0: L'amour. Ouais. Regarde, Gérard en slip, c'est de l'humour. Ah bah en slip jaune, oui. Hein.
1: Attends, pour l'instant, tu m'as jamais vu en slip.
0: Non, le slip jaune, c'est un débat il y a deux semaines. Ton slip jaune, pas ton slip jaune, mais j'ai vu ton slip à travers ton pantalon.
1: Quand?
0: Bah à la loco, hein.
1: Ah ouais, bah je voudrais bien savoir.
0: Pourquoi tu mets des slips plus haut, Gérard, à la loco?
1: Non.
0: Bah alors, ouais, j'ai pas de pantalon.
1: Bon, alors.
2: Gérard, ouais. On accueille Simon à la place de Claude.
0: Ah, Simon Templar. Shalom.
3: Salut Simon.
4: Oui, bonsoir. Bonsoir Gérard.
1: Salut.
4: Bonsoir,
1: tu réponds à la question?
4: Ouais, tout à fait. Je voulais savoir, est-ce que c'est vrai que, comme t'as l'habitude à la loco de mettre la tête dans la cuvette des chiottes, que t'as failli te noyer?
1: Bonne nuit Simon, ça t'apprendra. Merci de ton passage pour dire des conneries. Au revoir.
0: Eh, tu les viens tout le temps, Gérard, les mecs.
1: Voilà. Non, mais il faut être sympa, poli avec moi. J'avais dit, le deuxième, je veux comme le premier. Okay. Pour l'instant, okay. Ça se passe mal.
5: Non, pour l'instant, tu n'arrives pas à gérer ton débat.
1: Non, pour l'instant, sonore, l'autre, il va se calmer, lui, avec sa caméra, il va virer. Et toi, tu arrêtes.
0: Calme-toi, Gérard, tu as de l'humour.
1: Ok. Voilà.
0: Gérard,
1: tu nous trouves.
0: Quatrième. Nous, tu as de l'humour, Gérard.
6: Caroline, arrête de gueuler.
1: Voilà, merci.
0: C'est pas moi qui gueule.
1: Merci pour le clou qui vient
0: de
1: côté.
0: Gérard,
2: qu'est-ce que t'as fait?
1: Non, mais c'est là. Donc c'est bien. Alors maintenant, la quatrième. Voilà, moi j'arrête.
0: Mais non,
2: Gérard.
1: Olivier, merde. T'arrêtes avec tes double voix ou quoi? Tu me fais chier là,
2: Olivier. J'ai rien fait.
1: Ça commence à bien faire. Toi aussi, que le standardiste.
5: Comme mon petit chou.
2: Merci Gérard.
5: Mon petit chou, ma petite pupus, continue ton débat.
1: Allez, quatrième débat et on met un disque. Cela m'a. Ça va plus.
5: Alors, quatrième question, on met un disque, vas-y.
1: Alors, pensez-vous qu'il faut avoir de l'amour pour embrasser une fille? Voilà, et on met un disque.
0: De l'amour ou de l'amour ou de l'humour?
1: L'humour.
0: Pour embrasser une fille, mais... tu veux ma main dans ta gueule ou quoi?
1: Qui c'est qui parle comme ça?
0: Sans déconner, s'il faut avoir de l'humour pour embrasser une
1: fille. Qui c'est qui vient de dire ça?
0: C'est pas de l'humour qu'il faut avoir.
1: Qui c'est qui vient de dire ça?
0: Écoute-moi, au lieu de gueuler comme un veau, là, il faut avoir du désir pour l'embrasser, il faut avoir de l'humour. C'est quoi de l'humour?
1: Hop, tu me prends! Attends,
4: ta gueule, t'as pas mon pote.
0: C'est nous qui devons avoir de l'humour quand on t'embrasse.
1: Je crois hein. Attends, dis donc, qui c'est qui vient de dire ça là? Donne ton nom là. Que je te prenne en antenne, je vais régler ça avec toi. Hein, Stéphanie, non? Oh, oh.
2: Je crois qu'ils ont raccroché.
5: C'est qui?
2: Manu. Ils ont raccroché.
1: Bon, alors, on va mettre. Non, mais là, je sais pas, il y a plus personne, donc on arrête.
5: Ah, ça y est, ça marche.
0: Allô? Allô.
1: Tu sais qui vient de dire cette question bidon?
0: Moi, je sais qui là-bas.
1: Pour l'instant, c'est toujours moi.
0: C'est qui toi?
1: Gérard.
0: Ah, d'accord.
1: Bon, alors, c'est qui là?
0: Bon, on sait pas.
1: Bon, allez, on met un disque. Mets un disque.
5: Le disque, c'est quoi?
1: Ouais, j'en sais rien, j'ai rien, il m'a rien donné, fil d'art.
5: D'accord.
1: Donc, la question, je vous la répète. Mm-hmm. Pensez-vous qu'il faut avoir de l'amour pour embrasser une fille? Alors, celle qui a été.
0: Non, mais t'as pas d'humour, là.
1: Celle qui vient de dire.
0: Tu nous prends pour quoi? Pour du bétail?
1: Non, mais attends, qui c'est qui vient de dire ça? Non, mais donnez vos noms! Donnez vos noms, je vous...
0: C'est vraiment lamentable.
1: Ouais, bah d'accord, bah je viens de te reconnaître, Stéphanie, je te prends en antenne. On met un disque.
5: Bah, le disque, c'est la grosse Christine.
2: Larcel.
1: D'accord, c'est le débat sur l'humour, donc le disque, je sais pas, j'ai pas...
5: La grosse Christine, c'était...
1: Ouais, c'est ça, t'as raison, toi, Olivier. Continue comme ça, cette heure, tu vois, ça va être vite fait le débat. Il est 3h05, je crois qu'à 3h30, ça va être terminé, hein. Continuez comme ça et à 3h30 j'arrête. Au lieu de 4h. Hein.
5: D'accord.
1: Parce que pour l'instant, les trois premières questions qui remplacent Stéphanie.
0: Salut.
1: Olivia.
0: Bonsoir Gérard.
4: Pardon? J'aimerais savoir si c'est pour ça que Carole et Christine t'ont quitté.
1: Hop! Bonne nuit Alfred! Il y a eu un problème.
2: Mal, non, c'est plus vois. Intime.
1: Il y a eu un petit problème dans les studios, vrai. Donc c'est pas grave.
4: Mais c'est pas grave, moi on le voit, mais on se porte.
1: Ouais. Bon, si t'es pas content, Tristan, tu vas faire comme Alfred.
0: C'est là, moi on le voit.
1: Moi, okay.
0: On le voit.
1: Ok. Et pour finir, on accueille Carole.
5: Ah, Carole.
0: Bonsoir, mon chocolat.
4: Oui. Carole.
0: Pourquoi tu me passes toujours en dernier?
1: Ben,
0: c'est meilleur pour la fin.
1: Ben non, c'est pas. Moi je prends par ordre qu'on m'a donné, hein.
0: D'accord.
1: Comme t'es sur la sixième ligne, c'est pas de ma faute à moi. Hein.
0: Ah, ok.
1: Donc, voilà. Donc,
0: c'est alors, meilleur pour la fin.
1: Donc, voilà, les meilleurs pour la fin.
4: Ouais,
1: et...
0: Oh merde, j'ai pas enregistré.
1: Ouais, voilà. Bah, tant pis pour toi, ma chérie. Hein. T'as qu'à mettre les cassettes. Hein. C'est comme les trois autres qui sont toujours là. Hein. C'est pareil si vous mettez.

0: Bah tiens,
1: avant que tu poses la question, on accueille Gustave.
0: À la place de...
1: À la place d'Alfred.
2: Salut Gustave.
3: Salut Gustave.
2: Salut Guste.
4: Bonsoir. Bonsoir à tous.
2: Salut Gustave. Salut Gugus.
0: Bon alors Gustave.
2: Je peux répondre, Zéra?
0: Gustave, tu... Gustave.
4: Oui, je suis là, oui.
0: Et donc tu réponds à la question, s'il te plaît?
4: Oui, alors moi je suis d'accord avec toi.
0: C'est-à-dire?
2: Ok.
4: C'est-à-dire que l'humour, il faut vraiment avoir de l'humour, quoi. Mais je trouve que ton patron, il avait pas d'humour quand il t'a viré parce que tu voulais te défoncer la boîte à caca en te...
0: Bonne nuit, Gustave.
1: Ça a cassé.
0: Bonne nuit, Gustave.
2: Aucun humour, Gérard.
0: Voilà. Tristan.
2: Gérard, je peux t'expliquer un truc, Gérard. T'as vraiment rien à faire ici.
1: On accueille Pierrot.
0: Dans la place.
1: À la place de personne, c'est un Belge.
2: Salut, Pierrot. Salut, Pierrot. Salut, Pierrot.
0: Pierrot, bonsoir.
5: Bonsoir, Gérard.
2: Gérard, je peux t'expliquer un truc.
5: Tu peux mettre une blague comme tu fais sur l'humour.
0: Ouais, mais je voudrais qu'on atterrisse, qu'on réponde aux questions que balancer des blagues pour l'instant.
2: Ouais, non, mais Gérard, l'humour, c'est ça.
5: Est-ce qu'on peut faire dans la blague?
0: Alors, vas-y, dépêche-toi.
2: Accouche.
5: J'y vais. Voilà, c'est l'histoire de donc deux homosexuels qui s'apprêtent à faire l'amour. Et il y en a un donc qui est actif, qui va commencer à prendre son copain. Et à ce moment-là, son copain lui dit, dis donc, tu serais pas en train de m'enculer par hasard.
0: Ok, c'est bien, attendez, c'est bien. Tristan.
4: Ouais, je pense qu'il faut avoir énormément d'humour pour embrasser une fille. La preuve que t'as du mal à en embrasser.
0: D'accord, bah alors je vais dire
2: une...
0: Qui?
2: Olivia.
0: Ah, Olivia, je t'écoute.
2: Oui, mon petit chou. Alors moi, je voudrais répondre. Je voudrais qu'il faut vachement...
0: Et reste poli parce que tout à l'heure, je sens que ça va virer. Je sens qu'il y a des nanas qui vont virer, ça va faire mal.
4: Reste poli un peu les poufs, là.
0: Ouais, toi, tu restes poli avec eux.
2: Mais pour qui, toi? Blabou.
0: Donc, Olivia, tu voulais répondre?
2: Oui, ben moi je dis qu'il faut avoir vachement d'humour, hein, parce que ça détend la scie, donc il faut que ça puisse presser tout ça, quoi. Il faut de l'humour pour pouvoir embrasser une... Voilà.
0: D'accord. Lolita.
6: Ben, moi je trouve pas, je trouve qu'en faisant l'amour, c'est sympa d'avoir de l'humour, mais pour embrasser, non, faut quand même rester sérieux, il y a un minimum.
4: C'est vrai.
0: Caroline.
7: D'accord avec...
0: Argumente. Caroline. Bon, Tristan, tu te calmes, s'il te plaît, parce que tout à l'heure, tu vas dégager.
4: Désolé, c'est bon, arrête d'être comme ça.
0: Ouais, ben, moi, je te dis, tu vas te calmer, parce que tout à l'heure, tu vas dégager.
4: Mais
2: c'est bordel,
4: on peut rien faire dans tes...
2: Bon, Gérard,
1: tu
2: peux raconter
1: l'histoire,
2: Gérard?
1: Non, il a ça, mais Gérard, il a rien fait, il a toussé, il a droit.
0: Non, mais il n'a pas besoin de m'imiter, d'accord?
1: Mais t'as pas imité,
0: c'est pas la peine de répondre derrière moi. Bon, Max, tu me calmes, s'il te plaît, lui-là.
8: J'essaie de faire avancer le débat.
0: Bon, allez hop, tu me calmes. Allez hop,
8: hop là. Bah, allez, reviens au débat là, Gérard. Hop.
2: Bon, Gérard, c'est Carole.
0: Caroline, s'il te plaît, tu réponds à la question.
2: Oui, j'ai dit que j'étais d'accord avec Olivia.
0: D'accord.
2: Voilà.
0: Carole.
2: Ouais, moi, si t'arrives à me raconter une histoire drôle, tu pourras m'embrasser, mais sur la joue d'abord.
0: Ah ben, je t'ai déjà embrassé plusieurs fois sur la joue, toi, ma chérie.
2: Ah, ouais, bon, ça sera sur la bouche alors.
0: Ouais, bon, on verra ça quand je te verrai à la loco.
2: Ah non, il faut que tu me racontes une histoire drôle, sinon moi, je t'emballe pas. Hein.
0: Ouais, ben, on verra.
2: Bah non, c'est maintenant ou jamais. Hein.
0: Ouais, ben, t'es pas pressé. Est-ce qu'on peut apprendre l'humour à l'école ou au lycée?
9: Une note.
0: En plus, c'est Max qui m'a demandé de poser cette question-là. Donc alors, vous vous débrouillez avec Max demain.
8: Il n'y a pas de problème avec le son, Gérard.
0: Si, mais faudrait peut-être que tu le calmes, là.
2: Bon, Gérard, non, Gérard, je dis qu'on peut apprendre à l'école, au lycée, mais pas dans les classes, plutôt à la récré et pendant les pauses. Quoi.
0: D'accord.
2: Moi, je dirais que l'humour vient tout seul, quoi, naturellement.
6: C'est le lycée, c'est inné, hein, c'est ça qui est.
8: Moi, ce que je comprends pas, c'est que Gérard est drôle, mais qu'il n'a jamais été au lycée.
2: Bah ouais. Bah si, je suis en CM2.
0: Voilà, il a très bien répondu pour celle qui vient de prendre ma défense. Comme ça, ça mouchait tout de suite le Lascar qui a voulu en savoir trop.
2: C'était moi.
8: Il est en face de toi, le Lascar.
2: 17 ans en CM2, faut le faire.
0: Voilà. Donc, Carole, tu viens de répondre?
2: Ouais.
0: Alors, Olivia?
2: Ah non, j'ai pas répondu, moi.
0: Carole, t'as pas répondu?
2: Non, oui.
0: Bon, ben, Carole, alors.
2: Moi, je dis que l'humour, c'est un don que Dieu nous a donné.

0: Oui.
1: Je peux répondre?
0: C'est qui?
1: Olivia.
0: Oui, mais attends, Olivia, laisse finir Carole pour l'instant.
1: Ah, j'avais fini. Excuse-moi, Carole.
0: Hein?
1: J'avais fini, Gérard.
0: Bon, alors, Olivia.
2: Yeah.
1: Oui, ah. Mon petit chou à la crème.
0: Ouais, ah, dépêche-toi.
2: Ouais.
0: Bon, dépêche-toi, que... Olivia, s'il te plaît.
1: On n'a pas besoin d'aller à l'école pour avoir de l'humour. Hein.
0: Mmh. Pourquoi?
1: Donc, je crois qu'on en a une preuve vivante. Hein, donc,
3: Ah non, justement.
1: Oh, les bases, tu les apprends bien. Les bases,
0: Lolita.
1: Justement. Ah.
0: Lolita.
1: Oui, je disais. Oui.
0: Lolita, s'il te plaît.
1: Oui, je disais que les bases de l'humour, tu les apprends quand même sur les bancs d'école avec tes potes, les premières blagues, les premières conneries. Et...
0: Mm-hmm.
1: C'est super sympa, c'est des bons souvenirs après. Gérard, où est-ce que t'as appris tes histoires?
0: C'est qui pose cette
1: c'est
0: question?
1: Télé-Z.
0: Non, c'est pas dans Télé-Z, d'accord.
1: C'est dans où?
0: Dans Spirou Magazine, là. Voilà.
1: Dans Spiral.
0: Spirou Magazine, Caroline, s'il te plaît.
1: Gérard.
4: On accueille Esteban.
1: Bonsoir Esteban. Hola Esteban. Hola Esteban.
5: Bonsoir les filles, bonsoir ma couille.
0: Non mais attends, Esteban à la place de qui?
4: Je vais te dire ça tout de suite, à la place de Gustave.
1: Hola Esteban.
0: C'est bizarre. C'est...
5: Muy bien, muy bien.
1: Et
0: c'est bizarre, Gustave a été remplacé par Pierrot. Non, Pierrot il a remplacé
5: c'est
0: pas
5: ça,
0: il est sur la ligne de fusil. Il y a un problème avec ta voix, qu'est-ce qui se passe?
5: Pierrot, il est toujours là.
0: Pierrot, s'il te plaît, tu
1: arrêtes.
0: Oh, s'il vous plaît, les nanas, vous vous calmez ou vous gerbez? Vous vous calmez ou vous gerbez, les nanas et les mecs, c'est pareil, je le sens.
5: Ok. Voy por el culo.
0: Alors, Pierrot.
5: Ouais.
0: Oh, tu travailles?
5: Ouais, bah, je suis là, je suis réveillé.
0: Bah, alors, tu réponds à la question?
5: Ouais, moi, je pense que c'est. Ça s'apprend pas. Ça s'apprend sur le tas, quoi. Disons, moi, à l'époque, 76, j'ai pensé la. J'ai ça.
1: Rien dit, moi,
0: là. Oh là là, punaise.
5: Attends, Gérard,
6: Pierrot, c'est Dieu donné.
0: Bon, allez, hop.
5: Ça s'apprend sur le tas.
0: Bon. Je sens que t'as.
5: Et je peux t'en sortir des blagues en voiture, voilà, tout simplement.
0: T'arrêtes tes conneries, toi, là-bas.
6: Gérard, c'est Esteban, j'ai pas compris la blague avec le roast beef.
0: Non, non, mais si t'as pas compris, mon pote, les oreilles, c'est comme le cul, ça se lave.
6: Bah, je l'appelle.
5: Tiens, prends ça dans ta gueule.
0: Connard. Non, c'est lui, là. Bon, alors, connard, bonne nuit.
1: Bonne nuit.
0: Allez, hop. Le connard, tu vois, il te renvoie au standard.
5: Gérard?
0: Ouais.
5: Ouais, c'est Tristan, là, pareil.
0: Ouais, bah, réveille-toi.
5: Ouais, désolé.
0: Réveille-toi.
5: Ouais, c'est bon, je suis réveillé. Ouais, bon. Tu peux répéter ta question, s'il te plaît?
0: Non, allez, hop, bonne nuit au standard pour toi aussi. Allez, hop, bonne nuit au standard.
5: Gérard, j'ai un problème
0: auditif. Non, je m'en fous. Hop, au standard.
5: Non, mais Gérard.
0: Dehors. Sixième. Est-ce que...
1: Gérard, c'est un malentendant. Tu pourrais être gentil avec lui.
0: Non, mais même, c'est un malentendant. Attends, tu permets?
5: Non, c'est un bon entendeur. Hein.
0: Ouais, bon,
7: salut. Alors, salut.
0: Voilà.
7: Salut.
0: Alors, est-ce que... On dit ta gueule, va te faire foutre ou enculé, c'est de l'humour. Ça...
5: Ouais.
0: Ça...
7: Elles sont bidons, tes questions, Gérard. Elles sont bidons, bidons.
0: Eh ben, je vais te dire une chose. Dans ce cas-là, vous demandez au chef, au Star System, okay. C'est lui qui est.
7: Bien
0: qui
7: sûr,
0: fait ça.
7: On va te croire.
1: Gérard,
7: bien sûr.
1: Gérard, reprends l'antenne.
0: Hey, celle qui vient de me dire fais pas ta pute, dans ces cas-là, tu dégages au standard.
6: Allez, fais pas ta bijouerie.
1: Gérard, je peux te poser une question?
0: Allez hop.
1: Gérard, je peux te poser une question?
6: Jeune gazelle.
1: C'est Lolita, t'as beaucoup d'humour, alors c'est pas grave.
5: On
1: peut revenir au débat, s'il vous plaît. Gérard?
0: Oui.
1: Gérard, je peux te poser une question?
0: Vas-y, dis.
1: Est-ce que pour toi, tous les mots que tu viens de dire, c'est de l'humour?
0: Ben, si les gens restent polis avec moi.
1: Non, mais est-ce que les mots que tu as cités, c'est de l'humour pour toi?
3: Ça dépend dans quel contexte.
0: Voilà.
1: C'est-à-dire?
0: Oui.
1: Ça dépend dans quel contexte, si c'est dit méchamment ou si c'est dit pour rigoler. Donc... Non, mais c'est de la vulgarité, tout ça. Tu peux répondre? Caroline?
0: Oui.
1: Ben, moi, mon meilleur ami, je l'appelle connard. C'est pas une blague. Et dans ma bouche, c'est de l'humour. Et moi, ma copine, je l'appelle salope. Dans la tête, c'est de la vulgarité.
0: Encore pire.
1: Bah c'est du bon, hein, Gérard.
0: Moi,
1: bah,
5: Ouais, j'appelle ma mère, fils de pute.
0: Bon, allez hop. Oh, le standard, s'il te plaît.
4: Mais ça y est, Gérard, ne crie pas.
0: Non, non, mais tu vas te calmer un petit peu là. Hein. Un petit peu là.
6: Hein. Okay. Attends, lui, il a le droit d'appeler sa mère fils de pute.
2: Bah oui.
8: Bah non, non,
0: bon, allez, hop, bon, allez, hop.
2: Non, et ta mère,
0: 3h20, j'arrête.
2: Non,
0: non, non, non, non, non, non, le deuxième débat se passe pas comme je veux, donc tu.
2: Gérard, t'aimes bien te faire supplier, apparemment.
9: Non, arrêtez. Max a dû revenir là. C'est bon, on va arrêter le débat parce que Gérard a souhaité que le débat s'arrête.
0: Non, non, parce que là, pour l'instant, vous êtes en train de jouer au con. Il y a des doubles
9: voix.
0: Vous voulez pas écouter les questions.
2: Mais Gérard, on écoute.
8: On répond tout à l'heure. Attends,
2: c'est les mecs qui.
8: T'exagères.
0: Non, non, mais pour l'instant, je vais poser la septième question. Mm-hmm. Fais gaffe, Olivier, parce que tout à l'heure, ça va être vite fait et bien fait. Là, je vais arrêter.
9: Alors, arrête. Bon, alors, là, de la question d'après. Bon, bah alors là, apparemment, Gérard est parti, donc. Pensez-vous.
2: Reviens au débat, on veut répondre.
9: Bon alors, on le fait ce débat là, Gérard, il est 3h, il y a encore plein d'audience, c'est qu'il y a encore 2 millions
2: ouais.
9: de gens.
2: Ouais,
9: encore...
2: Gérard,
9: on n'entend rien, allume ton micro, on n'entend rien. Il y a 2 millions de personnes qui,
0: ouais,
9: regardent,
0: bah,
9: qui regardent encore.
0: Gérard, déjà, là, ça se calme. L'autre là-bas, il se réveille parce que pour l'instant, ça dort à moitié de tous les côtés.
10: Oui. Attends, Manu, je vais t'éclairer.
11: Vas-y, éclaire-moi parce que je vois plus le standard.
9: Bah oui, mais quand même, merde, réveille-toi quoi.
11: J'essaye, mais.
0: Alors, septième question, et tu es. Merci pour le double son.
9: C'est pas moi, mais qui a mis le double son?
10: Manu,
11: comment voulez-vous que je mette le double son? Le double appel, oui, mais le double son, non.
0: Septième question, croyez-vous qu'il faut avoir de l'humour pour regarder une fille nue ou un mec? Et on met un disque et vous réfléchissez. C'est... Comme ça, ça permettra à tout le monde de se calmer un peu, là.
11: Là.
9: Pardon?
0: Tu l'as, s'il te plaît, qu'est-ce qu'on met?
9: Qu'est-ce qu'on met, là?
7: Je sais pas, je vais voir.
9: Bon, bah alors...
7: Meuble, Gérard, meuble, je cherche un disque.
0: Ouais, non, mais...
2: Raconte-nous une histoire, Gérard.
0: Non.
2: Allez, une histoire.
0: Non, je vous ai dit.
2: Est-ce que tu me souviens, du... fera un bisou, Gérard.
0: Non, non.
6: Avec du rhum steak.
2: Tu peux raconter une histoire?
0: Bah, vas-y.
2: Raconte. Bon, alors,
0: vas-y, en attendant qu'on trouve un disque.
6: Vas-y.
2: Bon, bah alors, c'est deux cacates qui se promènent.
0: Mmh.
2: Et t'en as une qui dit à l'autre, bon, alors qu'est-ce qu'on fait ce soir? Et t'as l'autre qui répond, bah, ça te dirait un ciné?
9: Ah oui, je connais. Ouais.
2: Et là-dessus, t'as l'autre qui répond, ouais, mais alors pas un film de cul parce que j'ai pas envie de rester debout pendant toute la séance.
0: Ouais, ouais,
6: bon, d'accord, bon, on va mettre le disque.
0: Non, mais attends, c'est pas toi qui commande, toi, le Lascar, d'accord?
2: Ah, mais t'es pas marrant, Gérard, raconte une histoire, s'il te plaît.
0: Non, pas maintenant.
2: Bah, attends, rien du tout, je vais raconter une, moi.
0: Bah, si j'aurai rien du tout, Carole, je vais te dire une chose que tout à l'heure, si tu veux jouer au chantage, tu vas dégager.
2: Mais je vais pas raconter des histoires, Gérard.
0: Non, mais si tu veux jouer au chantage avec moi. Si tu veux jouer au chantage, Carole, tu vas dégager.
2: Au téléphone, c'est facile.
0: Ouais, bah.
2: Moi, j'ai une blague, Gérard. Moi, j'ai une histoire à raconter, je peux le faire.
0: Qui?
6: Vas-y.
2: C'est Caroline.
0: Hein. Ouais, Caroline.
2: C'est deux cons, ils sont dans une voiture, arrêtés à un feu. Puis il y en a un, il fait sévère. Puis l'autre, il fait, je sais pas, une grenouille.
0: Mmh. Pas mal.
6: Bon, ils ont trouvé le disque, là.
2: Ouais.
0: Voilà, c'est parti.
9: Fini quand même depuis 10 secondes. En plus, tu retires, s'il te plaît. Voilà. Et tu reprends ton débat. C'est quoi la question? Tu sais même pas, parce que c'est...
0: Non, je sais même pas, toi, dans cette classe.
2: Non, pas tous les vendredis, quoi.
6: Et puis, il y a le GG aussi.
9: Et puis, vas-y, à toi.
0: Croyez-vous que tu... Bon, qu'est-ce que... J'ai demandé à ce que ça se calme, parce que tout à l'heure, je vais arrêter tout de suite.
9: Gérard. On t'entend pas, Gérard, je crois.
11: Avant ta première question, on accueille Jean Tub.
0: Dans la place.
11: À la place de personne, il appelle de Belgique.
2: Est-ce qu'on peut t'appeler Tub?
12: Salut, Jean Tub, tu peux m'appeler Tub, effectivement.
2: Et salut, Jean
12: Tub. Salut.
0: J'ai l'impression que ça va encore faire comme la semaine dernière, celui-là.
2: C'est pas un
6: cousin
2: de
6: gland.
12: Bonsoir.
6: T'es pas
0: ici,
6: Jean
0: Teb. Non, mais je crois que ça va faire comme la semaine dernière. Je crois que
2: à 3h30,
0: je vais claquer. Croyez-vous qu'il faut avoir de l'humour?
12: Je tenais à dire d'abord que...
0: Bon, pour l'instant, tu la fermes? Tu me laisses poser la question.
12: Je crois qu'on va bien s'amuser.
0: Si ça te plaît pas, tu peux raccrocher.
12: Non, mais ça me plaît, j'aime beaucoup ton humour.
0: D'accord. Si ça te plaît pas, pour l'instant, si ça te plaît pas que je pose la question, tu raccroches. Ok? Et celui qui parle derrière, c'est pareil.
6: Top, t'es un habituel.
0: Bon, bah toi, tu la fermes déjà, d'accord?
2: Gérard, pose ta question.
0: Croyez-vous qu'il faut avoir de l'humour pour regarder une fille nue ou un mec? Vas-y, l'abruti qui se marre comme une chèvre. Allez hop, vas-y.
2: Attendez,
0: les filles. Laissez parler la chèvre.
12: Non, je m'appelle pas la chèvre, espèce d'abruti, je m'appelle Tub.
0: Ah bah alors, l'abruti, t'emmerde, tu dégages, bonne nuit. Salut, Tub.
12: Je vais répondre à la question. Bon, excuse-moi.
0: Non, mais c'est bon.
6: Ça marche pas.
12: Bon, effectivement, alors, une fille nue. Bon, j'ai eu la chance en ayant Fun TV là tout à l'heure, en regardant, j'ai vu les photos de la grosse Christine quand tu es enculé.
0: Allez hop, bonne nuit pour lui. Bonne nuit, Tom. Bonne nuit. Carole.
13: Oui, alors, ouais, effectivement, faut avoir du mot pour regarder quelqu'un à poil, quoi. Mm-hmm. Ça dépend comment elle est foutue. Hein.
0: D'accord.
13: C'est pas grave, du moment qu'elle a un trou, c'est bon.
0: Olivia,
13: c'est horrible. Oui, Gérard, mon petit chou. Moi, je crois qu'il faut avoir vraiment de l'humour. Hein. Faut vraiment. Ça dépend si c'est un nana.
0: Non, attends, Olivia. Oui, attends, Gérard. 5 minutes. C'est pas la peine de lui dire de se calmer. Je t'ai dit qu'il dégageait ce Tom.
12: Je me suis calmé.
0: Non, non,
7: il s'est excusé, il a failli pleurer.
0: Non, non, j'en ai rien à foutre. Les mecs qui s'amusent à faire du chantage au standard, ouais, je vais me suicider parce que je passe pas. Ça, je marche pas.
7: Il a dit qu'il allait me payer un petit suisse.
0: Olivia. Olivia.
13: Oui, mon petit chou.
0: Donc, tu disais, Olivia.
13: Et oui, moi, je disais qu'il faut avoir vachement de l'humour pour vraiment voir un mec nu. Pour rire, hein.
0: D'accord. Lolita.
13: Bah, oui. Moi, je trouve pas qu'il faut de l'amour pour regarder quelqu'un de nu. À moins vraiment qu'il soit mal gaulé, parce que sinon, c'est l'humour, on a pas dit.
12: Gérard, tu te marres à bon goût, hein.
13: Quoi?
12: Non.
0: Ça fait deux fois.
13: Pas grave,
0: terminé.
13: Gérard, c'est pas grave.
0: Les insultes comme ça, c'est bon pour moi.
13: Je suis désolée, je verrais Gérard à poil, je rigolerai pas et il me faut pas d'humour.
0: Qui dit ça?
12: Moi j'ai vu les Fantman, ça m'a pas fait rire une seconde.
0: Bon, allez hop. Les Fantman, tu dégages, ça t'apprendra.
13: Gérard, c'est Olivia. Je vais dire, est-ce qu'on peut écouter ce que Jean-Paul a à dire?
0: Là, pour un son, il est reparti au standard, il va rester un peu poli.
12: Jean-Paul est là.
13: Ah ben, est-ce qu'on peut l'écouter?
12: Allô?
13: Oui,
12: c'est Jean-Teub, là, pareil.
13: Reste cool un peu, Jean-Teub.
12: Alors, bon, d'abord, bonsoir à tous.
13: Bonsoir, Jean-Teub. Bonsoir, Teub. T'en as une grosse?
0: Non, mais c'est bon, les filles. Pour l'instant, vous le laissez répondre à la question, parce que c'est...
12: Voilà.
0: Il va virer bientôt.
12: D'accord. Alors, d'abord, bon, petit... si on peut se permettre de faire un petit peu d'humour concernant le débat sur les célibataires.
0: Non, bon, alors, dans ces cas-là, mon pote, on n'est pas sur les célibats, on est sur l'humour.
12: C'est pas drôle.
0: Donc, tu te réveilles.
12: Débat sur l'humour. Alors, la question, c'est est-ce que c'est joli avoir une fille nue, c'est ça?
0: Ou un mec.
12: Ou un mec. Alors, d'abord, pour commencer, d'abord, je voulais dire que par rapport à la question, donc, le fait de savoir si une fille nue ou un garçon nu, savoir si c'est drôle ou pas, c'est une question qui m'est posée, donc...
0: Non mais tu te réveilles, s'il te plaît, attention.
14: C'est de la métaphysique, hein.
0: Non mais tu te... Tu te réveilles, s'il te plaît, parce que je vais pas coucher avec toi, là, avec ta question de merde.
7: T'arrêtes de faire du larcène.
0: Non, c'est pas moi qui fais du larcène.
12: La question qui est, je vous le rappelle, qui m'a été posée...
0: Tu te réveilles, s'il te plaît.
13: Ah bref, je peux répondre.
0: Vas-y.
13: C'est Caroline.
0: Oui, Caroline.
14: Bah alors, c'est vrai que t'as
0: sodomisé
14: Christine sous le pont de
0: l'Alma. Allez, bonne nuit pour celui-là.
14: Déjà fait.
0: Allez, bonne nuit.
14: Ok.
13: C'est Lolita, je peux répondre?
0: Non, Caroline, pour l'instant. Lolita, s'il te plaît, t'attends.
13: Moi, un mec à poil, ça me fait pas rire, ça me fait mouiller.
0: D'accord. Et pourquoi?
13: Parce que c'est excitant.
12: Mais n'importe quoi.
0: Mais attends, si t'es pas content, toi, tu dégages.
12: Mais je suis content. Mais content.
0: Ouais, bah dis donc, t'apprendras à chanter.
13: Gérard, une question.
0: Gérard. Oui.
13: Gérard, je peux te dire un truc, c'est Olivia.
0: Oui, Olivia.
13: Je vais te donner...
12: Gérard, je peux te dire un truc, c'est
0: Tob
12: à l'appareil.
0: Ta gueule, toi,
12: Tob. Bah, comme par hasard. Tu vois les filles qui ont...
13: Oh, t'es Gérard.
0: Olivia.
14: Oh,
0: la vie,
14: Olivia,
0: vas-y.
13: Gérard.
0: Oh, le Larsen, s'il vous plaît, là.
14: Vas-y, Olivia.
13: Oui, je voulais te dire Gérard, premièrement, si t'avais un peu plus d'humour, si t'étais un peu plus relax, t'adorerons Gérard. Je sais que c'est un peu hors sujet, mais bon.
12: Attends, excuse-moi de dire si t'avais un peu plus d'humour, c'est si t'en avais, parce qu'il en a même pas un embryon. Hein.
13: Exactement.
0: Alors je vais dire une chose.
12: Voilà, écoutez l'humour, il gueule, voilà, ça c'est l'humour de Gérard.
13: Non, Gérard, si tu te relaxes.
12: Il fait un débat sur l'humour, il a fait que de gueuler, jamais une blague drôle, même pas un sourire, même pas un rire.
14: C'est vrai, quand on lui...
13: Gérard, nous les filles, on adore rire, donc racontons une blague.
14: Ouais, mais quand on lui demande de raconter une blague, il raconte des histoires de steak, de roast beef.
13: Bonne nuit à toi aussi.
0: Huitième question. Mais je vais vous... Attendez.
12: Le con,
0: ton mec, tu dégages, bonne nuit à toi.
12: J'en ai une bonne.
0: Réveillé.
12: Ça déconne. Il mène pas son débat.
13: Gérard, est-ce que tu peux nous raconter une blague? On veut rire.
14: Et moi, maintenant, je demande à être payé pour lancer des choses rigolotes.
0: Non, mais là, il y a un petit problème. Là, il y en a un qui s'amuse avec un téléphone et j'aime pas ça. D'accord, Olivier?
11: Yeah.
0: Oui.
15: Ok, bah, Gérard, est-ce que tu sais ce que ça veut dire l'humour?
12: Bon, moi j'ai une petite blague.
15: Vas-y. Mais oui, c'est ça que je veux dire, sinon il serait pas là.
0: Alors, non, bon, moi je vais répondre.
14: Vas-y,
0: j'entends. Dégage. Alors, pas un sens, réponds s'il vous plaît aux questions.
12: C'est une histoire drôle, hein, quand même.
0: Pas un sens, réponds la question, tu la fais, tu la fais.
14: Est-ce que tu racontes une histoire? Vas-y, Tob.
0: Allez, bonne nuit.
9: Non, Gérard, non,
0: je vais laisser te plaire.
9: Non, Tob, ma Tob. Non, pas ma Tob.
12: Il arrive à la pharmacie.
15: Oui, mais la tienne.
12: Il arrive à la pharmacie, il dit bonjour madame. Excusez-moi de vous déranger, mais je ne vous dérange pas. Est-ce que c'est possible d'avoir des mecs qui n'osent pas demander? Oui, alors voilà, il repart avec donc une boîte de trucs pour la gorge.
9: Ah, c'est excellent.
12: Et au moment donné, il s'est mis sur la. Ou comment il commence à se mettre les gommes sur la queue? Il dit mais non, c'est pas ça que je voulais. Il retourne à la pharmacie. Excusez-moi de vous déranger de nouveau, madame, je vous en prie. Voilà, je voudrais avoir des trucs pour mettre sur la caquette. C'est des. Très timide. Bien sûr, et là, il commence
0: à mettre la Gérard,
12: attends.
14: C'est fini?
12: Alors, il retourne à la pharmacie. Excusez-moi de vous déranger, mais je vous aurai en prie. Alors, est-ce qu'il serait possible de revoir, s'il vous plaît, des
0: nids pour c'est la pour toi qui me commande, d'accord?
12: Mais revoir, bien sûr. Alors, il retourne.
0: Tu t'écrases.
12: Voilà, prenez ça. Il arrive à la maison et il s'aperçoit qu'au bout de sa queue, c'est encore une brosse à dents. Excusez-moi, c'est toujours Toto. Est-ce c'est possible d'avoir une. Vous savez, des trucs pour mettre sur la caquette. Bien sûr, monsieur. À ce retour, il va aller retourne chez lui. Il se met tout nu, il cache sa queue, il a braquemar. Il s'aperçoit qu'au bout, au lieu de mettre avoir un préservatif comme il demande, parce qu'il est très timide, il a. Du dentifrice. Excusez-moi de vous déranger.
0: Non, mais on
12: dans ce pour la quéquette, je voudrais voir une.
0: Bonne nuit.
15: Non, arrêtez là, allez-y, s'il te plaît.
12: Il arrive, il rentre chez lui, il se met à poil, il a vraiment la gaule, prêt à tirer son coup, et à ce moment-là, il regarde dans le sac de ce qu'il y a dans la pharmacie, et là, vous savez ce qu'il y a?
15: Non.
12: Des préservatifs.
15: Gérard, pose ta question s'il te plaît. Gérard, nous on voulait rire, hein, c'est pour ça qu'on a écouté la
0: blague. Gérard,
15: la
0: conclusion.
15: Oh, mais elle est pas drôle. Mais non, Gérard.
0: Conclusion.
15: Gérard.
16: Les amis, ce que Gérard. J'aime.
0: Conclusion, moi j'arrête.
15: Allez, souris, alors.
0: Oh, tu travailles encore. Ça y est, j'ai vu. Bonne nuit. Bonne nuit à tous.
15: Je
0: Il est pas arrivé, il est pas là. Il est pas là.
17: Non, terminé.
14: Bon, quelle blague.
17: Terminé ce coup-là.
0: Vous en faites trois. Non, ça fait trois. Trois points.
9: Qu'est-ce qui se passe, Gérard?
0: C'est pas possible.
17: Je vais virer, genre, le mec teub.
7: Ça y est, il est parti.
9: Manu, c'est quoi ma teub là qui est à
7: l'antenne? Non,
0: c'est plus possible. C'est plus possible.
9: C'est quoi, continuer quoi la teub à Gérard qui est à l'antenne là?
7: Moi, je sais pas, 2 cm.
0: Non, mais là, c'est terminé. Il passe sur tout le monde. Tout le monde va faire ça.
15: C'est
0: terminé.
9: C'est un civiste.
0: Non, mais attends.
9: C'est un civiste.
0: Je vais poser la question numéro 7. L'autre, il
17: ouvre sa gueule. L'humour était pas drôle. C'est un débat sur l'humour. Était même pas drôle.
0: Donc, je réponds à la question. Moi, je préfère.
15: Oui. Olivier.
0: Oui.
15: Mon petit lapin en sucre. Gérard. Regarde, nous on fait un débat sur l'humour, on voudrait que tu nous fasses un peu rire, raconte-nous des blagues.
0: Ouais,
15: mais bon, on est rire un petit peu aussi. Les filles, on adore que les mecs nous fassent rire. Nous, tu nous racontes pas de blagues. Tu gueules, nous on
18: va pas t'aimer.
15: On peut rire, Gérard.
18: Gérard, une histoire, s'il te plaît.
0: Je n'en ai pas sur moi pour l'instant.
15: Improvise.
0: Mais attends, celui qui dit que mon enfance. Bon, allez hop, celui-là, tu le dégages.
15: Non, Gérard, raconte-nous une blague de Toto, Gérard. Les blagues de Toto.
0: Non, on continue le débat. Allez. Je réponds donc à la question numéro 7 parce que.
15: Non,
0: dans ces cas-là, si vous voulez pas répondre.
15: Non, mais si on veut répondre, écoute. Vas-y, Gérard.
0: Donc, je vous réponds donc la question. Donc, c'est croyez-vous qu'il faut avoir de l'humour pour voir une fille, pour regarder une fille nue ou un mec? Je vais vous dire une chose, qu'il y en a qui ont dit oui et non. Moi, je préfère vous dire oui tout de suite.
15: Ouais.
0: une nana nue.
18: Quelle perspicacité.
0: Si elle est bien faite, c'est mieux.
18: C'est
0: si
18: on
0: regarde un mec, c'est.
7: Comme Christine.
0: Merci Gérard. Pour celui qui vient de dire.
18: Gérard.
7: Gérard.
18: Gérard.
7: Gérard,
18: c'est ça, Gérard. Répondre.
7: Mm-hmm. Gérard, 30 secondes avant. On accueille un auditeur, il veut se présenter lui-même.
0: Allô.
18: Bonjour,
0: je m'appelle JQ.
18: Salut JQ, est-ce qu'on peut t'appeler Q? Salut
0: JQ. Salut, 8ème question.
9: Salut le petit Q Gérard.
18: Salut Q, on peut m'appeler.
0: Est-ce que l'on peut donner de l'humour en héritage?

0: 4-5, je souhaite que ça.
1: Bonne nuit
0: à tous.
2: Gérard, Gérard, Gérard.
0: Merci.
2: Tu peux répéter la question? As-tu reçu l'amour en héritage?
3: Est-ce qu'on peut donner l'amour en héritage? C'est pas la peine de Gérard.
2: Alors en héritage, non, on peut
3: c'est
2: pas.
3: C'est quoi ton prénom? C'est quoi ton prénom? Bon, les garçons d'abord.
0: Caroline.
3: Non, les garçons d'abord.
0: Tu attends, tu permets, je passe.
3: Attends, tu t'en vas un coup, tu reviens. Alors, les garçons d'abord, allez-y.
0: Bon, alors, tu dégages au standard, toi, tu vas pas me faire chier longtemps. Bonne nuit à toi.
4: Eh ben voilà.
0: Je veux plus celui-là. Tu te démerdes qui c'est. Pardon ? Tu te démerdes de savoir qui c'est.
5: Ah, c'était Gilles Cul.
2: Manu, il est plus drôle que toi.
0: Bonne nuit.
2: Gérard, est-ce que tu as donné ton humour en héritage?
6: C'est dans les studios de fun qu'on dit.
2: À la loco, dans les chiottes.
0: Qui c'est qui vient de dire ça à l'instant?
4: C'est moi.
0: Non, c'est une nana.
6: Ouais.
2: Oh Gérard, est-ce que tu as donné...
0: La nana qui vient de dire ça, elle est priée de donner son nom.
6: Gérard, je vais te passer un ami.
0: Ta gueule, toi.
2: Gérard, c'est un mec a dit.
0: Non, c'est pas un mec, c'est une nana.
2: Gérard, vas-y, réponds, vas-y, réponds.
0: Est-ce que l'on peut donner de l'humour en héritage? Alors?
2: Est-ce que toi, tu as donné ton humour en héritage?
0: Non, pas encore.
2: Moi, je peux répondre.
0: Oui, qui?
2: Olivia, mon petit chou.
0: Oui, Olivia, je t'écoute.
2: Est-ce que?
6: Gérard, il a tout dit.
2: Gérard?
0: Olivia, je t'écoute.
2: Oui. Bah oui, on peut donner notre humour en héritage.
3: D'accord, mon tour.
0: Tu me dégages cela parce que là, c'est plus possible.
3: Et la fille tout à l'heure qui a dit la loco, faut la dégager aussi.
0: Non, mais toi dégage par un sens, je vais dégager
4: de son genre. La fille qui a dit les chaînes de la loco, comme les mecs.
3: Manu, tu dégages la fille qui a parlé de la loco tout à l'heure.
0: Là, tu vois.
2: C'est le porc carotté.
0: Non, mais n'ayez crainte. Je sais qui c'est qui s'amuse. Je sais qui c'est qui s'amuse. C'est l'alligator qui s'amuse à se faire passer pour quelqu'un d'autre. Voilà l'alligator qui a été découvert. Merci l'alligator de ton bordel.
7: À mort les alligators.
0: Merci alligator pour ton bordel de toutes les semaines. Maintenant, c'est que c'est toi.
3: C'est important qu'un mec ait beaucoup d'humour.
2: Bien sûr, c'est important.
3: Pourquoi? Attends, les filles, je vais
2: la mettre sinon, on va très vite.
0: C'est
3: les filles d'abord.
0: Bon, toi, tu les fermes, tu dégages.
5: Bon, attends, oui. Toi, tu vas te calmer, le petit morveux là qui parle tout le temps au téléphone.
3: Non, Gérard, il va se calmer parce que.
0: Tu me le sens.
3: Mais
0: Non, tu dégages.
3: Gérard,
0: une insulte. Je veux pas le savoir, tu le dégages.
5: Tu t'excuses auprès de GQ, tu l'as traité l'enfant,
0: ça
5: se fait pas.
0: Ça fait trois fois que je lui ai dit de dégager
5: Gérard,
0: le
5: Non,
2: il est parti, il a déjà
6: Gérard. Je ne cautionne pas.
0: Tu laisses le téléphone.
5: Non, Gérard, tu t'excuses quand même parce que je crois que.
0: Non, mais ça fait trois fois que je demande qu'il dégage, il revient.
2: Non, mais là, tu l'as blessé, Gérard.
5: Non, mais je veux pas le savoir.
2: Attends, il a blessé Gérard.
5: Tu as choqué tout le monde, là. Excuse-toi.
0: Caroline.
5: Gérard, excuse-toi.
0: Au standard, quand je te dis de le dégager, c'est pas la peine de le reprendre.
5: Mais je l'ai dégagé, t'avais pas besoin de l'insulter.
0: Non, j'ai pas besoin de l'insulter, ça fait trois fois que je te demande de le dégager.
5: Mais t'as pas insulté lui,
0: je veux pas le savoir.
5: Mais si,
0: il a pas éjecté quand je pose mes questions, d'accord?
5: Oui, mais
0: il a pas parlé, nana.
5: Le problème, c'est que ça fait 10 minutes que tu poses pas de questions.
0: Merci, Olive.
2: On avance pas au débat.
0: Si ça vous plaît pas, bah dans ces cas-là, tiens, Olivier, tu t'énerves, je me casse.
5: Non, Gérard.
6: Allez, tu te barres.
5: Je saurais pas lire ta question.
2: C'est
5: trop mal écrit.
0: Non, mais je suis pas un caïd.
5: GQ, je te donne la prochaine question.
3: Est-ce que l'humour c'est primordial?
5: Est-ce que l'on peut donner de l'humour en héritage?
3: Non, c'est à moi, c'est moi qui fais le débat. Est-ce que l'humour c'est primordial?
2: Non, c'est pas toi, c'est Gérard qui fait le débat.
5: La prochaine question.
6: Attends, tu te prends pour Max ou quoi?
3: Oui, je me prends pour Max. Est-ce que l'humour c'est
2: primordial? Gérard, c'est l'héritage, je te soutiens à fond, c'est toi qui parles.
3: Alors vas-y.
2: Alors Gérard, on t'écoute.
3: Ah mais Gérard, il est out là, il dort alors.
2: Arrête, tu es nouveau. Il est out of Africa. C'est qui le mec qui parle là?
6: C'est Gilles Cul.
3: Ça c'est Gilles Cul.
2: S'il y a pas longtemps, on laisse parler Gérard.
3: Est-ce que ça te dirait de prendre le bus quand tu vas à l'arrêt de mon cul?
7: C'est tout.
3: Bon alors, est-ce que l'humour c'est primordial pour vous les filles?
2: Oui.
3: Pourquoi?
2: Parce que c'est la base.
3: Est-ce qu'on peut demander à Gérard de fermer sa gueule parce qu'on n'entend pas la suite du débat?
0: Tu dégages. Tu dégages.
2: Arrêtez.
0: Bon mec, s'il te plaît, tu viens ici. Tu me viens plus, tu me viens Cyril là. Il y en aura le bol maintenant.
3: Gérard, ferme ta gueule, on n'entend pas la suite du débat.
0: Mec, s'il te plaît, tu viens là.
1: À la question, c'est pensez-vous qu'il faut de l'humour pour coucher la première fois?
3: Oui.
2: Oui.
0: Max, s'il te plaît, tu viens.
2: Oh, mais calmez-vous.
0: Max, tu viens, s'il te plaît. Ta gueule, toi, tu dégages. Tu dégages.
8: Il reste un 40.
0: Tu dégages de là.
6: Il faut que les filles fassent rire les garçons et les garçons.
2: Il va pas se calmer, là. Chatouillez-moi.
6: Il faut couper le micro, là, parce que l'on dit qu'est-ce
3: qu'on entend rien.
6: Coupez le micro, là.
0: Moi, je continue.
2: Mais si, continue, Gérard, tu continues.
0: Là, tu dégages maintenant.
2: Et c'est le bordel. Eh, nana, arrêtez un petit peu aussi.
3: Eh ben justement, est-ce que c'est bien un peu qu'il y ait de bordel? Ça fait de l'humour ou pas pour vous, les filles?
2: Ouais.
3: Oui, mais là, c'est Gérard qui fout la merde. S'il était plus là, s'il fermait sa gueule, on pourrait continuer le débat. Alors donc, l'humour pour vous, c'est quoi, les filles?
2: Tu pètes dans la pièce où tu rentres.
3: Voilà.
2: Tu rôtes à la fin de la.
3: Exactement.
2: C'est pipi caca, quoi. Attendez, répondez qu'il y a Gérard, parce qu'on y arrive. Gérard,
3: on s'en fout.
2: Gérard, c'est Lolita, on ne répondra qu'à toi. Gérard, on ne veut que toi.
3: Mais on n'en veut pas, Gérard.
2: Gérard, on te veut toi.
3: C'est sa star, il est star.
2: Gérard,
0: on a celui-là. Ou pas?
3: Bon, c'est gentil, là.
0: Et toi, tu fermes ta gueule pour l'instant.
5: Non, mais Gérard, si tu mettais un casque, tu verrais qu'on t'entend pas depuis 10 minutes.
2: Moi, je veux
0: très bien. Ça y est, tu l'as viré. Je te préviens, si je reprends et qu'il est là,
9: remets le casque.
8: Je peux pas parler devant un micro.
2: Gérard?
8: Quand tu écrases la camembert.
0: Eh.
2: Allô? Bon, alors, on t'écoute, Gérard.
0: Donc, je répète ta question.
6: Bonsoir, c'est Gilles Q.
2: C'est
9: C'est pas vrai, c'est un imitateur.
5: C'est pas lui.
6: C'est pas lui.
5: Non, mais Gérard, c'est pas lui.
9: Ça peut pas être lui.
5: Mais c'est pas lui.
9: Gérard, arrête de faire ta mauvaise tête.
0: Terminé, conclusion. Conclusion.
2: Conclusion. Non, les mecs, ils ont pas beaucoup d'humour parce qu'ils font trop Gérard.
8: Allez, merde, arrête parce que là, c'est nul.
0: Non, mais. Lui là-bas déjà eu.
8: Quand il te demande de l'enlever, tu l'enlèves.
0: Allez, terminé, on fait conclusion. Conclusion.
2: Ne parlez pas tous en même
0: alors,
2: temps.
0: Alors, Max, qu'est-ce qu'on fait?
8: J'étais là-haut.
0: Qu'est-ce qu'on fait? On met un disque et on reprend.
2: Oui,
0: on met un disque et on reprend.
2: Quoi? Oui, oui, oui.
0: On met un disque et on reprend les deux dernières pour finir.
9: C'est quoi les deux dernières questions?
0: Il reste, pensez-vous qu'il faut de l'humour pour coucher la première fois? Et croyez-vous que l'humour existe partout chez les gens? C'est les deux dernières.
9: Alors.
0: L'autre, déjà, tu vas lui dire que le mec, il n'a pas à passer sur tout le monde. Quand je lui demande de le dégager, il le dégage.
5: Je t'ai entendu, toi aussi, tu passais sur les jambes tout à l'heure.
0: Hein non, c'est pas moi qui passais sur tout le monde. Et lui, aussi, c'est pareil. Et la caméra, c'est pareil. Oui,
9: tout à l'heure, c'était pénible. Bon.
0: Parce que tout à l'heure, ils sont amusés avec le téléphone. Si, il y en a ras-le-bol. D'accord?
5: D'accord. J'étais pas là, j'aurais dû être là. J'ai fait.
0: Alors donc. On met un disque et.
5: Voilà, si on met un disque, non, Phil. Faut terminer là, parce qu'avec la vitesse où tu vas, il faut au moins 5 minutes par question. Après la conclusion, vas-y, finis là.
0: Eh ben, on fait conclusion alors.
2: Voilà, non, mais pose
8: des questions, vas-y maintenant.
2: Gérard.
0: Alors, pensez-vous qu'il faut avoir de l'humour pour coucher la première fois?
2: Oui.
0: Caroline.
2: Oui. Oui, je pense qu'il faut avoir de l'humour, ouais.
0: Mm-hmm.
2: Parce que bon, t'es déjà mal à l'aise, c'est la première fois, tu sais pas trop comment ça va se passer, donc autant le prendre avec de l'humour.
0: Ok. Caroline?
5: Je pense que
0: Lolita, pardon. Lolita?
2: Oui, bah écoute, moi je suis un peu du même avis que Caroline, parce que t'es déjà tellement stressée, si t'as pas un brin d'humour, je crois que t'es crispée et t'arrives même pas à faire l'amour, alors. Être un petit peu cool, que ton partenaire il te fasse rire, et puis c'est cool.
0: D'accord. Olivia?
10: Ben moi, je suis d'accord avec les filles, hein, pour que les muscles se décontractent, il faut de l'humour. Hein.
2: Ouais. Mm-hmm.
0: Ouais. Carole.
11: Alors moi, le mec qui a de l'humour, il pourra me sauter. Donc Gérard, il faut que tu racontes une histoire avant la conclusion.
0: Non, mais alors là, Carole, je t'ai dit que...
5: Mais Gérard, est-ce que t'as de l'humour, toi? Est-ce que tu trouves que t'as de l'humour, Gérard, toi?
0: Quand j'aurai moins d'abrutis qui m'entourent, on verra.
5: Non, mais d'accord, il y a beaucoup d'abrutis.
11: Mais là, il n'y a personne. Il y a beaucoup d'abrutis,
5: mais là,
11: je ne serai pas à l'antenne.
5: Calmement, est-ce que tu crois que tu as de l'humour ou pas? Avec les filles, est-ce que ça marche?
0: Ça dépend des nanas, c'est tout.
5: Mais est-ce que ça t'a permis de coucher avec une fille rapidement parce que t'avais de l'humour?
0: Pour la première fois, non. Voilà, point final.
11: Oh, il a payé. Gérard?
0: Oui.
11: C'est Olivia?
0: Oui.
11: Je voudrais faire une déclaration solennelle.
0: Mm-hmm.
11: Je veux dire que toutes les filles, quelles qu'elles soient,
10: tu peux les séduire, il suffit d'avoir de l'humour. Qu'elle soit canon ou pas canon, une fille, si t'as de l'humour, si tu la fais rire, elle te tombera.
12: T'es beau, t'es moche, t'es con, t'es pas con, si t'as de l'humour, tu vas toutes nous séduire.
6: Ouais, non mais attends, t'as vu sa gueule?
12: Bah oui, je la vois sa gueule, j'ai Fun TV, alors il est pas mal.
10: Bah ouais,
0: là tu viens, celui-là c'est pas possible.
9: Hop là, ça y est.
12: Gérard, est-ce que tu aimes l'humour noir? Désolé.
0: C'est quoi ça? L'humour noir, c'est-à-dire?
12: C'est comme l'histoire du mur avec Ayrton Senna. C'est comme l'humour, Gérard. L'humour noir, tu veux que je te donne un exemple?
0: Oui.
12: C'est un exemple, attention. Hein. C'est comme quand on te fait chier, quand on te dit ouais à la loco, toi de la loco et tout ça. C'est ça l'humour noir. Ouais, mais là ça porte atteinte, c'est grave.
0: Ok. Donc, croyez-vous que l'humour existe
12: Pourquoi tu réponds jamais, Gérard?
5: Parce que tu sais pas répondre, peut-être.
0: Pour l'instant, quand vous arrêterez de faire les cons dans les studios, parce que là, il y a 1, 2, 3, 4, 5, 6.
5: Non, s'il te plaît,
0: dans les studios, je crois que ça fait un peu beaucoup pour un
5: Gérard,
0: débat.
5: Gérard, 8 mecs pour toi tout seul.
0: Ouais, ben bah alors,
12: c'est
0: conclusion.
12: Nanas, hein.
0: Allez, Caroline, conclusion. Terminé.
5: Bon, on se casse.
12: C'est pas marrant, Gérard.
0: Caroline. Caroline. Caroline, la conclusion.
10: Non,
0: c'est terminé maintenant.
12: Gérard, une histoire avant la conclusion, s'il te plaît.
0: Non, je fais pas d'histoire ce soir, j'en ferai plus tard.
12: Dans le métro.
0: Non, j'en ferai plus tard des histoires. Non, j'en ferai plus tard.
12: Mais pourquoi plus tard?
0: J'en ferai la semaine prochaine.
12: On est sur le débat des jeux de l'humour.
0: Mais j'en ferai la semaine prochaine. La semaine prochaine, je reprendrai un débat qui se basera là-dessus et je ferai des histoires la semaine prochaine.
12: Mais non.
0: Donc, conclusion.
12: Conclusion, c'est qu'on veut ton histoire.
10: Non, on est crispés là, nos muscles sont crispés.
12: On est stressés là, décontracte-nous Gérard.
0: Non, c'est terminé, conclusion maintenant.
10: Non mais Gérard, on est stressés.
0: Conclusion.
12: C'est pas marrant, hein.
0: Conclusion.
10: Gérard.
0: Conclusion. Caroline.
12: En fait Gérard, tu sais pas ce que c'est l'humour. Hein.
0: Non. Caroline, conclusion pour toi.
10: Attends, Gérard.
12: T'as pas d'humour Gérard.
13: La question 10.
10: Gérard, c'est Olivia.
0: Oui.
10: Je voulais te dire... Là, on est toutes les filles, là, les nanas, on est crispées, on est stressées parce qu'on peut pas faire la conclusion si on rit pas.
12: Bah oui,
0: c'est ça. C'est ça.
10: À l'aise, Gérard.
0: C'est terminé.
12: Il faut un minimum d'humour, Gérard.
0: C'est terminé maintenant.
12: Non, mais je crois que Gérard ne connaît pas l'humour.
10: Mais Gérard, une blague Toto, même.
0: Je viens de te dire que c'était terminé, on fait conclusion les 4 heures.
12: Raccroche
0: tous et bonne nuit à tous. Si vous voulez raccrocher, raccrochez-moi.
12: Il y a quelqu'un qui a dit ça, Gérard.
0: Non, mais moi, je veux pas le savoir.
12: Gérard,
0: celle qui vient de dire qui raccroche.
12: Oh, Gérard, une histoire drôle, s'il te plaît.
0: Non, j'ai dit conclusion maintenant.
10: Oui, alors on peut demander à un mec de dire une histoire drôle.
12: Ouais, à JQ, là.
10: Allez, JQ.
12: Olive, une histoire drôle.
0: Conclusion, je demande.
12: Bon, Fildar, elle a pas d'histoire drôle.
0: C'est bizarre parce que j'avais dit 4 fois et comme par hasard, le deuxième se passe moins bien que le premier, donc conclusion.
12: Manu, une histoire drôle.
0: Conclusion.
10: Non, mais Olivier,
12: une histoire drôle.
0: Bah bonne nuit à tous.
12: Mais non, Gérard.
0: Bonne nuit à tous.
12: Mais non.
14: En liaison avec la police ou la gendarmerie nationale.
0: Voilà, bonne nuit. Bonne nuit pour celui qui s'amuse à ça. Alors, vous allez retrouver Bart pour la nuit sans pub.
12: Attends, donne-nous la tienne de conclusion, moi, Gérard.
0: Terminé.
5: Oh non.
0: Merci, Olivier, pour faire le con derrière.
12: C'est quoi ta conclusion,
0: c'est toi qui joues avec
12: eux. Conclusion, Gérard, t'as pas d'humour.
0: Donc, conclusion.
12: Gérard, donne-nous ta conclusion.
15: France Télécom,
16: bonjour.
12: Tu me donnes ta conclusion, Gérard ?
15: N'est pas en service actuellement.
12: Après, je te donnerai la mienne, c'est Lolita.
10: Gérard, tu dis ça qu'à son nom et on dira la conclusion, Gérard.
15: France Télécom, bonjour. Le numéro que vous avez demandé n'est pas en service actuellement.
0: Manu, quand tu auras terminé de faire le con, tu me préviendras.
17: Ah, mais j'ai rien fait du tout, Gérard.
0: Dans ces cas-là.
17: Oui, pourquoi c'est toujours moi? Écoute-la.
0: Dans ces cas-là, tu essayes de savoir qui c'est qui s'amuse à faire ça.
15: Le petit Gérard attend ses parents à l'accueil.
0: Alors, Caroline, conclusion, s'il te plaît.
12: Oui, je veux la question 10 avant.
0: Tu veux la 10?
12: Oui.
5: Très bien. Ça fait chier Gérard, mais bon.
0: Ouais, ça me fait chier.
5: Ah, c'est grave, ça te fait chier.
0: Bon, celui qui s'amuse à dire français comme bonjour va se calmer. Alors, croyez-vous que l'humour existe partout chez les gens? Voilà, c'est la dernière question.
12: Attends,
0: et après c'est la
12: conclusion.
5: Croyez-vous que
0: l'humour existe partout chez les gens?
5: De la tête aux pieds, moi, ça dépend.
15: Tu peux l'avoir dans les oreilles ou...
12: Tu peux répondre, c'est Lolita.
0: Vas-y, Lolita.
2: Bon bah écoute, moi je pense qu'elle existe partout, mais ça dépend de la personne que t'es en face.
13: Apparemment, elle n'existe pas chez toi, Gérard.
2: Non, c'est, Gérard, il a pas eu ça. Voilà, bah si vous faites chez Gérard, eh ben, il aura pas d'humour, et si vous le détendez, il en aura plein.
0: Voilà.
2: En fait, c'est
0: juste
2: que tout le monde.
13: Non, c'est le contraire. Si tu l'énerves, il aura d'humour. Et si tu l'énerves pas, il en aura pas.
0: Attends, qui c'est qui, alors, qui c'est qui vient de, qui c'est qui pose cette question qui tient un peu pas debout là?
2: Mais non, j'ai dit Gérard, quand on te fait pas chier, t'as de l'humour.
0: Mm-hmm.
2: Et quand on te fait chier, t'as de l'humour quand même.
13: Attends, c'est l'auditeur qui répondait.
0: Donc, toi, tu dégages.
2: Qui?
0: Non, non, le caméraman là, tu dégages là.
2: Ah bon, t'as intérêt.
0: Parce que tu viens un peu trop là.
16: Le caméraman est demandé au standard.
2: Bon. Ouais, donc c'est Lolita, je peux répondre?
0: Oui, Lolita, je t'écoute.
2: Donc j'étais en train de dire que si on fait chier, on fait chier quelqu'un, même s'il est rempli d'humour, il n'arrivera pas à en sortir une.
16: C'est votre appel.
2: Maintenant, si tout se passe bien, la soirée, elle se passe super cool, on raconte des blagues, on rigole et on se force pas à pas rigoler et voilà.
13: Moi, je voudrais répondre.
2: Moi, pour moi, je trouve que Gérard a beaucoup d'humour, sinon il serait pas là pendant 4 heures.
13: Tu parles.
2: À nous écouter, parce que des fois, on est vraiment hard.
13: Ouais, c'est ça, ouais. Mmh.
0: Gérard, alors, moi, je vais vous dire une chose, vous voyez.
5: Ouais.
0: C'est bizarre, parce qu'à chaque fois, le premier débat se passe bien, le deuxième, c'est le vrai bordel pas possible.
2: Bah, c'est normal, on t'aime pas
0: la Gérard. Parce que c'est bizarre.
2: Mais t'as vu comment tu t'énerves?
0: Ouais, mais sur le premier débat, il y avait.
2: Oui.
13: Je peux donner ma conclusion.
0: Toi, tu vas dégager mes buts, fais là. Fais là.
2: Encore. Gérard, c'est normal, on est fatigué
13: hein,
2: au deuxième débat. Qu'est-ce que
5: non,
2: tu penses de la
5: conclusion? Oula, tu dégages. Donc Gérard menace l'alligator d'un coup de poing. Quand même, il a quand même. Ça rigole plus du tout.
13: Gérard.
0: C'est là, ce premier là, tu l'as dégagé. Caroline, conclusion. Ou Lolita, ou les gars.
2: Oui, moi, je vais dire ma conclusion.
0: Une par une. Alors, Caroline. Caroline, conclusion pour toi, s'il te plaît. Caroline.
2: Oui, pardon. Ma conclusion, c'est que ça aurait pu très bien se passer si t'avais un peu plus d'humour.
13: Mmh. Mais il en a de l'humour.
2: Non, il a pas d'humour.
13: Non, elle a pas d'humour.
2: Mais si, attendez.
0: Attends, Caroline, oui. Je vais te dire une chose, que fallait voir un peu le bordel, t'aurais été là, fallait voir le bordel qu'il y avait ici.
2: Gérard, moi je te dis un truc, si tu changerais un peu de les mots à chaque fois, dégage au standard, peut-être que ça marcherait mieux, non?
0: Mmh. Ouais, mais dans ces cas-là, attendez, là je vais vous répondre. Caroline, Lolita, Olivia et Carole, je vais vous répondre. Pour l'instant, avec vous qui avez été à peu près correct. Vous n'avez pas dit une seule insulte.
6: Allô Gérard, c'est Tony là, j'écoutais là, je trouvais pas le sommeil.
0: Caroline, conclusion pour toi s'il te plaît.
2: Elle a déjà répondu Gérard.
0: Alors Lolita.
6: Faut que t'arrêtes le Beaujolais.
2: C'est comme le... Ouais ben j'ai répondu en premier Gérard.
13: Je réponds Gérard.
2: J'avais dit que si on fait chier le monde, on n'arrivera pas à aller au bout de l'humour.
0: Ben oui. Olivia.
13: Donc ma conclusion, moi, mon petit lapin en sucre,
2: c'est le mien aussi. Hein.
13: Mon petit chou, donc moi je pense que c'est une question de relativité. Hein.
0: Mm-hmm.
13: Donc A carré plus B carré, forcément c'est A carré B carré.
2: N'importe quoi.
13: Ah si.
0: D'accord.
6: Moi ma conclusion c'est qu'il faut pas te faire de boire du Beaujolais parce qu'après tu commences à raconter n'importe quoi.
0: Pour l'instant c'est pas toi que je me suis adressé pour la conclusion.
6: Moi je pars quand même et il faut qu'on te pique Annie.
2: Fais-nous un sourire Gérard à l'antenne au moins.
13: Pourquoi t'es crispé? Tu nous crispes en même temps.
0: Donc Carole, pour toi la conclusion?
2: Alors pour moi la conclusion Gérard, ça serait que tu me fasses plaisir, que tu racontes une dernière histoire avant qu'on aille se coucher.
0: Non.
2: Comme ça, je te ferai un gros bisou sur la joue demain.
0: Non,
2: et moi, que tu te laves avant, hein, que tu te parfumes, mais pas trop d'Adidas, parce que la dernière fois, je puais l'Adidas, quoi. Ouais, c'est Lolita, tu peux nous faire un sourire à l'antenne, au moins, qu'on se détende.
13: Gérard. Gérard,
2: mon Gérard, tu racontes ton histoire, s'il te plaît, mon amour, de toujours, mon chocolat en or et en sucre.
0: Non, je ne fais pas d'histoire, c'est tout, c'est terminé. Donc
2: Gérard.
0: La conclusion sur les thèmes des deux débats.
2: Elle est...
13: Non, c'est rare.
2: Donc je disais que le deuxième débat a été superbe.
0: Mmh.
2: Ouais. Sauf qu'il manque un peu d'humour noir.
13: Ouais. Mmh. Non, Gérard, je voudrais dire un truc.
0: Mmh.
13: C'est Olivia.
0: Oui.
13: Je voulais te dire. Tu vois, par exemple, Elephant Man. Il est pas beau, mais il a de l'humour et on l'adore.
2: Non, la comparaison. J'aurais pas aimé, Gérard.
0: Non, mais c'est pas grave, de toute manière.
2: T'as insulté d'éléphant de mal.
0: Mais je m'en fous. Hein.
13: Mais non, Gérard, je suis un exemple.
0: Manière, quand ça vient d'une personne, d'une nana, je m'en fous.
13: Mais non, Gérard,
0: c'est tellement bien dit qu'à force, je comprends l'humour avec. J'arrive à comprendre l'humour par les nanas.
2: Ok, bon, Gérard, t'es pas beau, c'est de l'humour.
0: Mais ça, c'est toi.
2: Ça, c'est
0: toi qui le dis.
2: Chacun ses goûts,
0: voilà. Donc, je peux faire ma conclusion.
6: Moi, je t'aime.
0: Non, bah toi, tu dégages, je t'ai pas appelé.
1: Tu dégages.
12: Mais il t'aime. Mais
6: je t'aime.
12: Oui, alors, il est pas pédé, Gérard. Il est fan de Gérard.
6: Sinon, à 7h06, je serai couché et je t'écoute.
0: Bon, Manu, s'il te plaît.
1: Manu, s'il te plaît.
12: Et tu touches?
17: Oui, Gérard.
6: Oui.
0: Tu me sors Tony.
1: Je sors Tony.
12: Tu touches? C'est pas Tony, c'est Luigi.
6: Ah non, c'est Arnette.
0: Ouais, ben. Tu dégages.
12: Je dégage. Bon, Gérard, t'as ton histoire, donc, là, on l'attend. Donc, hein.
0: Alors, conclusion.
12: On va pas se coucher tant qu'il n'y a pas d'histoire.
0: Bah, il y aura une histoire, je fais conclusion et j'arrête.
12: Mais Gérard,
0: histoire, je fais conclusion et j'arrête. On est bien.
5: Qu'est-ce qui s'est passé? Je dormais.
12: Bon, vas-y, on t'écoute, Gérard. Gérard?
18: Ça vient faire, Olivier, hein.
12: Bon, Gérard, tu poses ton cul un peu, là.
0: Donc, conclusion sur les deux sur les deux débats. Le premier s'est très bien passé, comme je l'ai dit tout à l'heure. Le deuxième, moins bien. Merci, Olivier. Continue.
12: Jean-Luc. Gérard.
0: Oui.
12: C'est Olivia.
0: Mm-hmm.
12: Oui, mon petit lapin. Je voulais te dire, mais raconte-nous une histoire, gros, juste une petite.
0: J'ai dit que je faisais la conclusion, c'était terminé.
12: Non, mais Gérard, il connaît pas
0: l'histoire. J'ai dit que je faisais la conclusion. J'ai dit que je faisais la conclusion. J'ai dit
12: que c'était la conclusion.
1: Gérard.
0: Tu t'amuseras pas comme ça, toi, là-bas.
12: Gérard, est-ce que tu aimes que les filles ont de l'humour?
0: J'ai dit que je faisais la conclusion.
12: Bon. On peut demander à un mec de nous raconter une blague.
5: La conclusion, Jean-Cul. Alors.
12: On peut demander à Jean-Cul de nous raconter c'est une blague.
0: Tu vas te prendre un coup de savate encore.
12: Gérard.
1: Est-ce que t'es encore touché?
0: Gérard.
18: Gérard.
0: Oh là là. Gérard, putain, rallume.
5: Gérard, rallume.
0: Oh non, c'est bon.
18: Gérard, rallume la bougie, allez-vous la bougie.
0: J'ai dit que
18: je faisais
0: la
18: conque,
0: La bougie, elle est où la bougie?
1: Elle est là, je l'ai dans la main.
0: Putain, c'est bizarre. Comme par hasard, ça vient de là-bas. Hein. Alors, hop, tu dois vous dégager.
1: Il a soufflé dessus.
0: Allez, hop, terminé.
12: Bon, Gérard. Il y en a qui sont pour rien, Gérard.
5: Bon, Gérard.
12: Gérard, on peut demander à quelqu'un de nous raconter une blague à un maître.
5: Gérard.
12: Gérard, c'est Lolita. Fais une bonne conclusion.
19: Parlez après le bip sonore. France Télécom,
5: Gérard.
19: Bonjour.
5: C'est quand tu veux, Gérard.
0: Non, mais c'est terminé. Maintenant, on va retrouver Bart.
12: Non, Gérard.
0: C'est terminé. C'est terminé.
12: Il est malade.
0: Bon, ouais, t'arrêtes là, s'il te plaît, Olivier, maintenant. Ça commence à bien faire, c'est tous les jours. Tous les jeudis, tu fais le con. Alors, bonne nuit à tous. Vous allez retrouver Bart pour la nuit sans pub.
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0: Non, allez, tout du cul, il t'emmerde, ok?
12: Eh, Gérard, pas d'assurance.
0: Voilà, pour celui qui vient de traiter de trou du cul, je lui réponds.
5: Gérard, il reste deux minutes pour que tu fasses ta conclusion à toi.
0: Conclusion, déjà, tu vas me virer le.
5: Ça y est, j'ai viré tout le monde. Tu peux faire la conclusion.
0: Conclusion sur un débat, ça se passe bien. Le deuxième, c'est toujours le bordel.
5: Ta conclusion sur le deuxième débat, sur le sujet.
0: Le deuxième, ça s'est terminé en couille, vous avez pas arrêté.
5: Non, mais d'accord. Mais
0: ok.
5: Gérard,
0: donc, moi, j'ai terminé. Faire un deuxième débat avec un bordel comme ça tous les jeudis, c'est pas possible. Maintenant, je ne pourrais plus qu'un débat.
5: Sur l'humour, tu en penses quoi, toi?
0: J'en ai rien à foutre. Sur l'humour, c'était le vrai bordel.
5: T'en as rien à foutre.
0: Voilà.
5: Sur l'humour.
0: Terminé, c'est tout.
5: Ta conclusion sur l'humour.
0: Je viens de te dire que j'en avais rien à foutre, je te répondrai pas. Ma conclusion, c'est que le deuxième débat, c'est tous les jeudis, c'est le vrai bordel. Merci pour appuyer sur un bouton, je viens de te voir. En de bon entendeur, salut, vous allez retrouver Bart pour la nuit sans pub. Bonne nuit à tous et à la semaine prochaine.

0: Sache encore une fois, la chanson c'est un belge. Il a confondu Chaz et Zach. Encore une fois. Tu vois ce que c'est le
1: ah,
0: truc.
1: Ah voilà, je vois bien.
0: Alors lui il s'appelle Zach, alors que le monsieur qui est avec nous ce soir s'appelle Chaz.
2: Quelle
1: est la différence?
0: Ça s'écrit pas pareil. Chaz.
2: Non, mais attends, il y en a une qui se marre comme une perdue.
0: Voilà, donc c'est sa copine derrière, donc toi tu n'as rien à voir avec Zach. Chaz. J'arrive plus à savoir. Non, ça n'a rien à voir. Alexis, Zach, t'as compris le truc? Zach. C'est que le monsieur en question, qui est en ligne, qui est un fidèle auditeur depuis X années,
1: je connais bien,
0: a cru, ouais, qui d'ailleurs, qui connaît bien, a confondu que l'artiste qui était présent ce soir n'est pas encore une fois, mais voilà. Donc ta question,
2: bah, je me suis trompé. Ça arrive.
0: Oui, ouais, ça peut arriver. Oui. Ceci dit, c'est quand même. T'as une autre question peut-être avant qu'on accueille Olivier?
2: Attends, c'est pas moi qui va te la poser, c'est Sandy.
0: Ah, alors la copine, attention, sans indiscrétion, combien tu. On va parler d'argent, tu vois. Oui, vas-y, Sandy.
3: Oui, bonsoir.
0: Bonsoir. Donc,

0: passion favorite en général, là.
1: Les fourmis.
0: Alors, on va commencer par les sex-up-up quand même. On va leur laisser
2: un peu. Allez, les mecs,
3: allez, les mecs, au boulot.
2: Allez-y.
0: Alors,
1: allez, petite bite d'abord, Gérard.
0: Léa.
1: On va commencer par quoi, alors?
0: Léa.
1: T'as raison.
0: Léa, s'il te plaît, tu réponds à ma à la question.
1: Léa ou quoi? Ah, t'as une petite bite, Léa.
0: Léa, s'il te plaît.
3: Mais on n'est pas, donc, en fait. Mais oui.
1: Laissez parler, Léa.
0: Bon, ça y est, vous vous calmez, vous laissez parler.
1: Tais-toi.
0: Bon. C'est moi qui mène le débat, donc je demande à Léa qui parle. Alors, Léa, s'il te plaît, tu réponds à ma question.
3: Alors, pour ou contre les passions?
0: Non, mais ta passion.
1: Mais ta gueule.
0: Eh, tu dis pas ta gueule, toi, tu restes poli, s'il te plaît.
1: Mais c'est rare que.
0: Alors, moi, je repose la question, parce que ça commence à bien faire. Quelle est votre passion favorite en général? Alors, Léa, s'il te plaît, tu réponds.
3: Ma passion favorite?
0: Oui.
3: En général?
1: C'est moi.
3: C'est normal.
0: Ben oui, mais en général, c'est quoi?
3: Non, c'est normal.
1: Ben non, c'est en particulier.
0: Les mecs.
1: C'est pas dire de dire une passion merde, je sais pas.
0: Eh, Léa,
3: c'est les mecs.
0: Eh, Léa.
1: C'est les mecs, elle a dit, voilà.
0: Léa.
3: Oui.
0: T'es gentil, tu réponds à la question parce que là.
1: Elle a répondu.
3: T'écoutes ou.
1: Allez, t'es mignonne, bon, réponds.
3: Non, mais ça t'intéresse pas, Gérard. Oui, c'est ce que je remarque.
1: Non, Gérard, il ne fait pas respecter, quoi.
3: Gérard, il fait des débats, mais il n'écoute pas.
1: C'est un pouvoir, Gérard.
3: Oui, mais je t'écoute, Gérard.
1: Eh, Mokhtar.
0: Ta passion favorite. Oh,
3: c'est super. C'est super, c'est ma passion.
0: C'est quoi ton style de passion?
1: C'est le magazine Super, elle a dit.
0: D'accord.
1: Ok, podium.
3: Alors moi, Gérard, j'ai deux passions.
0: Ouais.
3: La première passion, c'est toi, Gérard.
1: Oh, la faux cul.
3: Oh, la deuxième passion, c'est les voyages. Alors j'aimerais bien lier les deux passions, faire un voyage avec toi.
2: Oh là là.
1: Trop fort. Super pour toi, tranquille pour toi, Gérard.
3: Super.
1: En bas, Gérard.
3: Gérard, alors version du magazine Super.
0: Non, mais attends, allez, feuille de rose.
1: Oui. Gérard est en train de se branler. Sous la grosse.
3: Oui, je t'écoute.
0: Feuille de rose. Donc, apparemment, tu voudrais faire un voyage avec moi.
1: Bah, ouais.
3: Franchement, ça me ferait super plaisir.
1: Super.
3: Bah, écoute, où tu veux.
0: D'accord, on verra. Je verrai ça tout à l'heure avec toi. D'accord.
3: Je suis mal barré alors.
0: Mokhtar.
1: Ouais, alors moi, ma passion, Gérard, c'est comme toi, c'est les hôtels Formule 1. Tu t'as dit tout à l'heure que ta passion c'était les hôtels Formule 1, moi aussi.
0: Non, non, attends, j'ai jamais dit hôtel. Hein.
1: T'as dit les hôtels.
0: Non.
1: T'as dit 149 francs la chambre.
0: Hey, les oreilles c'est comme le cul, ça se lave.
1: Ouais, dis pas, viens voir.
3: Des fois, Gérard, on se demande.
0: Jean-Yves.
1: Ça doit être ça tes oreilles. Gérard, il est plus des 40 heures.
0: Stop.
4: Il y a juste avant Mimi sur Minitel qui dit ma passion, moi Gérard, c'était poème. Et Nanou. Le grand retour de Nanou. Oh,
0: elle commence à me casser les bonbons, celle-là.
4: Tu dis, Gérard, écris-nous un poème avant la fin de l'émission ou chante
3: un poème. Ouais, Gérard, c'est ma passion, tes poèmes. Ouais, voilà, j'ai trouvé.
0: Là, j'ai pas assez de nana pour...
1: Ok, bah,
0: j'ai pas assez de nana pour la majorité pour faire des poèmes.
1: Bon, allez, tais-toi. Ah. Allez, on répond aux questions, là.
3: C'est Feuille de Rose.
0: Oui, Feuille de Rose.
1: Ah, tout de suite. Dis-moi, les meufs d'abord.
3: Est-ce que tu m'écrirais un poème?
1: Ouais, ouais.
0: Si tu me laisses, si tu laisses tes coordonnées hors antenne, oui.
3: Alors ça me ferait super plaisir.
0: D'accord. Jean-Yves?
5: Alors moi j'ai plusieurs passions, dont la première c'est
1: tricher.
5: Je pourrais répondre à la question?
0: Oui, bah, je te laisse parler.
5: D'accord. Alors c'est de sodomiser des gens dans les toilettes d'une certaine boîte.
0: D'accord. Alors, Jean-Yves.
5: Oui.
0: Je vais te couper tout de suite.
5: Je suis encore là.
1: Tu dégages.
0: Jean-Yves.
1: Allez, tu dégages.
3: Allez, au standard, là.
1: Jean-Yves n'est pas feu, t'as pas besoin de le couper.
0: Jean-Yves.
1: Oui, mais de toute manière, tu dégages.
5: Je t'écoute.
0: Jean-Yves, tu m'écoutes. On parle pas de la loco, ok?
1: Il a pas parlé.
3: Gérard.
0: Je me suis bien fait d'expliquer.
1: Gérard, écoute-moi, je ne parlais pas de la loco.
3: Non, mais il est parano.
1: Parano, Gérard. Parano.
3: Parano.
0: Jean-Yves.
1: Oui, je t'écoute, mais écoute-moi.
0: Est-ce que je me suis bien fait d'expliquer? Allez, bonne nuit, Jean-Yves.
1: Ok, j'ai bien...
0: Oui, dégage.
3: Ça a rapport avec Nesquik?
0: Stérilé.
4: Il y a Nano sur Minitel qui dit « Gérard, j'ai encore envie de toi et je ne pourrai jamais oublier ton odeur. »
0: Bon, alors Nano, tu commences à me les gonfler. Nano, t'es gentil, tu commences à me les gonfler.
1: C'est bon, si elles te les gonflent, ça veut dire qu'elles existent déjà.
0: Bon, Mokhtar, tu la fermes, je réponds.
1: Eh, j'en ai dit!
6: Gérard, Barnabé donc vient prendre place pour donc remplacer celui que tu viens de virer avec mon chalon.
0: Jean-Yves, à la place on récupère Barnabé.
1: Non, Barnabé s'il te plaît.
3: Bonsoir Barnabé.
1: Salut Barnabé.
3: Bonsoir. Barnabé.

0: Ah, c'est moi qui commande ici.
1: Tais-toi, ta gueule,
0: tu attends, tu vas. Dégage.
1: Gérard, toi qui de la pédale, tu préfères pas le cyclisme?
0: Bah,
2: Gérard, c'est Barnabé, je voulais te répondre. Quelque chose. Tu dis avec un con comme toi on s'amuse, mais d'une manière ou d'une autre t'es un con de toute façon.
0: D'accord, et eh ben Bernardé, tu sais où que tu vas, on s'en a.
2: Excusez-moi, Gérard.
0: Bonne nuit.
2: Monsieur Gérard, Albert et Barnabé. Je voulais répondre à la question moi aussi. C'est-à-dire que je pense qu'il faut vraiment être un peu débile dans sa tête pour rester quand même, regarder des voitures tourner.
1: Alors, dans un hôtel Formule 1.
2: Tu peux faire la même chose en patin en roulette ou à pied.
0: D'accord, c'est bien, la question n'est pas là et...
1: Mais tu préfères pas le cyclisme, Gérard, le cyclisme?
0: Non. Alors maintenant, je vais vous poser la deuxième question.
2: Comment
0: vous
2: fait allez... pédale, hein?
1: Le cyclisme?
3: Mais c'est parce que c'est le vélo.
0: Eh, vous commencez à me les gonfler, là.
2: Bon, la pédale, tu te fais respecter un peu, hein?
0: La pédale, elle te dit 5 lettres.
4: Gérard,
2: c'est quoi, 5 lettres?
4: Franklin vient d'arriver pour remplacer donc Barnabé, qui a déjà remplacé Jean-Yves.
1: Salut Franklin.
2: Gérard, je vais te demander déjà. C'est quoi la prochaine question?
0: La prochaine question, on y vient, tu vois.
1: Ah ok. Allez, super, la prochaine question.
0: Qu'aimez-vous comme passion? La lecture, la F1, le tennis, le vélo.
4: Vous n'avez pas d'autre choix. Attention.
0: Ou le foot.
1: Alors moi, c'est les moules quand elles sont bien sur le rocher.
0: Non mais ça c'est ça les moules.
1: Moi j'ai le droit d'avoir comme passion les moules.
0: C'est ce qui se mange des moules.
1: Bah oui, les moules qui sont sur le rocher, je trouve ça beau.
0: Ouais mais attends, d'accord.
3: Mais attends, mais Gérard, chacun a sa passion.
1: Bah voilà, moi j'ai ma passion.
0: Attendez, s'il vous plaît.
1: Gérard. Léa,
3: oui.
0: Qu'est-ce que t'aimes dans ce que je viens de dire
3: Aucune des choses.
1: Ouais.
3: C'est vraiment masculin. Parce
1: mais
3: que
1: Léa elle-même.
3: Tu laisses que la lecture.
0: Ah bah, de toute manière, c'est masculin ou féminin, hein, je suis désolé.
1: Attendez.
0: Non, on parle pas de la loco, d'accord? On reste poli là-dessus.
1: Oui. Hein?
3: Arrêtez un peu,
4: bon. De parler de la loco.
0: Alors, moi, je vais répondre à Léa. La lecture, c'est pour tout le monde.
3: Ouais.
0: Ça soit aussi bien sexe féminin que masculin.
1: Tu sais pas lire,
0: toi. Enfin, ça, c'est sûr que c'est plus côté masculin.
3: Et t'as pas dit le sport que j'aime.
0: Le tennis, c'est pour les deux.
1: Ouais, mais bon.
0: Il y a aussi bien des hommes que des femmes qui jouent au tennis, je suis désolé.
3: Le vélo, c'est pareil.
1: Il y a aussi bien des hommes que des femmes qui sont sodomisés dans les chiottes de la loge.
0: Eh ben, dans ce cas-là, celui qui vient de dire ça, tu vas aller voir Gaël au standard, comme ça tu vas pas me casser les bonbons.
1: Allez, dégage. Moi, je suis sûr que là, elle aime bien faire du vélo en lisant avec une raquette de tennis dans la main, regardant la F1.
3: Et ouais.
1: Gérard,
3: c'est exactement
1: ça. Léa, elle fait du vélo en lisant, en jouant au tennis et en regardant la F1. Gérard, c'est, je sais pas comment je m'appelle, mais c'est moi. Je voudrais te poser une question.
3: Salut, toi.
1: Est-ce que t'as d'autres passions, des trucs que tu viens de citer, là?
0: Moi,
3: le parfum.
0: Non.
1: Freud.
0: Il n'y a qu'une passion qui m'intéresse.
4: Le parfum, ça, tu peux pas dénigrer non plus, quand même, qu'on t'a offert, quand même.
0: Le parfum, ça, c'est pas une passion,
4: et
0: c'est...
4: Il y a juste une de tes grandes passions.
1: C'est l'Adidas dans le club.
4: Qui dit sur Minitel, mon GG, bientôt avec toi sur l'antenne, département 12, et c'est signé Hugo Leng.
0: Bon, bah, lui, il peut rester où qu'il est.
4: Non, je ne pense pas, non.
1: Gérard ?
0: Oui, c'est qui ? Donne ton nom.
1: C'est Franklin.
0: Ouais.
1: Oui, donc tu viens de citer à peu près tes sports préférés, tout ça.
0: Non, mais ça, c'est.
1: La lecture, ouais.
3: Le sport de beauf.
0: Attendez. Il y a plusieurs. Je ne vais pas tout citer tous les sports parce que sinon on n'en finit pas et le débat n'avancera pas.
1: Et le baseball. Il y a plusieurs beaufs et Gérard a le droit.
0: Il y a le baseball, il y a le volley, il y a le tennis,
4: il y a le basket,
0: il y a le sport en chambre. Voilà, tout à fait.
1: C'est le sport en chambre, Gérard.
3: Oui, je suis là.
0: C'est quoi le sport en chambre pour toi?
3: Le sport en chambre.
1: C'est la boîte thaïlandaise.
3: Gérard, sport en chambre, tu veux que je te dise ce que c'est?
1: C'est le vélo, Gérard.
0: Derrière, s'il vous plaît.
3: Regardez la Formule 1. Et vous m'écoutez là?
1: Sur un vélo sans selle. Ta gueule, Gérard.
0: Ouais, ta gueule toi-même, toi.
3: Pour moi, le sport en chambre, ça serait qu'avec Gérard. D'accord. Moi, mon rêve, ce serait de faire du sport en chambre avec Gérard.
1: Ouais, mais en chambre, en Formule 1.
3: Non, c'est pas la Formule 1 avec Gérard, moi.
1: Dans une chambre Formule 1. Gérard, c'est plutôt dans les toilettes que dans une...

0: Hey, feuille de rose.
1: Oui.
0: Hey, tu crois pas que tu vas en espace de deux questions?
1: Ouais.
0: Apparemment, t'as envie de faire beaucoup de choses avec moi.
2: Hein. Non, mais
1: Gérard, ça fait vachement longtemps que je t'écoute.
0: Ouais, c'est-à-dire combien de temps?
1: Ah bah, ça fait 10 minutes.
2: Ça fait une heure.
1: C'est plus d'un an maintenant.
2: Depuis 1972.
1: Je t'écoute tout le temps.
0: Ouais.
1: Et j'ai beaucoup d'admiration pour toi. Et
2: j'ai plein de projets.
0: D'accord.
2: Hey, Gérard.
1: Moi, je t'écoute matin, midi. Mais par contre, il y a une chose que je voudrais dire, Gérard.
0: Oui.
2: Tu pues de la gueule.
1: Je suis vraiment. Ouais, bon,
0: Moi,
2: je pense que c'est déjà du sport de bien vouloir rentrer dans la même chambre que Gérard, parce que tu peux sentir l'odeur.
0: Oh là là.
2: Hey, Gérard, je veux juste te prévenir d'une chose. Feuille de rose, je la connais.
1: Oui, attends, Gérard.
2: Elle a des hémorroïdes.
0: Oh là là.
2: Non, mais Gérard, c'est Franklin, je voudrais te dire un truc.
3: Non, mais Franklin, s'il te plaît.
4: Respecté, c'est bon, tu demandes à parler à Feuille de Rose.
0: Alors, Feuille de Rose.
1: Oui, Gérard.
2: Feuille de Rose et sans le pâté.
0: Bah, c'est bon, derrière, s'il vous plaît.
2: Gérard.
0: Feuille de Rose, je te prends tout à l'heure hors antenne.
1: Gérard, hors antenne. 30 secondes.
4: Pour répondre aux justiciers sur Minitel, je n'ai pas le choix. Et pour Yami Choco aussi, département 93, qui dit « La passion de Gégé, c'est la lecture de Pentouze et de Playboy ».
0: Je réponds à la question Minitel. Chez moi, il n'y a aucun bouquin de cul.
1: Feuille de rose, pétasse. T'as aucun bouquin de cul chez toi?
0: Non.
1: C'est vraiment dommage parce que tu m'aurais trouvé, tu vois.
0: On verra ça tout à l'heure en antenne, d'accord,
1: Feuille de Rose?
0: Tout à l'heure en antenne, Feuille de Rose, tu laisses tes coordonnées.
2: Gérard préfère les mecs.
0: Gérard, c'est Franklin là. Ouais.
2: Ouais, je voudrais dire, parce que Feuille de Rose, ça irait pas très bien avec toi, parce qu'entre Fleur de Rose et Fleur d'Anus de chez Jean Pest.
0: Je vois pas le rapport non plus.
2: Gérard, c'est Mokhtar la question suivante, s'il te plaît, ok,
0: Ben, Daza, tu as Mokhtar.
2: Allez, dépêche-toi, Gérard.
0: Quels sont vos goûts à la télé pour votre passion?
2: Je m'y attendais. Bah oui, c'est Franklin.
5: Le pan d'Alma.
2: Je suis un fan des Toubisseries.
0: Alors, celui, qui c'est qui vient de dire ça? Qui c'est qui vient de sortir le pan d'Alma?
2: C'est Jean-Claude.
0: Non, mais là je vous préviens d'une chose, vous vous calmez maintenant avec ça.
2: C'est pas
0: les thèmes du débat. Qui c'est qui veut me parler encore derrière?
2: Moi, ma passion, c'est Christine.
0: Bon, alors, Mokhtar, tu dégages.
2: Gérard, pas d'insultes. Là, la procès, là.
0: Bon, Léa.
1: Oui.
0: Je te repose la.
4: Gérard, c'est pas en leur disant je vais vous repasser au standard qu'ils vont se calmer. Tu leur dis maintenant on se calme, on passe à la question suivante et t'enchaînes. Tu te poses pas de questions.
0: Léa.
1: Gérard, c'est Feuille de Rose.
0: Oui, Feuille de Rose.
1: Tu sais à quoi je pense là?
0: Non.
1: À ton avis.
0: À moi.
1: Exactement, mais à ton avis, qu'est-ce qu'on pourrait faire tous les deux là?
0: Je sais pas.
1: La formule.
2: On parle à Carole. Hein.
1: Ça te dit là ou pas? Maintenant, tout de suite.
0: De quoi? De regarder de la Formule 1?
1: Bah non, à ton avis.
0: Maintenant, tout de suite,
1: tu peux pas savoir comme je suis vachement excitée là.
2: Non mais on s'en fout, la grognasse elle ferme sa gueule et moi tu m'écoutes, Gérard.
0: D'accord, tu parles ta gueule.
1: La grognasse elle t'emmerde.
0: Okay. Feuille de rose, tu restes poli s'il te plaît.
2: Gérard, c'est Mokhtar, je te vois sur Fun TV avec ton beau t-shirt.
0: Mokhtar.
2: Oui, je te vois sur Fun TV.
0: Tu réponds à la question.
2: Allez, Gérard.
0: Ça te regarde pas comment que je suis habillé.
2: Mais je te vois à la télé.
1: Mais moi, Gérard.
2: C'est ma passion. Un trou de cul, tu nous écoutes un peu.
5: sans déconner.
1: Gérard, c'est Léa.
4: Je vais tous vous calmer, on va remettre les points sur les i.
0: On va mettre les points sur les i.
4: Arrêtez. Voilà, Gérard, t'as tout dit. Christophe sur Minitel pourra apprécier un débat avec Gégé. Il ne faut pas de la passion, mais de la compassion. Je pense, Gérard, que t'es entièrement d'accord.
0: De la passion à la compassion.
1: Mais il n'y a pas un truc qui comprend.
0: C'est quoi ça?
1: Est-ce que tu sais ce que c'est que la compassion, Gérard?
2: Le con et la passion.
0: Non, de la compassion.
1: C'est plus que la compassion.
0: Attendez, vous calmez, s'il vous plaît,
5: Gérard, t'es mal rasé.
0: Et alors,
1: Gérard, c'est Florence.
0: Oui, Florence.
1: Je vais te dire que ma passion, c'était toi. Oh, non.
2: Gérard, c'est Franklin.
0: Oui, Franklin.
2: Moi, je voudrais dire que ma passion, c'est ton anus dilaté tous les samedis soirs sur Canal+.
0: D'accord. Dans ces cas-là, quand tu me verras sur Canal+, les poules, elles auront des dents.
1: Gérard, t'es super beau.
2: Gérard,
1: c'est Florence.
0: Oui,
1: je
0: voudrais
1: que tu m'enduises de parfum, de lentard.
2: Bon, ta gueule, Florence.
1: Ah, moi, je préfère la tisane.
0: On vous gueule vous-même.
2: Gérard, tu restes poli ou je te sodomise.
1: Gérard, Gérard.
2: Allô, Gérard.
1: Gérard.
0: Oui.
2: C'est stérilé.
0: Oh, putain.
2: C'est stérilé.
1: Gérard, c'est
0: Feuille
1: de Rose.
0: Oui, Feuille de Rose.
2: Voilà, on laisse pas parler, stérilé comme d'habitude.
0: Voilà, stérilé, vas-y.
2: Je peux répondre.
1: Gérard, je peux répondre.
2: Oui, moi je voudrais te demander, est-ce que tu penses que la passion, elle est finalement sublimative du fond de ta pensée intérieure, exutoire.
0: Pensez-vous que j'ai une passion favorite?
2: Ouais, les chiottes de la loco.
1: Oui, ouais. Parfum, Gérard.
0: Qui c'est qui vient de dire ça?
2: Christine, Mokhtar.
1: Les chiottes de la loco.
2: Non, c'est pas Mokhtar.
0: Mokhtar.
2: Non, j'ai rien dit.
0: Mokhtar, hey. Estérilé, Franklin, vous allez revoir Gaël, vous allez vous calmer.
2: Attends, Gérard, on a rien dit.
0: Eh ben, vous allez vous la calmer.
2: Oh, Gérard, on a rien dit. C'est Christine. C'est Christine qui a dit quelque chose.
1: La passion, j'ai entendu Feuille de Rose.
0: Léa.
1: Oui.
0: Je t'écoute. Pensez-vous que j'ai une passion favorite?
1: Oh oui,
4: tu l'as dit tout à l'heure, Gérard. Alors c'est un peu débile. Hein. T'as dit que ta passion, c'était la fin. Passe à la question suivante.
0: Croyez-vous que lorsque je fais
2: des fellations?
0: Non, je parle pas de fellations.
2: Dans les chiottes de la loco à Christine.
1: Mais arrêtez les mecs.
0: Bon, alors, là, vous commencez à me les gonfler avec les chiottes de la loco et
2: alors,
0: Christine.
2: Alors on va passer aux chiottes de la parole.
1: Moi, je dis pas, mais les gros trucs de Gérard, elles vont bientôt exploser, là.
0: Ouais, j'ai l'impression.
2: C'est du coup, là, d'ailleurs. Gérard, c'est Mokhtar, je voulais dire, je suis sûr que ta passion, c'est de regarder la Formule 1 le dimanche.
1: Mais non,
2: c'est surtout quand il y a Christine dedans et qu'elle se crache contre le mur.
0: Mokhtar,
2: il y a Christine dans une Formule 1. Ils ont réussi à la rentrer dedans, elle se crache contre le mur. Comme il y a ton scénar.
1: Gérard, c'est Feuille de Rose.
0: Mokhtar dehors.
2: Ta gueule.
1: Feuille de Rose.
0: Oui.
1: C'est sûr que c'est toi, c'est moi ta passion. Non, c'est moi déjà.
2: Non, c'est
1: moi. Gérard, c'est Florence.
2: Moi, je trouve ça con les gens qui aiment bien les gros camions.
0: Stop.
2: Ta gueule.
0: Eh ben, au standard pour les connards qui viennent de dire ta gueule.
4: Attends, t'as dit un gros mot.
2: Eh ben, ta gueule, Gérard.
1: Alors, un poème, Gérard.
2: Gérard, je demande des excuses.
0: Ah non.
2: Gérard, s'il te plaît, je te prends et...
4: Rénu.
2: Voilà.
0: D'accord. Merci Julie pour la fin de la réponse.
1: Gérard, c'est un poème.
0: Oui.
1: Gérard, c'est Feuille de Rose.
2: Gérard.
1: Feuille de Rose, là.
0: Oui, Feuille de Rose, encore.
1: Prouve-moi que c'est moi ta passion. Non, tu verras, c'est pas toi.
0: Je te dis, tu verras ça tout à l'heure quand on aura fini les
1: débats. Prouve-moi,
0: Croyez-vous que
1: moi aussi, je vais te parler hors antenne, Gérard.
2: Arrêtez, parlez pas tous en même temps et c'est posé la question par Gérard.
0: Voilà. Merci pour celui qui vient.
2: Allez, vas-y, Manon, ta gueule.
0: Pensez-vous que le foot est une passion?
2: Ouais, moi je pense que... Tu peux répondre?
0: Oui.
1: Bien sûr que
0: oui,
1: c'est fatal.
2: Alors, moi je pense que le foot, c'est une passion si tu la regardes avec Christine dans une Formule 1.
0: Alors, qui c'est qui vient de dire ça encore?
2: C'est Mokhtar.
0: Alors, Mokhtar, tu dégages, ce coup-là, je veux plus t'entendre.
2: Ok, enculé.
0: Eh ben, c'est bien. Alors, Mokhtar, au revoir.
1: Gérard.
0: Ce coup-là, Mokhtar, non.
4: Mais Mokhtar est déjà parti.
0: Non, on l'a encore.
4: Non, Gérard. C'est plus Mokhtar.
2: Ouais, j'avoue, c'était Clitoris qui t'a dit ça.
0: C'est qui?
4: Là, nous venons d'accueillir Tony.
6: Bonsoir, Gérard.
1: Salut, Tony.
6: Bonsoir à tous. Bonsoir, Gérard.
0: Bon,
6: bonsoir,
0: alors,
6: Julie.
0: Je répète la question.
6: Tu pourrais me dire bonsoir au moins, Gérard, s'il te plaît.
1: Non, mais
0: bonsoir,
1: il est mal
0: Tony.
1: Poli.
4: Bonsoir, Tony.
6: Vas-y, du coup, on répète.
0: Allez, Tony, tu restes poli, s'il te plaît.
6: Ah, c'est pas moi, hein.
0: Non, mais...
2: Bon, Gérard, ta gueule et parle.
0: D'accord.
4: C'est vrai, il n'a rien dit, Gérard.
2: J'ai rien dit.
0: Pensez-vous que le foot est une passion pour vous?
2: Ouais, pour ce
1: foot.
2: Ouais, pour
1: le
2: aller.
1: Foot. Foutre, oui.
2: Bah, moi, j'aime bien le foot, Va te faire foutre.
0: Bah, toi-même.
6: Un méchant, un petit peu de calme, s'il vous plaît.
2: Voilà. Ta gueule, j'essaie de faire un débat sérieux.
1: Voilà.
2: Oui, bon, Gérard, c'est Franklin, j'aimerais être sérieux 5 minutes.
0: Ouais, voilà. Pour une fois.
2: Non, mais je suis sérieux depuis le début et tu me confonds avec les autres.
6: Oui, c'est vrai.
2: Donc, en fait, voilà, je voulais te demander, dans le foot, pourquoi la règle du hors-jeu a-t-elle changé?
6: Oui, voilà, Gérard, réponds à ça.
2: Oui, Gérard, réponds
1: par rapport au carton rouge.
2: S'il te plaît, nous, Gérard.
0: De quoi?
2: Pourquoi, dans le foot, la règle du hors-jeu, qui était sublimatoire de la règle du jeu du carton jaune, a-t-elle changé?
1: Oui, mais le carton rouge, c'est vachement important dans l'article.
0: Mais rien n'a changé sur le foot.
1: Mais Gérard, écoute.
2: Mais du coup, le petit a changé.
0: Mais alors là, toi, tu allais te faire enculer toi-même.
6: Mais quelle vulgarité.
0: Là, vous allez rester un petit peu poli. Dans ce cas, si tu peux me parler, tu dégages. Au revoir, bonne nuit.
2: Ta gueule,
0: et ben va te faire. C'est bien. Ta gueule, et ben le mot ta gueule, tu vas me le copier des.
2: On ne dit plus rien. On est
1: discussion.
6: Ça fait 4 mois que j'ai participé au débat. Tu es aussi blaireau.
0: Ouais, je suis aussi blaireau, mais toi aussi, tu commences à.
2: Bon, vas-y, blaireau.
0: Pourquoi dit-on un fruit de la
1: pâte?
0: Oh là là, feuille de rose, vas-y.
1: Tu me déçois beaucoup là.
0: Mais ouais, je t'écoute, mais réponds.
1: Je suis écœuré aussi.
2: Mais Gérard, au bout de temps, je serais bien joué avec Feuille de Rose.
0: Réponds à la question, Feuille de Rose.
2: Cochonne.
1: Quoi la question? Tu vois, elle écoute même pas.
0: C'est pensez-vous
1: si,
0: que le foot est une passion pour vous?
1: Oh là là là là là là.
2: Gérard, je voudrais savoir quelle serviette hygiénique portes-tu maintenant?
0: Aucune.
2: Aucune.
0: Alors pourquoi dit-on?
1: Dans des tampons.
2: Pourquoi dit-on?
0: Pourquoi dit-on fruit de la passion?
2: Parce que Gérard est une banane à la place de la bite.
1: Gérard,
0: oui.
1: Est-ce que tu aimerais partager un fruit de la passion avec moi?
0: C'est qui parle comme ça?
2: C'est
1: Feuille de Rose.
0: Feuille de Rose.
1: Est-ce que tu nous vois tous les deux sur une île, sur la plage?
2: Mais non, mais plus dans les chiottes de la loco sur une île.
1: Tous les trois, Gérard.
0: Non, mais attends.
1: Aussi.
0: Bon, attends.
1: Ah, Gérard,
0: attends, Feuille de Rose.
1: Oui.
0: Attendez.
6: Gérard, c'est Tony. Est-ce que tu nous vois tous les deux en levrette?
0: Alors, Tony, je vais te dire une chose.
6: Dis-moi en deux, trois, comme ça, on est blindés.
0: Tony, je vais te dire une chose.
2: Non, tu ne vas pas dire deux choses. Tu vas fermer ta gueule un petit peu.
0: Bon, bah déjà,
2: tu vas écouter.
6: Ouais, parce que maintenant, c'est nous les chefs. Maintenant,
0: mieux.
6: Bon, alors, tu nous poses ta question et tu fais ci, ça, s'il te plaît.
1: Gérard.
0: Vite,
6: on accouche.
1: Gérard, c'est Léa.
0: Oui, Léa.
1: Moi, je voudrais dire, je sens le fruit de la passion. Ça t'excite?
6: Au fond, ouais, parce que tu t'es assis sur une manque, c'est pour ça.
1: Gérard, moi, je trouve que tu es beau comme un fruit de la passion.
0: D'accord. Bon, allez, vous allez réfléchir à la question. Pourquoi dit-on fruit de la passion? Bah, écoutez, Sim.
4: Tu peux répéter ce que tu viens de dire, s'il te plaît?
0: On va écouter un
4: c'est quoi la question. Pourquoi dit-on fruit de la passion?
0: Voilà.
4: D'accord.
0: Et on va s'écouter Sam Sin, Pune Pike avec Bidet. C'est quoi ça encore? Je pense que c'est comme dit genre oh.
4: GG. Allez, qu'est-ce qu'on vient d'écouter, Gérard?
0: On vient d'écouter Bonheur avec Basketball, voilà. Donc on continue.
4: Okay. Basketball.
0: Ouais, voilà, Basketball.
4: Je retiens.
0: Tu retiens bien. Hein. Donc on va accueillir...
4: La question.
0: Donc on va déjà accueillir. On continue la libre antenne, donc c'est la suite des débats. Donc si vous voulez toujours nous appeler, c'est 0800 08 5000.
4: Non, je pense 0870 5000
0: ou 0803 08 5000. Et toujours sur le Minitel 3615 Code Fun Radio, rubrique direct. J'espère que vous allez vous réveiller un petit peu plus sur
4: le
0: Minitel.
4: Oui, il se réveille, il y a Milouz d'ailleurs qui dit: Gérard, j'ai acheté ta cassette, t'es trop beau.
0: Merci Milouz. Donc on va accueillir Léa.
1: Oui.
0: On va accueillir...
2: Basketball.
1: Mais on était déjà là, hein, Gérard.
0: On va accueillir Florence.
1: Oui.
0: On récupère Feuille de Rose.
1: Bonsoir. Pourquoi elle était où?
0: On va récupérer Tony.
1: On les récupère,
0: Tony.
1: Allez, hop.
0: Bon, Tony, bonne nuit, allez hop. Ça commence à bien faire, là, tu commences. Allez hop, Tony, au revoir.
1: Mais ils ont rien fait, Gérard.
0: Non, mais derrière, j'entends.
1: Gérard, t'as honte?
0: J'entends des bruits, ça m'énerve.
4: Justement, il y a un problème parce que je viens d'enlever Tony et tu vois que le bruit continue.
0: Mmh. Ah. Donc, on va accueillir Annette.
1: Remets Tony, c'est pas Tony alors.
2: Tu ne vois pas que c'est quelqu'un qui est derrière toi?
4: Donc, je remets Tony.
1: Ouais, remets Tony.
0: Bon, celui qui s'amuse à faire ça derrière, il
6: se calme. Non, mais c'est bon, Gérard, c'est Tony, j'ai éjaculé, donc c'est bon, on peut continuer.
0: Bon, alors Tony, tu restes poli, s'il te plaît.
6: Non, mais je suis poli.
1: Ah, mais il n'y a pas de gros mots là-dedans.
5: Oui, ciao, Gérard, ça va.
0: Salut. Ça va, toi?
5: Oui, super.
6: Luigi parle jamais en antenne.
7: Il y a moi aussi, il y a moi aussi.
0: Ta gueule, toi.
7: Il y a moi aussi.
0: Quoi?
7: Annette.
0: Ouais, t'avais qu'à te réveiller quand je t'ai dit bonjour. Quand je t'ai dit bonsoir,
7: toi. Je te dis bonsoir et tu me réponds poliment. Bonsoir, Annette.
0: Voilà.
1: C'est pas compliqué,
0: bonsoir.
1: En fait. Hein.
0: Voilà.
7: Bonsoir, Annette.
0: Si bon, bonsoir,
7: Annette.
0: Vous...
7: Quelle est ta passion? Non, pas.
0: Alors,
7: pas,
0: pourquoi dis-tu
7: Annette, quelle est ta passion?
0: Pourquoi dis-tu en fruit de la passion? Merde!
1: Parce que c'est un fruit,
7: c'est bon. Vas-y,
4: GG,
7: c'est bon.
4: Vas-y, GG, c'est bon. Fruit de la passion, fruit de la passion. Ah, ben c'est ça, hein, ce que nous explique fruit de la passion, c'est ça. Hein.
0: Oh, Léa, feuille de rose, et puis Florence, on se calme un petit peu là.
1: Moi, je suis vachement excitée là.
0: Ah, c'est bien, tout à l'heure, je vais te chauffer quand je vais te sortir ton poème, toi. Tu vas voir ma feuille de rose, je vais m'occuper de ton matrice. Oui, mon amour.
6: Donc, Kiki, t'appelles ça ton poème?
0: Oui, mon amour, feuille de rose, je t'écoute.
6: Il n'y a qu'un verre, c'est pas moi, là. Minuscule.
1: Non, Gérard, c'est Léa.
0: Ouais, Léa.
6: Léa, quelqu'un.
1: Et moi, qui c'est qui a dit ça?
0: Non, mais c'est pas grave, Léa, laisse tomber, je t'écoute.
1: Et moi, tu me fais pas de poème?
0: Si, t'en as un pour toi.
1: Et moi?
6: Léa.
0: Florence aussi.
1: Les
0: trois nanas, vous allez avoir votre poème. Les trois mecs, vous irez vous faire foutre.
6: Tu peux pas faire un poème personnel?
0: Non, c'est tout. L'amour.
6: Gérard, pourquoi t'as dit ils iront se faire foutre les mecs?
0: Parce que c'est pas
6: non, mais là tu m'insultes, j'ai jamais rien dit. Il y a procès là.
0: Pour l'instant, c'est moi qui commande et je pose la question.
6: Gérard, c'est Tony, est-ce que tu me veux comme avocat? J'ai mon doc de droit.
0: Bon, bah voilà, tu vas te faire sauter.
6: C'est sur le besoin.
0: Qu'est-ce que c'est toi, quel chagrin encore? L'amour est-elle?
6: L'amour est-elle?
1: L'amour est-elle
0: une passion pour vous?
6: Oui,
1: mais bien sûr, Gérard, avec toi, l'amour. C'est toujours pour moi.
0: Merci.
1: Moi,
6: je n'aurais jamais...
0: Bon, alors Léa, s'il te plaît, tu réponds.
1: Gérard.
0: Léa.
1: Gérard,
0: tu réponds à la question, s'il te plaît.
1: Gérard, l'amour avec toi, Gérard, c'est une passion, c'est obligatoire.
6: Alors, moi...
1: Gérard, feuille de rose, défendez-vous.
0: Oui, feuille de rose.
1: Donc, je voulais dire que la passion pour moi, la passion, c'était l'amour avec toi, tu vois.
0: D'accord. Eh ben,
1: une grande séance de relaxation.
0: D'accord, t'inquiète pas, feuille de rose, que si un jour on a l'occasion de se rencontrer.
1: Mais j'espère qu'on aura l'occasion, j'espère que ce sera pas dans longtemps, parce que j'ai besoin de te voir, Gérard.
0: Ouais, mais t'habites sur où?
1: J'habite pas loin de chez toi, justement.
0: Non,
1: j'habite pas loin de chez toi, justement.
0: C'est-à-dire?
6: C'est la grosse bite, Dudu.
0: Ouais, c'est bon, derrière les mecs, vous calmez, s'il vous plaît. Oui.
1: J'habite à Suresnes.
0: Oui.
1: Bon, moi j'habite pas très loin.
0: D'accord,
1: Donc je suis sûr qu'on pourra faire plein de choses tous les deux.
0: D'accord.
1: Et même si tu veux, on peut commencer tout de suite.
0: Non, mais t'inquiète pas, je prends tes coordonnées tout à l'heure après ton poème, d'accord?
1: Non, ouais, d'accord, mais bon, là, tu vois, je peux plus attendre.
0: Non, dans ces cas-là, si tu peux plus attendre...
1: Feuille de rose.
6: Alors, dans ces cas... Gérard, qu'est-ce que tu dis, là? Et moi, Gérard, tu vois, moi, la passion...
1: Mais Gérard...
6: Alors, Gérard, écoute-moi un petit peu. Pour moi, la passion, tu vois, c'est ton anus, là.
0: Luigi, tu la fermes.
6: Tu la fermes. Tu me laisses parler.
0: Moi, attends, si je veux,
6: ça me vaut, Gérard. C'est que tu t'es noir à l'anus parce que la dernière fois, j'avais eu des morceaux de suppos sur le gland.
0: Et ça, c'est bien.
6: Gérard, c'est Annette.
0: Ouais, Annette.
6: Moi, je voulais te dire que ma passion, c'était à peu près la même que Luigi. Mais à quelque chose près, c'est que moi, au lieu d'avoir des bouts de suppositoire, j'avais de la merde.
0: D'accord.
4: Gérard, juste une chose, 30 secondes, au standard, je vous arrête. Il y a Arnaud sur Mintel qui dit: Gérard, je te signale qu'il y a un autre paparazzi, il est dans le studio derrière toi avec une caméra.
0: Non, ça, on le sait, hein.
1: Gérard, mais casse-lui la gueule, Gérard, défends-toi.
0: Oui.
1: Des feuilles de rose encore.
0: Oui, feuilles de rose, mon amour, qu'est-ce que tu veux? Mon amour. Mon amour de feuilles de rose, qu'est-ce que tu veux encore? Oh, le bruit derrière, on se calme. Feuilles de rose.
6: Et mon homo, est-ce que tu pourrais poser ta question?
0: Non, attends,
6: mon
0: homo. Vincent.
6: Mon hétéro préféré.
1: Gérard.
0: Tony, Annette et Luigi, s'il vous plaît, vous calmez.
1: Il
0: y a feuille de rose, mon amour.
1: Mais laisse tomber Gérard,
0: il
1: est hétéro.
0: Feuille de rose, mon amour, ça fait 5 fois que tu m'appelles. Ça fait 5 fois que tu me poses une question, je t'écoute maintenant.
1: Voilà, alors je voudrais que tu me fasses une chose.
0: Oui.
1: C'est que tu prouves ton amour.
0: Oui.
1: En m'écrivant un poème tout de suite, là.
0: Bah, mais tout à l'heure après.
1: C'est la seule façon de prouver ton amour. Gérard,
7: c'est que pour prouver ton amour à Feuille de Rose, c'est que tu tapes ton gland contre le micro.
0: Luigi,
8: tu montres ta bistouquette à Sun TV.
0: Non, mais Luigi, t'es gentil, s'il te plaît. Comme Feuille de Rose avait tout de suite son poème, je vais te le faire tout de suite.
7: Non, mais on s'en fout, nous. Non.
4: Tout de suite, on finit le débat, je te signale.
8: On finit le Marcel.
0: Alors, on va continuer.
7: Alors, tu m'as ton cul un petit peu.
0: Qu'est-ce qu'une passion pour vous?
7: Ah, mais tu es con ou quoi? Ça fait 10 000 fois que tu répètes la même question.
1: Il a pas tort, hein.
0: Mais Tony...
8: Enfin, pourquoi? Des passions ou des opis?
0: Non, mais Tony...
8: Tony, tu l'as... Parce que c'est pas pareil, hein.
7: C'est honnête.
0: Tony, tu la perds.
4: Excusez-moi, mais il y a un truc qui me fait rire sur Minitel. Il y a Christine.
8: Je croyais que c'était moi.
4: Je suis désolée, Gérard, mais c'est Christine. C'est vraiment Christine de Paris qui fait: Gérard, t'as oublié ton slip à la maison.
1: Gérard, là,
4: ça veut tout dire.
1: Gérard,
8: en parlant de ça, Gérard, t'as oublié ton slip à la maison.
7: En parlant de ça, Gérard, tu as oublié ton god à la maison.
0: Et
7: en parlant
0: de ça, Gérard, il conclusion.
7: Le loin, les traces de pneus.
8: Pas de conclusion, t'es malade.
0: La conclusion.
7: Oublie.
0: La conclusion.
8: Il n'y a pas de question, là, j'ai compté.
0: Non, mais il y a eu les 10 questions.
7: Gérard, tes 10 questions.
0: La conclusion.
8: Il n'y a pas de conclusion.
7: Il n'y a pas de conclusion, tu continues.
1: Tu continues, Gérard.
8: C'est ton poème à la con, il n'y a pas de débat.
7: Regarde, Gérard, je vais poser une question à ta place si tu veux.
0: Non, mais alors moi, je.
1: Gérard, tu vas répondre à nos questions.
0: Alors vas-y. Alors attendez, là je vais vous prendre chacun votre tour.
8: Mais je le connais par cœur, Gérard.
0: Tony, Annette et Luigi, vous la fermez maintenant.
7: Tu vas nous prendre chacun notre tour derrière.
0: Vous la fermez maintenant.
7: Comme
0: vous voulez, me poser chacun une question. Mais je vous préviens, je ne vous répondrai ni sur la loco, ni sur Carole, ni sur Christine.
7: Ok,
8: je vais répondre sur les opis.
0: On a bien précisé.
7: Alors sur Françoise, il n'y a pas de problème.
0: Non plus.
7: Faudrait savoir.
0: Donc je ne répondrai pas non plus à ces questions-là.
7: Alors sur les photos sur Internet, il n'y a pas de problème.
0: Donc, Léa, je t'écoute. Pour l'instant, les mecs, vous la fermez, s'il vous plaît.
7: Ok, alors, trop dur.
0: Léa.
1: Oui, quelle serait ta passion préférée si tu étais avec moi?
0: Alors ça, c'est une question assez dure. Il faut que j'y réponde?
1: Bah oui, si c'est une question, oui, j'attends une réponse.
0: Donc, tu voudrais
7: savoir... Comment va Aurore? Aurore, elle va bien, Aurore?
0: J'ai demandé à Tony, Annette... Et Luigi de la fermer.
7: Non, mais moi, je
8: comment va Aurore? C'est la question que je te pose.
1: Bon, alors, mais comment va Aurore, puisqu'on m'a rien demandé à moi?
7: Ouais.
0: Non, mais c'est pas à vous que je m'adresse.
7: Non,
8: comment va Aurore? Je te pose la question. Tu as plutôt intérêt à répondre.
7: Ouais, parce que.
0: Attends, j'ai plutôt. Je te répondrai pas sur elle.
8: Là. Il va nous faire une phrase. Vas-y.
0: Donc, Aurore.
8: Ah, t'as du mal quand même.
0: Celui qui a posé la question pour Aurore, je te réponds pas.
7: Non.
8: Quoi? Moi je veux que tu
0: répondes.
8: Est-ce qu'elle est traumatisée?
7: Est-ce que c'est vrai qu'Aurore est un travelo? Aurore, c'est un
0: comme travelo. Comme toi, Luigi.
7: Oui, mais.
0: Luigi, t'es un travelo.
7: Oui, lui, il assume et il te prend dans les shots de la loco. Mais toi.
0: Eh ben, Tony, tu dégages.
8: C'était pas Tony, mais je veux bien dégager parce que j'ai sommeil.
4: Il
8: y
4: a d'ailleurs Milouz sur Minitel qui dit: Gérard, ton tatou contre une fellation.
0: Qui?
7: Milouz.
1: Il accepte. Allez, en Paris.
0: De toute manière, je donnerai pas mon tatou.
7: C'est clair. Tu te regardes dans le cul quand tu es vivant, c'est ça?
8: Moi, je te donne.
0: Pas,
8: mon...
0: Il est resté chez moi.
8: Gérard, c'est Tony, je te donne mon coubi contre une pipe.
0: Non plus.
7: Et moi, je te donne mon tam-tam contre une fellation.
0: Qui?
7: Annette.
0: Ouais, tu iras te faire foutre.
1: Et Gérard, moi, si tu me lèches les couilles, je te donne mon tam-tam.
7: Et Gérard, pour le même prix, si tu me lèches les couilles, je te donne ma PlayStation.
0: C'est deux voix.
7: Voilà.
0: Donc, Léa, tu m'as posé une question. Tu peux me la répéter?
7: Ouais, Super Mario Bros.
8: Tu es arrivé à quel level?
7: Moi, je suis arrivé au level 5.
8: Level 5?
7: Ouais, et toi?
8: T'as sauvé la princesse.
0: Tony! Tony, allez!
8: C'est une cochonne comme ça.
7: C'est clair! C'est trop une cochonne.
8: Tu sais quoi? C'est le bouton A ou le bouton B pour.
4: Tony!
7: Le bouton C.
0: Ils vont se calmer.
7: Et t'as fini Donkey Kong?
8: Donkey Kong, non, parce que moi j'aime pas trop les macaques.
0: Bon, ouais.
4: Gérard, tu mènes ton débat s'il te plaît. C'est pas difficile. Tu coupes
0: Léa.
4: Tes questions et tu continues. Oui. Tu enchaînes tes questions.
0: Léa, tu m'as posé une question.
8: C'est dur quand même pour encastrer les briques.
7: Oui. C'est clair, c'est clair.
0: Tony, ta gueule.
7: Et sinon,
8: et toi, tu joues à quoi, Gégé?
7: Gérard, je vais te dire ton tatou comme suppositoire.
0: Léa.
8: Le problème à la barrelle, c'est que je m'en retourne.
0: Luigi, ta gueule.
7: Ah ouais, c'est avec le pied.
0: Bon, allez, tu me les prends tous, là. Moi, j'arrête.
4: Non, Gérard, on n'arrête pas. De toute façon, n'as pas fini ton débat. Je te signale qu'il y a une conclusion à faire aussi. Donc, il serait bien que tu fasses une conclusion. Et je te signale que j'arrive très bien à parler dans le micro avec Lucas sur les oreilles. Donc, si tu n'y arrives pas, tu es un incapable.
0: Ouais,
4: donc,
0: moi, avec
4: ta
0: deux
4: conclusion.
0: Voix, avec deux voix, je peux
4: mais
0: pas travailler.
4: Mais j'ai deux voix aussi, t'inquiète pas, Léa, c'est normal.
0: Bon, Léa, ta conclusion.
1: Réponds à la question.
9: Ma conclusion.
1: Léa.
9: Mais attends, c'est les questions. Oui, t'avais
0: mais
9: dit
0: y en a
9: que
0: plus
9: tu répondais
0: de
9: à mes questions.
0: Ah oui.
9: Comment
0: alors,
9: ça, il y en a
0: plus. Tu peux me répéter ta question, s'il te plaît, parce que j'ai pas compris avec les trois clowns, là.
9: Alors, quelle serait ta passion préférée si tu étais avec moi?
0: Eh ben, ça serait qu'on, que je te fasse des câlins sur la plage.
9: Sur la plage, là, c'est une idée que j'ai donnée. Gérard, t'exagères quand même. C'est moi qui ai donné l'idée.
1: Bon. Ah ouais, mais trop tard.
9: C'est Feuille de Rose alors, qui a donné l'idée.
0: Non,
9: non,
0: non, mais attendez. Maintenant, Florence, Léa,
9: t'es
0: satisfaite.
9: Mais toi, il prend pour les rochers, Feuille de Rose.
0: Léa, t'es contente de la réponse?
9: Ah, bien sûr, Gérard.
0: D'accord. Florence?
9: Ouais, est-ce que ta passion, ce serait de vendre des cassettes?
0: Non. Donc, t'es servi.
9: Mais voilà, c'est clair, Gérard.
0: Ouais, mais
9: clair,
0: surtout
9: je te prends pas.
0: Non, mais comme t'as quelqu'un derrière toi qui t'a soufflé la question, ça...
9: Comment ça, mais...
0: Ouais, non, mais presque pas.
9: Et l'eau férigineuse, oui, Gérard.
0: Bon, c'est bon. Feuille de rose,
9: non, j'ai
0: à
9: pas
0: ton
9: de
0: tour.
9: Question. J'ai qu'une question, accepterais-tu de me rencontrer?
0: Quand tu veux, où tu veux.
9: Si tu veux.
0: Bon. Eh ben...
4: Comme tu veux, avec qui tu veux.
0: Quand tu veux, tu... Non, Tony, pour l'instant, s'il te plaît, t'attends. Je vais rappeler d'appel.
8: Ah, t'es triste, j'arrive jamais plus que 7.
7: Eh, hey, maintenant,
9: c'est 7 points. Ah, t'es nul, quoi. T'es triste, c'est pas
0: bon, fou.
8: Ouais, mais j'ai des problèmes avec les briques, là.
7: J'ai un nouveau jeu. J'ai Super Goggle 64.
9: Gérard.
0: T'es Luigi, je vous ai pas parlé.
9: Écoute, Gérard.
8: Non, non, mais on s'en fout de ta gueule.
9: Ouais, mais je parle avec eux, donc voilà.
0: Feuille de rose.
9: Oui, Gérard.
8: À l'époque, c'était bien parce qu'il y avait des jeux, il y avait une barre.
0: Je t'ai dit quelque chose tout à l'heure.
8: Une espèce de boule qui faisait ding.
0: Donc, j'attends que tu me les transmettes.
8: C'est bien ça.
9: Ouais, ah non, mais c'était cool ça.
8: Ouais, parce que bon, il n'y avait pas trop de graphisme, mais c'était pas mal.
9: Ouais, ouais, il y avait juste deux barres, une boule et des petits points marqués en bas.
8: Ouais, voilà. C'est super, ouais.
0: Ah,
8: ouais. En parlant de barres et de boules, est-ce que je peux t'enculer ce soir, Gérard?
9: Eh bien, t'as bien.
0: Bon, allez, c'est bon. Conclusion.
8: Ah, je parlais à Gérard.
0: Conclusion sur la passion.
7: Ah, la passion, je peux faire ma conclusion.
0: Ouais, bah vas-y.
9: Déjà
0: ouais, bah on conclut.
9: Mais Gérard, t'as même pas répondu aux questions des mecs.
7: Alors, moi, Gérard, j'ai fait un petit poème pour toi, je vais le dire. Ok.
9: Qui c'est qui a la radio là?
8: Il y a un mec qui est en train de jouer.
0: Ouais, il y a quelqu'un qui a un drôle de bruit.
7: C'est pas moi là. Le pet est un petit vent glacial qui vient de la plaine des fesses.
0: Eh ben, Luigi, tu dégages.
7: Le capitaine caca.
4: Non, non, Gérard, il faut que tu finisses la conclusion. On finit
0: non,
4: avec
0: non,
4: tout
0: on
4: cela.
0: On parle pas politique. On parle pas politique.
7: Je recommence, hein. Le pet est un petit vent glacial qui vient de la plaine des fesses et qui annonce avec fracas
8: l'arrivée du capitaine Gérard
7: et de son armée radialée qui s'en
0: va. Luigi, bonne nuit.
8: Tu laisses finir.
0: Bonne nuit, Luigi. Bonne nuit. Bonne nuit.
4: Gérard, faut qu'on finisse. Donc, je dis à tout le monde, tu donnes la conclusion à chacun. Ensuite, tu fais ta conclusion et voilà.
0: Annette.
7: Alors,
0: conclusion.
7: Je t'encule.
0: Très bien. Au revoir. Tony.
8: Ça m'a fait plaisir de te retrouver sur les ondes, Gérard.
7: Je t'encule.
8: Et moi aussi, Annette.
7: Annette.
8: Ah oui. Donc ça m'a fait plaisir de te retrouver sur les ondes, Gérard. Mais c'est qui joue là? Donc je vous laisse chanter une petite chanson.
7: Je t'encule.
8: Alors
7: t'encule,
8: moi,
7: je t'encule.
8: Je n'aurais jamais pensé que je te retrouverais, Gérard. Tant d'années ont passé, je vois que tu n'as pas changé.
10: Bonne nuit. La la
8: la la la la. La la la la la la la.
7: Solo.
8: La la la la la la la. La la la la la la la. La la la la la.
9: N'entends plus. La la la la la la la.
10: Bon, dégagez les mecs.
8: Ta voix naturelle, espèce de sale petite pute.
10: La sale pute quand même.
7: Connasse. Gérard, tu n'es qu'une grosse salope assoiffée de sperme.
10: Bon bah,
7: tu vas
8: te bannir.
7: J'ai dit quelque chose.
10: C'est bon.
7: J'ai dit quelque chose, les mecs, c'est bon. Alors,
8: les mecs, c'est bon.
4: Bon, Luigi, Tony, Annette, dites au revoir.
7: Au revoir, enculé.
8: Non, c'est là, ciao. Non, non, soyez pas...
7: Ouais, soyez...
10: C'est bien pour le mot, enculé.
7: On reste poli avec la pute.
8: Pas de vulgarité.
10: D'accord.
2: Au revoir, Gérard.
11: Je te fais un gros smack sur le téton gauche, Gérard.
10: C'est bien.
2: Gérard, je te fais un gros smack dans ton anus profond et noir. Gérard...
12: Allez, dégage, dégage, dégage. C'est quoi ce bordel, là?
11: Ah, je te connais, toi.
12: Je veux dire.
2: Bon. Moi...
12: Léa.
2: Léa, toi.
9: Gérard, on t'a reconnu, c'est pas l'enfant.
12: C'est fini pour...
2: Non, non, c'est fini.
12: Arrête, mais dégage avec ta merde. Allez, merde. C'est quoi ce bordel, là?
4: Gérard, s'il te plaît, tu enchaînes.
12: Léa.
4: Conclusion.
12: Léa, conclusion, s'il te plaît.
9: Bah, ma conclusion, c'est que, comme d'habitude, on n'a pas réussi à vraiment placer une sur tes vraies questions, qui étaient pourtant très intéressantes et très passionnantes, comme la passion. Et puis, bah, sinon, c'est tout.
10: D'accord. Florence, c'est quoi ce bordel?
9: Mais j'aurais voulu répondre à beaucoup plus de questions, mais tu ne m'en as pas laissé l'occasion puisque tu étais trop occupée avec Feuille de Rose. Merci Gérard.
13: Oui, c'était pas sympa.
9: Quand même. Non, mais... Enfin, je vais te dire que je t'aime quand même, Gérard.
0: D'accord. Ben, Florence et Léa, si vous voulez m'écrire, ben, vous écrivez au 143 avenue Charles de Gaulle, 92 521, Neuilly-Sedex.
4: Super, Gérard.
0: Et Feuille de Rose, la conclusion. Et attendez les filles. Les filles, attendez, avant de partir, il y a quand même des poèmes pour vous.
9: Ah, ouais.
0: Oh là là, le bruit. Oh là, le bruit. C'est atroce. Oh, c'est atroce. C'est atroce.
9: Gérard.
0: C'est atroce. Mon amour. C'est atroce. Mon amour.
9: C'est atroce.
0: Mon amour.
9: C'est
0: atroce. Mon amour.
9: C'est atroce.
0: Mon amour.
9: C'est atroce.
0: Mon amour.
9: C'est atroce.
0: Mon amour.
9: C'est atroce.
0: Mon amour.
9: C'est
0: atroce. Mon amour. À chaque fois, c'est pareil.
4: Ton poème. Voilà.
0: Feuille de Rose, la conclusion.
9: Oui. Bah écoute, pas grand-chose. Hein. C'était pas extraordinaire. J'ai pas pu dévoiler tout mon amour, malheureusement.
0: Bah t'inquiète pas, moi, je vais te le dévoiler.
9: C'est vrai?
0: Oui.
9: Ça me fait super plaisir.
0: Bon, on va commencer par Léa.
9: Oui.
0: Alors, pour Léa...
9: Tu veux pas enlever ce son de chiotte, genre?
13: Ouais, exactement.
0: Ah. Ah ben, c'est pas de ma faute, hein. Ah ben, c'est pas de ma faute, hein. Ah ben, c'est pas de ma faute, hein.
4: Ah ben, c'est pas de ma faute, hein. Ah ben, c'est pas de ma faute, hein. Ah ben, c'est pas de ma faute,
0: hein. Ah ben, c'est pas de ma faute, hein. Ah ben, c'est pas de ma faute, hein. Ah ben, c'est pas de ma faute, hein. Ah ben, c'est pas de ma faute, hein. Ah ben, c'est pas de ma faute.
9: Allô? Oui?
0: Oui? Alors, Léa, c'est pour toi.
9: Oui?
0: Je voudrais te dire je t'aime sur un stylo bic. Je voudrais te dire je t'aime sur une truite. Je voudrais te dire je t'aime en slip. Bon, ça y est, on peut continuer. On peut continuer ?
9: C'est très beau, Gérard.
0: Non, mais attends, c'est pas fini. Je voudrais te dire sur un je t'aime sur un briquet fun. Je voudrais te dire je t'aime sur un chronopost. Je voudrais te dire je t'aime sur une planche à repasser. Je voudrais te dire je t'aime encore une fois. Je voudrais te dire je t'aime sur une mallette. Et je voudrais te dire je t'aime en te caressant les seins. Voilà, ça c'était pour toi, Léa.
9: Ah, ça m'a fait très plaisir.
0: Il n'y a pas de quoi. Alors, on va continuer avec maintenant.
14: Mais
0: Florence.
14: Tu donnes trop rapidement le poème.
0: Mais
14: tu fais pas ça bien, c'est nul, ça a chier.
9: Ouais, prends ton temps avec
14: prends
9: Gérard.
14: Prends ton temps, putain, j'ai l'impression que tu prends le train.
9: Bah oui. Ça se trouve, oui, prends ton temps.
14: Attends, on est là.
9: Dis-le avec amour, Gérard. Dis-le avec amour.
14: Bon, faut que tu fasses des poèmes jusqu'à 4 heures.
9: Calmement, Gérard.
0: De quoi?
14: Faut faire des poèmes jusqu'à 4 heures.
0: Ah non, moi j'arrête à 3 heures. Hein.
14: Moi, 3 heures. 13, 20 secondes pour en lire 2.
9: Gérard, mon poème.
0: Ouais, mais attends, pour un
14: seul. On recommence le premier, t'es à chier.
9: Avec amour, Gérard.
0: Bon,
9: avec passion, ouais.
0: Bon, c'est bon, Léa, t'écoutes parce que je vais pas le.
9: Ah, mais
0: pas...
9: bien sûr, je t'écoute toujours, Gérard.
0: Alors, je voudrais te dire je t'aime sur un stylo bic. Je voudrais te dire je t'aime sur une truite. Je voudrais te dire je t'aime en slip. Je voudrais te dire je t'aime sur un TGV. Je voudrais te dire je t'aime sur un briquet fun. Je voudrais te dire je t'aime avec un chronopost. Je voudrais te dire je t'aime sur une planche à passer, sur une planche à passer, sur une planche à passer, sur une planche à passer, sur une planche à passer, sur une planche à passer, sur une planche à passer. Voilà, merci pour le bruit.
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16: Je voudrais te dire je t'aime.
15: Sur une planche à passer, sur une planche à passer, sur une planche.
16: Je voudrais te dire je t'aime encore une fois. Je voudrais te dire je t'aime sur une mallette. Je voudrais te dire je t'aime sur quand je te caresse, quand tu te caresses les seins, pardon.
17: Alors, Florence. Oh là là, c'est quoi ce bien? Florence.
18: Oui. Gérard.
17: C'est quoi ce bruit? Non, mais moi c'est pas possible. J'en ai rien, vous arrêtez ou quoi?
16: Florence.
18: Oui, je t'écoute, Gérard.
16: C'est pour toi. J'aimerais te faire l'amour dans un champ de tomates. Je voudrais te faire l'amour sur un tétard. Je voudrais te faire l'amour dans un champ de blé. Je voudrais te faire l'amour quand on fait une stimulation. Je voudrais te faire l'amour dans une piscine. Je voudrais te faire l'amour sur un téléx. Je voudrais te faire l'amour sur un tuya.
19: Je voudrais te faire l'amour sur un champ de betterave, je voudrais te faire l'amour sur une bouteille de gibet, et je voudrais te faire l'amour, mais tu écoutes Max. Merci pour le son.
18: C'est pas mal. Quand même, Gérard.
16: Alors
18: toi, tu lui fais l'amour, et moi, tu me dis juste... Oui, j'ai remarqué que quand même, c'était mieux. Oui, ça monte en progression, alors, le meilleur pour la fin. Mais c'est dégueulasse. Quoi. J'ai trop de chance.
16: Arrête avec ça, toi.
18: Vas-y, Gérard.
16: Alors, pour la feuille de rose.
18: Oui, Gérard.
16: J'ai envie de t'aimer sur une balance.
18: Ouais. À lui, il l'aime.
16: J'ai envie de t'aimer sur une jante de voiture. J'ai envie de t'aimer sur une lavande. J'ai envie de t'aimer sur une montagne. J'ai envie de t'aimer sur un zoulou. J'ai envie de t'aimer sur une gourde. J'ai envie de t'aimer sur un fardeau. J'ai envie de t'aimer sur une fesse. J'ai envie de t'aimer sur un jambon. Et j'ai envie de t'aimer. J'ai envie de t'aimer sur une quiche lorraine. Sur une quiche lorraine.
15: Voilà.
16: Une quiche lorraine.
15: Voilà.
16: Une quiche lorraine.
15: Voilà.
16: Une quiche lorraine.
15: Voilà.
16: Une quiche lorraine.
15: Voilà.
16: Une quiche lorraine.
15: Voilà.
18: Gérard.
16: Oui.
18: Gérard.
16: Oui.
18: Oui. Dis-moi, pourquoi tu dis que j'ai envie? Il faut le dire je t'aime, tout simplement. Faut y aller.
16: Mais t'inquiète pas, je t'en prépare un autre, mais...
18: Mais un vrai, là.
16: Mais j'attends tes coordonnées et je te l'enverrai.
18: Bon, d'accord.
16: D'accord.
18: Mais écrit de ta propre main.
16: Bah oui, de toute manière, c'est écrit de ma propre main, hein, tous les poèmes. Hein.
18: Ça va être dur à dire. Ouais.
16: Alors, je préviens quand même que la semaine prochaine, les thèmes du débat seront...
20: Alors,
18: seront... Portez les tambours.
20: Seront...
4: Gérard, tu continues, s'il te plaît. Gérard,
20: on commence à bien faire.
4: Les débats de la semaine prochaine.
16: On commence à bien faire la caméra. Hein.
4: Ah bah t'es une star ou t'es pas une star, hein, Vigile Paradis, je suis désolé. Hein. Ça, hein.
16: Alors, non, le thème des débats.
4: Tu l'as voulu, tu l'as eu.
16: Merci pour le son. Seront sur les femmes.
20: On t'entend pas.
4: C'est quoi les femmes?
16: Vous m'entendez pas, non?
4: Parle dans ton micro, c'est quoi les femmes?
16: Il a allumé mon micro.
4: Mais parle en face.
16: Et alors, ça sera le thème. Sur les femmes au volant.
18: Les femmes au volant, contre.
4: Les femmes au volant, on l'a déjà fait.
19: Non.
4: Si, on l'a fait ce soir dans le
16: cœur. Ça sera sur les femmes et c'est tout, je modifierai. Et après, ça sera sur les boys band.
18: Oh là là.
16: Style To Be Tree, les WhatsApp Art ou.
18: G-Squad.
16: Les WhatsApp Art
18: ou. To Be Free ou.
4: G-Scad.
16: G-Scad ou sinon.
4: Les G-Scad.
18: Les Giscales, les Toubitri.
16: Voilà.
18: Et Words Apart.
4: Tu t'es pas trop cassé le cul parce que c'est ceux qu'on a fait cette semaine. Hein. Tu nous copies que. Tu copies un peu plagiat. Non, Gérard, il n'y a pas de travail.
14: Max,
4: du tout.
14: De toute façon, les débats, ils sont tapés apparemment. Donc, c'est pas lui qui les fait. Les débats, maintenant, ces débats sont faits par d'autres personnes.
16: Non. Si. Parce que je vais te dire une chose que là. les deux débats que je viens d'annoncer seront modifiés parce que je ne vais pas garder les mêmes questions.
18: Ah ouais.
14: On va avoir deux, trois questions.
18: Mais tu ne peux pas changer déjà les thèmes du débat ?
16: Comment ça ?
18: Bah parce que bon.
3: Un autre thème.
16: Eh ben sur le sport.
18: Oh non, mais non, mais
16: sur le sport.
18: Mais non, pas le sport. Non, on a parlé que de ça tout à l'heure.
3: Sur la formule, peut-être, non ?
18: Non. C'est pire.
16: Non, ça serait
18: sur les voyages.
16: Bon, bah, si tu veux. Alors, qui c'est qui vient de proposer les voyages ?
18: Allez, c'est Feuille de Rose.
16: D'accord. Attends, je suis en train
4: Donc, Gérard, le thème du débat de la semaine prochaine sera.
18: Attendez, parce qu'en fait, donc, je suis en train de le choisir.
16: Les voyages.
4: Les pâtisseries au volant. Et WhatsApp, les WhatsApp. Les quoi ?
18: Les WhatsApp.
4: Les WhatsApp.
18: Et les G-Squad en voyage.
4: Et les G-Squad en voyage.
18: Ouais, ça, c'est cool.
12: Donc, maintenant, vous allez retrouver...
4: Non, mais sérieusement, les thèmes de débat de la semaine prochaine, là, tu nous as rien dit du tout.
12: Eh ben, je viens de le dire.
18: C'est jusqu'où l'on voyage, les voix par téléphone...
12: Ça sera les boss bands...
18: Encore, mais non.
12: C'est en bas de terre, et ça sera les voyages.
4: Voilà. Les voyages.
18: Et tu vas
4: pas deux, trois questions, là, en scoop, en avant première, en avant une.
18: Pour qu'on se prépare.
16: Ben, c'est pour ou contre les voyages.
18: Ouais,
16: et où vous aimez partir en voyage.
4: Pour ou contre les boys bands, c'est ça
18: voilà. Ouais.
4: Ça sera toujours
18: c'est vachement réfléchi,
16: Non, mais...
18: Dur, hein.
4: Après, on retrouve qui ? On retrouve quoi ?
16: On retrouve La Nuit Sans Pub avec Florent.
4: Non, Morgane.
16: Avec Morgane. 6h, 9h, Lorenzo. 6h, 9h, Lorenzo.
18: Ouais. 6h, 9h, Lorenzo.
16: Après, ça sera.
18: 6h, 9h, Lorenzo.
4: 6h,
18: 9h, Lorenzo.
4: 6h, 9h, Lorenzo.
18: Et Lorenzo de 6h à 9h.
4: Et Jenny.
18: Et Jenny, oubliez pas de Jenny.
16: Mmh. Et après, bon, bah, ça sera de la musique. Yannick. Après, ça sera.
18: De la musique. Yannick.
16: Arrête, oh. Putain, Cyril, arrête un peu maintenant.
4: Pardon, j'ai pas compris ce que tu viens de dire.
16: Ça commence à bien faire avec la caméra maintenant, hein, quand j'arrête.
4: Oui, il y a paparazzi dans le studio et Gérard, visiblement, ne supporte pas les paparazzi.
16: Arrête !
4: Bon, Gérard, s'il te plaît.
16: Donc, 6h, 9h, Lorenzo avec Jenny.
4: Et Jenny.
18: Et Jenny.
16: Et après, de la musique avec Yannick. Je pense que ça sera avec Yannick. Après, 20h, 20h, 22h, le Doc et Arnold.
18: Ça, c'est
16: Lorenzo. 22h, minuit.
18: C'est
16: Max.
21: Julie. Pas facile là. Olivier, t'arrives à régler ou pas là ? Bah là, ça marche là.
4: Bon, Gérard.
21: Non, je voulais juste te dire que ce soir, le débat c'était quand même plutôt bien passé. On s'était quand même vachement bien amusé.
16: Ouais, ouais, avec des bruits pourris, tu peux vraiment t'amuser. Ça, avec des bruits pourris.
21: TPS ce soir, je pense, on peut se régaler parce que ça a été une première avec la fameuse caméra. On va remercier Cyril. On sait vraiment, quand même. Tu pourrais remercier au moins les gens qui regardent encore Fun TV.
16: Bon, dégage avec ta caméra maintenant, Cyril, ça commence à bien faire. Allez, hop.
21: Non, mais au moins un petit au revoir sur la caméra, non ?
16: Salut, bonne nuit à tous. Et n'oubliez pas les places pour la loco demain.
21: Oui.
18: Voilà. Est-ce qu'on peut en avoir ? Est-ce qu'on peut en avoir ?
21: Il n'y en a plus ?
4: Négatif, il n'y en a plus.
21: Il n'y en a plus, je suis désolé, les filles.
16: Ah ben, feuille de rose, si tu veux venir avec moi à la loco, il n'y a pas de problème.
4: Ouais. Mais tu rêves là, Gérard, et
21: à dire pour ceux qui sont pas arrivés au début du débat ou qui ont écouté, qui vont avoir un résumé, que demain, entre 22h et minuit, il y aura un résumé probablement des deux débats, ce qui va faire plaisir à Olivier qui nous écoute et qui fera un résumé des deux au lieu d'en faire un des deux. Donc il sourit, il dit merci d'avance, donc tant mieux. Donc demain, deux résumés au lieu d'un. Merci Olivier d'avance qui va se mettre à travailler dès maintenant. Pendant que nous, on va aller se coucher. Merci Gérard, donc la semaine prochaine, c'est les.
16: Ben, je l'ai annoncé.
18: Les voyages, les
16: quoi
18: l'envoyer.
16: Ben, je l'ai annoncé.
21: Mais dis au revoir, attends, mais tu.
16: Bon bah donc je vous souhaite une bonne nuit à tous et puis
15: une bonne nuit à tous et puis
16: je vous retrouve
15: la semaine prochaine
5: La zone. Oh, c'était bien là. Qu'est-ce qui s'est passé alors?
6: Ils sont pourris.
5: Ah, il y a eu des problèmes techniques.
6: C'est tous les jeudis maintenant. Alors,
5: hein?
6: C'est tous les jeudis.
5: De quoi?
6: Qu'on a du son comme ça.
5: Ouais.
6: Donc, c'est inadmissible.
5: Non, mais là, enfin. Olivier fait un effort sur le son.
6: Bon, avec les 50 voix, c'est inadmissible.
5: Comment ça?
6: Donc, bonne nuit à tous et puis je vous retrouve la semaine prochaine. Ou peut-être dans la semaine si personne m'énerve de trop.
5: Voilà. Bonne nuit à tous.
6: Allez, feuille de rose là.

0: comme ça, quoi. Pas des trucs difficiles à faire.
1: En
0: hein,
1: boisson, qu'est-ce qu'elle prend en boisson des marques idoles?
2: Non, des trucs pas chers, parce que.
0: Ouais, des trucs pas chers.
2: Est-ce que tu auras quelqu'un derrière pour t'aider à payer?
1: Quelle marque?
3: Bah, moi, j'ai 700
0: francs. Ah, faut pas citer de marque, hein.
3: Non, mais. T'as pas des marques d'alcool pas chères, Gérard?
2: Non.
1: Tu te connais, toi, pourtant.
2: Non.
0: C'est vrai que tu t'y connais, hein.
2: Ouais, non, mais même, je citerai pas de marque.
3: La Jaja, par exemple, une Jaja pas chère.
2: Non, j'en connais pas.
1: 3 étoiles, là, c'est combien? C'est 10 balles le litre, non?
2: J'en connais pas, donc.
0: Sinon, tu peux prendre les shampoings mis si tu veux. Hein.
2: Ouais.
3: Enfin bon, mais t'as des gamins, hein.
0: Ouais, y a pas d'alcool dedans, donc ça va.
2: Ah ouais, mais.
0: Au moins, t'as pas de soucis comme ça.
3: Hein. Ah non, mais attends, 18 ans, je vais me biturer la tronche, hein.
2: Ouais, mais ça.
0: Mais
2: ça...
0: tu verras, c'est bon, ça, la pomme, hein.
2: Non, mais elle veut se saouler, alors.
0: Non, mais si tu préfères, ou si tu veux prendre des boissons alcoolisées, ou même d'autres boissons, hein, ça dépend ce que tu veux.
3: Tu me conseilles quoi, Gérard, en boisson alcoolisée?
2: T'as du champagne qui est pas trop cher.
3: Gérard, j'ai 700 francs, hein.
2: Bah oui, mais attends, 700 francs, je te demande, est-ce que tu as quelqu'un d'autre derrière qui serait prêt à t'épauler?
3: Oui, mes parents me donnent 700 francs.
0: Et sinon, t'auras pas des amis? Comme c'est ton anniversaire, tu vas sûrement avoir des cadeaux ou même un peu d'argent, non?
3: Ouais, mais ce sera après, donc il faut que j'avance.
0: Ah ouais, d'accord. Ouais,
1: mais... Non, mais tu demandes des bouteilles à ton anniversaire.
3: Ouais, enfin, je vais pas inviter les gens, leur demander de venir les mains pleines, quoi.
0: Non, ou sinon tu fais comme ça, tu prends des trucs qui sont pas trop chers. Uh-huh. Suivant ton budget de 700 francs, tu peux prendre des choses pas chères, quoi. Uh-huh. Et en fonction de ce que t'as.
3: Pour pas me faire chier à louer une salle, tout ça, je pourrais pas les inviter au resto ou...
2: Ouais, attends, ouais. 35 personnes dans un resto, je vais dire une chose, que tu t'en tireras jamais pour 700 francs.
3: Ouais, ça fait 20 balles par personne. Je fais un quick.
2: Ah bah là, si tu vas aller dans un quick, c'est...
0: Ou sinon, pourquoi tu fêtes pas ton anniversaire en plein air?
4: Ouais.
0: Tu vois, tu vas dans un parc ou quelque chose, t'invites des gens et puis tu leur dis, voilà, on va essayer de faire quelque chose, quoi.
3: Bon, enfin, à Paris, il n'y a pas beaucoup de parcs où tu peux aller à 35.
0: Aussi, il y a quand même des parcs qui sont quand même assez grands, ils sont assez espacés et tout. Hein.
3: Versailles, tout ça?
0: Non, je sais pas. Moi, je connais que les
2: parcs. Mais attends, t'es du quel côté dans Paris? Paris même ou la banlieue?
3: 18.
2: Ouais, Paris 18. Ouais, ben si, t'as quand même des parcs hein, vers le 18e.
3: Ouais.
1: Et quoi?
2: T'as les buts, t'as les buts Chaumont, je crois.
0: Mmh.
2: Donc tu vas, essaye de voir si t'as pas d'autres personnes qui pourraient t'aider, parce que là avec 700 francs, avec 700 francs de toute manière,
1: c'est du Ricard.
3: Hein.
1: Non mais c'est des renvois de Ricard.
2: Non mais je te dis tout de suite que là pour 700 francs t'auras du mal à organiser ton
0: anniversaire. Elle prend des trucs pas chers et puis elle verra selon son budget. Moi, je pense.
2: Faut qu'elle se dépêche parce qu'il lui reste moins d'une semaine pour trouver.
0: À moins que les invités ils mangent beaucoup et puis que c'est des gros mangeurs et tout. Hein,
3: ah bah c'est... oui, c'est des grosses bouffes. Hein.
1: Tu vas pas.
0: Non, moi j'y vais pas. Non, j'ai prévu autre chose.
3: C'est ce que je vous avais compté moi dans les 35.
2: Ben ouais, c'est ça. Tu sais même pas où qu'on est. Alors.
3: Attends, c'était une surprise. Je voulais vous inviter en direct.
2: Ouais, nous non, parce que ça.
0: Mais c'est quelle date exactement?
2: C'est la semaine prochaine.
0: Mais quelle date la semaine prochaine?
1: Vous êtes où vous?
3: Le samedi 20.
1: Vous êtes à Cannes?
0: Ah, en plus, tu fais ça à samedi?
2: Ah, ouais, en plus, je suis à Cannes.
3: Ah, ouais?
1: Avec une canne, ouais. Avec ta canne, surtout.
2: Je suis à Cannes la semaine prochaine.
1: Non, mais le conseil qu'on peut lui donner, c'est peut-être qu'elle vole la bouffe.
2: Non, je crois pas,
0: parce que s'il y a les vigiles, là, ça craint. Hein.
1: Ouais, mais les assomme.
2: Non, mais dans ces cas-là, t'essayes de voir pour trouver des
1: trucs. Devant ton micro, Gérard, parce que.
2: T'essayes de voir pour trouver des trucs pas trop chers.
3: Ouais, mais enfin.
2: Mais de toute manière,
0: tu prends des trucs pas chers, hein, tu vas dans les centres commerciaux ou même dans les magasins, tu trouves des chips à 2 francs. Hein.
3: Ouais, enfin, je vais pas leur faire bouffer du caca, quoi.
2: Mais de toute manière,
0: des chipsters à 3 francs et quelques, donc tu vois, tu prends plusieurs paquets. Hein.
3: Bon,
0: pour 700 francs, je pense que ça ira. Hein.
2: Ouais, non, mais attends, pour 700 francs, je vais te dire une chose, c'est pas pour nourrir 35 personnes, c'est pas évident.
0: À moins que ce soit des gros mangeurs, comme j'ai dit tout à l'heure.
2: Ah ouais, mais c'est des gros mangeurs, justement.
3: Il y a une équipe de rugbyman déjà.
2: Ouais, d'accord.
3: Et puis là, ouais, ça mange bien le rugbyman. Et puis, voilà, et après, il y a des copains.
2: Mm-hmm.
0: Et il y a des membres de ta famille ou...
3: Non.
2: Ah, donc, tu fais ça entre amis?
3: Voilà, entre amis, ouais.
2: Ah, d'accord.
3: Et je fais ça le dimanche avec mes grands-parents, ma maman, mon papa.
2: Mm-hmm. Non, mais essaye de voir si tu peux voir des gens qui peuvent essayer de t'avoir quelque chose. Qui passent une peu
0: Ou tu fais une collecte?
2: Un genre de
0: collecte, tu essaies de récolter un petit peu d'argent, un petit peu plus, et puis tu essaies de voir si peuvent te donner un petit peu plus que 700 francs quand même.
3: Je pourrais faire payer l'entrée, je sais pas, 50 balles l'entrée, et puis...
0: Si tu fais ça, ils vont pas venir.
2: Là, tu dis que tu fais payer ta place, là, laisse tomber, tu te retrouves toute seule pour ça. Hein.

0: connard en langage recherché.
1: Bon, et qui c'est qui vient de dire ça? Qui c'est qui vient de dire ça? Bon, s'il te plaît, tu me chauffes celui qui a dit connard.
2: C'est bon, je vais calmer.
3: Ah, t'es à 21% sur Minitel, là, ça continue à monter. Hein.
1: Ouais, bien sûr.
3: Non, mais oui.
1: Ouais. Non, mais t'inquiète pas, je sais aussi où que ça se passe, le Minitel.
0: Mais Gérard, tu m'entends?
3: Ça se passe, d'accord.
4: Qu'est-ce qu'il faut te faire pour que ça monte?
1: Michel.
0: DJ Michel, yes. Je t'écoute de New York City.
1: Non, non, mais c'est bon, tu dis bonsoir. Oh, tu dis bonsoir et tu la fermes.
0: Hello, Michel. Gérard.
1: Oh, tu dis bonsoir et tu la fermes.
0: Il est 19h15 à New York. Je t'écoute sur Internet.
1: Bon, ah. Lui, tu lui dis qu'on lui dit bonsoir, qu'il se taise.
2: Il a rien dit méchant, Gérard.
3: Gérard, tu commences le débat, tu reposes la première question, que tout le monde y réponde, maintenant que tout le monde est là.
1: Est-ce que votre copine ou votre copain ronfle la nuit? Donc, Claire.
5: Allô?
1: Claire, bonsoir.
5: Bonsoir Gérard, bonsoir à tous.
1: Bonsoir.
0: Bonsoir, Claire.
1: Bon, t'arrêtes avec... T'arrêtes avec l'os, toi, ok? Alors, Claire, bonsoir.
5: Bonsoir, Gérard.
0: Bonsoir, Claire.
1: Bon, Claire, allez.
0: On va la première question, après on va se coucher vite fait.
1: Moi, je t'ai reconnu, d'accord? Donc, tu vas te calmer, tu laisses parler les gens, ok? Alors, Claire, s'il te plaît, tu réponds à la première.
5: Eh ben, écoute, moi, mon copain, il ronfle pas, mais il respire très fort.
1: Mm-hmm.
5: C'est un peu pareil, quoi.
1: D'accord.
5: C'est chiant.
1: Mm-hmm. Barbara?
4: Moi, mon copain, il ronfle. Donc, mm-hmm. J'essaie de m'endormir avant lui. Et quand je l'entends ronfler, je lui demande de se tourner. Il se tourne et il ronfle plus.
1: Ok.
4: Et il bave aussi.
1: Hein?
4: Il bave.
1: Ah bon. Rita.
6: Bonsoir, Gérard, mon petit lapin en sucre.
1: Bonsoir, ma chérie.
6: Ça va, Gérard?
1: Je sais pas, j'ai pas regardé ce matin.
6: Ah, Gérard, trop bien.
1: Excuse-moi pour la semaine dernière du petit problème technique du standard. Bon, c'est bon, toi, Gilbert, Michel, tu te tais, s'il te plaît, merci. Donc, pour toi, Rita?
6: Maman, j'ai un copain qui arrête pas de ronfler.
1: Mm-hmm.
6: Et donc, je lui donne des claques. Et ça réveille.
1: Ouais, mais alors, c'est peut-être pas la meilleure solution. Hein.
6: Ah, mais si, parce que je lui donne des claques.
1: Mm-hmm.
6: Et je lui susurre son nom tout doucement.
1: De quoi?
6: Je susurre son nom tout doucement et ça s'arrête.
0: Quoi?
6: Susurrer, chuchoter. C'est un synonyme.
0: Oui.
1: Ouais, d'accord.
6: Je chuchote son nom à l'oreille.
0: Il ronfle la trompe.
1: Ouais. Fred?
7: Ouais, bah écoute, moi j'ai pas de copine, c'est Fred. Moi j'ai pas de copine, mais j'ai un chat et ouais, il ronfle.
1: Non, on en a rien à foutre que t'as un chat.
0: Attends, mais j'ai un chat, il dort avec moi sur mon lit, et mon chat il ronfle. Voilà, il s'appelle Gérald et il ronfle.
6: Comment il s'appelle? Gérald.
1: Gilbert.
0: En hommage à quelqu'un.
7: Oui, bonsoir mon...
1: De quoi, qu'est-ce que tu viens de dire, Fred?
7: J'ai dit que mon chat s'appelait Gérald, en hommage à quelqu'un.
1: Oui, d'accord.
7: Bah, tu t'appelles pas Gérald?
1: Non, mais je te préviens, d'une chose...
3: Ça ressemble un peu quand même, hein, ça ressemble.
7: Non, mais c'est Gérald des G-Squad, attention.
1: Je te préviens, tu as intérêt de rester poli, s'il te plaît, parce que sinon tu as germé vite fait.
7: J'ai dit Gérald.
1: Ok. Donc,
7: Gérald, version américaine.
1: Gilbert.
7: Donc, toi, c'est Gilbert, je couche pas
1: Gilbert.
7: Non, mais avec ton cochon d'Inde.
1: Ouais, bon, vous la fermez. Gilbert, s'il te plaît.
7: Pas de problème.
1: Gilbert. Bon, allez, hop.
3: Gilbert.
1: Gilbert, dehors. Bon, il est plus là. Hop, bonne nuit, Gilbert. Alors, Michel. Michel est pas là ou quoi, là? Oh, c'est quoi, là, ce bordel?
0: DJ Michel.
2: Voilà, il est là, Gérard.
1: Ouais, il se réveille ou quoi, lui?
0: Gérard, sorry, parce que là, je t'appelle de New York.
1: Non, mais vas-y, accouche.
0: Mais je t'écoute, je voulais juste dire un truc, je t'écoute par Internet. Il est 19h15 à New York, et je voulais juste saluer tous les Américains qui sont très nombreux à écouter les débats,
1: Gérard. Allez, hop. Bonne nuit.
6: Gérard, mais t'es pas content d'avoir des gens qui
1: appellent. Non, mais attends, attendez.
0: Excuse-moi, Gérard, j'ai juste signalé les Américains, c'est tout.
1: Bon, là, tu réponds à la question, c'est
0: alors,
1: tout.
0: Moi, je dors avec mon ordinateur, il ronfle pas.
1: Ouais, d'accord, tu dors avec ton ordinateur, bientôt, moi, je vais te faire dormir avec un téléphone aussi.
0: Gérard, j'ai du pistol, je n'ai pas d'amis. Je suis désolé, merde.
1: Merci pour le Larsen.
0: Je n'ai pas d'amis, Gérard.
1: Ouais, je m'en fous. Deuxième question, Gérard, comme ça va aller vite.
0: Gérard, c'est Gilbert, je suis revenu.
1: Ouais, tu travailles un peu,
0: donc,
1: toi.
0: J'aimerais répondre à la question. Donc, moi, ma copine, elle ronfle pas. Mais par contre, je suis vierge.
1: Et alors, j'en ai rien à foutre.
0: Voilà, non, mais c'est tout.
1: C'est pas le thème du premier débat, d'accord?
0: Ok. Je peux m'occuper de toi, Gilbert.
1: Ok, bon. Deuxième question. Ronflez-vous souvent en conduisant?
3: Non, mais attends, Gérard, t'as pas répondu à la première question.
1: Non,
3: mais toi, la première question, est-ce que ta copine ronfle en dormant?
1: Pour l'instant, j'ai pas de copine, ok? En de bon entendeur, salut.
3: Et Christine, comme ça, elle ronflait?
1: Je te répondrai pas, d'accord?
0: Et ton colombe, Gérard?
1: Comment? De quoi?
8: Ton colombe. Ronfle?
1: Mon colombe?
8: Ta colombe, je sais plus comment.
6: Ton colombe.
8: Ta colombe.
6: Oui.
1: Ben, vous lui demanderez un peu plus tard.
3: Donc la deuxième question, c'est original comme question, je crois, c'est...
1: Ronflez-vous souvent en conduisant? Alors, bah, Claire,
3: en conduisant.
6: Bah écoute, Gérard, jusqu'à preuve du contraire, je m'endors pas quand je conduis.
1: Et
6: donc, à mon avis, pour ronfler, il vaut mieux dormir. Donc, non, je ronfle pas quand je conduis.
1: D'accord.
9: Et est-ce qu'on peut ronfler quand on n'a pas le permis?
6: Ah,
1: mais attendez, qui c'est qui pose cette question?
9: C'est Fildar, enchanté.
1: Ah, Fildar. Donc, est-ce que tu peux ronfler quand t'as pas ton permis?
9: Ah ouais?
1: Bah, mais non. C'est bête parce que.
6: Non, parce que quand, pour ronfler, il faut avoir le permis, tout à fait.
8: On peut ronfler en mobylette.
1: Ouais, ben, ça sera dur pour toi, hein.
8: On peut ronfler en mobylette.
1: Ok, donc Barbara.
6: Oui. C'est Max. Moi je ronfle pas en conduisant, par contre ça m'arrive de ronfler en prenant l'ascenseur et ça m'inquiète.
1: Ah bon, ouais, d'accord.
8: En descendant.
1: Ok, Rita.
10: Moi mon petit sucre d'orge, ben jamais je n'ai ronflé en conduisant.
1: Mmh. Bon, ah. tu commences pas Olivier s'il te plaît.
10: Ah.
3: C'est ce qui arrive.
1: Non mais tu t'amuses pas comme ça. Tu as pas commencé le premier débat là. Sinon, j'arrête là.
9: Olivier.
1: Pourquoi? Hein?
9: Assure.
1: Là, j'arrête là. J'arrête là tout de suite.
10: Allez.
9: Gérard, t'as dit d'assurer, bordel.
1: Et alors, Rita, pour finir.
8: Et moi?
10: Donc, moi, je disais mon petit chou, donc, jamais il est arrivé de ronfler en conduisant.
1: Mm-hmm.
10: Et, donc, voilà.
1: Non, mais est-ce que t'as ton permis?
10: Oui, j'ai mon permis.
1: Depuis combien de temps?
10: Ça va faire 6 mois.
1: Mmh. Bon, 6 mois, bah, t'es une jeune conductrice.
10: Voilà, exactement.
1: Ouais, donc t'as toujours ton petit A derrière. Ouais, ok. Voilà. Ok, bon.
8: Moi j'ai pas répondu, Gérard.
1: Ouais, bah, mais une minute, j'irai à bout. Ok, vous allez commencer par vous calmer là, les mecs, hein, parce que vous commencez à me les gonfler.
10: Oui,
1: Fred.
8: Ouais, bah, moi je sais pas, je dors, donc je me rends pas compte si je ronfle, quoi. Quand je...
1: Ouais, d'accord. Quand tu conduis, tu dors.
8: Bah, écoute, pour ronfler, je vais pas ronfler réveillé, abruti.
1: Bah, abruti toi-même.
8: Bah, écoute, il faut bien que je dorme si je
1: ronfle. Non, mais attends, déjà, est-ce que tu ronfles en voiture?
8: Bah, si je dors, ouais.
1: Ah ouais, tu dors, tu conduis en dormant.
8: Bah, écoute, si je conduis en ronflant, je conduis en dormant.
1: Non, mais attends, et mon pote, je crois que t'as des casses de vide. Hein.
8: Non, mais toi, tu ronfles pas réveillé, faut dormir pour ronfler, t'es bien d'accord, GG?
1: Attends, pour conduire, faut dormir.
8: Non, pour ronfler, il faut dormir.
1: Ouais, ben, je te demande si tu ronfles en conduisant.
8: Donc, si pour pouvoir ronfler en conduisant, il faut que je dorme.
1: Ouais.
8: Donc, je m'en rends pas compte parce que je dors. Donc, je sais pas si je ronfle. C'est clair.
1: Ouais, bah, tu sais pas si tu conduis non plus.
8: Bah, ouais, a priori, ouais, t'as raison. Bravo, GG, ouais.
1: Ouais, d'accord.
8: Tout à fait.
1: Bon, Gilbert.
11: Ouais, moi, donc.
1: Ouais, attends, Gilbert. Qui c'est qui veut poser une question?
10: Mon petit chou.
1: Ouais.
10: Savoir, on fait des mathématiques là parce que j'ai pas très bien compris là.
8: Ah, c'est mathématique
12: tout à l'heure.
10: Est-ce que c'est le théorème de Pythagore tout ça ou quoi?
12: Ouais, non. C'est pas loin.
8: Le théorème de Pythagore.
1: Ouais, c'est bon, t'as Gigi Michel, pour l'instant tu te...
8: Gigi Michel, j'attends de répondre, Gérard.
1: Ouais, ben...
10: Pas grave, parce que je trouve que c'est très mathématique tout ça, on fait en voiture, quand on a le permis, ensuite on passe par là. Mmh. J'ai l'impression que ça forme un angle droit tout ça.
1: D'accord. Ok.
10: Qu'est-ce que t'en penses, Gérard?
1: Ouais, ben, pour l'instant, moi, j'ai jamais conduit en ronflant, hein.
10: Ça forme,
1: non, mais attendez, il y a Gilbert qui a pas répondu.
11: Oui, je vais répondre. Donc moi, c'est vrai, j'ai pas douté à cette source, mais je ronfle en dormant.
1: Mmh. Hein,
11: ce qui se passe, c'est que je dors en même temps que je conduis.
8: Ah bah,
11: donc je me prends un mur.
10: Oui.
11: Je dirais pas sous quel pont.
1: Ouais, bah allez, c'est bon. Alors. Allez hop.
10: Mais non,
3: Gilbert.
10: Mais
3: il a pas encore dit. Il a pas. Il a
1: non,
3: pas
1: non, non, non, non, non,
8: non,
1: mais sous quel pont?
9: Il a pas dit pour l'Allemagne. Il l'a pas dit pour l'Allemagne.
1: J'ai bien compris.
3: Il a pas dit. Il a pas
1: rien. Je veux pas le savoir.
11: Écoute, je m'endors. Je me tape un mur. Donc l'airbag il s'ouvre et hop.
3: Sous quel pont c'était?
11: L'Allemand, il t'a dit.
1: Voilà, hop.
11: D'Avignon,
1: c'est bon, c'est le pont d'Avignon, Gérard. Non, c'est bon.
11: Il y a des crasses.
1: Oh, c'est bon, tu me le prends.
3: Merci pour le Larsen.
1: Merci pour le Larsen. Tu prends donc Gilbert.
11: C'est
1: bon. Non, non, mais c'est bon. Non, mais c'est bon. DJ Michel.
8: Oui, alors Gérard, juste, si vous avez une petite question, parce que je comprends pas. C'est la question, c'est ronfler en conduisant ou conduire en ronflant?
1: Non, c'est ronflez-vous en conduisant.
8: Alors juste, moi, je t'expliquais tout à l'heure, je suis seul,
1: mm-hmm.
8: parce que j'ai eu l'accident, parce que je ronflais conduisant,
1: mm-hmm.
8: puis je suis en fauteuil, malheureusement.
1: D'accord.
10: Ah, c'est triste tout ça.
1: Voilà. Ah, ok.
10: C'est
1: bon.
10: Combien de roues?
1: Comment?
10: C'est combien de roues à ton fauteuil?
8: C'est une 4 roues motrices.
10: 4 roues motrices?
1: Ouais, c'est ça. 4 roues motrices, ça serait pas un train non plus. Ouais, c'est ça. Donc, je vais quand même vous répondre déjà.
10: Est-ce que tu as l'airbag?
1: Non mais qui parle là, des trois filles?
8: C'est DJ Michel. J'aimerais savoir s'il a fait le Paris-Dakar avec son 4x4.
1: Bon, moi je voudrais quand même répondre. Si vous me laissez parler, je pourrais peut-être répondre déjà aux deux premières questions. Donc je ronfle pas la nuit.
10: Comment tu le sais
6: que tu ronfles pas? Est-ce qu'on te le dit?
1: Non,
8: c'est
1: Quentin
8: qui te l'a dit.
1: Bon, allez hop.
10: Non.
1: Didier Michel dehors.
8: Tu penses que
10: non, Gérard.
1: C'est bon. Didier Michel, bon.
3: Allez hop, dégagez.
1: Bonne nuit, bonne nuit.
10: Gérard. Ouais.
1: Bonne nuit pour lui.
3: Faut pas prendre les gens pour les canards sauvages.
8: J'appelle les États-Unis.
1: Je veux pas le savoir, t'avais qu'à pas dire que c'est de mon pote. Bonne nuit à toi.
3: Et Carole. Et Carole.
1: Pareil. Toi, tu restes un peu poli, s'il te plaît. D'accord?
3: Ah, c'est une insulte, Carole.
1: Ouais, tu restes poli, d'accord?
8: Allez, hop.
10: Gérard.
1: Entre Christine, Carole et toutes celles qui m'ont posé des lapins ou qui me prennent pour un con, c'est bon. D'accord. Tu t'amuses pas avec le double son parce que sinon, en 5 minutes, j'arrête.
8: Mais non, c'est le double airbag.
1: Ok. En de bon entendeur, salut.
10: Gérard.
1: Oui.
10: Comment est-ce que tu dis que tu ronfles pas la nuit?
1: Qui c'est qui pose cette question?
10: C'est clair.
1: Ben, je peux te le dire parce que vu aller aux heures que je me couche, je risque pas de ronfler.
10: Mais ça n'a rien à voir.
1: De toute manière, que je dorme le jour ou la nuit, je ronfle pas.
10: Mais comment tu le sais?
1: Parce que je sais comment que je dors et j'ai jamais ronflé.
3: Sur Minitel, il y a une réponse Pipe Express qui dit que Gérard effectivement ne ronfle pas puisque Christine se posait son cul sur ses narines quand il dormait.
1: Voilà, ben dans ces cas-là, bonne nuit pour lui, il n'aura pas de réponse. Donc
8: Gérard, comment tu peux savoir si tu ronfles ou tu ronfles pas? L'autre fois t'étais tellement bourré, t'es rentré chez toi, t'as fait caca sur le paillasson.
1: Bon, bonne nuit s'il te plaît.
3: Ok Gérard.
1: Hop là. Dehors pour lui. Dehors pour lui, ça y apprendra. Alors maintenant celui qui vient de dire ça. Non, mais c'est bon, je me doute qui c'est qui s'amuse à mettre ça devant ma porte. Ok, c'est bon. Donc, le ronflement vous gêne-t-il en avion?
3: Non, t'as pas répondu à la question aussi, est-ce que ta copine ronflait?
1: Pour l'instant, j'ai pas de copine.
10: Gérard, est-ce que t'as déjà eu des copines qui ronflaient?
1: Comment?
8: Ta copine imaginaire, elle ronfle.
1: Laquelle?
8: Je sais pas, ta poupée gonflable, elle ronfle.
1: Attends, ma poupée gonflable, t'emmerde, toi, connard.
8: Ouais.
1: D'accord.
8: J'ai un truc, en tout cas pour pas ronfler, il faut dormir sur le ventre.
1: Ouais, attends, toi, pour l'instant, je t'ai demandé
8: avec
1: de gerber.
8: Avec des coton-tiges dans le nez.
3: Moi, j'ai un autre mail sur Minitel. Effectivement, il y a un sondage, on a trouvé dans un magazine. L'Institut de lutte contre le ronflement a trouvé un remède miracle. Pour arrêter de ronfler instantanément, il suffit de se mettre un coton-tige dans le cul.
1: C'est bien. Dans ce cas-là, continue comme ça.
13: Dans son cul.
1: Dans ce cas-là.
3: Mais on continue. C'était sur Minitel.
1: Troisième question. Le ronflement vous gêne-t-il dans l'avion? Et on pense, je ronfle comme un cochon avec un doigt où je pense. Hop, et on se retrouve tout de suite après. Donc, bonsoir à tous, la suite des débats. Donc, on récupère Gigi Mitchell, je pense qu'il est encore là.
14: Ouais, il est là, ouais.
1: Ouais, tu l'as calmé?
14: Ouais.
1: Non, si. Ça m'étonnerait.
14: Si. Gilbert, si tu m'avais pas pris le standard pendant le 10, j'aurais pu le calmer, Gérard.
1: Tu me les calmes avant. Fred? Allô?
15: Je suis là, ouais. Easy. Ouais, je suis là, GG, tu m'entends?
1: Ouais.
15: Ouais. Did you measure, you listening to me, Gérard?
1: Ouais, tu commences à te calmer un peu, toi. Yeah, ok.
14: Ok.
1: Donc, tu me le prends, tu me le calmes.
15: You're welcome,
1: Gérard. Gilbert?
16: Oui, bonsoir, mon chou.
1: Non, attends, je suis pas ton chou, d'accord? Tu vas te faire foutre. Alors, commence pas comme ça, parce que tu as dégagé vite fait, toi. Allez, hop, Gilbert, dehors. Bonne nuit à toi. Hop.
16: Non, c'est pas moi qui ai parlé, là.
1: Non, c'est pas toi, mon cul.
16: Non.
1: T'en veux une aile?
3: Ça fait un mon cul en tout cas, pour les
16: sondages. Allez, faut noter ça.
1: Ouais, hop, dehors celui-là.
14: Gilbert, au revoir.
1: Bonne nuit, Gilbert, on prend quelqu'un d'autre à ta place.
16: À tout de suite.
1: Ouais, à tout de suite, t'as raison, passe sous un autre nom.
14: Manu, change de prénom, tu mets René, ça marche.
17: Ok, on accueille René.
1: Non. Non, mais dans ce cas-là, c'est pas
3: Christine,
1: la peine.
3: Mais Christine comme prénom.
1: Non, alors c'est pas la peine, j'arrête.
3: Non, continue.
10: Non, Gérard.
3: Donc la troisième question, tu peux la répéter?
1: Non, mais attends, j'ai pas fini de présenter.
3: C'est
1: Fred.
3: Ouais.
1: On s'en fout, moi je m'en fous pas, d'accord.
3: Ah, d'accord.
16: Ouais, je suis là, GG.
1: Fred, Rita.
10: Oui, je suis là, on s'est pensé que je suis là.
1: Barbara.
18: Oui, je suis là.
1: Et Claire.
18: Bonsoir.
1: Ouais, bonsoir. Donc, le ronflement vous gêne-t-il en avion? Donc, Claire.
18: Le ronflement me gêne-t-il en avion? Bah oui, c'est chiant.
1: Mais par exemple, si quelqu'un est à côté de toi pendant 3 ou 4 heures d'avion.
18: Ouais.
1: Bah oui, Olivier, s'en suppose, s'il te plaît. Ok.
13: Ok.
15: Tu as déjà pris l'avion, je vois.
1: Ouais, c'est... On se dit à Gigi Michel de le virer. De...
13: Non, mais Claire a répondu à la question, là. Claire, continue de répondre.
1: Donc, Claire, donc je te disais, donc est-ce que pour toi, est-ce que tu penses qu'en faisant 6 heures d'avion, par exemple, est-ce que le quelqu'un qui rompe la compte de toi, ça te gêne?
18: Bah oui, ça me gêne. Je le prends par la fenêtre, tu vois. Je le prends par la peau du cul et je le jette par la fenêtre.
1: Ouais, mais attends, par un hublot, tu vas ouvrir le
18: hublot. Bah oui, bah oui.
13: Bien sûr, ça se voit. C'est une fenêtre.
1: C'est ça.
18: Attends, c'est affreux de ronfler.
15: C'est des pressurisations de cabine.
18: Mais non.
15: L'avion, il tanguait un petit peu.
13: C'est le ronflement des réacteurs, moi, qui me dérange le plus.
15: Ouais, voilà. Parce que quand tu ronfles, on n'entend pas le réacteur, en fait. Donc à quoi ça sert de prendre l'avion si on n'entend pas le réacteur?
1: Non, je crois que je t'avais demandé à Manu. Je t'avais demandé de me virer Gilbert.
14: Et... Il est plus là, c'est René.
15: C'est René, oui.
1: Bah
15: oui, c'est
1: comme
15: René.
1: Comme par hasard, René, il passe avec la même voix de Michel. Comme par hasard.
14: Michel, il est là aussi.
1: Bon, tu dégages, toi, avec ta caméra, tu vas pas m'emmerder, d'accord, ce soir.
18: Oh.
15: Attends, mais j'ai pas dit tout la même voix, qu'est-ce que tu racontes?
1: Bon, bah, si t'es pas content, tu vires, toi.
13: Continue, genre.
1: Ok, Barbara.
18: Oui.
1: Donc, pourquoi?
18: Moi, ça me gêne pas.
1: C'est pas... Manu, c'est pas la peine d'essayer de lui dire de passer pour une autre voix. Hein.
14: Je lui dis pas ça, je le calme, Gérard.
1: Ouais, oui.
14: Je le calme pour que tes débats soient bien.
1: René,
14: attends, Gérard, je le calme pour que tes débats soient bien.
1: Ouais, non,
14: alors,
1: mais.
14: M'engueule pas.
15: C'est vrai, en plus, il me calmait.
1: Ouais, ben, tu vas déjà te taire, toi. D'accord?
15: Ok.
1: Parce que tu vas pas te faire passer pour Gilbert ni René derrière. Ok?
15: Ok.
1: Parce que maintenant, tu vas pas continuer comme ça.
15: Ok.
1: Je te le dis. Donc, Barbara.
18: Oui. Bah moi ça me gêne pas parce que je prends pas l'avion donc les gens peuvent ronfler.
1: Non mais est-ce que t'as déjà pris l'avion?
18: Oui, mais les gens ne ronflaient pas donc je peux pas dire.
1: Oh Olivier, s'il te plaît!
18: Ferme la porte.
1: Bon allez, moi j'arrête.
18: Mais non, Gérard, reviens, Gérard, c'est bon.
1: Olivier, ça commence à bien faire.
15: Rest please, Gérard.
18: C'est qui l'américain là?
15: DJ Mitchell.
18: Eddie Mitchell, how are you?
1: Il me semble que ça avait dit de virer lui.
14: Ah bon?
18: Non, c'est bon, c'est bon, Gérard.
15: J'ai rien dit.
1: Donc Barbara, pour finir, pour continuer le thème du débat, parce que je sens que ça va être la fin.
18: Non.
1: Je sens que ça va être la dernière question,
18: parce que
1: je crois que le premier débat, il commence à foirer.
15: Allez,
1: et je pense que le deuxième,
18: Gérard.
1: Il va être pareil. Gérard.
18: Non, Gérard,
13: réponds. Gérard, c'est assez sérieux, là. J'ai le nouveau patron en ligne qui demande que tu
1: fasses. Non, mais c'est ça.
13: Je te le passe. Attends, bouge pas. Allez-y, parlez, monsieur.
18: Bonjour.
15: Allô, monsieur patron. Allô, oui.
13: Oui, allez-y, parlez.
15: Allô, monsieur Gérard.
1: Ouais, je vous écoute, là, maniez-vous.
15: Oui, ben c'est Axel, vous continuez l'émission et vous me parlez autrement, s'il vous plaît, monsieur Gérard.
1: Ouais, c'est bon, c'est même pas lui, allez, hop.
15: Vous continuez l'émission et vous me parlez autrement, on va voir si c'est pas moi.
1: Ben, c'est même pas le vrai patron, dans ce cas-là, vous descendez.
15: J'arrive.
1: Ouais, bah, ben, venez. Hop, comme ça va plus vite.
15: Ou toi, tu vas te faire venir, toi.
1: Barbara.
13: C'est Axel, du coup.
1: Bon, Barbara. Bon, qu'est-ce que je viens de te dire avec DJ Mitchell, là? Punaise, mais Manu, okay, s'il te plaît, mais merde!
13: Petite publicité pendant ce temps-là.
1: Beaucoup... Oh non, non, mais moi, je commence à avoir ras-le-bol là!
13: Pendant que Gérard se calme, petite pause publicitaire.
1: Non, y a pas de pause publicitaire.
13: Moi,
1: d'accord, les sondages, ça, c'est de la merde.
13: Si, beaucoup d'animaux ronds.
1: Non, c'est de la merde. C'est de la merde, c'est même pas la peine de me dire les sondages.
13: De ronfler à ce qui faisait un bruit bizarre, il avait un tatou dans le nez.
1: Bah voilà, comme par hasard, il aurait récupéré ça où? Dans les trucs de sondage AFP. Encore.
18: Dans les chiens de la loco.
1: Bah voyons. Continuez à jouer comme ça, vous allez voir le deuxième débat comment qui va se faire.
18: Non, c'est bon, Gérard.
1: Rita, pour toi.
18: Donc moi, mon petit chou, je vais te raconter une anecdote. Tout d'abord, j'ai voyagé beaucoup de fois en avion et une fois, il y avait un mec qui était assis à côté de moi. Il n'arrêtait pas de ronfler durant tout le vol. J'ai pas arrêté de lui foutre des claques. Et il n'a pas arrêté.
1: Ouais, mais tu penses que foutre des claques à un mec, c'est une solution pour qu'il arrête de ronfler?
18: Non, mais pour les gens qui ronflent, parce que ça me gêne énormément, Zara.
17: T'es pas un peu violente?
18: Non, du tout, non.
17: Parce que tu frappes quand même...
1: Bah, de toute manière, comment tu... Bon, ouais, de toute manière, la question...
18: Non, mais c'est des petites tapes, hein, Zara.
17: C'est pas des bourrés dans la gueule, non?
18: Non, quand même pas.
1: Bon, qui veut réagir aussi avec ce que Rita dit, là?
14: Gérard, on accueille Mokhtar à la place de DJ.
1: Ah, voyons.
15: Salut Mokhtar.
1: Voyons.
18: Ça va, Mokhtar?
1: Qu'est-ce que je te dis?
14: Quoi?
1: De me choisir d'autres personnes.
14: Eh ben, c'est une autre personne, c'est Mokhtar.
1: Ouais, bien sûr.
15: Bonsoir, monsieur Gérard.
1: Voilà.
14: Bonsoir.
15: Bonsoir, Mokhtar. Comment vas-tu?
1: Ouais, vas-y.
15: Bonsoir, Mokhtar. Tu vas bien?
19: Ça va bien, les amis?
20: Oui,
19: ça
20: va, comment tu vas?
1: Oh non, bah, vas-y, c'est bon, moi je continue pas un débat.
18: Non, vas-y,
1: je continue pas un débat comme ça.
18: Mais Gérard,
1: je continue pas un débat.
18: Gérard.
1: Je continue pas un débat dans un bordel comme ça.
20: On s'excuse, on arrête.
1: Continue pas un
20: on
1: débat
20: s'excuse.
1: Comme ça, c'est tout.
20: Gégé, on s'excuse, on arrête.
18: Gérard. Pardon, Gérard.
1: Voilà, voyons, continuez.
9: Ton débat vas-y, est tellement chiant qu'il y en a qui dorment.
1: Continue. Vas-y. Laisse les bien faire au lieu de les calmer.
9: Non. Mais c'est à toi de les calmer aussi,
1: ouais,
9: Gérard.
1: Mais attends, c'est à moi de les calmer, c'est pas le standard.
9: Mais tu gueules, Gérard, tu gueules tout le temps.
1: Punaise.
18: Non, mais Gérard, allez.
1: Allez hop. Quatrième.
21: Gérard.
19: Gérard, j'ai pas répondu.
21: Ils sont calmes,
1: hein. Non, attends.
21: On écoute,
1: c'est... Ouais, mais attends. Déjà, lui, tu lui interdis, tu lui retires l'os, qu'il arrête pas. Et qu'il arrête les doubles bruits.
21: Donne-moi les doubles bruits.
1: Hein?
22: Il y a Axel Duro.
21: Les doubles, je sais, j'ai entendu. Les doubles bruits.
1: Non, mais qu'il arrête de s'amuser aussi avec. Déjà, parce que je voyais très bien que comment que ça allait se terminer. L'histoire des contentis. Et derrière.
9: Manu, tu travailles.
1: Ouais. Un petit peu.
9: Et Gérard, c'est pas la peine de t'énerver non plus toutes les deux secondes, parce qu'on a l'impression que dès qu'il se passe un embryon de quelque chose, tu t'énerves. Donc,
1: un débat,
9: il y a des. C'est comme dans les hommes politiques, il y a des gens qui sont d'accord, ça gueule un peu, c'est comme à la télé, donc il faut accepter.
18: Exactement.
1: Il y a certaines.
9: C'est vrai que j'entends pas d'hommes politiques avec des contentis dans le cul, mais.
1: Alors quand je lui demande de virer Gilbert, c'est pas la peine que Gilbert
9: Didier
1: revienne.
9: Gilbert.
1: Non, mais Gilbert, c'est pas la peine
20: mais
1: qu'il
20: Gilbert,
1: vienne.
20: Gilbert, il est parti.
1: Non, mais c'est pas la peine qu'il revienne sous le nom de René, comme Pilder a été dire.
9: Bravo, tu fais mal ton travail.
21: Il a un pré-standard, Pilder. Alors...
1: Ouais, non, mais dans ce cas-là, il y a quelqu'un à côté de toi qui me prenne
21: voilà, directement.
1: Oh,
21: ouais.
1: Alors, là, tiens.
21: Okay.
1: Hop. Bonne radio.
18: Bonne radio.
1: Ringo, lui. Ouais, attends, je te passe Ringo, ok?
21: C'est une star.
1: Voilà.
9: Ringo.
21: Ringo, il s'appelle.
1: Hein? Ouais, mais tu vas, mais appelle si ça Ringo. Va pas, hop, tu prends autre chose.
21: Appelle Ringo, DJ Ringo.
1: Hein? Donc,
9: il s'appelle DJ Ringo.
1: Hein?
18: Gérard?
1: Oui.
18: Gérard, t'as une feuille propre et t'as tous les noms dessus, donc voilà, y'a pas
1: de problème. Mais non, c'est quoi ça?
19: Gérard, tu peux poser autre question?
18: Bon Gérard, on pourrait continuer.
20: Allez, on continue.
1: Oh, celui qui ronfle, t'arrêtes.
18: Mais n'y pense pas, mais
1: celui qui ronfle, t'arrêtes.
9: C'est un débat sur les ronflements.
18: Bah, il faut le réveiller, hein.
19: Gérard, c'est parti, question.
1: Bon, et là, ça commence à bien faire.
18: Pense au coton-tige.
1: Voilà, pense au coton-tige, hein. Barbara, bonne nuit.
21: Comme par hasard.
1: Barbara, bonne nuit.
22: Eh ben voilà, Barbara, salut.
21: Bon, allez, hop, Barbara, allez, hop, bonne nuit. Allez,
1: quoi?
18: Chéri, ça, je voulais savoir, parce que Mokhtar avait quelque chose à dire et je sais pas, tu l'as coupé là.
1: Non, mais pour l'instant, si c'est possible d'avoir deux disques avant de continuer la prochaine question.
21: Pas là-haut.
22: Non,
1: mais
20: alors,
1: deux.
20: Enchaîne.
21: Ils sont partis ou pas?
22: Big up.
9: Oui. Ta copine là, elle est partie, elle revient tout à l'heure vers 2h30, elle est partie avec
22: Henri.
1: Comme par hasard, j'ai compris.
22: Et voilà, encore.
9: En plus, il a chauffé tout à l'heure.
1: Ouais, c'est ça.
22: Ouais, ça
1: donc, on met deux disques.
22: Non, il n'y a pas de disque.
1: Mais merde, à chaque fois.
22: Mais t'as fait une question, Gérard.
1: Mais moi aussi, je peux gueuler. Vas-y, écrase un peu, toi. Parce que qu'est-ce que t'es en train de me préparer, là?
9: Quand on tige dans le cul.
1: Voilà, alors donc, c'est pas la peine de commencer comme ça, ok?
22: Quatrième question.
1: Si j'en ai envie.
22: Mais t'en as envie. Je vois tes yeux.
1: Ouais, bah peut-être. Pas moi. Dans ce cas-là, tu mets ta ça, je continuerai pas avant.
9: Bon, Gérard, on peut poser une question, là, parce qu'on n'avance pas, là. Elle est revenue, ta nana, là-haut. Elle est toute excitée, elle m'a dit qu'elle mouillait la culotte et qu'elle t'attendait.
1: Ouais, bah, qu'elle descende à côté de moi, me faire un massage, ça voudra mieux.
18: Ouh.
1: Dis-la moyen.
22: Ouh.
1: Bon, ouais.
22: Bon, allez, quatrième question.
9: T'entends, la nana, là-haut, là, tu descends lui
1: la
9: faire
1: colombe.
9: Un massage.
1: La colombe, tu descends, me faire un massage, s'il te plaît, merci.
22: Et voilà, ok.
20: Macho.
1: Ouais, tais-toi. Bon, au Manu, au standard, là.
9: Quatrième question,
22: quatrième,
9: Gérard.
22: Vas-y, quand tu veux, surtout, hein, Gérard.
1: Si c'est les mêmes.
22: Non, mais Gérard, on s'en fout.
9: Arrête de me prévenir.
22: Quatrième question.
1: Y a-t-il un moyen pour arrêter
22: Devant le micro.
1: Y a-t-il un moyen pour arrêter le ronflement? Ouais, c'est bon, hein. Y a-t-il un moyen pour arrêter le ronflement?
18: Oui.
1: Claire?
18: Oui, il y a un moyen. Faut savoir que le ronflement, c'est quand même une maladie.
1: Mmh.
18: Ça se soigne et que on peut se faire opérer pour arrêter de ronfler. Ouais.
1: C'est-à-dire?
18: Eh ben, c'est-à-dire que ça se passe dans la gorge, je sais pas quoi, et voilà, devant un spécialiste.
1: Mmh.
18: Et
4: n'y a pas de problème, il te, t'opérera par laser ou je sais pas quoi, et puis voilà. C'est comme ça qu'on fait aujourd'hui.
1: Mmh. D'accord. Barbara.
5: Oui. Bah oui, je suis d'accord avec Claire. Il y a des opérations, il y a aussi des petits, des espèces de scotch qui se collent sur les narines et ça t'empêche de
14: rouler. Gérard.
1: Non mais toi, j'ai pas... Quoi ?
14: On accueille Thierry de Brest.
5: Bonsoir,
14: à la place de Mokhtar.
7: Salut Thierry. Bonsoir, c'est Thierry, 21 ans de Brest. Salut Thierry.
5: Ça va ? Quel temps de Brest ?
1: Donc, Barbara, tu viens de répondre ?
5: Oui.
1: Donc, Rita ?
5: Mon chouchou, moi je te dis, la seule solution, c'est les claques. Hein.
1: Mm-hmm.
5: Donc voilà, une bonne claque, il y a que ça. Sans passer par l'hôpital, tout ça.
23: Serais-tu pas un peu violente, Rita ?
5: Non, du tout, ma chère, non, du tout.
1: Non, mais il n'y a pas besoin de faire... Là, on parle pas de violence. Hein.
23: Attends, trois questions, trois claques.
1: Y a-t-il un moyen pour arrêter le...
5: Des claques très douces et très sensuelles.
1: Attends, Rita.
7: Oh, oui,
1: Rita.
5: Oui.
1: Bon, celui qui veut parler derrière, t'attends 5 minutes, j'ai quand même reposé bien la question.
7: Oui,
1: y a-t-il un moyen d'arrêter le ronflement ? Donc, c'est par exemple, je sais pas moi, Rita, Barbara ou Claire... Ou Fred, ou René, ou Thierry, ouais. Vous répondrez si vous voulez.
7: Ouais,
1: bon, si vous avez, par exemple, les trois filles et puis les trois gars.
7: Ouais.
1: Bon, les trois filles, si vous avez un copain qui ronfle, qu'est-ce que vous faites ? Maintenant, les trois garçons. Bon, si vous avez une copine qui ronfle, comment vous faites ?
7: Attendez.
5: Ah, c'était ça la question ?
1: Ouais, mais à part lui mettre des baffes dans la figure.
9: Dans le cul, non, c'est ça.
5: Et ben, moi, je lui demande de se tourner.
1: C'est qui voilà.
5: C'est Barbara. Je lui dis, écoute, tu ronfles, tourne-toi et...
1: Ouais, mais t'es obligé de le réveiller pour...
5: Pas du tout, c'est ce que tu crois.
7: C'est une bonne méthode, parce que moi aussi, je lui demande
5: de... En fait, dans son sommeil, il se tourne tout seul.
7: Il se retourne et hop là, la surprise, hop là.
1: Tu te tais, s'il te plaît, pour l'instant, c'est des réponses sérieuses qu'on a, c'est pas des conneries.
5: René. Quand tu ronfles, t'es dans un sommeil léger et tu entends ce qui se passe autour, mais tu es inconscient.
7: Elle a dit toute la vérité.
1: Claire.
7: Fred.
1: Claire.
7: Fred.
5: Oui.
1: Claire.
5: Oui.
7: Obscur.
1: Claire, s'il te plaît.
5: Oui, je suis là, Gérard.
1: Ouais, bah,
5: tu veux savoir comment je fais, c'est ça ?
1: Oui.
5: Bon, et ben moi, je fais
1: une petite fellation. Ouais, ça. Bah, dis-le.
5: Pas juste là, mais c'est pas loin, tu vois.
1: Ouais, bah, tu fais une fellation, c'est bon.
7: Bien, tu m'entends de numéro père. Alors non,
5: mais attends, moi je serais un peu plus câline que ça aussi. Hein,
1: hein?
5: Je serais peut-être un peu plus câline que ça.
1: Ah ok, bon, moi j'adore les câlins, oui. Rita. À chaque fois, toutes les semaines, je le dis que j'aime bien les câlins, donc ça commence à bien faire.
7: Moi j'ai les mains douces.
1: Bon, ta gueule, toi. Non mais attends, le rire de Guenon, là, c'est bon. Hein.
5: De quoi?
1: Le rire de Guenon que je viens d'entendre, c'est bon. Rita, pour toi.
5: Oui, Gérard.
1: Bah, c'est bon, tu me tombes celui qui ronfle, là, quand on parle.
14: Ça vient pas d'ici, Gérard.
1: Ouais, comme par hasard.
7: C'est un mec qui ronfle et qui passe.
1: Comme ça, j'entends pas ce qu'on me dit. Eh ben, c'est bien. Allez, hop, cinquième.
5: Gérard, tu m'entends ?
1: Attends, mais non, mais...
5: Gérard, tu m'entends ?
1: Mais non, c'est bon, allez, cinquième. Pensez-vous que Max ronfle la nuit ? Allez, hop, on continue.
7: Tu laisses pas répondre les mecs.
1: Mais non, mais je m'en fous. Quand ça arrêtera de ronfler, quand je pose les questions, quand on me répond...
14: C'est pas eux, Gérard.
1: Non, c'est pas eux, c'est jamais personne.
7: Aucun respect.
1: Allez, hop, on continue. Pensez-vous que Max ronfle la nuit ? Allez, hop, Thierry.
7: Mais j'ai pas répondu à la question d'avant. Moi non plus, Fred, j'ai pas répondu à la question d'avant.
1: Allez, vous répondez à la cinquième, là, maintenant, j'en ai rien à foutre.
7: Tu ronfles la nuit, qu'est-ce que ça peut te foutre ?
5: On s'en branle.
7: Bon, Gérard.
5: Mais profond.
7: Moi, je veux répondre à la question d'avant. Ouais, moi aussi. La solution, c'est vrai que c'est un peu radical, mais pour ma copine, je la prends violemment, la sodomisant avec du sable et des graviers.
1: Pauvre tâche. T'adores faire mal à une nana.
5: Mais
1: attendez, une sodomie, ça fait mal. Arrêtez vos conneries. Vous me faites chier, là.
5: Souviens-toi quand on t'a pris.
7: Oh, j'ai la sexualité que je veux.
1: Et attends, celle qui vient de dire les chiottes de la loco, tout à l'heure, tu as gerbé vite fait, toi.
7: Elle aime ça, en plus. Attends, je vais dire, je fais ce comme je veux. Gérard.
1: Ouais, ben, tu feras mal si tu veux, mais dans ce cas-là, tu me le dis pas.
7: Pas mal, elle aime ça.
1: Mais ouais, ben, tu me le diras pas à moi devant. Tu me le diras pas dans un micro, d'accord ?
5: C'est
1: pas
5: mal.
1: Ben...
5: Après, ça coule tout seul.
1: Ouais, ben, c'est bien. C'est bien. Comment, qu'est-ce que vous... De quoi ?
7: Elle adore ça, ça lui fait des petites perles hémorroïdaires.
1: Ouais.
7: Et les perles, ça fait avec des aiguilles.
1: C'est ça. T'as raison. Tu sais qui vient de dire ça ? Tu sais qui vient de dire ça?
20: C'est Thierry de 21 ans de Brest.
1: Ouais, ben Thierry, ben mon pote, je crois que.
20: C'est la vérité, je suis désolé,
1: Gérard. Enfin, bref.
20: Ben, elle aime ça. Il a
1: essayé
20: de
1: bétonner
20: sa copine de l'intérieur.
1: Donc, Claire?
0: Non, Christine.
2: Oui.
1: Bon, allez hop, moi j'arrête.
2: Mais
1: Gérard, Gérard, bon, dégage, quoi, c'est éclaté là avec ta caméra. Bon, tu me sembles celui qui s'amuse à ça.
0: Oh, bébé rose.
1: Non, non, bah alors moi je profitez-en parce que là ça commence à bien faire. Max y revient donc. Non, non, mais Max, t'essayes de savoir. Il y en a qui s'amusent à faire des conneries donc t'essayes de savoir.
11: C'est à toi Manu, Manu.
1: Ouais.
11: Oh, Manu.
9: Allez, putain, mais dégage-le Manu, ouais. Zéro.
22: Gérard, tu reprends ta question.
1: Cinquième situation, pensez-vous que Max rompe la nuit?
22: Oui.
1: Claire.
22: Je l'ai déjà entendu.
2: Bah écoute.
1: Ouais, mais c'est mon équipe. Bah attends, je vais te dire une chose, une drôle d'équipe, hein. Lui, je l'ai prévenu depuis mardi, apparemment il se fout de ma gueule. Je lui ai dit, c'est le premier débat, je veux du bon boulot. Apparemment, René.
2: Attends,
1: René
2: Gérard,
1: qui se.
2: Bon
1: René
2: boulot,
11: oh, mais Ringo là.
12: J'ai que des mecs.
1: Ouais, ben, je veux pas
20: quoi,
1: le savoir.
20: René,
1: apparemment.
11: Bon, Ringo,
1: il se fait passer pour Tony.
20: N'importe quoi.
1: Ouais, presque pas.
20: Non, je crois
1: tu crois pas que je suis reconnu?
11: Le premier débat c'est nul, hein. Le premier débat on aurait dû faire la virginité.
2: Gérard,
9: je pensais à un truc là. Oh, le premier débat t'as fait quoi là? Le ronflement?
2: Ouais.
9: Je t'ai demandé de faire la virginité, espèce d'abruti.
1: C'est le standard, espèce d'abruti. C'est le standard.
9: C'est bien fait pour ta gueule, t'assumes, t'es nul, je te l'avais dit.
1: Dans ce cas là, tu finis.
11: Je t'avais dit de faire la virginité.
2: Gérard,
11: le deuxième débat, tu me donneras les questions, je les ferai moi-même.
2: Gérard, reviens, j'ai envie de te dire quelque chose, c'est Rita.
1: Ouais. De manière, ça va. Eh, hey, Max! Bah, au lieu de te sauver,
22: à l'antenne, Gérard, reprends le débat.
1: J'ai demandé à ce qu'elle descende.
11: Elle est pas là.
1: Non, elle est pas là, comme par hasard.
11: On va la chercher alors, tu verras pendant un disque, elle est partie, elle revient à 3h.
20: Elle est partie avec Henri au bois.
1: C'est bon, eh. Maintenant, tu me calmes tous les mecs là. Bon, eh. Fildar!
2: Ah oui,
22: non, mais il est pas là, il t'écoute pas, laisse tomber.
1: Bon, eh, vous mettez un disque.
22: Il t'écoute pas.
2: Gérard, c'est bon, réponds.
20: On écoute là.
2: Gérard.
23: Alors moi je pense que Max, j'en ai rien à foutre de toute façon qu'il
1: rompe. Gérard,
20: il travaille.
1: Putain.
2: Gérard,
1: tu vas arrêter toi avec tes doubles voix.
22: Mais je n'ai rien fait.
9: Gérard.
1: Fildar.
9: Gérard.
1: Ouais.
9: Gérard.
1: Ouais.
9: T'es là?
1: Non mais attends, pour l'instant, Olivier s'amuse avec les micros encore.
9: Qu'est-ce qui se passe?
1: Bon, tu balances deux disques.
22: Ta cinquième question, est-ce que Max dort? Voilà, alors.
1: Est-ce que Max ronfle la nuit? On met deux disques, point final à la ligne, on reprend après. À une condition qu'au standard ça se réveille.
22: Non, c'est un point final, on reprend.
20: Très bien, là, au standard, là, Gérard.
1: Ouais, attends, tu permets, c'est pas toi qui commande, d'accord?
20: Bah, je te donne mon avis, on est bons auditeurs, là.
1: Oh, non, mais pour l'instant, c'est moi qui commande.
2: Gérard,
1: vous
2: voulez te dire quelque chose? Gérard,
1: Fildar, s'il te plaît.
2: Gérard.
1: Fildar!
22: Non mais Gérard.
1: Punaise!
22: Fais ton
1: punaise,
22: débat!
1: Punaise! À chaque fois c'est pareil!
24: Qu'est-ce que tu me.
1: Bon, Fildar, tu balances deux disques, s'il te plaît.
9: Mais je les balance où?
1: Bah, tu me donnes les titres.
9: Je les amène, chauffe un peu les auditeurs, j'arrive.
1: Alors, tu penses. Bon, alors, croyez-vous que toutes les femmes ronflent 24 sur 24?
2: Au moins.
22: Mais la question de Max, c'est fini?
1: Terminé, on la saute, ça prendra à tout le monde d'être poli.
22: On saute
9: laquelle? C'est bien savoir quoi.
22: On saute
1: la 5.
9: Carole, Christine, enfin je sais pas.
1: Bah voilà, continuez à me faire rire comme ça, vous allez voir tout à l'heure le deuxième débat comment qui va se faire.
20: Tu peux répondre, Gérard?
1: Surtout que là, il y a quand même 13 questions sur le ronflement. Alors,
2: Gérard.
20: Je réponds.
1: Claire.
2: Oui.
1: Alors?
2: Sur la question sur les femmes.
1: Quoi, attends, si t'es pas content, Lascar, c'est
22: Gérard,
1: pareil.
22: Là, tu attends.
11: Il a raison.
22: Je sais plus où s'en est le débat là. Je sais même plus où s'en est le débat moi.
1: Pour l'instant, j'ai demandé à ce qu'il y ait deux disques.
22: Non mais attends, on vient d'en mettre un disque.
1: Non, attends.
2: Là, on veut répondre.
22: Tu l'as dit toi-même. Il y a 13 questions. Vas-y, pose ta.
1: Ben, ça y est, elle est composée. Ok.
22: Mais tu passes ton temps. Hein, on sait même plus.
20: Répondre.
1: Alors vas-y, c'est qui?
20: C'est Thierry 21 ans.
1: Alors vas-y.
22: Vas-y Thierry.
20: Alors je pense que la dernière fois j'ai entendu une femme ronfler, c'était lorsque je l'ai prise dans un avion, dans les chiottes de l'avion.
1: Ouais. Comme par hasard, tu dis les chiottes de l'avion pour pas dire les chiottes de la loco. Oh. Et Olivier, t'arrêtes avec le double son, s'il te plaît, maintenant.
9: Maintenant, non.
1: D'accord.
20: Non, mais t'as jamais fait l'amour dans un avion, Gérard? Moi, j'ai déjà fait l'amour.
1: Te fous pas de ma gueule, là-bas.
9: Gueule, là-bas.
1: Bon, allez, hop. les éléphants avec une capote, c'est marron, tout nu. Hop, à tout de suite. Donc la suite du débat, donc on va abréger sur le ronflement. Et je pense donc même pas, on va laisser tomber le ronflement.
22: Mais non.
20: Gérard, puis-je poser une question?
22: Gérard.
1: Vas-y.
20: Est-ce que le débat sur le ronflement ne serait pas un peu soporifique?
1: C'est-à-dire?
20: Soporifique.
23: Soporifique.
1: Vous savez quoi, ça?
23: Soporifique.
20: Tu connais pas le mot soporifique?
1: Ouais, putain, mais abrégé quand vous dites des questions, quand vous voulez poser des questions qui tiennent pas debout.
23: Bah attends, c'est un mot que tout ce qu'il y a de plus français.
20: Bah oui, ton débat c'est pour l'Afrique.
23: Soporifique.
1: Comment?
20: Ton débat c'est pour...
1: Qu'est-ce que... Attends, j'ai mal entendu là, celui qui vient de dire ça.
20: Moi j'ai pas entendu non plus.
1: Ouais, comme par hasard.
23: Moi j'ai entendu que c'était soporifique.
1: Il l'a coupé au moment que...
20: Est-ce que c'est bien. Soporifique, Gérard?
23: Soporifique.
1: Ouais, bon,
23: Un salifère, tu vois.
20: Unilatéralement, forcément.
1: Bon, c'est bon. Allez, hop. On attaque le deuxième épisode.
22: Non mais Gérard, en antenne, c'est pas du tout ce qu'on a dit. On a dit que tu finissais avec 2-3 questions et t'as dit ok. Et après, bon, on attaque
1: un deuxième débat. Je fais la suce. Je fais la suce et je reviendrai après sur le...
22: Fais celle qui te paraît le plus intéressant.
1: Je reviens,
22: Celle qui t'intéresse le plus.
1: Sur la 6, donc croyez-vous que toutes les femmes ronflent 24 sur 24? Alors si on pouvait avoir Claire, Barbara, Rita,
23: oui, on est là,
1: tout le monde est là, Fred, René, Thierry.
22: On est là, on est là.
1: Donc alors maintenant, si je demande à chacun de me répondre, c'est pas au mec de parler parce que le premier qui l'ouvre, dégage. C'est clair et net. Ça va aller vite?
20: Ne demande pas qu'à Claire alors.
1: Bah, tu permets, je prends les gens que je veux.
20: Ok.
1: Alors si t'es déjà pas content, tu retournes déjà au standard.
20: Allez, hop,
23: c'est bon, Gérard, ça y est, c'est bon.
1: Ok.
20: Je suis content.
1: Bon.
23: Tu m'excuses, Claire.
1: Alors, Claire.
23: Oui. Bah écoute, à mon avis, non, toutes les femmes ne ronflent pas.
1: Mm-hmm.
23: Mais beaucoup ronflent aussi, donc je sais pas, moi spécialement si je ronfle pas, on m'a jamais dit que je ronflais.
1: Mm-hmm.
23: Voilà.
1: D'accord. Barbara.
23: Moi, je pense que quand même, 24 sur 24, ça fait beaucoup. Bon, moi, je mettrais plutôt du 12 sur 12 et à 50%.
1: Ok. Rita?
23: Moi, genre, je pense que bon, la plupart des femmes ne ronflent pas.
1: Mm-hmm.
23: Mais il y a une catégorie de femmes, ce sont les femmes marmottes, et elles ronflent 24 sur 24.
22: C'est quoi ça?
20: C'est les cousines des femmes fontaines.
23: Comment?
20: Ce sont les cousines des femmes fontaines.
23: Oui, voilà, exactement.
20: Oui, 24 sur 24.
23: Ouais.
1: Fred?
20: Ouais, ben, je suis d'accord avec les marmottes.
1: Attends, Fred.
20: Quoi?
1: Rita, c'est quoi une marmotte?
23: Comment?
1: C'est quoi une marmotte?
23: Bah, c'est un animal, Gérard. Mais c'est une sorte de synonyme, on dit une femme marmotte, Gérard.
20: Voilà,
1: ouais, mais c'est quoi une femme marmotte?
23: Attends, c'est celle qui ne se réveille pas. Elle dort tout le temps. Elle peut dormir. Elle dort 24 heures sur 24. C'est-à-dire, voilà. Le matin, elle se réveille, elle dort. Ensuite, la 5
0: elle prend sa douche, elle dort.
1: Voilà.
23: Et ensuite, c'est un cycle.
1: Non, mais
23: Gérard, ça a été prouvé scientifiquement.
20: Ah, elle hiberne.
1: Non, mais attendez 5 minutes, là, les gars. Rita?
23: Oui, Gérard.
1: Il y a quand même un truc, t'aurais pas été chercher ça dans le dictionnaire ou quelque part?
22: Dans les proverbes.
23: Gérard, c'est comme une sorte
22: dans les proverbes.
0: T'as regardé dans le kid?
23: Non,
22: c'est un proverbe.
1: Non,
22: c'est
1: à mon avis, pour que tu... Fred. Fred, René, Thierry, s'il vous plaît, vous taisez.
22: Laissez parler un peu Gérard.
20: Ouais.
1: Donc, Rita, moi, à mon avis, c'est un truc que t'as été chercher dans...
23: Non, c'est sur un magazine scientifique, Gérard.
1: Ah oui. Ouais, non,
20: c'est connu.
1: Ouais, c'est un proverbe.
20: Non, c'est dans Okapi.
1: Taisez-vous, s'il vous plaît, derrière.
23: C'est Okapi. Non, du tout, c'est dans une revue américaine. Je sais pas si on a encore Eddie Mitchell, Gérard.
1: Non, il est pas là, Didi Mitchell.
20: C'est dans Nos Amis les Bêtes, je confirme.
23: Non, du tout, non.
1: Mmh. Non, Rita. Ok, c'est bon. Okay, Fred.
20: Bah, moi, je pense que, ouais, je suis d'accord. Les marmottes, les femmes qui dorment tout le temps, c'est celles qui hibernent, hein, c'est clair.
1: Non, mais attends, croyez-vous que les femmes ronflent 24-24? Non, mais c'est pas la peine de reprendre ce que Rita vient de dire, d'accord?
20: Écoute-moi, si elles ronflent 24 sur 24, c'est qu'elles dorment 24 sur 24. Donc, elles hibernent, d'où les marmottes. C'est pour ça.
1: Ok, René.
20: Ouais, donc sur les femmes marmottes, un petit truc que je devrais rajouter, c'est les, si tu veux, c'est les copines aux hommes blaireaux. Et donc, donc j'ai une question à te poser, est-ce que Christine était une femme marmotte?
1: Allez hop, René dehors. Bonne nuit, René. Là, ce coup-là, terminé pour lui.
6: Ça y est, ça y est, il est plus là.
22: Remplace-le par n'importe quoi.
1: Tu me le changes, c'est même pas la peine qu'il passe sous un autre nom.
22: Tu changes en Didier.
6: C'est pas le style en
1: fait. Non. Parce que de Gilbert, il passe avec une voix de René.
22: En
1: maintenant, si tu me le passes...
22: tu changes en fil d'art.
1: Okay. Non. C'est même pas la peine parce que je continuerai pas les débats avec lui. Bon. Donc Thierry.
20: Alors, je voulais dire, moi j'ai lu dans un magazine américain, Occupy, que les femmes qui dormaient donc constamment étaient dépendants et tributaires de toute forme ecclésiastique.
1: Ah, c'est-à-dire. Non mais on se calme derrière là les nanas.
20: Ah bah non mais là, je veux dire confiné uniquement au mode de vie reclus en ermite. C'est clair, c'est clair.
23: Moi je l'ai lu ça aussi.
20: J'ai j'étais les randonnées pédestres.
1: Non. Bon. c'est pas la peine de se marrer comme des pétasses derrière.
20: Mais c'est dans le dernier truc pareil.
23: Tu pourrais être plus poli. Hein.
1: Ah ben peut-être mais vous avez pas besoin de vous marrer.
23: Bon, écoute, c'est
1: rigolo. Bon, ok. Alors maintenant, la dernière question.
22: Et voilà, toc dans ta gueule. Bien
1: dernière
22: envoyé, Gérard.
1: Question.
20: Ouais.
1: Pensez-vous que l'on peut ronfler lors d'un mariage ou d'un divorce, Claire?
20: Non,
1: Thierry. Ah. Thierry, comme par hasard. Bref, allez, hop, vas-y.
20: Écoute, Gérard, tu me donnes le temps de la réflexion?
1: Non, tu... T'accouches tout de suite.
20: Il me semble avoir lu dans...
1: Attention à ce que tu vas dire parce que tu as dégagé vite fait.
20: Mais pourquoi? J'ai rien fait.
1: Non, mais tu te dépêches de répondre.
22: Bon, laisse-le répondre, Gérard, quand même.
20: Tu m'as pas laissé le temps de la réflexion.
1: Non, mais de toute manière, je te prends au hasard. Allez, hop.
20: Alors, moi, j'ai lu dans Pife.
23: Pife
20: Gadget.
9: Pife Gadget.
20: Ah, pardon. Excusez-moi. Un magazine que on disait qu'il était préférable d'avoir l'alliance au petit doigt.
23: Ouais.
20: Pour éviter le sommeil. Il t'écoute pas, il a enlevé son casque.
9: Voilà, il y en a un qui a fait un TV là.
20: Mais moi je l'ai lu dans Pife.
23: C'est une méthode chinoise, c'est ça.
1: Fred.
20: C'est une méthode ancestrale. Ouais, ben, Fred. Écoute, ouais, le ronflement. Ouais, j'ai vu ça dans Pife aussi, je confirme.
1: Comme par hasard.
20: Bah écoute.
1: Dans Pife. Tu dirais pas. Hey, non mais faudrait peut-être parler quand même français, vous direz
20: écoute,
1: plus.
20: Si t'es pas
1: dans
20: la page,
1: Pife.
20: C'est pas
1: dans
20: la page.
1: Pife.
20: Mais non, c'est pas pareil, Gérard, tu m'as...
1: Non, dans Pif, c'est pas pareil, Paf, c'est pas pareil.
20: Et Pif Gadget, c'est le truc avec les godnichons qui se mettent dans le derrière. Hein. Nous, on parle de Pif, c'est un truc sérieux, quoi. C'est un truc sérieux, Pif. C'est un magazine scientifique américain sur le ronflement.
1: Voilà.
20: Ça, c'est vrai.
1: Et Thierry, j'ai mal entendu ce que t'as dit avant.
20: Ah non, moi, je te dis que c'était tributaire de la...
1: Non, mais j'ai vaguement entendu dire...
20: Rapport mariage.
1: Non, mais j'ai vaguement entendu un mot qui m'a pas tellement fait plaisir.
20: Venant de moi?
1: Oui. Ok. Rita.
3: Oui, Gérard, oui, moi je réponds donc.
1: Attends, 5 minutes, Rita.
9: Oui. On accueille Philippe.
3: Ah, Philippe.
22: Salut. Bonjour, Philippe.
9: Salut.
20: Bonjour. Philippe, pardon.
3: Salut, Philippe.
20: Bonjour.
3: Oui.
1: Donc, Rita.
3: Oui, ben moi je réponds. La dernière fois que j'ai assisté à un mariage, donc sur une anecdote, le mariage était tellement chiant qu'il y avait la moitié de la salle qui était en train de ronfler.
20: Ah, bah.
3: Et donc ça a empêché le mariage. C'est triste, hein.
1: Mmh.
3: Bon, celle qui se marre, hein, je trouve pas ça très drôle. Hein.
1: Bon, et Barbara, pour l'instant, c'est moi qui
3: ouais,
1: gère, d'accord
3: fait, hein.
1: Donc, pas Barbara, Rita,
3: oui,
1: tu t'énerves pas comme la semaine dernière, d'accord? Tu laisses, s'il y en a qui se marre ou qui t'insulte, tu laisses, je vais savoir qui c'est, d'accord? Ok, tu fais pas comme la semaine dernière.
20: Gérard.
1: Barbara.
3: Oui. Alors moi, j'ai lu dans VoiceEye que...
1: Non, mais arrêtez de me dire que vous avez lu dans des magazines, parce que pour l'instant...
3: Bah écoute, on te donne des sources...
1: Oui, non, mais moi, je vous demande, est-ce que vous l'avez déjà vécu ou pas? Je vous demande pas de me sortir des trucs des magazines.
20: Alors,
1: des trucs de magazines, j'en ai rien à foutre.
20: Gérard,
3: en fait, c'est surtout dans
1: attends,
3: les enterrements...
1: Thierry, 5 minutes.
3: C'est surtout dans les enterrements et les mariages que les gens ronflent. Moi, je n'ai pas vécu de ça. Mmh. Je l'ai lu dans VoiceEye et il le disait.
1: D'accord. Alors,
20: Thierry, il y a un proverbe tibétain qui dit mariage en ronflant, divorce en pétant.
1: D'accord. Ok. Claire. Attends, Claire, 5 minutes. Philippe.
20: Excuse-moi, là, je suis en train de démouler un cake.
1: Ah. Ah, d'accord. Tu vas pas me dire que celui-là, il fait pas partie. Il a pas encore changé de voix.
22: Mais non, Gérard.
1: Punaise.
20: J'ai
1: la même voix que les trois autres.
22: Arrête.
20: Là, j'ai trouvé.
1: Allez, vas-y, Philippe. Allez, hop. C'est bon, ouais, calme-le, parce que là, pour l'instant, il est en train de me prendre la tête. Là, il me prend la tête et j'aime pas ça. Claire.
8: Oui.
1: Donc, pour toi.
8: Est-ce que tu peux me répéter un petit peu la question, s'il te plaît?
1: Donc, pensez-vous que l'on peut ronfler lors d'un mariage ou d'un divorce? Si t'as déjà assisté à au moins un mariage, ben, sur un divorce, ça serait dur, à mon avis.
20: Si c'est sur la séparation de biens, c'est possible.
1: Ouais, bon, ben, qui c'est qui parle là?
20: C'est Thierry, je voulais dire.
1: Ouais, ben Thierry, pour l'instant, t'as répondu. Maintenant, tu laisses répondre Claire, s'il te plaît, merci.
20: Ah, mais je lis le code civil. Hein.
1: Ouais, non, mais tu lis le code civil. Pour l'instant, t'as pas besoin de dire le code civil. C'est pas sur le code civil qu'on est, c'est sur les ronflements. Donc, tu laisses répondre Claire, s'il te plaît, merci.
20: Mais il y a un article là-dessus.
1: Tu te tais, s'il te plaît, merci.
20: Ok.
1: Ok, c'est la dernière fois que je te le dis. Alors, Claire.
23: Oui. Bah écoute, personnellement, j'ai jamais assisté à des ronflements au mariage ou au divorce, mais bon, je crois que c'est tout à fait possible. Quand c'est chiant, on s'emmerde, on dort et on ronfle, voilà. Mmh,
1: d'accord. Donc, huitième question.
18: Gérard ?
1: Oui.
18: Ouais, je voulais ajouter un truc là.
1: C'est qui ?
18: C'est Rita.
1: Oui.
18: Je voulais ajouter un truc parce qu'à propos justement, le garçon là qui disait à propos du code civil, parce que c'est vrai, Gérard.
1: Non mais de toute manière, j'en ai rien à foutre du code civil.
18: C'est la loi.
1: J'en ai rien à foutre. Ça, c'est pas le thème. Je vais pas m'amuser à faire un débat sur les bouquins du code civil pour savoir qui a tort et qui a raison lors d'un mariage ou autre.
23: Mais non.
1: Donc ça, j'en ai rien à foutre. Les sondages qui sont sur le code civil, j'en ai rien à foutre.
18: Non,
1: mais même. De manière, ça m'étonnerait que ça soit marqué que les clauses du ronflement lors d'un divorce ou d'un mariage.
18: Mais non.
1: Mais dans ces cas-là, au lieu de me dire que c'est, au lieu de me dire oui, bah dans ces cas-là, vous envoyez les preuves, vous me les prélire.
20: Alors,
1: mais comme il y a personne qui est capable d'envoyer des preuves réelles sur ça, donc pour moi, c'est des conneries, c'est tout.
20: Attends, sois plein chez toi.
1: Ouais, bah attends, si ça. Parce que tu connais mon adresse, toi.
20: Mais non, mais tu dis que personne t'envoie jamais rien, puis après tu dis que tu reçois plein de trucs chez toi, faudra savoir.
1: Ouais, mais moi je reçois des messages d'insultes, d'accord.
20: Ah, d'accord.
1: Donc, nuance, c'est pas des trucs sur des débats.
20: Bah, insulte-moi les gens à l'antenne, ils s'insulteront moins dans
1: ouais, non.
20: C'est
1: pas un débat. Non, mais attends, parce que dans ces cas-là, moi des thèmes de débat, j'en ai. Hein, sur les préservatifs, sur l'avortement, et puis tout ça. Je vais m'amuser à faire des débats à 2h du matin là-dessus.
20: Hein, tu veux,
10: Gérard.
1: Quoi?
10: Est-ce que ce débat peut être un peu plus didactique et pédagogique?
1: Bah, pour l'instant, est-ce que... Peut-on ronfler lors d'un accouchement? Tiens, Claire. ça s'adresse aux nanas.
20: Oh là là, le massacre.
1: Ouais, bah si ça te plaît pas, le massacre, bah tu fais une chose, tu raccroches.
20: Gérard, t'as combien de neurones, sérieux?
1: Bon, allez, hop, dégage. Bonne nuit pour toi.
20: Un pour respirer, un pour chier.
1: Bon, allez.
23: La rhétorique n'est pas très établie, Gérard.
1: Manu, s'il te plaît.
23: Et toi, Gérard,
12: Manu, te braque pas, Gérard, des neurones, oui, c'est Gérard. Des petits chiens.
1: Non, mais tu me chopes les trois mecs, là, tu l'as.
12: Non, il y en a plus de deux déjà, Gérard. Hein. Le troisième, il est déjà zappé depuis au moins 30 minutes, tu t'en es même pas rendu compte.
1: Ouais. C'est qui que t'as retiré?
20: Moi, je suis parti.
12: Philippe,
20: moi.
12: Il est parti.
20: Moi, je n'ai rien dit, Gérard. C'est Thierry, je n'ai rien.
1: Comme par hasard. Comment?
18: Il y a l'arsène, j'ai l'impression, Gérard.
1: Non, pour l'instant,
12: Gérard, on accueille Thénard.
1: À la place?
12: À la place de Philippe.
18: Salut, Thénard.
1: Thénard, bonsoir.
18: Salut
1: Thénard.
18: Allô.
1: Thénard, bonsoir.
20: Ouais, salut Gérard, tu vas bien?
1: J'ai pas regardé ce matin.
18: Ah, Thénard.
20: Bah tu... Ok, super. Ok, super.
1: Donc voilà. Claire,
23: oui.
1: Si tu pouvais continuer de répondre à la question, s'il te plaît.
23: Donc est-ce que les femmes ronflent quand elles accouchent, c'est ça?
1: Mm-hmm.
23: Bah écoute, c'est peut-être une drôle de question, mais enfin moi, j'ai jamais encore accouché, donc je peux pas te dire exactement mon expérience personnelle.
1: Mm-hmm.
23: Mais à mon avis, bah écoute, si elle fait un bébé ronfleur, oui, peut-être que oui, ça lui
1: okay.
23: Viendra peut-être.
1: D'accord. Barbara?
23: Bah moi je sais pas, mais j'essaierai.
1: Ok, bon bah c'est tout ce que tu peux répondre là-dessus?
23: Bah oui, je sais pas, si on m'endort pour...
1: Bon, mais ça c'est...
23: Attends, quand on te fait une césarienne, t'es endormi, hein, tu crois pas qu'on t'ouvre le ventre comme ça, et bah tu peux ronfler si tu dors.
1: Ouais, bah,
23: on peut ronfler en accouchant.
1: D'accord.
23: Ouais,
1: Rita?
18: Ouais, bah je suis d'accord avec ce qu'elle a dit là.
1: Mm-hmm.
18: C'est Barbara, justement.
1: Merci donc, pour l'arsène. Je sais pas qui c'est, mais merci pour l'arsène.
20: C'est pas très sympa d'ailleurs.
18: Si une femme accouche par césarienne, c'est possible qu'elle ronfle. Hein.
1: D'accord. Ouais. Fred?
20: Ouais, bah moi je pense que ta mère elle devait dormir. Ouais.
1: Comment?
20: Non,
1: allez hop,
20: elle
1: dort.
20: Allez hop.
1: Bonne nuit, Fred, merci.
18: Bonne
1: au revoir, Fred.
18: Joli.
20: Allez, dégage.
1: Voilà. Hop, ça y apprendra de dire ma mère. Toc.
20: Ouais, on reste poli. Il a dit une insulte.
1: Allez hop, on reste poli quand même avec ouais, la vie privée des gens.
18: C'est quoi le prénom de ta maman?
1: Ça te regarde pas. Qui c'est qui veut savoir ça?
18: Barbara,
1: fais gaffe parce que tout à l'heure tu vas faire comme Fred si tu continues.
18: Quoi, je te demande le prénom de ta maman.
1: Pour l'instant, je te répondrai pas pour l'instant.
20: J'aime ta voix, Barbara.
1: Ben, si t'aimes ta voix, tu te débrouilleras avec elle en antenne,
23: en
1: d'accord ?
23: En antenne, d'accord.
1: Donc, Thénard.
13: Moi, Gérard, vu que je suis arrivé en cours de débat, je te demanderai gentiment de répéter la question.
1: Non, mais attends. Attends, là, Thénard. Thénard, là, tu commences pas parce que t'as bien compris la question. Tu as bien compris la question. Ronfle.
15: Non, Gérard, pendant que tu l'as posé, il était au téléphone avec moi, je lui disais comment être cool, sympa.
1: Ok, alors peut-on ronfler lors d'un accouchement? Voilà.
13: Bah, tout dépend si c'est sa femme ou quelqu'un d'autre.
1: Non, mais attends, Manu, t'as dit comment qu'il fallait faire, donc soit tu réponds gentiment à la question.
13: Bah, je réponds gentiment, j'ai rien dit.
1: Non, à mon avis, pour l'instant, t'es en train de jouer là. T'es en train de jouer.
13: Bon, enfin, ouais, je trouve que non, c'est pas bien de ronfler à un accouchement.
23: Ça peut laisser des séquelles.
1: Tu travailles, toi ?
16: Un peu, quoi.
1: Tu travailles ? Réveille-toi, là.
16: Ça fait mal.
1: Mais t'as rien. Réveille-toi un petit peu, là. Tu veux peut-être un petit câlin ?
16: Ah oui, je veux bien.
23: Oh, nana !
1: S'il y a une nana qui peut... S'il y a quelqu'un qui pouvait venir faire un petit câlin, Olivier, dans les studios...
9: Commence le temps qu'on trouve la nana.
1: Donc, allez-y. Non, mais moi, j'y fais pas un câlin.
16: Son os. En plus, il vient me balancer un os dans la gueule.
1: Il avait qu'à pas dormir.
23: Gérard !
13: Qui ronflait pour son accouchement.
23: Gérard !
1: Voilà, Thierry !
16: Je m'endormais avec
13: Olivier. Alors, moi, si je puis me permettre d'être un peu technique...
23: S'il te plaît.
13: Je pense que le ronflement est indispensable si la perfusion est en intraveineuse au niveau de l'input de la line A.
1: Quoi?
13: Écoutez,
9: parle en français ou quoi là?
13: Médical, un peu
1: politique. Ouais, parle français s'il te plaît, on parle pas politique sinon tu dégages.
13: Ouais, fous-lui une claque, Gérard.
9: Non, il parle anglais, pas politique.
13: Non, écoute, Gérard, ce sont des termes médicaux, je n'y peux rien. Je ne fais que restituer les termes que j'ai. Dégage-moi ce schizophrène.
1: Bon, allez, hop.
16: Bon, allez, hop, ça tourne au vinaigre. Ça tourne à l'huile.
1: Allez, terminé. On met deux disques et puis on va faire...
16: Non, on fait la conclusion. On fait la conclusion avant.
1: Conclusion.
13: Perfusion en input line.
1: Allez, hop, celui qui dit perfusion dehors.
16: Allez, hop.
13: Ça, c'est Fred.
16: Le pont de la main aussi.
1: Non, allez, hop, terminé pour vous. Donc, conclusion. Ouais, mais de toute manière, on reviendra sur les quatre dernières questions en fin... En fin de débat sur la virginité. Thierry, ta conclusion.
13: Réveille-toi,
1: parce que...
13: Je pense qu'il faut, à partir d'un certain moment, faire la séparation des corps et des biens au niveau de l'ecclésiastisme de...
1: La conclusion.
23: C'est ça.
1: Non, c'est pas la conclusion, ça.
23: Bah, écoute.
1: Qui c'est qui me parle comme ça?
13: Mais je pense que la périodicité menstruelle des femmes... ne permet pas le ronflement, c'est tout.
1: Ok, d'accord, ben bonne nuit à toi. Hein.
13: Ben je donne mon avis.
1: Ouais, ben c'est bon, ben bonne nuit, je passe à Thénard pour la conclusion.
13: C'est Thénard, je te fais ma petite conclusion en chantant.
1: Ouais. Une chanson.
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13: Ok.
23: C'est mignon.
13: Okay.
23: C'est mignon.
13: C'est gentil.
16: Gérard, tu remets ton casque, tu t'assois. Attention, il y a un coton-tige sur le siège.
1: Oui. Ah, tes conneries, toi, c'est pas tout à l'heure, ça va aller vite. Rita, conclusion sur le premier débat.
23: Conclusion sur le premier débat.
1: Non, mais attends, Thierry et les autres, bonne nuit à vous. Hein.
13: J'ai rien dit.
1: Ok.
23: C'était une quéquette.
1: Non, mais Manu, s'il te plaît.
23: Gérard, c'est Claire.
1: Attends, Claire, 5 minutes. Tu me retires les mecs au fur et à mesure qu'ils ont fait la conclusion. On reprend quelqu'un d'autre pour le deuxième débat.
13: Donc ma conclusion,
23: Input line.
1: Comment ?
13: Input line.
16: Comment ?
1: J'ai vaguement entendu le mot connard.
13: J'ai entendu Gérard, c'est Fred.
1: Ouais, alors Fred, bonne nuit à toi.
16: À toi.
1: Comme ça, la conclusion, elle est vite faite avec toi. Ça t'apprendra. Allez hop,
13: voilà.
1: ça y est. Rita.
23: Oui, bah moi je te donne ma conclusion, Gérard.
1: C'est bizarre, la semaine dernière c'était mon petit chou, mon petit lapin, et puis tout ça, maintenant c'est Gérard.
23: Parce qu'en fait, t'avais l'air énervé, t'étais énervé, donc...
1: Maintenant c'est Gérard, et puis c'est tout.
23: Non, mais okay.
1: Attends, de toute manière, t'as envie de faire le deuxième débat?
23: Oui, mais mon petit chou, Gérard.
1: Gérard, tu les mouilles, là.
23: Gérard,
1: quoi?
23: Gérard, tu fais un câlin?
1: Ah bah attends, je te prends en antenne tout à l'heure, toi.
18: Ah d'accord, tu vas me prendre, ouais.
1: Ah, fumée...
18: Bon, bah, je fais ma conclusion, mon petit lapin en sucre.
1: Ouais, bah vas-y. Bah, tu te tais, s'il te plaît, derrière, merci.
18: Y'a Thierry aussi qui veut te faire un bisou, Gérard.
1: Quoi?
18: Y'a Thierry qui veut te faire un bisou.
1: Non, non, mais Thierry, j'en ai rien
22: à foutre. Sur Minitel, y'a Chris qui dit « Salut, ma femme va accoucher cette nuit, dit à Gérard qu'elle ne ronfle pas du tout.
1: » Ah, ok, bah c'est bien.
22: Quand même une réponse, non, c'est en positive. Espérant, en...

0: s'il te plaît.
1: Oui.
0: Tu travailles, merci.
1: La conclusion, bah, oui. Oui, c'était bien. On s'est bien débrouillé quand même.
0: Non, mais de toute manière, il reste 4 questions sur le ronflement. On va faire la virginité.
1: On va faire une autre, regarde.
0: Non, mais.
1: On va faire la virginité, Gérard.
0: On va faire la virginité.
1: Ouais, c'est intéressant.
0: Oui. Ouais, je pense qu'on va rigoler un petit peu plus là.
1: Bah écoute, moi j'ai beaucoup appris ce soir.
0: Oui.
1: Je suis très contente d'avoir appelé pour la première fois. Je te remercie, voilà.
0: Bah tu veux faire tu veux participer à une partie du deuxième débat ou pas?
1: Bah pourquoi pas.
0: Ok, bah on te garde alors, tu quittes pas.
1: Merci également aux autres auditeurs qui sont très charmants.
0: D'accord. Bah tu quittes pas, Barbara et Rita, bah vous ne quittez pas.
2: Les mecs, on sent le pâté. Hein.
0: Donc Claire.
3: Oui, alors donc moi je voulais dire que ton débat c'était un petit peu soporifique. Mais c'est pas grave. Par contre, je voulais rajouter une petite chose, dire qu'à un moment je t'ai entendu rire, c'était vachement agréable. Donc si ça pouvait continuer comme ça, ce serait bien.
4: Ouais, exactement,
3: plutôt que de gueuler tout le temps, c'est sympa quand t'es de bonne humeur, du moins.
4: Gérard, t'es beau quand tu ris.
3: Voilà.
0: Ouais, qui c'est qui cause dire ça, là? Attends, Claire. Claire.
3: Beau quand tu ris, Gérard.
0: Qui c'est qui vient de dire ça? Ok. Bah tu quittes pas, je te prends en antenne avec Rita.
3: Non, c'est Rita ou rien du tout.
5: Quitte pas, il va t'enfiler en antenne.
0: Oui.
2: Quand tu ris, moi je l'ai demi-molle.
0: Non, mais toi, de toute manière, tu dégages, je te veux pas pour le deuxième débat, d'accord? Okay. On est bon entendeur, salut. Donc, conclusion du premier débat, donc il reste encore 4 questions.
5: Devant le micro, s'il te plaît.
0: Il reste 4 questions, donc on va abréger sur celui-là, parce apparemment.
5: D'accord. Mais la conclusion, on n'était pas déjà en train de la faire, hein?
0: Non, parce qu'on va revenir, parce qu'il reste encore 4 questions.
5: Attends,
0: on a fait
5: la conclusion et on revient sur les questions après, là.
0: Bon, je pense qu'on va. On va faire la virginité, donc conclusion. Ouais.
5: Mais il y a une petite conclusion quand même à franchir, la Sommitel. Département 69, âge 18 ans. Ah non, c'est pas du tout ça. C'est 007 en fait qui laisse sa conclusion. Le dicton philosophique du jour, qui s'endort avec le cul qui gratte, se réveille avec le coton-tige qui pue.
0: Ça, je ne comprends même pas. Donc, ma conclusion, c'est bête parce qu'il y a certaines personnes qui.
5: Mais ça, c'est comme tous les jeudis. Et sinon.
0: Ça fait comme tous les jeudis, c'est bizarre parce que la semaine dernière, le premier débat, on avait quand même fait jusqu'à pas loin de 2h30, 3h du matin. Là, il est 2h20, déjà on passe au deuxième débat, donc.
5: D'accord.
0: Je sais pas, donc on va faire le débat sur.
5: Mais ta conclusion à toi, ton avis sur le ronflement, sur les femmes qui ronflent, sur les gens qui ronflent.
0: Moi, personnellement, les gens qui ronflent, jusqu'à maintenant, ça m'a jamais gêné. J'ai jamais eu de femme qui ronflait à côté de moi, donc.
5: Même des grosses, jamais.
0: Merci pour ce que tu veux dire là-dessus.
5: Je veux rien.
0: Donc, qui tu veux parler?
5: Qui ça?
0: Non, moi, je cherche pas midi à 4.
6: Non, mais des grosses couettes.
0: Des gros... 14h.
5: Non, mais je te parle de grosses couettures. De grosses couvertures.
0: Donc, c'est dommage que ça ne soit pas réveillé plus tôt.
5: D'accord, mais pour toi, alors.
0: Ce qu'il y a, c'est qu'on aurait pu. On aurait pu faire autre chose que le ronflement comme débat, mais bon, apparemment, le Star System avait dit que c'était bon comme question.
5: D'accord. Donc, pour toi, le ronflement, qu'est-ce que t'en penses?
0: Personnellement, ronfle qui voudra la nuit et c'est tout.
5: Tu t'en fous.
0: Voilà.
5: Et toi tu ronfles? Et toi tu ronfles?
0: Personnellement non.
5: Personnellement tu ronfles pas?
0: Non mais j'ai jamais ronflé donc.
3: C'est sûr.
0: Ouais,
5: je crois que Christine avait dit que tu ronflais.
0: Ouais ça j'en ai rien à foutre d'elle, parce qu'elle veut, c'est pas mon problème, elle dormira. Hop, au bois de Boulogne, ça y rapportera plus cher, comme ça elle dira pas que j'irai lui piquer des sous.
5: Cassé.

0: You want now?
1: Right.
0: All right, the name of now.
1: Okay.
0: Yes,
1: you're thinking man?
0: Yeah, man.
1: Yo, that's all right.
0: Yeah.
1: Now.
0: Hello.
1: Oh, hello, man. Hello, Max.
0: Hello.
1: Max, you
0: what?
1: Are...
0: What is your name?
1: Mayor Star System.
0: Yeah, all right.
1: Je vais Balade Nocturne.
0: Alors, on y va. Je te mets la musique Balade Nocturne.
1: Ouais.
0: Alors,
1: quand je suis... Allons-y.
0: Allez, c'est parti.
1: Quand je suis taciturne, je sors pour une balade nocturne.
0: Je sais pas si je vais vendre de la compile avec
1: je
0: ça.
1: Je descends ému, l'avenir des Champs-Élysées, en respirant de la fraîche. Je vois défiler les visages comme des miens. J'oublie mes soucis. Et Max, m'oublie. Et c'est là, quand j'oublie, je trouve ma vie.
0: Ah, c'est du beau texte, hein.
1: C'est la balade nocturne. Et je sors de la thune.
0: Eh, tu devrais me faire...
1: L'espoir.
0: Ouais.
1: Et quand je balade nocturne...
0: Purée, que c'est dur à comprendre, là.
1: Et c'est dimanche soir.
0: Ouais, c'est dimanche soir à minuit.
1: Il y a l'espoir.
0: Ouais.
1: Yeah.
0: Et tu crois qu'avec ça...
1: L'espoir.
0: Stéphane. Stéphane, est-ce que tu crois qu'avec un texte pareil, je vais pouvoir vendre de la compilation Balade Nocturne, franchement?
1: Balade Nocturne.
0: Dans les bacs.
1: C'est dans l'espoir de la nocturne.
0: Yeah.
1: Et Max. Max.
0: Ouais.
1: Max et
0: yeah.
1: Dans la nuit.
0: Ouais, d'accord.
1: Et
0: tu sais, Stéphane, j'ai beaucoup parlé de toi. Balade Nocturne.
1: Gérard.
0: Oh. Voilà.
1: Tu viens boire un coup, Gérard.
2: Non, mais... Gérard. Oh.
0: Bon, oh. Hey.
1: Gérard.
0: Yeah.
1: Je suis...
2: fatigué.
1: Gérard, notre Gérard.
0: Mais t'as bu combien, là?
1: Tu connais notre Gérard? Gérard Depardieu, et moi je suis Edouard Gérard.
0: Bon, d'accord, bon, t'as terminé.
1: Gérard!
0: Attends,
1: Gérard! Tu viens boire un coup?
0: Bon, hey, Stéphane! Stéphane!
1: Tu fermes ta gueule, Gérard!
2: Tu restes poli devant des millions d'auditeurs, espèce de petit con!
1: Qui, Gérard?
2: Non, c'est Depardieu, là!
1: Gérard! La ferme.
2: Ouais, si je veux me la permets, mon petit, hein.
1: T'es pédé.
2: Ouais, c'est ça.
0: Commence pas l'année comme ça.
2: Oh, cube ton vin, ça vaudra mieux. Va cuber.
0: Bon, Stéphane, t'as terminé là sur Balade Nocturne là? Parce que là, tu m'as saccagé le.
1: Parler avec Gérard.
0: Bah non, mais là, avec ce que t'as fait, là, les gens vont acheter Balade Nocturne et vont vouloir la renvoyer. Quoi?
1: Je vais parler avec Gérard Depardieu.
0: Bon, alors d'abord, c'est Gérard Depardieu, on va le retrouver. Pendant ce temps-là, Gérard, lui, a préparé quelque chose. Un petit poème également, je crois, sur l'amour. C'est...
2: Ah non, c'est sur ce que tu m'avais demandé, mais moi.
0: C'était quoi?
2: Ça sera mieux que. Au moins, les gens ne vont pas s'amuser à te renvoyer tes disques.
0: Alors, un extrait de la compilation Balade Nocturne avec des textes de Gérard.
2: J'aime écouter Balade Nocturne sur un micro. J'aime écouter Balade Nocturne sur un scooter. J'aime écouter des balades nocturnes quand tu me fais des câlins. J'aime écouter balades nocturnes quand tu me dis je t'aime. J'aime écouter balades nocturnes sur un grand 8. J'aime écouter balades nocturnes sur une banane. J'aime écouter balades nocturnes sur une noix de coco. J'aime écouter balades nocturnes sur le site internet. J'aime écouter balades nocturnes dans un aéroport. Et pour finir, j'aime écouter balades nocturnes le dimanche soir pour m'endormir. Voilà. Au moins, ça sera mieux, ça sera saccagé que l'autre. Voilà, c'est dédié pour tous ceux qui ont Madame Nocturne.
0: Voilà, et sinon le dimanche soir minuit. Voilà. Enfin, c'est joli ça. Hein. Stéphane, qu'est-ce que t'en penses? Qu'est-ce que t'en as pensé, Stéphane? Il est là, Stéphane? Stéphane, t'en as pensé quoi?
1: C'est beau. J'aime bien Gérard. Gérard et vous. Gérard.
2: Tu crois
1: que Gérard peut me parler?
2: Tu crois que je vais t'écouter parce que tu viens d'annoncer devant des millions de tuteurs, ça m'étonnerait.
0: Mais t'es dégueulasse d'avoir dire que Stéphane était pédé, que de dire que Gérard était pédé, tout ça, c'est pas cool.
1: C'est le meilleur.
2: Voilà. C'est bon, moi j'ai pas.
0: Bon, Stéphane.
1: Max, Stéphane. Attends, je vais parler. J'ai un poème.
0: Non, on fera ça la prochaine fois parce que c'est vrai que Stéphane, ça va 2 minutes, mais alors après on en aura le bol au bout de 30 secondes, quoi. Enfin, c'était sympathique d'avoir Stéphane. Mais quand Stéphane est vraiment, vraiment, vraiment bourré, c'est très difficile à gérer. Hein. Alors, en plus, à petite dose, si on va pas s'en sortir, ça va être une catastrophe. Waouh, je dis bravo pour le poème de la part de Jérémy, 15 ans, pour toi, Gérard. Hein. Donc, apparemment, ça a l'air de plaire aux mecs et ça a l'air de plaire aux nanas. Il y a beaucoup de filles également sur le Minitel qui nous disent que c'était très joli, que tu avais fait du beau travail.
2: C'est normal.
0: Voilà, il a fait son travail, c'est tout. Il est comme ça, c'est un mec, c'est un génie. Il est là pour s'amuser, il est là pour s'éclater, et tant mieux pour ça. On recherche une fille, c'est éventuellement un petit bain hein, vite fait avant de quitter l'émission. C'est éventuellement.
3: Ça devrait le faire, là, bouge pas.
0: Bien, une demoiselle qui voudrait prendre un bain en direct sur Fun Radio, ça pourrait être très sympathique avec un fond musical très cool. Tout à l'heure dans l'après-midi, on a écouté des cassettes d'animateurs et je suis retourné. En fin de compte, j'ai rangé dans mon bureau et j'ai fait écouter à des personnes de la radio des vieux animateurs radio que j'en avais enregistré à l'époque et des vieilles pubs locales également qu'on avait enregistrées, enfin que vous m'aviez enregistré que j'avais diffusé sur l'antenne de Fun Radio et ça fait bien longtemps qu'on les avait pas repassées. En les réécoutant, je me dis bon, faut que je vous refasse partager tout ça parce que ça fait tellement longtemps qu'on n'a pas écouté ça, c'est tellement drôle. Pub locale, donc ce qui peut arriver de temps en temps, peut-être même sur le réseau Fun Radio, je n'en sais rien. En tous les cas, on va vous redemander de nouveau quelque chose après. Écoutez ça, pub locale qui a été enregistrée il y a 3-4 ans de ça et que vous m'aviez envoyé. Écoutez.
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0: Ça c'est bien. Et c'est ça qu'il faut comme pub. Avec la bonne musique.
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6: La pub, on la retrouvera encore tout à l'heure. Bien, toutes les pubs que vous connaissez, que vous commencez à avoir l'habitude de retrouver sur ces ondes, eh bien oui.
0: Ça c'est fort, le mec fait de la pub pour de la pub. Hein. Stop la pub, on la retrouvera tout à l'heure. Et alors donc, dans ce CD, je suis retombé sur un truc qui était très fort. Vous connaissiez Nono d'MTI, mais à un moment donné, juste avant Nono d'MTI, il y avait Tom Evans. Et Tom Evans, ça donnait ceci, écoutez.
7: Ça bouge ça, hein, que ça bouge bien. Et bien sûr, c'était E-Type. Et qui a gagné? C'est Vino Stéphane de Saint-Menton.
0: Et ça y est, c'est le mec qui fait la boîte là. Il a pas sûr
7: sans problème avec MTI dans la discothèque. En discothèque. On peut pas préciser le nom de la discothèque, mais tu verras, ça sera sympa. Ok? Tu bouges pas. Ok, alors la musique continue. Vous êtes là, vous êtes toujours là. Et moi aussi. Et on continue toujours en musique. Ils ont complètement disparu de la circulation. Ils étaient vraiment très bons. Wheel to wheel. Can you feel it?
0: Bon, ça c'était des extraits, j'en ai retrouvé un autre, c'était pas mal également sur Radio Framboise, apparemment c'est en Suisse. Alors là, ça pas. Là, si vous aimez bien Galore Daily Rush, attention, ça c'était très fort, écoutez.
8: Together for a dance. Together forever. C'est ça, Henri Casslèche à l'instant. Tout simplement pour se faire plaisir, car c'est vrai, rappelez-vous, en première partie des bonnes premières musiques de cet après-midi de lundi, nous l'avions déjà écouté avec ce même titre Together Forever. Et bien ouais, nous le retrouvons à l'instant, c'est vrai, sans aucun problème. Et c'est vrai encore qu'il nous chatouille toujours autant et avec toujours autant de délicatesse les tympans de nos petites oreilles. Rick Astley, Together Forever, c'est une super version méga mixée, remixée, devrais-je le dire. Non, ce n'est pas la peine, c'est vrai que cela s'entend sans aucun problème. Rick Astley, Together Forever, production stock at Kenny Waterman. Ça fait du bien de se le réécouter, surtout dans une version aussi géniale, super que celle-ci. Sur la Super Radio, sachez qu'il est 26 de 16. Et puis, comme nous sommes dans la délirance, autant que vous soyez de la partie, voici pour vous tout de suite une super invitation de boîte de nuit, super cadeau.
0: Voilà. Donc là, on suit ça, faut y aller, sinon je sais bon, je fais du RNRJ, tout ça, etc. Et je crois qu'il y en a une dernière aussi qui est pas mal.

0: tout à fait normal que les bus, ils aillent leur truc qui soit réservé. Hein. Je suis désolé.
1: Et si tout le monde prenait des mobilettes, il y aurait moins d'essence dépensée.
0: Ouais, il y a moins d'essence, au contraire. Il y aura plus de pollution.
2: Dans les mobilettes, de l'essence.
0: Dans une mobilette, il faut mettre de l'essence, c'est comme dans une voiture.
1: Ouais, mais il y en a vachement moins que dans un bus quand même.
3: Ouais.
1: Et ben tu prends
0: Mais attends, les bus maintenant ils sont électriques.
4: Mais n'importe quoi,
0: les bus ils sont automatiques. Les bus sont automatiques, je suis désolé.
1: Et moi, ma mobilette, elle a pédale.
0: Et alors?
5: Attends, les bus sont pas automatiques.
0: Si, sur Suresnes, hein. Maintenant, ils sont tous automatiques.
1: Ouais,
5: sur Suresnes, mais pas sur Paris, je suis désolé.
0: Sur Paris, si.
2: Maintenant, il y en a une grande partie. Hein.
0: Si, maintenant, ils sont tous les derniers Renault qui sont sortis.
4: Ouais, il y en a un sur 70.
0: De quoi?
1: Et il n'y a pas que Paris et Suresnes en France.
0: Ouais. Mais alors, mais sur Marseille aussi, sur Lyon, sur Lyon aussi, sur...
1: Tu arrêtes de dire n'importe quoi,
0: j'étais à Lyon, je sais ce que j'ai.
1: On va s'énerver, Gérard, arrête de dire n'importe quoi.
0: J'étais à Lyon, je sais ce que j'ai, Lascar.
3: Déconne pas, Gérard.
1: Déjà, tu m'appelles pas Lascar et tu restes tranquille.
0: Non, mais attends, et si je veux, je t'appelle comme je veux, si t'es pas content, tu restes chez toi.
1: Si tu veux qu'on te respecte, tu nous respectes.
0: Eh ben, je vous ai pas insulté, alors je vous respecte, ok?
1: Lascar, c'est une insulte.
0: Non, attends, si tu le prends comme ça, mon pote, tu vas chez toi. Hein.
1: Tu restes tranquille, Lascar.
3: Je l'appelle pas mon pote, Gérard.
0: Allez, on y va, là, on passe à la deuxième.
1: Il y en a d'autres qu'on parle. Et Marcel, il en pense quoi?
0: Ben Marcel, de toute manière, il a répondu comme moi. Hein.
2: Ah, des bus électriques, ça existe, hein. Surtout, il y en a de plus en plus maintenant. Hein.
1: Parle plus près de ton micro.
5: Tu peux nous expliquer, Marcel, un peu comment ça fonctionne?
2: Ben, c'est des bus électriques qui marchent, on met dans une prise, puis voilà, ça roule.
5: Il y a quand même un chauffeur.
2: Hein. Ah, il y a un chauffeur, tout à fait.
5: Donc, c'est les bus électriques ou les bus automatiques?
2: Électriques et automatiques.
5: Ah, il y a les deux, et c'est quoi la différence?
0: Et derrière, s'il vous plaît, s'il vous plaît, les filles, on se calme.
5: Je suis en train de parler. La différence entre les deux, c'est quoi? La différence entre les deux, c'est quoi, électrique et automatique?
3: Oui, c'est vrai, Marcel.
2: Ouais. Électrique, bon, c'est tout bon, sur une prise de courant, tu recharges ton bus.
5: Ouais.
2: Et automatique, c'est la conduite assistée, tout ça.
5: C'est une boîte automatique.
3: Ouais, mais électrique, voilà. Les fils, ça s'emmène.
2: Ils n'ont pas changé les vitesses.
5: Ça ne peut pas exister des bus électriques automatiques.
3: Ouais.
2: Pas encore maintenant. Hein.
5: Pas encore.
1: Quoique.
5: J'apprends des choses.
0: Non, mais de manière, la différence qu'il y a, c'est que.
2: Il n'y en a pas encore partout, hein.
0: Non, malheureusement, on sera la dernière roue du carrosse à être équipée de ce système-là. C'est malheureux à dire.
1: Ouais, ok.
0: Qui c'est qui disait que ça s'en mêlait souvent, là? C'est qui?
3: Aurélie.
0: Oui, ben. Ouais, je sais que ça s'en mêle, mais maintenant, c'est avec des bars, hein. Il y a des bars,
3: ouais.
0: Hein.
3: Ah ouais, d'accord. Donc, ils ont
0: des bars qui viennent directement et qui sont reliés sur les trucs, hein.
1: Bon, on passe.
0: Comment?
3: Gérard, explique-toi, je comprends rien.
1: Est-ce qu'ils servent de l'alcool dans les bars?
0: Il y a des bars pour que le bus roule.
1: Ouais, mais attends, je comprends pas le principe. C'est pas parce qu'il y a un bar qui
0: roule. Il y a des bars télescopiques.
1: Ah, des bars télescopiques?
0: Non, mais attendez, jouez pas ceux qui comprennent rien, hein, ça vaudra mieux.
5: Le standard, on se calme 30 secondes et Gérard, tu vas nous expliquer ce que c'est qu'un bar télescopique ou peut-être Marcel, puisque Marcel travaille dans les transports en commun, d'après ce que j'ai compris. Marcel, si tu sais ce que c'est qu'un bar télescopique.
2: Un bar télescopique, hein.
5: C'est quoi?
0: Une barre télescopique.
5: Explique-nous ce que c'est, Marcel.
2: Bars pour se tenir debout, là.
0: Non, les barres télescopiques pour les bus électriques qu'on veut. C'est ce qui va sur les tramways.
2: Ah, les.
0: Qui sont reliés avec.
2: Les caténaires.
0: Voilà.
2: Okay. Voilà, fallait préciser.
1: Comme dans un circuit de voiture électrique, en fait.
0: Voilà, comme les voitures tamponneuses, si tu veux.
1: Ah, ouais, caténaire.
0: Voilà, ça y est, vous avez compris maintenant. On passe à la deuxième.
2: C'est Gérard qui s'est mal expliqué.
0: Voilà, merci. Très bien.
1: Comme d'habitude.
0: Bah, si ça te plaît pas, mon pote, tu vas voir au standard si j'y suis.
1: C'est bon, tu restes tranquille. Déjà, je suis pas ton pote.
0: Non, mais attends.
3: On n'a pas de pote.
0: Déjà, vous allez vous calmer, là, les.
1: Ok, super. Bon, d'accord. Tu te calmes, on se calme, y a pas de problème.
4: Voilà, tu te calmes.
0: Ouais, ouais,
1: on est cool. C'est bon.
0: On commence pas.
3: Vas-y, enchaîne, Gérard.
0: Allez, pourquoi prenez-vous. Pourquoi pensez-vous que le bus.
1: Vas-y, refais la refaire.
0: Pourquoi prenez-vous le bus ou le métro?
1: Bah, déjà, on peut ne pas le prendre aussi.
3: Pour aller à l'école, pour aller au travail.
0: Pour le
1: plaisir, pour draguer, pour baiser.
0: Mmh.
3: Tout à fait.
0: Ah, là, j'adore la réponse de celui qui vient de dire ça. Je voudrais bien savoir qui c'est.
1: Qui baisse dans les métros.
0: Ouais, les métros ou dans les bus.
2: Pourquoi tu dis ça, Gérard?
1: Après 10h, tout le monde baisse dans le métro.
3: Ouais.
0: Non, mais soyez gentils. Soyez gentils, donnez vos noms quand vous parlez.
1: C'est Sport Billy.
0: Ouais.
1: Parce que moi, avant, je sortais des trucs de mon sac jaune et. Non, c'est franchement, tout le monde baisse dans le métro, quoi.
2: Mais pas dans le bus aussi.
1: Non,
2: c'est déjà plus difficile.
5: Ouais. Je crois d'ailleurs, Marcel, que t'as une anecdote à ce sujet-là.
2: Ah bah, j'ai déjà fait ça là-dedans.
5: Oh. Bah, raconte, vas-y, explique-nous, tu travaillais comme quoi à l'époque?
2: Ouais, bah, je peux le dire à l'antenne.
5: Ah oui, vas-y.
2: Bah, j'étais maître chez RATP, moi. Voilà.
5: Et qu'est-ce que t'as fait dans le métro?
2: Oh, des tas de trucs.
5: T'as niqué dans le métro?
2: Ouais, dans les tunnels, dans les rames.
5: Avec des copines à toi?
3: T'as pris ton pied, Marcel?
2: Ouais, bah,
4: c'est quoi?
2: Est-ce
4: que t'avais un chien qui sniffait? Qui la cochonne qui intéressait, là?
5: C'était un fantasme ou tu faisais ça comme ça? C'était courant? C'était courant dans le métier?
2: Assez courant, oui.
5: C'est vrai. Eh, bah, dis donc. Méfiez-vous quand vous prenez le métier.
2: Après la fermeture
5: aussi.
0: Je vais vous dire une chose, qu'à l'heure actuelle, on envoie des murs et des pas murs dans les métros. Hein.
4: Des murs et des pas murs. Ok, ouais. Gérard, super.
5: Des vertes aussi, peut-être.
4: Des vertes et des pas murs.
0: Ouais, des vertes et des pas murs. Et ça, c'est souvent que je vois, quand j'ai l'occasion de prendre le métro pour me rendre quelque part, et ben, je vais vous dire une chose, que les nanas, quand même,
2: Disons que dans le métro, il y a des petites provocatrices.
0: Ouais, ouais.
4: Alexandra, je t'aime.
2: N'est-ce pas, Gérard?
3: Ah, moi aussi, je t'aime.
0: Les déclarations d'amour, vous les faites après.
3: Moi aussi, je t'aime.
0: Les déclarations d'amour, vous les faites après.
4: Franchement.
3: Gérard, t'es jaloux, hein.
5: Non, juste une chose. Apparemment, Marcel disait que Gérard avait aussi vécu ce genre de choses. Vous vous faites allumer par les filles dans les métros, Gérard? Tu t'es fait
0: Est-ce
5: que tu t'es déjà fait brancher par des filles dans le bus de Sion?
2: Quel numéro de bus?
0: Non, même pas. Il y a une machiniste que j'ai trouvé sympa, bon, ben, que je revois plus sur ma ligne, c'est dommage.
3: T'as couché avec elle, Gérard?
0: Non. Pourquoi tu suis couché? C'est bon, alors là.
4: Là, on est clair.
0: Qui vient de dire ça?
4: C'est une meuf.
3: C'est Aurélie.
0: Eh ben, Aurélie, tu retournes voir Gaël au standard.
3: Garde-la,
0: la semaine dernière, on avait dit que la loco, il y en avait ras-le-bol. Ouais. Aurélie, elle a recommencé ce soir. Un repart au standard. Terminé, point final à la ligne.
4: On
0: veut pas le savoir. Je ne veux pas le savoir, Aurélie.
4: Aurélie, t'as
0: dit
4: une connerie,
0: t'as loco,
4: c'est
0: que
4: avec les mecs. Aurélie, mets-toi à genoux.
3: Ça y est, je suis à genoux.
0: Non, mais Aurélie, c'est toi qui as commencé. Alors, dans ces cas-là, je veux pas le savoir.
4: Gratuit, Louis Touquet.
0: Ok.
3: Tu sens, Gérard?
4: Ouvre la bouche.
0: Ok. C'est clair et net. On enchaîne sur la prochaine question.
2: Ouais, c'est la question numéro 4, je crois.
5: Et Marcel va la poser.
2: Pensez-vous que les nanas doivent être moins découvertes dans le métro?
4: Bah oui. Enfin, tu peux répéter la question, s'il vous plaît.
3: Tu peux répéter, s'il te plaît.
2: Pensez-vous que les nanas devraient être moins découvertes?
4: Ah non,
3: Moins découvertes?
4: Non. Ben oui, genre.
5: Ça veut dire quoi, moins découverte pour vous?
0: C'est-à-dire
5: des jupes plus courtes ou
0: moins courtes que ce qu'on voit à l'heure actuelle dans les bus ou dans les métros. Parce qu'on n'a pas besoin de voir leurs culottes. Besoin de voir leurs culottes quand mettent leurs jambes en tailleur.
4: Parce qu'après, t'as la gaule.
2: Tout à fait.
0: Dans les métros et dans les bus, je peux vous dire une chose, que
2: et dans les métros, il y a des provocatrices aussi qui sont spécialistes là-dedans. Hein.
0: Le machiniste dans les bus, il se régale avec les rétroviseurs qu'il a.
3: Ouais, c'est quoi
0: le
3: machiniste?
0: Ouais, ben, c'est quoi un machiniste? C'est celui qui conduit les bus.
4: Eh ben, on dit le conducteur de bus, on dit pas le machiniste.
0: Il faudrait peut-être
2: c'est un machiniste, le conducteur de bus.
4: On n'est pas là à RATP, les gars.
5: Gérard, je pense qu'il faudrait que tu gères un petit peu ton débat et qu'il serait intéressant d'avoir la réaction des filles à ce sujet.
6: Et d'ailleurs, justement, au niveau des réactions des filles, une nouvelle venue, Florence, donc qui remplace Aurélie.
2: Bonsoir Florence.
0: Bonsoir Florence.
4: Salut cochonne.
0: Oh, tu restes poli ou sinon tu vas voir Gaël au standard aussi, toi.
4: Ok, super. Salut Gruche.
0: Bon, alors les mecs, vous retournez voir.
4: C'est bon, Gérard, prends pas la gueule. On voulait faire un petit peu d'humour, c'est bon.
0: Ouais. Non, mais un peu d'humour en étant poli.
4: Ah bon, bah excuse, on le refera plus, pardon.
0: Voilà, j'espère.
3: On le
0: refait
3: plus surtout.
4: Voilà.
0: Bon, ben,
3: ce serait sympa.
4: Posez-lui la question.
3: La question.
0: Alors, pensez-vous que les nanas devraient être moins découvertes?
3: Ah non, pas du tout.
0: C'est-à-dire qui?
3: C'est Alexandra qui parle.
0: Oui, Alexandra.
3: Je dis que déjà, il y a trop de mateurs dans tout ça. Donc, si en plus, si on se découvre, ça va pas le faire.
0: Ouais, mais de toute manière, il faut dire une chose, que vous le faites pas non plus. Vous le faites un peu exprès de nous faire voir vos culottes. Hein, vous.
2: Puis quand on met la main, on se prend une claque dans la gueule.
3: Vous les voyez, hein.
0: Hein, puis souvent, quand on met une main, on se prend des tartes.
4: Ok, super. Et alors, t'aimes pas ça, le gros pain?
3: Ouais, t'aimes ça, prendre des claques.
0: Non. Pour l'instant, je vais te dire une chose, que celle qui va me mettre une claque, elle est pas encore née.
1: Arrête.
0: Non, elle est pas encore née, la nana qui veut me mettre une baffe.
2: Non, c'est vrai.
1: Gérard, il est tellement con que quand on le traite de l'infomane.
0: Alors attends, je vais te dire une chose. le mec qui m'a traité de con, tu sais ce que je te réponds? Ouais, qu'avec un con comme moi, on s'amuse, avec un con comme toi, on se fait chier.
3: Celle-là, faut arrêter de la sortir.
1: Ouais, Gérard.
0: Bon, alors, dans ce cas-là, vous avez qu'à être poli. Si vous voulez que je sois poli, vous restez poli envers moi, ok?
1: Non, mais super.
0: Bon. Alors, Alexia.
3: Oui.
0: À toi.
3: Ouais, bah moi je suis pas d'accord avec toi parce que on fait pas tout exprès t'habiller en cours hein, pour être maté ou pour se faire draguer quoi.
1: Mm-hmm. Ouais, après il y a des petits slars comme Gérard qui regardent, c'est dégueulasse.
2: C'est logique hein.
0: Bah, de toute manière, ça vous nous le faites voir assez, hein.
3: Mais pas tout.
5: Et il y a Greg sans Minitel.
0: Attendez, s'il vous plaît, il y a une question Minitel.
5: Greg sans Minitel qui voulait savoir si ça t'était déjà arrivé de mater les filles.
3: Mais Gérard, il fait que ça, Mathé.
0: Florence,
3: oui.
0: Tu attends 5 minutes, je réponds à la question de Greg sur Minitel. Si je me suis fait.
5: Si t'as maté les filles, les sous les jupes des filles, etc.
0: Ah, bah ça, régulièrement,
2: c'est
0: oui.
2: C'est courant, hein.
1: Ah voilà.
0: Régulièrement, on en voit assez comme ça, hein, maintenant.
1: Donc, t'es vicieux.
0: Bah oui, bah, vicieux. Mais vous avez qu'à pas nous provoquer aussi, ouais, nous, nanas. C'est vous qui nous provoquez, alors attendez. On va quand même se rincer l'œil gratuit aussi, à force que vous nous provoquez.
1: Gérard, oui, Florence.
3: Mais ouais, Florence, c'est vrai, je t'écoute.
1: Non, attends, mais t'as un journal dans les mains plutôt que de regarder sous la jupe des filles. Ouais, des filles, tu regardes ton journal, puis basta.
2: On fait un trou dans le journal, hein, puis on regarde. Hein.
0: Florence, si vous voulez réagir.
1: Et ça se prend pour un poète.
0: Bon, c'est bon, là, les mecs. Hein, vous la fermez quand Florence veut réagir, s'il vous plaît.
1: Ouais, mais tu restes poli aussi.
0: Bon, alors, tu vas voir au standard si j'y suis, toi. Okay, allez, hop, super. Bonne nuit.
3: Moi, je voulais te dire, dans les magasins, ils vendent plus que des mini-jupes, donc on peut que s'habiller comme ça.
0: Attends, tu vas pas acheter des mini-jupes pour provoquer, pour faire de la provocation dans le métro ou dans le bus.
3: J'ai d'acheter ça.
0: Bon, ouais, mais non, mais il y a quand même...
3: Gérard.
0: Oui.
3: C'est pas parce qu'on porte une mini-jupe qu'on provoque, hein.
5: Voilà,
0: Non, presque pas.
1: C'est pour votre plaisir que vous portez des mini-jupes.
0: Non, mais attendez. Eh, Florence. Oui. Florence. De manière, ça, c'est le deuxième débat, hein.
1: Okay, bon.
3: Ah ouais, la tenue vestimentaire.
0: Bah après, c'est des tenues vestimentaires. Et on attaque la cinquième.
1: Pourquoi
0: que les bus roulent moins vite que les métros?
1: Parce que c'est la circulation,
0: Eh, tu restes poli, toi, tête de con.
3: On peut rien faire pour cette technologie. Hein.
2: Le bus, c'est la conduite manuelle, et le métro, c'est conduite automatique.
3: Ouais, exactement. Voilà.
1: Est-ce qu'il y a des métros automatiques électriques?
2: Ils sont tous électriques, de toute manière.
5: Ouais, et les métros roulent à quelle vitesse, en général?
2: 40, 50.
0: Sur les lignes 80.
2: Sur la ligne 1, ils sont chouettes. Hein.
1: Et les RER?
2: C'est beaucoup plus gros, c'est considéré comme la SNCF.
0: Qui c'est qui me demande?
3: C'est Alexandra.
0: Oui, Alexandra.
3: Est-ce que tu préfères prendre bus ou train?
0: Moi, je préfère le. Aucun. Tu vois, je préfère marcher à pied.
3: Tu préfères quoi?
0: Je préfère marcher à pied.
3: C'est normal,
2: marcher
3: à
2: pied. Oui. Alexandra.
3: Oui.
2: Tu vois, de toute manière, dans le bus, c'est une certaine clientèle, et dans le métro, c'est une autre clientèle. Ça a rien à voir.
1: Dans le bus, c'est bon,
2: genre. Tu prends le bus, c'est pas la même place.
5: C'est quoi la différence?
3: Il n'y a aucun rapport avec la question, désolé.
5: C'est quoi la différence, Marcel, entre la clientèle du bus et la clientèle du métro?
1: Dans le métro, t'as des cons comme Gérard.
5: Marcel, réponds à ma question, s'il te plaît.
0: Ouais, vous restez poli, s'il vous plaît.
2: Bon, disons que le bus, c'est une certaine classe de personnes qui prennent pas le métro exprès à cause de.
1: S'ils prennent le bus, non, ils prennent pas le métro, non.
3: Oui, c'est sûr.
5: Et c'est des gens qui sont plus chics, c'est quoi la différence? C'est pas des filles avec des jupes à la touffe.
2: Ah non, voilà.
0: Quoique, oui, ça dépend.
2: À part les lignes de banlieue, hein, je peux. Ça,
5: question d'après.
1: Ah, voilà,
0: alors, la question. La question d'après.
1: C'est pas normal. Pourquoi les gens de banlieue sont différents des autres? Ouais, c'est vrai, ça.
0: Je peux poser la question, on va mettre.
3: Ouais, ça serait bien, Gérard.
0: Je vais poser la question, on va mettre un disque et on se retrouve après.
1: Ok, super.
0: Alors, pourquoi que les nanas nous font voir leurs culottes?
2: Voilà.
3: Parce que les mecs aiment ça.
0: Non, mais c'est bon, vous réfléchissez.
2: Et qu'elles se font très contentes aux heures de pointe dans le métro.
0: Voilà. Donc, oui, Alexandra.
3: Oui, non, non, rien.
0: Non, qui c'est qui voulait réagir?
1: Non, rien de spécial pour l'instant. C'est quoi le disque?
0: C'est la main de ma soeur dans la culotte d'un zouave.
1: Change un peu d'expression, Gérard, c'est un peu vieillot, là.
0: Ouais. Voilà. Hey, Gérard, comme ça, vous êtes au courant du disque.
1: Hey, hey, Gérard, ça va?
5: Il y a Boss sur Minifest qui voudrait savoir, Gérard, si t'as déjà conduit des bus. Il y a Lily qui dit qu'elle aimerait bien écarter les cuisses avec sa jupe courte devant toi.
0: Ah bah, Lily, dans ce cas-là, elle est d'où, Lily? Elle est d'où, là?
1: J'approcherai ma tête pour lui faire
5: équilibrer. 66.
0: Le département 66, ça fait loin. Ça fait loin, c'est Perpignan, c'est loin.
3: Bon. Je suis pas loin, moi je veux bien faire pareil.
0: Qui?
1: Vissler,
3: Alexandra.
0: Ah bah, si tu veux, bah, tu viens à la radio, Alexandra.
3: Comment?
0: Tu viens à la radio.
3: D'accord, pas de problème.
0: Bah tu viens, on t'attend alors.
3: Ok, bah okay, je suis pas temps, mais.
1: Alexandra, ne te déçois pas. Ouais.
3: Alexandra est très prisée, je vois.
1: T'es quand même un cochon, Gérard.
3: Ouais,
0: bon, Alexandra, pourquoi tu veux pas venir maintenant? Alexandra!
3: Oui?
0: Pourquoi tu veux pas venir maintenant?
3: Bah parce que je peux pas, j'ai 17 ans et mes parents ne veulent pas que je sorte.
0: Bon bah alors 17 ans, moi je veux pas avoir des problèmes non plus pour des tournements de mineurs. Donc on va mettre...
5: Je pense que tu peux annoncer la question d'après d'abord.
0: Donc la question d'après, c'est pourquoi tant de monde dans les métros aux heures de pointe? Donc on va se quitter le temps du disque avec Staguignol. Allez, va. Je pense si c'est bien prononcé, mais c'est pas grave, vous allez écouter, on se retrouve juste après.
5: Suivi d'œil.
0: Et le disque 2, c'est Je te tiens.
5: Je te tiens par...
0: La barbichette. Voilà, à tout à l'heure. Réfléchissez à la question.
5: À tout de suite. Et de retour, Gérard, je voudrais juste que tu me dises, c'est quoi ce disque?
0: C'est Donne-moi ma chance, c'est...
5: C'est super.
0: C'est bébé, je sais pas, c'est ce qu'on m'a offert, donc... voilà, c'est Donne-moi ma chance, en fin de compte.
5: Bon, tu rappelles la dernière question?
0: Alors, la septième, donc, c'est pourquoi tant de monde dans les métros aux heures de pointe? Et on va accueillir, donc...
5: Donc, de nouveau,
3: oui.
0: Coralie. Non, pas... Coralie, bonsoir. Coralie, s'il te plaît, tu te réveilles.
3: Je suis là, Gérard.
0: Bonsoir.
3: Salut Coralie.
1: Salut, ça va?
0: Florence, oui, on récupère Florence.
3: Oui.
0: On récupère Jean-Daniel.
1: Ciao, salut, les gars, super.
0: Sport Billy.
1: Sport Billy.
0: Et Tom. Oh,
7: yeah. Oui, salut, Gérard. Tu sais la différence entre Gérard et Iti?
0: Tu réponds à la question, il n'y a pas de différence entre Gérard et je sais pas quoi, ou sinon tu retournes chez toi.
7: Il a compris qu'il devait retourner à la maison.
3: Allez, Gérard, pose ta question, Gérard.
0: Je crois que vous l'avez déjà posé. Alors, c'est pourquoi tant de monde dans le métro, aux heures de pointe ou dans les bus?
3: Gérard.
0: Oui.
3: Parce que tout le monde sort en même temps, c'est normal.
0: Oui, mais donnez vos noms quand vous.
3: Alexandra.
0: Oui.
3: Non, mais c'est une question con, Gérard.
0: Quoi, c'est une question con?
3: Implacable.
7: Non, moi je pense que c'est une secte, c'est pour ça qu'ils se réunissent tous à 5 heures.
3: Ouais, exactement.
0: De toute manière, il y a autant de monde entre 5 heures et 8 heures, et de 5 heures à 8 heures, il y a autant de monde dans les bus et dans les métros. Pourquoi?
2: C'est pour mieux tripoter les nanas.
3: Tout le monde va bouffer. Exactement.
5: T'as dit quoi, Marcel?
2: C'est pour mieux tripoter les nanas.
5: Ah ah ah.
1: Gérard.
3: Marcel?
2: Oui.
3: Tu serais pas un obsédé?
2: Non, pas du tout.
3: T'es dégoûtant, va.
1: Eh hey Gérard, je suis sûr que c'est comme ça que t'as rencontré Christy, c'était dans le métro.
0: Bon, c'est bon, on parle plus d'elle, alors celui qui s'amuse à... qui recommence
3: non,
0: avec...
3: Non, on a dit Martine.
0: Non, on vient de dire Christine.
3: Non,
0: cherchez pas à midi à 14h, allez. Hop.
1: Christine, c'est elle qui rit quand Gérard lapine.
0: Bon, allez, tu retournes au standard, Gaël au standard.
1: Ciao. Ok, super.
0: Pourquoi moins de bus ou de métro pendant les vacances?
1: Parce
3: qu'il y a moins de personnes qui se déplacent, Gérard.
0: Non, il y en a autant.
3: Mais non, Gérard. Il y a des gens qui partent en vacances, Gérard.
1: Gérard, parce que les machinistes partent en vacances.
0: Non, mais il y a quand même autant de monde.
1: Les machinistes partent en vacances, Gérard, c'est con ou quoi?
0: Il y en a quand même qui partent pas en vacances et qui assurent quand même
3: le... Il y en a beaucoup qui partent en vacances, besoin de se reposer, hein.
0: Bah oui, peut-être, mais il y en a d'autres qui sont toujours là, hein.
3: Ouais, mais il y en a qui partent.
0: Ouais, mais pourquoi moins de bus pendant les vacances?
3: Parce qu'il y a moins de bus.
0: Ok, d'accord, je vois.
2: Bon, on passe à la
0: 9e? Non.
1: Et parce qu'il faut bien que les machinistes partent en vacances.
3: Non, mais c'est logique.
0: Mais
3: oui,
0: les cons. Ça y est.
7: Et Gérard, c'est vrai que c'est à cause de toi que Lady Di a eu un accident?
3: Ouais, c'est toi qui...
0: Oh, alors là! Stop! Là, les trois mecs vont retourner au standard, je veux pas entendre ce mot-là sur centaine. Je veux pas entendre ce mot-là lors des débats. Les trois mecs au standard!
5: Je ne vois pas pourquoi Gérard explique.
0: Non, on a pas besoin de parler de Didi, alors que le, l'autre, il a été dire que, pourquoi, je sais plus quoi.
5: Gérard, qu'est-ce que je fais?
0: Donc, tu le prends, tu sers ça, Gérard, tu lui dis que c'est pas la peine.
5: Gérard.
0: C'est pas la peine, on ne parle pas de ça pendant les débats.
8: D'accord.
0: C'est pas le thème du débat, et je n'attaquerai jamais un sujet de débat comme ça.
8: Keep cool, hein.
0: Bon. Bah, dans ce cas-là, il y avait, qui n'a pas me balancer.
8: Allez, continue, Gérard.
5: Marcel, la question suivante.
2: Pourquoi tant d'agressions le soir après 22 heures?
8: Pourquoi tant de?
2: D'agressions.
8: Bah, les mecs, ils sont en manque. Ouais.
2: Non, mais attends, mais il y a agression et agression. Hein.
8: Non, ouais, les mecs sortent à cette heure-là, surtout, donc.
2: À 22 heures, il y a déjà moins de surveillance dans le métro.
8: Oui, c'est
9: exactement, ouais.
2: C'est l'heure des relèves et patati patata. Voilà.
8: Ouais, c'est vrai, t'as raison. Bah, ouais. Alors, t'as la réponse, pourquoi tu poses la question?
0: Qui?
8: Ouais, c'est con, ça.
0: Qui c'est moi qui posais, on posait la question comme ça, donc on vous demandait de réagir, c'est tout.
8: Ben voilà, on a réagi.
0: Bon, ben c'est bien, donc on va attaquer sur la dixième. Attends, la dixième, c'est pourquoi moins de contrôle la journée dans les bus ou les tramways?
2: Ça, je suis pas si d'accord avec toi, Gérard.
8: Pourquoi? Il y a vachement de contrôle quand même, la journée. Moi, je trouve que...
0: Ah ben, dans la journée, il y en a moins.
8: Moi, je dis qu'il y en a plus, Gérard.
0: Ah ben, il y en a plus le matin que dans la soirée.
8: Non, mais le matin, il y a plus de monde, c'est tout.
0: Mais dans la journée, j'en vois pas beaucoup, hein. Maintenant,
8: il y a personne la journée, c'est normal. C'est normal, la journée, il y a personne.
9: Ah, si,
8: il y a moins de monde.
9: Contrôler la journée.
8: Ouais, moi aussi, je me suis fait contrôler la journée, hein.
2: Mais par contre, la journée, c'est surtout des contrôleurs itinérants. Donc, ils se baladent un peu n'importe où.
0: Alors, la onzième, donc, comme tout le monde pourquoi on change souvent de ligne pour aller travailler au boulot?
5: Et il y a juste avant une question.
0: Attendez.
5: Il y a juste avant une question Minitel de Berserker qui dit Gérard. Non, pardon. C'est pas Berserker, c'est Darchand qui dit est-ce que Gérard a déjà été contrôlé?
0: Oui.
8: Ouais.
5: Et comment ça s'est passé?
2: Non, Gérard, il saute par-dessus le tripode, c'est pas pareil.
8: Raconte, Gérard.
0: Non, mais moi, j'ai déjà été.
8: Ils t'ont arrêté, Gérard?
0: Moi, j'ai déjà été contrôlé plusieurs fois et je me suis pris des PV, ça c'est vrai, et je m'en cache pas.
8: Et pourquoi t'avais pas pris de ticket, Gérard?
0: Bah parce que j'avais pas les moyens, donc je suis passé en fraude et puis c'est tout.
8: Mais t'as payé encore plus cher, c'est con.
0: Bah ouais, mais de toute manière, comme ils m'ont, comme je veux pas dire mais l'adresse, donc voilà.
8: Ça t'a servi de leçon, j'espère.
0: Bah oui, ça me sert de leçon. Maintenant, je me trimballe avec trois carnets de bus sur moi maintenant. Alors.
8: Mais Fun Radio te paye pas la carte orange?
0: Non, mais ça c'est problème Fun Radio, ça c'est moi qui réglerai ça avec Max. Hein. Ça regarde pas les auditeurs.
5: Et il y a juste aussi Dom sur Mintel département 75 qui dit question à la Gérard, pourquoi autant de monde pendant les grèves?
0: Ben je crois que
8: autant de monde où? Dans les
5: métros et les bus.
0: Ah oui, ça
5: Gérard, pourquoi il y a du monde pendant les grèves?
0: C'est ça que, s'ils sont mal payés, donc automatiquement, je sais qu'il y en a beaucoup qui sont mal payés comme machinistes.
8: Ouais.
0: Ça, c'est vrai, donc on peut pas leur interdire de faire grève.
5: C'est pas la question, Gérard. La question, c'est pourquoi il y a du monde pendant les grèves?
8: Comment ça? À côté, voyons.
5: Pourquoi il y a du monde pendant les grèves?
8: Mais du monde où?
0: Mais où?
5: Allez, les filles, la question, elle est posée à Gérard.
0: Mais quand s'il y a du monde, s'il y a des grèves, il y a plus de bus. Automatiquement, donc s'il y a tant de monde qui attendent le bus. Voilà, c'est tout. La réponse à la question, c'est ça.
8: Tu te surprends,
0: vous? Si quelqu'un fait grève, automatiquement, les bus, il y en aura déjà moins. Ouais. Mais il y aura plus de monde qui attendra le bus. Et ça fera plus, le premier bus sera bombé. Ça fait comme le métro.
10: Il y en a plein qui arrivent, ça fait des études, cousin.
8: Ouais.
10: Vache.
0: Bon, alors.
5: Et juste avant, je rappelle pour Doc, Berserker et compagnie sur Minitel que pour participer au débat, vous appelez au 0870 5000.
10: Gérard, j'avais juste
5: 0803
10: 08 5000.
5: Gérard, à toi.
10: Ouais, Gérard.
0: Oui.
10: Je vais juste te poser. C'est vrai que tu serais sorti avec François si ça avait été un mec?
0: Bon, alors, je ne répondrai pas à ta question, c'est pas le thème des débats. Alors, point final à la ligne. Commencez pas à me brouter avec Françoise, Christine, Carole, Martine, ou ainsi de suite.
8: T'en as
0: pas. Ok, c'est clair et net. C'est clair et net.
8: Gérard, c'est qui ta nouvelle?
0: J'en ai pas de nouvelles, voilà. Point final.
2: Ils veulent tout savoir.
10: Hein. Gérard, c'est vrai que t'es mannequin chez Emmaüs?
0: Bon, alors pourquoi qu'un ticket ne dure pas une heure comme dans certaines villes?
10: Qu'est-ce que tu racontes? T'as jamais eu le ticket avec une meuf, toi?
8: Non, c'est...
0: Pourquoi que les tickets durent moins?
8: Les tickets de quoi, d'abord?
0: Les tickets de métro ou de bus. Pourquoi qu'un ticket ne dure pas une heure comme dans certaines villes?
1: Mais tes tickets, ils durent pas une
9: heure. T'as pas tort. À Rennes, tu vois, et ben ça existe. Pendant une heure, t'as le droit de prendre le métro, pendant, enfin le bus, tu te déplaces comme tu veux.
0: Ouais. Voilà.
9: Alors qu'à Paris, t'as un ticket, et puis pour un pasta, tu fais deux stations et terminé.
0: Voilà. Ou sinon, tu peux faire. Tu fais la Grande Arche jusqu'à Vincennes avec un ticket.
9: Ouais, c'est vrai. C'est donc, carrément débile.
0: Mais au lieu que ça dure plus longtemps, ben faut que tu changes de ticket si tu veux revenir sur une autre station.
2: Et sinon c'est un PV.
9: Mais c'est pour nous pomper du fric. C'est Marcel à qui tu me fais penser?
2: Non.
9: À la moustique.
11: Ouais, c'est vrai.
9: Moi il me fait penser à Antoine Decaune.
1: Moi il me fait penser à Gaudemont.
0: Bon, on n'est pas là.
9: Un petit moustique.
0: Niel à la place Niel à la place de
11: Niel.
0: Sport Billy.
5: Je crois que c'est
1: non,
5: Niel.
1: C'est Niel. Salut Niel. Couille, ça va Gérard?
9: Salut Niel.
1: Salut Niel. Hey, Marcel, ça va? Ouais, bien. Pas trop chaud Gérard?
0: Bon, on n'est pas là pour savoir si la vie des autres, comment ça se passe.
1: Gérard, on est poli, on demande comment ça va, c'est bon.
0: Réponds-leur, parce que sinon ils vont nous prendre la tête toute la nuit.
5: Marcel, à toi, ensuite j'aurai une petite question pour Gérard. Vas-y,
1: alors, on se casse le cul pour venir participer à ton débat et tu nous dis qu'on te prend, tu dis qu'on te prend la tête, putain, c'est agréable.
9: Ouais, c'est vrai.
0: On dit pas putain.
2: Non, mais Gérard, il est un petit peu nerveux ce soir.
9: On discute avec tout le monde, hein.
11: Tu râles et quand on te parle, tu râles.
5: Oui, il y a une question Minitel pour Gérard, toujours de Boss, département 75, qui dit: Gérard, pourquoi les camions sont plus lents que les voitures?
0: Alors, bah, ça.
5: Qu'est-ce que tu peux répondre là?
0: Alors là, je vois pas le rapport avec les transports en commun, mais j'ai quand même.
9: C'est un transport, hein.
0: Non, mais attends, les routiers, oui, les transports en commun, c'est pas du tout la même chose.
1: Mais un mot derrière l'autre, ça fait des phrases, Gérard. Tes transports en commun, c'est.
9: Et t'as pas précisé transports en commun, t'as juste dit transport, hein.
0: Non, mais bien sûr, parce que là, le thème du débat, c'est transport en commun, c'est pas transport routier.
1: Bah si, toi, tu te déplaces pendant les transports de bétail.
0: toi, si tu continues tout à l'heure, tu vas aller voir si je fais du bétail au standard. Toi.
1: Ouais, tu vas top, super, Gérard, vas-y. Il voyage clandestinement avec les veaux.
0: Alors maintenant, je vais quand même répondre à la question de ce charmant jeune homme qui m'a dit.
1: Ouais, vas-y,
0: pourquoi
1: raconte.
0: Que les camions roulent moins vite que les voitures, c'est ça?
9: Ouais, vas-y, réfléchis. Ouais.
0: Bon, déjà, ils sont limités.
9: Ouais.
0: Ils sont limiteurs à 80-90.
1: Comme toi, t'es limité aussi, toi.
0: Bon, toi, tu vas déjà aller voir Gaël au standard, comme
1: voilà,
0: ça tu vas pas m'énerver.
1: Facilité toujours.
9: Mais dis-toi, Gérard.
0: Voilà. Non, mais il va voir Gaël au standard et c'est tout.
1: Vas-y,
0: allez, bonne nuit. Donc, finir.
9: T'es une poule mouillée, Gérard.
1: Ouais, t'es dégueulasse.
9: En plus, ça sent
1: l'entartine. Ouais, t'es vachement limité, Gérard.
0: T'as même pas de temps. Comment ça, les
1: gonflés, hein? Mais on peut rien te gonfler.
12: Tu racontes, on te gonfle quoi?
9: On peut même plus rigoler.
0: Ouais, bah, il a rigolé. Maintenant, je réponds à la question de charmant jeune homme parce que je voudrais bien finir avec ça, parce qu'après, on va attaquer le deuxième débat. Donc, alors, pourquoi que les camions roulent moins vite que les voitures? Donc, c'est normal. Donc, je disais qu'ils étaient limités.
1: Et que
0: les voitures ne sont pas limitées.
1: Voilà. Et donc, ils roulent plus vite.
0: À part si on tombe sur des voitures électriques ou des espèces de petites, Fiat, Fiat ou des, même, je sais même pas, je pense que j'ai dû en voir une ou deux.
1: Des Panda
0: comme
9: la
0: Julie.
9: La voiture de Julie n'est pas limitée.
0: Non, elle n'est pas limitée.
1: Je
0: vais vous dire une chose, que souvent j'en ai croisé et ça avance pas sur l'autoroute. Je suis désolé, ça avance pas, ça fait un potin pas possible. Ça avance pas du tout, c'est comme les voitures électriques, on devrait les...
9: C'est quoi comme voiture?
5: Je défendrai ma voiture jusqu'au bout, ma voiture roule très bien et elle roule jusqu'à 165 km.
1: Bah, c'est... Ah, Julie, comment t'es fort?
9: C'est
1: défend tes voitures.
9: C'est quoi comme bagnole?
0: J'ai pas de voiture, malheureusement.
1: Ah, il a pas le permis.
9: Non, mais
1: Gérard, il a pas de voiture, putain. Gérard, il se déplace en roller, lui.
0: Non, mais moi, je me déplace à pied et en transport en commun, ou de temps en temps, j'ai... Comment?
1: C'est en ambulance qu'on te déplace.
0: Ah, ouais.
1: Ah, roller sur bouteille, Gérard.
0: Ouais, bon. Allez, c'est bon. Donc, on va attaquer le deuxième débat.
5: On va faire la conclusion.
0: On va changer un peu le monde parce que là, ça commence.
1: Qu'est-ce que c'est que ces débats, putain?
9: Non, non, mais Gérard, on attend quand même.
0: Non, non, mais on fait la conclusion des transports en commun. On fait la conclusion des transports. On fait la conclusion des transports. Vous allez me laisser parler?
1: Tu vas la fermer?
0: On fait la conclusion des transports en commun. On met un disque et on prend d'autres gens. Voilà.
9: Non,
1: putain,
9: non,
1: moi,
9: pas d'autres gens.
1: Putain,
9: on
1: fait
9: pas
5: d'autres gens. calme. Merci. On va commencer le deuxième débat et le disque, on le mettra plus tard parce qu'on va enchaîner les disques comme ça non plus. Hein.
0: J'ai pas vu la conclusion d'autres personnes parce que c'est pas le meilleur mix.
5: Hein. T'inquiète pas, Gérard. C'est bon, je vais en trouver d'autres.
0: Alors, Alexandra, qu'est-ce que t'as pensé du débat?
12: Les questions n'étaient pas très intelligentes. Mais c'est tout ce que j'ai pensé.
0: Non mais attends, je vais dire une chose, normalement j'avais préparé 10 questions, j'en ai fait quand même 12. Oui. Alors si c'était pas 12 questions intéressantes sur un débat comme ça, eh ben je sais pas ce qu'il faudrait.
13: T'as réussi à faire 12 questions, waouh.
0: Oui, et le deuxième aussi, il a 12 questions.
13: C'est la même que t'as répété 12 fois, Gérard.
0: Et le deuxième, il a 12 questions, hein, aussi, je vous préviens d'entrer.
12: Gérard, tu as fait beaucoup pour le débat.
13: Comment 24 questions d'une semaine, Gérard, t'as fait, waouh.
0: Qui c'est qui me parle?
13: Vous êtes en livre ou pas?
0: Donne ton nom, s'il te plaît.
13: Non.
0: Ouais, c'est pas toi, tu commandes ici.
5: Jean-Daniel, je crois qu'il y a une jeune fille qui veut parler, merci.
12: Oui, c'est Alexandra.
0: Oui.
12: Tu prépares longtemps tes débats à l'avance?
0: Je
12: prépare pas les débats.
13: Et Alexandra, tu fais quoi après le débat?
12: Comment?
13: Tu fais quoi après le débat?
12: Mais je fais ce que tu veux.
13: Ouais.
0: Mais de toute manière, elle a 17 ans, alors si tu veux faire un détournement de mineur, mon petit, c'est ton problème.
13: Détournement de mineur, ça m'en fout, t'en cul, moi, attends.
0: Attends, tu m'encules. Je te dis une chose, Jean-Daniel ou Niel ou Tom, tu restes poli, d'accord?
12: Les mecs?
13: Tu vas pas croire qu'il a jamais fait ça, Gérard, des tombants au mineur.
12: Les mecs, de toute façon, c'est Gérard qui m'intéresse.
13: Ouais.
0: Bah, très bien, alors.
13: Bah, disons, t'as vraiment les coups de chat, tu vas être un gros ton, toi, alors. Tu n'es pas obligé d'avoir bon goût, hein.
12: Ouais, exactement.
0: Bon, vous vous calmez maintenant, Coralie, pour toi, le débat.
12: Alors, moi, je partagerai un peu l'avis d'Alexandra, et puis moi, je dirais que le métro, ça se prend, on évite de les prendre aux heures de pointe, si on veut être tranquille.
13: Et toi, ça se prend comment, toi?
12: En plus, on risque sa vie.
13: En plus,
0: ouais, ça c'est vraiment mon but, ça.
13: Tu racontes n'importe quoi avec
0: tu te calmes, là, le mec, hein.
13: Tu risques ta vie de quoi dans le métro?
12: Bah, il y a des bombes, mon pote. T'as pas entendu les attentats?
13: Non, regardez la journée d'enfer, t'as
0: regardé
13: la
0: télé.
12: Non, ça passe sur Canal Plus dans pas longtemps. Mais attends, pour les mecs, c'est plus facile de prendre le métro.
0: Ouais, j'ai l'impression. Il y en a beaucoup qui prônent. Donc, Florence.
14: Oui, alors, les questions sont connes et tu bafouilles trop.
0: Bon, maintenant, si les questions sont connes, ma petite, hein, tu fais une chose, t'écris à la radio et tu me donnes des thèmes de débat. Mais je te préviens, avec les questions.
14: Là, j'entends rien.
0: Mais tu fais des débats avec les questions, sauf sur le sida et le préservatif que je ne ferai jamais la nuit.
14: Je t'en enverrai.
0: Eh ben, alors tu fais,
14: ouais,
0: tu réfléchis.
14: Je vais t'aider parce que je t'aime bien, va.
0: Comment?
14: Je vais t'aider parce que je t'aime bien, va.
0: D'accord. Eh ben, t'écris au 143 du Charles de Gaulle, là, 92 521, Neuilly-sur-Seine, Sedex. Ouais. Voilà. Donc, Jean-Daniel, ta conclusion. Jean-Daniel, ta conclusion, s'il te plaît.
13: Allô?
0: Ouais.
13: C'est pas Jean, moi, c'est Jean-Daniel.
0: Eh ben, c'est ce que je viens de dire.
13: C'est Didier. Ou c'est Didier, en Verlon.
0: Les oreilles, c'est comme le cul, ça se lave.
13: Ouais, je me suis lavé le cul, alors je me suis lavé les oreilles avec.
0: Bon, alors, ta conclusion.
13: Parce que le coton-tige, ça, et pour le cul, et
0: ta
13: pour les oreilles.
0: Ta conclusion!
13: Bah quoi?
0: Ta conclusion!
13: C'est pas la peine de gueuler.
0: Ouais, tu réponds et c'est tout.
13: Eh, mais c'est bon, t'as vu comment tu me parles, toi?
0: Bon, allez, dégage.
13: Ouais,
0: dégage.
13: C'est bon, c'est parce que tu fais de la radio qu'il faut choper la grosse tête, là.
0: Ouais, tu commences à me dégonfler, je te demande ta conclusion, je te demande pas tes règles.
13: Je te demande un petit peu de respect, c'est trop demandé ça.
0: Non, mais moi je te demande une conclusion, je te demande pas à quelle heure il est, d'accord?
13: La constitution, elle dit qu'on a le droit, qu'on a les droits, ok? Alors tu me respectes.
0: Bon, allez hop. Viel ou Niel?
13: Non, c'est Niel.
0: Niel.
13: Et te laisse pas dire, Niel, apprends à lire. Bon, moi j'aurais dire que pour ton premier débat ça allait, t'es pas trop énervé. On va tâcher de continuer pour le second. J'espère que t'auras pas des questions à la con comme pour le premier. Voilà, ce que j'espère.
0: Bah, tu verras bien, les questions, c'est moi qui les prépare.
13: Ouais,
0: hein,
13: ouais, ça, j'ai remarqué, ça peut pas être quelqu'un d'autre. Hein. C'est clair.
0: Bah, si t'es pas content, tu fais comme Florence, t'écris à la radio. Voilà, et tu me présentes des thèmes de débat avec tes questions. Si ça m'intéresse, je les prends. Si ça m'intéresse pas, bon, à la poubelle.
13: Ouais, mais bon, tu vois, on n'a pas les questions.

0: Et ma jambe de bois m'en empêche. Voilà, terminé.
1: Moi, c'est la gna gna gna.
0: Ouais, j'ai fait des kianagus, je l'ai mis par terre.
2: Tu lui as fait des quoi?
1: Je pisse des connards.
3: C'est pris dans...
1: Dans le cul.
3: Non, pas dans le cul, parce que toi, tout à l'heure, dans le cul, c'est qui dit ça?
4: C'est un sacré cochon, ça.
0: Je voudrais te dire je t'aime dans un bar à Suresnes. Je voudrais te dire je t'aime. Oh, je suis trop bourré.
3: Ouais, bah, je vais te dire une chose, que là, t'es loin d'arriver. En plus... Là, je peux te dire une chose.
1: Pourtant, j'ai fait de mon mieux. J'ai fait tout pour que ça rime pas.
3: Avec une cochonnerie comme ça, tu y arriveras jamais, mon grand. Hein.
1: Et toi, t'en as tiré beaucoup avec tes poèmes.
5: Accroche-toi. Accroche-moi. Je vais m'accrocher.
6: Ouais, parce que moi, je t'accroche pas.
7: J'ai
2: la truc qui monte.
7: Là. J'ai la banane qui monte.
2: T'as la banane qui monte, qui monte.
3: Bon, celui qui s'amuse à mettre de la musique, arrête. Oh, merde! Bon, celui qui s'amuse à mettre de la musique, arrête!
8: Oh, merde!
9: Je te fais des gros bisous. Je te mets le tuyau dans la chatte.
3: Non, bah, de toute manière, c'est toutes les semaines qu'on a des gogoles grâce au standard. Ouais. Il y en a un qui garde son casque constamment. Ouais, moi, je serais que lui, je me mettrais un casque chez moi et je dormirai avec.

0: Continuez parce que j'ai l'impression que vous avez, ça va vite se terminer ce soir. Vous allez vous calmer. Donc, Greg. Greg !
1: Ouais !
0: Oh, tu travailles ou quoi ?
1: Ouais. Qu'est-ce que t'as ?
0: Oh là !
2: Bon, Gérard, qu'est-ce qui se passe ?
0: Non, non, attends, file d'art, s'il te plaît.
2: Oui.
0: Moi, je commence pas un débat où que les mecs ils sont à moitié endormis.
1: Mais il y a Fildar qui me parle en
3: antenne. Gérard, il y a Gameboy
2: non, parce que voilà, j'étais en train de lui dire en antenne que ça va être à lui qu'il faut qu'il réponde bien à tes questions. Donc vas-y, tu peux lui poser maintenant, il va t'écouter.
1: Vas-y, je t'écoute.
0: Non, mais il y a un portable et les portables,
2: oui, j'aime j'essaie
0: pas.
2: De le trouver, continue.
0: Alors, Jérôme. Bon, bah,
2: mais,
0: moi...
2: Mais Gérard, parle.
0: Non, non, non, non, mais attends, Fildar.
1: Allez, ouais. Gérard.
0: Déjà.
4: Une.
2: Qu'est-ce qui se passe?
4: Ça va?
2: Oh là là là là là. Tu commences mal, Gérard, encore ce soir. Hein.
0: Ouais, je commence mal.
2: Bah oui.
0: Faudra peut-être très mettre mal, tout le monde en air.
2: Mais ils sont okay. En air, ils attendent tes questions.
1: Bon, déjà,
2: c'est
1: y a
2: rouge,
1: les
2: là,
1: quoi,
2: c'est rouge, là, ils sont en air, Gérard.
0: Bon alors.
1: Gameboy.
0: Ouais, je t'écoute.
1: Bon alors, moi, je connais trois étoiles. Mmh. Je connais l'étoile la Grande Ours, tu la connais?
0: Non.
1: Non? L'étoile du Berger, tu la connais?
0: Ouais.
1: Ouais, tu vois où elle se situe un peu?
0: Non, mais vas-y, dépêche-toi.
1: Et puis, je connais une étoile qui est dans ma classe, ça s'appelle Estelle. Et c'est ce que ça veut dire, Estelle? Ça veut dire étoile aussi.
0: Mm-hmm.
1: Et voilà, il y a que celle-là que je connais.
0: D'accord. Eda?
5: Ben moi, c'est l'étoile des grands ours,
0: mm-hmm.
5: Et celle du Berger, à peu près, c'est tout. Sinon, ouais, comme Game Boy, quoi.
0: Ah bah, faut pas essayer de trouver d'autres solutions que les auditeurs disent en premier, hein, d'accord?
1: Oui, d'accord. Ouais, Greg.
0: Game Boy?
1: J'ai déjà parlé, hein, j'ai déjà répondu, Gérard. Ouais, Greg.
0: Vas-y, Greg.
1: Ouais, moi, l'étoile de mer.
0: C'est tout? Ben, bah, Greg, tu vas pouvoir retourner chez toi, bonne nuit.
5: Mais elle existe.
1: Elle existe, elle est sous l'eau.
0: Flo.
2: Donc non, justement, Florence, c'est celui qui avait le portable, donc je lui ai dit désolé, hein, faut que tu raccroches parce qu'il n'avait pas d'autre téléphone. Donc j'essaie de trouver quelqu'un à la place de Flo.
0: Alors Vega.
6: Oui, je connais des étoiles interstellaires, donc Vénus.
0: Et après.
1: Pas des étoiles terrestres.
6: Vénus et puis qu'est-ce qu'il y a? Je crois qu'il y a la petite ours. Et puis la grande étoile, je crois.
0: C'est-à-dire?
6: Bah, c'est une étoile qui se trouve dans l'univers intergalactique, qui s'appelle la grande étoile, c'est tout.
0: D'accord. Jérôme?
7: Ouais, je connais pas beaucoup, je connais Castor Pollux. Je connais les constellations d'étoiles, parce que je regardais quand j'étais petit les chevaliers du Zodiac. Mais sinon, voilà, c'est tout.
6: Et toi, GG?
0: Vega, tu as déjà commencé à te calmer, d'accord?
7: Attends, elle peut pas te poser une question.
0: Non, mais pour l'instant, moi, je vais vous répondre. Personne n'a été capable de me dire l'étoile filante, Mars...
1: C'est pas une étoile, Gérard, l'étoile filante.
0: Ah, c'est pas une étoile C'est pas une étoile.
6: Et non.
0: Ah non.
6: Bien sûr que si.
1: Dommage, c'est une marque de stylo, hein.
0: Ah oui, étoile filante, c'est une marque de stylo, abruti. Hein?
1: Bon, passons.
7: Il y a quoi comme étoile encore,
6: j'ai... Il y a Mars,
0: tu prends pas des gamins de 14 ans hein, pour les débats.
6: Gégé.
2: Attends, t'es grillé, Fildar.
6: Gégé.
0: Tu prends pas des gamins de 14 ans pour le...
2: Qu'est-ce que je fais? Il dort pas, qu'est-ce que je fais?
0: Non mais attends, tu vas te réveiller, d'accord? Parce que là, on va pas commencer, on est déjà à la première question et apparemment ça commence déjà à foutre la merde. Alors, il Gégé. Est 1h16... je préviens tout de suite que si c'est le bordel, il n'y aura qu'un débat. Donc, l'étoile filante, c'est une étoile, je suis désolé.
1: D'accord.
6: Il y a Mars aussi.
0: Mars, c'est une planète.
6: Ah, bah, c'est une planète est une étoile, hein, GG.
0: Oui, ben, dans ce cas-là, Vénus.
6: Oui.
0: Vénus, c'est quoi?
6: Bah, c'est une étoile.
0: Mmh. Bah, c'est une planète.
6: Oui.
0: Mmh. Neptune.
6: Aussi.
0: Aussi.
6: Vas-y, continue, il y en a 12 encore.
1: GG, il y a le soleil aussi, hein, parce qu'il brille.
6: Ouais, vas-y, GG, continue.
0: Mm-hmm.
6: Continue, alors vas-y, c'est instructif.
0: Non, mais allez-y.
6: Non, mais moi, je me souviens plus, alors vas-y, dis-moi.
0: Non, mais attends, toi déjà, tu vas te calmer, parce que tu n'as pas commencé à couper la parole aux auditeurs quand on parle, d'accord, Vega?
7: Il
0: n'y
7: a personne qui parle. Ouais, il n'y a personne qui parle. Alors, elle a le droit de parler, non?
6: Merci.
7: Si
0: ça vous plaît pas, je vous préviens d'une chose, si ça vous plaît pas, ça va être pareil.
6: Bon,

0: Vous avez gerbé.
1: C'est quoi ta deuxième là?
0: Bon, alors déjà, Greg ou Jérôme, vous avez dégagé.
1: On n'a rien dit, Jérôme.
2: Sur la page 10 dans un boîtier? Ok.
0: Non mais c'est bon, vous calmez un peu là, tous les deux, là, entre Manu et Olivier. D'accord?
1: Il est où, Olivier, au fait?
3: Bah, il faut appeler Max à la rescousse, hein. Qu'est-ce que numéro 2, s'il te plaît?
1: On attend.
0: Oh, vous savez pas commencer à me prendre la tête parce que c'est moi qui commande et moi je vais vous gerber vite fait.
3: Oui, mais on attend tes questions, Gégé.
0: Attends, Béga, tu vas la fermer, d'accord?
3: Non.
0: Non, bah alors tu dégages. Et hop, tu me dégages, Béga, pour de bon.
2: Ah bon, qu'ils ont fait?
0: Hop, tu la vires. Tu la vires, alors passe pas sur un autre nom.
2: Ok,
0: hop,
2: d'accord. Salut.
0: Bonne nuit à toi, Béga.
2: Bonne nuit.
0: Non, mais tu la vires complètement, celle-là.
2: Ça y est.
0: Alors, quelles sont les planètes les plus proches du Soleil?
1: Ouais, Greg.
0: Ouais.
1: Mercure.
0: Ouais.
1: Ouais. Et puis la Terre.
0: Ouais.
1: La Terre, c'est en 3. Ouais, et en 2, c'est quoi?
0: Attends. Fildar.
2: C'est quoi?
0: Soit tu me dégages des gens proprement standards ou tu dégages, toi.
2: Qu'est-ce que j'ai fait?
1: Gueule pas, Gérard. Vas-y, occupe-toi de ton débat, là.
0: Vous savez pas comment ça me casser les burnes, ok?
2: Gérard, qu'est-ce qu'il y a?
0: Tu vires Béga pour de bon.
2: Mais elle est partie.
0: Parce que sinon, moi, je demande à ma marine de venir faire le standard.
2: Mais tu te dis qu'elle est plus là?
1: Complètement parano.
0: Bon, alors...
2: Bon, c'est pas grave. Vas-y, Gérard, continue la question.
0: Si c'est parano, vous allez voir comment ça va faire tout à l'heure. Vous allez voir. Il y aura qu'un débat.
1: On fout, Gérard, je vais me coucher plus tôt.
0: Bon, alors toi, tu vas te calmer aussi.
3: Ah, il dit, je peux répondre?
0: Oui.
3: Alors, Mercure, Saturne,
0: ouais.
3: Mars,
0: ouais.
3: Jupiter,
0: mmh.
3: Ouais, la Terre, en 5 peut-être.
0: Et après? Non, mais il y en a...
3: Je connais pas tous, hein.
0: Non, mais quelles sont les planètes les plus proches du Soleil? Je crois que... Non, mais on en a. Il y en a quand même pas mal.
3: Non, mais vas-y, on t'écoute.
0: Non, mais...
1: Il y avait aussi, c'est Jérôme, il y avait aussi Gugudja, mais elle a brûlé parce qu'elle était trop près.
0: Bon, Jérôme, tu dégages, bonne nuit.
1: Mais c'est vrai, c'est scientifique.
0: Attends, Olivier, s'il te plaît. Non, Olivier, je te dis en deuxième débat. Non.
2: J'ai besoin d'aide, j'arrive pas à trouver des filles.
0: Non, alors Marine.
2: Non, mais pas des filles pour faire le standard, au standard.
0: Non.
1: On pourrait parler de Gugudja?
0: Bon, ben, continuez comme ça, moi, ça va aller vite. Je vais arrêter à la deuxième et je vais rentrer chez moi. Comme ça ira plus vite.
1: Bon, troisième question.
0: Game Boy?
1: Gérard, j'ai pris mon dictionnaire pour t'aider et j'ai les 20 étoiles les plus brillantes du ciel.
3: On s'en fout, on est aux terres. Dis-moi.
1: Alors, t'as la...
0: Bon, je sens qu'on va s'envoyer un disque et vous allez réfléchir parce que là, ça commence à bien faire.
1: On comprend pas tes questions aussi.
0: Comment?
1: Repose bien la question.
0: Alors donc, il est 1h20, on va remettre un disque et vous allez bien réfléchir.
1: C'est trop tôt,
0: Quelles sont les... toi, si ça te plaît pas, tu dégages, d'accord? Merci. Donc, quelles sont les planètes les plus proches du Soleil? Et on va s'envoyer, je vais vous annoncer le titre. C'est Rendez-vous de Jean-Michel Jarre, donc c'est sur la Coupe du Monde 98.
4: Non, du tout, il y a un truc à faire.
2: Bah, ouais. Je suis désolé, c'est Max qui vient.
0: Non.
2: Ouais, Olivier, va chercher Max, s'il te plaît.
5: Qu'est-ce qu'il y a, Gérard?
2: Non mais merde. C'est quoi? Explique.
4: C'est une promo qu'ils font qu'on passe.
2: Voilà. Bon, bah, vas-y, passe la promo avant, elle dure 30 secondes.
4: Non, il y a un disque après.
5: Ce que tu fais, c'est que tu mets d'abord le disque. Et après, tu passes la promo?
4: Bon, oui. Continue, Gérard, faut que tu combles.
2: Voilà.
0: Non, mais c'est bon, vas-y, passe ton disque.
4: Mais non, vas-y, continue.
0: Non.
3: Question numéro 3.
0: Non, pour l'instant, on reste sur la 2 et vous allez vous réveiller parce que je sens que ça va pas aller comme ça. Moi, je vais arrêter là, je vais rentrer chez moi.
1: Ah, mais t'es de mauvaise humeur aussi, je comprends pas.
0: Ouais, je suis de mauvaise humeur, pour l'instant, j'avais demandé au standard qu'on prenne d'autres personnes.
1: Gérard? Est-ce que Gameboy peut répondre à la question, s'il te plaît?
0: Ben, si tu veux, ouais.
1: Alors, les étoiles les plus proches du Soleil sont dans l'ordre Mercure, Vénus...
0: Attends, Gameboy. Qu'est-ce qu'il y a, Fildar? Qu'est-ce qu'il y a qui va pas?
2: J'expliquais à Manu comment il devait faire son boulot, c'est tout. Pour que le débat se passe mieux.
3: Ouais.
0: Hein? Pour l'instant, c'est moi qui commande, d'accord?
5: Ah, on est d'accord.
0: Donc, Manu t'envoie le disque.
4: Dans 2 minutes.
2: Non, dans 2-3 minutes. 2-3 minutes. Donc il faut que tu... on va faire la question maintenant.
5: Il fait caca.
1: Vas-y Gérard, je réponds après, ils envoient le disque.
2: Voilà, on va faire ça. Gérard, tu te réveilles ou tu dégages?
0: Attends, toi non, déjà, vous allez me prendre des gens standards, là. Il y a les 24 lignes.
2: Ouais, ben justement.
0: Vous êtes deux standards, vous foutez quoi? De la merde! Alors ça commence à bien perdre tous les jeudis.
2: Donc, il y a deux nouveaux candidats, hein, à ce jeu magnifique. Il y a Xavier.
0: Ah ouais, deux nouveaux candidats à ce jeu magnifique. Toi, tu as dégagé. Allez hop. Non, non, c'est bon, Manu, tu me mets le disque.
2: Non.
0: Non, moi,
2: j'arrête. On peut pas le mettre.
0: Donc,
2: Xavier.
0: Max!
2: Xavier, 23 ans,
0: Max
2: de Mimizan. Bonsoir, Xavier.
0: Max!
6: Salut tout le monde.
2: Et Son, 18 ans, de Lyon.
7: Salut, Gérard.
6: Salut, Gérard.
0: Bon, ouais. Non, non, moi, je continue pas, j'arrête, tu prends. Tu te démerdes, moi, j'arrête, je rentre chez moi.
6: Mais c'est quoi le problème? Pourquoi tu cries comme ça?
0: Oh. C'est tout. Il fout en rien. Non, non, ça pour rien. Ça pour rien. Ça pour rien.
8: T'abuses.
0: Non, non, ça pour rien. Ça pour rien, j'arrête.
8: T'abuses aussi.
2: Mais parce que.
8: Non. Mais si.
0: Non, mais attends, je demande quelque chose.
8: Qu'est-ce que t'as demandé?
2: Mais non, parce qu'il voulait qu'on envoie le disque. Et comme tu dois mettre la promo,
0: non, non,
2: il
0: pour
2: voulait.
0: Pour l'instant, tu me. Tout le monde dort. Tu me. Vous gervez, vous dégagez. Je peux vous voir.
8: Moi, Gérard, t'es chiant. Oh, t'es chiant. Moi, je t'écoute, t'es chiant. Non, t'es chiant, t'es devenu trop dictateur, tu veux trop ton truc, ça devient n'importe quoi. Donc, faut que tu te calmes, Gérard.
0: Non, moi, je continue pas comme ça.
2: Non, mais nous non plus, de façon, donc ça tombe bien, donc.
0: Eh ben, dans ce cas-là, tu fais ta demi-monologue et moi, je rentre chez moi. Et les deux débats, on les fera la semaine prochaine.
2: Ah, non, non, il n'y a pas de semaine prochaine, ça sera à partir du mois de juin, puisque apparemment, t'as décidé. T'es chiant. Qu'est-ce qui se va pas? Qu'est-ce qui se passe?
0: Non, mais attends! Pour l'instant, je demande, est-ce qu'on vire des mecs? Les 24 Clinton, ils sont en train de me prendre fiche, là!
2: Mais ça sert à rien de faire sonner, ça sert à rien de prendre tout le temps les 24 lignes, il faut qu'ils se concentrent sur le standard et des gens qu'on a déjà appelés.
0: Mais attends, mais il fait rien quand je demande à quelqu'un qui vire, il vire pas.
2: Mais j'ai viré les filles, regarde, j'ai rappelé des nouveaux là.
0: Ouais, tu parles.
2: Bah
0: Xavier c'est qui?
2: Bah Xavier c'est Xavier, 23 ans, de Mimizan.
0: Et après?
2: Et il y a Son, une jeune fille de 18 ans qui habite à Lyon.
0: Ouais, dans ce cas-là tu vas me reprendre Vega qui change de nom.
2: Bah écoute, et tu verras si c'est Vega.
0: Bah attends, Hein? Parce que quand je te demande de virer les mecs, les nanas ou les mecs, tu les reprends sur des.
2: Non.
0: Tu leur dis sur des autres noms. Non, non, moi je marche pas.
2: Bah oui, mais si.
0: Non,
2: bah
0: je marche pas.
2: Tu t'es fait avoir, donc voilà.
0: Tu t'es fait baiser la gueule, c'est pas bon. On met deux disques et on reprend après. Si ça se passe bien, si ça se passe pas, on arrête et je demande à Marine.
2: D'accord.
0: Elle vient de perdre le standard.
2: Par contre, Gérard, la seule chose que je vais te demander, c'est pas de virer des gens, mais nous on a écouté avec la direction, c'est que dès qu'il y a un mec qui dit un mot de travers, je crois qu'on avait dit que les gens avaient le droit de discuter, dès qu'ils disent un mot de travers, tu les vires. Donc on passe son temps à virer des gens toutes les deux minutes. C'est pas une usine. On peut pas toutes les 30 secondes virer des gens, prendre des gens comme ça. T'es pas non plus un dictateur. On n'est plus à l'époque de César, on n'est pas à l'époque de tout ça. Donc, essaie d'être un petit peu plus tolérant, de demander aux gens de se calmer, mais pas toutes les deux minutes, dès que quelqu'un te dit quelque chose, je le vire, j'en veux un autre. C'est pas de la viande.
0: D'accord. Okay. Ouais, je veux bien, mais alors, par contre, Manu, t'étais à l'AREA, qu'est-ce que c'est que ce double son que j'ai entendu? Presque pas.
2: Ah bah, il me semble que non plus. Non, je crois que Gérard, là, tu deviens un petit peu parano. Ça va plus aller, hein. Je crois qu'on est bon pour le dire. Après, c'est terminé.
0: Oh,
2: moi aussi, parce que plus non plus me fatigue.
0: Dans ce cas-là, on continue.
2: Non, mais
0: on
2: tu me fatigues. Quand il n'y a
0: arrête,
2: pas de. Quand t'inventes des doubles sons, t'inventes des gens, t'inventes un petit peu de tout, n'importe quoi. Donc, on va retrouver Gérard d'ici quelques instants pour la suite de ces débats. Moi aussi, je vais faire des réunions pour demander à ce que tu te calmes un peu, parce que pour une fois que ça se passe bien, c'est toi qui fait que ça se passe pas bien, Gérard, à cause de toi, c'est dommage. Donc, dès le début du débat, ça se passe pas vraiment bien. On va essayer de remettre les pendules à l'heure pendant le temps d'un petit disque. 0870 5000 et 0803 08 5000. Et si samedi soir vous avez envie de faire quelque chose de fort et de grand, écoutez bien ce qui arrive sur Fun Radio. Demain soir.
0: Et voilà, c'était les Daspect avec Révolution 909. Et donc on récupère
2: C'était pas ça, Gérard, c'était Rolling and Scratching, tu sais, de la loco.
0: Ah ouais. Comme par hasard, c'était pas les Daspect. Tu
2: si,
0: me prends,
2: mais
0: tu
2: c'était
0: me prends
2: pas,
0: pour un con.
2: C'était pas Révolution 909, bah, c'était les Rolling and Scratching.
0: Bah oui, mais c'est ça. Ouais, d'accord. Ok.
2: Bon. De toute façon, on a tort, là.
0: Qui c'est qu'on récupère?
2: Donc, on a Son à la place de Vega. Son, 18 ans, de Lyon, comme je t'ai dit
7: Salut,
2: tout à l'heure.
7: Gérard.
0: Salut.
7: Tu vas bien?
0: Mmh.
7: Ouais. En forme.
0: Après, on récupère Jérôme.
6: Oui, bonsoir. Et ça y est, ça va mieux.
0: Greg.
6: Ouais, salut, Juju.
0: Eddie.
9: Oui.
0: Gangboy.
6: Salut, Gérard.
0: Et Flo.
6: Elle est partie.
2: Non mais Flo est parti parce que c'était celui qui avait le portable. Maintenant c'est Xavier, 23 ans, de
6: Maubeuge.
2: Xavier il s'appelle.
0: Ben, tu me fais la liste. Donc quelles sont les planètes les plus proches du Soleil?
6: Game Boy.
0: Ouais.
1: Alors, je vais te les donner dans l'ordre. La plus près, c'est Mercure. Ensuite, t'as Vénus, la Terre, Mars, Jupiter, Saturne, Uranus, Neptune et Pluton.
0: Voilà. Voilà. Et comme moi, j'ai sous les yeux, bon, j'ai regardé un peu de... aussi dans le dico.
1: Gérard, t'inquiète pas, moi aussi j'ai le dico sous les yeux.
9: On a regardé dans le dico, hein, GG.
7: Ouais.
0: Non, mais moi j'ai Terre et Jupiter. Hein. J'ai pas eu le temps de chercher toutes les planètes parce que je pense qu'on en a beaucoup. Hein.
9: Ah, ben la Game Boy qui vient de te les donner. Hein.
1: Ouais.
0: Ouais, ben je pense que toutes les planètes que t'as citées, Game Boy, je pense qu'à mon avis, c'est les mêmes. Hein.
1: Oui, à mon avis aussi. On est d'accord.
0: Donc, Xavier.
9: Bah, qu'est-ce que je te dis de plus? Il a donné pile poil dans l'ordre.
0: Mm-hmm.
9: Je peux pas rajouter, hein.
0: Ouais, mais ça, ouais, mais essayez de me dire si des fois vous en avez d'autres.
10: D'accord,
0: parmi vous.
10: On va les inventer.
1: Inventer les planètes.
9: Les 12 les plus connus, hein, les autres on les connaît pas.
7: Bah, moi, si tu veux, Gérard, il y a des étoiles géantes, il y a l'étoile de.
0: Oui, mais par contre. Ouais, ouais, voilà. Tout à l'heure, j'ai demandé, connaissez-vous le nom des étoiles? Tout le monde me dit l'étoile filante, c'en est pas une. Mais si, c'est une.
7: Tout à fait, ouais. Ouais, elle s'en est une.
9: Elle est très connue d'ailleurs, GG.
2: Elles sont toutes filantes, les étoiles, non? À un moment ou un autre?
7: Ah non, c'est un phénomène lumineux qui est quand même assez restreint, quoi. C'est pas, ça reste pas toujours, quoi.
0: Mm-hmm.
7: C'est
0: alors,
7: passager.
0: Là, une question que je vais poser.
7: Ouais.
0: Donc, je pense que je vous ai répondu sur la question, là.
7: Ben, on va faire avec.
0: Ouais. Bah, de manière, qu'est-ce que vous voulez que je vous réponde d'autre comme étoile?
1: Mais GG, c'est
0: Game
1: Boy. Oui. Tu sais, l'étoile filante, dans mon dictionnaire, c'est une météore. Donc, c'est pas vraiment une étoile, en fait. Hein.
0: Oui, mais elle fait partie, quand même, du style d'univers.
1: Oui, oui, ouais, c'est sûr.
0: Ça fait partie de l'univers, je suis désolé, Game Boy.
1: C'est comme l'étoile de polaire, quoi.
10: Et Gérard, c'est Jérôme, il paraît que quand on voit des étoiles filantes, il faut faire des vœux, mais moi, ça marche pas parce que t'es toujours là.
0: Non, mais attends, Jérôme, s'il te plaît. Déjà, Jérôme, tu vas te calmer.
10: Oui, hein? D'accord.
0: Parce que j'ai déjà reconnu ta voix, donc tu t'appelles pas Jérôme, mais tu t'appelles Tony.
1: Ouais.
10: Bonsoir.
0: Voilà.
1: Alors, Tony.
0: Donc, qu'est-ce que j'avais précisé mardi
2: non,
0: à la réunion?
2: Il est là depuis le début. On a
0: oui, mais,
2: pas
0: oui,
2: viré.
0: Non, oui, mais
10: j'étais sage, hein, il faut l'avouer.
2: Oui. Donc, on a dit, on rappelle les habituels de temps en temps, c'est ce que je fais.
0: Ah oui, mardi, je t'ai dit qu'on rappelait les habituels. Non, mais attends,
2: on a dit que
0: de ma gueule ou tu prends le train?
2: Non, je me fous pas de ta gueule, hein, je prends pas le train non plus.
0: Tu
10: prends la locomotive.
0: Ouais, ou la loco.
2: Ouais, je vais prendre la loco.
0: Là. Ouais, tu vas prendre la loco dans les chiottes comme
2: Non,
1: on parle pas
2: dans
1: des
2: les chiottes
1: de la loco, GG.
0: D'accord. Bon, combien
11: Gérard, excuse-moi, il y a une question sur Minitel qui t'est directement adressée, c'est Max Biaggi qui te demande, il nous dit que toi, ce que tu connais le mieux, c'est les trous noirs.
0: Ouais, tu vois, alors attendez.
10: Exact.
0: S'il vous plaît. Moi, je te préviens, Manu.
11: Mm-hmm.
0: Encore une question. Con comme ça sur Minitel, le Minitel, on le referme.
11: Ok.
0: Et je fais plus de 36 15.
11: Donc,
0: d'accord.
11: Je lis pas le deuxième de Max Biaggi, c'est pas la peine.
0: Non, c'est pas la peine. Si c'est pour dire des conneries comme ça sert à rien.
11: C'est ta lune qui est la plus proche de la loco, je le dis pas.
0: Non.
11: Ok.
0: Alors donc, l'histoire, ça commence à me prendre la tête, d'accord? On est bien d'accord.
11: Ok, je referai plus.
0: Hein? Mais cela, cette histoire de là et puis l'histoire de Diana, ça commence à me prendre la tête. Non, c'est bien compris. Combien il y a d'étoiles dans l'univers?
1: Beaucoup. Game Boy.
0: Ah, on va demander à Xavier, Game Boy, tu vas couper 5 minutes. Je t'arrête 5 minutes.
9: D'accord. C'est gentil de me laisser parler, GG.
0: Xavier.
9: Bah alors, il y en a, il paraît, 12 653 942.
0: Non, combien d'étoiles y a-t-il dans l'univers?
9: Mais je viens de te le dire, 12 643 642.
0: D'accord.
7: Ouais.
1: IT. Et Game Boy.
0: Bah non, mais attendez. On va y aller calme. ID.
7: Non, moi je l'ai sous les yeux, c'est 100 milliards d'étoiles.
0: D'accord.
7: Dans la galaxie, ouais.
0: Game Boy.
1: Alors les scientifiques évaluent le nombre d'étoiles et ils disent...
0: Ah non, mais attends. Game Boy. Je te préviens, je veux pas savoir l'histoire des scientifiques, j'en ai rien à foutre.
1: Non, parce qu'une fois, j'ai voulu les compter, mais je me suis endormi, quoi. Donc il doit y en avoir une affinité, je présume. On peut pas les compter, en fait.
0: Mm-hmm. Eddie.
2: Heidi.
7: Mais j'ai répondu, j'ai dit 100 milliards.
0: Mm-hmm.
7: Eh bien, mais...
0: Greg.
9: Ouais, pareil, des milliards, ouais.
0: Mm-hmm. Jérôme. Disons, Tony.
10: Non, appelle-moi Jérôme, je préfère. Plein, je sais pas, une affinité, comme disait la demoiselle.
0: Son?
7: Bah moi je pense que enfin on peut pas les compter parce que c'est qu'une illusion, leur lumière elle nous arrive que des années lumière plus tard et c'est un peu idiot de les compter quoi. Enfin je sais pas ce que t'en penses Gérard quoi, parce que on est dans un monde un peu virtuel et ouais la lumière elle nous arrive que très tard et c'est plus les mêmes étoiles, elles sont déjà mortes depuis des années lumière quoi.
10: Je suis obligé de me taper les 15 saisons.
0: Bon Jérôme s'il te plaît, tu te calmes. Hein? Moi, je peux vous dire une chose que je préfère regarder. À mon avis, je pense que c'est plutôt des milliards d'étoiles qu'il y a. On peut pas les compter.
1: C'est pourquoi impossible. Pas une infinité alors?
0: Oui, mais ça, tu peux pas les compter les
10: ouais,
0: étoiles.
10: Parce qu'une infinité, c'est une, donc tu peux la compter. Donc il faut dire qu'il y a des milliards d'étoiles. T'as raison, GG. Je suis avec toi.
0: Mm-hmm.
10: Vive l'électrisme en France.
0: Mm-hmm. D'accord. Ça, c'est Jérôme qui vient de répondre. Hein. Ouais, ben, je m'en doutais que c'était toi.
1: Il y a aussi beaucoup d'étoiles d'araignée, hein.
0: Ouais, d'étoiles d'araignée.
10: On va arrêter les jeux de mots.
0: Non, mais ça, l'étoile d'araignée, ça n'a pas le rapport avec les étoiles normales qu'on voit dans le ciel, d'accord?
1: Ah oui, c'est vrai.
0: Alors, par contre, la question, ça, c'est une question que je vais m'amuser avec vous. Avec quoi
10: Oui, amuse-toi avec moi.
1: Amuse-toi.
10: Fouette-moi.
0: Non, mais vous allez vous calmer parce que...
1: Aujourd'hui, on est calme, t'as remarqué.
0: Attendez, 5 minutes. On dort. Ouais, mais c'est comme ça qu'on veut partir sur le premier débat, hein. Je suis désolé.
2: Bah là, ils sont bah
0: ouais, mais même.
2: Oui, c'est clair.
0: Bah ouais, mais... Moi, je veux bien répondre aux questions qu'on me pose, mais faudrait que... Là, déjà, une. Pour l'instant, c'est pas moi qui ai choisi les auditeurs, c'est là. Hein, moi, si les auditeurs dorment, c'est pas la peine.
2: Mais non, mais ils dorment pas, les auditeurs, Gérard.
0: Oh, non, mais attends, Manu, c'est pas à toi que je m'adresse, d'accord?
2: Mais j'ai rien dit.
0: Non, mais
2: c'est
0: toi,
2: moi qui
0: parle. Pour l'instant, t'es à l'aria.
2: Mais,
0: okay.
2: Mais je t'ai rien dit, Gérard.
0: Non, mais moi, si au standard, vous voulez.
2: Gérard, si tu penses qu'il y en a un qui dort, tu me le dis et je le réveille.
0: Ouais, quand je dis des milliards. Pas, hein. De manière, ça, les milliards, je sais pas. Bon. D'après vous, y a-t-il eu une vie sous une autre planète?
1: Xavier.
0: Oh, mais merde, vous allez réveiller. Vous allez me réveiller quand je parle ou pas,
1: merde. J'allais parler, GG, tu me laisses pas parler.
0: Ouais, oh, non, mais là, ça commence à bien faire.
1: Oh, GG, tu me laisses parler.
0: Ça commence à bien faire.
1: Oh, Xavier, GG, c'est Xavier, je peux parler. Et Game Boy aussi. On peut parler, GG, ou pas?
0: Ouais, allez-y.
1: Alors donc, c'est Xavier. Moi, à mon avis, il y a plein de petites ET dans l'univers.
0: C'est-à-dire?
1: Bah, c'est-à-dire qu'il y a plein de petits extraterrestres qui viennent nous voir, mais en fait, on les voit pas, mais ils sont invisibles.
0: D'après vous, y a-t-il une vie sur notre planète?
1: Oui,
7: ah oui, c'est clair, on le sent tous les jours.
1: Bah, on sait que toi, t'es pas un être humain, mais on sait qu'il y a de la vie sur Terre.
10: Tu t'en approches, quoi.
7: Ah ouais, on les effleure tous les jours, quoi. On les sent passer autour de nous et tout.
1: Ils sont invisibles, on peut pas les voir, GG.
0: Mais pourquoi?
1: Bah, j'en sais rien, moi, ils sont invisibles.
7: Non, parce qu'ils vivent dans une autre dimension, dans notre monde, quoi. On peut pas les sentir.
0: Mm-hmm. Ouais. Par exemple, si je vous dis demain, même voire la semaine prochaine, on change de planète, d'après vous, est-ce qu'il y aura une autre étoile qui apparaîtra?
7: Attends, c'est quoi le rapport là? C'est pas logique ta question.
0: Non mais attends, d'après vous, y a-t-il une autre vie sur notre planète? Par exemple, moi, si je vous dis, si on change de planète, est-ce qu'il y aura autant d'étoiles?
1: Bien sûr.
0: Ah bah alors.
2: Non, mais elles seront peut-être plus près ou plus loin, ça dépend de la planète où on est, Gérard. Hein? Qu'est-ce qu'on pense?
1: Imagine, t'es au bout de l'univers,
0: eh ben,
1: t'en verras que d'un côté des étoiles.
0: Ouais, d'un côté, manière, même à l'heure actuelle, t'en vois d'autres des étoiles.
1: Évidemment que t'en vois d'autres, GG. Il y en a partout, des étoiles, GG.
10: Il y en a partout autour.
1: Même sous tes pieds, il y en a, j'en suis sûr.
0: Bon, Eddy.
10: Partout du trou dans l'univers, il y a des étoiles.
0: Eddy.
7: Oui. Et bon. partout où tu vas, il y a des étoiles. C'est pas logique quand même, tout autour de la Terre. Il y a des étoiles, donc je vois pourquoi dans notre planète, il n'y en aurait pas.
2: Par contre, Gérard,
1: il y a une étoile.
2: Ouais, je voudrais poser une question, Gérard. Tu sais, si par exemple tu disais qu'on pouvait être sur une autre planète, mais si par exemple il fait mauvais temps sur la planète, tu sais, généralement sur Terre, quand il fait mauvais temps, on les voit pas les étoiles. Est-ce que tu penses qu'on peut les voir sur une autre planète, même s'il fait mauvais temps?
0: Si on a le matériel adéquat, si on peut les voir.
2: C'est-à-dire
1: quoi comme matériel?
0: Un fer à repasser, alors toi, avec ton fer à repasser, tu dégages.
10: Ouais, c'est les périscopes, ça s'appelle. C'est le GG-scope.
0: Non, des...
7: C'est astronomique, hein.
2: Des caméscopes.
0: Non.
10: Le GG-scope.
0: Non, c'est des télescopes. Des télescopes.
2: Ah, télescope.
9: Télescope, ouais, c'est vrai.
2: Bah alors, vous saviez pas?
9: Bah non.
2: Oh là, les bien, ils sont nuls. Oh, les caves, les caves, les caves.
11: Je connais rien.
7: C'est toi, un cave.
0: C'est quoi, un cave?
9: C'est toi.
0: Ouais, c'est ça. Alors, les étoiles ont-elles une distance parmi nous?
1: Ça veut dire quoi, s'il te plaît?
9: Tu peux le répéter en français, s'il te plaît?
7: C'est-à-dire, Gérard?
1: Gérard, t'as connu le CP?
0: Non mais attendez, si c'est pour si c'est pour commencer à dire des conneries, vous allez dégager, hein, et on va s'écouter
2: On a posé deux questions, Gégé.
0: Non mais attends, faudrait peut-être déjà que quand je pose la question, qu'on me dise pas ouais, c'est quoi cette question.
2: Bah oui, il faut que tu la répètes parce qu'ils n'ont pas compris.
0: Sur les étoiles.
2: Écoutez,
0: les étoiles ont-elles une distance parmi nous?
7: Et qu'est-ce que ça veut dire ça?
2: Explique la question, Gérard, ils comprennent pas.
0: Bon alors, parmi nous, est-ce qu'on a une distance?
7: Parmi nous, est-ce qu'on a une distance?
9: Ouais, ouais. Français, ça, Gérard.
7: Est-ce que les étoiles ont un sens pour nous? C'est ça que tu veux dire?
0: Oui.
7: Ah.
0: Ah bon, ont-elles une distance parmi nous? C'est le sens ou autre, hein?
9: Ouais, d'accord, le sens ou autre, tout vice versa.
7: Oui, tout à fait.
9: D'accord.
7: Oui.
9: Ouais, vas-y.
7: Bah écoute, elles doivent nous éclairer, quoi. Je pense que... Ouais.
0: Non, mais à mon avis, je pense que...
9: Bon, ça, on va pas la faire, saute. Ouais.
0: Non, mais je pense que... Là, je crois que...
2: Bah, donne ton avis, déjà, Gérard, ça va peut-être les inspirer.
0: Ce débat, c'est même pas la peine qu'on le termine.
2: Mais pourquoi?
9: Mais t'as vu tes questions aussi.
2: Mais non, elles sont très bien, les questions. Bon,
0: attends,
2: Vous les comprenez pas, les questions.
0: Allez, Jérôme, tu dégages.
2: Donc, allez, ils vont réfléchir à la question, et puis répète-la, ils vont réfléchir, ils vont certainement trouver une solution, hein, je suis sûr.
0: Alors, les étoiles ont-elles une distance parmi nous, et tu me dégages, Jérôme, s'il te plaît, merci.
7: Heidi.
0: Oui.
7: 1,39 million de kilomètres.
0: C'est-à-dire?
7: Eh bien, la distance entre nous et les étoiles, 1,39 kilomètres.
0: D'accord.
9: Ça dépend des étoiles.
0: C'est qui là?
9: Ouais, c'est Greg.
0: Oui, Greg.
9: Ça dépend des étoiles.
0: Oui.
9: La plus près, je crois que c'est Proxima du Centaure.
0: Non, mais attends, ça, c'est pas le nom d'une étoile. Hein.
9: Si, je t'assure.
7: Si, si,
9: c'est
7: Alpha Jet aussi. Si.
0: Comment? Alors là vous allez réfléchir à la question et parce que là il y en a un qui vient de parler d'Alpha Jet, c'est pas la peine. Non mais je vois comme ça.
2: Je crois qu'il a parlé des galeries Lafayette.
0: Non, il a parlé d'Alpha Jet, tu vois.
2: Alpha Jet.
1: C'est une marque d'avion.
0: Ouais ouais, bien sûr.
1: Gérard, il y a Game Boy qui va répondre.
0: Oui.
1: Alors en fait, ça dépend des étoiles parce que si tu vois que l'étoile est petite, ça veut dire qu'elle est plus loin de nous. Ouais. Et quand l'étoile elle est grosse, ça veut dire qu'elle est plus près de nous.
9: Donc, plus près de nous.
1: Tu comprends ce que je veux dire ou pas? Tu vois, ça c'est l'étoile qui est près de nous.
0: Bon, là Manu, tu vois, tu viens pas d'entendre le bruit de la musique là. Non.
9: Non, j'ai rien entendu.
7: C'est un petit son space. Ouais, c'est E.T. qui arrive. C'est E.T. qui arrive.
0: Bon, allez.
2: Bon, Gérard,
1: vas-y, on y va,
2: parce que tout le monde s'endort, là.
0: Ouais, ben, tout le monde s'endort, vous avez qu'à pas foutre le bordel.
2: Mais on fout pas le bordel. Reprends ton débat, Gérard.
0: Donc, prenez-vous l'ascenseur pour aller voir les étoiles.
9: Xavier.
0: Non, attends. Je veux savoir pourquoi tu te marres comme ça au standard.
2: Parce qu'il y a un auditeur qui m'a dit une blague et elle était hyper drôle. Et si tu veux, il pourra te la dire.
0: Non.
2: Ok? On continue. Donc à la place de Jérôme, on accueille Allo.
9: Allo.
7: Allo, ça va?
9: Bonsoir. Allo.
1: Allo à l'huile.
2: C'est quoi la musique, Manu, là?
0: Non, mais c'est bien.
2: Il n'y a pas de musique.
0: Il n'y a pas de musique.
7: Et non, mais t'as l'icine, Gérard.
0: Ouais, ben c'est bien. Ben, dans ces cas-là, on va couper.
2: Tu poses la question, Gégé?
0: Prenez-vous l'ascenseur pour aller voir les étoiles et...
2: Okay. On se retrouve après ton petit disque, là. Tu peux l'annoncer.
11: Pas tout de suite.
0: Si, tout de suite, parce que je veux savoir d'où vient cette musique.
2: Voilà. C'est quoi ton disque, Gérard? Annonce-le alors. Maintenant que
0: donc,
2: c'est le grand moment.
0: La question, c'est prenez-vous l'ascenseur pour aller voir les étoiles. Et on va se retrouver juste après. Et là, vous allez écouter Rendez-vous 98 de Jean-Michel Jarre. Et voilà, donc, comme c'était prévu, donc vous venez d'écouter Jean-Michel Jarre dans Rendez-vous 98, donc c'est le thème C'est le truc, la musique du film, la musique pour le la Coupe du Monde 98. Et je sais qu'il y en a beaucoup qui aiment pas trop Jean-Michel Jarre, mais je suis désolé. Donc pour ceux qui aiment pas, ben s'ils ont pas voulu écouter, tant pis pour eux. Mais moi j'adore. Donc on va récupérer Son.
7: Ouais, salut.
0: Bonsoir, Greg.
12: Ouais, toujours là.
0: Eddie.
7: Heidi, toujours là.
0: Heidi. Gang Boy.
13: Bonjour, bon, ça va?
0: Bon, c'est bon, Gang Boy, tu as commencé à te
7: calmer.
0: À te calmer. D'accord, merci. Je me calme. Xavier, celui qui s'amuse. Celui qui s'amuse derrière va dégager.
7: C'est Fildar.
0: Ouais, c'est pas Fildar, il est au standard.
7: Non, il y a un extraterrestre parmi nous, je crois.
0: Après Xavier, qui c'est qu'on a?
2: Je t'ai dit allô, tu vois, je te l'ai mis en dessous de Son. Allô, 24 ans de Toulouse. Il est beau gosse en plus.
0: Allô?
14: Oui.
0: Bien sûr.
2: D'accord.
0: Non, mais attends, quand je te demande de me virer les auditeurs, pour l'habitude, c'est pas la peine de les reprendre sous un autre nom.
2: Mais
0: okay,
2: c'est
0: bien,
2: mais c'est pas un...
14: C'est pas le même,
2: mais
14: c'est Eric, hein, Gérard. C'est pas le même, Gégé, ils ont changé.
7: Pardon, crois-nous.
14: Putain. C'est allô.
2: C'est allô, là, tu vois, il te le dit. Bah vas-y, continue. Alors.
0: Donc prenez-vous l'ascenseur pour aller voir les étoiles.
13: Game Boy.
0: Ouais.
13: Alors t'as très bien fait de poser ces questions parce que moi j'habite dans un immeuble qui fait 22 étages et le soir quand j'ai eu de voir les étoiles, bah comme j'habite au premier étage, bah je prends mon ascenseur, je vais tout en haut de l'immeuble et je regarde les étoiles et je prends le pied quoi.
14: C'est allô, précise quel étage.
13: Pardon?
14: Précise quel étage.
0: Non mais attends, allô.
14: Allô. Allô.
0: Tu as déjà commencé par te taire, tu as laissé finir Game Boy. Parce que quand il dit au 22e étage de...
13: Attends, 23e, hein.
14: Ouais, mais de quel immeuble?
13: Bah, c'est le numéro 5, en face du 4.
14: Ouais, mais je suis beau gosse quand même.
0: Putain, vous comprenez pas, bon bref.
7: Bon,
0: allez, c'est bon, Game Boy, allô, vous avez répondu sur la question.
7: Heidi.
0: Oh, c'est fini la musique ou quoi, merde.
14: C'est pas toi qui poses les questions.
0: Attends, si t'es pas content, tu dégages.
14: Allô?
0: Non, tu la fermes.
14: Ouais,
0: non,
14: c'est allô. Répondre, Gégé. C'est allô qui veut répondre.
0: Quand je serai appelé, tu répondras à la question, d'accord?
7: Ah, d'accord.
0: Alors, Xavier.
14: Ouais, donc moi je dis plus on est haut, plus mieux on voit les étoiles, donc vaut mieux prendre l'ascenseur pour être le plus haut possible.
0: C'est-à-dire?
14: Bah, c'est-à-dire que quand on est en bas, on voit les étoiles toutes petites, et plus on monte, plus elles grossissent, donc mieux on les voit.
7: Autant
14: prendre de la hauteur.
0: Non mais donnez vos noms quand vous voulez répondre.
14: Allô, ascenseur.
0: Allô, je t'ai dit pour l'instant tu te la fermes.
7: Heidi, est-ce que
14: tu comprends? Ok. Vas-y, Heidi.
0: Heidi. Allô, tu la fermes. Bon, tu me dégages, allô.
2: Mais il parle pas, il dit rien.
0: Non, il a... Là, c'est pas lui qui commande, d'accord, c'est moi.
2: Mais il commande pas, c'est toi le chef. Vas-y, continue.
7: Ouais, je peux parler.
0: Heidi.
7: Oui, donc moi, je disais, j'ai un gyroscope, donc j'ai pas besoin de monter dans l'ascenseur. Je vois très bien les étoiles où je suis, pardon.
0: Mm-hmm.
7: Donc voilà, quoi.
2: Ouais, mais pourquoi?
7: Pourquoi?
2: Bah, pourquoi? Tu dois faire ça.
7: D'accord.
0: Heidi, tu te réveilles, s'il te plaît. Non, tu t'essaies pas de...
7: Non, j'ai un truc à dire.
14: Heidi, t'es un peu dans les étoiles.
2: Vas-y, Son, ouais, vas-y, parce que là, on s'endort tous.
7: Un ascenseur qui s'arrête jamais pour qu'on puisse vraiment
14: dans
7: une étoile et arriver dans le ciel complètement...
14: Ah, c'est une super idée, ça, Gégé. Hein.
7: Ah ouais,
14: c'est un peu de la science-fiction, quelque part. Bah ouais, mais bon, faut bien rêver de temps en temps. Hein.
7: Ouais,
0: je sens que la réunion de mardi, vous avez pas compris, là, tous les deux. Hein.
7: C'est qui, tous les deux?
0: C'est
2: Fildar et Manu, on n'a pas compris.
0: Non, je crois pas, hein.
2: Ouais, mais...
0: À mon avis, ça vous amuse, hein. C'est bien.
7: Ouais, parce que toi, t'as pas l'air, hein.
2: Bon, Gérard, on y va?
0: Ben, on continue.
2: S'il te plaît.
0: Pensez-vous que Charles l'étoile...
7: Tu peux y répondre, toi, Gérard, à ta question?
0: Personnellement, moi, je préfère aller voir les étoiles sur une terrasse d'un immeuble.
14: Donc tu prends l'ascenseur?
0: Je peux y aller aussi bien à pied.
14: Ah bah à la campagne ou à la ville?
15: Ça monter, Gégé.
0: À la campagne, je me vois mal avec...
14: T'habites dans un immeuble?
15: Ou à Suren, Gégé.
0: Alors, celui qui vient de dire Suren, tu dégages, merci.
14: Ouais, mais précise
15: la ville aussi. Hein.
0: Non, il n'y a pas besoin de préciser de ville, d'accord?
15: Bah, parce que la terrasse.
2: Parce que regarde, Gérard, il y a des villes qui sont en montagne, donc tu vois mieux les étoiles que si tu étais.
0: Il n'y a pas besoin de préciser de ville.
2: Dans le bassin parisien où tu es dans
0: une
2: cuvette.
0: Il n'y a pas besoin de préciser de ville, ouais, d'accord?
2: Pourquoi? Alors?
15: Explique aussi.
0: Mais attendez, vous n'allez pas me faire chier quand je pose les questions, ok?
2: Mais pourquoi?
0: Non, il n'y a pas de pourquoi, d'accord, Manu?
2: Bon, d'accord, pourquoi? Mais je vois pas pourquoi.
0: Bon, alors...
2: Marine, Marine, elle a un truc à dire, justement, pour t'expliquer pourquoi c'est mieux de dire les villes.
16: Vas-y, Marine.
12: Et la pollution, on n'en parle pas, on voit pas les étoiles à cause de la pollution.
0: Ouais, mais je suis d'accord avec toi.
16: Tu pourrais parler plus fort, Marine, ça serait bien.
0: Ouais, merci.
2: Toi, t'as fait un métier, elle sait même pas le faire correctement.
12: Ouais, oui, il fait chaud pour que ça soit dégagé le soir et tout, c'est bien, quoi.
0: Non, mais Marine, t'aurais pu poser ta question un peu plus forte. Merci. C'est pas grave, hein.
2: Ouais, c'est pas grave.
12: Vas-y, continue, Gérard.
0: Pensez-vous que chaque étoile ont des rapports sexuels sun?
12: Alors, oui. Bah écoute, je te dis ça plus tard, je vais voir ce que disent les autres.
0: Xavier, oh non, alors Sun,
2: elle veut copier.
0: Sun.
17: Gameboy.
0: Oh, Gameboy, tu te tais. Sun, comment ta gueule?
2: Non, il a dit ta gueule à Gameboy, continue.
0: Alors Sun,
12: Je pense qu'une étoile naine et une étoile géante, ça doit donner une étoile moyenne. Mais à part ça, sur la reproduction des étoiles, je sais pas, j'ai pas trop de notions, quoi.
0: Ont-ils un rapport sexuel?
17: Xavier,
12: ah,
17: oui, c'est.
12: Ah d'accord, ben ouais, bien sûr.
17: Je vois mal une bite avec une étoile.
0: Bon,
17: je veux répondre.
0: Sun.
12: Ouais, mais ils ont plusieurs branches, donc ça doit être pratique. Je pense que ouais, ça le fait, quoi.
17: Allô, tu peux répondre, c'est Xavier.
0: Greg, allô, pardon.
17: Ouais, voilà. Bah, je pense que avec Capote, ouais. En forme d'étoile.
0: N'importe quoi.
17: Gameboy.
2: Si, c'est vrai, ouais. Ce qu'il dit.
16: Ah, il a raison, hein, toujours la capote.
17: Les étoiles, faut se couvrir.
2: Même les étoiles, hein, peuvent mettre des capotes. Quoi.
17: Allô, Gameboy.
0: Greg!
17: Ouais!
2: Et toi, Greg?
17: En fait, je sais pas du tout.
0: Bon, mais tu sais pas, alors dans ce cas-là, tu vas aller voir Fielder au standard, comme ça tu vas savoir.
2: Bah, je vais lui dire, ok, d'accord.
17: Réveille-toi.
0: Voilà. Heidi?
18: Bah, moi je dis que oui, d'où les millions et milliards d'étoiles dans le ciel, quoi, ouais?
0: Ouais, mais. Dans ce cas-là, est-ce que t'as compris la question?
18: Ben oui.
17: Des rapports sexuels.
18: Eh ben oui, je disais oui. Si ça l'avait, oui, ça non. D'où les millions et milliards d'étoiles dans le ciel, oui.
16: Mmh. Mais pourquoi?
18: Pourquoi?
0: Mais y a pas de pourquoi, Manu, merde.
16: Ah non, pardon.
2: T'es con ou quoi?
0: Putain, mais arrêtez sans arrêt de me marquer. Ouais, me dire allez, pourquoi? Eh, vous commencez à me casser les burnes, là, tous les deux, hein.
16: C'est parce que ça m'intéresse, je voulais savoir.
0: Moi, de savoir et pourquoi, sans arrêt, c'est pourquoi. Moi, je commence à en avoir marre.
17: J'aime
0: ok.
17: Gérard,
12: j'ai une réponse.
0: Alors, Manu, deuxième débat, tu dégages. Tu rentres chez toi, je te veux plus. Allez, hop, terminé. Toi, c'est terminé, terrier de la liste. Hop, bonne nuit.
2: Gérard. Greg a la réponse maintenant à ta question, il va te la donner.
17: Ouais.
0: Alors, Greg.
17: Ouais, j'ai trouvé. Parce qu'en fait, toutes les étoiles qui sont dans le ciel, c'est obligé qu'elles aient des relations sexuelles. Parce que
0: ouais, mais ça, c'est Fildar qui te l'a dit.
2: Ah oui, tu lui as demandé
17: ouais,
2: de me.
17: Pourquoi, non.
2: T'as demandé que je lui dise, je lui ai dit.
17: Et comment?
0: Je t'ai demandé de calmer, espèce de con. Quand ça te parle, tu vas dégager.
2: Moi, tu vas dégager le débat. Attends, laisse-le finir.
12: Sun, je peux parler?
17: Ouais.
12: Je pense qu'en fait, c'est par phénomène de ventouse et tout, ça doit trop bien marcher, en fait.
17: Ouais, 69 avec une étoile, c'est le top.
0: Gameboy.
17: Bah moi je pense que comme c'est comme tous les animaux quoi, pour qu'il y en ait plusieurs, il faut qu'ils fassent l'amour et qu'ils aient des enfants.
2: Ok. Mais
17: non, attends. Une étoile jouir quoi.
0: Attends, je te demande. Bon Manu, s'il te plaît, tu m'éteins le ton bouton rouge.
2: J'ai rien fait. C'est le micro ça.
0: Enfin Gameboy.
17: Bah tu sais bien pourquoi il y a l'attraction terrestre. C'est juste c'est.
0: Je parle des étoiles, je parle pas des animaux, merde.
16: Ok, on parle pas de l'air. Eh ben c'est un animal, justement.
17: Allô, je veux répondre. C'est Xavier, j'ai pas répondu, Gérard.
0: Bon, de toute manière, je pense que je vais attaquer le deuxième et...
2: Ah bah non, attends, il est que 2h, Gérard.
0: Attends, non.
2: Attends, ça fait qu'une heure
0: non,
2: qu'on
0: non,
2: est là.
0: Non, pour l'instant, ça fait une heure que vous me foutez la merde, donc je suis
17: allô,
0: le deuxième.
17: Allô, je veux répondre. Gérard, c'est Xavier, je peux répondre.
2: Laisse répondre, les auditeurs.
0: Xavier.
17: Ouais, donc moi, bah
0: attends,
17: moi,
0: tu permets, c'est pas toi qui commande, d'accord, Fildar?
2: Mais je sais.
17: Tu peux parler, Gégé?
0: Pour l'instant, c'est pas tes émissions que je dis, d'accord?
2: Ah, mais je sais. Tu peux l'engueuler devant le micro parce qu'on t'entend pas, Gérard.
0: C'est mon émission, donc c'est ce que je veux. Alors, Xavier?
17: Ouais, bah, moi, je dis que c'est évident, d'ailleurs, ils doivent en avoir plein par jour parce que sinon, il y aurait pas autant d'étoiles, quoi.
19: Elles doivent faire des parcours.
17: Plus il y a de bébés.
0: Alors, vas-y, tiens.
2: Qu'est-ce qui se passe?
0: Allez, hop.
2: Mais j'ai rien dit, j'ai rien fait.
0: Gérard!
2: Ah, Gérard s'en va.
16: Ça y est, il est parti.
2: Vas-y, va essayer de récupérer Gérard.
16: Gérard, s'il te plaît, reviens.
2: Vous êtes là, les auditeurs?
17: Allô, ouais, on est là.
2: Ouais, on va essayer de rechercher Gérard parce que d'un seul coup, il a pété un plomb, il a donné les feuilles de débat à Manu.
17: Il est parti
2: en courant.
12: Oh,
2: il a fait.
12: Oh, ouais.
17: C'est bon.
2: Donc là, on est parti le chercher. Il est où, Manu? Il est où, Manu? Il cherche le chef. Ah, il cherche le chef. Sans le chef, il est perdu. Hein, donc s'il trouve pas Max, on est en galère, quoi, parce que Gérard,
17: ouais,
2: il est pas.
17: Donc
2: Manu, oui, tu vas le chercher tout de suite.
16: Les questions.
2: Tu vas le chercher. Ou Marine va le chercher, ou oui, Sandy, Marine, quelqu'un.
17: Appelez
2: le SAMU, appelez tout, appelez le SAMU, les pompiers, on sait plus où il est. Allô?
16: Ah non, ça c'est le touriste.
2: Ouais, t'es là, allô?
17: Oui.
2: Bon, ok. Gérard! Oh là.
0: Gérard!
16: Donc il est 2h et c'est fun, hein.
17: Il part pour Gérard.
2: Olivier, t'aurais pas vu Gérard?
19: Parce que il nous a... cinquième question.
2: Non, attends Manu, c'est pas tes débats.
19: Ah pardon.
2: C'est les débats de Gérard, donc on attend Gérard, il faut aller le chercher.
19: Donc on en était à laquelle là?
2: Vous avez réfléchi un peu à la question de Gérard là?
20: Les étoiles ont de la puissance.
2: Non, c'était pas ça, c'est...
20: Y a-t-il des relations sexuelles entre les étoiles?
2: Donc profitez-en là, il est pas là, donc réfléchissez à la question. Bon, sinon quand il va arriver et que vous avez pas de réponse.
19: Ou sinon pendant qu'il est pas là, dites des trucs intelligents quoi.
2: Voilà, ça va changer.
20: Ouais, moi je voulais savoir si les étoiles le pouvoir faire des partout entre elles.
19: D'accord, dit des trucs intelligents.
2: Tu gardes la question et puis tu vas la poser à Gérard dès qu'il va revenir.
20: Je vais réfléchir à haute voix ou pas?
2: Vas-y, allô. Allô?
20: Ouais.
2: Ok.
20: Allô?
2: Ah, écoutez.
19: Ah, ça y est, ça gueule, attention, ça commence à gueuler, ouais.
2: Ah, ça gueule au fond.
20: Ça pue.
2: Donc il est de retour. Non, c'est Yves de Rotter.
20: Ça pue.
0: Vous répondez à la septième, vous faites la conclusion et on arrête là. On arrête.
2: Gérard va être gentil, il va reprendre ses débats.
20: Ça passe bien, Gérard, aujourd'hui.
0: Non.
20: On t'a pas insulté.
0: Non. De toute manière, on fait conclusion, c'est tout, c'est terminé.
20: JJ, t'es beau.
0: Non, c'est terminé.
2: Gérard, quand même, merde.
0: C'est terminé. Il n'y aura pas de deuxième débat, c'est tout, c'est terminé.
2: Gérard, c'est toi le meilleur dans les débats. Si t'arrêtes le jeudi soir les débats, les auditeurs ils vont être malheureux, donc faut que tu continues au moins celui-là, quoi.
0: Non.
20: GG, c'est Allo qui te parle, t'as été beau gosse à tous
0: les... Non, c'est terminé, on fait conclusion. Conclusion, c'est...
20: Alors, beau gosse.
0: Non, je continue pas.
2: Même Sandy, elle te le demande.
20: Champion du monde, Gérard.
0: Non, je ne continue pas.
20: Il est vraiment phénoménal.
2: Allez, Gérard, s'il te plaît, pour les auditeurs.
20: Ton micro. Au moins, prends un chewing-gum, s'il te plaît.
0: Non, c'est terminé. Vous faites conclusion. C'est terminé.
20: Ok, je fais la conclusion.
0: Vas-y.
20: Je peux la faire?
0: Vas-y.
2: Bah, chacun votre tour, allez-y.
20: Ok. Bah, je commence?
2: Non, après.
20: D'accord. Bah, alors en deuxième.
2: Voilà.
20: En troisième.
2: Son?
21: Ouais, alors moi je dirais qu'en fait, la voie lactée, c'est l'orgasme des étoiles.
0: Non, je veux pas le savoir!
21: Ah bon?
2: Si, c'est
0: quand même! Putain, tu t'écrases! C'est conclusion!
2: Attends, ça t'intéresse pas ce qu'elle dit, Son? Tu veux pas le savoir, t'as dit? Gérard,
0: conclusion, Son.
21: Ouais, ben je l'ai dit là, tu m'as pas entendu.
2: Ah non,
21: ouais,
2: t'écoutais pas, bien. Répète.
20: Bon, allez au deuxième.
0: Non, y a pas de deuxième débat.
2: Non, allô?
20: Non, deuxième conclusion, Gérard.
2: Allô?
0: Non, il a pas perdu des signes à Pildar comme il a fait. Je suis désolé.
2: Mais tu deviens parano!
20: Allô?
0: Je veux pas le savoir, moi.
20: Allô, je veux répondre. Plus,
21: hein. Vas-y.
0: Ben, dans ces cas-là.
20: Est-ce que tu montes à la tête?
0: Tu viens?
20: Ouais, tu
2: non, mais attends, faut toujours faire tout ce que tu veux.
0: Non, mais attends, mardi, j'ai prévu quelque chose.
2: Mais oui!
0: Mais pour l'instant, ils se foutent de ma gueule! Alors, moi, c'est terminé. Hop! Bonne nuit, je plie mes affaires.
20: Bonne nuit.
21: Allez, ciao, bonne nuit.
20: GG, on s'excuse.
2: Ah, bah là, à mon avis, il va partir.
20: GG, on s'excuse. GG, reviens. Ouais, c'est notre faute, on a été
2: trop vite.
20: On t'adore. Ouais, non, c'est vrai, franchement, t'es beau gosse.
22: T'es le meilleur, GG.
20: Ah, on est parti en couille trop rapide.
21: Ouais, c'est clair, il a pas aimé le coup de l'orgasme.
20: Non, c'est vrai, ouais, t'as été trop vite, ça. Allez, GG, reviens.
2: Ah, ils sont en discussion avec lui,
19: Ils parlementent,
2: là, ils sont en train de délibérer, là. Bon. Ah, bon, Manu, tu nous as prévu un scud là, une bombe encore, je crois.
19: Pile.
2: Mets des rires avant, si tu veux.
19: Pile.
2: Foiré.
20: On peut demander un disque?
2: Non, on peut pas. Non, attends, on revient. Voilà, c'était Pile sur Fun Radio Rock Me Max au micro. Gérard a véritablement pété un plomb, donc on a décidé de le mettre à la diète. Il dit qu'il peut très facilement se passer de nous, etc. Donc, on va vous dire en toute sincérité que Gérard est devenu excessivement parano dès que Manu lève un bras et en direction de Filda et que Filda le regarde monter un bras. C'est forcément un signe pour foutre le bordel, il entend des voix partout, tout le monde met des doubles voix, il ne comprend rien, etc. etc. alors que bon, lui-même ne comprend pas grand-chose. Donc ce soir, nous allons nous arrêter là pour les débats de Gérard. On en est désolé, mais c'est comme ça. Je pense qu'il vaut mieux s'arrêter ici. Gérard, je pense qu'à... Enfin, vous en êtes rendu compte depuis déjà pas mal de mois et vous l'avez fait remarquer dans le courrier, bien qu'on ne lui en ait pas parlé. Qu'il avait déjà quand même pas mal de fois pété un plomb, il se mettait à gueuler pour un oui, pour un non. Donc comme monsieur veut jouer la star, eh bien nous on peut s'en passer très facilement de Gérard sur Fun Radio et c'est ce que nous allons faire dès maintenant et je pense que c'est ce que nous ferons dans les jeudis à venir. Donc
23: les débats de Rousseau.
3: Les débats de Rousseau, on va faire ça, ouais. Qui ce soir va prendre la relève, contrairement à ce qu'on pensait. On pensait que c'était Marine, mais non, c'est.
4: Et non, c'est bien moi qui viens ce soir.
3: Eh bah, ben écoute.
22: Sixième question alors.
3: Voilà. Donc ce qu'on va faire, c'est qu'on va lui, on va te laisser la main, ce qui va nous permettre à nous de nous reposer, ce qu'on en a bien besoin. Ça nous fera pas de mal d'ailleurs d'avoir du GG en moins, parce que je peux vous assurer que c'est pas facile à gérer dans les studios. On en rigole, mais. C'est assez éprouvant pour le cœur, moi qui normalement est censé me relaxer entre 1h et 4h. En fin de compte, ça devient de la gymnastique assez compliquée au niveau physique et mental. Donc, à mon avis, ça fera du bien pour tout le monde. On va te mettre un dernier petit morceau, programmation Star System, et puis ensuite Rousseau, bien entendu, pour la nuit sans pub. Hein.
4: Bah, nos problèmes, on va attaquer avec encore de la bonne zik, hein, Ultimate Chaos, Silmaris, la totale.
3: C'est ça que t'appelles la bonne zik, toi ?
4: Bah oui.
3: Alors, voici de la merde, alors apparemment pour
4: mais
3: Rousseau.
4: Mais non.
3: Future Sound of London avec We Are Explosive. On vous souhaite une bonne fin de nuit avec Rousseau.

0: bonsoir à tous. Donc c'est les débats de Gérard du jeudi soir. Donc le premier débat c'est sur l'informatique, le deuxième portera sur l'école. Donc on va accueillir Muguet.
1: Bonsoir.
0: Bonsoir. Cécile.
2: Bonsoir.
0: Bonsoir. Christana.
3: Bonsoir.
0: Bonsoir. Estelle.
4: Bonsoir.
0: Bonsoir. Michael.
5: Bonsoir.
0: Bonsoir. Et Claude.
6: Bonsoir.
0: Bonsoir. Donc alors, les deux débats portent, je vous l'ai dit, sur l'informatique et sur l'école. Donc on va commencer le premier sur l'informatique. Savez-vous utiliser une souris? Donc on va commencer par Claude. Non mais vous, c'est pas la peine de commencer déjà à rigoler. Et ne mettez pas de musique, de radio derrière vous, parce que sinon vous allez gerber, mais vite fait.
6: Okay.
0: Et jouez pas avec les téléphones, parce que là, il y en a qui s'amusent avec les téléphones, ça commence déjà à me prendre la tête. Je vous préviens, soyez sympa avec moi si vous voulez que je sois sympa avec vous. D'accord?
6: Ok.
0: On est bien d'accord?
6: Ouais.
0: Tout le monde est d'accord avec moi?
6: Ouais.
0: Bon. Alors Claude?
6: Ouais, bah moi je suis en école d'informatique, comme je te disais, donc ouais. C'est parfaitement me servir d'une souris. Nous on appelle ça un mulot aussi d'ailleurs.
0: Ouais, bah.
6: C'est pareil. Donc ouais. C'est pas compliqué, hein. Tu la fais bouger, t'appuies sur les boutons et ça roule.
0: Ok. Michael?
7: Bah écoute Gérard, moi je fais de l'informatique en musique, donc une souris, pas de problème, ça baigne.
0: Non mais une souris sur informatique, je te parle sur. Quand tu tapes sur quelque chose, pas sur. Sur de la musique, hein. Parce que je sais pas si Claude va être d'accord avec moi. Arrêtez avec le téléphone parce que ça commence à me prendre la tête là. Oh!
2: C'est sûrement quelqu'un qui a un portable.
0: Ouais, ben alors là, si ça.
2: Non,
0: si...
2: Gérard, c'est moi.
0: C'est qui?
2: C'est Muguet. Mais je fais pas exprès, c'est parce qu'il craque un peu.
0: Ok.
2: Tu vas essayer d'éviter de bouger.
0: Donc alors, Michael.
7: Oui, Gérard.
0: Donc tu me disais qu'on pouvait s'amuser avec une souris pour de la musique.
7: Bah oui, il y a des problèmes.
0: Donc alors attends, on va demander à Claude.
7: Oui, vas-y.
0: Donc Claude.
7: Oui.
0: Est-ce que t'as déjà vu qu'on pouvait jouer pour faire des disques avec une souris?
6: Bah en fait, oui, parce que sur ordinateur, t'as des logiciels qui existent pour faire de la musique.
2: Ah.
6: Donc,
7: Je t'ai pas répondu une bêtise.
0: Ok, Claude, c'est bon, okay. c'était pour confirmer. Tu vois, j'attendais confirmation.
7: Pas de problème.
2: Et c'est possible d'avoir le nom du logiciel qui permet de faire de la musique sur PC?
0: Qui demande ça?
2: C'est Muguet.
0: Mm-hmm.
7: Je peux lui donner?
0: Tu verras ça hors antenne.
7: Ouais, on verra ça tout à l'heure.
0: Hors antenne.
7: Ok.
0: Estelle?
4: Oui, moi, c'est pareil, j'ai suivi des études de bureautique, donc je sais parfaitement me servir d'une souris, Gérard.
0: D'accord. Christiana?
8: Non, c'est Christina.
0: Christina, pardon.
8: Ouais, moi, depuis que je suis sortie du bahut, je fais plus l'informatique et puis je me suis jamais servi d'une souris.
0: Mm-hmm. Mais pourquoi?
8: Ça a toujours été sur clavier.
0: Hein?
8: Ça a toujours été sur clavier.
0: Ouais, mais quand même.
8: Je vais m'en servir, quoi.
0: Ouais, mais dans ce cas-là, si on t'apprend à te servir d'un clavier, tu peux te servir d'une souris.
8: Bah oui, bien sûr.
0: Donc, je vois pas pourquoi tu me dis, ouais, mais tu t'en es jamais servi.
8: Non, je m'en suis jamais servi au bahut, quoi.
0: Mmh.
8: Mais bon, si on me demande de m'en servir, je saurais.
0: D'accord. Cécile?
2: Ouais, c'est quand je sors sur Internet, donc j'ai besoin de la souris, donc voilà, quoi, je sais très bien de m'en servir, quoi.
0: Alors, attends, maintenant, je vais demander à Claude, est-ce que Claude, t'es toujours. Claude?
6: Ouais.
0: Est-ce que tu peux me confirmer qu'on peut essayer avec une souris sur Internet?
6: Ouais, on peut faire tout marcher, hein. Tout marche avec la souris dans ton ordinateur, quasiment.
0: D'accord. Même sur Internet?
6: Ouais, sur Internet, tout le temps. On s'en sert tout le temps, nous.
2: Sur réseau Internet.
6: Allez-y,
0: Ok. Muguet?
2: Bah oui, tu verras dans le courrier que tu recevras demain matin. Je me suis servi de la souris, entre autres.
0: Ok. D'accord. Bon, moi, je peux vous dire une chose, que pour l'instant, j'ai jamais eu l'occasion de me servir de... j'ai eu l'occasion parce qu'on m'en avait donné un, mais bon, on me l'a repris. Mais sinon, de me servir d'une souris, je voudrais bien qu'on me fasse voir comment que ça fonctionne, c'est tout.
2: T'en as déjà vu?
9: T'as bien eu des petites souris, genre?
0: Non, mais attends, quand on me dit petite souris, moi je te parle de la souris. Attends. Là, Olivier, tu vas pas commencer à me parler de Christine, sinon je vais pas rester longtemps.
9: Ah, c'était pas ma petite souris?
0: Non, tu vois. J'en ai rien à foutre de sa gueule.
9: Ah, j'écoutais pas.
0: Tu vois, j'en ai rien à foutre de sa gueule.
9: D'accord.
0: On va pas commencer déjà.
9: Je m'excuse.
0: Je suis déjà à la première question, on va pas commencer la première question.
9: Tu as raison.
0: À jouer comme ça.
9: Tu as raison.
0: Donc moi, les souris, j'ai jamais eu l'occasion de m'en servir.
2: Mais t'en as déjà vu?
0: Oui, mais je ne sais pas comment qu'on s'en sert.
6: C'est pas compliqué,
7: Gérard. C'est pas très dur. Hein.
0: Oui, attendez, chacun votre tour.
6: Ouais, c'est Claude.
0: Oui.
6: Ouais.
0: Oui, Claude.
6: La souris, en fait, c'est pas compliqué. Tu la prends dans ta main et c'est juste un coup de main à prendre. Tu la fais glisser. T'as deux boutons ou trois sur lesquels tu peux appuyer. C'est tout.
0: Non, parce que là, on m'en présente une avec un bouton rond. Est-ce que c'est pareil que le même système avec les deux boutons, comme tu me dis?
6: Bah, le bouton rond, en général, il est au milieu. Il sert à d'autres fonctions. Tu peux lui donner une fonction particulière.
0: Mm-hmm.
6: Et puis c'est tout. Mais en fait, c'est très simple à s'en servir.
0: Ah, ok. Donc tu peux taper ce que tu veux avec, alors, en fin de compte.
6: Non, la souris elle sert pas à taper, elle sert à, par exemple, se déplacer dans ton environnement. Et tu tapes tout avec quand tu te sers d'une souris, tu te sers encore du clavier.
0: Ok.
6: Tu te sers des deux à la fois, en fait.
0: Mm-hmm.
7: La souris, il y a une flèche qui se déplace sur l'écran, c'est avec la souris que tu déplaces la flèche sur l'écran.
8: Voilà. Arrête, Gérard.
0: Okay. Oui.
8: C'est Cécile. Moi, je vais te demander, je sais pas compris, à un certain moment, t'as dit qu'on t'avait confisqué un ordinateur ou je sais pas. J'ai pas très bien compris.
0: Non, mais j'ai eu un ordinateur et la personne que j'avais hébergée, parce que j'étais trop gentil.
8: Ouais.
0: Bon, pourquoi bon, c'est qu'elle est partie et puis en plus, c'était un ordinateur qu'elle avait récupéré dans des grosses ordures.
8: Voilà.
0: Donc, il l'a trafiqué et bon, ben...
8: Oula.
0: Bon, donc, c'est tout. Je vais quand même pas tout dire maintenant. Hein.
8: Ouais, c'est trop. Ouais, c'est sûr.
9: On va pas tout dévoiler. Sûr,
0: celui qui s'amuse à se prendre pour un canard va pas rester longtemps. Ça va être clair et net. Vous avez pas commencé, il est 1h09. Vous avez pas commencé. Parce que sinon, ça va gerber.
8: Il est 1h09.
0: Ouais, Michael, tu as pas commencé.
6: Attends,
1: c'est pas Michael, c'est une fille.
0: Non, bah, on verra par la suite.
7: Si c'était moi, j'assume, hein. Mais c'est pas moi.
0: Alors, avec tous les intermarchés, les continents, etc., avez-vous besoin des internets?
8: Comment?
9: Tu peux répéter parce que...
6: Ouais, vas-y, répète.
0: Non, mais attends, parce que là, je vois...
9: C'est compliqué la question.
0: Non, mais attends, parce que là, je comprends pas du tout, moi, non plus.
9: C'est pas toi qui l'as fait.
0: Non, mais même, celle-là, je vois pas du tout le rapport.
9: Relis-la.
0: Donc, avec tous les intermarchés, les continents, etc.,
9: oui.
0: Avez-vous besoin des internés?
9: Ah.
8: Des internés?
9: Donc, c'est moi qui va répondre à la question.
0: Non, mais attends, attendez.
1: C'est la 3.
0: Ouais.
1: Alors, je relis, hein.
8: Ouais.
1: Avec tous les intermarchés, les continents, etc., avez-vous besoin des internets? Bah, ça veut dire les continents, tu sais, Europe, Afrique, tout ça, États-Unis, machin.
0: Ah, c'est pas mal.
1: Et le rapport avec l'internet, c'est mondial pour se connecter d'un continent à l'autre.
9: Bah,
1: les intermarchés, c'est là où tu peux acheter internet et ça se trouve sur les continents, à mon avis.
0: C'est
9: une structure passive.
0: Claude?
6: Ah bah ouais, je pense que les internets dans les supermarchés, enfin les intermarchés, sur les continents, ça peut toujours servir. Mais parce qu'en fait, les internets, enfin l'internet, comme on dit, c'est assez utile. Hein. On peut trouver tout ce qu'on veut.
0: Mmh.
6: Et
0: Pourquoi, à ton avis?
6: Ah bah tu peux communiquer. Tu vois, cet après-midi, moi je vais te donner un exemple. Je communiquais avec quelqu'un du Québec. Alors j'étais à Paris.
0: Mmh.
6: Et tu peux avoir toutes les images que tu veux, toutes les informations. Bon, moi je veux pas dire vidéo de cul, image de cul, mais c'est un peu ça aussi. Hein.
0: Mmh.
6: Tu peux avoir de tout. C'est tout ce
0: d'accord.
6: Que tu veux.
0: Ok. Michael?
7: Ouais, je suis d'accord avec Claude, c'est utile, on peut communiquer entre tous les continents. Et...
0: Ouais, mais c'est pas la peine de dire que t'es d'accord avec Claude, si c'est pour me dire à toutes les questions que t'es d'accord avec Claude, c'est même pas la peine.
7: Non, la première, c'est lui qui était d'accord avec moi, c'était pas moi.
0: Non. Attends, la première question, Claude avait pu répondre, j'ai demandé de réagir sur ce que tu disais. Maintenant, tu me dis que t'es d'accord avec lui. Donc, si t'es pas capable de répondre sur une question, je vais te dire une chose, je vais pas sans arrêt demander à Claude qu'il t'explique. Parce que ça servira à rien que tu viennes faire participer au débat.
7: Bah, il va rien m'expliquer.
8: Non,
7: j'ai internet chez moi, je vais pas être pas d'accord avec lui puisque je l'ai.
0: Ouais, mais alors, dans ce cas-là, explique-moi par rapport à la question que je viens de te poser, sans me dire que tu es d'accord avec Claude.
7: Bon, c'est très simple, écoute, je vais te dire un truc. Si moi j'ai besoin d'écrire à quelqu'un aux États-Unis, je le fais sans passer par le courrier. Je prends Internet, j'écris, point. Et je reçois la réponse dans la minute qui suit.
0: Ah bah donc,
7: c'est utile.
0: Ouais, bah dans ce cas-là, tu réponds à peu près ce que Claude a dit.
7: Bah, oui, on se sert des mêmes appareils.
8: Gérard?
0: Oui.
8: Des fois, il y a des phénomènes de télépathie, hein, donc voilà, ça marche entre eux, c'est tout.
0: Ok. Estelle?
3: Bah moi je pense que c'est l'avenir. Mm-hmm. Tu peux faire des échanges, tu peux discuter, dialoguer avec des tas de personnes.
0: Mm-hmm.
3: Et je pense même que bientôt on pourra faire nos courses de chez nous, on n'aurait même pas plus besoin d'aller aux Intermarchés.
0: Ouais bah je pense que...
6: Ça se fait déjà.
0: Comment?
6: Ça se fait déjà.
0: Qui c'est qui dit ça?
6: C'est Claude. Mm-hmm. On peut déjà commander, enfin c'est pas un Intermarché, on peut déjà faire ses courses avec. Tu commandes et les gars te la portent.

0: client.
1: Ouais, c'est à peu près pareil, mais je veux dire que moi, je m'en suis jamais servi et j'ai jamais eu besoin de faire quoi que ce soit avec, quoi.
0: Mmh.
2: Non, okay. Mais moi, je suis pas d'accord. Hein.
0: Qui?
2: Cécile.
0: Ouais, ben, attends, ça c'est que tu vois, je viens à toi maintenant. Alors, vas-y, pourquoi? Pourquoi tu n'es pas d'accord?
2: Non, parce que je dis que l'Internet, en fait, c'est l'instrument du futur, quoi. C'est un rôle très social, tu peux envoyer des emails partout dans le monde.
1: Moi, je trouve pas que ça soit si social que ça.
2: Si. Bah, si, tu peux.
0: Non, mais attends, Cécile, pourquoi?
2: Bah, par exemple, je sais pas, t'es à Paris, t'envoies un email à Tokyo, à n'importe quel village qui se trouve au Tibet, partout, quoi.
0: Mm-hmm.
2: Donc, c'est cool, tu découvres la culture. Tu dialogues, quoi, c'est cool.
1: Ouais, mmh. D'accord, avant qu'il y ait Internet, tu le faisais aussi, quoi.
0: Maintenant,
2: non, mais Internet, c'est plus facile, quoi.
0: Non, mais de toute manière, tu peux très bien dialoguer. Moi, je sais pas ce que Claude, Michael, Estelle, Christina et Muguet, ce que vous en pensez. Je vais répondre
3: Gérard,
0: à la
3: question. Gérard, 30 secondes, Michael est parti, hein, donc.
2: Ah bon? On n'entend plus rien.
4: On entend mal, hein.
0: Alors ça, là, si on commence à voir... Si on commence à avoir des problèmes, là, ça a pas duré, là.
4: Le volume a baissé dans notre téléphone.
2: Ouais, c'est ça.
0: C'est qui qu'on remplace à... qui c'est?
5: C'est parce que tu parles pas devant ton micro, Gérard, c'est pour ça.
0: C'est qui C'est qui qu'on a à la place?
3: Non, mais pour l'instant, il a raccroché, Gérard, donc je vais chercher quelqu'un et je te dirai quand il sera là.
0: Ok. Donc, on n'a plus Mickaël, hein.
3: Non, Mickaël, il est parti.
0: Ok. Donc, alors, Estelle, Christina, Cécile et Muguet. Donc, c'est pour répondre. Bon, moi, je réponds à la question quand même à Cécile.
2: Mm-hmm.
0: Bon, moi, je vais dire une chose. C'est pas parce que maintenant qu'il y a Internet,
2: mm-hmm.
0: tu vois. Bon, ouais. Ça, même par le bien de l'ordinateur,
2: ouais.
0: Je pense que tu pouvais quand même dialoguer avec quelqu'un.
2: Non, mais le courrier, ça prend vachement longtemps, quoi.
4: Ouais.
2: Et puis, t'as pas toutes les adresses, par exemple, tu sais pas si t'as envie de dialoguer avec quelqu'un qui se trouve en Sibérie.
1: Mm-hmm. Bah, moi, j'en ai
2: c'est
1: pas
2: cool,
1: de temps et des
2: sur ton internet, et puis tu trouves des adresses, et puis c'est vite fait, quoi.
4: C'est instantané.
0: Mm-hmm.
2: Donc voilà, donc c'est bien.
5: Qu'est-ce qu'il y a, Gérard?
1: Je peux dire quelque chose?
0: Oui.
2: Gérard?
0: Oui.
1: Moi, je sais pas, je crois que c'est. Je sais pas qui est-ce qui disait qu'elle trouvait que c'était vachement social et tout. Moi, je trouve pas parce que. Ben, le mec qui a.
0: C'est qui parle là?
1: C'est Muguet. Plus ça va aller, plus de monde aura internet. Ils vont tous rester cloîtrés chez eux. Ils vont uniquement se rencontrer par le biais de l'ordinateur. Ils vont s'écrire, ils vont se parler, ils vont se voir.
0: Mm-hmm.
1: Et puis au bout du compte, tout le monde restera tous seul chez soi.
2: Ouais, bah je suis d'accord avec toi.
1: Ils sont dans leur petit univers et puis personne ne se rencontrera dans les rues.
0: Non mais.
2: Oh là là, mais ça c'est pessimiste tout ça. Oh.
3: Attendez,
2: mais...
3: excusez-moi tout le monde.
4: Ouais.
3: 30 secondes. On accueille Christophe, 22 ans, Rodez.
4: Salut Christophe.
2: Salut Christophe.
4: Ça va? Bonsoir tout le monde, bonsoir Gérard. Bonsoir. T'es prêt pour l'informatique là? Oui, je suis.
2: Bon, je peux terminer?
4: Je suis pas. Bien sûr, tu peux terminer. Vas-y. Ouais, vas-y. Vas-y.
2: Et donc je trouve que
0: non mais attends, déjà tu vas pas commencer à vouloir jouer les gros cailles parce que sinon tu vas pas rester longtemps toi.
4: J'ai rien dit. Hein.
0: Ouais non mais moi je te préviens d'entrer.
4: Ok.
0: Ok.
4: Excuse-moi.
0: Bon. Apparemment de toute manière ta voix me dit quelque chose. Hein.
5: Moi aussi.
0: Ok. Donc alors Muguet.
2: Ben, je termine.
0: Attends, Muguet. On va déjà interroger le dernier arrivé quand même, et après.
5: Ben non, parce qu'elle est en train de parler, il faudrait peut-être qu'elle.
0: Non, mais attends.
2: Gérard.
0: Oui.
2: Ouais, c'est Cécile.
0: Oui.
2: Ouais, je voulais te dire aussi que Internet aussi, ça, c'est éducatif, quoi.
4: Ouais, pour le cul.
2: Sur ta planète.
0: Attends, celui qui commence déjà à parler de cul, je vais te dire une chose. C'est pas, on en a rien à foutre.
5: Ça va mal se passer.
0: On sait très bien que sur Internet et par le bien des ordinateurs, hein, on peut faire des rencontres cul. Ok. Alors, tu vas pas commencer comme ça, toi. Parce que sinon, tu vas retourner d'où que tu te viens.
4: Non mais j'ai rien dit, hein. Excuse-moi, c'est l'autre personne. Hein.
0: Ah ouais, c'est l'autre personne. À part toi et Claude.
4: Bah c'est Claude.
0: Ah ouais, non, c'est Claude. Moi. Comme par hasard. Tu crois que tu me prendrais pas pour un con là?
4: Non.
0: Non, tu m'y laisses.
4: Non mais pourquoi tu me cries comme ça dessus? J'aimerais répondre aux questions sur l'informatique.
0: Ah ouais, mais alors, dans ce cas-là, t'as pas besoin de parler du truc de cul, ok?
4: C'était pas moi.
0: Pour l'instant, c'était pas le thème du débat, ok? Pour l'instant, tout le monde a bien répondu. C'est pas toi qui vas se mettre ta merde.
4: Ouais.
0: Ok.
4: Ok. Oh,
0: ok. Alors maintenant tu réponds.
4: Ah, tu peux me répéter la question s'il te plaît?
0: Non.
4: Mais attends.
0: Europe. Allez hop, bonne nuit. Allez hop.
4: Non, s'il te plaît. Pas déconner là.
0: Allez hop.
3: Ça y est, il est parti.
4: Ouais.
0: Allez hop, Muguet.
2: Ouais.
0: Oh.
5: Ça vient d'où ça?
0: Oh, c'est quoi là?
5: C'est manif.
2: Retour pour rien. Ah, il y a quelqu'un qui a la télé allumée.

0: Mais là, quel gars d'un match de foot, hein.
1: Donc, ah ouais.
0: Muguet. Oui.
1: Donc, maintenant que Christophe est parti, puis j'en veux plus.
2: Sur Minitel, il y a Galaxian qui dit que maintenant, par Internet, on pourrait même s'enfoncer les contre-tiges dans le cul.
1: Ah bah, lui, je lui répondrai pas. Donc, Muguet, tu voulais rajouter quelque chose?
0: Ben, je disais que plus personne allait se rencontrer, que ça serait très dramatique et qu'ils vont rester pourrir devant leurs ordinateurs.
3: Ouais,
0: mais d'autre part, j'ai pas fini. Donc, c'est très bien. Moi, j'ai un abonnement Internet, je m'en suis pas encore servi parce que j'ai pas trop le temps et je voudrais m'y mettre pleinement, quoi.
1: Ouais, mais...
0: D'autre part, c'est très bien, c'est très instructif.
1: Ouais, mais
0: je pense qu'il faut pas perdre tout son temps là-dessus.
1: Mais il paraît que je crois que ça coûte vachement cher, il paraît.
0: Ouais, ouais. Ben, disons que quand t'as un abonnement, quand t'achètes ton PC, au départ, souvent t'as un abonnement et tu payes tes communications à part. Mais par le biais de France Télécom, peut-être. Abonnement à tarif réduit.
1: Ok. Qui c'est qui voulait rajouter quelque chose? Oh, mais c'est qui là qui s'amuse là?
2: Je crois que c'est Muguet.
1: Non.
2: Si, je t'assure,
1: j'ai rien. Non, elle vient de me parler à l'instant.
0: Non, attends, moi je m'appelle pas.
1: Non, c'est pas elle.
2: Si.
1: Non, c'est pas elle.
4: Ça, c'est la voix d'une fille.
1: Non.
2: Je le vois au petit truc vert en dessous le standard.
4: C'est pas très grave, Gérard. Continue ton débat, on va essayer de choper.
1: Donc, préférez-vous les ordinateurs portables ou les ordinateurs... Préférez-vous les ordinateurs portables ou les ordinateurs pas portables?
5: Pas portables.
1: Bon, en fin de compte, je vais modifier. Hein? Préférez-vous le portable ou pas? Voilà, c'est voilà. Tout, parce que
2: est-ce qu'on préfère l'ordinateur portable ou pas d'ordinateur, c'est ça?
1: Ben, disons, c'est soit... que quelqu'un a besoin d'un ordinateur portable dans le train pour taper pour
2: dans le train,
1: pour son boulot.
2: C'est pour le train, ça.
1: Ouais. Bon, qu'est-ce qu'il y a, toi, derrière, là? Qui c'est qui se fout de ma gueule? Claude?
6: Oui.
1: Tu te foudrais pas de ma gueule?
6: Ah, non,
4: c'est pas lui.
0: Non.
1: Et qui c'est qu'il y a à part Claude?
2: Ah, il y a que lui comme garçon, hein.
1: Ah bon? Et toi, parce que pour l'instant, t'es pas capable de chercher?
2: Non, mais je vais calmer Christophe.
1: Non, mais c'est pas la peine. C'est pas la peine.
2: Calmer, quoi.
1: Non, c'est pas la peine, lui. Hop, c'est bon. Peux lui dire au revoir. Tu reprends quelqu'un d'autre et c'est tout.
2: Il y a quelqu'un.
1: C'est pas la peine.
2: Son Minitel, d'ailleurs.
1: C'est pas la peine.
2: J'arrive chercher le numéro.
1: Non.
4: Albert, tu raccroches ton Minitel.
1: Non, mais tu prends d'autres personnes. Non, mais là, il y a des lignes qui sonnent.
0: Gérard, reprends ton débat, s'il te plaît.
6: On va continuer le débat, là. Vas-y.
1: Bon alors.
0: Réponds.
1: Pour ou préférez-vous les portables, les ordinateurs portables ou pas?
0: Réponds.
1: Qui?
0: Cécile.
1: Ouais, mais attends, Claude.
2: Non, mais Cécile va répondre. Vas-y, Cécile.
1: Alors, vas-y, Cécile.
0: Alors, moi, j'aime bien les ordinateurs portables parce que tu peux les balader où tu veux, dans la rue, quand tu prends ta douche, quand tu bouffes.
1: Non, mais attends. Oui. Attends, hey, Cécile.
0: Oui?
1: Cécile.
0: Oui?
1: Non, mais tu crois que tu vas t'amuser à écrire sous une douche avec ton ordinateur? Ça va pas ta tête ou quoi, là?
2: Mais Gérard, bien sûr que oui.
6: Gérard.
1: Claude. Attends, Cécile. Claude.
6: Ouais, il y a des modèles d'ordinateurs étanches. Hein.
0: Bah voilà.
6: Sorti, ça existe. Hein.
4: Et il y a Starlux sur Intel qui dit que même il y en a qui vont à l'échelle de la loco.
6: Ils vont à la plage. Il y en a qui se baignent.
1: Olivier, je vais te dire une chose.
7: On parle pas de ça, Olivier.
1: Ouais, tu vois, même pas la peine d'essayer de me balancer des conneries comme ça sur Minitel.
4: Ah,
1: autant
4: pas.
1: Que tu me balances des questions réelles. Alors, préviens sur Minitel, c'est pas la peine de vous amuser avec les chiottes de la loco et les cotons-tiges.
2: Et les cotons-tiges portables, hein.
1: Ça, non, mais ça, il est hors de question.
0: C'est simple.
1: Qui c'est?
0: C'est Muguet.
1: De quoi?
0: Je vais aller au standard.
1: Pourquoi?
0: Bah, il faut que j'y parle.
2: Bon, bah, j'arrive alors, hein.
6: Bon, Gérard, je réponds à ta question pour les portables.
4: What? Donc là, Gérard.
1: Ouais, j'écoute.
6: Ouais, je vais répondre à ta question. En fait, les portables, c'est bien. Mais en fait, t'as pas de mulot sur les portables. C'est juste une boule. C'est pour faut tâter la boule.
0: Ouais, et c'est vrai que c'est hyper dur, en fait. Hein.
1: Mm-hmm.
6: Parce que faut bouger ton doigt sur la boule. Et là, c'est... Bon, c'est pas pareil qu'une souris. Hein. C'est aussi une habitude à prendre.
1: Non, mais est-ce que t'es... Pour les portables, tu préfères lequel, toi? Le portable normal ou chez toi?
6: Ah, chez moi.
1: Ça dépend ce que tu fais comme étude.
6: Bah, en informatique, hein, c'est sur la programmation et tout. Mais t'as besoin d'un ordinateur chez toi, toujours, parce que l'écran, c'est plus grand, tu peux faire beaucoup de choses. Mais un portable, c'est toujours bien. Comme elle disait, si jamais t'es très occupé, tu peux faire en prenant ta douche à la plage ou n'importe où.
0: Ouais, voilà, c'est ça, ouais.
6: Tu tâtes, par contre, le portable, je te disais, hein, c'est pas de souris, c'est faut tâter la boule.
1: Mmh. Donc, Miguel est toujours là ou pas?
0: Oui, je suis là.
1: Donc, alors, toi...
0: Moi, j'aime pas les portables.
1: Hein?
0: J'aime pas ça, les portables.
1: Ouais, mais en ordinateur, hein, je te parle.
0: Oui, oui, j'aime pas ça, les ordinateurs portables, parce que, bon, c'est une impression que j'ai. Mm-hmm. J'ai l'impression qu'ils sont pas complets. T'as un disque PC, t'as ta disquette, t'as le CD-ROM, t'as plein de trucs.
6: Mm-hmm. Sur les portables aussi, hein.
0: Bon, peut-être.
1: Bah ouais, mais c'est ce qu'a dit, hein, Claude. Hein.
0: Mais enfin, j'ai l'impression, je sais que je me trompe, mais j'ai l'impression que c'est pas complet. Et puis moi, j'aime bien qu'il y ait des choses stables dans la vie. J'aime pas les choses qu'on se traîne partout derrière ça.
1: D'accord. Ok, Miguel. Christina?
3: Ouais, bah moi, je trouve que les ordinateurs portables, c'est bien pour certaines personnes. Qui mm-hmm. sont toujours en déplacement, c'est bien.
1: Mm-hmm.
3: Mais bon, moi, je préfère celui que je garde chez moi.
5: Gérard? Oui. Gérard, excusez-moi. On accueille Victor, 19 ans. Il est en études d'informatique, donc il va pouvoir tous nous renseigner.
1: Voilà. Ouais, mais attention.
2: Attention.
1: J'espère que tu l'as bien prévenu, que les questions, c'est moi qui les pose et qui mettent pas trois plombes à répondre sur une question.
5: Ah, mais non, il va comme ça, il va pouvoir nous expliquer, hein.
1: Ok. Donc, je vais.
6: Salut Victor. Comment ça va, mon frère? Ça va et toi? Ça va.
1: Alors, non, Gérard... mais c'est bon, vous n'avez pas commencé tous les deux, parce que sinon vous allez gerber là.
7: Tiens, il n'y a pas de problème, Gérard.
1: Ok.
6: Ouais, ouais.
1: Donc maintenant vous allez me laisser finir avec. Qui c'est qu'il faut qu'il raccroche?
2: Karianne.
1: Karianne, tu raccroches ton Minitel, s'il te plaît, on te rappelle. Merci. Donc, Christina, donc, tu disais.
3: Ouais, ben non, mais j'ai fini, hein. J'ai dit que c'était bien pour ceux qui se déplaçaient souvent.
1: Ouais.
3: Importable, mais bon, moi je préfère celui qu'on garde chez soi, quoi.
1: Ok. Estelle?
8: Ouais, ben moi c'est un peu pareil, hein. Sur un portable t'as quand même pas beaucoup de mémoire, en plus la batterie elle s'use relativement vite, donc bah si t'as pas l'occasion de te déplacer fréquemment, bah je trouve que ça sert à rien, quoi. Vaut mieux le bon vieux PC que tu gardes chez toi.
3: Voilà. D'accord. bien parlé petit.
1: Ok, Victor?
9: Ouais. Bon, un portable c'est bien dans la mesure où on peut utiliser pas mal de logiciels comme Turbo Pascal, comme QBasic, comme Windows qui demandent pas beaucoup de mémoire et c'est des programmes qu'il faut tout le temps qu'on ait sous la main, comme moi par exemple qui fait des études informatiques en haut niveau, au niveau du dos, c'est pas mal de compression de données avec WinZip, et un portable c'est bien pour quelqu'un qu'on a l'utilité, mais autrement je recommande le bon vieux PC home essentiel comme on dit par chez nous, quoi.
1: Ouais, mais je te demande, est-ce que t'es pour ou contre est-ce que tu préfères le portable normal ou le portable
2: le portable PC, pas le normal.
9: Mais moi personnellement je préfère le...
2: Lequel? Le normal ou le pas normal?
1: Moi de toute manière je peux vous dire une chose déjà d'entrée.
2: Manière.
1: Moi je vais répondre quand même à la question parce que personnellement,
2: devant le micro, Gérard, devant le micro.
1: Personnellement, j'ai jamais eu de portable, donc.
2: T'as un téléphone quand même.
1: Non, mais attends, c'est pas du tout la même chose. Ah. Ça a rien à voir entre l'informatique et.
2: Ah, parce que tu parlais de portable, donc téléphone.
1: Ouais, mais
2: portable.
1: Non, mais c'est les ordinateurs. Bon.
3: C'est quoi ça?
1: Bon, tu me prends Claude et Victor là, parce que.
9: Ça, c'est pas nous,
2: Gérard.
1: Ah mais la musique, merci, ça commence à me gonfler déjà d'entrée. Si je réponds à la question, j'aime pas entendre des musiques. Donc moi je suis tout à fait contre les ordinateurs portables.
9: Hein. Gérard, je peux te poser une question?
1: Oui.
9: C'est quoi les notions que t'as en informatique en fait?
1: Aucune, tu vois.
9: Aucune, je veux dire, t'as bien vu un traitement de texte.
1: De toute manière, j'ai tapé sur un ordinateur, ça oui.
9: T'as fait des jeux, des trucs comme ça quand même.
1: Non.
6: Si, c'est le minimum.
1: Comment?
6: C'est le minimum, faire des jeux quand même.
9: Ouais, l'ordinateur c'est vachement. C'est mieux. En fait, Gérard, je vais te dire un truc, on a beau dire, mais un ordinateur c'est vachement mieux qu'une console, quoi.
1: Celui qui a de la musique derrière, arrête!
3: Gérard, pourquoi t'as fait un débat sur l'informatique si tu connais rien? Pour qu'ils s'instruisent.
1: Non mais attendez, là ça commence à bien faire celui qui a de la musique.
6: Mais y a pas une musique, hein.
3: Mais non, presque pas. Gérard, ça fait un fond sonore. Alors bon, celui qui a la musique.
6: Ça doit être à Fun Radio.
1: Donc non, c'est pas à Fun Radio, tu vois.
6: Non, cool, moi j'entends.
1: Nuance, parce que pour l'instant on a pas encore décidé de faire la pause. Donc tu disais, Estelle.
3: Oui, pourquoi tu décides de faire un débat sur l'informatique si tu connais rien?
1: Parce que comme ça au moins je peux savoir vos pensées.
9: Et Claude?
3: Et puis tu t'instruis.
1: Non, mais attends, Victor, s'il te plaît. Victor?
9: Oui, c'est moi.
1: Tu t'essayes pas de parler à Claude quand je parle, s'il te plaît, quand
9: d'accord,
1: je réponds.
9: D'accord, je me calme tout seul.
1: D'accord. Merci. Donc si je fais un débat sur l'informatique. Celui qui met de la musique, ça commence à me faire chier.
3: Allez Gérard, reste poli, tu t'en fous, ça veut dire.
10: Vas-y Gérard, pose ta question suivante, s'il te plaît.
1: Bon, donc pour finir, donc non, mais qui c'est qui voulait la question suivante?
7: C'est moi.
6: C'est qui? Tout le monde.
1: Ouais, Cécile, tu vas attendre, je vais quand même répondre par politesse.
7: Ah oui, vas-y, je t'en prie, Gérard, vas-y.
1: Hein? Donc si je fais un débat sur l'informatique, c'est pour savoir à peu près vos pensées.
7: Ouais.
1: Et de voir si un jour, si j'ai l'occasion de me mettre à taper sur un ordinateur, si je comprends pas, d'essayer de voir avec la personne, de voir comment que ça fonctionne, c'est tout.
7: Non, voilà. Ouais, c'est
6: Gérard.
1: Voilà.
6: Gérard, c'est Victor.
1: Ouais.
6: Y a pas des PC à Fun pour qu'ils puissent te faire voir, parce qu'il doit bien en avoir un qui s'y connaît là-dedans.
1: Bah, de toute manière, à Fun Radio, tout le monde s'y connaît. Bon, ben, pour l'instant,
7: je sais pas. Ça mettrait trop de temps pour l'expliquer.
4: Là, pour le moment, Gérard, on lui montre comment l'allumer déjà.
1: Ouais, déjà, c'est quand même l'allumer, l'ordinateur. Hein.
6: Gérard,
4: Gérard, c'est pas très bien allumé. Hein.
6: Gérard, Gérard, c'est Victor.
7: Je crois qu'il y a quelqu'un qui habite à côté d'un zoo.
1: Ouais, j'ai l'impression,
7: ouais,
1: hein.
7: C'est pour ça qu'on entend des bruits d'animaux, là, hein.
1: Non, vas-y, Victor.
7: C'est pour le remettre de l'ambiance dans ton enfance.
6: Je veux dire, t'as vraiment jamais joué un jeu n'importe quoi sur PC?
7: T'as donné mon numéro, mec, en plus, c'est
6: aïe, aïe, aïe, aïe.
1: Bon, je sens...
4: Ultimatum.
1: Je sens que si vous continuez, je vais attaquer l'autre débat avant 4 heures.
6: Non, Gérard, attends.
4: On va finir avant, c'est cool.
7: Attends, c'est vachement intéressant l'informatique.
1: Ah bah si tu veux te casser avant, moi je prends quelqu'un d'autre à ta place.
4: Non, j'ai pas dit ça.
1: Non, mais moi je prends quelqu'un d'autre à ta place pour mettre la musique. Moi j'en ai rien à foutre si tu veux te barrer avant.
7: Oh, Gérard.
4: Je m'excuse.
7: Et si tu veux être moins bête, écoute jusqu'au bout.
1: Merci, c'est qui me sort ça? C'est Estelle. Merci Estelle.
4: Ça va pas être facile.
7: Gérard,
6: en fait,
7: la
6: Gérard, on avance dans le débat là.
1: Attends, si t'es pas content, c'est le même prix, d'accord?
4: Non, mais Gérard, il arrive pas à commander.
6: Je suis content, mais
7: on respecté, GG.
6: Pour le prix que j'ai payé, je voudrais qu'on avance quand même.
1: Attends, qui c'est qui vient de dire ça là?
4: Bah oui, on fait payer les débats, Gérard.
7: Bah, bien sûr qu'on paye Gérard.
4: On fait payer maintenant.
1: Non, pour l'instant, c'est pas vous qui payez, hein, d'accord?
4: Et si, parce que maintenant, la participation est
5: débats. Pour l'entrée des débats, c'est 120 francs.
4: Ça marche tellement bien.
6: Comment la loco pendant les chiottes?
1: Alors, Claude et Victor, vous dégagez. Allez hop.
5: C'était Claude, hein, c'était pas Victor, GG.
1: Eh ben, c'est bien.
5: Claude est parti, ça y est.
1: Allez hop. Ça y est,
7: pour moi. Quatrième question,
6: Gérard.
1: Quoi?
6: C'est Victor. Est-ce que tu connais le jeu Fire Tracker 2?
1: Non.
6: Même pas?
1: Non, j'ai pas d'ordinateur pour moi, mais j'ai pas les moyens de m'acheter un ordinateur et puis de jouer avec les trucs qui sortent à l'heure actuelle, tu vois.
7: Et tu connais personne qui en possède un?
1: Non.
7: Et pourquoi tu vas pas dans un cybercafé?
6: Ouais, c'est ce que je voulais dire, un cybercafé, ouais.
1: Non, mais attends, moi j'ai pas les moyens d'aller dans des supercafés pour m'amuser sur une Nintendo.
4: Juste dans des cafés.
1: Ok. Alors les ordinateurs savent-ils plus à jouer qu'à travailler? Ou à travailler? Alors on va demander à Victor.
6: Les ordinateurs, moi, en ce qui me concerne, ça me sert vachement plus à travailler. Parce que les jeux, bon, je les fais. Bon, c'est vrai que ça me sert à jouer pour les tester, mais franchement, un ordinateur, tu vois, les jeux, moi, on avait calculé la fréquence avec mon prof d'IUT que je salue au passage et qu'il nous écoute.
1: Non, mais ça, les saluts, là, les bonjours négatifs. Encore une fois. Bon, allez hop, Victor dehors.
6: J'ai rien fait.
1: Hop. Allez hop. Oh, c'est quoi
4: joue avec l'ordinateur,
5: mais
4: là.
5: Mais ça y est, Gérard, il est parti.
1: Musique.
4: Manu qui joue avec l'ordinateur.
1: Non, musique.
7: Attends, mais musique. Pas de répondre à les questions, Gérard.
1: Musique.
7: Gérard, je
1: commence pas comme. De toute manière, je fais une pause.
4: Ça y est, je crois que tu l'as zappé là. C'est bon, il a gerbé.
5: Mais oui, ça y est, c'était Victor, il est parti.
4: Il a gerbé.
1: Non, mais là, ça commence à bien faire. Tu me mets le fil d'art maintenant. J'en veux plus, tu me mets le fil d'art. Allez hop, fil d'art maintenant.
7: Gérard.
4: Ah, il y avait un mec qui jouait avec.
1: Fil d'art, tu me prends le standard, c'est tout.
5: Il veut plus de moi.
10: J'ai plein de boulot, je peux pas.
1: Non, moi je continue pas.
7: Gérard, tu renvoies Manu là ou quoi?
1: Oui.
7: Ah non, tous pour Manu. Manu.
1: Bah, si vous êtes
7: merci,
1: musique, et tu me vires tout le monde. Voilà. Comme t'as l'habitude de virer tout le monde, toi.
5: Voilà.
1: Tout à fait. Donc, on continue. On continue sur l'informatique. Donc, on en était resté. Donc, on récupère Muguet.
4: Tu rappelles peut-être les numéros de téléphone?
1: Donc, si vous voulez continuer les débats, donc c'est participer au débat, c'est au 0803-08-5000 et 0870-5000 et 3615, code fun. Radio, rubrique directe.
4: Oh, t'as tout fait d'un coup.
1: 1,29 la minute. Donc,
5: bien joué, Gérard.
1: N'hésitez pas à appeler. N'hésitez pas, et il y a Manu et
2: Ringo. Je crois que
1: Ringo,
2: c'est 3 minutes.
1: Hein. Au standard qui vous accueille les bras ouverts, donc ouais, n'hésitez pas.
5: Ok, bon, Gérard, oui. On accueille aussi avec les nanas, on accueille David, 23 ans, de Dijon.
10: Salut David.
5: Et on accueille Thierry, 21 ans, de Rouen.
10: Bonsoir tout le monde.
1: Bonsoir
10: Gérard.
1: Salut. Bon, alors donc, les ordinateurs servent-ils plus à jouer ou à travailler? Alors Thierry?
10: Alors, pas du tout. En fait, l'ordinateur sert beaucoup plus à travailler, à programmer. Bien sûr, en JavaScript ou Java tout court, tout aussi. Bon, pour les jeux, c'est clair que c'est...
5: C'est des logiciels, Java?
10: Non, c'est une source pour Internet, pour se procurer des pages web, enfin.
5: Mm-hmm. Ah, ok.
10: Le système, c'est... Et donc, plus pour jouer, non, je ne pense pas, non.
11: Oh, moi je suis pas d'accord. Hein.
10: Non, tu achètes une PlayStation ou une Nintendo 64.
11: Non.
10: Tu t'achètes une Game Boy et puis voilà. Mais sinon, je pense que PC est beaucoup plus nécessaire pour le travail.
1: D'accord, c'est bon Thierry.
11: Bon, ok.
1: Tony, attendez. Tony, David peut-être.
12: Ben moi, je suis pas du tout branché informatique, donc.
11: Pourquoi t'es là?
12: Ben en fait je suis là parce que je voulais parler à Gérard et puis je voulais participer au débat mais
1: Non mais attends, David.
12: Ouais.
1: David, c'est pas parce que tu veux me parler, moi je te demande de réagir sur les débats. Si c'est...
12: Ah oui, non, mais bon, allez hop.
1: Manu! Non, ça commence à bien faire là.
13: Manu, il y a quelqu'un qui joue aux jeux vidéo.
1: Non, là ça commence à bien faire.
5: Hey, Gérard, comme tu l'as vu par toi-même tout à l'heure, ça vient
1: pas
5: de moi.
1: Ouais, mais là, ça commence
5: Gérard.
1: À bien faire, là.
5: Bah, je sais bien, mais écoute, là, ça vient pas de moi.
2: Du monde. Tu te fous de la gueule du monde, Manu.
1: Ça commence à bien faire. Non, mais là, je sens que tout à l'heure, il y aura pas de deuxième débat,
2: c'est
1: je vais me casser.
2: C'est clair.
11: Ça vient pas de nous, hein. Calme-toi, mon GG.
2: C'est Manu, hein? Manu, il appelle des copains à lui pendant qu'il est au laisser du standard.
1: Déjà, il y en a un, là, Ça m'étonnerait.
2: C'est des habituels en plus.
10: Gérard, je voudrais réagir à propos de quelque chose.
1: Vas-y.
10: Bah, c'est Thierry donc. Oui, ce que disait une fille tout à l'heure que.
1: Non, mais attends, pour un son, Thierry, t'as répondu?
10: Ah, d'accord. Non, mais c'était pour réagir parce qu'il y avait quelque chose que j'ai entendu et qui.
1: Ouais, alors vas-y, dis. Ouais,
10: non, c'est donc, il y avait une fille tout à l'heure qui disait qu'une fois qu'on avait internet chez soi, on ne restait bloqué chez soi et qu'il n'y avait plus de sociabilité.
11: Ouais, c'est moi qui disais.
10: C'est toi, c'est qui? C'est pas du tout ça parce que bon, une fois que tu. C'est pour les informations, c'est pas pour passer ta vie dessus. Donc,
11: moi
10: j'ai internet depuis un bon moment et je ne suis pas bloqué.
1: Ouais, ouais. Et c'est pour ça que tu t'amuserais pas à m'appeler de temps en temps sur mon portable et que t'aurais pas eu mon numéro de portable.
10: Non,
1: comme
10: si,
1: par hasard.
10: Je sais que ton numéro de portable diffuse sur internet.
1: Ouais.
12: Mais jette-le ton portable. Hein,
1: Alors c'est bon. De manière tu vas. Oui.
11: Je crois que David est amoureux de toi.
1: Ouais, non, mais attends, moi, je suis pas amoureux de lui, tu vois. Moi, j'aime pas les hommes. Ok.
12: Je sais pas comment tu peux dire ça.
11: Mais Gérard, il voulait te parler spécialement et tout, donc je sais pas.
14: Gérard, c'est vrai que t'as une voix tellement sensuelle.
11: David, tu peux pas te prononcer, s'il te plaît?
12: Hein?
11: Tu peux pas te prononcer?
12: Ah si, moi, je suis follement amoureux de GG, hein.
1: Ouais, et c'est comment ton vrai nom?
12: David.
1: Non, tu me prends.
10: Ah, je suis sûr que lui, c'est un...
1: Attendez, stop, une question Minitel.
2: Non, c'est pas une question, en fait, Gérard, c'est Nathalie.
10: C'est une affirmation.
1: Ah, vos gueules, là, les deux mecs.
10: Ok, d'accord.
2: Donc, elle s'appelle Nathalie Christine Carole, ça, c'est ses trois prénoms. Elle a marqué les trois prénoms. Elle a 29 ans. Elle habite dans le département 52. Elle est prête à venir à Suresnes et elle dit qu'elle est prête à t'apprendre à jouer sur son ordinateur.
12: Ah.
2: Il a très peu de touches, deux sur les seins. Une sur le clito, une sur le nez, cinq sur chaque main, et la puce, c'est sa langue.
1: Oh là là. Mais dans ce cas-là, c'est comment son nom? C'est comment? Gueule un peu!
2: Nathalie.
1: Ah, c'est bon, Nathalie, tu laisses ton numéro, et puis si tu veux participer au deuxième débat, il n'y a pas de problème. De manière, au deuxième débat.
12: Ton numéro de portable, tu t'appelles directement, GG.
1: Non mais attends, alors toi, Thierry et David, allez hop.
10: C'est lui, c'est David.
1: Les deux? Hop, les deux.
10: Hein?
1: Allez hop.
10: Charles, j'ai rien dit, bah.
1: Il n'y a pas de bordel. Voilà. Donc, Estelle.
15: Oui.
1: Donc, les ordres. Je repose la même question.
15: Non, mais c'est bon, t'inquiète pas, je la connais, la question.
1: Voilà.
15: Donc, moi, je pense que ça dépend de l'utilisateur. Il y a des utilisateurs qui vont les acheter uniquement pour jouer, et puis d'autres uniquement pour travailler, et puis d'autres pour faire les deux. Donc après, il faut être taré pour mettre une plaque dans un PC pour uniquement pour jouer. À ce moment-là, tu mets 100 000 dans une.
1: Tu
15: dis ça à mon petit frère à ce moment-là, parce que lui, il a un PC dans sa chambre. Il a je ne sais combien de jeux qu'il a achetés. Il s'en sert uniquement pour jouer. Il a 16 ans, il s'en sert uniquement pour jouer, c'est clair.
1: Mais qui c'est qui a coupé la parole à Estelle au moment de parler? Comment?
15: C'est Muguet.
16: Hey, Muguet, parle plus fort et je t'entends mal.
2: Muguet,
16: là.
2: Parle devant ton combiné.
17: C'est Muguet.
16: Voilà. Alors, donc, tu disais, Muguet ?
17: Je disais que c'était idiot de mettre une plaque ou je sais pas combien. Enfin, moi, je sais que.
2: 100 000 francs.
17: Voilà.
2: Enfin, un million, c'est un million maintenant les ordinateurs, je crois.
17: Voilà.
11: Ouais, ouais, ouais, c'est dans ces eaux-là.
17: Pour compter ça à peu près potable, il faut compter 10 000 francs. Et c'est idiot de mettre 10 000 francs dans un ordinateur uniquement pour jouer. Mmh. Alors que ça permet de faire beaucoup de choses, bien, pas bien plus intéressantes, mais très très intéressantes aussi.
16: Ok.
11: Ouais,
17: j'ai pas fini.
16: Oui.
17: C'est vrai que c'est intéressant de jouer, mais moi je pense une fois quand j'ai beaucoup travaillé dessus, que je suis un peu fatiguée pour me détendre, je joue un petit peu, mais je vais pas jouer pendant 10 heures d'affilée. Je joue pendant un quart d'heure, 20 minutes, ça détend.
16: Mm-hmm.
17: Et après je reprends ou alors j'éteins tout.
16: Ok. Cécile.
11: Ouais, ben moi.
16: Non, attends, Cécile. C'est bon, Estelle, elle a.
11: Ce que je voulais dire, c'est que tu vas quand même pas demander à un gamin de 14 ans qui a un PC de bosser sur son PC, c'est clair.
2: Bien sûr que si.
11: Il va penser qu'à une chose, c'est jouer.
17: Non, c'est vrai, mon petit frère qui a 12 ans, il est constamment en train de jouer, le reste, il s'en fout.
16: Mm-hmm. Ok. Donc, Cécile.
11: Ouais, bon, moi, je dis qu'au fait, ça dépend des horaires.
16: C'est-à-dire ?
11: C'est-à-dire que, je sais pas, le matin, t'as plus envie de bosser, l'après-midi, t'as plus envie de t'amuser, quoi. Donc, c'est une question de...
17: N'importe quoi.
11: Lever du coucher du soleil, quoi, c'est des horaires.
16: Eh, je vois pas le rapport, hein.
11: Si, la position de la lune aussi, Gérard.
16: Non, mais dans ces cas-là, Cécile.
11: Oui.
16: Dans ces cas-là, si tu dis que ça dépend de la position du soleil,
11: ouais.
16: Dans ces cas-là, pourquoi pas avec les étoiles, on peut pas s'amuser avec les étoiles.
11: Pourquoi pas, si. Non, mais voilà. Parler des horaires, Gérard. Ce sont les horaires à respecter, quoi.
16: Ouais, non, mais attends, mais moi, je vois pas le rapport, hein, là-dessus.
5: Gérard, excuse-moi, on accueille Ultraman, c'est un passionné d'informatique.
2: Ah, voilà, c'est Ultraman.
16: Non, mais là, ça commence à bien faire.
11: Salut, Ultraman.
18: Salut, ça va ?
11: Hello, salut, Ultraman.
16: Non, mais il y en a qui s'amusent à faire les cons. Moi, ça va aller vite.
5: Ça vient pas de là, hein. Ça vient pas de nous.
16: Non, ça vient pas de nous. Bien sûr, tu crois que je virais. Alors, c'est qui, là ?
5: Mais ça vient pas de nous.
19: Regarde, je suis nous.
18: C'est Olivier qui joue avec les boutons.
19: Qu'est-ce qu'il dit ?
5: C'est Olivier qui joue avec les boutons.
2: Je fais rien, moi. J'ai les mains ici.
16: Hey, j'ai demandé que la nana qui veut participer à l'informatique, elle voudrait être rappelée quand même.
5: Oui, mais on n'arrive pas à la voir.
16: Ah ben alors qu'a raccroche son numéro.
2: Ah donc attends, il y a sur Minitel, il y a donc 3615 sur la radio, il y a Manu qui donne le serveur des chats de la loco, donc c'est www.
16: Ouais, ben c'est bon, c'est pas la peine de jouer là-dessus. Donc Ultraman. Ouais, Ultraman, alors vas-y.
11: Hello Ultraman.
18: Oui mais quand j'étais au standard, j'ai pas entendu les questions,
16: c'est
2: C'est pas grave, tu réponds comme ça, moi non plus j'écoute pas ailleurs.
11: Bah pose ta prochaine question, Gérard.
18: Ouais, pose ta prochaine question, Gérard.
16: Non, mais pour l'instant, tu réponds, t'as très bien pu entendre tu peux très bien écouter la radio en appelant la radio.
18: Ouais, mais attends,
16: en appelant le standard. Non, tu me prends pas pour un con, tu veux.
2: Te prends pas pour un con, Gérard.
16: Non, tu m'y prends pas, tu m'y laisses. Alors si tu veux pas répondre, tu vas pas rester longtemps.
18: Je veux pas répondre, c'est que c'est pas la question.
16: Tu sais pas la question ?
18: Non.
16: Mais t'es pas un habituel ?
18: Non, je suis pas un habituel, non.
5: Non, Gérard, promis. Tu veux son numéro de téléphone ?
16: Non.
5: Tu veux le comparer avec
16: dans ces cas-là, tu dis, tu lui demandes quand il appelle le standard s'il écoute pas la radio.
5: Mais oui, mais s'il écoutait, mais c'est parce que
16: il écoute la radio.
5: Non, mais Gérard, laisse-moi finir.
16: Des deux, et alors, attends, non, mais il y a un truc, Ultraball.
2: Attends, vas-y, Gérard.
16: Ultraball.
18: Ouais.
16: Il y a un truc que j'arrive pas à comprendre.
18: Ouais.
16: C'est que tout le monde a compris la question, il y a que toi. Donc, t'as deux combinés
5: avec moi.
16: Tu te les mets sur les oreilles.
11: Okay. Gérard, je vais lui répéter la question si tu veux.
18: Ouais, vas-y.
16: Hein?
11: Alors, l'ordinateur, est-ce que ça sert plus à travailler ou à jouer ?
2: Au niveau de la différence d'âge.
18: Moi, je trouve qu'un ordinateur, ça sert quand même plus à travailler.
16: Voilà.
18: Donc, y a plein de logiciels qui ont été mis au point, plein de traitements de texte, plein de trucs pour faire des graphiques. Mm-hmm. Et je pense pas qu'un ordinateur, si on a sorti des imprimantes, des scanners et tout ça, je pense pas que ce soit fait pour faire des jeux. Donc, à mon avis, un ordinateur, ça sert plus à travailler qu'à jouer.
16: Ok.
11: Donc, je peux répondre ?
16: Ouais, c'est qui ?
11: Christina.
16: Oui, Christina.
11: Ouais,
16: ah ouais, il y a que toi qui a pas répondu à la question, malheureusement.
20: Tout le monde, hein.
16: Donc, vas-y.
20: Allô ?
16: Oui, je t'écoute.
20: Oui, moi, je voulais dire que c'est vrai qu'il sert plus à jouer, mais à travailler, excuse-moi.
11: Ouais.
20: Mais la plupart des gens que je connais, qui travaillent dans des bureaux, la plupart du temps, ils jouent, quoi.
16: Ouais, bah ça. Ouais, mais je pense qu'à mon avis, je pense que Ultraball, maintenant, qui a compris la question, Estelle, Christiana, Cécile, et Muguet,
5: Gérard, et Hakim qui vient d'arriver.
18: Salut, Hakim.
16: Tu me refais une fiche. Donc moi, je pense, à mon avis, je sais pas ce que vous en pensez, mais à l'heure du déjeuner, je pense que il y en a qui s'amusent à faire des jeux dessus.
20: Mais même pas qu'à l'heure du déjeuner, hein.
18: Gérard, c'est
20: même pendant les heures de boulot. Oui, pendant les heures de boulot, hein.
11: Mmh. Moi, quand je suis au restaurant, j'ai mon petit ordinateur portable et puis je m'amuse, hein.
18: Gérard,
20: ouais, c'est Game Boy.
4: Moi, c'est aux chiottes.
18: Gérard, c'est Ultraman.
16: Ouais.
18: Pour te donner un exemple, moi en ce moment je fais un stage à France Télécom,
16: mmh.
18: Et le midi pour décompresser, tous les PC de réseau sont reliés entre eux et puis on joue aux démineurs.
16: Mmh.
18: Tu vois, c'est pour ça, les jeux ça sert à décompresser quoi, mais tu vois, comme je te disais tout à l'heure, ça en a sorti des scanners, des imprimantes, des modems pour se connecter au réseau téléphonique. Je pense pas qu'un ordinateur soit fait pour jouer, pour ça il y a la Nintendo.
11: Ouais, d'ailleurs, d'accord. À ce sujet, il faudra m'expliquer la règle du démineur parce que j'ai rien compris. Hein.
16: Ok.
18: Je peux l'expliquer, Gérard ?
16: Non.
18: Pour antenne, alors.
16: Ouais,
11: c'est hors antenne, comme le nom du logiciel qu'on m'a toujours pas donné.
16: C'est qui a demandé ça, là ?
11: C'est Muguet.
16: Ah, c'est Muguet ?
11: Eh oui.
16: Toi, tu veux beaucoup de choses, hein, Muguet ?
11: Eh oui, mais...
18: C'est normal, hors antenne, c'est un logiciel pirate qui a été fait par Crisis de Poitiers, donc tu l'auras jamais. Hein.
16: Comment ?
18: Je disais que hors antenne, c'est un logiciel pirate qu'elle ne trouvera jamais dans le commerce.
11: Ouais. Oui, celui-là ou un autre.
18: Il faut trouver
11: le nom de code.
18: Je te conseille
16: Pantatech,
18: qui est pas mal.
11: Mais
16: quel
11: est le nom de code?
16: Bon, de toute manière, c'est...
18: Le nom de code, c'est MQXLibs.
11: Comment
18: MQXLibs.
11: J'ai rien compris.
18: MQXLibs.
11: Ah, d'accord.
16: Ouais, mais à mon avis, il est pas tout seul derrière, il y a quelqu'un qui lui souffle. Hein. Ah, parce que j'entends des voix.
11: Bah, j'ai l'impression aussi.
18: Ouais, ouais. Je suis tout seul dans une chambre d'étudiant.
16: Ouais, c'est ça.
20: Tu te laisses déborder, reprends ton débat.
16: Donc, alors, pour ou contre l'Internet? L'Internet.
11: Pour.
16: Alors attendez. Parce que là, on va demander aux spécialistes de France Télécom.
18: Ouais.
16: Comme il s'amuse. Ouais. Qui nous donne des trucs bidons et qu'il a du monde derrière lui.
18: J'ai pas de monde derrière moi, Gérard.
16: Non, mais c'est pour ça. Mais amuse-toi avec les touches du téléphone.
4: Moi, Gérard, si je peux me permettre d'ajouter quelque chose. C'est pas bidon, hein, les noms du logiciel, moi je m'y connais un peu.
16: Mm-hmm.
4: Et le nom qu'il a donné, c'est vrai que c'est un vrai logiciel, quoi.
20: C'est quoi, parce que j'ai pas entendu.
16: Bah, Muguet... MQXLibs.
18: Le logiciel, c'est MQXLibs. Tu peux demander à...
16: Ouais, celui qui s'amuse avec la touche du téléphone, il arrête, s'il vous plaît. Merci.
18: Oui, donc, tu voulais me poser la question, Gérard, pour ou contre l'Internet.
16: Ouais.
18: Bon, l'Internet, c'est bien dans la mesure où c'est le seul truc où on peut s'exprimer librement, où on peut faire circuler n'importe quel truc d'information.
16: Ouais.
18: Mais... Oh, bon, t'arrêtes, putain.
16: Attends, toi, pour l'instant, c'est pas toi qui commande Ultraman.
18: Je te donne un coup de main, Gérard.
16: Non, mais attends, tu permets?
18: Oui. Bon, alors, comme je disais, c'est la libre circulation de toutes sortes d'informations. Bon, c'est sûr qu'il y a du cul, il y a des sectes, il y a n'importe quoi.
16: Attends. Hey, il y a certains trucs que je veux bien entendre. Bon, celui qui s'amuse avec...
18: Gérard, je me reprends. Il y a du sexe, il y a des sectes.
16: Mais attends, dans ces cas-là...
18: Oui.
16: Oh, Ultraman.
18: Ouais.
16: Les sectes, j'en ai rien à foutre, tu vois. On en a rien à foutre,
20: ouais,
16: c'est
20: t'as
16: tout.
20: Raison,
18: Gérard,
16: on en a rien à foutre.
18: Je dis justement qu'il faut pas y aller.
16: Oh, celui qui joue avec ça, avec les touches du téléphone, il arrête.
18: C'est Muguet.
16: Non, c'est pas Muguet. Attends, Ultraman, parce que tout à l'heure, c'est toi qui me l'as viré. Tu crois que je vais la virer pour ta gueule? Là, tu rêves.
20: Moi, je resterai là.
18: D'accord.
16: Bon. Alors, Ultraman, je te préviens, c'est la dernière fois que je te pose la question. Pour ou contre Internet, mais je te préviens, tu modifies ce que tu dis.
18: Alors,
16: parce que sinon, tu gerbes.
18: Moi, je suis pour l'Internet.
16: Alors, pourquoi maintenant?
18: Je suis pour... Parce que c'est une mine d'informations formidable, Gérard. Tu trouves tout ce que tu veux sur n'importe quel sujet.
16: Mmh.
18: Mais par contre, il y a des trucs qui valent... qui sont pas visitables, quoi, qu'il faut même pas visiter.
16: Ok.
18: C'est pour ça que, je peux ajouter une dernière chose.
16: Vas-y.
18: Il faudrait qu'il y ait des comités de censure d'Internet, parce qu'il y a des trucs qui sont vraiment pas admissibles, quoi.
16: Ok, c'est bon.
11: Ouais, c'est bon.
16: Hein. Hakim.
19: Ouais.
16: Oh, tu travailles?
19: Je suis toujours présent.
16: Ouais, tu réponds maintenant.
19: Je vais répondre, moi je suis pour Internet.
16: Alors, vas-y, pourquoi?
19: On peut faire beaucoup de choses dedans.
16: C'est-à-dire?
19: Comme j'ai vu un petit peu partout, mettre de l'argent sur les comptes, patati patata, avec le piratage et tout ça.
16: Ah bon, alors attends, t'inquiète pas, tu dis qu'on peut mettre de l'argent sur compte sur Internet?
19: Pas mettre de l'argent.
16: Ah si, je pense que c'est ce que t'as dit, j'ai très bien entendu, je suis pas encore sûr.
19: Non, c'est ce que j'ai dit, mais je me suis mal exprimé, mais on peut transférer de l'argent.
16: Ah bon? Ok. Ok, attends, attends, on va en... Peut-être que j'aurai confirmation par les bois.
0: Ah mais si, si, si, on peut, Gérard.
20: Mais si, Gérard,
0: c'est les interchanges monétaires. Alors,
16: attendez, attendez 5 minutes, là, on va pas... Alors, Estelle, pour toi?
20: Estelle. Moi, je suis pour aussi.
16: Alors, pourquoi?
20: Ben parce que je te dis, comme je t'ai déjà dit tout à l'heure, c'est l'avenir.
16: Mm-hmm.
20: C'est vrai que tu peux faire beaucoup, beaucoup de choses avec Internet. Visiter énormément de sites, apprendre énormément de choses, dialoguer avec plein de monde. Enfin bref, quoi, il y a possibilité infinie avec Internet. Donc voilà.
16: Et est-ce que tu penses que ce que dit Hakim, tu es d'accord aussi avec?
20: Mais ouais, bien sûr. Déjà, quand tu vois qu'au guichet de ta banque, avec le petit ordinateur que t'as au guichet, tu vois ce que je veux dire?
16: Mmh.
20: Bon, et ben là, tu peux faire des virements rien qu'avec ce petit ordinateur-là. Alors imagine sur Internet.
16: Oh, du calme au standard, là, s'il vous plaît, merci.
21: Ah, je tousse.
16: Non, mais vous vous calmez.
20: Le prof Foufou, il est malade.
16: Ah, oh, mais ils sont tous malades, ces bandes d'abrutis.
18: Gérard, c'est Ultraman.
16: Non, mais attends, pour l'instant, Ultraman, toi, ça commence à bien faire avec ta réaction.
18: D'accord.
16: Ok, tu laisses finir Estelle, ça.
18: Ouais,
16: ok.
20: Ouais, non, mais c'est bon, moi j'ai fini, je te dis, donc pour moi, ce qu'Aki m'a dit, c'est vrai, quoi, il n'y a pas de problème, on peut faire des virements sans aucun problème.
16: Okay.
18: Et il n'y a même pas que ça, parce que j'ai entendu dire, bon, je pense que c'est vrai ça, on peut même ouvrir un exemple des boîtes, des entreprises, d'ici on peut les ouvrir à l'autre bout du monde,
20: ouais.
18: Par Internet. C'est l'avenir, c'est l'avenir.
16: Mmh. Ok. Christana?
22: Bah moi je suis contre.
16: Pourquoi?
22: Parce que ça va supprimer beaucoup d'emplois, quoi.
16: Ah bah ça... De toute manière, je pense que celui qui a inventé ça, je pense qu'il aurait mieux fait de se casser une patte, hein, à mon avis. Hein.
22: Bah ouais, je suis désolé. Alors, il y en a plein qui disent qu'il y a plein de chômage, et puis tout le monde est pour l'Internet.
16: Mmh. Voilà. Donc, Cécile?
0: Ouais, mais Gérard, tu sais, en fait, une question, est-ce que tu sais qui a inventé l'Internet, en fait?
16: Non, puis je cherche même pas à savoir.
18: Mais Gérard?
0: Ouais, bon,
16: bah, mais minute, là, les deux mecs, arrêtez de dire Gérard, je sais que je suis là, mais laissez parler un peu les nanas, merde.
18: D'accord, mais attends, je veux juste m'exprimer, moi.
16: Alors, vas-y, dis, c'est qui?
18: C'est Ultraman.
16: Ouais, encore. Ultraman, tu commences à...
18: Je suis désolé, hein.
16: Ouais, mais tu commences à gonfler, hein.
0: Allez, c'est de rire,
16: alors, vas-y.
18: Bon, alors, je voulais dire que... Je suis pas tellement d'accord avec ce que tu dis, que le gars qui a inventé Internet aurait mieux fait de se casser une jambe, parce que... Enfin, je dois d'abord savoir c'est quoi ta définition pour toi d'Internet, Gérard?
16: Non mais attends, pour l'instant, j'ai pas encore donné ma réponse, donc si tu laisserais les gens un peu... Hein, s'exprimer...
18: Ouais, pour moi, Internet, c'est facilité d'utilisation et perte d'emploi, rien d'autre.
16: Ouais, mais attends, voilà, ça y est, t'es... Bon...
18: Ouais, mais attends, Gérard...
16: Qu'est-ce que tu veux encore? C'est encore Ultraman, alors vas-y!
18: Il y a perte d'emploi, mais ça va quand même créer des emplois!
16: Mais non, ça va pas créer d'emplois, abruti! Qui fait du Larsen?
18: Eh Gérard, il faut bien des gens pour héberger les sites internet, il faut bien des gens pour les concevoir!
16: Mais attends, mais de toute manière, ils se les conçus eux-mêmes!
18: Oui, mais
16: attends, sois pas bête un peu dans ta tête, toi!
18: Je sais pas, t'as des entreprises qui créent des emplois comme ça, qui proposent de créer des sites internet pour pas cher, ça crée des emplois!
16: Mais de manière bientôt ça va tout va être sur informatique.
20: Ouais, je suis d'accord avec toi, Gigi.
16: Tout sera sur informatique.
18: Mais tout est déjà, Gérard.
16: Et alors?
20: Ouais, non,
16: et c'est pour ça qu'il y a tant de chômage. Alors arrêtez vos conneries.
20: Et maîtrise la situation, Gérard.
16: Non, Céline.
0: Gérard, oui, je réponds, Gérard. Je suis pour l'Internet.
16: Ok.
0: Parce que je trouve que c'est un moyen de communication super, rapide. Mais le seul inconvénient, c'est que c'est cher, quoi.
18: Je peux donner juste un petit exemple.
16: Non, c'est bon, Ultraman.
18: C'est pas moi.
16: Non, non, mais même Hakim, pour l'instant, vous arrêtez de... Muguet.
20: Ben, moi, je suis plutôt mitigé.
16: Olivier, si tu t'amuses avec les boutons, tu as viré de la pro.
20: Tu joues pas avec les boutons de Gérard.
21: Il y a beaucoup de gens qui vivent.
16: Ouais, non, mais tu vas pas me faire chier longtemps. Hein.
21: Non, s'il te plaît.
16: La semaine dernière, c'était mieux que ça. Hein,
21: ça s'est bien passé.
16: Ouais.
21: Je t'ai manqué?
16: Non, mais c'était mieux que ça, parce qu'on s'amusait pas avec tout ça. Hein.
21: Bah.
16: Alors, cette semaine, tu vas pas faire comme le 97.
21: Ok, mon chéri.
16: C'est prévu que 98, ça règle pas comme ça. Et je suis pas ton chéri, d'accord?
20: Oula.
16: Ok.
21: Ok, mon poule.
16: Alors, on demande un entendeur, salut. Mais tiens, prends ça dans ta tête.
23: Wow.
16: Ok. Yeah. Donc, Muguet, pour finir.
23: Ouais, quand même.
24: Là, Olive, tu fais moins le malin, déjà.
20: Ah bah. Bravo,
16: Muguet.
20: Oui.
16: Muguet.
22: Bah, je disais que j'étais mitigée parce que c'est bien. Je pense à petite dose et avec beaucoup plus de surveillance et de restrictions parce qu'il y a des choses pas jolies à voir.
3: D'accord.
8: Ce que j'ai dit tout à l'heure.
3: De quoi?
8: Je peux donner un petit exemple.
22: Oui, tu l'as dit tout à l'heure, mais c'est l'inconvénient de parler en dernier parce que tout le monde a tout dit.
3: Voilà. C'est ça l'inconvénient du direct, c'est que je prends les gens comme que je veux. Je fais parler qui je veux et si la personne
21: sur Minitel, il y a Patagone qui dit que c'est une femme et qu'elle t'adore.
3: Non ben qu'elle laisse son numéro, on verra.
21: Tes débats.
22: Oui. Ah, en fait, je vais te demander est-ce que t'es bien hétérosexuel.
3: Qui c'est qui demande ça?
22: C'est Cécile.
3: Ouais,
21: bah oui.
22: Ah, parce que je sais pas, il y a des rumeurs qui courent que tu t'aimerais les hommes.
3: Attendez, hey, Cécile.
22: Je sais que tu es bisexuel.
3: Oui. Attends, Cécile.
22: C'est sur un magazine, hein, donc.
3: Ah ouais, dans quel magazine?
22: Bah, je sais pas, au Momag, je crois.
3: Ah ouais, au Momag. Alors, je vais te dire une chose, tu vois, tu continues encore de parler, encore une fois, d'un truc comme ça. Ouais. Tu vois, tu sais ce que je vais faire? Tu vas retourner au standard.
22: Non, mais c'est rare.
9: Mais il l'a déjà dit, j'étais hétéro.
22: Oh, je vais me laver.
3: On est clair, c'est bien clair.
8: On parlait pas d'informatique.
23: Ouais, on parlait d'informatique au départ.
3: Oh, non, mais attends. Je réponds quand même à Cécile.
22: Je me renseigne, Vera.
9: Il faut écouter la radio.
3: Ouais, bah t'écoutes bien là. Écoute bien là ce qu'on dit.
21: Oui.
22: Ok, c'est bon, Gérard.
3: D'accord.
8: Je peux parler à Hulton pour arrêter avec votre Larsen pour son truc là. Il a dit que ça créait pas le chômage, Internet.
3: Alors vas-y.
8: Un exemple, juste un petit exemple. Il y a un petit bureau. Une petite entreprise, il y a une comptable qui va tout gérer par ordinateur. Et s'il n'y avait pas l'ordinateur, il y aurait combien de comptables?
3: Non mais attends.
9: Ouais mais tout à l'heure t'as dit que t'étais pour.
3: Ah ouais.
8: Non, je suis pour.
3: Ouais mais alors attends.
8: Et
3: Hakim.
8: Ouais.
3: C'est toi qui poses ça, cette question. Oh. Hey, vous vous réveillez là quand je vous demande quelque chose?
22: Ouais mais t'as demandé à Hakim. Hein.
3: Alors c'est Ultraman.
23: Non c'est pas moi, c'est Hakim qui a parlé.
3: Non mais attends, vous foutez de ma gueule tous les deux.
23: Moi je reste sur ma décision, Internet ça va.
3: Non, foutez-vous pas de ma gueule. Vous êtes deux mecs, sur les deux mecs, il y en a bien un qui vient de dire qu'il y avait une compta avec et puis tout ça.
23: C'est Hakim.
3: Et alors, quand je te demande quelque chose, tu peux répondre?
22: Ouais, on obéit.
8: Oui, chef.
3: Bon allez, Hakim, tu dégages. Allez hop, Hakim dehors. Hop,
24: d'ailleurs, on a quelqu'un à la place, hein, tout de suite. Oui, on accueille, voilà, qu'est-ce qui se passe? On accueille Gilbert, 30 ans.
22: C'est l'alerte au feu.
24: Gilbert, 30 ans de Lyon.
22: C'est l'alerte au feu,
25: Bonsoir.
22: Salut.
3: À la place.
24: À la place d'Estelle, qui est partie.
22: Salut.
24: J'étais fatiguée.
23: Est toujours là, alors?
22: Bah, moi, je vais aller prendre une douche, hein.
3: Estelle?
24: Non, elle est partie.
21: Elle est partie.
3: Putain, vous raccrochez au nez des gens comme ça, ça commence à me faire chier.
24: D'accord, c'est nous, Gérard.
23: Muguet, t'es toujours là?
22: Muguet, toujours là.
3: Voilà, mais attends, pour l'instant, Muguet, tu la laisses tranquille, l'Ultraman, d'accord?
21: Bon, on en est où, Gérard, dans ton débat, là?
25: Pose une question,
21: Gérard.
3: Ouais, bah, Ultraman, tu vas vraiment dire ton nom parce que tu t'appelles pas Ultraman, d'accord?
23: Non, c'est mon surnom, Ultraman.
22: Gérard.
3: C'est qui?
23: Tu veux mon vrai prénom, Gérard?
3: Ouais, c'est bon, laisse-moi finir. Qui c'est qui veut savoir quelque chose?
22: Non, moi je voudrais vraiment hors antenne, si c'est possible, avoir Ultraman après pour qu'il me donne des trucs de logiciel.
3: Qui?
22: Ben moi.
3: Qui moi?
22: Muguet.
3: Ouais, mais Muguet, mollo toi.
25: Bon, on s'en fout.
21: Reprends le débat, Gérard.
22: Reprends le débat.
21: T'en es où dans tes questions?
22: D'accord. Quelle question, Gérard?
3: Bon, donc on va faire, on va mettre un disque là.
21: C'est quoi la prochaine? Alors. Ah,
3: la prochaine, c'est. Non.
22: Oui.
3: Un ordinateur compte-t-il plus vite que vous?
25: Que toi, ouais, sûrement.
3: Attends, c'est qui, toi?
25: Ultraman.
23: C'est faux.
3: Ultraman. Ouais, ben.
22: Gérard!
3: Oh, qui c'est?
23: Gérard, je peux répondre à la question?
3: Attends, tu permets?
23: Ouais, vas-y.
3: Attendez, je vais savoir qui c'est qui vient de me répondre, là, il va gerber avec moi.
23: C'est le nouveau, là.
3: Ouais, tu vas voir que ça va gerber. C'est quoi le titre?
22: Oula, je crois qu'on a un message intergalactique, là.
3: Ouais, ben, pour l'instant, on va écouter Coton Punch in Me As. Bon, enfin, merde, tu l'as
24: dit. Vas-y.
21: Vas-y, répète-le, Gérard.
24: Gérard.
21: C'est Coton Punch in Your Ass. Ok.
3: Ah, ça, on avait... Je sais pas ce qui s'est passé, donc...
26: Gérard.
21: Ah là.
26: Tout cassé.
21: Ah là, Gérard.
3: Alors donc, il y en a plus qu'un, maintenant?
26: Allez, va en face.
3: Oh là, punaise.
26: Va en face.
1: Dans
6: allez,
1: face.
6: Gérard. Non, tu mets qu'un disque.
1: Bah oui, je mets qu'un disque.
7: Mais ouais, mais arrête de passer ton temps au standard. Allez,
1: alors je vous explique parce que quand même Gérard pendant qu'on prend les disques, il est en train d'essayer de draguer.
10: Tu passes ta vie avec les auditrices.
1: Et puis voilà. Donc il fait même pas attention. Ouais, dès qu'on est plus là, t'es perdu. Non, mais dès qu'on n'est pas là, t'es perdu, quoi. Ouais,
10: bah, ça, c'est clair.
1: Tu passes ton temps à vouloir qu'on s'en aille, mais finalement.
6: Non. Censuré.
1: Allez, travaille.
6: Bon, alors, un autre.
1: Travaille.
6: On accueille Muguet, Céline.
12: Oh, on entend mal, hein.
13: Mais j'entends rien.
12: Olivier, je t'aime. Non.
6: Oh, qui c'est qui vient me dire ça, là?
13: Olivier, je t'emmerde.
6: Bon alors Gilbert, tu dégages.
12: Manu, je t'aime.
6: Gilbert, tu dégages.
13: Non, c'est pas Gilbert, c'est Ultraman. Non.
6: Ah bah, Ultraman, tu dégages. C'est, ah bah, c'est bien, Ultraman, tu dégages.
13: C'est pas moi.
1: Non, Gérard.
6: Non.
1: On pose la question, donc c'était quoi? C'était
6: non, mais attends, Ultraman, il a dit Olivier, je t'emmerde.
13: Ouais, moi, dans ce cas. J'ai entendu.
6: Il dégage. Non, mais moi, c'est bon, ça va vite.
13: Allez hop.
1: Non, mais je l'excuse.
6: Non, il n'y a pas d'excuse avec moi. C'est pas. Hop, terminé. Ultraman, bonne nuit.
13: Bonne nuit, Ultraman.
12: Olivier, je t'aime. Manu, je t'aime.
13: Olivier, je t'emmerde.
6: Gilbert, dehors.
13: Non, c'est pas moi.
12: C'est Ultraman, hein. C'est Daniel.
13: C'est Ultraman, il avait.
6: Hey, vous commencez à me percer. C'est clair.
12: C'est clair.
6: Alors, les mecs, vous avez commencé à fermer vos gueules.
12: Je veux dire, ouais.
6: Parce que tout à l'heure, le deuxième débat, il n'y en aura pas.
12: Ah non, Gérard. Ah non, GG.
13: Ouais. Tu serais pas un peu antisémite, Gérard?
6: Qui c'est qui dit ça?
1: Alors là, non, attention.
13: Ultraman, toujours.
6: Eh ben, Ultraman, tu dégages maintenant. Allez hop.
10: Mais ça y est, il est parti.
6: Il est encore là.
10: Mais il est parti, Gérard.
1: C'est pas lui.
6: C'est qui?
1: C'est Tony.
13: Mais non, rien à voir.
6: Il est pas là, Tony.
1: Non, c'est Gilbert. C'est David, alors.
13: Je suis en train de dormir.
6: Allez hop.
1: Non, mais c'est des habitués.
6: Moi, je continue pas. Non, je reprends pas.
1: C'est des habitués.
6: Je reprends pas le débat.
12: Gérard, je peux répondre à
1: un
6: ultimatum. On prend pas le débat comme ça.
14: Y'a plus de mecs là.
10: Y'a plus de mecs, Gérard. Parle-leur, tu verras.
6: Alors.
12: On est toutes là. Toutes
27: Gérard, je veux répondre.
12: On est toutes alors, pour, on est là pour toi.
6: Virginie.
12: Oui.
6: Ça va, le Christina.
28: Oui.
12: Oui.
6: Céline.
12: Oui, je suis là.
6: Et Muguet.
28: Oui.
6: Ok. Donc la question, c'est pas la peine d'essayer de me mettre des mecs, ils vont virer avec moi.
12: Olivier, je
10: ah, tu veux plus de mecs? Ah bah, qui dit plus de mecs, dit plus de nana. Hein.
6: Oh, ah bah attends, Gérard. Tu permets? C'est moi qui commande.
10: Ah oui, mais on peut pas faire un débat sans mec.
6: Attends,
10: tout le monde
6: dans,
10: te
6: ce, attends, dans ce cas-là, la semaine dernière, les débats sont mieux passés qu'avec toi. Cette semaine, c'est le vrai bordel.
10: Ah, mais il y avait des mecs.
6: Ouais, mais quand je demandais quelque
1: pas.
6: Chose
1: donc,
6: à toi, c'était fait.
10: Et ben moi aussi, c'est fait, il y a plus de mecs à l'antenne, là, Gérard. C'est seulement que tu m'en veux personnellement.
1: C'est Fun Radio, il est 2h07.
10: Je peux pas leur parler, de parler en même temps, Gérard.
6: Hein oui, dans ce cas-là, vous faites votre boulot.
1: 0870-5000, 0803-08-5000, 3615, Fun Radio, rubrique directe, oui, les débats de Gérard. Voilà. Gérard, c'est à toi, on
6: donc,
1: est à l'antenne.
6: Un ordinateur compte-t-il plus vite que vous? Alors, Virginie.
27: Bah, d'après moi, ouais, quand même un peu.
6: Pourquoi?
27: Bah, parce que c'est son devoir de calculer plus vite que nous.
6: Dans quel sens?
27: Dans tous les sens, quoi. Essaye de faire un programme à côté d'un ordinateur. L'ordinateur, il va le faire en 30 secondes que toi, tu vas galérer pendant 2 heures, quoi, surtout.
6: D'accord, ok. Ouais, ben, je crois qu'il y a quelqu'un qui répond aussi en même temps. T'as pas quelqu'un derrière toi, Virginie?
27: Non.
6: C'est bizarre parce que... J'entends certaines voix derrière toi quand même, hein.
27: Non, mais parce que moi, je suis dans une autre pièce. Dans d'autres pièces, il y a d'autres personnes qui parlent, donc c'est pour ça.
6: Ben, si t'as des échos, c'est pas la peine, hein.
27: Ben, j'ai pas d'échos.
6: Christina.
12: Ouais, ben moi, je voulais dire que, ouais, c'est plus rapide que nous, quoi.
1: C'est beau.
6: Voilà, là, Olivier a été chercher son portable, il me le fait voir, donc apparemment, il y a des jeux dessus. Donc, alors, Christina, donc, pour continuer.
12: Ouais, je disais qu'elle avait raison, parce que, bon, bah, quand t'as des multiplications de milliards et de milliards, t'as pas t'amuser à les faire, quoi.
6: Ouais, mais dans
12: ce... tu mets peut-être un quart d'heure, alors que l'ordinateur, il te fait en une seconde, quoi.
6: Oh!
12: Il y a quelqu'un qui part derrière moi, là.
6: Oh, Virginie! Bon, ouais. Tu me prends Virginie, là, tu me
10: l'as. Ça y est, elle est partie. D'ailleurs, on a une question qui vient de nous arriver au standard, Gérard, pour toi. On nous demande, donc, David, de Clermont-Ferrand, nous demande, si le PC Neutron 13 Pentium, il est plus puissant que le PQ526 ou pas? Donc, il voulait savoir ce que t'en pensais, quoi.
6: Alors, attends, le PQ, c'est pour sortir le cul, donc, sa question, elle est bidon.
10: C'est un modèle de portable.
6: Non.
12: Gérard, PQ, ça veut dire personal computer.
24: Exactement.
3: D'accord. Donc Virginie, tu me la calmes parce qu'elle a du monde derrière. C'est pas la peine qu'elle continue.
24: Ouais, ça y est, elle est partie, elle est partie.
3: Donc Christina, t'as répondu à la question.
2: Oui, j'ai fini, ouais.
3: Donc Cécile.
4: Ouais, ben moi je dis qu'au fait, ouais, ça calcule plus vite que nous. Parce qu'au fait, l'homme a créé la machine pour qu'elle le surpasse, quoi, dans tous les domaines. Mm-hmm. Donc en ce qui concerne les calculs, ouais.
3: Mm. Ok. Ça va plus vite. Donc Muguet.
5: Ben ouais, ils ont tout dit, hein.
3: Non mais toi tu peux non mais tu vois Muguet essaie de te creuser la tête.
5: C'est vrai Gérard quoi, à chaque fois je passe en dernier et puis ils ont tout dit, alors au lieu de répéter tout ce qu'ils ont dit, je dis oui.
3: Eh, vous vous calmez là au standard ou quoi?
24: Tu veux qu'on fasse notre boulot maintenant, on les prend hein. On gère hein. D'ailleurs en parlant de ça, on accueille Laurent, 26 ans, de Nice.
11: Bonsoir Gérard, bonjour, bonsoir tout le monde.
2: Salut Laurent.
11: Ça va Gérard?
5: Bonsoir Laurent de Nice.
11: Ouais Laurent de Nice, 26 ans.
3: Salut.
11: Donc Gérard, je peux répondre à la question?
3: Oui.
11: Bon, alors en ordinateur, ça calcule vachement
5: plus. Mais à chaque fois que je réponds, moi, il y a quelqu'un pour parler à ma place. Hein,
3: attends, Laurent, tu permets, parce que Muguet, elle a quand même pas fini.
5: Ouais, c'est vrai que les mecs, ils interrompent tout le temps. Hein.
3: Muguet, Laurent, s'il te plaît, tu te calmes.
11: Ouais.
3: Hein, tu laisses finir Muguet de parler.
11: D'accord.
3: Parce que la pauvre va finir toujours la dernière et tout le monde lui prend la parole.
11: T'es voilà, capable de la mettre derrière?
3: Mais attends, je fais ce que je veux, d'accord?
11: Bon, d'accord, excuse-moi, Gérard.
2: Bon, vas-y, Muguet.
3: Je vais te dire une chose, Laurent, si ça te plaît pas que je pose les questions aux nanas, bah dans ce cas-là, t'appelles pas.
2: Au standard.
11: Merci, Gérard.
3: Donc, Muguet, si tu veux répondre.
5: Ben, alors, il y a des ordinateurs, des PQ qui calculent vachement vite.
3: Mm-hmm.
5: Y en a d'autres qui vont moins vite parce qu'ils sont moins performants, mais il y a des PQ qui sont très performants et ça va très vite. Voilà.
3: D'accord. Donc, Laurent.
11: Ou alors en Gérard, un ordinateur ça calcule beaucoup plus vite qu'un homme, et je vais t'expliquer pourquoi, comme ça tu seras un peu plus sur l'informatique, d'accord?
5: Moi je vais chercher des comptes.
2: Bon, bah, moi, alors, je vais aller faire des ordinateur... coups pendant ce temps-là.
3: Non mais.
2: Hé,
3: Laurent!
11: Ouais.
3: T'essayes de faire vite?
11: Mais t'inquiète pas, ça va être vite fait. Tu vois, un ordinateur ça tourne par exemple le PQ 133 tourne à 133 MHz, ça veut dire qu'il fait 133 millions de calculs par seconde. Tu te rends compte?
3: Mmh.
11: Tu fais pas 133 millions de calculs par seconde. Donc oui, les ordinateurs calculent bien plus vite que nous.
14: Dans ce cas-là, t'appelles pas. Okay.
3: D'accord.
2: Allô.
3: Merci pour la double voix, Olivier. Non, mais c'est pas la peine de me mettre ça dans les oreilles. Hein.
11: Olivier, arrête avec les boutons.
3: Gérard, là, merci.
24: Gérard.
3: Je joue avec
24: on accueille Darwin, mais c'est un peu particulier. Il appelle des États-Unis et il nous capte justement grâce à Internet de là-bas. Il veut nous parler de tous les programmes informatiques qui osent être et qui arrivent pas en France, en fait.
3: Ouais, mais que ça dure pas.
24: Non, t'inquiète pas, tu vas voir, c'est.
3: Alors, vas-y.
15: Hola.
24: Oh, la liaison satellite, elle est pourrie.
2: Hello.
15: Oui, yes. Hello, everybody.
2: How are you?
17: Yeah, how are you?
15: Very fine. Je parle un tout petit peu français.
2: Ouais, j'ai même anglais que tout à l'heure.
15: Est-ce que tu me comprends?
11: If you want, I can. You can speak English and I translate to Gérard in français.
2: Moi, je peux translate.
15: Yeah, well.
11: Je fais la translation.
15: Ok, very well.
3: Non, attends, Laurent.
11: Ouais.
15: Yeah.
3: Pour l'instant, tu te calmes.
15: Yeah.
3: Attends. Yeah. Oh.
21: Ah, il y a son mental et à Bruce Lee qui dit qu'il a vu la personne qui a mis la lettre dans la boîte à lettres de GG.
2: Ah.
21: Il y a beaucoup de monde sur Minitel, sur 3615 sur la radio.
3: Ça, j'en ai rien à foutre.
15: Oh, yes.
3: Muguet.
2: Oui.
15: Yes.
3: Ouais, attends, une minute. Muguet, tu comprends un peu l'anglais?
21: Oui. So, what do you want
15: Gérard,
21: to say?
15: What do you want, Gérard?
3: Attends, Muguet, tu parles Olivier?
2: Gérard.
15: La liaison satellite.
2: Il y a de la
21: future,
2: hein.
21: Hello.
15: Ok.
3: Bon, Muguet, essaye de me traduire ça.
15: Gérard,
2: mais
15: if you speed, please, because it's very chair, l'internet.
21: Yes,
3: yes. Okay. Gérard, attends, il parle aussi bien français que moi, je suis...
21: Non,
3: allez, hop. C'est bon, c'est pas la peine, ils s'amusent, là.
24: C'est obligé qu'ils soient aux États-Unis parce que quand je l'ai rappelé, j'ai fait...
15: Ok,
3: Gérard. C'est ça. C'est bon.
2: Non, c'est même pas. Tu parles en anglais, hein.
15: Okay.
3: Non, mais je.
15: You translate?
11: I translate.
2: Oui, je translate.
15: Ok.
11: Mais, Muguet, je peux transférer. J'ai une maîtrise de 2 ans de langue d'anglais, donc.
3: Non, mais attends, toi, Laurent, je ne pas appeler Potsdam. Quand je t'appellerai Potsdam, tu sortiras du Soudi. Ok.
15: Ok.
3: J'ai demandé à Muguet, je ne t'ai pas demandé à toi.
11: Mais Gérard, ça va aller beaucoup plus vite.
15: Oh, ouais, hein,
3: je ne t'ai pas demandé à toi, Laurent, tu la fermes.
15: Here we go.
11: Alright.
15: Ok, Gérard. Okay, in English.
2: Oui.
15: Yes. What do you want when you contented in your face?
0: Oh là là.
1: Donc normal, il a demandé.
3: Est-ce que tu là, j'ai entendu contentieux.
1: Non, pas du tout.
3: Allez hop, c'est le symptôme du débat. Dehors.
24: Je pense que ça veut pas dire la même chose en anglais.
0: Non, ça veut pas dire.
24: Allez, sûr, Gérard. Attends, écoute, Muguet, 30 secondes.
0: Tu veux dire quoi?
3: Ça veut dire quoi?
0: Tu vois? Non, parce qu'en anglais, en français, il y a beaucoup de mots qui se ressemblent phonétiquement. Mais ça veut pas dire pareil. Il faut pas se méprendre.
15: No.
0: Alors, what do you want with your cotton sheet in your face?
15: Yes.
0: Bon, il demande si l'ordinateur que tu as eu quand tu as hébergé quelqu'un,
15: ouais,
0: si tu t'en es servi pendant longtemps.
15: Ouais, exactly. Dara, please.
0: Gérard.
3: Oui.
15: It's darling.
0: Gérard. Tu as entendu la traduction ou pas?
3: Non.
15: You suck or not you suck, no.
0: Il demande quand tu as eu un ordinateur chez toi.
3: Ouais.
0: Si tu t'en es servi pendant longtemps ou pas?
3: Non, je m'en suis pas servi longtemps.
15: All right.
3: Mais merde, Laurent, ferme ta gueule un peu. Non, allez, hop, c'est bon.
15: It's internet.
3: Non, mais il s'amuse avec quelque chose derrière lui.
24: C'est la liaison satellite.
15: Here we go.
3: Yeah. Allez, il reste plus qu'un quart d'heure, il reste trois questions, allez hop.
15: Non, c'est bon.
1: What did you feel?
3: Merde.
15: Six minutes.
1: Yeah.
15: Okay. You want to
3: serve the water? Non, Olivier, merde, il reste trois questions, il est 2h15, je vais...
1: Wait.
15: You want to serve the water?
3: Merde.
0: Vas-y, Gérard, pose ta question.
3: Alors, ouais. L'informatique facilite-t-elle la vie? Alors, Laurent, comme oui. T'as une grande gueule.
23: Alors, Laurent. J'ai une grande gueule et je l'assume. Oui, l'informatique, ça facilite.
3: Ouais, t'as une grande gueule, tu l'assumes. Et ben maintenant, tu vas répondre, mais tu as abrégé vite fait tes questions.
23: Alors, j'abrège vite fait mes questions. L'informatique, ça facilite la vie dans la mesure où t'as quelque chose à taper. Tu peux le rendre vite fait, propre, bien imprimé sur une imprimante. Tu peux scanner des photos. Donc, oui, ça facilite la vie, oui.
3: D'accord.
23: Ça te va?
3: Bon, Olivier. Oh, Olivier, au lieu de jouer, là, t'es.
1: Ah, je jouais.
3: Ouais. Mais t'es pas là pour jouer, t'es pas payé pour jouer. T'es payé pour écouter un peu ce qui se passe.
24: Gérard, excuse-moi, j'ai une autre question qui m'est arrivée du standard là. Les Américains ont-ils plus de chances de posséder le logiciel ID Band Speedly que les Français? Darwin pourrait peut-être me répondre.
3: Non mais attends, qu'est-ce qu'il fait encore là? Je t'ai dit de s'inquiéter. Moi je
0: peux dire une autre question.
3: Manière, c'est simple, c'est la dernière question, comme ça, ça va aller vite.
1: Gérard.
3: Ouais, non, mais moi, ça va aller vite.
24: Gérard.
3: Non.
24: Mais si, je voulais te demander si tu connaissais le logiciel ID Band Speedly.
3: Je ne connais aucun logiciel, ok?
24: Okay,
3: c'est pas la peine de
24: continuer. Non, mais je pensais.
3: C'est tout. Donc, Christina.
0: Ouais, bah
3: attends, si je connais pas grand chose, tout à l'heure, tu as gerbé, toi. Tu vas voir si je connais pas grand chose.
23: J'ai rien dit.
3: Attends, Laurent, tu fermes ta gueule. Oh, je sens qu'il y a du monde. Il y a quelqu'un qui a du monde derrière lui.
0: Comme ça,
3: Ouais, alors Laurent, bonne nuit.
23: J'ai rien dit.
3: Ouais, non, mais t'as du monde derrière toi, ça t'apprendra.
0: T'as du monde derrière moi, putain, t'arrêtes, merde. Tu vois, ça t'apprendra à recevoir du monde, t'as qu'à rester tout seul.
3: Allez hop.
24: Allez. Chut,
3: bonne nuit pour lui. Christina.
0: Ouais, ben moi je suis d'accord avec Laurent.
3: Non, mais il est plus là maintenant, tu vois.
0: Il est plus là, bon ben.
3: Ça y apprendra d'avoir du monde derrière lui.
0: Ouais, ben je disais que j'allais dire que c'était vachement mieux. Parce que quand tu veux écrire une lettre et tout ça, bon bah c'est vachement plus rapide, quoi.
3: Mmh.
0: Donc ça facilite vachement la vie.
3: Donc, Muguet?
0: Ben, ça facilite la vie, surtout quand on en a un.
3: Non, parce, je vais pas te demander à toi la dernière, parce que sinon tu vas me dire...
0: Je vais être chiant.
3: Voilà. Comment?
0: Je vais marronner et je vais être chiant.
3: Non, mais comme après tu vas me dire, ouais, je suis toujours la dernière et... Que tout le monde a répondu ce que tu voulais répondre.
0: Ben, ça facilite la vie si on en a un et si on sait s'en servir.
3: D'accord. Et manque de peau, ben, Cécile?
0: Ben ouais.
3: Non, mais tu travailles, s'il te plaît,
0: Non, parce que j'écoutais attentivement ce que Muguet disait.
3: Ouais.
0: Tu vois, c'est gentil. Donc, ben ouais, ça facilite la vie, hein, sur tout point de vue, quoi. D'imprimer, taper des lettres, des PV, tout ça. Donc, ouais, c'est cool, hein.
8: Mais toi, qu'est-ce que t'en penses, Gigi?
3: Moi, personnellement, pour taper des CV, moi, je veux bien, mais à une condition que j'en aille un. Hein.
8: Ah ouais, c'est
1: vrai. De quoi?
8: Ouais.
0: C'est logique, hein.
8: De CV.
1: De feuille ou de CV ou d'ordinateur?
3: Non, un ordinateur.
1: Bah tiens, voilà. Alors, on va taper ton CV. J'ai mon ordinateur sous...
3: Attends, je vais non.
1: On va taper le CV de Gérard.
3: Non. Gérard? Non, Gérard.
1: Si, avant que les gens... Tout le monde va t'aider?
24: On accueille Jean-Pat à la place de Darwin.
15: Ouais, salut,
24: pourquoi tu me regardes comme ça? Qu'est-ce que j'ai fait?
3: Mais après...
24: Bah voilà.
9: Allô.
3: Et c'est tout.
24: Ouais. Bah oui, pour l'instant.
3: Allô.
24: Oui.
3: Alors vas-y.
9: Je sais pas si on m'entend.
3: Si, on t'entend.
9: Ouais, salut, c'est Jean-Pat. Mmh. Bah moi j'appelle pas longtemps, je voulais juste te dire, bah écoute, je t'écoute depuis longtemps, mmh. Hein, les débats que tu fais, tout ça c'est génial. Et comme moi, bah j'ai des computers chez moi, je me suis amusé à créer

0: Oui.
1: Alors, ouais. Et donc, je te dis, ouais, donc, dans le jeu, il se met des cotons-tiges dans le cul et tout ça, quoi. C'est assez drôle comme jeu. Et je voudrais ton autorisation, bah, déjà te le montrer et essayer de, bah, le commercialiser, pourquoi pas.
0: Alors, tu vois, mon pote.
1: Non, je suis pas ton pote, non, c'est juste Jean-Pate, hein.
0: Ouais, ben, ouais. Tu vois ce que je veux te dire.
1: Non, ouais, vas-y.
0: C'est con. Parce que là, tu vois, là, j'ai mis toutes les filles en antenne.
1: Ouais.
0: Et là, tu viens de dire ça devant plus de 2 millions et demi de...
1: Ah bah non,
0: de...
1: moi, on m'a dit que j'étais au standard et que j'avais l'antenne.
0: Eh ouais, non, mais manque de potes, t'es en direct sur l'antenne. T'es baisé, mon con.
1: Ah, ça m'étonne... Ah non.
0: Eh si, c'est enregistré.
1: Mais c'est...
0: Eh ouais, t'es baisé, mon con. Ouais.
2: Ah.
0: Ça t'en prendra.
1: Ah bah...
0: Eh ouais, tu vois...
1: Non, attendez, Gérard.
0: Ah non.
1: Ah non, mais si t'es pas d'accord pour le commercialiser, ben je m'en fous, enfin je le fais tout seul, quoi.
0: Ouais, ben dans ce cas-là, attends, on va essayer de... C'est bien enregistré.
3: Ouais.
0: Oh putain !
4: La DAT, elle a pas marché ?
1: Bah voilà, bah tout simplement, tu vois.
5: Elle est arrêtée, la DAT.
4: Merde.
0: Putain, vous l'avez fait exprès ou quoi? Olivier!
4: Ça c'est Olive ça.
1: Oui.
0: Au lieu de jouer là.
1: Gérard, dis-moi, tu m'as pas répondu.
5: C'est bon, c'est reparti.
1: Ouais, donc on peut commercialiser ou pas? T'as pas résolu mon problème?
0: Tu pourrais nous expliquer, Jean-Patrick?
1: Oui, non mais tout simplement, le jeu, je te dis, par exemple, le premier level. Bon bah le gros monstre à la
0: putain,
1: fin, moi, tu vois, à peu près, j'imagine que tout le monde connaît les jeux, bon tu parcours, tu ramasses des bonus, tout ça, tu les cotons-tiges, et par exemple Gérard, le premier level, bah, il est obligé de coucher avec Christine quand on passe à l'autre level.
4: C'est bon, attends. Oui, vas-y Jean-Paul, pardon.
1: Ah pardon, je sais pas, ouais, je suis toujours au standard.
4: Bien sûr, t'es au standard, je te dis.
1: D'accord, donc je te disais Manu.
4: Ouais.
1: Le premier jeu, le premier level, il est assez éclatant, quoi.
4: Ça consiste en quoi alors?
1: Je te dis le.
4: Tu dois rattraper la Christine.
1: Ouais, non, tu essaies de lui monter par derrière, quoi. Enfin, tu vois, c'est pas évident, quoi.
4: Ouais.
1: Bah, tu sais.
4: Faut que tu sautes, il y a des obstacles.
1: Ouais, niveau graphisme, j'ai pas eu assez de place dans l'écran pour la mettre.
4: T'as inclus les contons-tiges et la loco, tout ça? C'est d'autres mondes?
1: Bah, non, ouais, il y a d'autres mondes à la loco aussi. Ouais, enfin ça j'ai pris des photos quand parce que j'allais à la loco puis bon je prenais des photos, ça elle le sait pas hein.
4: Ouais bah oui tu m'étonnes.
1: Parce que avec les images de synthèse ça.
4: Ok.
1: Et donc c'est assez éclatant, je vais te le passer. Déjà je te ferai une copie, je te le passerai.
4: Ouais bah pas de problème, j'aimerais bien ouais.
1: Là pour l'instant il est en noir et blanc. Et puis je vais essayer de le mettre en couleur mais tu sais quand t'es jeune t'as pas d'argent hein.
4: Ok bon.
1: Mais je pense que s'il pouvait. Ah je sais comme il a pas mal d'argent, il se dit, bah tu sais c'est une vedette quoi.
4: Ouais.
1: S'il pouvait me sponsoriser, ça serait bien.
4: Ok bah écoute, on va lui demander hein.
1: Ouais, passe-moi l'antenne alors.
4: Vas-y.
0: Maintenant, t'es content de ce que tu viens d'annoncer?
1: Bonsoir.
0: Oui.
1: Allô.
0: Ouais.
3: Bonsoir, t'es à l'antenne.
1: Ouais, salut.
0: Salut.
1: Ouais, c'est Jean-Pat, donc j'ai fait un jeu. Ah bon. Allô.
0: Ouais.
1: Je t'entends pas, là.
0: Non, mais tu m'entends pas, moi je t'entends. Donc, dans ce cas-là, c'est bien, maintenant, on va te laisser. On va te souhaiter une bonne nuit, puis
1: je suis encore au standard ou pas?
0: Non, t'es à l'antenne, là.
1: Allô.
0: Ouais, t'es en direct.
1: Ah oui, d'accord. Donc.
0: Je te disais qu'on allait te souhaiter une bonne nuit, puis on te remercie pour tout ce que tu viens de dire. Maintenant que on sait que tu as t'amusé à te faire du blé sur mon dos, on a tout enregistré, mon pote.
1: Quand
0: on
1: est
0: sur l'antenne.
1: Ça te dérangera pas?
5: Ah vrai, ça s'est encore arrêté.
0: Ouais, non, mais vous l'avez fait exprès, alors c'est bon.
5: Je suis là, je...
0: Non, mais c'est bon. Moi, de toute manière, je fais les deux dernières questions.
3: Gérard, enchaîne sur la deuxième question.
0: Ça va, Gérard.
3: Enfin,
0: déjà, le mec a tu le bire.
4: Pas de problème.
0: Maintenant, tu me remets Christina, Cécile et Muguet.
4: Ça y est.
0: Donc, alors, les filles, qu'est-ce que vous en pensez de ce qu'il vient de dire? Oh, Olivier, arrête de jouer, merde!
3: Attends, je joue, ça va, je vais perdre.
0: Ouais, mais attends, moi, pour l'instant, j'ai personne.
5: C'est l'informatique, ça.
2: Bon, alors. Allô?
0: Olivier!
5: Okay.
2: Pardon.
0: Mais merde, tu te casses avec ton bordel, tu vas jouer dans ton bureau.
2: Véran.
0: Alors, Christina.
2: Oui, moi,
0: Cécile.
2: Oui,
0: c'est ça. Et Muguet.
2: Oui.
0: Donc, qu'est-ce que vous pensez de ce que le mec, il vient de dire?
6: Bah, c'est des conneries. Bah oui, il est vraiment con. La foutaise, il est bête, stupide.
7: Il a rien d'autre à foutre, quoi.
0: Voilà, ok. Donc on va continuer avec vous.
2: Ouais.
0: Donc, qu'est-ce qu'une disquette système? Alors là, je vois pas du tout le rapport. Attends, on va demander à Olivier. Si Olivier, tu pouvais quand même m'aider, au lieu de jouer avec ton ordinateur de merde.
3: Mais je vais perdre.
0: Mais j'en ai rien à foutre. C'est là quand même pour m'aider à gérer un débat, pas pour s'amuser.
3: J'ai la couleur.
0: Mais j'en ai rien à foutre.
6: Mais laisse-le gagner la partie, Gérard.
0: Hein? Voilà, comme ça il va s'amuser à perdre.

0: des conneries et je crois que ça va être vous.
1: Alors, tu voulais... Merde, j'ai perdu.
0: Bon, ça suffit, Olivier. T'es même pas capable de t'occuper d'une DAT. Le mec, je suis sûr que tu l'as même pas enregistré.
1: J'y connais rien, mon DAT.
0: Ouais, tu connais rien.
2: Gérard, je peux répondre. Gérard, pas
1: eu. Donc, Gérard. C'est quoi, Gérard? Tu veux que je t'aide sur quoi?
0: Ouais, qui c'est?
2: C'est Cécile.
0: Ouais.
2: Qui veut répondre. Mmh. Ben, je pense qu'une disquette système, c'est une disquette qu'on formate et voilà, quoi. C'est une disquette, voilà.
0: Pas d'accord.
1: Pas du tout.
0: Muguet?
3: Ben, moi, je sais pas ce que c'est. Je sais ce que c'est une disquette, mais pas une disquette système.
4: Il y a, excuse-moi, Gérard, 30 secondes, il y a Kevin, donc. Qui appelle pour répondre à ta question, justement.
5: Bonsoir Gérard, bonsoir les filles. Bon alors Gérard, une disquette système, c'est très simple. Quand ton PC a planté...
0: Non mais attends, pour l'instant, je demande aux nanas ce que c'est, bon, après alors, tu vas me dire, tu vas peut-être pouvoir répondre.
5: J'ai la réponse exacte, de toute façon.
0: Ouais mais tu permets, je demande aux filles quand même.
5: Ok, il y a non malaise Gérard, je vais me taper un petit Tetris en attendant.
0: Ouais ben...
5: Bah, je peux.
0: Et je sens que tout à l'heure tu as trop tapé le standard.
5: Ok, bah,
0: oh,
5: c'est rien de mal.
0: Ça va aller vite fait, bien fait avec moi, là.
1: On pourrait peut-être se connecter sur le réseau, je pourrais jouer avec toi.
5: Ouais, attends, on
0: ouais, bah, dans ces cas-là, tu joueras pour le deuxième débat, parce que je te veux pas si c'est pour faire ça.
1: Ah, d'accord.
0: Ok.
1: Bon, je peux pas, j'ai pas le droit.
0: Donc,
1: Sur Minitel, il y a Joseph qui t'aide. Il dit que la disquette système permet de mettre en mémoire de l'ordinateur ce qu'on appelle un bio, c'est-à-dire le langage.
5: Un BIOS.
0: C'est-à-dire donc, tu vois à peu près, Muguet, ce que ça veut dire?
2: Non, bah ouais, c'est ça, quoi. C'est formater une disquette, hein.
3: Mais n'importe
1: exactement.
3: Quoi.
1: Exactement.
5: Formater une disquette, ça veut dire l'effacer.
0: Ah ouais, ah non, attends, là je vais te dire une chose, à mon avis t'es complètement à côté de la plaque.
2: Ouais,
0: se formater une disquette, pour moi c'est enregistrer quelque chose dessus.
2: Voilà,
3: ouais, c'est voilà,
0: normal,
3: ouais.
0: Nuance.
3: Effacer, Gérard.
2: Non, ouais, c'est ça.
0: Non.
3: Non, en fait, formater une disquette, c'est ce qui consisterait vulgairement à la dépuceler et qu'elle soit pas enregistrée.
0: Non, mais c'est pour...
5: Tu formates une disquette pour l'effacer.
3: Mais
0: ah
3: non,
0: ouais.
3: Mais n'importe quoi.
0: N'importe quoi. Oh, arrêtez vos conneries.
5: Vas-y, Gérard, pourquoi faire formater alors?
0: Ouais, vas-y, connard, tu t'y connais mieux que moi, vas-y.
5: Bah oui.
0: Eh, vas-y, accouche.
5: Oula. C'est moi le connard?
0: Ouais, c'est toi le connard.
5: Bon, ok,
0: Ouais, bah t'accouches parce que tout à l'heure, tu vas te manier parce que tout à l'heure, tu as gerbé.
5: Gérard, formater une disquette, ça veut dire l'effacer totalement.
0: Qu'est-ce qu'une disquette système, abruti?
5: Bon, une disquette système, c'est simple. Quand ton PC a planté à cause du logiciel Mbatrix TH...
3: N'importe quoi.
2: Tu délires.
0: Non, mais attendez, laissez-le parler parce que apparemment, c'est un mec qui... Je crois que c'est un monsieur je sais tout, je sais pas d'où.
5: Je dis pas, je suis monsieur je sais tout. Bon, une disquette système, Gérard, quand ton PC a planté... On en parlait avec Manu au standard, avec le logiciel TMBTRAXTH.
0: Bon, non, mais ça, t'as pas besoin de donner les noms, on en a rien à foutre.
5: Quand ton PC a planté, tu éteins ton PC, tu remets ta disquette dedans, tu l'allumes et hop, ça le répare tout de suite. C'est à cause du logiciel créé par la boîte de CryosTH.
0: D'accord, ok. Ah, je viens d'avoir une info.
4: Gérard, excuse-moi, je viens d'avoir une info, toujours par le standard. Il paraît qu'aux États-Unis, ils ont inventé un ordinateur pour chien et au lieu d'être une souris, c'est un chat.
0: Ouais, bah, j'en ai rien à foutre de leur connerie. Ouais, okay. Comme ça va plus vite. Dernière question, parce qu'il est 22h28. Il y a la conclusion. Il est 2h28. Et c'est la conclusion. Ta gueule, toi.
2: Et en fait, Gérard,
0: ouais.
2: Olivier, il en est où dans la partie?
0: J'en sais rien.
1: Là, je suis sur l'hypercard.
5: Ah, bon. Il est connecté avec moi, alors.
0: Oh, ta gueule un peu à toi. Parce que tout à l'heure, tu as dégagé, tu vas pas me faire chier longtemps, toi.
2: Vas-y, Gérard, ta question.
0: Alors, la dernière question, l'informatique est-elle trop compliquée? Donc, à mon avis, je pense que vous allez tous répondre oui. J'en connais une qui va me dire oui tout de suite.
5: C'est qui?
0: Bon, toi, ta gueule, je t'ai pas sonné.
2: Oui. Ben, merci, hein.
0: Donc, Muguet?
2: Oui.
0: Donc, je savais que t'allais me répondre ça.
1: Gérard, il y a une question Minitel. J'ai quand même une question.
0: Attends, Muguet, il y a une question.
1: Il y a Sagaro qui te demande si t'aurais pas joué dans le cobaye et c'est toi qui jouerais le rôle du béné.
0: N'importe quoi, celui-là. Non, mais les mecs sur Minitel posaient des questions sérieuses, pas des questions cons. Sinon, dépensez votre fric, hein. Donc, Muguet.
3: C'est compliqué.
0: Donc, l'informatique est-elle trop compliquée?
3: Ça dépend à quel niveau, mais il y a des choses très faciles et il y a des choses très compliquées.
0: Mm-hmm.
3: Voilà, point à la ligne.
0: Ok, point final à la ligne.
3: Point final à la ligne.
0: Ok, Esther, merci.
3: Après.
0: De toute manière, on fera la conclusion après. Donc, ah oui, Cécile.
2: Conclure avec toi. Ouais, ben non, moi je dis que c'est pas.
0: De quoi, Muguet?
2: Non, rien.
0: croyais que c'est toi qui avais dit que je voulais bien conclure avec toi, c'est ça?
3: Ouais, je te signale que moi, j'ai pas encore répondu. Ouais, mais attends,
4: excusez-moi, quelqu'un, parce qu'au standard, on nous demande toujours des trucs.
0: Non, c'est
4: en ce qui concerne les disques durs, si quelqu'un peut expliquer ce que c'est qu'un disque dur, tout simplement.
0: Bon, vas-y, toi, le connard, alors.
5: Un disque dur, Gérard, ça a une capacité de stockage beaucoup plus importante qu'une disquette. Mais c'est à l'intérieur du PC, tu peux pas l'enlever, mais tu peux en faire ce que tu veux.
3: Oh, il travaille sur Arte, lui, ou quoi?
0: Non, mais attends, connard.
5: Ouais.
0: Tu peux très bien. Je vais te dire une chose, me prends pas pour un con, parce que c'est pas parce que j'ai eu un ordinateur pendant un mois. Tu vas pas me dire qu'on peut pas effacer ni un disque dur, ni une disquette. Tu peux tout effacer, espèce d'abruti. T'as changé ton truc et t'effaces tout.
5: Voilà.
0: Ok. Alors mon pote. Non, mais alors ta gueule. Ta gueule, tu connais rien. Tu connais rien, alors ferme ta gueule.
5: Mais tu connais rien
3: à ton enculé. Bon,
0: Gérard,
3: je réponds.
0: Alors Cécile.
3: Oui, bah moi je disais que en fait c'est pas compliqué, il suffit d'avoir un cerveau, quoi.
0: Ouais, d'accord.
3: Un cerveau rempli de neurones et puis c'est bon. Hein.
0: Ouais. Et pourquoi pas de chromosomes?
3: Gérard, il suffit d'avoir un cerveau.
0: Pourquoi que les majorettes ont un chromosome de plus que les chevals?
5: Pour pas chier quand t'es défile.
0: Ta gueule à toi, c'est pas à toi que je m'adressais, connard.
3: Tu peux répéter, s'il te plaît?
0: Ouais, ah bah c'est bon. Bon, Christina.
4: La réponse, Gérard.
6: La réponse.
0: Ah, ça y est, il a répondu.
4: Ah, c'était ça.
0: Il a répondu, le connard, là.
4: Okay.
5: Olivier,
0: le connard, ta gueule, toi. Christina.
3: Oui, bah moi je dis qu'il y en a qui sont super faciles alors qu'il y en a qui sont super durs.
0: Mmh.
3: Et c'est pas parce qu'on est plus bête ou plus intelligent qu'on va y arriver.
0: Ok. Et maintenant l'abruti de service numéro 9.
5: Ouais, alors Kevin,
4: Moi je suis là, Gérard.
0: Bon, toi?
4: Ah merde.
5: Non, moi, c'est
0: celui qui connaît mieux que tout le monde.
5: Ouais.
0: Monsieur, je sais tout.
5: Bon, alors Gérard, l'informatique. Ouais.
1: Alors donc, je pense gueule, moi que l'informatique.
0: Non, ta gueule à toi là-bas.
1: C'est un système qui.
0: Donc c'est peut-être de mettre deux disques là.
1: Ah merde.
5: Gérard, je peux répondre?
0: Ouais, mais accouche.
5: Non. Bon, alors je dis que l'informatique c'est compliqué, mais c'est
0: direct. Non. C'est
6: 4 heures.
1: Non mais on va enchaîner parce qu'en plus il y a 3 débats ce soir.
0: Non, il y a 2 débats.
1: Non,
0: 3. Conclusion.
1: Bon, mène-toi.
0: Conclusion. Muguet.
3: Oui.
0: Qu'est-ce que t'as pensé du débat?
3: J'ai trouvé que le débat était super bien tenu, organisé et structuré, et que c'était très intéressant et instructif.
0: Ok. Cécile?
3: Ouais, bah moi, ouais, je dis que c'était très instructif, c'était intelligent, on a appris.
0: Gérard, là.
3: Eh, c'est dégueulasse.
0: Ah, t'es vraiment crado. T'es crado, ça.
3: Gérard, tu nous as roté à la gueule.
0: Excuse-moi,
3: Cécile. Gérard, t'as roté pendant que je parlais.
0: Bon, excuse-moi, Cécile, allez, vas-y.
3: Ah, t'excuses pas.
0: Ouais, si, je viens de m'excuser, allez.
3: Bon, alors, ma conclusion, c'était instructif, c'était intelligent, les questions étaient hyper intelligentes. J'ai passé un bon moment, c'était cool, quoi.
0: Ok. Christina?
3: Ouais, bah, moi, comme je suis la dernière, bah, je vais dire que je suis d'accord avec les autres.
0: Ouais, et l'espèce de trou du cul, là, qui connaît mieux que tout le monde.
4: Kevin.
5: Olivier,
4: Kevin.
5: On parle.
0: Oh, Kevin!
5: Oui, bon, alors je dis
0: tête
5: que.
0: De con!
5: Bon, le débat s'est bien passé, personne n'a eu d'insulte sauf moi parce que.
0: Ouais, bah, on fait le deuxième, mais on met deux disques. Ouais, bah, conclusion.
5: Mais ma conclusion, c'est que le débat s'est très bien passé, il a été très instructif, mais je regrette qu'on n'ait pas parlé du logiciel Pentatech.
3: Ouais, d'accord.
0: Non, mais avant ça, je veux dire une chose là-dessus, j'en ai rien à
4: se faire.
0: Un prochain débat.
4: Voilà,
0: donc, le deuxième débat, ça portera sur l'école.
1: D'accord. Donc.
0: Et donc.
3: Gérard?
0: Oui.
3: Est-ce qu'on peut écouter les demoiselles de Suresnes, si c'est possible?
1: Non, là je suis désolé là.
0: Ah, voilà,
1: je vais écouter autre chose. Je suis ressemble aux demoiselles.
0: J'ai mes fesses sur mon ordinateur et. Le deuxième débat, ça portera sur l'école. Et la première question, l'éducation à l'école est-elle efficace? Vous réfléchissez, on met deux disques.
1: Et c'est Fun Radio, c'est les débats de Gérard.
0: Voilà, tout.

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0: Monsieur Cusin.
1: Bonjour.
2: Eh, mais vous êtes deux pédés, là, vous allez me saboter le débat ce soir ou quoi?
3: Oui, c'est monsieur Cousin, oui.
2: Ta gueule, toi, un pédé.
4: Bonne nuit.
0: Bonne nuit.
5: Tu t'es levé le matin,
6: tu t'es pris en main.
5: Tu t'es pris en main, tu t'es dit, bon, bah, je vais devenir un homme, je vais vendre des yaourts. J'ai fait mon choix. J'aime le yaourt. C'est vrai qu'il y avait des gens sur la route, je sais pas si t'as entendu ça, Gérard. Comme des vendeurs ambulants de yaourts, tu sais, des types assez crasseux. J'aime le
7: yaourt. Un conseil que je te donne. Tu évites de parler trop de R14 et de yaourts, d'accord? Parce que ouais. Sinon, je vais te dire bonne nuit.
3: Généralement, il y a des yaourts dans la R14, alors fais gaffe. J'ai fait mon choix.
2: J'aime le yaourt. J'ai dit qu'on parlait pas de la loco.
3: Mais pourquoi?
2: Ouais.

0: C'est tout à fait normal.
1: Non, parce que c'est bizarre, il y a des soufflements. Hein.
0: Ah, ça vient pas de moi.
1: Hein. Ah, ça vient pas de toi, ça vient de moi alors.
0: Non, probablement pas non plus, genre, je pense que t'as du matériel à la hauteur.
1: Ah ben oui, mais le soufflement, j'aime pas trop, ok?
0: Ah ben, je ferai tout pour empêcher le soufflement, Gérard.
1: Ouais, ben, dans ces cas-là, tu vas aller voir Fielder au standard tout de suite. Non, parce que le soufflement, j'en veux pas. Le soufflement, je n'en veux pas.
2: Ok, je vais l'arrêter de souffler.
3: Gérard, c'est moi.
1: Oui, qui?
3: Non, c'est moi qui souffle.
1: Qui?
3: Je fais pas exprès, c'est Tampon.
0: C'est Johanna. Tampon.
1: Non mais Manu, Fildar s'il te plaît.
2: Ouais. Je suis là,
1: tu prends ton pont donc à la place de Dodi.
3: Non Gérard.
1: Non mais c'est Dodi, c'est ton pont qui s'amusait à
2: faire un soupirement.
0: Non mais Amgris, ton pont là, c'est pas marrant ça part. C'est pas cool hein.
1: Mon tire-bouchon.
0: Oui.
1: T'as à dire quoi là-dessus?
0: Je voudrais parler mais
1: Vous répondez.
0: Non mais c'est tire-bouchon, je vais répondre là Gérard.
1: Oui non mais vous répondez correctement parce que sinon on va aller vite là ce soir.
0: Un sujet, un verbe à complément. Tu sais qu'il est raide alors. Oh mais ta gueule toi, bon.
1: Bon alors celui qui dit que je suis raide, vous allez commencer par vous calmer.
3: Pas moi.
0: C'est pas moi non plus. Hein.
1: Non c'est jamais personne.
3: Bon calmez-vous les mecs.
0: Bon c'est tire-bouchon, je vais y aller.
4: Ok hein. Marie.
0: C'est tire-bouchon, je vais y aller.
1: Bon alors ta couche.
0: Bon alors moi je collectionne les cartes postales, les timbres et les boîtes d'allumettes. Et ce que ça m'apporte, c'est très difficile à définir parce qu'en fait, c'est une passion.
1: Mmh.
0: Et une passion, c'est quand même quelque chose de très abstrait. Quand quelque chose te plaît, t'as du mal à expliquer pourquoi.
1: Oui, mais alors je vais te renvoyer la balle. Mmh. Par exemple, tu t'achètes des camions miniatures. Ça te rapporte quoi de faire une collection? Merci, merci pour celui qui rote.
5: Non, s'il vous plaît, on va pas commencer à crier tout de suite. Donc, dans le respect de Gérard, hein, toujours.
1: Donc, tire-bouchon.
0: Comme camion.
1: Donc, je te demande si tu fais collection de timbres.
0: Ouais, de timbres, de boîtes d'allumettes et de cartes postales.
1: Bon, celui qui rote, il va commencer à se calmer parce que là, ça fait deux fois et je sens qu'à la troisième fois, je virerai tous les mecs.
5: Par contre, sur Minitel, on nous dit, toi, Gérard, tu fais collection de râteaux, c'est vrai?
0: Non,
1: alors là, tu vois, sur Minitel, si c'est pour me poser des questions comme ça, je réponds pas.
5: Bah, ça peut être sympa, des râteaux dans son salon.
1: Oui, des râteaux, je sais ce que ça veut dire, d'accord? Merci. Tire-bouchon, donc toi, tu disais que tu faisais collection des cartes postales et tout ça?
0: De timbres et de boîtes d'allumettes.
1: Mm-hmm. Mais des cartes téléphoniques, est-ce que t'en fais collection?
0: Oui, j'en fais collection, enfin, j'en ai quelques-unes.
1: Mmh.
0: Mais tu vois, c'est des très, très, très, très rares, tirés à 10, 15 000 exemplaires.
1: Oui, mais de toute manière, quand tu achètes une carte téléphonique, tu peux très bien en trouver plusieurs.
0: Oui, mais je veux dire...
1: Tiens, tire-bouchon, une question que je vais te poser.
0: Oui,
1: est-ce que tu as eu, je sais pas, si tu as eu l'occasion de l'avoir, est-ce que tu as acheté déjà la... s'il vous plaît, derrière, merci. Est-ce que tu as eu l'occasion d'acheter la carte de la Coupe du Monde?
0: Oui, et je les ai eues même avant qu'ils sortent.
1: Non, c'est pas vrai, tu...
0: Mais parce que Gérard, j'ai des relations à France Télécom.
1: Non mais alors là c'est bon, tu vois, c'est pas la peine de dire France Télécom, parce que France Télécom, ils sont bien gentils.
0: Gérard, pas de pub, Gérard.
1: Non mais... Ils sont bien gentils, mais il faudra peut-être qu'ils arrivent à laisser le standard ouvert, ok? Donc, tire-bouchon...
0: Oui,
1: non, mais c'est bon, c'est d'accord, tire-bouchon.
0: Ouais.
1: Donc, on va demander à Croissant maintenant.
0: Oui, alors, bonsoir Gérard.
1: Non, mais c'est bon, les bonsoirs, il y en aura le bol, t'accouches.
0: Oui. Gérard, j'accouche. Je fais collection de trois petites choses, les cartes magiques... De couleur bleue, c'est un jeu de rôle, hein. Je suis le deuxième plus gros collectionneur de cartes bleues en France. Je tiens à le signaler. Et ensuite, je fais collection de tout ce qui se rapporte à Kamel. Gérard?
2: Non, et tout va bien, Gérard est là.
0: Tout ce qui se rapporte à Kamel. C'est-à-dire les vieux briquets, les vieux zippos, enfin tout le bordel,
4: les paquets de briquettes, alors. Les paquets
1: non, non, et s'il vous plaît, Croissant.
0: Oui.
1: Croissant,
2: tu vas te tremper dans ton café.
1: Croissant.
0: Mais toi,
1: Croissant. Croissant.
0: Oui, et
1: Croissant.
0: Oui.
1: Tu retournes au standard, s'il te plaît, merci.
0: J'ai pas fini de répondre.
1: Non, mais c'est bien, tu vas aller voir au standard.
0: Dis-moi pourquoi.
1: Parce que tu fais trop de pub, allez, c'est bon. Dodi.
4: Oh là là. Allô, oui, je t'écoute.
1: Dodi.
4: Oui, je t'écoute, Gérard.
1: Bon, alors, Dodi, t'as de la radio derrière toi, tu...
4: Non, y a pas de radio derrière moi, Gérard.
2: Non, je vais les calmer, mais continue le débat, Gégé, avance.
1: Poussin.
3: Oui, moi je fais la collection de bouteilles de coca vide.
1: Merci pour la pub. Alors Poussin.
3: Oui.
1: On a dit de pas te faire de pub.
3: Bah ouais, mais bon, c'est ce que je fais, donc je vais pas te dire, je fais. Ils ont pas besoin qu'on leur fasse de la pub. Si, ils ont besoin, c'est bien.
1: D'accord.
3: Voilà. S'il te plaît, Gérard.
1: Mary Poppins.
3: Oui, José, moi je fais des collections de pierres précieuses. Et de rouge à lèvres.
1: Et ouais,
3: c'est un trésor inestimable. Voilà.
1: C'est vrai? Cinq minutes, s'il vous plaît, les auditeurs.
3: Tu m'écoutes?
4: Mais il parle.
2: Attends, on est en train de lui expliquer un truc, là.
4: C'est toujours les auditeurs, c'est jamais les auditrices.
0: Ouais, c'est clair.
3: Jamais.
4: C'est exil.
1: C'est quoi cette merde de... Bon, ouais.
0: Oui, Gérard.
1: Ouais.
0: C'est croissant, je me suis calmé.
1: Non, mais c'est bon,
2: je l'ai calmé, croissant.
1: On va demander un tampon.
3: Oui. Moi, je collectionne les grenouilles et ça m'apporte beaucoup de plaisir.
1: D'accord. Donc, moi, je peux... moi, d'après un sondage sur Internet, il y a 30% du bien-être, 20% des femmes, 25% de l'argent, et 25% rien du tout. Alors moi, je peux vous dire une chose. Tout à l'heure, oui, mais tu vois, là, tu viens de citer une marque.
3: Ah, excuse-moi.
4: Gérard, c'est excuse-moi. Les tire-bouffons.
1: Oui.
3: Des petits camions, et voilà, quoi, ils sont très jolis. Voilà. Mais quel âge ton frère hein? Oh, il a 8 ans. 8 ans, parce que c'est mental pour collectionner les camions.
1: Hein. Ah ben si, je suis désolé, il y a pas d'âge hein, pour faire des collections.
3: Il n'y a pas d'âge, mais il y a un âge mental quand même.
1: Non. Moi, attendez. Moi, je peux vous dire une chose. Dolly, s'il te plaît.
4: Il n'y a pas d'heure pour en manger. Je voudrais juste savoir si tu collectionnes toi les camions.
1: Oui.
4: Parce que t'en parles beaucoup.
1: Oui.
4: Ah, c'est pour ça, d'accord. Je voulais juste savoir.
1: Oui, j'aurais bien voulu savoir où que je pouvais me les procurer en miniature.
4: Avec le carambolage qu'il y a eu, ça va pas être.
2: Quel genre de camion? C'est lesquelles marques? Enfin, pas sorti des marques, mais quels? C'est des trucks? C'est des quoi? C'est des...
1: C'est des 40 tonnes, sans citer de marque.
2: Le Magnum?
4: Tu mets ça dans ton appartement?
3: Et j'ai rien entendu.
1: Oui?
3: Ouais. Tu les veux?
1: De quoi?
3: Bah, les camions. Mais GG?
1: Oui.
3: Moi, j'ai un truc à dire, c'est Mary Poppins. Je veux dire, moi, je suis pas d'accord, hein, pour les gens, qui se permettent de dire que, les collectionneurs, tout ça, ils font un âge, hein. Moi, je dis qu'il n'y a pas d'âge.
1: Non, je mais, de toute manière, il n'y a pas d'âge, mais attends, Mary Poppins, la question, on n'en est pas là. D'accord?
4: Donc, Gérard, est-ce que t'es beau comme un camion?
1: Oh. Ouais, on se calme. Alors, dépensez-vous beaucoup d'argent? Bon, deuxième question.
3: Oui.
1: C'est comme tout le monde a répondu.
3: Oui.
1: Donc,
3: Oui.
1: Ouais, attendez, il y a une question.
5: Avant la deuxième question, non, c'est pas une question, c'est une affirmation. On nous dit que tu devrais plutôt commencer une collection de cervelles et arrêter celle des wagons Ricard. Qu'est-ce que t'en penses?
1: Alors là, tu vois, c'est qui?
5: C'est qui? C'est Palmier.
1: Ah bah Palmier, tu vas aller voir dans tes palmiers s'il y a des noix de coco.
5: Ah ouais.
3: Gérard.
5: Tu l'as cassé là, Gérard.
3: Et il est mort là.
4: C'est dingue ce que les gens peuvent dépenser comme fric sur Minitel pour dire des conneries. Hein.
1: Ah non mais de toute manière c'est. Non mais c'est pas grave.
4: Je peux vous dire que le jeudi ça m'a ruiné. Hein.
1: Dans ce cas-là, pourquoi tu t'appelles encore?
3: C'est gratos. Bon, je vais te poser la question, s'il te plaît.
1: Eh oh, tu vas te calmer toi.
4: Gérard.
1: Non, mais c'est le cas qui me dit, tu as posé la question, tu vas te calmer, s'il te plaît.
4: Attends,
1: d'accord?
4: Gérard, c'est tire-bouchon.
3: Allez,
1: non, non, mais pour l'instant, il y a encore
5: Gérard.
1: Une question.
5: Ouais, il y a juste,
3: il y a une autre question.
5: Est-ce que ta passion pour les 40 tonnes a débuté, à l'époque où t'as connu, Christine?
1: Je répondrai pas là-dessus.
5: Ah, ok, d'accord.
1: Donc, alors, dépensez-vous beaucoup d'argent dans une collection?
4: Bah, il vaut mieux prendre une collection qui ne coûte rien à la rigueur.
1: Ah ouais? Alors, trouve-moi une collection que
4: par exemple,
1: tu...
4: La pelouse. Par exemple, je collectionne les reçus de tickets de métro, par exemple. Ah ouais, mais t'es bien obligé de payer le ticket de métro.
6: Non, d'accord, mais le gros.
1: C'est qui là qui parle comme ça?
0: C'est pas moi.
1: Oh non, bah alors là, là, celui qui s'amuse.
0: Non, non, non, non.
3: Donnez vos noms, hein.
1: Bon, c'est bien là.
5: Tout bah, écoute, moi c'est Manu.
1: Non, mais attends, Manu.
5: Bah, non, on m'a dit de donner mon nom.
1: Moi, non, non. Mais non, mais.
0: C'est croissant.
7: C'est pas de blanc.
1: Ben oui, mais j'aurais bien voulu savoir la boutique a été donnée un nom comme ça parce qu'il va dégager vite fait celui-là.
0: Lequel?
1: Oui, celui qui a été dire les tickets de métro.
3: Eh ben, c'est alors comme collection.
4: Je crois que c'est celui qui collectionne les cartes Magic là.
0: Ça, ouais, non, mais attends, oh, non, non, non.
3: Mais oui.
1: Non, tampon, allez hop. Je prends dans l'ordre que je voulais, c'est tout. Tampon.
3: Oui.
1: Donc pour toi.
3: Oui,
1: non mais tu travailles quand je pose des questions parce que...
3: Oui, excuse-moi, j'avais oublié ta question parce que tu fais tellement d'interludes, enfin bref.
1: Ah ouais, je fais de l'interlude.
2: Non, de l'internet, il fait.
3: Ah pardon, l'internet, ouais. Moi, je collectionne les grenouilles, donc ça me coûte assez cher, ouais.
1: Tu payes combien pour acheter une grenouille?
3: Pardon?
1: Bah, tu payes combien pour acheter une grenouille pour faire des collections?
3: Je mets jamais plus de 100 balles, mais bon, ça coûte cher, quoi.
1: Uh-huh.
3: Il y en a partout, chez moi.
1: D'accord. Ok. Mary Poppins.
3: Écoute, moi, ce sont des pierres précieuses, donc ça dépend. Les prix varient, quoi. Ça dépend, hein. Ça dépend. Voilà. Est-ce que tu as du quartz magnétisé?
1: Non, mais Mary Poppins.
3: Oui.
1: Tu peux parler un petit peu plus fort devant ton combiné.
0: La kryptonite.
3: Oui, la kryptonite, j'en ai.
6: Nix.
3: Et donne-moi des noms de pierres et je te dirai si je les ai ou pas. Hein.
1: Non, je te donne pas de nom de pierre, s'il te plaît.
3: Mais j'en ai beaucoup, ça dépend.
1: S'il vous plaît.
3: Pierre Perret.
1: Non, mais attendez, on va y aller calmement. Mm-hmm. Hein, parce que moi, si vous voulez que je vous réponde, moi j'ai des statistiques. Mm-hmm. Donc, je pourrais vous répondre sur les deux débats. Donc, Poussin.
3: Eh ben, moi, ça me coûte 6,50 francs, parce qu'une bouteille de coca, ça coûte 6,50 francs.
1: Ouais, bah alors, Poussin.
0: La pub.
1: Poussin.
2: Mais elle a pas fait de pub, elle a dit coca, c'est pas ouais, Coca-Cola.
1: Non, presque pas, elle a dit Coca-Cola, alors.
2: Bah, non, elle a dit une bouteille de coca.
5: Elle aurait pu dire Pepsi ou Virgin Cola. Ça aurait été de la pub.
1: Dodi.
6: Bah, moi, je collectionne les couvertures du journal Libération.
1: Voilà, alors là, Dodi. Bonne nuit, Dodi. Bonne nuit à toi. Merci pour celui-là. Alors, bonne nuit pour lui.
0: Mais Gérard, t'avais pas marqué que Dodi, ça voulait dire Dodi Al-Fayed?
6: Gérard, deux tensions.
3: C'est lourd.
1: Bon, Fildar, s'il te plaît.
6: Deux tensions, Gérard.
1: Dehors, celui-là.
2: Je vire Dodi.
1: Oui.
2: Je le dégage.
1: Oui, mais...
2: Je le fous sous le pont.
1: Non. Non mais rigole.
6: Bien, fasciste.
1: Voilà, merci.
5: Je crois que c'était le troisième débile à gauche.
0: Attention, il va se fâcher.
1: Croissant.
0: Oui, alors donc moi mes cartes Magic, justement, c'est très bien que tu en parles parce qu'il y en a des très très très très chères et ça me coûte très très très cher effectivement.
1: Attends, oui. Croissant.
0: Oui.
1: Il rappelle pas du tout.
2: Bah attends, écoute alors.
1: Non, il rappelle pas du tout.
3: Quoi?
1: Il s'en va complètement.
2: Bah écoute.
3: Gérard. Mais il va pleurer.
1: Non, tu t'en vas complètement, je ne te veux plus.
5: Mais là, c'est Croissant qui parle.
2: Croissant, il a rien fait. Dodi, je l'ai viré, il a raccroché, là.
5: Croissant, il a rien fait.
0: J'ai rien dit, moi, Gérard. Oui, donc je disais qu'il y a une... Les cartes sont cotées à la bourse. C'est vrai, il y a une véritable bourse qui existe, et la plus chère de toutes les cartes coûte environ 1200 francs.
5: Attends, excuse-moi, Croissant, si je peux me permettre, c'est quoi comme carte?
3: C'est les
0: cartes Magic, c'est des jeux de rôle, c'est
3: où? T'as la flûte enchantée?
0: Comment?
3: La flûte enchantée,
0: ah non, je l'ai pas, non. J'ai la lampe d'Aladin.
3: Ah ouais, d'accord.
0: Voilà.
1: Non,
0: c'est vrai, hein.
1: Donc c'est bon, Croissant, t'as...
0: Plus ou moins, oui, mais je peux te dire, Gérard, que c'est vraiment très cher.
1: D'accord.
0: C'est clair. Ça dépend,
3: hein.
0: Ah non, ça dépend pas, quoi.
3: Bah si, ça dépend de la bourse, hein, je suis désolé, hein.
0: Ah ouais, de la bourse, selon
1: Tire-bouchon, oui. Croissant, s'il te plaît.
0: Oui, mais non, même...
1: Croissant, s'il te plaît.
0: Oui.
1: On se calme, maintenant je demande à Tire-bouchon.
4: Oui, moi, ma passion, entre les cartes postales, les timbres, les boîtes d'allumettes, c'est vrai que ça me revient assez cher par mois. Entre 400 francs et 1000 francs.
3: Putain.
1: Attends. Entre 400 et 1000 balles?
4: Ouais.
3: Beaucoup, hein.
4: Ouais. Ah ouais,
0: mais
1: ça,
0: des...
1: ça peut un peu beaucoup, hein.
0: Ah, t'as des cartes postales, Gérard, qui ont, je sais pas, moi, 100, 125 ans, qui valent très très cher, tu sais.
3: Lesquelles?
0: Par exemple, des cartes postales qui ont été signées à Croix, où ils décident le port de Honfleur.
1: Ouais, et ben, moi, tu permets, bon, tire-bouchon. Mary Poppins! Mary Poppins!
3: Oui?
1: Tu me laisses,
3: C'est pas moi qui parle, là, je l'ai. Non, c'était moi. Mais
1: bon. C'est qui?
2: C'était Tampon. Vas-y, c'est Gérard. Tampon. Il a quelques statistiques.
1: Donc, moi, j'ai un petit sondage, là, qui est sous les yeux. Donc, j'ai 22% qui dépensent pas plus de 25 francs par mois. J'ai 28% qui ne dépensent rien, donc, là-dessus, je vois pas pour ça. J'en ai d'autres 13% pour 1000 francs par mois et 37% n'ont pas de collection mais dépensent quand même de l'argent pour aller voir des
3: merdes rouges.
1: Pour aller voir des
5: Pariticiennes.
1: Donc moi je peux vous dire une chose que moi là-dedans je dépenserai jamais trop d'argent parce que
2: c'est dans les putes.
1: Même
5: pas plus de 400 balles par mois, Gérard.
1: Non, même pas. Même pas, tu vois, parce que je préfère 200 mettre
0: un budget de 150.
1: Non mais tu vois, moi je préfère mettre 500 balles pour avoir mon camion celui que j'attends et c'est tout. Vendriez-vous votre collection pour de l'argent? Si oui, pourquoi? Et on va s'écouter.
0: Attends, Gérard.
3: Non, que j'ai rien compris. On n'a pas compris.
0: Vendriez-vous votre collection pour de l'argent? Si oui, pourquoi?
1: Ben oui.
3: Comment?
1: Vendriez-vous de... Vendriez-vous...
2: Oh, non, pas vendredi, on est jeudi.
1: Est-ce que vous allez vendre votre collection pour de l'argent? Si oui, pourquoi? On est bien clair?
0: Question que je te répondrai pas.
3: Non.
1: Bon, bah alors, celui qui veut pas répondre, eh ben.
3: Il dégage.
2: Non, je vais lui expliquer en antenne la question. Hop. T'inquiète pas.
1: On est d'accord. Et là, on va s'écouter, déjà.
2: Bah oui,
1: déjà, on fait. Un disque.
2: Oui, quand même.
1: Ah, bah c'est vrai, je finis à 4 heures, c'est vrai.
2: Ouais.
1: Donc, on va s'écouter le petit caca du soir avec des gants, c'est plutôt propre. Et on se retrouve juste après. Et si vous voulez nous appeler, 0803-08-5000 et 0870-5000 et toujours 3615, Code Fun Radio, rubrique
7: Direct.
1: Voilà, c'est toujours la suite des débats du jeudi. Et il est 1h38 et là, vous venez d'écouter le petit caca du soir avec des gants. C'est plutôt propre, donc on récupère tire-bouchon.
0: Ouais, bonsoir Gérard, bonsoir Manu, bonsoir Fildar, bonsoir.
1: On récupère croissant.
0: Oui, bonsoir Momo, bonsoir Lolo, bonsoir Gérard.
1: Bonsoir. Oh, s'il vous plaît, on se calme derrière, on se calme.
2: À la place, excuse-moi.
3: Ouais, bonsoir Gérard.
2: Bonsoir Poussin, et à la place de Dodi, on accueille Tony.
8: Bonsoir tout le monde, bonsoir Gérard.
0: Bonsoir. Salut Tony.
3: Bonsoir.
0: Je me couche.
1: Ouais. Donc, on récupère Mary Poppins.
3: Pourquoi
0: on n'appellerait pas Ultraman?
1: Ouais, s'il vous plaît.
8: Il est
1: rébar. Oh, on se calme.
0: Tony,
1: d'accord, Tony.
0: Ultraman.
1: Bon, déjà, tu vas me calmer.
2: Je gère.
1: Mary Poppins.
3: Oui, bonsoir, GG.
1: Bonsoir. Tampon.
3: Oui, bonsoir.
1: Et Tony, pour finir.
8: Bonsoir.
0: Comment est-ce que ça, Tony?
8: Oui, ça va, Tony? Oui, obrigado.
7: Allez, on y va, on continue le débat, allez.
1: Alors, vous avez compris la question?
3: Non.
1: Vous foutez de ma gueule ou vous prenez le train, là?
0: Ouais. On prend le train.
8: On prend le métro.
1: Ouais, vous prenez le métro.
3: S'il te plaît. Répète-la.
1: Alors, vendriez-vous votre collection pour de l'argent? Si oui, pourquoi?
3: Vends quoi? Je réponds.
1: Votre collection!
3: Je réponds.
1: Ouais, mais Mary Poppins, tu vas te calmer un petit peu, hein. On va demander à Tony.
8: Pourquoi moi?
1: Parce que tu as passé, si t'as pas envie de répondre, tu dégages.
8: Ok, sois pas agressif comme ça. Donc moi, s'il y a des acheteurs de morpions, moi je suis un collectionneur.
1: Bon ben, Tony.
8: Qu'est-ce qu'il y a? Mais j'ai le droit de collectionner ce que je veux aussi.
3: Déjà, il faut être tolérant, chacun sa
8: vie. Attends, j'ai commencé tout petit. Des morpions de poils roux, des morpions de poils blonds, des morpions de poils bruns. Donc s'il y a quelqu'un qui est intéressé, qui me contacte.
1: D'accord.
8: Un pièce okay. Amateur.
1: Ok. Tampon, s'il vous plaît. Si vous voulez savoir qui l'habite, vous verrez ça en antenne, d'accord?
9: D'accord.
1: Donc, tampon.
9: Oui.
1: Donc, toi?
9: Moi, en aucun cas, je ne vendrai ma collection de grenouilles.
8: Et c'est quoi? Ah, de grenouilles.
0: D'accord,
1: voté. De grenouilles?
9: En aucun cas, oui.
1: Mais pourquoi? Même pour de l'argent?
9: Bah, surtout pour de l'argent. C'est trop ma vie. Trop moi.
1: Ouais, mais admettons que la personne te propose 3000 francs pour t'acheter tes grenouilles.
9: 3000 francs? Non, mais attends, tu te moques, là?
1: Non, mais attends.
9: Plus de 300 grenouilles, je vais pas vendre 3000 francs, mais 300 grenouilles, t'es fou.
1: Eh ben, admettons 9000 balles.
9: 9000, mais tu rêves, mais et les sentiments, ça se vend pas.
8: Tony?
1: Oui. Non, attendez, s'il vous plaît,
8: Attends, je commence, je débute.
1: Non, mais vous allez vous calmer, d'accord? Donc, tampon.
9: Oui.
1: Donc, même pour 9000 balles, tu voudrais pas?
9: Mais même pour 90 000, jamais je ne vendrai ma collection de grenouilles.
1: D'accord, ok. Mary Poppins?
3: Écoute, GG, je crois qu'il faut quand même tenir compte de la valeur sentimentale.
1: Mmh.
3: Donc, moi, je ne vendrai, pour tout l'or du monde, je ne vendrai jamais ma collection de pierres précieuses et de rouge à lèvres. C'est parce qu'on est des filles, en fait.
9: Parce que GG, il faut...
1: Attendez. Ouais, tampon. Tampon, oui. C'est toi qui parle sur Mary Poppins, là.
9: Moi, je parle après, je parle pas sûr.
1: Hein? Donc, Mary Poppins, vas-y, tu disais.
3: Oui, merci. Je te disais, en fait, il y a un critère qu'il faut tenir compte, c'est que quand t'as une collection, tu y es très attaché. Donc, tu vois, t'as des sentiments, tu peux pas négliger cela.
1: Oui, mais moi, je vais te poser la question. Si t'as vraiment besoin d'argent.
3: Oui.
1: Est-ce que tu vendrais ta collection pour de l'argent?
3: Non, jamais.
1: Pourquoi? Alors maintenant, moi, attends. Mary Poppins, s'il te plaît.
3: Oui, oui, bah je te réponds, je ne m'entends pas.
1: Oui, mais je te demande pourquoi.
2: Elle s'envole.
3: Non, je peux pas parce que même si j'ai pas de sous, je vendrai pas. J'ai pas besoin d'argent, moi, j'ai besoin du cœur.
1: Non mais même, attends, dans ces cas-là, tu vas pas vendre un truc qui a de la valeur pour, par exemple, si t'as rien à bouffer, pour bouffer.
3: Ouais, voilà.
8: Gérard, excuse-moi de te couper là, parce que j'ai pas suivi, tu fais collection de quoi, toi?
1: Mais c'est qui, là?
8: C'est Tony.
1: Non mais attends, Tony, pour l'instant,
5: de camions miniatures, Tony.
8: Ah d'accord,
1: merci. Poussin.
3: Moi, ouais, je la vendrai, ma collection de bouteilles de coca. Sans problème.
1: Bon, alors, Poussin, ça commence à bien faire tes pubs.
3: Quoi?
0: Je te l'achète.
3: Tu l'achètes? On met 2000 bouteilles. Tu vends combien?
0: Moi, j'achète tout ce qui est Orangina et Sprite.
1: Croissant?
3: C'est 2000 bouteilles.
1: Croissant?
0: Oui.
1: Et toi?
0: Eh bien, moi, non, je vais pas la vendre parce que je vais attendre que ça prenne de l'âge et de la valeur.
1: Mmh.
0: Et non, c'est quelque chose pareil, quoi. J'y tiens beaucoup, quoi. C'est tout.
1: Ouais, donc. Donc dans ce cas-là, ça fait ouais, mais ça fait à peu près comme des disques ou des cartes téléphoniques.
0: Voilà. Exactement, ouais. Ouais, ouais.
1: Donc
0: j'attends que ça prenne de la valeur.
3: Mais GG,
0: je peux vendre un jour.
1: Attends, croissant. Je te raconte tout de suite après.
0: Oui.
1: Ouais, c'est qui
3: oui, c'est Mary Poppins, j'aurais une question mais je la poserai après.
1: Mais non, tu la poses maintenant s'il te plaît.
3: OK. Je veux te poser cette question. Toi, qui fais la collection de camions en miniature,
1: ouais.
3: Eh bien, est-ce que si un jour t'as pas un sou, t'as plus rien à manger, et quelqu'un qui vient te proposer 10 000 francs, est-ce que tu vas le vendre? Réponds-moi.
1: Oui.
3: Tu vendrais ta collection pour bouffer.
8: Gérard, j'aimerais savoir où...
3: Ça me déchire le cœur, Jésus.
8: Où ça en était?
3: T'as bien raison, Gérard.
8: Ta collection de bouteilles d'alcool vide.
1: c'est qui vient de dire ça?
0: C'est Tony, comme d'habitude.
8: C'est Tony.
1: Hé, Tony!
3: Tu m'as pas répondu pourquoi
1: Attends. Attendez. Tony, s'il te plaît.
8: Oui.
1: Tu vas retourner voir la charmante,
8: Avec plaisir.
1: Non, pas toi.
8: J'ai fait exprès en plus.
0: Faut le laisser, Tony.
1: Donc, tu vas retourner voir la charmante, déjà.
8: Fildar, la charmante Fildar.
1: Oh, Tony, s'il te plaît.
3: Elle est où, Fandy?
10: Me dis pas que t'as oublié mon prénom.
0: Oh, 6 minutes.
1: Ah voilà, tu vas retourner voir la charme. Tu vas la retourner voir.
2: Voilà.
1: Fildar, s'il te plaît, tu vas te calmer. Donc Tony, tu vas retourner voir celui qui t'a choisi au standard.
0: Mais non.
3: Répondu, hein.
1: Non mais moi je t'ai dit oui, d'accord.
3: Non mais tu m'as pas répondu pourquoi.
1: Ben ça, si j'ai besoin d'argent, je revendrai la, ma collection et c'est tout. Donc, Tony, tu retournes...
8: Il n'y a pas de laisse-le.
1: Non. D'accord.
9: Mais c'est pas grave, GG.
1: Oui.
4: Si Tony se casse, tout le monde se casse.
0: Ouais, exactement. Ouais.
9: Bon, le prochain...
1: Non, mais attendez.
8: Merci, collègue.
1: S'il vous plaît. Je fais ce que je veux, c'est moi qui gère mes débats. Ouais. D'accord. C'est moi qui dis qui veut que je dégage.
8: Non, mais Gérard, donc, je suis désolé.
1: Tony, tu retournes...
10: Bon, je vais le calmer, continue ton débat.
1: Tu retournes là-haut. Pierre Bousson, pour toi.
4: Oui, bah pour moi, tu vois, Gérard, ça me ferait chier de vendre ma collection. Mmh. Parce que j'ai réussi à acquérir des pièces inestimables, et en la vendant, j'aurais trop peur de me faire arnaquer, même si j'ai affaire à des professionnels.
1: Oui, mais regarde, je prends ces... Attendez, c'est Poussin ou Tampon qui avait des cartes téléphoniques.
9: Pas du tout, non.
1: C'est qui? Qui?
4: Bah, Pierre Bousson.
1: Ouais, mais qui c'est qui avait des cartes aussi téléphoniques?
4: Le mec là.
10: Dodi.
0: Non, j'ai pas de carte téléphonique. Moi, j'ai les cartes de jeu de rôle, c'est tout.
1: Non, mais
0: c'est Dodi, mais tu l'as viré.
1: Oui, mais par contre, tu vois, moi, je vais t'échanger une carte téléphonique qui est tirée, admettons, à 150 000 exemplaires.
4: J'en veux pas.
9: Moi, j'en veux pas.
4: J'en veux pas parce que j'en ai à moins que ça.
1: Ah, attends. Des cartes tirées à 150 000 exemplaires pour 200 balles, tu la prendras pas?
4: Non.
9: Si.
1: Merci pour celui qui rote, d'accord?
4: Ouais. Non.
1: Ça, c'est un truc que j'aurore quand je pose la question.
10: C'est donc, parce qu'il a lu du Sprite.
1: Admettons qu'une carte comme la Coupe du Monde qui est tirée, je crois qu'elle doit être tirée à 150 000 ou 200 000 exemplaires.
10: Hein, c'est un peu plus que la Titulina, quand même.
1: Non, mais ça, on en a rien à foutre, d'accord, Fildar? Et toi, tu as commencé à te calmer parce que tout à l'heure, tu as rien faire du tout. Tu as rentré chez toi.
9: C'est qui, ça, la Ticcio? Je sais pas quoi, là.
1: La Ticciolina, c'est une qui est en Italie. Donc, moi...
9: C'est une voiture? Non, c'est dans le Muppet Show.
1: Bon, d'après les sondages que j'ai sous les yeux...
9: C'est quel journal, excuse-moi?
1: Non, mais c'est pas un journal, non, c'est...
9: Tu n'as pas tes sources.
1: Je préviens d'une chose, vous avez quand même commencé à vous calmer par parler de Laurent Payette, ok?
9: Vas-y.
4: Qui?
9: De qui?
1: Oui, de la main de ma sœur dans
10: Laurent Lafayette.
9: D'accord.
10: Lafayette.
1: Non, il y a 35% qui disent non, car...
10: Devant ton micro, Gérard, merci.
1: Il y a 30% qui disent non parce qu'ils n'ont pas assez d'argent. Et il y a 55% qui disent collectionner les mannequins seulement de chez Presunic. Alors à mon avis, tu vois, Manu, tu vois, là-dessus, ton truc comme ça, tu vas te le garder.
10: Oui, non, mais seulement t'as pas bien lu, Gérard.
1: Si.
10: Non.
1: Ah si, non. Parce qu'apparemment...
10: Non, c'était la case Vendrier.
1: N'importe quoi.
10: C'était Vendriez-vous de votre collection pour de l'argent? 58% des gens vendent leur collection pour de l'argent. Pourquoi? Pour de l'argent. Et 42% ne la vendraient pas, car c'est de la merde. C'est ça, t'as mal lu, t'as lu au-dessus.
9: Ah bah,
10: c'est la 4.
9: C'est la 4,
1: ouais, c'est bizarre parce que de la 4, on est à la question 3, et pour moi...
10: C'est parce qu'ils ont inversé, c'est pas grave, Gérard.
1: Non, mais moi, des trucs comme ça, de toute manière, à mon avis, c'est toi qui t'amuses là-dessus.
10: Bah écoute, okay. Tu t'iras t'expliquer avec le monsieur qui est noté en haut des sondages.
1: Ouais. Ok. Bon, c'est
10: Monsieur
1: pas grave.
10: Axel, tu vas t'expliquer avec lui,
1: Gérard. Oui. Je crois que c'est le directeur. Donc, achetez-vous les clés, achetez-vous.
8: Non, on vole.
9: Allez, vas-y.
1: Bon, s'il vous plaît, vous allez vous calmer parce que tout à l'heure, ça va aller vite. Je vais couper à la 4 et je vais conclure.
9: Allez.
1: Alors, achetez-vous les collections de défilés de mode.
9: Comment?
1: Ouais, comment, héros? Toi, Mary Poppins, tu vas te réveiller, s'il te plaît, parce que tu commences à me les gonfler, là.
9: Bah, elle a rien fait.
1: Ouais, elle a rien fait, elle comprend même pas les questions.
9: Bah, elle parle mieux. Bon, je peux répondre.
4: Elle est con, Mary Poppins.
9: Je peux répondre?
1: Non. Alors, vas-y, réponds.
9: Oui, écoute, j'ai tout à fait, mais ça dépend des marques, hein.
1: C'est-à-dire?
9: Bah, je sais pas, t'as plusieurs...
11: On n'a pas le droit de dire les marques.
9: On a le droit de donner les noms de couturiers ou pas, Gégé?
11: Non.
1: Non plus.
9: D'accord.
10: Ah, c'est pas vraiment une marque, les noms de couturiers, Gérard.
8: Surprise.
9: Ouais, Jean-Paul Gaultier.
11: Bah ouais, c'est pas une marque.
9: Ouais, Georges Armani, tout ça, c'est pas des marques, hein.
1: Ouais, bon.
9: Donc,
1: bon.
9: En fait, ça dépend. Ouais, j'en achète, mais pas beaucoup quand même, hein.
1: Mm-hmm.
9: Donc, de temps en temps, une pièce rare, oui, ça le fait, quoi.
1: Pierre Bousson.
4: Non, j'achète pas, ça m'intéresse pas.
1: Ça t'intéresse pas?
4: Non, pas du tout.
1: Donc, t'achètes tes affaires où, toi?
4: Je les vole.
1: Non, non, attends. Attendez, attendez. Tu les achètes où tes affaires?
4: Décathlon.
1: Décathlon, bien sûr.
4: Bah oui, pour les polos.
1: Tout ouais, ça. Des décathlons à prendre la forme, c'est ça? Ok. Merci Thierry Bouchon.
8: Pas de slogan, pas de
1: merci,
8: slogan.
1: Merci Thierry Bouchon. Croissant, croissant.
4: Bah un peu comme Thierry Bouchon, je sais pas trop.
1: Hein. D'accord. Non mais si vous voulez pas répondre aux questions, vous
3: non,
1: le dites tout de suite.
3: Non, on a pas utilisé non.
4: C'est ambigu ta question.
8: Moi c'est Tony, je peux répondre.
1: Non, non attends, pour l'instant Tony, tu vas te calmer
3: Tony,
1: toi.
3: Tony. Je comprends pas quelque chose.
1: Poussin.
3: On a pas utilisé non.
1: Oh. Wow,
4: oh, 6 minutes.
1: Poussin.
3: Oui, moi je préfère acheter chez Tati.
1: Pourquoi?
3: Parce que c'est moins cher. C'est meilleur.
4: C'est gentil Tati.
3: Voilà.
1: Mary Poppins.
3: Oui, je t'ai déjà répondu, c'est Giorgio Armani, Gautier, Versace, plein de choses comme ça, oui, tout à fait.
4: Emmaüs?
3: Non, non, pas lui. J'aime pas.
4: Croix Rouge?
3: Non.
1: Tampon?
12: Ouais. Bah moi pas trop, parce que ça coûte un peu cher, puis bon, bah.
1: Eh, celui qui s'amuse à balancer des marques bidons, tout à l'heure, il va retourner au standard, ça va aller vite fait. Mais ce soir, vous avez pas commencé à me casser les burnes. C'est clair et net. Alors, Tony? Quoi? Comme tu veux.
8: Non, je trouve ça hors de prix les collections des grands couturiers. Donc j'achète pas.
3: Non, je suis pas d'accord.
8: En plus ils font pas de dessous sexy, donc je vois pas.
3: Non, mais je suis pas d'accord, hein, GG.
8: Bon bah vas-y, exprime-toi.
3: GG,
8: exprime-toi.
3: Ouais, bah je m'exprime. GG, c'est Mary Poppins. Je voulais dire que les vêtements haute couture, ça coûte pas cher. Hein.
1: Bon. La 3.
3: GG, qu'est-ce que t'en penses?
1: Donc,
2: il n'en pense rien. Attends, il va.
1: Donc,
3: est-ce que tu crois qu'une robe de Gautier, ça va coûter, je sais pas, 30 000 francs? Ça va pas ou quoi?
5: Bah attends, justement, il va te répondre. Il a un sondage pour.
3: Ah.
1: Donc, il y a 35% qui disent non car ils n'ont pas assez d'argent. Uh-huh. Et 57% qui collectionnent les mannequins seulement. Seulement.
5: De chez une marque qu'on citera pas.
1: Voilà.
5: C'est pas Mammouth.
12: Et tu les achètes où tes fringues, Gérard?
8: C'est quoi?
1: Moi, mes fringues, moi j'achète plus rien parce que comme on me donne tout.
3: Oh là là.
5: Sandy, t'as quand même acheté un super blouson.
1: Ouais,
5: tu vas la remercier.
3: Emmaüs?
1: Non, pas chez Emmaüs, tu vois.
3: Gérard, qui c'est qui te donne tes fringues?
8: Radio, il est habillé par la radio.
1: Voilà.
3: Ah, habillé par la radio. Qui c'est qui te les donne?
1: Bah.
3: Hein?
4: C'est Dio qui les donne.
1: Alors, celui qui vient de dire ça, tu dégages. Bonne nuit à toi.
4: Je te dégage.
8: C'était Thierry Bouchon.
1: Eh ben, Thierry Bouchon, bonne nuit.
4: Oh non.
8: Allez, hop.
1: Bonne nuit, Thierry Bouchon.
2: Je le débouche.
1: Non, non, y a pas tout à l'heure. Tu repasses pas dans le deuxième
4: Tony,
1: débat.
8: C'est normal, il y a du monde qui attend derrière.
1: Mais ouais, mais Tony, ça va être pareil pour toi.
2: Bon, c'est bon, je l'ai viré contre
4: toi. T'as aidé à rester, Tony.
1: Alors, où on joue?
3: Gérard.
1: Ouais, ça y est, oui.
3: Gérard.
1: Oui.
3: Tu as pas répondu, qui c'est qui te les donne, tes vêtements?
1: Mes vêtements, on m'en donne et comme il y a des gens qui sont à peu près de la même taille que moi, donc je peux récupérer tout ce que je veux, que ça soit en pantalon, chaussures, même t-shirt. Voilà. Et à l'heure actuelle, je peux vous dire une chose, que je tourne à plus de 400 t-shirts.
3: Ah
1: oh, pas mal. Oui.
3: C'est Mary Poppins. Je vais te demander, à ton avis, j'ai un complet, ça doit coûter combien chez, par exemple, je sais pas, chez Gautier ou chez...
12: Un complet veston.
1: Un complet, tu veux dire costume
3: Voilà, chez Gautier, ouais.
1: Je peux, si je me trompe pas, j'ai dû voir un prix, normalement ça doit te coûter pas loin de 1500 à 2000 francs.
3: Ça doit être ça,
1: chez Gautier. Attendez, il y a une question Minitel, s'il vous plaît, merci.
5: Ouais, sur Minitel, on nous dit que tu tournes à 400 t-shirts, mais par contre, tu tournes à un slip aussi.
4: Jaune,
1: par mois. Alors, c'est qui cet abruti?
5: C'est Manu Mili.
1: Manu Mili, c'est bien, il va
5: son nom de famille, c'est Tari, si tu veux le retrouver.
8: Et Gérard, je voulais te dire que les pantalons à passe avec des tongs, c'est pas très esthétique.
12: Non, c'est pas très beau.
3: Non, mais c'est faux parce que Gérard, il porte des caleçons, hein.
4: Une dent en or.
12: Comment tu le sais?
3: Gégé, tu portes des caleçons, tu l'as déjà dit.
1: Non.
3: Bah quoi, t'as déjà une taille.
1: Mais c'est bon, je vais pas vous dévoiler ce que
12: des
1: je porte.
12: Des slips, il change de slip tous les deux
4: des
12: jours.
4: Strings.
12: Des strings. Non, il a dit qu'il...
1: Où rangez-vous votre collection? Ça vaudra mieux que de répondre des conneries.
3: Tu peux répéter?
2: Excuse-moi, avant que quelqu'un réponde, on accueille à la place de Thierry Bouchon que t'as viré Coquelicot.
3: Bonsoir,
4: Bonsoir,
3: Coquelicot.
4: Bonsoir, Gérard, bonsoir. C'est comment ton prénom déjà?
3: Mary Poppins.
4: Salut Mary Poppins.
3: Ah,
1: ouais.
4: Salut Gérard. Est-ce que
13: excuse-moi, merde, j'ai failli le dire.
8: Hein? Moi, j'ai entendu, hein.
13: Oh, pardon.
2: J'ai entendu. Bon, vas-y, Gérard, allez, embraye, embraye.
14: Allez, Gérard.
1: Alors, où rangez-vous votre collection?
13: Où rangez-vous?
1: Et attends, tu sais pas où tu ranges ta collection, hein, Brutu?
13: Ouais, Coquelicot.
1: Ouais, Coquelicot. Ben, moi, toi, ta collection, tu dois la ranger dans un champ. Ouais.
15: Oh là là, c'est joli, ça.
1: Ok.
14: Ouais.
13: Si tu veux, moi, dans ma salle de bain, si tu veux, je collectionne les pins, puis les cotons-tiges.
1: Ouais, Coquelicot, coton-tiges, tu vas aller voir plus de d'un.
2: Non, mais attends.
13: Je
2: moi, je collectionne les cotons-tiges aussi, et c'est pas pour ça que c'est envers toi.
1: Mon croissant.
13: Moi, je collectionne les soutiens-gorges qui font 120D.
1: Où rangez-vous votre collection, espèce d'abruti?
13: Abruti, dans un classeur. Mes cartes sont toujours dans un classeur.
1: Ah, voilà.
13: Attends.
1: Voilà, monsieur. Une question. Voilà.
13: Coutin.
2: Ouais, mais quand tu fais une collection de camions miniatures, tu la mets pas dans un classeur, quoi.
1: Ah non, en principe, non. Ah, jamais dans une vitrine.
13: Moi, je les crasse sur l'autoroute et je les mets dans le classeur.
14: Voilà,
15: dans une vitrine de boulangerie, de boucherie, ou ça?
1: Alors, croissant.
13: Oui.
1: Ta réponse à ta question, je les range dans une vitrine et non comme ça a été dit là, l'histoire sur machin chouette. Ok?
14: C'est-à-dire?
13: Super.
1: Donc, Poussin?
14: Ben moi, comme j'en ai beaucoup, hein, je commence à en avoir 5000 des bouteilles de coca.
1: Ouais, bah alors, Poussin, avec tes bouteilles de coca, tu veux avoir Fulda et c'est bon.
14: Mais non,
1: c'est
14: une collection.
1: Non,
15: Gérard, Gérard. Attends, écoute-moi, Gérard.
1: Fulda, s'il te plaît! C'est moi qui décide. Alors, hé! De la première jusqu'à la cinquième, elle me parle de bouteilles de coca. C'est moi qui commande, ok?
15: Mais Gérard, c'est Manu là, regarde-moi.
1: Toi tu dégages.
15: Non, Olive.
1: Toi tu dégages.
15: Olive, bon, je vous explique, Olive vient de rentrer dans le studio. Gérard, tu peux revenir à ton micro? Non mais c'est normal qu'elle en parle si c'est sa collection, les bouteilles de soda.
1: Non, 10 bouteilles de coca, je suis désolé.
15: Bon bah, dorénavant, 10 bouteilles de soda. Voilà,
14: bouteilles
15: comme ça,
14: de soda.
15: Voilà.
14: GG?
1: Oui.
14: Je voulais te dire, je peux dire un truc?
1: Ouais, ben, justement, c'est à ton tour. Alors, où que tu ranges,
14: Mais j'ai pas fini, moi.
1: Non, mais où que tu les ranges?
14: Ben, partout, vu que j'en ai plein, j'en mets dans la salle de bain, dans la chambre, de partout.
1: Attends, t'es qui, toi?
14: Hein? Tout ça?
1: Non, mais attends, je vais demander à Mary Poppins.
14: Mais oui, mais j'avais pas fini ma question. Et bon, vas-y, finis, tout ça, et je réponds après.
16: Ça y est, j'ai fini, vas-y.
14: Donc, GG, moi, sous le lit. Sous mon lit, sur les étagères.
1: C'est-à-dire?
14: Ah ouais, pas mal. Sur quoi, j'explique quoi?
1: Sur les étagères où?
14: Ah, où?
8: Tout savoir.
14: À la troisième étagère, près,
16: à côté de la fenêtre?
14: Près de la fenêtre, en face de la cheminée.
16: Ah ouais.
8: Au nord, au sud?
14: Non, sud-ouest.
8: Ah d'accord.
1: Tampon?
16: Oui. Ben moi, tant que j'aurai la place, j'achèterai des grenouilles, donc il y en a partout. Partout.
14: Ouais, ça me paraît bizarre, hein.
8: Et ça fait quel bruit quand tu les écrases?
1: Tony?
8: Oui.
1: Ça fait quel bruit quand je vais te poser la question?
8: Eh ben moi, justement, ça fait le bruit d'une réponse.
13: Ça fait le bruit d'un paix.
8: Donc moi, j'aimerais parler aussi de ma passion pour les camions miniatures.
14: Oh, toi.
8: Et ce que je fais, c'est que j'ai des petites figurines. J'ai une figurine Gérard, une figurine Sandy, des figurines Star System, et je fais des crash tests avec mes camions.
1: Alors Tony,
8: oui.
1: Tony,
8: oui.
1: Tu retournes voir Fulder au standard.
8: Mais je suis droit de pas.
2: Je veux pas jouer avec Tony, moi. Je veux pas jouer avec Tony.
1: Eh ben, tu le dire.
2: Mais non, il participe au débat.
8: Bah oui, c'est Gérard. Moi aussi, je fais des crash tests avec mes cotons-tiges, hein.
1: Je vous préviens. Et on a la cinquième, si vous voulez que j'arrête vite paix.
8: Bon,
1: il va être deux heures. Si vous voulez que j'arrête tout de suite le premier débat, vous le dites, continuez à parler des cotons-tiges et tout ça. Moi, je vais arrêter tout de suite.
15: Gérard.
13: Moi, je fais les crash tests sous les ponts.
15: Sur Minitel, c'est pas grave, on l'écoute pas. Sur Minitel, il y a Butterfly qui nous dit que toi, ta collection, tu la ranges dans ton bar, c'est vrai?
13: Quoi?
1: Ma collection, je la range un petit peu partout et je peux...
8: Ah, tu vas traîner tes bouteilles un petit peu partout, alors?
1: Tony, s'il te plaît, tu as la fermée. Merci. Celle qui parle du congèle tout à l'heure, elle va dégager. Ça va aller vite fait aussi. Donc, je disais que moi, ma collection, elle est rangée sur différents trucs. Par exemple, les camions seront... Mes camions sont rangés sur une étagère. Bon,
2: parce que... Dans quelle pièce ?
1: Dans la salle à manger et tout.
15: Ça doit être joli chez toi. Hein.
1: Mmh.
15: C'est sympa.
2: Et ça pue pas le gasoil dans ta salle à manger?
1: Non, parce que c'est pas du tout... C'est des camions miniatures, ça pue pas le gasoil comme dans ta bagnole pour autre tatouage. Ok.
15: En plus, c'est du sans-plomb qu'ils mettent dedans. Alors,
1: ouais, donc, c'est...

0: mettre des collections dans une niche à chien.
1: Bah justement, c'est peut-être pour ça qu'il y a 0% des gens qui répondent. Ouais.
0: Mais c'est pas toi qui serais mis à faire ça pour dire à Max.
1: Tu sais lire.
0: Oui, oui,
1: là, il y a marqué lire. Quoi? Lis-le à l'antenne. Il y a marqué quoi là?
0: Deux. Non, mais oui.
2: Non, pas de marque.
1: Il y a marqué
2: pas
1: quoi?
2: De marque. Pas de marque.
1: Ah oui, merde.
0: Non,
1: au début, tout en haut, il y a marqué quoi?
0: Sam X.
1: Non, non, Axel, c'est pas.
0: Hein? Ok.
1: Eh ben ouais.
3: On reprend ton débat, putain, c'est mou. Eh, faut pas picoler avant de venir.
0: Alors, donc, comment?
4: J'ai fait une petite question.
5: Je tire pas, moi.
0: Vas-y.
4: GG. Mais y a quelqu'un?
5: S'il te plaît, Poussin.
0: Ouais, allez-y.
4: Oui, bah écoute, GG, je voulais te dire, parce que t'as pas dit sur quelle étagère t'avais ta collection.
0: Dans ma salle à manger. C'est clair, net, précis. Oh, c'est bien, si vous me coupez tout le monde quand on me parle.
5: Non, mais tu peux la tutoyer.
4: GG?
0: Oui?
4: Tu m'écoutes? Je voulais te dire à propos des collections, justement. Est-ce que t'es d'accord pour la tolérance des collections des collectionneurs?
0: Mais attends, tu
2: C'est une bonne question, ça, Gérard. Mais faut que tu répondes.
0: Mais tu veux dire quoi?
4: Bah, est-ce que tu penses qu'il faut qu'il y ait une tolérance par rapport aux collections des collectionneurs, par
0: tolérant.
4: Rapport à leur endroit où ils mettent ça?
0: Mais chacun met sa collection où veut.
4: Et t'es tolérant par rapport aux collections, parce qu'il y en a qui collectionnent les morpions, les vers. Est-ce que t'es tolérant par rapport à ça?
0: Mais de toute manière, les gens collectionnent ce qu'ils veulent. Ils peuvent collectionner des camions, des cartes postales ou autres. Ils les mettent où qu'ils veulent.
4: Donc,
0: c'est leur problème, ils les rangent où qu'ils veulent, là où qu'ils ont de la place. On est d'accord? Donc en cas d'urgence, porteriez-vous votre collection?
5: Et attends, Gérard, GG, c'est Coquelicot.
0: Vas-y.
5: J'ai toujours pas répondu à la question précédente, tu sais, pour mes pins. Alors en fait, si tu veux, mes pins, j'enlève l'épingle, enfin la tâche là, et je les enfonce dans des barils de lessive, des vieux barils de lessive, que j'ai recouverts avant de papier pour les décorer.
6: Tu les mets dans ton jardin.
0: Ouais, voilà, alors attends. Attends, Coquelicot.
5: Oui.
0: Je vais dire une chose déjà. Un, les pins. Tu les mets sur un tableau en liège?
4: Ouais.
5: Non,
4: exactement.
0: Tu les mets sur un tableau en liège, t'arrêtes tes conneries, s'il te plaît. Allez, hop!
1: Gérard, il peut les mettre où il veut, quand même.
0: Non, mais même, c'est sur un tableau en liège, chez moi.
1: Oui, c'est là que c'est le plus beau, mais s'il veut les mettre sur des bidons de lessive dégueulasses.
5: Attends,
1: c'est son problème.
0: Tu crois que le mec, il va collectionner tous les barils de lessive vides, et puis qu'il va mettre son pin dessus?
1: Mais non, mais plein sur les, ça fait comme un tableau, sauf que comme ça, il peut les mettre dans le jardin.
0: Mais pourquoi qu'on les mettrait pas sur ta tête?
1: Mais tu m'as cassé, Gérard.
4: Mais tu te contredis, hein, par rapport à la tolérance. Parce que, on fait ce qu'on veut avec nos collections. C'est ce que t'as dit, hein.
0: Oui, mais d'accord. Ouais. Mais il y a certains trucs qui se mettent sur des étagères et c'est tout.
1: D'ailleurs, à propos de ça, sur Minitel, on nous dit que toi, t'es collectionneur, certes, mais collectionneur analphabète. Qu'est-ce qu'on pense?
0: C'est-à-dire?
1: Bah, je sais pas, je te demande.
0: Non, mais que le mec. Que le mec qui soit précis sur ce qu'il dit sur Minitel, parce que les questions ne veulent rien dire. D'accord. En cas d'urgence, prêteriez-vous votre collection à quelqu'un?
4: Comment?
0: Coquelicot.
5: Oui.
0: Est-ce que tu prêtes ta collection à quelqu'un?
5: Ah non, jamais.
2: En cas d'urgence.
5: Il est toujours à côté de moi. Hein.
0: Ah ouais, tu la gardes à côté de toi.
5: GG.
7: Donne un exemple, toi.
5: GG, attends, mais je t'explique en fait pourquoi je le colle sur des barils de lessive.
0: Ah non, Coquelicot, tes barils de lessive, tu commences à me les gonfler.
5: Non mais attends, je t'explique pourquoi, moi. Parce que si tu veux, quand je les échange, ça me permet de plus facilement les transporter. Alors
0: Non mais attends, Coquelicot.
5: Ouais.
0: Par exemple, t'es avec quelqu'un dans la rue, tu as prêté ta collection de barils de lessive, même...
5: Mais il y en a qu'un seul de barils de lessive, mais il y en a plein autour, quoi.
0: Ah ouais, il y en a plein autour.
5: Voilà, il y en a 200. Tout
6: il est pratique.
5: Ouais, c'est hyper pratique.
0: Non, attends. Attendez, Manu, comme tu te marres si bien, là.
1: Non, mais je peux pas le dire.
0: Mais vas-y.
1: Ok, d'accord. Il y a Butterfly qui dit sur Minitel, moi, ma collection de photos de Sandy à poil, je la range dans mon album de singe. Voilà, tu vas gueuler, hop là. Je voulais pas le dire, c'est de ta faute.
5: D'ailleurs, Butterfly m'a butiné l'autre jour, ma purée. Et c'est possible d'en acheter? Hein?
4: Ça c'est
7: possible d'en acheter? Ah ouais, ouais. Manu, d'équipe, pour le dire.
1: Je voulais pas le dire.
5: Ah ouais.
1: Gérard, tu me forces.
7: Faut le dire, allez, dire-le.
4: Toi, dire-le, t'as des biscottes.
0: Hey, Manu.
4: C'est la seule solution.
5: Ouais. Est-ce que t'as des biscottes?
1: Mais Manu, c'est ta faute, je voulais pas le lire.
5: Des biscottes? Ouais.
0: Pour faire quoi? Tu vas voir, moi, le Minitel, je vais le lire, moi.
1: Bah, si tu veux, hein, tu verras la même chose.
4: Mais si tu veux parler plus fort, on

0: Bon, ben.
1: Croissant.
2: J'essaie de parler plus fort.
1: Non, mais c'est bon, là, vous m'entendez?
2: Non, t'entends pas, hein.
0: Allô?
2: On entend
0: allô,
2: quelqu'un qui parle. On n'entend rien, juste.
0: Allô?
1: Si, si, si, si.
0: Ah oui, merde, on entend.
1: Voilà.
0: Moi,
1: Croissant.
0: Oui, il y a une personne de confiance, je vais donner son surnom, elle s'appelle Oui-Oui, et je lui prêterai bien volontiers, oui. Voilà. Ok?
1: Mm-hmm. Bon. Ouais, mais je vois... Non, mais Croissant.
0: Oui.
1: Je te demande, en cas d'urgence, prêteriez-vous votre collection à quelqu'un?
0: Je dis oui.
1: Non, mais réponds-moi, oui, oui. Pourquoi oui?
0: Oui, oui.
2: Non, mais t'as pas compris, en cas d'urgence, c'est aussi, complément d'objet direct, hein, il faut... En cas d'urgence...
1: Complément d'objet direct et indirect,
3: c'est toi, un peu trop compliqué.
1: Marie Poppins,
3: hein.
1: Tu vas te calmer un petit peu, s'il te plaît, merci.
0: Ouais, je la prêterai, ouais, en cas d'urgence, ouais, bien sûr.
1: Ah, d'accord. Voilà. Donc, Poussin...
2: Ah non, une collection, ça se prête pas, hein. Non, ça prêterait pas.
1: Bon, eh oh! Et à quoi tu joues là, Manu, s'il te plaît?
4: Je fais rien.
2: Ah,
1: non, mais là, ça va pas commencer
4: mais
1: comme ça!
4: Rien. Mais
1: ça
4: je
1: va pas
4: rien.
1: Commencer comme ça!
4: Non, d'accord, pardon. Ok, pardon.
2: C'est quelqu'un qui a une cage de...
4: J'arrête de rien faire alors.
1: Non, parce que moi, je veux pas jouer comme ça!
4: Bah, c'est bien ce que je te dis, je m'excuse, j'arrête de rien faire, pardon.
1: Mary Poppins!
2: Écoute, j'ai en cas d'urgence. C'est pas très, c'est une question très difficile, hein. Ça demande réflexion. Hein. Non mais en cas d'urgence, vraiment, je la confierai à ma mère, à ma maman.
1: Mm-hmm.
2: Parce qu'elle en prendra soin, c'est clair.
1: D'accord. Tampon.
5: Oui. Est-ce que tu peux me définir un cas d'urgence? Parce que franchement, je vois pas là.
1: Non mais tu as.
5: Par exemple.
1: Non mais tu
6: non,
1: as.
6: C'est vrai, Gérard. Explique ce que ça veut dire pour toi un cas
1: mais
6: d'urgence.
1: Je veux dire une chose. Oui. Tu prêtes quelque chose à quelqu'un.
5: Oui.
1: En cas d'urgence.
5: Mais quoi, en cas d'urgence?
1: Mais je sais pas, tu prêtes un CD, n'importe quoi.
5: Oui.
1: Est-ce que tu le prêterais en cas d'urgence?
5: En cas d'urgence? Mais urgence de quoi?
1: Mais pour faire un remix.
0: Urgence de l'arrivée de Gérard chez toi.
5: Ah. Alors est-ce que je prêterais ma collection de grenouilles pour faire un remix?
1: Voilà.
5: bah oui. Oui, si Max me demande, je lui prête ma collection de grenouilles pour faire un remix.
7: Ouais, mais à ce moment-là, c'est chiant parce qu'il faut filer toute la bouffe et tout avec, quoi, alors.
5: Ah ouais, mais bon, ça va avec. Hein.
2: Non, mais GG, je crois que...
0: Tu lui donnes
1: ça... Sandy à... Oh, Mary Poppins. On se calme, s'il te plaît, c'était... T'as répondu, donc tu vas te calmer un petit peu, toi.
0: Bon, ben...
1: Tony.
7: Ouais, bon, en cas d'urgence, j'appelle les flics.
1: Ah, d'accord. Toi, t'appelles carrément les 22.
7: Les 22, exactement.
1: Ouais. Ah bah, dis donc, pour moi, hein. Enfin.
7: Pourquoi? Si c'est un cas d'urgence. Et t'as peur des flics, GG, maintenant?
1: Non, pas du tout.
7: Et il arrête pas de porter de plainte.
1: Ah bah, je porte plainte parce qu'on m'emmerde et c'est tout.
7: T'as bien raison. T'as bien préparé aussi les commissaires.
1: Ouais, non, mais je les connais, alors... Non, mais là, je vais vous poser une question et on va essayer de répondre. Mm-hmm. Avant de lancer un petit disque.
6: Mais attends, et toi, t'as pas répondu à la question, Gérard, en fait. Gérard, en cas d'urgence.
1: Bon, en cas d'urgence, moi, d'après les trucs que j'ai eus, j'ai 53% de si la concierge est d'accord. 40% jamais après 21h, là, je vois pas pourquoi jamais après 21h.
4: Je sais pas, hein.
1: Ouais, t'en sais rien, donc à mon avis, t'en sais rien. Mais à mon avis, ça doit être toi qui dois t'amuser à ça.
4: Mais bien
1: seulement
4: sûr, t'as raison.
1: Un inconnu qui s'appelle Jean-Claude. Alors là, tu vois ça?
4: Oui.
1: Eh ben,
6: c'est un torchon, Manu.
1: Voilà.
4: Eh ben, écoute,
1: c'est un torchon.
6: C'est un torchon.
4: Tu feras une note
1: non,
4: à
1: mais
4: qui tu sais. Hein.
1: Non, mais moi...
6: Voilà.
1: Voilà, Manu, je te remercie.
6: Oh, tu le vires, Manu,
1: désolé,
6: tu le vires.
1: Non, parce que tu te démerdes.
0: Lance le tout,
4: en lançant... Lance le disque,
1: on
4: va
1: nettoyer. Lance le disque.
6: Micro.
1: Les morpions, c'est bon, et mes copains de Dauphine, voilà. Et on se retrouve juste après. Manu va me nettoyer ma merde qu'il a fait devant moi. Merci.
4: Je vais nettoyer ta merde.
1: Donc, on va récupérer Coquelicot.
8: Coquelicot. Ouais, je suis là. J'étais en train de fleurir là, donc tu sais, je t'occupais.
1: Ouais, tu vas fleurir bientôt.
8: Fleurissez avec
6: fais gaffe,
8: moi.
6: Gérard, il va t'arroser.
1: Croissant.
8: Oui, Gérard.
1: Bonsoir.
8: D'Angoulême.
1: Poussin.
2: Oui.
1: Mary Poppins.
2: Oui, voilà, je descends, c'est bon.
1: Tampon.
5: Je suis là.
6: T'étais où encore, toi?
1: Et Tony.
2: Bah, à ton avis.
1: Tony.
8: Ouais.
1: c'est bizarre, il me manque du monde, là. Non.
0: Manque Sandy.
1: Donc seriez-vous prêt à créer donc la septième?
2: Gueule, Gégé, on t'entend pas.
6: Gérard, tu peux changer de chaise parce que t'es mal installé, tu fais n'importe quoi. Tu me vires cette chaise pourrie. Allez hop.
2: Tu peux pas changer de radio?
6: Parce que là...
0: Change de bouteille.
6: Merci. Non, ah bah voilà, là t'es en face du micro, t'es bien. Voilà.
1: Donc, seriez-vous prêt à créer une à créer la FFC?
7: C'est quoi ça? C'est quoi?
1: Ah, la Fédération Française de Collection.
0: Seriez-vous prêt
1: à créer la FFC?
2: Mais elle existe.
0: Elle existe déjà, c'est pas la peine de la créer.
1: Et alors, mais je te demande si t'es prêt à la créer, abruti.
7: Mais elle existe déjà.
1: Est-ce que t'es prêt à la créer?
2: Elle existe.
1: Eh ben, si elle existe, est-ce que vous êtes prêt à la recréer une deuxième fois?
2: Elle existe.
1: Oh, mais merde, vous êtes con ou quoi?
7: C'est toi.
1: Oh, si je suis con, moi, je vous emmerde.
2: Eh, Gérard, t'as pas le droit.
1: Ouais, j'ai le droit de dire ce que je veux. J'ai le droit de dire ce que je veux.
7: Gérard, c'est Coquelicot.
1: Ouais.
7: J'ai même créé, moi, la FFCPBL. C'est la Fédération Française des Collectionneurs de Pins sur les barils de lessive.
1: Ouais, mais t'as pas collectionné la Fédération Française des Connards?
7: Oh là,
4: une insulte pour Goldo,
7: C'est pas une insulte, ça, par hasard?
1: Oh, non, presque pas.
7: Quel con, ce débat. Oh, merde.
1: Ah bah, si les cons, bah, tu retournes chez toi, c'est tout.
7: Mais non, je suis déjà chez moi.
1: Ah bah, alors, tu raccroches et on prend quelqu'un d'autre.
7: Non. Bon, je m'excuse.
1: Bon, alors, personne veut répondre?
2: Mais Gégé, on attend que tu donnes les noms! Parce que quand on dit nous-mêmes, tu dis que faut se taire.
1: Bon, bah alors, répondez!
2: Oui,
1: bah,
2: je réponds déjà.
1: Voilà. Qui? Bah alors, Coquelicot?
7: Ouais.
1: Coquelicot?
7: Oui! Mais c'est quoi la question?
1: Ouais, et Coquelicot, tu m'énerves, hein.
7: Sérieux.
1: Non, je vais pas m'amuser à répéter les questions 50 fois.
7: Tu m'as demandé si je voulais créer la Fédération Française des Collectionneurs.
1: Eh ben ouais, bah alors tu as très bien compris.
7: Ben oui. Je la ferai bien, ouais.
1: Ah, enfin.
2: Elle existe déjà.
7: Ben, elle existe déjà, c'est même moi.
1: Et alors, vous la recréez?
2: Donc recréer une autre.
1: Putain.
0: Gérard, réalise.
1: Si j'avais su, j'aurais jamais fait un débat sur ça. Hein.
7: J'ai c'est Coquelicot. J'ai même créé le site internet.
1: Ouais, c'est ça. Ok, bonne nuit.
7: T'as qu'à vérifier.
1: Croissant.
0: Ouais. Ouais, je suis d'accord.
1: Et pourquoi?
0: Bah, parce qu'il faut en créer un nouveau.
1: D'accord.
2: Voilà.
0: Bah, c'est pas grave. Faut le faire.
1: Poussin.
2: Ouais.
1: Celui qui s'amuse à faire du bruit derrière, vous calmez.
0: Y'a Phil Dark qui joue à la PlayStation, là.
2: Oh, c'est mignon. Gérard, j'ai pas répondu.
1: Mais attends, tu vas te calmer, toi.
2: Qui, moi?
1: Moi, j'en sais rien. Bon sang, vous avez comme Mary Poppins.
2: Oui.
1: Comme Poussin, il est en train de faire le con.
2: Oui, je réponds. C'est Marie?
1: Oh là là. Bon, allez hop. 2h17, je vais faire la conclusion là.
6: Oh bah non, Gérard, bah non.
1: Bah non. Pour l'instant, tu me sers rien, toi, tu me fais chier!
6: Hein?
1: D'accord?
6: Qu'est-ce que j'ai fait?
1: Tu fais rien, tu fous ta merde!
4: T'en mets partout en plus, c'est dégueulasse.
0: On va continuer le dialogue entre les deux parce que.
1: Tu dégages, tu me laisses carrément au standard. Et hop, dégage!
6: Bah c'est un beau bordel.
1: Dégage!
0: Oh, Tony, tu fais la gueule?
1: Dégage, j'ai un fil d'art.
6: Bon, réunion.
1: Réunion,
4: je coupe les auditeurs.
6: Coupe-moi. Alors, attends, qu'est-ce qui se passe, Gérard?
1: J'en ai marre. Là, il y en a un qui s'amuse à faire des...
6: Quoi, j'ai rien fait.
1: L'autre, il suit rien du tout. Alors, il y a Karine qui fait son boulot. Alors, c'est tout. Moi, je commence à en avoir ras-le-bol. Moi, c'est pas tous les jeudis que ça va être comme ça.
6: Mais ça s'est bien passé depuis le début.
1: Non, ça s'est bien passé, tu te tournes ma gueule.
6: Mais
1: quoi,
6: j'écoute, ça fait seulement deux heures.
1: Regarde de torchon.
6: C'est pas à cause de ça que ça veut dire que c'est n'importe quoi le débat, parce qu'il y a eu du café sur ta feuille.
1: Ouais, mais moi, je le mets où, moi, maintenant, ma
6: mais
1: feuille?
6: Mais c'est pas grave, c'est pas parce qu'il y a eu du café sur ta feuille que ça veut dire que c'est le bordel.
4: En plus, les questions, tu les as en tripes, Gérard.
6: En plus.
4: Bah, t'es en train de les déchirer.
1: Ça, j'en veux pas de ta merde, d'accord?
4: Bah, c'est pas la mienne, hein.
6: Alors, qu'est-ce qui se passait, là? J'écoutais pas. C'est quoi le problème? Avant qu'on reprenne la réunion, c'est quoi? Qu'est-ce que tu veux dire?
1: Non, mais moi, j'en ai ras-le-bol et c'est tout. Moi, je travaille plus avec une équipe comme ça et c'est tout. On va changer d'équipe et c'est tout. C'est terminé.
6: Eh ben, c'est votre dernière, les enfants.
1: Bah, alors, profitez-en, foutez-vous de meurtre, mais...
6: Ah ouais.
1: Ben, si vous...
6: Allez!
0: Marie.
6: Arrêtez,
1: Non, mais si tu fous ta merde, tu vois, tu vas rentrer chez toi tout de suite, toi.
4: Ah, tu m'as dit d'y aller.
9: Mais qui va remplacer Fildar et Manu?
1: Il y a Karen, mais je trouverai quelqu'un d'autre par la suite. Parce que moi, j'ai trouvé quelqu'un pour mon standard aussi.
9: Voilà. Des filles. On va pas s'emmerder, hein.
1: Bon, ah, Gérard.
9: Avec des nanas.
1: Poussin. Voilà, merci Manu.
4: C'est pas moi.
1: Non, c'est pas toi, c'est la main de ma sœur dans la culotte d'un swap, d'accord?
9: Sérieux?
1: Alors, Mary Poppins.
5: Oui, moi.
7: Oh! Tu as sifflé, toi, putain.
1: Arrêtez!
9: Bon, il dort.
5: Je
7: ça peut pas être Tony, parce qu'il dort, Tony.
5: Je peux répondre?
1: Vas-y.
5: Oui, eh bien, écoute, par rapport à ta question...
9: Arrêtez, les auditeurs.
5: Je dirais que la FFC, par rapport aux collections...
1: Quoi, il y a Mongol?
5: Mais non, rien.
1: Ah, il y a Bulldog. Eh, toi, macaque, ça va? Eh, c'est quoi, là, Daspoc, là, que j'entends?
7: Allô? Anthony,
1: qui c'est qui met Daspoc dans les studios?
7: Stéphane, Christophe et Rolly.
5: GG?
1: Ouais.
5: Ah, il y a quelqu'un dans la place.
7: Oh, putain.
1: Ouais, il n'y a pas de putain, d'accord?
5: Allez, Gérard. GG, je répondais à...
1: Mary Poppins, tu travailles, s'il te plaît!
5: Ouais!
7: Ah, il y avait longtemps, là, ça y est.
5: On le retrouve.
1: Oh là là.
7: On voit les vieux débats d'antan.
5: Je réponds, je vais gueuler, là. Je réponds.
1: Bon, tu réponds.
5: Donc, je te disais, par rapport au FFC...
7: Je dors super bien sur ça.
5: Bonjour
7: à Laurent, Jérémy aussi.
9: Bon, celui qui collectionne Daoul, il arrête.
1: Mary Poppins, s'il te plaît, tu réponds.
5: Oui, je te disais, par rapport au FFC, donc c'est comme, je sais pas, d'après la loi, t'as droit de créer toutes les associations que tu veux.
7: Tu peux péter.
5: Donc, le code pénal, l'article 212-24, il dit bien que si on veut créer des associations par rapport aux collectionneurs, il n'y a pas de problème, hein, GG.
7: Objection, entraîneur.
1: Tampon.
5: Ouais, mais elle existe déjà. Non, mais t'as rien compris à la question, hein.
1: Attends, Mary Poppins, s'il te plaît, tu vas te calmer.
5: Non, mais je l'explique. La FFC, elle existe déjà, donc je vois pas pourquoi j'irais créer la FFC. Normal.
7: Bravo.
5: Voilà.
7: Tu fais FFC prime, comme ouais. Street Fighter 2 prime, turbo et machin.
5: Non, mais je suis pas d'accord.
7: Toi, t'es dans Goulême, toi. Hein. Ah bah ouais.
5: je suis pas d'accord. Hein.
7: En Goulême, ville star des débats de Gérard.
1: Tony.
7: Ouais, FFC, super.
1: Ok, sur toi je parlerai encore plus fort quand tu standard toi.
9: Attends, je suis avec Bulldog au téléphone, elle comprend rien.
1: Attends, Bulldog a ton merde, d'accord.
7: Amanda et Aurélie aussi.
9: Bah elle peut l'emmerder, rien comprendre aussi, hein, en même temps ça n'empêche rien.
7: Mais c'est qui Bulldog?
5: C'est Sandy.
1: Manu,
9: non, mais non. Il a dit n'importe quoi, il s'est trompé, Manu Gérard.
4: Sur Minitel. C'est ce qu'on met.
7: C'est Christine dans l'anonymat.
9: Bah Gérard, reprends le casque. On accueille Casimir. Bonsoir Casimir.
5: Bonsoir à tous.
7: Oh non, non, non, non. Ah non, et je refuse qu'on prenne un de mes anciens surnoms.
1: Allez, vous commencez à me percer sérieusement.
7: Ah bah c'est bon signe alors, on continue.
1: Alors Tony, tu dégages. Bonne nuit.
9: Allez, bonne nuit.
5: C'est pas lui qui a parlé. Hein.
7: Non, c'est pas Tony, hein.
1: Bonne nuit, Tony, et au revoir.
9: Non, on continue. C'est pas grave, il est viré. On continue le débat, Gérard.
5: Allez, calme-toi.
1: Mais toi, je te préviens.
7: Tu vas
1: te calmer aussi. Tu as dégagé. Et Manu, ça va être pareil.
9: On est calme, là, on dit plus rien.
5: On t'écoute, hein.
9: Du tout.
5: Allez, Gérard.
1: Donc, allô. C'est 8e.
5: Oui. T'as pas répondu, GG.
1: Moi non plus,
5: j'ai pas répondu. T'as pas répondu.
1: Qui
5: t'a
1: pas répondu?
5: Casimir.
1: Vas-y, Casimir.
5: Bah, j'ai pas tellement entendu la question que t'as...
10: Oh, elle est relou, alors.
7: Mais Casimir, c'est inhabituel.
10: Et t'es relou.
9: Elle est nulle.
5: Non, mais vas-y, répète la question.
1: Seriez-vous prêt à faire une collection? Seriez-vous prêt à créer la FFC, Fédération Française de Collection?
5: Non, pas du tout, non.
1: Et pourquoi?
5: Bah, disons que moi-même, je fais une collection de peluches de gorilles.
7: Casimir, c'est
1: une
7: pauvre fille.
5: Et donc,
1: Popcorn. Eh, celui qui dit Popcorn, tout à l'heure, ta mère, c'est une grosse conne.
7: Oh. Ah, c'est un peu vrai.
5: Vas-y,
1: Casimir. Ok, vous la laissez parler.
10: Non, on sait pas qui c'est.
5: C'est la première fois que GG, il défend une auditrice. Hein.
2: Bon, vas-y, Casimir. Oui, donc oui. Je disais que je fais une collection de peluches de gorilles.
5: On dirait Sandy.
1: Putain, oh, vous me calmez, s'il vous plaît.
5: Exprime-toi, Casimir.
0: Oui, alors donc...
2: Je fais une collection de peluches de gorilles.
5: Pourquoi particulièrement des gorilles?
2: Bah, parce que j'adore les gorilles.
0: Ça ressemble à Gérard.
1: Bon, Coquelicot, tu dégages, croissant, tu dégages.
0: Non.
1: Vous dégagez, vous dégagez.
0: Qu'est-ce que j'ai dit de mal? Gérard, c'était Tony.
1: Hey, Tony, c'est pareil, tu dégages.
8: Gérard, c'était Coquelicot, qu'est-ce que j'ai dit de mal?
0: Non, mais c'est bon.
1: Qu'est-ce que j'ai dit? Donc, Poussin, Mary Poppins, Sampon et Casimir, alors?
5: Oui. Quoi donc?
1: Bah, vous voulez réagir sur ce que Casimir vient de dire?
5: Non, pas spécialement.
0: Non, voilà.
1: Ok. De toute manière, ça va aller vite, je vais faire conclusion parce que vous commencez à me les gonfler.
9: Non. Il reste combien de questions?
5: Les sondages.
1: 3.
9: 3, bah vas-y, pose. Allez, la 7.
5: T'as pas répondu, toi?
1: De quoi?
5: T'as pas répondu, toi, à la question?
1: Je vais pas répondre là-dessus, mais de toute manière, il y a pas besoin de recréer une fédération de collectionneurs.
5: Pourquoi?
2: Si, à part que tu perds ta collection.
1: Hein?
2: Bah, si tu perds ta collection.
1: Et alors, si je perds ma collection, j'en fais une, j'en recrée pas une. Je rachète et c'est tout.
2: Bah oui, mais si tu rachètes, il va falloir que tu rachètes, tu vas avoir plus d'argent à dépenser.
0: Tu pourras plus acheter de vêtements.
1: Et alors, mais toi derrière, celui qui... si je perds des t-shirts, je peux toujours en avoir n'importe où.
0: Non, mais à ta copine, là, Sandy, tu pourras plus acheter après.
5: On parle pas de Sandy, ok?
0: Ah, pardon.
1: Vous commencez à me les gonfler, donc ouais. 8e. Pensez-vous que faire une collection est une manie?
5: Oui, moi, ça
1: Moi, ça va aller vite, hein. Là,
5: Oui. Kiwi.
9: Banane.
0: Enfin, j'ai du mal à m'habituer à mon nouveau surnom, le croissant, ouais.
5: Moi. Ça veut dire quoi, manie, Gégé?
1: Une manie.
5: Mais ça veut dire quoi?
1: Une manie, c'est l'habitude de faire des collections, c'est tout.
9: Ah, non, c'est la femme du papy.
0: Coquelicot. Oui. Ah bon, c'est
1: bon. Ouais, vous allez voir, croissant et Coquelicot, vous allez dégager.
0: Mais je demandais s'il était encore là, c'est tout.
1: Vous allez vous calmer.
0: Non, on
1: a rien. Tiens, Coquelicot, comme t'as une grande gueule, tu vas l'ouvrir.
8: 33. Oui, qu'est-ce qu'il y a?
0: Vas-y.
1: Ouais, bah, réponds.
9: Vous vous réveillez, les auditeurs, là?
1: Bon,
8: oui,
1: et hop.
8: Oui, c'est une manie, en fait, parce que c'est une passion. Et à la fois, on peut en devenir dépendant, je pense. C'est comme le pavot, qui est de la famille du coquelicot aussi. Mm. Tu vois, en fait, je préférais qu'on m'appelle par mon nom latin, c'est-à-dire Papa Vert Royas.
1: Enfin,
0: Toshi.
1: Mais,
8: je pense que c'est une manie, oui.
0: Ouais, pour moi, c'est une manie aussi, parce que, non, un truc qui est très très sérieux, c'est que tous les soirs avant de me coucher, je regarde ma collection et je me dis, putain, je suis vraiment un vénard.
8: Moi, c'est pareil.
1: Et quand tu regardes ta bite, t'es vraiment un vénard.
0: Elle est grosse.
5: Ouh là là.
1: Quand tu regardes ta bite, tu te demandes si c'est vrai, si c'est pas une manie.
2: Ah, c'est Casimir.
1: Ouais, t'es...
2: Oui. Je crois que t'es un peu trop vulgaire quand même. Hein.
5: Ouais.
0: Ah ouais.
5: C'est vrai.
2: Calme-toi un petit peu. Hein.
8: Et tu vas épouser ça.
5: D'accord.
0: Il est revenu.
1: Alors Tony, tu fermes là, tu as t'écrasé, tu as dégagé complètement, toi.
5: Je peux répondre?
8: Non, mais je crois que j'étais en
5: antenne. Attendez.
1: Tony, tu me le vires complètement, s'il te plaît, putain.
0: Non.
2: Non, mais je vous rassure, je suis pas Sandy, je suis Casimir.
0: Non, mais Casimir, c'était moi il y a deux semaines. Non, Casimir, c'était moi il y a deux semaines.
5: Ouais, bah, il y a ton sosie, c'est tout.
0: Oh, merde.
5: Je peux répondre?
0: Non, tu parles d'un sosie, toi.
1: Oh!
5: Oui, c'est moi qui réponds.
1: Merci.
5: Je réponds, Gégé.
1: Non, bah vas-y.
5: Donc Mary Poppins. Tout à fait, moi je pense que c'est une manie, hein, parce que d'après comme tu as dit dans ta définition, t'es toujours là, tu recherches toujours la pièce rare pour compléter ta collection. Donc
1: c'est-à-dire
5: c'est une manie, c'est tout à fait clair.
1: Mmh.
5: C'est clair et net. Hein.
1: Ok. Tampon.
5: Oui.
1: Parce qu'elle, on ne l'entend pas beaucoup par rapport aux autres.
5: Bah, je vous écoute.
8: Non, mais elle pompe.
1: Ouais, toi, tu t'écrases, s'il te plaît.
8: Comme les Shadocks.
1: Parce que je sens que Coquelicot croissant, vous allez dégager.
0: J'ai rien dit, moi.
5: Mais non, c'est vrai.
0: Non plus. Tu calmes, moi, j'ai rien dit, moi.
1: Vous allez dégager, vous allez pas me casser les cacahuètes.
8: Promis, Gérard, on arrête.
5: Ouais, bah,
1: donc, tampon.
5: C'est pas une manie, c'est une obsession pour moi.
1: C'est-à-dire?
5: Il me faut ma grenouille par jour, quoi.
1: Ouais, mais attends, mais je vois pas.
8: Tu la mets où la grenouille?
1: Ouais, s'il te plaît, derrière. Merci.
5: C'est pourtant clair.
1: Hein.
5: C'est pourtant clair. Hein. Non, mais dans quel sens? Bah, vertical.
8: La tête la première.
5: Ouais,
1: bon,
5: c'est bizarre.
1: Non, mais là, je vois pas le rapport avec les questions. Hein.
5: Bah, j'essaie de répondre assez intelligemment pour que tu puisses comprendre, mais apparemment non, donc non, c'est pas une nanny.
1: Ouais, là, ailleurs, si tu veux, je veux bien.
5: Voilà.
8: Ah, Zach.
5: Ouais, mais pourquoi? Je sais pourquoi. Compris.
1: Non, mais attends, Poussin.
5: Ben, moi, c'est une manie parce que à chaque fois que je passe devant un magasin ou une grande surface, je suis obligée d'acheter une bouteille de Coca. De
4: bon, de soda.
5: J'ai rien dit.
1: Non, mais c'est bon, là, je vais conclure là-dessus parce que.
8: Non!
1: Non, mais moi, je vais conclure là, la huitième, et c'est tout.
8: Gérard,
1: pour ça.
8: Elle a
5: pas dit la marque, Gérard.
1: Non, mais.
5: Ici, c'est Casimir.
8: Casimir.
5: Mais il a.
4: C'est pas grave, Gérard. On va faire conclusion de celui-là et on va enchaîner sur les ascenseurs, ok?
5: Ouais, ok. Ouais, ça va être plus intéressant.
4: Voilà.
1: Donc, on va demander. Je te préviens, Pildar, tu dégages, je te veux plus dans l'équipe, là.
5: Mais non!
1: Non, t'as rien fait, je t'ai demandé de virer Tony, je suis sûr qu'il est encore là pour la conclusion.
5: Tony?
8: Non, je suis pas là.
1: Non, tu as presque pas.
9: Mais non, c'est un mec qui dit que c'est Tony, oh là là.
4: C'est pas lui, c'est un autre
5: qui... Il n'y a pas qu'un Tony, hein, dans la vie, hein.
1: Bon, conclusion sur le premier débat.
5: Ouais.
9: Eh, mais tu te réveilles, Gérard, c'est que des blancs, c'est nul, hein.
5: Oui, bah, je te
1: réveille.
9: Non, c'est toi qui va te réveiller, Gérard, c'est toi. C'est toi qui est mauvais.
8: Ouais. Ben, conclusion, ben moi je pense que faire des collections c'est super génial quand on s'éclate bien dans la vie et quand on n'a pas de meuf, ben, on peut servir, ça peut servir, ouais, c'est cool.
1: Ouais, mais attends, Coquelicot.
8: Ouais.
1: Donc si t'as pas de meuf, comment que tu peux faire une conclusion? Une collection.
8: C'est vrai, c'est dur, je suis inapte à faire une conclusion vu que j'ai pas de meuf, donc je ferme ma gueule.
1: Et une collection.
8: Ouais.
1: Tu fais collection de quoi, toi?
8: Des meufs.
1: Ah, des meufs, d'accord.
8: Et des pins.
1: Ok.
8: Chaque meuf son pin.
1: Ah ouais, sac meuf à son pins.
8: Voilà.
1: Alors moi, je vais te demander une chose.
8: Oui.
1: Et il est 2h30. Normalement, je peux pas le perdre.
4: 31.
8: Bon, bah.
1: Est-ce que t'as déjà le pins rouge?
8: Le pins rouge?
5: La Légion d'honneur?
1: Non.
8: Ah oui, le truc sur le pinel
9: communiste.
1: Voilà.
8: Oui,
1: ouais.
8: Je l'ai. Mais c'est pas un pins, en fait. C'est une épinglette.
1: Ouais, est-ce que t'es prêt à le revendre?
8: Ah non, celui-là surtout pas, c'est un de mes préférés.
1: Ah d'accord.
9: Merci. Okay. Gérard, il était prêt à l'acheter, hein.
1: Non, c'était pour savoir.
8: Ouais, maintenant que j'ai ton adresse, je vais aller chez toi, je vais te l'acheter, moi.
1: Oh, s'il vous plaît, là.
8: Ouais, mais en fait, j'ai une usine aussi, donc.
1: Croissant.
8: Oui.
1: Maintenant, tu fais ta conclusion.
8: Oui. Pour étayer ce débat, Sartre a dit, l'enfer, c'est les autres. Je pense que celui-là s'adapte tout à fait.
11: Dans huit clos.
8: Donc, je pense que oui. Je suis content de ma collection et je conseille à tout le monde de faire des collections.
1: Ouais, mais tu baisseras ta radio le prochain coup que je te demande de faire une conclusion.
5: J'ai
8: pas de radio, Gigi.
1: Poussin.
5: Eh ben ouais, une collection c'est génial, il faut continuer. Voilà.
1: Ouais, mais continuer sur quoi?
5: Sur la collection.
1: D'accord. Mary Poppins?
5: Oui, Gigi, la collection est un phénomène social, donc c'est bien. Ça fait passer le temps, tu t'amuses bien. Et puis, question fort intéressante, et puis voilà.
8: Ah, y a un Larsen, non?
1: Ouais, tampon?
5: Ouais, bah moi je préfère faire une collection plutôt que de faire n'importe quoi, donc ça m'occupe.
1: Mm-hmm. Tony, comme t'es encore là?
9: Non mais Tony, il est plus là, hein.
1: Ouais, Casimir?
12: Oui, bah donc c'est agréable de collectionner, et puis moi je vais continuer à collectionner mes peluches en gros.
1: Donc, moi je peux vous dire une chose, à part des petits problèmes, et ça je vais résoudre rapidement là pendant les deux disques. Je pense que ça va pas continuer comme ça l'équipe.
4: C'est vrai, tu t'en vas?
1: Non, mais on est bien clair, on va pas continuer dans un bordel.
4: Ah merde.
1: Ah oui, mais il y a pas de merde. Donc, pendant les deux disques, on va discuter.
4: Je peux pas, faut que j'aille faire pipi.
1: Ah ben, tu as vidé ton réservoir d'essence, mais je te préviens que t'as intérêt de te manier parce que...
4: J'ai beaucoup envie, hein, ça risque de prendre 6 minutes.
1: Oh, donc, 6 minutes. Alors, on va s'écouter la petite...
9: La conclusion
1: pour moi, ça, le premier débat s'est très mal passé.
9: Non, conclusion du débat.
1: Le très mal passé, très mal passé.
13: sur les collections.
1: Non, très mal passé, c'est tout. très mal passé
13: non, sur non, les collections. Mais non, il fait une collection de très mal passé, tu peux comprendre, toi.
1: Non, mais sur le premier débat, ça s'est très mal passé.
13: Non, c'est bien, moi, je trouvais ça non. bien.
1: Bon, bah, peut-être toi, toi, ça te fait
13: oui,
1: rire.
13: Oui, mais de l'autre côté de la radio, ça se passe bien.
1: Oui, mais toi, quand t'es derrière, mais comme quand tu viens là, c'est bizarre, ils arrêtent leur connerie tous les deux.
13: Mais il y a 68 connectés, ça cartonne encore.
1: Non, oui, 68 à
14: 69. Avec des... 69.
13: Ouais. Eh ben alors, c'est bien, bravo.
1: La petite aisselle de mon cochon avec un soutien-gorge, et ensuite...
15: 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Et voilà, donc vous pouvez toujours nous appeler au 08, au 0803 08 5000 et 0870 5000 et toujours 3615 code Fun Radio, rubrique directe, et on se retrouve d'ici un petit quart d'heure pour deuxième débat.
13: Sur les ascenseurs.
15: Sur les ascenseurs et...
13: Je veux pas les mêmes.
15: Je veux que ça change au standard. Merci.

0: qui arrête pas, il fait que le con.
1: Moi, en tout cas, c'est ce que je peux te conseiller, d'aller dans une mairie ou dans des associations. Hein. Mmh. Parce que dans les mairies, ils doivent avoir des adresses d'associations, tout ça. Quoi.
2: Vous vous rendez pas compte que le temps presse, quoi. Il faut que je parte maintenant avec mes 40 kilos de riz.
0: Ouais, mais attends,
1: Mais t'as quel âge?
0: 28. Mais ça passe, hein.
1: Bon, bah, 28 ans,
0: tu pourras pas partir maintenant, parce que est-ce que t'as ton passeport, est-ce que t'as ton billet de train, d'avion, pardon.
1: Par contre, j'ai une question à te poser. Est-ce que, t'as juste quelque chose, t'as juste une brique de riz ou t'as autre chose?
0: Non, c'est 40 kilos.
2: 40 kilos de riz.
1: Et t'as pas autre chose, je sais pas, des pommes de terre ou... Quoi que les pommes de terre, ils peuvent pas les faire cuire là-bas.
3: Non, mais si t'avais 2-3 tranches de saumon ou tout.
2: Ouais, j'ai aussi du pâté.
0: Ah ouais, mais ça, le pâté, ça se conservera pas.
1: Mais si c'est les boîtes de pâté, prévois quand même un ouvre-boîte. Hein.
2: Ouais, puis
4: joli.
1: Parce que si tu l'amènes là-bas,
4: quand même pas conne,
0: Ouais, tu restes poli avec elle, s'il te plaît, d'accord?
4: Non, mais je lui dis, t'es quand même
0: pas, pas ta copine, alors tu restes poli avec les gens qui t'emmerdent, d'accord?
1: Bah non, parce que je suis ta copine, donc...
0: Ouais, tu restes poli avec les gens qui t'emmerdent.
1: Je peux pas être la copine de tout le monde.
3: Non, ma puce, tu sais bien.
0: Fais gaffe, tu le dars, parce que tout à l'heure, tu l'as morflé.
3: Tu donnes un vote à gauche, quand même.
4: Bon, finir avec Odette, parce qu'il y en a encore plein, vas-y, Mathieu.
0: Donc, pour ça, tu essayes de voir avec les mérites, de manière, voilà. Tu pourras pas partir dans l'immédiat, et ils te conseilleront de donner ça à Médecins Sans Frontières.
2: Ah non, attends, moi, je ne le donne pas, mon riz, je le vends, hein.
1: Mais prends ton temps pour partir, hein, vas-y pas, comme ça.
2: Non, mais ils seront morts, hein.
0: Mais non, t'en sais rien pour l'instant.
1: Si ça se trouve, d'ici là, ils seront encore là-bas, alors.
2: Mais n'oublie pas de prendre de l'eau. J'avais également le projet de partir au Kosovo. Est-ce que vous pensez qu'ils pourraient, à la rigueur, parachuter au Kosovo pour que je les sauve là-bas?
0: Mais qu'est-ce qu'on parle du Kosovo?
1: Non, mais c'est vrai que le Kosovo aussi, il y a des problèmes.
0: Non, mais attends, le Kosovo, c'est
3: pas polémique.
0: C'est terminé, cette histoire. Oh là là.
2: Et les petites tchétchènes, moi, j'ai envie
0: de... Non, allez, hop, bonne nuit, on s'éternise pas sur ce sujet-là. Allez, hop, terminé.

0: t'aurais été pistonné par un membre de ta famille, donc tu n'as pas besoin de préciser par qui exactement. Là, c'est simplement tu réponds si oui ou non, c'est tout. Et puis tu essayes de me préciser la question.
1: Alors, c'est quoi? Oui, la réponse, parce que la question, c'est toi qui la poses.
0: Ah ouais?
1: Oui, pardon, c'est pas grave. Donc j'ai été pistonné une fois par un membre donc de ma famille.
0: Ouais.
1: Enfin, ma famille proche.
2: Gérard se mouche.
3: Il y a un asticot.
1: Tu m'écoutes?
4: Du verre.
0: Ouais, je t'écoute, gros carbu.
1: Et donc, ça a été très agréable.
0: Ok. Comte de Monte Cristo.
5: Cristo,
0: ouais.
5: Bah écoute, moi j'adore me faire pistonner par les membres.
0: Je te demande de ta famille.
5: Ouais, les membres de ma famille, bah franchement, j'aime déjà moins.
2: Ouais, normal.
5: Parce qu'il y a une sorte d'éthique dans ce monde qui veut que, moralement, c'est pas. Moralement, ça se fait pas, quoi. Je veux dire, il y a une déontologie à avoir, ça se fait pas.
0: Non, mais tu peux préciser?
5: Je trouve que c'est quand même profiter d'une certaine manière. Je trouve que profiter dans ce sens-là, ça fait mal, donc non.
0: Oh non, mais il n'y a pas besoin de profiter de se faire pistonner par quelqu'un de sa famille, parce que pourquoi tu dis que ça fait mal.
5: Parce que après ça fait des, comment ils appellent ça, des trucs congénitales, là,
2: des enflures,
5: comment ça s'appelle, ouais, je crois que c'est ça. Ouais.
0: Non, mais je vois pas du tout le rapport avec la question. Hein.
1: Je suis comme Gérard, je vois pas vraiment le rapport de ta question par rapport à la réponse.
5: Par rapport à la réponse, ouais, mais ça.
0: Non, ta réponse, je vois pas du tout le rapport. Ta réponse.
5: Je t'ai dit pas la famille. Moralement, pas la famille, c'est tout.
0: Ah bon, d'accord. Donc, pour toi, c'est non.
5: Ça se fait pas, ouais. Je vois pas pourquoi il y aurait certains qui auraient des avantages de ce côté-là ou de l'autre, pourquoi il y en aurait qui en auraient pas.
0: Non, mais de toute manière, faut se dire une chose, que si tu es pistonné par un membre de ta famille, de toute manière, automatiquement, tu as des avantages que d'autres n'auront pas.
4: C'est
0: sûr. Hein.
5: Ouais. Mais si je me fais pistonner par un membre qui n'est pas de ma famille, ça donne le même résultat, c'est pareil.
0: Non, mais ça...
5: Moralement, c'est correct.
0: Non, parce que de toute manière, ça revient à ta question. Donc, si tu te fais pistonner par un autre membre, une autre personne hors que ta famille, donc tu seras aussi mal vu que si c'était par ta famille.
5: Ouais, mais ça, c'est parce que c'est mal vu, parce que les gens, ils ont des préjugés, mais à l'époque où on est, je veux dire, il n'y a pas de raison que ça soit mal vu.
0: Oh non, mais il n'y a pas besoin de préciser, d'avoir des préjugés parce que tu te fais pistonner par quelqu'un, non.
5: Il y a de nos jours des gens qui trouvent que se faire pistonner, c'est pas bien, quoi.
0: Bon, enfin, bref, on va pas s'éterniser sur la précision de ta question, parce que je pense que, sur ta réponse, parce que...
5: J'ai compris.
0: Ouais.
1: Moi, je suis pas vraiment d'accord, mais bon.
5: Attends, parce que lui, il aime se faire pistonner. C'est pour ça, toi, t'aimes te faire pistonner,
0: mais...
5: non?
0: Mais non, mais la question, de toute manière, fallait. Si t'as bien écouté la question.
1: Elle était claire, la question, pourtant.
0: Elle est claire, pourtant. Gros carbu, là, elle l'a bien précisé.
2: Non, mais pourquoi? Moi, je comprends pas pourquoi.
5: Faire pistonner, aide-nous.
0: Mais si par exemple que attendez, je vais répondre. Non, mais je vais répondre après. Je vais répondre après. Susboule.
4: Ouais, Gérard. Moi, je me suis fait un jour pistonner par un cousin éloigné qui m'a en fait permis de m'introduire dans le bureau, de me faire introduire dans le bureau de son patron pour justement avoir des suites après, quoi. Et ça a été vachement positif. Hein.
0: Mmh. D'accord.
4: On n'a pas parlé dans la famille. Enfin, tu vois, c'est resté
5: tabou.
4: Top secret. Secret.
0: Non, c'est resté secret. Ouais, d'accord. Je vois à peu près.
2: Non, ça va, Terminator.
0: Qu'est-ce de prout?
4: Ouais, moi j'ai été pistonnée par mon grand frère.
0: Tu peux parler un petit peu plus fort s'il te plaît, parce qu'on t'entend vachement mal.
4: J'ai été pistonnée par mon grand frère.
2: Parce que tu bosses dans sa boîte.
4: Ouais, c'est un peu ça, ouais.
0: Non, mais voilà. Attends, Fuldar, pour l'instant, c'est pas toi qui demande aux gens, c'est moi, d'accord?
4: Il avait raison. Et donc, du coup, mon père est pas au courant, parce qu'il voulait que je me débrouille toute seule et sans mon physique, quoi.
0: Tu sais qu'il y a de la musique derrière?
4: Ah, c'est pas moi, hein.
0: C'est bizarre parce que je viens d'entendre les démons de minuit.
2: Ah,
0: c'est quand même bizarre. Donc tu disais que c'était pas tellement bien vu.
4: Bah oui, parce que donc on l'a pas dit à mon père parce qu'il aurait pas apprécié.
0: Mmh.
4: Et que donc du coup on a gardé ça secret pour tous les deux, quoi. Mmh. Mais il y a que ma petite sœur qui est au courant parce qu'elle aussi elle a été pistonnée. Mais mon frère devrait qu'on dise, quoi.
1: Ouais, ça dépend après de si c'est un gros piston ou un petit piston, quoi.
0: C'est qui rajoute, là?
1: C'est gros carbu.
0: Mmh. Donc, alors, toi, t'es pas d'accord avec ce que disait Monte Cristo, là?
1: Ben non, pas du tout.
4: Non, c'est pas Monte Cristo, hein, c'est Caisse de Proto.
0: Non, juste avant que qu'on parle, là.
4: Mmh.
5: Alors
1: Non, mais je suis pas du tout d'accord, parce que je pense qu'il y a aucune gêne à se faire pistonner, même si ça doit être un gros piston par un membre de sa famille.
2: Mais tu bosses dans quelle boîte?
1: La question était très claire, hein, Gérard. C'était
0: non, mais attends, tu bosses dans quelle boîte exactement?
3: Pas de marque.
1: Qui ça, moi?
4: Pas de marque.
2: Ouais. Ouais. Tu t'es fait pistonner dans quelle boîte?
0: Non, mais sans citer de marque, tu travailles.
1: Sans citer de marque, alors je sais pas, dans les télécommunications.
0: Ouais, d'accord. Et donc t'es rentré là-dedans par piston, en fin de compte.
1: Bah, quand je suis rentré à France Télécom, c'était...
2: Pardon.
1: Ce
2: qui est con, lui.
1: Pardon.
2: Bon, on lui dit pas de marque, il donne France Télécom.
1: Ouais.
2: Oh, c'est nul, ça.
4: Là non plus.
1: J'ai pas fait exprès. Mais enfin, c'est pas vraiment ça. Donc, je suis rentré par un gros piston, et j'ai pas du tout eu de honte, et de préjugés, ni de barrières vis-à-vis de tout ça, quoi.
4: T'arrives à t'asseoir après.
1: Pardon?
0: Mais non.
4: T'arrives à t'asseoir après.
0: Bah ouais. Mais tu sais qui parle,
2: bien sûr,
0: là?
2: Il avait une chaise.
4: C'est Susboul. C'était assez digne, quand même.
0: Non, mais parce que toi, avec un piston, t'as pas réussi à t'asseoir, toi, d'après ce que je vois.
4: J'ai mis 3 jours, en fait, à hésiter, parce que je savais pas trop, tu vois, ce que les gens allaient en penser, tout ça. Et puis donc, j'hésitais beaucoup, ouais.
2: Gérard, il y a une question sur Minitel de Dr Alma qui demande si toi tu préfères te faire une bonne pisse ou un bon ton.
0: Alors lui, tu vois, il va se faire niquer sa race en beauté parce que j'y répondrai pas.
2: Va se faire niquer ta race.
0: Voilà,
2: en beauté sa mère.
0: Il va sur une autre radio dire des conneries comme ça.
2: Va sur une autre radio.
0: Oh, s'il vous plaît.
2: Des conneries comme ça.
0: Oh, les micros là.
1: Gérard.
0: Oui.
1: Oui, par rapport à ce que tu voulais répondre tout à l'heure, t'as dit que tu répondrais plus tard, finalement t'avais pas répondu, qu'est-ce que t'en penses alors tout
0: non,
1: ça.
0: Mais justement, non mais attends, parce que justement Rigaud il voulait me poser une question.
1: Ah
0: donc,
1: oui,
0: Non. Donc moi c'est vrai qu'en fin de compte se faire pistonner par un membre de sa famille, sur ce que vous m'avez dit, il y en a qui sont d'accord, il y en a d'autres qui sont pas d'accord. De toute manière, je vois pas le rapport de dire oui ou non, parce que en fin de compte, t'es pistonné par quelqu'un de ta famille, comme toi, gros carbu, qui a été pistonné pour rentrer dans la société où t'es.
2: France Télécom.
0: Donc, pour bien dire.
4: France Télécom.
0: Fildar, encore une fois, je te vire.
2: Excusez-moi.
4: On parlait pas de marque.
2: Non, vas-y, continue.
0: Donc, c'est pas parce que tu te fais pistonner par quelqu'un de ta famille que tu seras bien vu par les collègues. Ça, c'est sûr. Okay. Ça, c'est vrai que au contraire, tu te feras mal voir.
2: Ça dépend si personne le sait.
0: Ouais.
2: Si personne le sait.
0: Non, mais attends. Parce que, de toute manière, tout le monde va le sera.
2: Bah, comment?
0: Tout le monde va le savoir parce qu'automatiquement il va t'attendre à la fin de sa journée. Vous allez rentrer ensemble.
1: Bien sûr.
0: Ah. Oui, donc automatiquement.
2: Ah, s'il se tape tous les cums qui bossent avec lui aussi, ouais, bah,
0: non, mais
2: carbu.
0: Non mais.
2: C'est que t'es pédé.
0: Non mais faut bien préciser.
1: Surtout les petits nains aux grandes oreilles.
0: Gros carbu, tu me laisses finir.
1: Oui.
0: Donc c'est vrai que faut bien se dire une chose, que lorsque tu rentres avec quelqu'un qui t'a pistonné, donc automatiquement il va t'attendre.
2: Pour te repistonner.
0: Oh, ta gueule, toi, et hop,
2: la double.
4: Moi, je vais te dire que même les petits pistons, c'était très agréable, quand même. Hein.
0: D'accord.
4: Ouais, enfin, les gros, c'est mieux. Hein.
0: Bon, si je peux continuer de répondre à la question.
2: Oui,
0: je
4: suis sûr.
0: Donc, alors, pour continuer, pour en finir, parce qu'après, on va passer à la deuxième.
1: Termine-toi, oui.
0: Donc pour répondre à Gros Carbure et puis à vous là, comme il y en a la moitié qui ont pas compris la question, apparemment ils ont l'air de s'en foutre de ce que je dis.
2: Non, je pense pas. Vas-y.
0: Donc alors c'est vrai que après tu te fais raccompagner par le membre de ta famille qui t'a pistonné, t'es mal vu par ses collègues et automatiquement ils savent très bien que t'es rentré par piston. Par contre le jour où tu fais une grosse connerie, ça retombera sur la personne de ta famille. Je suis bien clair avec toi, Carbu.
1: Tout à fait.
0: Donc voilà.
1: C'est ça, tout à fait.
4: Donc vaut mieux être pistonné que.
1: Mais on est bien d'accord. On est bien d'accord, Gérard. Donc dans ce cas-là, qu'il n'y a pas de honte ni de gêne à avoir par rapport à tout ça.
0: Bah oui, bah justement, c'est ce que je viens de dire. Mais c'est vrai que par rapport aux collègues de boulot, ça c'est sûr que ça va être dur.
1: Je peux te poser une petite question peut-être un petit peu indiscrète, Gérard.
0: Bah dis.
1: Oui. Est-ce que toi tu t'es fait pistonner pour rentrer là où t'es?
0: Ben justement ça va être la question 6 alors moi je peux pour en finir avec l'histoire de la famille là, parce que moi mon ex elle s'est fait pistonner par son père pour rentrer dans comme polisseuse dans une grosse société de
2: polisseuse. C'est quoi
0: polisseuse? C'est celle qui
2: pour polir
0: les
2: bagues.
0: Merci.
2: Non, c'est pas dans la police, c'est polisseuse.
0: Polissonne. Donc, elle s'est fait pistonner par son père. Et je vais te dire une chose, que par un moment donné, dans son entourage,
2: ça jasait. Hein.
0: Ça a été grave. Hein.
4: Pourquoi tu t'es pas fait pistonner par son père?
0: Ben oui, comme son père, c'était celui qui fabriquait les bijoux, automatiquement, ils lui ont demandé s'il connaissait quelqu'un pour remplacer une autre personne qui était justement sur les débats sur les femmes enceintes. Mm-hmm. Et en fin de compte, l'autre a dit oui, qu'il connaissait quelqu'un. Il a fait rentrer sa fille. Et automatiquement, ça fait mal voir par les entourages et même par la direction. Par un moment donné, c'était très
2: dur. Limite. Excuse-moi, Gérard. Il y a Danny Bach sur le Minitel qui dit Gérard, je voudrais me faire pistonner chez Peugeot. Combien ça va me coûter? Parce que est-ce qu'il faut payer pour se faire pistonner? Ouais. Et donc, il voudrait savoir combien ça va lui coûter en euros et si c'est en diesel.
0: Bon, alors là, je vais te dire une chose. Déjà, pour commencer, on va pas s'amuser à parler des histoires.
2: Sans marque, sans parler de la marque.
0: Non.
2: Est-ce qu'il faut payer pour se faire pistonner? Ça peut le faire.
0: Non. Bah, pourquoi?
6: Pourquoi? Je sais pas, on peut demander un cachet.
2: Un mec, il dit, tiens, moi, je vais te faire rentrer chez un n'importe quoi, si tu me donnes de l'argent, t'acceptes ou pas?
0: De toute manière, faut se dire une chose, que ça, c'est un truc, la question, elle est bien, il a eu du mal à la tourner. Mais en fin de compte, un conseil que je peux donner
2: à Dany,
0: n'essaye pas d'insister si c'est pour que tu payes parce que il t'a fait rentrer le mec, c'est pas la peine, tu laisses tomber, t'essayes de trouver un truc par toi-même parce que ça sert à rien de vouloir payer quelqu'un. Hein.
1: D'accord.
0: Donc voilà.
7: Gérard, merci.
0: Attendez, s'il vous plaît, merci.
7: Il y a Fesse de Babouin qui aimerait bien que tu le pistonnes à Fun Radio.
0: Non, lui, il va se faire foutre. Quand il arrêtera ses conneries, il me fera signe.
2: Peut-être un petit sondage, Gérard.
7: Ouais, un petit sondage. Ouais.
0: Travaillez-vous grâce à un piston? Alors, donc, c'est 56% des gens répondent que non, sinon ils se font virer. Donc, je vois pas du tout.
2: Bah, si, comme tu dis.
6: Bah oui.
0: Ouais, mais ça.
2: Si jamais ça s'apprend, ils se font virer, tu vois.
0: 41% des personnes sont pistonnées de métier. Bon, ça c'est justement voilà. Alors tu vois.
2: Bah oui, mais ça se rejoint. Bah
0: oui. Ouais, mais ça se rejoint sur la troisième question.
2: Bah, donc c'est pas grave. On expliquera justement tout à l'heure ce que c'est le piston de métier.
0: Donc 29% ne veulent pas être beaux comme moi. Ça, je vois pas du tout. Et 8% préfèrent l'amour en mer. Oh. c'est quoi cette histoire
2: de... Bah, je sais pas.
0: Bon, enfin, c'est pas grave. C'est pas de la pote à Rigo parce que
2: non, c'est un bon con. Rigo, c'est un bon con quand même.
1: Puis Rigo, il est cool.
0: Ouais. Il y a heureusement qu'il y a
4: qui nous. Il tient bien le pari.
0: Tiens, tu sais pas quoi faire, tu vas me chercher un mot là maintenant. Piston donnait la...
8: Je sais pas lire, Gérard.
0: Ouais, tu sais pas lire.
1: Notre capello va chercher un mot là, hop là.
2: Non, je vais le faire, donne Gérard.
0: Non. Alors, quelle est la différence entre un piston rotatif et d'un moteur et d'un piston normal?
2: Bonne chance.
1: C'est la question, ça.
0: Bah, oui. Alors,
2: deux secondes, Gérard, avant. D'accord. Il y a une question Minitel qui est très importante. Évidemment. C'est Camille du département 69 qui dit: GG, est-ce que c'est vrai que t'as gardé le piston de la Mercedes qui était sous le pont de l'Alma?
0: Donc, Pildar, encore une connerie comme ça et t'es viré.
7: Ah, moi, j'avais la même avec le volant d'Ayrton Senna.
0: Non, ça, c'est ça n'a rien à voir non plus. Gros barbu.
1: Gros carbu.
0: Gros carbu, pardon.
2: Il est barbu aussi.
4: Ouais.
1: Pour répondre à la question entre le piston rotatif et le piston normal.
0: D'un moteur et d'un piston normal. Hein.
1: Tout à fait, oui. Je pense que la différence flagrante qu'il y a, c'est qu'entre un piston normal et un piston rotatif, le piston normal reste toujours en translation droite, rectiligne, ainsi que le piston rotatif, lui, varie par rapport à son axe de symétrie qui se trouve au centre de ce piston et qui permet donc une rotation sur lui-même.
4: Ah, d'accord.
2: T'écoutes ce qu'il dit, c'est débile ce qu'il dit en plus.
0: Ouais. Qu'est-ce que tu viens de dire, gros barbu?
2: Oh non, il répète pas. Non, Léna, cette question dégage là. Elle est pourrie, cette question. Non, on passe à la troisième.
0: Sérieux. J'ai pas écouté trop.
1: Pourquoi tu m'as pas écouté?
0: Ça va être trop. Non, parce que je regardais ce qu'on.
1: Mais moi, je te parle, Gérard.
2: Non, mais c'est pas grave. Gérard, ce que tu vas faire, c'est que tu vas donner juste la définition de ton truc et on passe à la prochaine, quoi.
0: Non, mais attends, toi, tu es au standard, tu t'écrases, t'éteins ton micro.
2: Oh, mais ça me fait chier, là.
0: Eh ben, ça te fait chier, tu rentres chez toi, tu te casses.
2: Oh là là.
0: Le compte de Monte Cristo.
1: Ouais, non, c'est vrai que la question, elle est quand même moyenne. Bon, alors, à savoir la rotation, je sais pas, quand tu fais exploser le moteur à chocolat, toi, tu préfères ça dans le sens des aiguilles d'une montre ou dans le sens inverse?
0: Rotatif d'un moteur et...
5: Mais dans quel sens pour toi, à ton usine à Suchard, tu préfères faire quel compte comment?
0: Alors, c'est une personne qui conduit une... attends, merci.
5: Ouais.
0: Alors, c'est... Alors, la définition, c'est une personne qui conduit une rotative, voilà.
2: Bah ouais, normal.
0: Donc, c'est tout ce que je peux donner comme renseignement sur ça.
5: Ouais, ça nous aide pas des masses, hein, c'est vrai qu'on fait...
0: Bah ouais.
5: Tu la trouves un peu compliquée, ta question.
0: Bon, bah c'est pas grave, on s'éternise pas là-dessus.
2: Ah ouais.
5: Vous êtes sauvés, les filles.
2: Donc, la troisième question.
9: Le problème, c'est que t'as tendance à te faire des débats de plus en plus difficiles pour nous, quoi.
5: Les questions, c'est pour les initiés, quoi.
8: Ouais.
2: Non, mais il y a bientôt l'académie.
8: C'est un peu mature sur les bords, je trouve, quand même.
0: Qui c'est qui dit ça?
8: C'est quelque chose.
0: Ouais, bah, caisse de prout, tu retournes voir Manu au standard, voilà. comme ça je serai pas trop macho. Au revoir à toi, et bonne nuit.
2: Non, mais il faut savoir que Gérard n'accepte aucune critique parce que c'est lui le meilleur.
5: C'est tout.
8: Gérard, il a 20 millions d'auditeurs, il peut pas se permettre ça.
5: Ouais.
0: Alors, donc, question
2: 3.
0: Question 3. Être pistonné est-il peut-il être un métier?
2: Non, être pistonneur.
0: Ah ouais, être pistonneur peut-il être un métier? Donc on va demander à Susboule.
8: Ben ça dépend dans sous quel sens tu le prends, mais je pense qu'il y a des gens qui sont spécialisés pour envoyer des personnes vers d'autres personnes justement qui sont en demande. Par exemple, il y a des personnes qui aimeraient offrir leur service, tu vois. Il y en a d'autres qui aimeraient les payer.
0: Oui.
8: Et donc, c'est le marché, quoi. Tu vois, c'est donnant, et il y a des personnes qui sont habilitées à envoyer des personnes vers d'autres personnes.
0: Bon, le comte de Monte Cristo.
5: Ouais, les pistonneurs, moi, je pense que t'as déjà entendu parler des affaires, des dessous de table.
0: C'est dans le foot.
5: Je voudrais que tu m'expliques, bordel de Dieu, qu'est-ce que tu fous, toi, avec tes mains sous la table, gros cochon.
0: Alors, je veux dire une chose, le comte de Monte Cristo.
5: Oui, dis-moi tout.
0: Tu vois, ta réponse à ma question, t'as l'air de t'en foutre. Est-ce que je suis avec mes mains sous la table, ça te regarde pas, tu retournes voir Manu au standard et je te dis bonne nuit, au revoir.
2: Bonne nuit.
0: Et voilà, alors.
9: Ça, c'est normal.
0: Et gros carbu.
9: Gros carbu, ouais, écoute, là, il a foutu la merde, l'autre, là. J'ai oublié ce que je... Attends, c'était la question, c'est...
0: Être pistonneur peut-il être un métier?
9: Oui, moi, je pense que tout à fait, parce que tu peux effectivement commencer en pistonnant quelqu'un, et puis t'aimes ça de plus en plus, et donc t'en fais un deuxième, et puis t'apprécies encore plus, donc tu dis que tu peux rendre service, donc que ça fait du bien, que ça fait du plaisir, donc, écoute, tu pistonnes, et t'arrêtes plus de pistonner après, quoi.
2: Si on pistonne, et qu'on pistonne de plus en plus de monde, donc on peut, ça devient un métier, donc on est payé pour ça.
0: Oui, mais ça dépend de la
9: ça dépend où tu travailles, en plus, voilà. Dans quel secteur tu travailles, ça dépend si t'as quelqu'un au-dessus de toi qui va s'occuper de tes affaires ou si t'es indépendant.
2: Mais pourquoi?
0: Non, mais ça peut être un secteur privé comme un secteur public.
8: Public.
0: Qui c'est qui répond? C'est Suze de Boule?
8: Ouais, c'est
0: Suze de Boule. Ouais, mais je pense aussi. Qui c'est qui a répondu d'autre derrière?
2: Gérard.
0: Oui,
2: on peut accueillir Magnum à la place de caisse de prout.
0: Ouais, alors Magnum. Voilà.
10: Oui, bonsoir Gérard, tranquille.
0: Magnum. T'appelles d'où?
10: De Miami.
8: Atom.
0: Hein?
10: Miami.
0: Non, donne ta.
10: Écoute sur internet là.
0: Non,
7: c'est vrai, je l'ai sélectionné sur
10: internet. Sur internet l'émission Gérard.
0: Donc ok. La fréquence de là-bas?
10: C'est internet, Real Audio.
2: Bon d'accord. Y a pas de
7: fréquence. Si, c'est vrai, il n'y a pas de fréquence.
0: Donc alors pour toi Magnum?
10: Ouais, moi vu que je suis très loin, j'ai pas entendu la question Gérard.
0: Alors donc la question c'est, être pistonneur peut-il être un métier?
10: Non, ça, c'est impossible puisque pour pistonner quelqu'un, il faut déjà être son propre patron. Ou alors être bien placé.
9: Pas forcément.
0: Cette musique là,
2: c'est pas moi, c'est lui.
10: C'est moi.
0: Oh non, mais Magnum,
10: ouais, mais je suis obligé quoi, c'est moi.
0: Non, t'éteins ta musique s'il te plaît.
10: Ok, y a pas de problème.
0: Merci.
10: Bon. Donc ça peut pas être un métier puisque tu payes pas les gens, les gens vont pas te payer pour que tu les pistonnes quoi.
9: Je suis pas d'accord.
2: Justement sur le Minitel en fait, il y a Tom, 22 ans du département 86 qui demande, peut-on se faire pistonner par un garagiste? Si oui, faut-il demander un devis? Est-ce qu'il faut demander un devis avant de se faire pistonner?
0: Oh Manu, s'il te plaît, t'essayes de me calmer.
2: Faut-il demander un devis si par exemple on s'adresse à un garagiste pour se faire pistonner?
0: Non, pas spécialement.
2: Non. Tu peux expliquer un peu parce que moi j'arrive pas à comprendre la question.
0: Non, moi non plus.
2: Ah merde.
0: Donc,
2: Tom, si tu peux nous expliquer ta question.
0: Ouais, parce qu'on comprend pas. Un sondage alors. Pistonner est-il un luxe? Alors 52% des personnes répondent que... Ouais, bon, c'est mieux. Je préciserai pas la marque, comme ça ira plus vite. 3% des gens interrogés portent plainte contre mon indiscrétion, donc ça, je vois pas ce que ça peut...
2: Ah, c'est chaud.
0: 27% ne veulent pas répondre parce qu'ils sont d'accord.
2: Ils sont quoi?
0: Non, mais je dirais pas, tu vois.
2: Ah.
0: Et 11%...

0: À la place de je sais plus qui.
1: Ah bah à la place, à la place, à la place du comte
0: de Monte Cristo, ouais.
1: Alors, pistolet.
2: Pistolet. Bonsoir.
3: J'ai même plus cliqué là-dedans.
1: Fréquence.
2: Salut.
3: 96,4.
1: Bizarre. 96,4, t'appelles d'où?
3: Pourquoi virgule?
2: De Nancy.
1: Nancy. Tu me, Manu, tu peux me contrôler la fréquence Nancy?
4: Tu peux me contrôler la pression?
3: Ouais, parce que tu
4: alors, t'as 9,4 à l'avant et 9,2 à l'arrière. Oh, bah, c'est bon, ça roule, tu roules.
1: Je te demande.
4: Ah, t'as les pneumatiques en pleine forme. T'es un killer.
1: Putain, mais t'es vraiment starbé, toi. Hein.
4: Pourquoi? Mais oui, c'est bon, Nancy.
3: Ouais, en plus,
1: c'est bon.
4: Ouais, c'est parfait.
1: C'est bien 96,4.
4: C'est exact.
1: Ok. Donc, alors, pour toi, la question, tu veux que je la répète? Parce que je pense qu'on te l'a pas dit à longtemps.
4: Non, est-ce que ça peut être un métier d'être pistonneur?
1: Oui.
2: Voilà. Oui. Je pense que dans certains pays, il y a certaines dérogations qui sont accordées à certains partisans de la pistonnerie. Et éventuellement en France, c'est sur le coup de se faire.
1: Tu peux préciser parce que.
5: Ouais, précise. Là.
1: Parce que là, il y a un truc que j'ai pas compris là, c'est que t'as dit que qu'en France, on pouvait se faire pistonner par quoi?
2: Par des pistonneurs.
1: Non, attends, t'as
4: pisteurs,
1: dit autre chose.
4: Des pisteurs, elle a dit.
1: Non, elle a dit quelque chose d'autre avant et personne, même Rigaud, il l'a pas entendu.
2: Ah oh, merde. Attends.
3: Eh ben.
1: Oh.
2: C'est pas moi, regarde, c'est pas moi, même pas les femmes.
1: Oh. Oh.
2: Mets-moi ton pisteur.
4: C'est bon.
1: Eh ben, c'était elle.
4: Non, je sais pas, ça sonnait ici, c'était ça.
5: Bon Gérard.
2: C'est grave.
5: En attendant, il y a Perfora sur l'IRC, il te demande si c'est vrai que dans le milieu du X, des films porno, il faut coucher pour réussir.
1: Bon bah ça, c'est se faire pistonner en fin de compte.
3: Je crois qu'en plus, Perfora, lui, est bien mêlé à ce milieu-là en plus.
4: Bah, pas de balance ici. Hein.
1: Non, on balance pas les trucs comme ça, donc
4: on balance pas les pistonner. Hein.
1: Donc c'est vrai que.
2: Pistonner par passe-partout et
4: faut quoi?
1: Ouais, le mieux c'est de voler dans un sac à main.
2: Ouais.
5: Tu vas loin, Gérard.
4: C'est vrai que pour être pistonné, il faut ça?
0: Non, arrête.
1: Là, ça Bildard.
5: Oh là là.
1: Bildard, je sens que tu vas virer.
3: Ouais.
2: Au standard.
3: Tu bouges.
4: C'est qui a un téléphone pourri?
1: Manu,
4: fil,
1: tu
4: là,
1: éteins ton micro, s'il te plaît.
4: Oh. Mais je peux pas répondre à Fildar.
2: Bon, c'est mignon, hein.
3: C'est le bordel, on n'avance plus dans le débat, là.
1: Ouais. Alors, quatrième, parce que on n'a toujours pas compris ce que tu voulais nous dire, hein, pistonné.
2: Je répète.
1: Ouais, parce qu'on n'a pas. On n'a toujours pas compris.
2: Je répète, dans certains pays, certaines dérogations sont accordées à certains pistonneurs.
1: Alors, tu peux préciser les histoires de dérogations, parce que là, c'est l'un de ces
2: pistonneurs, s'il te plaît.
1: Non, mais attends, tu peux préciser.
2: Bon, je précise.
1: Oui,
2: il existe des pistonneurs dans certains pays qui sont payés.
6: Encore.
2: Bouffe-moi
1: la gueule. T'arrêtes!
4: C'est pas moi, arrête un peu, je suis pas en train de jouir là.
6: Mais moi ton gros piste,
4: Gérard.
1: Oh Manu, c'est Manu, qui déconne. Manu.
4: Ça y est.
3: Il y en a une qui est tout excité là.
4: Manu. Tu vois, quand je les coupe, c'est. Je sais pas.
2: Gérard, s'il te plaît.
6: Fais-moi le cul, Gérard.
4: On y va?
2: Si vous pouvez mettre des bips parce que ma mère elle est en train d'écouter, elle est à côté et quand elle entend des trucs de sexe comme ça, elle va me frapper.
3: Vas-y,
4: Gérard, on y va. Ah, calmez-vous un peu là. Oh,
3: ouais, ouais, ouais.
2: C'est pas marrant, hein.
4: Ok.
2: Ouais.
1: Quatrième question, les pistons rapportent-ils plus d'argent quand on ne dit rien?
3: Quoi?
4: On revient sur l'argent, tu vois.
1: Le piston rapporte-t-il plus d'argent quand on ne dit rien?
2: C'est-à-dire?
1: Oh.
3: Ah, rien à voir, là.
1: Magnum.
3: Ouais. Je pense que le piston, quand on dit rien, bah, ça rapporte à rien.
1: Bah, voilà.
3: Bah, ouais, c'est clair.
1: C'est clair, net, précis.
3: Comment?
1: Manu, s'il te plaît, ton micro, tu m'énerves.
2: Non.
1: Bon, je sens que vous allez réfléchir et on va s'envoyer un disque.
2: Oh non. Non, il y en a trop, là.
3: Ah, ouais, non.
1: Si, parce qu'il reste encore un quart d'heure. Donc le disque.
4: Non mais Gérard, autant finir cette question là. Qui a un truc qui joue là? C'est dégueulasse, on entend rien, c'est pourri.
3: On entend rien, ça bloque tout là.
4: Ouais. Donc on coupe.
1: Bon alors celui qui a de la musique derrière, arrête.
4: Ça y est, je l'ai viré.

0: Alors, c'est boule.
1: Ouais, Gérard. Bah, en fait, je n'ai pas vraiment, vraiment compris le sens de ta question. Je suis désolée.
2: Moi non plus.
3: Tu pouvais l'expliquer.
1: Non, c'est pas la répéter, c'est l'expliquer.
3: L'expliquer.
1: J'ai pas compris le sens de la question, le sens profond.
0: Non, mais pour un sens, celui qui s'amuse à passer du magnum arrête. Et toi, t'arrêtes de danser, t'essayes d'être poilu, de savoir qui c'est fait, qui fait des conneries. Ok.
1: Danse avec lui, Gérard.
4: Ok.
0: Bon.
1: Parce que c'est vrai que quand on parle pas, je veux dire, c'est mieux pour celui qui pistonne. Mais il y a des gens qui pistonnent et qui aiment qu'on parle aussi, donc je veux dire, ta question est tout à fait aléatoire, là, comme ta réponse. Ouais.
0: Je pense.
1: Ouais, tu vois aussi, donc je veux dire, c'est vague. Ça reste vague.
0: Gros carbu.
2: Ben, moi, je pense que de rien dire, ça peut vouloir dire beaucoup, et que de dire beaucoup, ça ne peut très bien ne pas vouloir dire grand-chose.
1: Ouais. Mmh.
0: Ouais, mais est-ce que ça rapporte de l'argent si quand on dit rien? Il y a...
2: Qu'est-ce qu'il y a?
0: Il y a quoi? Il y a Pildard tout à l'heure, tu vas se prendre un briquet dans sa gueule encore.
1: J'ai un R2, je te laisse.
2: Je comprends pas, Gérard, tu me coupes la parole alors.
0: Allô?
2: Allô?
0: Oui.
2: Oui?
0: Bon, je voulais dire qu'on accueillait.
5: Veuillez patienter, votre correspondant va vous reprendre dans quelques instants.
0: Alors, vous allez répondre à ce que. Vous allez.
6: Non, attends, je voulais accueillir quelqu'un avant. Je voulais accueillir Victouz à la place de Magnum.
7: Salut Victouz.
8: Oui, bonsoir, c'est Victouz.
0: Salut Victouz. T'appelles d'où?
8: Bonsoir, j'appelle de Orléans.
0: La fréquence
8: 97.7.
0: Je vous préviens, on n'est pas dans les nuits comme hier. Hein. On est dans les débats.
8: Wonder Victouz.
3: Wonder Victouz.
2: Ouais, donc
3: Wonder Bra.
2: Mon god magique. Ça avance pas là. Hein.
0: Bon, alors, la question, elle est faite. Allez, hop. On va aller vite. Alors, la cinquième, le piston est peut-être un don ou une passion. Et on va s'écouter GG, le dresseur d'Astico, avec GD. J'ai déterminé dans.
6: Non,
0: dans
6: j'ai déterminé.
0: J'ai déterminé. Je détermine.
6: Bon, attendez, on recommence.
0: Bon, toi, tu fermes ta gueule,
6: vas-y,
0: s'il te plaît.
6: Vas-y bichon.
0: Je suis excuse-moi, pas ton bichon parce que tout à l'heure, tu vas te prendre encore le briquet dans ta gueule.
6: Allez, on y va.
0: Non, c'est GG le dresseur. GG le dresseur d'Astico avec GD termine dans la rotule. On se retrouve tout de suite après au 0803 085000 pour la suite et fin du débat sur les pistons. Et voilà, donc c'était GG le dresseur d'Astico avec j'ai des termites dans la rotule et on se retrouve pour la suite et fin du deuxième débat qui part sur les pistons. Donc vous pouvez toujours nous appeler au 0803 085000.
6: Ils peuvent arrêter là. Alors
0: et toujours Rigo sur l'internet, donc www.fr.
2: Rigo
0: Radio.
2: Ouais.
0: Et
2: Rigo et Carton.
0: Et toujours le Minitel 3715 code Fun Radio rubrique direct. Et...
3: Rigo il a des couilles.
2: Ouais.
0: Oh, s'il vous plaît, vous vous calmez là, parce que sinon je vous herbe.
9: Allez, on continue, on n'a plus que 10 minutes.
2: Salut Rigo.
9: On n'a plus que 10 minutes.
0: Alors,
10: Salut, ça va? Tranquille?
0: Bon, ça y est.
10: C'est cool.
3: Bon anniversaire, Rigo.
2: C'est du seum, ça.
10: Comment?
3: Bon anniversaire.
10: Ah, merci, Jean.
2: On aurait bien aimé que Gérard chante Happy Birthday to You pour toi.
9: Mais il l'a déjà fait, hein. Bon, allez.
3: Allez, on y
2: revient.
0: Bon, le piston. Bon, ça y est, le piston. Bon, Manu. Oui, tu me calmes tout ça, parce que c'est le bordel. Voilà.
10: Merci à tous.
9: Best to you.
0: Oh, c'est quoi la son?
9: C'est bon. C'est toi qui fais du Larsen avec ton casque. Allez, ma puce, on y va.
0: Je suis pas ta puce, toi, fais gaffe. Je t'ai déjà prévenu tout à l'heure.
6: Oh, choupinette, fais pas la gueule.
0: Donc, alors, le piston peut-être un don. Ou une passion, et on demande ça, ben tiens, pistonlé. Elle est plus là?
3: Oui, si. Je suis là. Donc, le piston, je pense que c'est un don.
0: Mmh. Est-ce que ça peut être une passion en même temps?
3: Et aussi une passion, puisque faut être passionné d'avoir des dons.
0: D'accord. Gros carbu?
2: Bah écoute, moi je pense qu'un piston, c'est un don, et que de toute façon, le don rentre dans la passion, puisque c'est un don.
0: D'accord. Qui c'est Susboul?
3: Comment on comprend moins bien les questions?
1: Moi je trouve que c'est.
0: Attends, qui c'est qui vient de répondre avant toi, Susboul?
1: C'est l'autre.
0: Vous avez pistonlé?
2: Ouais.
3: Non, c'est Polo.
0: Non, il n'y a pas de Polo.
8: C'est Polo avec une voix de Brigitte, ouais, tu m'étonnes.
2: Ah, c'est clair.
8: Ouais, quoi, mais attends, elle te fout de ta gueule là, elle se moque de toi, Gérard.
0: Manu, s'il te plaît, tu me.
6: Bah, je veux bien virer quelqu'un, mais qui?
8: Te laisse pas faire.
3: Ah non, bon. C'est pas moi, c'est pas toi.
0: Alors Susboul, tu réponds.
1: Je te réponds, Gérard. Moi, pour moi, c'est ni une passion, ni un don, c'est plus un sacerdoce, parce que c'est pas quelque chose que tu fais.
0: Un quoi?
1: Un sacerdoce.
0: C'est quoi ça? Un sac d'os, ou toi-même?
8: C'est pas un sac d'os, c'est une espèce de gros truc avec des traits, c'est pas un sac d'os.
0: Bon, alors toi, tu dégages. Gros carbu, au revoir, la grosse.
9: C'est pas gros carbu.
0: C'était qui?
9: Je crois que c'était la Victouze.
0: Alors, Victouze, au revoir. Au revoir. Hop, terminé.
1: Manu, rappelle-moi. Dans 5 minutes.
9: Hein, quoi?
1: Rappelle dans 5 minutes, j'ai plus de batterie.
9: Ok, attends.
0: Ah non, on te rappelle pas non plus. Hop, terminé.
2: Gérard.
9: Ah, Gérard. T'es dans un cube. Excusez-moi, on va accueillir Kiss ton cou.
2: Allô.
1: Salut, Kiss ton cou.
4: Bonjour.
9: Salut.
4: Oui.
2: Bonjour, mais qu'est-ce qui se passe? On est dans un tube là.
4: Ouais,
0: on a ta fréquence.
10: Dans un piston.
4: C'est pas de Paris.
0: 101.9.
4: Ouais.
0: Ok. Bon, alors donc la question, tu l'as pas entendu, je pense.
4: Bah non, personne me l'a dit. Ça.
0: Oh la vache. Oh là, le piston peut
4: tenir. Il abuse, hein.
0: Le piston peut être un don ou une passion et on accouche parce qu'il me reste encore 7 minutes et je voudrais qu'on active un peu sur cette question-là.
2: Très bien, ouais.
4: Bah, au début, moi, c'était un don parce que bon, j'en ai profité par la famille et c'était plutôt un don, quoi, parce que c'est plutôt physique, ça m'a bien servi.
1: C'est héréditaire ?
4: Bah ouais, hein. Mm. Je tiens de mon père. Mm-hmm. Donc ça m'a bien servi. Et puis la passion, bah, c'est devenu une passion après parce que j'ai continué la nuit, j'ai continué. Et c'est vrai que c'était sympa, quoi. Et c'est pas mal. C'est vrai que ça gagne. Grâce au piston, j'ai pu gagner pas mal de.
2: C'est une bonne salope, quoi.
4: Soyez poli, s'il vous plaît, parce que bon, voilà.
0: Celui qui s'amuse à traiter les gens de grosses salopes tout à l'heure, et ça va être un gros bon, il va dégager.
2: Je suis désolé, je retire
4: carbu.
0: C'est qui?
4: Gros carbu.
2: C'était moi, je suis désolé.
0: Ah bah alors, gros carbu, désolé, je veux plus le savoir. Au revoir.
2: Gérard.
0: Voilà. Au revoir.
9: Et d'ailleurs, à cette occasion, on va accueillir Looping à la place.
7: Bonsoir. Bon, excusez-moi, tranquille.
4: Salut.
7: Ça
4: va, Looping?
0: Comment
7: ça? Bonsoir tout le monde.
9: Looping.
7: Ouais, c'est moi. Looping.
0: T'appelles d'où?
7: De l'agence touriste.
0: Bon, je crois que toi, tout à l'heure,
9: t'es un cave. T'es un vrai cave.
7: Désolé, j'arrête de déconner. J'appelle de Paris.
0: 101.9. Ok. Et donc, alors, sixième question. Peut-on s'en faire pistonner pour être animateur radio?
9: Et juste avant cette question, on accueille aussi Christian Splitz.
0: À la place de?
9: À la place de Gros Carbu.
2: Oui, voilà. Bonsoir.
4: Salut Doc.
0: Donc bonsoir. C'est comment son nom?
9: Christian Splitz.
2: Christian.
4: Ah.
2: Mmh. On se connaît déjà.
0: On se connaît?
2: Oui, on se connaît. On s'est déjà croisé deux, trois fois.
4: Il a fait des examens promptologiques.
2: Enfin, on continue le débat. Grave,
0: donc, peut-on se faire pistonner pour être animateur radio? Donc, on demande ça. Bah, tiens, justement, Christian, t'appelles d'où, s'il te plaît?
2: Oui, j'appelle de Paris.
0: Donc, 101.9.
2: Oui.
0: Ok, donc, pour toi?
2: Bon, cela n'est pas sale, déjà. Je pense que on peut se, effectivement, sans problème.
9: Mmh. On a le doc.
0: Ok, Lupine.
2: Ouais,
0: j'ai l'impression, oui.
9: Oh putain.
2: Ouais, donc, carrément, parce que si t'en es là à la radio, Gérard, c'est que tu t'es fait pistonner. Donc, bien sûr qu'on peut se faire pistonner pour aller à la radio.
9: On a le doc. On est trop fort.
0: Looping.
2: Ouais. Looping, pas Lupine.
0: Ouais, bah.
2: Non, mais c'est tout. Looping.
0: T'as répondu?
2: Bah oui. Quoi, tu m'as même pas écouté?
0: Bah si, je t'écoute.
2: Alors vas-y, dis ce que j'ai dit.
0: Bah, je m'en fous.
2: Voilà, tu t'en fous. Non mais comment tu traites tes auditeurs?
0: Ouais, ça va toi.
2: Ok.
0: Kiss ton cou.
4: Oh, oui, c'est moi, c'est Kiss ton cou, ouais. Pour se faire pistonner à la radio, je sais pas, tu dois peut-être mieux en parler que moi, quoi.
0: Bah non, mais je te demande.
4: Si ça fait mal ou pas, si c'est pratique, je sais pas.
0: Ouais, qui c'est qui nous reste? Sisbou, là, il est plus là, hein.
11: Si, je suis toujours là.
0: Je croyais que je t'avais dit au revoir, toi.
11: Ah non, tu m'as jamais dit au revoir, Gérard.
0: Ah bon, bah alors,
2: super, alors.
0: Donc, tu peux répondre.
11: Bah oui, je pense que t'as pas mal dû essayer de te faire pistonner avant de rentrer, quoi. T'as galéré, tout, jusqu'au jour où y a quelqu'un qui a ouvert une petite porte et t'a laissé rentrer, et voilà, piston a commencé.
0: Bah disons.
2: Oui.
11: Allô?
0: Il est où, là? Non. Bon, donc, ce qu'il faut dire, c'est vrai que je réponds à Susboul et puis à tout le monde, parce que je pensais que tout le monde allait répondre comme ils font, mais apparemment, je pense pas.
7: Non, mais t'écoutes même pas tes auditeurs.
11: Et tu t'écoutes pas, en plus.
7: Ouais, donc, t'écoutes même pas tes auditeurs, Gérard.
0: Écoutez-le, écoutez-le. Non, écoutez-le. La question...
7: Non, mais laissez Gérard s'exprimer
0: La réponse à peut-on se faire pistonner pour être animateur de radio, c'est vrai que j'ai galéré pendant des...
9: On t'a roulé ta bosse, quand même.
0: J'ai galéré quand même dans des cabines téléphoniques. Après, j'ai eu l'occasion d'avoir Max au téléphone. Et puis depuis, maintenant je suis devenu pas animateur de radio, mais assistant d'antenne, ça veut dire exactement. Bon, et c'est vrai que maintenant, je présente des débats, donc
7: et
0: ça veut dire...
7: pas mal aussi. Hein.
10: Ouais, et sur IRC, il y a Turpi qui a dit que t'as oublié de parler quand tu t'es fait pistonner à la sortie de la DAS.
0: Je réponds pas du tout à ça.
7: C'est pas gentil, ça.
0: Là, je ne réponds pas à cette question. C'est tout de suite.
11: Rigo, comment t'assures pas?
0: Non, mais là, c'est tout de suite.
9: Cool, il fait que des conneries, Rigo.
0: Là, c'est
11: Rigo.
0: Cette question, là, vraiment, c'est bidon.
7: Là, toi, Rigo, t'es vraiment
11: là, Rigo, tu me dis
0: ce que tu fais là.
10: Je suis désolé.
0: C'est qui?
10: Je t'explique.
0: C'est
10: Turpi.
0: Turpi, tu lui dis, tu essayes de la gerber comme tu sais le faire.
10: Ok, je la gerbe.
0: Alors donc, la passion est-elle une maladie? Donc 61% des gens s'interrogent sur cette question. 45% après réflexion pensent que non. Et 10% des personnes restantes réfléchissent encore en buvant une bière. Ça, c'est dur. Et 6% se sont endormis. C'est vrai qu'il y en a pas mal qui s'endorment lors des débats. Et j'en ai eu la preuve sur le premier débat. Donc, septième et dernière.
12: Et d'ailleurs, et pour cette dernière question, on va accueillir Charles Ingalls.
0: À la place de
12: personne.
0: Bah attends, ça me fait une, deux.
12: Oui, ça fait cinq personnes, c'est normal.
0: Cinq, six.
12: Non, cinq.
0: Six.
12: Cinq.
13: En direct de la prairie.
0: Parce qu'on a Susboul.
12: Susboul, Christian Spils, Kiston Kou, Charles Ingalls et Looping, ça fait cinq.
13: Parfait.
12: On y va.
0: Et Pistonlet.
12: Il est parti, elle est partie.
0: Ah, elle est partie, donc c'est à la place de Pistonlet.
12: Ouais, voilà. Si tu veux.
0: Alors c'est comment son nom?
12: C'est Charles Ingalls.
0: Charlie.
13: Salut, Charlie.
0: T'appelles d'où?
13: J'appelle de la forêt.
0: ta ville?
13: Avec la prairie à côté de Nogent.
0: No. Bon, c'est 101.9.
13: 101.9.
0: Bah ça va, on termine avec, à part Susboul qui est de Tours, on termine avec rien que des Parisiens.
9: C'est pas grave, pose la question, mon cher.
0: Et donc, pour terminer la dernière question qu'on va faire, doit-on être major pour faire... on va pas faire celle-là. Ah bah ça, c'est une question que Pildar il m'a donnée, on va la faire. Auriez-vous été pistonné pour aller à l'étranger ou en vacances? Donc, en vacances, on précise pour trouver du boulot aussi.
9: Bah c'est ce que je voulais préciser, voilà.
0: Voilà. Donc, alors, Susboul.
11: Ouais, je me suis fait pas mal pistonner quand j'étais au Maroc il y a 2 ans.
0: Ouais.
11: Et en fait, j'avais rien du tout en arrivant, quoi. Tu vois, les mains dans les poches. Et puis, de piston en piston, en fait, j'ai passé super vacances, quoi.
0: Mm-hmm. Ouais, donc, en fin de compte, si je comprends bien ta réponse...
11: Oui.
0: C'est que tu veux dire que t'es arrivé là-bas les mains dans les poches et puis tout, et puis t'as connu du monde et tu t'es fait pistonner pour avoir un job.
11: Voilà, donc je me suis fait pistonner pour avoir un appart, je me suis fait pistonner pour avoir à bouffer, tu vois, pour avoir un job, et puis...
0: Ouais, ça y est, on a compris, on a compris.
11: Des balades en bateau et tout ça, quoi.
0: Ok, qui se ton coup?
14: Ouais, moi je suis pistonnée pour aller en Irlande, hein. Mais par Ryanair, je me suis fait pistonner.
0: Mmh.
14: Et c'est pas permis d'aller là-bas. Et c'est vrai que les Béotiens, là-bas, ils comprennent rien à rien, quoi.
0: D'accord.
14: Donc, je me suis fait pistonner.
0: Looping.
7: Allô?
0: Ouais, à toi.
7: Ouais, c'est pas trop tôt. Ouais, donc je me suis jamais fait vraiment pistonner pour partir à l'étranger. Sauf une fois pour partir à Suresnes, tirer un coup dans une cité tranquille, quoi.
0: Okay. Mais alors, ta conclusion, c'est pas la peine, on te dit au revoir.
7: Ah, pourquoi?
0: Au revoir. Au revoir. Terminé. Terminé. Looping, terminé. L'agence touriste, là, tu l'envoies se coucher. Il prend pas sa conclusion, il retournera voir...
7: Si vous voulez.
0: Non, au revoir. Christian.
15: Oui, c'était pas très très raisonnable, puisque a dit jeune homme juste avant. Écoutez, moi j'ai toujours refusé, et pourtant j'en ai eu l'occasion avec mon travail, à une époque, de me faire pistonner.
14: J'ai pistonné.
15: Laisse-moi parler, jeune fille.
0: On laisse parler les gens, s'il vous plaît, merci.
15: J'ai toujours refusé parce que je trouve que c'est totalement immoral de commencer à jouer de ses relations pour pouvoir partir en vacances. Mmh. À part une ou deux fois où je suis parti à Papette et 3-4 fois à New York, c'est les seules fois où...
11: Ah ouais, mais quand même.
15: Voilà, quoi.
0: D'accord. Charlie,
15: parler, je ne peux pas parler parce qu'il y a trop de boue derrière.
0: Non mais je sais, mais je voudrais bien que ça soit géré au standard, s'il vous plaît.
15: Mais
0: merci.
15: Sinon, quant à vous, Gérard, ça vous est déjà arrivé, vous? Je crois que vous j'ai entendu parler d'une histoire de Godzilla, non?
0: Ouais.
15: Ça, c'est, on peut considérer que c'est effectivement du piston.
0: Ben, c'est, ça a été par l'intermédiaire de la radio.
15: Parce que j'ai effectivement eu des relations avec avec les gens qui s'occupent comme les impôts des contrôles des pistons.
0: Mmh.
15: Et effectivement, moi je sais que vous étiez dans leur dossier, quoi, comme quoi c'était pas très grave, hein, mais comme quoi vous auriez effectivement été pistonné par Max au sujet de, enfin cela, bien sûr, n'est pas sale, mais au sujet de Godzilla.
0: D'accord.
9: T'es toujours aussi long, le docteur.
0: Ouais, Charlie, ouais, Charlie, pour finir.
16: Il est saoulant quand il fait de l'antenne.
0: Charlie, s'il vous plaît.
16: Oui, tout à fait. Bah écoute, moi j'ai des souvenirs de pistonnage en Grèce monstrueux.
11: Mm-hmm.
16: Je suis revenu des vacances, j'avais plus une fronce. Je veux dire, mm-hmm. Le truc c'était nickel, quoi. Et franchement, je conseille à tout le monde, quoi.
11: Sur Pédos?
16: Pédos, Lesbos, ouais, aussi, ouais.
11: Mm-hmm.
0: Ok. Donc alors pour la dernière le dernier sondage qui me reste, et puis on va faire la petite conclusion.
9: Ouais.
0: Est-ce que tout le monde... Attendez, s'il vous plaît, merci.
9: Le doc, ça va, 5 minutes.
0: Ouais. Est-ce que tout le monde peut être pistonné? Alors 71% des gens travaillent dur pour y arriver, ça c'est vrai. 48% ne dansent jamais... Quoi? Ne danse jamais cul nu. Ah d'accord, parce que je me demandais ce que ça voulait dire. 22% se renseignent aux 12, ouais, c'est bien. 14% sont chez la dame de Haute-Savoie, ouais, c'est pas mal. C'est pas mal, les sondages, j'applaudis, c'est super.
9: Super, Rigo, t'as fait du bon boulot.
0: Ouais, c'est pas mal, parce que deux trucs avec des chanteurs, c'était bien. Ok, alors donc, conclusion du débat, on va demander à... Sud Boule.
11: Ouais.
0: Donc, conclusion.
11: Bah, c'était un super débat où je pense qu'on a tout compris. Il n'y a pas du tout eu de double sens et tout ça.
0: Non, mais il y a eu certains petits problèmes avec l'autre qui s'amusait à jouer comme c'est pas possible. Ah, donc, ouais, bon, allez. Ah, allez, ouais. Susboule. Donc, pour toi, allez, c'est fini.
11: Je voulais lancer un message aux jeunes, quoi. Pistonnez-vous et puis vous prenez pas la tête, quoi.
0: D'accord. Kiste ton cou.
11: Oh, oui.
17: Ouais, bah, moi, je vais dire
9: bonjour. Oh là là là, Manu.
0: Ça y est,
9: c'est bon.
11: Ouais, j'espère les auditeurs.
0: Kiste ton cou.
11: Oui. Oh, oui. Encore.
0: Ah, vas-y. Merci. Donc, kiss ton cou pour conclusion.
17: Ouais, enfin, quoi. Je voulais dire simplement que ça peut faire mal, comme tu l'as dit, quoi. Ça peut être négatif et tout quand on se fait capter dans l'entreprise. Mais en même temps, ça peut faire du bien et que c'est extra, sauf quand ça se fait à Suresnes, quoi.
0: D'accord. Christian.
15: Oui, moi,
0: sous le nom du doc.
9: T'as reconnu, vieux.
0: T'as reconnu, papy.
16: T'as reconnu, vieille vic.
0: Attends, alors, qui c'est qui vient de l'insulter? Charlie, tu peux...
9: Non, c'était Looping. Ah, je l'avais remis, mais j'aurais pas dû.
0: Ah ouais. Non, lui, tu lui dis au revoir, on n'insulte pas les gens. Donc, alors, le doc...
16: Garde vermeille.
0: Alors, le doc, pour toi?
15: Oui, moi, je voudrais passer un message d'espoir aux jeunes.
9: Oh non. Oh, ça y est, je l'ai coupé.
16: Hop là, ouais, c'est géré, là.
0: Putain, toi, tu vas te faire engueuler, toi, je te préviens.
9: Pourquoi?
18: Il va venir te choper, le doc.
9: J'ai pas peur des motos et du cure, moi.
0: Ouais, mais il va te faire voir comment qu'on fait. Donc, tu me le remets, s'il te plaît.
15: Allô?
0: Donc, Chris, le doc, ouais.
15: Oui, je disais donc que je voulais passer un message aux jeunes.
0: Non. Bon, alors, Charlie, parce que je pense que Manu, tu vas te faire me
9: engueuler. Non, vas-y.
0: Bon, alors, pour en finir...
15: Que se passe-t-il?
9: Non, mais c'est... Christian Spice, rapide.
0: C'est Manu qui
15: je voulais juste dire qu'il ne faut pas hésiter à vous faire pistonner dans tous les sens du moment que vous le sentez, cela n'est pas sale et que vous devez absolument faire votre vie comme vous l'entendez.
0: Ouais, ok, je te remercie, le doc.
15: Pistonner.
0: Ok. Donc, Charlie, pour terminer.
16: Ouais, bah écoute, débat excellent, hein, moi j'ai trouvé le sujet mortel. Bon, l'animateur, je dirais, médiocre.
0: Voilà, si t'es pas content, dans ces cas-là, on n'avait pas besoin de te sélectionner.
16: Pitoyable, mais sinon, par contre, un petit message personnel au chef, hein, s'il veut me pistonner pour faire de la télé, de la radio, il n'y a pas de problème.
0: Hein. Oh, bah ça, tu l'appelles...
16: Sinon, pour ton piston, mon pote, j'ai un Kist 75 Polini pour toi, mon gars, tu vas voir, ça va tracer la route avec ça.
18: Un Kist 75.
0: Bon,
16: direct, c'est de la fonte, tu vas voir, tu risques pas de serrer, tu traces la route, tu prends ton 103, direct.
0: C'est ça, ok, merci, je te remercie. Donc, qu'est-ce que je voulais dire sur la conclusion du débat? Ben, je pense que ça s'est mieux passé que le premier, je sais pas pourquoi.
9: Bah, peut-être parce que c'est la réa.
0: C'est, je sais pas ce qui s'est produit, mais là, d'un seul coup, ça s'est super bien passé. Donc, je sais pas ce qui s'est produit. Donc, alors que je vous annonce ce qui va se passer durant le...
9: Attends, j'ai une question. Il y a peut-être une question internet.
0: Conclusion,
9: et moi, j'ai une
0: internet.
9: Conclusion rapidement du Minitel. En fait, c'est Belzel Buteau qui dit, en fait, débat sans piston, ni queue, ni tête.
0: Non, bah lui, il va se faire foutre. Hop, terminé.
19: Donc, sur l'IRC, il y a plein de conclusions. Il y a Fesse de Babouin qui dit qu'en fait, lui, il a été pistonné par le commissaire de police de Suresnes pour faire toutes ces conneries. Il lui a promis qu'il n'aurait jamais de problème. Donc, je crois que t'es dans la merde.
0: Ouais, bah ça, c'est ce qu'on verra, parce que lui, de toute manière...
20: On a son site internet et il est transmis au commissariat de Suresnes, donc il a intérêt à faire gaffe à son matricule.
21: Il y a Judge qui dit que tout l'IRC te pisse au cul.
20: Moi, je les emmerde.
21: Voilà.
20: Et
21: Il n'y a pas
20: de turpentine que mon débat n'avait ni queue ni tête comme moi. Comme
21: non, elle est sur Skype, mon turpentine.
20: Non. Ton débat, il avait ni piston ni tête et mets-toi un gros piston dans le cul.
21: Non, bah, c'est bien.
20: C'est toujours pareil, l'internet. Voilà. On a terminé à combien?
21: Je sais pas. Je vais te dire ça. Ah, on a baissé, on est plus qu'à 3023.
0: Oh, merde. Non, mais c'est pas vrai.
20: Oh merde.
21: Ouais, j'ai plus l'international à ce temps-là.
0: Alors donc, ce qui va se produire vendredi, merde. Donc vendredi à soirée à Bordeaux avec Max au Space Opéra. Donc allez-y nombreux. Nombreux et nombreuses. Max sera seul à mixer, je pense. C'est ce qui
21: risque d'être annoncé. Personne dans la boîte, il y aura que lui, il sera seul.
0: Avec les auditeurs qui nous écoutent. Samedi, il sera Épernay à l'Atlantique avec Jean-Marie Cat.
21: L'Atlantide.
0: L'Atlantide, ouais, voilà. Excuse-moi. Donc avec Jean-Marie Cat, donc venez nombreux et nombreuses aussi. Et surtout, ne cassez pas les pieds à Max pendant les deux soirées de savoir comment que je vais et Sandy, parce qu'on en a marre, Max, il en a marre que vous l'agressez sans arrêt, de lui dire, eh ouais, mais Gérard, pourquoi qu'il est pas venu, Gérard, pourquoi qu'il est pas là, et ceci et cela. Alors, ne gonflez pas pendant la soirée.
21: Tu seras ou pas cette soirée?
0: Non.
21: Sûr?
0: Non, j'y vais pas.
21: Surprise aux auditeurs?
0: Non, j'y vais pas.
21: T'es sûr qu'il va là-bas?
0: Il sera pas, moi, tu veux, Max, il m'invite.
21: Tu entends?
0: Okay. Donc, à la loco, soirée Mambo Fusion, avec Gigi Raté, Gigi Souris, Gigi Jean-Claude Sophie, et au percu, Rigo la salope. Ah bah d'accord, le nom.
21: C'est qui a écrit ça? Ça fait marrer?
0: Ça c'est Max, hein, qui lui demandera.
21: Ça fait marrer? Non mais non, je sais
0: qui. Non mais
21: Rigo la salope, elle tape bien en plus.
0: Ouais. Pierre le nain. Et aux trompettes,
21: okay.
0: Ouais, et aux trompettes les ferrailles et Pulucu. Et donc, on va se retrouver donc toute l'équipe dimanche.
21: T'es sûr que t'es pas à l'Atlantide samedi?
0: Non, putain, tu vas prendre quand c'est les
21: coups. Moi, je vous conseille d'y aller quand même, on sait jamais. Hein.
0: Non, bah, de toute manière, j'espère qu'il fera comme on a fait. Comme on a fait pour l'anniversaire de Rigole l'autre fois, qui sont nombreux. Donc dimanche, on sera au grand complet. Je ne sais pas si Sandy.
21: On se casse là.
0: Si Sandy sera là, parce que normalement, elle doit rentrer dimanche ou mardi au plus tard.
21: Donc, j'ai un bus. Bon.
0: Et donc, on va s'écouter Joe Turbo avec Va et Vient, petit piston, c'est bon, et vous allez retrouver qui c'est qui te remplace ce soir, c'est
21: Stéphane.
0: Et ça sera Stéphane qui vous accompagnera jusqu'à 6h du matin, et moi je vous retrouve dès dimanche soir, et bon week-end à tous.

0: Ah merde.
1: Ah mais c'était l'anniversaire.
2: C'est con, on avait une Porsche dehors pour toi. Merde.
3: C'est con.
2: Je t'ai
1: donc
2: je ramène.
1: Donc
3: le permis avec.
1: Le grand retour de Rigo qui est sur l'internet. Donc Rigo, tu m'as dit que tout à l'heure
3: on était déjà 7700 pendant que j'étais hors antenne et là on est déjà 7324. Ça fuse sec.
0: Bah bon, je peux quand même dire qu'on te retrouve toutes les semaines sur Europe 1 dans On n'a rien à cirer.
3: Tout à fait.
1: Ouais. Ça, on n'en a rien à foutre, tu vois. Hein, maintenant.
4: Ça, tu peux t'en passer, par exemple, tu vois.
3: Ouais, je peux faire ma pub, c'est normal.
1: Non, non, mais maintenant, ils vont fermer leur micro, là.
2: J'ai
1: les deux.
2: Dire que t'allais remplacer une gaffette aussi, mais.
1: Non, non, mais là, maintenant, vous allez éteindre vos micros et puis vous allez me trouver des bons auditeurs.

0: 38% par Game Boy et les autres
1: par consoles
0: de jeux vidéo.
2: Et prout apparente.
1: Ouais, moi j'ai un pigeon voyageur qui fait caca sur les balcons.
2: Non, pour... je vois pas.
1: Regarde bien. Regarde bien sur ta terrasse.
2: Ouais, bah fais gaffe, toi, parce que tu pourras peut-être dégager avant la fin du débat.
1: C'est bien possible. On ne dégage jamais, lui.
2: Ouais, non, mais c'est ce qu'on verra. Parce que c'est pas lui qui commande, ce sera moi. Donc, qu'est-ce que je voulais dire d'autre? Quel moyen de communication possédez-vous? Ben, moi, j'ai simplement un portable.
3: Qu'est-ce que t'as, toi, Gérard?
2: Moi, j'ai un simplement portable. Un tatou, ça me suffit largement.
0: Non, t'as un portable.
2: Ouais, ben.
0: Un
2: tatou.
0: Les hémorroïdes.
2: Le portable et le tatou, voilà, c'est tout.
0: Et quand même, Gérard, tous les gens de l'IRC reconnaissent qu'ils utilisent Internet pour communiquer.
2: Ouais, mais ça, justement.
1: Internet.
2: Voilà. Donc, pensez-vous que l'Internet a beaucoup changé de nos jours? On va demander à 40 barres.
4: Comme dit Tony, pourquoi moi?
2: Alors, 40 barres.
4: Ouais, Internet, bien sûr que ça m'a changé ma vie, ouais. Bien sûr, je fais mes courses par Internet. Plein de trucs par Internet, bien sûr, c'est génial, Internet, bravo, Internet. Merci, Internet.
2: Ah, mais attends, parce que tu vois, là, ce que tu dis, de faire ses courses par Internet. Ouais. Moi, je vais te dire une chose, hier, ils m'ont appelé pour ça. Et j'avais vu le reportage là-dessus, comme quoi que tu pouvais acheter des vaches et tout ça par le site, par le moyen de l'Internet. Attends, toi, qui c'est qui vient de sortir ça?
3: Je sais pas, on va chercher.
0: C'est bon,
3: continue.
2: Bénur.
3: Non, mais continue ce que t'es en train de dire, GG, sur ce que t'avais à la télé.
2: Non, parce qu'on parle de l'Internet, donc c'est vrai que tu peux acheter beaucoup de choses.
3: Qu'est-ce que tu peux acheter, par exemple, sur Internet?
2: Bah, tu peux faire tes courses, tu peux acheter des vaches, des bagnoles, un appartement, tout ce que tu peux trouver.
3: Avant tout, carrément.
2: Bah, ce que t'as besoin dessus.
3: D'accord, donc si tu veux, tu passes une annonce, tu tapotes là, je cherche une vache de 40 des années 80 d'occasion.
2: Même des CD, hein, je pense que tu peux trouver ça par le bien de l'Internet, hein, maintenant.
3: Ah, carrément.
1: Je suis de Ricky Martin.
2: Bénur.
4: C'est Bénur et je voulais dire que, comme on dit, ouais, ça a bien changé. Hein. Mm-hmm. C'est plus ce que c'était à l'époque. Au bon vieux temps, on faisait des Pac-Man, maintenant c'est Internet, c'est autre chose.
2: Mm-hmm. Mais non, mais pour toi,
4: et je pense que toi, t'en es resté quand même un peu à l'époque du Pac-Man, en général, quand même, non?
2: N'importe quoi, toi.
4: Quand même.
2: Pustule.
5: Ouais, moi, j'ai pas Internet, je suis pas in. Par contre, j'ai une console Sega.
2: Ouais. Merci pour le Larsen.
1: Merci pour le son.
2: Tourniquet.
5: Ouais, ben moi, j'ai Internet, et depuis le temps que je l'ai, ben, je bouge plus de chez moi.
2: Et tu peux préciser?
5: Bah oui, je fais mes courses, au lieu d'aller au supermarché, je vais sur Internet. Je veux des cigarettes, et ben je vais sur Internet. Je veux tout ce que je veux, je le prends sur Internet et je bouge plus de chez moi.
1: Une bite.
0: Mmh. Tu prends ton pied sur Internet aussi, non?
5: Ça dépend avec qui, ouais. En général, ouais, parce que je loue les services.
1: Tu prends ton kit de Rigo. Oh, Rigo, il s'en fait pas mal, hein, le Rigo, là.
2: Ça y est, bon, bourriquet.
1: On se calme, on reste tranquille.
2: On touche pas que des boutons.
1: Hein. Tu caches pas derrière ton écran.
2: Ouais. Bourriquet.
6: Oui, bonsoir à tous. Oui, donc, on peut dire, ouais, c'est vrai, ça a bien changé l'Internet. Moi, je me souviens encore du temps où ça s'appelait Intermarché. J'ai un week-end faire mes courses et puis je draguais la caissière.
2: Bourriquet. Bourriquet.
6: Ouais.
2: T'as bien compris le sens de la question?
6: Ah bah ouais, aussi bien que toi.
2: Non, mais je crois pas, hein.
6: Ok.
2: Parce que t'avais qu'à écouter ce que j'ai dit déjà tout à l'heure. Prout apparente. Bon, alors qui c'est qui a un portable et qui s'amuse avec de la flotte là, depuis tout à l'heure?
6: Ouais, parce que ça me donne envie de pisser. C'est moi, je suis dans ma main, je veux faire un jardin secret.
2: Hey, ça commence à bien faire vos conneries maintenant.
6: Je veux venir me masser le dos là.
3: Ah, il y en a un qui a coupé.
6: C'est pas moi.
3: Manu.
6: Non.
2: Donc, prout apparente.
6: Je kiffe aussi les boom blasters qui ont. Okay. Quand tu baisses les basses, c'est un son pourri. Et quand tu montes, c'est carrément une discothèque.
2: N'importe quoi.
3: Oh là là, il y a des portables.
2: C'est pas moi qui ai pris les auditeurs,
0: Gérard,
2: c'est Fidar, moi je comprends rien à ce qui se passe.
0: Pour en revenir au débat, ouais. Et à Internet, il y a Delight qui dit que Internet ça a bien changé. Il y a même des blaireaux comme toi qui savent ce que c'est.
2: Bah, si je suis un blaireau, bah lui, pourquoi il s'amuse à tapoter pour avoir des notes astronomiques? Parce qu'il n'y a pas que l'Internet qui fonctionne aussi de nos jours, hein, qui peut changer. Il y a aussi le bien du Minitel, mais ça coûte plus cher que l'Internet, je crois.
3: Pourquoi?
2: Donc, le Minitel, ça coûte cher, et l'Internet, c'est pareil, ça doit coûter aussi cher, parce que déjà, faut que tu t'abonnes là-dessus.
3: C'est faux.
2: Non,
3: c'est faux.
2: Non, ça m'étonnerait.
3: C'est faux.
2: Ça m'étonnerait, moi, je te dis.
3: T'as cherché dans le dico si ça voulait dire Internet ou pas?
2: Non.
3: Pourquoi?
2: Non, parce que j'ai pas pensé à regarder. Et Internet, et voilà. Internet, ça veut dire ce que ça veut dire.
4: Et bon, en tout cas,
2: t'as pas de faire. Attends, toi, si tu... Celui qui me dit abrège, il va se calmer. Fildar, tu vas commencer par te calmer parce que tu m'as trouvé des auditeurs qui sont nazes.
4: Ouais, ouais.
3: Ah, attends, tu crois que c'est facile en 5 minutes de trouver des gens qui tabent?
7: Gérard, d'ailleurs, il y a Bourriquet qui est parti, ouais. Et on accueille Je pue de l'arrêt.
8: Ouais, bonsoir. Ça, c'est l'invité mystère.
7: Donc c'est Je pue de l'arrêt à la place de Bourriquet.
8: Appelle l'invité mystère. Bonsoir Gérard, bonsoir à tous.
4: Salut à Tulip.
2: Salut. Ouais. Salut. Donc alors, je te répète la question.
8: D'accord.
2: Pensez-vous que l'Internet a changé beaucoup de nos jours?
8: Ouais, c'est vrai que ça a pas mal.
2: Oh, mais c'est quoi là, ce bordel là? Manu, tu vas te prendre une gaufre, hein.
0: À propos d'Internet.
3: Chocolat, banane.
0: D'Internet, il y a, s'il vous plaît, il y a Ouragan sur l'IRC qui dit que le meilleur moyen de communiquer maintenant, c'est. Oui, tout à fait. C'est le site ggtrouvemoilecul.com.
2: Oh, n'importe quoi, ce con. Alors, je pue de l'arrêt donc pour toi.
8: Ça a pas mal évolué. J'ai déjà cliqué sur Mulot hier soir. J'ai été d'ailleurs sur ton site de www.tantousdesurenne.fr.
2: Alors, je pue de l'arrêt. Tu as la tantouse à ton merde, tu dégages.
8: Allez, dégage.
2: Voilà, comme ça, ça va être vite fait. Je pue de l'arrêt. Hein.
8: Mais c'est un nouveau celui-là.
0: Je me disais bien que tu puais de l'arrêt.
8: C'est un nouveau celui-là, c'est pas un habitué.
4: Ouais.
2: Merci pour les Larsen encore. Possédez-vous un portable, un tatou pour votre travail? On va demander à 40 bars.
8: Non, ni l'un ni l'autre, et j'aimerais bien que tu m'en offres un jour.
2: Non, bah ça, tu vois, tu fais comme tu viens de faire. Tu demandes à ta pelle quand il y a la possibilité d'en gagner. Tu téléphones, ouais. Tu fais le 0875 000 et...
3: Non, bah tu t'as qu'à regarder Fun TV, il y en a gagné cette semaine.
2: Voilà.
8: Voilà.
2: Donc, pour toi...
9: Voilà,
2: putain, il commence à me coincer les couilles, cette espèce de petit con, là.
0: C'est au standard, Manu.
2: Et alors, Bénur.
8: C'est le gamin qui est l'habitué, là.
2: Non, mais Bénur
4: que... Oui, je suis là. Non, mais il a raison, le gamin.
2: Bénur, tu réponds correctement, tu dégages.
4: Ouais, ben je voulais te dire que j'ai un portable et si tu veux le numéro pour marteler l'Ascar, tu peux toujours rêver.
2: Bah, toi aussi, tu peux rêver.
4: Mais je t'ai rien demandé.
2: Non, bah alors, tant mieux.
4: Mais tu peux me le filer quand même. Hein.
2: Non, bah là, tu iras te faire sodomiser.
7: Gérard, j'ai calmé, je pue de l'arrêt.
2: Non, je t'ai dit de le dégager, j'en veux plus.
7: Mais il est calme, là.
2: Non, mais moi, je veux plus le savoir, moi. Quand je te dis de virer la personne, tu la vires. C'est
7: terminé, ça marche.
2: C'est pas la peine de la calmer, tu le vires. C'est tout. Ça va vite avec moi.
4: Il est propre, ils sont bons de l'arrêt maintenant.
2: Alors, pustule.
9: Ouais. Moi, j'ai ni tatou ni portable,
8: mais
9: je veux bien numéro de portable de
8: Benny. 01
2: 42.
8: Rien, non.
2: Hé, c'est. Bon
8: 92,
9: 92,
2: combien? Non, c'est bon, là, Fildar, Manu. Tu peux me gérer, là? Il y en a deux, là, qui sont en train de s'échanger des numéros.
3: Ah, mince. À l'antenne, merde, Manu.
2: C'est nul. Mal, hein.
3: C'est nul. C'est naze.
8: 01.
2: Oh
8: 43.
2: Oh, putain. Voilà.
3: Je suis là, hein.
2: Tourniquet.
10: Oui. Oui, ben moi je m'en sers énormément parce que en fait je suis commerciale.
2: Mmh.
10: Et en fait donc je vends des portables.
2: Ouais.
10: Et je m'en sers énormément parce que j'ai des clés, donc j'ai de la clientèle qui m'appelle régulièrement pour justement acheter des portables.
2: Bon, attends, parce que là ça commence.
0: Celui qui est dans sa baignoire. Là,
2: c'est qui là qui est dans sa baignoire?
8: C'est moi. C'est
2: qui?
8: Moi, c'est Poutre Apparente. Ah mais attends, je voulais dire une chose, que peut-être que Poutre Apparente il est dans sa baignoire, mais lui au moins il se lave quoi.
2: Attends, moi je t'emmerde, d'accord. Alors, ouais, c'est qui?
8: C'était Pépito.
2: Eh putain, mais Manu.
8: Bonjour,
7: Manu, je sais pas par où il passe, je sais pas ce que Fildar a sélectionné.
2: Prout apparente, tu réponds à la question et je sens qu'on va poser une question, on va mettre un disque et on va changer d'auditeur.
3: Ah, carrément.
7: À la place de je sais plus, je suis plus de l'arrêt, on accueille Viens dans mon trou.
3: Non, putain, mais c'est quoi?
8: Bonsoir. Pas de famille, hein.
11: Bonsoir.
8: Bonsoir à tous, c'est un Romain.
2: Salut.
8: Bonsoir. Bon, Fun. Ouais, répète-la, s'il te plaît.
2: Route apparente.
8: Répète la question.
2: Non, non, attends, tu te fous de ma gueule ou quoi, là?
0: Pour calmer le débat, Manu, sur IRC, il y a Arnett qui te demande de le rappeler.
2: Non, dès que j'ai une ligne.
8: Ouais, dès que tu viens, le nouveau qui vient d'arriver, là.
2: Alors, Prout apparente.
8: Ouais, c'est pas un habitué, lui. Ah ouais, non, mais répète-la moi, parce que j'étais au standard, s'il te plaît. Ouais. J'ai du Larsen, c'est vrai, en plus.
2: Possédez-vous un portable ou un tatou pour votre travail?
8: Non. Je travaille pas, je suis au chômage.
2: D'accord.
8: J'ai des émergements, en fait.
2: Viens dans mon trou.
8: Faut pas trop le dire, parce que je suis dans l'arbalète, comme.
3: Pas tous en même temps, s'il vous plaît, pas tous en même temps. Allô? Pas tous en même temps, merci.
8: Ouais, okay. C'est bien dans mon trou. Ouais, moi j'ai un portable, j'ai un tatou et j'ai deux pots de yaourt avec une ficelle.
2: D'accord. Celui qui s'amuse à faire du mort s'arrête.
3: Ouais. Pourtant, c'est le débat. Attends.
2: Celui qui fait du morse, arrête.
11: Attends, j'essaye de faire un copie, là.
3: Ah.
11: Ouais. Grosse merde. Ta femme, elle pue, là.
2: Bon, alors...
3: Ça y est.
2: Le disque.
3: Un disque. Ouais. Bah, pose la question, moi, Gérard.
2: Non, mais de toute manière, on va changer parce que là, ça va pas être. Bah,
3: tu peux poser.
2: Alors, comme ça, tu me.
12: On va changer tout le monde.
3: Ouais. Bah, tu peux poser la question pour les futurs auditeurs qui écoutent déjà la question de chez eux.
2: Alors, pensez-vous que le phoque est un meilleur moyen de communication que le morse?
3: Ah, bah, tu vois, on y revient.
2: Et on se retrouve juste après. Donc, vous pouvez toujours nous appeler au 0803085000 et 0870 5000. Et toujours, Rigo qui vous attend sur l'IRC www.fanradio. Et on s'écoute.
3: Un petit cadeau. C'est un petit remix.
2: Donc, bonsoir. Rigo sur Internet. Et voilà, donc, vous pouvez toujours nous appeler au 0. Et qui c'est qui s'amuse avec ça, là, depuis
3: Manu,
2: tout à l'heure?
3: Manu.
7: Il n'y a personne on air au standard.
12: Si.
2: C'est bizarre, là, ça s'arrête, là.
3: Ouais, comme par hasard, Manu.
11: Ouais.
2: Donc,
11: je vais te dire, ouais.
2: Qui c'est qui répond déjà, là?
11: Je dis, il était pourri, le remix.
2: Alors, si t'es pas content, tu restes chez toi, toi.
11: C'est Jean-Luc.
2: Ouais, bah,
11: Jean-Luc,
2: tu restes. Alors, tu dégages, tu peux rester chez toi, ça me perd des vacances. Donc, vous pouvez toujours nous appeler au 0803-08-5000 et 0870-5000 et toujours.
11: Je te copie.
2: www.funradio.fr ce point fr Fun Radio sur le IRC ou que Rigo vous attend. Vous fermez vos gueules là ou quoi quand je parle?
0: Gérard, à propos de ta question, il y a quelqu'un qui répondait tout à l'heure à ta question, tu vas la reposer peut-être pour les gens qui n'ont pas entendu.
3: Laquelle?
0: La dernière.
2: Que pensez-vous que le phoque est un meilleur moyen de communication que le morse? Alors, celui qui s'amuse à ça, comment ça...
0: Justement, il y a Panel sur l'IRC qui me demande la différence entre l'invité mystère et un phoque. Il me dit qu'il y en a un qui a des moustaches qui sent le poisson et qui est énorme, et l'autre c'est un mammifère marin.
3: Non, ça c'est les auditeurs, genre.
2: Bon, Manu, t'essayes de me trouver qui c'est qui s'amuse à ça.
7: Ça y est, j'ai trouvé, je vais aller le kicker en live tout à l'heure.
11: Il y a l'un des deux qui s'est joué au jongler avec un ballon aussi.
2: Ouais. Alors, j'avais oublié, j'ai un petit truc à vous dire. Là, il y a sur la première question, quel moyen de communication possédez-vous? Donc, il y a 40% des Français qui en veulent pas chez eux. 20% de Français ne savent pas ce que c'est. 18% des Français n'ont pas compris la question et 15% des Français aiment le Communiquinique. Alors ça, je vois pas du tout.
3: Le Communiquinique.
11: Ouais.
2: Alors on récupère 40 barres.
11: Ouais, bonsoir.
2: Ouais, bonsoir. Morose.
11: Bonsoir, machin.
2: Vous fermez vos gueules.
3: Et pas tous en même temps, s'il vous plaît.
2: Ouros.
3: Ouros, il s'appelle.
11: Ouais, c'est Ouros.
2: Ouais.
11: C'est Yougoslave.
2: Ouros. Ouros.
11: Oui, je suis là, bonsoir.
2: Bonsoir.
11: C'est un nom pédé, ça.
2: Tomate.
11: Je te permets pas.
2: Oh, mais parlez plus fort devant les combinés quand
3: parlez
2: vous...
3: pas tous en même temps, surtout parce qu'on n'y comprend rien sinon.
2: Alors Tomate.
13: Salut Gérard.
2: Salut Luciole.
13: Salut Gérard.
2: Salut. Blanchis-moi la
11: la caverne.
2: La caverne.
11: Salut Gérard.
2: Salut. Et je pue la pisse.
11: Ouais, je sais.
3: C'est moi.
2: Non, c'est
11: toi.
2: Je ne sais pas lire, pardon. Et...
11: Ouais. J'ai compris, il y a que moi qui ai un nom normal, quoi.
2: Ouais. À part des noms des autres qui prennent des noms de
11: non, non,
2: de
11: allez, vous habituez, reprenez vos noms, merde.
14: Non, mais attends, Gérard. Ouais, je te copie. Roger. Ouais, Bréco, t'as taillé.
2: Oh, tu t'es fait un peu, là, toi.
11: Plaque de verre gras.
14: Tu veux du
11: verre gras à 300 mètres.
3: Ouais, bon, Manu, s'il vous plaît, vous gérez un peu, là.
2: Manu, tu gères un petit peu, là.
3: Pose ta question et on enchaîne.
2: Eh, mais merde, tu vas... Je vais pas la répéter 50 fois, tu vas calmer tes...
3: Demande aux gens un par un, alors.
2: Alors, 40 barres.
13: Oui,
2: alors...
13: au début, ouais, avant que je le quittais.
3: D'accord. Qu'est-ce qu'il dit?
2: C'est quoi ça? Qu'est-ce que c'est que ce salope, là?
3: Je te jure, je sais pas.
2: C'est quoi ce délire?
11: Et tu sais ce qu'il aime bien?
3: Non.
2: 40 barres.
11: Oui, tu peux répéter parce qu'il y a que le
2: bordel,
11: j'ai pas entendu.
2: Oh là là, mais vous commencez à me les casser à 2h14, là, hein? Alors, pensez-vous que l'époque est un meilleur moyen de communication que le morse?
11: Bah, ouais.
2: Et ouais, celui qui s'amuse à ça, arrête eux. Manu,
3: je vois pas la lumière verte.
0: Bon Gérard, pour revenir au débat, il y a Delight qui dit qu'on utilise le morse parce que le phoque est en voie de disparition et qu'on n'a plus le droit de l'utiliser.
2: Ah, moi, je pense, ouais. Bon, enfin.
11: Ouais, je suis d'accord, ouais.
2: 40 barres, toi?
11: Je vais dire, ouais, encore.
2: D'accord, bah, encore 40 barres, ça va être.
11: Sur manque d'inspiration, j'ai ce soir, là. Je sais pas ce que.
2: Ouais, bah, dans ces cas-là, si t'es malade, tu dégages.
11: Mais non, ça va bien. T'as qu'à teaser comme moi, drogue-toi.
2: Orose.
11: Ouais, c'est Orose. Ben, je voulais dire, tu parles des phoques, je crois qu'on devrait appeler Brigitte Bardot, il y a que ça à faire, parce que les phoques, comme on l'a déjà dit, c'est une espèce protégée. Et je pense que l'armée, parce que c'est l'armée qui utilise le morse et le phoque, devrait pas se servir de ce genre de choses, et je voulais savoir si toi, c'est vrai que t'étais spécialiste, non pas en phoque, mais en phoque.
2: Non, pas du tout.
11: D'accord.
2: Une question IRC avant.
0: Oui, sur IRC, il y a Super Ouragan qui m'explique qu'on utilise le morse parce que le teckel est trop lourd à porter.
2: N'importe quoi, lui. Tomate.
15: Mais ils ont été sur moi.
2: Fildar, fais gaffe.
3: Mais c'est pas moi.
2: Fais gaffe, Fildar. Fais gaffe à toi, Fildar.
11: Fildar, la DAT, merde.
2: Fais Tomate.
15: Je sais pas, parce qu'il dit que c'est ses amis qu'à lui, il faut pas que je téléphone à ses amis, tout pas.
2: Au début, c'est. Eh, ça pas commence pas à bien faire.
15: Qu'est-ce qu'il aime bien.
3: Non. J'ai coupé.
2: Tomate.
16: Tomate.
2: Voilà, je sens que la conclusion elle va se faire vite fait.
3: Non, tomate.
16: Gérard, parle bien dans ton micro aussi. Si
2: tomate.
17: Oui, je te réponds, regarde. On utilise le morse parce que ils arrivent mieux à voler que les pigeons voyageurs.
2: Non mais ça, je vois. Non mais le morse, c'était un moyen de communication avant.
17: Oui, mais les pigeons voyageurs aussi, et les morses arrivent moins bien à voler que les pigeons. Donc.
2: Ouais, mais le morse, il est quand même long. Il était quand même long à.
17: Ouais,
2: envoyé, hein.
17: Il nage vite.
2: Mmh. Okay.
15: Il nage vite, hein, non?
2: Luciole.
18: Ouais, en fait, le phoque comme le morse, c'est quand même assez dépassé comme moyen de communication maintenant.
2: Bah maintenant, ça existe plus. Aussi, non, je crois que ça existe plus.
18: Si, ça existe encore dans certaines postes.
2: Mmh.
18: Et non, mais maintenant, il y a des moyens beaucoup plus adaptés, comme le courrier, par exemple.
11: Mmh. C'est toi qui mets les tampons.
2: Bon, ça y est.
11: Une technique et je les mets avec les dents.
2: Blanchis-moi la caverne.
11: Ouais, moi je voulais dire que j'étais pédé comme un phoque et il y avait ma grosse bite qui s'amorce.
2: Oh là.
11: N'importe quoi. Ça fait pas mal ça.
2: Ouais. Et je sais.
11: Ça peut faire du genre au casse.
2: Ben, je ne sais pas.
15: Moi, c'est tout.
2: Je ne sais pas lire.
11: Non, le morse je maîtrise pas trop. Gérard.
2: Ouais.
11: Le fait blanchis-moi la caverne, je veux savoir si t'es.
15: Ah, je suis en train de parler. Toi, t'es un rigolo, toi. Vas-y.
11: Je veux savoir si t'avais déjà utilisé les Toki Whisky.
2: Les Toki Walkie.
11: Les Toki Whisky.
15: Zéro, allez, viens-le, reprends Arnett.
11: Arrête.
2: Mais vous fermez vos gueules un peu maintenant.
15: On est Arnett, merde.
2: Je ne sais pas lire.
15: Mais il montait sur moi.
11: Ouais, non. Le morceau, sachant que je t'ai dit que je maîtrisais pas, je préférais le. Enfin, toi, comme disait la jeune.
2: Mais Fildar.
15: Mais
2: ils me font rire, les auditeurs, Gérard, j'y peux rien. Fais gaffe, parce que tu as pris une télécommande
3: de la télé, on en a
2: besoin. Bon, Manu, je te préviens.
3: Ouais.
2: Putain, c'est le connard, là, au deuxième débat. Parce que c'est pas possible de travailler comme ça.
3: Ça marche.
2: Mais toi, t'arrêtes de balancer n'importe quoi.
19: Arrêtez, là, le débat, c'était bien, là.
2: Hey, dégage.
15: On est
2: ton cul,
15: Gérard.
2: Non. C'est toi qui fais des conneries.
3: Mais non.
19: C'est vraiment une merde.
2: Toi, t'es un branleur pas possible, hein.
3: 4% de mes couilles.
15: C'est bon.
2: Allez, on parle de tes 4%, ça m'étonne pas que t'es aussi con.
3: Bon, Gérard.
2: Bon, allez, vous fermez le Gérard John maintenant.
0: Gérard, pour revenir au débat, on me demande si tu préfères le morse ou le fist fuck.
2: Je vois pas du tout le rapport.
18: Je sais pas.
2: Vas-y.
3: Gérard, attends, Gérard, il est debout. Il a lancé quelque chose contre Fildar.
15: Dégage.
3: Mais qu'est-ce que je fais, moi, Gérard, là? Rigo, faut que tu viennes m'aider, là.
0: Ouais, je vais au standard.
15: Tout le monde à la DAP, là.
3: Viens m'aider.
0: Bon, je veux juste dire aux gens de l'IRC que je vais au standard, vu qu'il n'y a plus Fildar à l'arrière, faut que Manu y aille.
2: Alors, donc, pour la question sur le morceau. Oh là, ça commence à m'énerver ce soir.
15: Le roi des cons.
2: Bon, Manu,
3: tu vois,
2: il y a des trucs qui vont pas. Bah attends, je viens d'arriver, je regarde. Ah, regarde.
19: M'excuse.
2: Non, toi, tu vas dégager. Non, tu vas là, je veux plus te voir. Je veux plus te voir. Je veux pas te voir à l'arrière, tu vas y au standard.
3: Non, je te promets, Gérard. Je te promets, Gérard.
2: Non, je te préviens, fais gaffe.
3: Non, j'arrête, promis.
2: Fais gaffe.
3: Ouais, je fais gaffe.
19: Gérard, c'est lui qui décide, hein.
3: Je fais gaffe.
2: Alors, tu vas au standard.
3: Non, parce que je connais pas les auditeurs, j'aime pas.
2: Ouais, mais t'aimes pas, tu voudrais peut-être faire ton boulot correctement. Parce que tu commences à faire chier ton monde, toi, aujourd'hui, hein. Alors.
15: Oh non.
2: Bon, Manu,
3: je vais essayer de gérer. C'est quand même.
2: Non. C'est toi qui fais des conneries. C'est
3: moi, je fais mon possible, hein. Ouais, mais il peut les calmer, quand même.
2: Alors.
3: Bon.
2: Pour la cinquième question, Jésus J.S. utilisait-il encore des pigeons voyageurs pour communiquer ?
15: Qui ça ? Jésus ?
2: Putain ! Ils vont se calmer, ces bandes de cons.
20: Tu te calmes,
21: Gaulien, s'il te plaît, mon Gaulien.
20: Reste poli, hein.
2: Si vous êtes pas content, vous raccrochez vos téléphones, on prend d'autres personnes.
20: Mais tu nous parles sur un autre ton.
2: Ouais, bah si je veux, d'accord.
21: Il va se calmer, l'hydrocéphale.
18: Comment il va?
20: Le bulbe rachidien.
2: Bon,
20: écoute, le trison.
2: Alors, 40 bars.
20: Oui, est-ce que tu peux répéter, s'il te plaît?
2: Alors, JS, utilisait-il encore... JS.
20: Non,
2: non,
20: c'est pas JS.
2: Oh là là. Putain, mais vous êtes lourd ce soir.
20: JS utilisait-il quoi?
2: Des pigeons voyageurs pour communiquer.
20: Bien sûr, et même c'était dans la Bible et tout. Il est... Ah, c'était beau, c'était... Oui.
2: D'accord. Orange.
20: Oui,
2: oh là là, tu sais que je s'amuse à faire ça, là.
20: Mais c'est la DAT, putain, c'est ça.
21: Ouais, c'est Orange.
2: Ouais.
21: Ouais, je voulais dire que JS, le KGB, la CIA, tout le monde utilise des pigeons voyageurs. C'est connu.
2: D'accord. Tomate.
22: Ouais, il utilisait les pigeons voyageurs. Et en fait, quand il en recevait, bah, il les bouffait.
2: Mm-hmm.
23: Il m'a volé Baldis dans mon porte-monnaie.
2: Si ça vous fait rire, moi ça me fait pas rire parce que celui qui s'amuse à ça, il m'a dégagé, je vais pas chercher qui c'est maintenant.
21: Oh là là.
2: Luciole.
18: Oh, ouais, tu peux répéter la question, s'il te plaît?
2: Alors, fais gaffe, toi, le connard, à ce que tu dis, toi.
21: Ouais.
2: Et où? Alors, JS, utilisait-il encore des pigeons voyageurs pour communiquer?
21: C'est qui, JS?
18: Oui, mais c'est qui, JS?
21: C'est
2: JS. À votre avis?
18: Je sais pas, je te demande.
3: C'est pas le gars dans Dallas?
2: Non.
21: Hier,
2: Oh là là.
21: John Soros.
3: Mais non, mais dis-leur qui c'est, parce qu'ils captent pas.
2: Jésus-Christ, on voulait pas le dire, espèce de con, Manu aussi. Comment ça fait,
3: mais ils captent pas, les auditeurs, faut bien leur expliquer.
2: Alors voilà, Luciole, maintenant.
18: Ouais,
2: oh là là là là là là là.
21: Oh là là.
2: Là, vous avez fermé vos gueules quand les gens y parlent, maintenant.
3: Tu vois, pour une fois que c'est pas moi.
2: Luciole.
18: Ouais, bah, on fait pas de religion à la radio, Gérard.
24: Là, c'est n'importe quoi.
2: Là, je crois, de cette manière, ça va être la page, j'arrête à la 5.
24: Non, non, non, mais là, il faut mettre Manu.
3: Ça y est, c'est bon.
24: Non, mais le standard...
2: Non, non, mais attends, pour l'instant que...
24: Tu les calmes, hein.
3: Ça y est.
2: Ouais, bah,
3: tu vas voir.
2: Luciole.
18: J'ai dit,
24: bah,
18: te laver les fesses, tu pues.
24: Oh là là.
25: Non, mais Gérard, sur IRC, ils trouvent ton débat tellement nul qu'ils se demandent si t'es le vrai Gérard.
2: Non mais attends, si ça leur plaît pas, dans ces cas-là, ils arrêtent, ils se demandent, ils en prennent après Manu et Pildard qui font les cons. Alors, Luciole, tu réponds maintenant?
18: J'ai dit, bah, te laver les fesses, tu pues.
2: Ah. Bon, alors...
3: Dégagez.
2: Terminé pour celle-là, ça va vite fait, moi, hein, maintenant.
3: Ça y est.
2: Alors, blanchis-moi la caverne.
18: J'ai dit, bah, te laver les fesses, tu pues.
3: Attends, Manu, tu gères, là.
2: J'ai plus personne, ma mère.
3: Attends, c'est pas n'importe quoi,
2: ouais,
3: tu dis, hein.
2: Ouais. Blanchis-moi la caverne.
3: Ouais. Pas maintenant, j'ai pas le temps. Mais quoi, ils sont déjà rebookés.
21: Allô.
2: Ah, il est là. Ouais.
21: Ouais.
2: C'est donc, c'est pour toi.
21: Attends, j'entendais pas parce que j'étais pas sur l'antenne.
2: Putain, mais vous avez décidé de me faire chier ou quoi aujourd'hui, là?
21: Bah, tu peux me répéter, s'il te plaît.
2: Alors, Jésus-Christ utilisait-il encore les pigeons voyageurs pour communiquer pour un 16e point à la question que je répète?
21: Ouais, c'est fort possible. Ouais, je pense que ouais, ça doit être écrit dans la Bible et puis, ça c'est de la religion, ouais, je pense que c'est possible.
2: D'accord. Je ne sais pas lire.
21: Mais en fait, ces animaux-là, c'est indomptable, parce que c'est pas comme les chiens, ils donnent papa, tout ça. Tu leur dis d'aller porter un message à ta dulcinée, ce qu'ils font, c'est qu'ils pécorent des grains de pain, ils t'écoutent pas, ces animaux-là.
2: Non, mais attends, n'importe quoi, les pigeons voyageurs, de toute manière, ça existait.
21: Mais t'as jamais ça, délivré les messages.
2: Si.
21: Non, attends, faut pas déconner.
2: Mais attends, c'est ce que je dis.
21: J'ai essayé d'en dresser quelques-uns, j'ai jamais réussi. Si je leur attachais des trucs à la patte, des bagues. Ouais, voilà, des bagues avec des messages, oui, j'ai envie de te baiser comme une chienne, tout ça. On m'avait coupé le portable, en fait. Et j'envoyais le pigeon comme ça, et jamais il y allait.
2: D'accord.
21: J'ai eu des problèmes, je me suis...
2: Non, mais ça y est, on a compris.
21: Je me suis retrouvé avec une grosse...
2: Ça y est, on a compris.
25: Oui, Gérard, sur IRC, il y a Super Ouragan, il te demande comment tu fais pour envoyer les pigeons voyageurs assez loin.
21: Avec une bague.
25: T'arrives à lancer les pigeons avec une bague.
2: Non, mais les pigeons voyageurs,
25: tu l'envoies à 2000 km, comment tu fais?
2: Ils s'envolent, ils prennent leurs ailes et puis ils volent. Hein.
25: Oula, j'ai perdu 1000 personnes là, d'un coup, ils m'ont dit que c'était à cause de Manu.
2: Voilà, bravo.
21: Non, c'est à cause de Christine. Encore.
25: Bravo Manu.
2: Donc, c'est quoi comme... On va s'écouter un disque.
3: Tu poses la question, Gérard, le temps que je te donne.
2: Alors, pour celui-là, tu me le vires.
3: Tu le vires, Manu.
25: Je le trouve et je le vire.
2: Non, mais tu vois, ça va aller vite là. Alors, pour... Rigaud.
25: Non.
3: Rigo, pendant que... pose une question internet pendant que je note.
2: Non,
25: alors, peut-on dire que GG est transgénique, mi-pigeon, mi-phoque?
2: C'est quoi ça? Je sais pas.
25: c'est Citrouille qui demande ça. Et il y a Jarvis Cooker qui demande si on peut attraper des maladies Viagra ou autre en communiquant.
2: Ça, c'est plus le débat sur les maladies. Qui c'est qui s'amuse avec cette musique de là?

0: avec du couscous. Et on se retrouve tout de suite après pour la suite du débat et la fin.
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0: Et voilà, donc vous êtes toujours sur Fun Radio, c'est la suite du débat sur les moyens de communication, et on vient de s'écouter Ricky, Fufi, Loulou, avec ses... Moi c'est mieux, avec du couscous. Donc en parlant de couscous, on va être bien servi, parce qu'il y a justement...
2: Ah, il y en a quelqu'un qui a amené du couscous.
0: Non, non, mais on a un auditeur qui s'appelle Couscous, et qu'on avait eu depuis longtemps. Donc on récupère...
3: Il y a Couscous qui est là.
0: 40 bars, bonsoir.
4: Oui, bonsoir. Gérard,
0: oui.
4: Est-ce que tu me permets pour une fois d'être gentil?
0: Mmh.
4: Je voudrais dire bonsoir à ma petite amie Jessica. Bonsoir Paris, bonsoir Jessica.
0: Voilà, ok.
4: T'as pas de petite amie.
0: Si, bon, là, ça y est, là, vous allez pas recommencer pour la fin.
4: Oui.
0: Ok. Ou Rose.
5: Ouais, je suis dans la place et je voudrais dire bonsoir à ma main droite.
0: Ok, Tomate.
6: Bonsoir à tous.
0: Ah
6: non, Tomate. À la main droite.
0: Carotte.
7: Salut.
0: Couscous.
8: Ah, bonsoir.
0: Couscous.
8: Ouais.
0: Ouais.
8: Bonsoir,
0: c'est bon, Couscous.
4: J'ai pas remarqué que les autres habitués, on voulait pas, là, ce mec, là.
0: Oh, on se calme, s'il vous plaît, hein, maintenant.
8: Et bonsoir à tous les terroristes,
0: qui m'écoutent. Ah, non. Mais ta gueule toi-même, toi, connard.
4: Oh là là.
0: Mon doigt.
4: J'aime pas Couscous.
8: Mon doigt sans le caca.
0: Allez, ouais, sans le caca.
4: Ouais, ouais,
0: pour terminer.
4: Ouais.
0: Alors. Bon, ça y est, là, oui. On va commencer, on va finir le débat maintenant.
9: Ouais, non, ils sont cool. Hein, ils
0: alors,
9: sont cool.
0: Pour draguer, vous servez-vous de votre regard comme moyen de communication? On va demander à 40 bars.
4: Ouais, pour comment encore? Ouais, tout à fait, ouais. Énormément, ouais.
0: Mmh.
4: La persuasion, et en plus... attends, bouge pas, je change de côté la cassette.
0: Non, mais attends, si t'enregistres en même temps...
4: Tout ça, c'est des trucs à moi, ça. Oh, ouais, pour lui après. En plus, je suis serveur, donc ça aide.
0: D'accord.
4: Et je me fais plein de nanas, mais là, depuis quelques temps, je me suis calmé, je suis avec une super fille, et je l'embrasse très fort.
8: Voilà. Ok, d'accord.
4: Je t'aime. Ah là là.
10: Attends, il passe ses messages perso, c'est quoi ça?
9: Il est amoureux.
0: Elisabeth
4: Guigou.
0: Bon,
8: 40 bars,
0: c'est bon,
8: tu... J'ai été 10,
0: nous écoute. C'est bon pour 40 bars, hein.
8: Tu me fais vibrer, Elisabeth.
5: Ouais, bah écoute, moi j'ai un petit problème dans la vie, c'est que j'ai un regard de tueur, donc bon, je suis un peu obligé de mettre des lunettes de soleil, parce que sinon les filles, je les fusille, je regarde.
0: Ouais, vous arrêtez de vous marrer, là.
7: Vas-y.
0: Oh là là. Je sens que ça va se terminer vite, fait, Manu, avec toi.
9: C'est pas possible que ça vienne de moi, je les ai presque.
8: Vas-y, c'est bon.
0: Tomate.
5: C'est quoi la voix de Moby Dick, là, c'est quoi?
0: Comment?
6: Moi, j'ai un petit appareil dont je tairai le nom, qui, en fait, envoie des messages à quelqu'un qui a le même appareil. Donc, si j'ai envie de... Si je croise quelqu'un dans la rue et que j'appuie sur un bouton, ça sonne sur son appareil.
9: Ouais, c'est le nouveau truc, Gérard. T'as vu à la télé? C'est le truc pour les amoureux, là.
0: Non.
9: Des espèces de beepers.
0: Les
9: fuck lovers, là. Les fuck lovers.
0: Ouais. J'ai vaguement vu ça, ouais. Carotte?
7: Bah moi j'ai des sales yeux, donc je me sers pas du regard pour draguer.
9: Sors du cul.
7: D'ailleurs, je drague pas et puis on drague jamais parce que je suis moche, on se compare toujours à Sandy, donc tu vois, ça m'arrange pas.
0: Alors Carotte, tu vois, tu viens de dire un nom qu'il fallait pas, donc tu peux retourner chez toi, c'est terminé pour toi. Au revoir.
9: Ça y est.
0: Salut. Couscous. Putain, mais ils sont chiants ou pas là? Couscous, on t'écoute.
8: Pas de match. Moi, on m'appelle la classe, Nikos. Moi, quand je les regarde, c'est méchant, c'est terroriste.
0: D'accord. Et mets-moi le doigt dans le caca, là.
8: Non, moi, je suis borgne.
0: Tu peux quand même répondre à la question ou pas?
8: J'ai qu'un œil, donc ça le fait pas, tu vois.
0: Bon, d'accord.
5: Sans manquer de respect, faut pas se moquer des aveugles.
0: Ouais, entre parenthèses, voilà.
8: Super Montagnier, si tu nous regardes.
0: Oh, c'est bon, là, on se calme. Ouais,
3: Non,
0: il y a personne à la place de Carotte.
9: Il y a personne.
0: Ah, attends, je vais. Tu vas te manier maintenant.
5: Remplace ça, Carotte.
0: Alors, question IRC. On se calme, là. Le ticket de mystère, il t'emmerde.
3: Le ticket de mystère.
0: Ok. Alors, Rigone, question IRC.
11: Alors, question de hâte. Les pigeons, ouais, mais voilà, ils parlent des pigeons voyageurs parce qu'il y a un délai avec Internet. Quand ils écoutent par Internet, ils écoutent ce qu'il y avait il y a 20 minutes.
0: Mmh.
11: Donc ils me parlent encore des pigeons voyageurs.
5: Bon.

0: Ah, je voudrais demander à Tekel si c'est possible qu'elle me suce ma saucisse à quatre pattes.
1: Va te faire foutre, toi, abruti. C'est qui vient de dire ça?
2: Jean-Luc!
1: C'est qui vient de s'amuser à dire ça?
3: Je vais le trouver, j'irai un petit. Et d'ailleurs, à la place de je sais plus trop qui, on accueille Thon à la Catalane.
1: À la place de Carotte, alors.
3: Voilà, exactement.
1: Alors vas-y, Thon.
4: Oui, bonsoir Gérard.
1: Bonsoir.
0: C'est Griselda.
1: Bon, tu as compris pour draguer, servez-vous de votre regard comme moyen de communication pour toi, la question.
4: Oui, ben en fait je louche, alors tu vois, c'est pas très évident pour moi.
5: Et sur moi, c'est tout.
0: Oh non.
1: Ça commence à... Vous laissez parler les gens ou pas?
0: C'est gros Thon qui vient de dire ça.
4: Il n'arrivait pas à me faire jouiller. Non mais vous êtes pas sympa parce que je louche et j'ai un grave problème.
1: Hé, je sens que le prochain qui s'amuse à dire ça va dégager.
4: Il jouissait pas. Si je jouais, je suis juste resté avec lui.
1: Manu, quand
3: ouais,
1: tu...
3: je suis en train de les chercher.
1: Oui, alors...
4: Je suis dessous dans mon porte-monnaie.
1: Donc,
6: Gérard, il y a Ertonio sur l'IRC qui te demande si on peut draguer avec le regard aussi bien que... Parce qu'il a des lunettes, en fait. Il voulait savoir si c'est pareil que quand on n'a pas de lunettes.
1: Ben, je pense, oui.
7: Bah, donc... il montait sur moi, c'est tout.
0: Il manque plus que les doubles sons, maintenant.
1: Ben, quand vous aurez fini vos conneries,
3: ouais,
1: on pourra demander à Thon qui réponde.
0: Je passe le bonjour à tous les égorgeurs d'Israël.
1: Eh, hey, couscous. Couscous, ça suffit.
0: C'est abusé.
8: Censuré, là.
1: Oh là là, mais c'est quoi là, ce bordel, là, Manu, là? Tu me l'es... Tu vas peut-être les calmer, mais je peux les calmer, tu es un par un, donc...
0: Couscous, il a abusé, là.
1: Ouais. Alors, Thon...
4: moi, je te disais, je louche. J'ai un problème. J'ai des doubles foyers, donc tu vois, ça m'arrange pas, alors je vous demanderai un petit peu de pitié pour moi quand même.
0: Mmh. Je te calme.
4: En plus de ça, donc j'ai une sale gueule, donc il n'y a rien qui m'arrange.
0: C'est clair.
4: Et du coup, je sais pas quoi faire.
1: D'accord.
0: Et en plus, ton pote, il s'est fait virer de la sécu, alors c'est la top.
1: Je sens que ça va jarcler.
3: Ça y est.
1: Alors, quel moyen de communication... quel est le moyen de communication quand on en a pas? Donc,
3: quel est le meilleur moyen?
1: Voilà, de communication quand on en a pas. On va demander à 40 barres.
0: La lettre ou la parole, je sais pas moi.
1: Mm-hmm.
0: Voilà, Gérard.
1: Ou Rose?
8: Bah, je sais pas, je dirais un français correct.
1: Ouais. Thomas?
7: Il faut crier très fort.
1: Comment, dans quel sens?
7: Il faut crier très fort.
0: Bah, si t'es aussi fort, je sais pas.
1: Mm-hmm. Ok. Tomate, tu viens de répondre. Thon, je sais pas à quoi là.
3: La Catalane.
1: Thon à la Catalane.
4: Ouais, bah moi je me sers du téléphone, au moins on me voit pas et puis on peut pas imaginer le monstre que je suis. Quoi.
1: D'accord.
0: J'aime bien ta voix, moi, gros.
8: Un boudin, va.
1: Oh, vous fermez vos gueules s'il vous plaît derrière, merci.
8: Elle est moche.
1: Oui,
6: Rio. Sur IRC, il y a Arnette qui dit que quand on n'a pas de moyen de communication, on ferme sa gueule.
1: Bah voilà. Tout à fait. Couscous.
9: Le téléphone arabe, on raconte pas n'importe quoi, sinon on leur coupe les cordes vocales à coups de hachoir.
1: Ouais. Non mais Couscous, tu réponds comme il faut à la question.
9: Bah, je te dis quoi, le téléphone arbre.
1: D'accord. Mets-moi le doigt...
9: Mets-moi
1: le doigt dans le caca.
9: Ouais, viens t'asseoir sur mon sexe en érection.
1: Bon, allez. Hop. Comme il est pour lui, là, il répondra même pas. Allez, hop, c'est fini.
3: Il dégage.
1: Voilà.
9: Allez, hop.
1: Alors, donc... Alors, il y a un petit sondage là pour ou contre les moyens de... Mon Couscous, s'il te plaît, tu me laisses finir.
9: D'accord, et je t'emmerde.
1: Là, je crois que...
9: C'est pas moi, Gérard. C'est quelqu'un qui fait de m'imiter.
1: C'est qui?
7: C'est pas moi.
0: C'est Semoule.
1: Ouais, mais restez quand même poli, s'il vous plaît, avec les gens qui vous emmerdent. Ah, s'il vous plaît.
9: C'est ta gêne. Faut pas que t'en t'acculer en cul de ta chair.
1: Donc, pour ou contre les moyens de communication, il y a 60% qui n'ont pas le temps de répondre à la question.
3: Mm-hmm.
1: Il y a 30% des Français pensent pouvoir le faire eux-mêmes.
3: Mm-hmm.
1: Et 10% des Français qui estiment que ce n'est pas le thème du débat. Ben, je vois pas pourquoi que 10% disent que c'est pas le thème du débat. Alors que c'est le thème du débat.
3: Bah ouais.
5: Et sur moi, c'est tout.
0: Oh là là.
6: Comment, franchement, moi...
1: Alors,
3: excuse-moi Gérard, quand même, à la place de mon doigt, ils sont le caca, machin, on accueille Gilles Coumoisi.
0: Bonsoir.
4: Salut Gilles Coumoisi.
0: Bonsoir, tu vas bien?
9: Salut. Bonsoir à tous.
0: Salut chatte pourrie.
1: Alors donc, la question, donc, Karnbar, tu réponds, s'il te plaît.
10: Tu peux répéter, s'il te plaît.
1: Alors, quel est le meilleur moyen de communication quand on n'en a pas?
10: Mais j'ai déjà répondu, j'ai dit la lettre ou la parole.
3: Ah, c'est vrai, il avait déjà répondu.
1: Ok, ouais, Ouros.
10: Bah, je t'ai déjà répondu, tu suis rien à ton débat ou quoi?
1: Mais attends, tu restes poli, toi, parce que t'avais même pas répondu.
10: Mais si, je t'ai dit un français correct. Alors, suis un peu ce qui se passe quand même, putain.
5: Le roi des cons, ouais.
1: Thomas.
7: Je t'ai aussi répondu, Gérard.
1: Ton à la...
4: Je t'ai déjà répondu aussi, Gérard.
1: Alors, couscous.
9: Je t'ai déjà dit, téléphonera, putain, t'es sourd.
3: T'as peut-être posé cette question-là, déjà, Gérard.
1: Non, mais non, mais Gérard, bien, ouais. J'ai le con moisi, là.
9: J'ai le con moisi.
1: Alors.
9: Tu devrais le savoir. Non, pas de moyen de communication.
1: D'accord.
9: Je vis dans une grotte.
1: Ok. Alors, huitième question. Les hommes utilisent-ils les animaux pour communiquer? Les hommes utilisent-ils les animaux pour communiquer?
4: Ah bah t'es bien placé pour en répondre.
10: Ouais, tout à fait, ouais.
1: Attends, qui c'est qui vient de parler comme ça, là?
4: Ils sont à la catalane.
1: Eh ben, toi, la catalane, tu peux.
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1: gens. Tu me verras, toi, à la catalane, ça y apprendra de répondre des conneries.
10: Mais okay. Ça vient à lui, là, à la place.
9: Bienvenue chez les pizzas avec la pepperoni.
1: Alors, 40 bars.
6: On va t'en faire de la colisse de bras.
1: 40 bars, s'il te plaît, tu réponds comme il
9: faut.
1: Mais vous vous calmez un peu, là, maintenant?
9: La pepperoni.
10: Ouais, Christine en est l'exemple.
1: 40 bars.
10: Oui.
1: Pour toi?
10: Je suis d'accord. Ouais, je pense que oui, tout à fait, ouais. Je veux dire, ouais.
1: Ouais. Ouros.
3: Pardon, il est parti. C'était lui, les conneries.
1: Ouais, ben c'est bien, alors.
3: Eh ben, t'as bien fait ton boulot une fois, Manu.
1: Ouais.
6: Gérard, sur l'IRC, il y a D-Light qui dit oui, on peut utiliser des animaux pour communiquer. La preuve, les dirigeants de Fun Radio utilisent bien Gérard pour communiquer avec les autres.
1: N'importe quoi, lui. Tomate.
7: Ouais. J'ai connu un mec qui utilisait des puces savantes et des morpions.
1: D'accord.
3: À la place de ton à la catalane, pardon, on accueille Oasis.
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1: Oasis, ok. Bonsoir Oasis.
10: Elle veut planter, c'est Banga.
1: Oasis,
10: c'est Banga.
4: Oasis,
9: il y a personne qui va oser s'appeler Sildar là pour les chaussettes.
1: Je sens qu'on va conclure le débat ici.
9: 4%, faut pas déconner.
1: Oui. Oasis.
4: Moi, si tu pourrais me répéter la question, parce que je viens d'arriver, donc.
1: Les hommes utilisent-ils les animaux pour communiquer?
4: Ouais, c'est un excellent moyen de communication, de prendre par exemple un chien avec soi. Ça permet franchement
9: de développer une petite avec un portable. J'aimerais te dire je t'aime avec un tatou.
10: T'as le creux de l'oreille. Je voudrais te dire je t'aime, mais tu ne me réponds pas.
3: C'est ce qui s'allume en vert, Manu.
1: Bon.
3: Ouais, Manu, il est nu un soir.
1: Alors, je sens que c'est
3: non, mais ce qu'il faut faire.
1: Gérard.
3: Tu fous un coup de fouet à Manu, là, un truc.
1: Ouais, non, mais ça va aller vite. Ça va être la dernière question.
3: Parce que c'est pas facile. Parce que ça y est, j'ai retrouvé quelqu'un. C'est pour ça que j'ai galéré.
1: Ah ouais, d'accord.
3: À la place de Ouros, on accueille Préparation H.
10: Bonsoir, c'est Préparation H, Sagli.
7: Préparation H.
9: Oui, bonsoir à tous.
10: Oui,
1: aïe.
10: Oui, tout à fait, oui.
1: On se calme.
9: Vous l'avez pas celui-là, aïe, c'est pas mal. Hein. Avec la chaise, là, le tabouret.
10: Et puis le trou du cul qui saigne.
9: Ouais, voilà.
1: Non, mais quand vous aurez fini vos conneries, les gens, ils pourront peut-être répondre.
3: Ouais, c'est vrai, il y en a qui veulent répondre et faire un débat sérieux.
1: Alors,
9: Est-ce que vous l'avez, Strepsil?
1: C'est qui demande ça?
10: C'est Finger.
1: Mais je sens que tout à l'heure, on va conclure, hein.
10: Oui.
1: Alors, Préparation H.
10: Oui, ben je viens d'arriver, j'ai pas entendu la question.
1: Alors, les hommes utilisent-ils des animaux pour communiquer?
10: Les hommes, non, je crois que c'est interdit par la loi d'utiliser les animaux pour niquer, donc... non.
1: Pour communiquer?
10: Que ça soit en communauté ou pas, c'est pareil, c'est interdit, c'est tout.
1: Non, mais je crois que...
10: Ok, mais discute pas, c'est tout, c'est la loi, enfin, la loi elle est appliquée, il faut se plier, c'est tout.
4: Ouais, ouais. D'accord.
1: Couscous.
9: Non, moi je suis pas d'accord, c'est impossible, on peut pas niquer dans la commune avec un dromadaire.
10: Mais pas les animaux, fais pas les animaux, t'égorges les moutons, salaud. Putain, t'en as qui sautent des facochères.
3: Vous allez énerver Couscous, arrêtez.
10: Intégré. Eh Gérard, c'est pas parce que tu niques un facochère que tout le monde a le droit.
3: Ça y est.
10: Pardon Gérard.
1: J'ai le coup moisi là.
9: Ouais, moi je veux bien me sacrifier et m'appeler Sildar, pas qu'à faire.
3: Non, c'est bon, ça va aller.
9: Pour passer la pub des chaussettes qui puent.
3: Non, ça va.
1: Alors moi je peux vous dire une chose, que comme vous êtes en train de déconner, ben le débat il s'arrête là.
13: Oh non.
1: On fait la conclusion.
13: Oh non Gérard,
6: non, encore une question.
1: Non.
0: Encore une là. On va
13: il était bien, il est bien le débat.
1: Regarde,
13: ils sont,
1: non.
13: Ils sont tous gentils, n'est-ce pas les auditeurs, vous êtes gentils.
1: C'est là pour pas prendre les gens pour des cons.
13: Ouais c'est vrai.
1: Un Manu.
13: Regarde.
1: Alors, les transmissions de pensée est-il un moyen de communication en faisant l'amour? Et ce sera la dernière question.
6: Est-ce que tu peux la répéter, s'il te plaît?
1: Alors, les transmissions de pensée est-il un moyen de communication en faisant l'amour?
13: Manu.
14: Quoi?
13: Tu fais chier.
1: Alors, 40 bars.
0: Est-ce que, à ton avis, tu sais à quoi je pense, là?
1: Non, eh ben, tu vas le dire.
0: Un contentige.
1: D'accord, eh ben, bonne nuit pour toi, 40 bars. Non, c'est bon, c'est terminé.
13: Franchement, est-ce que t'as une réponse à donner sur la question, 40 bars?
0: Les transmissions de pensée. Moi, je sais qu'avec ma copine, sans faire exprès, on dit beaucoup de choses semblables ensemble.
13: C'est-à-dire
0: faire exprès.
15: Eh ben, c'est-à-dire on couche avec ton meilleur pote, c'est ça.
0: On a la même expression des fois, ou des trucs comme ça, quoi, en faisant l'amour et tout. C'est bien.
13: Vous faites quoi?
0: Hein? C'est, ah, vas-y, c'est bon.
4: Ouais,
1: préparation H.
0: Je vais pas le dire, celui-là. Oui, moi, je suis sûr qu'après l'amour, comme tu disais, toi et ta copine, vous avez de la transmission de pensée, que vous avez envie d'une gamelle de friskies au même moment.
1: Toi, tu ferais mieux de faire des préparations pour con.
0: Filbert, mets-nous un double son, là.
13: Ah, j'ai pas
1: envie.
15: Arrête, avec un peu le faux cul, là, ce soir.
4: Ouais. J'ai pas besoin d'utiliser la pensée parce que je crie très fort, donc je pense qu'il entend assez.
0: Je jouis
4: très fort.
0: Tu jouis très fort.
15: Jouiez pas.
4: Lui, jouis, ça dépend.
1: Oasis.
0: Super, mets les auditeurs.
16: Moi, sexuellement, avec mon copain, ça se passe très bien.
15: Ah, t'es un copain, toi?
16: Ouais.
13: Tant pis, Tony.
4: Je crois que c'est
0: dommage.
16: On est au top au niveau transmission de pensée, et puis tout va bien, quoi. On est exactement sur la même longueur d'onde.
0: Moi, je vais te transmettre, moi, salope.
16: Tu viens me trouver quand tu veux.
15: Ton tampon, il vient de tomber, là.
0: Ça arrive. Plaquer des cas, on va pas être percé, moi.
1: Vas-y, Gérard, enchaîne. Non, mais faudra peut-être qu'il se calme. Donc, Oasis. Couscous.
17: Ouais, Gérard, c'est vrai que depuis que tu t'es fait enculer par une lampe torche, on t'appelle la luciole.
1: Couscous, tu restes poli parce que sinon ça va mal finir pour toi.
16: Ah, tu vas gerber. Hein.
17: Moi, je suis d'accord avec Oasis.
0: Gérard, je te... Sous la console, là.
1: J'ai le coup moisi.
0: Ouais,
15: la transmission de pensée, pourquoi pas.
1: D'accord. Alors, tu vois, moi, je peux vous dire une chose, que il y avait un truc que je voulais dire. C'est que pour les aveugles, le moyen de communication... Bon, tu la calmes, s'il te plaît, Manu. Merci. Et après, on fait la conclusion, comme ça va être terminé. Donc, pour les aveugles, c'est sûr que c'est pas évident pour eux de pouvoir communiquer. Et c'est maintenant, je crois qu'il y a des nouveaux trucs qui font. Donc, on va demander la conclusion du débat à 40 bars. À moins qu'il y avait une question IRC, non?
6: Oui, il y a Sandy, la pute, qui demande qui veut lui bouffer le cul, mais bon, c'était pas le thème du débat.
1: Voilà, bon, donc, 40 bars, conclusion.
0: Ouais, deux choses à dire. Déjà, tu t'es fait griller parce que 40 bars, en fait, c'était 40 bars. Et deuxièmement, toutes les expressions de Christine, c'était moi. Donc, j'ai pris
1: le plaisir.
0: Voilà.
1: Ok, ben...
0: La semaine prochaine, Gérard.
1: C'est ça, ben, tu repasseras pas la semaine prochaine
0: et
1: pour toi.
0: Et sur moi.
1: C'est ça. Ok, ben, tu repasseras pas la semaine prochaine pour toi. Préparation H.
0: Ouais, alors, deux choses aussi. La première, c'est que je te mets un fulgur au pont, je pense. Et la deuxième, c'est que tu t'es trompé, tu l'as appelé j'ai le cou moisi au lieu de j'ai le con moisi, et on savait déjà que t'avais le cou moisi, c'est clair.
1: D'accord, tu es Thomas.
16: Encule ton kiff.
4: Ouais, bah ouais, c'est comme d'habitude, toujours aussi nul, toujours aussi à chier, toujours aussi aussi Gérard, quoi.
1: Eh ben, dans ce cas-là, Thomas, c'est simple, tu allais bouffer tes tomates, comme ça tu nous emmerderas plus pour nous dire des conneries. Bravo Gérard, Oasis, je l'ai bien calmé.
16: Ouais, et ben moi j'ai trouvé que le thème du débat il était franchement très très intéressant.
1: Ouais.
16: Il était vraiment bien, mais c'est dommage que ce soit toi qui l'a présenté.
15: Ah mince.
1: Pourquoi? Ça partait bien. Pourquoi?
16: Bah parce que t'es toujours aussi catastrophique et rien ne change, quoi.
1: Bah dans ce cas-là tu fais pareil, tu vas boire ton Oasis.
13: Ouais.
1: Bravo. Couscous.
17: Ouais, bah le débat il était pas trop mal. Bon, il y avait un petit peu de bordel dans la maison, mais sinon c'est toujours de la merde, mais bon, c'est...
1: Ouais, mais de toute manière, hey, Couscous, non, n'empêche, on aime bien t'avoir dans...
13: Ouais,
1: j'aime bien t'avoir dans, quand même dans les débats. Tu le sais bien, on rigole bien avec toi.
17: Ah, d'accord, je te réserverai une petite écorgerie de...
1: C'est ça. Ok, allez, bonne soirée à toi, Couscous. J'ai le coup moisi pour finir.
16: Il jouait pas.
15: Bah oui, je sais, on sait tout ça. Moi, je voulais seulement dire... je voulais seulement te demander si je pouvais avoir la grosse vilaine au standard, après.
1: La grosse vilaine, c'est qui? C'est laquelle?
15: C'est quel mystère?
1: Non, tu vois, tu l'auras pas. Donc, voilà, donc c'est tout, c'était ta conclusion.
15: Ah bah ouais.
1: Eh bah c'est bien.
15: Je te souhaite une bonne nuit aussi.
1: Eh bah moi aussi.
15: Je kiffe, Lascar.
1: Ouais, ben, moi, je veux pas, moi. Ok. Ah, donc, c'est dommage qu'il y a eu des petits...
6: Petite conclusion de l'IRC, quand même, avant de finir, de Yankee. Quand on se balade avec un Tekelborn et qu'on n'a pas d'amis, on fait pas des débats sur la communication. Gérard, c'est une pute. Non, on va pas dire ça, quand même. C'est pas gentil. Et, c'est, apparemment, il y a que des trucs méchants.
1: Et on était combien, quand même, là? On est remonté à combien?
6: Là, on est quand même remonté à 3867.
1: Combien? 3867. C'est le record, non? Je sais pas. Bah si, c'est le record, 3857.
6: Ouais, je crois que la dernière fois, on avait fait 3400, là, donc là, à mon avis, on a battu le record. Ouais.
1: Ah bah, on aura les sondages.
3: Les
6: bravo. Bravo, ouais. Bravo.
1: On aurait peut-être été un peu plus s'il n'y avait pas eu le problème avec Manu au standard.
6: Ouais.
3: Ça, c'est vrai que Manu, cette semaine, t'as fait chier le monde.
1: Ouais, mais toi aussi, t'as quand même fait un peu ta merde. Ça fait quand même un peu ta merde aussi, toi. Faut pas l'oublier. Donc, voilà. Ouais, Rigo, pour finir.
6: Non, rien, j'attendais une félicitation de ta part.
1: Non, mais c'est bien, de toute manière,
3: il a bien bossé, Rigo.
1: Il y a que lui qui bosse bien en ce moment, alors.
3: C'est bizarre quand même. Ouais, non, mais ça casse quelque chose.
1: Il y a que lui qui bosse comme il
3: faut. J'ai remarqué aussi.
1: Parce que lui, on ne l'entend pas.
3: Quel plaisir de te retrouver, en tout cas.
1: Mmh. Donc, pour moi, la conclusion des moyens de communication, dommage que ça foirait. Mais sinon, je pense que dans l'ensemble, c'était pas...
3: Bah écoute, je crois que tous les records ont été battus. Bravo.
1: Un fil d'art, tu continues, ça se voit que c'est terminé.
3: Ah, c'est moi pour toi, fil d'art. De toute façon, la semaine prochaine, on trouvera peut-être quelqu'un d'autre.
1: Ouais, j'ai l'impression, parce que là, le double son, j'aime pas trop. Par contre, je voulais signaler... que celui qui s'amuse à envoyer un truc bidon sur l'IRC en mettant avec 10 poules.
3: Oui.
1: Donc c'est faux. Donc, je vous souhaite une bonne nuit. Vous allez retrouver Rousseau.
3: Oh!
1: Pour la nuit sans pub. Et demain 6h, 9h, Bart. Voilà. Et puis Max à partir de 22h.
3: Arrête.
1: Tu vas prendre une gaufre avant la fin, toi. Et vous allez retrouver Max à partir de 22h.
3: Avec plein de surprises d'ailleurs. Il y aura des surprises pour les. Déjà, il y aura Jean Donnebert, puis il y aura plein de petites surprises peut-être. Non, mais pas par rapport à toi, mais des trucs nouveaux.
1: Mmh. Ouais. Et moi, je vous retrouverai la semaine prochaine si tout va bien.
3: Voilà, tout va bien alors. Et je voulais faire un petit cadeau, je voulais me faire plaisir parce que t'as 10 minutes avant de reprendre le programme officiel de l'antenne, ce qui est une compilation qui s'appelle F Communication, label français, hein. Ils ont sorti des compilations musique pour plantes vertes, ils avaient également sorti déjà une compilation Megasoft Office 97, ils viennent de sortir la compile 98, avec dedans Nova Nova, LSJA, Frédéric Galliano, Ready Made,
1: bien.
3: Que des artistes français, enfin compte avec des noms un peu étrangers, et là, sauf un ou deux, hein, et là on va écouter Aqua Bassino, ça s'appelle The Melody.

0: Super Poulain.
1: Ah, il est parti, Super Poulain, je le rappelle.
2: Non, mais attends, pour l'instant, Manu.
3: Non, je peux pas mettre de 10, c'est pas possible.
2: Tu me les mets tous. Non, mais tu me les. Mais
3: ils y sont tous à l'antenne.
2: Yves Saint-Martin, 21 ans, Paris. Bon, t'éteins ton micro quand je parle.
1: Pardon, je briefe les auditeurs. Yves Saint-Martin, t'es là?
4: Oui, bonsoir, oui.
1: Oui, enfin, oui.
4: Oui, je suis là, oui, bonsoir, c'est Yves Saint-Martin.
2: 21 ans de Paris.
4: Oui, tout à fait, 101.9.
2: Et Marie-Sara Lecomte, 24 ans de Lille, 97.5.
5: Bonsoir Gérard, bonsoir la France. Ouais.
2: Non, c'est pas toi que je m'adresse, c'est à Manu.
3: Oui, je sais, vas-y, enchaîne.
2: Donc alors, première question. Auriez-vous déjà été dans un centre d'équitation? Si non, aimeriez-vous y aller et pourquoi? Alors on va demander à Petit Canasson.
6: Oui, bah écoute, les centres d'équitation, c'est pour se faire mettre deux, trois coups de rabot à l'endroit où il faut.
2: Ouais.
6: Et puis éventuellement, je sais pas, si tu peux parier un petit peu d'argent et puis faire du fric au passage.
2: Non mais ça, attends, mais ça justement...
6: Ah bah, ça sert à ça aussi, hein, je vais dire, ça se fait dès les centres d'équitation, hein, tu paries direct, hein, les futurs jockeys, ils ont 10, 12
2: ans. Attends, commence pas déjà à vouloir prendre déjà les autres questions. Ah bah,
6: excuse-moi, je savais pas.
2: On en est qu'à la première, tu as pas déjà y allé sur la quatrième, toi.
6: Excuse-moi.
2: Donc, super. Super Poulain.
5: Oui, bonsoir Gérard.
2: Donc, 23 ans, 93, 99.3 de Pithiviers, c'est ça?
5: Exact, oui.
2: Donc, alors, pour toi?
5: Tu peux me dire la question, s'il te plaît?
2: Alors, auriez-vous déjà été dans un centre d'équitation? Sinon, aimeriez-vous y aller et pourquoi?
5: Je suis déjà allé dans un centre pour faire mettre des fers à cheval aux chevaux.
2: Mmh. Donc, alors, le centre d'équitation qui existe en France, normalement, si je me trompe pas, et je pense que tous les auditeurs là qu'on a, et le centre d'équitation où qu'on apprend à monter sur des chevaux, normalement, c'est Saumur, c'est bien ça?
5: Ouais, c'est
2: le
5: cadre noir.
2: Exactement. Ouais, c'est le cadre noir à Saumur. Ouais,
5: c'est à côté de l'aquarium de Touraine.
2: Ouais, donc c'est bien, hein, c'est bien ce que je pensais aussi.
6: Attends, Gégé, la formation pour les poneys, elle se passe là-bas aussi, ou c'est juste les chevaux?
2: Non, ça, c'est uniquement que les chevaux qui se passent à Saumur. Hein.
6: Et les poneys, les mulets, les bourricots, tout ça, c'est
5: ouais.
2: Oh, Manu,
7: ouais.
2: Au standard.
3: Mais on fait l'arrière en binôme, en fait.
6: Regardez, les deux toutouses, là.
3: Ouais.
6: Faut coller l'un à l'autre.
3: Moi, je m'occupe de
1: on
3: la
1: fait une double réa. À Pau, elle gère très bien le standard, donc on s'est dit, on va faire la double réa.
3: La double.
2: Donc, Super Poulain.
5: Ouais, Gérard, donc je te disais, je suis allée dans un truc, bah justement, c'était à Saumur. Je suis allée au cadre noir pour faire serrer un cheval. Et en fait, j'ai vu le centre d'équitation, machin, avec tous les militaires et les grands chevaux, et c'était très beau.
2: Ouais, donc c'est là-bas qu'on apprend à monter sur des chevaux et qu'on fait leur toilettage et comment qu'on pose des paires.
5: Qu'on leur brosse les dents, tout ça, mais je...
2: Non,
5: on leur brosse les dents.
6: Ah si, c'est vrai.
5: Cadre noir, ouais.
6: C'est vachement important pour les chevaux, les dents, Gégé.
5: Ouais, les sourires, ouais.
6: C'est comme quand t'achètes des esclaves, faut toujours regarder les dents, comme dans les films. Comme dans les films, les mecs.
2: Yves Saint-Martin. Yves Saint-Martin.
5: Il est pas là.
6: Oui,
8: il est
6: plus
8: là.
9: Allô, bonsoir Gérard.
2: Bon alors, bonsoir, toi
9: Yves. Gérard, bonsoir.
2: Salut, je t'ai déjà dit bonsoir tout à l'heure, alors arrête.
9: Excuse-moi, ouais, moi j'y suis déjà allé dans un centre épique pour monter des dromadaires dans mon pays que je viens d'Algérie, où il y a des centres épiques qui montent des dromadaires, mais qui sont très hauts, qu'il faut prendre des escabeaux parce que c'est beaucoup plus haut que les chevaux.
2: Oh.
6: Tu la genoux, tu fais comme avec les filles.
2: Tu dis au revoir.
8: Parce il est pas bien, tu trouves?
2: Non.
8: Ah bon?
2: Il répond pas.
9: Gérard, on a le droit de s'exprimer aussi sur son radio, nous.
6: On écoute.
5: Je vais sur Skyrock.
2: Marie-Sara Lecomte, 24...
6: Marie-Sara.
5: Bonsoir.
7: Marie-Sara Lecomte.
3: Bonsoir.
2: Bonsoir, alors donc pour toi?
5: Alors pour moi, c'est pas que je suis zoophile, mais ça me ferait bien de le faire. J'ai jamais été, mais en fait, la position, là, les jambes bien écartées sur un cheval, ça me dirait bien, ouais.
6: Est-ce que tu montes avec ou sans selle?
3: C'est une salope, dégage-la.
6: Oh, tu montes sans selle?
5: Sans selle.
6: Ah,
2: tu vas là-bas, toi?
5: Du poivre.
3: Dégage-la, c'est une salope.
6: Monte sans selle, GG, c'est une cochonne, il a raison.
5: Même. Même la peau.
2: Ouais, ben, je pense que tu vas pas faire long feu, toi, si tu continues.
3: Gérard?
0: Sur IRC, il y a Speedy Gonzalez, il te demande les concours hippiques, c'est des concours pour les gars qui ont des cheveux longs et qui fument des trucs bizarres ou
1: Non, c'est les hippies.
0: Ah, c'est les hippies, ça.
6: Ouais, Rigo, putain, merde.
2: Non, mais ça, il n'y a pas de concours de
0: Parce qu'on parle aussi des concours d'hippiques hein. Dans les porte-monnaies de Christine.
2: Bon, ben, Alec va se faire foutre avec ça. Donc, tout le monde... Donc, on n'a plus personne à la place d'Yves Saint-Martin.
8: Oui, alors là, on va accueillir Poulina, 30 ans, d'Orléans, Gérard.
6: Oui, bonsoir.
8: Poulina.
6: Bonsoir Gérard.
2: Bonsoir. Bonsoir.
5: Salut Poulina.
2: Fréquence d'Orléans.
6: Fréquence d'Orléans, 38.9.
2: 108.9, ok.
5: Bien con.
2: Ouais. Donc, alors, pour toi, la question
6: Oui, je suis déjà allé dans des centres hippiques où j'ai vu des animaux bien montés. Et ça m'a relativement émoustillé, je dois dire.
10: Est-ce que tu as vu des étalons italiens, par exemple?
6: Oui, bien sûr, en pleine action.
10: En pleine action, ouais.
6: En pleine saillie, et je dois dire que, bon, c'est impressionnant, hein. Ça, on doit dire que, je veux dire, Rocco Siffredi à côté, c'est un nain, hein. C'est le passe-partout du sexe, hein, parce que là, ça atteint des longueurs, hein, quand même, c'est impressionnant, hein. C'est tuyau d'arrosage, hein, quand même, hein.
10: Une lance à incendie, moi, je dirais.
6: Oui, c'est ça, voilà.
10: Une lance de pompier, quoi, en fait.
6: Et il y a de la pression.
2: Je te demande, auriez-vous déjà été dans un centre d'équitation? Sinon, aimeriez-vous y aller? Et pourquoi? Je te demande pas...
6: Ça y est, j'y suis allé tout à fait pour voir des étalons en pleine action. Fait partie aussi du monde hippique, la reproduction, la saillie. Je veux dire que c'est comme ça aussi qu'on développe des élevages dans les haras. Il y a les chevaux étalons qui honorent les juments et ils ont la vie de rêve, hein, parce qu'ils ont une douzaine à leur disposition. Genre, le harem, c'est pas si loin de chez nous, c'est dans les haras. C'est pas les harems, c'est les haras.
10: Mais moi, Gégé, moi, ce que je me demande, c'est comment on arrive à faire, tu sais, des lignées de chevaux champions alors que c'est des animaux. Alors qu'il y a quand même des gens qui font partie de la race humaine, qui sont, tu vois, qui font partie de lignées un peu plus, tu vois, limite, quoi.
6: Royal Canin.
10: Ouais, par exemple, ouais.
2: Non, mais arrêtez de presser.
10: Est-ce qu'il faudrait pas faire un petit peu de tri au niveau des saillies dans la race humaine?
2: J'en connais un tout à l'heure qui va morfler.
1: Mais parle devant ton micro,
2: Gilles. Ouais, non, mais t'amuses pas avec les micros, toi, là-bas.
5: Évitez de
11: les impôts. Bon, y'a rien, hein.
10: Y'a rien là,
1: Gérard, y'a rien, vas-y.
11: Pas de soucis.
2: J'ai jamais eu l'occasion d'aller dans un centre hippique. Je voudrais bien y aller, surtout à celui de Saumur, comme on avait dit avec avec Super Poulain.
1: Tu y allais pourquoi? Pour picoler?
2: Non, j'aurais bien voulu voir comment qui dressait les chevaux et puis tout ça.
6: C'est vrai qu'il aurait déjà monté sur un manège avec des chevaux quand même.
2: Non.
10: Il y a du pinard à Saumur.
6: Ouais. C'est pareil, hein.
5: Du bon pinard. Hein.
1: Y a pas un centre équestre à l'hippodrome de Longchamp où tu vas là?
2: Non.
1: Si, sûrement.
2: Il n'y a pas de centre équestre.
6: Il y a Vincennes. Il n'y a que Michel Drucker qui fait du vélo là-bas. Hein. C'est très très surcoté.
1: Il y a peut-être un centre pédestre alors. Tu connais peut-être mieux, non?
2: Ouais. Bon, arrête de dire tes conneries, toi, ça vaudra mieux parce que si tu veux pas morfler, t'arrêtes, d'accord?
10: Il a raison, moi je kiffe les randonnées pédestres.
2: Qui c'est qui vient de dire ça?
10: Canasson, petit canasson,
2: ouais,
10: j'ai le droit d'aimer la marche à pied, attends, j'ai le droit, j'ai tout.
2: Ah bon, tu vas voir comment que je vais te faire, toi.
10: Et toi Gégé, tu t'es partisan plutôt du trot ou du galop? Tu l'as fait trotter ou tu l'as fait galoper plutôt?
2: Qui?
10: Je sais pas, si t'avais une jument, par exemple. Je sais pas si c'était pas une vieille bourriquette, si t'avais une jument.
5: Il montait sur moi, c'est tout.
10: Oh là là là là.
2: Fildar, tu arrêtes avec ça, s'il te plaît.
1: Avec quoi?
10: Avec les sons, là.
12: Il n'y a plus de sons, on avait dit.
2: Tu arrêtes, s'il te plaît, parce que ça commence à devenir rengaine.
1: J'ai pas mis de son. Hein.
2: Donc, avez-vous déjà été dans un centre d'équitation? Alors, 65% n'aiment pas les chevaux et les grosses pouliches. C'est pas mal, les sondages, en ce moment. 33% préfèrent les centres de... Désincto, ça c'est...
1: Désintox.
2: Désintox, ça n'a rien à voir avec les courses hippiques.
1: Mais non, mais les gens préfèrent ça au centre d'équitation, on n'y peut rien.
2: 21% demandent si moi je me suis déjà fait enfourcher.
1: On lance rien.
2: Fildar, fais gaffe. Si tu veux pas que je t'insulte, t'arrêtes de faire chier tout le monde, d'accord?
1: Mais je fais rien.
5: Vas-y, laisse-toi.
2: Et 7% gagnent de l'argent pour en acheter un. Ça, de toute manière, pour en acheter un, faut déjà avoir du fric. C'est pas donné. Donc, deuxième question. Peut-on effectuer l'équitation à 3 ou à plusieurs sur un cheval?
13: Par moment, je me demande si je suis pas con.
10: Ah, ouais. À toi aussi, toi. Ouais.
2: Alors, Fildar, c'est la dernière fois que tu t'amuses à me mettre des doubles sons, d'accord?
1: Ok.
2: Sinon, tu vires chez toi.
0: D'accord.
2: Petit canasson. Bon, allez.
1: Oh non, Gérard.
8: Non, GG, reviens.
2: Ça commençait bien, on apprenait des trucs,
1: tout ça, sur les chevaux, les juments.
7: J'arrêtais pas de foutre le bordel, là.
1: Mais il est de l'autre côté, il est de l'autre côté, Max. Et il partait du mauvais côté, donc... Oh, Rigo, t'es pas chez toi. Alors là, on attend bien sûr Gérard qui est parti chercher Max du côté droit alors que Max est à gauche.
2: Comme Gérard, Max est de l'autre côté.
4: Il a une casaque comment, Gérard, ce soir?
1: Oh, il a une casaque grise, marron. Hein, comme marron. Marron et jaune devant. Hein.
4: Ah,
1: normal.
2: Gérard, taquine la bouteille. Gérard, taquine le bouchon. Bon.
0: Gérard. Oh là là,
6: oh
0: là.
6: Je suis là, putain.
1: Alors voilà.
7: Ouais, bah arrêtez de faire vos conneries. Et toi t'arrêtes avec tes doubles sons, d'accord? Un conseil que je te donne.
1: Y a pas de double son, tout a été réparé.
2: Tu veux pas les disques là?
1: Mais si, on en est là. Alors Gérard, on y va?
2: Ça commence à bien faire. Ça commence à bien faire vos conneries là depuis tout à l'heure.
1: Ouais.
2: Petit canasson donc pour toi.
6: Oh bah c'est quoi la question? T'as pas posé la question du
2: alors
6: coup.
2: Peut-on effectuer l'équitation à 3 ou à plusieurs sur un cheval?
6: Oh bah si tu veux le crever au bout de 100 mètres, ouais, tu montes à 15 dessus et c'est bon, tu l'achèves le bestiau. Hein. Non, le cheval c'est pour 1.
2: Mm-hmm.
6: Sauf dans les westerns, si tu prends une sco sur la croupe, tu peux monter à 2.
2: Non mais t'as, je vais te dire une chose, que déjà, quand il y a deux chevaux là sur des cirques, fais-moi confiance qu'ils montent à plusieurs dessus. Hein.
1: Attends, les deux chevaux, on n'en voit pas dans les cirques.
2: Des chevaux, espèce d'andouille.
6: J'ai vu les suspensions,
4: hein. À deux chevaux on peut aller à 4. Hein.
7: Il est là, c'est pas.
2: Hein, écoute ce que je te dis, ça vaudra mieux que de faire des conneries.
7: Qu'est-ce
2: que
7: t'as dit à Miss Daddy, toi?
2: Fildar, c'est la dernière fois que je te dis tout à l'heure, tu recommences encore une fois, je t'éclate.
0: Et je te sépare, hop.
2: Super poulain.
5: Ouais, Gérard.
7: Mmh, on en mange, c'est bien.
2: Bon, mais vous atteignez vos micros, là, les deux.
6: Les deux PD
7: de la bande FM, merde.
6: Les deux PD de fun.
7: Les gros PD.
2: Salut.
6: Salut, les mecs.
5: C'est cassé.
2: Putain, je sens que je vais finir de bonne heure ce soir.
0: Ouais, non, pour te calmer, Gérard, tu peux peut-être répondre à Jet, il te demande si t'as déjà bouffé le steak d'une jument.
2: Non.
5: Quoi la question?
6: De bouffer la couenne.
2: Petit canasson, au revoir.
6: Oh, bah pourquoi?
2: Hop, ça t'apprendra.
6: C'est bon,
2: au revoir. Donc, super poulain, ouais.
5: Ouais, Gérard, donc je sais plus ce que c'était la question.
11: Deux ou trois.
2: Peut-on effectuer l'équitation à 3 ou à plusieurs sur un cheval? Donc, je pense que si tu as été à Saumur, ouais. ils te font voir comment qu'il faut faire.
5: Ouais, il y a des selles à 3 places,
2: mm-hmm.
5: Mais c'est pour monter sur des gros chevaux, tu sais, des gros chevaux de labour, là.
2: Ah ouais, je vois, c'est comme dans les cirques.
5: Je sais pas, je suis... à Saumur, il y a des selles à 3 places avec 3 étriers, machin. Et ouais, tu peux monter facile, 3, 4, même 5 sur un cheval, il n'y a pas de problème, hein, c'est résistance. Hein. Mmh.
2: Poulina.
12: Oui, normalement on monte à 1 sur un cheval. Au-delà de 2, ça s'appelle un gangbang. Et également dans le monde de l'éducation, un cheval qui se fait monter par plusieurs personnes, c'est un gangbang. Bon ben voilà. Donc c'est pas trop recommandé pour la santé du bourrin quand même. Hein.
2: Je sens que tout à l'heure il y en a deux qui vont virer.
1: Ouais, hein. Un seul suffirait. Hein.
2: Ouais, ben ça va être lequel que je vais virer au hasard, ça va être Fildar.
0: Ah non, moi je parlais pas de...
1: Bon, alors qu'est-ce
2: que tu veux
1: se passe
2: virer l'autre gros porc là à côté de toi? Ah, là, si tu veux, hein.
8: Bon, GG, à la place de petit canasson...
1: Fais quand même attention à ce que tu dis, Lascar.
8: Grand Dada, 26 ans, de Vincennes.
14: Bonsoir.
5: Bonsoir, Grand Dada.
14: Bonsoir tout le monde. Bonsoir, Gérard.
0: Ouais. Grand Dada, mes amitiés à Omar Sharif.
14: Omar Sharif, ouais. Ok, très bien.
2: 101.9, c'est ça?
14: Voilà.
2: Ok. Marie-Sara Lecomte.
5: Oh oui.
1: Elle a divorcé.
2: Bon,
1: en fait.
2: Allez hop.
5: Non, mais attends.
1: Non, mais elle est là.
5: Je suis là. Je crois que le cheval, ça m'excite bien, parce qu'un truc à deux ou trois à poil sur un cheval, je vais te dire, ouais.
14: Mmh. Toi, tu te fais prendre par un cheval ou quoi?
5: Non, et par devant, par derrière, deux ou trois, c'est très sympa.
8: C'est rêve, ouais.
2: Et gros dada, pour finir?
14: Déjà, c'est grand dada.
2: Grand dada,
14: ensuite,
2: pardon.
14: J'ai pas entendu la question puisque j'étais au standard.
2: Alors,
14: donc, bah,
2: respecter l'équitation à trois ou à plusieurs sur un cheval? C'est la dernière fois que je répète les questions.
11: Aidez, va.
14: Alors, si ça continue comme ça, ça va pas aller. Donc oui, c'est tout à fait possible. Dans les cirques, il arrive qu'on peut être même 10 sur un cheval. Mmh. Et ils se mettent les uns sur les autres et tout. Bah,
2: donc c'est bien ce que je disais tout à l'heure.
14: Je sais pas, j'étais en antenne, donc j'ai pas entendu.
2: Non, mais j'en ai parlé tout à l'heure que dans des cirques, ils montaient à 10 et plus, voire.
14: Ah ouais, bah voilà. Et donc, c'est des lascars.
0: Gérard, sur IRC, on me fait constater que t'as oublié de parler du cheval de Troie.
2: Ah oui. Pour parler de sa ville de merde, à lui, c'est pas la peine.
1: Ah bah quand même.
2: J'en parle même pas de sa ville de merde.
1: Surtout que c'est pas du tout de ma vie, hein, espèce de...
0: Ça a rien à voir.
2: C'est pas ta ville, tiens, brouti.
1: Bah non.
0: Le cheval de Troie, non, pas du tout.
15: Le cheval de Troie n'est pas situé à Troie. Hein.
1: Ça serait.
2: Bon, donc, grand dada.
14: Oui, bah j'ai répondu, moi.
2: Bon, donc, peut-on effectuer l'équitation à trois ou à plusieurs sur un cheval? Donc, c'est comme j'ai dit tout à l'heure, j'ai déjà répondu. Alors, Manu Pildar, dimanche soir, vous passerez avec moi au bureau à Max. Oh, on va rigoler. On va rigoler, là, vous deux.
14: Vous allez voir
2: le bordel que vous foutez ce soir. Vous allez voir. Continuez comme ça.
1: Est-ce que tu pourras toucher la quéquette dans le noir?
2: T'as raison, toi, gros porc.
14: Alors,
2: la question, c'est combien coûte un cours d'équitation en hiver plus l'équipement? Et on va s'écouter. Crabe Sharif.
1: Voilà,
2: avec les jeudis soirs, ça pue le crottin à Fun Radio. Alors ça pue les... Et donc c'était gros Sharif avec le jeudi soir, ça pue le crottin à Fun Radio, ça pue plutôt les pieds de Pildar qui s'est déchancé durant le premier débat. Et donc vous pouvez toujours nous appeler au 0803 08 5000 3615 4 Fun Radio, rubrique directe, et toujours l'internet www.fr. Octrigo va revenir.
15: Non, rien à voir.
16: Ah bon, déjà direct.
2: Ça commence, Pildar.
16: Je voulais te dire que Poulina était partie et qu'à la place on accueillait Pierrette Bresse. Voilà.
14: Bonsoir, c'est Pierrette Bresse.
17: Salut Pierrette.
14: Pierrette Bresse.
18: Salut Pierrette, la cochonne
14: de Paris, reine des hippodromes, Paris, 1.9.
17: Bonsoir, moi je me présente, je m'appelle Mégane. J'avais une statue.
14: Qui est-ce qui a dit ça? C'est Marie-Sarah. Eh ben au revoir. C'est laquelle? Marie-Sarah.
1: C'est bien bossé, ça. C'est bien bon boulot.
14: Ça fait du taf.
0: Gérard, il y a Speedy, éleveur de pouliches. Il te demande si c'était bien toi qu'on voyait sur la couverture du dernier Bilto Magazine.
1: Avec une carotte dans le bec.
0: Non, juste un bel étalon qui te...
2: Non, pas du tout. Manu.
11: PD, va.
2: Manu, t'as viré Marie-Sarah Lecomte, donc c'est quelqu'un qui connaît bien Pierre et Bresse. Alors si ça se passe mal, tu vireras Pierre et Bresse.
18: Ah bon, d'accord.
14: En parlant de ça,
18: j'ai pas tout compris à ce que tu m'as dit.
0: C'est encore une affaire de famille.
18: On accueille Guy Lux.
14: C'est une affaire.
11: Non, Bernard, franchement, des fois, je crois que tu vas trop loin et que les réponses que tu donnes, elles sont naves.
14: Bonsoir, je suis un escroc.
2: Vous me les calmez avant que je reprenne le débat ou... Okay,
0: calmez-vous les petits, sinon ça va chauffer.
14: Pas de problème.
2: Mais on récupère qui alors?
14: Grand Dada.
11: Guy Lux.
0: Pierrette Bresse.
14: Et Pierrette Bresse.
0: Voilà.
2: La fréquence.
14: Guy.
2: La fréquence, Guy Lux.
11: De Guy, c'est 101.9, j'appelle de Paris.
2: Mais on peut pas avoir d'autres personnes que trois Parisiens.
1: Tu sais, les courses, ça attire...
2: Combien coûte un cours d'équitation en hiver plus l'équipement, on va demander à Guy Lux?
11: Alors, moi, j'ai pas les prix, les nouveaux prix, mais je sais qu'à l'époque, la selle, c'était très très cher. Mais le reste aussi, d'ailleurs. Le cheval, tout ça, vive la vie. J'ai envie de mourir.
2: Pierrette Bresse.
14: Ouais, mais je vais faire pareil, je crois que je vais me suicider.
18: Un truc pour aide,
14: direct.
2: Bon, alors, Pierre et Bresse, c'est Guilus, au revoir. Allez, hop. Hop. Comme ça, vous réglerez.
11: Y'a qui fait du cheval encore?
14: Ah, bonjour, de faire le tour aide, là.
2: Grand Dada, pardon.
0: Gérard, sur IRC, il y a beaucoup de gens qui te demandent si t'as déjà mangé un steak de cheval.
2: Bah, je te l'ai dit tout à l'heure, non.
1: Ouais, mais si tu l'as dit dans le bureau, on s'en fout. Hein,
0: bah ouais, c'est clair.
14: Ah, t'as jamais fait cuire une fesse de samedi, toi?
2: Au revoir pour toi aussi. Oh là, c'est pas mal là, ça va aller vite là, ce soir. Hein.
0: On a dit cheval, on n'a pas dit bout en train.
1: Il reste qui là ?
2: Il nous reste plus que Super Poulain, donc vous me récupérez des
1: ans. Non mais c'est bien, c'est intime comme ça.
19: Ouais, c'est vachement bien les
2: débats. Non mais... Donc il reste plus que Super Poulain, donc vous récupérez les auditeurs maintenant.
19: Okay. Ouais, mais le problème c'est que je te chie dans le bec, donc tu vas rester tout seul.
2: Ah bah d'accord, alors au revoir aussi. Alors maintenant, vous me récupérez d'autres auditeurs, on reprendra après.
1: Bah Gérard, fais un petit sondage en attendant que les auditeurs arrivent. Justement, je crois qu'il y avait un sondage qui portait justement sur le prix de l'équipement ou sur le prix que devait faire de l'équitation.
2: Non,
1: le matin.
2: C'est à quel âge
1: Non, le dernier, regarde le dernier.
2: Aimeriez-vous avoir un cheval comme animal de compagnie?
1: Bah, celui d'avant, alors.
2: Pensez-vous que l'équitation est un luxe, non?
1: Bah voilà, justement, si. Bah oui, mais...
2: Alors, vas-y. 60% des gens pensent que pour les riches, c'est normal, ça c'est vrai. Mm-hmm. De toute manière, il faut être riche pour ça.
1: Bah oui.
2: 20% disent monter un âne, c'est moins cher.
1: Bah oui.
2: De manière, les ânes, tu les fais avancer avec une carotte devant, ça va plus vite. Mm-hmm. 15% estiment que je passe mon temps à branler les chevaux, ça c'est faux. Ça c'est plutôt pour fil d'art. Et 12% me demandent de l'argent pour me faire... pour en faire avec ma bourrique. Alors ça c'est bien pour toi, pile d'art, ces deux dernières là. Ça c'est bien pour toi.
1: Tu passes ton temps à branler les chevaux.
2: Ouais, c'est ça, t'as raison toi.
1: À Longchamp.
2: Ouais, c'est ça, pauvre con, va. Ouais, je sens que tu as bien.
1: C'est pour ça que t'as les mains cagneuses, non?
2: Ouais, bah toi fais gaffe parce que tu risques de te retrouver dehors. Mm. D'accord, et puis là c'est pareil.
0: Et sinon il y a Crotin sur IRC, il dit qu'il comprend pas parce qu'il dit que chez toi il n'y a pas de chevaux mais que ça pue la bouse quand même.
2: Ouais, ça pue la bouse, et bien chez lui ça pue quoi? Ça doit puer le rat pourri. Bon ben, qu'est-ce qu'on va pouvoir faire en attendant? Ben,
0: putain, il était bon celui-là.
1: Bah tu meubles, hein, tu meubles, tu fais comme chez toi, hein, tu
2: bah,
1: meubles. Ouais.
2: Bah,
0: c'est,
2: non,
0: toi,
2: mais...
0: c'est toi l'animateur, hein, tu te démerdes.
2: Qu'est-ce que t'as d'autre sur l'IRC? Rien.
0: Est-ce que t'as déjà mangé du clito de jument farci au kyste?
2: Non.
0: De Turpentine?
2: Non, bah Turpentine, elle va se calmer, elle, un petit peu, parce qu'elle m'énerve.
0: Obi-Wan, il demande si tu t'es déjà fait monter par un cheval. Si oui, qu'est-ce que ça t'a procuré comme sensation?
2: Alors, rien du tout, donc je me suis jamais fait monter par un cheval.
0: est-ce que t'as déjà monté une mule? Demande Dan.
2: Non.
0: Bah, t'es un menteur.
2: Pourquoi?
0: Bah,
2: parce qu'il veut parler de Sandy, donc il s'arrête avec ça.
1: C'est naze, Rigo, ça. Les mecs de l'internaute, ils sont pas capables de faire un débat correct.
2: Oh, bah, ils sont comme toi. Hein. Ils sont à peu près comme toi parce qu'ils disent que des conneries. Hein.
1: Bah ouais, mais moi, ouais. Mais moi je suis payé pour ça.
2: Ouais, bah t'es payé pour ça, mais
0: sinon, il y a Yankee
2: qui voulait... T'es quand même payé pour faire ton boulot aussi de temps en temps.
0: Il y a Yankee qui voulait savoir combien de temps t'as passé à faire de l'équistation.
2: Deux ?
1: Ouais.
0: L'équistation ?
7: Ça fait cinq fois la même vanne, les mecs.
2: Bon, t'envoies la...
7: J'ai personne.
2: T'as personne, bah on va se mettre un disque en attendant.
7: Mais non.
2: Ouais, mais arrête un peu parce que ça...
1: Mais on rentre en scène.
0: Ça canule.
2: Jument verte.
7: Hein?
2: Jument qui sent.
20: Oui, bonsoir.
2: Ta fréquence, bonsoir, parce qu'ils sont pas capables. Ils sont pas capables de les marquer.
20: J'appelle, ma fréquence est 107.2.
2: Ok. Tornado.
20: Oui, Tornado. 103.3, Tornado.
21: Tornado.
20: Chiffre comme l'éclair.
2: Petite cravache.
19: Ouais, Gérard.
20: Il y a Bernardo avec moi, mais il va pas beaucoup parler, t'inquiète.
2: Petite cravache.
19: Ouais, salut Gérard. C'est 87.8, ma fréquence.
2: 87.8, hein.
19: Ouais.
2: Ok. Et on joue comme quoi?
1: Comme on gagne.
20: C'est vrai, aujourd'hui, on joue comme on aime, Gérard.
2: Comme on aime, ouais. Ta fréquence?
20: Ma fréquence, 87.6. Tu parles, Charles.
2: 87.6. Alors, la question, combien coûte un cours d'équitation en hiver plus l'équipement? Donc, jument qui sent?
20: Bah alors déjà, ça coûte le même prix qu'en été. Donc,
2: non, non, attends. Combien coûte un cours d'équitation en hiver plus l'équipement?
20: Alors l'équipement c'est très très cher, donc tu peux en venir rien qu'avec la tenue pour 2000 francs à peu près, plus le cheval, si tu l'achètes ça te coûte encore plus cher, mais bon de ce point là t'as déjà ce qu'il faut, et puis voilà quoi, c'est très très cher.
2: Non mais faut dire une chose, que déjà le cheval tu peux très bien aller, comme on disait tout à l'heure, à Saumur, là il y a un centre d'équitation.
20: Oui aussi, oui.
19: Pas que Saumur, hein, Gérard.
2: Ouais, c'est qui dit, qui veut dire aussi pareil?
19: C'est
9: C'est moi.
2: Qui? donne ton nom.
9: Bah, c'est moi.
2: Bah, qui?
21: Précise ton nom.
9: Voilà. Oui.
1: Identifie-toi.
9: Oui.
2: C'est petite cravache ou
9: voilà, c'est ça, oui.
2: Bon, bah alors, ouais. Quand on te demande.
20: Trop de mémoire,
22: ouais, direct.
2: Bon, alors, c'est quoi, alors, s'il n'y a pas que Saumur?
9: Bah, il y en a pas, il y en a partout des centres d'équitation, Gérard.
22: Il y a le Bordeaux,
1: il y en a à Neuilly, hein, il y en a à côté de chez toi, hein.
22: Ouais.
1: À Neuilly, il y en a un. Derrière le jardin des plantes, là.
22: Juste à côté jardin, du jardin d'acclimatation.
2: Non, il n'y en a pas.
1: Ah, c'est quoi les chevaux?
2: Tornado.
1: C'est des faux?
2: Tornado.
22: C'est faux. Bah écoute, Tornado. Okay, l'hiver, c'est vachement plus cher parce qu'il faut les faire courir en intérieur. Donc faut louer un hippodrome couvert. Ce qui n'est quand même pas à la portée des bourses de tout le monde, quand même, faut le reconnaître. Sinon, si tu les fais courir dehors, faut des fers spéciaux quand même, je sais pas si t'es au courant.
2: Ouais.
22: Et ça aussi, ça coûte vachement cher. Parce que pour équiper un cheval avec des moon boots, bon bah voilà, c'est pas gagné quoi. Sinon, tu galères, hein. Direct, t'accroches pas, il y a du verglas, tu glisses, carton direct.
9: Faut mettre des fers à clous et.
2: Petite cravache, bah justement, bah toi.
9: Bah justement, quand ils courent dehors, justement dans la neige, faut leur mettre des fers à clous. Ça coûte vachement cher les fers à clous. Ouais.
22: Une fortune.
1: La Saint-Maclou.
22: Évidemment, pas du tapis.
9: Et il faut que toi aussi, que toi tu t'achètes bah, des trucs pour pas avoir froid, quoi. Comment ça s'appelle?
1: Des mitaines.
9: Hein?
1: Des mitaines.
9: Des mitaines à clous, ouais, voilà.
22: Achète-toi une cagoule qu'on voit plus ta gueule au passage.
2: On joue comme on aime.
23: Oui, alors, bah, ça coûte cher, ça coûte beaucoup plus cher l'hiver, évidemment, mais l'été, il ne faut pas non plus oublier qu'il y a quelques frais engagés, notamment pour marcher dans le sable le long de la plage, il faut acheter des tongs pour les chevaux, et comme ils ont quatre pattes, deux paires de tongs, c'est quand même une somme de 45 francs.
2: Fil d'art dehors. Fil d'art dehors.
22: Gérard, ça tire les mouches.
2: Ouais. Fil d'art dehors.
1: Il fait froid, monsieur, dehors.
2: Fildar, dehors.
1: Vous n'allez pas me mettre dehors, monsieur.
2: Fildar, dehors.
23: Appelez la bêtière, il faut sauver Fildar.
1: Je viens juste d'arriver en France.
2: Fildar, dehors.
1: Mais tu crois où, toi, c'est toi qui commande.
2: Ouais, c'est moi qui...
22: Le rebelle, troisième.
2: Je te préviens, ça fait troisième fois que je te dis, fou, la quatrième fois, je te fous mon poing dans ta gueule.
1: Il reste là, Fildar.
22: Ok, très bien.
2: Alors, on joue comme on aime.
23: Oui, bah, donc je t'ai dit que l'été ça coûte très cher car pour marcher dans le sable il faut équiper les chevaux avec des tongs. Comme ils ont quatre pattes, deux paires de tongs, ce qui nous fait une somme de 45 francs plus le string brésilien. Et pour un cheval, je te raconte pas, à moins d'avoir le cul de Quichet, on ne trouve pas quoi.
2: On joue comme on aime, tu commences pas à déconner comme les autres parce que sinon tu vas gerber.
22: C'est clair.
23: Non, mais je pensais pas à ça.
2: D'accord.
22: À quoi?
23: À elle.
2: Ah ouais, ben, calmez-vous parce que sinon ça va faire comme tout à l'heure. Donc, combien coûte un cours d'équitation? C'est vrai que ça coûte cher, en hiver aussi. L'équipement, c'est pas donné, n'empêche. Hein.
1: Combien? Mais qu'est-ce qu'il faut, Gérard? Est-ce que tu peux nous dire ce qu'il faut comme équipement, en fait, complet pour faire
2: Il faut les bottes et... Les bottes, le chapeau et... Comment tu l'appelles? La cravache.
1: Il faut un pantalon,
2: il faut la tenue complète, donc
23: il faut de la bombe, bébé.
2: Toi, tu te calmes parce que tout à l'heure, je vais te faire de la bombe, bébé. Tornado, tu te calmes ou Jumanvert, tu te calmes.
22: C'est pas moi. Hein.
1: Par contre, Gérard, il faut que ça. Faut pas un équipement pour le cheval même.
2: Non.
1: Tu montes pas comme les Indiens. Il te faut une selle, je sais pas.
2: Non, mais ça, la selle.
1: Des rênes.
2: Non, mais tout ça, c'est en location, tout ça.
1: Des étrons.
2: Non, mais ça.
22: Ça, t'en as le plan là.
1: Un morse pour mettre entre les dents.
23: Ou à bouse.
1: Des pisseriviers.
2: À quel âge monte-t-on un cheval pour être jockey pour les courses? On va demander à Jument qui sent.
20: Tu peux répéter? J'ai très très mal compris ta question là.
2: À quel âge monte-t-on un cheval pour être jockey pour les courses?
1: Ça dépend, tu t'es dépucelé à quel âge, toi?
2: Bon, toi, t'éteins ton micro, parce que tout à l'heure, je vais te dépuceler ma main dans ta gueule, connard.
1: Pas trop d'insultes, hein.
22: Ouais, pas d'insultes.
2: Parce que ça commence à bien faire, là, ce soir, tous les deux.
1: C'était juste une question.
2: Ça commence à bien faire, tous les deux.
9: Ouais.
2: Oh, oh.
22: En plus, c'était pas un cheval. Bon, alors...
2: Attends, il y a une question IRC avant.
20: Quel bordel.
24: C'est vrai.
22: La merde.
24: Alors, déjà, il y a Turpentine qui te demande si tu te rappelles de tes coups de cravache que t'as pris, on dira pas où.
22: Qui c'est, Coco?
2: Non, pas du tout.
24: Ouais, donc, et j'ai un petit sondage, tiens. sur IRC réalisé par Davy One pendant le débat. Au centre hippique des handicapés de Suresnes, 15% des gens interrogés n'ont jamais vu Sandy avec une queue de cheval, 45% des gens préfèrent être sur le cheval que dessous, 28% des

0: Ouais, minimum. Tornado?
1: Ouais, bah écoute, moi j'ai commencé pareil, vers 5-6 ans, mais moi j'ai commencé par un âne, c'était l'âne de mon oncle. Donc j'ai commencé, je me suis formé là-dessus, et puis après je suis passé à...
0: Comment tu le fais avancer ton âne?
1: Bah à la carotte,
0: tu lui mets la carotte devant pour qu'il avance, c'est ça, devant le bec?
2: Derrière pour qu'il recule aussi, non?
0: Petite cravache.
3: Eh ben ouais, c'est...
2: Ouais, qu'est-ce qu'il y a, Rigo?
3: Tu peux commencer vers 6 ans, mais tu peux commencer avant, sur le cheval à bascule, tout ça, quoi, avec des roulettes.
1: C'est vrai, ça?
0: Ouais, mais ça, c'est des trucs que t'achètes à Noël pour les gamins, c'est ça?
1: Pas forcément.
3: Par exemple?
0: Non, si.
1: Il y en a, hein.
0: Non, je pense pas. Je pense pas. Donc, pour toi, petite cravache, ça serait ça?
3: Ah oui, bah oui, tout à fait.
0: On joue comme on aime.
4: Eh bien, on peut commencer à l'âge de 32 ans, si on s'appelle Passepartout. Mais non, en fait, il y a quand même un problème de taille, Gérard. Hein. Moi, je sais, j'ai connu l'expérience terrible d'un camarade qui faisait 1m80 à l'âge de 12 ans.
5: C'est pas possible.
4: Qui voulait faire jockey, mais bien sûr que si.
5: Il a pris des hormones.
4: Et qui s'est résolu à se faire amputer une partie de la jambe pour atteindre la taille de 1m50, sachant que au-dessus d'1m50, on ne peut pas être jockey.
0: Ça m'étonnerait.
4: Sinon, on a les pieds qui touchent le sol, et en fait, c'est nous qui montons en cheval après, un problème. Alors ça, il faut en parler aussi, parce qu'il y a des gens
0: qui... Au revoir,
6: parce que... Au revoir qui, Gérard?
0: On joue comme on aime, parce qu'il est en train de nous dire des conneries, donc...
4: Pas du tout, Gérard.
0: Non, mais c'est bon, au revoir. Voilà. Donc, à quel âge...
1: Voilà.
0: Fildar, ça commence à bien faire. À quel âge monte-t-on un cheval pour être jockey pour les courses? Donc c'est à partir de 6 ans, de toute manière c'est bien ce qu'on avait dit.
2: Mais est-ce qu'il y a des petits qui peuvent le faire avant s'ils ont envie?
0: Non, je pense pas.
1: Si, c'est possible.
0: Si, mais avec... à quel âge?
2: Avec un moniteur.
0: Ouais, bah, de toute manière, déjà quand... c'est toujours avec un moniteur qui sont là. Hein.
1: Ah non.
0: Ah si, je peux te le dire. Donc,
7: j'ai une question, moi. Je voulais savoir si, en fait, comme pour les petits, comme tu dis qu'on peut commencer à partir de 6 ans, est-ce qu'il y a des concours pareils, genre des trucs d'obstacles?
0: Non, parce que...
7: Des trucs de machin pour les petits aussi.
0: Ah non, pas avec les poneys. Hein,
2: ça saute pas un poney.
0: Non. Donc, cinquième question.
6: GG, avant, on accueille Ourazi en rue, 35 ans de Liège.
8: Bonsoir.
3: Salut,
8: Ourazi
3: en rue.
8: Bonsoir.
0: Bonsoir, Ourazi. Ta fréquence?
8: 102.7.
1: C'est Tornado, les chevaux ont droit à l'homosexualité. Hein.
8: Tout à fait, d'ailleurs je vais t'enculer.
2: Ça parle que de ça, hein, c'est chiant.
0: Alors, Ouarazi, Tornado, jument, ou vous calmez, ou je vous vire.
1: Non, mais je suis pas dans l'eau, moi j'ai rien dit, alors tu te calmes.
0: Bon, Tornado, attends, tu vas te calmer, toi, déjà le premier. Parce qu'à Liège, c'est pas la fréquence 102.7. D'accord?
2: Alors.
1: C'est moi
2: tu
1: le
2: croyais,
1: mal.
2: Tu croyais l'avoir, le Lascar? Hein?
1: Si.
0: Ouais, c'est ça.
2: Tu croyais l'avoir, le vieux Clodo, c'est toi? Non,
1: le vieux Clodo, c'est ça qu'on apprend à faire la vinasse. Hein.
0: Ouais, et donc c'est 101.9 que ta fréquence à toi. T'es pas de Liège, j'étais de Paris en plus.
8: En plus.
0: Voilà.
1: T'as l'accent de la banlieue nord.
6: Allez, Gérard.
0: Alors donc, cinquième question. Que gagnent les chevaux lors d'une course d'équitation? Et on se retrouve après, on va s'écouter le Bernardo de Suresnes avec Métacel, j'arrive pour te chevaucher. On se retrouve tout de suite après.
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0: T'es vraiment un branleur, toi. Hein. Donc vous venez d'écouter les Bernardo de Suresnes avec Métacel, j'arrive pour te brouter. Pour te chevaucher, donc suite du débat, et pour ça, vous pouvez toujours nous appeler au 0803-08-5000, toujours 3615 Code Fun Radio, rubrique direct, l'IRC www.fr.
10: J'arrive sur l'IRC.
0: Rigo, qui est...
2: Alors, Gérard,
10: non, j'attends. Vas-y.
2: Tu peux faire le 3615 code Van Luck, mais je sais pas si tu comprends beaucoup de choses.
0: Je crois qu'on pourrait faire 3615 code connard.
2: Ça peut être sympa.
0: Signé, dessus, on mettrait fil d'art. Parce que le roi des comptes de la soirée, c'est bien toi, je crois, ce soir. Hein. Toi et Manu, c'est bon. Vous êtes deux pour ça. Hein. Alors, aimeriez-vous avoir un cheval comme animal de compagnie? Donc 80% des gens répondent non, ils préfèrent leur femme, ça c'est vrai. 45% disent que toi, t'en es déjà un, ça c'est faux. 26% pensent que j'ai le look... look, coco, j'ai le look, ouais, bah, c'est pas mal. 8% répondent... j'ai

0: le look qui me colle dans la poudre de la bite. Ça, c'est des trucs à la Pildard. Nous, à l'arigot, comme on veut tout le temps dire que c'est lui qui fait les sondages. Donc, on récupère Jument qui sent. Bon, rebonsoir.
1: Ouais, c'est les débats de bâtards ce soir.
0: Non, c'est les débats de Gérard. C'est pas les débats des bâtards, des deux bâtards là, que
1: non,
0: vous aviez.
1: Non, mais...
0: Tornado.
1: Ouais, moi, j'ai le look qui me colle à la peau aussi, ouais.
0: Pildard, tu arrêtes s'il te plaît.
1: C'est bon, t'en es occupé. Trois coups de fouet, bam.
0: Tornado.
1: Pizzoro, laisse tomber.
0: Tornado, oui, rebonsoir.
1: Oui, je t'ai dit oui, bien sûr. Putain.
0: Petite cravache.
2: Ouais, t'as pas le look coco, t'as le look caca.
0: Ouais. Petite cravache, au revoir.
1: Oh.
0: Au revoir pour elle.
1: Elle rigolait. Oh.
0: Hop.
1: Une plaisanterie.
0: Ourazi.
3: Pas de vérité.
1: Salut.
0: Ourazi.
4: Salut, je t'adore.
0: Fais gaffe, Tony, parce que je t'ai reconnu. Donc alors. Fais gaffe parce que t'es déjà passé dans le premier débat, t'as pas duré longtemps, je crois que dans celui-là tu vas faire pareil.
1: Pas du tout.
4: Non mais ça va bien se passer.
0: Ouais ben je crois que je t'avais dit que je voulais pas que tu passes.
1: Il a l'habitude,
4: je suis turfiste, c'est pas ça.
5: Ouais, GG à la place de Petite Cravache, on a Étalon Noir, 28 ans, de où Manu?
6: Je sais pas, tu te démerdes.
5: Bah je me démerde, donc il va te dire l'auditeur.
0: Étalon Noir, bonsoir.
7: Bonsoir.
0: T'appelles d'où?
7: J'appelle de Roumanie.
1: C'est quoi cette voix de tantôt? Pardon, ça c'est de la fiotte.
7: Ça c'est de la pétasse.
0: Que gagnent les chevaux lors d'une course d'équitation? On va demander à Étalon Noir.
1: La tortue de prod.
7: Allô?
1: Allez, vas-y.
8: Mais c'est... Non, attendez.
7: Vous pouvez arrêter de parler pendant que Gérard parle.
0: Étalon Noir, s'il te plaît.
1: Oui. Vas-y, Crayo Valou.
8: Chacun son tour, s'il vous plaît, les auditeurs.
7: La question, tout le monde parle.
0: Non, je te l'ai déjà dit.
1: Vas-y, nous pêche coup.
7: Est-ce que tu peux la répéter?
0: Bon, allez, dégage, au revoir. Hop. Allez, hop, et vous n'allez pas me faire chier ce soir. Tony.
4: Ouais. Écoute, moi, ça tombe bien que tu fasses ce débat parce que je suis torfiste. Donc ça fait que, en fait, je fais des paris sur les chevaux. Et j'aimerais que tu parles un peu plus, en fait, des paris, du PMU, tout ça, parce que tu n'en as pas trop parlé.
0: Pour un instant, tu réponds à la question, sinon tu gères.
4: Ouais. Non, mais la question, elle est un peu compliquée, quoi. J'ai pas très bien compris, s'il te plaît.
1: La feinte. Vas-y, répète, Gérard, c'est bon, y aller, professionnel.
0: Oh là là là là là.
1: Moi aussi, je pense, enfin, j'ai pas très
0: que
1: bien
0: compris. Que gagnent les chevaux lors d'une course épique?
4: Ils gagnent rien. Je crois qu'ils sont un pauvre drap qu'ils mettent sur eux, quoi. Et puis un lavage, et puis hop, c'est reparti, hein, ils recourent.
8: Hein. Ils ont des fleurs, non?
4: Même pas, parce qu'ils bouffent même pas de ça, quoi. Ils bouffent du foin.
0: Voilà. Tornado.
1: Ouais, bah du foin et puis une petite ration d'avoine quand même pour la forme.
0: Mmh.
1: Ouais, comme le matin petit-déj, quoi, les flocons d'avoine direct.
0: Ouais, et jument qui sent.
1: Ouais, bah donc ils gagnent un peu de bouffe, ils ont un logement, tout ça, ce qui est déjà pas mal pour un cheval. Ouais. Et puis s'il fait pas bien son boulot, le petit cheval, bah il se fait fouetter.
0: D'accord.
4: Ouais.
9: À la place de la petite salope des talons noirs, on va accueillir Hippopodrome.
2: Ils ont rien compris. Apodrome.
9: Hein?
2: Apodrome.
9: C'est quoi ça, Apodrome?
1: C'est comique, ça.
2: Rien compris.
0: Ta fréquence. Okay. C'est pas grave, j'ai compris.
4: Ça, c'est toi, Malu.
0: Ta fréquence.
8: T'as compris, Gérard?
1: Ça, c'est du Manu, ça se reconnaît.
0: Oh! C'est faux. Manu, toi, Tony, toi. Au revoir.
4: Non, mais non, c'est pas moi, là. Hein.
1: Allez, hop.
8: C'est bon, géré.
0: Bon. Allez, hop, terminé pour lui. Ta fréquence.
2: 103.4. Ouais?
0: Ouais,
1: voilà,
0: c'est bon.
1: Voilà.
0: Donc, alors, pour toi, la question.
1: On ne le répète pas, hein. Ah non.
2: alors il gagne. Je crois qu'il gagne rien, en fait. C'est le jockey qui gagne.
0: De toute manière, là. Lors des grands. Sur le Grand Prix d'Amérique, il récupère le drapeau. Hein.
2: Ah.
0: Et c'est tout, hein, en fin de compte.
1: Ouais, mais on s'en fout du drapeau. Quoi.
0: Bon, alors Tornado et Jument.
1: Non, Gérard,
0: Tornado et Jument qui sent, vous calmez parce que vous commencez à me les gonfler.
1: Bah oui, mais bon, GG, c'est vrai, intervenir quand même.
0: Ouais, mais vous calmez un petit peu.
2: Non, mais vous êtes bon, Gérard.
1: Ok, c'est cool. Là.
0: Alors, donc pour toi.
2: Ouais, eux, ils gagnent rien. C'est les jockeys qui gagnent de l'argent ou des coupes, ou ça dépend, quoi, en fait.
0: Mmh.
2: Ça dépend où ça se passe.
0: Ouais, bah ça, de toute manière, le Grand Prix d'Amérique, normalement, il se passe.
1: En Amérique.
0: En région parisienne.
1: Attends, mais c'est quoi le Grand Prix d'Amérique? C'est quoi l'arnaque, là?
0: Je te dis que c'est en région parisienne, oui.
5: Ouais, à la place de je sais plus qui, on accueille Fiente de Cheval, 19 ans, Duan-les-Pins.
10: Oui, bonsoir.
2: Bonsoir.
0: Comment que tu t'appelles?
10: Fiente de Cheval.
1: Ça, c'est un prof, ça.
8: Ouais. Apo, t'en mets partout, là.
1: Ouais, mais c'est pas moi, c'est pas moi. Il y a quelqu'un qui pisse dans les studios, là. C'est un peu dégouline, ma cochonne.
10: Bonsoir, Gégé.
5: C'est pas moi.
0: Ta fréquence, s'il te plaît.
1: Si vous retenez le bruit, attends, je le connais, le bruit, je le connais par cœur.
10: Vous pouvez me laisser parler, s'il vous plaît.
0: Oh, vous fermez vos gueules un peu maintenant.
10: Merci, Gérard.
1: Ça résonne dans la caverne à peau, là, faites gaffe.
10: La fréquence, c'est 97.8.
1: Ok, James.
0: Alors, donc, tu peux répondre à la question ou pas?
10: J'étais pas là.
0: Alors, que gagnent les chevaux lors d'une course d'équitation?
10: Ils gagnent de quoi bouffer.
0: D'accord. Eh ben, comme ça, on est servi. On est servi. En fin de compte, ils gagnent pas grand-chose. C'est vrai, c'est les jockeys qui gagnent le meilleur.
1: Et
0: le
1: en plus, les jockeys, dans l'histoire, ils font pas grand-chose, justement. Quoi.
11: C'est vrai, ça. Ils sont juste assis, en fait.
1: Tout le mérite devrait revenir au cheval.
10: Qu'est-ce que t'en sais qu'ils font pas grand-chose?
0: Si, parce que faut se dire une chose, que ils sont, c'est quand même leur job. Hein.
1: Ah mais pourquoi on ferait pas courir le cheval tout seul? Ouais, un cheval ça peut être
0: bien courir
9: tout seul. C'est ce qu'on me demandait sur IRC.
0: Mais souvent quand il y a des chutes là sur l'hippodrome d'Auteuil, le cheval il termine tout seul. Hein.
10: Et d'ailleurs, s'il n'y avait pas de jockey, il n'y aurait pas de chute, ça serait mieux.
0: Ça c'est sûr.
1: C'est quoi les trucs avec les petits chariots romains là qui traînent derrière?
0: Ah oui. Non mais ça c'est les trucs à...
9: Le trot, ça.
0: Non, c'est pas le trot, c'est avec les charrettes, c'est pas du tout le trot, c'est pas pareil.
9: Sur IRC, on me demande ce que tu penses des chevaux qu'on abat quand ils se plantent.
0: Justement, je vais la question on va sûrement justement c'est la huitième.
9: On va essayer d'éviter la question. Hein,
0: non, je vais la faire.
9: On l'évite.
0: Je la perds. C'est pas toi qui commandes.
9: C'est moi. Bordel.
12: Ça t'est arrivé.
0: Non, mais j'ai vu ça, justement, c'est qui te posait cette question-là?
12: C'est un peu tout le monde, je sais qu'il y avait Jet, Yankee, Turpentine, Davy One, Olive, Dan, Arnett, Crotin, Delto, Draken, Faceless, Ice-T, La Police, Servomix, Burrito, Bubaka, Baba, Azota, Akhenaton, ils ont tous un peu posé la question, en fait.
0: S'il vous plaît, les auditeurs, ça, faut se dire une chose, que ceux qu'on tue, bon, c'est vrai que là, il y a eu
9: il y a Roland Garros.
0: Il y a des trucs à Nîmes, il y a eu deux chevaux qui sont morts justement avec
1: les taureaux.
0: Avec les taureaux, et ça c'est quand même un peu dégueulasse parce que...
1: Attends, pour le nombre de taureaux qui est mort, je vais te dire.
0: Ouais, mais là, tu vois, tu es des chevaux et puis que le mec qui était en dessous qui est mort aussi, je vais te dire une chose, que ça fait quand même assez de mal aussi pour ça. Hein.
9: Par moment, je me demande si je suis pas con.
0: Filard, tu ferais mieux d'arrêter tes conneries parce que ça commence à me faire chier sérieusement là maintenant.
12: Pas ici,
0: avec
12: s'il te plaît.
0: Tes conneries.
12: Pas ici.
0: Tu vois, tu vas arrêter un petit peu sérieux, hein, parce que je commence à en avoir ras-le-bol depuis tout à l'heure.
1: Gérard, si tu veux, je peux te donner une réponse à ta question. Hein.
0: Depuis le début du premier débat.
12: Gérard, au lieu de gueuler, il y a un auditeur qui veut participer au débat, on ferait mieux de s'en occuper.
0: Qui c'est qui veut
1: réagir?
0: Qui?
10: Moi j'aimerais bien qu'on avance un peu dans ton débat.
12: Ouais, c'était jument, je sais pas quoi là.
13: Jument qui sent.
0: Ouais, tu voulais dire.
1: Je pouvais te répondre à ta question.
0: Ouais, vas-y.
1: Tu demandais tout à l'heure, tu penses que t'étais con? C'est ça?
0: Non, c'est Pildor qui s'amuse à dire ça.
1: Ah non, c'était pas toi.
0: Okay. Non, c'est Pildor qui s'amuse à passer des conneries comme ça. Ah. Alors l'équitation est-il un meilleur moyen pour se faire de l'argent de poche?
9: C'est la quelle question, Gérard?
0: La sixième, à jument qui sent.
1: C'est un moyen de se faire de l'argent de poste, mais même plus, ouais. Parce que c'est un job à plein temps.
0: Jument qui sent, tu réponds correctement, s'il te plaît.
1: Oui, moi c'est ce que je dis, mais on me coupe la parole. Donc c'est mieux, tu gagnes beaucoup plus que de l'argent de poche, hein, ça c'est clair. Mm-hmm. Ça c'est un vrai travail, donc voilà quoi.
0: D'accord. Tornado.
11: Ouais, plus que de l'argent de poche, tu m'étonnes, c'est de la caillasse, direct. T'as pas de caillasse, t'es un chien de toute façon.
1: Ouais.
11: Tu sais comment ça se passe, hein.
1: C'est clair.
11: Tout n'est pas si facile.
0: Non, bon, Tornado. Tornado, tu réponds correctement à la question.
11: Je t'ai répondu, non?
1: Et du monde, là.
11: Je t'ai répondu, c'était clair et net.
0: Alors, Apodrome, alors.
14: Ouais, moi aussi, hein, je pense comme tout le monde. Je pense qu'on gagne, il y a de la maille, quoi. Ouais.
0: Non mais si vous avez pas envie de faire les débats, je me demande pourquoi qu'on vous sélectionne.
1: Bah attends, mais faut voir les questions de Blaireau que tu nous prépares aussi.
0: Qui c'est qui est pas content? Qui c'est qui est pas content?
11: Ah, ça j'étais en froid direct.
1: Je sais pas,
11: ouais, moi non plus.
0: Qui c'est qui est pas content entre Jument qui sent et Tornado?
11: Ah non, c'est le troisième, je crois.
1: C'est le troisième, justement.
15: Des fois, je crois que tu vas trop loin et que les réponses que tu donnes, elles sont nazes.
11: Tu vois que c'est lui, regarde.
1: Tu vois, c'est pas nous.
11: On peut pas parler en même temps, c'est lui, c'est le troisième. Ouais.
15: C'est vrai que t'es passé sur Skyrock hier.
1: Oh là là, mais c'est qui celui-là?
11: Comment il s'appelle le dernier là, GG?
0: Non, c'est pas Chiante de Cheval qui parle comme ça.
11: C'est pas moi, non.
0: Non, c'est plutôt Tornado et Jument Verte. Alors, au revoir à vous deux. Au revoir à vous deux.
1: Mais c'est pas moi.
15: Gérard, t'as qu'à virer les deux, ça fera du bien.
0: Allez, tu vires Jument qui sent et Tornado, tu leur dis au revoir et tu reprends deux autres personnes.
12: Alcudaï.
0: Donc, Chiante de Cheval.
10: Oui, bah moi, je pense que entre bosser dans un supermarché ou faire de l'équitation, les deux sont aussi équitables, mais qu'il faut quand même faire attention, quoi.
0: Non, mais... L'équitation est-il le meilleur moyen pour se faire de l'argent de poche?
10: Ouais, bah je pense que ce que je viens de dire, c'est juste à ce niveau-là, quoi. C'est-à-dire qu'au niveau de l'argent, d'accord, mais faut quand même faire attention au niveau des poches, quoi.
0: Ouais, non, mais je pense que l'équitation, c'est pas un meilleur moyen pour se faire de l'argent de poche, hein, parce qu'au contraire...
10: Tu penserais plutôt quoi, toi?
0: Tu t'en perdrais plus que, qu'autre chose, hein, de toute manière...
10: Pour te faire de l'argent de poche, tu ferais quoi, alors?
0: Bah, si, c'est vrai que tu peux te faire de l'argent de poche tout en aidant. Fildar, tu arrêtes pour la sixième fois consécutive parce que depuis le départ que j'ai pris l'antenne, tu n'arrêtes pas de faire ton bordel. Alors ça commence à devenir bordélique avec toi.
10: Ah, il fout la merde, hein, c'est clair.
0: Non. Parce que celui qui fout le plus le bordel le jeudi, c'est toi. Non. Alors ça commence à bien faire. C'est la dernière fois que je te le dis. Alors donc...
14: Il n'y a plus de gros mots, ça fait du bien.
0: Donc ouais. J'ai répondu à la question, alors à moins qu'on aille d'autres personnes là où le...
8: Bah ça arrive, 30 secondes, vas-y enchaîne.
0: Alors septième question, l'équitation est-elle une passion ou un luxe? Ouais mais c'est lui là qui pousse sa merde. Il arrête pas là, depuis le premier débat il peut que sa merde.
12: Ah tes auditeurs le débat genre.
0: Apodrome.
14: Je pense que c'est un luxe, et parce qu'il faut être passionné d'avoir du luxe.
0: Non, mais est-ce que c'est une passion ou un luxe?
14: Ouais, il faut être passionné d'avoir du luxe, donc c'est une passion, et c'est aussi un luxe.
0: Donc c'est les deux pour toi en même temps?
14: Attends,
0: je reprends tout de suite. Oui.
5: Ouais, alors on a Sam Gratte, bon, la croupe, 30 ans de Tours.
8: Et Johnny Bumper, 51 ans de Limoges.
16: Salut. Oui, bonsoir. Bonsoir. Bonsoir, Johnny Bumper.
14: Salut, mademoiselle
16: Fontaine. Bonsoir. Bonsoir, Gérard.
0: Ta fréquence, s'il te plaît, bonsoir.
16: 107.7.
0: 107.7. Et...
5: Oui, Sam Gratte, la croupe.
0: Sam Gratte, la croupe, ta fréquence, s'il te plaît.
14: C'est le 102.8. Bonsoir, Gérard.
0: Bonsoir.
16: Bonsoir.
0: Donc, alors...
16: Bonsoir.
0: Bon, ça y est, on a terminé. Bon, alors, la question, je la répète pour la dernière fois consécutive. L'équitation était le meilleur moyen pour se faire de l'argent de poche?
10: Non, c'est pas cette question, c'était luxe ou passion.
0: Non, parce que il y en a deux qui viennent d'arriver, donc ils vont répondre.
10: Attends, si tu reviens en arrière sur ton débat, déjà c'est chiant, mais en plus, si tu reviens en arrière...
16: Tu pourrais reposer la première question.
0: Non, attends. Parce que celui qui...
16: Voilà, tout à fait, je voudrais réagir sur les constellations.
0: C'est qui?
16: C'est Johnny Bumper.
0: Eh ben, au revoir, comme ça, tu parleras de l'espace avec quelqu'un d'autre. Parce que moi, je reprends pas les débats sur l'espace.
12: Mais Gérard, pourtant, il y a des constellations de Pégase, des chevaux comme
0: non,
12: ça.
0: Non, mais même, il veut que je reprenne les questions de l'espace. Il est hors de question.
8: Elles étaient mieux, hein.
10: Bon,
8: c'est
10: bon, là, alors on arrête tout.
0: Alors, la question, l'équitation est-elle une passion ou un luxe? Alors, donc, Apodrome, c'est à toi. Apodrome.
10: Elle a déjà répondu, Apodrome.
0: Non, elle a pas continué.
14: Oui, il faut être passionné d'avoir du luxe, donc je pense que c'est les deux.
10: Développe un peu.
0: Mm-hmm. Ouais, comme dit l'auditeur, essaye de développer un peu, parce que là, c'est louche ta question.
10: C'est petite gousse.
0: C'est plus...
14: Je pense que ta question aussi est louche, mais...
0: Non, mais attends, l'équitation est-elle une passion ou un luxe? Pour moi, l'équitation, ça peut être une passion ou un luxe en même temps. Hein.
14: Ouais. Bon, c'est un luxe parce qu'il y a certains chevaux qui ont les dents en or.
10: Qui ont les stars.
14: Voilà. Et c'est une passion parce qu'il faut être passionné aussi d'avoir des dents en or.
0: D'accord.
14: Voilà.
0: Ah. Okay.
5: Ouais, à la place de Johnny Bumper, on a Grosse Pégase, 50 ans, de Antibes.
17: Bonsoir.
0: Grosse
5: Pégase.
17: Salut à tous.
14: Salut.
17: Bonsoir.
0: Ta fréquence, s'il te plaît.
17: 103.4.7.
0: 103.4.7. Oh, t'as vu souhaiter ça dans Spirou Magazine. fiente de cheval.
10: Oui, oui, bah moi je pense que le luxe c'est forcément une passion, qu'une passion est un luxe, mais comme tu l'as développé dans ton précédent débat sur l'espace, l'espace peut être un luxe tout à la fois comme étant une passion par rapport au cheval qui se permettent de, d'avoir des passions.
18: Ah, c'est vrai ce que tu dis, toi. Mmh.
0: Grosse Pégase.
18: Ah, moi, je pense que c'est plus un luxe qu'une passion, hein, parce que, bon, si par exemple, des gens comme nous, des prolétaires, on veut avoir des chevaux, on aura des pauvres mulets mexicains.
0: T'as besoin de te pincer le nez pour parler?
18: Ah non, j'ai une gastrite, c'est pour ça.
0: Ouais, une gastrite entérique. Non, bah, c'est bien, il est parti, lui, alors c'est bien. Alors,
5: non, il est toujours là.
18: Ouais, voilà. Donc je disais que si des personnes comme nous avaient un faible revenu, des espèces de RMistes, on veut acheter des chevaux, on pourra pas. Hein. Ah, c'est un truc de luxe, hein. C'est un truc de fou. Hein. Ah, je te jure. Hein.
0: Mais est-ce que c'est une passion pour toi?
19: Salut, c'est Faudel avec mon pote.
20: Oh oui.
18: Je sais.
20: Oh,
18: ça fait à tout le monde. Il y a quelqu'un qui jouit là, GG. Hein.
20: C'est bon.
18: Oh oui.
20: Oh, moi, ta grosse bouse dans ma chatte.
18: Ah, mais il se passe des choses, non?
20: Bien.
18: Je crois que j'ai une bite de cheval ou quoi, là?
10: Quel est le problème?
18: Je sais pas, là, on est en train de jouir, là, ou quoi, là?
0: Non, mais quel est le problème? Quand Fildar, il arrêtera de faire ses conneries depuis...
10: Encore Fildar, mais
0: depuis minuit et demi, c'est que lui qui fait des conneries. Arrête. Bon, allez, hop, moi, on va faire conclusion parce que là, vous m'énervez.
21: T'en vas où, là? Oh, petit oiseau.
0: T'es
22: où?
0: Eh, oh, toi, tu t'écrases, d'accord?
18: C'était bien, là.
22: Ah, t'es
18: plein
22: ton micro.
10: Arrête, toi. Allô, Gérard.
18: C'était bien, on s'amusait bien, là.
20: Gérard.
12: Vérifie que ça marche, là.
5: Vas-y, Gérard, continue.
0: Les micros éteints!
12: Faut bien vérifier si ça marche,
21: j'essaye.
12: Attends.
21: J'essaye.
0: Ouais. Comment ça, elle me les gonfler, là, en ce
21: vas-y,
0: moment.
21: Vas-y, reprends, Bibiche. Tu peux souffler.
0: Ouais, attends, je suis pas ta biche, ok, d'accord.
10: Faites gaffe qu'ils vous volent pas de l'argent dans votre porte-monnaie, les mecs.
0: Bon, toi, tu dégages, au revoir.
5: Qui, Gérard? Qui?
0: Grosse Pégase.
18: Ah non, c'est l'autre.
0: Hein. Non, c'est l'autre, allez, hop, tu dégages, au revoir.
5: Ouais, c'est fiente du cheval, ouais.
20: Non, c'était l'autre.
0: Non, c'est grosse Pégase, au revoir. Hop, au revoir, au revoir.
20: Fiente du cheval.
0: Au revoir. Toi, PD, tu vas voir, ouais, tiens, t'as raison, toi. T'as raison.
10: Bon,
0: ça gratte la croupe, là.
18: PD, va.
20: Ça me gratte la croupe.
0: Ouais, vas-y.
20: En fait, c'est une passion, si le cheval est passionné par ce qu'il fait, quoi. Ça peut être aussi un luxe, parce qu'il peut avoir la chance, tu vois, d'évoluer, comme au cadre de Saumur, t'en parlais tout à l'heure,
0: mm-hmm.
20: ou bah, de vivre dans une pauvre ferme avec une pauvre jument, enfin, tu vois, quoi. Donc, ça dépend du degré de luxe qu'a le cheval.
0: Ouais, mais de toute manière, bon, c'est vrai qu'on a beaucoup parlé de Saumur, parce que c'est vrai que c'est le centre d'équitation qu'il y a pour former les jockeys, en fin de compte. Hein.
20: Uh-huh.
0: Et puis ceux de la garde républicaine.
20: Uh-huh.
0: Donc, c'est vrai que ça peut, c'est une passion et ça peut être un luxe en même temps. Hein.
20: Ouais.
0: Donc... Donc j'ai répondu.
5: Ouais, GG à la place de Grosse Pégase, on accueille Seyar, 26 ans de Saint-Tropez.
20: Ah oui.
23: Bonsoir, Gérard. Bonsoir, Kudai. Bonsoir, tout le monde.
0: Ta fréquence, s'il te plaît.
23: Petite lune. 102.5.
0: Alors, question numéro 8. Cheval peut-il être un ami pour vous? Donc, justement, on en revient à ce que tu disais tout à l'heure.
12: Tout à fait.
0: Donc, on va demander à Seigneur.
23: J'ai rien compris à la question. Hein. J'ai rien entendu. Hein. Je suis désolé, Gérard.
0: Le cheval
23: peut-il être un ami pour vous? Alors oui, tout à fait, le cheval peut-il être un ami, c'est clair. Parce que ton cheval, tu l'apprécies, surtout s'il t'appartient. Donc c'est comme un animal domestique. C'est comme un petit chien ou un petit chat.
0: Non, mais ça, oui, mais ça, de toute manière...
23: Est-ce que tu as retrouvé ton petit chat câlin?
0: Pourquoi t'es bien au courant, toi?
23: Non, c'est tout, je m'en souviens. Ça m'a tristé.
20: Bizarre.
0: Ça gratte la croupe.
20: Bon, je t'ai répondu déjà, Gérard, je crois.
0: Non.
20: Bah, ah oui, c'était sur les animaux domestiques, excuse-moi. Bah oui, ça peut être un ami si tu passes ton temps avec ton cheval, quoi. Je sais pas si tu te rappelles de mon petit poney à la télé, ils étaient super amis avec le gamin, quoi.
0: Non, je me souviens pas de ça.
20: Mon petit poney.
0: Non, je... Non.
20: Ah ouais.
23: C'était bien ça, mon petit poney.
0: Apodrome.
20: Je pense que ça peut être un ami, puisque c'est un animal. Et que, tout simplement, il fait partie des 30 millions d'amis qu'on a aussi, les autres. Et donc, ouais.
23: Toi, t'es mort.
0: Je vous préviens, vous allez vous calmer parce que tout à l'heure on va faire la neuvième et je vais arrêter parce que ça commence à devenir lourd.
23: Petit cul d'arrière.
0: Alors chiante de cheval.
20: Chiante. Jean.
23: Oui. Alors moi je pense que le cheval ça peut être un ami. Regarde, il y a des exemples quand même assez précis.
20: Brigitte Lahaye.
23: Enfin, je connais certaines personnes qui sont des chevaux. Et qui ont de bons rapports avec eux.
0: Non mais vous répondez correctement aux questions ou vous dormez là ?
23: Non, tout raide le cul d'ail. Hein. En fait, pour être très clair, je pense que le cheval c'est un ami. Si c'est plus un ami, il faut le tuer.
0: Non mais ça, je suis désolé, ce que tu viens de dire, je peux pas te...
12: Si, c'est exactement ce que j'avais un spécialiste sur l'IRC tout à l'heure, il me disait que c'était exactement ça.
0: Ouais, mais moi, si c'est un ami pour toi, c'est un ami pour la vie, c'est pas la peine de vouloir le tuer. Parce que ça sert à rien d'avoir un cheval comme ami. Donc, je vois pas du tout le rapport avec...
21: C'est affectif, un cheval.
0: Ça peut être un fétiche, comme tu veux.
21: C'est infectieux aussi.
0: Ouais, ben ça, c'est plus affectueux que toi qui arrête pas de faire le bordel depuis minuit et demi. Ça, c'est vrai. Donc, avez-vous de l'argent pour monter à cheval? Alors, 55% des gens ne pensent pas à ça, mais au cul. Ça, c'est pour Pildar. Ça, lui, il pense qu'à ça. 26% aiment de l'argent pour la selle, mais pas pour le cheval. Moi, je préfère que ce soit pour les deux. En principe, c'est pour le cheval, c'est pas pour autre chose.
21: Non, mais il y en a, t'as pas compris, c'est qu'il y en a qui ont peu d'argent, donc ils peuvent avoir que la selle.
0: Ouais, bah, c'est bien. Et puis en plus, 12% montent seulement des chevaux homosexuels, alors ça, c'est pour toi.
21: Mmh, si tu veux.
0: Et 1% estime que l'argent ne tombe pas du cul mais du cheval. Ça m'étonnerait. Hein. Mmh. Enfin, 8e.
12: Gérard, vite fait, avant sur. Alors attends, sur IRC, il y a plein de trucs, mais il y avait la police qui disait quelque chose. Apparemment, ça a l'air sérieux. Il te demande si tu connais l'homme qui murmure. Le film L'homme qui murmurait dans les oreilles des chevaux. Parce qu'il paraît que t'as fait une parodie, ça s'appelait GG qui mordillait les bites des chevaux.
0: Non, ça m'étonnerait, donc je réponds pas à ça.
12: T'as joué dans la suite, l'homme qui léchait les couilles.
0: Non.
21: Il y avait GG qui fait du pipeau aussi.
12: Ouais, avec et qui avalait le sperme des chevaux aussi.
3: Oh là là !
0: Fildar, fais gaffe parce que ça commence à bien faire depuis minuit et demi. D'accord ? Ça fait ça va faire 3 heures que tu me fais ta merde.
21: J'arrive pas à la santé.
0: Ouais, non mais ça, depuis minuit et demi, t'es en train de foutre ton bordel.
21: Et je pousse,
0: c'est tes pompes que tu dépais de là et que après tu mets tes pompes sur le truc et que tu fais Schiapoline et Rigaud. Mmh. Hein, et puis maintenant tu t'amuses à foutre ton bordel. Mmh. Alors je vais te dire une chose, c'est la dernière fois que tu fous ta merde. D'accord?
3: Tu cartonnes.
0: Parce, on est combien là, Rigaud? Si on n'est pas 9000, ça sera de sa peau.
12: Bah là, on n'est pas beaucoup là.
21: 6.
12: Je préfère pas te le dire parce que.
0: Non, mais dis parce que Max, il est là, donc avant qu'il parte, on va voir combien qu'on est.
21: Tu casses.
12: 6352.
0: Ouais, voilà, 6000.
3: Tu cartonnes.
0: Non, on est que 6000, alors on n'est pas encore 9000. Alors je te signale, on n'aura pas les 9000 à cause de tes conneries. Alors, 9e question, aimeriez-vous dresser des chevaux comme Mario Labrato? Lorazzo. Toi, je sens que tu vas te prendre mon briquet dans la tranche.
21: Non, on n'en sait rien. Et on fait pas d'insultes.
0: Ouais, bah fais gaffe. Non, fais gaffe à ton matricule.
21: Tu demandes à qui? Gérard.
0: Alors, aimeriez-vous dresser des chevaux comme Mario Lorazzo? Et on va demander à Chiante de Cheval.
4: Hey Gérard, j'ai une idée pour toi. Ce qui serait bien, c'est que tu arrêtes les débats à 2h. Comme ça, tu peux aller plus rapidement au bois de Boulogne. Hein, salope?
0: Alors, Fildar, c'est la dernière fois que je te donne l'avertissement. Jeudi prochain, t'es viré des studios. T'es viré.
3: C'est Gérard.
2: Qu'est-ce que tu m'as dit dans le bureau?
0: Ouais, dimanche, on va régler nos comptes avec toi et toi, là, tous les deux. Parce que qu'est-ce que t'attends, toi? T'attends de virer un auditeur pour passer?
6: Non, c'est faux.
0: Ouais, ouais, tiens.
6: Je parle...
0: Ouais, ouais, tiens, tiens.
6: C'est faux, je parlais à ma mère. J'ai le droit c'est de parler
0: ça.
6: À ma mère.
0: C'est ça, Haïti. Je t'ai vu faire. Je t'ai vu faire parce que ça clignotait. C'est pas ta mère qui t'appelle, c'est pour. Donc, tu me raccroches le téléphone.
6: Je lui annonçais que mon homosexualité et que je voulais me marier avec toi.
0: Ouais, c'est ça. Donc, tu raccroches
6: le
0: téléphone.
6: Je peux pas raccrocher à la gueule de ma mère.
7: Cote, putain, à peau.
0: Allez, ouais, t'inquiète pas, j'ai vu comment que t'as fait, donc tu peux raccrocher. Cherche pas, cherche plus là.
7: Tu dois être monté comme un étalon. Moi.
0: Non. Aimeriez-vous donc sciente de cheval?
10: Écoute, c'est moi je voulais revenir un peu sur le truc d'avant, c'est-à-dire pour payer tout ça. Je pense que vu la gueule de ton cheval, c'est-à-dire Sandy, que tu montes, tu dois.
0: Alors au revoir, dessus, au revoir, quoi. Au revoir. Tu répondras même pas à la question, je te dis au revoir.
7: Du délire.
0: Apodrome.
20: Tu peux me.
10: Oh non, on répète plus les questions là.
20: Tu peux m'expliquer c'est qui Mario?
10: C'est vrai que je le connais pas moi non plus. Hein.
20: Je ne connais pas donc je peux pas te répondre.
10: C'est pas un plombier lui?
0: Non.
20: Tornado?
0: Non, c'est un dresseur de cheval.
20: Ouais, et qu'est-ce qu'il a de particulier? Je sais pas, je connais pas, qu'est-ce que tu veux que je te dise?
21: Bah il prend des chevaux sauvages et il en fait des Gérards.
10: C'est trop là.
0: Fildar, ça commence à bien faire.
13: Ouais, excuse, j'avais oublié.
20: Ça c'est du Fildar. Ouais. Ben, je vais te répondre.
0: Chiante de cheval, là, tu lui dis au revoir, hein, c'est terminé pour lui. Il n'a pas besoin d'insulter les personnes qui ne connaît pas.
20: Tu te réponds quand même?
0: Ouais, vas-y.
20: Je sais pas. Ouais, il dresse bien les chevaux. J'aimerais bien d'ailleurs dresser comme il les dresse. Et comme ça, j'aurai tous les chevaux, ça sera des esclaves. Voilà.
0: D'accord. Seigneur.
23: Déjà, c'est pas seigneur, mais c'est yard. Ensuite, dresser un cheval, ça m'intéresse pas du tout. Parce que j'ai déjà eu assez de mal à dresser ma femme comme ça.
0: D'accord. Et ça. Ça gratte la croupe?
20: Bah en fait, moi j'ai peur des chevaux. Donc je pourrais pas m'occuper d'un cheval. Ni surtout pas le dresser. Mais j'ai vu Mario Loraccio. Dresser un cheval, et c'est assez impressionnant quand même.
0: Mais de toute manière, même. Je sais qu'il y a. Il y a ma. Apodrome, là, et puis je pense que.
2: Non.
0: Je pense que ça doit être pareil aussi pour.
2: Non, rien à voir.
10: C'est clair.
0: Donc ça doit être à peu près pareil que si on va reparler de ce mur, mais en fin de compte c'est pareil. Hein. Bon alors la dernière question et après on va couper parce que comme ça permet.
21: Non, ce qu'on va faire c'est qu'on va mettre un disque histoire que les auditeurs se reposent.
7: Se calme, ouais,
21: voilà, se calme un peu. Tu vas poser la question donc et on va mettre un bon disque.
0: Alors la 10, avez-vous déjà gagné un prix avec. Avez-vous déjà gagné un prix avec votre passion? Et on va s'écouter les étalons homosexuels avec Crabasse-moi le cul, mon petit jockey. N'importe quoi, ce disque. Ça me gratte la croupe.
20: Moi, je joue au tiercé. Et j'ai pas gagné de prix, mais j'ai gagné beaucoup d'argent. Parce que je suis pas joker.
0: Mmh.
20: Et j'ai gagné environ 40 000 balles en 10 ans.
2: Ah, c'est
0: ouais, c'est pas mal.
2: Ah,
20: bien.
2: Ah la meuf.
20: Ouais.
2: Ouais, c'est bien ça.
20: Ouais.
0: Seigneur.
2: Ouais.
0: Oh là là. Oh là là.
2: Ouais, c'est bon.
10: Allô.
0: Seigneur.
10: Mais qu'est-ce que c'est que ça? Oh, bon alors.
0: Non, mais c'est rien.
10: Seigneur et non pas seigneur. Donc oui, je gagne beaucoup d'argent. Ma passion, c'est de chier sur les paillassons. Et je me fais beaucoup d'argent avec ça. Ouais, ça, y a pas de problème. On fait des paris avec des potes.
0: Eh ben, au revoir.
10: Bah, pourquoi?
0: Au revoir pour lui. Voilà. Alors, Omadrome. Apodrome, pardon.
20: Omadrome.
0: Excuse-moi, Apodrome.
20: Ouais. Non, moi, j'ai pas gagné de prix parce que je suis jamais monté sur un cheval. Donc, je peux pas te répondre. Par contre, une fois, j'ai été à un cours de judo. Ça peut t'intéresser et j'ai gagné un prix.
0: Ok, donc...
20: Ça t'intéresse pas?
0: Bah si. Et c'est quoi comme prix que t'as gagné?
20: Prix de 100 kukai.
0: Ah d'accord. Voilà. Comme ça gratte la croupe là, je peux vous dire une chose que le tiercé il existe depuis 1954.
21: Waouh! Et avant, il y avait quoi?
0: Non, ça existe depuis 1954 et normalement, j'aurais dû vous le dire bien avant. Donc, on va faire la petite conclusion.
7: Ah,
0: Gérard. Ouais, non mais ça y est, c'est fini. Hein.
21: Bah pour la conclusion, j'ai retrouvé quelqu'un à la place de Seyard. J'ai le chevaucheur sauvage qui va se présenter lui-même.
23: Oui, bonsoir, chevaucheur sauvage.
1: Salut le chevaucheur sauvage.
23: Bonsoir Bordeaux 104.4. Bonsoir GG.
0: Bonsoir à toi.
23: Bonsoir.
0: Bon donc pour toi la dernière question.
23: Tu peux me la répéter, je suis désolé avec tout ça. Tu sais,
0: donc avez-vous déjà gagné un prix avec votre passion?
23: Avec ma passion, bien sûr, un prix, un premier prix. Moi je joue régulièrement sur les chevaux, mais je parie également sur les chiens. T'as pas parlé des courses de lévrier par exemple? Parce que c'est vrai qu'il y a aussi de la thune à se faire de ce côté-là. Gégé, toi, tu as déjà vu des courses de chiens ou pas?
0: Là, il y a une course de lévrier qui va pas tarder d'avoir lieu sur l'hippodrome de Longchamp.
12: On peut peut-être en parler un peu.
0: Ouais, je peux pas
12: parler,
0: vous dire...
12: parler des courses de lévrier un peu.
23: Oh, non, non, non, non.
0: Je
23: ça rapporte plus ou moins, Gégé, les lévriers que les chevaux?
0: Je pense que ça rapporte plus parce que c'est des chiens de race, mais je peux pas te dire parce que je sais pas exactement la date exacte de la course de lévrier qui sera sur l'hippodrome de Longchamp.
23: Tu nous tiendras au courant dans les émissions à venir, j'espère.
0: Ah oui, de toute manière, je pense que je pourrais vous dire ça.
12: Non, mais dis pas ça, Gérard, tu le fais jamais.
0: Mais attends, de toute manière, on ne sait pas encore quand est-ce que c'est. Je sais qu'il y a des affiches qui sont sur. Je me demande si c'est même pas encore passé déjà cette histoire.
1: Mais Gérard,
0: oui.
1: Je sais pas si tu en as déjà vu à la télé, c'est quoi le truc qu'ils mettent devant les chiens pour le faire courir?
0: Devant les chiens pour le faire courir?
12: Ouais, pour les courses de lévrier, tu sais, ils mettent un truc qui...
23: Je sais pas ce que c'est exactement.
0: Je sais pas ce que c'est exactement.
23: Je pense que c'est un billet, un bicheton, je te dis.
21: Gérard, pour répondre à cette question, on accueille Sale Chienne. Bonsoir.
1: Bonsoir.
0: Bonsoir.
9: Allô. Bonsoir.
23: Salut, Sale Chienne.
9: Salut, mes loulous.
23: Salut, Fidaï.
9: Alors, moi, j'ai une bonne réponse parce qu'effectivement, j'ai une passion. Elle m'a rapporté beaucoup d'argent, c'est la photo. Alors, j'ai fait des photos à la loco, très intéressantes. J'ai fait des petites photos sous le pont de l'Alma et c'est surtout des grosses. Alors, si Sandy pouvait me...
0: Au revoir.
9: Parce qu'elle est quand même assez énorme.
0: Au revoir.
9: Non, mais si tu veux ta grosse vache, j'aimerais bien la voir en photo.
0: Au revoir.
12: J'arrive pas.
0: Tu te démerdes.
9: Sous le pont de l'Alma, ça me plairait vraiment.
23: On parle pas de la vache Milka là, enfin.
9: Avec une plaque de verglas juste en dessous.
0: Manu, okay. Pas.
9: Qu'est-ce que t'en penses? La grosse vache avec une plaque de.
0: Tu te démerdes, Manu.
11: Ouais, bah je veux bien moi, mais.
9: C'est vrai. GG.
1: Oui, pas.
9: Moi j'ai jouné. Moi j'ai jouné. J'ai jounette.
0: Tu... Oh, non, ouais.
21: Ça y est, je
12: crois. Ah, quand même.
21: Non, c'est pas compliqué pourtant de zapper un auditeur.
0: Excuse-moi. Oh là là. Bon, alors, c'est qui là? C'était. Qu'est-ce qu'on. De quoi qu'on parlait?
21: On parlait des.
0: Des courses de lévrier. Bon, de toute manière, je ne sais pas quand est-ce que c'est les courses de lévrier qui vont se
23: passer. Tu ferais pas une rubrique 30 millions d'amis, courses hippiques, tout ça? Ça pourrait être intéressant, non?
0: Non, ça me dit rien du tout, tu vois.
23: Ah bon? Parce que t'as l'air de t'y connaître un peu quand même.
0: Bah non, ça, c'est des thèmes de débat qu'on n'a jamais abordé depuis que je fais des débats sur Fun et.
23: Ouais.
0: Donc,
23: quelqu'un qui voudrait acheter un cheval neuf ou d'occasion, un peu comme une voiture, tu lui conseillerais quoi, toi? C'est quoi les bons trucs que tu veux pour pas se faire avoir quand t'achètes un cheval? Parce que c'est quand même un investissement, quoi. Il faut regarder quoi en premier?
0: Déjà, pour déjà savoir avec.
23: Tu conseilles neuf ou occasion d'abord?
0: Des chevaux d'occasion, ça m'étonnerait que t'en ailles. Hein.
23: Ah bah si, quand t'achètes un cheval, il a 5 ans, il est d'occasion. Il a déjà servi, forcément.
0: Mais savoir s'il a servi pendant les...
21: La guerre?
0: Sur des champs de course ou autre, je pense pas. Hein.
21: Regardez le kilométrage, non?
0: Non, attends, arrête tes conneries.
21: Tu regardes l'usure des sabots, ouais.
0: Il y a des questions, non?
21: Non, par contre, il y a un nouvel auditeur, on accueille Andromède.
15: Salut. Bonsoir à tous. Chevalier de la Tantouse,
23: ouais,
15: avec,
23: c'est ce que
15: avec sa chaîne.
23: Ouais.
0: C'est comment son nom?
21: Andromède.
15: Andromède.
0: T'appelles d'où?
15: Tours.
0: Ta fréquence?
15: 102.7.
0: Donc la question, alors tu l'as compris, je la répète plus.
18: Ah ouais, je l'ai bien compris. Ouais.
0: Sur les alors, lévriers, tu peux répondre.
23: Les lévriers.
18: Ouais, les lévriers. Alors, la course de lévriers. Ce qu'ils mettent devant, je crois que c'est un des vieux slips.
23: Non, c'est de l'afghan, c'est de l'afghan. C'est pour ça qu'on parle toujours de lévrier afghan. Toujours.
18: Pourquoi? Ah, c'est de l'afghan.
23: Ah bah ouais, direct.
18: C'est de la drogue.
23: Ah bah non, j'ai pas dit ça, non.
18: Ah bon, c'est quoi de l'afghan, alors?
23: GG.
0: Je sais pas.
18: Je te parle pas. Ouais. C'est quoi de l'afghan?
23: Ouais, je sais pas.
18: Allez, rapporte-moi, là.
23: Du cachiche.
0: Oh
18: ouais.
0: Bon, alors après.
18: Ouais, bah c'est tout, ouais. C'est ma réponse.
0: C'est ta réponse. Bon, alors conclusion maintenant.
18: Ah, oh, c'est cool.
23: Sors tes doigts de ton nez pour faire ta conclusion.
18: Ah non, c'est cool.
0: ça gratte la croupe, la conclusion.
20: Eh ben, conclusion, c'était un débat médiocre, malheureusement.
0: Bah, ouais, le premier, c'est simple, j'ai remarqué, à chaque fois, c'est pareil. Le premier se passe toujours bien, le deuxième, c'est toujours de la merde.
20: Ordinaire. Mais ça n'a quand même rien à voir avec les débats de la semaine dernière, parce que t'es vraiment trop passé pour un con et j'ai trop bien ri.
0: Eh ben, c'est bien. Ok, bah, je te remercie, au revoir.
20: Bon week-end.
0: Ouais, bah, toi aussi.
20: Au revoir, connard.
0: Chevaux, 104, chevaux.
23: Non, chevauché sauvage.
0: Chevauché sauvage, alors toi, conclusion. Écoute,
23: quand tu veux que je t'en mette un coup de chevauché, il n'y a pas de problème. Le débat en lui-même, c'est vrai qu'il était quand même limite. Moi, je trouve que tu connais pas assez le sujet, donc tu as fait un débat que tu n'as pas maîtrisé, en fait. Parce que tu as dit que tu connaissais, alors que je suis sûr que tu joues même plus au tiercé, en fait.
0: Si, j'y joue de temps en temps.
23: Et tu gagnes.
0: La dernière fois que j'ai gagné, ça remonte assez longtemps, et j'ai gagné 5008.
23: Ah, mais c'était il y a quoi, il y a 10 ans, non?
18: Et tu joues quoi? Non. Ouais, joues quoi, ta paye de RMiste?
0: Non, pas du tout.
23: Ah, donc tu t'y connais pas, parce que tu gagnes jamais, quoi. Tu joues, mais tu perds tout le temps. Donc, tu t'y connais pas, c'est bien ce que je disais. Et je sais pas, parle-nous de trucs un peu que tu maîtrises un peu plus, quoi. Je sais pas, les MST, les trucs comme ça, quoi.
0: C'est ça, les MST, et puis quoi encore, non?
23: La DAS.
0: C'est ça, la DAS. Alors, toi, tu as ta conclusion, elle est terminée pour...
8: Oh là là, mais c'est
0: Andromène, là, terminé pour lui, sa conclusion, il la fera pas.
14: Bah, il est parti.
20: De...
14: Ah non, il est là, non?
0: Non, tu lui dis au revoir, hein, il fera pas de conclusion, lui.
14: Ah bon?
0: Non. Alors, Apodrome.
20: Bon, alors, moi, je pense que c'était quand même un sujet intéressant, même quasi passionnant. Mais t'as pas fait totalement le tour de la question. T'aurais dû plus parler de tes cheveux à toi. Il y aurait plus de trucs à dire, genre s'il y a plus de pellicules en hiver ou en été, ou...
23: Si ça pue plus l'été ou l'hiver.
20: Ouais, ou si... Bon, par rapport à la crasse, tout ça, quoi.
23: N'importe.
20: Ouais, non, mais c'est normal, hein. Tu fais pas de pub pour L'Oréal parce que tu le vaux pas. De toute façon, tu vaux rien, t'es que de la merde. Tu vaux même pas un shampoing Leader Price, donc...
23: En gros, t'es qu'un bâtard.
20: Voilà, ouais. Alors, t'es qu'une merde et gros connard.
0: D'accord, au revoir. Alors, donc, qu'est-ce que je voulais vous dire? Ouais, ben, donc, ce week-end...
14: conclusion de l'IRC, quand même.
0: Ouais, conclusion de l'IRC, pardon.
14: Donc, conclusion de Turpentine qui disait que ton débat, il avait
0: ni tête comme moi, j'en ai rien à foutre,
14: voilà,
0: de ces conclusions.
14: Ça va, Seb?
16: Ça va.
14: Et donc sinon, Yankee qui dit que c'était un débat à chier, mais vite fait, il y a la police qui dit qu'après avoir écouté les débats, maintenant il sait qui est le responsable et l'auteur des boosts de merde que l'on peut trouver à Suresnes, et il dira pas qui c'est, heureusement.
17: Pour bien comprendre, Seb, c'est l'animateur qui vient après.
14: Ouais.
17: Et c'est même pas lui, c'est Jean ce soir.
14: Il pleut des conclusions. Alors, on va essayer d'en dire...
17: couche, là, on a plus de 3 minutes, après ça
14: allez,
17: bouge, là.
14: Sérieux?
17: Ouais, allez.
14: Oh là, vous êtes lourd.
16: Ouais, bah non.
0: Non, tu as fait ces conclusions correctement. Vous avez pas foutu de votre merde durant les deux débats.
16: Non, je suis désolé.
0: Toi, t'éteins ton micro et tu t'écrases.
14: Non, mais je vais pas lire les conclusions parce qu'elles parlent toutes de ta grosse jument.
0: Ouais, bah alors, qu'ils aillent se faire foutre dans ces cas-là. Ma conclusion du deuxième débat, c'était de la merde grâce à Manu et Pildar, comme d'habitude.
17: Oh bah de rien, tu sais, on est toujours là pour toi, mon coco.
0: Ouais, bah si c'est pour foutre la merde, ça sera plus la peine parce que je vais demander à changer de personne.
17: De radio.
0: Et donc, demain soir à la loco.
16: C'est pas moi, toi.
0: C'est toi.
17: Putain, si je m'appelais Rigo, ça changerait beaucoup de choses.
0: Ouais, c'est pas Rigo, son micro il est éteint. Alors écrase. Donc, ce soir à la loco, Max y sera. Donc, il y aura, comme dit. En premier, il y aura Gigi Mulo, Gigi Barcono.
16: Non, ça va, c'est
0: non, Bigorno, pardon. Gigi.
17: Bon, on le refait, allez, on annule. On recommence.
0: Gigi Mulo, Gigi Bigorno, Gigi Max, le Surf System, Jean-Guy au light.
17: Ouais.
0: Et Bernard Minet à la batterie Max, masqué. Ça, c'est bien de tes conneries, Fildar. Gigi Goré aux percussions perverses. Ça, c'est bien tes conneries, tout ça. Hein. Alors,
21: Tu m'as tout salopé. Là, il n'y a personne à la loco demain soir à cause de toi. Hein.
0: Mais c'est ça.
21: T'as lu n'importe quoi, clair, ils vont pas comprendre.
4: Faute, hein. C'est une honte.
0: Alors donc, pour terminer là.
21: Jamais. Jamais.
0: Pour terminer.
21: Jamais, jamais.
4: Impossible qu'il y ait du monde, ça c'est clair.
0: Pour terminer, ça c'est.
21: T'es en train de couler la boîte.
0: Vagal !
21: T'es en train de couler la boîte.
4: Franchement là.
21: Et ça, tu t'en rends pas compte.
4: Ouais. Tu sais pas ça.
0: De manière avec deux tableaux pour faire des débats, c'est bien. Donc on va terminer avec la grosse jument du 92 avec
21: t'as coulé la loco.
0: Non, mais c'est le soda sac entre mes bourrelets. Au revoir.
21: T'as coulé la loco.
0: Au revoir à la semaine prochaine.
21: Attends, j'ai pas de disque. Deux secondes. Non, deux secondes.
23: Hop.
21: Deux secondes.
23: Tu plais ton boulot.
21: Rebalance.
23: Tu plais ton micro.
4: Redis les DJ.
5: Vas-y, Gérard, rallume ton micro.
21: Rechauffe les DJ là.
23: Ton micro et tu fermes ta gueule, gros porc.
4: Bah je te dis ce qu'il faut que tu fasses, sinon tu t'en branles pas une. Alors vas-y.
21: Allez.
0: Alors donc.
4: Bah allez.
0: Bah
4: allez,
0: il a qu'à mettre du son lui, sa boutique là-bas.
4: Mais t'en as du son.
21: Alors.
0: Alors.
4: Je. Putain, mais t'es pas sur le bon truc, Gérard. Réfléchis, tu montes celui du haut.
21: Voilà.
0: Alors donc, à la loco ce soir, ça sera Gigi Mulot, Gigi Bergono, Gigi Max, Jean-Guy au light, Bernard Minet à la batterie masquée et Gigi Goré aux percussions perverses. Et vous allez vous écouter la grosse jument du 92 avec ce soir. C'est Sonoxtap entre mes bourrelets. On se retrouve dimanche avec toute l'équipe. À dimanche et bonne soirée. Et là, vous allez retrouver Seb pour la nuit sans pub.
21: Non.
0: C'est qui?
21: C'est Jean.
23: C'est Jean ce soir.
4: C'est là, Seb, pour allumer le micro.
21: Putain, l'amateur. C'est pas grave. Hein.
0: Donc, c'est Jean à la
5: fin. Non, c'est Jean. Jeannot sur Fun Radio.
0: Donc, ça sera
5: non,
0: Jean.
5: Non, c'est RTL, Jean.
0: Ouais. Donc ça sera Jean
4: Après Seb je vais te montrer, je vais te faire une démo d'Adosie pour que tu comprennes.
0: Ça sera Jean, ça sera Jean pour la nuit sans pub et on se retrouve dimanche. Bonne nuit à tous et à dimanche.

0: sur des bords. Il y a une personne qui m'a appelé parce que j'ai appelé une personne.
1: Ah, le petit
2: vagabond. Vous calmez derrière, s'il vous plaît. D'accord, là, on fait le débat.
1: Oui.
2: Maintenant, vous laissez parler Françoise et c'est tout.
1: Oui.
2: Ou sinon, vous sortez.
0: Sinon, vous sortez...
2: Françoise. Françoise.
1: On gueule pas Françoise, hein.
2: Françoise.
0: Oui.
2: On y va. Alors, t'as appelé...
0: Donc, il y a eu...
1: Du côté de nos gens.
2: Ah, c'est bon, Tony et David. Vous la calmez.
1: Non, mais d'abord...
2: Vous calmez, s'il vous plaît.
1: Je voulais prévenir les auditeurs qu'ils allaient plonger dans la cinquième dimension et que Gérard est à fin de radio, ce que l'hémorroïde est à l'anus. On a beau gratter, ça s'enlève jamais.
2: Bon.
0: Non, on peut pas parler.
2: Alors, David et Tony, je vous préviens. Vous allez vous calmer ou sinon ça va être clarinette, vous saquez. Alors vous laissez finir Françoise, ok?
1: Ça va être clarinette.
2: Ouais, c'est clarinette et point final à la ligne, ok? Bon, qui c'est qu'on récupère à la place de ta dîner là?
1: Je vais s'acheter après repas, moi.
2: Bon, la ferme, toi.
3: Continue, y a qui d'autre? T'as fait le tour?
2: Bah, à part...
1: Bienvenue, y a qui d'autre?
2: Christelle, Vanessa, Tony, Françoise et David, j'ai
3: bon. Et sur Minitel, je tiens à préciser qu'on a quand même les fidèles, on a Nanou qui aimerait te sodomiser avec une cafetière. Nico qui dit qu'il veut qu'il liste tes messages tatou. Et on a aussi Emma et Nico et Skinhead.
1: Voilà, tout le monde.
2: Bon,
1: on va laisser parler Françoise un petit peu quand même.
4: On accueille Charlotte.
2: Charlotte, à la place de qui?
5: Tadé.
2: De Tadé. Donc Charlotte, bonsoir.
6: Bonsoir.
1: Bonsoir Charlotte.
6: Salut.
1: C'est le nom de ma chatte, en plus c'est vrai.
2: Françoise, tu voulais dire quoi? Parce qu'on va pas coucher sur ce que tu veux dire.
1: Ouais. Hein?
2: Parce qu'il y a deux débats dans un soir, donc on va y aller. Après, il y a des poèmes.
4: Trois débats.
1: Non,
4: il y a le débat sur les législatives après.
2: Non.
1: Si.
3: On est obligé d'en parler, GG, c'est ce week-end. Je suis désolé.
1: On va parler des législatives. Parce que les législatives, c'est quand même pour améliorer le transit intestinal, donc on va en parler. Hein.
2: Ouais, si t'es pas content, David ou Tony.
1: Ouais, c'est Tony. Je veux qu'on parle des législatives quand même.
2: Ouais, vous parlez.
4: Françoise.
2: Bon, Françoise, tu veux dire quoi, s'il te plaît, et tu parles pas derrière, parce qu'apparemment, t'as du monde chez toi. Alors on y va, tu voulais me dire quoi?
0: Non, j'ai pas du bon monde chez moi.
2: Bon, bah alors on y va.
0: Si, j'ai du monde chez moi si tu veux.
2: Allez.
0: Mais j'ai un petit ami à mon fils.
2: Ouais.
0: Elle voudrait te poser une question.
2: Attends. Françoise, tu sais que le jeudi. Tu me l'as pas simple. Tu me l'as pas.
0: Non, mais justement.
2: Vite fait, bien fait.
0: Attends, la question, c'est vis-à-vis de. Du thème.
1: Voilà, vis-à-vis du thème.
2: Vis-à-vis du thème de quoi?
0: Vis-à-vis du thème.
1: Du terme du débat.
0: Du thème exact.
4: Voilà, c'est quoi sa question alors, Françoise?
0: Tu la poses et après je réponds.
1: L'eau origineuse.
0: Non, tu vas répondre en direct.
2: Oh non. Non, Françoise. C'est toi qui. C'est
0: non,
2: toi
0: non, non, non, j'estime pas, moi.
2: Voilà, dans ce cas-là, c'est pas la peine. C'est pas la peine.
3: Ah, c'est pas grave, je propose qu'on commence les débats parce que sinon,
2: on y va. Parce que sinon.
1: Ouais. Donc. Gérard. Bon. Sinon, j'ai acheté un cochon d'Inde au puce et je l'ai appelé Gérard.
2: Ça y est, ça commence.
1: En ta mémoire.
2: Allez, on va commencer par la sodomie.
1: Ah non, mais je le sodomise pas, le cochon d'Inde.
3: Bon, il y a la Betty sur Minitel qui s'impatiente et qui lui dit d'embrayer, ça fume. Alors, vas-y, première question, GG.
2: Alors,
4: Non, on commence par la différence d'âge.
1: Moi, je voulais dire que je suis contre la différence d'âge parce que les personnes qui naissent la même année, ça devrait pas, elles devraient pas avoir le même âge, quoi. Et qu'est-ce que t'en penses, Gérard?
2: Non, attends, déjà, vous avez été gentil.
1: Ouais,
2: vous
1: je suis
2: vous
1: gentil,
2: avez
1: moi,
2: donné vos noms.
1: C'est Tony. Alors j'aimerais savoir qu'est-ce que tu penses de la différence d'âge. Parce que les personnes qui naissent la même année, elles devraient pas avoir le même âge.
7: Soyez chou avec GG.
1: Je pense que c'est dégueulasse, quoi.
2: Moi, de toute manière, je vais te dire une chose.
1: Oui.
2: De toute manière, la question va être posée.
1: La même que la mienne.
3: Tout de suite.
2: La question va être posée.
1: Je la pose, Gérard. D'ailleurs, je la pose.
2: Mais c'est bon, derrière. Vous la calmez maintenant.
1: Bon, alors.
2: Vous me laissez poser les questions.
1: Vas-y, pose.
2: Ok.
7: Sois chou, GG.
2: Comment?
7: Sois chou un peu.
3: Arrête de crier, pose ta question.
2: Vous allez vous calmer là, les deux. Hein, laisser faire mon débat tranquille.
1: D'accord. Libère-toi, GG, dis la tanus.
2: Déjà, toi, tu vas te calmer, Tony. Et David, ça va être pareil.
1: J'ai rien dit.
2: Non, mais vous allez vous calmer. Ok? Parce que, de toute manière, je vais pas pouvoir continuer comme ça si ça continue avec vous.
1: Hein. Bon, pose ta question.
2: Donc, on vient de me dire, on vient de me poser une question, la différence d'âge.
1: Ouais.
2: De toute manière, c'est pas l'âge qui compte.
1: Bah non. Mais oui. Non, parce que moi, ma mère, elle m'a fait, elle avait 30 ans.
3: Et qu'est-ce qui compte pour toi, Gégé? Qu'est-ce qui compte pour toi, Gégé, si c'est pas la différence d'âge qui compte?
1: C'est le poids, c'est la taille.
2: Non. Déjà, les deux.
0: Ouais, Tony et David, vous allez...
2: Bon, Françoise, elle se calme ou quoi, là?
1: Bon, tu la poses, ta question, j'ai mis deux jours à préparer ce débat.
2: Bon, et Françoise, tu vas te calmer, s'il te plaît. Hein? Maintenant, on va poser les... Comme on a une, deux, trois et quatre nanas, on va poser la question aux quatre nanas.
1: Et les mecs?
2: Les mecs, on verra ça après, d'accord? Parce que c'est moi qui gère.
1: Ouais, ouais.
2: Ok.
1: C'est toi le chef.
2: Donc, alors moi, je sais pas, est-ce que pour vous, pensez-vous que l'âge soit important? Donc, on va demander à Charlotte,
0: oui.
2: À Christelle, à Vanessa, et puis à Françoise.
1: Et à Tony aussi.
2: Non, toi Tony, tu la fermes.
1: Et à David,
2: ok
1: aussi.
2: Vous la fermez tous les deux.
3: Gérard, tu vas pas passer ton débat à dire tu la fermes, donc laisse-les parler.
4: Comme d'habitude.
2: Bon, alors,
3: des choses à dire aussi.
0: Oui.
2: Charlotte, pour toi?
0: Eh ben non, l'âge n'a pas du tout d'importance.
2: Donc pour toi, voilà. Ça n'a pas d'importance, mais pourquoi?
0: Parce que je pense qu'il y a des gens intéressants, aussi bien jeunes que vieux, et que bon, mélanger tout ça, c'est pas plus mal.
4: T'as déjà eu une relation, t'as 20 ans, je crois, Charlotte.
0: Oui.
4: T'as déjà eu une relation avec d'un mec de 50 ans.
0: Moi, je peux pas dire. Peut-être pas aussi vieux, mais mon mec actuel a 36 ans.
1: Oh là.
2: De quoi?
3: Charlotte a 20 ans et son mec a 36 ans.
4: Comme Gérard.
0: Elle a 20 ans et l'autre, il a 36 ans.
2: Mais voilà. Qu'est-ce qu'elle raconte, Françoise, la dernière?
4: Elle répète, elle a pas compris, elle te répète alors.
3: Bon, il y a Nanou qui comprend.
2: Mais à mon avis, c'est pas Charlotte. Qu'est-ce qu'elle veut, Nanou?
3: Vu que comme t'es énervé, t'as dû te faire sodomiser par ton tatou. Mais bon, c'est un autre problème.
1: C'est clair, tu l'as mis en position vibrante dans le cul.
0: Voilà. Oh, c'est vulgaire.
1: C'est vrai ou pas? Tu l'as mis en position vibrante ou pas?
2: Voilà. Ça t'amuse de dire ça?
1: Ah non, ça m'amuse pas. Je souffre.
2: Pour l'instant, ça t'amuse. Alors, si ça t'amuse, tu retournes au sol.
1: Non, mais je t'ai posé une question.
2: Non, mais c'est bon.
1: Non, mais écoute,
2: pas à toi que je m'adresse. C'est pas à toi que je m'adresse pour l'instant. Maintenant, Charlotte m'a répondu. Maintenant, j'ai demandé à Christelle, 31 ans de je sais pas d'où.
5: De Grenoble. Bonsoir.
2: Grenoble. Bonsoir, Christelle.
5: Eh bien, pour moi, la différence d'âge, c'est pareil. Ça n'a pas d'importance du tout. Voilà.
1: Ce qui compte, c'est l'amour.
2: Non, mais la perme, pour l'instant, je demande aux nanas. Je demande pas aux cums.
1: D'accord.
2: Quand je vous appellerai pot de chambre, vous sortirez de sous le lit. D'accord.
1: Oh, pas mal ton proverbe, Gérard.
3: Oh, joli, Gégé. Joli.
1: Ah,
3: là,
1: on a cassé, là. Ah, ouais, c'est
2: donc,
1: clair.
2: Donc, maintenant, Christelle, alors.
5: Ben voilà, en fait, ce qui compte, c'est de bien s'entendre. C'est que tout se passe bien, et voilà.
2: Ouais, mais c'est-à-dire, comment ça? Attends, il y a entendre et entendre.
1: C'est-à-dire qu'elle peut pas sortir avec un sourd, quoi.
2: Bon, attends, Tony ou David, pour l'instant, vous restez de côté, s'il vous plaît.
1: Tony dit des choses intelligentes, hein. C'est moi qui viens de dire ça.
2: Ouais, ben, si c'est David,
1: c'est moi, je te dis, t'es sourd. il en a trop moins, lui, hein, c'est impossible. Laisse David tranquille, il est tout mignon, il est tout sage.
2: Ouais, ben, bon, pour l'instant, tous les deux, vous l'affirmez.
1: C'est vrai, j'ai encore rien dit, j'ai pas dit.
3: Et juste apparemment pour...
1: Ça va venir, mais bon.
2: Ben, attendez, on me pose une question. Attendez.
3: Non, pour toi, sur Minitel, ça n'a pas visiblement d'importance non plus, parce qu'il dit que bien que mes parents se sont mariés le même jour, j'ai pas une pendule.
1: Voilà.
2: Non, mais de toute manière, le mariage, c'est pas ça, c'est la différence d'âge, c'est tout.
3: Ah bah oui, c'est la même chose.
2: Ouais, mais de toute manière, tu te maries à 20 ans ou à 19 ans, de toute manière...
1: D'ailleurs, Gérard, il y a des rumeurs comme quoi tu serais une fausse couche.
2: Alors là, je vais dire une chose, mon Lascar. Alors, je vais dire une chose. Quand je trouvais la chaussure...
1: La tongue à ton pied.
2: Ouais, quand je trouvais la personne à pommier pour faire un gamin, eh ben, les poules auront des dents, d'accord?
1: Tu m'enverras le premier de la portée, j'espère.
2: Là, tu iras te faire foutre.
1: Ah, non, bon.
2: D'accord?
1: Si c'est par toi, y a pas de problème.
2: Ouais, ben, dans ce cas-là, tu es à faire, mais t'attends que je te pose la même question.
1: Quelle autorité? Ce soir, dans la cabine?
2: Comment?
1: Ce soir, dans la cabine?
2: Ce soir, dans la cabine, tu rêves, là. D'accord?
1: Ok. Je fantasmerai alors.
2: Bon, Christelle, donc pour toi, l'âge n'a rien à voir, mais pourquoi?
5: Non, mais parce que bon, je pensais au départ que les personnes qui étaient un petit peu plus âgées, entre guillemets, seraient peut-être un peu plus matures. Et en fait, je me suis trompée. La personne avec laquelle je suis sortie, qui avait quelques années de plus que moi, était moins mature que celle que j'avais connue et qui était plus jeune. Donc. Wow.

0: Olivier.
1: T'enchaînes, Olivier, Gégé, tu poses la deuxième question.
0: Non.
1: Si, la deuxième question. Mais ça marche très bien. Regarde, je pars normalement.
0: Non, ça passe pas.
2: Bah oui, ça marche bien. Regarde,
0: ça passe pas. J'ai deux sons. Moi, je te dis que ça passe très bien.
1: Ça passe très bien.
0: Moi, je te dis que non.
3: Attends, quoi? Écoute-moi là. Tu m'entends? Ça passe très bien. Je bafouille pas. Olivier, il est là. Ça bafouille pas. C'est très bien comme ça. Si, c'est très bien comme ça.
0: C'est Olivier de la pro.
2: T'es un menteur.
0: Pourquoi tu t'amuses là?
1: Gérard.
0: Non, mais attends.
1: On est là pour faire un débat, donc tu poses ta deuxième question.
0: Moi, je n'ai pas de son.
2: De toute façon, t'es un menteur.
1: Il n'y a pas de son.
0: Non, presque pas.
1: Non, il n'y a pas de son.
0: Pour l'instant, maintenant, j'ai plus rien, j'entends plus rien.
2: Mais si, tu l'as.
1: Mais si, tu l'as.
2: Tu m'entends? Gérard, t'es un menteur, et je suis sûr que c'est en fait, tu t'appelles Gérard.
0: Non, j'entends rien, là.
1: Comment ça, t'entends rien? Mais si, mais ça marche très bien, Gérard. Ça marche très bien.
0: Vous êtes en train de jouer avec des boutons.
1: Je suis désolée, on n'a rien touché.
0: Mais si, vous êtes en train de jouer avec des boutons.
1: On n'a rien touché.
0: Mais si, vous jouez avec des boutons, arrêtez. Bon, Christelle, moi, j'ai pas compris la fin de ta question.
4: Non, je voulais dire qu'une personne avec laquelle j'étais sortie qui était plus jeune était beaucoup plus mature que celle avec laquelle j'étais sortie ensuite et qui était plus âgée. Donc, en fait, ça ne veut rien dire.
2: Trop de verbes.
4: Non.
2: Trop de virgule.
4: Non, mais voilà, c'est ça.
0: Ouais, d'accord.
2: Trop de compléments.
0: Bon, Vanessa.
5: Salut, Gérard.
0: Bonsoir.
2: Oh, Vanessa, c'est une cochonne.
5: Ouais, moi, c'est pareil. Je pense que les séances d'âge, ça compte pas. Parce que, bon, j'ai eu une expérience aussi avec un homme plus âgé que moi. Et puis, c'était génial, quoi.
1: Gérard a quelques petits problèmes.
3: Gérard est devenu sourd et il s'entend pas.
2: Gérard, continue, nul, ton débat, bas.
0: Je suis à fond, j'entends rien.
3: On s'entend très bien, Gérard.
0: Bon, attends.
2: T'es à fond, t'es sûr.
0: Je joue avec des boutons.
1: Il y a l'enculateur qui dit que tu te branles trop, GG.
0: Bon, bah c'est bon, ordinateur, il va se faire foutre.
3: Nous, on joue des boutons avec des boutons, mais toi, arrête de jouer avec ta queue, Gérard.
0: Non, mais pour l'instant, moi, j'ai rien dans le micro, dans le casque.
2: Bon.
0: J'entends rien.
2: Continue
0: j'entends
2: ton débat.
0: J'entends pas les réponses à Vanessa.
2: Continue ton débat, éjaculateur.
0: Non, j'entends rien.
6: Mais si, je te dis.
0: Non, j'ai rien.
1: Bon, et que c'est pas grave, continue ton débat, enchaîne.
0: Ouais, ben, si je peux pas écouter les réponses
1: mais
0: des
1: gens. Mais bien sûr que si, tu les entends,
0: des gens,
1: tout ça.
0: C'est pas
1: bien
0: la peine de faire
1: si.
0: Un débat.
1: Allez,
2: c'est pas
0: ça. Pour l'instant, je t'ai pas entendu. Maintenant, ça va un peu mieux, c'est bizarre comme par hasard.
2: Ouais, tu vois.
0: Bon, Vanessa.
5: Ouais. Ouais, c'est peut-être que. Hein? Tu m'entends là?
0: Oui.
5: Ouais. Je te disais que pour moi, là, ça avait pas d'importance non plus parce que j'avais une expérience avec un homme de 40 ans. Plus avec moi, quoi.
0: Ouais, ben, continue.
5: Voilà, ben, en fait, ça commence. Tu veux que je te raconte tout?
0: Ouais, d'accord.
2: Bon, ben, mais je peux te poser une question, Gérard.
0: Bon, vas-y, Tony, parce que depuis tout à l'heure, t'es en train d'emmerder tout le monde, tu laisses pas parler les nanas.
2: Non,
0: vas-y,
2: non, mais les nanas, je les respecte, mais je vais te poser une question, s'il te plaît.
0: Allez, alors, vas-y.
2: Alors, voilà, alors, moi, je suis contre la différence d'âge, les personnes qui naissent la même année, ne devraient pas avoir le même âge. Qu'est-ce que t'en penses?
0: Ouais, c'est bon, Tony, hop. Tony, vous le direz.
2: Non, Tony, tu dégages.
0: Bon, Tony, tu la fermes.
2: Il y a des problèmes techniques.
3: Quand t'as deux voix, on ne dit rien, toi. Quand t'as deux voix, on ne dit rien. C'est toi qui gueules. Lui, il a deux voix, faut le pardonner.
0: Ouais. Non.
2: C'est quoi cette impression, là?
0: Pour l'instant, lui, il a rien à dire. Donc, c'est pas la peine.
2: Non, mais c'est mon cochon d'Inde qui avait mordillé le fil.
0: Non, mais ton cochon d'Inde, j'en ai rien à foutre.
2: Il s'appelle Gérard.
0: J'en ai rien à foutre de ton cochon d'Inde.
2: Il s'appelle Gérard comme toi.
1: T'as terragnagna, Gérard ou quoi?
0: Non, mais moi, les gens qui ont rien à dire, c'est bon.
2: C'est bizarre,
0: on prend Tony et David, ceux de Cannes.
2: C'est mon cochon d'Inde.
0: Les gens de Cannes, j'en veux pas.
1: Ce n'est pas le problème, tu n'as qu'à enchaîner avec tes questions et essayer de faire comme s'ils n'étaient pas là.
0: Françoise, t'es plus là?
7: Non, je suis plus là.
0: Ouais,
7: non.
2: Gérard, elle allait.
7: Non, je suis plus là.
2: Françoise, elle allait prendre l'apéritif.
0: Françoise?
7: Non, je suis plus là.
0: Non, t'es plus là, ok, bonne nuit.
7: Non, je suis là.
0: Ouais, alors?
2: Eh Gérard, tu restes poli quand même.
0: Oh, ah, c'est bon, toi, tu la fermes derrière, s'il te plaît.
2: Bon, tu réponds à ma question, sur
0: non, mais attends, Tony, s'il te plaît.
2: Oui.
0: Pour l'instant, c'est moi qui mène les débats.
2: Oui.
1: Eh ben alors, mène-les, pose tes questions.
2: Allez, pose tes questions.
0: Maintenant, on va finir avec la première, après vous allez répondre à la deuxième. Ouais. Bon, maintenant, Françoise.
7: Oui. Oui, Gérard.
0: Alors, t'as pas entendu la question.
2: Françoise, on trinque.
7: Oui,
1: répète, Gérard, répète, c'est pas grave.
2: On trinque, Françoise.
0: Alors, pense à
7: disons que... il y a une personne qui m'a téléphoné, c'est une copine à moi. Elle s'est mariée, elle avait 18 ans.
2: Tu nous as dit?
0: Non, mais parle devant ton micro, François, s'il te plaît.
3: Elle parle très bien, là.
0: Non, on
7: l'entend
0: pas.
7: Elle avait 18 ans.
3: Et son mari,
7: il avait pratiquement 51 ans.
0: Comment? De quoi?

0: justice, Ponson.
1: Non, attends, il avait quel âge, son mari?
2: 18 ans et le mec quasiment 51 ans.
0: Je suis témoin. Françoise, arrête de mettre des glaçons dans le pastis.
3: Bon, c'est bon. La différence d'âge, ça, Gérard, on est d'accord.
0: Voilà. Ça suffit, les glaçons dans le pastis, Françoise.
1: Il y a un peu trop de monde chez Françoise pour ce soir. Enfin, apparemment, il doit faire, chez Françoise, il y a un anniversaire.
0: Elle est noyée, Françoise.
4: Il y a un anniversaire. Non, presque pas.
0: Tu nous as même pas invité, Françoise.
2: Non, mais là, Gérard est jaloux, il n'est pas invité.
4: Gérard, il connaît le chemin.
0: Gérard,
1: non, mais attends, tu crois que je vais venir chez toi maintenant? Non, mais
4: tu rigoles. Non, tu demandes à Henri, hein.
0: Non, mais attends, tu peux me chercher, on va à l'anniversaire de François,
4: Bah, moi, je vous attends.
1: Non, bah, dans ce cas-là. Bon, on va aller.
3: On va enchaîner sur la troisième question, Gégé.
1: On y va.
3: Pour l'instant, t'as juste parlé de l'âge, de l'importance de l'âge. Donc,
0: Gérard connaît sûrement des frontières du réel.
4: Alors, qu'est-ce que tu penses de la différence de l'âge?
1: Ouais, moi, personnellement.
4: D'après toi.
0: Bonne question.
2: Est-ce que ça te dérangerait, toi, qui as 37 ans?
1: 35.
2: 35 d'être avec une nana qui a le double de ton âge, par exemple.
1: Personnellement, de manière, la question, on va l'aborder. On va l'aborder dans peu de temps.
2: Non, tu l'as demandé à tout le monde. Est-ce que toi,
1: moi, personnellement, c'est pas l'âge qui compte.
2: Et vraiment que c'est une nana.
0: Collectivement, qu'est-ce que t'en penses?
1: Non, mais moi, je vais te dire une chose. Moi, c'est pas l'âge qui compte. C'est tant qu'on aime la personne, le reste, j'en ai rien à foutre.
0: Et le poids?
1: Mais même que ce soit le poids ou n'importe quoi.
3: Même une vieille avec les seins qui tombent demande toi
1: sur le visage. Un gros ton, d'accord, Macaille.
0: Même si elle fait du 95C de tour de genoux.
1: Non, attends, 95C de tour de genoux.
0: Si, ça existe.
1: Hein. Non, ça existe pas.
0: Mais si, j'en ai vu, moi.
1: Dis-moi, ouais, j'en ai vu.
0: À la foire du trône, les femmes à barbe.
1: Ouais, c'est ça.
2: Non, moi, j'en ai vu une, à Fun Radio.
0: Ouais, attends. Elle s'appelle comment?
2: Bah, demande à Gérard.
1: Elle s'appelle
2: très bien.
1: Ah, c'est bon. Tu commences pas là-dessus, Florence, s'il te plaît. Cela, au lieu de faire deux débats, j'arrête.
0: Allez, parfait.
1: Tu choisis. Tu choisis, on commence pas comme ça.
0: Bon, donc, Gérard.
1: Moi, personnellement, moi, je vais vous dire une chose. Donc, la question, c'est simple. On va l'attaquer. Et vous allez.
4: Elle est pas restée sans réponse, hein. J'attends la réponse.
0: Ouais, moi aussi.
1: Laquelle réponse que tu veux, Françoise?
4: Eh ben, quelle différence qu'on trouve si on vit avec quelqu'un, que ce soit jeune ou pas vieux, machin, truc chouette.
1: Attendez. Parce que là, je vais m'occuper de la question qu'on vient de me poser.
0: Ouais, d'accord, la semaine prochaine, alors.
4: C'est pas la semaine prochaine, non.
1: Non, ça va être tout de suite.
0: Gérard, c'est l'appétissement de qui du micro.
1: Vous allez réfléchir. Avez-vous déjà...
3: Gérard, prendre la lumière pour lire ces questions, c'est excellent.
1: Non, parce que là...
3: Allez, vas-y, fais tes signaux, vas-y.
0: Examen proctologique.
1: Donc, avez-vous déjà eu des expériences avec des personnes plus âgées que vous? Et on va passer.
3: Et on met un petit disque et on se retrouve après.
1: Et
3: ça.
1: C'est qui?
4: Oui.
2: Ah, tu vas jouer dans Blind Test, Gérard, devine qui c'est.

0: De retour, GG.
1: Donc, la suite des débats, donc 2h39. Donc, si vous voulez nous appeler, c'est le 08 803 08 5000.
0: Non, c'est pas ça, recommence.
1: Donc, c'est si vous voulez nous appeler, donc c'est le 0870 5000 et 0803 08 5000. Et pour les Belges, 0 33 1 47. 99 5000, donc
2: trou du cul 79.
1: Ouais, 79
0: trou du cul,
1: merci.
0: Bon, et moi,
1: donc toujours 3615 code Fun Radio, rubrique directe. Donc si on a des questions sur Minitel, on peut y aller.
0: Oui, non, pour
1: oui,
0: l'instant,
1: vas-y, on a Kaya.
0: Tu peux me prêter ton Adidas pour déboucher les chiottes. On demande Nico sur Minitel.
1: Non, mais Nico, tu vas te faire foutre.
0: Mais bon, c'est jamais. Moi, j'avais juste une question. Je crois que tu devais prendre rendez-vous avec le ministre de la Communication, non?
1: Ministre de la Communication.
0: Le ministre des cabines téléphoniques, non?
1: Non, ben, ça, c'est. On verra ça plus tard.
0: Je crois. Attends, il me semble, hier, tu nous as parlé.
1: Non, mais ça.
0: C'était pas le ministre du temps libre pour avoir un peu plus d'antenne?
1: Non, mais on verra.
0: Dans ton micro.
1: Mais on verra ça après l'émission.
0: Bah, tu peux en parler, non? Faut que tu nous expliques un peu. Attends, faut que tu nous tiennes au courant.
1: Non, mais ça, faut que je demande à mon chef. Et mon chef, il est pas là, donc.
2: Je suis là, je t'écoute.
1: Non, c'est pas toi, mon chef.
0: Tu sais très bien que ton chef t'écoute, alors vas-y.
1: Mais faut que je voie avec mon chef pour savoir combien de temps qu'il me laissera d'émission.
0: D'émission pour être. Tu ailles voir le ministre du temps libre, c'est ça?
1: Non, mais de toute manière, faut que déjà que je reprenne la pêche comme j'avais il y a à peu près un an, parce que apparemment mon chef hier il m'a dit que je commençais à m'éloigner, donc maintenant il va falloir que je reprenne du poil de la bête. Donc
0: t'es pas hétéro alors?
1: Non. Alors les hétéros, je préviens tout de suite, me faites pas chier parce que je vous casse. Donc
0: tu casses les hétéros.
1: Ouais, et je casse tout le monde.
0: Ok.
1: Aucun mongo.
0: Bon, on reprend le débat. La question, c'est parti.
3: Toi, ne casse pas les couilles.
1: Arrête, oh, c'est bon, putain, Françoise.
4: Mais qu'est-ce que tu as, Françoise?
3: Gérard.
4: Gérard. New York ici.
3: Gérard.
4: À ton avis?
3: Maman, putain, il a marre.
1: Oh, vous calmez.
3: Encore plus la fille.
1: Gérard,
4: écoute ta culture, GG.
1: Non, mais...
3: C'est bordel, là.
1: Non, mais pour l'instant, vous la fermez.
3: Non, mais... Elle veut seulement parler à Gérard vis-à-vis de...
4: Mais plus le matin ou le soir?
3: Non.
1: Bon, Françoise, qu'est-ce que tu veux? Françoise.
4: Bon, salut.
1: Bon, c'est bon, là, les autres.
3: Non.
1: Bon, allez, c'est bon.
0: Non, GG, reprends la question que t'avais lancée avant le disque.
1: Françoise,
4: elle a pété les plombs.
1: Faire traiter d'enculé comme ça en direct, négatif. On prend quelqu'un d'autre à la place.
0: Négatif.
1: Allez hop, on prend quelque chose.
5: Bah, c'est bon, continue ton débat. Il n'y a plus personne.
0: C'est pas ton problème, le standard. Continue.
1: Bon, alors, avez-vous déjà eu des expériences avec des personnes plus âgées?
4: Bah, moi, c'est Tony.
1: Ouais, vas-y.
4: Donc, ma copine, elle a 2 mois de plus que moi.
1: Ouais, t'as quel âge, toi?
4: Moi, j'ai 20 ans.
1: Ouais.
4: Et toutes mes dents, Gérard.
1: Non, mais attends, ta copine...
4: Bon, c'est pas le problème.
1: Ta copine, elle a quel âge?
4: Elle a 20 ans et 2 mois. Donc,
1: non,
4: ça fait qu'elle a 2 mois de plus que moi.
1: Ta copine, elle a 20 ans. Alors,
4: mais 2 mois de plus. Et puis, moi, je suis musulman polonais du côté de mes parents.
1: C'est bon.
4: Et donc, ça pose des problèmes.
1: Bah, Tony.
4: Oui.
1: Tony.
4: Non, mais c'est un problème d'actualité, je veux dire.
1: Tony, t'es bien gentil.
4: Ouais, je sais. Est-ce que tu m'aimes?
1: Moi, c'est bon. Mais c'est moi je vais pas m'amuser comme ça.
4: Non, mais je m'amuse pas.
0: Je suis désolé, Gérard, c'est de la différence d'âge, hein.
4: Bah ouais.
0: Parce que ça peut être une différence d'âge de 2 mois ou
1: c'est
0: pas une différence d'âge de
1: 2 ans. Ouais. Lui, il a 20 ans et sa copine, elle a...
4: Mais elle a 2 mois de plus que moi. Moi, je voulais trouver.
1: Non.
4: Là, il est pas payé pour toutes les conneries.
1: Bah, oh, c'est bon. Vous me laissez continuer? La différence d'âge pour moi, c'est par exemple quelqu'un qui a 25 ans, un mec qui a 25 ans et que la nana, elle a un nana 30. Là, ok, la différence d'âge, on voit.
4: Oui, mais quand la nana, elle en a la 30, c'est pas pareil. Bon, bah, parce que moi, elle a...
1: Non, mais attends, t'es qui, toi?
4: Je m'appelle Tony.
5: Il y a Eric qui remplace Françoise.
4: Oui, exactement, c'est moi, salut Gérard.
1: Ouais, salut.
4: Ça va? Je sens qu'il va te casser les couilles, Eric.
6: Non, pas du tout.
1: Vas-y, Eric.
6: Ouais, c'est quoi la question, là? La différence d'âge?
4: Ouais. Eric, est-ce que t'es contre la différence d'âge? Parce que moi, je pense que les.
6: Attendez, ils ne devraient pas avoir le même âge.
5: Ouais. Gérard, ils font un débat.
4: Attends, Gérard, vas-y.
6: Non, mais attends, pour l'instant, c'est moi qui pose des questions.
4: Je peux poser.
7: Non, c'est Gérard qui pose des questions.
4: Vas-y, pose Gérard.
7: Vas-y, Gérard.
6: Bon, Eric.
7: Ouais.
4: Eric.
7: Ouais.
6: Non.
7: Vas-y,
6: avez-vous déjà eu des expériences?
7: Eh, tu peux me tutoyer?
4: Ouais, tutoie-le, Gérard.
6: Non, mais de toute manière, j'ai pas levé les cochons avec.
4: D'accord. Super.
7: Une expérience? Non, jamais, non.
6: Avec une personne plus âgée que toi?
7: Ah, bah, évidemment, si j'en ai jamais eu, ouais, avec une personne plus âgée, ouais, on va dire ça, ouais.
4: Gérard, il paraît que tu mangeais dans la mangeoire des cochons, en fait.
7: Ah ouais, j'ai entendu ça aussi, moi.
6: Ouais, t'as entendu.
7: C'est vrai, tu mangeais des gants.
6: C'est qui parle, là?
7: C'est Eric.
6: C'est qui?
7: C'est Eric, je confirme ce que dit Tony.
4: Ouais, ouais, d'ailleurs, non, attends, tu continues à bouffer du gland.
6: Eric.
7: Ouais.
6: T'es gentil, tu donnes ton nom quand on te parle, d'accord?
7: D'accord.
4: Et Eric,
7: pas de problème, vas-y.
4: Bon, Eric, elle avait quel âge, la vieille pute?
7: Non.
0: C'était peut-être Nanou, parce que Nanou est sur Minitel et nous dit: Gérard, j'ai 70 ans, est-ce que ça te va pour une bonne sodo?
4: Voilà.
6: Non, mais c'est bon, par contre.
4: Et Gérard, je te verrais bien avec Jeanne Calment ou avec Denise Gray, hein, le
6: ouais,
4: cadavre.
6: Ben, c'est bon, dans ce cas-là, là, les trois cums qu'on
7: ouais.
6: a.
7: Ouais,
6: on va demander à Christelle.
7: Oui.
6: Christelle, ouais,
4: elle est trop bonne, Alice Apritch, pour
6: l'heure. Non, mais c'est bon, là, vous la fermez, là, pour l'instant.
7: Vas-y.
6: On va demander à Christelle.
7: Oui.
6: Christelle, parce qu'il va falloir vous réveiller quand on parle, hein.
8: Non, mais j'écoute, hein.
6: Oh, non, Léna, mais j'ai pas à écouter.
8: Non, mais je veux bien intervenir, mais bon, faut encore savoir la question exactement.
4: Les nanas, qu'est-ce que vous pensez de la différence d'âge à peu près environ, bah, le
7: oui.
4: matin?
7: On les a pas entendus, là. Hein.
8: Non, mais ça, je l'ai dit, bon, je m'en fiche complètement de la
6: différence. Non, mais attends, hey, Christelle.
8: Oui.
6: Christelle.
7: Ouais.
8: Oui.
6: Tony, et David et Eric, vous l'affirmez?
7: Ouais. Ouais,
6: non, okay. Mais maintenant, la question, c'est pas la différence d'âge.
7: Monsieur Eric, hein. C'est monsieur Eric.
6: Monsieur. Alors, des messieurs, moi, j'en suis tous les matins.
7: Ouais, ben, okay. Monsieur Eric. Ouais,
6: mais
7: okay.
6: Non, mais il n'y a pas de monsieur à la radio, d'accord?
7: Bon, ben, madame Eric, alors.
4: Il paraît que c'est des messieurs.
6: Non, mais
4: liquides.
6: Alors, si c'est monsieur, dans ce cas-là, tu vas voir monsieur Florence.
4: Gérard, là, c'est Tony, Gérard. Est-ce que tu pourras mettre un.
6: Bon, c'est bon.
4: Un Marcel Amont de la période rose. Je suis malade.
6: Ouais, ben, je suis malade. Mais pour l'instant, là, je parle. Et ouais. J'aime pas te couper.
4: Ouais, mais tu pourras mettre, je sais pas, un DJ Clean.
6: Non, mais pour l'instant, la musique, c'est moi qui commande ce que je mets.
4: Ouais, d'accord.
6: J'ai pas l'ordre de recevoir des autres.
7: Le remix, peut-être?
6: Ouais. Non.
7: Un petit coup de remix.
6: Non.
7: Ah, j'ai une cassette toute prête dans mon poste, là.
4: Ouais.
6: Eric.
4: Pour un Word d'appart de bloc. Dehors. C'est possible.
7: Ah, non.
6: Eric, bonne nuit.
0: Tu vas pas virer tout le monde. Il y aura plus personne au passage, Gérard.
7: Non. Vas-y, Gérard. Partez sur les bas.
4: Gérard, t'as pas les 5 T squads?
7: Non, mais je t'assure, j'ai une bonne cassette.
0: Tu reprends ton débat et pour te relancer, il y a DJ Pat sur Minitel qui dit: de toute façon, la différence d'âge n'a aucune importance car l'amour est aveugle.
7: Exactement,
4: c'est vrai.
7: Exactement.
0: T'es d'accord avec ça ou pas? Gérard, l'amour est aveugle?
4: Ouais.
0: Ou t'es aveugle quand t'es amoureux?
6: Non, mais.
0: T'es aveugle quand t'es amoureux ou l'amour est aveugle?
5: Apparemment, l'amour est aveugle parce qu'il a pas encore réussi à trouver Gérard.
7: Et le mariage rend la vue.
4: Non, mais pour Gérard, l'amour est aveugle, sourd, muet.
7: La mort ou l'amour?
4: L'amour.
7: L'amour, d'accord. Bon, question suivante, peut-être?
6: Question suivante, pour l'instant, vous allez faire la fermer.
5: Mélissa a remplacé Charles.
6: Qui?
5: Mélissa a remplacé Charles.
6: Mélissa?
9: Oui, allô, bonsoir Gérard.
6: Oui, bonsoir.
7: Salut.
4: Salut Charlotte.
7: Gros bisous.
9: Bonsoir tout le monde. Mm-hmm. Bonsoir.
6: Bon, alors, maintenant, j'ai posé. Maintenant,
4: je m'appelle Tony, tu peux m'appeler Sex Machine si tu veux. C'est comme tu veux. Hein.
6: C'est qui pose des questions?
7: Vas-y, Gérard, vas-y. Je crois que c'est le petit moustachu dans le bureau, c'est Gérard, je crois.
6: Le petit moustachu, en fait. Le petit moustachu, il n'y a pas de moustache.
7: Il s'est rasé ce matin, donc, c'est pour ça.
4: Ouais, mais. En plus, il paraît qu'il pique sous les aisselles pour faire une moustache.
7: Ouais, je sais, ouais.
6: Bon, c'est quand vous voulez.
9: Allez, Gérard, pose ta question.
6: Bon, alors, je vais poser la question à Christelle.
7: D'accord.
6: Bon, vous la fermez derrière.
7: Oui, d'accord. Ouais.
6: Donc on va poser je sais pas combien il nous reste de nanas, donc c'est pas grave.
7: Bon, une vingtaine, bon.
6: Avez-vous déjà eu des expériences avec des personnes plus vieilles que vous? Donc Christelle.
7: Oui.
6: Christelle.
7: Oui.
6: Non.
7: Oui, ça, si c'est Christelle, hein. Si, c'est moi.
4: Je peux confirmer.
6: Ça c'est un mec.
7: Non, c'est Christelle.
5: Non, c'est Christelle.
7: Non, mais je suis là, ça va.
4: Oh,
7: le parano.
6: Non, là, c'est.
4: De toute façon,
6: tu me dis, je suis pas parano, d'accord? Tu la fermes, toi.
7: Vas-y, Gérard.
4: On sait que t'étais Gérardine avant sur Kairok. Donc, tu vas pas nous la faire.
6: Attends, t'es qui, toi?
4: Moi, c'est Tony. Moi, je sais que t'es Gérardine.
6: Eh ben, Tony, bonne nuit.
7: Non, mais il souhaite bonne nuit à tout le monde.
6: Tony, tu lui dis qu'il se calme.
7: Eh, Gérard.
6: On fait pub sur les radios. Donc, Tony, tu repasses au standard, okay, merci.
5: Gérard, débrouille-toi pour faire ton débat, parce qu'il n'y a plus personne au standard. Tu veux virer tout le monde? J'ai enlevé tout le monde.
0: T'as viré tout le monde?
5: Non, j'ai raccroché tout le monde. Débrouille-toi, j'ai raccroché à tout le monde.
6: Non, mais attends,
0: continue ton débat tout seul, GG.
6: Bon, bah, attends,
0: vas-y. Ah, bah, si, non, mais explique-nous ce que ton point de vue.
6: Non, mais attends, Julie. Tu permets? Moi, je fais pas, je m'amuse pas à aller faire comme Michael, comme tout à l'heure. Bah, qui s'amuse à aller sur n'importe quelle radio. Ok.
10: Ah non, c'est cool.
11: C'est pas ce qu'on nous a dit. Hein.
6: Non, non.
4: Et moi, je t'ai entendu chez Malher.
6: Alors maintenant. Non, non, mais attends. Là, vous allez la fermer parce que là, c'est pas le thème du débat.
10: Allô, Gérard. Allô.
6: Quoi, qu'est-ce que t'as, toi?
10: Bah, je veux que tu poses la question, quoi.
4: Gérard, moi, je t'ai entendu sur Malher.
10: Non, mais.
6: Ah, mais c'est bon. Gérard, alors, vous allez vous calmer.
10: Voilà.
6: Vous allez vous calmer maintenant.
4: J'ai changé de.
11: Gérard, calme-toi.
6: Bonne nuit.
4: J'ai changé deux côtes michées contre une poupée gonflable. Chez Malher. T'as entendu?
10: Gérard, vas-y, non, non. Sérieux. Allez, vas-y, Gérard.
4: Sur Europe 3, j'ai entendu sur fréquence G. Ils ont l'annonce, ils demandaient à un mec.
10: Oh là.
4: Non, mais reviens, Gérard.
11: Gérard, allez.
4: Je déconne, en fait, je t'ai entendu sur RTL.
11: Gérard.
6: Sinon.
10: Ah là, ça a coupé, non? Non,
6: Gérard. Non, il est encore là.
4: Gérard, reviens.
11: On essaye de calmer Gérard.
6: Bon, tu prends le casque et tu parles.
11: Allez.
10: Un petit verre.
4: Gérard, avant de te barrer, tu mets un
6: bras. Tu la fermes. Attends, tu vas la fermer!
4: Oh,
10: la barbe.
6: Ok!
4: Ok! Tu mets un petit
11: débat. Mais GG, si tu leur dis de la fermer, comment veux-tu te faire un débat? Bon,
4: c'est.
11: Tu passes ton temps à dire ta gueule, la ferme!
6: Non! Non, mais là, allez me dire que je vais sur d'autres radios, non!
4: Je
6: m'appelle pas Michael!
4: Je t'ai entendu chez Malher!
6: Bon alors Tony, tu dégages, allez hop, bonne nuit.
11: Mais arrête de dégager.
6: Non.
10: Il doit avoir 39 de fièvre, Gérard.
6: Non, moi de manière, je continue pas.
4: T'es changé deux coups de michel.
6: Non, je ne continuerai pas.
11: Fais ta conclusion sur le débat, la différence d'âge. Et on se calme au standard.
10: D'accord.
11: On fait sa conclusion sur la différence d'âge. On va passer au deuxième débat, GG. La sodomie. Et si.
10: Ça, c'est super.
11: Allez, Gérard.
6: Non, tu mets la musique.
11: Non, je mets pas de musique. Je mets pas de musique. On vient juste de mettre un disque. Ça fait 5 minutes.
4: Gérard, moi, de toute façon, je rentrerai dans
6: le débat chez Malher. Conneries.
10: D'accord.
11: Il suffit de demander gentiment aux gens qui se calment. Toi, t'es en train de hurler.
6: D'accord. Les questions sont pas là.
10: Oui,
6: j'en ai rien à foutre des gens qui passent sur d'autres radios. J'en fais pas partie.
4: Gérard, tu te la pètes parce que tu passes chez Malher.
11: C'est pas grave, Gérard. Tu fais comme si t'entendais pas. Allez, hop, conclusion. Conclusion, la différence d'âge.
4: Et il faut contrer avec Fun.
10: Allez, à gauche, Gérard.
11: Allez, Gérard.
10: Allez, Gérard.
11: C'est pas
10: Gérard ou quoi, là?
6: Non, mais quand vous aurez fini vos conneries, là, les bandes de connards.
10: D'accord.
4: Gérard, c'est Tony, je t'ai entendu faire la maison. Le truc, la radio Montmartre.
6: Ouais, radio Montmartre. Attends, toi, tu l'as. Alors, de manière, le deuxième débat, je veux pas.
10: Tu veux pas quoi?
6: De manière, je veux ni Tony, ni Eric.
10: Oh, j'ai rien fait.
6: Non, mais de manière, vous dégagez.
10: Monsieur Eric.
6: Ouais, monsieur. Ouais. Monsieur, moi, je t'emmerde.
10: Ah,
6: d'accord.
10: Ah, carrément. Oh, bah, c'est pas.
4: Gérard, c'est vrai que tu vas présenter rien à cirer sur.
10: Non, je suis vexé, hein.
5: Gérard, on accueille Sylvain.
4: Gérard. Ouais, c'est Sylvain l'énergie.
6: Ouais,
4: je le savais, tu travaillais énergie en plus.
6: Ouais,
4: Gérard, on a vraiment besoin de toi, faut que tu viennes vite, quoi.
6: Connard.
4: Depuis que t'es passé à l'antenne.
6: Oh, connard, tu peux baisser ta radio.
4: Ouais, de toute façon, écoutez-moi, Gérard, c'est l'assistant de Sam Z.
10: Ah ouais, peut-être, ouais.
4: Ouais, exactement. Et on a besoin de toi, parce que t'es passé l'autre jour à la radio sur l'énergie, on a tous entendu.
6: Ouais, c'est ça.
10: Arras, c'est une radio locale, des radios Boudin,
4: de toute façon, tu fais des échanges dans l'émission d'Hubert. Sur Radio Bouddhiste aussi, sur Radio Bouddhiste.
6: Ah, bah, c'est bien.
10: D'accord.
6: Bah.
11: Il y a Nano qui dit qu'il paraît que tu présentes le journal du Hard sur le canal.
4: Exact, c'est vrai.
10: J'ai vu.
4: Et en plus, tu participes, salaud. Ouais, il est même tout nu en plus.
10: Et il vend des cassettes pirates, carrément.
4: Bon, Gérard, tu peux mettre un Deep Zeppelin, s'il te plaît?
6: Non, mais continuez comme ça.
10: D'accord. En tout cas, Gérard, j'enregistre tous tes débats et je fais une compilation en ce moment. Je vais sortir tout sur ordinateur.
4: Gérard, à quand tu vas être avec ta cage, Gérard? À quand?
6: Non mais continuez, vous m'intéressez.
10: D'accord.
6: De manière, il est 2h55.
5: Ça fait quelque chose d'intéressant dans l'émission.
6: Non mais il est 2h55.
4: Je t'ai il est 3h05. Hein.
10: Je t'ai reconnu, Gérardine, t'étais sur Skyrock.
4: Exact, c'est vrai.
10: Bon Gérard, vas-y, accouche.
11: Bon Gérard, je sais que t'avais un deuxième débat, voire un troisième à nous proposer. Donc ça serait bien que t'enchaînes.
10: Hey, un petit poème là.
6: Non, tu les prends.
10: Un petit poème pour décontracter.
4: Bon, tu passes au deuxième débat, s'il te plaît.
6: Un poème,
4: Le poème de Gégé.
5: Attendez, c'est Max, là, je suis obligé de venir. J'étais en train d'écouter des disques techno.
4: Non, mais Max, excuse-moi, là, c'est Tony, moi, je l'ai entendu chez Malher. Il est changé deux gouttes de Miché contre Popé. Alors, moi, je peux pas.
10: Ah, c'est vrai.
4: Il est partout, il est sur Skyrock, il est partout.
10: Eh, Max.
5: Vous avez gagné, il s'en va.
4: Ah, ben non.
5: Ah bah si, là vous avez gagné.
4: Ah j'en vas sur Europe 1.
5: Tu vas où là?
4: We are the winner.
5: Gérard, qu'est-ce que tu fais?
4: Gérard, t'en vas pas, Gérard. Max,
12: je continue pas comme ça les débats.
4: Gérard, on t'aime, Max.
12: Non, mais moi, je continue pas des débats avec des emmerdeurs.
4: Eh ben, Gérard, on va t'attendre.
12: Non, mais attends. Gérard, on va t'attendre. Tu leur dis quelque chose, ils en ont rien à foutre.
4: Bon, mais voilà. Non, on écoute. Bon. On est plus vite.
5: Attendez, je vais vous dire quelque chose.
12: On écoute, oui. Je change de débat. C'est la sodomie, on prend des nouveaux auditeurs. Mais pas les mêmes.
4: Non, moi, je voulais parler de sodomie, Gérard. Moi aussi, je voulais parler de sodomie un peu.
5: Gérard, il n'y a pas de nouveaux auditeurs, parce que moi, je fais comme toi, je m'en vais.
12: Eh ben dans ce cas-là, tu fais ce que tu veux.
5: Oh non, c'est le bordel, là, tu sais pas gérer. Bon, je vais vous dire quelque chose. Bon, attendez, arrêtez, calmez-vous, je vais vous dire quelque chose. N'oubliez pas d'aller voter dimanche.
4: Pourtant, FN, je vote pour Gérard, moi.
13: Moi, je vote pour la sodomie pour Gérard.
4: Moi, je vote pour Gérard, hein. Pas de problème.
12: Non.
13: Sodomisons Gérard, un peu.
11: Et Max, il y a plein de monde sur Minitel, Gérard, qui attend des débats sur la sodomie. Et au standard, tout à l'heure, ça explosait. Je suis désolé.
13: Gérard, je veux ton sexe.
11: Gérard, président.
4: Gérard, président, ouais.
5: Bon, je vais faire le standard à la place de Florent.
4: On est pas dans la merde, hein. Et Max, tu devais passer une cassette. Germaine, tu devais passer Germaine, là. Tu l'as pas passé, ça.
13: Pour
4: détendre, passe la cassette, bon sang.
5: Ah, la cassette, ah oui, non. La cassette.
4: Bah ouais, c'est excellent ça.
13: Oh, taisez-vous là, Gérard, il va faire son débat sur la sodomie. Ouais, taisez-vous. On se tait.
5: Attends, je vais chercher un truc.
13: Tout le monde se tait là, tout le monde se tait, on écoute Gérard sur la sodomie.
4: C'est excellent.
14: Non, on entend que vous depuis tout à l'heure.
11: Gérard, non, mais tu pourrais lancer ton débat sur la sodomie déjà pour commencer, quoi, parce que.
12: Non, mais.
4: Surtout que là, détendre avec Germaine.
13: Allez, Gérard.
12: Non, mais pour l'instant,
4: on va détendre Gérard avec Germaine.
11: Si, je suis désolée, il y a du monde au standard, ils sont en train de te parler, ils te demandent le débat sur la sodomie.
13: On veut le débat sur la sodomie.
12: Qui c'est qu'on va avoir comme auditeur?
4: Les mêmes.
12: Donc non. Donc il nous faut quelqu'un au standard, et c'est tout.
4: Non, déconne.
13: Déconne.
11: Bah oui, il faudrait que tu saches déconner aussi un petit peu, Gégé.
12: Non, mais attends.
13: Sérieux.
12: Je vais pas m'amuser sans arrêt, on me balance n'importe qui. Hein? Parce que si c'est pour avoir des bandes de petits cons, c'est pas la peine.
13: Oh non, c'est méchant.
12: Donc alors maintenant.
4: 1m80, Gérard.
12: Ouais, 1m80, c'est derrière la foutre.
4: Je te la pète parce que tu passes sur Europe 1.
12: De quoi?
4: Tu me mesures 1m20, c'est bras levés, je crois.
12: Non, mais attends. Hey, le mec qui s'amuse à dire que je passe sur Europe 1.
4: Dans ce cas-là,
12: tu fais une chose au lieu de le dire. Et tu la fermes. Dans ce cas-là, tu balances tes cassettes en direct.
4: Mais je t'en
12: veux. Mais non, mais tu la fermes. Tu balances tes cassettes en direct. Parce que je commence à avoir ras-le-bol de vos conneries.
13: Mais
12: c'est bon. L'ultimatum, vous me faites chier.
5: C'est clair!
4: Il y a tout, on
5: l'a rendu,
4: on t'a vu!
5: Arrête, Gérard, calme-toi!
12: Mais chier!
5: Non, ne crie pas, oh, arrête de gueuler parce qu'elle en
4: tête,
5: ça
4: se balance la cassette!
5: Je n'arrive pas à se caler, bordel!
13: De toute façon, on t'a vu dans tout est possible!
4: Allez, Max!
12: Dans tout est possible! Dans tout est possible! Bah oui, bah c'est ça!
13: Tout est possible, ne vous avez pas avec Gérard!
12: Tout
13: est
12: possible,
13: il est poussé qu'on court avec
12: son
13: équipe! Dans un instant, après la pub, l'animateur au kit! Bonjour,
5: gérer le débat là! Bon, les enfants, calmez-vous!
4: D'accord! Mais je voulais dire que quand il faisait la météo, il s'amenait avec sa cabine téléphonique carrément.
13: Ouais, et en slip, en spring.
5: Là, c'est l'anarchie, là, Gérard. Et toi, j'étais en train d'écouter Teddy, c'est devenu le bordel. Qui c'est qui a la radio derrière ou qui est dans...
4: C'est pas moi.
13: Pas moi non plus.
5: Il y en a un qui est dans un marché ou quoi?
4: Max, je suis en train d'écouter Europe 1 pour voir si c'est du bidon ou pas.
5: Bon, maintenant, je vais temporiser un peu, je vais calmer l'affaire, là. Bon, alors, je vais vous faire écouter, justement, j'essaie de le caler. C'est en train de se caler, c'est très long parce que c'est un CD qui n'est pas fixé, c'est un petit peu le bordel, c'est toute une explication parce que j'enregistrais ça sur un CD. Alors, c'est un auditeur qui m'a envoyé ça, écoutez-le et vous me dites ce que vous en pensez. D'accord. C'est dédié pour toi, Gérard.
13: Je voudrais te donner...
15: Bonjour, taisez-vous, écoutez. C'est Germaine de la commune de Montcuq-sur-Loire, dans la Transatlantique. Vocal les poulettes, ce message est destiné à Gérard de Fun Radio. Gérard, un petit poème de joie et d'amour à ton attention. Gérard, je voudrais te dire je t'aime, mais tu as mangé toute la crème. Gérard, je voudrais te dire je t'aime, mais il paraît que tu suces que des rennes. Gérard, je voudrais te dire je t'aime, mais il paraît que tu pues du bec. Gérard, je voudrais... Oh, la noireau, ta gueule. Gérard, je voudrais te dire je t'aime, mais il paraît que tu mets que de l'Adidas. Gérard, je voudrais te dire je t'aime, mais tu te laves pas le matin. Gérard, je voudrais te dire je t'aime, mais est-ce que tu sais faire le fumier? Gérard, Gérard, je voudrais te dire je t'aime. Tu vois, c'est toi qui l'excite comme ça, la noiraude. Gérard, je voudrais te dire je t'aime, mais en fait, je n'aime pas les agents de sécurité. Gérard, je voudrais te dire je t'aime, mais je vais Oh, ben, la noirotte, ça suffit. Gérard, je voudrais te dire je t'aime, mais en fait, je me rends compte que c'est peut-être pas possible avec nous, entre nous deux, et c'est un peu loin, je suis désolée, et que t'es peut-être que de la ville. Gérard, je voudrais te dire je t'aime, mais il paraît que t'as une toute petite bite. Gérard, je voudrais te dire je t'aime, mais il paraît que tu sais pas faire l'amour. Gérard, je voudrais te dire je t'aime, mais il paraît que t'es pas hétéro. Gérard, je voudrais te dire je t'aime, mais j'aime pas les cabines téléphoniques. Gérard, est-ce que tu aimes bien la campagne? Est-ce que tu voudrais voir Germaine à Montcuq-sur-Loire? Alors il y a tout, il y a la noiraude, il y a les poulettes, il y a les gorilles, il y a tout le monde, et il y a le corneau à corriger. Et puis en fin de compte, il y a moi, la Germaine, à s'occuper un peu là. Alors Gérard, je te le dis, si tu viens de ces quatre, à Montcuq-sur-Loire, dans la transatlantique, je t'attends, je mettrai les bagnolons, tout ce qu'il faut, les barésies, tout ce qu'il faut. Gérard, je suis à toi.
14: Alors Gérard,
16: qu'est-ce que t'en penses?
14: Alors Gérard,
16: allez, accouche.
14: T'aimes bien les petits culs, Gérard?
16: Reste bouche bée, hein.
5: Taisez-vous, écoutez. Arrêtez, Gérard va répondre.
12: Non, mais de toute manière...
5: J'entends rien, devant ton micro.
12: Même de toute manière, ça regarde personne, ça c'est mon problème. C'est bizarre parce que...
5: Il y a un deuxième message, écoute bien.
15: Gérard, c'est à nouveau Germaine, ta Germaine, à Montcuq-sur-Loire, dans la transatlantique. Une jeune plante, savoureuse à souhait, ferme, rondelette, mais à la fois plantureuse dans toute sa fraîcheur et sa jeunesse encore. Je ne suis qu'à l'aube de mes 38 ans. Je t'attends de pied ferme. Avec tout le monde, la noiraude, les poulettes, les petits porcelets, ma copine Raymond, ma copine Bernadette, je te présenterai tout le monde. L'air de la campagne te fera du bien, j'en suis sûr. Gérard, je te montrerai comment les campagnardes sont chaudes. Alors, Gérard, je t'en supplie, je t'en prie, viens me rejoindre à Montcuq-sur-Loire, dans la transatlantique. Gérard, je t'attends. Je suis à toi, Gérard.
17: Waouh, Gérard, c'est Germaine là au téléphone. Je vais te prendre dans le fumier avec une chèvre.
14: Gérard, je vais te prendre dans ton petit cul.
18: Le poulailler.
17: Gérard, dans le fumier, Gérard.
5: Ah non, arrêtez. Bon, alors qu'est-ce que t'en as pensé, Gérard?
18: Le poulailler.
17: Il reste bouche bée, là.
5: Ça te fait rien? Il a l'air assez ému, quand même.
17: Ah, complètement, ouais. Je crois que Gérard bande, en fait.
18: Bon, arrêtez vos conneries et laissez-le parler.
17: D'accord. Mais j'entends rien aussi.
12: Bah, t'entends rien parce que.
17: Parce que le micro est cassé, non?
12: Non, le micro il est pas cassé. Entendre dire des conneries depuis tout à l'heure.
17: Ah non, Germaine, c'est pas une bêtise. Hein,
12: non, mais c'est bon,
5: Bon, j'ai pas écouté tout le débat sur.
12: Non, mais vous avez voulu trop jouer. Et ben maintenant. Ben,
17: tu poses pas les questions, Gérard.
12: Non, mais attends. Ben, je pose des questions. Je demande à de répondre. Vous m'envoyez chier.
17: Gérard.
12: Non, mais attends, Tony, tu la fermes.
17: Ça te trouverait le cul, dis-moi.
12: Alors, Tony, tu la fermes, David, tu la fermes, et Eric, tu la fermes aussi.
5: Voilà. Et puis, quand vous avez parlé, comme quoi vous avez dit, ouais, vous faites chier, vous lui avez tendu la perche sur la sodomie. Donc,
17: Bah, la perche est dans le cul, peut-être.
12: Voilà, bravo. Continue des émissions comme ça.
17: Je vais commencer en passant chez Malher.
12: Attends. Alors là, toi, je te préviens d'une chose.
17: C'est Tony, hein.
12: Non, mais attends. Là, je vais pas chercher midi à 14h, qui c'est.
5: Même 15h, 17h30.
17: Hein. Il est 3h du matin, Gérard.
12: Non, mais il est 3h du matin, et alors
17: bien. Bah, il est pas 14h, mais midi.
12: Et alors, c'est vous qui payez le téléphone?
17: Non, du tout.
12: Bon, alors, vous la fermez.
17: Merde, Gérard, à vous le, t'as envoyé un CV à Laurent Ruquier, c'est tout. Bon,
12: allez-y, continuez. Bah, maintenant, vous allez vous débrouiller avec Max.
5: Non, mais dites tout de suite que c'est pas Gérard qui écrit non plus pour les roucasseries.
17: C'est vrai, mais c'est tout à fait.
18: Je crois que si.
5: Bon, Gérard a l'air un tout petit peu énervé, mais c'est marrant parce que j'écoutais des disques de techno assez fort derrière, j'entendais gueuler Gérard.
17: Non, mais c'est Germaine qui l'a troublé, là.
5: Bon, alors, ce que je vous propose, c'est de faire une petite pause musicale. D'accord. Et puis on va se retrouver ensuite pour le deuxième débat de Gérard qui sera assez écourté parce qu'il est déjà 3h05 du matin, on va aller jusqu'à 3h30. On change de sujet sur la sodomie.
17: Okay. Ouais, Max, tu peux me mettre un marteau d'amour.
5: Et Julie va s'arranger pour changer de trois parmi ceux qui sont avec nous sur cette antenne pour qu'on puisse de nouveau s'aérer. Déjà qu'on va retourner dans le cul, alors si on peut au moins s'aérer au niveau des auditeurs, ça serait déjà ça.
17: D'accord.
5: Voilà, pas de problème les enfants, ça s'est bien passé sinon?
17: Oui, très très bien. Hein.
5: Vous êtes
17: oui,
5: content?
17: À part qu'il passe chez Malher. Ouais, mais je crois qu'il est amoureux sec. Hein,
5: non, c'est déconné, c'est quoi? Malher sur Skyrock, bonsoir la planète?
17: Ouais, exactement.
12: Attends, t'es qui là? C'est qui là?
17: Attends, Tony,
12: Tony, tu permets, tu m'écoutes.
5: Écoutez la chose.
12: Déjà une.
17: Ouais.
12: Je suis jamais passé sur Europe 1.
17: Attends,
12: jeune homme.
17: Ah, si.
12: Non, non, non.
17: Ah, si, merde.
12: Non, de manière, vous êtes à deux, là.
17: Écoute, Gérard. Gérard, t'étais sur Skyrock, t'étais Gérard, dis-moi.
16: Ouais, je suis d'accord.
12: Ah, ouais. Ah, ouais.
17: 36-15 Ula.
12: Ouais, c'est bien. Alors, 36-15 Ula, vous commencez à me casser les couilles. Oula, vous envoyez les réels. Maintenant, vous me faites chier.
5: Taisez-vous. Gérard, calme-toi.
12: Hein? Maintenant, vous arrêtez vos conneries. Vous balancez tout.
5: Parce qu'après, j'ai un problème avec mon patron, ce qui dit que tu t'énerves tout le temps, Gérard.
12: Alors, maintenant, tenez, Eric. Et David, vous la fermez. Vos conneries, j'en ai ras-le-bol. Maintenant, vous envoyez les preuves réelles. Pas de photocopie.
5: Ah là là. Et dire qu'on nous dit que c'est aux États-Unis qu'il y a les émissions les plus grunge, dis donc, si c'est pas une émission grunge avec Gigi, c'est ça.
12: Non, mais qu'ils envoient les preuves réelles.
5: Voilà.
12: Attends, on va voir.
5: Les preuves réelles.
12: Attends, tu preuves réelles, je sais que tu vas aller les chercher.
17: T'en veux une, je te la donne.
12: Ouais, ben, tu l'envoies.
17: D'accord.
12: Mais je te préviens, on est vendredi.
17: Ouais.
12: Je la veux avant lundi.
17: Gérard, de toute façon, tu ramènes la poupée trouée que t'as gagnée chez Malher en échange des deux goûts de Michel.
12: Voilà.
17: C'est
12: qui là qui vient de dire ça?
17: C'est moi.
12: C'est qui toi?
17: C'est Tony, comme d'habitude. Hein.
12: Tony. Bah Tony, je vais te dire une chose.
17: Ouais.
12: Tu vois, moi je vais te dire une chose, t'es un petit con.
5: On va arrêter là parce que Gérard, parce que t'arrêtes pas de demander les preuves réelles, l'autre il arrête pas de te dire qu'il y a des trucs, donc il va t'envoyer les preuves réelles.
12: C'est du baratin.
17: Gérard, j'ai l'impression que tu te la pètes parce que tu passes chez Malher.
12: Tu vois, il continue. Bah vas-y, la gueule un peu, toi.
16: Et je la joue.
12: Bah, toi, tu dis rien.
5: J'ai pas écouté.
12: Il va faire comme Michael. Il va dire que c'est moi.
5: Bon, bah, je vais gueuler alors. Arrêtez, merde.
16: Ok, monsieur.
5: Bon, tu vois, ça marche. Bah oui, ok,
17: non,
5: monsieur.
17: Parce que Malher, c'est pas chez Malher, c'est monsieur. Monsieur Eric.
5: Bon, alors, on vous souhaite une bonne nuit à tous.
17: D'accord.
5: Et on vous retrouve tout à l'heure pour le débat sur la sodomie. Non, on va retrouver d'autres auditeurs et auditrices sur la sodomie, d'accord?
17: D'accord.
5: Pas de problème, bonne bourre, les gars.
17: Salut, Max.
16: Moi, Gérard, il en a plein le cul, hein.
5: Bah non,
17: justement. Ah, hein.
5: C'est pas terminé parce que maintenant, on va faire le débat sur la sodomie très calmement, Gérard. Ça portera sur quoi la sodomie, ça va? Bah, tu peux parler un petit peu moins fort et de...
12: Pour ou contre la sodomie, mais pas avec les mêmes.
5: D'accord,
12: c'est tout.
5: Ok, d'accord. Et si vous en avez ras le cul d'entendre Gérard, c'est le moment jamais d'en parler pour la sodomie.
12: Bah, vous le dites. Ouais. Dans ce cas-là, si vous en avez plein le cul, vous le dites maintenant, comme ça, on arrête. On arrête tout.
5: On va s'écouter un petit slow, Gérard, pour calmer l'affaire.
12: Bah, c'est quoi?
5: Parce que tout le monde a l'air excité.

0: Merle.
1: Et tu restes poli, Gérard.
2: Pas, Gérard.
3: Bonsoir.
1: Reste poli, Gérard.
0: J'ai dit merle.
3: Bonsoir.
0: Oh là là. Et réveillez-vous, s'il vous plaît, hein. Fontanelle. Oh non, mais.
4: Fantomètre. C'est mais c'est pas Fontanelle, c'est Fantomètre.
3: Bonsoir.
0: Fantomètre.
3: Ça va?
1: Bonsoir, Fantomètre.
3: Bonsoir, Gégé.
0: Bonsoir.
3: Ça va?
0: Et Serviette?
5: Bonsoir.
0: Oh là, oh, oh. Mais c'est quoi les gens que tu me prends là? Ça dort ou sont là ou quoi là?
2: C'est bon, vrai, Manu, ça dort. Hein.
1: Sérieux, les amis,
6: pardon.
1: C'est Poirot.
0: Bonsoir, oh, bah, oh, oh, oh, oh,
4: bah alors, quand ils crient, quand ils sont agités, tu dis que t'en veux pas, quand ils...
0: Oh, non, mais attends, là, pour l'instant, ça dort.
3: Gégé, on est tous dans la place.
2: Bon, ils vont se réveiller, Gégé. Pose la première question, vas-y.
0: Avez-vous un ascenseur dans votre immeuble?
3: Non. Oui.
0: Qui, non?
1: Poirot.
2: Vous allez répondre chacun à votre tour avec votre prénom, merci d'avance.
0: Poirot.
1: Pomme de terre. Non, mais si tu veux, il y a que deux étages.
0: Bon, celui qui s'amuse à dire pomme de terre, tout à l'heure, tu as dégagé, ça allait bipper, moi. Je vais pas m'emmerder, hein. Passe
3: les grilles sur l'antenne.
1: Je déteste qu'on me traite de pomme de terre, c'est une insulte pour moi. Bon, revenons-en au débat. Excuse-moi, Poirot. Ouais, bon, d'accord.
3: Vas-y.
1: Je disais donc que pour mon immeuble, bon, ben, il y a que deux étages, donc ça sert à rien, un ascenseur. Les escaliers, c'est largement suffisant, puis ça coûterait trop cher, tu vois. Donc pas d'ascenseur.
0: D'accord. Bavard.
7: Non, moi, je vis dans une maison, je n'ai pas d'ascenseur, Gérard.
0: Ok. Merle.
3: Moi aussi j'habite dans une maison, donc j'ai pas d'ascenseur.
0: Fantomètre.
3: J'habite dans un immeuble qui fait 7 étages et on n'a pas besoin d'ascenseur.
0: Ah bon, au 7e étage, tu as monté 7 étages
3: Non, il y a un ascenseur, mais qui sert pas.
0: Ah, d'accord.
3: Les gens ne l'utilisent pas, ils préfèrent descendre les escaliers, hein. Ils sont bizarres.
0: Serviette.
5: Ouais. Bah moi, il y a 12 étages à mon immeuble, donc ouais, vaut mieux qu'il y ait un ascenseur.
0: Mmh.
1: Et Serviette.
5: Oui.
1: Tu serais pas une copine à tampon?
5: Non, non, je connais pas.
1: Excuse. Non, non.
0: Non, mais s'il vous plaît, vous allez pas commencer comme ça, d'accord? Moi, je peux vous dire une chose, que dans un immeuble de cet étage, je préfère avoir un ascenseur qu'on a trop de choses à porter.
1: Quand t'as des courses, par exemple, quand t'as des courses à
0: remonter. Alors, c'est qui qui habite au 7e étage et qui a... C'est qui?
3: C'est Fantomètre.
0: Ouais, ben, Fantomètre, moi, je vais te dire une chose, que je préfère avoir un ascenseur pour monter 7 étages. Parce que je me vois mal.
2: Pourquoi?
0: Avec... Mais attends, je vais te dire pourquoi.
2: Ah, d'accord.
1: Je vais te dire, ouais.
0: Je me vois mal monter un caddie 7 étages à pied avec toutes les courses dedans.
1: Mais GG, t'es pas obligé d'emmener le caddie.
3: Mais GG, je te réponds.
0: Mm-hmm.
3: C'est-à-dire que moi, il y a comment dirais, la condition physique hein, aussi. Hein.
0: Ouais, non, mais.
3: Faut faire du sport dans la vie. Hein.
0: Oui, mais tu.
8: Ouais, bonjour, c'est un voleur, là, l'appareil. On a compliqué, hein, magnétoscope.
1: C'est Coscos. Ouais, c'est Poirot.
0: Non, mais ouais, quand vous aurez fini vos conneries derrière, s'il vous plaît, merci.
3: Mais GG, comme je disais, ça fait c'est du sport à monter ton caddie pendant 7 étages. Ça dépend si t'as envie de faire du sport dans la vie, ben voilà. Mmh.
0: Moi, je vais dire une chose, que je me vois mal monter 7 étages avec des légumes congelés ou autres.
3: Mais
0: fait,
3: t'as pas envie de faire du sport dans ta vie?
0: Ah non, mais tu vois, je me vois mal parti faire 7 étages à pied comme ça.
3: Bah, ça passe vite, hein.
0: Ah oui, oui.
1: J'aime bien le piano derrière.
0: Non, mais c'est bon, là, celui qui s'amuse à mettre du piano.
1: Gérard, je sais pas.
0: C'est
1: moi,
0: qui,
1: mais
0: c'est qui?
1: C'est Eric Satie.
0: Non, mais.
2: Non, mais c'est pas le débat, on revient au débat, s'il vous plaît, merci, on arrête de jouer du piano, là.
1: Ah, pardon. Je suis toujours là.
2: Vas-y, Gérard.
0: Donc, pour te mettre, je viens de te répondre à ta question. Je pense que t'as eu la réponse.
3: Ouais, merci.
0: Moi, tu me diras, c'est pas évident, mais moi, je préfère monter 7 étages à pied avec un ascenseur. Hein.
3: Ouais, bah oui. Moi, ouais. Ça dépend des gens, hein.
0: Bah oui, mais par exemple, une personne âgée, tu la vois monter 7 étages à pied, toi?
3: Bah là, ouais. Pas des...
1: Et moi, je la
3: renverse. Non, non, pas pour
0: non, attendez,
3: moi,
0: attendez. Attendez, donc je réponds à Fantomètre. Est-ce que tu vois une personne âgée aller faire ses courses et remonter 7 étages à pied?
3: Ben écoute, si c'est une personne... Non, je dirais d'un côté, non. Pour les personnes âgées, non. Je veux mais qu'elles prennent l'ascenseur. Mais d'un autre côté, les personnes âgées qui sont très dynamiques, tout ça, ben ils montent les escaliers en flèche. Hein.
1: Moi, je pique son sac et je la renverse dans l'escalier.
0: Bon, alors toi, t'es un lâche.
3: Ouais.
2: Ouais.
1: C'est pour rire.
3: C'est vrai.
0: Non, mais c'est peut-être pour rire, mais moi je rigole pas là-dessus, d'accord?
1: Okay, Gérard. C'est dégueulasse parce que dans son sac, elle aurait pu avoir des poireaux, quoi. Elle aurait des courses. Non, je veux dire.
6: C'est une boutade.
1: Mmh. Ouais, voilà, par exemple.
0: Donc, Êtes-vous déjà resté coincé dans un ascenseur?
1: Oui.
0: Tiens, Poirot.
1: Ah oui, ouais, moi ça m'est arrivé une fois avec une fille. Je te raconte pas la suite, quoi.
0: Ouais, d'accord.
3: J'aimerais bien
0: lui dire. Non, attendez. Oh, s'il vous plaît, derrière, Manu, s'il te plaît, merde.
2: Tu gères un peu, Manu,
6: oui,
2: là.
6: Gérard.
0: Tu vas gérer, là, le standard ou quoi?
6: Ben, je le gère, là.
0: Ah ouais, tu le gères avec celui qui met de la musique.
2: C'est quoi ce travail?
6: Ça y est, il est parti.
7: L'opédie de Satie, quand même.
0: Hein? J'ai l'impression que la semaine prochaine, tu as dégagé, hein.
2: C'est sûr.
6: Oh non.
0: Il n'y a pas de non, ça va être oui avec moi.
6: Ah oui, avec
0: moi. Babar.
7: Oui, alors moi je vais te raconter.
0: Poirot, attends, excuse-moi, Babar. Poirot, donc tu me disais que tu étais resté coincé avec une fille. Poirot.
1: Oui. Oui, c'est vrai, ça m'est arrivé une fois, mais bon, j'ai le droit de pas raconter ce qui m'est arrivé. Ça m'est arrivé d'être coincé dans un ascenseur. On a appelé sur le bouton de la sonnerie, et puis bon, voilà, il y a un gars qui est venu dépanner, et une heure après, quoi.
0: Oui, mais d'accord, ok. Alors, non, mais...
7: Oui.
0: Non, mais la question, on va y venir aussi sur...
1: Ouais. Bon,
0: celui qui s'amuse avec le piano derrière, ça commence à me gonfler.
3: Non, mais ça, vous allez déranger les voisins, c'est pas sympa. Hein.
2: Surtout à ce temps-là, c'est vrai.
0: Donc, Babar.
7: Oui, alors moi, je vais te raconter une anecdote, très rapide, hein. C'est du vécu, c'est une histoire vraie. Il y a un mois environ, j'étais avec deux copains dans un ascenseur, on a fait les cons, on faisait semblant de se faire le cul, et on a bloqué l'ascenseur.
0: Bon, Babar.
7: Non, je te jure que c'est vrai, je jure sur la
0: tête. Non, mais écoute-moi, Babar.
7: Oui.
0: Si c'est pour me raconter tes anecdotes,
2: c'est que
7: apparemment... Donc, je suis resté coincé, ouais.
0: Non, mais apparemment, t'as changé de nom, et la semaine dernière, tu nous as raconté tes anecdotes pendant
7: pas
0: tout le long.
7: Tout. Ah, non,
0: je commence à n'avoir ras-le-bol. Je commence à n'avoir ras-le-bol.
3: Non, tu confonds.
7: Là, franchement, tu confonds. J'étais là il y a deux semaines, mais pas la semaine dernière.
3: Bon, répondez.
7: Donc voilà, l'anecdote, et j'ai pas fini. Et donc, on a appuyé sur la sirène et tout ça. Ils sont venus à 5-6 et tout, nous sortir des libraires et tout le bordel, là, des bibliothécaires et tout.
0: Et
7: je peux dire qu'on s'est payé une espèce de rêche, quoi, parce que...
1: Comme dos speed.
7: J'étais en train de me refroquer, en plus.
0: D'accord. Merle.
3: Moi, ça m'est déjà arrivé. Je suis restée coincée toute la nuit, heureusement que j'avais des bouteilles d'eau.
0: Par contre, ok.
1: Volvic.
0: S'il vous plaît.
1: Pas de marque.
0: Merde. Sur Minitel, il y a quoi là? Parce que
2: pour le moment, il n'y a pas beaucoup de réactions, Gérard. On est encore quand même 47 connectés, donc c'est pas mal pour 3 heures. Mais il y en a qui... Ah si, une question de Max Biaggi qui te demande, t'es déjà monté dans la cabine de ton camion avec l'ascenseur?
0: Non. Donc,
6: je crois que quelqu'un dans le studio a un témoignage.
0: Oui.
9: Oui, alors moi je voulais dire.
0: Non, s'il vous plaît, on se calme derrière, merci.
9: Moi je voulais dire que je suis restée une journée entière, je suis restée coincée dans un ascenseur une journée entière.
2: Ah bon?
9: Et je pouvais pas appeler un dépanneur vu que j'étais restée coincée, donc.
0: Ouais, mais moi une question que je te repose.
2: Pas de nom, l'invité mystère, on va l'appeler.
0: Donc la tulipe. Une question que je vais te poser, une journée entière dans un ascenseur, d'accord? Mais au bout de combien de temps que le dépanneur est venu te dépanner?
9: Bah, il est pas venu me dépanner vu que je pouvais demander à personne de me dépanner.
0: D'accord.
6: Moi j'ai une question aussi. Un invité mystère, si je peux me permettre.
2: La tulipe.
9: Oui.
6: La tulipe, pardon, c'est pareil. Hein. Est-ce que ça t'a laissé des séquelles?
9: Oui, ça m'a laissé énormément de séquelles.
0: C'est-à-dire?
9: Bah, maintenant, j'ose même plus prendre un ascenseur parce que ça me traumatise.
0: Et pourquoi?
9: Ah, parce que ça me fait peur de prendre
0: un ascenseur. Mais pourquoi?
9: Mais je viens de te répondre parce que ça me fait peur.
0: Non, mais pourquoi? Moi,
2: c'est le traumatisme.
0: Non, mais pourquoi que ça te
9: ça m'a traumatisé.
0: Oui, mais pourquoi?
9: Ah, parce que ça m'a traumatisé.
0: D'accord.
9: Je peux même plus prendre un ascenseur, je peux même plus regarder un ascenseur en face.
2: Ah ouais, mais ça, c'est grave.
0: Attends, tu regardes
6: quand tu le regardes dans les yeux, ça va pas du tout. Hein.
9: Bah oui, je le regarde comme je te regarde.
0: Non, mais moi j'en ai rien à foutre, je suis pas un ascenseur. Moi
9: non,
0: je suis un.
9: Non, mais
0: moi,
9: je t'ai pas comparé à un ascenseur. Hein.
0: Là-dessus, moi il y a un petit truc que j'aurais voulu savoir.
2: Oui, vas-y.
0: Donc si ça traumatise de trop. Donc pourquoi tu n'oses plus regarder un ascenseur en face et pourquoi tu t'appelles pas un dépanneur? Bah, pourtant, dans les ascenseurs, je suis désolé, même si les gens, poireaux, babards, fantomètes, merde, les serviettes, vous êtes d'accord avec moi?
3: Oui, tout à fait.
10: Oui, oui. Gérard, oui.
0: Donc, dans les ascenseurs, je pense que tout le monde va être d'accord. Je pense que dans les ascenseurs, il y a un système de sonnerie.
1: Mm-hmm. Oui, c'est clair. Ouais,
3: donc, ça dépend, hein,
9: moi, ça marche pas. Hein.
10: Quand on était bloqués tous les trois, on a
3: pas tout le temps, Gérard.
10: Ça dépend,
3: hein. Pas tout le temps, Gérard. Mm-hmm. C'est le concierge.
0: Non, oui, mais d'accord, ça sonne. Non, qui c'est qui vient de dire que ça sonnait chez le concierge?
3: Serviette. Hein.
0: Ouais. Non, serviette. Normalement.
3: Ah bah si, je suis désolée, moi quand je sonne, c'est le concierge qui vient. Si, c'est vrai.
0: C'est le concierge qui vient.
6: Non, ça dépend des immeubles, je crois.
3: Bah voilà, oui, c'est
6: exactement. Dans les sociétés, dans les grosses sociétés, c'est un dépanneur. Mm-hmm. Et dans les immeubles de particuliers, c'est la concierge. Mm.
0: Mais admettons, je vais te poser une question. Par exemple, tu prends un ascenseur qui vient de se construire sans citer de la société qui l'a monté.
6: Ouais.
0: Si c'est relié directement chez eux, comment que tu fais? Tu vas attendre que c'est l'ascenseur, ça va être.
2: Ah, il y a quelqu'un qui a une montre qui sonne.
6: Ah oui, c'est
2: Gérard,
6: qui
2: c'est la tienne.
6: Gérard, c'est la tienne, non?
0: Non,
6: ah, c'est pas la mienne.
3: C'est celle des GG, hein.
1: C'est la montre Fun Radio.
0: Non. Non, il y a quelqu'un qui a une montre.
6: C'est toi.
2: Ah, ça y est.
3: Mais GG?
0: Oui.
3: Est-ce que je peux poser une question à Madame X?
0: Oui.
2: La Tulipe.
3: Tulipe, pardon. Donc Tulipe, je voulais te demander, t'as souffert psychologiquement du vide?
9: Comment? J'ai pas compris.
3: Est-ce que t'as
0: souffert du vide?
3: Psychologiquement, hein.
9: Bah oui, disons que j'ai eu peur que l'ascenseur, l'ascenseur est resté immobile, mais il est resté quand même au 7e étage.
1: Ben c'est clair. Eh, Tulipe.
2: Mais il est tombé ou pas, l'ascenseur?
9: Non, il est pas tombé, non.
2: D'accord. Tulipe. Tu l'as pas ramassé, donc.
9: Non, j'ai pas pu le ramasser. Mmh. Il était trop lourd.
0: Oui.
1: Ben, il suffit de voir Speed. Déjà, je crois que c'est un bon exemple. On voit un moment quand il délivre les gens, là, qui sont dedans, il y en a une, et elle a tellement peur qu'elle veut pas sortir.
3: Ah ouais?
1: Elle devient claustrophobe. Alors, ouais. Je voulais savoir, Tulipe, est-ce que tu es devenu claustrophobe? C'est-à-dire que tu as peur d'être enfermé?
0: Bah, de toute manière, si tu restes coincé dans un ascenseur pendant 2 heures ou autre, sans lumière, je pense que tu restes bloqué.
6: Je pense que la question était à Tulipe.
0: Oui, mais moi je.
9: Par contre, j'ai peur du noir.
3: Non, mais Tulipe, t'as pas répondu, hein. Est-ce que t'as peur d'être enfermé dans le noir, tout ça?
9: Bah oui, vu que j'ai peur du noir, j'ai peur d'être enfermé et d'être dans l'obscurité.
1: Donc tu as été.
3: Ah d'accord.
1: Tu es Tulipe?
3: Non mais tu es claustrophobe.
1: Oh Tulipe.
9: Oui.
1: T'es reconnu, je peux t'avoir antenne après?
9: Non, pas du tout. Non,
3: mais on n'a pas le droit de parler aux invités, hein, Michel.
0: Fantomètre.
3: Oui. J'avais une autre question.
0: Fantomètre.
1: Ouais, vas-y. Hein.
3: Donc je disais, est-ce que tu renouvellerais cette expérience?
0: Comment ça?
3: Tulipe.
0: Non, c'est moi qui parle.
3: Ah oui, excuse-moi, Gégé.
0: Donc, fantomètre.
3: Oui. Oui, Gégé, quelle est ta question?
2: Quelle est ta question, Gérard? Elle te demande.
0: Non, mais êtes-vous déjà resté coincé dans un ascenseur? Donc, fantomètre,
3: oui,
0: comme t'avais pas répondu, donc...
3: Oui, Gégé, très sincèrement, hein, moi, mm-hmm. Je te dis que j'ai eu très mauvaise expérience, comme tu dis. Et maintenant, j'ai une phobie des ascenseurs.
0: Ouais, alors pourquoi?
3: Eh bien, écoute, j'ai resté dans 2 mètres carrés, dans le noir, pas de lumière, pas de sonnerie, rien, personne pour t'aider dans la nuit.
0: Mm-hmm.
3: Personne aux alentours, tu vois un peu le schéma? Il faut le faire, hein.
1: Bon.
0: Non, mais c'est pantomètre, là.
3: Oui.
0: Donc moi, fantomètre, la question que je te dis, bon, est-ce que tu resterais combien de temps bloqué?
1: 2 ans.
3: Ah.
0: Non, pas 2 ans. Attends, s'il te plaît, là.
3: Je pense, je sais pas, peut-être 3 jours maximum, hein. Parce qu'il y a le phénomène de déshydratation. Si tu bois pas, t'as aucune aide, c'est pas possible.
0: Oui.
6: On accueille Dino au standard.
0: À la place.
6: Bonjour, Dino. À la place de personne, c'est un Belge.
9: Bonsoir.
1: Bonsoir Dino.
11: Bonsoir à tous.
3: Ça va?
0: Bonsoir.
11: Ouais. Elle est encore là, Casimir? Parce qu'entre Dino, je voulais la saluer, quoi.
3: Bon, pas grave.
0: Non, mais Dino. Ouais. Dino, c'est pas le débat sur les Casimir, d'accord?
1: Allô, c'est Casimir.
9: À propos de Casimir, j'en ai un chez moi.
11: Ça va bien.
1: Tu veux nous faire le bloubi-boulga?
0: Dino,
2: allez, on y va.
1: Bien volontiers.
3: Allons-y.
0: Donc, Dino, s'il te plaît.
11: Oui, je t'écoute, Gérard.
0: Tu réponds à la question, merci.
11: Alors, la question, c'est si on avait déjà été coincé dans un ascenseur, c'est ça?
0: Ah ben, êtes-vous resté coincé dans un ascenseur, oui.
11: Alors, ça m'est arrivé d'avoir été coincé, mais pas trop longtemps, en fait, juste quelques heures. Quoi.
0: Oui, mais combien de temps?
11: Quelques heures, je viens de te le dire, Gérard.
0: Oui, mais quelques heures, ça me dit... tu me dis quelques heures, mais attends, quelques heures, c'est...
3: Ouais, c'est vaste, hein.
0: C'est vaste.
10: Je sais pas qui c'est, Dino.
11: Suffisamment pour avoir faim, encore.
10: Dino Ventura.
0: D'accord. Non,
3: mais
0: ok. Non, mais oui, oui, non, mais attendez, attendez, attendez, s'il vous plaît. On va demander à Serviette.
3: Ouais.
10: Dino, t'es qui?
3: Ben moi,
0: non, s'il vous plaît. S'il vous plaît. Babar Poirot. Ah, si vous voulez savoir qui c'est, Dino, vous allez voir Manu au standard. Il va vous dire qui c'est.
3: Non, non, d'accord. Les téléphones et les adresses, c'est au standard. Hein.
0: Okay. Hein? Même les numéros de téléphone, c'est au standard.
3: Voilà.
0: Voilà. Donc, Serviette.
3: Oui.
0: Donc, pour toi.
3: Oui, moi, j'ai été bloqué plein de fois mon ascenseur. Mais bon, je reste zen, je panique pas, j'attends.
0: Donc, tu vas attendre combien de temps, à peu près?
3: J'attendrai le temps qu'il faudra, je chante.
12: J'attendrai.
3: Voilà.
0: Oui. Alors, attendez, s'il vous plaît. On s'amuse pas à chanter. S'il vous plaît.
10: Ça m'est arrivé une fois. Dans un ascenseur de la TWA entre...
0: Stop! Celui de la TWA, tout à l'heure, tu as retourné à la TWA au standard. Manu.
10: Bon.
0: Manu, s'il te plaît. T'essayes de savoir qui c'est qui joue avec...
6: Je suis en train. Ok.
0: Ok, sinon, je te remercie.
2: GG, on avait quelques petits pourcentages.
0: Je l'ai là.
2: Ah, d'accord. Bon, tu vas
0: donc,
2: les lire.
0: Alors, sur la première question...
2: Ouais, bah on va donc, passer directement à la deuxième.
0: Donc,
2: puisqu'on est sur la deuxième.
0: Êtes-vous déjà resté coincé dans un ascenseur? Donc, il y a 58% des gens qui ne sont
2: jamais coincés
0: dans un ascenseur. 40% oui, et 2% des gens sont restés coincés à l'intérieur d'un ascenseur plus de 3 jours.
2: À l'extérieur,
0: plus de 3 jours. Oui, mais alors moi, les 2% qui me disent qu'ils sont restés coincés à l'extérieur, comme c'est bien marqué, donc à l'extérieur, c'est pas à l'intérieur de l'ascenseur, c'est dehors qu'ils ne puissent pas prendre l'ascenseur.
2: Ah, donc c'est pas à l'intérieur, mais à l'extérieur.
0: Ah oui, mais la question c'est, êtes-vous resté coincé dans l'ascenseur? C'est pas à l'extérieur.
2: Ouais, mais on peut rester coincé à l'extérieur.
0: Mais non.
3: Mais
0: non.
3: Oui.
9: Ça peut être au-dessus aussi.
3: On peut faire dans les deux sens.
10: C'est coincé à l'extérieur.
0: D'accord.
2: Quelqu'un a déjà été coincé à l'extérieur d'un ascenseur parmi les auditeurs?
0: Qui? Non, mais attendez, s'il vous plaît. Attendez.
2: Chacun votre tour.
0: Attends, Poirot.
10: Ok.
0: On demande.
3: Oui.
0: Est-ce qu'il y a des gens qui sont restés coincés dans un ascenseur? Si oui.
3: Moi?
0: Donc
3: moi,
0: oui, qui?
3: Fantomètre.
10: Oui, Poirot.
11: Merle. Dino aussi.
0: Oh non, mais Poirot, s'il te plaît.
10: Mais tu demandes, je réponds.
0: Oui, mais Poirot, pour l'instant, tu vas te calmer.
10: Bon, d'accord, je me calme.
0: Ok.
10: Ok.
0: Donc, Fantomètre.
3: Oui. Écoute, tout à fait, je suis restée bloquée à l'extérieur, bien à l'intérieur. Donc, il n'y a pas de problème, hein, GG.
0: Mais je demande si sur les 2% des gens sont restés coincés à l'extérieur d'un ascenseur plus de 3 jours.
11: Ça m'est arrivé.
3: Ah,
11: toi.
3: Mais oui, tout à fait.
13: Moi, oui.
3: Oui, ma semaine.
0: Bon, attendez, répondez pas tous à la fois.
3: Oui, ça m'est arrivé, oui.
10: Moi aussi.
0: Mon qui, oui.
3: Merle. Banane, c'est Thomas.
10: Babar.
0: Oh, attendez, chacun mon tour.
2: Ils comprennent pas.
0: Serviette.
3: Oui, je réponds, c'est
0: Fantomètre.
3: Oui,
0: Serviette. Non, Fantomètre, s'il te plaît. Je demande à Serviette maintenant.
3: Bah, une fois, il y avait quelqu'un qui était déjà bloqué dedans, donc j'étais obligée d'être bloquée dehors. Mais ouais, non, pas plus 3 jours. 24 heures.
13: 3 jours.
14: Excusez-moi, les auditeurs. Si vous pouviez éviter de vous parler entre vous et.
3: Ouais, c'est vrai, c'est vrai.
14: Je vous remercie. Vraiment, de tout cœur.
0: Bon, alors, Serviette, pour toi.
3: Oui, je viens de te dire qu'une fois. Il y avait quelqu'un qui était déjà bloqué dans l'ascenseur, mais j'étais obligée d'être bloquée à l'extérieur et j'ai attendu 24 heures.
0: D'accord. Fantomètre?
3: Écoute, je t'ai répondu pendant 3 jours, je suis restée à l'extérieur.
10: 3 jours sans se laver.
0: Non mais, punaise, mais arrêtez de balancer des conneries comme ça!
2: Il y a des salles de bain dans les ascenseurs.
10: Bon, Gérard Poirot, il est sérieux, hein?
15: Ah ouais, Babar aussi.
3: Non mais voilà quoi.
15: C'est le dernier qui est arrivé là.
3: Mais à l'extérieur, ben voilà, à l'extérieur, à l'intérieur, il n'y a pas de problème.
0: Merle?
3: Ouais, moi je suis restée une semaine.
0: Mmh.
3: Coincée à l'extérieur.
0: Ouais, mais une semaine. Attends, mais attends. Là, il y a.

0: J'ai de m'en aller par la porte, par la trappe qu'il y avait sur le plafond de l'ascenseur. Et il est ouvert, j'ai réussi à sortir, donc j'étais dans la machinerie au-dessus. Mais comme j'étais coincé entre deux étages et que je suis assez petit, je suis un petit dino, j'ai eu du mal à récupérer l'étage du dessus. Fait que je suis resté, on va dire, je suis bien resté 17 heures quand même. Et ben j'ai eu une amende parce que j'avais très envie de chier, je vais le dire franchement.
1: Non, attendez, Merle, pour te mettre les serviettes, s'il vous plaît, laissez-le finir. Dino, moi je te coupe. Pourquoi t'as eu une amende?
0: Ben, j'ai eu une amende parce que j'avais envie de chier, j'étais obligé de chier où j'étais, dans la machinerie de l'ascenseur. Le syndicat des ascenseurs propres, le SAP.
1: C'est bon.
2: Babar. Moi j'ai fait comme le rebelle dans Lorenzo Lamas, j'avais ma moto, j'ai défoncé la vitrine de l'ascenseur.
1: Ouais, ben Babar, tu sais ce que tu as peur? Tu allais défoncer ton lit tout de suite.
2: Tu allais défoncer ton lit
1: comme ça tu vas comprendre. Merci Babar.
3: Poirot. Oui, bah alors moi, ça m'est arrivé aussi une fois, mais si tu veux, c'était dans un vieil immeuble, il n'y avait pas de système de sécurité, et j'avais mis mon bras pour entrer, et la porte s'est refermée sur moi. Et mon bras restait coincé, et donc je suis resté coincé, là, comme ça, dehors, à glander, pendant 2 heures. Voilà, j'ai dû faire appel à un technicien.
0: C'est qui, là?
3: C'est Poirot.
0: Ah, bah t'es vraiment un Poirot.
3: Bah ouais, c'est pour ça.
1: Dino, s'il te plaît, tu te calmes.
4: Ah, excuse-moi.
1: Attends, tu permets?
3: Non, mais je redis pas mes origines, hein, Poirot. Allez, on peut rendre.
1: S'il vous plaît, vous vous calmez. Donc, Poirot, toi, donc, ça t'est arrivé?
3: Ouais.
1: Ok.
3: C'est clair.
1: Donc, on m'a demandé à Tulipe.
5: Bah, moi, comme je t'ai dit tout à l'heure, oui, je suis resté une journée coincé dans un ascenseur.
1: Mais 3 jours.
5: Comment?
1: Plus de trois jours.
5: Non, pas plus de 3 jours, mais par contre, une semaine, oui.
6: Ah,
1: donc,
6: oui, c'est plus alors.
5: Oui, donc c'est plus.
6: Ah oui?
1: D'accord.
4: Et tu faisais comment pour te laver?
5: Bah, c'est.
7: Comme d'habitude.
4: Tu te léchais?
5: C'est vrai que c'est une question.
4: Ouais, d'habitude. Mais Gégé, j'avais une question à te poser.
1: Oui.
4: Je voulais savoir, imagine-toi cette situation si un jour tu te retrouves bloqué hein, dans un ascenseur. Et tu connais la trappe qu'il y a au-dessus, comme nous l'a dit Tino.
1: Ouais, mais Dino.
4: Est-ce que toi tu le ferais? Est-ce que toi tu monterais sur la trappe pour te dégager?
0: Bah, je lui conseille pas, je suis resté bloqué 17 heures.
1: Bon, Dino.
4: Non, mais.
0: Bah, ça parle de moi, je m'explique.
4: Bah, vas-y, Gégé, explique-moi. Est-ce que tu le ferais ou pas?
1: Non mais Dino.
0: Ouais.
1: Donc moi je peux répondre là parce qu'on me pose une question.
4: Moi je peux
1: te dire une chose, que je connais des ascenseurs et à l'heure actuelle pour l'instant tu n'as pas de trappe.
4: Mais quoi au-dessus?
1: Non, pas dans tous les ascenseurs. Je suis désolé maintenant. Attendez, maintenant avec les immeubles qu'ils construisent, il faut que tu montes carrément sur la terrasse pour pouvoir être décoincé, ou sinon pour que les pompiers aillent un système spécial pour ouvrir les portes et savoir à quel étage est coincé l'ascenseur. Voilà, c'est tout, ça y est.
4: Mais attends, mais j'ai vu ça dans James Bond.
1: Oui, mais attends, Fantomètre.
4: Oui.
1: Fantomètre,
4: oui.
1: Dans ces cas-là, tu regardes trop de films. Dans ces cas-là, moi, je vais te poser la même question. Est-ce que dans la tour infernale, tu pouvais sortir avec un ascenseur un peu?
4: Oui.
1: Ah oui, alors tu peux me dire comment? Attendez, s'il vous plaît, derrière. Poirot.
3: Oui.
1: Dino.
0: Ouais.
1: Serviette et Merle, vous laissez Fantomètre terminer.
0: Ok.
1: Alors vas-y, Fantomètre, explique.
4: Tu me parles de quel film? De James Bond ou de la Tour Infernale?
1: Non, la Tour Infernale. Comment que tu peux sortir d'un ascenseur en feu? Sans trappe, comment tu peux sortir d'un ascenseur en feu? Explique-moi.
4: Ah,
1: bah
4: alors là,
1: Gégé,
4: tu me poses une colle.
1: Hein. Ah, bah alors Gégé, attendez. Attendez, je viens de lui poser une colle.
4: Il y a les cascades, hein,
6: Gégé. Il faut la décoller maintenant, Gérard.
1: Ouais. Eh ouais, mais alors? Alors, Fantomètre?
4: Ah, Gégé, là, tu me laisses bouche bée.
1: Ah, bah oui. Moi, bah alors, dans ces cas-là, faut pas trop regarder les films. Parce que déjà, moi, le tour, la film infernale, je l'ai vu. Et les gens, il y en a beaucoup qui sont restés morts dedans.
4: Mais on les a sauvés quand même, non?
1: Non, ils étaient morts. Ils étaient morts brûlés. Ils étaient morts vifs.
6: Nous, on nous a dit que c'était noyé par les pompiers.
1: Non,
7: ça c'est le Titanic.
4: Exactement, c'est ce qu'il y en a qui
6: arrivent. Ton micro, Sandy, c'est Ramieux.
4: Non, c'est...
5: Voilà. Tu fais pipi dessus, puis après ça...
1: Après
5: ça éteint le feu.
6: Ah ouais.
1: Donc,
7: excusez-moi, 30 secondes, on accueille Jérôme à la place de Bab.

0: bar.
1: Bonsoir Jérôme.
2: Bonsoir.
3: Bonsoir Jérôme. Dépressif.
1: Bonsoir.
4: Manu. Ça, Jérôme, c'est... faut pas qu'il se mise à repasser
0: tout le temps. Hein.
1: Mais c'est pas grave.
0: On le dégage tout de suite alors.
4: Non, tu le laisses.
3: Dégage-moi parce que je vais me coucher là, ça me saoule.
4: Bon, alors va te coucher, bonne nuit. Comme ça va plus te saouler.
3: Vas-y Jérôme.
4: Hop.
3: T'es toujours là?
4: Si oui, avez-vous faites-vous l'amour pour passer le temps? Ah.
1: Comment?
4: Si oui, si vous êtes resté coincé dans un ascenseur.
1: Ouais.
3: Gérard Poirot.
4: Non, attends Poirot.
0: T'as une explique.
4: Donc je reprends la 2. Êtes-vous déjà resté coincé dans un ascenseur? Tout le monde a répondu que oui pendant sur la deuxième.
1: Ouais.
4: Donc la troisième, si oui, faites-vous donc l'amour pour passer le temps. Si vous êtes avec par exemple je sais pas qui c'est qui disait qui était coincé avec une fille.
3: C'est Poirot.
4: Donc, Poirot. Donc, oui. Est-ce que tu faisais l'amour avec la personne que tu étais coincé dedans?
3: Non, je l'ai sodomisé. Attends, je t'explique. La sonnette, elle marchait pas.
4: Mm-hmm.
3: Le seul moyen d'avertir quelqu'un, c'était pousser des gros hurlements. Si tu veux, on n'y arrivait pas et le seul moyen, c'était que je la sodomise.
4: Non, mais attends, Poirot.
3: Oui.
4: Avec par exemple.
3: Poirot, c'est bien été, quoi.
4: Non, mais, s'il te plaît, Poirot.
3: Oui.
4: Là, c'est pas le... Tu veux, si tu veux jouer comme ça, dans ces cas-là, moi, je vais passer à une autre personne.
3: C'est la réalité.
1: Non, mais... Il n'y a pas assez de place, hein.
3: Mais ouais, c'est un grand ascenseur, merde. Il y avait vachement de place.
1: Non, mais ça dépend de la surface, alors.
4: Mm-hmm.
2: Justement, j'ai une question sur Minitel de Navet qui habite dans le 75 qui dit « Gérard et les auditeurs, est-ce que vous pensez que rester bloqué dans un ascenseur est un symbole érotique ?»
4: Bah justement, la question elle est là, est-ce que vous faites l'amour pour passer le temps?
2: Ouais, bah oui. Non mais justement, c'était une réaction du Minitel.
4: Oui, mais
2: est-ce que c'est érotique si vous faites l'amour dans un ascenseur, est-ce que c'est érotique?
4: Bah oui.
2: Est-ce que c'est un endroit érotique?
4: Ouais, mais s'il y a plusieurs personnes avec vous, comment vous allez faire devant tous les gens?
2: Ah oui,
4: ouais.
2: C'est vrai.
4: Donc la question est là. Oui. Donc Dino.
5: Ouais. Bah ouais.
4: Ouais, d'accord.
5: Ouais,
4: Dino,
5: je peux t'expliquer mais
4: Non enfin, mais Dino pas... Dino, ouais. Si c'est pour me dire dans ces
1: ouais.
4: cas-là, moi je vais te dire ouais, tu vas aller voir Manu pour qu'il travaille un peu plus au standard, d'accord?
5: Ok, excuse-moi Gérard, j'enchaîne tout de suite sur mon anecdote alors.
4: Ah non, bah alors là, non, Dino...
2: Ah, il est une anecdote, Dino.
5: Je te réponds à ma question, ça m'est arrivé, faut bien que je te raconte.
4: Mais attends,
1: vas-y.
4: Moi les anecdotes, si c'est pour... Ah non, mais attends Dino, s'il te plaît.
5: Ouais.
4: Si c'est pour avoir un mec... Pendant toutes les semaines, pendant les débats, c'est le deuxième, qu'on s'amuse à avoir des anecdotes, le débat ne va pas avancer.
5: Bon, bah alors, je vais pas donner d'anecdotes, je vais raconter une histoire.
4: Voyons, après une anecdote, c'est une histoire, et après, ça va être un poème.
5: Bon, alors,
1: oui.
3: Les poèmes de Gégé.
5: Les poèmes, je préfère te les laisser, Gérard, malgré qu'on ne t'entend plus vraiment en faire.
4: Ouais, bah ça, pour l'instant, vous allez m'entendre X temps sans faire quand vous allez vous calmer, quand je vous pose des questions et que vous allez me répondre correctement.
1: Moi, j'ai un poème, sur l'ascenseur. Hein.
4: Ouais, bah moi, les poèmes sur les ascenseurs, je peux en faire très bien chez moi, rapidement.
1: Bah vas-y, j'ai improvisé.
4: Non, mais pour l'instant, vous répondez aux questions, c'est tout.
5: Ouais, donc, bah c'est ce que je veux faire.
2: Donc, Dino, vas-y, raconte toute ton anecdote.
5: Ah, merci. Ouais. Et ben, en fait, c'est le jour où je suis resté bloqué plusieurs heures dans l'ascenseur. Comme je commençais à trouver le temps long et que j'étais avec ma chienne, Labrador, et ben, disons que j'ai assouvi mes pulsions sur ma chienne. Et depuis, je le fais environ deux fois.
4: Non, mais attends, Dino, tu crois... Dino.
5: Oui.
4: Tu crois que tu vas faire ça avec un animal?
5: Bah je l'ai fait, ouais, avec ma chienne, ouais, pas de problème.
4: Bon, d'accord. Ok. Merle.
5: Pour ceux qui aiment les poils, d'ailleurs, c'est génial. Hein.
4: Oh, c'est bon, oui, s'il te plaît, merci.
1: Oui.
4: Merle.
1: Moi, j'aimerais bien rester coincé avec toi dans un ascenseur.
4: Non, mais attends, pour un sang...
1: Non, j'aurais peur. Hein. Ah non, moi, j'ai pas peur. Hein.
4: Ah bon?
1: Non.
5: T'as un cache-nez?
1: Tu veux bien?
4: Non, ben, ça reste à désirer.
3: J'ai 2 secondes.
1: C'est vrai, Gérard?
4: Ça laisse à désirer, ça dépend dans quel ascenseur que tu te situes.
1: Eh ben, à Paris.
2: Mm-hmm. Ah, bah oui, bah Paris, oui.
4: Voilà. Ouais, d'accord.
1: Okay. D'accord.
2: Donc, t'es d'accord, Gérard?
4: Bon, on verra.
2: Bah, qu'est-ce qu'elle va dire, ta copine, là?
4: On va demander à Fantomètre.
1: Oh, c'est pas grave, ça.
6: Oui?
4: Comment?
2: Si, comment, merde? C'est grave.
1: Hein?
4: Comment, merde, j'ai mal entendu?
1: C'est pas grave.
4: Ah bon, d'accord.
7: Bah, vous aviez qu'à le faire à 3.
3: GG,
4: pourquoi pas? Non, tu laisses Fantomètre maintenant.
1: Oui, eh bien, GG, tout à fait, je l'ai fait avec Michael Douglas. C'était très bien.
4: Bon, et pantomètre.
1: Oui.
4: Entre ton truc.
1: Quoi?
4: De Michael Douglas et puis l'autre. Là, tu commences à me les gonfler.
1: Bah, j'espère
4: que les 6 dernières questions, tu n'as pas essayé d'inventer un nouveau nom.
1: Non,
4: d'accord?
1: Bah, non, j'ai.
4: Stop, merci.
1: Donc, oui,
6: on accueille.
4: Stop, pantomètre, s'il te plaît!
1: Oui.
4: Merci.
6: Non, c'est pas grave, il n'y avait pas besoin de crier. On accueille Crevette.
7: Bonsoir, c'est Crevette.
1: Bonsoir, Crevette.
7: Bonjour,
3: bonsoir, Crevette.
7: Bonsoir.
1: Bonsoir,
4: Crevette. Bonsoir, Crevette.
3: Est-ce que ça frétille, les crevettes?
7: Comment?
3: Est-ce que ça frétille?
7: Ah, ça frétille. Mmh. Oui, bon, Gérard, j'étais au standard. Tu peux me passer me dire la question, s'il te plaît?
4: Non, mais tu vas répondre. Ben,
7: oui, je vais mais il me faut une
4: bon, alors,
7: pour répondre.
4: Donc, t'as entendu la deuxième?
7: Non, pas du tout, Gérard.
4: Ah ouais, mais alors là, je vais pas te répéter les deux
7: non,
4: questions.
7: Parce que je viens d'appeler, là, j'ai fait le 0800.
4: Ok. Bon, alors êtes-vous resté coincé dans un ascenseur?
7: Oui.
4: Donc, il y a un statiste, j'ai un truc sous les yeux, donc plus de 3 jours. Donc, je pense que toi, c'est quoi?
7: Non, moi, je suis jamais resté coincé dans l'ascenseur. Par contre, il y a 3 potes à qui c'est arrivé, ils sont restés coincés dans un ascenseur. C'était dans une bibliothèque.
4: Mmh. D'accord. Ok. Donc, maintenant, si oui, faites-vous donc l'amour pour passer le temps?
7: Avec une nana?
4: Bah oui.
7: Parce que,
3: pas forcément.
7: On l'avait fait ensemble.
4: Mais, comment?
7: Ouais, avec une nana, ouais, je ferais bien, ouais. Si elle est consentante.
4: Ok.
3: Voilà. Et si t'as que ton chien comme moi?
4: Bon, celui qui s'amuse à dire tu tapes ton chien.
3: Et si elle est con qu'elle sent pas?
4: Non.
7: Mais ça tombe bien parce que mon chien a pas de dents, donc c'est bon.
3: Et Gérard, deux secondes.
4: C'est qui?
3: C'est Poirot, je peux te poser une petite question?
4: Vas-y, vite.
6: Mais rapide.
4: Si mais rapide. Bon, parce qu'il reste serviette à répondre là. Ouais, serviette bon, et tulipe. Vas-y.
3: Je peux te poser une question. Bon, maintenant que
4: t'es. Vas-y.
7: Salut Poirot.
3: Est-ce que ça te ferait plaisir de rester coincé dans un ascenseur avec elle?
4: Ah, ça, c'est une question que...
3: Je te répondrai pas.
1: Bon,
3: ben, on connaît.
1: On connaît la chanson.
4: Serviette?
8: Ouais, moi, je fais pas l'amour, je chante.
4: Non, mais Serviette?
1: Oui.
4: Attendez, s'il vous plaît, ceux qui s'amusent à appeler les gens, vous allez dégager au standard, vous allez voir Manu. Parce que ça commence à bien faire depuis tout à l'heure. J'entends des gens qui se disent, Poirot, et ceci, cela. Alors, ouais. Vous allez voir au standard et ça va être bon, hein.
3: Ouais, moi j'aime pas qu'on m'appelle, c'est Poirot.
7: Pardon.
4: Bon. Serviette.
8: Oui. Bah, je te dis, je chante, je fais pas l'amour.
4: D'accord.
8: Mais pourquoi? Parce que, bah...
4: Fantomètre, s'il te plaît, si tu veux faire les débats à ma place, tu
1: non,
4: veux...
1: Non, mais
4: Fantomètre, s'il te plaît. Fantomètre, si tu veux faire mes débats à la place,
1: tu
4: demandes à ma... Attends, Fantomètre, si tu veux faire mes débats...
6: Chut, Gérard.
4: Tu viens voir Max, tu lui présentes tes thèmes et tu fais les débats, d'accord?
1: Oui,
4: mais tu réponds pas à ma place.
6: Voilà.
4: Ok.
6: Cassé.
1: Oui, chef.
4: Donc, Fantomètre, pourquoi? Serviette.
1: Excuse-moi, chef, mais je demandais à, je posais la question à
4: Serviette. Ouais, mais je suis très bien, je suis assez grande de lui poser la question moi-même, d'accord?
1: Vas-y, ouais.
8: Je chante.
4: Serviette, pourquoi?
8: Je chante parce que ça fait passer le temps.
4: Mmh. Oui, mais pourquoi?
8: Parce que ça fait passer le temps, ça le temps passe plus vite.
4: Mais attends, je te demande pourquoi que ça te fait passer le temps? Alors, mais t'es bouché ou quoi?
8: Je comprends rien. Ça fait passer le temps de chanter, c'est tout.
4: Bah ouais, mais si t'es toute seule, tu as chanté dans un ascenseur.
8: Bah exactement, si je suis bloquée, je chante.
7: Bah pourquoi pas si elle est chanteuse.
4: Ok, Tulip, pour toi?
9: Non, j'ai jamais eu l'occasion de faire l'amour dans un ascenseur.
4: Pourquoi?
1: C'est un appel, ça.
4: Et pourquoi?
6: Pourquoi?
9: Bah parce que j'étais toute seule.
4: Mmh.
3: Ouais, mais pourquoi?
9: Mais j'ai jamais eu l'occasion de faire l'amour dans un ascenseur.
1: Bah ouais, mais pourquoi?
9: Bah parce que j'étais avec personne.
1: Bah pourquoi t'étais toute seule?
4: Mais pourquoi qu'elle était toute seule? Parce qu'il y avait personne dans l'ascenseur, c'est tout, c'est clair et net.
6: Bah pourquoi?
4: Bah s'il y a personne, si elle est toute seule, elle va pas faire l'amour avec...
6: Mais non, mais pourquoi il y avait personne dans l'ascenseur?
9: J'étais juste avec ma petite peluche, c'est tout.
4: Voilà.
1: Ouais, mais pourquoi t'étais seule? Pourquoi?
6: Non, pourquoi il y avait personne?
1: Voilà.
9: Bah parce qu'il y avait personne.
1: Ah. Bah c'est logique, hein. Bah non, c'est pas logique. Ouais,
6: Gérard,
1: logique, hein.
6: Gérard, qu'est-ce que je veux dire fantomètre, mais je vois pas pourquoi.
1: De quoi?
6: Gérard, qu'est-ce qu'il y a, Gérard? Explique. Non, mais explique, Gérard. Explique.
4: D'après ce que j'ai, faites-vous par l'amour pour passer le temps, donc j'ai 70% qui disent oui, surtout si on obligeait...
6: Oublier.
4: Si on oubliait leur montre. Là, je vois pas du tout le truc.
6: Bah si,
4: non parce que... Non, parce qu'ils sont... parce qu'ils sont décédés. Alors là, tu vois, ça c'est vraiment un truc con.
2: Bah ouais, mais c'est des statistiques. Hein.
4: Des gens font l'amour dans un ascenseur, mais qui n'est pas en panne. Alors là, je vois pas du tout le
10: mais
4: truc.
10: Mais si, parce que regarde, Gérard, 70% répondent oui, surtout quand ils ont oublié leur montre. C'est-à-dire que comme ils veulent faire passer le temps, mais qu'ils ont pas leur montre, ils font l'amour.
8: Pourquoi?
10: Tu vois?
11: Mais pourquoi?
10: Bah parce qu'ils ont pas leur montre.
11: Bon. C'est pas grave. On va passer à...
10: Ah si, c'est grave. Ils ont pas leur montre.
11: Alors, auriez-vous des fantasmes?
10: Et on va mettre un disque, hein.
11: Avec un réparateur d'ascenseur. Donc, si vous voulez nous appeler, vous pouvez toujours nous appeler au 0803 08 5000 et 0870 5000. Et toujours le 3615, code Fun Radio, rubrique direct. Et là, on va s'écouter Ricky Martins avec Undo Stress. Et j'espère... Fidler, tu ne t'es pas trompé comme tout à l'heure pour mettre du Claude François, Alexandre et Alexandra, merci. Et voilà, c'était Ricky Martin, ça va que.
4: Oh, s'il vous plaît. Merci.
2: Je me suis pas trompé, Gérard, alors.
4: Non, pour une fois.
2: Ouais, c'est cool.
4: Pas par rapport à tout à l'heure. Donc là, vous venez d'écouter Ricky Martin avec une dose stress. Et donc, il est 3h22. Donc, si vous voulez encore nous appeler, il vous reste encore pas loin de.
12: Une demi-heure.
4: Une petite demi-heure encore.
13: D'ailleurs, Gérard, en parlant d'appeler, il y a Calimero qui nous a appelé, qu'on accueille tout de suite.
4: Oui, à la place.
14: Bonsoir tout le monde.
13: Bonsoir. C'était à la place de Jérôme.
4: Bonsoir. Alors, non. Non, Jérôme, c'était Crevette. Alors,
13: non, Crevette, c'était Babar. Tu suis pas le débat, Gérard.
4: Ah bon?
14: Je suis là, moi.
4: Ok, quel numéro?
14: Ouais, salut.
8: Ça va?
14: Oui.
4: Ok, donc, tu restes poli, s'il te plaît? Merci.
14: Alors? Vas-y, enchaîne ta question, Gérard.
4: Non, mais auriez-vous des fantasmes avec un réparateur d'ascenseur?
8: Ah oui.
4: Donc, on va demander à...
14: Crevette.
4: À Serviette.
8: Oh. Ouais.
4: Non, mais attendez, mais 5 minutes, les mecs.
14: Ok.
4: Les chums. Je peux prendre dans l'ordre que je veux.
14: Ok. Ah
4: bah tiens, Poirot.
2: Fais le malin.
4: Fais le malin maintenant, vas-y.
14: Ouais.
4: Bah vas-y, fais le malin.
14: Mais j'ai rien dit, moi.
4: Eh ben alors, quel numéro?
14: Ouais, alors le réparateur, s'il a un beau bleu de travail, ouais, à fond.
4: Ok. Mais c'est... Non, mais Pildar, s'il te plaît.
2: Attends, c'est pas moi?
4: Non, mais celui qui s'amuse à l'enregistrer, qu'il repasse à mal aller.
14: Anthony, arrête tes conneries, merde.
4: Dino!
14: Ouais. Bah, je réponds à la question alors.
4: Bah oui!
14: Bah, je sais pas, depuis tout à l'heure tu parles et.
4: Enfin, bah vas-y! Bref,
14: en fait, suite à quand je suis resté bloqué dans un ascenseur, j'ai décidé de faire des. Mais arrêtez de chanter là, je suis en train de parler.
12: Ouais, un peu de respect.
14: Ouais, merci. Donc, je me suis voué à fond dans la réparation d'ascenseur.
4: Mmh.
14: Et j'étais réparateur d'ascenseur pendant 6 mois.
12: Ça paye bien en plus.
14: Parce que j'ai été viré quand ils avaient vu, si vous voulez, la société protectrice des ascenseurs. Quand ils ont vu mon nom en tant que réparateur, alors qu'ils avaient vu que j'avais chié dans un ascenseur, bah ils m'ont viré.
4: Ouais, ouais d'accord. Dino, si c'est pour rester pendant un quart, pas loin de 2 minutes, à dire tes conneries comme ça, j'aurais préféré que tu t'absentes.
14: Attends,
4: ouais,
14: je parle.
12: Non, mais sérieux.
14: Bah ouais, sérieux, Gérard.
4: Poirot.
12: Oui.
4: Ah,
8: d'accord.
4: Non, oh, s'il vous plaît.
14: Oh, 6 minutes.
4: Non. Il y a pas, je te mangerai nu là, d'accord.
14: Bonjour à Aurélien, et à ses copains.
4: Oh. Poirot, bonne nuit.
14: Non, mais j'ai rien dit. Arrête.
4: Ça commence à bien faire avec je te mangerai nu.
14: Non, j'ai rien fait. Moi, Poirot. Je veux interroger. Je veux répondre à la question.
4: Bah, tu réponds à ton tour.
14: Bon, alors je voulais dire que j'ai aucun fantasme sur les réparateurs d'ascenseurs. Surtout que dans mon pays, là, dans ma ville, on les surnomme les teaspoons. Et si tu veux, c'est vraiment une sale gueule et on les aime pas du tout. C'est pour ça, quoi, j'ai aucun fantasme.
4: Ok. Merle?
8: Ben moi, ouais, effectivement, j'ai des fantasmes sur les réparateurs d'ascenseurs, surtout s'ils s'appellent Gérard.
4: Ouais, attends, tu vois...
2: par hasard.
8: Bah, pas la fois, je suis amoureuse de lui, hein.
4: Non, mais y est, mon cœur, il est déjà pris, alors donc tu vas te calmer, s'il te plaît.
7: Par moi.
8: Hein?
4: Merde, tu vas te calmer, tu vas arrêter de dire que t'es amoureuse de moi, d'accord?
8: Je tente ma chance, hein, Gérard.
4: Non, mais de toute manière, ta chance, tu l'auras pas avec moi.
8: Bah si, je l'aurai.
4: Non, tu ne l'auras pas.
8: Si, je vais venir.
4: Bon bah là tu viens quand tu veux devant la radio
8: venir,
4: et...
8: Je vais
4: te
8: coincer dans l'ascenseur.
4: Ouais bah moi je... Il n'y a pas d'ascenseur
2: à la radio.
4: Il n'y a pas d'ascenseur.
8: Dans les toilettes.
4: Ouais ben moi je te coince entre deux portes, hein.
8: Tu ouvres ta braquette.
4: Pointomètre.
8: Oui. Qu'est-ce que j'allais dire? Ah oui, oui tout à fait. Ça m'excite les mecs qui portent des blouses. Voilà.
4: Et pourquoi? Pourquoi?
8: Non, bah parce qu'ils sont beaux, ils sont musclés.
4: Ouais.
7: Ça m'excite. Un pharmacien, par exemple, ça t'excite?
8: Comme Gérard. Comment?
7: Un pharmacien, ça t'excite?
8: J'ai pas compris.
7: Un pharmacien,
4: les oreilles, c'est comme le cul, ça se lave!
8: Non, pas un pharmacien, juste ceux qui ont la blouse bleue.
7: J'ai les camisoles. Mais ils ont
4: une blouse. Serviette!
8: Ouais. Bah moi, si c'est un grand blond d'1m84, ouais. M'excite.
7: Ah, je suis là.
4: Ouais, attends, un grand blond d'1m84?
8: Par exemple,
4: bon, essayez là, celui qui met de la musique de merde.
7: Manu,
4: s'il te plaît.
2: Je suis en train de chercher Gérard. Mais je sais pas d'où ça vient, c'est là le problème.
4: Manu. Ah, mais ça commence à bien faire celui-là.
2: Je sais bien, mais je cherche.
4: Donc, serviette, quoi, donc c'est un mec d'1m84?
8: Par exemple.
4: Ok, et puis qui c'est qui me reste?
7: Crevette.
4: Non.
7: Qui frétille. Ben, crevette.
4: Ben, attends. Comment que ça se fait qu'on a crevette alors?
2: C'est normal.
4: On
2: a poireau, crevette, calimero, dino, merle, fantomètre et serviette.
7: Voilà. Et là, c'est crevette.
4: Ouais, ben alors crevette, vas-y.
7: Non, c'est pas trop mon truc. Mais non. Mais oui,
4: celui qui s'amuse à mettre ça commence à me gonfler.
7: Ouais, Gérard.
4: Oh, s'il vous plaît!
7: Gérard.
4: Oui. Mais c'est pas de ma pote, crevette, c'en est un qui s'amuse. Alors vas-y, crevette.
7: Ouais, moi c'est pas trop mon truc, mais s'il a de belles fesses et une belle clé à molette, ouais.
4: D'accord. il nous reste quelqu'un quand même, Manu.
2: Bah, Tulipe.
4: Et la Tulipe?
2: Elle est où, Tulipe?
9: Je suis là.
2: Ah bah, elle est là.
14: C'est plutôt un chou-fleur.
4: Hein. Le chou-fleur, il t'emmerde.
8: C'est un pissenlit.
7: Patate.
2: Alors Tulipe, vas-y, réponds, Tulipe.
9: Non, j'ai aucun fantasme avec un réparateur.
2: Pourquoi?
9: Parce que j'ai aucun fantasme avec les réparateurs, ça m'excite pas du tout.
4: Non, mais attendez, laissez-la, elle vous dit non.
7: Pourquoi?
4: Elle vous dit non. Moi, dans ces cas-là, je vais lui demander, si un jour...
2: Non, c'est l'insert, j'ai coupé les auditeurs pour que tu poses ta question.
4: Donc, si un jour... t'as un problème avec, un réparateur d'ascenseur qui est du côté de la radio et qui te plaît, tu fais quoi?
2: Ah, oui, question piège.
4: Piège, hein.
2: Ah, Tulipe, là, t'es mal barré.
15: Ah, là, c'est clair pour répondre. Hein.
9: Bah, on verra s'il est assez mignon, pourquoi pas.
4: Ok.
2: Et si, par exemple,
15: il porte un t-shirt XL?
2: Ou une moustache?
9: Là, je suis partante.
8: Ah, ok.
4: Comment?
8: Je suis jalouse.
4: Bon, attends, Merle. Merle, je veux dire.
8: Hein?
4: Merle, si t'es jalouse, je vais te dire une chose. Tu te calmes, ok? Donc.
7: GG.
4: Oui.
7: Tulipe, elle sent pas la rose.
4: Hein. Alors, faut mieux sentir une tulipe qu'une grosse. Une tulipe, tu les récupères dans un champ de coquelicots.
8: Gérard, tu braques pas devant moi. Hein.
4: Mais attends, je fais ce que je veux, d'accord?
9: Par contre, je suis à la lavande.
7: Coquelicot, il est parti. Il est parti, coquelicot.
8: Moi, je sens la rose.
4: Ouais, bah moi, je sens la merde.
7: Moi, je sens la crevette.
2: Ah, ça, on le savait.
15: Bah, ça, tu viens de le dire, hein. On le confirme tous. On est tous d'accord avec toi.
7: Moi, je sens la crevette.
4: Bon, attends, moi, mais les crevettes, j'aime pas ça. S'il vous plaît. S'il vous plaît. Oh, putain, il commence à m'énerver, lui, avec ce mais oui, là.
8: Mais oui.
14: Gérard, c'est Dino, tu peux poser ta deuxième question?
4: Non. Maintenant, je vais vous dire à peu près le truc que j'ai sous les yeux. Il y a 38... Oh!
2: Vas-y, Gérard, pose les statistiques.
4: Il y a 38% des gens qui ont été interrogés, qui ont dit oui pour jouer avec son gros câble et ses poulies. Attendez, au lieu de vous marrer comme des pétasses, là, derrière, merci.
8: Oh,
16: mongolien.
4: Oh. Attends, si t'es pas content, toi, la pétasse, tu vas te faire foutre.
2: Bah là, t'es cassé. Hein.
4: Alors, je vais te dire une chose que... Malpony, moi, je t'emmerde.
2: Ouais.
4: Ok.
16: Et pourquoi? Pourquoi?
4: Merci à la nana qui est... Donc non, elle préfère se mettre directement à l'ascenseur, ça c'est pas mal. Les 10% n'ont pas écouté la question. Enfin, les gens qui sont...
2: Non, mais ils sont bêtes, les gens.
4: Non, mais ils sont complètement contre. De manière, moi, je vais pas continuer à lire leur saloperie.
2: Non, c'est pas grave s'ils sont bêtes, Gérard. C'est pas
15: la réponse des gens dans la rue. Bah hein, ouais, si ils sont bêtes, on n'y peut rien, nous. Hein.
4: Donc, la cinquième. Preniez-vous l'ascenseur ou un escalier?
16: Pardon?
4: Prenez-vous l'ascenseur ou plutôt l'escalier?
15: T'entends rien?
2: Sandy, y a un problème?
16: Allô?
2: Oh merde! Merde!
12: Chut! Ah. Merde, Sandy.
15: Philippe.
2: Mais non,
15: c'est non, Philippe. Connerie.
2: Je me suis trompé.
15: C'est Philippe et...
2: Donc tu peux répéter la question?
4: Alors, prenez-vous l'ascenseur ou plutôt l'escalier? Bon alors
2: répondez, réveillez-vous les auditeurs. Oh, comment Gérard?
15: Bah non, ils sont bien dressés là, ils attendent que Gérard leur demande.
2: Gérard, répète plutôt. Hein.
4: Poireau. Ouais, tu me le dégages lui, allez.
2: Allez, tu le ramènes dans le panier.
4: Alors lui, il va aller chercher ses pommes de terre pour faire sa soupe demain.
15: Ouais. Cassé.
9: T'as oublié les carottes.
5: Je peux répondre.
4: Quel numéro?
5: Ouais, alors GG, le problème c'est que chez moi c'est très compliqué. Alors déjà, faut prendre un ascenseur qui descend.
16: Uh-huh.
5: Et après, t'as quand même 5 étages à faire avec un escalier en colimaçon uh-huh. de travers, quoi.
4: Ouais. Alors tu connais le... Comment? Non, tu vas pas repasser au standard, donc avant que Dino, Crevette, Merle, Fantomètre, Serviette et Tulip répondent. Donc, est-ce que tu connais la petite blague?
16: Non. Non, vas-y.
4: Qu'est-ce que... Alors,
15: on va tous rigoler, hein.
4: Tout le monde... Comment?
5: Fais-nous rêver.
16: Vas-y.
4: On va demander à Tulip, parce que je pense qu'elle l'a jamais entendu. Donc, non, mais tu peux me les mettre pour qu'ils écoutent.
16: Raconte-la, Tulip, si tu l'as jamais entendu.
4: Alors, qu'est-ce qui est vert, qui monte et qui descend?
2: Ah, alors?
12: On est au cul de Tarzan.
9: La petite bébête.
5: Je sais pas, un lombric dans le derrière de GG.
4: Non. punaise, mais arrêtez vos conneries, qu'est-ce qui est vert, qui monte et qui descend?
15: Ah, il avait pas tort, hein.
2: Je sais pas, un petit poids dans un ascenseur.
4: Voilà.
2: Alors, les auditeurs.
16: Elle est bonne.
4: Voilà, chier. Qu'est-ce qui est orange?
12: Un coton-tige.
2: Non.
4: Alors toi, tu as dégagé.
15: Non, c'est pas grave.
4: Qu'est-ce qui est orange et qui se prend avec un économe et qu'on mange pour être aimable dans un ascenseur? Non.
16: Un
4: orange.
15: Non. Je crois qu'il vient de l'inventer, celle-là. Hein.
9: Ouais. Des carottes.
4: Voilà. Ouais. Des carottes, comment?
2: Allô?
15: Non, râpé.
9: Des carottes râpées.
4: Ouais, mais qui c'est qui a été lui soufflé?
15: C'est moi.
4: Fallait pas.
15: Ah, pardon.
2: Bah non, Manu.
16: Putain, on n'a pas cherché, là.
15: Pardon, excusez-moi.
4: Allez, on reprend.
2: J'ai d'ailleurs, sur Minitel, une petite pause Minitel.
4: Ouais.
2: Il y a pas mal de connectés, toujours Gestapo qui est super sympa, il y a aussi Steph. Gestapo, un fan de fun. Et il y a Steph qui dit que GG est un grand comique et qu'il aimerait que tu fasses plus souvent des blagues.
16: Ouais.
15: Ah là, il a raison sur ce point.
4: On verra. Donc, on va demander à Dino.
5: Ah.
16: Enfin.
5: Yes.
12: Bonjour, Dino.
5: En fait, moi, Gérard, je prends plus que l'escalier parce que je boycotte les ascenseurs suite à ce que la compagnie générale m'a renvoyé. Non, c'est pas bien, ça.
4: Okay.
5: Ça y est.
4: Non, mais attends, Dino, c'est pas à toi que je dis ça y est, c'est celui qui te coupe la parole.
5: Merci, Gérard.
15: Devant ton micro.
12: C'est quoi la question?
4: C'est quoi la question? Tu vas aller, celui qui demande c'est quoi la question, tu vas aller voir Manu au standard, s'il te plaît, merci.
15: Mm-hmm. Oui, il peut pas me voir, on est au téléphone.
4: Crevette?
15: Pardon.
5: Oui. J'ai pas fini, Gérard.
4: Non, mais je t'écoute.
5: Ah, merci. Et comme je t'ai dit, comme j'étais renvoyé, moi maintenant je boycotte les ascenseurs et ça me pose énormément de problèmes parce que maintenant je suis laveur de carreaux et quand je travaille sur des grandes tours, des immeubles, faut que je me tape des vingtaines d'étages à pied.
4: Oui, mais il y a des appareils. Non, mais attends, Il y a quand même des appareils pour laver les ascenseurs.
17: D'accord.
13: Il y a des ascenseurs pour laver les carreaux, c'est ça?
17: Voilà.
4: Non mais il y a des non mais il y a non
14: même les extérieurs.
4: Non, crevette.
12: Bah moi
4: crevette.
12: Oui oui.
4: Donc attends, je te réponds.
12: Oui.
4: Donc c'est toi qui as dit que tu boycottais les ascenseurs
13: non,
4: parce que
13: non, c'est Dino,
4: Dino.
14: Ouais.
4: Donc je te réponds, donc il y a des appareils maintenant pour laver les carreaux.
14: Mais t'as pas compris ce que je t'ai dit?
4: Non mais je comprends rien, dis carrément que je suis con, ça vaudra mieux.
14: Ouais,
4: ok.
13: Allez, dis-le.
14: Ça ira plus vite. Ouais, ouais. Non, j'oserais pas, il va se vexer.
12: Allez, vas-y.
4: Donc crevette.
12: Oui, bah moi j'ai peur des escaliers.
4: Mais pourquoi?
12: Parce que je me suis cassé la gueule quand j'étais gamin dans un escalier.
4: Non mais attends, crevette.
12: Mais c'est vrai.
4: Crevette, tu réponds correct. Crevette, s'il te plaît, tu réponds. Dépêchez-vous parce que là, il me reste. Non, allez. Bon, ça y est, c'est tout. T'as peur des ascenseurs, c'est tout.
13: Non, des escaliers.
12: Non, je peux même pas répondre. J'ai un peu peur des ascenseurs, mais un peu moins que les escaliers. C'est tout.
4: D'accord. Merde.
16: Oui, mon amour.
12: Tu restes poli.
4: Non, je suis pas ton amour, d'accord. Tu restes poli, s'il te plaît, merci.
16: D'accord, poli.
12: Tu restes poli.
4: Pardon.
13: Ah bah c'est joli ça. Ah bah après avoir dit d'être poli, ça c'est sympathique.
12: Moi ça fait 3 mois que je rentre à l'antenne et à chaque fois je me fais engueuler.
4: Ouais. Ouais, bah attends, moi je peux me permettre parce que c'est mon émission, je fais ce que je veux.
13: Et moi je peux, Gérard, j'ai une dérogation.
4: Non.
13: Oh s'il te plaît.
16: Ah si.
14: Allez, pour Manu.
16: Non, t'es pas un
4: sale. Bon, vas-y, fais là ta dérogation. Voilà, c'est bon. Merde.
16: Oui, mon chéri.
4: Non, il n'y a pas de ton chéri, d'accord.
16: D'accord, mon canard.
12: C'est bien.
4: Bon, tout à l'heure, moi je vais te poser une question, merde.
16: Mais mon poussin.
12: Alors, Gérard, bouge pas, je te... Sous la table.
4: Eh hey, merde, à force de dire mon poussin, mon chéri, t'es jamais resté coincé à poil dans un ascenseur, toi?
16: Oh bah si, je suis resté coincé avec toi.
4: Oh non, pas avec moi, parce que je connais pas.
16: Rappelle.
4: Merci. Fantomètre.
16: Oui. J'allais dire un truc, mais...
4: Bah oui, ben, tu réponds à la question.
16: C'était quoi la question, José, excuse-moi?
4: Oh non, mais tu te fous de ma gueule ou quoi, là?
13: Tu prends le train.
16: Non, mais sérieusement, c'était quoi la question?
4: Prenez-vous l'ascenseur ou plutôt l'escalier?
16: Moi, je prends tout le temps l'escalier, c'est pour me muscler les mollets.
4: D'accord.
16: Pour entretenir ma forme physique.
4: Ok. Ouais. Serviette.
16: Moi, je prends plutôt l'escalier, plus tard l'ascenseur.
4: Ok. Donc, êtes-vous... téléphonez-vous d'un ascenseur ou autre, ou monte charge. Attendez, il y a Tulip qui n'a pas répondu,
13: On l'avait oublié.
16: On s'en fout.
9: Oui, donc...
4: Alors, attends, merde, tu dégages, moi, je voilà, merci.
13: Ah bien, Manu, pour une fois.
4: Merci, Manu.
13: Sur le coup
4: Manu.
13: Numéro 1, merci.
17: Tu vas peut-être rester dans l'équipe.
13: Merci.
4: Merci, Manu.
9: Non, moi, je préfère pas prendre l'ascenseur, vu que j'ai peur des ascenseurs, alors je prends toujours les escaliers.
4: Attention, celui qui recommence, parce que ça va faire comme avec Merle.
13: Oui, attention, mais Gérard, j'ai un énorme problème. Admettons que Tulip dise une connerie énorme. Comment je fais pour la mettre,
17: pour la zapper,
13: pour la dégager?
16: Tu fais une tarte dans la gueule.
12: Faut d'abord la loger.
13: Oui, ça, je pourrais tout faire, mais comment je fais, Gérard?
4: Non, je demande à, en face de moi, là-bas.
17: Eh ouais. C'est moi qui va la dégager.
16: GG?
13: Oh merde.
4: Ouais.
13: Privilège.
16: Tu peux poser
4: une question?
12: Ouais, vite.
16: Alors, Tulip.
4: Attends, toi, Tractopel, tu dégages. Merci pour Tractopel, tu me dégages ça, Manu, s'il te plaît.
13: Je finis de rire et je le tège.
17: Mais rentrera jamais le Tractopel dans le studio.
16: Une grouillère.
17: Bah, c'est vrai.
14: Alors, quand tu fais le dozer, ça le fait.
13: J'ai vu une vanne, je la fais pas.
4: Ouais, alors, vas-y, Fantomate, tu voulais poser une question, vite.
16: Oui, Tulip.
9: Oui.
16: Quand tu prends l'escalier, t'en profites pour faire du sport.
9: Bah oui, ça muscle les jambes et puis les mollets surtout.
16: Ouais, voilà, exactement, moi, voilà.
9: Parfait. Voilà.
16: Exactement.
4: Ok.
14: GG, c'est Calimero, j'ai une question moi aussi pour Tulip.
4: Mm-hmm.
14: Est-ce que je pourrais la butiner?
4: Alors là, tu vois...
12: C'est mignon.
13: Oh, c'est mignon, Gérard.
14: C'est gentil, hein.
13: Mignon.
17: C'est un poète.
12: Ça m'excite.
17: Tulip, alors?
9: Non, pas du tout.
17: Pourquoi?
9: Parce que je préfère les hommes plus âgés, c'est tout.
14: Bah, je peux te chatouiller le pistil.
12: Elle préfère le gland des chênes.
9: Non mais t'inquiète pas, j'ai déjà quelqu'un donc...
14: Mais j'ai une grosse racine et tout.
12: Oh.
16: Laisse tomber.
4: Donc ça y est, t'as fini tes conneries, quel numéro?
14: Tu vas pas jaloux, toi.
4: Merci. Alors téléphonez-vous d'un ascenseur ou d'un monte-charge?
17: Attends Gérard, t'avais pas dit les petites statistiques sur cette question? Non mais moi je voulais dire rapidement, alors 45% des gens préfèrent prendre l'escalier parce que c'est gratuit. Et 55% des gens préfèrent prendre l'ascenseur car ils aiment se regarder dans la glace.
16: Wouh, c'est
4: vrai, voilà. Dans la glace de l'ascenseur.
17: Ah bon, on avait compris, parce que la glace de l'escalier.
4: Et s'il n'y a pas de glace,
9: s'il n'y a pas de glace,
13: bah, il change l'escalier.
17: Voilà.
13: Ou il change, alors, ou il change d'ascenseur.
17: Voilà, ouais. Merci, Manu.
13: De rien.
4: Alors,
7: il y a le rétroviseur du tractopelle.
4: Qui c'est qui vient de dire ça?
7: Dino.
4: Eh ben, Dino, bonne nuit.
7: Non,
17: c'est pas Dino.
4: Non, mais j'aime bien parce que. Donc, alors.
17: La sixième question.
4: Non, le septième, parce qu'il est trop tard maintenant.
17: Ah, d'accord.
4: Il y a 11 questions. Téléphonez-vous d'un ascenseur ou d'un monte-charge ou autre? Téléphonez-vous d'un ascenseur ou autre ou monte-charge?
14: Gérard, c'est Dino, je peux répondre?
4: Vas-y.
14: Bah, en fait, moi je téléphone quand il y a un téléphone dans l'ascenseur.
7: C'est clair.
14: Et par rapport au monte-charge, je voulais faire une petite anecdote.
16: Ah. Vas-y,
14: je
16: t'en prie.
14: Merci.
16: Ouais.
4: Voilà, pour ton mec, tu vas te calmer, s'il te plaît. Qu'est-ce que je t'ai dit tout à l'heure?
16: C'est pas moi qui a parlé, hein,
13: Gégé. Non, c'est pas elle.
7: Vas-y, l'habitude.
14: Alors, en fait, je voulais déconseiller aux gens d'utiliser leur téléphone sur un monte-charge. Mm-hmm. Parce que ça crée des interférences suite aux signaux gamma des pistons de monte-charge, mais je vais pas rentrer dans les détails. Mm-hmm. Et, en fait, faut pas utiliser les téléphones cellulaires, quoi.
7: Faudrait demander à Goldorak pour ça.
14: Comment?
7: Je dis, faudrait demander à Goldorak.
14: C'est clair. Ah, voilà.
6: Je dégage qui?
14: Et à propos de monte-charge, Gérard.
6: Dis-nous.
16: Gérard, il boude.
4: Oui.
14: Tu boudes?
4: Non, vas-y.
14: Mais, non, c'est pas grave. Si tu boudes, tant pis.
4: Ok.
14: Et GG, est-ce que toi, ton monde décharge?
4: C'est qui?
14: C'est quel numéro?
4: Bon, alors, quel numéro? Tu réponds à la question correctement, s'il te plaît, merci.
14: Non, mais je te demandais à toi, ton monde décharge ou pas? Bah, il en monte une, en tout cas.
7: Bah, ouais, enfin, je sais pas, ouais.
4: Ouais, je sens.
13: Bon,
4: que...
13: on va reprendre la question à part un, tout le monde.
14: Tu peux répéter
13: ça? Ça va être bien.
4: Non, on va demander à quel numéro?
14: Tu peux me répéter la question? C'est. Est-ce que je téléphone dans les ascenseurs ou dans les monte-charges, c'est ça?
4: Ou
14: et
4: autre.
14: Quel numéro? Et les escaliers, t'en fais quoi?
4: Et alors, c'est quoi?
13: Eh ben, c'est ou autre, les escaliers.
14: Ah non, moi, je téléphone que dans les escaliers.
4: Oui, oui. Bah alors voilà.
14: Parce que t'as des relais dans les escaliers, dans un ascenseur, tu peux pas, c'est clair, c'est pas possible. À moins que t'aies un téléphone.
4: Je peux te dire une chose, que dans un ascenseur, tu peux pas te prendre ton portable, d'accord?
14: Si t'as un téléphone à pièce, comme disait Dino, tu peux appeler, hein.
4: Non, mais c'est ça. Crevette.
7: Je sais pas trop.
4: Ouais. Mais crevette.
7: Ouais, Gérard, si, je sais.
4: Attends, crevette.
7: Je pense que j'appellerai pour foutre un peu le bordel dans l'immeuble, mais c'est tout.
4: D'accord.
14: T'as déjà vu une crevette téléphoner, toi? Je peux pas.
4: Fantomette.
16: Oui, moi j'appelle de l'ascenseur ou des escaliers, ça dépend des machines, si c'est à sous ou bien à carte.
4: Ah bah, dans un ascenseur, t'as déjà vu des machines à sous ou à carte?
16: Non,
14: bah oui.
16: Le téléphone, il faut mettre des pièces ou la carte.
4: Non, mais dans un ascenseur, t'as déjà vu ça?
16: Oui. Ouais.
4: C'est tu me diras où?
16: Dans le mien, là, dans l'immeuble où j'habite. Hein.
4: Ah ouais, d'accord.
13: Il paraît que dans l'Empire State Building, aux États-Unis, il y a des cabines dans tous les ascenseurs.
14: Ouais.
4: Serviette?
16: Ouais, moi, je téléphone d'une cabine téléphonique.
13: Ah, c'est vrai, je suis désolé.
4: Et Tulip, pour finir?
9: Non, moi, je peux pas t'appeler avec mon portable parce que...
17: Il est pas rechargé.
9: Mon téléphone, il est toujours en dérangement. Donc...
7: Non, mais c'est hors sujet, là.
4: Non, mais téléphonez-vous d'un ascenseur ou monte-charge. Tu peux très bien avoir un portable sur toi pour téléphoner d'un ascenseur ou dans une cache d'escalier ou dans un monte-charge ou autre.
16: Comme par hasard.
14: Appelez pas d'un monte-charge avec un portable, ça peut vous ruiner le cerveau. Ça va péter la gueule.
4: Mais tu restes poli, c'est lui qui dit ça, d'accord?
7: Tu restes poli.
4: D'accord, Dino?
16: Quoi? Tu dis pas péter.
14: Ouais.
4: Alors, donc... Bien, d'après ce que j'ai,
17: comme
4: ce que j'ai là sous mes yeux, 20% téléphone. Bon là, ça commence
13: vas-y,
4: à bien
13: Gérard,
4: faire celui-là.
13: Vas-y.
4: 20% téléphone avec un portable. 10% téléphone avec un téléphone avec fil mais portable. Alors là, je vois.
7: Portable.
4: Oh attends,
16: il y a
4: un
16: L.
4: Eh oh.
16: Entre le B et le E, il y a un L.
4: Et entre ta chatte et ma bite, c'est à quoi?
17: Ah bah, il y a une différence.
14: Oh, les gros mots, les insultes.
13: Bah, elle est pas grande la différence, mais il y en a une quand même.
4: Ok. Donc 30% ça dépend qui l'appelle. Et 40% ne téléphone que dans les monte-charges à cause du poids du téléphone. Alors là, je voudrais bien savoir le petit con qui a été me mettre ça parce que.
17: Je sais plus comment il s'appelle, mais on l'avait interviewé dans la rue, ouais.
4: Alors donc, on va faire la huitième.
7: Ouais.
4: Parce qu'il me reste encore un petit quart d'heure.
17: Bah, tu vas la poser, la huitième, et puis on va mettre un petit disque.
4: Trouvez-vous qu'il n'y a pas assez d'ascenseurs dans les cités, donc on va s'écouter. La vie à deux, c'est mieux quand on est seul avec quelqu'un qui pue.
18: Un canard!
4: Et voilà, donc c'est la suite et la fin des débats de Gérard. On récupère Tulip. Okay. Quel numéro?
17: Ton micro, Tulip.
9: Bonsoir.
4: Quel numéro?
17: Attends, c'est moi.
4: Martin? Ouais. Bonne nuit, Martin!
17: Martin, bonne nuit!
19: Ouais, c'est barré.
20: Bonne nuit.
19: Il a raccroché.
20: C'est parti, ouais.
4: Eh ben, bonne nuit.
17: Non, il est là, Martin, t'es là?
4: Martin!
20: Ouais, j'étais parti pisser, excuse-moi.
4: Ah. Ok.
17: Comme toi, Gérard.
4: Crevette?
20: Oui, ben moi, c'était pareil, je suis allé faire pipi par la fenêtre, là.
4: Fantomette?
21: Bonsoir.
4: Serviette?
21: Ouais.
4: Et à la place de Merle, on a personne, hein?
18: Bah non, j'ai pas retrouvé de fille au standard.
4: Ok, alors. C'est bon, c'est pas grave.
20: Bon, mais Tony?
4: Non, trouvez-vous qu'il n'y a pas assez d'ascenseurs dans les cités, donc on va demander à quel numéro?
20: Oh là là, pour moi, mais elle vient d'où cette question là?
4: Elle vient d'où? Ben, tu demanderas à Fildar, c'est lui qui a
17: voulu que
4: j'appelle.
17: Ah non, c'est pas moi.
20: Ah
17: non,
20: c'est toujours les autres.
17: C'est la tienne celle-là, Gigi. C'est la tienne celle-là.
20: Si. Et de toute façon, je vais te dire une chose, si c'est lui, ça veut dire que tu fais pas ton travail toi-même.
21: Ouais.
4: Donc, et alors? J'ai le droit de venir le mardi pour savoir si les questions plaisent, ok?
20: Ouais, mais si on fait ton travail à ta place et que...
17: Bah, c'est pas grave, on va essayer de répondre.
4: Bon, voilà. Vous répondez à la question ou pas?
20: Alors oui, dans les cités d'or, non, il n'y avait pas d'ascenseur à l'époque.
4: D'accord. Martin?
22: Oui, ben moi les ascenseurs, je trouve que si une espèce en voie de prolifération, il faut vraiment stopper leur progression avant qu'ils n'envahissent toute la Terre. Donc moins d'ascenseurs dans les banlieues, s'il vous plaît. Il y en a trop.
4: D'accord.
20: Non.
22: Crevette. Crevette, moi je dis qu'il en faut plus parce que comme ça on peut taguer partout dedans, quoi.
20: Non,
22: mais c'est graffiti.
21: Non.
4: Fantomètre, stop. Fantomètre.
21: Écoute, moi je suis d'accord avec le garçon qui dit qu'il y en a marre des ascenseurs.
20: C'est Martin qui disait ça.
21: Bon, Martin, je suis tout à fait d'accord avec Martin.
20: Moi aussi,
21: Martin,
20: je t'aime.
21: Il y en a marre des ascenseurs, il faut arrêter ce phénomène.
20: Ouais, c'est clair.
21: Voilà, parce qu'il y en a marre, voilà.
4: Les serviettes?
21: Je m'en fous.
4: Tant bon. Ouais. Et pourquoi que tu t'en fous?
21: Bah parce que je me suis pas posé la question et je m'en fous.
4: Non mais c'est t'appelles d'où là?
20: C'est quoi derrière? C'est Marie Copine.
4: De chez toi, qui c'est qui hurle comme ça qu'on entend du bruit derrière toi?
21: C'est mon voisin.
4: Ah,
20: c'est... Non.
21: C'est mon voisin.
4: Ouais, ben tu dis à ton voisin qui se calme, s'il te plaît, merci.
20: Ok, je me calme.
4: Et Tulip?
21: Tulip,
17: alors?
9: Oui, tu peux répéter la question, j'ai pas entendu.
4: Alors, pensez-vous qu'il n'y a pas assez d'ascenseurs dans les cités?
9: Oui, je pense qu'il n'y a pas assez d'ascenseurs dans les cités, parce que dans les vieux immeubles, il n'y a pas d'ascenseurs, et puis c'est gênant pour les personnes âgées quand elles reviennent avec des courses.
21: Ouais, ouais. Aller à la maison de retraite.
4: Ouais, attends, qui c'est qui vient de dire ça?
21: C'est Serviette.
4: Ouais, mais attends, Serviette.
20: Tu décroches.
4: Attends. Serviette. Oh, s'il vous plaît. Vous me laissez répondre à Serviette. Alors, Serviette, je vais te dire une chose. T'as quel âge, s'il te plaît?
21: J'ai 24, mais dans les maisons de retraite, il y a des ascenseurs. Hein.
4: Ouais, mais attends, dans ces cas-là, pourquoi tu réponds comme ça à Tulip? Moi, je vais te dire une chose, que les personnes âgées ont le droit
17: de prendre l'ascenseur
4: comme tout le monde, d'accord?
20: Ah, il y a les gendarmes de Suresnes sur la une, là.
4: Ouais, toi, tu vas dégager tout à l'heure. Tu vas voir les gendarmes de ta sœur tout à l'heure.
9: Puis il y a aussi des personnes qui aiment bien rester aussi chez elles, des personnes âgées.
20: Ils sont chez Monsieur Cousin.
4: Non, alors, toi, tu dégages.
20: Oh
4: allez, hop, bonne nuit. Bonne nuit pour celui-là.
23: Faut manger un couscous, il a dit.
4: Ah non, mais je veux pas le savoir qui c'est. Tu dégages.
20: Ouais,
4: donc, Serviette, moi, je vais te dire une chose, que dans ce cas-là, le jour où tu verras une personne âgée avec un caddie, avec des courses, tu ne l'aideras pas à monter jusqu'à chez elle?
21: Ah, moi, je l'aiderai pas.
4: Attends, alors, Serviette, je vais te dire une chose.
20: Je la pousse.
4: Ouais. Non. Attendez.
20: Les cartes vermeilles, il y en a trop.
4: Bon, ben, vous me laissez finir. Alors, Serviette, je vais te dire une chose, t'as pas de cœur pour les personnes âgées. Alors, prends leur place et tu verras comment que tu vas te faire jeter par les gens de...
17: Ça va venir, de toute façon.
20: Chacun son tour.
4: Hein? Verrai
21: quand tu seras vieux.
4: Eh ben, pour l'instant, j'ai 35 ans et jusqu'à maintenant, c'est bon.
17: Gérard, t'as déjà dit, toi, une personne âgée a monté son caddie dans l'ascenseur?
23: Oui. Oui, il l'a ramené chez lui, le caddie. Bravo.
4: Non. Moi, j'ai aidé des personnes âgées. Attends, Fantomètre, s'il te plaît, je réponds à la question un peu tard. Oui, j'ai aidé des personnes âgées.
17: À monter leur caddie?
4: Oui.
17: Ah, c'est bien. Merci Gérard.
4: Donc, l'ascenseur est-il pour
21: Attends,
4: vous un...
21: Gégé,
4: oui.
21: J'ai une question à poser à Tulipe.
4: Ouais.
21: Oui. Je vais te demander, Tulipe, dans quel sens tu penses que les personnes âgées ont le droit de monter dans l'ascenseur avec du cœur? Explique-moi.
4: Non mais attends, avec attends, c'est moi qui te réponds. Non mais attends,
17: ça dépend des temps, là, les réponses, tu dis, Gérard.
4: Oui, Pantomètre, c'est moi qui te réponds.
21: Oui, mais j'ai demandé à Tulipe.
4: Oui, mais moi, je te réponds. Dans quel sens tu veux dire avec du cœur?
0: Non, du foie.
21: Non, j'ai dit, je veux dire, attends.
4: Non, attendez, s'il vous plaît, derrière vous, calmez, s'il vous plaît, merci.
9: C'est à son cardiaque, ça doit être ça.
21: Voilà, c'est ça.
17: Bah voilà.
4: Ah, bah voilà,
17: exactement.
21: Sinon, il va avoir une crise cardiaque.
4: Ah, bah voilà.
21: Voilà, c'est ce que je lui demande. Alors, dans quel sens tu penses faire monter les gens dans l'ascenseur avec du cœur? Voilà.
0: Bah, en la poussant dedans.
21: Non, ouais, dedans.
9: C'est pas ça, mais disons que les personnes âgées, si elles montent pour aller prendre l'ascenseur, il n'y a pas beaucoup de marches à monter.
21: Ah ouais, d'accord.
0: Et tu dis que
1: pas du tout, même.
9: S'il y a 3-4 marches, elle peut prendre les 3-4 marches et puis prendre l'ascenseur après.
21: D'accord.
0: Ouais,
21: on n'a pas le choix.
0: Tu dis que je peux te poser une question, c'est Calimero.
9: Oui.
0: Est-ce que je pourrais te rempoter parce que j'ai l'impression que t'as besoin d'un rempotage.
4: Alors, quel numéro?
0: Oui.
17: Quel numéro t'es, toi? T'es quel numéro?
15: C'est la ligne 3 sur mon standard.
4: Quel numéro tu vas...
15: La 3.
4: Tu retournes à la 3 et tu retournes chez toi, tu finiras non, pas non, les non, débats. Non, merci, salut. Non, salut, quel numéro?
17: Salut.
4: Salut.
15: C'est pas grave, on enchaîne. On enchaîne.
4: C'est moi qui commande, d'accord?
0: Non.
21: J'ai 2 secondes.
15: Si, c'est Gérard qui commande, on enchaîne.
4: C'est qui pour finir là, qui veut me poser une question vite fait là?
0: C'était Martin. Je me demandais qu'est-ce que tu pensais dans les immeubles où il y avait que des escaliers et les handicapés qui circulent avec des fauteuils roulants. Comment ils font à ton avis?
4: Justement, là, c'est une très... Non, attendez. Vous me laissez répondre à la question à Martin. Ouais. Je peux te dire une chose, que j'ai subi ça. Et fais-moi... tu permets?
0: Oui.
4: Celui qui veut répondre à ma place, s'il veut prendre mes débats, il dit. Oui. Il vient voir le chef tout de suite.
0: Ouais,
4: d'accord? J'arrive. Alors maintenant, vous allez vous calmer. Donc, Martin, moi, j'ai vécu ça. Mais je peux te dire une chose, que c'est pas tellement...
0: C'est quoi ça, déjà?
4: Bon, trop bête, et quel numéro vous dégagez?
0: Non, j'ai rien fait, attends.
15: Ouais, moi, j'avais une réponse à la question, moi, je les ai vus passer par la fenêtre.
4: Non. Moi, je peux te dire une chose, que une personne qui est handicapée avec un fauteuil roulant, si t'as pas de voisin à côté pour l'aider à descendre,
0: Il est bien emmerdé.
4: Elle est bien emmerdée, si tu permets, je réponds à la question à Martin. Oui. D'accord.
0: Vas-y, je t'en prie.
23: Je t'écoute, Gérard.
4: Donc, je viens de te le dire, j'ai vécu ça. Parce que j'y ai été. J'y ai été, moi.
23: Mais c'est fini, maintenant.
4: Oui, peut-être, c'est fini, mais j'ai eu des problèmes.
23: C'est tout.
4: C'est tout, ça y est, c'est terminé.
23: Okay.
4: Ça y est, non. Bon, vous arrêtez.
15: C'est ta chanson, Gérard, c'est ta chanson.
4: Non, mais moi, je m'en fous, j'arrête. Allez, hop, conclusion. Non, mais continuez. Conclusion.
17: Je sais pas qui fait ça, Manu, c'est qui?
15: Je sais pas, j'arrive pas à le trouver.
4: Conclusion.
17: Essaye de le choper, quand même.
4: Conclusion du débat.
15: Ok, d'accord, je vais le choper.
0: Gérard.
4: Conclusion.
0: Gérard.
4: Donc, quel numéro ta conclusion du deuxième débat?
17: Ouais, c'est Calimero, pas quel numéro, Gérard?
0: Ouais, s'il te plaît.
23: Calimero?
0: Calimero. Calimero.
23: C'est trop injuste.
4: Conclusion.
0: C'est pour juste. Ouais, donc moi je voulais dire que non, t'as quand même oublié de parler d'une chose, c'est que y a quand même une autre solution pour les personnes âgées, pour les ascenseurs, c'est qu'elles peuvent descendre en rappel le long du mur avec le fauteuil, y a pas de problème.
4: D'accord.
21: Y a un trou pour passer le cercueil, de toute façon.
4: D'accord, eh ben c'est bien, merci à toi et à la prochaine. Martin?
23: Ouais, ben moi je trouve que les ascenseurs c'est bien, mais en abusé ça craint.
4: Comment?
23: Un ascenseur c'est bien, mais en abusé ça craint. Et il y a autre chose qu'on aurait pu aborder aussi, c'est le fait que les ascenseurs jeunes, quand ils sont jeunes, si tu veux, ils ont plein de boutons, ils ont de l'acné. Mm-hmm. Et au fur et à mesure qu'ils vieillissent, ils ont de moins en moins de boutons.
21: C'est sûr.
15: Mais plus de rides.
23: Ouais.
4: Et crevette?
17: On t'entend pas là.
3: Moi ce que je peux dire, c'est que en fait l'oracle en Vec avait dit par rapport à ce sujet, j'entends une vague aux eaux rouges, une vague à l'écume noire.
15: Gérard, fais quelque chose.
4: Oh, la conclusion.
3: Ça s'adapte à la conclusion.
4: Ouais, d'accord. Eh ben alors bonne nuit.
3: Je suis d'accord.
4: OK. Pantomètre.
21: Écoute, Gégé, débat intéressant. Mmh. Donc nous avons descendu et monté l'ascenseur et les escaliers. Nous avons fait de l'exercice physique et débat très intéressant. Ben, je t'embrasse, j'embrasse Ringo et toute l'équipe.
4: Ok.
15: Numéro 1, Ringo.
4: Serviette.
21: Ouais. Ben, moi, je dis que l'ascenseur, c'est une belle invention et que c'est le meilleur ami de l'homme.
4: Mmh. Et donc, Tulipe.
9: Bah écoute, oui, c'était un débat très intéressant et je pense qu'il devrait faire plus d'ascenseurs sur les vieux immeubles.
4: Ok. Ben moi, je peux vous dire que c'est bizarre parce que j'ai remarqué une chose par rapport à mon équipe. C'est toujours le deuxième qui marche le mieux, donc je voudrais que la semaine prochaine, j'ai pas encore les thèmes du débat, donc... dès que je les aurai, je vous ferai part.
17: Ça veut dire quoi, ça veut dire quoi, Gérard, ce que tu viens de dire là?
4: Ben, ça veut dire que ben la semaine prochaine, je voudrais que les deux débats se passent comme le deuxième.
17: Ouais.
4: Pas que le premier est foiré, que le deuxième il se passe le mieux. Donc sur les ascenseurs, donc moi.
17: Ta conclusion?
4: Moi, ma conclusion, je pense que les ascenseurs c'est fait pour tout le monde, donc pas uniquement pour les personnes âgées ou autres, c'est fait pour tout le monde. Sinon, ben, qu'est-ce que je peux vous dire d'autre là-dessus? Pas grand-chose. C'est que on n'a pas assez le temps pour faire tous les
17: toutes les questions.
4: Toutes les questions, parce qu'on a été pris par le temps et les auditeurs, vous avez pas été tellement corrects. Par contre, il y a un coup de gueule que je vais passer et ça, il me reste encore une minute à le faire.
1: Ouais, ouais.
17: Et ça, c'est du coup de gueule, hein.
4: Excusez-moi. Moi, je préviens à vous dire une chose. Hein. C'est que les auditeurs, du lundi au jeudi, je vous en prie, quand vous appelez le standard, ne dites pas que Manu, c'est un enculé, que Gaël, c'est ce que ça soit, et que Max, c'est un connard. Parce que dans ce cas-là, vous allez vous démerder. Alors, trouvez-nous des débats potables, pas des conneries. Parce que ça, j'en ai ras-le-bol de l'entendre.
17: Merveilleux, merveilleux.
1: Bravo,
4: ça, c'est toutes les semaines. Et ça, toutes les semaines, on commence à en avoir ras-le-bol. Alors, à chaque fois, Max, il arrête à une heure à cause de vous. Alors, il finit à deux heures. Alors, je vous en supplie, trouvez des trucs sérieux.
1: Bravo. Ok. Bravo,
4: là, vous allez retrouver Manu.
17: Non, Rousseau.
4: Rousseau, pardon, pour la nuit sans pub. Et demain, vous allez retrouver Lorenzo à partir de 6 heures. Le doc, il paraît que...
17: Le doc fait le matin? Non, non, il fait pas le matin, le doc.
4: Non, il fait à partir de...
17: 20h.
4: 20h. J'ai entendu dire...
17: Que je me casse.
1: Voilà. Non, on n'a rien entendu du tout. On abrège... Non, le disque!
4: J'ai vaguement entendu un petit truc, mais c'est pas grave. Je demande à mon chef.
17: T'as entendu quoi, Gérard?
4: J'ai pas
17: dit le mot de l'oreille. Hein?
4: Non, il...
17: Hein? Hein? J'en sais rien.
4: Je sais pas, c'est ce que j'ai entendu dire.
17: Mais non, le doc est pas viré. Bon alors, tu
4: donc,
17: termines.
4: Et puis demain soir, ben, vous allez retrouver Max et le Star System. Donc demain soir, je vais écouter. Donc
17: rebalance un ultimatum là, vite
4: fait. À minuit, vous allez revoir le résumé de ce soir. Mais trouvez des sujets valables et n'oubliez pas qu'il y a la loco, j'y serai.
17: Bonne nuit à tous.
4: Bonne nuit à tous et à la semaine prochaine.
8: Ça vous doute synchroniser, après moi je pars avec le poème.

0: Si vous êtes une fan de Renault,
1: ouais.
0: Et je vous fais la possibilité de partir en VIP pendant toute la tournée de Renault en VIP backstage. Est-ce que ça vous ferait plaisir? Ça vous ferait plaisir ou pas?
1: C'est pas vrai.
0: Mais si, je vous assure, pour ça, il va falloir répondre à deux, trois petites questions. D'accord. Et si vous répondez correctement à ce moment-là, vous aurez le droit à la tournée de Renault, bien entendu, en tournée VIP backstage. D'accord? Vous êtes d'accord? Ok, vous êtes content d'être avec nous? Vous nous écoutez un petit peu quand même ou...
1: Oui, je l'écoute tout le temps.
0: De temps en temps. Vous nous écoutez tout le temps?
1: Oui.
0: Oh bah, c'est même pas la peine de vous rappeler la règle du jeu, alors.
1: Ah non.
0: Eh ben, on y va, c'est parti, attention. Vous connaissez la...
1: Aussi,
0: attention, quand même, mais... c'est parti, attention, Martine. 3, 2, 1, top. Apparemment, vous nous écoutez régulièrement, Martine, vous avez un petit trou de mémoire, parce qu'apparemment, vous savez ce que vous auriez dû faire, là, hein.
1: Ah non.
0: Eh ben dis donc, faut aller faire le cri de ralliement de l'émission, faut aller faire le cri de cochon quand même. Eh ben dis donc, ça nous fait un point en moins, ça, est-ce que vous utilisez votre joker, Martine?
1: Mais je prends
0: le
1: joker.
0: Eh, prends son joker, on l'applaudit. Alors ça, c'est une super connerie que d'utiliser son joker dès le début, mais bon, c'est votre choix, vous connaissez la règle du jeu, vous savez que si vous utilisez votre joker, bien entendu, vous êtes dans l'obligation de faire une imitation de votre star ou de votre personne préférée, en l'occurrence là, c'est Renault. Donc vous demandez de faire une imitation du moteur de la Clio, on y va, c'est parti.
2: Allez.
1: Pardon.
0: Vous êtes fan de... Attendez, de la marque de voiture, Renault?
1: Non, pas la marque de voiture. Ah, c'est Renault.
0: Vous êtes fan de qui donc? De qui?
1: Renault,
0: bien entendu, le chanteur.
1: Ouais, voilà.
0: Bah, évidemment, on y va. Attention, est-ce que vous êtes prêt pour essayer de récupérer votre joker, Martine? Vous rappelle bien entendu qu'un copain point joker dissimulé dans deux catégories différentes, d'accord?
1: Exact.
0: Un choix de couleur, bien entendu, vous sera choisi à ce moment-là quand vous choisissez une couleur définie de l'arc-en-ciel, bien entendu, nonobstant la couleur beige. Dans ces cas-là, bien entendu, vous ruvez sur un ordinateur le plus proche ou site internet www.http://www.kiki.fr, d'accord?
1: D'accord.
0: Ok, ça c'est une possibilité non equanon, bien entendu, en garantie essentielle. Pour ça, bien entendu, imitation de votre artiste préféré, à savoir Renault. Est-ce que vous êtes prêts à faire une petite imitation de Renault? Super. Donc apparemment, il n'y a pas d'âge pour être sourd. On n'est pas obligé d'atteindre 80 ans. Hein. Apparemment, à 45 ans, on peut être sourd. Hein. Si vous me permettez l'expression, bien entendu. Vous connaissez Renault?
1: Ah bah, je connais simplement dans ses musiques.
0: Est-ce que vous seriez capable de faire une petite imitation de Renault, vous permettant, bien entendu, de perdre totalement vos points bonus? Attention, on y va, c'est parti.
1: On choisit ses copains, mais jamais sa famille. On chante mal. Pardon, excusez-moi.
0: Vous m'avez dit quoi? Recommencez, allez-y.
1: On choisit ses copains, mais jamais sa famille. 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
0: Et dis donc, Aglou quand même. Je crois que vous êtes avec votre fils derrière, hein. C'est ça?
1: Oui.
0: Super. Donc j'étais en train de vous dire que si vous faisiez l'imitation, c'était point bonus perdu automatiquement. C'est perdu, malheureusement, Martine. Vous êtes éliminé.
2: C'est bête.
0: Super. Eh ben, ça doit être agréable de passer des soirs avec vous et discuter, hein. Putain, les repas de famille, ça doit être super sympa, disons.
1: Vous pouvez venir chez nous, je vous assure que c'est vraiment génial.
0: C'est l'éclat total, d'accord. Par contre, vous nous avez dit que vous nous écoutiez régulièrement quand même.
1: Oui, c'est vrai.
0: Que vous étiez une fidèle de l'émission.
1: Bah oui.
0: Que vous nous aimez bien, quand même. Alors
1: C'est vraiment sympa, votre émission. Hein.
0: Ouais, la Kiki Donc, le Kiki Donc Show, vous aimez bien?
1: Ah oui.
0: Vous écoutez sur quelle modulation de fréquence?
1: Bah, c'est vous, quand même.
0: Oui, mais sur quelle fréquence vous nous écoutez pour savoir si vous êtes une vraie fidèle?
1: Oh, je m'en rappelle plus.
0: Bah dis donc, vous nous écoutez pas tellement régulièrement, dis donc.
1: Ah, je vous écoute, mais...
0: C'est comment mon prénom de famille?
1: Didier.
0: Pardon? Vous m'avez dit?
1: Didier.
0: Didier, c'est ça, c'est mon nom, c'est Didier, derrière le micro. Bien sûr, c'est Didier Kiki donc. Alors, bien entendu, vous n'avez rien gagné du tout. Ça vous fait plaisir quand même? Martine, ça vous fait plaisir?
1: Ah bah non, ouais.
0: Ah bah oui, mais bon, vous avez mal.

0: Ouais, super. Alors,
1: non, moi, je suis de Bretagne.
0: Ah bah alors, bien sûr, bah évidemment. Alors, un petit Monaco.
1: Ah ouais,
0: un petit.
1: Bretons,
0: Un petit Monaco.
1: Hein.
0: Un petit Monaco. En boisson, qu'est-ce que vous nous prenez quand même? Un petit Americano quand même en ouverture, non? Déjà pour commencer.
1: Un peu, oui.
0: Ah ouais. Vous faites des petits cocktails, des strikes, des trucs comme ça, vous faites un peu?
1: Exact.
0: Nous, on aime bien ça ici à la radio. C'est vrai, on se fait plaisir de temps en temps avec le public, hein, qui est toujours là, qui fait des strikes. Hein.
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0: Voilà. C'est fini, ouais. C'était la dernière fois que vous entendiez le jingle de l'année. Car les best-of, on sait jamais, il y en aura peut-être d'autres dans l'année, on sait jamais si Max, tu vois, il se dit, bah tiens, je vais prendre une semaine de vacances,
4: tout ça,
0: ouais.
4: En février, tout ça.
0: On mettra pas les jingles, bien sûr, de l'été, mais on mettra bien sûr les jingles best-of. Enfin voilà, bref, dans un instant, on va se quitter, on va laisser la main à Loïki, hein, pour la dernière sélection de Max, de l'été aussi, pareil. Et pour finir en beauté, on va faire un grand blind test.
5: Oh oui.
0: Dance House, avec ce soir deux auditeurs.
6: Plus qu'une pour l'instant.
7: Oh, la première bourde Anka de l'année.
0: Ça commence bien.
7: Ouais.
0: Donc c'est lequel qui
4: Il faut que tu le verrouilles.
7: Il y a Marie qui est là.
4: Ah, mais faut que tu la verrouilles.
0: Marie.
4: Là, Marie.
7: Elle est là.
0: Salut Marie, ça va?
8: Salut.
4: Mets-le en...
0: Tu vas bien Marie?
8: Ouais, ça va bien.
0: Attends, parce qu'on fait des tests, on a un nouveau standard tests, et en même temps, tu vois, on fait des bidouilles.
8: C'est bon.
0: Et Marco, il est en train de tester. Alors, tu nous entends bien là?
8: Oui, ça va, ça va.
0: On t'entend bien, c'est magnifique. Alors toi, tu es d'où Marie?
8: Moi, je suis de Tours.
0: T'es de Tours. À combien de kilomètres?
8: Comment?
0: Non, laisse tomber. T'as 15 ans et la fréquence de Fun à Tours, c'est
8: 104.8.
0: 104.8, c'est la meilleure fréquence.
8: Voilà, oui.
0: 104.8, voilà. Donc, dans un instant, tu vas participer avec nous à un petit blind test. Ouais. Et on a aussi, normalement...
7: Jean-Fabien.
0: Jean-Fabien.
4: Tu les bloques.
0: Ah, salut, Jean-Fabien.
9: Voilà. Oui, bonsoir, bloqué. Mais je vous entends très mal.
0: C'est normal, t'as ton portable qui sonne en même temps. Non?
4: T'as un téléphone qui pue.
0: Ça cartonne.
4: Je le sens d'ici.
0: Jean-Fabien. Jean-Fabien. D'accord.
9: Oui, mais je vous entends grâce à la radio, mais sinon, en dehors, je ne vous entends pas du tout.
0: Bah, tu baisses la radio, Jean-Fabien, déjà, tu nous entendras mieux.
9: D'accord.
0: Ok, donc toi, t'as 18 et t'es de Rouen.
9: Voilà, c'est ça.
0: Tu t'écoutes sur le netphone, bien sûr. Il n'y a pas de fréquence en Rouen. Ah, oui, c'est normal.
9: D'accord.
0: Donc, dans un instant, vous allez participer tous les deux au Big Blind Test, le dernier de la saison été de Loïki.
5: La sélection de Max.
0: La sélection de Max, bien
5: et
0: sûr.
5: Et ce soir, ça va être gros.
0: Ça va être gros et vous, bien sûr, vous pourrez gagner des cadeaux.
5: Ouais.
0: Ok, les deux.
9: Ouais.
0: Vous bougez pas, on se retrouve dans un instant, d'accord?
9: Pas de problème.
0: Allez, à tout de suite.
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0: 22h51, le blind test de Loïki. Yes.
1: Là c'est le début de la sélection de Max dans 10 minutes. Putain, je viens de travailler avec le retour dans une seule oreille, j'entends plus rien de l'autre, c'est génial.
2: Ah pauvre Loïki.
3: On arrête alors.
2: On va finir en beauté hein,
1: on va se finir.
2: Ce best-of de Max.
3: Oh, salaud.
2: Un gros best-of, un gros blind test avec des auditeurs ce soir, Jean-Fabien et Marie.
4: Qui sont encore là nos petits auditeurs?
5: Bonsoir.
6: Oui, bonsoir.
2: Ça marche.
4: Ah,
2: trop cool. Vous entendez?
6: Oui, très bien.
2: Oh là là là.
4: Il faut qu'on explique parce que
2: on a un nouveau standard.
4: Eux, ils le savent mais pas les auditeurs, voilà.
2: On a un nouveau standard et donc on voit si ça marche.
1: Voilà, on fait des tests en fait pour lundi, tu vois, pour que ce soit carré.
2: Voilà, donc vous allez participer au blind test avec nous, on va faire les fous, on va se marrer. Donc vous donnez bien votre prénom avant, si vous avez reconnu, avant de donner le titre, et celui qui gagne, eh ben, il a des cadeaux.
5: Voilà. Juste avant, je souhaiterais dire que je vous entends un petit peu mal.
4: Eh ben, c'est bon, t'en fous.
5: Merci, sympa.
2: Jean-Fabien, concentre-toi dans ton téléphone.
5: Comment?
2: Concentre-toi dans ton téléphone.
5: C'est vrai, dis-moi.
2: Tu n'entends que la musique. De Loïki, de la sélection de Max. Ouais. Allez, c'est parti.
1: Bon, alors, la dernière aujourd'hui. La première, on va se chauffer avec des nouveautés. Alors, attention, écoutez bien.
5: Jean-Fabien.
2: Jean-Fabien.
5: Friendship, c'est des Lévis.
2: De quoi?
5: Friendship, c'est des Lévis.
2: Non.
5: Jean-Fabien, Benjamin Lyman, Picture.
2: Yes. Ouais. Un point, Jean-Fabien.
1: Ensuite, une autre nouveauté, écoutez bien.
2: Ah, Black Box.
1: Non.
5: Jean-Fabien, Danette.
1: Non.
5: Jean-Fabien,
2: Bob
5: Sinclair.
1: Non.
2: Manu, Corona.
1: Non.
2: Fildar, Crow.
1: Non.
7: Marco Heineken.
2: D'accord. Non, on trouve pas ça.
1: Personne trouve.
2: C'est une nouveauté.
1: C'est nouveau, c'est Topaz.
5: C'est trop nouveau ça.
2: C'est quoi?
1: Topaz.
2: Topaz.
4: Ah,
2: vous le notez, Topaz.
1: Bon, écoutez ça là, ça.
2: La suite.
1: Là au moins vous connaissez au moins le morceau, écoutez. Let me
2: take you on a
4: Anka, c'est
2: Eda. Yes.
1: Anka, un point.
2: Tu donnes à qui ton point? Attends, Anka, tu donnes ton point à qui?
4: À Marie, évidemment.
2: Allez, Marie, un point.
4: Marie.
2: Égalité.
5: Pourquoi?
2: En fait, si nous on trouve et que vous vous trouvez pas, on donne le point à qui on veut. Voilà, entre vous deux.
6: Ah d'accord, c'est sympa.
1: Non mais c'est un blind test cool hein.
2: Bah ouais, attends, c'est bon, on va pas foutre au poteau.
1: Bon, ensuite...
2: Ça c'est l'école des fans, tout le monde gagne.
5: Super.
1: Dans la deuxième heure, ce soir, on écoutera ça.
2: Un Black Box.
1: Alors quelqu'un se souvient de ça?
7: Master Boy.
4: De 90. Première
1: Le prénom c'est David.
5: David Morales.
1: Ouais, un grand DJ David Morales.
2: Jean-Fabien, ton prénom avant toujours. Hein.
5: Jean-Fabien, pardon.
2: C'est bien, tu connais ton prénom maintenant. C'est bien.
1: Yeah. Il y aura ça aussi.
2: Fildar,
1: Marco.
2: J'ai dit Fildar avant.
1: Ouais, Fildar.
2: Le Black.
7: Oh là là,
4: Cuny
7: Williams.
2: Ouais, Marco.
4: Cuny,
2: hein,
4: Marco,
2: tout ça.
4: À qui tu donnes ton point,
7: Comment il s'appelle?
2: Marie.
5: Fildar, s'il te plaît, pour moi.
7: Marie.
2: C'est pas moi qui.
6: Merci, c'est sympa.
2: Attends, envie de te faire caresser ce soir, Marco. Jean-Fabien et Marie, vous êtes à égalité, deux points partout.
1: D'ailleurs, avant de continuer, rien que pour Marco, tu te rappelles de ça?
7: Ah bah oui,
1: la version lente.
5: Écoute ça.
1: Enfin bref, je passerai pas celle-là, je passerai pas la version pourrie, je passerai la bonne.
2: Bon, il reste combien de morceaux, Loïc, rapidement?
1: 4.
2: 4.
1: 4 petits morceaux à découvrir.
4: Bon,
2: allez,
4: Marie,
2: Jean-Fabien, on termine
1: ça. Vous devez connaître, c'est un des tubes de cet été.
5: Jean-Fabien, Wanty Music is a Wanty Odyssey.
2: Ouais,
1: il connaît même le titre.
2: Carton.
1: 3 points, attention, Jean-Fabien. Là, on arrive sur la dernière heure, et la dernière heure, ça a été bien bossé. Écoutez ça.
5: Jean-Fabien.
1: Marco.
5: Au hasard,
7: Bob Sinclair.
1: Non, Marco.
7: DJ Flex.
2: Good feeling.
5: Bon, tu donnes
2: ton point à qui, Marco?
7: Juste pour foutre la merde à Marie, parce que comme ça fait 3 partout.
2: Égalité 3 partout, c'est chaud.
1: Tiens, vous allez écouter ça.
2: Fildar,
1: The Rebel.
5: Et en plus... Pardon?
2: Non, j'ai trouvé,
5: Public Enemy.
2: Ouais, bien sûr, Public Enemy.
1: Non, c'était bien Yves de Ruiter, et puis on écoutera la version longue qui dure 7 minutes 30.
2: Oh bah, mon salaud.
1: Ça sera tout à l'heure, dans la dernière heure, entre 1h et 2h.
2: Donc, j'ai trouvé le point, donc je le donne à Marie. Donc, ça fait 4 à 3.
6: Sympa, hein.
2: 4 à 3.
1: Donc,
2: le problème, c'est que si Jean-Fabien trouve, il va falloir les départager.
1: Je sais pas s'il va trouver, hein.
2: À pile ou face.
1: Attention.
4: C'est dur, ça.
2: Alors là, si quelqu'un trouve... Non, mais je connais
7: en plus.
2: Moi aussi, je connais pas.
7: Hé, oh, Thomas.
1: Il n'y a que le prénom là.
7: Ah, ça c'est grandiose en plus.
5: Ah mais c'est trop dur.
1: Eh, c'est connu au moins quand même.
2: Ah ouais, mais bon, ça m'agresse les oreilles moi.
1: Aïe aïe aïe. Marco.
5: Peut-être.
1: Marco.
7: Je peux le dire?
1: Bah vas-y hein.
7: Ouais, allez, Christopher Just.
1: Ouais.
2: Ah ouais. Voilà.
1: T'as dû un peu tricher quand même.
7: Non.
2: À peine. Bon, tu donnes ton point à qui?
7: Alors là, bah je fous la merde quand même.
2: Bah oui. Non, vas-y, donne-le.
7: Bah Jean-Fabien.
2: Bah allez, Jean-Fabien, allez. 4 partout, vous avez tous les deux gagné.
3: Ah, génial. Alors, vous repartez avec une image.
2: J'espère que vous allez suivre la sélection de Max, parce que là on vous a donné un avant-goût, mais il y aura encore plein de trucs.
1: Ouh, il y aura d'autres choses à l'intérieur, c'est
2: pendant 3 heures, c'est comme ça, donc, avec Loïki. Dernière fois, avant le retour de Max, donc, à 20h45, lundi 3 septembre, lundi prochain, lundi qui arrive. Donc profitez bien du week-end, on vous embrasse Jean-Fabien et Marie.
3: Cadeau quand même, c'est une balade nocturne 2 pour tous les deux.
2: Ah bah
4: ouais.
3: Et la house DJ Mix pour tous les deux.
4: Les deux compiles.
3: C'est magnifique.
2: Allez, deux compiles pour vous, on vous embrasse.
5: Merci.
2: Bon week-end et à lundi, 20h45. Bon, salut.
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0: Il y a du monde derrière toi.
1: Oh, mais c'est bon, c'est pas toi qui décide, c'est moi, d'accord ?
0: Bienvenue, Praskovitch.
1: Bon, vous allez commencer par vous calmer. Parce que sinon, moi, je vais vous calmer tout de suite.
2: GG ?
0: Oui. Vas-y, Gérard, vas-y.
2: C'était quoi le dernier dit ? C'était quoi ?
1: Bon, le dernier, je sais plus. C'était quoi, le dernier ?
3: C'était YouTube.
1: YouTube, voilà.
0: Ouais,
1: okay. Bon, toi, tu te calmes, s'il te plaît, merci. Alors...
0: Gérard, si je peux me permettre une petite critique.
1: Ouais.
0: Il était à chier, ton premier devin.
1: Bah, si t'es pas content...
0: Non, c'est pas de ta faute, c'est pas de ta faute.
1: Si t'es pas content, c'est le même prix.
3: Vas-y, Gérard, l'écoute pas, pose ta question.
1: Donc, alors, le deuxième débat, c'est sur la pétanque, comme on a dit. Donc, d'où vient le mot pétanque ?
0: Excuse-moi, Gérard, je peux dire quelque chose aussi ? Pourquoi est-ce que je tombe toujours sur des débats à la con, là, sur les sports ? Ping-pong, c'est quoi la semaine prochaine, badminton ?
1: Ouais.
0: Oh la putain de merde.
1: Bon, alors, là, tu le prends, tu le calmes, celui-là, parce que sinon, il va...
3: Pas de problème, GG, je gère.
4: Un jeu de poule.
1: Donc, alors, d'où vient le mot pétanque ?
2: Sidonie.
1: Oui, oh là, merci pour le Larsen. Donc, Sidonie ?
2: Oui, alors, en fait, c'est un mot qui date de la Première Guerre. C'était pendant dans les tranchées, les mecs savaient pas trop quoi faire, donc ils jouaient à lancer leur casque. Et comme ils mangeaient beaucoup de faillots, bah, ils pétaient, et comme ils jouaient près des tanks, ils ont fait pétanque.
1: D'accord. C'est qui vient de dire ça ? C'est Sidonie, hein ? D'accord.
2: C'est mon grand-père qui fait la guerre, qui m'a raconté.
1: D'accord.
2: Il était à côté des tanks, à côté des
3: faillots. Gérard, oui. Si je peux me permettre, une réaction standard. Mmh. On nous dit, toi, t'es un petit cochonnet et t'arrêtes pas de tirer.
1: Bon, ben ça, c'est pas mal. C'est bien celui qui... Qui c'est qui a dit ça ?
3: Hein, c'est Alexandre, standard.
1: Ah ben, c'est bien.
0: Donc, si je comprends bien, samedi, c'est la boule de pétanque.
1: Mais alors là, Jérôme, tu dégages, bonne nuit, ce coup-là.
3: C'est parti, je l'enlève.
1: Alors là, comme ça va vite, là. Celui-là, il aura compris tout de suite ce que ça voulait dire, d'où vient le mot pétanque. Donc, Saron.
2: Charonne.
1: Oui, Saron.
2: Ah oui. Eh bien, écoute, moi, je te dis que, en fait, ça vient. L'origine, c'est sans concession, ça vient de Marseille.
1: Mm-hmm.
2: Donc, ça vient de Marseille, ça venait d'un petit village à Marseille. Et puis voilà, tout le monde a joué à pétanque.
1: Ok,
3: Excusez-moi, pardon. On accueille Leonardo à la place de Jérôme.
5: DiCaprio ?
0: Oui, c'est moi, bonsoir.
4: Leonardo.
0: Je suis Salut Carpaccio. Oh. Salut les filles. Vous êtes jaloux les mecs, vous êtes.
2: I love you, Leonardo.
6: Hé hey, Thierry, il y a du monde derrière toi.
1: Oh ! On se calme. Par contre,
0: c'est Thierry, là, il y a quelqu'un qui se moque de moi.
1: Bon, Leonardo, tu vas te calmer, s'il te plaît.
0: C'est pas moi.
1: Ou Thierry, tu te calmes aussi.
0: Ah non, Gérard, attends, il y a quelqu'un qui
1: bon, bah, tu te calmes,
0: moi,
1: c'est tout, c'est moi qui décide, tu te calmes, merci.
0: Ok, Gérard, excuse-moi.
1: Donc, par contre.
6: Hey, Thierry.
1: Oh !
0: Tu vois que c'est pas moi.
1: Ça commence à bien faire, là. Donc, je voulais quand même dire un petit mot, parce que j'avais... Merci pour celui qui le fait exprès, de me couper sans arrêt la parole. Donc, j'avais demandé mardi, comment on faisait le débat sur la pétanque. J'aurais bien voulu avoir un Marseillais qui appelle, au moins, ça nous ferait plaisir, quand même, parce que si ça, comme il savait y jouer, donc j'aurais bien voulu que des gens de Marseille nous appellent. Merci.
5: Quoi t'en dis ?
1: Ta gueule, toi. Donc, donc Anne-Laure.
7: Ouais, bah, moi,
1: non, mais c'est bon, toi, je t'ai pas dit de venir, Olivier. Merci.
0: Ça a bien changé tes débats.
7: Allô ?
1: Donc,
3: c'est
1: Anne-Laure.
3: Vrai que ça a bien changé.
7: Ouais, bah, moi, je sais pas d'où ça vient. Ouais,
2: je suis tout à fait d'accord.
3: Ça a changé.
0: T'as changé.
6: Hey, Thierry, tu
2: t'as changé. J'étais plus comme avant.
3: Donc, ce qu'on va essayer de faire, c'est faire les débats comme avant.
7: Non, mais maintenant, il est
3: gazé,
7: quoi. Il a changé.
3: Non, ce qu'on va faire, on va surtout demander aux auditeurs de parler chacun à leur tour pour pas que ce soit le bordel dès le début.
0: Merci
3: tout le monde. Mm-hmm. Et puis vous écoutez surtout Gérard parce que c'est lui qui commande.
7: Ouais, comme
3: voilà.
0: Ok, pile d'or.
2: Donc Anne-Laure.
1: Ouais, bah,
7: je disais que je savais pas d'où ça venait le mot.
1: Mm-hmm.
6: Mais c'est Thierry là.
1: Oh tu vas te calmer toi, l'abruti.
7: C'est un trave, abruti.
0: En plus, Gérard, c'est Thierry, là.
1: Ouais.
0: Il arrête pas de se moquer de moi.
1: Bah tiens, comme t'es là, tu vas répondre à la question, comme ça m'évitera de te la poser.
0: Bah, en fait, moi aussi, j'ai un grand-père qui a fait la guerre, et il m'a raconté exactement la même histoire que celle de Sidonie. Ça venait du fait qu'il mangeait beaucoup de faillots pendant la guerre et qu'ils arrêtaient pas.
1: Olivier, attendez 5 minutes. Ouais, Olivier, tu dégages.
7: Ouais, t'arrêtes de répondre.
1: Olivier, tu dégages, c'est parce que là, tu viens de couper à moitié de Thierry sur la question. Tu dégages.
0: Olivier, non, Olivier, il reste. Olivier,
1: il dégage.
2: Non, Olivier, reste.
1: Hein. Non, il dégage.
7: Raison.
1: Il dégage, c'est
0: Olivier,
1: tout.
0: Olivier, dégage, on dégage.
3: Gérard, on continue.
2: Et donc, ton grand-père.
0: Gérard, c'est Thierry, là.
1: Oui, donc, vas-y.
0: Bah, c'est ce que je disais. Je disais que mon grand-père a fait la guerre et qu'il m'a raconté la même histoire que Sidonie a raconté tout à l'heure.
1: D'accord.
7: Il était dans quelle région, ton grand-père ?
1: Leonardo.
0: Parlez pas en même temps. Hein.
2: Dans quelle légion il était son grand-père?
1: Non mais c'est bon. Sidonie, c'est pas, on fait pas un débat sur l'armée.
2: Ça se trouve, il se connaissait.
1: Bon bah peut-être, mais on fait pas un débat sur l'armée, d'accord?
2: Bah non.
0: C'est... On le fera quand, Gérard?
1: On le fera pas du tout.
0: Pourquoi?
1: Parce que c'est pas le prochain thème des débats.
0: C'est quoi le prochain thème des débats, Gérard?
1: Dans
0: le
1: badminton. Voilà. Donc Leonardo.
4: Je suis dingue de toi.
2: I love you, Leonardo.
0: I love you too. Donc ouais, de la pétanque, je sais pas d'où ça vient, franchement. Là, je vais pas te raconter de conneries là sur ce fait-là, je sais rien.
1: D'accord.
0: Ouais, j'ai deux. Je peux dire que je suis un beau gosse, l'affreux.
2: Oui.
0: Ok.
3: Merci. Excuse-moi, Gérard, j'ai deux petits messages Minitel, donc un gentil. Est-ce que Sandy essuie les boules de GG avant qu'il joue? Avec, si oui, avec quoi?
7: Avec une loupe.
3: Est-ce que tu joues à la pétanque? Est-ce que c'est Sandy qui essuie tes boules?
1: Bon, alors, je te préviens, tu fais pas l'aria pour me dire des conneries comme ça, sinon tu dégages.
3: D'accord, sinon j'en ai une autre. Donc, c'est une devinette de Yo-Yo. Gérard, comment s'appelle la partie située entre le vagin et l'anus?
1: Je répondrai pas sur des questions comme ça, c'est pas du tout des questions, ça.
3: Mais si, parce que c'est, en fait, ça s'appelle le cochonnet, parce que c'est là que tapent les boules.
1: N'importe quoi.
2: Enfin,
1: Simon!
5: Il est parti!
1: Ça, il est parti. Tania!
3: Non, mais elle est partie aussi, Tania. Elle est partie voir Franck Mix.
1: Bon, et hop. Donc, deuxième question. Donc, pour l'instant, on n'a toujours pas de Marseillais.
5: Ah, ben non.
3: Non, mais Manu, va en trouver un.
0: Gérard, c'est Thierry, je peux appeler.
3: T'es Marseillais,
0: mon cousin,
3: toi, Ornette?
0: J'ai un cousin à Marseille, on peut peut-être essayer de l'appeler.
1: Non, on verra. Donc, combien peut-on jouer à la pétanque? Donc, Thierry, tiens. Thierry!
0: Je t'écoute, j'étais en train de boire un verre d'eau.
1: Non, mais à combien peut-on jouer à la pétanque?
0: À la pétanque, je crois qu'on peut pas jouer au-dessus de 5.
1: Hein?
0: On peut pas jouer au-dessus de 5.
1: Pourquoi?
0: À cause du nombre de boules dans la partie. Il y a un nombre de boules limité par partie.
1: Ouais, mais ça, je pense que.
0: Que quoi?
1: Je pense que. Je vais poser
0: que
1: la question. Oh, ouais, écrase, hein, Thierry.
0: Je comprends rien.
1: J'ai dit, on posera la question.
0: Ah, ok, d'accord.
1: Ok.
0: Ok.
1: Bah, justement, c'est la troisième question après. Donc, Leonardo.
0: Lâche-moi.
1: Mais Leonardo, tu dégages.
0: Bon, Leonardo, tu dégages.
1: Eh hey, oh, Manu, s'il te plaît. Dehors, Leonardo, c'est bon. Comme ça, il comprendra sa douleur, celui-là.
7: Ouais.
1: Anne-Laure.
8: Ok, ça y est, il est parti. Et on accueille Cyril à la place de Leonardo.
7: Bonsoir, Cyril. Salut, Cyril.
2: Salut Cyril.
0: Ah oui, non, j'avais pas percuté. Oui, bonsoir.
1: Donc, à combien peut-on jouer à la pétanque?
0: Comme disait l'auditeur précédent, ça dépend.
1: Thierry. Donc Thierry, ouais.
0: Thierry, excuse-moi, de faire rien. Je t'en prie. C'est mieux de jouer à deux. Hein.
1: D'accord.
0: Moi, je pense que c'est mieux de jouer à deux, c'est plus tactique.
1: Ok. Anne-Laure?
7: Oui, bah tu peux jouer en doublette ou en triplette.
1: Mm-hmm.
7: Deux ou trois.
1: Mm-hmm. Deux ou trois, ouais.
0: Jusqu'en quintuplette.
7: Ouais, doublette, c'est deux, triplette, c'est trois.
1: D'accord.
0: Et Gérard, tu peux jouer en tapette, toi.
1: Cyril, tu vas te commencer à te calmer parce que ça commence à bien faire tes insultes.
0: T'es un habitué, Cyril?
1: Non,
0: pas du tout.
7: Vas-y, GG.
1: Là, tu vas commencer à te calmer, toi, Cyril, parce que sinon, tu vas dégager vite fait, toi.
0: Hein. Excuse-moi.
1: Je te le dis tout de suite, reste poli.
0: Excuse.
1: Bon, donc, Sidonie.
2: Oui, moi, j'aime bien jouer au boule avec mon copain.
1: D'accord. Et Saron?
2: Je pense qu'il y a un nombre illimité quand même, donc pas plus de 10.
1: Bah, non, mais moi je peux vous dire une chose, que normalement ça se joue soit à 2 ou à 4, pas à 5.
7: Si t'es en triplette, tu peux faire 2
2: équipes. Non, tu peux jouer à 3, hein, triplette. Hein.
7: Non, mais je explique-nous alors. 2 équipes de 3.
1: Non, bah oui, à l'arrière, deux équipes de trois, normalement, c'est mieux d'avoir deux tireurs et deux pointeurs.
8: Gérard?
1: Oui.
8: Excuse-moi de te couper, mais on a un professionnel, là, on a René, il est de Marseille, à la place de Thierry.
7: Enfin, Marseille.
3: Ah, quand même, tu te réveilles, Manu?
2: Bonsoir, René.
8: Eh, dis donc, tu veux venir le faire, le standard?
0: On va le temps là-dedans?
1: Ouais, René.
0: Oh, bonsoir, Gérard.
1: Salut.
2: Bonsoir, René.
0: Ça va tout le monde?
2: Bonsoir, René. Quel temps à Marseille?
0: Oh, il fait chaud, hein.
1: Bah ça y est, c'est bon là.
7: T'as combien de boules?
0: Tu verras, hein.
1: Et toi, René, donc pour toi, combien qu'on peut jouer à la pétanque?
0: Eh ben, on peut jouer tant qu'on est, hein. Tant qu'il y a des joueurs, on peut jouer.
1: Non mais à combien?
0: Eh ben, ça va de tout seul jusqu'à beaucoup.
1: Mais c'est-à-dire?
0: c'est-à-dire que nous, avec les collègues. quand on joue, on est, on va dire qu'on est entre 7 et 15.
1: D'accord. Ok,
8: excuse-moi.
0: Mais Gérard, on peut jouer ça, là, la pétanque.
1: D'accord. Attends, ouais.
8: Ouais, donc on accueille Marcel. Il est de Lyon, lui.
1: À la place de
8: Simon.
1: Marcel, bonsoir.
5: Allô, bonsoir, si c'est Marcel.
1: Ouais.
9: Salut Marcel.
0: Ouais, salut Marcel.
5: Je vous appelle parce que moi je suis de Lyon et tu sais Gérard qu'à Lyon on sait bien jouer à la pétanque aussi. Hein.
9: La pétanque lyonnaise.
5: Bah voilà, c'est connu.
9: Mais la meilleure c'est la pétanque marseillaise.
0: Ah, ouais, je te remercie.
1: Oh, on se calme.
0: Eh, le lyonnais.
1: Oui. Oh.
0: Comment ils jouent chez vous?
1: Eh, hey, Marseillais, là, tu te calmes, s'il te plaît, merci.
0: Ah, moi, Gérard, mais plus, moi, tu sais, dans le sud, il fait chaud, on aime se détendre et rigoler beaucoup.
1: Bon, ouais. Combien c'est faut-il de... On se calme maintenant, s'il vous... On se calme, s'il vous plaît, merci.
0: Pas de problème,
1: Donc,
0: Gérard.
1: Combien faut-il de boules pour jouer? Non, mais attention, je parle pas des boules qu'on a dans nos culottes. Hein. Mais, attention, je voyais déjà, au standard qui se marrait.
5: Dans la culotte. Ah, bien dit, ça, Marcel.
1: René.
0: Oui, je t'écoute, Gérard.
1: Bon, tu as compris la question?
9: T'as combien de boules, là?
0: Oui, tout à fait.
1: Donc, à combien de boules qu'on peut jouer?
0: On peut jouer, en fait, à partir de une boule. C'est exactement comme... Comme le nombre de joueurs.
1: Non, là je suis pas d'accord avec toi. Je te dirai pourquoi tout à l'heure.
0: Ah mais tu ne joues pas peut-être pas à la même pétanque que moi.
1: Non mais je dirai tout à l'heure. Cyril.
0: Gérard.
1: Minute s'il te plaît. Merci René. Oh. Cyril.
10: Oui c'est Cyril. Je le fais bien ou pas l'accent?
1: Non.
10: Oui. Non pas terrible.
0: Oh Cyril tu te fous de ma gueule?
10: Pas du tout.
1: Bon oh, Cyril.
0: Tu te fous de ma gueule?
1: Cyril.
10: Tu fais là haut. Est-ce que tu pourrais répéter ta question? J'étais au standard.
1: Combien faut-il de boules pour jouer? Ça commence à bien
10: faut
1: faire.
10: Un cochonnet
1: hein.
10: Et puis un jeu de boules.
1: C'est-à-dire
10: 8 boules ou que tu t'entraînes à viser.
0: Que Marseillais va caguer, ouais.
1: Oh, on se calme, s'il vous plaît, merci.
8: Merci.
1: Marcel.
5: Oui, merci, Gérard. Nous, on a une spécialité à Lyon, on jouait une seule boule. Une boule chacun.
1: D'accord.
8: Gérard,
0: ouais. C'est ce qu'on appelle la mort subite. La mort subite, voilà.
8: Oh au standard, on nous demande si t'as l'habitude de jouer avec des boules de geisha.
1: N'importe quoi, tu peux l'envoyer chez
3: à la pétanque, à la pétanque.
1: Ouais, non.
3: Sinon, j'ai un petit message Minitel de Bob Lee. Quand Gérard était petit, il faisait des tournois de pétanque dans son village, il servait de cochonnet.
1: Complètement con, toi.
10: C'est pas vraiment pas marrant. Pourquoi il visait les dents?
1: Non.
8: Au standard, on nous demande si t'as l'habitude de jouer avec des boules de geisha.
1: N'importe quoi, tu peux l'envoyer chier.
3: À la pétanque.
1: Ouais. Non.
3: Sinon, j'ai un petit message Minitel de Bob Lee. Quand Gérard était petit, il faisait des tournois de pétanque dans son village, il servait de cochonnet.
1: Complètement con, toi.
10: C'est pas vraiment pas marrant. Pourquoi il visait les dents?
1: Non, mais...
0: Tu peux répéter? Pourquoi il visait les dents, là?
1: Oh, ça y est, vous vous calmez parce que tout à l'heure vous allez gerber vite.
5: Il courait ou il restait statique?
1: Anne-Laure?
9: Ouais,
1: Allô? Anne-Laure. Ouais, mais ça y est là ou quoi?
3: Est-ce que Sandy arrive réussit à lire l'avenir dans les boules de Gérard?
1: Ouais, tu m'éteins le Minitel!
3: Ça s'éteint pas!
1: Tu m'éteins le Minitel!
3: Ok, je l'éteins.
1: Et c'est tout! Comme ça, il n'y aura plus de 30. C'est même plus la peine de réagir, je ne répondrai pas aux questions. Donc, Anne-Laure.
9: Oh, c'est pas ta farouche.
1: Anne-Laure.
9: Ouais, normalement c'est 3 ou 4 boules, je crois.
1: Mmh.
0: Non.
9: Mais si, hein, je suis désolé, mon père il joue au pétanque.
0: Ouais, mais ton père, il joue à Paris, ton père.
1: Oh, René. Tu te calmes, s'il te plaît, là.
0: Moi j'ai rien contre les Parisiens, mais je joue pas la même.
10: Vive l'OM, quand même.
9: Vive le PSG.
0: Merci, vive le PSG.
1: Hey, vous vous calmez là ou quoi?
10: Ou pas, toi? Ah non? Ah bon?
1: Oh, vous vous calmez!
0: Non, mais là, tu parlais à Marcel.
1: Ah, vous vous calmez! Merci! Sidonie?
9: Oui?
1: Donc pour toi?
9: Bah, mon copain,
6: c'est rare!
1: Bon, allez hop, tu me les calmes là au standard, les mecs.
3: Bonne nuit.
1: Donc Sidonie?
9: Oui?
1: Bah, donc,
9: mon copain il a 2 boules, mais j'ai 2 boules, mais bon, s'il y a d'autres copains, il y a plus de boules. Hein.
1: D'accord.
5: Oh, c'est pour nous.
9: Là, mon mec, il en a 3.
1: Ok, c'est bien. Saron.
4: Je suis rêve de toi.
1: Tu te sens bien, toi, là, ou quoi?
10: Ah, ça, c'est un bon débat.
3: Non, je sens un peu la transpi.
1: Pauvre con. Charogne.
0: C'est vrai que ça pue un peu dans la radio.
1: Eh hey, Manu, s'il te plaît, tu me les calmes là, les mecs, ou quoi, quand je parle un peu?
3: T'es une cave, Manu, ou quoi, là?
0: C'est le Marseillais.
1: Bon, mais c'est quoi, là, ce cirque, là? On va pas commencer déjà la troisième de
3: Zapata,
1: question.
3: Zapata, non?
1: Non, mais attends, et la troisième question, ils commencent déjà à foutre leur merde, là. C'est, ça va pas, là, hein, on va pas faire l'éducation dans un bordel, hein.
8: Donc la prochaine question, c'est sur le cirque. Qu'est-ce que vous pensez des trapézistes?
1: Ouais, qu'on...
3: On a dit qu'on allait pas faire le débat dans un bar à pute.
8: Ah, merde. Bah, comment on fait, alors?
3: Bah, je sais pas.
8: Faut qu'on sorte.
0: Bon, Gérard,
11: je réponds.
1: Ouais.
11: C'est Sharon Stone.
1: Bah, oh, vas-y.
0: Sharon, tu te la pètes, toi, hein.
1: Oh. Vous calmez, là.
10: Tu souffles, Sharon.
1: Bon, tu me les calmes, Manu, bah, s'il te plaît.
11: Je crois qu'il doit y avoir 5 boules.
1: Pourquoi?
11: Ben, parce que... parce que, généralement, quand t'achètes ta boîte de boules, il y en a 5.
1: Alors moi, je peux vous dire une chose, qu'à la pétanque, on joue à 3 boules chez moi.
3: Mais Gérard, est-ce que t'as déjà joué à la pétanque?
1: Oui.
3: T'as joué où?
1: À Suresnes. Comme ça, ça rassurera tout le monde.
3: Mais t'as joué où à Suresnes? Il y a des terrains de boules
1: bien
3: à Suresnes?
1: Ouais. Il y en a. Donc,
11: pas du HLM?
1: Non, pas du tout. Donc, je peux vous dire que ça se joue à 3 boules. Alors, prochaine question, donc la 4.
0: Eh hey Gérard, c'est René.
10: Vas-y, René.
0: Eh ben, je n'ai pas répondu à la troisième.
1: Si. T'as répondu déjà.
0: Mais non, non, j'ai répondu lors de la deuxième et tu m'as dit que c'était la même qu'à la troisième et que j'allais répondre.
1: Eh ben alors, que veut dire, combien faut-il de boules pour jouer, voilà?
0: Eh ben, ce que je t'ai dit tout à l'heure, c'est que nous, on peut jouer avec une boule comme on peut jouer à un nombre comme 15 boules. Mmh.
1: Donc, tu vois que tu prends les gens pour des cons parce que t'as déjà répondu. D'accord?
11: On la fait pas, Gégé.
10: C'est pas grave, Gégé, enchaîne.
0: Mais je n'ai pas cette question-là, Gérard.
1: Gégé. C'est moi qui décide, d'accord, maintenant, Marcel. Ok. Bon, que veut dire le mot panier à la pétanque? C'est bien, j'ai plus personne là, ou quoi?
3: Ah non, mais j'attends que tu dises qui veut parler, parce que vraiment c'est le bordel, on s'entend pas.
1: Donc on va demander à René.
0: Oui, Gérard. Eh ben, Fanny, c'est quand tu ridiculises l'adversaire.
1: C'est-à-dire?
0: C'est-à-dire quand il ne marque aucun point.
11: Quand tu fais 13-0.
1: Voilà. Même à 7-0, c'est déjà la Fanny, hein.
0: Ah
3: et
0: bon?
3: Est-ce que 14-1, c'est Fanny aussi?
1: Non.
11: Ouais, ouais. Fanny.
3: Pourquoi?
1: Ah non, y a pas 14, on joue pas avec, ça fait pas, on, là. C'est 13 points, la pétanque, hein, c'est pas 14.
3: Ah, et si on a le temps, on peut pas jusqu'à 15?
1: Normalement, c'est, la première, c'est 13, 15, 21.
8: Tu peux pas, y a l'apéro qui arrive avant.
1: Non, mais entre deux, bien sûr, t'as l'apéro, ça c'est vrai, mais ça, c'est la question.
8: Bien,
1: ça sera bien la question pour...
3: Je te réserve le suspense, Gérard.
1: Voilà.
0: Gérard, c'est René.
1: Ouais.
0: J'ai l'impression qu'on se moque beaucoup de Marseille dans cette émission.
11: Pas du tout.
1: Et alors,
0: moi, ça ne me fait pas rire.
1: Non, mais attends, mais dans ce cas-là, si ça te plaît pas, Marcel, tu sais ce que tu fais, tu raccroches et c'est tout.
0: Gérard, c'est toi qui as demandé que des Marseillais appellent. Maintenant, tu te moques d'eux dans ton émission. Et après, tu viens me faire la chanson comme ça.
1: Oh
0: qu'est-ce qu'il y a, alors?
10: Il est bon.
1: Ça y est, oui. Cyril.
12: Oui, bon, Gérard, en tant que Marseillais, j'estime que la pétanque, ça se joue à plusieurs.
11: Non, qu'est-ce que le Fanny?
12: Putain, je mélange tout, hein.
1: Je veux dire le mot Fanny.
12: Ah, que veux dire?
1: Bon, ouais.
12: Que veut dire le mot Fanny? Non, Gérard, je comprends pas. Je comprends pas ce mot-là.
1: Bon, tu comprends rien. De toute manière, t'es pas. N'essaye pas de prendre la voix de René, s'il te plaît. Merci. Marcel.
12: C'est trop fort.
1: Marcel. Ouais, oui, ça. Tu te calmes.
13: J'ai le de la Fédération Internationale sous les yeux. Hein, donc, c'est des
1: c'est quoi ce bruit, là?
13: Et Fanny, c'est vrai que c'est quand on ridiculise son adversaire, qui met 0 points.
1: D'accord. Anne-Laure.
14: Ouais, bah, je suis d'accord avec ce qu'ils ont dit. Hein.
1: Mm-hmm. Sidonie.
15: Oui, ben moi je t'ai dit, c'est quand tu fais 13-0.
1: Même à 7-0, c'est pareil. Hein.
13: Mais ça, je suis pas sûr, Gérard.
15: Pas sûr, hein, Gérard. Hein.
1: Ah bah si, déjà.
15: On va qu'on fasse une petite partie de boule tous les deux, tu verras. Hein.
1: Non, mais.
13: Gérard, c'est Marcel.
1: Attends, 5 minutes, attendez. Moi, je réponds à la question à Sidonie. J'ai à dire une chose déjà, qu'à 7-0, c'est bon. Hein.
15: Ouais, mais.
1: Tu continues pas, même pas.
15: Demande à Marcel qu'elle livre.
13: Voilà, tout à fait. Moi, Gérard, je me permets de te répondre parce que j'ai le livre donc sous les yeux, comme je te l'ai dit. Et à 7-0, c'est pas considéré comme Fanny.
1: Ouais, mais de manière à 7-0, tu peux pas continuer de jouer déjà.
13: Mais si, justement, parce qu'il faut aller jusqu'à 13 points.
1: Ouais, mais d'accord, mais dans ces cas-là, 7-0, il n'y a plus de jeu si personne marque.
10: Ah bah, si,
1: tu me diras, ça dépend de sur qui on tombe, c'est
10: ouais,
1: ça.
10: Ah bah, ouais. Je suis d'accord avec toi. Oh, Gérard, c'est René.
1: Saron.
11: Ouais, et ben écoute, moi je te dis tout ça, c'est un jeu de stratégie.
1: C'est-à-dire
10: culotte.
11: Et ben, c'est un jeu de stratégie.
1: C'est-à-dire
11: C'est-à-dire qu'en fait, tu fais tout en ton possible. Tu fais tout ce que tu peux pour faire...
10: Oh, c'est pas très clair, ça. Hein.
11: Tu fais tout ce que tu peux, GG, pour faire tomber l'adversaire.
7: Ah, merci.
1: Oui, mais attendez. Hey, Saron. Oh, Saron, là.
11: Oui.
1: Hey, sois plus clair quand tu réponds, parce qu'on comprend pratiquement rien.
11: D'accord, je répète. C'est de la stratégie.
1: Mais pourquoi que je
11: mais
1: te demande?
11: Parce que tu vas tout faire pour que ton adversaire tombe. Tu vas le battre en tout point. Tu vas connaître ses points faibles pour le faire tomber.
7: Bah, tu vas le dominer.
1: D'accord.
10: Voilà, tu vas dominer. Oh, j'ai l'impression qu'il y a beaucoup d'amateurs ce soir.
11: Hein. C'est une relation un peu...
10: Bah, tu as raison, Marcel. Hein.
7: Toi, t'es une femme.
11: GG.
1: Oui.
11: C'est une sorte de relation sadomasochiste, un peu.
7: Ah ouais, je suis d'accord avec toi.
10: Mais oui, sans le fouet. Sans le fouet, s'il vous plaît. Ouais, GG, c'est René qui te parle.
11: GG, ouais. Qu'est-ce que t'en penses?
1: Personnellement, moi, je sais que j'ai déjà joué. Je suis tombé sur des adversaires. Avec l'équipe avec qui j'étais, même avec en étant à deux par.
3: T'as joué avec qui?
1: Ça, j'ai joué avec des gens que je connaissais.
3: Avec deux cochons d'âme.
1: Tout de suite.
3: Ah, je sais pas, je te demande.
1: Donc.
3: Attends, j'ai un petit message Minitel parce que je l'ai rallumé parce qu'il s'éteint jamais en fait. C'est Diodo. C'est Diodo et ça parle des boules. Certainement, c'est qu'il dit vu la taille de celle de Gérard, Sandy a dû apprendre à jouer aux billes.
1: Oh voilà. Bon, alors je préviens,
3: tu
1: me permets, je ne réponds plus aux questions Minitel.
3: D'accord.
10: Voilà, pas de révolution, Gérard.
1: Parce que là, tu le fais exprès, elle commence à en avoir ras-le-bol d'entendre des conneries comme ça sur Minitel.
3: Mais c'est pas sur elle, c'est sur toi.
1: Non, mais même
11: GG.
1: C'est pas la peine de les poser parce qu'elle en a ras-le-bol.
10: Oh, Gérard, laisse parler René.
1: Hein?
11: Gérard, elles font
10: pas. C'est couilles, c'est des billes.
7: Eh, Gérard.
1: Quoi, c'est qui?
7: C'est Anne-Laure. Moi j'aimerais bien faire une partie de boules avec toi.
1: D'accord, bah on verra ça.
10: Et alors, tu veux pas en faire une avec moi?
7: GG, ouais, si tu veux.
11: Hein. GG.
10: Quoi? Gérard, c'est René là.
11: Calmez-vous là les mecs. GG.
1: Quoi?
11: C'est Sharon. Je voulais te dire un truc, tu trouves pas en fait? Moi je trouve que la pétanque c'est un jeu un peu sadomasochiste.
1: Non, pas du tout.
11: Bah si.
3: Bah si. Hein.
10: Non, pas du tout.
11: Bah si.
1: Non, moi je te dis que non, donc
11: Écoute, GG, moi je trouve que tu fais souffrir l'autre et l'autre souffre, etc. C'est une relation ambiguë en fait.
1: Non mais de toute manière à la pétanque, t'es obligé de faire souffrir ton adversaire pour gagner, voyons.
10: Bah évidemment.
1: Sinon c'est plus un jeu, hein.
3: Pourquoi Gérard?
1: Parce que c'est plus un jeu sinon, voilà. Donc quatrième, aimez-vous la pétanque?
10: C'est ridicule de jouer à la pétanque.
11: Arrêtez de vous parler les uns sur les autres.
10: Ah je te remercie là, hein, qu'on s'entende.
1: Bon René, tu voulais dire quelque chose?
10: Ah oui, je voulais dire quelque chose. C'est qu'à Marseille, quand on parle d'adversaires faibles, on appelle ça des trompettes.
1: Et pourquoi?
10: Parce que ça queen, ça n'arrête pas de queener, comme quoi ça va te battre et ça te bat jamais. On leur met Fanny tout le temps.
1: Mm-hmm.
10: C'est juste pour mes collègues qui écoutent les trompettes.
1: Ouais, d'accord. D'accord, j'ai bien compris ton message. Aimez-vous la pétanque ou d'autres sports? Donc, René?
10: Oui, ben Gérard, moi, tu sais, à mon âge, je ne pratique plus que la pétanque.
1: Mm-hmm.
11: T'as quel âge?
10: Ah, j'ai 48 ans.
1: D'accord. Ok, Cyril?
16: Oui, moi je préfère les autres sports parce que je trouve que la pétanque, le ping-pong, le badminton, c'est...
1: Déjà, tu passeras sous ton nom normal.
16: C'est des sports de beauf.
1: Ouais, des sports de beauf. Alors le sport de beauf, tu dégages ce coup-là.
16: Mais non, j'ai le droit d'avoir mon opinion.
10: Ok, c'est là. Écrasons de la radio, là.
1: Eh, ça va pas, toi?
10: Non.
11: Bah, ils sont prêts à laver les mains.
10: On est bien plutôt que ça puisse, ouais.
3: C'est filou.
1: Non, mais tu te sens...
10: C'est moi qui pisse comme ça.
1: Non, c'est l'autre abruti, là, à l'arrière. Donc, Cyril.
16: Ouais, donc, moi, je te disais que les sports comme le ping-pong, badminton, pétanque, c'est des sports de bouffe. Moi, je préfère les sports d'hommes, comme le football. Le rugby.
1: Non, mais ça.
11: C'est pas
1: de
11: choses. Hein. Ouais. Ça, c'est pas des sports de bouffe. Hein.
1: Non, mais Cyril, je t'ai dit, tu prendras ton nom normal, s'il te plaît.
17: Ok, ouais, Tony, ok, d'accord.
1: Hein, Tony?
17: Ouais, pas de...
1: Fais-moi confiance que déjà...
17: Oh, c'était quel rire de trompette, alors?
1: Bon, Marcel.
17: Ah, moi, j'aime la pétanque et le football.
1: Marcel, s'il te plaît.
17: Oui, je t'écoute, Gérard.
1: Donc, qu'est-ce que... aimez-vous la pétanque ou d'autres sports?
17: Ah, j'aime la pétanque, bien sûr, mais j'aime aussi le football, bien sûr. Comme d'accord. Tout le monde. J'espère okay. Que toi aussi, t'aimes le football.
1: Pas tellement, non.
17: Oh, c'est dommage.
18: Pourquoi?
17: Qu'est-ce
18: que tu préfères, Gérard?
1: La Formule 1.
17: Ah, ouais. C'est bien. C'est bien.
1: Mais c'est... Si... c'est un sport comme tous les autres, sauf que tu restes deux heures à entendre les voitures tourner.
17: Ouais, j'ai regardé sur ton canapé en buvant du bière. En buvant de la bière,
11: ouais. C'est
1: ouais.
11: Je n'ai pas trop bien compris, t'as dit quel sport qu'on aime, qu'on pratique, quoi.
1: Non, soit la pétanque ou autre, non, d'autres sports.
17: Le catch féminin.
1: Non, mais attends...
11: Moi,
1: je sens que tout à l'heure, il y a une nana qui commence à me gonfler, là, depuis tout à l'heure, elle va sortir, celle-là.
11: C'est qui?
1: C'est la Saron, parce qu'elle commence à me prendre la tête, elle. Hein. C'est elle qui répond comme ça. Donc.
11: Je peux répondre?
1: Non, mais attends, pour l'instant, je t'ai pas appelé.
11: C'est pas appelé pot de chambre, d'accord.
1: Bon, alors tu dégages.
17: Oh non.
11: Bon, je sais, tu te calmes, hein.
1: Dehors.
11: Tu me parles pas comme ça, s'il te plaît, tu vas se pouler avec
17: toi. Arrête de dégager des gens, là, ça devient chiant, là.
1: Bon, Tony, tu dégages. Manu, s'il te plaît.
18: Et en fait, Gérard.
1: Manu, s'il te plaît.
17: Ouais, Gérard. Manu, à la rescousse.
1: Tu vires Cyril.
18: Gérard.
1: Pour de bon.
8: Ça y est.
1: Non, mais pour de bon, et il repasse pas sur un autre nom.
8: Pas de problème.
18: Gérard.
1: Oui.
18: Anne-Laure.
17: René.
1: Oui, Anne-Laure.
18: Ouais, est-ce que t'aimes
17: t'inquiète.
1: Oh, mais vous vous calmez là, Marcel et René, s'il vous plaît.
17: Oh, excusez-moi, Gérard, mais je m'ennuie là, on me pose plus de questions.
1: Ah, mais une minute pour un son, on fait le tour.
17: Excuse-moi, Gérard. Ok, les trompettes.
8: Gérard, excuse-moi au standard. On nous dit que t'as pris la litière à Sandy pour te faire un terrain de boule à Suresnes.
1: Attends, donne-moi le celui-là au standard.
8: Allô, t'es là? Il a raccroché, GG. Il était là, Gigi, il a raccroché.
11: Effronté.
1: Bon, allez.
18: Allô, Gérard?
1: Ouais.
18: Ouais, je demandais si tu aimais bien le karting.
1: Comme sport? Non, parce que c'est un sport, c'est un truc assez dangereux, ça.
11: Ah ouais?
1: C'est un sport qui est plus dangereux qu'autre chose. Hein.
17: Plus dangereux que la Formule 1, bien sûr.
18: T'as déjà essayé?
1: Non, personnellement, non. Donc, Sidonie, pour toi?
11: Je joue au pool, tu sais, au pool en plastique, ça fait moins mal.
1: Mmh.
11: Je joue au au cricket, au jokari, enfin bon, voilà, je joue.
1: D'accord.
17: Gérard, c'est René.
1: Oh, 5 minutes, René, s'il te plaît, mais je vais demander à...
17: Excuse-moi, Gérard. René.
1: Saron.
11: Oui, écoute, moi je te dis, moi j'adore l'équitation.
1: Charon.
11: J'adore l'équitation et j'adore le golf.
1: Charon.
11: Et voilà. Charon. Et GG, je voulais te poser une petite question, s'il te plaît.
1: Charon.
11: GG.
1: Je t'écoute.
11: Si Ayrton Senna t'a invité à faire un circuit en Formule 1, est-ce que t'acceptes?
1: Ça dépend où.
11: Au circuit d'Imola, n'importe quel circuit, quoi.
1: J'irai pas en Italie, j'irai peut-être plus du côté de Manicourt.
11: Ah d'accord, donc si Ayrton Senna aujourd'hui, ce soir t'appelle, tu acceptes?
1: Si quelqu'un me fait participer à un Grand Prix, c'est ce que je rêve toujours depuis longtemps.
11: Non mais ça c'est Ayrton Senna, c'est le champion qui te le demande, tu le fais ou pas?
1: Non mais attends, il est décédé donc on va pas parler.
8: On a dit d'accord. Qu'on parlait plus des CD, là. C'est bon, c'est fini, l'euro.
11: Non, c'est pas...
1: Donc, on va mettre un disque...
18: tout de suite. En fait, Gérard, j'ai pas répondu.
1: Oh
18: Gérard.
1: Merci.
11: La Formule 1, c'est en voiture, c'est pas en camion.
18: Gérard.
1: C'est qui?
18: Anne-Laure, j'ai pas répondu à la question.
1: Bah, réponds.
18: Ouais, moi, j'aime bien la pétanque parce qu'il faut être agile de ses mains.
1: Mmh.
18: Moi, j'aime
1: bien. Et tu es au tennis et au badminton, il faut pas être agile de ses mains.
18: Ouais, non, mais attends, avec la pétanque, il faut bien viser, il faut bien tirer, tu vois.
1: D'accord, ok. Donc on va s'écouter.
8: Je vais te demander une question, Gérard. Quand tu joues à la pétanque, tu tires ou tu pointes?
1: Je tire.
8: Tu tires?
18: Tu tires ou tu pointes?
11: Ça ne m'étonne pas. Mais GG?
1: Oui.
11: Je trouve que en fait, la pétanque, c'est un sport qui est très physique. Hein.
1: C'est-à-dire.
11: Musclé et tout pour.
1: Non, pas forcément.
17: Elle a raison là-dessus, Gérard.
1: Non, René, je suis.
17: C'est Marcel, je peux te poser une question?
1: Vas-y, pose-lui les questions de jeudi.
17: Ah, excuse-moi, tu m'as troublé là. Tu sais combien ça pèse une boule de pétanque?
1: Non.
17: Ah non, moi non plus.
11: Hey, tu sais tirer.
17: Oh, ça pèse au moins de 10 kilos, hein.
1: Non, non, attends.
17: 2 kilos, non?
1: Non, ah, René.
17: Oui.
1: Non, dis pas quand même n'importe quoi, non. Je pense pas.
17: Hein. Je t'ai dit par rapport à mes muscles, quand je les ramasse, je souffre quand même. C'est voilà. Pour ça que j'ai acheté un fil avec un aimant.
1: Voilà.
17: Ouais, Gérard, c'est Marcel.
1: Ouais.
17: Tu sais qu'à Marseille, ils grandissent un petit peu tout, non? Ça doit peser 2 kilos, une boule de pétanque, non?
1: Je sais pas.
17: Qu'est-ce que tu me dis, toi?
1: Non, mais c'est bon.
11: GG?
1: Oui.
11: Moi, je trouve qu'en fait, la pétanque, c'est un jeu de pépé, hein.
1: Mais de toute manière, il n'y a pas d'âge pour jouer hein, à la pétanque. Bah, je suis désolé.
11: Je veux dire, c'est pas un sport jeune, quoi. Je veux dire, c'est un sport de pépé, de vieux.
19: Mais pas du tout.
1: Non, tu peux jouer à n'importe quoi. Non, attendez. De toute manière, il n'y a pas d'âge pour jouer à la pétanque.
3: Mais est-ce que des petits de 9, 10 ans peuvent jouer à la pétanque?
1: Bien sûr.
3: Pourquoi?
1: Bien sûr.
3: Avec quel matériel?
1: Bah, ils peuvent jouer avec des boules normales ou des boules en plastique.
11: Je crois que les adolescents.
8: C'est le truc sur la plage où il y a l'eau dedans, dégueulasse, de toutes les couleurs.
3: Ah ouais?
19: Gérard, c'est Marcel.
1: Ouais.
19: Tu sais que nous, à Lyon, on joue avec des boules en fonte.
1: Bah, de toute manière, il y a plusieurs sortes de boules, hein, apparemment.
19: Mais oui, surtout les boules en fonte.
20: Avec des boules en bois.
1: Ouais, mais ça, c'est plutôt le...
19: Non, c'est plutôt pas vrai, ça.
1: C'est
19: non,
1: plutôt le style criquet, ça.
3: Et pour la pétanque aquatique, ils utilisent des boules en mousse.
1: N'importe quoi. C'est quoi comme disque qu'on met?
3: Attends, je vais te le donner. Vas-y, pose la question, qu'ils réfléchissent.
1: Donc, peut-on jouer à la pétanque toute l'année? Donc, on s'écoute un disque et on se retrouve tout à l'heure.
3: Je t'ai pas donné le titre.
8: Bah, Gérard, numéro de téléphone.
1: Donc, 0800 3085000 et 0870 5000. Donc, vous pouvez toujours nous appeler.
8: Et la ligne de Belgique et le Minitel?
1: Non, le Minitel, je le donne plus parce que c'est pour dire des conneries, c'est pas la peine.
8: 3615 code Fun Radio pour laisser vos messages à Gérard.
1: Oui, ben si c'est des messages d'insultes, ils iront vite en l'air.
8: Vite fait à l'antenne. Et vas-y, donne le numéro de Belgique.
1: Et hein. Donc pour la Belgique, oh, tu, vous vous écrasez, merci. Et pour les Belges.
11: Vas-y,
1: GG. Et pour la Belgique, c'est 0331 47.
19: Pour la Belgique, une fois.
1: 79 5000, donc on s'écoute.
3: Ah, attends, je te le passe là, vas-y.
11: C'est tiens. Quoi la question?
1: La question, donc je vais vous la donner. Alors, peut-on jouer à la pétanque toute l'année?
11: Ah, okay. D'accord.
3: Ah, il y a un problème au standard, je crois.
19: Passez-vous plus de temps sur le terrain ou au bar?
1: Et on s'écoute les corps aux pieds, c'est bien avec du sel, voilà. Et on se retrouve tout à l'heure. Ah bah, donc, c'est la suite, c'est la... Merci pour le...
3: C'est ton jingle, Gérard.
1: Ouais, ben c'est bien. Donc c'est la suite et la fin sur le débat de la pétanque. Donc on réaccueille Saron. Merci.
21: Bonsoir.
1: Saron.
21: Bonsoir.
1: Bonsoir, c'est Denis.
21: Bonsoir.
1: Anne-Laure.
22: Bonsoir.
1: Bonsoir. Oh. Vous répondez à chacun à votre tour, s'il vous plaît. Merci.
22: Bonsoir.
8: Non, s'il vous plaît, c'est Manu au standard, là. Calmez-vous. On a dit, on reprend dans le calme. Et après, on met le bordel, mais on reprend dans le calme.
1: Non, attends, okay. Toi, tu vas pas foutre ton bordel, toi.
8: Ah, mais non, je les gère, là.
1: C'est toi, je les gère. Tu vas prendre un verre de coca dans la tête, si tu peux ta mère.
8: Non, il y a du matos, c'est du matos.
19: Comme ça, tu vas tout boire.
11: Non, vas-y, GG.
1: Donc, Anne-Laure, rebonsoir.
22: Bonsoir.
1: Tu prends ta voix normale, là. Merci.
3: C'est un travelot, encore.
1: Non, mais ça commence à bien faire, ça.
11: Allô,
1: Marcel.
19: Bonsoir, Gérard.
1: Donc, Anne-Laure.
11: Bonsoir.
1: Rebonsoir. C'est pas moi, là.
19: Bonsoir.
11: Ouais, je sais pas, il y a quelqu'un qui a répondu à ma place.
1: Ouais, mais je sais pas qui c'est, mais c'est pas grave. Et René?
23: Ouais, bonsoir Gérard, bonsoir.
1: Ok, bon allez.
23: Gérard, excuse-moi une seconde, tu peux même passer Manu au standard, vite fait.
1: Alors tu repars au standard, merci.
11: GG?
1: Oui.
11: C'était quoi, c'était de la chanson?
1: J'en sais rien.
8: René, je t'écoute.
1: Oh, t'éteins le... Oh!
23: Pardon.
8: Ah là là, Manu.
1: Alors peut-on jouer à la pétanque toute l'année, Saron?
11: Bah écoute, ça dépend des saisons.
1: Mais c'est-à-dire
8: Gérard, excuse-moi, donc René est parti aux toilettes, il revient dans 3 minutes. C'est pour ça qu'il voulait repasser au standard.
1: Bon, enfin, Saron.
11: Bah écoute, ça dépend des saisons.
1: Mmh.
11: C'est-à-dire qu'en hiver, tu joues.
1: Ouais.
11: En automne, tu joues pas.
1: Ouais.
11: Au printemps et en été, ben tu joues.
1: D'accord.
11: Bah, c'est une histoire de climat. Quand il fait beau. Quand les cigales chantent, ben, tu joues à la pétanque.
3: Bah, dis à René de couper le téléphone.
8: Bah ouais, mais attends, il est sur un portable.
3: On entend la chasse d'eau et tout.
19: Quel crado ce René, alors.
11: Non, mais il faut pas faire ça en toute intimité, quand même.
1: Merci.
3: Attends, René.
1: Oh, vous vous calmez, s'il vous plaît, merci. Bon, celui qui s'amuse avec le téléphone, c'est pareil. Donc, c'est Denis.
11: Oui.
1: Donc, pour toi.
11: Tu peux jouer tout le temps, tu fais de la pétanque en salle.
1: Ah bon?
11: Bah oui, la pétanque en salle.
1: D'accord. Anne-Laure?
22: Ouais, bah non, t'as des saisons pour jouer au pétanque.
1: À la pétanque, oui. Marcel?
19: Moi, Gérard, j'aime bien jouer l'été avec mon débardeur et mon Bob Pastis. Mais j'aime bien jouer aussi l'hiver sur la neige, c'est très agréable.
1: D'accord. C'est pas moi?
24: Ouais, moi j'aime bien aussi jouer toute l'année, mais par contre, je sais pas ce que t'en penses, toi, Gérard. Je trouve ça ridicule les gens qui jouent à la plage avec les boules de couleur.
1: Mais pour l'instant, j'ai pas. On va demander à René.
8: Bah non, il est aux toilettes, Gérard. Il va revenir.
1: Lui,
8: attends.
1: Bonsoir.
19: Bonsoir.
8: Gros caca.
1: C'est ça, j'aime pas les portables. Lors des débats, j'avais signalé déjà d'entrée.
3: Ah, parce qu'il est aux toilettes avec son portable.
8: Non, il a un téléphone fixe dans ses toilettes.
3: Ah, carrément.
8: Ouais, il a changé de poste.
3: Il a les moyens, lui.
8: Ah, bah, grave.
23: C'est une radio.
1: Bon, bah moi je peux vous dire que on joue pas toute l'année à la pétanque comme il y en a une qui m'a dit qu'on joue en hiver.
2: Ouais, c'est ça, Ron.
1: Ouais, ben je sais pas comment qu'on peut jouer en hiver à la pétanque si la neige.
2: Gérard,
1: ouais.
2: Il y a des.
3: Tu mets des bonnets aux boules.
1: N'importe.
23: Il y a vraiment que des amateurs ce soir.
1: Ouais. Gérard, ouais.
2: Bah écoute, il y a des comment on appelle ça? Il y a des zones qui sont couvertes. Mmh. C'est comme au football, quand il neige, ben tu joues bien au foot, hein.
24: Moi je l'aime bien, Philippe.
1: Voilà. N'importe quoi.
2: GG, regarde maintenant ce qui se passe pour le football à Saint-Denis. Ben, le terrain, il est gelé. Mm-hmm. Mais on va le dégeler, puisqu'il faut que samedi, il y a un match de rugby qui va se passer. Donc on va dégeler le stade.
1: Non mais attends, Saron.
2: Oui.
1: J'ai dit une chose, réveille-toi, parce qu'ils sont, ils ont déjà 11... 11 appareils qui sont déjà en train de dégeler le terrain.
24: 11 séchoirs.
2: 11 quoi ?
24: Séchoirs. 11 séchoirs géants.
1: Ouais. Non, c'est pas des séchoirs, c'est des...
2: Ventilateurs.
1: Non, c'est des...
3: Ouais, radiateurs.
1: C'est un genre de ventilateur, je sais plus quoi.
24: Ah bah voilà, on l'a dit. Il paraît même que Sandy, elle pète sur la pelouse pour réchauffer la pelouse.
1: Eh ben c'est pas moi, tu dégages, ça t'apprendra. Voilà. Hop, c'est pas la peine.
2: Pour la pétanque,
1: il dégage pour de bon parce qu'il reprend encore d'autres noms, j'aime pas trop. Alors il dégage pour de bon celui-là.
3: J'ai un message Minitel de Yo-Yo qui dit vu l'âge de Gérard, il doit marcher sur ses boules.
2: Ah mais Gérard, je crois que Yo-Yo, il faut le virer.
1: Non mais c'est pas grave parce que je réponds
3: pas. Bon Manu, tu me dégages Yo-Yo du Minitel.
8: Ok, pas de problème.
1: Bon, René.
8: Ça y est.
23: Appelle la sécurité.
2: Allez, je dégage Yo-Yo.
1: Ouais, tout à l'heure, Saron, c'est toi qui vas dégager.
2: Oui. Je reste poli avec les nanas, s'il te plaît. Merci.
1: Bon, René. Oh, t'es super, René, là.
3: Ah, il est encore aux toilettes.
24: Il est encore
3: là. Il est où? Allez,
1: il est
3: encore là.
1: Il dégage, allez, hop.
2: Ça y est, il a tiré la
1: chasse. Allez, tu le dégages.
8: Mais non, mais attends, il va revenir. C'est le seul Marseillais qu'on a pu trouver, alors ne le dégage pas.
1: Tu dégages, c'est pas moi pour de bon. Hein.
23: Il a une gastro, Gérard.
8: Ah, mais c'est pas moi.
23: C'est mon cousin, il a une gastro.
1: Ouais, ben, allez, combien faut-il de points pour gagner la partie?
2: Gérard, t'as pas répondu toi à la question?
3: Bah oui.
1: Bah si, j'ai répondu, hein, je crois.
2: Bah non.
23: Non, tu nous as parlé de la pelouse, mais tu nous as pas parlé du terrain.
1: Mais je t'ai dit qu'on jouait pas, on joue pas en hiver, d'accord?
2: Ah bah alors donne-nous les autres saisons, il faut jouer quoi.
1: Et bah tu joues au printemps déjà.
23: Mm-hmm. Est-ce que je peux te poser une question, Gérard, c'est Marcel?
1: Mm-hmm.
23: Donc effectivement, on peut pas jouer en hiver, mais si on joue sur un terrain couvert, mon petit Gérard,
1: c'est pas possible. Mais attends, je pense pas qu'ils aillent faire des salles pour jouer à la pétanque encore.
23: Ah bah si.
2: Il y a des salles de pétanque.
23: Des boulodromes, Gérard.
1: Où
23: Eh ben, il y en a en région parisienne.
1: Ah non.
23: Ah si.
2: Il y en a en Corrèze.
23: Alors, je peux terminer.
1: Ouais.
23: J'ai un frère qui habite en région parisienne, donc dans le Val-de-Marne.
1: Mm-hmm.
23: Et il y a un boulodrome là-bas.
1: Ah bon?
23: Eh oui.
1: D'accord.
2: Il y a un boulodrome dans ma ville.
1: Mm.
23: Voilà. Peut-être, toi Gérard, tu as joué à Suresnes, mais c'était un terrain découvert, non?
3: Filou, un problème? Non, j'avais seulement une question Minitel de demi-molle pour Gérard.
23: Demi-molle, c'est embêtant.
3: Ouais. Le célèbre joueur de pétanque Haroun Taziev est mort, qu'en penses-tu, Gérard?
2: Ouais, c'est
1: non, mais attends, là, ça sert à rien de poser des questions comme ça.
8: Et Bikin, on lit les messages.
1: Non, lui déjà. Oh, ouais.
3: Laissez répondre, Gérard.
1: Tu me calmes, Saron, avant que je la vire.
3: Vas-y, je vais calmer, vas-y, réponds.
1: Donc, Haroun Taziev n'a jamais joué à la pétanque, il s'occupait des volcans, d'accord? Donc, faudrait peut-être qu'il se réveille un peu, celui-là.
3: Hein. Bah, dis-lui à l'antenne. Hein.
1: Donc, apprends ta géographie, mon pote. Hein. Les volcans et la pétanque, c'est pas du tout pareil. Hein.
2: On la fait pas, Gégé.
24: On peut jouer
2: à la pétanque sur un volcan.
1: Comment?
2: On peut jouer à la pétanque sur un volcan.
1: Ah ouais, n'importe quoi. Non, j'ai jamais vu ça. Hein.
2: Mais Gégé?
1: Quoi?
2: C'est Sharon.
1: Ouais, non, mais attends, toi, tu vas te calmer, tu vas pas sans arrêt ramener ta presse hein, maintenant.
2: Non, mais Gégé, tu te calmes, je vais te dire un truc.
1: Donc, alors, tu te dépêches.
2: Comment?
1: Tu te manges ou tu te dégages?
2: Je voulais te dire qu'en fait, ce soir, une fois encore, t'as montré tes facultés intellectuelles, c'est bien.
1: Bon, bah, ça y est, t'as fini, je peux poser ma question.
2: Vas-y, je te permets, vas-y.
1: Bon, bah, attends, c'est moi qui commande encore, hein, sur mes débats, d'accord?
2: Oh là là.
1: C'est pour toi. Combien faut-il de points pour gagner la partie? Manu, s'il te plaît, tu me calmes le standard, là, parce que ça commence à bien faire.
8: Alors, le standard, tu te calmes. Tu te calmes. Ok?
23: Sinon, tu gerbes. T'arrêtes de
8: te calmer.
1: Complètement con.
8: Bah, j'ai calmé le standard, Gigi.
1: Celui qui s'amuse à dire des conneries, tu le calmes.
8: Ah, okay.
1: Ça vaudra mieux.
8: Non, bon, Fildar, tu te calmes.
0: Gérard, tu te calmes.
1: Bon,
0: aussi.
1: Moi, je sens que tout à l'heure, je vais conclure le débat et je vais laisser.
23: Fildar, c'est le grand Philippe.
4: On t'écoute, Gérard.
1: Donc, Marcel.
23: Oui, Gérard.
1: Donc, pour toi.
23: Ah, pour moi, donc, la pétanque lyonnaise se joue en 3 parties de 39 points.
1: Ça m'étonnerait.
23: Ah, si.
8: Si, si, ça c'est vrai, Gérard.
23: Si.
8: Dans j'ai, la passé, lyonnaise, j'ai passé Gérard. Mes dernières vacances à Lyon, si je peux me permettre. Et c'est exact.
23: Voilà. Merci
1: 39 points.
8: Mais sans
1: alors que la première, c'est à 13. La deuxième.
8: Mais non, c'est pas la même pétanque.
1: Bon, arrêtez de dire des conneries.
8: Sans ça, déconner, vous... ça joue sur des lacs gelés.
1: C'est des conneries que vous êtes en train de dire, c'est tout.
8: Elle le croque.
1: Anne-Laure. Anne-Laure. Oh !
5: Allô ?
8: Ça, allô, elle est là, hein.
1: Ouais, mais c'est pas la peine de les couper.
6: Ils coupent pas.
1: Donc, Anne-Laure.
5: Oui, ben, je crois que c'est en deux parties, non ?
1: Non, mais il faut combien de points pour gagner 13, la partie
5: 13.
1: D'accord. C'est ça que je voulais savoir.
5: Excuse-moi.
1: Donc,
23: pas
1: Sidonie.
23: Lyon, pas à Lyon, Gérard.
1: Sidonie.
4: Oui.
1: Pour toi.
4: C'est en 5-7, hein, gagnant. 3-7 gagnant.
1: Non, ouais, bah, alors Sidonie, je vais dire une chose, t'as intérêt de réviser ton truc, parce que c'est pas en 5-7. Hein.
8: Gérard, je peux me permettre une petite réflexion sur ta dernière question.
0: Mais t'arrêtes pas de l'ouvrir, Manu, là. C'est ton débat ou c'est celui de Gérard?
8: Non, mais c'est parce que je me pose une question.
0: Oh là là.
8: Une question pour faire avancer le débat.
5: Manu, on t'aime.
8: Oui, ok. Non, en fait, c'est que tu demandes en combien de points ça se joue. Mmh. Mais une fois qu'il y en a un, le premier, par exemple, il a dit la bonne réponse. Après, non, ça sert à quoi avec les autres?
1: Bah, c'est pour savoir.
8: Ah, ok.
1: C'est bien là, tu dis 5-7, on joue pas au tennis à la pétanque chez moi.
23: Bah non, pas du tout.
1: D'accord.
4: C'était une manière okay. intelligente pour te dire que ta question, évidemment, c'est 13, quoi.
1: Voilà, d'accord.
23: Et pour raquettes, sinon.
1: Bon, Saron.
4: Les boules, ça casse les raquettes, c'est chiant.
23: Ça casse les raquettes, bah, c'est emmerdant, ça.
1: Saron.
5: Oui.
1: Et alors?
5: Bah ça... écoute, moi je dis que 2 fois 6, 13, quoi.
1: D'accord.
5: Plus 1 le cochonnet, ouais.
1: Donc, 8e question. René, il est toujours pas revenu, ni rien du tout.
8: Je crois qu'il avait une grosse envie. Hein. Non, hop là, ça y est.
1: Pas. Bon, bah, c'est bon, tu peux le virer complètement, celui-là. Hein.
23: Pauvre René, oh là là là là. René, t'es là?
8: Non, non, il est pas là encore. Hein.
23: Oh là là.
1: Bon, quand, hey, quand ça sera terminé, ce bordel, on fera signe.
8: Je crois qu'il est bloqué dans les toilettes, il n'y avait plus de papier.
1: À Marseille, oh pour... Merci.
0: Bien, bien, nickel.
1: Ça, c'est pas mal. Dès que Max arrive, le bruit, il arrête.
8: Ah, ah bah, c'est le chef, hein, c'est le chef. Là, genre, là.
23: Oh,
1: dès que Max arrive, c'est bizarre, il n'y a plus rien. Hein. C'est louche, là, ce, votre bordel.
0: Au revoir, Max, au revoir.
8: Ah ouais, ça marche.
1: Bon, ouais. Fildar, t'arrêtes, s'il te plaît, merci.
5: Ah, putain, c'est crade, quand même.
1: Non, non, mais c'est Fildar qui s'amuse. À Marseille, peut-on jouer à la pétanque la nuit? Donc, Saron. Non,
5: bah bien sûr, avec le chant des cigales, un pastis à la main, on joue tranquillement, donc avec le vent qui souffle, donc tout va bien, on est relax et tout va bien, ouais, tout à fait.
1: D'accord. Sidonie
4: bah, en fait, à Marseille, il n'y a pas longtemps, il y a eu un arrêté qui disait qu'après 22h, on ne pouvait plus jouer aux boules en toute saison parce que c'était considéré comme tapage de boules nocturne.
1: Une tapage nocturne, ouais, de boules, d'accord.
23: Oui, c'est vrai, Gérard, c'est Marcel, je peux intervenir.
1: Ouais, bah, tu lui permets, Anne-Laure.
5: Allô?
1: Anne-Laure?
5: Ouais, bah, je crois que oui, si c'est bien éclairé, hein.
1: Ah, d'accord, ça, c'est... Au moins, elle a compris la question, c'est pas comme Sidonie qui dit n'importe quoi.
4: Ah non, pas du tout, hein.
1: Bon, bah, si, la preuve.
4: Bah non, pourquoi?
1: Parce qu'il n'y a jamais eu
8: d'arrêt. Gérard, excuse-moi, on accueille de nouveau René, hein. Ça y est, il a fini son travail.
23: Ah, cousin, te revoilà.
4: Ça fait caca.
23: Oh, Gérard, je me sens mieux, là.
1: Ouais, bah, c'est bien, maintenant tu vas te réveiller. Donc, Marcel.
23: Ah, merci, Gérard. Écoute, Sidonie a tout à fait raison. Je vais t'expliquer quelque chose. Tu sais qu'à Marseille, quand les gens jouent à la pétanque, ils boivent quand même pas mal.
5: C'est pastis,
23: hein.
1: Ouais, pas, vas-y, vas-y.
23: Donc, à partir de 22h, il est interdit de jouer à la pétanque maintenant, car les gens sont de plus en plus bourrés.
1: N'importe quoi, toi.
23: Merci,
1: entre
23: Gérard.
1: Toi et Sidonie, vous comprenez rien du tout.
23: Bon, Gérard, je peux répondre.
1: Donc
23: écoute, René.
1: Ouais, Marcel, tu t'écrases, s'il te plaît, merci.
23: Oh, pardon.
1: René.
23: Ah, je te remercie, Gérard, depuis le temps. Il doit être bourré.
0: Depuis le temps que je patiente.
1: René.
23: Je vous écoutais avec la petite radio que j'ai dans mes toilettes.
1: Bon, tu réponds à la question, s'il te plaît, merci.
23: Alors, je réponds à la question. En fait, l'arrêté préfectoral.
5: Oui.
23: Il dit bien qu'on n'a plus le droit de jouer après 22h.
5: Oui.
23: Mais nous, on s'en moque éperdument.
6: Voilà, exactement.
23: Mmh. On va pas s'arrêter de jouer sous prétexte que le tapage est des boules nocturnes. Qu'est-ce que c'est ces histoires-là des trompettes encore là?
6: Ouais, mais toi, tu joues aux boules, toi?
23: Et moi, j'arrête de jouer, moi.
6: Après 10 heures?
23: Moi je joue tant qu'il y a des boules, je vous ai dit, tant que l'on est des gens, tant qu'il y a du pastis, ça nous joue.
9: Il y a du pastis, ça vous met dans le gosier.
6: Ah ouais, mais c'est
23: des girigots.
12: S'il vous plaît, merci.
6: Moi j'aime bien ceux qui jouent au bout.
12: S'il vous plaît.
6: Oui.
12: Bon, Philippe,
23: oui.
12: Tu me retires le son, s'il te plaît, là, parce que ça commence à bien faire.
0: Il fait longtemps.

0: Bon. Parce que si vous voulez parler quand il parle, voilà quoi.
1: Toi, tu vas la fermer, merci.
0: Ah, pardon.
2: Et paf.
1: Ça me prend les vacances. Non, tu vois, je dis.
0: Non, mais sérieux, taisez-vous.
1: Oh, ils arrêtent pas. Fermer, toi.
0: Mais ils arrêtent pas de parler.
1: Tu vas arrêter de me prendre la tête tous les jeudis aussi, toi, à l'arrière. Hein.
3: C'est depuis que. Il a raison, c'est d'art, là,
4: Ouais, il a raison.
3: Il le fait pour ton bien, alors papa, je crois que tu l'engueules, hein.
0: Bon, vas-y, Gigi. Ah, le pont de la rivière quoi, Gérard, non?
1: Bon, donc moi, je peux vous dire que j'ai jamais...
5: C'est fil d'art, t'as raison, quand même. Hein.
1: Non, bon, mais Manu, t'as ton micro, quoi, s'il te plaît.
5: Ah, pardon.
1: Vous commencez à me percer, tous les deux, hein.
3: Les mecs, c'est vraiment impoli. Hein.
1: Vas-y, là, ça commence à bien faire, tous les deux, hein.
3: Vas-y, chérie.
1: Ouais, oh, je suis pas ton chéri, d'accord?
0: Oh, c'est pas ton chéri, hein.
2: Vas-y, ma pote. Bon, ça suffit, là-haut.
1: Allez, hop. Peut-on se retrouver autour d'un pastis à la fin de chaque partie?
2: Mais Gérard, va laisser
6: moi répondre. La partie.
2: C'est René.
3: C'est
1: vas-y.
3: Avant, pendant, après.
2: Moi, je suis consommateur de pétanque et de pastis.
1: D'accord.
2: Oui. Moi, je te dis que quand on joue, on boit. Tu me comprends? Et quand je bois, je joue.
1: D'accord.
2: Et ce qui fait que je bois avant, après, pendant.
1: Ok. Marcel?
7: Je peux répondre, s'il vous plaît?
1: Mmh. Bien sûr.
7: Merci, c'est gentil.
2: Bon.
7: Nous, on boit de la bière, Gérard.
1: D'accord. Anne-Laure?
7: Pardon.
1: Anne-Laure? Anne-Laure?
3: Allô?
1: Anne-Laure?
3: Moi, j'ai pas entendu la question.
1: Peut-on se retrouver autour d'un pastis à la fin de chaque partie?
3: Bah, attends, ça dépend si t'aimes le pastis ou pas. Hein.
1: Non, ouais, mais si t'aimes pas le pastis, tu peux boire un coca aussi.
3: Ah ouais?
1: Pas forcément du pastis.
3: Ouais, non, moi j'aime pas le pastis.
2: Oh, mais c'est conseillé quand même. Hein.
1: D'accord.
0: Non, Gérard, est-ce que tu penses qu'il est mieux de boire le pastis avant ou après de jouer à la pétanque?
1: Plutôt en fin de partie, c'est mieux.
0: Pourquoi?
1: Parce que au moins t'es plus concentré sur ton jeu pendant le match.
0: Ah ouais.
1: Voilà.
0: Merci.
1: Sidonie.
3: Oui. Moi je suis plutôt. Allô?
1: Oui.
3: Moi je suis plutôt tequila.
0: Non, tu viens de dire que t'étais à l'eau.
3: Non, je suis pas à l'eau, pas du tout. Non,
1: pas d'accord.
3: Tequila dry.
1: Et Sharon?
3: Bah ouais, Sharon Stone. Donc,
6: on a le droit de rêver.
3: GG.
1: Oui.
3: En tout cas, Tony, merci. Je trouve ça scandaleux ce que tout le monde a dit.
1: Ouais. Et pourquoi?
3: Parce que la pétanque, on doit boire du pastis. Donc, avant la tequila, le coca et tout ça. Mais ça va pas. Ça va pas avec le rituel de la pétanque.
8: Je vais pas me rendre malade parce que je joue à la pétanque.
7: Bah oui, nous, à Lyon, on boit de la bière, on boit pas de pastis. Je
3: sais qu'est-ce qu'on pense. Il faut du pastis pour la pétanque. Sinon, c'est comme si tu dis... C'est comme une rose sans parfum. Laissez-moi parler, s'il vous plaît.
4: Eh, mais attends, à chaque fois que tu vas boire un pastis, faut que tu joues au boule.
2: Non, mais c'est comme ça qu'on fait.
3: Non, mais vous avez pas compris.
1: Non, mais et c'est quoi là ce cirque?
2: Bon, j'ai l'air routé là.
1: Ouais, non, mais c'est.
3: Non, mais je te disais, GG, qu'en fait, il faut boire du pastis.
5: Gérard, on a une. Attendez, on a une question standard. On nous demande si tu penses que Lady Di a eu les boules quand elle s'est plantée sur le pont de l'Allemagne.
1: Pauvre con, va. Hein.
5: Quoi?
1: T'es vraiment le plus con. Le plus con des standardistes, c'est bien toi.
5: Ah, merci.
6: Il est cynique, ce Manu.
1: Ah ouais, non, mais il est complètement fini, le Manu, le con.
6: Non, il est pas fini, justement.
1: Ben, si. Il est complètement fini.
5: Ouais, ça lui a pas plu du tout, hein, je te laisse.
3: GG.
1: Complètement con, toi.
6: Il est là, c'est où?
1: Complètement con. Ah, lui, plus con que lui, il n'y a pas sur Terre. Hein.
3: GG, c'est Sarah?
1: Ouais.
3: Je veux faire une petite déclaration. Hein.
6: Filou, yes.
3: GG?
1: Ouais.
3: Je trouve que t'as quand même la grosse tête. Hein.
6: Mais non.
3: Je crois que Max, il devrait te mettre au régime, là, parce que t'insultes tous les mecs du standard et je suis pas d'accord.
5: Bah, du merci.
1: Mais alors, toi, si t'es pas contente, tu dégages.
3: Non, je reste ici.
1: Bon, bah, tu dégages, moi, je te dis.
6: C'est Manu qui décide.
1: Non, c'est pas Manu qui commande dans les débats, c'est moi.
3: Bah, Max, il doit te mettre au régime.
6: C'est Filou qui décide.
1: Oh, tu me dégages, Saron, et c'est tout, je veux plus l'entendre maintenant.
3: Pourquoi t'as pas écouté la
1: Tu dégages.
0: Ok. Et j'ai un message de Schmoldu sur le Minitel qui dit GG s'est fait greffer deux boules au but pour avoir des sensations extrêmes lorsqu'il court. La pétanque sport extrême.
5: Gérard,
1: non, mais t'es vraiment...
5: Gérard, excuse-moi, on accueille Kate Moss à la place de Sharon Stone.
1: Ouais.
2: Bon, ça rigole et c'est dommage là.
1: Non mais, de manière c'est...
6: Les drones.
0: Hey Kate, tu veux bien me sucer là?
2: Oh.
1: Mais je te préviens, il reste 9 minutes, je peux finir dans 4 minutes.
3: Ouais.
2: Est-ce qu'on peut appeler Christophe Revaux parce qu'il sait pas jouer au foot, il peut se mettre à la pétanque maintenant.
1: Donc, qu'est-ce que...
2: Ça me fait pareil, hein, ça.
1: Bon, 4 mousses, là.
0: Mousse. Non, Mickey Mousse.
2: Mousse, là. 4
3: mousses,
2: trop

0: Oh!
1: Putain.
2: Eh, hey, mais un don ou quoi, celle-là?
1: Moi, ça me fait pas rigoler. Hein.
3: On arrête avec les téléphones, laisse écouter
1: ouais,
3: Gérard.
1: C'est lourd.
2: Bon alors, tu réponds, là?
4: Bonsoir, Gérard.
2: Ouais, bonsoir. Donc, tu disais, tu voulais réagir?
4: Oui, je disais que le pastis, c'est important quand on joue à la pétanque.
2: D'accord. Donc,
4: allô,
2: oui.
4: Moi, je suis pas d'accord.
2: Pourquoi?
4: Parce que si t'as envie de boire un pastis, faut que tu joues au pétanque.
2: Mais t'es pas forcé de jouer à la pétanque pour boire un pastis.
4: C'est ce qu'elle vient de dire.
2: Bah oui.
4: Non, c'est pas ce que je disais. Je disais que c'était un rituel. Si, c'est ce que tu viens de dire. Non, je dis que c'est, le pastis, ça fait partie du rituel de la pétanque, du jeu.
5: Ah ouais, d'accord. Alors si t'as envie de boire un pastis à midi, faut que tu joues au pétanque avant.
4: Non, mais attends, t'es pire que GG ou quoi? Tu comprends rien ou quoi?
2: Et attends, toi,
6: Marcel, je peux intervenir?
2: Attends, 5 minutes, Marcel, laisse les.
6: Oui, très bien.
2: Donc, qui c'est qui disait ça? C'était Sidonie?
4: Non, moi je dis rien. Non, c'était Anne-Laure.
2: Oui?
4: Non, mais moi je dis que j'étais pas d'accord, quoi.
2: D'accord.
4: Non, mais sinon on fait une bouillabaisse aussi pour en
6: quelle. Oui, Gérard, moi je suis pas d'accord non plus.
2: Mais pourquoi?
6: Bah, parce qu'on peut jouer aussi à la pétanque en compétition et tu peux bien te douter que si on se bourre la gueule, on peut pas non plus gagner des matchs.
2: Mm-hmm.
6: Donc on n'est pas obligé de boire du pastis.
2: D'accord.
4: Et si tu joues à 3h de l'après-midi, t'as pas forcément envie de boire du pastis.
6: Tout à fait.
2: Ouais, en plein soleil.
4: Et la bouillabaisse alors aussi dans le pied.
2: Bah oui, mais de toute manière, il n'y a pas d'heure pour boire du pastis, hein, je pense.
6: Non. Ah
4: bah non.
2: N'est-ce pas, René?
6: Ah, c'est une bonne parole. N'est-ce pas, René?
2: René, le Marseillais.
6: Oh, Gérard.
2: Tu travailles ou quoi?
6: Eh, mais je suis réveillé, mais là, tout le monde parle en même temps.
2: Bah, je te pose la question.
4: Et la bouillabaisse?
6: Et la bouillabaisse, c'est une tradition par chez nous.
2: C'est ouais.
1: La décadence.
2: Oh là là.
3: Bon Gérard, tu te réveilles un peu, tu gères un peu ton débat là.
4: Ah, ouais, Gérard,
2: ouais.
6: Gérard,
2: c'est...
6: Voilà. Allô. Tu veux parler de
2: pétanque? Oh, on se calme un peu là.
6: Allô.
2: C'est qui?
4: Gérard, tu aimes la bouillabaisse?
2: Non. J'ai pas été à Marseille encore pour en manger.
4: GG.
6: Filou.
2: Oh. Ouais, non mais. Qui c'est qui s'est mis à donner des numéros de téléphone là? Oh, c'est quoi la cirque?
6: Mais de quoi tu me parles là, genre?
4: Pas moi.
2: Bon, pensez-vous que ce jeu est dangereux pour les enfants de bas âge? Alors, René?
6: Ah, mais moi je conseille toujours aux enfants de ne jouer qu'à partir d'environ 7 ans.
2: Mmh.
6: Parce qu'il est arrivé que des enfants se trouvant trop près, voulant ramasser les boules, tu sais comment c'est les enfants, ça veut toujours toucher à tout, ça veut toujours tout savoir. Et mmh. Enfin, moi, ça m'énerve. Et je voulais dire, par rapport à ça, que quand des petits gamins comme ça, ils sont à côté des boules, on ne sait jamais ce qui peut arriver. Il suffit qu'un de mes collègues, la trompette, il fasse un mauvais geste, et là-bas, la boule peut partir dans la tête d'un petit.
4: Manu, oh. Ouais.
6: C'est dangereux, ça.
4: Va avoir Manu au standard, s'il vous plaît.
2: Ouais, bah, tu vas,
1: il bouge pas.
6: Voilà, je suis en train de parler de... Alors, quoi?
2: Ok. Marcel?
6: Bah écoute Gérard, oui, je suis tout à fait d'accord avec mon camarade René, lui c'est un professionnel comme moi, donc il a tout à fait raison.
7: Merci Marcel.
6: Je voudrais signaler aussi que les personnes de petite taille, en dessous d'1m50, c'est très dangereux aussi pour elles.
4: Tu n'arrives pas alors?
2: Anne-Laure?
6: Je n'arrive pas malheureusement.
4: Non. Allô hein?
2: Anne-Laure?
4: Ouais, parce que...
6: Oh fils, ça lui ferait bien plaisir les boules.
2: Oh René, s'il te plaît, tu te calmes, merci.
6: Excuse-moi Gérard, il n'y a pas de problème.
2: Anne-Laure?
8: Je suis éteint.
2: Oh! Pardon. Tu éteins ça, s'il te plaît, merci.
3: Ouais.
6: To be free or not to be.
2: Alors.
6: Moi, j'aimerais raconter une anecdote.
4: Allô.
6: Si c'est possible.
2: Non, mais toi, tu t'écrases.
6: Bon, qui es-tu? Donc, c'est possible.
2: Allô, oh, Tony, tu t'écrases.
4: Allô.
3: Il est encore là, Tony?
2: Ouais, mais pour l'instant, il vire pas en ce temps-là.
4: Oui,
2: Anne-Laure.
4: Oui.
2: Donc,
4: je veux dire que c'est vachement dangereux, quoi. T'as vu le poids d'une boule de pétanque?
6: Eh bien, c'est bien ce que j'ai dit, c'est de plus en plus
4: loin. T'as raison.
2: Sidonie,
6: que je raconte mon anecdote ou...
2: Bon, mais toi, ton anecdote, tu vas t'écraser.
6: Ton anecdote s'écrase, trompette.
1: Connard.
2: Bon, Tony, tu dégages.
6: Donc, il est grossier, ce Tony. Hein.
2: Sidonie.
4: Oui.
2: Donc, pour toi.
4: C'est oui, déconseiller, évidemment, aux enfants au-dessous d'un an.
6: Oui, Tony.
4: Et puis après,
6: Je suis là, coucou.
4: Tu les fais commencer avec des petites boules, ils font pas mal.
6: Mmh. Oui, easy.
4: Voilà.
2: D'accord.
6: Ouais, mais Gérard, c'est René, je peux répondre à ça encore hein?
2: Bah vas-y.
4: Ouais.
6: Ce que je voulais dire, c'est que c'est bien d'habituer les enfants à jouer avec des boules en plastique, je dis pas le contraire. Hein? Mais forcément, un jour ou l'autre, l'enfant, il veut venir toucher aux boules qui pèsent lourd. Et alors, il y a l'accident et la confrontation de la boule avec la tête ou avec n'importe quelle autre partie du corps, et on n'en sort plus comme ça.
2: D'accord.
0: C'est qu'elle mousse.
7: Je voulais dire, un truc.
2: Bah dis.
7: Bah Manu, t'encules, hein.
2: Bah moi je t'emmerde, pétasse.
6: Voilà.
2: Manu, tu la bires. Ok, pas de problème. Ça y apprendra.
7: GG.
2: Oui.
6: Oh, qui c'est qui est au standard alors?
3: Ah ça y est, elle est partie, j'ai viré Ketmousse.
6: Merci Manu.
2: Anne-Laure, tu disais?
0: Non, j'ai rien dit moi.
2: C'est Denis.
9: Oui.
2: Tu voulais dire quelque chose?
9: Ah non, pas du tout.
2: Marcel.
9: Moi je dors depuis tout à l'heure. Je laissais parler Ketmousse.
2: Non, mais elle est partie.
9: Oui, bah oui.
2: Bon, bah c'est bien.
6: Tu te réveilles là. Oh, bah, je voudrais bien passer la nuit chez Bonnie.
7: Je suis là. Oh là là.
2: Bon, bah c'est bien, on va faire la conclusion.
6: Oh non.
2: Ah bah si, c'est fini.
0: Non.
2: Bah si, c'est fini.
0: Ah non, Gérard. Non,
3: ce qu'on va faire. Gérard, on va attendez, avant de finir, s'il vous plaît.
0: Gérard,
3: oh, 30 secondes. On accueille Naomi Whisky. Naomi Campbell.
7: C'est Naomi Campbell.
10: Oh là là, excellent.
3: Ouais, merci.
6: Excellent, Naomi. Excellent.
11: La décadence, je vous le disais.
6: Très belle. Bon, Manu, tu pourrais venir jouer avec nous au boule, hein.
0: Très belle image.
2: Grave. Bon, donc, tu disais quoi? Bon. Tu disais, on se met à 10 qu'avant la conclusion.
3: T'as plus de questions, là? T'as terminé, là?
2: Non, bah, ça finit, hein.
6: Un 10.
2: Oh là là.
3: D'accord, bon, bah, ce qu'on va faire, c'est
0: Gérard, une autre question.
2: Non, il y en a plus.
3: Moi, j'en ai une. Bah, est-ce qu'on peut jouer à la pétanque en Russie? Allez, c'est parti. Chacun votre tour.
0: La pétanque en Russie?
2: Quoi? La pétanque en Russie?
9: Ouais, bah, quoi? Bah ça joue sur un terrain glacé avec des patins et ça pourrait éviter de tomber quoi.
6: Et ça s'appelle le hockey sur glace?
9: Non, pas du tout.
6: Ah si, si, si.
9: Un peu...
6: Gérard, c'est René, je peux t'en parler.
9: Sauf que tu joues pas avec...
6: Mais toi, t'es marseillais, par là.
9: Tu joues pas avec une quille.
6: Oh, qui m'insulte, là.
2: Bon, ouais, vous réfléchissez, on...
3: Gérard, attends, il y a une petite...
2: t'inquiète pas, non, c'est des conneries. C'est des conneries.
3: Gaulé comme une boule et intelligent comme un cochonnet.
2: C'est des conneries.
3: On nous dit que t'es gaulé comme une boule et intelligent comme un cochonnet. On nous dit que t'es gaulé comme une boule et intelligent comme un cochonnet.
10: Oh, il y a baston avec Manu et Gérard, là.
2: Je viens de vous voir tous les deux faire. Alors,
3: on nous dit que t'es gaulé comme une boule et intelligent comme un cochonnet.
2: Tu balances un disque, on fait conclusion, ça ira plus vite.
3: T'as pas un message perso à passer parce que l'intro, elle est hyper longue.
2: Non.
3: Faudrait que tu combles. Vas-y, comble, Gérard.
2: Non, j'ai rien à dire. Non. C'est tout, on fait la conclusion après, ça sera terminé pour aujourd'hui. Voilà.
3: Et à 4h, tu fais quoi?
2: À 4h, je rentre chez moi et c'est tout. Au revoir.
3: Tu vas jouer à la pétanque?
2: Ah mais attends, comment que je vais y aller?
12: Va, allez!
2: Quoi, allez, mais attends, il est là!
12: Allume ton micro, on y va.
2: Ça y est, il a allumé mon micro!
12: Je t'entends pas!
2: Bah t'as qu'à allumer toi là-bas!
12: Ah vas-y!
2: Bah quand même! Oh merci Max pour jouer à la guitare! Donc on récupère Sidonie!
13: Sidonie!
12: Alors!
2: Sidonie!
13: Ah,
2: oui,
13: c'est bon.
3: Ah, c'est moi qui ai la double voix maintenant, c'est
2: bon! T'as l'air d'un con! Sidonie, s'il te plaît, merci.
6: Non,
0: moi non plus.
2: Voilà. Non, mais ça y est, là, vous êtes à l'antenne, hein, je vous signale.
6: Oh, sans déconner. Oh merde, alors. Ok, genre, vas-y.
2: Bon, Sidonie, qu'est-ce que t'as pensé du débat?
9: On a pas répondu à la question.
2: Ah si, vous avez tous répondu, hein, je suis désolé.
9: C'était la
2: pétanque
9: en Russie.
2: Ah ouais, allez-y, il vous reste 6 minutes.
6: Oh, bah ça va, on attend.
9: Ouais, ça joue avec des os de pingouins.
14: Je pense que vous avez le temps de répondre.
11: Toi je t'aime bien.
3: Tu peux me la mettre aussi Philou? Non. Ah. Oh merde.
11: Philou t'es là?
9: Je peux parler?
2: Bah Sidonie.
9: Oui.
6: Philou. Elle a déjà parlé Sidonie en haut.
9: Attends, il me pose une question.
6: Trompette.
12: Petit Philou, pas grand Philou.
3: Bon, il reste 6 minutes, alors répondez à la question ou on fait la conclusion quoi.
6: Attention,
9: allez.
6: J'ai envie de rentrer
2: chez
6: lui le Manu.
2: Bon Anne-Laure. Anne-Laure.
0: Allô?
2: Ouais.
0: Ouais bah attends, en Russie, je sais pas comment elle pourrait jouer à la pétanque. Hein.
2: Mm-hmm. Marcel?
6: Bah écoute, Gérard, je sais pas d'où tu tiens cette information, mais tu devrais un peu te renseigner quand même, parce que je sais pas du tout quand en Russie on joue à la pétanque.
2: Ah bah ça, c'est une question que Manu a voulu poser, hein, c'est pas moi.
6: Peut répondre, est-ce que Manu peut répondre à ce moment-là?
0: Avec
6: moi, je peux répondre.
2: Ouais, René.
6: Alors, moi, je peux te dire qu'une seule chose sur la pétanque en Russie, c'est que c'est sûrement dangereux de jouer à la pétanque sur du verglas ou sur des couches de lac gelé. Si la boule tombe, elle casse la glace, il peut y avoir un accident encore.
0: Non,
6: franchement.
11: Ouais. Non, mais laisse tomber, personne qui écoute. Non, laisse tomber.
0: D'accord,
2: ouais.
0: C'est Naomi Campbell.
2: Ouais.
11: Personne qui écoute.
6: Vas-y, écoute, allez, moi, conclusion que j'ai. Le... Gérard, il doit y avoir au moins 10 millions de personnes là qui m'écoutent.
11: Il n'y a que des assemblées qui détruisent, lâchent la terre.
2: Oui.
6: Il y a moi aussi.
2: On se calme, merci.
9: Donc en fait, c'est Naomi. Donc je te disais, je pense que c'est un sport qui est très très pratiqué chez les Esquimaux. Voilà.
13: Je veux dire,
9: qu'est-ce qui se passe?
2: N'importe quoi, Fildar. Ouais.
9: Bah c'est ce que je te disais, c'est.
6: Bon, faut pas embêter Fildar.
9: C'est pratiqué par les Esquimaux.
2: D'accord. Donc on va faire, on a conclu à peu près. Donc on va faire la conclusion du débat.
6: Moi, je le défends, Fildar.
2: Ouais. Donc alors, Manico Campbell là.
13: Tu travailles.
9: Dis mon nom correctement, s'il te plaît.
2: Bon bah, tu fais la conclusion, s'il te plaît.
9: Comment je m'appelle?
14: Naomi Campbell, vas-y, conclusion. Allez.
9: Écoute, écoute, j'ai trouvé le débat fort intéressant. Je me suis bien amusée. Puis bon, t'étais un peu énervé, mais bon, c'était cool, quoi. Je me suis bien amusée.
2: Mm-hmm.
9: Et voilà.
2: Ok. C'est Denis.
15: Oui.
2: Donc pourquoi?
15: Je me suis un peu ennuyée, je dois t'avouer. Et franchement, remets-toi à la picole.
2: D'accord, bah je le ferai dès demain, d'accord?
15: D'accord.
2: Alors bonne nuit.
15: Bonne nuit.
2: Anne-Laure?
16: Ouais, bah ton débat, ouais, était cool, mais bon, un peu mort, quoi. Et je sais pas, t'as changé, quoi.
2: Bah ouais, c'est normal.
14: C'est clair,
2: bah,
14: ça
2: ouais,
14: t'as changé, hein.
16: Maquée, laisse tomber, quoi.
2: De quoi?
16: Depuis que t'es maquée, laisse tomber.
2: Bah c'est normal.
16: Bah ouais, non, mais d'accord, mais bon, laisse tomber, on s'ennuie, quoi.
2: Ah bah, dans ce cas, vous avez qu'à trouver des thèmes
16: non,
2: de débat
16: bon,
2: plus intéressants.
16: Hein,
2: vous avez qu'à m'envoyer des questions de débat plus intéressants.
16: Non, mardi, c'est la même Manu et tout ça.
2: Ok, bon, bah, c'est bien. Marcel,
14: vous allez tous finir votre conclusion. Et puis ceux qui ont déjà répondu, vous allez réfléchir à des débats que vous aimeriez faire avec Gérard, d'accord?
6: Ah, moi j'en ai plein, moi.
14: Bah, attends.
2: Marcel?
6: Oui, Gérard, je t'écoute.
2: Donc, conclusion?
6: Bah, écoute, moi, Gérard, moi je te trouve toujours aussi super. Hein. Continue comme ça, t'as de l'avenir dans la radio.
2: D'accord. René?
6: Marseille a raison, Gérard, tu nous fais bien plaisir. Mais moi, je voulais juste passer un petit message à tous mes compagnons de pétanque, qui doivent sûrement écouter, parce qu'il y en a qui travaillent la nuit.
2: Mmh.
6: Et je voulais passer un super big up à tous les Marseillais qui nous écoutent.
17: Big up.
6: Tous les vrais de la terre, de la terre du soleil.
2: D'accord.
6: Tous les gens qui parlent le phrasé magique.
2: Ok. Et qui c'est qu'il y avait encore?
14: Il y a Tony, hein, quand même.
2: Tony,
14: conclusion.
11: Oui, donc Gérard, moi je comprends pas. Il y a une semaine tu m'aimes, l'autre semaine tu m'aimes pas.
2: Ouais, mais t'avais qu'à être poli.
14: Non, il a rien dit,
11: Mais ce que je comprends pas, c'est que tu passes ton temps à virer des gens, quoi.
2: D'accord.
11: Je comprends pas, il faut que tu changes de comportement parce que c'est plus possible.
2: Ouais, bah dans ce cas-là, tu trouves des thèmes de débat, c'est ce qu'on va.
11: Mais je sais pas, tu fais des débats sur la pétanque, je sais pas, tout vaut.
2: Bah et alors? J'ai le droit de faire des débats sur ce que je veux. Si la semaine prochaine j'ai envie de faire un débat sur la Formule 1,
11: oui,
2: je le ferai.
11: Non, mais je sais pas, élargir un petit peu
9: c'est trop intellectuel.
16: Non, mais il a raison, là, Tony. Hein.
11: Bah oui.
9: Non, José, t'as changé parce qu'au fait, t'as pris la grosse tête.
2: Mais alors?
9: Bah écoute, moi, je te dis là,
14: c'est l'erreur.
6: On va faire un débat sur la grosse tête, les gens.
2: Ah bah.
9: Ouais.
2: Donc, qui c'est qui a des idées de débat?
9: Moi,
6: c'est René. On t'écoute. Moi, je disais qu'on peut faire un débat sur le fait que tu aies pris la grosse tête ces derniers temps, Gérard.
2: Mmh.
6: Ouais. T'as changé, Gérard.
9: Et
6: je te reconnais plus, t'es plus le même après toutes ces années, Gérard.
11: Plus de poèmes, plus rien.
6: Plus rien, c'est fini les poèmes.
9: Ouais.
6: C'est fini,
9: avec,
6: je voudrais te dire je t'aime dans l'oreille, mais tu écoutes ton Walkman. C'est fini, c'est ça.
9: Bah oui,
6: tu en veux, Gérard.
9: Depuis que t'es avec Cindy Crawford, t'as changé, hein, je trouve.
2: Et déjà,
6: t'as
2: ça
6: changé.
2: Peut... Attends, René. Déjà, celle qui vient de dire ça, dans ce cas-là, tu sais ce qu'elle dit, Sidney Crawford?
9: Ouais.
2: Elle te dit merde.
14: Mais c'est un compliment, Gérard, c'est un mannequin, c'est un compliment.
2: Hein?
9: Alors,
14: Gérard, écoute-moi 30 secondes. C'est vrai, tu prends tout mal, c'est un compliment, ça. Ils ont dit quoi, là?
6: Là, tu as raison, il a changé, Gégé.
9: Dans le passé, t'aurais jamais dit merde à une nana.
2: Si, je l'ai toujours dit.
9: Non, tu l'as jamais dit.
2: Si.
6: Écoute les spécialistes.
16: Non, je te signale que depuis que t'es avec ta nana, tu nous insultes, les femmes.
14: Ouais.
2: Pas tout le temps.
9: Avant, t'étais bien contentier des nanas. Hein. Et maintenant, tu les envoies toutes balader, tu nous insultes, allez hop. Tu respectes plus le standard. T'arrêtes pas d'insulter.
16: D'ailleurs, Gérard.
2: Quoi?
16: Je te signale qu'on avait rendez-vous il y a un mois et puis tu m'as même pas téléphoné, quoi.
2: Qui
6: n'est pas un gentleman, là?
2: Attends, René, s'il te plaît, je sais pas qui c'est qui vient de dire que j'avais rendez-vous avec elle il y a un mois.
16: Anne-Laure.
2: Ah bon?
16: Ouais. Tu m'as laissé un message sur mon répondeur en me disant que tu me rappellerais, j'ai jamais eu ton message.
14: Je vais te dire, c'est une chance pour toi.
9: GG.
16: Alors merci, hein.
9: GG. Oui, GG. Moi, je te dis qu'avant, je te trouvais frais. Je te trouvais naturel.
11: Ouais, ouais. Parce qu'on est connu, dès qu'un homme se fait dépuceler et qu'il change complètement.
15: Ouais, exactement.
16: Hé, Gérard.
2: Ouais.
16: Tu m'as pas répondu, hein.
2: Non, mais je vais voir ça tout à l'heure en antenne avec toi.
3: Non, ce que je voulais seulement dire, c'est que quand t'étais seule, les nanas, quand elles venaient à l'antenne, t'étais gentil avec elles, tout ça, pour essayer de les rappeler et d'avoir un rancard. Mais maintenant que t'es avec une gonzesse, t'en as plus rien à foutre des auditeurs, surtout des meufs.
15: Ouais, exactement. Moi, je trouve que c'est
3: T'as changé, Gérard.
6: Je te reconnais plus, t'es plus le même après toutes ces années, Gérard.
2: Ben, c'est normal.
15: Non, avant on t'aimait bien, on était cool avec toi, on t'aimait quoi. Mais là vraiment, là, quand les nanas tu nous en as baladé, à chaque fois qu'on te dit un truc, ouais.
6: Gérard, je sais plus qui disait ça, mais c'est vrai, tu deviens parano, Gérard.
15: T'es parano, t'insultes tout le monde, alors Manu tu le traites que de con, de sale petit con. Olivier, pareil, quand même, un peu de respect pour l'équipe qui bosse avec toi, quand même.
6: Moi, Gérard, je voulais te dire, je t'aime, tu vois. C'est pour que ça aille mieux que je te dis tout ça, tu vois. C'est pour que tout s'arrange autour de l'émission.
2: Mm-hmm.
6: Tu vois, moi, je suis pour que les choses aillent mieux, que je ris de plus en plus dans ma radio, que ça sente de moins en moins mauvais dans ma radio.
15: Mais pourtant,
6: ça pue toujours autant.
15: Mais DG, je trouve que c'est un bon signe parce que tu nous as pas tous envoyé balader, tu nous as laissé parler. Donc je crois que c'est un bon signe quand même.
6: C'est un bon début.
11: Que tu nous écoutes et que tu te foutes un peu de notre gueule parce que t'en as rien à foutre de ce qu'on raconte.
15: Non, là il écoute attentivement.
2: Non, mais attends, je te dis une chose, Tony, si ça te plaît pas, c'est le même prix. Hein.
11: Tu vois, tu continues.
3: Je crois que l'important c'est de repartir sur de bonnes bases. Donc voilà, donc là, on s'est réconcilié, on peut dire, avec les auditeurs.
2: Sidonie, t'as quelque chose à rajouter?
3: Non, mais là, c'est terminé, Gérard.
11: Gérard.
3: Rapidement, vite.
11: C'est que je t'aime.
3: Voilà.
2: Okay.
3: Bon, bah, sur ces mots d'amour, Gérard, on va se quitter.
2: Mmh.
3: Hein, mon Gérard. Donc, tu réfléchis bien à ce qu'on vient de dire avec les auditeurs, hein, qui t'aiment quand même, malheureusement.
2: Mmh.
3: Hein. D'accord? Donc, tu révises bien ce qu'ils viennent de te dire, et puis tu prépares deux bons débats pour la semaine prochaine.
2: Comme ça, comme je sais pas encore ce que je vais faire comme débat, bah, on attendra mardi.
3: Bah non, tu vas te démerder déjà aller préparer, hein, à penser à des débats.
2: Moi, je vais voir ce que je vais faire, c'est tout.
3: Et puis, on va se dire une bonne nuit, on va souhaiter une bonne nuit, Gérard.
2: Mmh.
3: Tu vas faire quoi, là?
2: Moi?
3: Tu vas faire quoi?
2: Là, je rentre.
3: Ouais.
2: Donc, on va retrouver Bart pour la nuit sans pub.
3: Non, c'est pas Bart ce soir, c'est une jolie demoiselle, voilà.
2: Ah d'accord, bah comme je sais pas qui c'est, donc tu l'annonces à ma place.
3: C'est qui?
2: Je sais pas
3: comment elle s'appelle, je sais pas.
2: Bah...
3: Donc, bonne nuit, Gérard.
2: Bonne nuit. Donc voilà, je préfère prévenir tout le monde maintenant. C'est clair et net. Tout céder. Tout...

0: Donc, c'était presque pareil. Hein.
1: Ouais, mais non, c'est pas du tout pareil, Manu, s'il te plaît, merci.
2: Donc, on va récupérer Poirot.
3: Salut, c'est moi.
2: Ouais, tu travailles, s'il te plaît.
3: Mais je suis là, oh.
2: Non, mais tu parles un peu plus fort devant ton combiné, s'il te plaît. Babar.
3: Bonsoir, Gérard. C'est Babar.
2: Merde. Merde. Merde.
3: Et tu restes poli, Gérard.
4: Pas, Gérard.
3: Bonsoir.
4: Reste poli, Gérard.
2: J'ai dit merde.
3: Bonsoir.
2: Oh là là. Et réveillez-vous, s'il vous plaît, hein. Fontanelle. Oh non, mais.
4: Fantomètre. Mais c'est pas Fontanelle, c'est Fantomètre.
5: Bonsoir.
2: Fantomètre.
5: Ça va?
3: Bonsoir, Fantomètre.
5: Bonsoir, GG.
2: Bonsoir.
5: Ça va?
2: Et Serviette.
6: Bonsoir.
2: Oh là là. Mais c'est quoi les gens que tu me prends là? Ça dort ou sont là ou quoi là?
4: C'est vrai, Manu, ça dort.
3: Sérieux, les amis?
4: Pardon.
3: C'est Poirot.
2: Bonsoir, oh, bah, oh,
4: bah, alors, quand ils crient, quand ils sont agités, tu dis que t'en veux pas, quand ils...
2: Oh, non, mais attends, là, pour l'instant, ça dort.
5: GG, on est tous dans la place.
4: Bon, ils vont se réveiller, GG. Pose la première question, vas-y.
2: Avez-vous un ascenseur dans votre immeuble?
5: Non.
2: Qui, non?
4: Vous allez répondre chacun à votre tour avec votre prénom, merci d'avance.
2: Poireau.
3: Pomme de terre. Non, mais si tu veux, il y a que deux étages.
2: Bon, celui qui s'amuse à dire pomme de terre, tout à l'heure, tu as dégagé, ça allait vite fait, moi. Je vais pas m'emmerder, hein.
5: Moi, je l'écris sur l'antenne.
3: Je déteste qu'on me traite de pomme de terre, c'est une insulte pour moi. Bon, revenons-en au débat. Excuse-moi, Poireau. Ouais, bon, d'accord.
5: Vas-y.
3: Je disais donc que pour mon immeuble, bon, ben, il y a que deux étages, donc ça sert à rien, un ascenseur. Les escaliers, c'est largement suffisant, puis ça coûterait trop cher, tu vois. Donc, pas d'ascenseur.
2: D'accord. Bavard.
7: Non, moi, je vis dans une maison, je n'ai pas d'ascenseur, Gérard.
2: Ok. Merle.
5: Et moi aussi j'habite dans une maison donc j'ai pas d'ascenseur.
2: Fantomètre.
5: J'habite dans un immeuble qui fait 7 étages et on n'a pas besoin d'ascenseur.
2: Ah bon, au 7e étage tu as monté 7 étages
5: Non, il y a un ascenseur mais qui sert pas.
2: Ah d'accord.
5: Les gens ne l'utilisent pas, ils préfèrent descendre les escaliers, hein. Ils sont bizarres.
2: Serviette.
6: Ouais. Bah moi il y a 12 étages à mon immeuble donc ouais, vaut mieux qu'il y ait un ascenseur.
2: Mmh.
3: Et Serviette.
6: Oui.
3: Tu serais pas une copine à tampon?
6: Non, non, je connais pas.
3: Excuse, non, non.
2: Non, mais s'il vous plaît, vous allez pas commencer comme ça, d'accord? Moi, je peux vous dire une chose, que dans un immeuble de cet étage, je préfère avoir un ascenseur qu'on a trop de choses à porter.
3: Quand t'as des courses, par exemple, quand t'as des courses à remonter...
2: Alors, c'est qui habite au 7e étage et qui
5: a...
2: C'est qui?
5: C'est Fantomètre.
2: Ouais, ben, Fantomètre, moi, je vais te dire une chose, que je préfère avoir un ascenseur pour monter 7 étages. Parce que je me vois mal.
4: Pourquoi?
2: Avec... Mais attends, je vais dire pourquoi.
4: Ah d'accord.
3: Je vais te dire ouais.
2: Je me vois mal monter un caddie 7 étages à pied avec toutes les courses dedans.
3: Mais GG, t'es pas obligé d'emmener le caddie.
5: Mais GG, je te réponds.
2: Mm-hmm.
5: C'est-à-dire que moi, il y a la condition physique hein, aussi. Hein.
2: Ouais, non mais.
5: Faut faire du sport dans la vie. Hein.
2: Oui, mais tu.
8: Ouais, bonjour, c'est un voleur là, elle est pareille. On a compliqué, hein, magnétoscope.
3: C'est Coscos. Ouais, c'est
2: Poirot. Non, mais quand vous aurez fini vos conneries derrière, s'il vous plaît, merci.
5: Mais GG, comme je disais, c'est du sport à monter ton caddie pendant 7 étages. Ça dépend si t'as envie de faire du sport dans la vie, ben voilà. Mmh.
2: Moi, je vais dire une chose, que je me vois mal monter 7 étages avec des légumes congelés ou autres.
5: Mais t'as pas envie de faire du sport dans ta vie?
2: Ah non, mais tu vois, je me vois mal parti faire 7 étages à pied comme ça.
5: Bah, ça passe vite, hein.
2: Oh oui, oui.
3: Il y a
2: bien
3: le piano derrière.
2: Non, mais c'est bon, là, celui qui s'amuse à mettre du piano.
3: Gérard, je sais pas.
2: C'est
3: moi,
2: qui,
3: mais
2: c'est qui?
3: C'est Eric Satie.
2: Non, mais.
4: Non, mais c'est pas le débat, on revient au débat, s'il vous plaît, merci, on arrête de jouer du piano, là.
3: Ah, pardon. Je suis toujours là.
4: Vas-y, bon. Gérard.
2: Donc, pour te mettre, je viens de te répondre à ta question, je pense que t'as eu la réponse.
5: Ouais, merci.
2: Moi, tu me diras, c'est pas évident, mais moi, je préfère monter 7 étages à pied avec un ascenseur. Hein.
5: Ouais, bah oui. Moi, ouais. Ça dépend des gens, hein.
2: Bah oui, mais par exemple, une personne âgée, tu la vois monter 7 étages à pied, toi?
5: Bah là, ouais. Qu'il n'y a pas des...
3: Et moi, je
5: ah non, non, non, pas pour
2: non,
5: les
2: non, attendez,
5: moi,
2: attendez, attendez, attendez, attendez, attendez, attendez. Donc, je réponds à Fantomètre. Est-ce que tu vois une personne âgée aller faire ses courses? On est remonté 7 étages à pied.
5: Bah écoute, si c'est une personne... Non, je dirais d'un côté, non. Pour les personnes âgées, non. Il vaut mieux qu'elles prennent l'ascenseur. Mais d'un autre côté, les personnes âgées qui sont très dynamiques, tout tout ça, ben, il monte les escaliers en flèche.
7: Hein. Moi, je pique son sac et je la renverse dans l'escalier.
2: Bon, alors toi, t'es un lâche.
5: Ouais.
9: Ouais.
7: C'est pour rire.
5: C'est vrai.
2: Non, mais c'est peut-être pour rire, mais moi, je rigole pas là-dessus, d'accord?
7: Donc, c'est dégueulasse, parce que dans son sac, il aurait pu avoir des poireaux, quoi. Fermer des courses. Non, je veux dire...
9: C'est une boutade.
7: Ouais, voilà, par exemple.
2: Donc, êtes-vous déjà resté coincé dans un ascenseur?
5: Oui,
2: ah, tiens,
5: oui.
2: Ah, tiens, poireau.
7: Ah oui, ouais, moi, ça m'est arrivé une fois avec une fille. Là, je te raconte pas la suite, quoi.
2: Ouais, d'accord.
5: J'aurais bien
2: aimé que tu racontes. Non, mais attendez, attendez. Oh, s'il vous plaît, derrière, Manu, s'il te plaît, merde!
10: Tu gères un peu, Manu,
11: oui,
10: là?
11: Oui, Gérard.
2: Tu vas gérer, là, le standard ou quoi?
11: Ben, je le gère, là.
2: Ah ouais, tu le gères avec celui qui met de la musique.
10: C'est quoi, ce travail?
11: Ça y est, il est parti.
7: L'opédie de Satie, quand même.
2: Hein? J'ai l'impression que la semaine prochaine, tu as dégagé, hein.
10: C'est sûr.
11: Oh non.
2: Il n'y a pas de non, ça va être oui avec moi.
11: Oh oui, avec
2: Babar.
7: Oui, alors moi je vais te raconter...
2: Attends, excuse-moi, Babar. Poirot, donc tu me disais que t'étais resté coincé avec une fille. Poirot.
7: Oui. Oui, c'est vrai, ça m'est arrivé une fois, mais bon, j'ai le droit de pas raconter ce qui m'est arrivé. Ça m'est arrivé d'être coincé dans un ascenseur. On a appelé sur le bouton de la sonnerie, et puis bon... Voilà, il y a un gars qui est venu dépanner une heure après, quoi.
2: Ouais, mais d'accord, ok. Alors, non, mais...
7: Oui.
2: Non, mais la question, on va y venir aussi sur...
7: Ouais.
2: Bon celui qui s'amuse avec le piano derrière, ça commence à me gonfler.
5: Non, mais ça, vous allez déranger les voisins, c'est pas sympa. Hein.
10: Surtout à ce temps-là, c'est vrai.
2: Donc, Babar.
7: Oui, alors moi, je vais te raconter une anecdote très rapide. Hein. C'est du vécu, c'est une histoire vraie. Il y a un mois environ, j'étais avec deux copains dans un ascenseur. On a fait les cons, on faisait semblant de se faire le cul. Et on a bloqué l'ascenseur.
2: Bon, Babar.
7: Non, je te jure que c'est vrai, je jure sur la
2: tête. Non, mais écoute-moi, Babar.
7: Oui.
2: Si c'est pour me raconter tes anecdotes
10: sexuelles,
7: apparemment... Donc, je suis resté coincé, ouais.
2: Non, non, mais apparemment, t'as changé de nom et la semaine dernière, tu nous as raconté tes anecdotes pendant
7: pas
2: tout le long.
7: Tout. Ah, non,
2: je commence à en avoir ras-le-bol. Je commence à en avoir ras-le-bol.
7: N'importe quoi.
5: Non, je sais, tu confonds, hein.
7: Non, là, franchement, tu confonds. J'étais là il y a deux semaines, mais pas la semaine dernière.
5: Bon, répondez.
7: Donc voilà, l'anecdote, et j'ai pas fini. Et
2: ouais.
7: Donc on a appuyé sur la sirène et tout ça, ils sont venus à 5-6 et tout, nous sortir des libraires et tout le bordel là, des bibliothécaires et tout.
2: Et
7: je peux dire qu'on s'est payé une espèce de rêche quoi, parce que...
9: Comme dos speed.
7: J'étais en train de me refroquer en plus.
2: D'accord. Merle.
12: Ben ouais, moi ça m'est déjà arrivé. Je suis restée coincée toute la nuit, heureusement que j'avais des bouteilles d'eau.
2: Par contre... ok.
7: Volvic.
2: Non, s'il vous plaît.
7: Pas de marque.
2: Merde. Sur Minitel, il y a quoi là parce que
10: pour le moment il y a pas beaucoup de réactions. Gérard, on est encore quand même 47 connectés, donc c'est pas mal pour 3 heures. Mais il y en a qui si, une question de Max Biaggi qui te demande, t'es déjà monté dans la cabine de ton camion avec l'ascenseur?
2: Non. Non. Donc,
11: je crois que quelqu'un dans le studio a un témoignage.
2: Oui.
13: Oui, alors moi je voulais dire.
2: Non, s'il vous plaît, on se calme derrière, merci.
13: Moi, je voulais dire que je suis restée une journée entière. Enfin, je suis restée coincée dans un ascenseur une journée entière.
10: Ah bon?
13: Et j'ai appelé. Enfin, je pouvais pas appeler un dépanneur vu que j'étais restée coincée, donc.
2: Ouais, mais moi une question que je te repose.
10: Pas de nom, l'invité mystère, on va l'appeler.
2: Donc, la tulipe, une question que je vais te poser, une journée entière dans un ascenseur, d'accord, mais au bout de combien de temps que le dépanneur est venu te dépanner?
13: Bah, il n'est pas venu me dépanner, vu que je pouvais demander à personne de me dépanner.
2: D'accord.
11: Moi, j'ai une question aussi, à l'invité mystère, si je peux me permettre.
10: La tulipe.
13: Oui.
11: La tulipe, pardon, c'est pareil. Hein. Est-ce que ça t'a laissé des séquelles?
13: Oui, ça m'a laissé énormément de séquelles.
2: C'est-à-dire?
13: Bah, maintenant, j'ose même plus prendre un ascenseur parce que ça me traumatise.
2: Et pourquoi?
13: Bah, parce que ça me fait peur de prendre
2: pourquoi,
13: un ascenseur.
2: Mais pourquoi?
13: Mais je viens de te répondre parce que ça me fait peur.
2: Non, mais pourquoi moi?
10: C'est le traumatisme.
2: Non, mais pourquoi que ça te.
13: Ça m'a traumatisé.
2: Oui, mais pourquoi?
13: Bah, parce que ça m'a traumatisé.
2: D'accord.
13: Je peux même plus prendre un ascenseur, je peux même plus regarder un ascenseur en face.
10: Ah ouais, mais ça,
2: non, mais
10: c'est
2: attends,
10: grave.
2: Tu regardes
11: quand tu le regardes dans les yeux,
2: passe.
11: Ça va pas du tout.
13: Bah oui, je le regarde comme je te regarde.
2: Non, mais moi j'en ai rien à foutre, je suis pas un ascenseur. Moi, non, je suis un, moi, je suis un asticot.
13: Je t'ai pas comparé à un ascenseur, hein.
2: Là-dessus, moi, il y a un petit truc que j'aurais voulu savoir.
10: Oui, vas-y.
2: Donc, si ça traumatise de trop, donc pourquoi tu n'oses plus regarder un ascenseur en face et pourquoi tu t'appelles pas un dépanneur? Bah, pourtant, dans les ascenseurs, je suis désolé, même si les gens, poireaux, babards, fantomètes, merlent les serviettes, vous êtes d'accord avec moi?
5: Oui, tout à fait.
7: Oui, oui, Gérard, oui.
2: Donc, dans les ascenseurs, je pense que tout le monde va être d'accord. Je pense que dans les ascenseurs, il y a un système de sonnerie.
7: Mm-hmm. Oui, c'est clair.
5: Donc, ça dépend, hein.
13: Moi, ça marche pas. Hein.
7: Quand on était bloqués tous les trois, on a
5: tout le temps, Gérard. Ça dépend, hein. Ça dépend, Gérard. C'est le concierge.
2: Non, mais oui, mais d'accord, ça sonne. Qui c'est qui vient de dire que ça sonnait chez le concierge?
5: Serviette, hein.
2: Ouais. Non, serviette. Normalement.
5: Ah bah si, je suis désolé, moi quand je sonne, c'est le concierge qui vient. Si, c'est vrai.
2: C'est le concierge qui vient.
4: Non, ça dépend des immeubles, je crois. Dans les grosses sociétés, c'est un dépanneur. Mm-hmm. Et dans les immeubles de particuliers, c'est la concierge. Mm.
2: Mais admettons, je vais te poser une question. Par exemple, tu prends un ascenseur qui vient de se construire sans citer de la société qui l'a monté.
4: Ouais.
2: Si c'est relié directement chez eux, comment que tu fais? Tu vas attendre que c'est l'ascenseur, ça va être.
10: Ah, il y a quelqu'un qui a une montre qui sonne.
4: Ah oui, c'est
10: Gérard,
4: qui
10: c'est la tienne.
4: Gérard, c'est la tienne, non?
10: Non,
5: ah, ça, c'est pas la mienne. C'est celle de GG, hein.
7: C'est la montre Fun Radio.
2: Non. Non, il y a quelqu'un qui a une montre.
4: C'est toi.
10: Ah, ça y est.
5: Mais GG?
2: Oui.
5: Est-ce que je peux poser une question à Madame X?
2: Oui.
10: La Tulipe.
5: Tulipe, pardon. Donc Tulipe, je voulais te demander, t'as souffert psychologiquement du vide?
13: Comment? J'ai pas compris.
2: Est-ce que t'as souffert du vide?
5: Psychologiquement, hein.
13: Bah oui, disons que j'ai eu peur que l'ascenseur. L'ascenseur est resté immobile, mais il est resté quand même au 7e étage.
7: Ben c'est clair. Eh, Tulipe.
10: Mais il est tombé ou pas, l'ascenseur?
13: Non, il est pas tombé, non.
10: D'accord. Tulipe. Tu l'as pas ramassé, donc.
13: Non, j'ai pas pu le ramasser. Mmh. Il était trop lourd.
2: Oui.
7: Eh ben, il suffit de voir Speed. Déjà, je crois que c'est un bon exemple. On voit un moment quand il délivre les gens, là, qui sont dedans, il y en a une, elle a tellement peur qu'elle veut pas sortir.
5: Ah ouais?
7: Elle devient claustrophobe. Alors, ouais. Je voulais savoir, Tulipe, est-ce que tu es devenu claustrophobe? C'est-à-dire que tu as peur d'être enfermé?
2: Bah, de toute manière, si tu restes coincé dans un ascenseur pendant 2 heures ou autre, sans lumière, je pense que tu restes bloqué.
4: Je pense que la question était à Tulipe.
2: Oui, mais moi je.
13: Par contre, j'ai peur du noir.
5: Non, mais Tulipe, t'as pas répondu, hein. Est-ce que t'as peur d'être enfermé dans le noir, tout ça?
13: Bah oui, vu que j'ai peur du noir, j'ai peur d'être enfermé et d'être dans l'obscurité.
7: Donc tu es
5: d'accord.
7: Tu es Tulipe?
5: Non mais tu es claustrophobe.
7: Oh Tulipe.
13: Oui.
7: T'es reconnu, je peux t'avoir en antenne après?
13: Non, pas du tout. Non,
5: mais on n'a pas le droit de parler aux invités, hein, Mister.
2: Fantomètre.
5: Oui. J'avais une autre question.
2: Fantomètre.
7: Bah vas-y. Hein.
5: Donc je disais, est-ce que tu renouvellerais cette expérience?
2: Comment ça?
5: Tulipe.
2: Non, c'est moi qui parle.
5: Ah oui, excuse-moi, GG.
2: Donc, fantomètre.
5: Oui. Oui, GG, quelle est ta question?
10: Quelle est ta question, Gérard? Elle te demande.
2: Non, mais êtes-vous déjà resté coincé dans un ascenseur? Donc, fantomètre, comme t'avais pas répondu, donc.
5: Oui, écoute, GG, très sincèrement, hein, moi je te dis que j'ai eu très mauvaise expérience, comme tu dis. Et maintenant, j'ai une phobie des ascenseurs.
2: Ouais, alors, pourquoi?
5: Eh bien, écoute, j'ai resté dans 2 mètres carrés, dans le noir, pas de lumière, pas de sonnerie, rien, personne pour t'aider dans la nuit.
2: Mm-hmm.
5: Personne aux alentours, tu vois un peu le schéma? Il faut le faire, hein.
7: Bon.
2: Non, mais c'est fantomètre, là.
5: Oui.
2: Donc moi, fantomètre, la question que je te dis, ouais. Bon, est-ce que tu resterais combien de temps bloqué?
7: 2 ans.
5: Ah.
2: Non, pas 2 ans. Attends, s'il te plaît. Là.
5: Je pense, je sais pas, peut-être 3 jours maximum. Hein. Parce qu'il y a le phénomène de déshydratation. Si tu bois pas, t'as aucune aide, c'est pas possible. Hein.
2: Oui.
4: On accueille Dino au standard.
2: À la place.
4: Bonsoir, Dino. À la place de personne, c'est un Dino. Belge.
13: Bonsoir.
7: Bonsoir Dino.
9: Bonsoir à tous.
5: Ça va?
2: Bonsoir.
9: Ouais, elle est encore là, Casimir? Parce qu'entre Dino, je voulais la saluer, quoi.
5: Bon, pas grave.
2: Non, mais Dino, ouais, Dino, c'est pas le débat sur sur les Casimir, d'accord?
14: Allô, c'est Casimir.
13: À propos de Casimir, j'en ai un chez moi.
9: Ça va bien.
14: Tu veux nous faire le Blue Bibulga?
2: Bon, Dino,
10: allez, on y va.
14: Bien volontiers.
5: Allons-y.
2: Donc, Dino, s'il te plaît.
9: Oui, je t'écoute, Gérard.
2: Tu réponds à la question, merci.
9: Alors, la question, c'est si on avait déjà été coincé dans un ascenseur, c'est ça?
2: Ah ben, êtes-vous resté coincé dans un ascenseur, oui.
9: Alors, ça m'est arrivé d'avoir été coincé.
2: Mmh.
9: Mais pas trop longtemps, en fait, juste quelques heures, quoi.
2: Oui, mais combien de temps?
9: Quelques heures, je viens de te le dire, Gérard.
2: Ouais, mais quelques heures, ça me dit... tu me dis quelques heures, mais attends, quelques heures, c'est...
5: Ouais, c'est vaste, hein.
2: C'est vaste.
14: Je vois pas qui c'est, Dino.
9: Suffisamment pour avoir faim, encore.
14: Dino Ventura.
2: D'accord. Non,
5: mais
2: ok. Non, oui, oui, non, mais attendez, attendez, attendez, s'il vous plaît. On va demander à Serviette.
5: Ouais.
14: Dino, t'es qui?
5: Ben moi,
2: s'il vous plaît. S'il vous plaît. Babar Poirot.
14: Ah,
2: si vous voulez savoir qui c'est Dino, vous allez voir Manu au standard. Il va vous dire qui c'est.
5: Non, les téléphones et les adresses, c'est au standard.
2: Okay. Hein? Même les numéros de téléphone, c'est au standard.
5: Voilà.
2: Voilà. Donc, Serviette.
5: Oui.
2: Donc, pour toi.
5: Oui, moi, j'ai été bloqué plein de fois mon ascenseur. Mais bon, je reste zen, je panique pas, j'attends.
2: Mmh. Donc, tu vas attendre combien de temps, à peu près?
5: J'attendrai le temps qu'il faudra, je chante.
9: J'attendrai.
5: Voilà.
2: Oui. Attendez, s'il vous plaît. On s'amuse pas à chanter. S'il vous plaît.
14: Ça m'est arrivé une fois. Dans un ascenseur de la TWA entre...
2: Stop! Celui de la TWA, tout à l'heure, tu as retourné à la TWA au standard. Manu.
14: Bon.
2: Manu, s'il te plaît. T'essayes de savoir qui c'est qui joue avec...
15: Je suis en train.
2: Ok. Ok, sinon, je te remercie.
10: GG, on avait quelques petits pourcentages.
2: Oui, je l'ai là.
10: Ah, d'accord. Bon, tu vas
2: donc,
10: les lire.
2: Alors, sur la première question...
10: Ouais, bah, on va passer directement à la deuxième.
2: Donc,
10: parce qu'on est sur la deuxième.
2: Êtes-vous déjà resté coincé dans un ascenseur? Donc, il y a 58% des gens... qui ne sont jamais coincés dans un ascenseur. 40% oui, et 2% des gens sont restés coincés à l'intérieur d'un ascenseur plus de 3 jours.
10: À l'extérieur
2: plus de 3 jours. Oui, mais alors moi, les 2% qui me disent qu'ils sont restés coincés à l'extérieur,
10: oui,
2: comme c'est bien marqué, donc à l'extérieur, c'est pas à l'intérieur de l'ascenseur, c'est dehors qu'ils ne puissent pas prendre l'ascenseur.
10: Ah, donc c'est pas à l'intérieur, mais à l'extérieur.
2: Ah oui, mais la question c'est, êtes-vous resté coincé dans l'ascenseur? C'est pas à l'extérieur.
10: Ouais, mais on peut rester coincé à l'extérieur.
2: Mais non, non.
13: Mais ça peut être au-dessus aussi.
5: On peut faire dans les deux sens.
14: Coincé à l'extérieur.
2: D'accord.
10: Quelqu'un a déjà été coincé à l'extérieur d'un ascenseur parmi les auditeurs?
2: Qui? Non, mais attendez, s'il vous plaît.
5: Poirot,
2: attendez.
10: Chacun votre tour.
2: Attends, Poirot.
14: Ok.
2: On demande.
5: Oui.
2: Est-ce qu'il y a des gens qui sont restés coincés dans un ascenseur?
14: Si oui.
5: Moi?
2: Donc
5: moi,
2: oui, qui?
5: Oui, Poirot. Merle.
2: Oh non, mais Poirot, s'il te plaît.
14: Mais tu demandes, je réponds.
2: Oui, mais Poirot, pour l'instant, tu vas te calmer.
14: Bon, d'accord, je me calme.
2: Ok. Donc,
5: Fantomètre. Oui. Écoute, tout à fait, je suis restée bloquée à l'extérieur, bien à l'intérieur. Donc, il n'y a pas de problème, GG.
2: Mais je demande si sur les 2% des gens sont restés coincés à l'extérieur d'un ascenseur plus de 3 jours.
9: Ça m'est arrivé.
5: Ah, mais oui, tout à fait.
16: Moi, oui.
5: Oui, ma semaine.
2: Bon, attendez, répondez pas tous à la fois.
5: Oui, ça m'est arrivé, oui.
14: Ouais, moi aussi.
2: Mon qui, oui.
5: Merle. Banane, c'est Fantomètre.
14: Babar.
2: Oh, attendez, chacun mon tour.
10: Ils comprennent pas.
2: Serviette.
5: Oui, je réponds, c'est Fantomètre.
13: Oui.
2: Fantomètre, s'il te plaît. Je demande à Serviette, maintenant.
5: Bah, une fois, il y avait quelqu'un qui était déjà bloqué dedans, donc j'étais obligée d'être bloquée dehors. Mais ouais, non, pas plus 3 jours. 24 heures.
16: 3 jours.
15: Excusez-moi, les auditeurs. Si vous pouviez éviter de vous parler entre vous et...
5: Ouais, c'est vrai, c'est vrai.
15: Je vous remercie, vraiment, de tout cœur.
2: Bon, alors, Serviette, pour toi.
5: Oui, je viens te dire qu'une fois, il y avait quelqu'un qui était déjà bloqué dans l'ascenseur, mais j'étais obligée d'être bloquée à l'extérieur et j'ai attendu 24 heures.
2: D'accord. Fantomètre?
5: Écoute, je t'ai répondu pendant 3 jours, je suis restée à l'extérieur.
14: 3 jours sans se laver.
2: Non, mais... Punaise, mais arrêtez de balancer des conneries comme ça.
10: Il y a des salles de bain dans les ascenseurs.
14: Bon, Gérard, Poirot, il est sérieux, hein.
16: Ah ouais, là-bas aussi.
5: Non, mais voilà, quoi.
16: C'est le dernier qui est arrivé, là.
2: Mm-hmm.
5: Mais à l'extérieur, ben voilà, à l'extérieur, à l'intérieur, il n'y a pas de problème.
2: Mm-hmm. Merle.
5: Ouais, moi, je suis resté une semaine.
2: Mm-hmm.
5: Coincé à l'extérieur.
2: Ouais, mais une semaine, semaine. Attends, mais attends. Là, il y a Fildar.
10: Non, mais je suis d'accord avec toi. Vas-y, réagis, Gérard.
2: Non, non, mais tu voulais peut-être.
10: Non, parce que ça m'a interpellé comme toi qu'elle dise que qu'elle soit restée une semaine dans un ascenseur.
2: Non,
10: ça
2: mais
10: ça paraît pas bizarre.
2: À l'extérieur.
10: Ouais, en plus.
2: Non, mais c'est bizarre alors. C'est bizarre ton
5: non,
2: truc.
5: Une semaine.
14: Moi, pendant un an, mais je faisais le Ramadan. Et GG.
2: Oh, attends, celui qui s'amuse à parler de Ramadan, tu as dégagé, toi. Tu vas pas me gonfler.
10: Pas de marque.
14: Quoi, oh.
10: Pas de marque.
2: Dino.
5: Pas de plus, ouais. Hein.
9: Bah, moi, Dino. Ça m'est arrivé le jour où je suis resté coincé dans l'ascenseur également. Parce que, comme j'étais coincé, j'ai essayé de m'en aller par la trappe qu'il y avait sur le plafond de l'ascenseur. Et il est ouvert, j'ai réussi à sortir, donc j'étais dans la machinerie au-dessus. Mais comme j'étais coincé entre deux étages et que je suis assez petit, je suis un petit dino. J'ai eu du mal à récupérer l'étage du dessus. Mmh. Que je suis resté, on va dire, je suis bien resté 17 heures quand même. Et ben j'ai eu une amende parce que j'avais très envie de chier, je vais le dire franchement.
5: Mmh. Ah ouais.
2: Non, attendez, Merle, pantomètre et serviette, s'il vous plaît, laissez-le finir.
9: Ouais.
2: Alors mais attends, tu vois, je vais te couper. Attends, Dino.
9: Ouais.
2: Dino, moi je te coupe. Pourquoi t'as eu une amende?
9: Bah, j'ai eu une amende parce que j'avais envie de chier, j'étais obligé de chier où j'étais dans la machinerie de l'ascenseur.
2: Ah ouais,
9: le syndicat des ascenseurs propres, le SAP,
2: ça c'est du ouais, c'est ça. Ok, c'est bon.
14: Babar. Moi j'ai fait comme le rebelle dans Lorenzo Lamas, j'avais ma moto, j'ai défoncé la vitrine de l'ascenseur.
2: Ouais, ben Babar, tu sais ce que tu as peur? Tu allais défoncer ton lit tout de suite. Tu allais défoncer ton lit, comme ça tu vas comprendre. Merci Babar.
14: Poirot. Oui, bah alors moi, ça m'est arrivé aussi une fois, mais si tu veux, c'était dans un vieil immeuble, il n'y avait pas de système de sécurité, et j'avais mis mon bras pour entrer, et la porte s'est refermée sur moi. Et mon bras restait coincé, et donc je suis resté coincé, là, comme ça, dehors, à glander, pendant 2 heures.
2: Mm-hmm.
14: Voilà, j'ai fait appel à un technicien.
9: C'est qui, là?
14: C'est Poirot.
9: Ah, bah t'es vraiment un Poirot.
14: Bah ouais, c'est pour ça.
2: Qui c'est que... Dino, s'il te plaît, tu te calmes.
9: Ah, excuse-moi.
2: Attends, tu permets?
14: Non, mais je redis pas mes origines, hein, Poirot. Allez, mm-hmm. Poirot, hein.
2: S'il vous plaît, vous vous calmez. Donc, Poirot, toi, donc, ça t'est arrivé?
14: Ouais.
2: Ok.
14: C'est clair.
2: Donc, on m'a demandé à Tulipe.
13: Bah, moi, comme je te dis tout à l'heure, oui, je suis resté une journée coincée dans un ascenseur.
2: Mais 3 jours.
13: Comment?
2: Plus de 3 jours. Plus de 3 jours.
13: Non, pas plus de 3 jours. Mais par contre, une semaine, oui.
2: Ah, donc,
10: ah oui, c'est plus alors.
13: Oui, donc c'est plus.
10: Ah oui.
2: D'accord.
5: Et tu faisais comment pour te laver?
13: Bah, c'est.
15: Comme d'habitude.
5: Tu te léchais.
13: C'est vrai que c'est une question.
5: Ouais. D'habitude. Mais GG,
2: oui.
5: est-ce que une question à te poser?
2: Oui.
5: Je voulais savoir, imagine-toi cette situation si un jour tu te retrouves bloqué hein, dans un ascenseur.
2: Mmh.
5: Et tu connais la trappe qu'il y a au-dessus, comme nous l'a dit, comme Dino. A dit Tino.
2: Ouais, bah, Dino.
5: Est-ce que toi tu le ferais?
2: Mmh.
5: Est-ce que toi tu monterais sur la trappe pour te dégager?
9: Bah, je lui conseille pas, je suis resté bloqué 17 heures.
2: Bon, Dino.
5: Non, mais.
9: Bah, ça parle de moi, je m'explique.
5: Bah, vas-y, je explique-moi. Est-ce que tu le ferais ou pas?
2: Non, mais Dino.
9: Ouais.
2: Donc moi je peux répondre là parce qu'on me pose une question.
5: Ouais.
2: Moi je peux te dire une chose, que je connais des ascenseurs et à l'heure actuelle pour l'instant tu n'as pas de trappe.
5: Mais c'est au dessus.
2: Non, pas dans tous les ascenseurs. Je suis désolé maintenant. Maintenant, attendez, maintenant avec les immeubles qu'ils construisent, il faut que tu montes carrément sur la terrasse pour pouvoir être décoincé, ou sinon pour que les pompiers aillent un système spécial pour ouvrir les portes et savoir à quel étage j'ai coincé l'ascenseur. Voilà, c'est tout, ça y est.
5: Mais attends, mais j'ai vu ça dans James Bond.
2: Oui, mais attends, Fantomètre.
5: Oui.
2: Fantomètre,
5: oui.
2: Dans ces cas-là, tu regardes trop de films. Dans ces cas-là, moi, je vais te poser la même question. Est-ce que dans la tour infernale, tu pouvais sortir avec un ascenseur un peu?
5: Oui.
2: Ah oui, alors tu peux me dire comment? Attendez, s'il vous plaît, derrière. Poirot.
14: Oui.
2: Dino.
9: Ouais.
2: Serviette et Merle, vous laissez Fantomètre terminer.
9: Ok.
2: Alors vas-y, Fantomètre, explique.
5: Tu me parles de quel film? De James Bond ou de La Tour Infernale?
2: Non, La Tour Infernale. Comment tu peux sortir d'un ascenseur en feu? Sans trappe, comment tu peux sortir d'un ascenseur en feu? Explique-moi.
5: Tu me poses une colle.
2: Attendez, je viens de lui poser une colle.
5: Il y a les cassettes, hein.
10: Il faut la décoller maintenant, Gérard.
2: Ouais. Eh ouais, mais alors, fantomètre.
5: Ah, là, tu me laisses bouche bée.
2: Ah, bah oui. Attends, dans ces cas-là, faut pas trop regarder les films. Parce que déjà, moi, le tour, la film infernale, je l'ai vu. Et les gens, il y en a beaucoup qui sont restés, morts dedans.
5: On les a sauvés quand même, non?
2: Non, ils étaient morts. Ils étaient morts brûlés. Ils étaient morts vifs.
10: Nous, on nous a dit que c'était noyé par les pompiers.
2: Non. Non,
5: ça c'est le Titanic. Exactement.
10: Ton micro, Sandy, c'est Ramieux. Hein.
5: Non, c'est.
13: Voilà. Tu fais pipi dessus, puis après ça.
2: Après ça.
13: Ça éteint le feu.
10: Ah ouais.
4: Excusez-moi, 30 secondes. Oui. On accueille Jérôme à la place de Babar.
5: Bonjour Jérôme.
10: Bonsoir Jérôme.
2: Manu. Ça, Jérôme, faut pas qu'il se mette à repasser.
10: Tout le temps. Hein.
4: On le dégage tout de suite alors.
2: Tu le laisses.
17: Dégage-moi parce que je vais me coucher là, ça me saoule.
2: Alors va te coucher, bonne nuit. Comme ça, ça va plus te saouler.
17: Vas-y, Jérôme.
2: Hop.
17: T'es toujours là?
2: Si oui, avez-vous fait. Faites-vous l'amour pour passer le temps? Ah.
5: Comment?
2: Si oui, si vous êtes resté coincé dans un ascenseur.
5: Ouais.
17: Gérard Poirot.
2: Non, attends, Poirot.
10: T'as, il est chic.
2: Donc, je reprends la 2. Êtes-vous déjà resté coincé dans un ascenseur? Tout le monde a répondu que oui pendant sur la deuxième.
5: Ouais.
2: Donc, la troisième, si oui, faites-vous donc l'amour pour passer le temps. Si vous êtes, si vous êtes avec, par exemple, je sais pas qui c'est qui disait, qui était coincé avec une fille.
17: C'est Poirot.
2: Donc, Poirot. Donc, oui. Est-ce que tu faisais l'amour avec la personne que tu étais coincé dedans?
17: Non, je l'ai sodomisé. Attends, je t'explique. La sonnette, elle marchait pas.
2: Mm-hmm.
17: Le seul moyen d'avertir quelqu'un, c'était de pousser des gros hurlements. Si tu veux, on n'y arrivait pas. Et le seul moyen, c'était que la sodomise.
2: Non, mais attends, Poirot.
17: Oui.
2: Avec par exemple.
17: Poirot, c'est bien été, quoi.
2: Non, mais, s'il te plaît, Poirot.
17: Oui.
2: Là, c'est pas le... Tu veux, si tu veux jouer comme ça, dans ces cas-là, moi, je vais passer à une autre personne.
17: C'est la réalité.
5: Non, mais... Y a pas assez de place, hein.
17: Mais voilà. C'était un grand ascenseur, merde, il y avait vachement de place.
5: Non, mais ça dépend de la surface, alors.
2: Mm-hmm.
10: Et justement, j'ai une question sur Minitel de Navet, qui habite dans le 75, qui dit « Gérard et les auditeurs, est-ce que vous pensez que rester bloqué dans un ascenseur est un symbole érotique ?»
2: Bah, justement, la question, elle est là. Est-ce que vous faites l'amour pour passer le temps?
10: Ouais, oui. Non, mais justement, c'était une réaction du Minitel.
2: Oui, mais
10: est-ce que c'est érotique? Si vous faites l'amour dans un ascenseur, est-ce que c'est érotique?
2: Bah oui.
10: Est-ce que c'est un endroit érotique?
2: Ouais, mais s'il y a plusieurs personnes avec vous, comment vous allez faire devant tous les gens?
10: Ah oui, ouais. C'est vrai.
2: Donc la question est là. Donc, Dino.
9: Ouais. Ouais.
2: Ouais, d'accord.
9: Ouais,
2: Dino.
9: Je peux t'expliquer, mais.
2: Dino. Si c'est pour me dire dans ces cas-là, moi je vais te dire ouais, tu vas aller voir Manu pour qu'il travaille un peu plus au standard, d'accord?
9: Ok, excuse-moi Gérard, j'enchaîne tout de suite sur mon anecdote alors.
2: Ah non, bah alors là, non, Dino...
10: il est une anecdote, Dino.
9: Je te réponds à ma question, ça m'est arrivé, faut bien que je te raconte.
2: Mais attends, vas-y. Moi les anecdotes, si c'est pour... Dino, s'il te plaît.
9: Ouais.
2: Si c'est pour avoir un mec... Pendant toutes les semaines, pendant les débats, c'est le deuxième, qu'on s'amuse à avoir des anecdotes, le débat ne va pas avancer.
9: Bon, bah alors, je vais pas donner d'anecdotes, je vais raconter une histoire.
2: Voyons, après une anecdote, c'est une histoire, et après, ça va être un poème.
9: Bon, alors,
5: oui.
9: Les poèmes, je préfère te les laisser, Gérard, malgré qu'on ne t'entend plus vraiment en faire.
2: Ouais, ben ça, pour l'instant, vous allez m'entendre X temps sans faire quand vous allez vous calmer, quand je vous pose des questions et que vous allez me répondre correctement.
5: Moi, j'ai un poème sur l'ascenseur, hein.
2: Ouais, bah moi, les poèmes sur les ascenseurs, je peux en faire très bien chez moi, rapidement.
5: Bah vas-y, j'ai un
2: problème. Pour l'instant, vous répondez aux questions, c'est tout.
9: Ouais, donc, c'est ce que je veux faire.
10: Donc, Dino, vas-y, raconte toute ton anecdote.
9: Ah, merci. Ouais. Et ben, en fait, c'est le jour où je suis resté bloqué plusieurs heures dans l'ascenseur. Comme je commençais à trouver le temps long et que j'étais avec ma chienne, Labrador, disons que j'ai assouvi mes pulsions sur ma chienne. Et depuis, je le fais environ deux fois.
2: Non, mais attends, Dino, tu crois... Dino. Tu crois que tu vas faire ça avec un animal?
9: Ben, je l'ai fait, ouais, avec ma chienne, ouais, pas de problème.
2: Bon, d'accord. Ok.
17: Et GG.
2: Merde.
9: Pour ceux qui aiment les poils, d'ailleurs, c'est génial.
2: Oh, c'est bon, oui, s'il te plaît, merci.
5: Oui.
2: Merde.
5: Moi, j'aimerais bien rester coincé avec toi dans un ascenseur.
2: Non, mais attends, pour un sang.
5: Non, j'aurais peur. Hein. Ah non, moi, j'ai pas peur. Hein.
2: Non, bon.
5: Non.
9: T'as un cache-nez ?
5: Tu veux bien ?
2: Non, ben, ça reste à désirer.
17: J'ai deux secondes.
5: C'est vrai, Gérard ?
2: Ça laisse désirer, ça dépend dans quel ascenseur que tu te situes.
5: Eh ben, à Paris.
2: Mmh. Ah bah oui, bah Paris, oui. Bah, ouais, d'accord.
5: Okay. D'accord.
2: Donc t'es d'accord, Gérard ? Bon, on verra.
10: Mais qu'est-ce qu'elle va dire, ta copine, là ?
5: Ah.
2: On va demander à Fantomètre.
5: Oh, c'est pas grave, ça.
17: Oui ?
2: Comment ?
10: Si, comment, si, merde ? C'est grave, c'est grave.
5: Hein ?
2: Comment, merde ? J'ai mal entendu.
5: C'est pas grave.
2: Ah bon ? D'accord.
10: Ah, vous aviez qu'à le faire à trois.
17: Pourquoi
2: pas? Non, non, non, tu laisses Fantomètre maintenant.
5: Oui, eh bien, GG, tout à fait, je l'ai fait avec Michael Douglas. C'était très bien.
2: Bon, Fantomètre.
5: Oui.
2: Entre ton truc.
5: Quoi?
2: De Michael Douglas et puis l'autre, là, tu commences à me les gonfler. J'espère que les six dernières questions, tu n'as pas essayé d'inventer un nouveau nom.
5: Non,
2: d'accord?
5: Non, GG.
2: Stop, merci.
5: Donc, oui,
2: on accueille. Stop, Fantomètre, s'il te plaît.
5: Oui.
2: Merci.
15: Non, c'est pas grave, il n'y avait pas besoin de crier. On accueille Crevette.
18: Bonsoir, c'est Crevette.
5: Bonsoir, Gérard.
17: Bonjour, bonsoir, Crevette.
18: Bonsoir.
5: Bonsoir,
2: Crevette. Bonsoir, Crevette.
17: Est-ce que ça frétille, les crevettes?
18: Comment?
17: Est-ce que ça frétille?
18: Ah, ça frétille. Mmh. Oui, bon, Gérard, j'étais au standard. Tu peux me passer me dire la question, s'il te plaît?
2: Non, mais tu vas répondre. Ben,
18: oui,
2: je vais
18: mais il me faut une question pour répondre.
2: Donc, t'as entendu la deuxième?
18: Non, pas du tout, Gérard.
2: Ah ouais, mais alors là, je vais pas te répéter les deux
18: non,
2: questions.
18: Parce que je viens d'appeler, là, j'ai fait le 0800.
2: Ok. Bon, alors, êtes-vous resté coincé dans un ascenseur?
18: Oui.
2: Donc, il y a un statiste, j'ai un truc sous les yeux, donc plus de 3 jours.
18: Oui.
2: Donc, je pense que toi, c'est quoi?
18: Non, moi, je suis jamais resté coincé dans l'ascenseur. Par contre, il y a 3 potes mm-hmm. qui sont arrivés, ils sont restés coincés dans un ascenseur. C'était dans une bibliothèque.
2: Mmh. D'accord. Ok. Donc maintenant, si oui, faites-vous donc l'amour pour passer le temps.
18: Avec une nana.
2: Bah oui.
18: Bah, parce que
17: pas forcément.
18: On fait ensemble.
2: Mais, comment?
18: Ouais, avec une nana, ouais, je ferais bien, ouais. Si elle est consentante.
2: Ok.
9: Voilà. Et si tapes ton chien comme moi.
2: Bon, celui qui s'amuse à dire tu tapes ton chien.
17: Et si les coups qu'elles font pas.
2: Non.
18: Et ça tombe bien parce que mon chien a pas de dents, donc c'est bon.
17: Et Gérard, deux secondes.
2: C'est qui?
17: C'est Poirot, je peux te poser une petite question?
2: Vas-y, vite.
10: Rapide.
2: Bon, parce qu'il reste Serviette à répondre, là. Ouais, Serviette et Tulipe. Vas-y.
17: Je peux te poser une question pour maintenant.
2: Vas-y.
18: Salut, Poirot.
17: Est-ce que t'accepterais, est-ce que ça te ferait plaisir de rester coincé dans un ascenseur avec elle?
2: Ah, ça, c'est une question
17: pas.
2: Que...
17: Je te répondrai pas.
2: Voilà.
17: Bon, ben, on connaît.
5: On connaît la chanson.
2: Serviette.
19: Ouais, moi, je fais pas l'amour, je chante.
2: Non, mais Serviette.
5: Oui.
2: Attendez, s'il vous plaît, ceux qui s'amusent à appeler les gens, vous allez dégager au standard, vous allez voir Manu. Parce que ça commence à bien faire depuis tout à l'heure. J'entends des gens qui se disent, Poirot et ceci, cela. Alors, ouais. Vous allez voir au standard et ça va être bon, hein.
17: Ouais, mais j'aime pas qu'on m'appelle, c'est Poirot.
18: Pardon.
2: Bon. Serviette.
19: Oui. Bah, je te dis, je chante, je fais pas l'amour.
2: D'accord.
19: Mais pourquoi?
2: Fantomètre, s'il te plaît, si tu veux faire les débats à ma place, tu
5: non,
2: veux.
5: Non, mais
2: Fantomètre, s'il te plaît. Fantomètre, si tu veux faire mes débats à la place, tu demandes à ma. Attends, Fantomètre, si tu veux faire mes débats.
10: Chut, Gérard.
2: Tu viens voir Max, tu lui présentes tes thèmes et tu fais les débats, d'accord?
5: Oui.
2: Mais tu réponds pas à ma place.
10: Voilà.
2: Ok.
10: Cassé.
5: Oui, chef.
2: Donc, Fantomètre, pourquoi? Serviette.
5: Non mais excuse-moi chef, mais je posais la question à
2: Serviette. Ouais, mais je suis très bien, je suis assez grande de lui poser la question moi-même, d'accord?
5: Vas-y, ouais.
19: Je chante.
2: Serviette, pourquoi?
19: Je chante parce que ça fait passer le temps.
2: Mmh. Oui, mais pourquoi?
19: Parce que ça fait passer le temps, comme ça le temps passe plus vite.
2: Mais attends, je te demande pourquoi que ça te fait passer le temps. Alors, mais t'es bouché ou quoi?
19: Je comprends rien. Ça fait passer le temps de chanter, c'est tout.
2: Bah ouais, mais si t'es toute seule, tu as chanté dans un ascenseur.
19: Bah exactement, si je suis bloquée, je chante.
20: Bah pourquoi pas si elle est chanteuse.
2: Ok, Tulipe, pour toi?
21: Non, j'ai jamais eu l'occasion de faire l'amour dans un ascenseur.
2: Pourquoi? Et pourquoi?
10: Pourquoi?
21: Bah parce que j'étais toute seule.
2: Mm-hmm.
22: Ouais, mais pourquoi?
21: Mais j'ai jamais eu l'occasion de faire l'amour dans un ascenseur.
19: Bah ouais, mais pourquoi?
21: Bah parce que j'étais avec personne.
19: Bah pourquoi t'étais
2: toute seule? Mais pourquoi qu'elle était toute seule? Parce qu'il y avait personne dans l'ascenseur.

0: Donc, si oui, faites-vous l'amour pour passer le temps. Donc, j'ai 70% qui disent oui, surtout si on est obligé...
1: Oublier.
0: Si on oubliait leur montre. Là, je vois pas du tout le truc.
1: Bah si,
0: non, parce que... Non, parce qu'ils sont... Parce qu'ils sont décédés. Alors là, tu vois, ça, c'est vraiment un truc con.
1: Bah ouais, mais c'est des statistiques. Hein.
0: Des gens font l'amour dans un ascenseur, mais qui n'est pas en panne. Alors là, je vois pas du tout le
2: mais
0: truc.
2: Mais si, parce que regarde, Gérard, 70% répondent oui, surtout quand ils ont oublié leur montre. C'est-à-dire que, comme ils veulent faire passer le temps, mais qu'ils ont pas leur montre, ils font l'amour.
3: Pourquoi?
2: Tu vois?
4: Mais pourquoi?
2: Bah parce qu'ils ont pas leur montre.
4: Bon. C'est pas grave. On va passer à...
2: Ah si, c'est grave. S'ils ont pas leur montre.
4: Alors, auriez-vous des fantasmes?
2: Et on va mettre un disque, hein.
4: Avec un réparateur d'ascenseur. Donc, si vous voulez nous appeler, vous pouvez toujours nous appeler au 0803 08 5000 et 0870 5000. Et toujours le 3615, code Fun Radio, rubrique direct. Et là, on va s'écouter Ricky Martins avec Undo Stress. Et j'espère que, Fiddler, tu ne t'es pas trompé, comme tout à l'heure, pour mettre du Claude François, Alexandrie et Alexandra. Merci. Wepa! Un vacío vaya, c'était Ricky Martin, ça va que...
0: Oh, s'il vous plaît.
5: Coca-Cola.
0: Merci.
1: Je me suis pas trompé, Gérard, alors.
0: Non, pour une fois.
1: Ouais, c'est cool.
0: Pas par rapport à tout à l'heure. Donc là, vous venez d'écouter Ricky Martins avec Undo Stress. Et donc, il est 3h22. Donc, si vous voulez encore nous appeler, il vous reste encore pas loin de...
5: 40. Une demi-heure.
0: Une petite demi-heure encore.
6: D'ailleurs, Gérard, en parlant d'appeler, il y a Calimero qui nous a appelé, qu'on accueille tout de suite.
0: Oui, ah, à la place.
7: Bonsoir tout le monde.
6: Bonsoir. C'était à la place de Jérôme.
0: Bonsoir. Alors, non. Non, Jérôme, c'était Crevette. Alors,
6: non, Crevette, c'était Babar. Tu suis pas le débat, Gérard.
0: Ah bon?
7: Je suis là, moi.
0: Ok, quel numéro?
7: Ouais, salut.
3: Ça va?
7: Oui.
0: Ok, donc, tu restes poli, s'il te plaît? Merci.
8: Alors,
7: vas-y, enchaîne ta question, Gérard.
0: Non, mais auriez-vous des fantasmes avec un réparateur d'ascenseur?
3: Ah oui.
0: Donc, on va demander à...
7: Crevette.
0: À Serviette.
3: Oh. Ouais.
0: Non, mais attendez, mais 5 minutes, les mecs.
7: Ok.
0: Je peux prendre, dans l'ordre que je veux.
7: Ok, ah,
0: bah, tiens,
7: problème,
0: bah tiens, Poirot.
1: Fais le malin.
0: Fais le malin, maintenant, vas-y.
7: Ouais.
0: Bah vas-y, fais le malin.
7: Mais j'ai rien dit, moi.
0: Eh ben alors, quel numéro?
7: Ouais, alors le réparateur, s'il a un beau bleu de travail, ouais, à fond.
0: Ok. Mais c'est... Non, mais Pildar, s'il te plaît.
1: Attends, c'est pas moi?
0: Non, mais celui qui s'amuse à l'enregistrer, qu'il repasse mal allé.
7: Bon, Tony, arrête tes conneries, merde.
0: Dino.
7: Ouais. Bah je réponds à la question alors.
0: Bah oui.
7: Bah je sais pas, depuis tout à l'heure tu parles et...
0: Enfin, bah vas-y. Bref,
7: en fait, suite à quand je suis resté bloqué dans un ascenseur, j'ai décidé de faire des... Eh mais arrêtez de chanter là, je suis en train de parler.
5: Ouais, un peu de respect.
7: Ouais, merci. Donc je me suis voué à fond dans la réparation d'ascenseur.
0: Mmh.
7: Et j'étais réparateur d'ascenseur pendant 6 mois.
5: Ça paye bien en plus.
7: Parce que j'ai été viré quand ils avaient vu, si vous voulez, la société protectrice des ascenseurs, quand ils ont vu mon nom en tant que réparateur alors qu'ils avaient vu que j'avais chié dans un ascenseur, bah ils m'ont viré.
0: Ouais, ouais d'accord, Dino, si c'est pour rester pendant un quart, pas loin de 2 minutes à dire tes conneries comme ça, j'aurais préféré que tu t'absentes.
7: Oui, attends, je
5: parle. Non, mais sérieux,
7: Dino, bah ouais, sérieux, Gérard.
0: Poirot.
5: Oui.
3: Ah, d'accord.
0: Non, oh, s'il vous plaît.
8: Oh, 6 minutes.
0: Non. Il n'y a pas... je te mangerai nu, là, d'accord.
5: Bonjour à Aurélien et à ses copains.
0: Oh. Bon, Poirot, bonne nuit.
5: Non, mais j'ai rien dit, arrête.
0: Ça commence à bien faire avec je te mangerai nu.
5: Non, j'ai rien fait, moi, je m'interrogeais. Je veux répondre à la question.

0: Bah, tu réponds à ton tour.
1: Bon, alors je voulais dire que j'ai aucun fantasme sur les réparateurs d'ascenseurs. Surtout que dans mon pays, là, dans ma ville, on les surnomme les teaspoons. Et si tu veux, c'est vraiment une sale gueule et on les aime pas du tout. C'est pour ça, quoi, j'ai aucun fantasme.
0: Ok. Merle ?
2: Ben moi, ouais, effectivement, j'ai des fantasmes sur les réparateurs d'ascenseurs, surtout s'ils s'appellent Gérard.
0: Attends, tu vois, par hasard.
2: Ben, c'est pas si je suis amoureuse de lui. Hein.
0: Non, ça y est, mon cœur, il est déjà pris. Alors, donc, tu vas te calmer, s'il te plaît.
1: Par moi.
2: Hein ?
0: Merde, tu vas te calmer, tu vas arrêter de dire que t'es amoureuse de moi, d'accord?
2: Oui, je tente ma chance, hein, Gérard.
0: Non, mais de toute manière, ta chance, tu l'auras pas avec moi.
2: Bah si, je l'aurai.
0: Non, tu ne l'auras pas.
2: Si, je vais venir.
0: Bon, bah là, tu viens quand tu veux devant la radio.
2: Mais t'es coincé dans l'ascenseur.
0: Ouais, bah moi, je
3: Il n'y a pas d'ascenseur.
0: Moi, il n'y a pas d'ascenseur
3: à la radio. On t'a eu.
0: Il n'y a pas d'ascenseur.
2: Dans les toilettes.
0: Ouais, ben, moi, je coince entre deux portes. Hein.
2: Tu ouvres ta braguette.
0: Pointomètre.
2: Oui. Qu'est-ce que j'allais dire? Ah oui. Oui, tout à fait. Ça m'excite les mecs qui portent des blouses.
0: Mmh.
2: Voilà.
0: Et pourquoi?
2: Pourquoi? Non, parce qu'ils sont beaux, ils sont musclés. Mmh.
0: Ah, voilà. Ouais.
1: Ça m'excite. Un pharmacien, par exemple, ça t'excite?
2: Comme Gérard. Comment?
1: Un pharmacien, ça t'excite?
2: J'ai pas compris.
0: Un pharmacien, les oreilles, c'est comme le cul, ça se lave!
2: Non, pas un pharmacien, juste ceux qui ont la blouse bleue.
4: J'ai les camisoles.
1: Mais ils sont blonds.
0: Serviette!
5: Ouais. Bah, moi, si c'est un grand blond d'1m84, ouais. M'excite.
4: Ah, je suis là.
0: Ouais, attends, un grand blond d'1m84?
2: Par exemple,
0: bon, essayez là, celui qui met de la musique de merde.
6: Manu,
0: s'il te plaît.
7: Je suis en train de chercher Gérard. Mais je sais pas d'où ça vient, c'est là le problème.
3: Manu.
0: Ah, mais ça commence à bien faire celui-là.
7: Je sais bien, mais je cherche.
0: Donc, serviette, quoi, donc c'est un mec d'un mec 84
2: par exemple.
0: Ok, et puis qui c'est qui me reste
1: Crevette.
0: Non.
1: Crevette, mais si. Ben, crevette.
0: Bah, attends. Comment que ça se fait qu'on a crevette alors?
7: Bah, c'est normal.
0: On a
7: poireau, crevette, calimero, dino, merle, fantomette et serviette.
1: Voilà. Et là, c'est crevette.
0: Ouais, bah alors crevette, vas-y.
1: Non, c'est pas trop mon truc. Mais non.
0: Non, mais oui, celui qui s'amuse à mettre ça commence à me gonfler.
1: Ouais, Gérard.
0: Oh, s'il vous plaît!
1: Gérard.
0: Oui. Non, mais c'est pas de ma pote, crevette, c'en est un qui s'amuse. Alors vas-y, crevette.
1: Ouais, moi c'est pas trop mon truc, mais s'il a de belles fesses et une belle clé à molette, ouais.
0: D'accord. il nous reste quelqu'un quand même, Manu.
3: Bah, Tulipe.
0: Et la Tulipe?
3: Elle est où, Tulipe?
8: Je suis là.
3: Ah bah, elle est là.
4: C'est plutôt un chou-fleur. Hein.
0: Hein, attends, quoi, pardon. Le chou-fleur, il t'emmerde.
2: C'est un pissenlit.
1: Une patate.
3: Alors Tulipe, vas-y, réponds, Tulipe.
8: Non, j'ai aucun fantasme avec un réparateur.
3: Pourquoi?
8: Parce que j'ai aucun fantasme avec les réparateurs, ça m'excite pas du tout.
0: Pourquoi? Non, mais attendez, laissez-la, elle vous dit non.
4: Pourquoi?
0: Elle vous dit non. Moi, dans ces cas-là, je vais lui demander, si un jour...
3: Non, c'est l'insert, j'ai coupé les auditeurs, oui. Tu poses ta question.
0: Donc, si un jour... T'as un problème avec, je sais pas, un réparateur d'ascenseur qui est du côté de la radio et qui te plaît, tu fais quoi?
3: Ah oui, question piège.
0: Piège, hein.
3: Ah, Tulipe, là, t'es mal barré.
7: Ah là, c'est clair pour répondre. Hein.
8: Bah, on verra s'il est assez mignon, pourquoi pas.
0: Ok.
7: Et si, par exemple,
3: il porte un t-shirt XL
7: ou une moustache?
8: Là, je suis partante.
2: Ah, ok.
0: Comment?
2: Je suis jalouse.
0: Bon, bah, attends, Merle. Merle, comment je veux dire.
2: Hein?
0: Merle, si t'es jalouse, je vais te dire une chose. Tu te calmes, ok?
1: Donc. GG.
0: Oui.
1: Les tulipes, elles sentent pas la rose.
0: Hein. Alors, faut mieux sentir une tulipe qu'une grosse. Hey, faut mieux sentir. Hey, hey, une tulipe, tu les récupères dans un champ de coquelicots.
2: Gérard, tu braques pas devant moi. Hein.
0: Bon, attends, je fais ce que je veux, d'accord?
8: Par contre, je suis à la lavande.
1: Coquelicot, il est parti. Il est parti, coquelicot.
2: Moi, je sens la rose.
0: Ouais, bah, moi, je suis en la merde.
1: Moi, je sens la crevette.
3: Ah, ça, on le savait.
7: Bah, ça, tu viens de le dire, hein. On confirme tous. On est tous d'accord avec toi.
1: Moi, je sens la crevette.
0: Bon, toi, moi, mais les crevettes, j'aime pas ça. S'il vous plaît. S'il vous plaît. Oh, putain, il commence à m'énerver, lui, avec ce mais oui, là.
2: Mais oui.
4: Tu peux poser ta deuxième question?
0: Non. maintenant, je vais vous dire à peu près le truc que j'ai sous les yeux. Il y a 38... Oh !
3: Vas-y, Gérard, pose les statistiques.
0: Il y a 38% des gens qui ont été interrogés qui ont dit oui pour jouer avec son gros câble et ses poulies. Attendez, au lieu de vous marrer comme des pétasses, là, derrière, merci.
5: Et mongolien.
0: Oh. Attends, si t'es pas content, toi, la pétasse, tu vas te faire foutre.
3: Ah là, t'es cassé. Hein.
0: Alors, je vais te dire une chose que... Malpony, moi, je t'emmerde.
3: Ouais.
0: Ok.
4: Et pourquoi?
0: Merci à la nana qui est... Donc non, elle préfère se mettre directement à l'ascenseur, ça c'est pas mal. Les 10% n'ont pas écouté la question. Alors ça, les gens qui sont...
3: Non, mais ils sont bêtes, les gens.
0: Non, mais ils sont complètement contre. Moi, je vais pas continuer à lire leur saloperie.
3: Non, c'est pas grave s'ils sont bêtes, Gérard. C'est pas
6: la réponse des gens dans la rue. Hein. Bah ouais, ils sont bêtes, on n'y peut rien, nous. Hein.
0: Donc, la cinquième. Preniez-vous l'ascenseur ou un escalier?
5: Pardon?
0: Prenez-vous l'ascenseur ou plutôt l'escalier?
6: T'entends rien?
3: Sandy, y a un problème?
5: Allô?
3: Oh merde! Merde, chut!
4: Ah. Merde, Sandy.
6: Philippe.
3: Mais non, c'est
6: non,
3: Philippe.
6: Non, connerie.
3: Je me suis trompé.
6: C'est Philippe. Et...
3: Donc tu peux répéter la question?
0: Alors, prenez-vous l'ascenseur ou plutôt l'escalier? Bon alors,
3: répondez, réveillez-vous les auditeurs. Oh, comment Gérard?
6: Ah non, ils sont bien dressés là, ils attendent que Gérard leur demande.
3: Gérard, arrête plutôt. Hein.
0: Poireau. Oh, tu me le dégages, lui. Allez,
3: allez, tu le ramènes dans le panier.
0: Alors lui, il va aller chercher ses pommes de terre pour faire sa soupe demain.
6: Ouais. Cassé.
8: T'as oublié les carottes.
0: Quel numéro?
4: Ouais, alors, GG, le problème, c'est que chez moi, c'est très compliqué. Alors déjà, faut prendre un ascenseur qui descend.
5: Uh-huh.
4: Et après, t'as quand même 5 étages à faire avec un escalier en colimaçon de travers, quoi.
0: Ouais, alors, tu connais le... Comment? Non, tu vas pas repasser au standard, donc avant que Dino, Crevette, Merle, Fantomètre, Serviette et Tulipe répondent. Donc, est-ce que tu connais la petite blague?
4: Non. Non, vas-y.
0: Qu'est-ce que... Alors, surtout...
6: Enfin, on va tous rigoler, hein.
0: Non,
4: rêver,
0: ça, tout le monde...
4: Allez.
0: Comment?
4: Fais nous rire, fais nous rêver.
5: Vas-y.
0: On va demander à Tulipe, parce que je pense qu'elle l'a jamais entendu. Donc, non, mais tu peux me les mettre tout cela pour qu'ils aient écoute.
5: Raconte-la, Tulip, si tu l'as jamais entendu.
0: Alors, qu'est-ce qui est vert, qui monte et qui descend?
3: Ah, alors?
4: On est au cul de Tarzan.
8: La petite bébête.
4: J'ai pas un lombric dans le derrière de GG.
0: Non. punaise, mais arrêtez vos conneries, qu'est-ce qui est vert, qui monte et qui descend?
6: Ah, il avait pas tort, hein.
3: Je sais pas, un petit poids dans un ascenseur.
0: Voilà.
3: Ah, bah voilà. Alors, les auditeurs.
0: Elle est
5: chier.
0: Elle est qu'est-ce qui est orange?
4: Un coton-tige.
3: Non.
0: Alors toi, tu as dégagé.
3: Ouais. Ah, c'est pas grave.
0: Qu'est-ce qui est orange et qui se prend avec un économe et qu'on mange pour être aimable dans un ascenseur? Non.
5: C'est orange.
0: Non.
6: Je crois qu'il vient de l'inventer, celle-là. Hein.
8: Ouais. Des carottes.
0: Voilà.
3: Ouais.
0: Oh. Des carottes, comment? Allô?
6: Non, râpé.
8: Ouais, des carottes râpées.
0: Ouais, mais qui c'est qui a été lui soufflé?
6: C'est moi.
0: Fallait pas.
6: Ah, pardon.
3: Bah non, Manu.
5: Putain, on a pas cherché, là.
6: Pardon, excusez-moi.
0: Allez, on reprend.
3: J'ai d'ailleurs, sur Minitel, une petite pause Minitel.
0: Ouais.
3: Y a pas mal de connectés, toujours Gestapo qui est super sympa, il y a aussi Steph. Gestapo, un fan de fun. Et il y a Steph qui dit que GG est un grand comique et qu'il aimerait que tu fasses plus souvent des blagues.
5: Ouais.
6: Ah là, il a raison sur ce point.
0: Donc, on va demander à Dino.
5: Enfin.
4: Yes.
9: Bonjour, Dino.
4: En fait, moi, Gérard, je prends plus que l'escalier parce que je boycotte les ascenseurs suite à ce que la compagnie générale m'a renvoyé. Non, c'est pas bien, ça.
0: Okay.
4: Ça y est.
0: Non mais attends, Dino, c'est pas à toi que je dis ça y est, c'est celui qui te coupe la parole.
4: Merci.
6: Devant ton micro.
9: C'est quoi la question?
0: Tu vas aller celui qui demande c'est quoi la question, tu vas aller voir Manu au standard s'il te plaît, merci.
6: Mm-hmm. Oui, donc, il peut pas me voir, on est au téléphone.
0: Crevette.
6: Pardon.
4: Oui. J'ai pas fini, Gérard.
0: Non, mais je t'écoute.
4: Ah, merci. Eh ben, comme je t'ai dit, comme j'étais renvoyé, moi, maintenant, je boycotte les ascenseurs. Et ça me pose énormément de problèmes, parce que maintenant, je suis laveur de carreaux. Et quand je travaille sur des grandes tours, des immeubles, bah, faut que je me tape des vingtaines d'étages à pied.
0: Oui, mais il y a des appareils... Ouais. Non, mais attends, il y a quand même des appareils pour laver les ascenseurs. D'accord.
6: Il y a des ascenseurs pour laver les carreaux, c'est ça?
0: Voilà. Bah, non, mais il y a des... Non, mais il y a... Hein,
4: même les extérieurs...
0: Non, crevette.
9: Oui, oui.
0: Donc, attends, je te réponds.
9: Oui.
0: Donc c'est toi qui as dit que tu boycottais les ascenseurs
6: non,
0: parce que...
6: Non, c'est Dino,
0: Ah, Dino.
4: Ouais.
0: Donc je te réponds, donc il y a des appareils maintenant pour laver les carreaux.
4: Mais t'as pas compris ce que je t'ai dit.
0: Non, mais je comprends rien, dis carrément que je suis con, ça vaudra mieux.
4: Ouais.
0: Ok. Dis,
6: Allez, dis-le.
4: Ça ira plus vite. Ouais, ouais. Non, j'oserais pas, il va se vexer.
0: Allez, vas-y. Donc, crevette.
9: Oui, bah moi j'ai peur des escaliers.
0: Et pourquoi?
9: Parce que je me suis cassé la gueule quand j'étais gamin dans un escalier.
0: Non mais attends, crevette.
9: Mais c'est vrai.
0: Crevette, tu réponds correct. Crevette, s'il te plaît, tu réponds. Dépêchez-vous parce que là il me reste. Non, allez. Bon, ça y est, c'est tout. T'as peur des ascenseurs, c'est tout.
6: Non, des escaliers.
9: Oh, je peux même pas répondre. J'ai un peu peur des ascenseurs, mais un peu moins que les escaliers. C'est
0: d'accord. Merde.
5: Oui, mon amour.
0: Non, je suis pas ton amour, d'accord. Tu restes poli, s'il te plaît, merci.
5: D'accord, poli.
9: Tu restes poli.
0: Pardon.
6: Ah bah c'est joli ça. Ah bah après avoir dit d'être poli, ça c'est sympathique.
9: Moi ça fait 3 mois que je rentre à l'antenne et à chaque fois je me fais engueuler.
0: Ouais. Ouais, bah attends, moi je peux me permettre parce que c'est mon émission, je fais ce que je veux.
6: Et moi je peux, Gérard, j'ai une dérogation.
0: Non.
6: Oh s'il te plaît.
5: Ah si.
4: Allez, pour Manu.
5: Non, t'es pas un
0: sale. Bon, vas-y, fais là ta dérogation. Voilà, c'est bon. Merde.
5: Oui, mon chéri.
0: Non, il n'y a pas de ton chéri, d'accord.
5: D'accord, mon canard.
9: C'est bien
0: moi tout à l'heure, moi je vais poser une question, merde.
5: Merci. Comment tout ça?
9: Alors, Gérard, bouge pas, je te... Sous la table.
0: Eh merde, à force de dire mon poussin, mon chéri, t'es jamais resté coincé à poil dans un ascenseur, toi?
5: Oh bah si, je suis resté coincé avec toi.
0: Oh non, pas avec moi, parce que je connais pas.
5: Rappelle.
0: Merci. Fantomètre.
5: Oui. J'allais dire un truc, mais...
0: Bah oui, ben, tu réponds à la question.
5: C'était quoi la question, Joseph, excuse-moi.
0: Oh non, mais tu te fous de ma gueule ou quoi, là? Tu prends le train.
5: Non, mais sérieusement, c'était quoi la question?
0: Prenez-vous l'ascenseur ou plutôt l'escalier?
5: Moi, je prends tout le temps l'escalier, c'est pour me muscler les mollets.
0: D'accord.
5: Pour entretenir ma femme.
0: Ok. Ouais. Serviette.
5: Moi, je prends plutôt l'escalier, plus tard l'ascenseur.
0: Ok. Donc, téléphonez-vous d'un ascenseur ou autre ou monte charge. Attendez, il y a Tulip qui a pas répondu, pardon.
6: On l'avait oublié.
5: On s'en fout.
8: Oui, donc...
0: Alors, attends, merde, tu dégages, moi, voilà, merci.
6: Ah bien, Manu, pour une fois.
0: Merci, Manu.
6: Sur
0: merci,
6: le coup
0: Manu.
6: Numéro 1, merci.
0: Tu vas peut-être rester dans l'équipe.
6: Merci.
0: Merci, Manu.
8: Donc, non, moi, je préfère pas prendre l'ascenseur, vu que j'ai peur des ascenseurs, alors je prends toujours les escaliers.
0: Attention, celui qui recommence, parce que ça va faire comme avec Merle.
6: Oui, attention, mais Gérard, j'ai un énorme problème. Admettons que Tulip dise une connerie énorme. Comment je fais pour la mettre,
3: pour la saper,
6: pour la dégager?
5: Tu fais une tarte dans la gueule.
9: Faut d'abord la loger.
6: Oui, ça, je pourrais tout faire, mais, comment je fais, Gérard?
0: Non, je demande en face de moi, là-bas.
3: Eh ouais. C'est moi qui va la dégager.
6: Oh merde.
0: Ouais.
6: Privilège.
5: Tu peux poser une question?
0: Ouais, vite.
5: Alors, Tulip.
0: Attends, toi, Tractopel, tu dégages. Merci pour Tractopel, tu me dégages ça, Manu, s'il te plaît.
6: J'ai fini de rire et je le tège.
3: Mais rentrera jamais le Tractopel dans le studio.
5: C'est une grouillère.
3: Bah, c'est vrai.
4: Alors, quand c'est plus d'odeur, ça le fait.
6: J'ai vu une vanne, je l'ai fait.
0: Ouais, alors, vas-y, Fantomètre, tu voulais poser une question, vite.
5: Oui, Tulip.
8: Oui.
5: Quand tu prends l'escalier, t'en profites pour faire du sport?
8: Bah oui, ça muscle les jambes et puis les mollets surtout.
5: Ouais, voilà, exactement, comme moi, voilà.
8: Voilà.
5: Exactement.
0: Ok.
4: Gégé, c'est Calimero, j'ai une question moi aussi pour Tulip.
0: Mm-hmm.
4: Est-ce que je pourrais la butiner?
0: Alors là, tu vois...
6: C'est mignon, Gérard.
4: C'est gentil, hein.
6: Mignon.
3: C'est un poète.
9: Ça m'excite.
3: Tulip, alors?
8: Non, non, pas du tout.
3: Pourquoi?
8: Parce que je préfère les hommes plus âgés, c'est tout.
4: Bah, je peux te chatouiller le pistil.
9: Je préfère le gland de chêne.
8: Non mais t'inquiète pas, j'ai déjà quelqu'un donc...
4: Mais j'ai une grosse racine et tout.
5: Laisse tomber.
0: Donc ça y est, t'as fini tes conneries, quel numéro?
4: Tu es pas jaloux, toi.
0: Merci. Alors, téléphonez-vous d'un ascenseur ou d'un monte-charge.
3: Attends, Gérard, t'avais pas dit les petites statistiques sur cette question? Non, mais moi, je voulais dire rapidement. Alors, 45% des gens préfèrent prendre l'ascenseur, l'escalier, pardon, parce que c'est gratuit. Et 55% des gens préfèrent prendre l'ascenseur car ils aiment se regarder dans la glace.
0: Voilà. Dans la glace de l'ascenseur.
3: Ah bon, on avait compris, parce que la glace de l'escalier.
0: Et s'il n'y a pas de glace?
8: S'il n'y a pas de glace,
6: bah, ils prennent l'escalier.
3: Voilà.
6: Ou ils changent d'ascenseur.
3: Voilà, merci, Manu.
6: De rien.
9: Alors, il y a le rétroviseur du tractopelle.
0: Qui c'est qui vient de dire ça?
9: Dino.
0: Eh ben, Dino, bonne nuit.
9: Non,
3: c'est pas Dino.
0: Non, mais j'aime bien parce que... Donc, alors...
3: La sixième question.
0: Non, mais septième, parce que il est trop tard maintenant.
3: Ah, d'accord.
0: Il y a 11 questions. Téléphonez-vous d'un ascenseur ou d'un monte-charge ou autre? Téléphonez-vous d'un ascenseur ou autre, ou monte-charge?
4: Gérard, c'est Dino, je peux répondre?
0: Vas-y,
4: essaye. En fait, moi je téléphone quand il y a un téléphone dans l'ascenseur.
10: C'est clair.
4: Et par rapport au monte-charge, je voulais faire une petite anecdote.
10: Ah.
5: Vas-y, t'en prie.
4: Des anecdotes. Merci.
5: Ouais.
0: Oh là, Fantomètre, tu vas te calmer s'il te plaît, qu'est-ce que je t'ai dit tout à l'heure?
5: C'est pas moi qui a parlé, hein,
6: Gégé. Non, c'est pas elle.
9: Vas-y, l'habitude.
4: Alors, en fait, je voulais déconseiller aux gens d'utiliser leur téléphone sur un monte-charge. Mm-hmm. Parce que ça crée des interférences suite aux signaux gamma des pistons de monte-charge, mais je vais pas rentrer dans les détails. Mm-hmm. Et en fait, faut pas utiliser les téléphones cellulaires, quoi.
9: Faudrait demander à Goldorak pour ça.
4: Comment?
9: Je dis, faudrait demander à Goldorak.
4: C'est clair. Ah, voilà.
6: Je dégage qui?
4: Et à propos de monte-charge, Gérard.
6: Dis-nous.
5: Gérard, il boude.
0: Oui.
4: Tu boudes?
0: Non, vas-y.
4: Mais bah non, c'est pas grave, si tu boudes, tant pis.
0: Ok.
4: Et GG. GG, est-ce que toi, ton monde décharge?
0: C'est qui?
4: C'est Calimero.
0: Bon, alors, quel numéro? Tu réponds à la question correctement, s'il te plaît, merci.
4: Non, mais je te demandais à toi, ton monde décharge ou pas? Bah, il en monte une, en tout cas.
10: Bah, ouais, enfin, je sais pas, ouais.
0: Ouais, je sens
6: bon,
0: que...
6: On va reprendre la question un par un, tout le monde.
4: Tu peux répéter?
6: Ça va être bien.
0: Non, on va demander à quel numéro?
4: Tu peux me répéter la question? C'est... Est-ce que je téléphone dans les ascenseurs ou dans les monts de charge, c'est ça?
0: Ou
4: et quel numéro? Et les escaliers, t'en fais quoi?
0: Et alors, c'est quoi?
6: Et bah, c'est où autre, les escaliers?
4: Ah non, moi, je téléphone que dans les escaliers.
0: Oui, bah, alors voilà!
4: Parce que t'as des relais dans les escaliers, dans un ascenseur, tu peux pas, c'est clair, c'est pas possible. Ah, moi, t'as un téléphone.
0: De manière, je peux te dire une chose, que dans un ascenseur, tu peux pas te prendre ton portable, d'accord?
4: Si t'as un téléphone à pièce, comme disait Dino, tu peux appeler, hein.
0: Non, ouais, bah, c'est ça. Bah, crevette.
9: Bon, je sais pas trop.
0: Ouais. Mais crevette!
9: Ouais, si, je sais.
0: Crevette.
9: Je pense que j'appellerai pour foutre un peu le bordel dans l'immeuble, mais c'est tout.
0: D'accord.
4: T'as déjà vu une crevette téléphoner, toi? Je peux pas.
0: Fantomètre.
5: Oui, moi j'appelle de l'ascenseur ou des escaliers, ça dépend des machines, si c'est à sous ou bien à carte.
0: Ah bah, dans un ascenseur, t'as déjà vu des machines à sous ou à carte?
5: Non,
4: bah, oui.
5: Le téléphone, s'il faut mettre des pièces ou la carte.
0: Non, mais dans un ascenseur, t'as déjà vu ça?
5: Oui. Ouais.
0: Tu me diras où?
5: Dans l'immeuble où j'habite. Hein.
0: Ah ouais, d'accord.
6: Il paraît que dans l'Empire State Building aux États-Unis, il y a des cabines dans tous les ascenseurs.
0: Ouais. Serviette?
5: Ouais, bah moi je téléphone d'une cabine téléphonique.
6: Ah c'est vrai, je suis désolé.
0: Et Tulip, pour finir?
8: Non, moi je peux pas t'appeler avec mon portable parce que...
3: Il est pas rechargé.
8: Mon téléphone, il est toujours en dérangement. Donc...
9: Non mais c'est hors sujet là.
0: Non mais téléphonez-vous d'un ascenseur ou monte-charge, tu peux très bien avoir un portable sur toi pour téléphoner dans un ascenseur ou dans une cage d'escalier ou dans un monte-charge ou autre.
5: Comme par hasard.
4: Appelez pas d'un monte-charge avec un portable, ça peut vous ruiner le cerveau.
10: Ça va péter la gueule.
0: Mais tu restes poli, c'est lui qui dit ça, d'accord?
9: Tu restes poli.
0: D'accord, Dino?
5: Quoi? Tu dis pas péter.
10: Ouais.
0: Alors, d'après ce que j'ai là sous mes yeux, 20% téléphone avec... Bon, là, ça commence
6: vas-y,
0: à bien faire celui-là.
6: Vas-y.
0: 20% téléphone avec un portable. 10% téléphone avec un téléphone avec fil mais portable. Alors là,
9: portable.
0: Je vois... Oh, attends,
5: il y a,
0: Il
5: y a un L.
0: Et
5: le, entre le B et le E, il y a un L.
0: Et entre ta chatte et ma bite, il y a quoi?
3: Ah bah, il y a une différence.
4: Oh, les gros mots, les autres.
6: Bah, elle est pas grande, la différence, mais il y en a une quand même.
0: Ok. Donc, 30%, ça dépend qui l'appelle. Et 40% ne téléphone que dans les monts de charge à cause du poids de, du téléphone. Alors là, je voudrais bien savoir le petit con qui a été me mettre ça parce que.
3: Ah, je sais plus comment il s'appelle, mais on l'avait interviewé dans la rue, ouais.
0: Alors donc, on va faire la huitième.
11: Ouais.
0: Parce qu'il me reste encore un petit quart d'heure.
11: Attends que ça.
3: Bah, tu vas la poser la huitième et puis on va mettre un petit disque.
0: Trouvez-vous qu'il n'y a pas assez d'ascenseurs dans les cités, donc on va s'écouter. La vie à deux, c'est mieux quand on est seul avec quelqu'un qui pue.
12: Un canard.
0: Et voilà. Donc c'est la suite et la fin des débats de Gérard. On récupère Tulip. Quel numéro?
3: Ton micro, Tulip.
8: Bonsoir.
0: Quel numéro?
3: Attends, c'est moi.
0: Martin. Bonne nuit, Martin.
3: Martin, bonne nuit.
11: Ouais, c'est barré. Bonne nuit. Il a raccroché.
13: Il est parti, ouais.
0: Eh ben, bonne nuit.
12: Non, il est là. Martin, t'es là?
0: Martin!
11: Ouais, j'étais parti pisser, excuse-moi.
0: Ah. Ok.
3: Ah, comme toi, Gérard.
0: Crevette?
11: Oui, ben moi, c'était pareil, je suis allé faire pipi par la fenêtre, là.
0: Fantomette?
14: Bonsoir.
0: Serviette?
14: Ouais.
0: Il y a la place de Merle, on a personne, hein?
12: Bah non, j'ai pas retrouvé de fille au standard.
0: Ok, alors. C'est bon, c'est pas grave.
11: Bon, mais Tony?
0: Non, donc, alors, trouvez-vous qu'il n'y a pas assez d'ascenseurs dans les cités, donc on va demander à... À quel numéro?
15: Oh là là, toujours moi. Mais elle vient d'où cette question là?
0: Elle vient d'où? Ben, tu demanderas à Fildar, c'est lui qui a
3: voulu que j'appelle. Ah non, c'est pas moi.
0: Ah non, c'est
15: toujours les autres.
3: C'est la tienne celle-là, Gigi. C'est la tienne celle-là.
15: Si. Eh, de toute façon, je vais te dire une chose, si c'est lui, ça veut dire que tu fais pas ton travail toi-même.
11: Ouais.
0: Donc, et c'est alors, pas mieux. J'ai le droit de venir le mardi pour savoir si les questions plaisent, ok?
15: Ouais, mais si on fait ton travail à ta place et que...
3: Bah c'est pas grave, on va essayer de répondre.
0: Vous répondez à la question ou pas?
15: Alors oui, dans les cités, dans les cités d'or, non, il n'y avait pas d'ascenseur à l'époque.
0: D'accord. Martin?
16: Oui, ben moi les ascenseurs, je trouve que c'est une espèce en voie de prolifération, il faut vraiment stopper leur progression avant qu'ils envahissent toute la Terre. Donc moins d'ascenseurs dans les banlieues, s'il vous plaît. Il y en a trop.
0: D'accord.
15: Ah non. Ça copule, ça.
0: Non, crevette.
11: Crevette, moi je dis qu'il en faut plus, parce que comme ça on peut taguer partout dedans, quoi.
15: Non
11: mais c'est graffiti.
14: Non.
0: Fantomètre, stop.
14: Écoute, moi je suis d'accord avec le garçon qui dit qu'il y en a marre des ascenseurs.
16: C'est Martin qui disait ça.
14: Bon Martin, je suis tout à fait d'accord avec Martin.
16: Moi aussi,
14: Martin,
16: je t'aime.
14: Il y en a marre des ascenseurs, il faut arrêter ce phénomène.
16: Ouais, c'est clair.
14: Voilà, parce qu'il y en a marre, voilà.
0: Les serviettes?
14: Je m'en fous.
0: Non bon. Ouais. Et pourquoi que tu t'en fous?
14: Bah parce que je me suis pas posé la question et je m'en fous.
0: Non mais c'est t'appelles d'où là?
16: C'est quoi derrière? C'est Marie Copine.
0: De chez toi, t'as... qui c'est qui hurle comme ça qu'on entend du bruit derrière toi?
14: C'est mon voisin.
0: C'est?
11: Mais non.
14: C'est mon voisin.
0: Ouais, ben tu dis à ton voisin qu'il se calme, s'il te plaît, merci.
11: Ok, je me calme.
0: Et Tulip?
14: Tulip,
0: alors?
8: Oui, tu peux répéter la question, j'ai pas entendu.
0: Alors, pensez-vous qu'il n'y a pas assez d'ascenseurs dans les cités?
8: Oui, je pense qu'il n'y a pas assez d'ascenseurs dans les cités parce que dans les vieux immeubles, il n'y a pas d'ascenseur et puis c'est gênant pour les personnes âgées quand elles reviennent avec des courses.
14: Aller à la maison de retraite.
0: Qui c'est qui vient de dire ça?
14: C'est Serviette.
0: Ouais, mais attends, Serviette.
11: Tu dégages.
0: Attends. Serviette. Oh, s'il vous plaît. Vous me laissez répondre à Serviette. Alors, Serviette, je vais te dire une chose, t'as quel âge, s'il te plaît?
14: J'ai 24, mais dans les maisons de retraite, il y a des ascenseurs.
0: Ouais, mais attends, dans ces cas-là, pourquoi tu réponds comme ça à Tulip? Moi, je vais te dire une chose, que les personnes âgées ont le droit
3: de prendre l'ascenseur
0: comme tout le monde, d'accord?
11: Ah, c'est clair. Il y a les gendarmes de Suresnes sur la une, là.
0: Ouais, toi, tu vas dégager tout à l'heure. Tu vas voir les gendarmes de ta sœur tout à l'heure.
8: Puis il y a aussi des personnes qui aiment bien rester aussi chez elles, des personnes âgées.
11: Ils sont chez Monsieur Cousin.
0: Alors, toi, tu dégages.
3: Oh là. Allez, hop, bonne nuit.
0: Bonne nuit pour celui-là.
17: Faut manger un couscous, il a dit.
0: Ah non, mais je veux pas le savoir qui c'est. Tu dégages. Ouais, donc, Serviette, moi je vais te dire une chose, que dans ce cas-là, le jour où tu verras une personne âgée avec un caddie avec des courses, tu ne l'aideras pas à monter jusqu'à chez elle.
14: Bah, c'est merde.
8: Ah, moi je l'aiderai pas.
0: Attends, alors Serviette, je vais te dire une chose.
11: Je la pousse.
0: Non. Attendez.
15: Les cartes vermeilles, il y en a trop.
0: Bon ben vous me laissez finir. Alors Serviette, je vais dire une chose, t'as pas de cœur pour les personnes âgées. Alors prends leur place et tu verras comment que tu vas te faire jeter par les gens de.
3: Ça va venir de toute façon.
15: Chacun son tour.
0: Hein?
14: Je verrai quand tu seras vieux.
0: Eh ben pour l'instant j'ai 35 ans et jusqu'à maintenant c'est bon.
3: Gérard, t'es déjà. Gérard, t'as déjà dit, toi, une personne âgée a monté oui. son caddie oui. dans l'ascenseur?
17: Oui. Oui, il l'a ramené chez lui, le caddie. Bravo.
0: Non. Moi, j'ai aidé des personnes âgées. Attends, Pantomètre, s'il te plaît, je réponds à la question un peu tard. Oui, j'ai aidé des personnes âgées.
3: À monter leur caddie?
0: Oui.
3: Ah, c'est bien. Merci, Gérard.
0: Donc, l'ascenseur est-il pour
14: Attends,
0: vous un...
14: Oui. J'ai une question à poser à Tulip.
0: Oui.
14: Je vais te demander, Tulip, dans quel sens tu penses que les personnes âgées ont le droit de monter dans l'ascenseur avec du cœur? Explique-moi.
0: Non, mais attends, avec, attends, c'est moi qui te réponds.
11: Avec du foie.
0: Non, mais attends, tu lui,
3: Pantomètre, elle allait répondre, tu dis, Gérard,
0: oui, Pantomètre, c'est moi qui te réponds.
14: Oui, mais je demande à Tulip.
0: Oui, mais moi, je te réponds, dans quel sens, tu veux dire, avec du cœur?
11: Non, du foie.
14: Non, j'ai dit, je veux dire, attends,
0: Non, attendez, s'il vous plaît, derrière vous, calmez, s'il vous plaît, merci.
8: C'est à son cardiaque, ça doit être ça.
14: Voilà, c'est ça.
3: Bah voilà.
0: Ah, bah voilà,
3: exactement.
14: Sinon, il va avoir une crise cardiaque.
0: Ah, bah voilà.
14: Voilà, c'est ce que je lui demande, alors, dans quel sens? Tu penses faire monter les gens dans l'ascenseur avec du cœur, voilà.
11: Bah en la poussant dedans.
8: Non, non c'est pas ça, mais disons que les personnes âgées, si elles montent pour aller prendre l'ascenseur, il n'y a pas beaucoup de marches à monter.
14: Ah ouais, d'accord.
11: Et tu dis que je
14: ne
11: l'ai pas du tout, même.
8: S'il y a 3-4 marches, elle peut prendre les 3-4 marches et puis prendre l'ascenseur après.
14: D'accord. Ouais, on n'a pas le choix. Hein.
15: Tu dis que je peux te poser une question, c'est quel numéro?
8: Oui.
15: Est-ce que je pourrais te rempoter parce que j'ai l'impression que t'as besoin d'un rempotage.
0: Alors quel numéro?
15: Oui.
3: Quel numéro t'es toi? T'es quel numéro?
17: C'est la ligne 3 sur mon standard.
0: Quel numéro tu vas?
17: La 3.
0: Tu retournes à la 3 et tu retournes chez toi, tu finiras non, pas non, les non, débats. Merci. Salut. Non, salut. Non, quel numéro?
3: Salut.
0: Salut.
17: C'est pas grave, on enchaîne.
11: On enchaîne.
0: C'est moi qui commande, d'accord?
11: Non.
14: Il reste 2 secondes.
17: Si, c'est Gérard qui commande, on enchaîne.
0: C'est qui pour finir là, qui veut me poser une question vite fait là?
11: C'était Martin. Je me demandais qu'est-ce que tu pensais dans les immeubles où il y avait que des escaliers et les handicapés qui circulent avec des fauteuils roulants. Comment ils font à ton avis?
0: Justement, là, c'est une très... Non, attendez. Vous me laissez répondre à la question à Martin. Ouais. Je peux te dire une chose, que j'ai subi ça. Et fais-moi... tu permets?
11: Oui.
0: Celui qui veut répondre à ma place, s'il veut prendre mes débats, il dit. Oui. Il vient voir le chef tout de suite.
11: Ouais,
0: d'accord. Alors maintenant, vous allez vous calmer. Donc Martin, moi j'ai vécu ça, mais je peux te dire une chose que c'est pas tellement.
11: C'est quoi ça déjà?
0: Mon crevette, et quel numéro vous dégagez?
15: Non, j'ai rien fait. Attends.
17: Moi j'avais une réponse à la question. Moi je les ai vus passer par la fenêtre.
0: Non. Moi, je peux te dire une chose, que une personne qui est handicapée avec un fauteuil roulant, si t'as pas de voisin à côté pour l'aider à descendre, elle est bien emmerdée. Si tu permets, je réponds à la question à Martin. Oui. D'accord.
11: Vas-y, je t'en prie. Je t'écoute, Gérard.
0: Donc, je viens de te le dire, j'ai vécu ça parce que j'y ai été. J'y ai été, moi.
11: Mais c'est fini maintenant.
0: Oui, peut-être c'est fini, mais j'ai eu des problèmes.
11: Il y a
0: c'est
11: un accident tout. Au camion.
0: C'est tout, ça y est, c'est terminé. Ça y est, non. Bon, vous arrêtez.
17: C'est ta chanson, Gérard, c'est ta chanson.
0: Non, mais moi je m'en fous, j'arrête. Allez hop, conclusion. Non, mais continuez. Conclusion.
3: Je sais pas qui fait ça, Manu, c'est qui?
17: Je sais pas, j'arrive pas à le trouver.
0: Conclusion.
3: Essaye de le choper quand même.
0: Conclusion du débat.
17: D'accord, je vais le choper.
15: Gérard.
0: Conclusion.
15: Gérard.
0: Donc, quel numéro ta conclusion du deuxième débat?
3: Ouais, c'est Calimero, pas quel numéro, Gérard.
15: S'il te plaît.
11: Calimero.
15: Calimero. Calimero.
11: C'est trop injuste.
0: Conclusion.
11: C'est pour juste.
15: Ouais, donc moi je voulais dire que non, t'as quand même oublié de parler d'une chose, c'est que y a quand même une autre solution pour les personnes âgées, pour les ascenseurs, c'est qu'elles peuvent descendre en rappel le long du mur avec le fauteuil, y a pas de problème.
0: D'accord.
14: Il y a un trou pour passer le cercueil, de toute façon.
0: D'accord, eh ben c'est bien, merci à toi et à la prochaine. Martin?
11: Ouais, ben moi je trouve que les ascenseurs c'est bien, mais en abusé ça craint.
0: Comment?
11: Un ascenseur c'est bien, mais en abusé ça craint. Et autre chose qu'on aurait pu aborder aussi, c'est le fait les ascenseurs jeunes, quand ils sont jeunes, si tu veux, ils ont plein de boutons, ils ont de l'acné. Et au fur et à mesure qu'ils vieillissent, eh ben ils ont de moins en moins de boutons.
14: C'est sûr.
11: Mais plus de rides, voilà.
0: Et crevettes?
3: On t'entend pas là.
18: Moi ce que je peux dire c'est que en fait l'oracle en Vec avait dit par rapport à ce sujet, j'entends une vague aux eaux rouges, une vague à l'écume noire.
17: Gérard, c'est quelque chose.
0: La conclusion.
18: Ça s'adapte à la conclusion.
0: Ouais, d'accord. Eh ben alors bonne nuit.
18: Je suis d'accord.
0: Ok. Fantomètre.
14: Écoute, GG, débat intéressant. Mmh. Donc nous avons monté, nous avons descendu et monté l'ascenseur et les escaliers. Nous avons fait de l'exercice physique et débat très intéressant. Ben, je t'embrasse, j'embrasse Ringo et toute l'équipe.
0: Ok. Oh
14: et on
19: numéro 1, Ringo.
0: Serviette.
20: Ouais. Ben, moi, je dis que l'ascenseur, c'est une belle invention et que c'est le meilleur ami de l'homme.
0: Mmh. Et donc, Tulipe.
8: Bah écoute, oui, c'était un débat très intéressant et je pense qu'il devrait faire plus d'ascenseurs sur les vieux immeubles.
0: Ok. Ben moi, je peux vous dire que c'est bizarre parce que j'ai remarqué une chose par rapport à mon équipe. C'est toujours le deuxième qui marche le mieux, donc je voudrais que la semaine prochaine, j'ai pas encore les thèmes du débat, donc. Dès que je les aurai, je vous ferai part.
3: Ça veut dire quoi, ça veut dire quoi, Gérard, ce que tu viens de dire là?
0: Ben, ça veut dire que ben la semaine prochaine, je voudrais que les deux débats se passent comme le deuxième.
3: Ouais.
0: Pas que le premier est foiré, que le deuxième il se passe le mieux. Donc sur les ascenseurs, donc moi
3: ta conclusion.
0: Moi, ma conclusion, je pense que les ascenseurs c'est fait pour tout le monde, donc pas uniquement pour les personnes âgées ou autres, c'est fait pour tout le monde. Et, sinon, ben, qu'est-ce que je peux vous dire d'autre là-dessus? Pas grand-chose. C'est que on n'a pas assez le temps pour faire toutes les questions parce qu'on a été pris par le temps et les auditeurs, vous avez pas été tellement corrects. Par contre, il y a un coup de gueule que je vais passer et ça, il me reste encore une minute à le faire.
19: Ouais, ouais.
0: Et ça, c'est du coup de gueule, hein. Excusez-moi. Moi, je préviens vous dire une chose. Hein. C'est que les auditeurs, du lundi au jeudi, je vous en prie, quand vous appelez le standard, ne dites pas que Manu, c'est un enculé, que Gaël, c'est ce que ça soit, et que Max, c'est un connard. Parce que dans ce cas-là, vous allez vous démerder. Alors, trouvez-nous des débats potables, pas des conneries. Parce que ça, j'en ai ras-le-bol de l'entendre.
19: Merveilleux, merveilleux.
0: Bravo, ça, c'est toutes les semaines. Et ça, toutes les semaines, on commence à en avoir ras-le-bol. Alors, à chaque fois, Max, il arrête à une heure à cause de vous. Alors, il finit à deux heures. Alors, je vous en supplie, trouvez des trucs sérieux.
19: Bravo. Ok. Bravo,
0: là, vous allez retrouver Manu.
3: Non, Rousseau.
0: Rousseau, pardon, pour la nuit sans pub. Et demain, vous allez retrouver Lorenzo à partir de 6 heures. Le doc, il paraît que...
3: Le doc fait le matin? Non, non, il fait pas le matin, le doc.
0: Non, il fait à partir de...
3: 20h.
0: 20h. J'ai entendu dire...
3: Que je me casse.
19: Voilà. Non, on n'a rien entendu du tout. On abrège... Non, le disque!
0: J'ai vaguement entendu un petit truc, mais c'est pas grave. Je demanderai à mon chef.
3: T'as entendu quoi, Gérard?
0: J'ai pas
3: dit le mot de l'oreille. J'en sais rien.
0: Je sais pas c'est ce que j'ai entendu dire.
3: Mais non, le doc est pas viré. Bon alors, tu
0: donc,
3: termines.
0: Et puis demain soir, ben vous allez retrouver Max et le Sart System. Donc demain soir, je vais écouter. Donc
3: rebalance un petit ultimatum là, vite.
0: À minuit, vous allez revoir le résumé de ce soir. Mais trouvez des sujets valables et n'oubliez pas qu'il y a la loco, j'y serai.
3: Bonne nuit à tous.
0: Bonne nuit à tous et à la semaine prochaine.
21: Ça vous doute synchroniser, après moi je pars avec le poème.

0: Pauline, pour commencer.
1: Je crois que t'as un petit peu vite là pour me changer l'auditeur, toi.
0: Mais non, regarde, on a des gens d'avance là. C'est bon, regarde.
2: Non, c'est parce que je l'avais trouvé, donc.
1: Voilà, ouais.
2: Si, si.
1: T'as trouvé quoi, toi? T'as trouvé la main de ma soeur dans un culotte d'un zouave. Fais déjà ton boulot correctement, parce que pour l'instant, Rigaud, s'il te plaît.
3: Oui.
1: Tu peux me contrôler, ce qu'elle écrit sur ses feuilles?
2: Des noms d'auditeurs?
1: Ouais, tu peux.
3: C'est vrai, c'est des noms d'auditeurs.
1: Ah ouais, fais voir.
0: Non mais c'est le débat,
1: Gérard. Non, attends, parce que moi.
3: Là, tu fais pas le débat.
0: Alors?
1: Ouais, bien sûr, carrément avec l'adresse, ça veut
2: mais
1: dire
2: ouais,
1: quoi?
2: Mais ouais, c'est pour envoyer un CD.
1: Non mais attends, police, ça va pas ou quoi?
4: Elle donne des
1: tu te crois où là? Non mais t'es starbé ou quoi là? Tu prends des adresses pour envoyer des CD?
0: Ah ouais, quand même.
1: Depuis quand là?
2: Depuis ça?
1: Mais attends, fil d'art.
0: Non mais là, ça va pas là.
1: Oh non mais oh.
0: Calme-toi, Pauline, putain.
3: Merde.
1: Ça va pas, non.
3: Gérard.
0: C'est pas vrai, Pauline, calme-toi. Bon.
1: Non mais attends, dimanche, de toute manière, t'es grillé,
0: saqué,
1: toi.
0: T'es saqué, on le sac. Hein.
1: Toi, dimanche...
3: C'est fini.
2: Ok.
1: Oh là, attends, de toute manière, la feuille, on va la garder.
0: Ouais.
1: Je vais
2: direct
1: dire.
2: Au flic, c'est ça?
1: Ouais, non, mais je vais la garder, je vais faire voir ça à Max.
0: Tu l'as?
1: Au tribunal. Ça va pas, non?
3: Ouais,
1: on te demande de prendre des auditeurs, toi, tu prends des gens pour des CD. Qui c'est qui t'a dit qu'on gagnait des CD le jeudi? Personne.
2: C'est toi, en début de débat.
1: Ah bon, c'est moi! Non mais t'es pas un peu folle là? Espèce de pétasse!
0: Voilà, donc ça c'est ce qui s'est passé dimanche.
5: Bravo!
6: Non, jeudi.
0: Jeudi, pardon, alors?
6: Non, mais de toute manière, moi je maintiens ce que j'ai dit. Les feuilles, vu qu'on a eu des petits problèmes pour venir, donc j'ai pas pu les prendre, donc je te les ramène, ou je te les ramènerai dans la semaine, là.
2: Mais Gérard, tu te rends compte des propos que tu tiens envers moi, comme t'es dur?
6: Et alors, t'avais qu'à faire ton boulot aujourd'hui correctement, ça serait pas produit, c'est tout. Maintenant, c'est tout ce que j'ai à te dire, et c'est bon comme ça.
2: Ok.
6: Alors maintenant, si jeudi, moi, je l'ai dit à Max samedi quand il
0: m'a dit. Ouais, mais là, oui.
6: Jeudi, je ne te veux plus dans mes débats. C'est terminé.
2: Ça y est, je suis viré.
6: Ouais, t'es viré de l'équipe pour le jeudi déjà.
0: Bah comme ça, elle apprendra. Hein. Déjà pour le 30 juin, ça commence un petit peu à l'apprendre. Ah, comme ça, un petit peu à se séparer de l'équipe, petit à petit. On va plutôt que d'y aller d'un coup fort, on va y aller petit à petit. Moi, j'avais l'intention dans 15 jours de déjà lui enlever le dimanche.
6: Ouais, et
0: comme ça, jeudi, le dimanche, après on lui dira qu'elle pourrait venir que du mercredi.
5: Lundi.
0: Puisqu'elle vient plus le jeudi dans les débats, on lui fera plus venir jeudi pendant 2 heures, puis elle viendra que le mercredi. Le lundi, on lui dira, bah prends un week-end prolongé, reviens mardi.
5: Puis t'as plus le droit à la cantine à partir de mai. Hein.
2: Ouais. T'es d'accord avec ça, Gérard?
6: Non, bah moi, de toute manière, Max, il a raison, là, ce qu'il dit, hein.
2: Ah, bah, putain, ouais. Tu me défends même pas.
6: Ah, non, mais moi, je vais pas te défendre.
0: Bon,
6: bah, là,
0: ceci dit, là, il y a un gros problème, et là, je suis très sérieux concernant Gérard et Apolline, et là, malheureusement, il va falloir qu'on lave notre linge sale en famille, en direct. L'histoire des 300 000 francs, qu'est-ce qui s'est passé avant que j'écoute? Parce que là, je n'ai pas écouté du tout, et je vais le découvrir en direct. Qu'est-ce qui s'est passé?
6: Ben, je sais pas, elle avait une feuille verte, et puis d'un seul coup, c'était marqué, ce qui fait gagner
0: ouais, les artistes en fait et
6: non
0: le mix suprême
5: les cordes
0: ouais, le mix suprême
6: ouais
0: les 300 000 francs carrément
6: carrément bah donc si elle veut les donner de sa poche hein, bah tu
0: ah bah non, parce que justement le problème c'est que ça tient sur ton émission donc le problème qu'on risque d'arriver à Pauline Nicello t'es pas responsable parce que toi t'en as rien à foutre tu n'es que stagiaire c'est que ça va tomber sur ma tête donc sur celle de Gérard parce que c'était pendant ces débats
2: non je vais expliquer après parce qu'en fait j'ai appelé la nana pour m'excuser pour les 300 000 francs
0: parle et, bien devant ton micro
2: il y a quelques petits problèmes donc enfin je vais en parler après Gérard parce que il va s'énerver quoi.
6: Non mais moi de toute manière je veux rien savoir, tu te donnes des merdes. Tu récupères, tu te démerderas, tu lui enverras un chèque de 300 000 balles.
0: Mais non mais les impayés, en plus de ça, ils veulent te le retirer sur ta paye.
6: Alors moi
0: de
6: si
0: toi.
6: Tu retires sur ma paye, je te signale que tu risques de morfler.
0: Ah bah oui c'est clair.
5: Tu sais qu'il les fait pas en un an. Même en deux. Hein.
0: J'ai calculé 300 000 francs avec ce que tu gagnes, il faut 10 ans de débat.
6: Ouais, bah, donc, elle a d'ici, hein.
0: Donc c'est encore dur, hein. Pour ceux qui t'aiment pas, ça va être dur. On n'est pas prêt de se séparer avec toi.
1: 2010.
0: Ah, attention, donc on va écouter ce moment que je découvre en même temps que vous. Là, franchement, pour moi, c'est live.
1: Non mais, hé!
4: Hey
1: oh! Apolline!
2: Ouais. Qu'est-ce qu'il y a, Gérard?
1: Non mais, tu recommences ou quoi, là?
2: Bah, c'est le mix suprême. C'est
1: la
2: galère.
1: Non,
7: elle a fait gagner les 300 000 francs.
1: Olivier!
7: Oh non, mais non!
1: Olivier!
0: Elle a fait gagner le mixi.
1: Olivier,
0: mais t'es taré ou quoi?
3: T'es taré.
0: On va avoir des emmerdes dans la peau. Elle a fait gagner les 300 000 balles. Comment on fait?
2: Si si, elle est là la fille, je l'ai à l'antenne.
0: Ah mais non, mais attends.
1: Ah non, moi j'arrête les débats là.
3: Non mais c'est pas possible ça.
1: Non, non, moi je compte
2: pas.
3: On
2: n'a
3: pas mis les disques. On n'a pas mis les 5 disques à peau.
2: C'est pendant le débat, le Mix Suprême.
1: Non, non, c'est terminé.
0: Les 5 disques enchaînés.
1: Au revoir, bonne nuit à tous.
3: Mais non, Gérard, assis-toi. Assis-toi, j'ai du monde qui revient là, tu vas pas faire ça.
0: Allume ton micro.
1: Non, je continue pas comme ça. Alors, Apolline, tu dégages.
0: Bah, Apolline, dégage.
2: Oui.
0: Non, non, non,
3: t'arrêtes.
0: Balance pas toutes ces affaires, balance pas toutes ces affaires.
1: Tu dégages.
3: Là, que tu t'en vas, quoi.
1: Hop, tu dégages. Allez, hop. Allez, va prendre ton casque.
0: Ouais.
1: Hop.
0: Dégage.
1: Hop.
2: Doucement.
1: Hop.
0: Ça t'as bien fait, là.
1: Ça,
0: là.
1: Le Mix Suprême.
0: Attends.
1: Ça
0: c'est des preuves, ça. Ça, c'est des preuves, ma petite.
1: Non, non. Tu me donnes la fiche, là, que t'as dans les mains. Ouais. Hop.
3: Ça, faut que tu le gardes, parce que c'est des preuves, ça.
0: Assieds-toi, sur RC, ils disent non, à peau, par pas.
1: Non, non.
3: Bah, assieds-toi.
0: Non, attends, elle a fait gagner le Mix Suprême, elle dégage.
3: Je sais pas où tu lis ça, moi, je vois salope.
0: Ah, oui, salope, par pas.
1: Hop, tu dégages. Je te préviens d'une chose. Eh, Apolline.
0: Oui.
1: Bah, Gérard, reviens, on est à l'antenne, là. Tu t'amuses pas à faire tes saloperies de jeudi.
3: Non.
0: Ouais, c'est terminé, allez. Ça.
1: Ok. Fini.
0: Ciao. Bon, allez, on prend le débat en conscience.
3: Allez, putain.
0: Et comment elle s'appelle, la fille qui a gagné le Mix Suprême, là, les 300
1: 000 balles? Non.
3: Bah, si, pour qu'on lui dise qu'elle a pas gagné, quand même.
1: C'est une Marie Dupré, donc.
3: Non, pas le nom de famille.
1: Marie, n'aie crainte, t'as rien gagné du tout.
0: Tu viens de paumer 300 000 balles, bravo.
1: Voilà, tu viens de tout perdre, parce que le jeudi, on peut pas gagner. Voilà, donc t'as tout perdu.
0: Bon, alors comment on fait pour cette histoire? Parce que moi j'ai des comptes à rendre demain avec la direction d'M6 qui de Fun qui m'a appelé, et même d'M6 parce qu'ils travaillent dessus, parce que c'est M6 qui donne une partie de l'argent. Qu'est-ce que je fais?
6: Ben tu vois.
0: L'histoire c'est que j'ai demandé. Alors écoutez bien. Alors maintenant je sais pas, vous voyez ça entre vous, entre Apo et Gérard.
2: Ben voilà Gérard, je suis un peu désolée parce que bon c'est vrai que pendant ton débat.
0: Bon, il va falloir parler devant ton micro une bonne fois pour toutes.
2: J'avais pas à faire ça.
0: Voilà.
2: Et donc ce que j'ai fait c'est que j'ai appelé la fille. Et pour recoller les morceaux, et je suis tombée sur ses parents parce que elle est mineure, donc c'est ses parents qui toucheraient l'argent. Et ses parents, ils sont furieux et en fait, ils veulent déposer plainte. Et donc j'ai été convoquée dans le bureau d'Axel Duroux et il m'a dit que comme j'étais stagiaire et que c'était toi le chef.
0: Alors le problème il est là.
2: Toute la responsabilité reposée sur toi et pas sur moi parce que moi je suis que stagiaire donc.
1: Ouais, dans ce cas-là, quand on est stagiaire, on fait pas des conneries comme ça déjà pour commencer une.
0: Ah ouais, mais pour
1: deux. Ton contrat de manière, j'espère qu'on va te le couper parce que t'es pas capable de faire un boulot comme
0: ça. Non mais ça il s'en fout du débat. Bon, Axel il s'en fout.
1: Maintenant tu te démerdes, t'essayes de voir avec tes parents s'ils peuvent pas t'avancer du fric. Mais...
2: Non, et en fait le truc. C'est
0: non mais Gérard, le problème c'est que ça reste entre nous comme ça en disant tu te démerdes, mais le problème c'est que pour la direction de Fun ça se passera pas comme ça. C'est toi responsable, ils s'en foutent que tu veux dire à Apo qu'elle se démerde. Elle risque d'être virée et toi de ton côté il va falloir que tu payes parce que moi je cautionne pas, c'était toi le responsable. J'ai bien dit, je dis j'étais pas là. Le problème, c'est que la famille, on l'a eu et qu'ils sont prêts à demander 30 000, 300 000 francs.
2: Voilà.
0: Ils veulent être payés. Tu vois, le problème, il est là. Non, mais c'est ta faute. Il y a une preuve. Je veux dire, ça est passé à l'antenne en direct. Il y a plein de témoins. C'est les auditeurs de Fun qui témoignent. Sinon, ils portent plainte contre Fun et les débats de Gérard. Et donc, on va être dans la merde.
1: Si on retire les débats, Pauline, de toute manière, tu risques de morfler.
2: Okay.
1: Là, tu vas morfler.
2: Non, mais on les retirera pas.
1: Non, mais moi, je te dis, c'est pas la peine d'essayer de jouer les gros bras. Hein, parce que pour l'instant, t'as que stagiaire, donc tu la fermes.
0: Voilà.
1: C'est tout.
2: Gérard,
1: tu fais ton boulot au standard et c'est tout.
2: Si tu paies 30 000 francs, ils vont pas retirer les débats.
1: Ouais, c'est ça.
2: Il suffit que tu
1: allez, allez, tais-toi, arrête de dire des conneries, ça vaudra mieux.
0: Ce qu'on a qu'à faire, c'est qu'on a qu'à faire les débats de Bernard. Sûrement pas que t'es encore là, mais on fera encore des débats. Tiens.
7: Non, mais sinon, moi, j'aurais peut-être une idée, on peut tous se cotiser pour donner les 30 000 francs, quoi.
0: Ouais.
1: Non, bien sûr.
0: C'est la connerie d'Apolline, moi, je paye pas, hein.
3: Non, moi non plus, hein.
0: Ah, bah oui, non, mais Gérard, toi, t'es responsable. Problème, c'est que tu veux.
1: Moi, de toute manière, tu te démerdes demain avec.
0: Là, s'il y a une connerie qui est faite ce soir, c'est moi le responsable. Mais là, je dis, c'était toi le responsable, Gérard. Moi, c'est que t'as pas été capable.
1: Tu te démerdes quand tu seras convoqué avec Axel Duroux.
0: Ah, mais c'est toi qui vas te convoquer. Faut que tu viennes dans la semaine, déjà. Faut que tu viennes peut-être demain ou mardi pour, ils veulent réécouter la cassette avec le CSA pour voir effectivement si ça a été gagné en direct ou pas. Et si ça a bien été gagné hors antenne.
1: Non, ça a été fait hors antenne.
0: Ouais, bah justement. Mais c'était pendant. Alors le CSA va te dire oui, mais c'était pendant quel débat? Pendant quelle émission? Bah pendant les débats de Gérard.
1: Ça a été.
0: Qui est Monsieur Gérard? C'est toi, c'est toi le responsable.
1: Ça a été, c'est le premier débat. En plus, c'est bien. En espace de deux débats, en espace d'un débat, tu me fais deux conneries.
6: C'est ouais. pas mal, je trouve.
2: Mais en fait, le problème, c'est qu'elle aurait pas dû, enfin, on aurait pas dû lui payer si t'avais pas mentionné son nom à l'antenne. En fait,
1: ouais, tout repose sur toi. Déjà, toi, pour commencer, t'avais pas à faire ça. Parce que le jeudi, t'as pas à prendre des gens comme ça au standard pour faire gagner des CD ou autre. Donc, t'es quand même la fautive. Si t'es pas capable de gérer un standard, tu fais une chose, tu restes chez toi, ou comme Max, il a dit, eh ben, tu prends un week-end prolongé, tu reviens que le lundi. Et voilà.
0: Voilà.
1: La semaine prochaine, j'espère que tu viendras pas à l'Écho du Lac. C'est tout ce que j'ai à te dire.
0: Justement, tiens, ça tombe très bien que tu parles des soirées de l'Écho du Lac, puisque Rigaud va prendre la parole dans un instant pour nous raconter un petit peu ce qu'il a fait durant son petit week-end mouvementé, j'imagine. Hein, il y a plein de choses. Est-ce que c'est un restaurant thaïlandais, chinois, japonais? Est-ce que c'est avec des copains
5: qui sont poivriers peut-être,
0: qui ont quitté la table en plein milieu du repas?
3: Je vais parler lentement comme ça. Ça va prendre bien du temps.
5: GTD,
0: machin. Alors justement. Rigo, qu'est-ce qui t'est arrivé de mouvementer durant ce week-end, sachant que ton anniversaire arrive à grands pas. On en parlera juste
3: de quoi,
0: après.
3: De quoi
0: ouais, ton anniversaire arrive à grands pas, ouais.
3: Ouais, je sais.
0: Alors.
3: Donc, vendredi, rien de spécial.
0: Passons au samedi.
3: On s'est reposé du débat qui a été éprouvant pour mon crâne.
0: C'est vrai que c'est dur. Plus ça va,
3: plus j'ai mal à la tête quand je sors des débats.
0: Bah, il faut savoir quand même, petite parenthèse, qu'on parle de débat en parlant de fatigue, que Gérard n'a fait que 6 questions sur le premier débat, sur les 10, et que 3.
5: Donc, non, mais on les a travaillées à fond.
3: En plus,
0: C'est un peu ça qui est dommage. Et Rigaud, on était d'ailleurs très déçus déçu de ta part, Gérard, que tu n'abordes pas toutes les questions qu'il avait préparées avec toi.
1: Bah ouais, mais pourquoi? Parce t'en as une qui faisait pas son boulot, on a été forcé de faire intervenir Olivier pour qu'il la vire parce que c'était la vraie catastrophe.
3: Elle était obligée.
0: Faites intervenir les flics la prochaine fois, appelez le 12 ou le 13. Hein.
1: Non, parce que donc, en fin de compte, on a fait exiler 6 questions sur 10, et c'est bête parce que les 4 autres qu'on avait sur le premier débat étaient pas mal non plus.
0: Donc samedi soir, donc après t'être bien reposé,
3: je suis passé chez des potes comme d'hab. Après je suis rentré chez moi, j'ai fait un jeu qui s'appelle Baldur's Gate.
0: Raconte-moi.
3: C'est un jeu de rôle. Tu crées un personnage, tu te balades dans un monde, machin, un truc.
0: Ah mais c'est comme les livres, sauf que maintenant c'est sur ordinateur.
3: Ouais, enfin ça fait des années, mais celui-là il est bien.
0: Ah celui-là il est bien, d'accord.
3: Il fait 5 CD, c'est un peu beaucoup, mais c'est pas mal.
0: Voilà, donc là tu restes jusqu'à 5-6 heures du matin devant l'ordinateur.
3: À peu près, ouais.
0: D'accord. Mais ta meuf elle doit criser, non?
3: Elle était pas là, on vivait ensemble.
0: Ah oui, d'accord. Non, mais même, le samedi soir, quand même.
3: Non, c'était vendredi soir.
0: Ah, vendredi soir? Ah oui, d'accord.
3: C'était vendredi soir.
0: Alors, bah, t'as fait des choses, alors.
3: Et, samedi, j'ai invité des gens à bouffer, et on s'est fait une bouffe, voilà, entre potes.
0: Bien, c'est toi qui fais la bouffe.
3: Et, ouais, j'ai fait une grosse salade, quoi.
0: Bien,
3: c'est sympa.
0: Salade verte, avec quoi dedans?
5: Non, la sauce.
0: Salade?
5: Ah, la sauce?
3: Ah, je garde ma recette pour la semaine prochaine.
5: Non, y a pas de sauce d'origo.
0: C'était quoi? C'était de l'herbe?
3: Non.
0: Non, c'est une salade. C'est une salade.
3: Salade.
5: C'est une grosse salade. Une salade de shit. Un peu...
3: Non, donc on a un peu picolé, on en est venu à parler de mon voisin de droite actuel, c'est-à-dire de Gérard.
0: Ouais, tiens, on m'a parlé de toi d'ailleurs.
3: On s'est rematé les ovnis.
0: Ah, déjà sur les ovnis. Voilà,
3: que j'ai ramené à Manu et qui était tout content d'ailleurs. Ouais.
0: Très bien, tiens, en parlant de toi, Gérard aussi, on m'a parlé de toi, un de mes meilleurs potes qui travaille en maison de disque, que tu connais peut-être, c'est Sébastien, un de mes copains, non, tu vois pas, enfin bref, un de ses directeurs, donc des responsables de la maison de disque Mercury, est tombé pour la première fois jeudi dans les débats de Gérard, en zappant d'un rendez-vous, à dîner tard, d'une soirée, il a zappé sur la bande des femmes, il pensait tomber sur moi parce qu'il connaissait l'horaire, il tombe sur un truc et le lendemain il va voir un pote et il dit, toi j'entends du taré qui gueulait. Et il dit, mais c'est quoi ce truc? Ce mec qui s'appelle Gérard, mais il y a eu un débat, mais c'était complètement galactique, on comprenait rien, les questions c'était super compliqué, ça gueulait dans tous les sens. Donc là, on lui a expliqué que c'était quelqu'un qui à la base était un auditeur, qui était dans la rue, machin, qui appelait, qui est devenu une star, et le mec il a halluciné, quoi. Donc il a pensé peut-être à toi pour faire un disque.
1: Bon, on verra.
5: Oh là
0: là! Non, mais c'est vrai, hein.
1: Joli! On verra bien.
2: Bravo!
0: Donc, Sandy, qu'est-ce que t'en penses?
2: Là, franchement, bravo.
0: Là, ça va vite, ça va très très vite.
5: Showbiz.
0: Donc, j'imagine, Rigo, rien dimanche, dans la journée.
3: Bonsoir,
0: Rigo. Donc, Sandy, qu'est-ce qu'il y a?
5: Non, rien, je voulais le marquer.
0: Ah, on va la réécouter tout à l'heure, mais sans Phil Barnet, juste toi quand t'as chanté par-dessus.
5: C'est beau.
0: Ouais. C'est émouvant, moi, qu'est-ce que t'en penses, Gérard? Ça peut le faire?
2: C'est vrai que moi, quand je l'ai écouté, ça m'a fait vraiment, ça m'a fait quelque chose au cœur parce que j'adore cette chanson.
0: Ah bah là, ça risque de te faire quelque chose au cœur, mais plus une sorte de renvoi ou d'envie de vomir quand tu vas entendre Gérard chanter sans Phil Barnet.
2: Ouais, mais
0: avec Phil Barnet, Moi, ça fait chaud au cœur.
7: J'aimerais bien chanter avec
0: sans Phil Barnet, ça fait des renvois au cœur. Mais on vous laissera chanter, la fin de l'émission sera pour vous. Allez, on va faire très vite les recettes de cuisine par Sandy et par Phil Dard. On va commencer par Phil Dard, sérieusement.
8: Bonsoir.
0: Bonsoir. Alors, mon petit Phil Dard, petite recette aujourd'hui, de quoi allez-vous les... donc nous préparer?
8: Je vais vous concocter un cake à la banane.
0: Eh bien, allez-y.
8: Alors pour cela, il vous faut 100 g de beurre, 100 g de sucre roux, un œuf, 25 g de farine, 2 pincées de sel, une pointe de muscade, une cuillère à café de levure, 2 bananes et 50 g de raisin sec. Alors vous fouettez les 100 g de beurre avec 100 g de sucre roux. Vous y ajoutez un œuf entier. Vous mélangez 250 g de farine et 2 pincées de sel. Vous y ajoutez une pointe de muscade et une cuillère à café de levure. Vous incorporez 2 bananes bien mûres, hein, réduites en purée, et ajoutez 50 g de raisin sec. Faire cuire dans un moule à cake beurré. Vous mettez au four, préchauffé à 180 degrés, pendant une heure. Et ensuite, bon appétit! Très bien, merci beaucoup!
0: Au revoir!
8: Bien!
0: Eh bien, tout de suite, nous allons accueillir notre deuxième princesse.
7: Bonsoir!
0: Bonsoir.
7: Alors moi, je vais vous contacter, un bavaroise aux fraises.
0: Vous contactez par téléphone.
7: Voilà. Alors, il vous faut 1 kg de fraises, 8 feuilles de gélatine, 240 g de sucre semoule et 30 centilitres de crème fraîche.
0: Très bien, ce n'est pas terminé encore.
7: Alors, ce qu'il faut savoir, c'est que la préparation, c'est 20 minutes et faut mettre en réfrigération 6 heures.
0: Bien, et ensuite, passer ces 6 heures.
7: Alors, faut laver les fraises, ouais. Équeuter et resserrer 200 g des plus belles pour la décoration.
0: Vous me donnez faim, ma chère Sandy.
7: Ensuite, passer le reste au mixeur.
0: Bien.
7: Faire tremper les feuilles de gélatine à l'eau froide pour les ramollir un petit peu. Préparer un sirop en portant à ébullition le sucre dans 20 centilitres d'eau.
0: Et ensuite?
7: Et hors du feu, incorporer la gélatine et ajouter la purée de fraises.
0: Superbe! Et ensuite?
7: Et ensuite, tourner vigoureusement pour bien mélanger et laisser refroidir.
0: Et ensuite?
7: Et ensuite, monter la crème fraîche au fouet lorsqu'elle est bien mousseuse, mélanger avec la préparation aux fraises.
0: Et ensuite?
7: Et ensuite, verser le tout dans un moule à bavaroise, rafraîchi à l'eau froide, mettre au réfrigérateur au moins 6 heures.
0: Et ensuite?
7: Et pour finir, enfin, démouler au moment de servir après avoir trempé le fond du moule quelques secondes dans l'eau chaude et décorer avec les fraises.
0: Et ensuite,
7: ce qu'il faut savoir, c'est que c'est 370 calories par personne.
0: Merci beaucoup.
7: Voilà.
0: Merci Sandy.
7: Et bon appétit.
0: Merci, bon appétit.
8: Vous pouvez nous retrouver tous les dimanches avec Sandy ainsi que Phil Dard pour nos recettes de gâteaux. J'espère que vous les adorerez. À la semaine prochaine.
7: Salut.
9: Salut les verres impitoyables. Avec Max, n'ayez pas peur de nous appeler. On est là pour faire la fête.
0: Voilà, et vous pouvez bien sûr toujours nous appeler éventuellement pour intervenir dans cette radio libre 0803 euh, 08 euh, 5000.
10: Bonsoir les gros melons, aujourd'hui avec Apollire.
11: Bonsoir.
10: Rigaud de Cassezon.
12: Bonsoir.
10: Manu Perrault.
13: Bonsoir.
10: Tildar Castelli.
14: Bonsoir.
10: Gérard Hernandez.
15: Bonsoir.
10: Et Sandy Poplum.
16: Bonsoir. Bonsoir.
10: Alors, attention, on y va, on va faire...
14: Excusez-moi.
10: Oui, monsieur Castelli.
14: J'en ai une bonne.
10: Attendez un peu.
14: Ok, je la garde.
10: On a tout le temps, gardez-la pour vous. Alors, attention,
0: Oh bah putain, viens.
14: Ah bah voilà, connard.
0: Oh bah dites donc. Vous êtes en forme, monsieur Castelli, je vois ce soir.
14: Alors,
0: allez-y.
14: Pourquoi les homos attirent les femmes?
7: Je sais pas.
0: J'ai bien peur encore que nous allions nous froisser avec quelques auditeurs d'RTL.
14: Non, t'inquiète.
0: Non, je ne sais pas. Quelqu'un a une idée,
1: non,
0: peut-être
1: Pas du tout.
0: Non. Madame Lire, non. Vous, en tant qu'ancien travelot, peut-être que vous auriez des précisions à nous donner.
2: Est-ce qu'il ressemble aux femmes?
0: Vous auriez me fait de vous taire.
14: Ah ouais, c'est clair.
0: Alors,
14: ouais.
0: Monsieur Castelli.
14: Non, c'est tout simplement parce que les tapettes attirent les fourris.
0: Là, vous allez un peu loin. Alors, attention de Madame Garantie de Zen. Non.
14: Ça commence.
1: Ça commence bien là.
5: Pas tout compris hein.
14: C'est pas grave, il est vieux.
0: De Madame Garantie 2 ans.
14: Ah,
5: c'est plus drôle, ouais.
0: De Madame Garantie 2 ans, qu'est-ce

0: Non plus, à polir, non plus, mais on approche, vous êtes pas loin, faites vite.
1: C'est un balai?
0: C'est un balai, vous en êtes vraiment pas loin, on pourrait presque vous l'accorder.
2: Un manche à balai, balai brosse.
0: Ah vite, il nous reste plus que 30 secondes là, faites vite, faites vite. Qu'est-ce qu'un... On rappelle, qu'est-ce qu'un ramasse-poussière?
1: Une pelle?
0: Non.
3: Un balai pour nettoyer les toilettes?
0: Non, faites vite.
2: Un truc pour que ça soit propre?
0: Bah ouais. Oui, qu'est-ce que c'est?
1: Un petit balai?
0: Un petit balai, on y est pressé.
1: Une balayette.
0: Une balayette, bonne réponse de monsieur Gérard Hernandez et de monsieur G, de monsieur Manu Perrault. Merci, au revoir, à la prochaine fois.
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0: Parce que c'est Sophie, je vais t'expliquer pourquoi on pense que t'es peut-être un petit peu trop intelligent.
1: Ouais, mais parle plus fort, Sophie, s'il te plaît.
0: Tu m'entends mieux, là, comme ça?
1: Pas trop.
0: Je peux pas faire plus, hein.
2: Parce que justement, tu ne nous comprends pas, Gérard. En général, on est toujours obligé de répéter, donc on se demandait si t'étais pas trop intelligent.
3: Ouais. Toi, en fait, t'es tellement intelligent
0: Regarde, Gérard, je sais pas, il y a quelques mois, t'étais inconnu et tout, t'as fait une montée fulgurante, tu fais de la radio, entend parler de plein de trucs, quoi, je sais pas, de journaux, t'as fait des boîtes de nuit.
3: Ouais, t'es tellement intelligent que maintenant on trouve tes cassettes dans le commerce, c'est génial.
0: Un film, j'en sais rien, c'est quand même pas donné à tout le monde. Regarde, tu prends les toubifferies, c'est pareil, quoi.
1: Non, mais attends. Attends, Sophie.
0: Oui.
1: Sophie, je réponds déjà à ta question.
0: Oui.
1: Bon, celui qui s'amuse à... Tu me dis, ça fait quelques mois. Non, ça fait pas quelques mois,
0: ça fait presque un an maintenant.
1: Non, ça fait 2 ans, quand même.
0: Ah, ouais.
1: Ça fait quand même 2 ans.
3: On vient de passer en quelques mois.
0: Non, je voulais pas te vexer, je veux dire. C'est bien.
1: Merci pour la radio. Merci pour la radio derrière. Voilà, c'est bien. Donc, je préfère prévenir d'une chose que, bon, bah, maintenant, ça fait 2 ans que je tourne avec le Star System.
0: Ouais.
1: Et en 2 ans, bon, bah.
0: Oui, mais je veux dire, ça fait 2 ans, mais t'appelais pas aussi régulièrement que depuis 1 an, c'est vrai. Tu venais pas animer d'émission, je veux dire.
2: C'est quand même une star,
0: quand même. C'est quand même une montée fulgurante, faut le reconnaître, Gérard. Mais c'est bien, je veux dire.
3: J'ai l'impression que
0: t'es vexé, mais c'est bien. Je te félicite, au contraire. Parce que c'est pas donné à tout le monde, je veux dire.
3: Gérard, est-ce que tu penses que tu fais partie du Star System maintenant?
1: Qui c'est qui me pose cette question?
3: Je sais pas, maintenant il travaille avec Max, tout ça, c'est.
1: Oui, ben.
3: T'es un peu là-dedans, t'es un peu dans le showbiz maintenant,
4: s'éloigne un peu de la question.
1: Ouais, non, au contraire, on s'éloigne pas de la question, je vais répondre. Bon, maintenant ça fait quand même 2 ans que je tourne avec Max, ça c'est vrai.
3: Top délire.
1: Bon, celui qui s'amuse à faire ça tout à l'heure, il va retourner au standard, ça va aller vite fait.
2: Gérard, on se croirait un peu dans Fan 2 quand même, hein.
1: Ouais. Oui, mais pour l'instant, vous y êtes pas, d'accord?
2: Okay. Mais si, on s'y croirait, hein.
1: Non, dans ce cas-là, si personne veut répondre à la première question, bah...
2: Mais tu l'as pas encore posé.
1: Ouais, ah, si, je l'ai posé la première question, bah, donc vous allez répondre. Vous allez pas me... Non, attendez.
3: Axel, moi, je veux répondre.
1: Ouais, vas-y, Axel.
4: Ouais, ben moi, ici. Moi, je dis que l'intelligence est nécessaire, quoi. Que, par exemple, pour répondre à des casses dans les débats, quoi.
3: Mmh. Ouais.
4: Intelligence, hein.
0: Mmh. Ouais, c'est vrai.
3: Ça, c'est
4: ce que je voulais dire, hein. Gérard, on t'appellera pot de chambre, tu sortiras de ce lit, je crois que t'as calme, quoi.
3: GG.
1: Oui.
3: C'est Philippe, là.
1: Oui.
3: Est-ce que tu pourrais poser tes questions plus facilement, pour qu'on comprenne mieux, quoi?
1: Non, dans ce cas-là, si t'arrives pas à comprendre, mon pote, c'est pas la peine d'appeler.
3: Non, mais si, mais bon, bah, c'est un peu compliqué, hein.
1: Ah bah, si elles sont compliquées, je suis désolé, moi...
3: C'est parce que t'es trois...
1: Moi, les questions, c'est moi qui les fais, c'est pas vous qui les faites.
5: Ah, Gérard, est-ce que c'est vraiment toi qui fais les questions du débat?
1: Sur celle-là,
5: Est-ce que parfois tu ne te ferais pas aider
1: Max, dans le train, sur celle-là, on l'a fait dans le train avec Max. Les autres, il y en a certaines, c'est sûr qu'on m'aide pour les faire.
3: Tu les fais dans le train avec Max?
1: Comment?
3: T'entends, c'est Nice, là, tu les fais dans le train avec Max?
1: On les a faites au retour de Belgique, oui.
0: Bravo, hein, bravo.
3: Et tu fais quoi encore dans le train avec Max?
1: Ça te regarde pas, mon pote. Max, il dort et c'est tout.
5: Oui, alors, est-ce que Max ronfle?
1: Non.
3: C'est toi qui leur finis la crève?
1: Non, pour l'instant, c'est tout le monde qui a la crève et malheureusement, on peut pas s'en séparer. Donc, si quelqu'un la veut, vous nous le dites.
3: Mais moi, Gérard, c'est quel effet un verre de bière dans la gueule pour ça?
1: Comment? De quoi? Qui c'est qui vient de poser une question qui n'a pas du tout un rapport avec le débat?
0: D'abord, c'est pas de la bière qu'il a bu, mais du Ricard et du café.
1: Non.
0: Voilà.
1: Alors, je vais vous prévenir d'une chose.
0: Je suis bien, moi.
3: T'as des deals?
1: Qui c'est qu'on se parlait, qui me connaît bien, là?
2: Qui ose parler
3: dans un
0: débat, Gérard. Je sais que t'as bu 2 cafés et 1 Ricard.
1: Et qui c'est qu'on se dise ça?
2: C'est un espion!
1: Mais qui c'est qui ose dire ça? Quelle est la nana qui ose dire ça?
3: C'est Ricky Martin.
1: Ouais, c'est Ricky Martins, d'accord. Eh ben, si vous me faites chier, vous allez voir que vous allez vous en choper plein la nuit.
5: Justement, Gérard, le débat.
0: Je peux répondre à la question?
1: Oui.
2: Bon, alors moi, je pense que l'intelligence, c'est nécessaire. Et d'ailleurs, je la cultive et je mange beaucoup de poissons.
1: Mm-hmm.
2: Je mange du poisson pané, grillé, bouilli. Et je voulais savoir si toi, tu aimais le poisson et si tu pensais que ça rendait intelligent.
1: Tout à fait.
2: Il y a le chien,
1: moi, je vais te dire, attendez, c'est qui vient de poser ce...
2: C'est Amélie.
1: Amélie, moi, je vais te dire
3: Amélie
1: une chose.
3: C'est ça
1: Amélie.
2: Oui.
1: Amélie, moi, je vais répondre à ta question.
2: Mm-hmm.
1: Le poisson, je n'aime pas ça.
2: Ah.
1: Donc, je l'ai déjà assez... Non. Non, non, attendez. Je l'ai déjà assez dit sur l'antenne que le poisson, je n'aime pas ça. Pourtant, le poisson, ça donne des vitamines, ça, je suis d'accord. Mais le poisson ne rend pas intelligent, nuance. Donc, stop. On va pas. Comment ?
3: Gérard, là, c'est nice. Tu préfères la viande d'homme, toi ?
1: De manière, c'est pareil que ça soit.
3: Plus intelligent.
1: Non, mais je vois pas le rapport avec. Avec ce qu'on vient de dire. Alors, croyez-vous que certaines personnes sont intelligentes?
3: Non. Tu peux répéter la question?
1: Non, mais attends, je vais pas m'amuser à faire ça toute la soirée.
2: Oui, mais répète-la une fois quand même.
1: Alors, croyez-vous.
3: Gérard, bonne fête. Ouais, bonne fête, Gérard.
1: Bon, ça y est, vous allez vous...
3: Bonne fête, Gérard.
2: Gérard.
5: Moi, je pense que vous êtes quand même assez dur avec Gérard, qui est aujourd'hui malade et qui vient justement pour vous faire son débat à propos de l'intelligence. Donc, je demanderais quand même un peu ce que vous soyez un peu plus cool avec le GG quand même, non ?
2: Bon, pardon, Gérard. Et on lui souhaite bonne fête, on est gentil.
1: Moi, je voudrais juste te poser une question
2: pour resituer le débat, simplement.
1: Mmh.
2: Je voudrais savoir qu'est-ce que t'appelles, toi, l'intelligence ?
3: Ouais.
2: Parce que c'est bien de me
3: dire par intelligence.
2: Je sais pas ce que c'est, si ça se trouve.
3: Quelle est ta définition d'intelligence ?
2: T'as pas le gros dico, Gérard, hein ?
1: Non, mais de toute manière, j'ai pas le dico sous mes yeux, tu vois. Donc, l'intelligence. Oh, c'est bon, vous vous calmez, les trois cums. Hein.
3: Bah, attends, tu peux
4: pas. Ouais, on est chaud là.
2: C'est toujours les garçons.
1: Tout à l'heure, ça va être simple. Au deuxième débat, je vais supprimer les mecs et je vais demander que des nanas qui
2: aiment pas. Non, Gérard, moi je veux qu'il y ait des mecs pendant le débat. Hein.
1: Attends, c'est pas toi.
4: C'est plus marrant après.
1: C'est pas toi qui décide, la nana, c'est moi quand même.
2: Amélie, moi je préfère qu'il y ait
4: beaucoup de mecs. Moi, le mec, Gérard.
1: Ouais, mais c'est pas toi qui décide, c'est moi.
3: Non, Amélie, t'as raison, défends-nous un peu.
4: Voilà, bien.
2: Non, mais moi, voilà.
3: On se fait opprimer par Gérard.
4: Mais Gérard.
2: Bon, moi, je voudrais savoir ce que c'est que l'intelligence.
1: Alors, l'intelligence, à ton avis, ça veut dire quoi ?
2: Ah non, c'est à toi qu'on va poser la
1: question. Alors, l'intelligence, c'est quelqu'un qui en a dans la tête.
3: Mais qu'il y a quoi dans la tête ?
1: Me prenez pas pour un con les trois cums, hein.
3: Gérard, pourquoi ?
2: Est-ce que tu te crois intelligent, toi, Gérard ? C'est Magali qui pose la question.
3: Donne-nous une raison de te prendre pour un con, Gérard. Moi, franchement, j'en vois aucune.
1: La preuve, si tu me prends pas, tu m'y prends pas, tu m'y laisses pour un con. Donc, vous avez pas commencé à me faire gueuler maintenant.
3: Ok.
1: D'accord. J'ai pas l'intention de m'énerver ce soir. Alors, si vous voulez me forcer, il y en a pas pour longtemps.
3: Bonne fête, Gérard. Bonne fête quand même.
1: Bonne fête, Gérard.
6: Ça y est. Il y a Nécron sur Minitel qui dit: Gérard, si l'intelligence est un défaut, alors tu es le roi de la radio.
1: Voilà. De toute manière, on va y revenir sur les dépôts et tout ça. Donc, apparemment, personne ne veut répondre à la deuxième question.
6: Attendez.
4: Stop ! Gérard, Philippe.
1: Voilà.
2: Non, mais...
4: Gérard, je peux répondre.
2: Vous êtes pas marrant.
4: L'intelligence, c'est quand t'as de la réflexion.
2: Exactement.
1: C'est-à-dire ?
4: Ouais. C'est-à-dire, c'est quand tu peux prendre un peu de temps pour réfléchir, mais rapidement, en fait.
1: De toute manière, je vais te dire une chose, que je prends mon temps toute une semaine.
4: Ouais.
1: Hein, et je peux réfléchir sur certains trucs. Comme là, tout à l'heure, je sais pas si vous avez écouté, j'ai réfléchi sur ce que Françoise avait été dire.
4: Ah, mais Françoise, elle était vache avec toi.
1: Oui, mais ça, de manière, ça, c'est bon, ça y est, c'est fini, on n'en parle plus.
3: Moi, je dis que Françoise est jalouse de ton succès.
4: Exactement.
1: Non, mais ça, c'est son problème, c'est pas le mien.
4: Elle est pas intelligente.
1: Moi, de manière, je ne suis jaloux de personne. D'accord ?
3: Bah oui, c'est pas de toi, t'es la star, toi.
1: Moi, je m'occupe de. Déjà, j'ai déjà du mal à m'occuper de moi-même. Donc, c'est pas pour aller m'occuper des autres. Ok ? En de bon entendeur, salut. La télé ou la radio vous rend-elle intelligente ?
4: Non.
1: Alors qui non ?
4: Moi, Philippe.
1: Alors Philippe, vas-y, pourquoi ?
3: La radio ne rend pas intelligente quand on t'écoute, quoi.
1: Mmh. Et la télé ?
3: Et la télé, c'est pareil, c'est superficiel et... Ouais.
1: Alors attends, Philippe.
3: Ouais.
1: Philippe, tu dis non à la radio parce que tu m'écoutes, mais quand je suis pas là, les jeudis soirs, est-ce que tu écoutes toujours Fun Radio ?
3: Non, bah non, j'écoute que toi. Ah.
7: Bah non, on écoute.
1: Alors donc apparemment t'es pas un auditeur fidèle.
3: Je suis un auditeur fidèle.
7: Mais fidèle à toi, Gérard.
3: Et fidèle à toi.
5: Ah, Gérard a quelques problèmes justement avec son succès. Merde.
6: Et attends, Gérard, parce qu'il y a la caméra, il y a la caméra qui ne lâche pas.
1: Je t'ai dit non, hein,
5: je t'en prie.
7: Ça va pas arrêter, t'as qu'une caméra.
1: Bon, alors Philippe.
3: Ouais.
1: Donc apparemment, t'écoutes pas régulièrement Fun Radio, t'écoutes que le jeudi parce qu'il y a les débats. Non, non, c'est ce que tu viens de dire.
3: Je suis fidèle à toi.
1: Ok. Parce qu'il y a les débats.
3: Parce que, voilà, c'est très intelligent les débats.
1: Ok.
3: Les
1: débats sont D'accord.
3: Tu as fait pour un business, moi.
1: D'accord.
3: Des documentaires pour
1: moi. Ok. Nils.
8: Bonjour, c'est Amélie.
1: Attends, Amélie. Je vais arriver à.
8: Je vais poser une question.
1: Oui, Amélie.
8: Je voulais savoir quelle était ton émission de radio préférée, ton émission de télé préférée.
1: Alors, je vais dire une chose.
7: Comment ?
1: Qui c'est qui vient de dire Europe 1 ?
7: Qui c'est qui vient de dire Europe 1 ?
1: Eh, bande de dégonflés, là, les trois mecs.
7: C'est bossé sur Europe 1.
3: C'est pas moi.
1: Hein. Non, mais...
7: C'est bon,
1: allez, couchez. Allez.
7: Gérard, là, c'est...
1: Ça suffit !
8: Non, parce que Gérard, on m'a dit que tu rêvais de faire une émission sur France Culture. Mmh. Je voulais savoir si c'était vrai.
1: Et qui c'est qui pose cette question ?
8: C'est Amélie.
1: Ouais, bah, Amélie, je vais te dire une chose que tu te trompes complètement.
8: Bah, c'est pas moi, on me l'a dit, hein.
1: Ah ouais, mais on, pour moi, c'est des cons.
8: C'est des cons, d'accord.
1: D'accord.
8: Bon, alors, c'est quoi ton émission de radio préférée à part la tienne ?
1: Ah bah, de toute manière, mon émission préférée de radio, c'est Fun Radio et ça
8: non,
1: restera...
5: Non, ça, c'est une radio, c'est pas une émission, Gérard.
1: Non, mon émission préférée, c'est... C'est le soir de 22h à minuit et même de 20h à 22h d'écouter les...
8: Non mais sérieusement Gérard, on ne demande pas de faire le lèche-cul.
1: Je ne fais pas le lèche-cul. J'écoute régulièrement Fun Radio. Stop ! Stop !
8: Tu vas te
1: faire
8: Gérard.
1: Vous taisez, je réponds à Amélie. L'émission que j'écoute le plus... À l'heure actuelle, c'est le Doc et Max. Et ça, Max. C'est normal.
6: Ah, oui. D'accord.
7: Ah, bah c'est normal. T'as tout là, Gérard.
6: Laurent,
1: Non, c'est pas chez moi que ça sonne.
6: Gérard, on pourrait revenir un peu sur le débat là.
8: Oui. Gérard ?
1: Oui.
8: C'est Magali là.
1: Oui, Magali.
8: Est-ce que tu crois, toi, que la télévision aura intelligent ?
1: De quoi ?
8: Est-ce que tu crois que la télévision aura intelligent ? Je te pose la question.
1: Ben, ça dépend ce que tu regardes à la télé.
8: Mais Gérard a regardé le gendarme, son mari.
9: Qu'est-ce que tu préfères ?
1: Ben, moi, j'aime bien le dimanche de regarder la 6 sur Capital ou Zone Interdite parce qu'il y a certains débats, il y a certains débats qui puissent nous aider dans la vie.
7: Ouais, donc,
8: t'as
7: pas fait
3: Gérard.
1: Par contre, non, mais je vais pas citer tout parce que ça deviendrait trop long. Il y a certains trucs que je peux pas citer malheureusement ce soir parce qu'il est trop tard.
3: Ouais.
1: Et il y a. Ouais, mais il est trop tard et puis même c'est pas le thème des débats que je veux faire. Ouais,
6: d'ailleurs, en parlant de ça, ce serait bien d'y revenir.
1: Voilà. Donc, pour revenir à la question à Magali, donc je préfère regarder la 6.
8: Ok.
3: Ouais, et déjà, tu regardes les piégeurs. Je vais expliquer un truc.
1: Oui.
3: À la télé, il n'y a que les documentaires qui sont bien parce que, en fait, l'intelligence, c'est aussi la connaissance.
8: La culture.
3: Et donc, les films, c'est rien, c'est superficiel, donc il n'y a rien à apprendre de ça.
1: Mm-hmm.
3: Et donc, c'est vrai que tu as raison qu'il n'y ait que les documentaires qui sont potables parce qu'on. On apprend des choses.
1: Mmh. Ouais, voilà. Ok.
5: Donc justement,
1: stop.
5: Une autre question peut-être, Gérard.
7: Ouais, une autre question.
1: On va passer à la quatrième.
8: Déjà.
1: Pensez-vous.
8: Vite.
1: Ah bah oui, ben.
8: On est avec toi, Gérard.
3: Gérard, c'est agréable.
1: Oui, mais c'est bien parce que ce soir...
8: On est gentils, hein. C'est parce que c'est ta
1: fête. Apparemment, vous avez... j'espère que le deuxième, il va se passer comme le premier.
8: Mais oui, le deuxième,
7: c'est un auditeur intelligent. Voilà.
6: Il y a David sur Minitel qui demande si l'intelligence est le prolongement, je pense que tu es d'accord, si l'intelligence est bien le prolongement de l'hypothalamus sur l'encéphalo.
8: Moi, je suis d'accord. Hein.
1: Oh là là. qu'est-ce qu'il veut dire là-dessus, lui?
7: Quoi, tu veux pas tout le temps?
1: David?
7: Pas tout le temps.
1: Je pense que arrête!
6: Pas tout le temps?
7: Pas tout le temps, non.
1: Non, non, mais attends, David, s'il te plaît, tu t'essayes d'éclaircir plus ta question parce que je comprends pas trop ta question. Donc, on va revenir au débat. Pensez-vous qu'on puisse faire des cours d'intelligence? Alors, oui, comment et non, le pourquoi. Donc, je vous laisse réfléchir. Je vous laisse réfléchir.
7: D'accord.
1: Et on va écouter les bourses. Attention,
6: Tu as
5: quoi?
1: Attention, tu as de la morve. Donc, rebonsoir à tous. Donc, c'est la suite des débats. Donc, 1h43. Donc, c'était le disque. C'était les Bangas avec les Petits Suisses. Donc, c'est toujours la suite des débats. Donc, si vous voulez nous joindre, c'est 0800-085000 et 0803-085000. Toujours le 3615, code Fun Radio, rubrique directe. J'espère que vous allez vous réveiller sur Minitel. Parce que, pour l'instant, ça n'a pas l'air de marcher beaucoup. Donc on va accueillir Amélie de... Oh, vous vous calmez s'il vous plaît. Vous vous calmez. Vangal. Vangal.
7: Allô Gérard.
1: On va accueillir Amélie.
9: Oui, Gérard.
1: Toujours là. Merci pour la radio. Vous la baissez, s'il vous plaît, derrière. Je ne le répète pas 50 fois, sinon vous allez au standard. Ça va aller vite fait, bien fait.
7: Ouais.
1: Magali.
9: Ouais.
1: Toujours là.
9: Toujours là. Bonsoir,
7: Magali.
1: Sophie.
9: Oui. Bonsoir.
1: Toujours là. Philippe. Vangal.
9: Oh.
1: Voilà, merci.
9: Ouais. Oui, insulte-nous, Gérard. Grand fou, va.
1: Oh, pauvre con, si t'es pas content, tu retournes au standard et pétasse.
9: J'aime quand tu es sauvage.
5: Gérard, s'il te plaît, en parlant d'intelligence, je sais pas si traiter quelqu'un de pétasse, c'est vraiment intelligent.
9: Non, pas vraiment.
1: Oh là là, celui qui s'amuse à mettre la radio, qui a la CB, c'est pas la peine de rester.
9: Oui, sois violent.
1: Philippe.
10: Oui.
1: Rebonsoir.
10: Rebonsoir, Gérard. T'as vu que tout à l'heure, j'ai parlé intelligemment.
1: Ouais, ben, t'as intérêt de te réveiller.
10: Axel,
1: bon, tais-toi, Philippe, s'il te plaît.
9: Enfin, Axel.
1: Axel, rebonsoir. Et Niels. Ouais, ben, c'est bon, on va pas coucher sur ma fête. Hein.
6: Bon, ok, on va.
5: Justement.
6: On va...
5: Bah toi.
1: Oui.
6: On va revenir au
1: débat. Non, mais attendez.
6: Attends, mais moi je suis ta gazelle.
1: Ouais.
6: On va revenir au débat.
1: Non, mais t'es pas ma gazelle, attends.
6: Mais si. Gérard, sur Minitel, il y a Baltrin qui te demande un truc. Je pense que tu vas pouvoir répondre. Gégé, penses-tu que l'intelligence parallélise la pensée mentale?
9: Bonne question.
1: Ah, ouais, très bonne question. Alors, faut que je réfléchisse. T'auras la réponse tout à l'heure.
7: Attends, là, il sait même pas quoi répondre, là.
9: Non, la réponse maintenant, tout de suite, Gérard. Là, tout de suite, ouais.
6: Gérard, ils veulent la réponse maintenant.
9: Alors, sans plus attendre.
1: Bon, c'est bon, toi, avec ta caméra, t'arrêtes, s'il te plaît.
7: Gérard, avec ta caméra, ok.
9: Allez, va pour manger, on va
1: avec la caméra. Bon,
7: de manière. Attendez, les enfants.
5: Bon Gérard, s'il te plaît, le débat. Les enfants, on se calme un petit peu. On écoute Gérard. Exactement. Au sujet de l'intelligence,
1: donc,
5: s'il vous plaît.
1: C'est, pensez-vous que l'on puisse faire des cours d'intelligence? Alors oui, comment et non, pourquoi?
7: Axel,
1: non, mais attendez.
7: Axel.
1: Non, pour l'instant, Axel, tu as terre, s'il te plaît.
9: Ouais.
1: On va demander à Magali, tiens.
9: Ouais.
1: Comme on ne l'a pas entendu beaucoup, parce que si tu dors, Magali, tu vas aller au standard vite fait. Hein.
9: Mais non, arrête.
7: Ok, alors Magali, tu dors, alors Axel.
1: Voilà,
9: En des cours d'intelligence, non.
11: C'est con comme question.
9: Carrément, ouais.
1: Bon, alors si. Hey,
9: c'est, non, c'est pas que c'est con, mais bon, les cours d'intelligence, non, bon, ça c'est.
7: Eh ben, t'as qu'à les faire, les questions, si elles sont con.
1: Non, mais attendez, Magali.
9: Ouais.
1: Est-ce qu'il y a quelqu'un derrière toi qui te souffle?
9: Non, du tout.
7: Il y a du monde là, il y a du monde derrière.
1: J'ai l'impression qu'il y a du monde. J'ai entendu du monde derrière toi.
9: Non,
1: Magali,
9: t'exagères.
1: Bon, alors, Magali.
9: Non, je suis toute seule.
1: Merci. Bon, alors, Magali, tu vas au standard, si tu vas voir si j'y suis.
9: Mais non.
1: Tu vas voir si j'y suis, tu t'amuses avec le téléphone, tu vas voir si j'y suis. Tu vas voir si j'y suis. Tu vas voir si j'y suis.
7: Bonne nuit, Magali.
1: Amélie.
11: T'es gonflé, hein, Magali, quand même.
1: Amélie. Amélie.
11: Oui.
1: À ton tour.
11: Ben moi, je pense que l'intelligence, c'est quand même un peu de la science-fiction pour toi.
1: Non, mais attends. Eh, vous arrêtez avec le bordel derrière ou sinon j'arrête tout là. Alors Magali, Amélie, pardon.
12: Oui.
1: Je répète ta question.
12: Oui.
1: Pensez-vous qu'on puisse faire des cours d'intelligence? Si oui, pourquoi? Sinon, si oui, comment? Et le non, pourquoi?
7: Bah si on a un prof comme Gérard, c'est pas...
1: Non, c'est pas à toi que je m'adresse, c'est à Amélie, s'il te plaît.
7: Ouais, on t'a pas appelé
12: pour question, c'est que peut-être tu veux me donner des cours.
7: Une question, alors c'est quand tu veux, hein.
1: Bon, hein, alors, le mec qui s'amuse avec un téléphone, hein, il arrête, sinon il va au standard.
13: Justement, en parlant de standard, nous accueillons une nouvelle personne, Stéphanie, 22 ans, d'Alençon. Bonsoir Stéphanie.
7: Salut Stéphanie. Alors, attends, moi les fouilles, je suis perdu dans mes fiches. Donc, alors, Stéphanie qui a 22 ans et qui habite à Alençon, tes mensurations, s'il te plaît.
1: Eh, hey, ta gueule, toi, c'est pas toi qui. Eh, hey, c'est pas toi qui dois dire tes mensurations. Tu fermes ta gueule!
7: Oh!
14: Gérard.
7: Bon, Stéphanie.
1: Stéphanie, à la place de qui?
13: À la place de Magali, que tu as viré.
1: Mmh. Dans ces cas-là, tu me prends les trois gugus, là, parce qu'il y en a un qui s'amuse avec le téléphone et puis la radio.
12: Mais donc, oui, bien sûr. On regarde que les filles.
7: N'importe.
14: Non.
1: Gérard. Non, mais vous allez vous calmer, donc...
12: T'entends des voix, hein, Gérard.
7: Ouais.
1: Donc, alors maintenant, Amélie.
7: C'est qui donne ça.
1: Oui. Amélie, s'il te plaît, tu réponds à la question.
7: Et moi, je vais répondre à une question.
12: Des cours d'intelligence, bah écoute, non, je pense pas. Voilà.
1: Ouais, mais pourquoi non?
12: Bah parce que je pense pas que ce soit possible. L'intelligence, c'est quelque chose qu'on a à la naissance et c'était payé pour le savoir, quoi, je veux dire.
1: D'accord. C'est qui la.
12: C'est Sophie.
1: Sophie.
12: Ouais, moi, je pense qu'on peut donner des cours d'intelligence.
1: Ouais, j'ai deux Sophie.
12: Bah non, il y a Sophie, Stéphanie.
1: Stéphanie.
7: Toi, si tu faisais des fiches comme moi, bah t'arriveras à suivre.
1: Oh, ta bouche à toi, Médor, je t'ai pas appelé.
7: Non,
1: Sophie.
7: Oui. Non, j'ai un chien, mais il s'appelle pas Médor non plus.
1: Bon, mais
7: non.
1: Pour l'instant, je t'ai pas appelé. Pas de
12: comment?
1: Sophie. Sophie, s'il te plaît, tu réponds à la question.
12: J'aimerais bien, j'essaye, là.
1: Bon, bah alors, vas-y, Sophie.
12: Allez, je réponds à la question, là. Bon, moi,
1: Ouais, regarde les mecs un peu derrière.
12: Oh oui, insulte-nous. Viens
1: là, mon cher,
7: la radio, viens ici.
1: Bon, là, je sens que tout à l'heure, ça va aller vite fait le débat et je vais conclure à la cinquième, si vous me faites chier.
13: Continue ton débat sur l'intelligence, Gérard, s'il te plaît.
7: Gérard, alors,
1: Sophie.
12: Mais oui.
7: Je
1: prends
7: passer une.
1: Ta gueule, pas.
7: Bah oui, mais écoute, j'arrive pas à parler.
1: Bah attends, tu la fermes.
7: Ok.
1: Bon, ça y est, toi.
13: Ah.
1: Attends, c'est bon.
13: Gérard donne donc une consigne au caméraman.
1: Ouais. Bon, alors Sophie, maintenant, s'il te plaît, tu réponds.
12: Oui, je suis pour les cours d'intelligence.
1: Mais alors pourquoi?
12: Pourquoi? Bah parce que c'est utile.
1: C'est-à-dire?
12: Bah, c'est-à-dire qu'il n'y a pas beaucoup de gens intelligents, non? T'es bien d'accord avec moi quand même. Je veux dire, tu vois, on a besoin de gens intelligents.
1: Mm-hmm.
12: Tu vois? Alors ce serait bien. Bon, je crois que le plus difficile, c'est quand même de trouver des profs, parce que c'est pas évident, hein. Parce que comment savoir
1: si... Des profs, il n'y en a pas.
12: Bah, si tu apprends l'intelligence à quelqu'un, tu lui apprends comment? Faut bien quelqu'un pour lui expliquer comment être intelligent.
7: Il faut que le prof soit intelligent, sinon ça marche pas.
12: Et ben voilà.
1: D'accord.
12: Mais c'est la vie, je suis pour.
7: Dans l'enseignement.
12: Tu vois, écoute-moi, Gérard. Surtout maintenant, avec les progrès de la technologie, il y a les magnétoscopes, il y a tout ça, on pourrait enregistrer, je sais pas moi, des émissions comme Capital,
7: voilà.
12: Tout ça, quoi.
7: Et bah, c'est la maternelle pour qu'on soit intelligent, c'est jeune.
12: Oui. Tu dépasses en boucle, je veux dire, ça rend intelligent, tu l'as dit toi-même, c'est une bonne idée.
1: Ah, d'accord.
12: C'est Gérard qui a eu l'idée en plus. Bah exactement.
7: Oh là là.
1: Gérard, mais c'est pas dit.
9: Ouais, non, je trouve pas qu'il y a... Non, faut pas de cours d'intelligence. Bon, on y est pas, quoi.
7: Stéphanie, j'ai pas encore eu tes mensurations.
1: Ta gueule, toi.
7: Ça fait 10 minutes que t'es là et...
1: Non mais attends.
9: Non, mais je trouve que...
1: Qu'est-ce qui se passe?
12: Bon, Gérard, tu t'occupes un peu de nous, là.
7: Ouais, attends,
1: Stéphanie.
7: J'ai pas vu parler.
12: Je t'entends pas, Stéphanie, il y a un problème.
1: Stéphanie, je t'entends pas du tout.
12: On n'apprend pas à quelqu'un,
7: elle
12: est
7: combien de poitrines? Stéphanie, sois pas timide,
12: tu es là.
1: Tu veux...
12: Non, je disais, on n'apprend pas quelqu'un.
13: Qu'est-ce qui se passe un peu? On en était où, Gérard?
1: On l'entend pas.
12: Et toi, on entend pour l'intelligence.
13: Et donc
1: Stéphanie,
12: on entend très mal.
13: Ah, Stéphanie, on entend très mal, c'est ça?
12: Je disais que les cours d'intelligence, non, ça peut pas exister. On est intelligent, on y est pas.
1: Attends, c'est qui là qui parle? C'est qui parle?
12: Stéphanie.
1: Ah, ça y est, tu parles un peu plus fort quand même derrière ton combiné.
12: Voilà.
1: Ok.
13: Justement, excusez-moi de vous interrompre, nous accueillons donc un nouvel auditeur puisque un autre vient de s'en aller, donc nous accueillons.
15: Bonsoir, Gérard.
16: Salut, Caramel.
15: Bonsoir.
16: Salut, c'est Caramel.
15: Salut, Caramel.
17: Ouais, Caramel.
15: Salut, Gérard.
1: Allez, dégage avec ta caméra.
18: La premier geste dégage. De violence avec là, Gérard dégages, et le caméraman qui vient de donc gifler le caméraman.
6: Bon, Gérard, tu peux retourner un peu sur le débat là parce que là.
18: Et l'intelligence, là, s'il te plaît.
17: Gérard, ça ne m'intéresse pas.
6: Attendez, laissez Gérard poser ses questions là.
15: Gérard.
1: Bon, Caramel, tu commences à la fermer.
15: Gérard, speak une
16: bonsoir, Gérard. C'est Caramel.
15: Pour répondre à une question, toujours très bien quoi.
16: Bonne fête, Gérard.
15: Ouais, bonne fête, Gérard.
1: Joyeux Noël. Ah, ça y est.
15: Bonne fête, Gérard.
1: Arrête.
15: Joyeux Noël.
16: Ouais.
1: Joyeux Noël et va te faire enculer.
15: Bonsoir tout le monde. Bonne année.
1: Putain, je sens que le débat, je vais l'arrêter vite fait, bien fait.
18: Gérard. Justement,
17: Gérard.
1: Bon, Caramel, tu la fermes.
15: Gérard, je peux répondre à tes questions?
1: Bon, tu te dépêches.
15: Alors, moi, je viens d'arriver, pose ta première question.
1: Non, mais attends, Caramel, tu vas pas me casser les couilles, hein.
15: Bon, Gérard, là, c'est Nice, tu veux répondre à une question et en poser une autre. Alors, pour ou contre l'intelligence, c'est ça?
16: Ouais, c'est ça.
15: Bon, là,
16: ouais,
15: j'ai répondu, ça, Caramel.
1: Bon, Caramel, bonne nuit.
15: Rappelle la semaine prochaine. Bon, Gérard.
16: Ah, bah attends, je viens d'arriver, tu veux pas partir.
15: Bon, Gérard, t'es où, là?
16: Allô?
17: Gérard, tu pourrais nous poser une question, n'importe laquelle.
16: Gérard.
17: Arrête de faire la tête, Gérard.
1: Ne fais
17: pas l'enfant.
1: Oh,
17: hey, Gégé, c'est pas professionnel ce que tu fais là, Gérard.
1: Pensez-vous que l'intelligence se perd comme la mémoire?
16: Gérard, j'ai pas répondu.
1: Pensez-vous que l'intelligence se perd comme la mémoire? Caramel, tu fermes ta gueule.
16: Gérard, fais lire. J'ai pas répondu aux questions d'avant.
1: Caramel, tu fermes ta gueule. Caramel, tu fermes ta gueule.
16: Gérard, tu fermes ta gueule. Taisez-vous, écoutez. On t'écoute, Gérard.
1: Alors, Caramel, tu dégages, allez, bonne nuit. Hop.
18: Non, attends, Gérard, j'ai pas viré Caramel parce que Caramel n'a rien fait.
1: Non, mais pour l'instant, il me fait comme la semaine dernière, il comprend rien.
17: Gérard,
1: c'est
16: Amélie.
1: Il
16: a rien fait, Caramel.
17: Gérard, c'est Amélie, je vois pas pourquoi tu engueules encore Caramel qui n'a
16: rien fait.
17: C'est ton souffre-douleur à chaque fois, c'est une.
18: Voilà, c'est vrai.
1: Pensez-vous que l'intelligence.
16: Je sais pas, Gérard.
1: Se perd comme la mémoire.
16: C'est Caramel, non.
1: Bon, Caramel, pour l'instant, tu la fermes, c'est pas à toi que je m'adresse.
17: Moi, je dis Gérard, tu te fais du mal, là.
16: Mais j'ai pas répondu aux premières questions.
1: Oh là là là là là là là là là.
16: Axel, moi, je veux bien répondre.
18: Bon, faites un effort, essayez quand même de répondre aux questions de Gérard.
16: Alors, on répond, Axel, moi, je veux bien faire, moi, depuis le début. Et puis, on peut parler de
1: d'abord. Amélie, tu réponds, s'il te plaît.
17: Oui, pour répéter la question.
16: Je préférerais que ça soit Sophie, d'abord.
1: Et moi, tout à l'heure, ça va être personne, vous allez tous dégager.
16: Ouais, ben, hein. Alors, ouais, d'abord, bah, tu vas te calmer, non?
18: Bah, justement, pour le prochain, ils dégageront tous, mais là, pour l'instant,
1: voilà. Alors, maintenant.
16: Magali, répond à la question de Gérard.
1: Pour l'instant, c'est pas toi qui pose des questions, c'est moi! C'est moi qui pose des questions, c'est moi qui dis à qui je demande!
16: Ouais.
1: Ok! Alors, Amélie, tu réponds, s'il te plaît!
17: Tu pourrais reposer la question, je l'ai pas entendu, Gérard.
1: Pensez-vous que l'intelligence se perd comme la mémoire?
16: Non, ça se perd pas.
1: Je veux
16: dire une chose.
1: On se calme.
16: Du calme, les amis, du calme.
6: Attendez, Gérard, tu remets ton casque, Gérard. Tu te dépêches, c'est de la radio. Allez, et tu réponds et tu leur dis de se taire.
1: Bon, alors,
6: pose un ultimatum, sinon.
16: Vas-y.
17: Bon,
1: Caramel, tu la fermes. Philippe, tu la fermes. Et Axel, tu la fermes.
16: Est-ce que je peux péter quand même?
1: Tu la fermes.
16: Est-ce que je peux?
1: C'est pas à toi que je m'adresse.
16: D'accord.
1: Amélie, tu réponds, s'il te plaît.
16: Amélie, tu réponds. Est-ce qu'on a le droit de respirer?
1: Vous,
16: Amélie.
1: Oh là là, vous allez vous la fermer.
17: Arrête de gueuler.
16: Mais arrête, putain, tu me pètes les tympans.
1: Si t'es pas content, tu dégages.
16: Taisez-vous, laissez parler Amélie.
17: Oui, je répondrai à la question si tu la poses gentiment.
1: Pensez-vous que l'intelligence se perd comme la mémoire?
16: Alors,
1: oh là là.
17: Moi,
1: vous êtes sourd, hein?
17: Allô?
16: Faut faire court, hein?
1: Bon, Amélie.
17: Bon, d'accord, je peux pas parler, c'est bon, je parle pas. Voilà.
1: Bah, Amélie, s'il te plaît, tu réponds.
17: Non, j'ai pas envie.
1: Bon, tu veux pas répondre?
17: Non, je veux pas répondre.
1: Eh ben, dans ces cas-là, tu retournes au standard. Bonne
17: non,
1: nuit.
17: J'ai pas envie.
16: Bonne nuit, bonne nuit.
1: Bonne nuit, Amélie.
16: Bonne nuit, Gérard. Moi, j'aurais une question à poser.
1: Bonne nuit, Amélie. 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
16: Bonne fête, Gérard. Bonne fête, Gérard. Bonne fête.
1: Gérard.
16: On se calme.
15: Du calme, les amis, du calme.
1: Bon, Stéphanie, s'il te plaît, tu réponds.
9: Stéphanie. Non, moi, je trouve pas que si tu t'as l'intelligence, bon, tu la perds pas automatiquement.
15: Mmh. Bah oui, déjà. Ça, je suis pas d'accord. C'est Caramel, je suis pas d'accord.
1: Caramel, pour l'instant, tu te tais, c'est pas toi que je m'adresse. Caramel, tu te tais, c'est pas toi que je m'adresse.
15: Bah écoute,
1: Caramel, tu te tais, c'est pas toi que je m'adresse.
15: Enfin, quand même, je voudrais dire un truc.
9: C'est con, quoi, mais sinon, bon, va la perdre.
15: Moi, je voudrais intervenir, quand même. Je suis pas d'accord avec la demande.
1: Bon.
15: Alors, Gérard.
9: Non, mais GG, laisse pas les Caramel.
15: Gérard.
1: C'est
15: Caramel.
1: Caramel, tu commences à me les gonfler.
15: Bon, moi si on répond pas, je raccroche.
9: Non mais vas-y, laisse répondre Caramel.
18: Et d'ailleurs, nous avons une nouvelle auditrice, Gérard. Je profite de ce petit moment de calme pour t'apporter Delphine, juste avant de Paris. Bonsoir, bon, Delphine.
9: Salut, Delphine. Bonsoir, tout le monde.
15: Bonsoir.
1: Salut.
9: Bonne fête, Gérard.
1: Merci.
15: Bon,
1: Caramel, Caramel, maintenant, tu vas répondre à les questions. Je te la répète pas, comme t'as une grande gueule. Maintenant, tu vas répondre.
15: Et moi, oui, je suis pour les cours de l'intelligence.
1: Non, mais attends, connard.
9: Mais non, c'est pas ça.
1: Putain, mais il est con, celui-là, ou quoi?
15: Bah oui, il est comme toi. Gérard, moi, je
1: vais. Avec un con comme moi, on s'amuse avec un con comme toi. On se fait chier.
15: Oui,
1: ok. On demande un salut.
15: Voilà, bravo.
1: Allez, on place qui l'autre
18: Alors,
19: Attendez.
1: Bon, attendez, je voudrais un peu des questions Minitel parce que là,
19: alors, justement, sur Minitel, il y a Baltringue, Gérard, tu m'écoutes? Gérard. Il y a Baltringue qui te demande si la duperie de l'intelligence biaise-t-elle la gouaille de l'esprit.
1: C'est quoi ça? Je vois pas le rapport avec le débat sur l'intelligence. Je vois pas du tout sa question.
19: Ah, pourtant,
18: pourtant, on est en plein dedans.
19: Pourtant, l'intelligence biaise la gouaille de l'esprit.
9: C'est le fondement du problème. Hein,
19: ouais. Ouais, d'accord.
9: Alors, Gérard.
19: Gérard, réponds.
1: Ouais, bon, ben.
15: Ma
1: réponse,
15: Gérard. Allô, c'est Caramel, je peux répondre?
1: Bon, Caramel, tu commences à me les gonfler sérieusement, toi, maintenant.
15: Gérard, tu peux pas répondre à la question Minitel, quand même.
1: Vous commencez à me les gonfler. Bon, allez, hop. Êtes-vous intelligent dans la vie, allez, hop. Delphine. Bon, allez, Caramel.
15: Oui.
1: Caramel, tu la fermes. Caramel, tu la fermes. Philippe, tu la fermes. Axel, vous la fermez.
15: Il faut répondre aux questions quand même.
1: Pour l'instant, c'est pas à vous que je m'adresse. Delphine.
9: Oui.
1: Êtes-vous intelligent dans la vie? C'est la question.
19: Je pense que tu peux la tutoyer.
9: Moi, ça me ferait plaisir que tu me tutoies, Gérard, quand même.
1: Est-ce que t'es intelligente dans la vie?
15: Eh ben,
1: Vos gueules, les mecs.
15: Dans la...
1: cerveau,
15: Gérard.
1: Moi, oh, quand je vous appellerai pas de chambre, vous sortirez de sous le lit. Alors Delphine, s'il te plaît.
15: R, le D.
1: Delphine.
15: Gérard, j'ai une question. C'est
1: nous. Non, c'est bon.
9: Répondre quand même, les mecs.
1: Delphine. Viens-moi, les mecs, là.
9: Bon, Gérard, moi, je pense que la seule personne intelligente ici, c'est toi.
15: Non.
1: Oh là,
9: je me prosterne devant ta grandeur.
1: Les mecs, vous fermez vos gueules, vous retournez au standard.
15: Ça veut pas dire ça, vous fermez vos gueules.
1: Oh, ta gueule, toi, va te faire enculer, connard.
18: Gérard, s'il te plaît, tu n'es pas obligé d'être vulgaire avec les auditeurs.
1: Bah, dans ce cas, tu me reprends les trois mecs, tu leur dis qu'ils se calment.
18: Eh ben, fais plus d'intelligence, Gérard.
15: C'est fait, maintenant, Gérard, on peut répondre à tes questions, moi, j'ai toujours pas répondu.
1: Vous commencez à me les gonfler.
15: C'est le bordel.
18: Allez,
1: stop.
18: Gérard, répète la dernière question, ensuite on fait une conclusion.
19: Gérard, tu te fais respecter un peu.
1: Bon, toi, tu dégages.
15: C'est Caramel.
1: Là, tu dégages.
19: Tu poses un.
1: Tu dégages.
9: Non, vous êtes odieux avec Gérard, vraiment.
1: Maintenant, tu dégages.
15: Gérard.
1: Bon, Caramel, tu la fermes. Philippe, tu la fermes. Axel, tu la fermes. Voilà. Point final à la ligne. Maintenant, je pose la question à Delphine.
15: Pourquoi c'est toujours les garçons qui doivent se la fermer? Les filles.
1: Parce que.
15: Si vous la fermez.
1: Non,
9: on a le droit de parler.
1: Delphine, s'il te plaît, tu te réveilles.
15: La ferme des
1: Delphine.
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20: la la la la. Ah, pardon, excuse-moi.
1: Oh, tu te réveilles, s'il te plaît.
20: Mais je chantais, Gérard.
1: Non, mais tu chantes pas, pour l'instant, tu réponds à la question.
20: Bon, c'est Caramel.
1: Bon, Caramel, tu la fermes.
20: Elle a déjà répondu.
21: Mais pourquoi je peux jamais répondre aux questions?
1: Parce que tu comprends pas.
21: Mais je comprends pas. Bah, pose-moi une question.
1: Attends, et sans arrêt, t'es en train de me dire. Eh ben, ah, mais c'est quoi la question, abruti? Allez, hop.
21: Pose-moi la question.
1: Allez, va te coucher.
20: Je suis un peu avec Gérard, quoi. Merde, c'est ça.
1: Bon, fait, Delphine.
20: Alors là, Gérard, j'en ai marre, j'ai déjà répondu à la question.
1: Ok. Alors, Stéphanie.
20: J'ai répondu aussi.
1: Ah bah, c'est bizarre, je t'ai pas entendu.
20: Ah bah si, tout à l'heure, j'ai répondu.
22: Mais oui, elle a répondu.
20: T'arrêtes pas.
21: Mais Caramel, il a pas répondu.
1: Sophie.
20: C'est les mecs qui ont pas répondu.
1: Sophie.
21: Caramel. Oui. Là, c'est Nils, il a pas répondu. J'aimerais bien répondre.
1: Sophie, s'il te plaît.
20: Mais je suis là, Gérard.
1: Tu réponds.
20: Bah, à quelle question t'en as fait?
21: Voilà.
1: À la 6. Êtes-vous intelligent, oui ou non?
21: Non, je sais, moi je vais répondre. Je vais répondre, moi.
1: Alors vas-y.
21: Ah ben putain, bon, d'abord j'aurais une question à poser. Une question à poser.
20: Et moi voilà.
21: Alors,
20: écoutez-moi
21: tous. Eh hey, vous la fermez, vous m'écoutez. Alors Gérard, penses-tu que ça...
23: Eh la ferme Gérard, arrête de siffler maintenant.
20: Vraiment Gérard, hey, écoute, Gérard, beaucoup.
21: J'ai une question très sérieuse sur l'intelligence.
20: Moi je te souffle, Christine. Je peux,
1: franchement. Eh, ta gueule. Toi le mec avec Christine, tu dégages, bonne nuit. Salut.
21: C'était Caramel.
1: Eh ben Caramel, tu dégages. Philippe, tu dégages. Axel, vous dégagez. Et Nils, vous dégagez. Bonne nuit.
21: Bon, Tony, tu te calmes.
1: Bonne nuit, vous dégagez tous les trois. Ouais, alors maintenant, je vais rester avec les nanas. Pour une fois.
20: Ça va être bien, alors. Hein.
1: Alors, pour vous, l'intelligence est-elle une qualité ou un défaut? C'est Delphine.
20: Encore?
1: Oui.
20: L'intelligence, c'est une qualité, évidemment, bien sûr. C'est une question très con, tu vois, ce que tu viens de poser. Voilà, et donc, voilà. Ouais, c'est une qualité.
1: D'accord. Stéphanie, pour toi?
20: Ouais, moi, je dis que c'est une qualité aussi.
1: Mais pourquoi?
20: Il faut être intelligent, donc
22: pas forcément.
20: C'est une qualité quand même.
22: C'est pas forcément vrai ce que vous dites. Hein.
20: À part ça dépend, parce que bon, tu peux être quelqu'un de très intelligent et de con aussi à la fois.
22: Attendez. Oui, si on est trop intelligent.
20: Non, c'est pas ça que je veux dire.
1: Non, mais de manière, je vais vous répondre.
20: Si quelqu'un peut être intelligent et être bête.
22: C'est Sophie. Je voudrais juste dire quelque chose.
1: Oui, Sophie.
22: Finalement, quelqu'un qui est intelligent, tu vois, Gérard, c'est quelqu'un qui réfléchit énormément, qui se prend la tête. Est-ce que le gars qui est bête n'est pas plus heureux parce qu'il a pas de problème, finalement, il se prend pas la tête?
20: Bah voilà, est-ce que ce serait pas plus mal? Donc c'était le plus intelligent.
1: Sophie.
20: Oui.
1: De manière, je vais te répondre, de manière, qu'on ait des problèmes ou pas, de manière, c'est pas parce qu'on a des problèmes qu'on n'est pas intelligent dans la vie.
20: Non, c'est pas ça que je dis, Gérard. Mais c'est bien que vous soulignez.
1: Oui.
20: Est-ce que je peux terminer quand même?
1: Oui, vas-y, Sophie.
20: Non, je vais juste demander à Gérard s'il se prenait la tête, lui.
1: Ben, la preuve, t'as bien vu, j'ai viré les mecs et je reste plus qu'avec vous.
20: Donc voilà, peut-être c'est intelligent, t'as refusé de te prendre la tête, voilà. T'as fait le bon choix. Donc finalement, est-ce que refuser de se prendre la tête, c'est pas être intelligent? Donc finalement, le gars, enfin, tu vois, en fait, c'est vachement profond tout ça.
1: D'accord. Ok.
20: Où sont les mecs?
1: Les mecs, il y en a plus pour l'instant, c'est comme ça et c'est tout.
20: Franchement, les nanas, être seule avec Gérard, c'est quand même le pied. C'est pas une chance qu'on a tous les jours et je crois que c'est bien d'en profiter.
1: Voilà. Là, profitez-en bien. Jusqu'à au moins 4h du matin.
24: Justement, Gérard, pour mieux en profiter, ta conclusion.
1: Ouais, non, mais on n'a pas fini, on va compter.
20: On est entre nous, je veux dire, on est tous les quatre.
1: Et comme il y a quand même deux filles au standard, il y a la crapette et puis je pense que...
24: C'est la crapette bis.
1: L'autre, merde, je me souviens même plus de son nom, c'est...
20: Cyril, non, c'est pas ça.
24: C'est Philippe.
1: Merde, je sais même plus son nom.
20: Philippe, la deuxième fille.
1: C'en est une qui fait le standard avec... qui faisait le stand...
25: Karine.
1: Ah, c'est Karine. Voilà, c'est Karine qui est à côté de la crapette. Alors, pensez-vous qu'une femme soit intelligente pour être avec un homme? Alors, attendez, avant de répondre, les trois filles, attendez, Delphine, oui. Stéphanie et Sophie, je vais demander à Karine de répondre à cette question, si elle veut bien répondre.
24: Tu peux me la répéter, Gérard, ta question?
1: Alors, pensez-vous qu'une femme soit intelligente pour être avec un homme?
24: Bah, je pense qu'une femme est aussi intelligente d'être avec un homme qu'un homme avec une femme.
22: Non, Gérard, tu sais...
1: Attendez.
24: Tu n'es pas d'accord avec ça, Gérard ?
22: Je veux être obsédé. Et là, ça te fait un enchaînement super pour ton débat d'après.
1: Ouais. Non, mais ça...
22: Non, mais quand même.
1: Donc je suis d'accord, avec ce que tu viens de dire. Maintenant, on va demander à la crapette. La crapette, si elle veut répondre, si elle veut pas me répondre, tant pis. Hein.
24: Ben justement, Gérard, je suis carrément à la bourre, donc je peux pas te répondre. Donc,
1: d'accord. Donc, Delphine.
0: Ouais. Bah, je pense qu'une femme, avec ou sans homme, peut être intelligente. Et avec un homme, elle est intelligente. Et sans homme, elle est intelligente. Ça dépend des hommes. Hein, voilà. Enfin, c'est pas parce qu'elle est avec toi, elle sera moins intelligente.
1: D'accord. Stéphanie.
0: Pourquoi tu réagis pas ?
1: Stéphanie.
2: C'est Caramel.
1: Bon, non, Caramel, ta gueule.
22: Oui, c'est exactement. On est intelligent avec un homme, et même ça, tout à fait.
1: Mais comment ça ?
22: Bah oui, tu peux être, une femme peut très bien être intelligente avec un homme, et être intelligente aussi sans homme.
1: Merci pour la radio qui est derrière.
2: Bah, je dis, il faut d'abord que tu sois bonne avant d'être intelligente pour être avec un homme.
1: Non mais attends, pour l'instant, c'est pas appelé pot de chambre, toi. La radio !
22: Tu pourrais être une femme dans ces cas-là.
2: De quoi ?
22: Je te retourne la question. L'homme doit être aussi intelligent, alors pour être avec une femme.
1: Bon, Sophie !
2: Oui ?
1: Non, ta gueule, c'est pour toi, Sophie.
2: Sophie, elle a 21 ans, elle mesure 1m65.
22: Mais mais toi, tu sais que tu nous gaves.
0: T'es le mec là. T'es bonne, toi, le mec là qui parle.
1: Bon. Alors, on va faire la conclusion sur ce débat parce que vous commencez à me prendre la tête.
2: Question à Caramel.
1: Non, mais vous commencez à me prendre la tête.
2: Oui, bah, toi aussi, tu me prends la tête. Alors, je vais te dire.
1: Alors, si t'es pas content, mon pote.
2: Non, je suis pas content.
1: Eh ben, dans ces cas-là, tu raccroches ton téléphone et tu dégages.
2: Non, mais attends, un peu de respect, va. Gérard.
19: Bon, tu poses un ultimatum, Gérard.
24: Gérard, on ne peut pas faire de censure, donc c'est toi qui diriges ton émission.
1: Donc, on fait la conclusion. On fait la conclusion. C'est con. Il est 2h10 du matin, je pense qu'à 3h, je vais arrêter.
2: Bonne fête, Gérard.
1: Ça y est, t'as fini tes conneries ? Alors maintenant, la conclusion. La conclusion !
2: Oui, on se calme, c'est Caramel. On se calme, s'il vous plaît.
1: Caramel, ta gueule !
2: Gérard est pas capable, c'est Caramel.
24: Tu pourrais être poli.
22: Très bien, Caramel, on se calme.
2: Caramel, on se calme. C'est Caramel qui vous le demande que Gérard est pas capable.
22: C'est Caramel, le chef.
2: Voilà,
1: c'est Caramel, le chef. Pour l'instant, c'est pas lui, le chef. C'est moi qui commande. La conclusion !
2: Alors, la conclusion, on va commencer par les filles. Qui veut commencer ?
1: Non, on va commencer par les mecs.
2: Qui veut commencer ?
1: Bon, alors c'est bien.
22: Alors, si tu peux respecter, fais arrêter cette musique.
1: Bon, Olivier, s'il te plaît. Ouais. Tu t'envoies le disque, je ferai la conclusion après.
24: Non, Gérard, on n'envoie pas le disque. On n'envoie pas le disque.
19: Non, je peux pas, Gérard. Mais fais-toi respecter un peu. Tu poses un ultimatum, tu fais un truc.
24: Voilà, tu fais ta conclusion, on ne verra pas le disque.
1: Caramel, comme t'as une si grande gueule, tu vas faire ta conclusion.
2: Alors, c'est les filles d'abord.
1: Non, c'est toi pour l'instant.
2: Alors, j'ai pas répondu aux questions d'abord.
1: Eh ben, si t'as pas répondu, ta conclusion, c'est que t'en as rien à foutre.
2: Non, pas du tout, c'est que tu poses pas les questions aux gens qui viennent au débat.
1: Eh ben, non, dans ce cas-là, bonne nuit, Caramel. Hop! Bonne nuit, à chaque fois, ça, la semaine dernière, tu m'as fait le même coup que tu me demandais sans arrêt les mêmes questions. Alors maintenant, bonne nuit. Bonne nuit.
22: Gérard, c'est Delphine.
1: Delphine.
22: Oui, moi je voulais dire que Caramel n'avait pas répondu à la question 1, à la question 3,
2: exact.
22: À la question 5 bis.
2: Exact.
1: Non mais attends, Delphine. Delphine.
22: Oui.
1: Delphine, je vais te dire une chose. Parce que si. Bon, celui qui rentre, tu dégages.
22: Voilà. Merci.
19: C'est Delphine.
2: Tu pourrais te retenir.
1: Delphine. Je te préviens tout de suite que s'il n'a pas répondu à la question 1, 3 et 5, comme tu dis, il n'arrête pas sans arrêt, il ne connaît rien. Alors la conclusion, vous faites vite fait, bien fait.
3: Moi, je suis pour. Moi, je te les cours d'intelligence. Moi,
22: c'est Magali.
19: Caramel, faut que t'arrêtes parce que tu vas te faire jeter après. Hein, ça va être fini. Hein.
1: Non, non, mais Caramel, maintenant, il dégage. Je veux pas dans le deuxième débat.
19: Ça va être terminé, Caramel.
1: Caramel, bonne nuit.
3: Caramel, il va intervenir.
1: Au revoir. Caramel, tu dégages. Caramel, je ne te veux pas dans le deuxième débat. Je ne te veux pas dans le deuxième débat.
19: C'est un ultimatum, Gérard.
1: Je ne te veux pas dans le deuxième débat. Je veux que des nanas.
3: Moi, je voulais parler des obsédés.
1: Eh ben, t'as un obsédé comme toi, j'en suis un tous les matins. Alors, bonne nuit, Caramel.
3: Je suis contre les obsédés.
1: Va te faire foutre.
3: Va te faire foutre toi-même, espèce d'enculé.
1: Eh, hey, sois poli avec les gens, tu t'emmerdes, connard.
24: Justement, Gérard, je passe un moment, une bonne preuve d'intelligence.
1: C'est bon, on envoie le disque.
24: Non, je Gérard.
19: Conclusion. Gérard, je peux pas le faire.
24: On ne peut pas envoyer le disque, Gérard. Il faut que d'abord tu fasses ta conclusion.
1: Delphine, ta conclusion sur le débat. Delphine.
4: Oui, ma conclusion sur l'intelligence, ben, c'est que l'intelligence, on l'a vu ce soir à chaque instant et que c'est très émouvant.
3: Gérard.
4: Voilà. Et je pense quand même que Caramel devrait répondre à la question 1, 3, 5 et 5, 10, donc.
1: Non, mais Delphine, je vais te dire une chose.
4: Magali, je crois,
1: Delphine.
4: Oui.
1: Delphine, je vais te dire une chose, que si Caramel, il écoutait un peu plus les questions, il pourrait peut-être répondre. Parce que sans arrêt, il me dit, qu'est-ce que c'est la question? Alors, il n'a pas à répondre. Si c'est parce que c'est un débat, c'est pas de ma faute. Hein, c'est toutes les semaines qu'il me fait le coup. Alors maintenant, Caramel, c'est en de bon entendeur, salut, je veux plus l'avoir dans mes débats. Voilà.
4: J'essaye même pas d'être gentil avec vous.
1: Non, non, mais je veux pas le savoir. C'est tout, c'est clair et net. Bon, Stéphanie.
24: La conclusion, s'il vous plaît.
1: Stéphanie.
5: Alors, oui. Alors, pour moi, l'intelligence, c'est essentiel quand même, parce que sans intelligence, c'est rien. Voilà.
1: Et pourquoi?
5: Simplement. Parce que tu peux rien faire si t'es pas intelligent.
1: D'accord.
5: Je pense que même tout le monde a de l'intelligence quand même, même si c'est peu. On est tous intelligents quand même.
1: D'accord. Sophie?
8: Oui, ben moi, je trouve qu'on a quand même fait pas mal le tour de la question ce soir.
4: Ça, c'est vrai.
8: Je tiens quand même à te remercier pour cette bonne idée, parce que c'est vrai que, tu vois, c'est un sujet comme ça, on n'y aurait pas pensé. Et puis, on voit que, voilà, quoi, ça donne plein d'ouvertures sur le monde. Enfin, je veux dire, c'était vraiment intéressant.
24: Il y a beaucoup de travail derrière.
8: Et, voilà, exactement. Et je crois qu'on devrait faire ce genre de choses de plus en plus souvent à la radio, parce que c'est une mission éducative. Voilà.
4: Des vrais débats sérieux et construits. Et
3: un jour, j'ai des enfants, toi, j'ai branché sur Fun, sur tes débats, ça c'est clair.
8: Bah voilà.
1: D'accord. Donc.
8: Et merci Gérard.
1: Il n'y a pas de quoi, c'est gratuit.
8: En plus, t'es malade, c'est ta fête, et tu nous trouves un sujet super. Je crois qu'on devrait tous t'applaudir vraiment.
3: Bonne fête Gérard. Allez, on suit.
1: Non mais c'est bon. Ça, on verra ça en fin d'émission. On verra si sur le deuxième débat ça se passe comme sur le premier, on verra. Donc oui.
5: Stéphanie, et toi, ta conclusion, c'est quoi?
1: Moi, ma conclusion.
3: Attends, d'abord nous, Gérard. Fini, les mecs, là.
5: Allez-y.
24: Il reste quand même deux mecs.
1: Allez-y, les mecs.
3: Allez, c'est Nils, j'ai fait.
1: Ouais, vas-y.
3: Voilà, moi, je pense que l'intelligence, c'est bien. Ça vaut mieux en avoir que pas en avoir. Et j'ai une question à te poser. Attends, je vais demander. Penses-tu que c'est intelligent de passer par l'intermédiaire d'un Belge pour vendre tes cassettes?
1: Alors là, je veux te dire une chose.
3: Oui.
1: Nils, oui, je vais te répondre.
3: Oui, vas-y.
1: Tu vois, la question que tu viens de me poser, je vais te dire une chose, que Nils, tu permets, je réponds à ta question.
3: Parce qu'il est vrai, c'est quand même assez intelligent de passer par un intermédiaire pour vendre des cassettes. Comme ça, tu te mouilles pas, quoi. Toi, il y a un problème.
1: Nils, je vais te dire une chose, que le mec. Nils!
3: Tu t'occupes pas des trans, quoi.
1: Nils!
3: Oui, je t'écoute, ma couille, vas-y.
1: Ouais, ma couille, tu la fermes, s'il te plaît. Alors, Nils, je vais te dire une chose, que le mec. Qui s'amuse à vendre des cassettes sur moi, qui habite en Belgique, n'a même pas été capable de venir à la soirée de Brême-le-Comte.
3: Il t'a même pas filé les bénéfices?
1: Non, on l'a même pas vu. En devant un entendeur, salut pour celui-là, et c'est pas la peine qu'il s'amuse à me faire chier.
3: Bonjour, okay. Axel.
1: Axel, ta conclusion. C'est bon, Nils. Nils, c'est bon.
3: Axel. Ouais, donc, je voulais dire que le sujet de débat ce soir, c'était excellent, quoi. Intelligent, c'était pas trop mal. T'as pas mal assuré, sauf que t'as un petit peu gueulé sur les bords, quand même.
1: Bah ça,
3: un petit peu quand même, hein.
1: Ça, fallait pas me forcer. Bon, normalement, d'habitude, les premiers débats, je ne gueule pas, mais là, vous m'avez forcé, donc j'étais
22: forcé. Forcé, hein, quand même.
1: Non, presque pas.
22: Non, non,
7: il a mal à la gorge, soyez gentil un petit peu.
23: Bonne chance avec Henri, quand même.
22: Voilà, à cause
1: de... attends, qui c'est qui vient de poser, qui c'est qui vient de sortir cette question, là?
23: C'est Axel.
1: Ouais, ben, Axel, je vais te dire une chose, qu'avec Henri, c'est un copain que je connais.
23: De toute façon, on va pas dire ce qui se passe à l'antenne. Hein.
22: C'est beau l'amitié, Gérard.
1: D'accord. Donc, il faut mieux avoir un ami que pas du tout. Et ok. En devant l'entendeur, salut Axel.
23: Gérard.
1: Salut Axel.
22: Oui. On ne dira pas que vous allez tous les deux à la boîte le Fuck Boys.
1: Comment, quoi
23: Gérard.
1: Qui c'est que... Philippe.
23: Gérard.
1: Qui c'est?
23: Axel.
1: Mais Axel, c'est bon.
23: Non, mais je voulais te poser une question.
1: Dépêche-toi.
23: Bah alors, je voulais te dire une chose.
10: Dans tous les cas, c'est qu'il a préféré.
1: C'est bon, Axel, bonne nuit.
24: Ouais. Et ta conclusion, Gérard?
22: Voilà, ta conclusion.
1: Donc, non, il nous reste Philippe, je crois, non?
24: Il est parti.
1: Il est parti, ben c'est bien. Donc moi, ma conclusion... Donc ma conclusion, c'est que... Le premier débat, d'habitude, j'avais pas l'habitude de pousser mes guédantes comme je l'ai poussé. Mais là, ce soir, on m'a forcé.
19: C'est pas gentil.
1: Donc, si on me force à pousser encore plus... Je vais commencer à gueuler plus fort sur le deuxième.
24: Pousser.
1: Et là, ceux qui ont les Walkman dans les oreilles ont intérêt de les retirer.
22: Ouais.
1: Parce que ça risque de cartonner sur le deuxième. Donc,
19: Les quoi dans les oreilles?
1: Les Walkman.
19: D'accord.
24: Les Walkman,
1: ils ont intérêt de les retirer. Parce que sinon, ça va. Ils vont avoir mal au tympan.
23: Hein.
1: Donc, au deuxième débat, je ne veux pas les mêmes.
24: C'est clair
1: et net. À part les trois nanas, à part une qui s'est un petit peu endormie sur les...
24: Voilà, laquelle, Gérard?
22: Des noms.
1: Bah, je sais pas, parce que...
24: Un petit peu de délation, hein, Gérard, allez.
1: Bah, je sais pas, tu vois ça au standard, tu essayes de me réveiller un peu les trois filles, là. Comme je peux rien faire pour la réveiller, moi.
19: Okay, après, c'est un débat sur toi, c'est ça?
1: Non, après, c'est un débat sur les hommes obsédés.
22: Ouais, c'est pas intéressant comme débat.
1: Ouais, ben, bon, et de toute manière, les mecs qui viennent de passer, c'est pas la peine. Je ne veux vous. Ah merde, crapou. D'accord, vous m'avez compris.
22: Oui, Gérard.
1: Oui.
22: Est-ce que Stéphanie, là, j'espère que t'as les bonnes questions pour le deuxième débat? Parce que c'est quand même intéressant.
1: Ah bah si tu veux participer jusqu'au bout, il n'y a pas de problème.
22: Ah bah il n'y a pas de problème, ouais.
1: Bon bah, t'as pu répondre quand même à toutes les questions.
22: Ah bah oui, j'ai répondu à toutes tes questions, moi.
1: J'espère que tu vas te réveiller un peu plus.
22: Ah bah je suis réveillée, j'arrête pas de parler, parce que je dis pas mon nom à chaque fois.
1: Ouais ben, faudrait peut-être donner ton nom plus souvent possible.
22: Ah ouais, mais c'est important, est-ce que tout le monde respecte?
1: Non mais attends, ouais, je te respecte.
22: Ouais,
1: oh, c'est bon. Hey, Dominique, qui c'est qu'on va écouter?
22: Non.
10: Notre Gérard gratte un peu pour les.
1: Et c'est qui ce clown qui s'amuse à mettre sa musique?
24: Bah écoute, justement, moi j'arrive pas à voir parce que je peux pas voir sur mon écran donc qui met quoi. Donc c'est peut-être aussi une fille.
1: Celui qui vient de mettre la musique. Oh, je voudrais poser.
10: Mais quand il descend pour se promener, c'est pour se faire monter un coup de bite par-ci avec du latex. Qu'est-ce qui se passe? C'était des envies de
19: sexe. Gérard réagit, hein.
24: Alors là, Gérard fait quelque
22: chose.
1: Voilà, alors on va écouter les Daft Punk avec Virginité.

0: Non.
1: Pose ta question.
2: Ouais, tu dis ça, Gérard, parce que t'as déjà essayé.
3: Oh, tu veux pas qu'on essaie de te rappeler parce que là, c'est vraiment
4: le
3: pas...
4: Le téléphone est pourri, là.
2: Ouais, oh, il est pourri, là.
3: Gérard, c'est vraiment pas agréable. C'est un petit peu les instants parce que là, ça...
4: Gérard, la question c'était est-ce que tu as déjà essayé? Écoute.
0: Attends, qui
4: René qui parle, René qui parle. Est-ce que tu as déjà essayé?
0: De toute manière, apparemment ta voix m'est pas inconnue, tu changes de nom toi.
4: C'est-à-dire?
0: Ouais, d'accord.
4: Je te pose une question, est-ce que tu as déjà essayé?
0: Non, mais de toute manière ça te regarde pas.
4: Bah pourquoi tu dis que ça fait trop mal alors?
0: De toute façon. Ça fait trop mal à la nana.
4: T'as essayé avec un doigt?
0: Non, mais attends.
3: Ça veut dire quoi? Ça fait trop mal à la nana? Ça me fait trop mal à la nana? Des fois, il y a des filles qui prennent plus leurs pieds en se faisant sodomiser que...
4: Surtout, il est petit bite, hein.
5: Ah non, je suis pas d'accord.
0: Ah, qui c'est qui parle, là?
2: Oh là,
5: c'est Mélissa.
4: Pourquoi t'es pas d'accord?
0: Alors vas-y Mélissa, on t'écoute.
5: Non, je suis pas d'accord. Je suis d'accord avec ce que Gérard vient de dire.
2: Ah ben moi
5: aussi. Moi je suis plutôt pour...
0: Ceux qui parlent là, yes. Vous laissez parler Mélissa, la
2: Mélissa.
0: Nana.
2: Et Mélissa aussi.
0: Oui, Mélissa. Que faire la sodomie à une nana?
4: Il y a quoi d'autre?
5: Il y a des choses beaucoup plus à la base de l'amour.
4: Bah, Mélissa et Gérard, expliquez-nous qu'est-ce qu'il y a d'autre.
2: Il y a la voix normale déjà. Hein.
4: Non, Mélissa et Gérard.
0: Non, c'est pas... Non.
4: Non, mais c'est sûr que si t'essayes avec un extincteur, ça fait mal, ouais.
0: Je vais te dire une chose, que ta voix, tu te fais passer pour René, mais apparemment...
4: Non, là c'est Franck.
0: Ouais, mais...
4: C'est Franck Paris 23 ans, si tu veux, donc là c'est pas René.
0: Oui.
4: Non, mais... peut-être qu'on a le même ton de voix, si tu veux, mais...
0: Non, mais n'ayez crainte, de toute manière, je vous ai reconnu, de toute manière, je pense savoir qui c'est les auditeurs que j'ai là.
4: Ah là, de
5: non, sans blague.
0: Oui. On doit avoir Arnette. Il s'est passé pour...
4: Non mais, Gérard, on s'en fout.
0: Gérard,
4: on s'en fout de ça.
6: Je ne sais pas, moi. Mais même avec les taureaux, on ne fait pas ça.
2: Moi, je suis d'accord avec Germaine.
4: Enfin, les poules, les œufs, les pondent bien par le cul. Hein.
6: Mais vous, malotru. Mais vous,
4: malotru.
6: Gérard.
4: Signé Franck.
6: J'attends ta réponse, Gérard.
2: Exactement, Gérard.
1: Retire pas ton casque, j'ai été hyper touchée de ces messages tout à l'heure. Alors, enchaîne.
6: Fébrilement, avec mon autoradio cassette achetée à la foire de 1975. Que j'ai enregistré ça avec amour.
2: Ça sent le fumier, hein.
0: Que la nana, si elle l'accepte,
4: ouais.
0: Okay.
6: Parlons-en.
0: Bon, c'est bon, Germaine, tu la fermes.
4: Bon, Germaine, s'il te plaît, t'es mignonne.
1: Non, mais Germaine est venue pour
4: participer. Tu nous as fait rigoler avec ta bande, mais...
6: Oui,
1: elle est venue pour participer au débat sur la sodomie.
4: Exactement.
1: Germaine a des choses à dire sur la sodomie.
0: Oui, pour l'instant.
6: Tu m'en as promis des choses, hein. Quand on s'est rencontrés à la mode Beuvron il y a 2 ans, pour le voyage organisé.
7: Et là, on en apprend des choses.
6: Avec le club de Petit Loir.
4: Voilà.
6: Tu m'en avais promis des choses, hein.
4: Et là, Gérard, là,
6: à propos de la sodomie et tout ça, hein.
2: Bouche bée, là.
0: Germaine,
6: oui.
0: Germaine.
6: La sodomie, hein.
0: Oh, Germaine.
6: Tu m'en avais promis des choses, hein.
0: Germaine.
2: Non, elle est un peu sourde, hein.
0: Germaine.
4: Gérard veut parler. Taisez-vous, Gérard veut parler.
0: Germaine.
6: Oui.
0: Déjà, tu as commencé par arrêter ton baratin.
6: C'est pas du baratin.
3: Devant ton micro, attends, j'en ai marre de te le dire 10 fois.
0: Germaine.
3: Oui. Ne crie pas, ça sert à rien.
0: Germaine, tu vas m'écouter, s'il te plaît.
6: Je t'écoute.
0: Donc tu as déjà commencé.
4: Monte le master là, monte un peu le volume là de ton micro parce qu'on t'entend mal, Gérard. Et parle bien devant le micro, ça sera un peu plus agréable.
6: Mais j'ai pas parlé.
4: C'est Franck qui te cause.
2: Allez, Gérard.
6: Même au bal municipal, il a voulu prendre le micro, il savait pas aligner deux mots.
5: Arrêtez, laissez Gérard mener son débat, s'il vous plaît, moi ça m'intéresse.
0: Ouais, c'est qui là qui parle?
5: C'est Mélissa.
4: Moi
5: j'avais une question à poser à Mélissa.
3: Mélissa, t'es pour la sodomie?
5: Non,
0: mais elle est contre. Mélissa. Mais moi j'aurais bien voulu lui répondre à Mélissa, mais quand tout le monde va se calmer.
4: Vas-y, réponds-lui.
0: Non, mais pour l'instant, vous allez vous calmer, vous allez me laisser finir quand même de mener mon débat parce que je vais pas continuer jusqu'à 4h du matin.
5: Mais vas-y, on t'écoute. Moi je t'écoute.
0: Bon, Germaine, tu la fermes, s'il te plaît.
5: Gérard, je t'écoute, c'est Mélissa.
0: Germaine, tu la fermes.
5: Gérard, donc, c'est Mélissa, je t'écoute.
0: Oui, donc moi je vais te répondre.
5: Oui.
0: Donc t'as dit que t'étais contre.
5: Oui,
0: moi je suis pareil, je suis comme toi.
2: Moi je suis comme Gérard.
0: Bon, toi, derrière vous la fermez, pour l'instant je réponds aux questions qu'on me pose.
4: Ouais, laissez répondre Gérard.
6: Ça dépend, avec un peu de graisse à terre.
4: Germaine,
0: mais qu'elles sont chiantes.
2: Avec un œuf cassé.
4: Non, soyez cool.
0: Mais qu'elles sont chiantes, ces bandes de
4: chums.
6: Mais chez nous autres, à la campagne, pour la sodomie, on a tout ce qu'il faut. On a la graisse à terre, on a le purin, on a tout ce qu'il faut.
4: Non mais on s'en fout, Gérard.
0: Oh, Germaine.
3: 5 minutes de débat.
4: Sans déconner, Germaine, t'es mignonne, mais laisse Gérard un peu parler, parce que sans déconner, on a compris, t'as

0: garage, t'as tes poulets.
1: Allez, German.
0: Mais sans déconner, là, tu deviens relou, là, grandin. Alors maintenant, ce que tu fais,
2: c'est pas que German devient relou, c'est que vous commencez tous à devenir relou.
0: Non, parce qu'on a envie, si tu veux, que t'essayes de parler un peu, si tu veux. Le problème qu'il y a, c'est que déjà, tu t'exprimes.
2: Attends, déjà. Déjà, je vais te répondre, toi, le Lascar qui me dit que...
0: Non, le Lascar, il s'appelle Franck, donc...
2: Franck, tu vas la fermer.
0: Monsieur Franck.
2: Il n'y a pas de monsieur, d'accord. Tu vas la fermer, d'accord, parce qu'on n'a pas élevé les cochons ensemble, donc...
0: Non, ça ne parle pas la Germaine, s'il te plaît.
3: Elle est là pour ça, hein.
4: Un peu de correction,
0: moi, j'ai une question.
3: Je suis la seule à t'écouter.
2: Ah, la Germaine, là.
3: Oui.
2: Donc, la Germaine qui s'est passée pour Germaine alors que c'est une voix de com. Ok, j'entends très bien les voix. Donc, moi, je vais répondre à Sophie et à Mélissa parce que, de toute manière, on va couper. Ça va aller vite. C'est dommage parce que, tant pis.
3: Ah non, et j'avais une question à poser à Mélissa.
5: Pose-lui la question.
2: Bah, allez, pose-lui vite fait.
3: Moi, je voulais demander à Mélissa pourquoi elle était contre. Parce qu'elle avait peur que ça lui fasse mal. Ou c'est tout simplement parce que c'était pas...
5: Attendez, la boîte à caca.
2: Non mais moi je vais vous répondre. Au lieu d'essayer de faire mal à une nana.
3: Oui.
2: Déjà faut connaître bien la nana.
3: Directement.
2: Merci, je m'appelle pas Françoise pour dire directement, d'accord.
0: Mais on s'en fout, Gérard.
5: Une fois que tu la connais bien, faut savoir où se trouve son anus.
2: Bah, non mais après maintenant, si la nana est d'accord pour qu'on la prenne par derrière, ça c'est son problème,
0: moi,
2: c'est elle qui décide. Non mais attends, tu la fermes. Non mais attendez, moi
5: Gérard, si demain t'es avec une nana par exemple et qui avait envie que tu la sodomises, est-ce que tu le ferais?
2: Non.
0: Mais Gérard, mais je suis pas d'accord moi parce que tu dis que tu as peur de faire mal.
2: Tu viens de dire qu'il plaque la nana?
3: C'est moi, c'est Eric.
2: Toi, tu plaques directement la nana parce qu'elle va se faire sodomiser.
0: Ah oui, mais toi, Gérard, tu ne veux pas la sodomiser, la fille est immense.
2: Non, mais attends, mais de toute manière, au lieu de la sodomiser, d'accord,
5: les crevés, Gérard, il se fait enculer toute la journée. Non, mais je veux pas dire physiquement, je veux dire par les gens. Regarde les lapins, quand tu t'es fait prendre un lapin, tu t'es fait enculer, quoi.
2: Non, mais de toute manière, je me suis pris un soir.
5: Bah, je sais bien.
3: Apparemment, Gérard est tout à fait le seul à être d'accord avec moi, hein, je constate.
0: Non, mais moi je suis contre. Hein. Moi je suis d'accord avec Sophie. Mais l'autre nana, la troisième, qu'est-ce qu'elle en pense?
3: Gérard.
5: Bon, qu'est-ce qu'elle en pense, la dernière nana, vite fait.
3: C'est qui est d'accord avec
5: moi? En deux secondes.
4: Avant la pénétration, il faut un bon lavement. Après, de la graisse à traire.
3: Gérard.
5: On arrête cette bordel.
2: Qui c'est qui ça?
0: Il y a trop de monde là.
3: Gérard.
2: Oui, qui?
3: C'est Sophie.
5: Vas-y, Sophie, vite fait.
3: Avec l'élevage de lapin que tu en fais.
0: Tanière.
4: Il aura de quoi s'occuper, il y aura déjà moins à s'occuper. Moi je suis ouvert à tout.
2: Bon, Sophie.
4: Oui.
2: Sophie.
4: Oui.
2: T'as envie de me poser un peu plus de questions?
3: Bah directement.
4: Tu veux que je te pose des questions?
2: Attends, parce que les bruits derrière,
5: demande lui s'il se lave le cul avec un contentige.
2: Ouais, c'est bon. Dans cette
3: là, tu as... Moi je peux dire un truc.
5: Alors, allez-y.
2: Alors,
5: conclusion de chacun très vite alors.
2: Non, attends.
5: Ah oui, il y a les poèmes. Ouais. Moi, je vais conclure avec une petite histoire que je raconte toutes les nuits et qui me fait toujours autant rire.
3: Vas-y, bourre.
5: Ça,
3: oui.
5: Vous connaissez l'histoire avec le truc de l'éléphant?
3: Non.
5: Oh, c'est un mec, il a un... On écoute.
0: Ouais, on écoute tout.
5: Je vais vous enlever de l'antenne 2 minutes et vous nous direz après ce que vous en avez pensé. Alors, vas-y, Gérard, quand tu veux. Alors, Gérard est en train d'ouvrir son attaché-case. Il est en train de sortir une chemise rouge dans laquelle se trouvent des feuilles avec des poèmes écrits dessus. Alors, on va y aller, là. Alors, vas-y. Vous voulez vierge, non?
6: Non.
5: Vous voulez pucelle?
6: Non.
5: D'accord. Et devant le micro, s'il te plaît, tu prends ta feuille, au lieu de la poser, tu la prends dans tes mains, et comme ça sera beaucoup plus simple, s'il te plaît.
6: Non, mais apparemment...
5: J'espère que tu vas comprendre pour la 150e fois que je te le demande.
6: Oui, je vais comprendre ça.
5: Je comprends pas, c'est que tu fais 3 poèmes, et t'as avec 150 000 poèmes, et tu cherches pendant 10 ans.
6: Non, mais je suis en train de chercher lesquels faire, parce que...
5: Il y en a tellement. Alors vas-y, fais-moi le premier, vas-y.
6: Bon, un jour, j'ai rencontré une fille par la radio. Un jour, cette fille m'a dit « je fais du 85 ». Un jour, cette fille m'a téléphoné à la cabine. Un jour, cette fille m'a dit qu'elle mesurait 1m65. Un jour, cette fille m'a invité chez McDonald's. Un jour, cette fille est venue me voir Un jour, cette fille est venue voir comment je travaillais. Un jour, cette fille m'a dit qu'elle pesait 47 kilos. Un jour, cette fille est restée toute la nuit à la loco. Un jour, cette fille
2: est venue chez moi. Un jour, cette fille est restée sans me donner de nouvelles pendant 15 jours. Voilà. Donc,
5: Et pas mal celui-là.
2: Voilà. Bon, après.
5: Regarde, tu vas prendre ta feuille et tu vas la mettre devant tes yeux, comme ça tu vas bien parler devant le micro, s'il te plaît. Je sais que ça fait 150 fois que je te le demande, mais je crois que t'es trop bête pour comprendre.
2: Non,
5: regarde, là, ta bouche devant le micro, voilà.
2: Ça y est,
5: tu peux parler loin du micro, mais devant le micro.
2: Bah après.
5: Devant le micro.
2: Je suis devant.
5: Tu prends ta feuille et tu la mets devant, s'il te plaît.
2: Non, mais c'est bon, celui-là, on va pas le refaire. On va peut-être faire. Ouais.
5: Donc, tu sais pas te tenir droit.
2: Si. Voilà. Yeah. Ah, ça va aller vite.
5: Non. Baisse le micro. Oh là.
2: Là, c'est bon, là.
5: Mais voilà, comme ça, voilà.
2: Alors, je voudrais t'inviter à dîner, mais tu refuses. Je voudrais t'inviter à dîner, mais tout est fermé. Je voudrais t'inviter à dîner sur l'herbe coupée. Je voudrais t'inviter à dîner sur un bateau. Je voudrais t'inviter à dîner, mais on est dans, quoi? Je voudrais t'inviter à dîner.
5: Pour lire ses poèmes.
2: Mais si, dans une diligence. Voilà, pardon. Ouais. Je voudrais t'inviter à dîner sur un balcon. Je voudrais t'inviter, mais personne garde le bébé. Je voudrais t'inviter à dîner après avoir fait l'amour.
5: Devant le micro.
2: Je voudrais t'inviter à dîner avec un bouquet de fleurs. Je voudrais t'inviter à dîner avec un bijou en tête à tête. Voilà, on l'a un. Maintenant, si ça plaît à personne, c'est bien.
5: Mais t'inquiète pas, ça plaît à personne, donc c'est très bien.
2: Ah,
5: alors là, celui-là, attention. Hein. Puis c'est toujours des poèmes d'amour, c'est bien.
2: Pour la première fois, j'ai pris l'avion. Cela a été drôle. Pour la première fois, je suis monté sur un bateau. Pour la première fois, je suis venu à Cannes. Pour la première fois, pour la première fois, je vois des gens de Cannes. Pour la première fois, j'ai fait une émission de Cannes. Pour la première fois, j'ai vu des gens de la télé. Pour la première fois, j'ai été touché. Pour la première fois, je vois des stars inconnues. Pour la première fois, je voudrais que l'on se promène sur le pont d'un bateau. Je voudrais que tu deviennes ma princesse sur un yacht.
5: Oh là, je veux dire, la balèze, là. Hein. T'as oublié de parler de la croisade, c'est dommage. T'aurais pu faire un petit mot pour la croisade et puis pour le Ramirez, quand même, pour l'hôtel Ramirez et puis pour...
2: C'est pas mal.
5: Disons que ça part d'un bon sentiment, quoi. Mais à part des histoires, des poèmes d'amour, est-ce que tu sais...
2: Ma biche,
5: ça pour changer. Mais parle devant le micro.
2: Ma biche.
5: Voilà.
2: Ma biche, je voudrais te tenir la main dans l'avion. Ma biche, je voudrais te tenir la main sur une vache. Ma biche, je voudrais te tenir la main sur le sable. Ma biche, je voudrais tenir la main dans le foin. Ma biche, je voudrais te tenir la main dans un silo. Ma biche, je voudrais te tenir la main dans la farine. Ma biche, je voudrais te tenir la main sur un studio de télé. Ma biche, je voudrais te tenir la main sur la croisette. Ma biche,
5: oh, tu te recules un petit peu du micro,
2: je voudrais te tenir la main
5: apparemment ça pue.
2: Sur un tapis rouge. Ma biche, je voudrais te tenir la main sur un drapeau. Alors, le dernier...
5: Faut que tu t'éloignes un petit peu du micro, parce qu'apparemment, il y a des gens sur Minitel qui s'en plaignent à cause de ton haleine.
2: Oh, ils me font chier.
5: Vas-y.
2: Non, c'est bon.
5: Oh non, un dernier, merde, maintenant que t'es lancé...
2: Non.
5: Oh bah si.
2: Discute
5: pas, faisons un dernier.
2: Un dernier, attends, je vais regarder dans les feuilles.
5: Allez. Tu peux pas en improviser un, là, sur le débat de ce soir?
2: Non, pour avoir des navets, c'est...
5: D'ailleurs, il y a un poème sur les navets qu'on vous a mis de côté, un de ces quatre, on vous le lira, c'est le meilleur de tous les poèmes que tu nous as lus depuis 3 ans, hein, ça c'est clair. Le poème sur les betteraves, pas sur les navets. Sur les betteraves, les navets, c'est ce que tu nous fais sur ce poème.
2: Ouais, j'aurais bien voulu le récupérer, celui-là.
5: Ouais.
2: Parce que j'aurais bien voulu le modifier.
5: Ouais, alors parle de bien... Alors on y va.
2: Non, mais je l'ai fait quand je me réveille.
5: Vas-y.
2: Je te l'ai improvisé de toi quand je suis venu lundi.
5: C'est pas grave, refais-le parce que...
2: Fais un bisou avec un café. Quand je me réveille, quand tu me réveilles avec beaucoup de câlins, j'ai adoré cela.
5: Ouais.
2: Quand tu me réveilles, tu es parti travailler, je suis seul. Quand je me suis réveillé, tu étais sous la douche. Quand je me suis réveillé, tu es parti sans me dire au revoir. Quand tu es rentré, je suis parti sur la route pour 15 jours. Quand tu es parti, je suis parti dans le jardin. Quand je suis parti au boulot, je me suis retrouvé seul.
5: Oh là là.
2: Quand tu es rentré, oh là là. Je suis parti travailler.
5: Ah, c'est le chasseur.
2: Quand je suis rentré au petit matin,
5: c'est une belle histoire des
2: tu as pris toutes tes affaires.
5: Ouais, bah, évidemment, elle s'est barrée, tu penses.
2: Bah oui, bah.
1: Là, j'ai toujours pas compris si partir, rentrer ou que t'allais revenir.
5: Ouais, c'est très joli, ouais.
2: Non, mais
5: je comprends pas qu'elle ait pas eu envie de se barrer dès la première ligne.
2: Non, mais celui-là, c'est celui que j'ai improvisé lundi, alors
5: Ouais, c'est clair, mais ça s'entend aussi, hein. Quand, ça s'entend quand t'improvises et quand tu prépares. Non, c'est très joli. Parce que normalement, tu dis, quand tu te réveilles le matin, ça fait penser un petit peu à comme d'habitude. Je me dis que Claude François serait encore vivant aujourd'hui. Il aurait entendu cette émission, il aurait piqué l'idée, hein.
2: Bah, ça fait à peu près
5: comme pareil. D'habitude, je me lève le matin, comme d'habitude, c'est je me réveille le matin, quoi.
2: Bah, comme d'habitude.
5: T'as pas envie de...
2: Des
5: gens, ouais, je pense qu'ils en ont rien à foutre.
7: C'est toi qui as trouvé l'idée, à toi.
5: Vous avez trouvé ça comment?
7: Ouais,
1: super,
7: c'est
1: génial,
7: okay. Il y a trop de bruit au standard là.
0: Franchement, Franck, il va dire un petit truc quand même pour Gérard.
5: Merci les lèches-culs.
0: Non, franchement, Gérard, tes poèmes étaient pas mal.
8: Mais c'est ramolli,
0: franchement, non.
8: Il s'est ramolli.
0: Non, franchement, non.
5: Laissez parler Franck, merci. Vas-y Franck.
0: Tes poèmes n'étaient pas mal, sans déconner Gérard. Simplement, bon, si j'ai envie de mettre, bon là ce soir c'est un petit débat sur la sodomie, donc on va faire un petit truc soft et puis un petit truc qui va faire un peu.
5: Non, c'est terminé, vite.
2: C'est bon, allez.
0: Justement, comme tu te tapes des lapins, ben arrête de prendre ton rectum pour un terrier, comme ça t'auras plus de lapins.
2: Ah bah ok, bah bonne nuit à toi.
0: Gérard...
2: Ok, bonne nuit, Eric.
0: Tu te rabouilles, Eric.
8: Germaine est meilleure que toi, là.
2: Oui, non, Eric.
5: Tais-toi, Germaine. Eric, vas-y.
2: Eric.
8: Ah oui, ils étaient pas tellement bien. Et, franchement, t'as la grosse tête, tu te prends pour une star, là. Ça se voit dans tes poèmes. J'aime beaucoup mieux les poèmes du début. Et là, Germaine, elle t'a largement dépassé au niveau des poèmes ce soir.
2: Eh ben alors, bonne nuit à toi. À la prochaine.
0: Et moi, je les ai trouvés super bien. J'ai trouvé
2: que...
1: Lune a été remplacée par Germaine.
5: Alors, Germaine.
2: Non, mais...
8: Oui.
2: Pas trop long.
8: Ah.
2: Alors,
8: oui,
2: c'est
8: tu
2: à
8: peux
2: chier.
8: T'attraper.
2: Non,
8: tu
2: c'est à chier, ta cassette, elle est à chier. Bonne nuit.
8: Au revoir.
5: Bon, allez, on va conclure avec
2: Sophie.
5: Allez, Sophie, vas-y, Sophie.
2: René.
5: Non, il veut garder les filles pour la fin, alors René.
0: Oui, alors moi, j'ai trouvé ça super bien. J'ai trouvé que ça manquait. Tu dois être un peu fatigué en ce moment parce que je pense que tu dois travailler pas mal et puis en venant de Cannes, ça a dû pas mal te fatiguer.
5: D'accord.
0: Donc, j'ai trouvé ça un peu moins bien, mais vraiment, ça restait quand même du Gérard et du Must, quoi.
5: D'accord. Tu passes le bonjour à Olivier, hein.
0: Voilà.
7: Oui, bonjour Olivier, ouais.
2: Voilà.
5: Mélissa.
7: Moi, je trouve que t'es...
5: Merci beaucoup, Mélissa. Et enfin, Sophie.
2: Non, mais attends, Mélissa.
5: Sophie, quelque chose à dire, Sophie?
7: Sophie, c'était très beau. Et...
5: Merci beaucoup, Sophie. Merci, bonne nuit. Gérard, on se retrouve jeudi prochain?
2: Oh, je sais pas.
5: Pour un... Ah, l'ultimatum, là. T'as raison.
2: Non, je sais pas.
5: Obligé. Non, mais t'as raison.
2: Je sais pas. On verra.
5: On verra. Suspense. Apparemment, il y a des gens qui seraient ravis que tu reviennes pas sur Minitel, mais...
2: Bah, tant mieux, s'ils veulent pas, ok, pas de problème.
5: Eh ben voilà, vous avez gagné. Gérard ne sera pas là jeudi prochain. Bon, ben Gérard, ça nous a fait plaisir, ces deux ans qu'on a passé ensemble. Je te souhaite bonne continuation, parce qu'apparemment, il y a des gens qui disent que tu vas rejoindre Malais.
2: Ouais, ben, qui continue à dire des conneries.
5: Donc,
2: c'est bien. Ils vont.
5: Moi, c'est ce qui a marqué. Moi, je sais pas, j'ai pas écouté le débat.
2: C'est bien,
5: apparemment, t'es d'accord pour arrêter. Les gens sont persuadés que si tu vas arrêter, c'est parce que t'as un contrat sur Malair.
2: Non.
5: Et que t'écoutes Malair et que t'appelles chez Malair.
2: Eh ben, dans ce cas-là, je vais te dire une chose. Si Henri est en haut, il peut te dire que.
5: D'accord. Ok, il y a pas de problème. Je sais très bien. Moi, je te fais confiance. Il y a pas de problème.
2: Donc.
5: Bon, jeudi prochain, le débat, ça portera sur.
2: Rien du tout.
5: Sur rien du tout. Donc, si vous avez le rien du tout, pourquoi le rien du tout? On sait qu'avec rien, on peut avoir quelque chose, qu'il suffit de le multiplier. Vous connaissez très bien Raymond DeVos qui disait rien multiplié par rien, ça fait rien. Rien multiplié par deux, ça fait deux fois rien. Rien multiplié par trois, ça fait trois fois rien.
2: Tu passes pas de remise, c'est tout. Non. Non, parce que tu les as passés tout à l'heure, donc je suis pas là, trop d'accord.
5: Non. T'as raison. Donc pas de remix, pas de remix.
2: Bah, si tu l'as calé maintenant.
5: Non, c'est pas remix. C'est un extrait de la compilation de Cybertrans 4, l'officiel de la trans qu'on retrouve dans le commerce, bien entendu, qu'on vous conseille d'acheter très fortement. Merci beaucoup. Voici un extrait de cette compilation qui s'appelle LSG. C'est sur un label allemand et on vous retrouve tout à l'heure à partir de 22h. Bonne nuit.

0: et Bill Baxter avec Embrasse-moi une vieux.
1: Prends à l'envers, merde!
2: Putain, c'est pourtant pas compliqué!
1: Non, dis pas putain, dis moment de travail!
2: T'as raison, en plus, il est minuit 8, si on commence déjà à dire des grossièretés, on va pas s'en sortir, il y a déjà Cathy sur Minitech qui fait GG, t'as une grande gueule, et t'as une queue qui pue la dida. Je me demande pourquoi Françoise aime te sucer, tu dois avoir mauvais goût.
3: Ouais, et qu'elle aille se faire foutre sur Minitech.
4: En fait, Gérard?
3: Oui.
4: Je voulais te parler d'un truc?
3: Oui, Florent.
4: Ah. C'est quoi ça?
2: Attends,
3: quoi, ça
2: Vanessa,
5: oui.
2: on te trouve un auditeur. Attends, attendez. Assieds-toi, Florent. Gérard,
4: assieds-toi.
2: Les caméras, va falloir travailler là-dessus parce qu'ils sont largués là sur Fun TV.
1: Eh, si c'est une connerie, tu la gardes.
2: Bon, alors attends. On va se calmer.
1: Dans ce cas-là, c'est simple. Vous voulez gâcher la soirée? Pas de problème. Dans ce cas-là, tu en chats, on verra ça après.
2: Attends!
1: Non! Bon, alors, tu fais une chose. Bon, bah, vas-y.
2: Mais non! Mais arrête! Mais non, Gérard, arrête! Non, mais non. C'est pour déconner, Gérard! Oh, Gérard, c'est Max qui te parle! Non. Gérard! Attends, je reviens! Gérard!
6: Sur Fun TV? Apparemment,
7: tu vas être fou à la radio.
1: Si on peut avoir des jambes dehors.
2: Voilà, alors.
1: Olivier.
2: Alors.
1: Olivier.
8: Allô.
1: Pas casse-pas, hein.
8: Ouais,
1: je l'ai vu, hein.
2: Ah, c'est ça. Oh, c'est ta fille, excuse-moi.
1: Oh merde.
8: Oh, putain. Que la merde.
2: Ras la foufoune, Angélique. Tu nous as cogné la tenue grave de chez Grave, là. Super beau, magnifique. Extraordinaire. Attention. On va faire un plan là. Voilà, superbe. Bon, très bien. Romain, reste donc avec nous. Maëva,
5: oui.
2: Tu as un cadeau à faire à Gérard dans un instant.
5: Oui.
2: C'est ça?
5: Oui. Bon,
2: on aura Extraball également, s'il te plaît, Florent ou Julie. Si...
1: Ça va être.
2: Ça va être la surprise du chef. Quand tu prépares, c'est à chier. Alors quand tu prépares pas, qu'est-ce que c'est alors?
1: Non, mais là, ça va être autrement.
2: D'accord, très bien. On va essayer de se calmer un tout.
1: J'ai décidé que maintenant. Je vais être calme. Non, maintenant, je préviens d'une chose.
2: Faut mettre les points sur les i, comme c'est dit hier, faut gueuler.
1: Les points sur les i et les barres sur les t. Le premier ce soir, tu viens me faire chier lors du débat.
2: Ouais, ça, c'est
1: il va casser. Cela, moi, je vais pas m'amuser. Non, mais moi, je vais pas continuer comme ça.
2: Arrêtez de vous marrer.
1: Il va vous démerder au standard. C'est clair et net.
5: Il va casser quoi, GG?
1: Tout arrêter.
4: T'as pas.
1: Ouais, vous vous démerdez. Alors, déjà, Tony, j'en veux pas.
2: Non mais t'as raison, en plus je partage tout à fait ton idée, je sais pas
1: Tony,
2: si je sais
1: pas qui c'est qui t'a motivé, mais je sais.
6: La nuit des la libre antenne continue, donc 2h13 du matin. Donc vous venez d'entendre, là j'ai pas eu de truc, donc on va accueillir
1: Taïdé, 21 ans de Paris. Bon, t'es pas là, bonne nuit. Christelle, 31 ans.
9: Oui.
1: Alors je sais pas d'où. C'est bien parce que. Vanessa.
9: Salut.
1: Commencez, s'il te plaît.
9: Ah non.
1: Tu la fermes.
10: Il y a des problèmes techniques.
1: Ouais. Déjà une.
9: Ouais.
1: Les réels. Maintenant, vous me faites chier. D'accord. Vos conneries, j'en ai ras le bol. Maintenant, vous envoyez les preuves réelles.
9: Ah,
1: pas de photocopie.
11: Gérard, dans le Star System, c'est ça.
12: Il était un peu poète et un peu vagabond.
2: Très bien. Si vous voulez nous appeler, bien entendu, faites l'anniversaire à Gérard comme il.
4: Attendez,
2: qu'est-ce que c'est que ça? Qu'est-ce que c'est que ça? Il y a deux, il y a trois personnes. Attendez, il y a trois personnes qui viennent de rentrer dans les studios. Attendez, qu'est-ce que c'est? Qui êtes-vous? Attendez. Il y a trois personnes qui viennent de
4: rentrer.
2: Criez pas, attendez.
4: On est le FIAF.
2: C'est quoi le FIAF?
4: Bon, d'intervention anti-bisexuelle.
2: Arrêtez. C'est quoi ça?
4: Façon incognito.
2: Vous êtes qui? Attendez, il y a des revendications, il y a trois personnes qui viennent faire irruption dans le studio et qui ont dit
1: pas. J'ai reconnu.
9: C'est qui ce mec?
2: Attends, je ne sais pas du tout. Attendez, arrêtez. Gérard, s'il te plaît, vous êtes qui?
1: Alors
2: qui veut parler? Françoise est tétanisée. Qu'est-ce que
1: Non, mais c'est rien, Françoise, t'inquiète pas.
4: Je suis l'immobiliste Françoise.
1: Je suis monsieur Plon. Je suis le directeur.
4: Tiens,
1: Gérard, tu vas être notre porte-parole
4: ce soir.
1: Ah, Monsieur Bonotel.
4: Voilà.
1: Allez, on arrête. On coupe.
2: Alors faites votre revendication et barrez-vous.
9: Oh. Max,
1: fais
9: ton droit, mon sang.
1: Maëva,
2: laisse-les parler, sinon ça va mal, ça va dégénérer.
13: Gérard, tu dis souvent, il n'y a pas de mal à se faire du bien. Vous êtes d'accord.
1: On est derrière, là.
13: Tu vas être notre porte-parole. Pourquoi?
3: Mais je suis pas votre porte-parole.
5: C'est vrai que tu touches des fois ton zizi tout seul?
3: Non.
13: Si, on t'a vu.
3: Non.
13: On t'a vu.
5: François,
3: non,
5: c'est
3: tu as dit. J'ai reconnu. Allez, c'est bon.
13: Je suis encore le rêve.

0: Voilà, faites-vous la bise, que la vie est belle. On va faire rentrer le gros cadeau, le gros du gros.
1: Avant, je crois qu'on va avoir la première
0: Attendez, alors, la réaction de Françoise. Françoise, elle a flippé.
2: Je suis vachement à la trouille et j'ai encore peur. Hein.
3: Non, mais, merci.
0: Enfin,
3: de Harley Davidson.
0: De Harley Davidson.
3: Des pieds de, je sais pas quoi.
0: Des pieds, c'est quoi ça? C'est des pieds, c'est des tripes de porc, non?
3: Tu vois? Il y a de la stric. Remercie la personne, donc Laurent.
0: De l'Antarctique.
3: Ouais, l'Antarctique. Ah, mais là, c'est toi qui a le beaucoup. La Françoise, elle me donne un paquet, donc c'est.
4: De l'Adidas.
3: Voilà, bouquin d'orthographe, merci.
0: Oh là là, c'est des tripes et des pieds d'agneau que t'as.
5: Ah là là, tiens.
3: Anna, je remercie Anna. Voilà. Je remercie Anna.
0: Voilà, alors qu'est-ce que t'as eu là-dedans?
3: Voilà, c'est un bouquin d'orthographe.
0: Ouais, ça c'est clair. Bah, quand on vient d'entendre c'est lui qui a le bocaux, c'est vrai que ça va te servir.
4: Je sais même pas lire.
3: Jacques, poubelle. 200 pages. Ah ouais, c'est sympa.
0: Ouais.
3: Donc je remercie Serge de Nice.
0: Ouais.
3: Bon anniversaire Gérard.
0: Alain, aide-les, tiens, s'il te plaît, si tu peux. Ce soir, c'est vrai, t'as raison, extra mal, ça doit sentir.
3: On y va!
0: Gérard, décris ce que c'est, mais décris.
3: On y va aussi? Devant... Un champagne, je sais pas qui c'est qui m'a envoyé ça.
0: Hein. Alain, c'est quoi comme champagne?
3: Tiens.
0: Ah si, Alain, vas-y.
3: Allez, Alain! Toi,
6: c'est quoi comme parfum, Alain?
0: C'est quoi comme.
7: Ouais, mais Gérard, je peux pas passer mon bac, hein, je suis pas encore en terminale.
3: Ouais, mais attends, ouais,
0: devant
3: t'as
0: le micro,
3: âge,
0: Gérard, devant
7: moi, j'ai 13 ans.
3: Hein?
7: J'ai 13 ans, moi.
3: Ouais, mais t'as 13 ans, tu dois faire dodo, mon pote.
7: Ouais, mais.
0: J'essaie de confisquer les bouteilles parce que l'autre il va se
3: piquer.
0: Non, non, mais après il y a Stéphane l'alcoolo qui va
3: aller. Là, les bougies.
0: Et après, je crie pas.
1: Tu choisiras.
2: J'y vais, moi.
0: Eh ben, tu le fais cocu.
7: Ouais,
3: attends,
2: j'y vais.
3: Devant ta fille en direct, devant des millions de
0: personnes. Rapproche-toi un petit peu.
3: T'as ta fille devant toi.
0: Pour Fun TV, si vous pouviez penser pour le plan, qui a également Alain qui est venu rejoindre dans les studios, donc ça se.
3: 36!
0: Et donc?
3: 36! Ouais. Donc je remercie tous ceux qui sont venus et je remercie tous ceux qui ont envoyé des cadeaux, donc je peux pas tout, ah, tout
0: surtout,
3: ouvrir.
0: Il y a quand même surtout des bécherettes, t'as quand même pas mal de travail pour l'été. C'est,
3: ouais,
0: c'est
3: quand même.
0: On est quand même allé au niveau très élevé parce que c'est monté jusqu'au CM2 quand même.
4: J'ai dictionnaire du cas des proches, moi, qui est pas mal.
3: De quoi?
0: Il a dit que t'étais un enculé.
3: Ouais, je suis un enculé, mon pote.
0: Tu dégages. Stéphane, voilà. T'es venu avec des cadeaux également avant que Roman intervienne directement sur l'antenne. Steph, ah, t'es venu avec le cadeau. Je pense que tu auras quand même quelque chose à dire. Si d'ailleurs tu as envie d'intervenir, tu mets ton casque sur les oreilles, tu allumes ton micro et tu fais comme si t'étais chez toi. À la seule différence que t'es chez moi. Pardon?
3: J'ai pas voulu la prendre. Non, non.
0: Non? Bon, quelque chose à rajouter, Anaïs?
3: Ouais, c'est pas de la bombe.
0: Allez, vas-y, montre-nous sur Fun TV comment tu mets du parfum.
3: C'est pas de la bombe.
0: Ah, vas-y. Allez, alors, hop, attends, faites un gros plan. Enlève la.
3: Oh, Gérard. Allez.
8: Bien à la tête parce que sans arrêt, j'entends sur l'antenne. Ouais.
4: Bien obligé, c'est pas cool.
7: Vas-y.
8: J'en entends sans arrêt parler. J'aurais voulu savoir, moi, vis-à-vis des nanas, quand vous avez braque, même là, on peut me répondre s'il y en a.
4: Oui.
8: Moi, je voudrais savoir, vis-à-vis des nanas, quand vous avez vos règles.
4: Est-ce que c'est un double décimal?
9: Vis-à-vis des nanas.
7: Bon,
8: il y a une question.
7: Vas-y.
8: Non, mais quand tu l'auras fini de me couper la parole, je finirai.
7: Bon, vas-y, finis.
8: J'aurais voulu savoir, quand vous avez vos règles.
9: Oui, ça, on sait.
8: Est-ce que. C'est bon.
4: Je ne pose pas de questions.
8: Je ne pose pas de questions.
4: Gérard,
8: je ne pose pas de questions.
4: Moi, je vais dire, j'étais plus ça parce que je me suis jamais fait enculer, hein.
7: Ouais.
4: Je pense que c'est clair pour beaucoup de garçons.
7: Ouais.
4: Et que j'aimerais bien que Gérard me fousse ta grosse dans le.
8: Bon, Sébastien, tu peux faire une chose, tu meurs pas. Non, Sébastien. Gérard, mon Star System. Par ton adresse pour venir te voir. Je voudrais avoir ton adresse sur Minutel, mais elle n'y est pas. Je voudrais avoir ton adresse, mais tu es déjà prise. Je voudrais avoir ton adresse, mais tu ne veux pas me voir. Je voudrais avoir ton adresse pour venir te dire « I love you ». Je voudrais avoir ton adresse pour t'apporter des fleurs. Poème écrit par Gégé de Suresnes.
0: Pas mal.
8: Il y en a un autre.
0: Tiens, lis-le.
10: On s'est gentiment puis devenir un peu plus...
8: Ouais. C'est-à-dire ? Non, mais c'est-à-dire ?
10: J'ai très envie de te mordre. Partout.
8: Ouais, mais comment ?
10: Avec les pieds.
5: Hein?
6: Avec la bouche.
5: De quoi?
6: Avec la bouche, bien sûr.
5: Bon, mais attends, pourquoi que tu rigoles? Ah, y'a, parce que...
6: Attends, j'ai envie de te mordre avec quoi? Je sais pas encore si j'ai greffé des dents entre les orteils. T'aimerais pas que je te morde partout?
5: Moi, je voudrais bien, mais il faudrait que tu y ailles mollo quand même. Faudrait que tu y ailles doucement.
6: Ouais, moi, j'aimerais me serrer tout contre toi. Ça te plairait, ça, Gérard?
5: Non, mais moi, j'attends que ça, qu'une nana soit carrément contre moi, mais fasse des gros câlins.
6: Ouais.
5: Moi, j'attends que ça. Que des gros câlins.
6: Que je passe ma langue de partout sur toi.
5: Ah ouais, ouais, ouais.
6: Ça te plairait, ça?
5: Ah ouais. Après, je descends gentiment sur ta chatte. Déjà, sur tes seins.
6: Ouais.
5: Et après, je descends un petit peu plus bas.
6: Ah ouais, descends plus bas. Doucement, avec la pointe de ta langue.
5: Ouais.
6: Comment tu t'y prendrais, Gérard?
5: Ouais, bah, moi, je te mets... Moi, je te mets... Je te mets le beurre à la fonte tranquille.
6: Ouais.
5: Hein? Après, je fais couper mes pommes.
6: Ouais.
5: Après, la farine. Et puis après... Petit à petit, j'y vais gentiment, sur toi, ouais. Plus doux.
6: Et ouais. Encore.
5: Et après...
0: Ouais. T'as fait un petit poème?
9: Ouais.
0: Bon alors?
9: Bon alors, une rose a pris possession de mon cœur et s'est épanouie de jour en jour. Sa beauté me consume un petit feu et est telle le phénix renaît dans ses cendres. Ses pétales d'un rouge resplendit de lumière, à chaque fois que je crois l'atteindre, elle fuit mon regard. À quoi vont déclarer ma flamme que j'éprouve, telle une toile d'araignée m'a pris au piège. Piège si dur et agréable, par moments, une rose si belle à ma pensée.
0: Oh bah c'est pas mal. C'est toi qui dis ça?
9: Bah ouais.
0: Eh ben, c'est pour qui ça? C'était destiné à qui?
9: Bah, n'importe qui.
0: À n'importe qui?
9: À ceux qui voudra bien l'écouter et à ceux qui répondra à mon offre de tout à l'heure.
11: Ah ouais, bah,
12: qu'est-ce qu'il veut?
11: Ouais. Non, vas-y,
12: une question.
11: Vous êtes bien quand même.
0: Hein. Ouais, vas-y. Donc, j'ai bu 3 litres dans la nuit, voilà.
11: 3 litres dans la nuit?
0: 4... Mmh. Il me dit 4 litres. Combien tu dis, Henri? 5?
5: Hein? Non.
0: Alors, qu'est-ce qui se passe, Gérard?
5: Non, mais maintenant, faut que tout le monde se calme, qu'ils arrêtent d'envoyer n'importe quoi. Maintenant, je veux des preuves. Maintenant, je vais voir le courrier que j'ai. Je verrai ça demain. Je répondrai aux gens. Maintenant, si dedans, j'ai des conneries, ça, c'est pas la peine.
0: Ah bah, moi, j'ai une plainte, mais on en parlera jeudi. Hein, de...
13: Voilà, bah, le problème, c'est qu'il est plutôt gras.
5: Parce... C'est-à-dire débat et poème. Merci d'avance.
0: Attends, mais tu dis pas merci d'avoir...
5: 2h16 même. Merci Max. Donc c'est simple, si j'entends encore une fois entendre le mot Gérard, même que ça soit pour savoir comment je vais, à la rigueur, je veux bien. Mais si j'entends une fois parler des conneries qu'il vient de se faire, c'est simple, c'est clair et net, ça va aller vite, j'arrête tout. Donc vous choisissez.
0: Donc c'est la mort de la radio, c'est la mort de mes émissions, c'est la mort de la FM en règle générale. C'est-à-dire qu'on est tous condamnés à retourner sur les grandes ondes. Hein.
5: Ben disons ça sera la mort du petit cheval blanc. Comme
0: c'est bien dit, c'est la mort du petit cheval blanc. Mais
5: ça sera la mort d'un petit cheval blanc. C'est que ben vous aurez plus de poèmes et vous aurez plus de débats.
0: Et vous aurez plus de Gérard par conséquent.
5: Et vous m'entendrez plus non plus.
0: Voilà.
5: C'est même pas la peine d'essayer.
0: Mais
5: de...
0: Bon, ceci dit, on retrouve tous les mercredis à la salle Omnisport de Rennes. Alors là, je lis, ouais.
5: Là, même s'il y a des auditeurs, même sur Minitel, ça va peut-être violer, mais ça, j'en ai rien à foutre.
0: Ouais.
5: C'est clair. Les couilles avec vos poèmes. Maintenant, il n'y aura plus rien, donc jeudi, il n'y a pas de débat. Terminé.
0: Oh non, allez.
5: Non, mais c'est tout.
0: Non, mais Gérard, non, mais on...
5: Non, ah, mais... non, de manière, c'est pas la...
0: Il faut se mettre à la place des mecs, tu leur...
5: Voilà, c'est clair et net. Donc l'ultimatum est passé. Maintenant c'est terminé, j'arrête tout.
0: Bon, de toute manière, on va voir comment qu'on va faire. Mais tu vois ce que tu me demandes, c'est dur, hein.
11: Ah mais c'est.
5: Mais c'est pas toi que je parle, abruti.
11: Pardon.
5: Donc vous avez encore une semaine à vous tenir à carreau.
0: Ouais.
5: Ça c'est simple, jeudi prochain, il n'y a rien.
0: Voilà, il n'y aura pas de débat.
11: Mais Gérard, si tu pourrais faire un remix de ton remix à l'antenne en direct, on est
5: à une version... Hé, connard, j'aime pas qu'on me coupe la parole. Donc je préviens qu'au 13 mars, vous avez exactement 15 jours pour arrêter vos conneries. Pour l'instant, pendant 15 jours, eh ben moi je vais me prendre 15 jours de vacances.
11: Pendant 15 jours, là.
5: Voilà, exactement.
3: Donc, les gens sur Minitel et puis au sol, maintenant, voilà, c'est plus la peine d'appeler.
5: Minitel, ça arrête pas, là. C'est Jean-Gérard ne nous quitte pas. Gérard,
3: tant pis.

0: du gros goût. Mon Dieu que c'était bon. Voilà pourquoi maman, mon ventre devant
1: rouge. Tonnerre juste à côté de moi. Alors c'est déjà pas mal.
2: Ton partenaire sexuel.
3: Quoi?
1: Mon partenaire. Quoi? T'es mon partenaire. N'oublie pas.
3: Attends, partenaire dans quoi là?
1: T'es mon partenaire.
3: Non mais attends, tu rêves là ma bande.
1: Hey, tout le monde a dit que je couchais avec toi.
4: Non, attends, on dit

0: Ah, mais Olive, t'assures pas quoi.
1: Oh putain, mais autre chose, mets un clip.
0: Oh là là, tranche une, mon chéri, tranche une, envoie la tranche une.
2: Ah, ok, c'est parti.
3: C'était donne-moi de la vaseline avec un petit peu de gravier. Donc on va accueillir Carole, bonsoir.
4: Bonsoir mon amour.
3: Bonsoir ma chérie.
4: Ça va ma puce?
3: Ça va ma caille?
4: Ouais.
3: Tu vas bien depuis...
4: T'as pensé à moi cette semaine?
3: Oui, j'ai pensé à toi, je fais que ça ma chérie.
4: T'as reçu ma lettre mon amour?
3: Oui mon amour.
4: Oh, t'as reçu la mienne?
3: Lolita, bonsoir.
4: Rebonsoir.
3: Karima.
5: Bonsoir.
3: Oh, tu travailles, Karina, s'il te plaît.
5: Oui, bonsoir.
3: Non, mais un peu plus de pêche, parce que tout à l'heure, tu vas retourner au standard. Vite fait, bien fait, ma chérie. D'accord?
5: Oui, allez, calme-toi.
3: Hein? Non, mais tu travailles.
5: Oui, allez.
3: Non, mais c'est toi qui vas travailler.
4: Attends,
3: Carole. Carole, s'il te plaît, ma chérie.
4: Calme-toi, mon bébé.
3: Non, mais attends, pour l'instant, Karima, elle va se réveiller un petit peu, s'il te plaît. Karima, tu travailles s'il te plaît?
5: Oui, qu'est-ce que je te
3: dise? Bon, tu travailles?
5: Oui, ça y est.
3: Ok. Gustave, bonsoir.
6: Bonsoir.
3: Simon, bonsoir.
7: Oui, bonsoir, monsieur Gérard. Je suis vachement fier de pouvoir participer à vos débats et je voulais savoir si je pourrais vous tutoyer.
3: Ouais, pour l'instant, vous l'affirmez, j'ai pas fini les présentations.
4: D'accord.
3: Maïva, bonsoir.
8: Bonsoir, Gérard.
3: Rebonsoir, Maïva. Donc,
9: Sur Minitel, il y a quand même Suceuse qui dit qu'elle a trouvé ton premier débat très bien. Elle regrette que les auditeurs soient pas toujours très gentils avec toi et qu'elle aimerait bien participer sur Minitel au deuxième débat.
3: Eh ben, qu'elle laisse son numéro de téléphone et on la rappelle sans problème.
9: Elle va rester sur Minitel. Sur le 3615 Fun TV, elle reste dessus.
3: Eh ben, reste sur le deuxième, mais reste sur Minitel si tu veux pas laisser ton numéro de téléphone. Alors, que pensez-vous des cunnilingus? Donc, on va demander à Maïva, tiens.
8: Ah, moi, j'adore les cunis.
3: Oui, alors.
8: J'adore les cunis parce que quand t'as la petite langue, je le disais tout à l'heure, mais
3: ouais.
8: C'est pas le deuxième débat, du garçon.
3: Ouais.
8: C'est un peu titillé, ça fait des frissons partout. T'as la pointe des tétons tout de suite. C'est agréable. Et ce que je préfère, en fait, c'est quand le mec a une petite barbichette ou une moustache.
3: D'accord. Comme moi, j'ai une petite moustache, c'est ça?
8: C'est vrai? Ouais, il a une petite moustache.
3: Bon,
8: ça peut être agréable avec
3: toi,
8: alors.
3: Non, c'est bon, Maïva. On en discutera plus tard.
8: Ah, bah,
3: Simon.
8: Hein?
7: Oui, Simon, oui.
3: Simon, tu travailles?
7: Oui, pardon?
3: Tu travailles?
7: Oui, je me réveille. Moi, je voulais simplement savoir, parce que je suis un super admirateur, j'aimerais savoir. Allô?
8: Bah, oui. Écoute-le, Gérard.
7: Gérard, j'aimerais savoir si le matin tu prends du pédigré pâle ou des précises?
3: Non, attends. Alors, déjà, Simon, bonne nuit. Au revoir.
9: Non, mais attends.
3: La question était.
9: Non, mais je suis bien d'accord.
3: Que pensez-vous des cunnilingus? On parle pas du pédigré pâle. On parle pas des boîtes à donner aux chiens.
9: Non, mais d'accord.
7: Il me semble que le friskies est fait avec des clitos de femmes.
3: Non, mais attends. Et ta connerie, elle est faite avec quoi?
7: Excuse-moi.
3: Elle est faite avec quoi, ta connerie, Simon?
9: Voilà, tu peux lui répondre.
7: Excuse-moi, Gérard.
3: Elle est faite avec quoi?
9: Avec
3: des os de lapin?
7: Ouais, t'as raison. Ouais,
8: bravo, Gérard. Bravo, mon amour.
3: Bon. Alors, Gustave. Simon, ça t'apprendra.
7: Ouais.
9: Je crois que maintenant.
3: Gustave.
7: Oui, je vais essayer de relever un petit peu le niveau du débat.
3: Ouais, ben, réveille-toi, parce que sinon, tu vas faire comme Simon. Hein.
7: Je suis tout à fait réveillé. Donc, moi, le cunnilingus, j'aime pas trop.
3: Pourquoi?
7: Parce que c'est un petit peu, si vous posez la question à une femme, lui demander si elle aime avaler.
3: Non, pour l'instant, c'est à toi que je pose la question.
7: Non, mais c'est un exemple,
3: femme, d'accord.
7: Si vous voulez, c'est un exemple concret afin que nous puissions avoir une vision assez imagée du contexte.
3: Oh là là là là.
8: Donc,
3: non, mais attendez, Gustave.
7: Oui.
3: Attendez. Carole, Lolita, Karima et Maïva.
8: Oui.
3: Pour l'instant, vous taisez. Pour l'instant, j'ai demandé à Gustave s'il a bien compris la question.
7: Oui,
8: mais il a bien compris, Gérard. Il faut l'écouter.
7: Vous demandiez si que pensent les gens qui participent à ce débat du cunnilingus, si je ne me trompe point.
8: Oui, c'est ça.
7: Donc, j'essayais de partir, de faire une phrase correcte. Et vous m'avez coupé en plein milieu, ce n'est pas très sympa de votre part.
10: Il y avait que 5 mots dans ta phrase.
8: Bon allez, vas-y, réponds-nous alors.
3: Couche sur la question, tu réponds ou quoi?
7: Oui, oui, bah, c'est ce que je veux.
3: Ah, tu te pagnes!
7: Mais oui, mais vous me coupez à chaque fois, c'est un petit peu embêtant.
3: Non, mais attends, vous me coupez, oh, oh!
9: Bah lui couper les couilles.
8: Non,
3: je vais te couper la queue du lapin, moi. Ouais!
8: Bravo!
3: Gérard
8: Karima est là, oui.
9: Alors Karima,
10: Karima, ce qu'elle pense du cunnilingus, elle adore ça. Mais en fait, elle adore, elle aime bien si c'est...
3: Voilà, il y a du monde derrière toi, Karima. Hein.
10: Ah non, pas du tout. Non, je suis seule.
9: Bon, c'est pas grave, donc...
3: Ouais, okay.
10: Malheureusement.
7: Si elle aime sucer, c'est normal.
3: Donc, bah, Simon et Gustave, vous la fermez pour l'instant.
7: Oui, Gérard.
3: Ça vous apprendra à répondre aux questions quand je vous parle, d'accord?
7: Oui,
3: en devant un entendeur, salut.
7: Hop. Oui, maître.
10: Ouais.
3: Maintenant, vous fermez vos gueules.
7: Oui.
3: Lolita.
2: Oui.
3: Okay, ouais, tu me vires là.
6: C'est pas les mecs qui ont le chien, Gérard. Vas-y, je sais pas, continue.
2: C'est Lolita.
3: Ouais, Lolita, je t'écoute.
2: Ouais, bon, bah, moi personnellement, j'aime pas trop ça. Je préfère. À la limite, je préfère quand c'est moi qui le fais à un mec, quoi. Parce que je suis très pudique.
3: Lolita. Le cunnilingus, en principe, c'est le mec qui te le fait, c'est pas
2: le mec qui te fait au mec. Si tu veux. Ouais, mais c'est dégueulasse.
9: C'est-à-dire, Gérard, j'ai pas bien compris.
3: Pourquoi. Non, mais attends, il reste une personne à répondre. Après, je répondrai.
9: D'accord.
3: Okay. L'amour de ma vie, là.
10: Alors, j'aime bien qu'on me fasse des cunnilingus parce que je jouis très facilement avec. J'aime bien en faire aussi. Et j'aimerais bien savoir, Gérard, si tu aimerais bien m'en faire.
3: Alors, merde, je suis en train de chercher le nom.
10: Gérard,
3: attends,
6: Robert.
3: Robert, Lolita. Il me reste plus que l'amour de ma vie de petite Carole.
10: Bah, je t'ai répondu.
3: Toi, ma petite Carole qui vient de me dire ça.
10: Oui.
3: Eh ben, tu vois, ma petite Carole.
10: Oui.
3: Ben, pour l'instant,
9: tu fais quelque chose, Carole.
3: Je te répondrai.
10: Tu réponds devant l'antenne, Gérard.
3: Eh ben, je vais te répondre en direct, si
9: vas-y.
3: Tu veux.
9: Vas-y.
3: Eh ben, je préfère te le faire, mais quand tu seras avec moi là, chez moi. T'es contente, Carole?
10: Oui, donc s'il te plaît, finalement.
3: Ben, pour l'instant, tu m'as dit qu'on restait de
10: copains. De bons amis, et puis après, on verra.
3: Alors maintenant, moi, je te dis, si tu me fais des avances comme ça, il n'y a pas de problème. Si tu veux, moi...
10: C'est Lolita, je suis un peu jalouse, là.
2: Mais moi aussi, Gérard.
3: Attendez, Lolita, Karima. Et Maïva, pour l'instant, vous vous taisez. Je réponds à Carole.
10: Oui, mon amour.
3: Alors, Carole.
10: Oui.
3: Donc, je répète. Je récapépète depuis le début.
10: Oui.
9: Récapépète.
3: Voilà. Tu me calmes au son d'air. Merci.
10: Je t'écoute.
3: Donc, je te disais que si tu veux que je te fasse un cunnilingus, il n'y a pas de problème.
10: Oui.
3: Donc, c'est quand tu veux et.
10: Mais après, tu peux en faire au moins.
6: Olive.
3: Mmh.
6: On dirait que c'est un mec, Carole. Je suis sûr que c'est un mec, Carole.
3: Non, c'est vrai.
6: C'est vrai.
3: Non, Carole, c'est pas un mec.
6: Je suis sûr que c'est un travelo, moi.
3: Non, tais-toi, babouin derrière.
10: Mais non,
3: la défaussin. Je vais te dire une chose. J'en prends un dans l'œil.
6: Tu les as déjà vus?
3: Ouais. Merci pour la fumée, là.
10: Et la fumée grosse, hein, Gérard.
3: Elle m'a même touché le cul. Menteuse.
10: Sans faire exprès, tu m'as touché les fesses. Oh, la menteuse.

0: Regardez, il y a le slip de Gérard qui prend feu là, il n'a pas le studio là.
1: C'est quoi là, cette merde là?
2: Mais Rachid, crie pas, mon amour.
1: Non, mais attends. C'est bon, là, c'est inadmissible.
2: D'accord.
1: Non, non, allez, oh, dégage. Dégage.
3: Gérard.
2: Gérard, je veux pas que tu brûles, hein.
1: Gérard, reviens.
3: Reviens, Gérard, Gérard est parti.
4: Gérard,
3: je sais pas ce qui lui arrive.
4: Ah là là, ça y est.
5: Gérard, t'as le feu au cul.
3: Gérard.
2: Eh, dis donc, c'est Lolita, je suis un peu jalouse, hein.
3: Donc Gérard
2: mais
3: est
2: non,
3: en train...
2: Non, mais on partagera, Lolita. Ah bon, ça va, alors.
3: Je vous explique un peu ce qui se passe. Gérard est en train de limite gerber dans le couloir.
0: Gérard, reviens.
3: Donc Gérard.
0: Gérard, c'était bien là le débat.
3: Il y a l'amour de ta vie qui te demande.
0: Il y a Carole qui t'appelle.
1: Ça y est, c'est bon, c'est parti.
2: Oh. Il veut qu'on fasse des
0: c'est
2: choses,
0: bon, Gérard, il n'y a plus rien, reviens.
1: On fait pas semblant, Gérard.
3: Donc Gérard.
4: Il est parti soulager aux toilettes, je pense.
3: Donc je crois que Gérard est parti aux toilettes.
2: Mais c'est quoi cette fumée?
3: Je pense que Gérard est allé se branler aux toilettes. Il a fait semblant d'aller gerber, mais je pense plus que là, il y avait quand même une raison.
5: Mesdames et messieurs, la direction s'excuse. L'enculeur de Suresnes est absent.
3: Ça, c'est pas gentil. Ça. Non, ça.
5: Excusez-nous. Olivier.
3: Oui.
5: Veuillez patienter. Pose tes questions à sa place. Je chope plus la feuille.
3: Non, il y a juste un message de Rachel pendant ce temps-là sur Minitel. Donc de Paris, qui dit, moi, ce que je préfère avec le cunnilingus, c'est qu'après, j'ai plus de croûte entre les lèvres.
0: Ah, très drôle, Olive. Très drôle, ah, Olive. Bravo. C'est bravo. Drôle. Eh ben, si c'est comme ça, vous dégagez. C'est bon.
3: Gérard.
0: Y'en a marre, c'est toujours les mêmes.
1: On se dit, ça se fait.
0: Tu dégages.
1: Jean-Luc.
0: Y'en a ras le bol.
3: Ah, y a Gérard qui arrive.
4: Ah.
3: Gérard arrive.
2: Ah, voilà. Pourquoi il a la marche arrière?
1: T'arrêtes avec ça.
5: Il a encore un bout de Macédoine sous la lèvre.
3: J'ai rien fait, Gérard.
1: Non, non,
3: c'est la clim. C'est la clim.
1: T'arrêtes avec le truc là.
2: Eh,
1: le
2: Gérard, digital TNU,
1: c'est pour le nouveau PDG.
3: Sur Minitel, il y a marqué. Sur Minitel, il y a marqué que Gérard a un parce que je vous explique, Gérard a un t-shirt RTL2 sur lui. Écoutez vos envies. Et il semblerait qu'en fait Gérard ait fait de la radio sur RTL2 et qu'il ait ramené le nouveau PDG avec lui, qui est un copain en fait à lui.
2: Ouais. Alors.
0: Gérard, remets Axel. Ton casque, ils t'attendent tous, les auditeurs.
1: Ouais, mais attends.
2: On pourrait avoir un t-shirt.
1: Pensez-vous arrêter avec sa fumigène.
3: Gérard.
2: Non,
1: laisse ouvert.
3: Gérard, est-ce que c'est vrai que.
1: Laisse ouvert.
0: J'étais le demi-frère du nouveau boss.
3: Gérard, est-ce que c'est vrai que tu es le demi-frère du nouveau boss de Fun Radio?
1: Non, laisse ouvert, Oh, punaise,
3: Tu reprends la
2: suite. Non, c'est Lolita. Tu
1: non, mais bon, je voudrais quand même répondre à Carole.
2: Oui,
5: mais Gérard, avant de répondre à Carole, moi j'aimerais savoir si c'est à cause de toi que Benoît Billard est parti.
3: Et
5: que
3: t'as
1: alors, toi, tu fermes ta gueule, tu vas dégager.
2: Même pas qui c'est. Dis donc, c'est Lolita, t'as pas envie de me voir? Mais si, on va partager.
3: On reprend le débat. On reprend
0: le débat, s'il te plaît, Gérard.
3: Non, mais c'est bon, il y en a plus, c'est juste la fin.
2: Gérard, on reprend le débat.
4: Est-ce que c'est encore chaud, tu vois?
0: On y va, on reprend le débat, Gérard, s'il te plaît, on y va.
3: D'accord.
0: C'était bien.
3: Gérard.
1: Bon.
3: Alors,
1: je vais continuer de répondre à. Pour finir. Bon, tu me dégages Gustave et Simon, s'il te plaît.
5: J'ai rien dit.
0: Ils ont rien dit, Gérard.
1: Non, non, mais tu me calmes.
3: Mais attends,
1: Gérard.
3: Ça y est, ils sont calmés.
1: Tu les calmes,
2: Bon.
3: Bon.
1: Alors, maintenant, on va répondre. Je vais finir par pouvoir répondre à Carole.
3: Devant ton micro, ce serait mieux.
1: C'est ça dérange personne.
3: Et moi, ça me fait chier.
1: Malgré qu'il y a de la jalousie dans l'air, mais c'est pas grave. Donc, ma petite Carole adorée.
2: Oui, ma puce.
1: Donc,
2: C'est pas grave, continue, je t'écoute. Vas-y, continue.
1: Donc, c'est quand tu veux, moi, je fais ce que tu veux.
2: Ben oui, moi, j'aimerais bien savoir si tu sais les faire, comment on fait.
1: Ah, ben, ça...
2: Tu verras, hein. Ça... Ah non, moi je veux savoir avant.
1: Non, mais attends, Carole. Carole, écoute-moi, ma chérie.
2: C'est fini à la Gérard.
1: Écoute-moi, ma chérie.
2: Oui, allez, vite.
1: Bon, quand tu veux que je t'en fasse un, tu me le dis, tu viens à la maison. Et...
2: Ah non, mais ça se fait pas comme ça. Hein. Ah, moi, il faut m'expliquer comment on le fait.
5: Il a la langue un peu.
1: Attends, ma chérie. Attends, ma chérie.
2: Bah moi, si tu me dis pas comment on fait, moi je vais avoir peur.
1: Attends, déjà, comment qu'on fait? Donc, déjà, je vais te bouffer ta petite chatte. Et après.
5: Qu'est-ce que c'est vulgaire?
1: Montez tout le temps. D'accord.
2: Mais ma chatte, elle est rasée,
5: oui,
2: hein,
1: c'est
2: très bien.
1: Oh, mais j'aime pas les chattes rasées.
2: Ah, bah désolé, je vais laisser pousser les poils alors.
1: Merde, c'est con parce que avec les moustaches, ça va piquer.
2: Ouais, non, mais ça pique pas, moi je mets de l'adoucisseur. La mienne, elle est toute poilue.
1: Quoi?
2: Mais Gérard, je vais laisser pousser mes poils alors, hein,
1: pour toi. Attends, qui c'est qui met de l'adoucisseur?
2: Elle
6: met la visirette, c'est pas la doucisseur.
1: Bon, ta gueule, toi.
2: Alors, mais je sais plus de mes poils, Gérard.
1: J'ai vaguement entendu dire qu'il y avait quelqu'un qui mettait de la douceur. J'aurais bien voulu savoir la.
2: Moi, je mets de la soupline.
7: Ah, bien sûr.
2: Moi,
7: bien sûr.
1: Qui bah, qui, moi
2: tout le monde fait ça.
1: Qui,
2: le monde.
1: Moi
2: bah, Gérard, moi, je me lave à la vanille.
8: Bah, moi.
2: Moi, c'est alors Lolita, elle se lave au Poupina, comme ça, ça sent toujours bon. Voilà.
6: Bon, est-ce que c'est vrai que tous les soirs, tu t'entraînes à t'asseoir sur le chat compact?
1: Bon, allez hop. Bonne nuit à toi, pour celui qui vient de dire ça.
2: Tu en passes
1: de l'autre côté. Je disais que le cunnilingus, j'adore les faire, mais sans les chats rasés.
2: D'accord, je vais laisser pousser mes poils pour
3: toi. T'es déjà tombé sur un chat rasé?
1: Non.
3: Bon, alors comment tu veux savoir que t'as
1: fait ça? Oh, la chèvre! Qui c'est la chèvre?
2: C'est personne.
3: C'est un film avec Pierre Richard.
1: Non, mais apparemment, je viens d'entendre.

0: Eh ben j'ai un appel.
1: T'as vu, c'est agréable, hein, genre.
0: Eh ben, tu diras au connard qui s'amuse à dire Christine qu'il arrête, d'accord?
2: Christine,
0: oh,
2: il y a le téléphone. Christine,
0: une femme.
3: Est-ce que Christine avait la chatte rasée?
2: C'est quoi la deuxième question?
0: Une femme, elle qui te demande.
1: C'est Christine au téléphone. Elle a pas la chatte rasée.
4: Oui, c'est Christine.
2: Est-ce que Christine, elle avait des poils sous les bras?
4: Je voudrais savoir si Gérard
0: pourrait
4: ressortir avec moi.
0: Tu fais quoi, là, au
5: standard? Et Gérard, j'aimerais savoir, est-ce que c'est vrai que Christine et Carole t'ont quitté? Parce que t'avais l'habitude d'uriner sur elle comme un téléphone pour
0: marquer. Je suis en train, Gérard, de les calmer. Je téléphone pas, je les calme. Alors reprends pendant que je les calme.
2: Gérard, c'est l'amour de ta vie, réponds. Hein, Gérard?
0: Alors.
2: Deuxième question. C'est pas. Allô, Gérard?
0: Ça y est, vous avez fini vos conneries?
2: Oui. Gérard, pose ta deuxième question.
0: Vous êtes content?
2: S'il te plaît.
0: Bon, la vous êtes deuxième question. Non, mais vous êtes content de ce que vous venez de faire?
2: Mais fais pas attention.
1: Donc, la deuxième question, Gérard. La deuxième question.
0: Bon, oh!
6: C'est bon, ils sont calmes.
1: C'est bon, ils sont calmes.
0: Gérard, ouais, ça fait un quart d'heure.
6: Mais reprends,
0: ça
6: Gérard.
0: Fait 10 minutes que
6: j'étais en train de les calmer. Reprends ton débat, Gérard.
0: D'accord?
2: Si tu veux, Gérard, c'est ta pupusse. Pose ta deuxième question.
0: Alors, une femme aime-t-elle faire un cunnilingus?
2: Alors moi j'aime bien faire un cunnilingus à une autre femme.
0: Qui?
2: Carole.
0: Mm-hmm.
2: Non, moi c'est Karima, elle dit non parce que...
0: Mais attends, Carole, pourquoi?
2: Carole. Parce que c'est bon, il faut essayer de temps en temps.
0: T'en fais gaffe parce que tout à l'heure tu vas te prendre ma main dans ta gueule là.
7: Ouais, t'en parles pas comme ça Gérard, quelle violence.
2: C'est comme si
1: attends,
2: t'as
1: rien dit Carole.
2: Bon, hein.
0: Là tu me fais pas le coup de la semaine dernière,
2: écoute,
0: d'accord?
2: Mon amour.
0: D'accord.
2: C'est comme tu fais un mec.
4: Non, Carole, au lieu d'appeler sans arrêt mon amour, réponds un peu. Mon
0: Carole.
4: Amour.
0: Carole, je t'écoute.
2: Oui, alors...
0: Oh, tu m'étonnes, là. Je vois un bouton rouge allumé, là, s'il te plaît.
2: C'est pas grave. Hein? J'aime bien faire
0: non,
2: un
0: l'autre, là. Ouais.
2: Ah,
0: voilà,
2: passe.
0: Merci. Donc, oh là, c'est quoi ce bordel, là?
7: Super, quoi.
0: Ah. Voilà, comme par hasard.
2: On peut répondre, on peut répondre.
0: Alors,
2: on peut
0: Carole,
2: répondre.
0: Je t'écoute.
2: Alors, Carole, j'aime bien faire un cunnilingus à une femme, comme j'aime bien si c'est un mec.
0: C'est-à-dire?
2: Point à la ligne.
0: Non, mais attends, explique-toi.
2: Bah, j'aime bien faire un cunnilingus à une nana.
0: Ouais.
2: Et si c'est un mec.
7: Et est-ce que tu pourrais bénéficier au cunnilingus?
0: Attends, pour l'instant, celui qui parle, pour l'instant, j'attends...
7: Donc, mes coordonnées sont au standard.
0: Ouais, ben, c'est ça.
2: Okay.
0: Tu crois que tu vas parler à Carole au montagne?
7: Là, tu rêves, bien attention, monsieur.
0: Là, tu rêves. Tu vois, Carole, pour l'instant, elle est pour moi. D'accord? Là, toi, tu as pu sauter, mon pote.
2: Mais j'ai rien, j'ai le droit de dire.
0: Là, tu as pu sauter.
7: Elle n'est pas à vous.
0: Là, tu as pu sauter, mon pote. Tu as pu sauter, mais...
7: Eh bien, nous battrons en duel, monsieur.
0: Ouais, ben, c'est ça. On verra.
2: Gérard, j'ai le droit de dire mon mot.
7: Demain, sur le champ de Mars.
0: Mmh.
2: Moi, je dirais le premier qui est le plus fort me prend, me saute.
7: Bon, d'accord, bah, j'ai gagné.
0: Carole, je t'attends.
7: Désolé, Gérard.
0: D'accord, Carole. Attends, ma chérie. Tu veux jouer comme ça?
2: Mais non, je pense que ça va être toi.
4: Oh, bah écoute, Gérard, c'est le plus fort, là.
0: Alors, Lolita, si tu pouvais répondre, s'il te plaît.
2: Ouais, jouer Carole sur un ni oui ni non.
0: Ouais, bah, de manière, t'inquiète pas, ni oui ni non.
2: Bon, bah écoute-moi,
0: Lolita. Lolita.
2: Oui, oui, bah oui, j'attends qu'on me laisse.
0: Voilà, donc, je t'écoute.
2: Moi, personnellement, je l'ai jamais fait parce que je suis pas gouine et j'aime pas les nanas, donc je pense et j'espère ne jamais savoir ce que c'est.
7: Oh là là.
0: Oh, attends.
7: La
0: t'as jamais goûté?
2: Non, j'ai jamais goûté. On peut très bien être une chaude et pas aimer les nanas.
0: D'accord. Bon, bah Lolita, je te prends à la prochaine pause en antenne.
7: Bon, Carole, d'accord, je te prends en antenne.
0: Non, non, mais pour l'instant...
2: Mais laissez-moi tranquille.
0: Pour l'instant, vous foutez la paix à Carole, d'accord?
2: Merci, mon amour.
0: Toi, le Lascar derrière. Le Lascar, si tu continues... Je t'entends encore une seule fois dire Carole, tu vas saquer. Voilà, maintenant, comme t'as une grande gueule, oui. Eh ben, tu vas l'ouvrir.
7: Bah, oui, voilà, c'est fait. Bah, le problème, Gérard, c'est que tu t'as pas l'impression de savoir, c'est que Carole et moi, on est la même maison, alors les boules pour toi, quoi.
2: C'est ça.
0: Ouais. Et la même maçon dans la culotte d'un sauve.
2: Comment?
4: Tu préfères Carole ou Lolita?
0: T'arrêtes un peu avec ton bordel, là.
2: De toute façon, Carole, c'est une pute.
7: Non, on va parler d'elle parce qu'elle va prendre la
0: gueule. J'ai mal entendu le mot.

0: Carole,
1: c'est
2: Carole.
1: Attendez, attendez,
2: non, non,
1: attendez.
2: Mais on va arrêter de parler de Carole.
0: Carole, c'est ta mère.
1: Bon, alors, qui c'est qui vient de dire ça?
2: Les filles.
0: C'est les filles.
2: Je l'ai vu.
1: Bon.
2: Excusez-moi, mais quand Carole, elle arrêtera de sucer des bites par pack de
1: deux, on en parle.
3: Ah bah non, je sais pas laquelle c'est, toutes les filles dehors. Hein.
1: Non, non, tu me laisses Carole parce que c'est pas Carole qui a été traitée de pute toute seule.
3: Ah, je suis pas sûr, justement, j'ai un doute.
1: Non, non, mais attends, c'est entre Lolita et Karima et Maïva qui l'ont traitée de pute.
0: La reine des putains.
1: Qui c'est qu'elle ? Voilà !
2: Oh ! La master pute.
4: Quoi ?
1: Moi, bon, le mec dehors. Putain. Gustave ou Simon dehors. Hop, bonne nuit.
0: C'est la pute du poisson, elle est pas parce
1: qu'elle
0: est
1: bien,
0: je vais traiter de pute quelqu'un d'autre. Hein.
1: Là, c'est la première nana que je viens de la soirée. Elle, tu me l'as dit.
5: Alors là,
1: allez hop.
0: Arrête de crier,
1: s'il te plaît. Maïva, s'il te plaît, tu réponds.
0: Oui, alors moi, je n'ai jamais eu l'occasion de faire un cuni, mais je suis pas du tout contre l'idée.
1: C'est-à-dire
0: que si j'avais l'occasion de rencontrer une fille un petit peu chaude et qui puisse m'apprendre tout ça, ce serait avec grand plaisir que je mettrais ma petite langue.
1: Ouais, mais de toute manière, t'as pas besoin d'avoir une nana spécialement avec toi. Tu peux très bien tomber sur un mec.
0: Ah, mais alors là, c'est pas un cunilingus, ouais, c'est une fellation.
2: Et par contre, pour les fellations...
0: Bon, toi, tu te tais pour les fellations.
2: Ta gueule.
0: Avec moi, Gérard. Pourquoi tu pleures?
1: Non, non, c'est pas moi, t'inquiète pas.
0: Ah, d'accord. Les fellations, je suis la reine.
6: Qu'est-ce que tu fais là derrière ?
1: Non, mais t'inquiète pas, c'est un petit.
0: D'ailleurs, si tu veux.
1: C'est Gustave ou Simon qui s'amusent à faire les cons.
0: Gérard, si tu veux, je peux même passer un petit peu plus tard après ton émission. Non, non, je suis pas
1: attends,
0: d'accord.
1: Attends. Opposition !
0: Et j'aimerais bien être la première à te dire en direct.
1: Qui c'est qui propose ? Qui s'est pris
0: c'est Maëva et je voulais même te dire que j'aimerais bien être la première à pouvoir tuer son direct.
1: Ah bah alors dans ce cas-là...
2: Alors dans ce cas-là...
1: Maëva !
0: Oui, Gérard.
1: On se calme ! On se calme !
0: Oui.
1: Maëva !
0: Oui ?
1: T'habites où ?
0: J'habite à Paris.
1: À Paris ?
0: Ouais.
2: Il va te payer le taxi.
0: Pardon ?
2: Il va te payer le taxi avec son RM.
0: Non mais j'ai une voiture donc c'est même pas peine de me payer un taxi.
1: Eh ben Maëva !
2: Descends alors.
1: Yeah, yeah, yeah.

0: prends les
1: points. Arrête, je te trouve des copines, Gérard. Arrête, rends-moi ma casquette.
2: Maïva, ma chérie.
3: Eh, Gérard.
2: Ouais.
3: C'est Carole, hein, moi je suis pas contente.
2: Moi, attends, t'es pas contente. Eh, oh,
4: moi je veux bien sucer, Gérard, on dirait.
3: Je suis pas contente parce que tu vas me tirer.
5: Gérard, je passe à quelle heure?
4: Tu lui lécheras les boules.
6: Maintenant, tu passes maintenant.
2: Mais tu passes tout de suite.
3: Maintenant, le temps d'arriver, je peux être là dans 3 quarts d'heure.
6: Très bien, mais on t'attend.
2: Sans problème, on t'attend. Attends, il est moins 5. Ça fait 5, 10, 15, 20, 25, 30, 35, 40, 45. Ça fait 4 heures moins 25. 3h35 exactement, je t'attends. Eh, tu m'éteins le...
7: Je t'éteins quoi?
3: Est-ce que je peux passer avec un copain?
4: Vas-y,
2: non,
4: bah,
2: tu passes tout seul.
6: Comme ça, le copain pourra te sucer en même temps.
3: Mais genre, non, parce que on peut faire des choses divines à trois.
4: Gérard, est-ce que tu peux parler plus lentement, s'il te plaît, je vais jouir là.
2: Non mais attends, toi, tu vas faire sodomiser.
3: Gérard, c'est Carole.
2: Allô, ma chérie.
4: Oui.
3: Moi Maïva. J'ai 12 ans.
2: Bon, pour l'instant, celui qui a envie de jouir.
4: Oui.
2: Toi, tu dégages, je te le redis pas trop fort.
4: Allô, je suis le copain de Maïva, c'est Caramel à l'appareil.
2: Continue.
3: Bon, Gérard, quatrième question.
4: Allô, c'est Caramel.
8: Continue, Gérard, je vais jouir.
2: Caramel, pour l'instant, tu fermes ta gueule. Pourquoi les nanas aiment faire un cunnilingus?
3: Gérard, comment tu fais un cunnilingus avec ta
2: chuchette? Gérard, on accueille Elisa. Ah non, attends, s'il te plaît. S'il te plaît, tu me calmes un peu tout le bordel.
6: Mais je te dis quand même qu'on accueille Elisa à la place de Karima.
2: Et Maëva, elle arrive ou pas?
3: Maëva, c'est moi, Maëva. Gérard.
2: Elisa, bonsoir.
3: Bonsoir.
4: Gérard.
2: Ta gueule, toi, pour l'instant, c'est pas
3: plein de chambre. Gérard, insulte pas. C'est qui que t'as dit ta gueule?
2: Pour l'instant, c'est au mec. Alors, le mec, il va se taire, voilà.
3: Ouais, il va fermer sa gueule.
2: Voilà, donc...
3: Quatrième question.
2: Carole, tu voulais me poser une question?
3: Non, je disais que je commençais à devenir jalouse.
2: Mais sois pas jalouse, ma chérie, de toute manière.
3: Si, tu vas te faire sucer. Tu vas jamais être jalouse.
2: Mais t'inquiète pas, ma chérie, Carole.
3: Mais tu vas te faire sucer en direct. Moi,
2: mais Carole, t'inquiète pas.
3: Carole, c'est une pute, alors tu vas prendre des autres.
2: Carole,
3: la puce, connard.
2: Carole, ma chérie.
3: Quoi?
2: Ma chérie. Tu sais très bien que mon corps. Bon, et tu me dégages le lascar là, qui dit que Carole c'est une pute.
3: C'est Maëva qui dit ça. Pardon?
2: Non.
3: Non, mais ça va pas, hein.
2: Voilà. Donc, Carole.
4: Il y a de la volaille.
3: Oui.
2: Oh, qu'est-ce que je viens de te
3: mais
2: dire,
3: Carole, Carole, Carole, si tu veux, là, c'est Maëva. Moi, ça me dérange pas que tu sois là, hein.
2: D'accord, non, mais Maëva. Maëva, s'il te plaît.
3: Ok.
2: Maëva.
3: Oui, Gérard.
2: Il est 3h05, tu raccroches et tu te mailles le confion.
3: Tu finis à quelle heure,
2: Gérard?
3: Je suis à côté.
2: J'ai fini à 4h.
3: Il finit à 3h,
2: Gérard. Non, je finis à 4h, justement.
3: Carole, on donne rendez-vous à 4h devant la radio.
2: Et qu'est-ce qu'on va s'écouter?
3: Non, mais
2: un petit coup, c'est agréable.
4: Non, mais les filles, pourquoi vous faites mal à Gérard comme ça? Vous lisez, c'est même pas vrai.
3: Mais non, mais je suis sérieux, moi, je suis complètement prête à venir. Elle est en direct.
4: Bon, bah, vas-y, raccroche,
2: bien. Un petit coup, c'est agréable.
3: Un petit coup, c'est tout.
2: Chantez une chanson ensemble, hein. Tous ensemble.

0: maintenant qu'on sait que t'es un alcoolique, est-ce que tu peux poser ta prochaine question?
1: Ta gueule, toi, tu as enculé, connard.
2: Gérard, mais on a le droit d'en faire.
1: Gérard, reviens.
2: Reviens.
0: Allez, pose ta question.
2: Quatrième question.
1: T'es prêt, on la refait.
3: Gérard, non, alors maintenant, on
2: Gérard,
3: se pose. Pourquoi que les nanas.
2: Gérard,
3: oui.
2: Je vais être là dans une demi-heure.
3: C'est qui?
0: Tu devrais déjà être en train de te brosser les dents.
2: Exactement,
1: je suis en train de
3: me laver. J'arrête jamais, je te fume le nerf.
2: Il fume la bite. On va te laver le gland.
1: C'est la bite de Gérard qui fume là.
2: Je suis en train de me laver. C'est cool, elle va être très chaude alors, c'est cool.
3: Regarde, je t'en mets une dans ta gueule. Alors.
2: Gérard, va laver ton gland.
4: Gérard, assieds-toi.
1: Gérard, va laver ton gland, tu t'as pas lavé depuis pas longtemps.
3: Bon, alors, qui c'est qu'elle a dans moins d'une demi-heure?
2: Elisa.
3: Bon. Alors, Elisa.
0: Par accroche.
2: Bon, avec Maëva. Carole.
1: Maëva, on t'attend.
2: Bah, tu passes me chercher, hein. Ah, mais y a pas de problème, mais on va pas raccrocher tout de suite, on va se reparler hors antenne avant de la
3: prévenir. Ouais, bah, Maëva, je prends tout de suite hors antenne. On écoute boire un petit coup, c'est agréable, et je prends Carole.
2: Et moi, tu me prends en antenne ou pas? Gérard, j'arrive.
3: Et Carole hors antenne.
2: Gérard, j'arrive.
3: À tout de suite, oui.
2: J'arrive.
3: C'est qui?
2: Elisa.
3: Ouais, bah, Elisa, je t'attends.
2: Bon, on arrive.
3: Ok, à tout de suite.
2: À tout de suite.
3: À tout de suite.
2: À tout de suite.
0: Tout le monde y croit?
2: Eh ouais.
1: Bon.
5: Dès que tu veux.
6: Bah, de toute manière, t'as intérêt de prendre.
5: Ah, bien, des capotes.
6: Tu viens avec des moyens de contraception.
5: J'ai des capotes, Gérard.
4: Dis-lui qu'elle vient avec des capotes.
6: Non, mais attends, pour un
5: seul. Allez, passe-la moi, je vais me la draguer.
6: Non, personne ne me la drague. Vous me la laissez. C'est à moi, ça. C'est à moi, d'accord?
5: Combien de temps il reste?
6: Sur une minute. Une minute, bon, il te reste plus que 35 minutes pour venir, moi, Cyril. Ok, on t'attend. Ok, à tout de suite.
5: Dis-lui que tu vas lui bouffer la chatte.
6: Bisous.
7: Oh là là là
5: là là là là là là là là là là
6: là là là là.
1: On va peut-être rebalancer le disque, hein, Philou. Ça serait bien parce que là, on l'a massacré, quoi.
8: Ça va, on
1: Philippe, c'est prêt?
9: Envoie, mon chéri.
5: C'est bon, Gérard.
3: C'est bon,
5: Gérard.
3: Mm-hmm.
2: Je sais pas si ça pourrait
3: te
2: dire.
3: Putain!
5: Mais c'est bon!
3: Mais qu'est-ce que tu me fais, toi?
5: Mais vas-y, c'est bon, on est là!
3: Ouais, mais attends, mais il l'autre, il est.
5: Non,
3: on est.
5: Je m'occupe du standard.
9: Il reste 2 minutes.
1: Non, Gérard.
3: Bon, tu viens? Non, mais il reste plus que 2 minutes là, pour le disque. Bah ouais, mais je voudrais continuer quand même le débat. Ouais, mais je crois que...
1: Non, mais Cyril, filme pas, de toute façon, on est pas en
3: antenne. Non, là, je vais dire autre chose.
1: C'est bientôt la fin. Gérard.
5: Gérard,
1: c'est la fin.
5: C'est la fin du
1: disque. C'est la fin du disque.
3: Bon, tu viens.
5: Vas-y. On y va, Gérard.
3: D'accord. Ok. À tout à l'heure. Bisous.
1: Gérard, c'est la fin. Gérard, vite.
5: Vite, Gérard.
9: Casse le casque.
3: Tout le monde.
1: Vite, Gérard.
3: Hop, c'est parti. C'est quoi ça?
1: Ça y est, c'est fini.
3: C'était le petit poussé, donc avec ma main dans mon froc. Je sais pas ce que c'est que ce.
2: Allô, on n'entend rien. Allô, on n'entend rien là.
3: Oui,
2: allô,
3: ben, je suis là.
1: Ça y est,
2: allô,
1: Gérard.
2: Tony, est-ce que tu es où, Gérard?
3: Allô, je suis là.
0: Je suis là,
3: mes chéris.
2: On n'entend rien là. On
3: je suis
2: rien,
3: là, mes chéris. Bon, qu'est-ce qui se passe là encore
2: On n'entend rien là.
10: Lolita, tu m'entends?
2: Oui, je t'entends, oui.
10: Et moi, j'entends pas Gérard.
2: Bah, moi non plus, je n'entends pas Gérard.
3: Oh, c'est quoi là, ce bordel là?
2: Allô, Gérard. Allô. Qu'est-ce qui se passe?
1: Allô, est-ce qu'on m'entend?
2: Ah, on n'a pas été remis en antenne, à mon avis. Allô, Tony.
3: Oh, tu me les mets en air?
1: Gérard, parle devant ton micro.
5: Gérard.
1: Tu parles pas devant ton micro,
2: pourquoi
1: c'est pour ça qu'on
2: n'entend
1: pas.
2: Gérard.
3: Allô,
2: Carole.
10: Il est où là?
2: Carole, tu m'entends?
3: Oh, c'est quoi là? Tu me fais Olivier?
2: Allô, tu m'entends?
3: Olivier, merde!
2: Allô, Lolita?
10: Ouais,
2: tu m'entends?
3: Allô?
2: Ah, ouais, toi?
3: Allô?
2: Ouais, mais on n'entend pas Gérard.
3: Allô, est-ce qu'on entend?
2: Ah, bah, on est pas en antenne, alors il y a encore de la musique.
3: Oh, c'est quoi là, ce bordel là?
2: Il y a encore de la musique, je crois. Il y a encore de la musique, je crois.
1: Allô? On m'entend?
2: Oui. Ah, oui, on t'entend.
10: Ouais, on t'entend, ouais.
3: Est-ce que vous m'entendez maintenant?
2: Allô? Oui, ça y est, on t'entend. Allô?
3: Allô?
1: Mais parle devant ton micro, Gérard.
3: Allô? Merde! Olivier, tu me fais chier là!
0: Allô, Gérard, est-ce que
2: tu
0: Il y a quelqu'un là-dedans, à la peste?
1: Parce que tu n'es pas devant ton micro.
0: Je vais réagir sur les. vérité, c'est vrai que c'est un
4: problème.
0: Attends,
4: tu as peur de culotte, t'es un homme, dégage.
10: Oui, c'est vrai, je suis tout à fait.
0: J'entends pas Gérard, il y a quelqu'un.
4: Dégage.
0: Allô, c'est Michel de Tarascon, j'ai 47 ans.
4: C'est pas celui-là, là.
0: Je voudrais réagir sur le sujet. Vas-y, Michel, t'es le bienvenu.
4: Non, mais attends, vous allez détruire ça. Michel, que dégage, au revoir, bonne nuit.
11: Oui, donc Michel, vas-y.
4: Michel, que dégage.
11: Parce qu'il y a un problème avec le micro de Gérard.
4: Non, non, non,
11: je crois que là, on va arrêter avec Gérard parce qu'il y a un problème avec son micro.
0: Je pense que Gérard a un problème de micro, hein. Je sais pas ce qui s'est passé.
11: Vas-y, Michel, continue.
0: Je voudrais. Allô, est-ce que quelqu'un m'entend?
10: Oui, on t'entend.
0: Je m'appelle Michel, j'ai 47 ans, j'habite Tarascon, j'ai vécu l'homosexualité pendant 5 ans.
10: Oui.
0: Je voudrais réagir sur le sujet. Est-ce que Gérard pourrait me défendre? J'ai plusieurs problèmes avec mon petit ami. Qui me ne fait plus de cunilingus.
4: C'est pas lui qui mène les débats.
0: Mon ami ne me fait plus de cunilingus. Je suis homosexuel. Je m'appelle Michel, j'ai 47 ans.
4: Il dégage.
0: Est-ce qu'il y a quelqu'un? Allô,
4: il dégage.
12: Je le cherche.
10: Allô?
4: Non, mais attends, il
11: était sur tout le monde.
10: Vas-y, reprends le débat, Gérard.
4: Alors, Carole.
10: Oui.
4: Ma chérie.
10: Oui, voilà.
11: Ah, bah voilà, ça marche.
4: Pensez-vous qu'un cunnilingus.
11: Vas-y, Gérard, pardon.
4: Peut faire mal.
11: Bah, vas-y.
4: Pensez-vous qu'un cunnilingus fait mal à une femme? Alors,
10: oui.
4: Carole.
10: Non, bah non, ça peut faire que du bien. Hein. Mmh. Sauf si elle mord.
0: Bon, si
10: c'est vrai, sauf si on te suit, si on te l'avale. Si le mec a un appareil dentaire, ça fait mal. Ça accroche le clito, ça fait mal. Hein.
4: D'accord.
0: Est-ce que t'as déjà eu un clito qui est resté coincé entre tes dents, Gérard?
4: T'as jamais dit que t'es un connard que tu vas retourner au standard?
10: Réponds à la question, c'est ton amour.
0: Ouais, c'est Simon, je pourrais répondre à la question, s'il vous plaît.
4: Tu me dégages, Simon.
10: Gérard, est-ce que t'as déjà eu un clito coincé?
4: Lolita.
10: Oui, t'as déjà vu un clito?
4: Lolita, s'il te plaît. Oh, tu m'étends.
10: Écoute-moi, Gérard. Gérard!
11: Qu'est-ce que ça,
10: tu m'entends?
4: Lolita!
10: C'est Lolita!
4: Lolita, je t'écoute!
10: Ouais, bon bah, écoute, moi, avec tout ce qui se fait au niveau piercing et tout, ça doit pas leur faire du bien quand même, elles sont un peu folles, hein.
4: Non mais attends, je te parle pas du piercing.
10: Non, mais
4: je pense que, pensez-vous qu'un cunnilingus puisse faire mal à une femme?
10: Oui, et bien là-dessus, je te réponds.
4: Non mais attends, je ne vois pas le rapport avec le cunnilingus et le piercing.
10: Mais si, il y en a qui font des piercings à la chatte, hein, Gérard.
0: Moi, sur les autoroutes en construction, j'ai vu des femmes tracer des lignes blanches avec leur clito.
4: Bon, alors qui c'est qui veut. Attendez,
10: Gérard, attendez, vrai, hein,
4: s'il vous plaît, mes chéris.
10: Non, mais c'est vrai, je réponds à ta question parce que.
4: Alors, attends, Lolita.
10: Oui.
13: Lolita.
10: Oui.
13: Lolita, tu te calmes, s'il te plaît.
10: Gérard.
13: Oh, Olivia, merde!
10: Gérard, si on a un piercing sur le clito, ça fait très mal quand on le lèche. C'est Lolita l'appareil, tu me disais?
13: Bon, pour l'instant. Olivia, s'il te plaît, merde!
11: C'est un vrai mystère. On peut rien faire, il y a le directeur technique qui est en train d'y travailler en ce moment.
13: Non. Pour l'instant, c'est toi là qui t'amuses.
11: Mais je m'amuse pas, tu sais.
13: C'est ça, c'est pas grave.
11: Je passe pour un
0: homme.
10: Bon, alors c'est Lolita, je suis calme.
0: Olivier!
13: Du sang,
11: mais
13: Simon, tu me
11: les
13: dégages.
0: Non, pas du tout. Hey, Olivier,
10: Bani.
0: Allô?
10: Ouais?
4: Lolita.
10: Oui? Oui, mais je pense que ça a un rapport, parce que suffit que le mec il fasse avec une lingus et une nana qui a un piercing sur le clito, ça doit lui faire très mal. C'était pas hard, hein, ma réponse, hein. Moi, j'en vois, elles ont des piercings. C'est horrible. Enfin bon, personnellement, j'en ferais pas, quoi.
4: D'accord. Et t'aimes bien faire des cunnilingus?
10: Moi, j'aime. Non, je t'ai répondu tout à l'heure que j'aimais pas ça. J'aime que les mecs.
4: Non, mais attends, Lolita.
10: Ouais.
4: Lolita.
10: Ouais.
4: Tu te foutrais pas de ma gueule un peu?
10: Ah non, pourquoi?
4: Lolita, tu te foutrais pas de ma gueule?
10: Bah non, pourquoi?
4: À mon avis, tu te fous pas de ma gueule. Non, mais à mon avis. Ouais, ma gueule, un peu dans le studio. Et tu t'es.
10: Arrêtez les bananes, là, j'ai rien fait.
4: Lolita.
10: Oui.
4: C'est ton mec dans ta gueule, quoi.
10: Arrêtez de rigoler, les nanas, c'est pas sympa avec moi.
4: Lolita.
10: Oui. Oui.
4: Lolita.
10: Oui.
4: Sans indiscrétion. Oui. Oh, tu fermes ta gueule ou pas?
10: Qu'est-ce qu'il y a? Mais pourquoi elle rigole, Gérard? Qu'est-ce que j'ai dit?
3: On arrête. Terminé. Il est 3h. 11h15, j'arrête le débat.
10: Gérard, c'est Lolita. Qu'est-ce que j'ai dit? Gérard. Gérard, c'est Lolita. Qu'est-ce que j'ai dit de mal, là?
0: Gérard, c'est Babar.
10: Pourquoi tout le monde rigole? Je comprends pas, là.
0: Gérard, c'est Babar. Est-ce que c'est vrai que tu t'es acheté un masque et un tuba?
10: Non, mais attendez, c'est Lolita. Je voudrais savoir pourquoi tu dis que je me fous de toi.
0: Allô, Gérard, c'est Christophe qui te parle.
3: Non, bah, Christophe, tu fermes ta gueule, d'accord?
0: Ouais, ok, y a pas de problème. Je voulais juste te demander un truc. Est-ce que tu aimes les piercings?
3: Christophe, tu la fermes, c'est pas toi que je m'adresse.
0: Ferme ma gueule. Est-ce que tu aimes les piercings?
3: Tu t'écrases, Christophe, tu te la fermes.
0: Pas de problème, je m'écrase.
3: Tu t'écrases. Et tous ceux qui se marrent derrière, vous allez vous la fermer.
10: Bon, alors c'est toujours le litage.
3: En de bon entendeur, bonne nuit, c'est la dernière fois.
10: Arrête!
0: Allez, pose ta question.
10: Bon alors, Gérard, c'est Lolita, qu'est-ce que j'ai dit qu'il fallait pas?
0: C'est le fils caché de Gérard qui pleure.
10: Gérard, tu peux me répondre?
11: Gérard,
10: s'il te plaît, c'est ton amour qui te parle, alors écoute-moi.
3: Attends, Carole, s'il te plaît, pour l'instant, tu me laisses finir avec Lolita?
10: Bah alors finis, réponds, parle.
3: Donc Lolita, tu te foutrais pas de ma gueule un peu?
10: Bah mais non, mais c'est
3: pas
10: ta gueule, Gérard.
3: Non, tu t'oserais pas te foutre de ma gueule, tu prendrais pas le train par hasard.
10: Mais non, elle est mariée, elle a pas que ça à faire de se foutre de ta gueule, Gérard.
0: Bon, quelle heure elle arrive, la suceuse, là?
3: Bon, ta gueule, toi.
10: Vas-y, termine, Gérard. 20 minutes.
3: Non, mais attends, Lolita.
10: Oui.
3: Lolita, de toute manière, je vais te prendre en antenne et tu vas me dire vraiment ton identité parce que ta voix me dit quelque chose.
11: On revient sur le débat.
3: Et Elisa.
10: Dans combien de temps tu me prends en antenne?
11: Non, on revient
3: après.
11: Là, on revient sur le débat maintenant.
3: Elisa.
12: Oui.
3: Donc, pour toi.
12: C'était quoi déjà?
11: Répète.
3: Alors,
11: parce que
3: la question, pensez-vous qu'un cunnilingus puisse faire mal à une femme?
11: Voilà.
12: Si je te dis, c'est un appareil dentaire.
11: Une grosse langue.
12: Une
0: langue râpeuse.
3: Tu me calmes le mec, s'il te plaît.
0: Ta gueule, mon frère.
3: Bon, allez, hop.
11: Allez, il dégage.
3: Celui qui vient de dire ta gueule, tu me le dis.
14: Hop là, ça y est.
3: Ça y apprendra d'être poli avec moi. Donc, Elisa, je t'écoute.
12: Oui, alors je vais recommencer. Ça peut faire mal.
10: Plus fort.
12: Un appareil dentaire ou je sais pas, si tu manges en même temps des pop-corn par exemple,
10: si t'as une dent cassée
12: ou si t'as une dent cassée, tout à fait, ou si t'as des grosses verrues sur la langue ou des chicots de travers. Non, il a pas tout ça. Si tu simplement
3: bon, alors,
12: tu fais mal, quoi.
3: Attends, ouais, Elisa.
12: Oui.
3: Je vais te poser une question. Bon, c'est le qui tousse derrière, si c'est l'amour de ma vie, tu vas te calmer un petit peu, ma chérie.
10: J'ai mal à la gorge, Gérard.
3: Ouais, bah tu vas te calmer, ma chérie.
10: Ah, allez, donne-moi un sirop.
3: D'accord. Je te donnerai du sirop de condom vendredi à la nuit. Avec du sirop de condom, t'inquiète pas, t'auras plus mal à la gorge. Donc, Elisa.
12: Oui.
3: On t'a déjà fait un cunnilingus?
12: Oui.
3: Est-ce que t'as aimé ou pas?
12: Bah oui.
3: Je viens de dire, au standard, s'il te plaît, tu vas te calmer, tu vas me virer le mec. Quand je parle à une nana, s'il te plaît, merci.
12: Ouais.
3: D'accord.
12: Bravo, Gérard. Il m'avait mis du Nutella sur le
3: clito. Je reviens d'une chose.
12: Allô?
3: Oui, je t'écoute, Elisa. C'est
12: une chose intéressante, quand même, tu pourrais m'écouter.
3: Oui, je t'écoute.
12: Il m'avait mis du Nutella sur mon clito et il m'a léché.
3: Ouais, mais alors attendez, moi il y a une question que je vais poser à Maïbaï et Pula. Donc Elisa, Lolita et Carole, moi il y a une question que je commence à, parce que sans arrêt j'en entends parler sur l'antenne.
12: Comment on fait les bébés?
3: Non, ça, comment qu'on fait les
12: comment
3: bébés, c'est
12: non,
3: là, ça je peux pas te dire parce que j'ai pas essayé. Oh, s'il te plaît, Olivier, merci. Bon, qu'est-ce que je viens de te dire au standard, s'il te plaît, tu me vires le mec, merci.
12: Bon, vas-y.
3: Donc Elisa, Lolita et Carole, alors moi je vais vous demander une chose.
12: C'est pas Carole, c'est mon amour d'abord.
3: Oui, mon amour de ma vie adorée.
12: Ouais.
3: Je t'adore. Je t'adore, ma chérie. Alors vous laissez Christine de côté, s'il vous plaît.
15: Bravo.
14: Gérard, on accueille Sophie tout de suite.
12: Bonjour,
3: Sophie,
12: bonjour,
3: bonsoir.
16: Gérard, en fait, excuse-moi, c'est Maëva, j'ai menti au standard parce que en fait là j'ai eu un petit problème. Je viens de me rendre à la radio.
3: Ouais.
16: Et quand je suis arrivée dans le hall, il y a un mec et Excuse-moi, je suis un peu énervée parce que là, j'ai couru. Il y a un mec, je sais pas, je crois qu'il s'appelle Thierry, un truc comme ça. Et il a pas voulu me laisser rentrer. Il m'a dit
4: Oh non,
16: Thierry,
4: s'il te plaît, tu descends. On appelle Thierry.
11: On va l'appeler.
16: Attends, t'as fait l'aller-retour en 10 minutes.
11: C'est bon. Mais
16: non, là, je suis avec mon portable.
11: Oui, attends, moi aussi.
4: On appelle Thierry. Donc, Elisa, Lolita et Sophie.
16: Oui. Mais Gérard.
4: Oui, Maïva.
16: Je voulais savoir, tu sais, il y a une grande télé dans le hall. Ouais, c'est toi qu'on voit à la télé?
4: Bien sûr.
11: On l'appelle, chut.
4: On appelle Thierry, là, tout de suite.
16: Ok.
4: Thierry?
15: Oui.
4: Bon, qu'est-ce que c'est que cette histoire que tu veux pas laisser descendre la nana?
11: Ça va, Thierry?
15: Ah non, mais j'en ai rien à foutre, elle descend pas, hein.
4: Bah attends, tu permets? Elle est invitée par moi.
15: Non, c'est hors de question qu'elle descende, hein.
4: Pour l'instant, elle est invitée, tu la laisses descendre, s'il te plaît.
15: Non, moi je la garde pour moi, Gérard, dans le hall.
4: Max, tu vas me chercher
11: Il veut la garder pour lui.
15: Ah oui.
16: Ah non, moi je voulais sucer Gégé en direct.
11: Non mais attends, elle voulait rajouter un truc, tu l'as vu sur grand écran?
16: Ouais, voilà, c'est ça que je voulais dire.
4: Maïva,
11: attends, oui. Thierry, tais-toi, laisse-la parler alors.
16: Oui, attends, Gérard. Donc,
4: Maïva,
16: attends, Gégé. C'est bien toi que j'ai vu sur grand écran, c'est ça?
11: Ouais.
16: Ok. Bah, je voulais dire que t'as quand même une sale gueule, hein.
11: Bon, Thierry, tu la laisses pas rentrer.
15: D'accord, elle ne rentre pas.
11: Tu viens avec une copine ou pas, Maïva?
16: Bah, voilà. Mais, donc, moi, je voulais savoir si je pouvais revenir.
4: Non.
16: Et je voudrais revenir avec une copine.
4: Tu ne reviendras pas, Sophie, Maïva.
16: Pourquoi?
4: Ça t'apprendra de dire que j'ai une sale gueule. Je te préviens, je mets un disque et je viens te chercher.
10: C'est Lolita, il a pas une sale gueule, j'ai Fun TV et je le vois devant moi là.
16: Il a des beaux yeux blancs.
11: Je trouve qu'il a une sale gueule.
16: Non mais Lolita, c'était juste une réflexion de ma part parce que je l'ai vu, j'avais jamais vu Gérard. En plus, il a une petite moustache et comme j'adore les cunis, ça va être génial.
4: Lolita, t'habites où?
10: C'est génial.
16: Pardon?
4: T'habites où, Lolita?
16: Mais j'habite juste à côté, j'habite à Paris du 7e, donc c'est juste à côté de la porte maillot, c'est pour ça que je suis vraiment pas loin.
4: Eh ben tu viens.
11: Allez, tu viens avec tes copines, allez viens.
4: Lolita, tu vas seul.
10: Bah, laver ton cul mal propre.
4: D'accord.
10: À qui tu parles, toi?
17: Bah, je chante.
10: Ah, d'accord, okay.
11: Bon, Gérard. Gérard, tu te rassois?
4: D'accord, tu te calmes, toi, là-bas. Tu me refais pas le coup de la semaine dernière,
11: Thierry.
18: Hey, Gérard, c'est vrai que tu t'es acheté un masque et un tuba parce que tu mets la tête dans la cuvette des WC dans la locomotive pour te faire prendre.
4: Alors, toi, tu fermes ta gueule, pour l'instant, c'est pas toi qui
10: s'en reste. Non, s'il te plaît, s'il te plaît.
16: Bon, Gégé, c'est Maïva, avant de raccrocher, je veux savoir.
4: Maïva! Tu fais une chose, tu reviens.
16: Ouais.
4: Et je serai.
11: Thierry, viens, Thierry, j'ai demandé, Gérard.
4: Ouais.
11: Allô, Gérard.
4: Oui.
11: Allô. Tu vois.
4: Gérard. Allô, qu'est-ce que tu fais, Olivier, la merde.
11: Olivier. Allô, est-ce qu'on m'entend, moi?
19: Gérard. Oui, on t'entend.
11: On entend, moi?
16: Oui.
11: Bon, bah, c'est pas grave, je vais remplacer Gérard. Gérard, que j'ai dit à Thierry, il a dit qu'il allait peut-être voir.
19: D'accord.
11: Parce qu'en fin de compte, j'ai compris l'affaire, c'est qu'elle est venue, il a discuté avec et après, il lui a dit de repartir.
19: D'accord.
11: Gérard, il y a Max qui te dit donc.
4: Pour l'instant, j'ai Maïva.
11: Il a essayé de voir avec Thierry.
19: Maïva, tu peux pas venir chez moi parce que moi j'ai pas de vigile. Hein,
16: non, mais moi je viens voir
11: Gégé. Il a essayé
16: de venir. Tu m'as vu avec deux copines.
19: Il
11: fait des mecs dans un débat, Gérard.
19: Plus on est de fous, plus on rit.
16: Mais Thierry, si tu veux, je peux te sucer aussi s'il faut vraiment.
19: Non, Thierry, il rentre pas.
16: Si tu veux rentrer à la radio, venir voir Gégé, moi je peux sucer Thierry s'il le faut aussi.
20: Bon, alors je.
11: Mais qu'est-ce qui se passe?
20: Tu m'éteins les boutons rouges, s'il te plaît.
11: Les boutons rouges?
20: Ouais, tu me laisses les gens sur l'antenne.
16: Gégé, on t'entend pas.
20: Tu m'écoutes, hein? Quelqu'un ou quoi, merde?
16: Mais qui faut sucer pour pouvoir entrer dans la radio?
11: Thierry.
16: Ah, c'est Thierry, mais moi je voulais sucer, Gégé.
20: Ah, c'est ça que ça, tout à l'heure, Olivier.
16: Olivier, tu veux peut-être aussi que je te suce pour rentrer dans le studio?
11: Non, non, je te remercie.
16: Bon, bah tant pis alors.
20: De toute manière, elle est cassée, lui.
11: Fildar me fait dire que oui.
16: Lui, il veut?
11: Fildar, oui.
16: Oui, mais je viens avec 2-3 copines, donc...
11: Ça tombe bien.
16: Génial, on va pouvoir s'occuper alors.
17: Ouais, mais Maëva, tu viens pas comme l'autre fois avec tes travelots de copines, hein, c'est tout.
16: Ah okay. Non, mais c'est pas du tout les travelots.
17: Les travelots, c'est pour Gérard.
11: T'as des gros seins ou pas?
16: Ah ouais.
11: Ah.
16: Oui, j'ai de très gros seins, même, je devrais dire.
20: Alors, Carole Lolita, elle est déjà... Oh, t'es bordel ou quoi, toi?
16: Gégé, tu aimes les gros seins?
11: Gérard a un problème de voix, je crois.
20: C'est quoi? Non, c'est pas un problème de voix. C'est toi qui t'amuses avec...
11: T'as une extinction comme la dernière fois? C'est une extinction de voix comme la dernière fois?
16: Oui, Gérard, est-ce qu'on vous aime des bas, là?
20: Carole, ma
16: chérie.
20: Gérard, Lolita.
16: Gérard, c'est ton amour. On revient
20: des bas,
16: Gérard. Non, mais ce soir, l'amour de Gérard, c'est certainement pas Lolita ou une autre. Hein.
20: C'est quoi?
16: Ça y va, hein.
20: Mais quand je sens que tout à l'heure, j'ai tout arrêté.
16: Bon, Gérard, on continue.
3: Donc,
20: je voulais demander...
11: Qu'est-ce qui se passe? Moi, je t'entends bien.
20: Tu m'entends bien, tu te fous de ma gueule ou quoi?
11: Je t'entends bien parce que tu viens de...
20: Tu te fous de ma gueule ou quoi?
11: Tu te fous de ma gueule ou quoi?
16: Bon, Gérard, on t'entend bien, là.
11: On entend tout le monde, t'entends bien?
20: Ouais.
16: Bah, on t'entend bien, tu peux...
21: Bon, alors, c'est Lolita, qu'est-ce que tu voulais nous dire?
16: Allô?
21: Oui.
16: Bon, Gérard, on continue,
3: Carole,
16: là.
3: Carole, Lolita et Elisa. Oh, tu la fermes pas, là, avec son double son.
16: Qu'est-ce qu'on doit faire?
11: Qu'est-ce qui se passe?
3: Bon, allez, hop, bonne nuit. J'arrête.
11: Ah non, Gérard.
16: Mais reste là, Gérard.
11: Gérard.
3: Gérard, avec nous.
22: Gérard, avec nous.
3: Gérard, président.
22: Gérard, président.
16: Gérard, président.
11: J'ai plus de DAT.
16: Alors, vas-y, Gérard.
3: Si t'as plus de DAT, ça me fait une belle jambe.
16: Gérard,
3: Carole. Carole, Lolita, Elisa et Sophie.
16: Oui.
3: Il y a Sophie maintenant.
16: Oui.
3: Donc Maïva, elle est plus là?
16: Oui.
3: Donc moi, il y a une question que je suis en train de me demander, parce que sans arrêt, on l'entend sur l'antenne.
16: Ouais.
3: À quoi que ça sert qu'on s'amuse avec de la nourriture sur vous?
16: Parce que c'est vachement facile. Parce que c'est excitant, c'est bon en plus. Ouais.
21: Que la chantilly.
3: Attendez, attendez. Chacune votre tour.
16: En fait, les animaux, ils ont une texture et en fait, ça te
3: Sophie.
16: Rate, ça glisse, enfin, c'est génial.
3: Sophie.
16: Allô?
3: Sophie.
16: Oh, c'est Elisa, là.
3: Oui. Bon, Sophie.
16: Allô?
3: Bon, alors, Elisa. Non, Elisa, je t'écoute.
16: Alors, on a Sophie.
23: Oui, c'est Sophie.
3: Attends, Gérard, toi, le tremblant.
16: Bon, c'est Lolita, là.
23: Je voudrais savoir, Gérard, si t'aimes te faire chier dessus.
16: C'est Lolita! Mais vous savez pas
19: que Gérard. Et en plus, il avale. Il se fait chier dessus et il avale.
3: Tu me vires le tremblant qui se prend pour Sophie!
23: Non, c'est Sophie, je reste.
16: C'est Sophie! Alors, Gérard, c'est Lolita! Moi, je suis avec la chantilly.
23: Laissez parler les travelots, on a le droit à notre intégrité.
16: Bah oui, vous avez un clito comme les filles. Hein.
3: Dehors!
16: Gérard, laisse parler les gens. Sois convivial.
23: J'ai un clito bite.
16: Bon, Gérard, c'est Lolita, ah, donc si tu veux, je te réponds. Alors,
21: c'est très bon avec de l'eau presse au
3: traiteur.
11: Y'a plus de mec à l'antenne.
3: Non, c'est quoi là ce bordel?
11: Ben, c'est une fille.
23: Allô?
16: Bon, Gérard, c'est Lolita, je te réponds ou pas?
11: Eh ben oui, c'est Lolita.
16: Vas-y, réponds, parle.
11: Si.
16: De quoi? Parle.
3: Abouti, va.
16: Parle, Lolita. Oui, il a remis le casque ou pas, Gérard?
21: Oui, mais il t'écoute, vas-y.
16: Bon, bah écoute, moi, personnellement, j'aime bien, mais uniquement avec la chantilly, tu vois.
21: Ouais, alors moi, je préfère avec du Nutella, de la fraise.
16: Oh, c'est dégueulasse.
21: Et de la chantilly.
16: Et
21: champagne.
16: Du champagne, ouais.
21: De la confiture, du champagne, des fraises.
16: Et puis tu te fais un banana slip avec la queue de ton mec.
3: Bon, Carole, ma chérie.
16: Oui.
3: Carole, et toi?
21: Alors moi, comme je viens de dire, Nutella, fraise, confiture, chantilly, champagne.
19: Moi, j'ai déjà fourré une chatte avec de la macédoine, c'est excellent.
3: Ta gueule, toi, je sais pas, appeler potion quand c'est pas la potion, tu sortiras de soulier, toi.
21: Avec de la
3: moustache
21: aussi, ça peut
3: se
21: faire.
3: Bon, vous allez réfléchir.
19: Le problème, c'est que les morpions, ils ont profité pour manger.
3: Ta gueule, toi, je sais pas, appeler potion.
21: Avec des puces et des morpions, ça peut être excellent aussi.
19: Voilà. Bon, alors pourquoi que
3: vous commencez à me percer avec ce fumet?
19: Une fricassée de morpions.
3: Terminé.
16: Gérard, reviens.
11: Regarde, tout le monde t'appelle, Gérard.
16: Gérard.
3: Putain, vous me faites chier avec ça.
16: Gérard.
23: Gérard, c'est meilleur. Allez, reviens, maîtrise un peu. Gérard, reviens parmi les
3: chiens. Non, mais meilleur, on met un disque.
23: Gérard,
3: s'il te plaît. Gérard.
21: Et toi, Gérard, avec quoi tu aimes?
17: Eh, Gérard.
3: Fuldard.
17: Tu m'entends?
3: Fuldard.
23: Paris Saint-Gérard. Allez, Paris Saint-Gérard.
3: Merde. Vous commencez à me percher, là.
21: Mais Gérard, crie pas.
19: Mais c'est ça qui m'arrange, justement.
17: Gérard.
21: Gérard. C'est quoi cette histoire de train, Gérard? C'est de l'Italie.
17: Bon, tu me découpes à l'antenne, là.
3: Vous commencez à me percher avec la fumée. D'accord. C'est toi qui déconne, ok?
23: Si tu n'aimes pas les mecs de Suresnes, crie enculé.
3: Toi-même, connard, espèce de fils de pute. Allez, bonne nuit.
23: Si tu n'aimes pas les mecs de Suresnes, si tu n'aimes pas les mecs de Suresnes, crie enculé.
19: Enculé.
23: Si tu n'aimes pas les mecs de
21: Suresnes.
17: Arrêtez.
21: Il a pas fini le débat.
11: Reprends le débat.
3: Oh,
17: je téléphone pas, je les calme, Gérard. Allez.
3: Tu fais rien, là, merde.
11: Gérard, reprends le débat. Reprends le débat.
3: On met un disque.
11: Remets ton casque. Je n'ai pas de disque. Tu remets ton casque.
3: Je reprends pas comme ça. Dégage avec la caméra. Dégage ou je t'en colle une, maintenant.
11: Gérard.
3: Ça commence à bien faire.
11: Gérard.
3: Maintenant, on va mettre un disque. La quatrième question... Pourquoi que les nanas aiment faire un cunnilingus? Et on se retrouve juste après. Travaillez.
17: Tu viens. Non mais c'est vrai, il y a...
3: Ok.
19: Non mais lui, regarde là. Eh, la Maeva.
3: Non,
19: elle est là, elle est là. Oh, fais gaffe avec tes fils. On met le disque.
11: On va remettre le disque. Bon. Filard.
17: Il y a un petit problème, on va remettre le disque. Il y a une petite coupure là. Voilà, et si vous voulez toujours nous appeler pour le débat de Gérard, il reste encore 20 minutes, c'est le 0800 70 5000. Et 0803 08 5000, ça fonctionne aussi. Allez, on y va, c'est parti, Underworld.
11: Prêt, jamais prêt. Tu prépares pas tes débats, t'es pas prêt?
3: Ça commence à bien faire la fumée.
11: La fumée? Ben d'accord.
3: Ok.
11: Tu écrases ce que tu as dans la main, il y aura plus de fumée.
3: Tu vois, pour l'instant, j'ai rien dans la main, d'accord? Donc c'était mon petit biscuit avec une capote à clous, voilà.
11: Une capote trouée, c'était...
3: Donc, on continue la suite du débat.
21: Ben, on attend, Gérard.
3: Donc, alors, pourquoi que les nanas aiment faire un cunnilingus? Alors, Carole?
21: Bonsoir.
3: Rebonsoir.
21: Alors,
3: je te pose la question.
21: C'est quoi, déjà?
3: Oh, qu'est-ce que je viens de te dire, là?
21: Oh, Gérard, c'est quoi? Pourquoi les nanas aiment faire des cunnilingus? Pourquoi les nanas aiment faire des cunnilingus? Ben, parce que un clito, c'est comme un petit cornichon et que c'est bon à avaler, à sucer, et que quand t'écartes, enfin, je pense en poils, bien évidemment.
19: Ah, c'est pour ça que c'est acide.
21: Parce qu'avec des poils, c'est pas bon, ça pue le pipi. Donc voilà, moi j'aime
3: bien ça. Non, mais attendez. C'est quoi là, les listes, là?
11: Ça sent pipi.
17: Il y a la fiche devant toi, Gérard.
3: C'est celle-là?
17: C'est celle-là.
3: Bon, alors, c'est... Carole, tu me disais donc...
21: Ouais, donc je disais que je recherchais un cunnilingus pour demain soir, à la loco.
3: Ben, t'inquiète pas, je suis là demain soir à la
21: loco. Ouais, mais t'as pas de clito, toi.
19: Mais je te sucerai quand même.
3: Toi, Robert et Didier, vous commencez à me les gonfler.
21: Ouais, c'est pas grave.
19: Bonsoir tout le monde.
3: Bon, ben, vous la fermez.
11: Bonsoir.
21: Donc, c'est très bon, voilà.
3: Didier et Robert, vous la fermez.
21: Quelle belle soirée. Gérard, crie pas, s'il te plaît.
19: Je sors en vidéo, d'ailleurs.
3: Bon.
11: Non, Gérard, tu mènes ton débat.
3: Dehors pour Didier.
11: Non, mais attends, Gérard. Okay. À chaque fois qu'il y a un mec, le vire au bout de deux secondes. Essaie de. Bah, parce que
3: pour l'instant, il y a quel.
11: Tu n'arrives pas à mener ton débat.
3: Je demande une réponse aux nanas, je ne demande pas les mecs qui
19: répondent. Pourquoi pas les mecs? Je ne pose jamais des questions à nous.
11: Je demande jamais de réponse aux mecs. Je crois que tu es homo.
21: Gérard, c'est ton amour. C'est vrai, tu laisses jamais répondre les garçons. Laisse-les un peu répondre. C'est pas grave.
11: Ça intéresse aussi les filles.
3: Alors, la grande gueule de Didier, tu vas répondre maintenant.
11: Voilà. Vas-y Didier, réponds.
19: Vas-y grande gueule.
3: Alors vas-y, réponds maintenant.
11: Allez, des couilles.
3: Oh Didier.
21: Je sais plus quoi dire.
3: Bon allez hop, bonne nuit.
21: Bon c'est pas
3: grave.
11: Robert.
19: Oui.
3: Alors?
19: Moi j'aime bien les cunnilingus.
21: Pourquoi?
19: Parce que je trouve que... faire plaisir à... Bon ça fait pas trop plaisir aux hommes de faire les cunnilingus. Parce que les mouillures vaginales c'est pas trop mon truc.
21: Ça, si. Mais c'est vrai que c'est faire des pipes.
19: Pardon.
21: C'est vrai, hein, les pipes, ça pue parfois.
19: Ouais, mais ça, c'est pas mon problème, c'est toi qui le fais. Mmh. Moi, je te parle pour moi, quoi.
21: Quel goût ça a, la bouillie originale?
19: Bah, ça a un goût un peu de... Un petit peu, si tu veux, un petit peu, quoi.
21: Ah, merde.
19: Tu vois le truc? Tu vois le délire?
21: Non, pas trop.
4: Sophie?
21: Oui?
4: Sophie, pour toi? Sophie, c'est le top.
6: Elle est partie, Sophie, elle est partie.
4: Ah bon?
21: Et puis, il y a de la mouillure qui sent plus fort que d'autres.
4: C'est, ouais. C'est qui parle, là?
21: Parole.
11: Pourquoi tu dis ça? T'as déjà essayé
21: Parce qu'il y a des femmes qui sont plus fortes que d'autres.
11: Mais comment tu sais ça?
21: Parce que j'ai déjà essayé.
11: D'accord.
4: Tu sais qui a déjà essayé, c'est Carole?
21: Oui.
4: D'accord, ma chérie.
21: Deux fois.
4: Ok, mon amour de ma vie.
11: Mmh, c'est bien.
4: Donc, Gérard, elle est lesbienne.
19: Oh, le beau gosse, le beau gosse.
4: Elisa?
21: Elisa. Non, elle aime pas faire des quenilles aux filles.
7: Bah, tu devrais essayer. Hein.
21: Bon, enfin, moi, je dis qu'une femme qui se lave, ça peut pas sentir mauvais. Hein.
7: Ouais, ça, c'est vrai.
4: Non, mais attendez,
21: C'est Lolita, surtout avec de la noix de coco. Bon, d'accord. Peut-être que s'il y a quelque chose dessus, j'essaierai.
7: C'est comme un mec, d'ailleurs. Un mec qui se lave, c'est vachement agréable. S'il se lave pas, ça pue.
19: Hein. Il paraît que Gérard aime bien faire un cunnilingus à Françoise quand elle vient de pisser.
21: Hé, Gérard, est-ce que tu te laves le gland? Est-ce que tu t'es
4: suivi? Oui, le standard. Non,
6: putain, mais je les calme, Gérard, gère ton débat.
4: Tu me dégages celui qui vient de parler, Françoise, d'accord?
21: Gérard, c'est ton amour.
4: C'est oui, ma chérie.
21: Comment tu te laves la queue?
4: Ah, ça c'est.
19: Allô, Javel.
21: Bah, comme tu le prends avec du savon.
19: Allô, Javel.
21: Non, mais est-ce que tu te décalotes pour laver ton gland? Moi, ce que je veux savoir, parce que c'est très important, parce que si je te suce, je veux pas que ça sente mauvais. Hein.
7: Est-ce que tu as des mycosités?
19: Tu la laves à la bière.
4: Non, alors, celui qui vient de dire que tu te la laves à la bière, tu dégages.
21: Laisse-le et réponds à ma question,
4: c'est
21: mon
4: clair.
21: Amour.
7: Est-ce que tu as des petits points blancs sur le.
21: Maîtrise, laisse tomber, Gérard.
19: Tu la laves à la Valster.
4: Bon, alors.
21: Alors, est-ce que tu te laves?
4: Oui.
21: Est-ce que tu te décalotes?
4: Oui.
19: C'est vrai, ça.
7: Comment tu fais pour te décaloter?
21: Alors, comment ça se fait que parfois on dit que tu as la culotte jaune?
4: Non mais attends,
6: Gérard, 30 secondes, un truc super important, je viens de revoir Maëva, elle veut te dire un truc.
11: Oui mais attends, parce que là on parlait d'un truc sur la culotte jaune, de Gérard.
4: Elle commence à me les gonfler, Maëva.
11: Gérard, autant Françoise porte pas de culotte, autant toi tes slips sont jaunes.
4: Non, alors attends, déjà
21: Gérard,
4: une. Attendez, stop s'il vous plaît, déjà une. On n'est pas là pour parler de Françoise, d'accord?
11: Non mais c'est ce que...
21: Okay,
4: non mais j'en ai rien à foutre des questions.
11: C'est ce qu'on a dit dans le débat.
4: Ouais, ouais, mais même celui qui parle de ça...
11: Tu écoutes pas les gens.
4: Non mais dans ce cas-là, celui qui parle de Françoise, il a qu'à l'appeler le mardi.
11: D'accord. Et maintenant, quand t'as des slips jaunes...
4: En demande attendeur, salut pour celui qui vient de le dire.
11: Pour tes slips plein de pisse. Qu'est-ce que t'en penses?
4: Non mais attends.
11: Est-ce que c'est vrai?
4: Ça c'est faux, d'accord?
11: On vient te demander.
4: Ça c'est faux, d'accord?
11: D'accord.
4: Donc, en de bon entendeur, salut.
21: Gérard, c'est Maëva.
4: Ouais, Maëva, tu prends...
21: Tu m'entends?
4: Tu prends les gens pour des cons?
21: Non, dis-moi, tu sais d'où je t'appelle?
19: Non, juste toi pour un con.
21: Tu sais d'où je t'appelle?
4: T'es où, là?
21: Au 143 avenue Charles de Gaulle.
4: Oh. Eh ben, tu descends. Tu descends, alors, tu viens finir le débat à mes côtés.
21: Et là, tu vois, il y a un truc génial. Je t'ai en face de moi sur l'écran. Et je suis pas toute seule, je dois te le dire. Je suis au téléphone, mais je suis pas toute seule. Tu vois, dans le hall, tu connais très bien, il y a un siège derrière la réception. Et là, je suis assise, enfin, un petit peu plus qu'assise sur Thierry. Et qu'est-ce que tu fais?
4: D'accord. Eh ben, Maëva, tu te démerdes.
21: Maëva,
4: pour l'instant, t'es en train de me prendre pour un con alors que tu restes.
21: Monte, viens nous voir.
4: J'adore celui, Maëva.
21: On est en train de faire l'amour et
4: pas
21: de l'amour.
4: Eh ben, tu te démerdes. Tu te démerdes avec lui.
21: C'est pas Thierry, va te
4: confirmer. Je continue mon débat, j'en ai rien à foutre.
19: Gérard,
4: non, j'en ai rien à foutre. Allez,
11: salut Thierry.
21: Ouais, Gérard, Lolita, tu viens me prendre en antenne.
4: Oui, ben, je te prends en antenne tout à l'heure, Lolita, avec Carole. Donc.
21: Gérard, c'est Maëva, je te passe Thierry.
4: Non, tu me passes personne, non.
21: Vas-y, Thierry, vas-y.
19: Ouais, Gérard.
11: Devant ton micro,
19: Gérard. Je suis avec Maëva, là, je suis en dessous, Maëva. Je suis vraiment dans.
4: J'en ai rien à foutre, tu te démerdes. Tu te démerdes, je finis mon débat et pour qu'il aille à la ligne.
19: C'est incroyable.
4: Eh ben, tu te démerdes avec elle.
19: Faut que tu viennes m'aider, là.
4: Non, ben, tu te démerdes.
19: Ah non, faut que tu viennes, là.
4: Non, tu te démerdes.
19: Ah, ben, je sais plus, là, Gérard.
4: Tu te démerdes.
19: Mais comment il faut faire?
4: Tu te démerdes.
19: Non, mais Gérard.
21: Ah, j'adore.
19: Arrête, c'est pas
4: sinon,
19: possible.
4: Bon, allez,
19: c'est pas possible.
4: En de bon entendeur, salut.
19: Arrête.
4: Conclusion du débat.
19: Non, mais attends, si jamais Gérard arrive, c'est pas possible.
4: Conclusion du débat. Conclusion.
3: Il est...
16: C'est trop agréable, j'adore.
2: Arrête,
16: c'est bon.
3: Il est 3h40, 3h40, conclusion.
16: Attention, aïe.
2: C'est pas possible.
16: Tu peux me dégrafer mon... Dégrafe-moi, Thierry.
2: Attends, faut que je me calme parce que je te dégrafe tout. Tu fais vraiment trop d'effets, là.
16: Ah non, là, ça grave, c'est génial, aïe. J'adore.
3: Gérard, réagis.
16: Ah, Thierry, plus fort.
2: Oui.
16: Oh, on l'a dans le vrai. Tombez, Gérard, c'est des conneries.
2: Attends,
3: Conclusion.
2: Je peux plus m'arrêter là.
16: Non mais continue.
3: Conclusion.
2: Oh, tu nous emmerdes à gueuler, hein.
3: Salut.
2: Gérard, reviens.
3: Non, je fais conclusion, c'est terminé. Les débats sont terminés.
2: Fais la conclusion.
16: Oh, Gérard, sixième question, s'il te plaît.
3: Non, c'est terminé. On fait conclusion.
2: Tu fais que de gueuler, t'es jeté loin.
3: Ouais, je t'emmerde, moi.
2: Moi aussi, je t'encule, pédé.
3: Dans ce cas-là, tu dégages.
11: Il dégage. C'est pas bien, ça.
5: Oui, Gérard.
11: C'est des gros mots, là. Il a dit, je t'encule, pédé, c'est pas bien.
5: Ça y est, Gérard, il est parti.
3: Conclusion.
11: C'est inadmissible.
3: Non, conclusion.
16: Deuxième question, Gérard.
3: Conclusion.
16: Deuxième question. Gérard, s'il te plaît, c'est ton amour.
3: Non, je fais conclusion maintenant.
16: S'il te plaît, tu vas pas commencer ton chichi, ton chacha. Hein. Gérard, sixième question.
3: Non, c'est terminé. Conclusion.
16: Arrête. Gérard, est-ce que tu aimerais jouer ou pas chichi?
3: J'ai dit conclusion.
16: Gérard, allez, réponds.
3: Conclusion. Allez hop, conclusion. Conclusion. T'as raison, Olivier, continue. Conclusion.
2: C'est à quelle heure le débat sur les langues étrangères? Hein, le débat sur les langues étrangères, c'est à quelle heure?
3: Conclusion. Personne veut faire la conclusion?
16: Oui, alors la conclusion.
3: Eh ben, vous allez retrouver. C'est tous les jeudis que tu me fais le coup.
16: Gérard, je vais faire la conclusion.
3: Conclusion.
16: La conclusion, c'est que moi, je viens de prendre mon pied là-haut, c'est génial, quoi.
3: Eh ben, c'est bien.
16: Thierry, c'est vraiment un super
11: merci,
16: coup.
11: Thierry.
16: Et
11: merci,
16: si
11: Thierry.
16: Tu veux monter, Gérard, il n'y a
3: pas
16: de problème.
3: Non, mais tu vas te faire foutre, j'aime pas les...
16: Gérard, pas
11: les quoi?
16: T'aimes pas les quoi?
3: J'aime pas celles qui promettent des trucs et qui viennent pas.
16: Salut,
3: Maïva. Salut, Maïva. Salut.
16: Viens, je t'attends.
3: Non.
11: Tu crois que
16: Gérard va pleurer? Mais vas-y, pas de problème.
3: Carole, ta conclusion.
16: Prendre deux coups à la suite, ça me dérange pas. En plus,
3: Carole, ta conclusion.
16: Carole, ta conclusion, s'il te plaît. Gérard, tu viens?
3: Carole, ta conclusion, s'il te plaît.
11: Je crois que Gérard est jaloux.
16: Alors, j'ai trouvé que le débat était très bien par rapport au premier. Et que, en fait...
8: Il n'a pas d'orgasme.
16: C'est qui fait ça?
8: Il n'a pas d'orgasme.
16: Gérard!
3: Carole, ta conclusion, s'il te plaît.
16: Je pense que tu devrais prendre ton pied avec Maëva, là-haut.
3: Ouais, d'accord. Lolita.
9: Bon, moi, à contrario, j'ai préféré le premier débat. Parce que, comme je t'ai dit, j'ai jamais fait de cunis sur une nana et j'espère que j'en ferai jamais. Donc, moi, j'ai préféré le premier débat, voilà.
3: D'accord. Elisa.
9: C'était super sympa.
3: Merci pour la fumée, Olivier. Non, mais amuse-toi bien. Amusez-vous bien. Continue encore avec ton bordel, là.
9: C'est quoi cette histoire de train, Gérard, que tu me disais tout à l'heure?
3: Non, mais t'inquiète pas. Bon, moi je commence à le voir.
9: Et toi, Gérard, ta conclusion,
11: quoi, Gérard,
9: c'est
11: qu'est-ce qu'il y a?
9: Ta conclusion, Gérard.
8: Gérard, c'est
11: quoi? Mais Gérard!
5: Gérard!
11: Gérard!
5: Gérard!
11: Gérard!
0: Gérard est encore parti.
1: Gérard, reviens.
13: Ça commence à bien faire, Max. Ouais, non, mais tu regardes là. C'est quoi, là, ce bordel, encore?
0: Gérard.
13: Ouais, non, mais on conclut tout de suite. Toi, tu dégages.
21: Aïe.
13: Tu dégages avec ta caméra. Tu dégages ou je t'en colle une? Tu choisis.
21: C'est la caméra invisible.
14: Allô, c'est Michel.
21: Oui, bonsoir, Michel.
14: Bonsoir, je voudrais
13: dire. Tu laisses la porte ouverte ou sinon.
14: Je vais te
13: alors, bonne nuit. Bonne nuit à tous, vous allez retrouver Marc et.
0: Marc et Sophie.
13: La nuit sans pub, vous retrouverez Max demain soir à 22h.
24: Toujours, finir à moins 10.
13: Non, non, mais moi j'arrête. Je continue pas avec de la fumée comme ça.
21: Michel, il y a quelqu'un qui voudrait parler.
25: Oui, alors.
14: C'est Michel, je voudrais conclure sur l'homosexualité.
21: Oui, mais conclue.
13: Tu dégages!
0: Vas-y, Michel, conclue.
21: Conclue.
13: Tu dégages! Ok? Tu dégages!
0: Gérard, il y a ta conclusion.
13: Tu dégages!
0: Tout le monde t'attend, Gérard.
13: Mais moi,
24: tu retournes ta soeur!
13: Tu dégages, tu
21: retournes ta soeur!
0: Tout le monde t'attend, Gérard. Tout le monde t'attend, Gérard.
1: Gérard!
13: Gérard! Reviens! Gérard! Gérard!
1: Gérard!
13: Attends.
21: Ouais, viens,
13: ça, c'est pas toi qui la prends dans la gueule, d'accord?
24: Mais c'est rien!
13: Non, c'est rien!
24: Attends, je me mets à ta place.
0: Gérard!
24: Mais c'est bon, là.
1: Gérard, y'a rien du tout, regarde, ouais, on est là, nous!
21: Oh, Gérard, tu reviens!
0: Y'a rien, Gérard!
13: Allez, tu vas passer, bonne nuit à tous, au revoir! À la semaine prochaine, peut-être! Bonne nuit à tous!
0: Non, Gérard!
1: Conclusion!
21: Gérard, remets ton casque!
1: Rassieds-toi!
13: Dégage ta mère!
0: Il fait ta conclusion.
13: Tu m'ouvres la porte, toi.
21: Gérard, fais ta conclusion, s'il te plaît.
1: Regarde,
21: Gérard.
1: Carole te le demande.
21: Lolita aussi. Mon amour, fais ta conclusion.
13: Ouais, s'il te plaît. Ouvre la porte,
21: Elisa.
0: Gérard.
21: Tu m'entends, Gérard?
0: Gérard.
13: Moi, j'arrête.
21: Gérard, ta conclusion.
0: Fais ta conclusion, Gérard.
24: T'es où, là?
21: Gérard, ta conclusion.
13: Dégage.
1: Gérard,
13: d'accord.
21: Gérard,
13: dégage. T'es où?
1: Gérard, assieds-toi, mets ton casque.
21: Arrêtez les mecs, c'est dangereux de la fumer.
1: Non, assieds-toi. Non, assieds-toi.
21: Gérard, mon amour.
13: Fais
21: ta conclusion.
24: Qu'est-ce qui se passe, là? T'as cassé la poignée?
0: Il a cassé la poignée. Elle est là.
1: Là.
0: Ah, bien joué.
24: Bravo, t'as tout pété, va. Bravo.
21: Bravo, mais c'est dangereux.
24: Tu
21: fais
24: le matos, va.
13: Ouais.
0: Mets ton casque.
13: Abruti, va. Leur connerie de fumée.
24: Abruti.
13: Ouais, mais quand t'as.
0: Abruti.
13: T'arrêteras de me bloquer la porte.
24: Mais c'est pas moi, attends, c'est moi qui suis revenu, elle est cassée la porte. Abruti.
13: Qui c'est nous a. Mais marre-toi.
21: Gérard, ta conclusion.
24: T'as pété la porte.
21: Ta conclusion, Gérard.
13: Non, y'a plus de conclusion.
24: Ouais, alors faites votre conclusion sans Gérard et après on met un disque. Allez, sans Gérard.
1: Allez, Carole.
21: Alors moi j'ai trouvé que le débat était très bien et que je m'endormais en pensant à Gérard ce soir. Mm-hmm. Mais j'aimerais bien qu'il fasse la conclusion quand même.
1: Bah tu vois, elle te le demande, Gérard. Carole veut que tu fasses la conclusion, Gérard.
21: Lolita aussi. Mais Elisa aussi.
13: D'accord.
21: Qu'est-ce qu'il dit?
1: Mais il veut pas, il vous parle plus, quoi.
21: Il va pas faire ça. Mais moi je t'ai rien fait, Gérard. Hein.
0: Alors bon, c'est Max, on va faire la conclusion sans Gérard, c'est pas grave, on s'en fout, vas-y. Okay.
21: Mais non, on a envie de l'entendre, Gérard.
0: Mais Gérard, il est pas là, il est parti, il fait sa tête, il boude, parce qu'il y a 2-3 fumées, 2 secondes de fumée, monsieur pète un plomb. Allez-y.
21: Ouais, je le vois, moi, il a plus qu'à mettre son casque. Allez, Gérard. Vas-y, commence, Gérard.
0: Arrête. Non, mais bon, il y a un problème. C'est que ce soir nous avons. Ce soir il y avait une machine à fumer dans le studio comme dans une discothèque et apparemment ça fait un petit peu de bordel puisque nous-mêmes on n'y voit plus rien dans le studio. Donc la conclusion de chacun. Vous êtes fan du cunilingus?
21: Oui.
0: Toutes?
21: Toutes.
0: Est-ce que vous aimez faire un cunilingus à Gérard?
21: Oui.
0: Est-ce que vous voulez qu'on fasse un cunilingus à Gérard?
21: Oui.
0: Est-ce que Gérard a été bon ce soir?
21: Oui.
0: Est-ce que Gérard a été vulgaire ce soir?
21: Non.
0: Est-ce que Gérard est intelligent?
21: Oui.
0: Non. Est-ce que vous voulez que Gérard revienne jeudi prochain?
21: Oui.
0: Non. Gérard. Bon alors là je vous explique, il y a tellement de fumée que Manu il y voit fleur. Bon là on arrête tout parce que là c'est le carnage, là on va arrêter. On va arrêter là-dessus, on va vous souhaiter à tous une bonne nuit. En tous les cas, c'était très sympathique, on s'est bien amusé.
21: Comme d'habitude.
0: Hein ?
24: Ça va, ça va. Ah, on a bien rigolé ce soir. Allez filles.
21: Vous vous rappelez la semaine prochaine ?
0: On va voir ce qu'on peut faire pour la semaine prochaine.
19: Et moi, vous me rappelez la semaine prochaine
0: ou... Oui, comme d'habitude, bien sûr. Bien entendu, il n'y a pas de problème. On vous souhaite à tous une bonne nuit. Gérard, malheureusement, ne fera pas sa conclusion. Mais pour terminer, je pense que vous connaissez une chanson qui s'appelle « Ah, la salope ».
21: Oui.
0: Qui s'appelle « Va laver ton cul ».
21: Malpropre. Oh

0: Bon, ça y est, tu peux couper. Alors, je vais dire une chose. Tu as ta cassette. Tu vois, tu vas pouvoir te la carrer dans le cul.
1: Pardon ?
0: Oui, mais il n'y a pas de pardon. Il n'y a pas de pardon, tu vois. Tu as tout carré dans le cul.
1: Pourquoi ?
0: Ça, ta cassette, c'est pourri.
1: Et tu, c'est tu pas as... une cassette, c'est une chanson, crétin.
0: Ouais, crétin, attends, crétin, toi-même, ça t'amuse de faire une chanson sur les gens ?
1: Bah, abruti. Sur ton cul.
0: L'abruti de service, bah allez, dégage. Salut à toi.
1: Ouais, allez, ciao.
0: Ouais, va te faire foutre.
2: Très bien, bravo Fred.
1: Je t'en remercie.
2: Ah, j'en ai pleuré de rire tellement. Faut voir comment le gérant était, comment il se l'a pété dans son fauteuil, mais vraiment, il s'y croyait complètement.

0: Ça,
1: enfin bref.
0: Ouais.
1: Bref, passons.
0: Non mais attends, attends quand même. Pamela Anderson, tu l'as vu vraiment.
1: Non, non, non, non. Non, non, parce que j'achète pas de magazines comme ça, j'en ai pas assez.
0: C'est ça, moi. Ces magazines-là, Alerte à Malibu, tous ces trucs-là, Dallas, ça, tous ces trucs.
1: Faut non, attends. Attends, je m'appelle Françoise pour regarder Dallas quand même. Je sais que mardi, elle va me casser, mais je préfère prévenir tout de suite que Françoise, je te dis ça gentiment, ouais. Je ne regarde pas Dallas.
0: Voilà. Donc, par contre, le magazine Alerte à Malibu, tu le lis, quoi, ce
1: truc-là. Non, même pas. Je regarde le feuilleton quand il passe et c'est tout.
0: Donc c'est un feuilleton cul que tu préfères et quoi d'autre?
1: Non, c'est pas un feuilleton cul, c'est un feuilleton régulier comme tout le monde. Hein, c'est des...
0: D'accord, ok.
1: Des feuilletons normales et puis c'est tout. Donc on va commencer le premier débat, on va accueillir Marco. Marco, bonsoir.
2: Salut.
1: Merci de baisser la radio s'il vous plaît quand je commence à parler.
0: Tu vas te faire casser toi, hein.
1: Marco, bonsoir.
3: Oui, bonsoir, Marco.
4: Bonsoir, Marco.
1: Et Antonio.
2: Bonsoir, ma couille. Bonsoir, tout le monde.
3: Bonsoir, Antonio.
1: Et Antonio.
2: Oui.
1: Antonio, tu commences à être poli, s'il te plaît. Tu dis pas ma couille.
2: Il n'y a pas de problème. Est-ce que tu pourrais me présenter la psychopathe là qui est à côté de toi?
1: Non, elle n'est plus là. Si tu veux son numéro de téléphone, tu demanderas à Gaël.
2: Non, ça va. C'est assez vite cinglé aujourd'hui.
5: Gérard, c'est vrai qu'à propos de couilles, tu voulais te faire siliconer les couilles pour pouvoir participer à des films porno.
1: Non, mais attends, toi, pour l'instant, je ne sais pas sonner Luigi, d'accord? Et je ne t'ai pas demandé de...
2: C'est pas Luigi, c'est Marco. T'es Marco, complètement parano.
5: Qu'est-ce que tu dis quand, toi?
1: Non, mais attends, si vous êtes deux derrière, dans ces cas-là, vous avez...
2: Mais non, je suis pas derrière lui.
1: Non, mais d'accord. Arnette et Luigi, je vous ai reconnu.
2: Mais c'est pas Arnette, c'est Tony. Merde.
1: Oui, d'accord, ok, c'est bon. Je t'ai reconnu, alors si tu déconnes...
2: Mais non, tu m'as pas reconnu.
1: Non, mais si tu déconnes, tu vas pas faire long feu, je te le dis tout de suite. Sonia, bonsoir.
6: Bonsoir.
3: Bonsoir Sonia.
1: Attendez 5 minutes.
3: Mais oui, Gérard, souviens-toi, puisque Sonia, tu avais dit qu'on allait faire une exception. On l'a
1: regardé. Ouais. D'accord, ok.
3: Donc rebonsoir Sonia.
6: Bonsoir Sonia.
1: Isabelle.
6: Bonsoir Isabelle.
1: Attends, elle sort d'où celle-là, cette Isabelle?
3: Bah, c'est une fille que j'ai pour au standard.
1: Julia.
6: Bonsoir Gérard.
3: Bonsoir Julia.
1: Bonsoir mon amour.
2: Bonsoir Gérard.
1: Ta gueule, je sais pas sonner. Putain, mais ils sont cons les mecs.
2: Bonsoir Gérard, mon amour.
1: Ta gueule, toi, je sais pas sonner, pas de chambre.
2: Ma biche.
6: Quand je t'appellerai pas de chambre, tu sortiras dessous.
0: Ouais. Dessous de lui.
6: Bonsoir, 4,
1: 5. Et la sixième, si elle s'est pas reconnue, bonsoir mon amour.
2: Bonsoir Gérard.
6: Excuse-moi, je suis désolée.
1: Mmh.
2: Gérard.
1: Attends, pour
2: Gérard,
1: l'instant.
2: Est-ce que c'est vrai que...
5: Gérard, je voulais te dire, c'est quoi? C'est qu'à chaque fois que mon chien t'écoute, il a la gaule.
1: Non mais attends, ton chien, tu lui fais une pipe et ça ira tout seul, il aura plus la gaule.
3: Non, s'il te plaît Gérard, on parle des sujets pornographiques, pas de plus de zoophilie, s'il te plaît.
1: Oui mais...
2: Gérard, j'ai une question à te poser, c'est Antonio. Il paraît que t'as été routier. Donc moi, je voudrais te t'écouter.
0: Ah, Gérard, attends.
3: Non, Gérard, s'il te plaît, tu reviens.
0: Non, mais c'est pas de ta faute, on a un problème parce que Gérard a une caméra.
1: Gérard, allez.
3: Bon, je vous raconte brièvement ce qui se passe. Et pour faire, c'est que Gérard donc n'arrive pas à assumer sa popularité et donc il est harcelé par un caméraman et il le supporte très mal.
1: Non, il arrête avec la caméra maintenant.
6: Mais arrête avec la caméra, Gérard. C'est bien qu'il
0: ait. On va expliquer, c'est que bon, le débat de Gérard est retransmis sur Fun TV. Non, attends, je vais expliquer. Donc pour ceux qui ont la radio, que c'est en direct sur Fun TV en ce moment, et donc on a un caméraman qui a des problèmes, c'est qu'il veut essayer de trop bien faire, et malheureusement, il s'approche trop près de Gérard, et c'est vrai que la caméra vient toucher son visage. C'est vrai que Gérard balance la caméra à 30 000 francs, et ça énerve Gérard qui a du mal à se concentrer, quoi. Voilà.
1: Non mais il vire.
0: Donc.
1: Tenez-moi.
0: Quoi?
2: Il répond aux questions.
0: Bon, on va voir ça.
1: Mais reste pas là.
0: Bon.
1: Non, tu te retires avec ta caméra, s'il te plaît.
6: Mais Gérard, mon amour.
1: Attendez, tu te retires complètement.
0: Non, mais ça va, il se recule, il reste là.
2: C'est facile.
6: Mais Gérard, ça me permet de te voir. T'es fait de rose, là.
0: C'est vrai qu'il y a beaucoup de gens qui achètent tes PS pour voir tes débats, et donc beaucoup de filles qui aimeraient voir ton visage, donc c'est un peu dommage. Fais au moins une grimace, juste une fois, alors.
1: Gérard, t'es content? Alors,
0: voilà, maintenant.
1: Alors, feuille de rose,
0: on recommence ce débat.
1: Mon amour pour la troisième fois qu'on s'en suit, Gérard.
6: Oui, mais Gérard, je t'écoute.
1: Oh putain. Non, mais il y a vraiment deux connards sur.
0: Et bonsoir à Sonia. Hein.
1: Bonsoir. Ouais, ça y est, on y a dit. J'y ai dit déjà bonsoir.
2: C'est vrai, Gérard, que Olivier Chabaudeau, c'est ton fils illégitime?
1: Alors, je ne répondrai pas à ta question. Déjà, je voudrais que Feuille de Rose me dise bonsoir.
6: Mais je t'ai dit bonsoir, bonsoir, mon amour.
1: D'accord, ok.
5: Gérard, c'est Marco. Et c'est vrai que tu as tourné un film porno avec Christine qui s'appelle Jurassic Sex.
1: Alors, Marco
2: Gérard, c'est Antonio. Marco, est-ce que c'est vrai que la production, ils vont vous recruter là, toi et la psychopathe pour faire un remake de X-Files?
1: Antonio, tu l'appelles, s'il te plaît.
2: Oui.
1: Marco.
2: Oui.
1: Marco.
2: Oui.
1: Tu sais ce que tu vas faire?
2: Oui. Je vais
6: retourner au standard.
1: Tu retournes au standard tout de suite.
6: Ah, je suis médium.
3: Marco. Au revoir, Marco.
1: Au revoir, Marco.
6: Salut, Marco.
1: Voilà.
6: Marco.
1: Bon, alors, on va commencer la.
2: Elle est partie, Mademoiselle Soleil.
1: Bon, Antonio, si tu continues, tu vas faire pareil. Alors, tu choisis, tu me laisses poser la question, d'accord?
2: Non, c'est pas Antonio, c'est Marco, là.
1: Non, bah, Marco, je te dis, tu dégages.
2: Non, c'est Caramel, en fait.
1: Non, bah, tu dégages, alors.
3: Nous accueillons Marc, qui est là pour remplacer Marco. Bonsoir, Marco.
6: Bonsoir, Marc. Bonsoir, Marc.
3: Mais non, Marc, parce que moi, je suis toujours avec le Marco.
5: Ça va, Gérard? Eh, Gérard, salut.
1: Bon, je pose la première question et je dirai par qui je commence à poser les questions, qui vont répondre. Comme ça ira plus vite. Alors, êtes-vous pour ou contre la pornographie, Isabelle?
4: Contre.
1: C'est-à-dire pourquoi t'es contre?
4: Parce que bon, je trouve pas ça très très intéressant, quoi.
1: Mm-hmm.
4: Il y en a qui prennent leur pied avec ça, tant mieux pour eux, mais bon, moi je trouve pas ça très très intéressant, quoi.
1: D'accord.
2: Là, je suis sage et je dis rien.
1: Non, mais pour l'instant, c'est moi qui demande, qui répond aux questions.
2: Ah oui, non, mais je te le faisais remarquer, je suis sage.
1: Sonia.
7: Moi, je suis pour.
1: Pourquoi t'es pour?
7: Bah, parce que, par exemple, s'il y a des gosses de 13 ans, 14 ans, qui n'ont jamais niqué, ils peuvent regarder ça, ils voient.
6: Il faut qu'ils découvrent les différentes positions.
1: Non, attends, Sonia.
7: Ouais.
1: Sonia, est-ce que tu regardes souvent des films porno?
7: Moi, personnellement, non.
1: Non?
7: Non, mais.
1: Mais pourquoi t'es pour alors?
7: Bah, ça peut servir à d'autres personnes qui n'ont jamais eu une relation.
1: Bon, bah attends, ma chérie.
3: Et toi, Gérard, est-ce que tu regardes des films porno?
0: Bah, c'est marqué sur Minitel que Gérard tourne des films de cul à Suresnes.
1: Eh, hein? T'aimes quoi comme position, s'il te plaît, sans indiscrétion?
7: Moi, je le dis pas, je le montre.
1: Non, mais tu peux le dire. De toute manière, le thème de la question, je vais vous dire une chose que, apparemment, je pense que ça va bien se passer, donc on va durer un petit peu plus tard, donc je vais vous demander vos positions préférées. Donc tu peux me le dire maintenant.
7: Moi, j'aime bien la cavalière,
2: alors, je vais me
7: coucher. Le cavalier et la
1: sodomie. Ouais. Attends, le cavalier, c'est quoi ça?
2: C'est Zorro.
1: Non, attends.
2: Oh,
1: Marco, et...
0: Il paraît que ta position préférée, Gérard, c'est de te retrouver écrasé sous un gros tas. C'est vrai?
2: Non, on a dit qu'on ne parlerait pas de Christine.
0: Pardon.
1: Donc, on va demander à Julia, stop. Vous taisez 5 minutes les lascars derrière, s'il vous plaît. Julia!
8: Oui. Excuse-moi.
1: Alors, est-ce que tu es pour ou contre?
8: Ben, je suis pour parce que ça peut servir à certaines personnes.
1: Mmh. C'est-à-dire?
8: Ça peut être utile à des mecs qui sont seuls et qui n'ont pas forcément la chance d'avoir une nana.
1: Non mais attends, tu crois que...
0: Comme Gérard.
1: Non.
8: Je voulais pas le dire.
2: On a dit qu'on parlerait pas de Christine.
1: Bon, alors toi tu dégages, ça fait la troisième fois que tu me poses cette question-là que je t'ai pas parlé.
2: Non,
1: alors,
2: pas hop,
1: bonne nuit. Allez hop, bonne nuit.
0: Allez,
1: à toi.
0: Cassé.
1: Hop, tu dégages.
8: Au revoir.
3: Gérard,
8: au revoir.
3: Quelle est ta position préférée, toi?
1: Non mais, j'ai pas fini de poser ma question, je poserai...
3: Non, c'est pour émoustiller un peu cette demoiselle qui t'écoute.
0: C'est la branlette.
1: J'attends qu'il y ait une personne qui me dise le pour ou contre et je vous dirai mes positions préférées.
2: Gérard, c'est
8: on peut répondre à ta question, Gérard.
5: Gérard.
0: T'es dans le cul. Là.
5: Gérard.
1: Alors, pour... stop.
8: Attends, on a pas
6: Gérard, accouche.
1: Il reste une nana que j'ai pas posé la question. Mon amour, l'amour de ma vie, là.
8: Oui.
1: Et alors,
8: moi,
1: et toi?
8: Moi,
9: que je te dise, alors moi,
8: ça va, Mamour.
9: J'ai deux positions préférées. C'est le pissenlit et le balcon.
1: Non mais attends, est-ce que t'es pour ou contre tes films porno
9: Bah oui, mais bon.
1: Pour ou contre ta pornographie? C'est ça la question.
9: On va dire que je suis pour.
1: Alors explique-moi pourquoi.
9: Bah écoute, à ton avis.
1: Parce que t'aimes bien regarder des films porno.
9: Oui, enfin ça, d'accord, mais bon.
1: Ouais, mais t'es pour du quel côté?
2: Du côté droit.
1: Non.
9: Exactement.
1: Bon, alors moi je voulais que je vous réponde si je suis pour ou contre.
2: Bah ouais, oui. Bon, c'est Marc, je peux dire un truc ou pas?
1: Ouais, vas-y Marc.
2: Ouais, alors Gérard, c'est Marc. Alors, il paraît que t'es contre les films porno parce que pour toi c'était suffisant de te branler sur les catalogues de la Redoute de Christine sur les pages sexy.
1: Alors Marc, tu dégages. Ce coup-là, là Marc, j'en veux plus. Là, c'est terminé.
2: Bonsoir.
10: Salut Marc.
1: Marc, terminé.
2: Bonsoir.
3: Au revoir Marc.
8: C'est la page 327 en particulier. Hein.
2: Pourrait-on m'annoncer
1: Tu sais qui vient de dire ça?
8: C'est Christine.
3: Bonsoir Christine.
2: Puis-je être annoncé, s'il vous plaît?
1: Antoine.
2: Oui, bonsoir.
1: Alors, est-ce que t'es pour ou contre?
2: Je suis plutôt pour.
1: Alors, pourquoi?
2: D'ailleurs, j'ai loué une cassette vidéo où des médiums me faisaient l'amour. En lévitation. Et certains médiums avaient une différence d'âge et d'autres des pratiques bisexuelles. Voilà.
1: Voilà.
10: Gérard, il y a Eric qui dit sur Minitel que ta position préférée, c'est à genoux, la tête dans les toilettes de la loco, c'est vrai?
1: Non, mais ça, je crois que j'ai bien précisé au départ que je voulais pas entendre parler ni loco, ni Christine et autres. Donc, alors moi, maintenant, comme je sais qu'il y en a beaucoup qui veulent savoir si je suis pour ou contre, il reste Sonia, Isabelle, Julia et Feuille de Rose. C'est bien ça, on en a?
8: Oui.
1: Donc moi, je vais vous dire une chose, je suis contre.
8: Pourquoi?
1: Parce que bon, ben...
8: Ouais.
1: C'est un truc que... déjà, c'est interdit aux jeunes. Et puis même, c'est dégueulasse à regarder. De voir un mec qui fait mal à une nana, pour moi, c'est dégueulasse. Pour moi, c'est... Je sais pas comment vous dire ça.
11: Merci, dis-nous.
1: Parce que faire mal à une nana, c'est...
10: Pourquoi il fait mal à la nana?
1: Non mais on n'a pas à faire mal à une nana, je suis désolé.
8: C'est du vécu?
1: Comment?
8: C'est du vécu?
1: À la télé, à mon avis...
8: Non mais toi, Gérard.
1: Ah non, mais moi j'ai déjà...
10: T'as jamais fait mal?
1: Non mais ça, de toute manière, je vous dirai...
8: Dis-nous,
1: au fur et à mesure...
8: C'est ça, hein?
1: Ben moi, je vais vous dire une chose, que j'ai jamais voulu faire mal à quelqu'un. Et
8: mais
1: c'est
8: quand
1: pas de...
8: même, ça t'est arrivé.
1: Mais
8: tu prends pas de plaisir à faire mal à quelqu'un?
1: Non, j'aime pas faire mal à quelqu'un. Parce que c'est même plus de l'amour, c'est de la rage.
8: Je suis gentille, moi.
3: Et même pas avec une feuille de rose, tu pourrais faire mal à quelqu'un?
1: Même. Monia.
8: Bon.
1: Monia, il y a un proverbe qui dit, faut mieux...
10: Il y a Eric qui dit sur Minitel qu'avec 3 cm, tu peux pas faire mal à une nana.
1: Ça, il a quel âge, Lascar?
10: Il a, je sais pas si c'est pas marqué, 24 ans.
1: Ouais, 24 ans, bah dis donc, si, j'espère pour lui qu'il a essayé de se faire une nana qui était vierge. Hein.
3: Gérard,
1: oui,
3: nous accueillons donc un nouvel auditeur qui s'appelle Malabar. Bonsoir
8: Malabar.
1: Bonsoir
12: Gérard.
1: Salut.
10: Bonsoir Malabar.
1: Si c'est importable, c'est pas la peine.
12: Non, j'ai un petit problème, c'est bon.
1: Alors, merci pour la musique.
12: Ah,
1: voilà. Donc, on attaque sur la deuxième question. Et on va demander à Malabar de répondre, à Antoine, et puis après, je continuerai petit à petit. Combien regardez-vous de films porno par semaine? Alors, Malabar.
12: Je t'écoute.
1: Non, mais tu viens d'entendre la question? Bon, alors Malabar, dehors, tu dors. Allez, hop.
3: Allô. Mais non, il dort pas.
10: Gérard,
3: s'il te plaît.
12: J'ai un problème de téléphone.
1: Voilà, ouais, bah alors, répète, tu te réveilles.
3: Tu peux répéter la question sans être agressif.
12: Tu peux répéter la question?
1: Alors, combien de films porno regardez-vous par semaine?
12: Ah, mais tu bafouilles.
10: Non, Gérard, il a pas compris la question.
1: Non, là, tu fouilles pas dans ma mallette.
10: Il y a caméraman qui fout la mallette de Gérard, donc...
12: Allô Gérard, j'ai répondu.
3: C'est peut-être un paparazite, hein.
12: Sa mallette, elle est remplie.
1: Je suis désolé,
10: Gérard.
1: On fouille pas,
12: Gérard.
1: Mes affaires.
10: Malabar
1: Gérard.
10: A répondu.
1: Malabar.
12: Bah, j'ai répondu.
1: Bon, t'arrêtes avec la caméra, s'il te plaît.
12: Bah, j'ai pas de caméra.
1: Non, c'est pas à toi que je m'adresse, c'est à Philippe, à Cyril.
12: Voilà.
1: Bon, tu arrêtes, s'il te plaît.
12: Alors,
1: tu arrêtes.
8: Mais Gérard, ça me permet de...
3: Gérard, est-ce qu'on pourrait se concentrer un peu sur le débat, s'il te plaît?
1: Oui, mais moi, je voudrais qu'il arrête un petit peu.
0: Mais arrêtez, ça y est.
12: Pose ta question.
1: Alors, Malabar.
12: Pose ta question.
1: Non, ça y est, tu viens de l'entendre.
12: Alors, je t'ai répondu.
1: Bon, ok.
12: Eh ben, c'est quoi? Qu'est-ce que j'ai répondu?
1: Mais j'en sais rien et c'est pas grave.
12: Alors, tu dégages.
1: Mais bon, bah, attends, c'est toi qui vas dégager tout à l'heure si tu continues. Antoine.
12: Alors, Gérard. Purée, c'est fait tard, là. Gérard.
1: Oh, tu travailles, Antoine, s'il te plaît.
12: Oui. Gérard, c'est Malabar.
1: Malabar, tu la fermes! Antoine! Antoine!
12: Oui?
1: Tu réponds à la question, s'il te plaît? Oh là là,
12: c'est bon. Quoi, la question?
1: Bon, c'est bon, tu travailles.
3: Gérard, s'il te plaît, arrête. Tu te calmes, tout va bien. Et on va faire la question, Gérard.
1: Non, mais Antoine, il a très bien compris la question, je vais pas la répéter une fois.
12: Donc, moi, j'ai jamais vu de film porno.
1: C'est qui parle là?
12: C'est Antoine.
1: Bon, alors, vas-y.
12: J'ai jamais vu de film porno.
1: D'accord.
12: C'est vrai. Et par contre, je voudrais te demander quelque chose, Gérard. Si
1: vas-y.
12: Étant donné que t'as été routier, j'ai un conseil à te donner. Moi, deux fois les matins, je me lève. Et deux fois, je fais pipi jaune. Mmh. Et d'autres matins, je fais pipi blanc.
1: Non, mais c'est pas le thème du débat. Hein,
12: ah si, c'est le sperme. Non, mais comme t'as été
8: Malabar. C'est le sperme.
1: Non, bon, c'est bon, Antoine et Malabar, pour l'instant, vous vous taisez. Sonia.
12: Et j'ai pas répondu à la première question.
1: Non, bah, de manière. Sonia, tu réponds, s'il te plaît.
7: Eh ben, moi, je regarde pas de film porno.
12: Menteuse.
7: J'en ai regardé quand j'étais plus jeune.
1: Mmh.
7: Mais là, j'en regarde plus.
1: D'accord.
12: Mais c'est quoi ta position préférée?
3: Écoute, Feuille de Rose, s'il te plaît.
1: Alors, Isabelle.
8: Feuille de Rose.
1: Alors, Isabelle. Alors, oui, Feuille de Rose, je te parlerai.
12: Antoine, je voudrais dire
1: un. Bon, Isabelle, s'il te plaît.
8: Quoi?
1: Tu réponds à la question?
12: Gérard, pour ton record.
1: Antoine et Malabar, vous vous la fermez.
12: Dans le Guinness
8: Book. C'est pas, Gérard. Si on aime
12: dans le cul. Là, on a
8: bon, Gérard, envie de dire...
1: Bon,
12: bravo,
1: Antoine, Isabelle,
8: oui.
1: Tu réponds à la question, s'il te plaît.
8: Alors, moi, je ne regarde pas, sauf avec toi, ça pourrait être possible.
12: Oh, là, cochon.
8: Excuse-moi, mais il en est hors de question.
12: Eh ben bon,
1: attendez. Attends, Isabelle.
8: Oui.
12: Gérard, c'est Antoine, j'aimerais savoir...
1: Non, mais Antoine, pour l'instant, tu te tais, s'il te plaît, c'est pas toi qui...
12: Gérard, c'est Malabar, ton conçu pendant un
1: temps... Alors, mes parents, tu sais ce qu'ils disent, ils t'emmerdent. Ok, Antoine, tu dégages, tu vas au standard.
0: Allez, hop,
1: dégage, Antoine, bonne nuit.
12: Allez, bonne nuit, Antoine.
1: Voilà. Julia.
12: Bonne nuit, Gérard.
1: Julia.
8: Oui. Moi, j'ai vu un seul film porno dans ma vie, ça m'a suffi, j'ai trouvé ça spécial. Et donc, j'en regarde jamais.
1: D'accord.
8: Mais avec toi, je veux bien essayer aussi.
1: Ok, on verra ça plus tard.
12: Quel gros cochon, ce Gérard.
1: Et la Feuille de Rose.
12: Quel cochon.
1: Ouais, ta gueule, toi, derrière, Malabar.
12: Ça va, ma chérie, ça va?
7: Ça va et toi?
12: C'est Malabar.
1: Malabar, tu la fermes, s'il te plaît, c'est pas toi que je m'adresse.
12: On peut se voir ou pas, Feuille de Rose?
1: Malabar, quand je t'appellerai Potchamp, tu sortiras de son lit.
12: Mais pour l'instant, je m'appelle Malabar, je m'appelle pas Potchamp.
1: Eh ben alors, pour l'instant, tu t'appelleras Potchamp.
12: Ça va, chérie?
7: Ça va
12: et
7: toi?
12: Ouais, c'est Malabar.
7: Ouais, t'as un beau carambar.
1: Alors, Malabar, tu me le vires aussi.
3: Je le vire aussi.
8: Oh non, Malabar.
12: Mais où sont les mecs, là?
1: Gérard.
12: C'est Malabar, là.
1: Gérard, dehors.
10: Gérard, sur Minitel, il y a, comment il s'appelle, Guilin qui demande si tu trouves normal qu'on fasse des films porno d'hétérosexuels.
1: Ça, j'ai pas étudié les débats et peut-être que...
12: Oui.
7: Est-ce que tu as un beau tarambar?
12: Oh, j'en ai un.
1: Qui c'est qui parle là comme ça? Bon, Feuille de Rose, s'il te plaît, mon amour.
12: Oui, c'est moi. Ça va, ma chérie?
1: Ta gueule, Malabar.
8: Oui, mon amour, je t'écoute.
1: Bon, tu réponds à ma question, s'il te plaît, ma chérie.
7: Malabar.
8: Ouais, oui. Non, je regarde pas de films porno.
1: Oh, vous voulez la fermer derrière quand je pose... Vous voulez la fermer quand je demande une réponse à quelqu'un?
12: On peut parler quand même.
1: Non, vous n'avez pas le droit de parler sur les réponses.
7: Malabar?
12: Oui.
7: T'habites sur Paris?
12: Oui.
1: Bon, Julia. Julia Malabar, vous dégagez.
12: Bonne nuit à tous.
8: Bonne nuit, Julia. Bonne nuit, Malabar.
1: Gérard.
12: Bisous les filles, à bientôt.
1: Gérard,
12: bisous, Sonia.
10: Sur Minitel, il y a quelqu'un qui demande, est-ce que c'est vrai qu'on se surnomme dans le milieu du porno l'anus luisant?
1: Non. Donc,
10: est-ce que tu pourrais expliquer à Eros ce que c'est qu'un 69?
1: Un 69, c'est... La question, déjà, je vais demander avant de répondre. Tu peux me laisser mon café, s'il te plaît?
12: Allô?
1: Si ça te dérange pas.
12: Allô?
1: Feuille de Rose.
11: Oui.
1: T'as pas répondu à ma question.
11: Mais si, hein. T'as répondu. Si, elle a répondu. Tu suis.
1: Ah bon? Ah, excuse-moi, feuille de rose. Excuse-moi, mon amour.
11: Oh, bon, je te pardonne.
1: Excuse-moi, mon amour. Donc, alors, il y a une question sur Minitel. Qu'est-ce que c'est un 69? Eh ben, Non, vous me laissez répondre.
10: Oui, laissez Gérard répondre.
3: Laissez Gérard répondre. Gérard.
1: Le 69, c'est où la nana vient sur le mec, ou le mec va sur la nana. Et vice-versa.
3: C'est une façon de voir le 69.
10: D'accord,
3: effectivement.
10: Donc c'est.
1: C'est la nana qui suce le mec.
10: Ouais.
1: Et qui présente sa foufoune devant la bouche du mec.
11: Le mec, ouais, présente sa foufoune.
1: Et la nana présente sa foufoune. Je sais pas qui c'est qui répond comme nana derrière, mais si elle est bouchée, c'est
10: non,
1: pas n'importe.
10: Non, mais Gérard, ce qu'il veut peut-être dire, c'est son anus, c'est ça. C'est le mec qui présente son anus.
1: Voilà.
10: Le mec présente son anus.
1: Et de l'autre côté, bon ben, c'est le mec qui va sur la foufoune à la femme, et que la femme
10: la foufoune, non, la bite à la femme.
11: Pourquoi, ouais, t'es gêné quand tu parles de ça?
1: Parce que j'aime pas trop en parler.
10: Ah oui, il est pas gêné, il transpire.
1: Ouais. En plus, il m'énerve avec sa caméra, puis il fait une chaleur là-dedans dans les studios, c'est pas possible.
10: Non, non, il fait super froid.
1: Ah non, peut-être pour vous, mais pas pour moi. Donc, je vais poser la troisième question.
3: Alors, Gérard, excuse-moi, tu oublies d'accueillir Laurent G.
1: Ah ouais, Laurent, s'il te plaît, Cyril.
13: J'aimerais rester dans l'anonymat. Je suis un DJ très réputé. Je mets de la musique électronique le vendredi soir sur Fun Radio. Bonsoir, Gérard. Et j'aimerais réagir sur le débat pornographie.
1: Non mais attends, déjà tu vas pas t'amuser à te masturber parce que sinon tu vas dégager. Tu vas dégager.
13: Naturel.
1: Donc.
11: Gigi.
1: Donc, préférez fille.
3: Oui.
1: Bon, je peux poser la question avant qu'on passe.
11: Vas-y, Gérard.
1: Qu'on passe le disque.
13: Techno import, Fairway Records.
1: Je sens que tu as.
13: C'est moi.
3: Qui c'est qui est parti? Et là, tu as. Alors, attends, tu as.
13: Crispy Bacon.
3: Est là.
1: Ouais.
3: Hein, Laurent G est là.
10: Ouais. Gérard, est-ce que c'est vrai que t'arrives à t'auto-sucer?
1: Non,
10: sans vite.
13: Oui. Il y a quelque chose de coincé là.
1: Ouais, enfin.
13: Salut Gérard, c'est Louis.
1: Ouais, salut.
13: Et Gérard, c'est vrai que pour toi, le meilleur film porno, c'est Microcosmos. Confirme, les insectes, ça l'excite.
1: D'accord. Louis, si tu. Je te préviens, je te donne encore une chance. La prochaine fois, tu dégages. Alors, je vous préviens, vous réfléchissez. Vous réfléchissez à la quatrième.
13: On peut avoir un peu de techno.
1: Non.
13: C'est pas possible. Vous allez.
1: Non, Laurent, tout à l'heure, tu as dégagé, hein, si tu veux continuer.
13: L'oranger.
11: Bon, ben,
1: Laurent, je sens que tu vas pas finir loin.
11: Hein. L'oranger.
13: Pourtant, alors, quelqu'un de réputé dans le métier.
1: Bon, allez, hop. Bon. L'oranger, je sais qui c'est.
3: Je pense, Gérard, il faudrait quand même que tu puisses continuer ton débat. Parce que chez vous, je suis un peu perdu quand même. Je voudrais bien savoir où t'en es et où nous en sommes tous, d'ailleurs.
1: Donc, à l'heure actuelle, pour
11: l'instant,
1: il est 3h05 du matin. On est qu'à la troisième question.
11: C'est l'horloge parlante, là. Hein.
13: Je mixe jusqu'à 5h du matin en semaine dans plusieurs boîtes.
1: Bon, allez, hop, l'oranger dehors.
10: Bah, allez, annonce le disque. Annonce le disque, on va reprendre après, Gérard.
1: Alors, Lassie, le chien attaque avec un pastis, une grenadine, merci.
10: D'accord. On va appuyer sur l'autre micro, il y avait un problème de son. Voilà, c'est bien.
1: Donc, toujours la suite de la libre antenne, et donc vous pouvez toujours nous appeler au 08 08 5000 et au 0803 08 5000, 36 code Fun Radio, rubrique directe pour le Minitel, et ce que vous venez d'entendre, c'est Nirvana avec Spescula.
10: Oh pardon.
1: Un spéciale de pétard. Merci pour le petit truc.
3: Tu peux leur faire ce que j'ai assez mal compris le titre, s'il te plaît.
1: C'est Pescuna.
3: Spéculum de tétard, c'est ça?
1: Voilà.
3: Tu peux le refaire?
1: Avec spéculé l'homme de pétard. Enfin bref, passons, vous avez
3: tétard.
1: Compris. Voilà. Donc on récupère Louis.
13: Ouais, Gérard.
1: Salut.
13: À propos des positions préférées.
1: Non mais c'est bon pour l'instant, Louis, s'il te plaît, t'attends, on continue la présentation, d'accord?
13: D'accord, ouais.
1: D'accord, merci. Constantino.
14: Bonsoir, c'est Constantinos, le magnifique voyant extra-lucide, médium, astrologue, tarologue, vendeur de grec le week-end.
1: Oh, tu la fermes pour l'instant.
14: Je te salue, Gérard.
1: Tu la fermes, merci. Sonia, Constantino, tu la fermes, s'il te plaît.
14: Constantinos, avec S.
1: Ouais, ben, tu la fermes pour l'instant, je continue. Sonia,
15: oui, c'est moi.
1: Toujours là. Isabelle.
16: Je t'aime, Gérard.
1: Moi aussi.
16: Non.
1: Julia. Julia.
17: Salut, Gégé.
1: D'accord. Et pour finir, l'amour de ma vie.
17: Oui, mon amour. Oh, l'amour de ma vie.
1: Bon.
17: Est-ce qu'il pourrait y avoir un deuxième amour dans ta vie? Non, c'est pas possible, Gérard. Mais
1: ouais.
17: Si, c'est possible.
1: Bon, oh, s'il vous plaît. Attendez, là. Isabelle.
17: Oui.
1: Isabelle, feuille de rose.
17: Oui. Hein,
1: comme c'est vous deux qui voulez que je...
17: Non, c'est Julia.
1: Ah, il y a Julia.
17: Non, c'est moi. C'est Julia qui veut.
1: Bon, attends, Julia, t'es d'où, toi?
14: Gérard.
1: Oh, t'as bouche à toi, mais dors derrière.
14: C'est Constantinos avec un S.
1: Ouais, ben, Constantinos, pour l'instant, c'est pas toi que je m'adresse, c'est Julia et à feuille de rose.
14: Qu'est-ce que je te sers? Salade d'oignon au mat. Salade, oignon, tomate, la totale.
1: Bon, Julia, tu quitteras pas, okay. Je te prendrai en antenne avec feuille de rose.
18: Le débat, Gérard.
1: Alors.
14: Je suis réfugié kurde.
1: Oh, Constantino, tu la fermes, s'il te plaît. Gérard, merci.
14: Je suis en exil à Paris.
1: Constantino, tu la fermes, s'il te plaît, que je pose ma question.
14: Je n'ai pas où loger.
19: Vas-y, vas-y, Gérard. Vas-y, pose
18: Gérard, s'il te plaît, pose la question.
1: Alors, on va poser la question que tout le monde attendait.
14: Pose la partie, vas-y.
19: Est-ce que Gérard joue dans des films porno?
1: Non. C'est quelle est la position
19: préférée de Gérard?
1: Quelle position aimez-vous le mieux?
14: Alors moi, c'est Louis, est-ce que je peux répondre?
1: Vas-y.
14: Alors, est-ce que c'est vrai que ta position préférée, Gérard, c'est de prendre le Space Mountain dans le fion?
1: De quoi?
14: De prendre le Space Mountain dans le fion.
1: C'est quoi ça?
17: Ça doit faire mal.
1: Non mais attends.
17: Gérard, tu connais pas?
1: Attends, c'est quoi le Space Mountain? Non mais attends, on va pas s'amuser à citer des trucs...
18: Non, ce sont des noms de position. Le Space Mountain, c'est un nom de position.
14: Surtout, c'est un truc qui est...
1: De quoi?
14: C'est un parc d'attractions capitaliste.
1: D'accord. Eh ben, Constantino, tu vas voir au standard si j'y suis.
14: Constantino, avec un S.
1: Hop.
14: Gérard, non, c'est Constantino. Moi, dans mon pays, les femmes sont laides. Je suis réfugié kurde.
1: Oh, Constantino, je viens de te dire, tu dégages.
19: Gérard. Et toi, c'est quoi ta position préférée?
1: Non, mais je vais demander à Sonia. Alors, Sonia, pour toi, c'est quelle est la position que t'aimes le mieux?
16: Moi, c'est la glace italienne.
1: De quoi?
16: La glace italienne.
1: C'est quoi cette position?
17: Ah ouais, c'est pas mal. Ça.
16: Tu connais pas ça?
19: Ah, c'est connu. C'est connu.
17: Et Gérard, mais t'es un culte hein, là-dedans.
18: Attends.
1: Non, mais attendez.
14: Moi,
1: Sonia,
14: il n'y a pas de glace.
1: Oh, c'est bon, toi, Constantino, je viens de te dire, tu dégages. Tu vas pas me casser les burnes sans 7 ans.
17: T'en sois pas vulgaire, Gérard.
1: Non, mais j'ai dit les burnes, hein, j'étais poli.
17: Ah oui, les burnes, il y a rien à dire.
19: Attends, il était poli, là, alors.
14: Qu'est-ce que les burnes, Gérard?
1: Bon, allez, bonne nuit, Constantino. Hop.
17: Et quand c'est lui qui le dit, il est voilà. Dégage, c'est ça.
1: Non,
19: tu peux expliquer ce que c'est la glace italienne alors à Gérard qui sait pas ce que c'est?
1: Oui, Sonia, s'il te plaît.
16: Gérard, c'est moi qui devrais tenir le débat. Dis-moi, tu fais un débat sur la pornographie, tu sais même pas les positions?
1: Mais c'est quoi ta position? C'est quoi cette position de glace là que tu
14: bonsoir,
1: me dis?
14: Bonsoir, Gérard.
17: C'est super connu, hein.
16: Non, mais
1: bonsoir, Gérard. Tony, comme par hasard.
14: Bonsoir, Gérard, c'est Tony.
1: Ouais, ben.
14: Bon, en fait, tu me réveilles, qu'est-ce qui se passe?
1: Non, mais attends, pour l'instant, Tony, je parle à Sonia,
14: c'est quoi le sujet du débat?
1: Non, mais c'est quoi le sujet du débat? T'as qu'à écouter, mon pote. Hein.
14: Mais c'est quoi? Tu m'appelles, qu'est-ce qu'il y a?
1: Tony.
17: Bon. Ouais.
1: Sonia.
17: Bah oui, c'est connu.
1: Bah, bon, d'accord.
17: Tony, explique la glace italienne. Tony.
14: Oui,
1: bon, Isabelle.
14: Oui. Gérard, c'est Louis. Je suis là.
1: Oui. Isabelle, s'il te plaît.
16: Je suis là, Gérard.
1: Alors, quelle position aimes-tu?
14: J'ai la tête dans le cul, là.
1: C'est-à-dire, c'est quoi le géranium encore? C'est...
16: Eh, mais tu connais rien, Gérard.
1: Bon, d'accord. Non, mais quand vous me donnez des réponses, essayez de me donner des trucs qu'on puisse comprendre.
18: Gérard, la glace italienne et le géranium sont deux positions.
1: Ouais, mais c'est quoi?
18: Après, si tu les connais pas, nous, on n'y peut rien.
19: Toi, Gérard, je connais pas. Toi, Gérard.
1: Mais attends, mais j'ai pas fini. Il reste encore deux nanas.
19: Pardon.
1: Et Julia?
17: Oui. Ben, même moi, ma position, c'est...
1: Ouais.
17: C'est assez cochon, c'est la perceuse.
1: Punaise, moi.
16: Ah ouais, toi aussi, comme ça.
19: Ah ouais, d'accord. C'est crade.
17: Mais non, mais la perceuse, c'est d'enfer. Hein.
1: Oh, l'amour de ma vie.
17: Oui.
1: L'amour de ma vie, là, oui. C'est quoi ta position préférée?
17: Le pissenlit.
16: Oh, c'est génial.
15: Ah, le pissenlit, ça vaut la perte quand même.
12: C'est pas mal comme position.
15: Tu connais, non?
16: Super,
18: Gérard, s'il te plaît, concentre-toi sur l'émission. Feuille de Rose vient de te parler. Elle vient de te dire que c'est le pissenlit qu'elle préférait comme position. Je veux savoir ce que tu en penses.
1: Moi, le pissenlit, je sais pas ce que c'est.
12: C'est que Gérard, il pourra pas t'arroser.
19: Gérard, il pense ça, quoi.
1: Bon, mais alors moi, je vais vous dire une chose.
16: Gérard, qu'est-ce que
1: tu peux
16: faire, Gérard?
1: Moi?
16: Oui.
1: C'est la
16: Tour Eiffel.
1: Bon, attends,
15: Mais entre le pissenlit et la perceuse, qu'est-ce que tu préfères?
16: C'est pas
1: que l'eau, l'oiseau. Bon, et les mecs, vous...
16: Gérard.
1: Et les mecs, vous la fermez?
12: Tombez pour elle.
1: Oui, c'est qui me parle?
15: C'est Feu de Rose.
1: Ah ben, je t'écoute.
15: Bon, allez donc, t'as l'air...
1: Oui, j'écoute, mon amour. J'ai l'air...
16: Bonsoir, mon amour.
12: Bon, qu'est-ce que tu veux, Gérard? Pourquoi tu me réveilles?
15: Attends,
1: Tony, tu commences à te cœur à la fermer, s'il
15: te
1: plaît.
15: Écoute, t'as réveillé Tony, assume
1: non,
15: maintenant.
1: Non, c'est pas moi qui l'ai réveillé, Tony,
20: Gérard, c'est Louis. Est-ce que c'est vrai que dans le milieu de la locomotive, on t'appelle la Suciolina?
21: Bon, alors, Tony, bonne nuit.
20: C'est Louis, hein?
16: Tony?
20: Oui.
18: Non mais c'était pas Tony. L'inconvénient étant, c'est Louis.
21: Louis, tu me l'enlèves.
12: Attends, il y a une fille, il y a une jeune fille qui me parle.
16: Tony.
12: Oui.
16: Tu veux bien pratiquer la classe italienne avec moi?
12: Oui, y a pas de problème.
21: Oh, vous calmez.
12: Prends pas ta grosse voix, Gérard.
16: Gérard.
12: T'as plutôt intérêt à prendre de la vitesse, je te le dis.
1: Bon alors Tony, tu dégages.
12: C'est pas Tony, c'est pas Tony, c'est Louis.
18: On n'a rien fait.
12: Ouais, j'ai rien dit.
15: C'est injuste,
16: Gérard.
15: Gérard, Gérard, t'es là? Bon, ça y est,
1: Bon, allez, on passe à la question suivante.
18: Ah non, Gérard, t'as pas répondu pour toi.
15: Ta position préférée, t'as dit que c'était quoi?
1: Je vous ai répondu.
16: Dit la levrette.
1: Je vous ai dit la levrette.
15: C'est quoi la levrette?
18: Et qu'est-ce qu'une levrette, Gérard? Explique-nous un peu.
12: C'est la femme du lapin.
18: La levrette est donc la femme du lapin, c'est ça, Gérard?
15: Ouais.
1: Non.
18: Bah, c'est quoi la levrette?
16: Ah ouais, c'est quoi?
1: La levrette, c'est la nana qui a quatre pattes. Et on la prend par
12: la touffe.
15: Bah, assume, Gérard, vas-y. Ouais,
19: je m'en vais, y a un problème.
16: Lâche-toi, Gérard, je t'écoute.
12: Gérard, c'est Constantinos.
1: Constantinos, je t'ai dit de dégager, je crois.
12: C'est
18: une blague, que les auditeurs s'amusent à faire pour t'énerver un peu plus. Voilà. Non, ce n'est que
1: Non, mais moi, c'est simple, si ça continue,
18: Gérard,
1: ça, c'est simple. La conclusion, elle va être terminée vite fait.
18: Gérard, les questions, s'il te plaît.
1: Donc,
12: Tu veux de la glace italienne?
16: Ouais.
12: C'est qui?
16: C'est moi.
1: Bon, on peut voir un peu les questions minitel là, quand même.
16: Parce que s'il n'y a pas Yana.
12: Ta gueule, Gérard.
15: Oui, est-ce que ça t'est déjà arrivé de regarder des films porno avec une fille, avec Christine ou une autre?
22: Qui c'est qui pose cette question?
15: C'est Julia.
1: Alors, Julia, tu vois, je voulais te prendre.
15: C'est pas une question méchante, c'est
1: Non, mais Julia. Julia, je vais te dire une chose, avec Christine, c'est terminé, il y a belle lurette.
15: Et Carole?
1: Non, mais ça, avec Carole, il n'y a jamais rien eu. Parce que je n'ai jamais rencontré.
16: Et Diana?
1: Et Diana, c'est pareil, il y aura jamais. Feuille de rose, elle est déjà prise.
15: Voilà.
12: Par moi?
1: Non.
16: Par le cul?
1: Non, elle est déjà prise.
15: Par toi? Bah, explique, Gérard.
1: Non, elle est pas prise par moi.
15: Ouais, donc.
12: C'est ce que je te dis parce que on va bien chauffer.
1: Non,
12: ça y est, tu t'es calmé?
15: Ça va mieux?
1: C'est vrai que tu dégages, s'il te plaît.
12: Il y a une mouche à merde qui...
1: Terminé.
19: Qu'est-ce qui se passe?
12: C'est Armand qui te parle, là. J'ai une question à te poser.
1: Non, pour l'instant, je m'occupe pas de toi, je m'occupe du caméraman. Tu te retires de là.
16: Tony.
12: Il s'est mis où, Gérard?
18: Il est au-dessus de la console en train de filmer Gérard vu de haut.
12: Ah, d'accord.
1: Alors, tu te retires, s'il te plaît. Tu te retires. Continue pas le débat comme ça.
18: Derrière.
1: Tu te retires.
12: Il y a une bouche à merde qui tourne autour de toi.
1: Tu te retires, s'il te plaît.
18: Tu te retires d'où, d'ailleurs?
15: Ouais, exactement.
12: Retire-toi.
4: Ça y est, là, Gérard,
5: tu peux de nous un peu.
18: Bon, Gérard, écoute au moins tes auditeurs qui sont là pour faire le débat et qui voudraient quand même bien savoir.
6: Gérard, remets ton casque. Gérard, remets ton casque.
23: Tu te retires, s'il te plaît, Cyril. Je te le dis pas.
4: Si le caméraman a éjaculé, est-ce qu'il peut se retirer?
23: Cyril, tu te retires, s'il te plaît, de là.
4: Voilà.
23: Cyril, tu te retires, s'il te plaît.
4: C'est mon tour.
23: Te retires, s'il te plaît.
5: Ça te fait mal?
23: Te retires, s'il te plaît.
5: Gérard, te retires, s'il te plaît.
23: Te retires, s'il te plaît. Te retires, s'il te plaît. Te retires, s'il te plaît. Te retires, s'il te plaît.
5: Oh, il me tourne, Gérard.
18: Bon, Gérard, s'il te plaît, le débat n'en était où? Ta position préférée à la levrette? Nous ne savons pas ce qu'est la levrette.
5: Oui, je voulais savoir s'il regardait les films porno avec
4: Gérard,
5: les filles.
4: Gérard, c'est Armand qui parle. J'ai une question à te poser.
5: Pourquoi tu réponds pas, Gérard?
4: Première érection en regardant les 101 Dalmatiens.
23: Comment?
4: Est-ce que c'est vrai que t'as eu ta première érection en regardant les 101 Dalmatiens?
23: Non. T'es satisfait de la réponse?
4: Oui.
23: D'accord. Donc, qui c'est qui m'a posé une question, là?
5: Moi, je t'avais demandé si tu avais déjà regardé des films porno avec Christine ou avec une autre fille.
23: Non.
5: Jamais.
23: Non. Mais je regarde aucun film porno.
4: Est-ce que tu baiseras avec Gizmo?
5: Même quand t'avais 15 ans, t'as pas regardé des films porno?
23: Non.
5: Alors, t'en as jamais vu?
4: Bon, et Gérard, est-ce que c'est vrai que depuis que tu fréquentes les chiottes de la loco, t'arrives à décapsuler des bouteilles de coca avec ton anus?
23: Donc, qui c'est qui vient de poser cette question?
4: Non, c'est une affirmation et je confirme.
21: Qui c'est qui vient de poser cette question bidon?
4: Les bouteilles de Pepsi, bouteilles de Sprite,
24: Coca, tous les magnums,
4: Magnum, champagne.
23: Il y a deux voix. Il y a les chiottes de la loco. Je précisais qu'on arrêtait. T'as arrêté la caméra. Non, j'en parle de savoir, t'arrêtes.
18: Je vous explique. Gérard s'énerve parce que le caméraman, donc le film d'un peu trop près pour ne pas dire, il est carrément collé à lui. Et donc Gérard est dans tous ses états.
4: Gérard, si tu me réveilles pour ça, c'est pas la peine.
23: Bon, tenez l'armée, vous t'entendez.
4: Mais quand tu m'as réveillé,
18: attends, il n'y a aucune raison que Tony s'en aille, s'il te plaît, Gérard. Donc tu assumes avec. Tu assumes.
4: Tu assumes.
18: Tu assumes avec.
4: Gérard, tu poses des questions sur le porno, je te prie.
23: Merci. Merci. Bravo, Gérard. Merci.
4: Il est parti.
23: Voilà.
5: Mais pourquoi
23: merci.
5: Tu laisses pas faire son travail, Gérard? C'est
23: non, je suis désolé. Désolé, j'ai pas besoin d'être filmé de près comme ça.
5: Et on voilà, pas... tu fais un chômeur de plus, hein, Gérard. Mais tu te rends compte de ce que tu fais?
23: Bon, maintenant, bah,
4: quoi, on continue. Glace à la vanille. Glace à l'italienne ou.
23: Bon, qui c'est qui parle de ça?
21: Allez, excuse.
23: Hop. Hey, on couche pas ensemble, alors tu dégages. Hop.
18: Bon, Gérard, si j'y suis. On en était où?
23: Donc. Il y a une nana qui m'a posé une question.
6: Gérard. Mais Gérard, remets ton casque.
23: Donc on va faire conclusion parce que.
18: Non, Gérard.
23: Le bruit est trop
6: bruyant. Oh non.
23: J'ai deux voix.
6: Oh.
23: J'ai deux voix donc je peux pas continuer comme ça.
4: Gérard, t'as deux couilles, c'est normal.
23: Mais moi je t'emmerde, d'accord? Là, c'est clair et net, tu vois.
4: Ok, bon, Gérard, moi j'ai une question à te poser. Est-ce que c'est vrai que tu fais des castings en ce moment pour tourner la prochaine pub pour Pédigré Pâle? C'est vrai.
23: Alors, qui c'est qui pose.
4: C'est lui qui court, là, dans les champs de blé.
23: Qui c'est qui pose cette question?
4: Tu le sauras pas.
23: Non, et dans ce cas-là, les deux mecs, si vous êtes pas capable de donner votre nom, hein, dans ce cas-là, vous dégagez.
18: Gérard, nous accueillons un troisième mec, justement, nous accueillons Bubblegum. Bonsoir, Bubblegum.
4: Bonsoir Gérard. Et Bubblegum, on t'a réveillé aussi.
5: Bonjour, ouais. Tu pourrais poser une question, s'il te plaît, qu'on réponde?
23: Non, pour l'instant, c'est moi qui pose les questions.
5: Bah, vas-y alors.
23: Alors moi, je voudrais savoir...
4: Bonsoir Gérard.
23: Bonsoir.
4: Je voudrais savoir qui est-ce qui veut faire une glace à l'italienne avec moi.
23: Non, bon, c'est bon, pour l'instant, c'est pas toi qui... Non, c'est quoi ce Larsen encore?
18: Continue Gérard, continue.
23: Donc, qui c'est qui m'a posé une question tout à l'heure parmi les...
4: Bonsoir Arnett.
23: Bon, ta gueule, toi. Je t'ai pas appelé pot de chambre.
4: Bonsoir, Tony.
23: Oh, bon, c'est bon, je te dis.
4: Bonsoir. C'est ça, Gérard.
5: Gérard, il faut pas pousser mamie dans les orties, alors tu poses ta question, là.
4: Bonsoir, Bubblegum.
23: Oh,
4: bonsoir.
23: Oh, allez, hop, conclusion.
18: S'il te plaît, Gérard, alors, je voudrais bien savoir,
4: moi, la
18: au
4: conclusion
18: moins,
4: de ce soir,
18: la suite.
4: Pas de conclusion. J'ai pas eu le temps d'intervenir, mais tant pis. Il y a des questions à poser encore. Sur les médiums, bah, c'était bien.
23: Non.
4: Allô?
18: Bon, écoutez, je pense que justement Gérard est un peu énervé, donc je voudrais s'il vous plaît que vous fassiez un petit effort de concentration.
4: D'accord, y a pas de problème.
6: Vas-y Gérard, on t'écoute.
18: Donc Gérard, nous t'écoutons.
4: T'écoutons.
23: Donc il y a Sonia. Non, c'est bon, là, la double voix.
19: Quoi, quelle double voix?
23: On ne t'entend rien, toi.
19: Non.
24: Gérard, c'est normal, t'as de couilles.
23: Bon, ouais, hop.
24: Alors
23: conclusion.
18: Non, Gérard, écoute, c'est un problème dans ton casque, donc tu peux reposer ta question là, c'est Tony, parce que c'est le même bordel.
24: Bonsoir Gérard, est-ce que tu pourrais poser ta question à la Cétonie parce que tu commences à nous bonsoir Luigi.
23: Eh ben, dans ce cas-là, vous restez chez vous. Moi, je fais conclusion. Terminé, bonne nuit. Hop, bonsoir, conclusion.
24: Bonsoir. Bonsoir.
23: Conclusion.
24: Bonsoir Gérard, ta question.
0: Gérard, c'est Luigi, je peux faire ma conclusion.
23: Je t'emmerde.
24: Gérard, c'est Constantinos.
18: Bonsoir Constantinos.
19: Ah, arrêtez, vous avez énervé Gérard, il est en train de ranger ses papiers.
18: Alors là,
19: après,
18: voilà,
19: il y a un peu
18: vous
19: Gérard.
18: Savez pas ce que c'est, donc s'il vous plaît, concentrez-vous
19: Gérard.
18: Au moins 5 minutes pour au moins savoir la conclusion de Gérard.
19: Il va poser un ultimatum après, il reviendra plus faire de débat et vous allez être content après. Gérard,
18: non,
19: remettez
18: Gérard.
19: Le
18: casque.
23: J'annonce même pas le débat de la semaine prochaine.
24: Si, Gérard, Gérard, j'aimerais savoir est-ce
19: Gérard.
24: Que tu as été recueilli par la SPA ou par la DAS.
19: Gérard, reprends ton casque.
23: Alors, le mot DAS, tu peux le dire.
18: Mais attends, il a dit DAS. Qu'est-ce qu'il y a à dire dans DAS?
24: Adidas, pas DAS.
19: Adidas.
24: Adidas.
23: Tu crois que j'ai
2: bon,
23: pas
2: Gérard,
23: entendu?
2: On t'aime. On t'adore, Gérard.
18: Gérard, c'est quoi
24: Gérard,
18: bien,
24: je t'aime. Les filles, j'ai
18: Gérard.
24: Une question pour vous.
2: Ouais.
24: Est-ce que, quel est le scénario de porno que vous aimeriez faire?
2: Et toi d'abord?
24: Moi,
2: avec Gérard?
24: Avec des filles.
0: Bon, Gérard, c'est toi qui me reprends.
24: Ouais, et des garçons.
0: Je vais te demander de pas claquer trop fort la porte.
23: Non mais déjà pour l'instant tu as la fermée, je fais la conclusion du débat.
24: Ok, je peux commencer.
23: J'en fais la conclusion.
0: Il n'y a pas de question là. C'est
23: je ne veux pas le savoir, c'est moi qui commande, j'en fais conclusion.
24: Gérard, c'est Bubblegum.
23: J'en fais conclusion.
24: Tu peux parler?
0: Fais
23: c'est terminé, c'est terminé. La conclusion maintenant. Alors, pour ceux qui étaient là du début, ben...
24: Et j'ai pas fait ma conclusion, moi.
23: Eh ben, tu fais ta conclusion, tu te dépêches.
2: Et moi aussi, je fais ma conclusion. Hein.
24: Alors, les filles, allez-y, commencez.
23: Non, non, je commencerai par les mecs, comme ça...
24: Ok, Louis, ça sera
23: plus vite que j'aurai fini, plus vite que je serai débarrassé avec vous.
24: Ok, c'est Louis.
23: Alors, je veux plus vous entendre. Bon, t'arrêtes avec ta caméra, s'il te plaît.
24: Bon, c'est Louis.
23: C'est terminé, là, maintenant.
24: C'est Luigi, je peux commencer?
23: Alors vas-y, mène-toi, parce qu'après tu repars au standard.
24: Moi je préférerais commencer.
0: Non, non, je commence, Bubblegum, ok?
24: Non, je préfère.
0: Mais non, ta gueule.
23: Oh, Luigi, tu fais ta conclusion, s'il te plaît?
0: Oui, ok, ma conclusion c'est ça, Gérard. Écoute bien ma conclusion, hein.
23: Ouais. Ok. Alors, Luigi, belle nuit. C'est bon, ça y est, on a fini avec lui. Voilà, c'est bien le son. L'autre mec qui était derrière, c'était qui? Tony?
7: Oui, bonsoir.
23: Conclusion.
7: Conclusion.
23: Alors, ok. Attends.
7: Non, non, non, c'est pas ma conclusion. Je vais péter.
23: D'accord. Alors, Tony.
7: Attends, ça y a une mouche. Mouche à merde. Ah, il y a une mouche à merde là. Ça sent le caca.
2: Ça tue.
23: Ah, voilà. T'arrêtes, s'il te plaît.
7: Bon.
23: Tu arrêtes.
7: Gérard. C'est Bubblegum.
23: Putain, mais c'est pas vrai, hein, de travailler comme ça. Tu arrêtes, s'il te plaît.
7: Je t'appelle ça travailler. T'es tard.
23: Tu arrêtes maintenant, tu dégages.
7: Gérard.
18: Gérard, je voudrais qu'on revienne.
19: Gérard, on vous écoute plus parce qu'il y a un problème avec le caméraman.
23: Tu arrêtes, s'il te plaît.
19: Donc, je vous explique, Cyril qui est en train de filmer, en fait, un petit problème avec Gérard.
7: Allô, les filles.
23: Bon, Tony, ta conclusion.
7: Oui, c'est Bubblegum.
23: Non, mais conclusion, allez, hop.
7: C'est Tony, je vais me couper.
23: Allez, Tony.
7: Ouais, je vais me coucher.
23: Bon, bah, bonne nuit. Au revoir. Bubblegum, là.
7: Non, Bubblegum, s'il te plaît.
23: Ouais, conclusion.
7: Répète.
23: Conclusion, je répète pas les noms. Conclusion.
7: Bon, bah, moi, sur les médiums.
23: Bon, t'accouches.
7: Sur les médiums.
23: Non, c'est pas sur les médiums, la conclusion.
7: C'est quel débat?
23: C'est film porno, toi qui as travaillé.
7: Bah, pose la première question.
23: Non, non, bah, alors tu dégages, bonne nuit, c'est la conclusion, il est 4
7: heures. Moi, sur les médiums.
23: Bon, alors, bonne nuit. Hop, au revoir.
7: Alors, moi, c'est que je voulais dire plein de choses.
23: Au revoir.
7: J'ai pas eu le temps de parler.
23: Arrête.
18: Donc, on vous raconte, donc Gérard est debout et en train d'essayer de menacer le caméraman qui essaie justement de le filmer d'un peu trop près comme d'habitude. Et il y a une grosse mouche autour de lui.
19: Et Gérard veut lui mettre de
18: et
19: la bombe.
18: Là, Gérard veut lui mettre du gel. Donc tu vois, il a un gel aérosol si tu veux pour les cheveux et donc il asperge le caméraman.
19: Il est en train d'asperger le caméraman.
18: C'est un.
23: Déconne pas, je le fais.
19: Voilà. Gérard, tu remets ton casque.
18: C'est bon, t'as tué la grosse mouche, ça va aller maintenant.
23: Donc Sonia pour toi à la fin. Sonia, s'il te plaît, la conclusion.
18: Sonia est partie.
23: Bon bah d'accord, bah c'est bien. Isabelle.
3: Très intéressant, Gérard, à part que tu hurles tout le temps, mais sinon c'était bien.
23: D'accord. Julia.
3: Ben moi, je pense qu'il faudrait que tu regardes un peu moins de films porno et que tu passes un peu plus à la pratique avec de vraies filles. Voilà.
23: D'accord. Attends, hey, Julia, c'est toi qui voulais me parler hors antenne ?
3: Oh, c'est pour rire, Gérard. On se parle quand même hors antenne.
23: D'accord. Ok, tu quittes pas. D'accord. Feuille de rose, mon amour.
3: Oui, mon amour.
23: Alors, je t'écoute, toi aussi.
3: Bah, écoute, tu veux que je te dise, j'étais un peu déçue parce que je trouve que t'as été. C'était pas génial. Je pensais que le débat aurait été un petit peu plus chaud et d'après ce que tu disais, que ça allait être super chaud, super sympa et c'était pas vraiment ça.
23: Bah oui, mais.
3: Eh oui!
23: Fallait voir quand même.
3: T'as pas l'air très expert en tout cas. Hein.
23: Bah oui, mais fallait voir quand même ce qu'on avait comme. Comme Gugus, mais t'inquiète pas. T'auras quand même le droit d'écouter, malgré qu'on peut pas l'avoir sur Fun TV.
3: Ouais.
23: Je pense pas.
19: Quoi?
23: Le remix.
19: Le remix, on a cassé les CD, je crois, parce que tu voulais plus qu'on passe.
23: Donc je crois j'ai demandé comme
19: non,
23: ça.
19: Non, Max, je crois que Max a foutu ça, a tout cassé.
23: Non, mais Max, il l'a pas cassé parce que.
19: Non, il me l'a demandé. Il a dit Max, stop, c'est fini.
23: Max, s'il te plaît.
19: Non, mais je crois qu'il est parti, mais.
23: Non, il est pas parti.
19: Remix, on a tout cassé, là. Il a cassé tous les CD, là.
23: Mais non.
19: Le remix, c'est toi qui as demandé qui est plus
18: Gérard,
19: remix.
18: Oui. S'il te plaît, j'ai donc une petite surprise pour toi, apparemment. M'a demandé explicitement qu'on te passe, donc ne bouge pas, je te passe la surprise.
8: Allô. Gérard, c'est Caramel.
23: Non, mais Caramel, c'est bon, tu dégages, j'ai pas envie de te parler.
8: Ça va, c'est Gérard. Caramel.
23: Caramel,
3: bonsoir,
23: j'ai pas
3: caramel.
23: Envie. De...
3: Bonsoir.
23: Non mais c'est bon, j'ai pas envie de. Je fais la conclusion, c'est tout.
3: Mon caramel, qu'est-ce que tu veux qu'on fasse?
8: Je sais pas, moi, qu'est-ce que vous voulez
19: faire? Non, Gérard, reste là. Gérard, remets ton casque.
18: Caramel demande la conclusion.
19: Bon, Gérard, ça suffit. Il y a des auditeurs qui t'écoutent. Remets ton casque.
23: Je veux pas le savoir, j'ai demandé conclusion. Maintenant,
8: c'est
23: je veux pas le savoir, Caramel. C'est pas à toi que je m'adresse. J'ai demandé.
8: Alors, pose ta question.
23: Non, je te poserai pas de questions.
8: Ça va les filles?
3: Ça va.
8: Bon.
3: Allez Gérard, ta conclusion.
18: La conclusion Gérard, s'il te plaît.
8: Alors la conclusion Gérard, on t'écoute.
23: Bon alors Caramel, tu dégages, je veux plus t'entendre.
8: D'accord.
19: Il a rien fait.
23: Non mais même il a pas besoin de. Voilà, merci. Donc pour les deux
8: Allô
23: filles, Caramel que je viens de te dire, tu la fermes.
8: D'accord.
23: Donc la conclusion c'est que malheureusement au standard, je pensais que ça allait être mieux que la semaine dernière.
8: Oh, et c'était bien là.
23: On a eu des Lascar qui comprenaient rien.
8: Ça c'est vrai, c'est vrai qu'on a
23: comme
8: pas compris
23: Caramel,
8: toutes les
23: questions. Comme Caramel qui arrête pas de dire ben pose ta question quand il se lèvera les oreilles, il comprendra très bien les questions que je vais poser.
8: Allô Gérard.
23: Bon Caramel, tu dégages.
8: Pose ta question, continue à parler Gérard, vas-y, je me branle.
23: Ouais, mais c'est bon, dans ce cas-là, bonne nuit à tous, vous allez. Bonne nuit à tous. Pour l'instant, on va mettre Ricky Martins et je reviens après.
19: J'ai pas le numéro de Ricky Martins, Philippe, calme-le-moi.
23: Philippe, s'il te plaît.
18: Je voudrais, s'il te plaît, que tu fasses la conclusion, moi, Gérard, pendant qu'on essaie de rechercher le disque de Ricky Martins, s'il te plaît, Gérard.
23: Non, mais moi, tu me retires les mecs, c'est tout. Je ferai pas la conclusion sans les mecs. Je fais pas de conclusion comme ça. Voilà, dans ce cas-là, il se branle tout seul s'il veut.
8: Gérard, c'est bon.
19: Non, Gérard, reste là. Gérard, remets ton casque.
8: Ah, je jouis sur toi. Gérard.
3: Vas-y, Gérard.
19: Gérard.
8: Et les filles.
3: Gérard.
8: Vous vous touchez aussi?
3: Non.
8: Ah, oh, c'est Caramel, là.
23: Bon, Caramel, de toute manière, la conclusion, c'est que vous avez pas su répondre à mes questions.
8: Est-ce
23: comme
8: que j'étais con, tes questions?
23: Ta gueule, toi, si t'es pas content, tu vas te faire foutre, d'accord?
8: Je vais me faire foutre avec plaisir.
9: Ah bah alors, tu vas tout de suite.
8: Dans le cul.
9: Voilà.
8: Ah, t'as une voix bizarre.
9: Oui, bah ça, je t'emmerde.
8: Pose ta question.
9: Non, je pose pas de questions, c'est terminé, bonne nuit à tous. Oui, on écoute Ricky Martin, c'est je retrouverai pareil.
19: Non, Gérard,
18: si on n'a pas de disque,
3: Gérard, ta conclusion.
8: Gérard,
10: Gérard.
24: C'est Caramel.
1: Tu me vires Caramel.
18: Bon.
10: Gérard, c'est
18: je vire Caramel.
1: On vire les mecs. Merci pour le Larsen.
19: Merci Caramel.
18: Donc voilà. Gérard, s'il te plaît, ta conclusion.
1: Donc la conclusion, c'est que je pensais avoir plus de nanas que ça, et apparemment, j'ai
10: pas été... Mais on était trois, Gérard. Attends, on te suffit pas, là?
1: Non, mais bon, d'accord, toi, feuille de rose, ça suffit.
10: Et
1: hein.
10: Moi, Julia?
1: Ouais, toi, Julia, je te...
10: Non.
1: Quoi, non, qui c'est qui est jalouse, là?
10: Oh, feuille de rose, ça va, on peut partager. Non, il n'y a pas de ça, je suis désolée.
1: Non, mais attends, feuille de rose, t'es déjà prise, hein?
10: Quoi? Je suis prise par qui?
1: T'es déjà prise.
10: Par qui?
1: T'es déjà prise, mon amour.
10: Bah, par toi, alors.
1: Non, parce que...
10: Vas-y, dis-moi.
1: Je te dirai tout à l'heure...
10: Oui, première nouvelle, je suis prise, d'accord.
1: Bah ouais, si, hein, apparemment, t'as déjà quelqu'un.
10: Bon, on peut faire ça à deux, y a pas de problème.
1: Non, je fais pas ça à deux, moi.
10: Oh, tu me déçois, Gérard.
1: Peut-être, mon amour, mais je fais pas ça à deux, hein.
18: Bon. Bon. Gérard.
1: Donc pour moi la conclusion c'est que c'est bête que ça se termine ainsi. J'aurais bien voulu que ça se termine un peu plus, qu'on aille un peu plus loin parce que j'avais encore deux questions à poser. Mais
10: pose-les là.
1: Continue,
10: Gérard.
1: Non, mais
10: pour là, le plaisir, Gérard.
1: Non, attendez, oui. Attendez, il y a le chef qui vient d'arriver.
19: Non, j'écoute justement, c'était pour comme chaque fin de débat remercier les gens. Mais vas-y, fini.
1: Voilà, donc
19: j'ai quelques petits soucis caméra, ça c'est vrai.
1: Ouais, ça j'aime pas trop, tu vois. Donc...
19: Non, moi non plus, mais bon.
1: Donc la conclusion c'est que C'est bête que ça soit terminé mal.
19: Bah c'est vrai que toujours Tony, Luigi, voilà. Arnett,
1: comme d'habitude.
19: Même les mecs comme Caramel, tout ça faut arrêter.
1: Voilà donc.
10: Surtout
1: que je te l'avais bien précisé
19: c'est vrai.
1: Je n'ai pas toujours les mêmes.
19: C'est vrai.
24: Gérard.
1: Voilà. Alors voilà encore.
24: Gérard, je vais simplement te dire une question. Est-ce que c'est vrai qu'un jour tu t'es promené dans le métro avec Christine et que les gens ont pris Christine pour un maître chien?
1: Alors Luigi, je vais te dire une chose, que je t'emmerde et je te répondrai pas à ta question. D'accord.
19: Même si c'est vrai, on répond pas à ces questions.
1: Donc Luigi, tu retournes au standard, j'ai plus envie de te parler. Au revoir.
24: Ciao.
1: Voilà, bonne nuit. Alors maintenant, il reste plus que trois nanas, je crois.
10: Ouais,
1: Isabelle,
10: ouais.
1: Julia et Feuille de Rose, si vous avez une question à me poser, je vous écoute. Sans les mecs au standard.
19: Ah, il manque Sonia, c'est dommage.
10: Ouais, Gérard.
19: Je me serais bien bouffé le cul de Sonia.
10: Gérard.
19: Je bien.
1: Vas-y. Qui c'est qui parle la première?
10: Moi.
1: Qui?
10: Isabelle.
1: Alors, vas-y,
19: une question.
10: Est-ce que t'es libre, Gérard?
1: À l'heure actuelle, oui. C'est pas la peine de répondre à ma place, Star System.
19: Il faut venir vendredi à la loco, tu verras, il est seul et tu verras qu'il est vraiment seul, quoi.
10: Ok.
1: Donc, voilà. Julia?
10: Ben, moi, je veux pas parler hors antenne, j'attends de t'avoir hors antenne et.
1: Non, mais pose-moi une question!
10: Ben, je t'ai déjà posé toutes les questions que je voulais, voilà.
1: Pose-moi une question!
10: Ben, je sais pas.
1: Donc tu préfères m'avoir hors antenne?
10: Ah oui, parce que c'est quand même assez personnel ce que je veux te dire, Gérard, tu comprends?
1: D'accord. Donc Julia, tu me la mets de côté.
19: D'accord. L'avant-dernière, parce qu'il y a Sonia qui est venue nous rejoindre. L'avant-dernière, c'est...
1: Ah, une... Sonia.
19: Sonia.
11: Allô?
1: Ouais, Sonia.
11: Ouais.
19: T'as quelque chose à dire, ta conclusion?
11: Non, j'ai une question à poser à Gérard.
1: Oui, je t'écoute. Quoi?
11: J'aimerais bien savoir si tu...
1: Quoi? Non, mais parle plus fort, s'il te plaît, Sonia.
11: T'as pas, non? De me prendre. Parce que, à mon avis, t'as pas beaucoup d'expérience, j'aimerais bien t'apprendre quelques petites choses.
1: Oh, attends, et Sonia?
19: Sonia, s'occuper de toi, elle veut s'occuper de toi, elle veut te prendre en main, elle veut t'apprendre plein de choses au niveau cul. Est-ce que ça t'intéresse, Gérard?
1: Attends, et Sonia, t'habites sur quelle région?
11: Paris.
1: Paris?
19: À Paris.
10: La perceuse et la glace italienne, par exemple.
11: Exactement.
1: Bon alors Sonia, tu quittes pas, je vais te parler hors antenne.
19: Voilà. Donc Julia... Sonia vient de nous voir un jour à la loco. Hein.
1: Voilà,
19: c'est clair. Moi j'aimerais bien.
1: Julia pareil. Alors
19: tu me promets hein?
11: Promis.
19: Ouais, parce qu'elles disent tout ça mais elles viennent pas. Hein.
11: Bah je te reprends hors antenne.
1: Ouais. Oui, tu quittes pas, je te parle hors
19: moi,
1: antenne avec
19: c'est moi
1: Julia.
19: Qui vais m'en occuper de Sonia, Gérard.
1: Non mais attends Sonia.
19: Non Gérard, tu veux parler à Gérard ou à moi?
11: Bah aux deux.
19: Je me mélange pas avec Gérard, donc je te le laisse Gérard. Je te la laisse.
1: D'accord. Donc, mon amour.
10: Oui, mon amour.
1: L'amour de ma vie de Feuille de Rose, là, je t'écoute.
10: J'ai rien à te dire.
1: T'as pas de questions à me poser?
10: Non, je suis déçue, c'est tout.
1: Comment ça, t'es déçue?
10: Bah, écoute, déçue, c'est tout, non, rien. J'ai rien à te dire, tant pis.
1: Ah.
10: Désolée.
1: Ah mais c'est pas... Parce que... Parce que j'ai pas été...
13: T'as vraiment pas été sympa ce soir du tout.
23: Ouais, mais ça, feuille de rose, je vais te dire une chose, que je pensais que ça allait mieux se passer.
14: Ouais.
23: Bon, on a eu les mêmes auditeurs que j'aime pas.
14: Ouais, c'est
23: bien. Hein, comme je te l'avais dit vendredi, que normalement le film pas.
13: Moi, j'aimerais
23: films...
13: bien me faire caramel par contre.
23: Oh non, qui?
13: Caramel.
23: Ouais, mais caramel, il est plus là. Hein.
13: J'aimerais bien me faire par contre.
23: Donc Julia, Sonia, puis Feuille de Rose, si tu veux me parler en rentaine, il y a pas de problème.
14: Caramel est parti. Hein.
23: Donc on va.
13: Dommage.
23: Je pense que à moins qu'on m'aille dit que des.
14: Tu veux qu'on rappelle Caramel?
23: Non. Moi je veux pas parler à Caramel.
13: Moi je pense qu'il devrait être là. Donc,

0: dois penser à avoir un orthophoniste.
1: C'est tu sais
0: Jananis sur Minitel.
1: Ouais, d'accord.
2: Donc, Gérard,
1: oui.
2: T'as testé la blouse blanche?
1: Qui c'est ça?
2: Sonia.
1: Ouais, mais attends, Sonia.
0: En antenne. Allez, on va faire
1: Sonia,
0: tout ça en antenne, les filles. On vous embrasse et à bientôt, d'accord? Vous ne quittez pas, on va vous repasser Gérard en antenne.
1: Et là, vous allez écouter Ricky Martins et voilà. Après Morgane.
0: Voilà, pour la nuit sans pub, 6h, 9h, ça sera.
1: Lorenzo.
0: Et Jenny.
1: Et Ginny,
0: Après, c'est le meilleur mix qu'à 16h. 16h, ça sera Miguel. 19h, Eric et Ramsey. 20h, Love in Fun avec Arnold et le Doc. Okay.
1: Et 22h,
0: le Star System avec toute l'équipe. On remercie d'ailleurs pour ça Julie, Gaël, Cyril quand même à la caméra. On peut remercier quand même. Merci Cyril.
1: Malgré me faire toutes les vacheries, pas possible que.
0: Et merci. Et merci à Philippe.
1: Et merci à Philippe de Fun TV. Donc on va.
0: Fais-lui une grimace quand même. Voilà, ça c'est une spéciale dédicace pour notre ami Philippe. Et donc il y a la loco, bien entendu. On vous y attend très nombreux dès demain. On en reparlera. Et Ricky Martins
1: avec Undo Stress. Ouais.

0: Ton sûr que elle était mise à la poubelle?
1: Parfaitement.
0: T'en es sûr que le 14 elle sera pas encore dans le bureau?
1: Eh ben viens dans le... Alors, prends ta voiture, viens ici et viens vérifier.
0: Bah attends, moi pour un temps, demain j'ai des trucs à faire.
1: Mais qu'est-ce que t'as à faire? Histoire d'hypothèque.
0: Bah demain, oui, demain, j'ai pas fini encore. Et par contre, y a un truc que je voudrais qu'on arrête.
1: Y a pas de problème, dis-moi, y a pas de problème, vas-y.
0: Non, mais moi je le dis à l'antenne.
1: Vas-y.
0: C'est que les branleurs là, qui viennent, qui écoutent la radio, ils arrêtent un peu de se plaindre, comme quoi qu'ils nous reconnaissent à Paradis. D'accord? Parce que les petits branleurs comme ça, moi j'en suis tous les matins.
1: Bravo, bah là c'est bien parlé. Bah là je préfère quand tu parles comme ça calmement. Au moins là ça a le mérite d'être clair. Ok, on est d'accord.
0: Comme par hasard, aujourd'hui, Sandy elle a servi un couscous et on voulait faire la bise à Sandy. Hein? Et on lui a dit, oh bah non, je peux pas parce que t'as trop de boulot. Alors il faudrait peut-être qu'ils arrêtent un petit peu leur connerie. Hein? Alors les branleurs d'université.
1: Gérard, on n'a pas compris, ça a coupé. Tu disais quoi que Sandy quoi?
0: Ouais, il y a un auditeur qui a servi couscous aujourd'hui. C'était couscous aujourd'hui. Ouais, tu m'écoutes?
1: Ouais.
0: Au lieu de couper, là.
1: Ah non, je t'écoute.
0: Ouais. Le petit branleur, qui voulait faire un bisou à Sandy, ben, il se carre dans le cul, son bisou.
1: Ah bah ouais.
0: Parce qu'il avait autre chose à foutre.
1: Évidemment, bah oui.
2: Ouais, ça va être de la merguez.
0: Toi, tu fermes ta gueule, Pilar, d'accord?
1: Bon.
0: Parce que ton histoire de Jacques Chirac d'hier, tu te mets dans le cul, je t'ai pas cru.
1: Voilà. Et en parlant de... C'est un message mini... Hein, parce qu'on a le Minitel depuis là. Il demande justement par rapport au couscous, comment va ton pois chiche?
0: Tu lui demandes comment qu'elle va sa merguez?
1: Non, c'est au pois chiche au couille, lui.
0: Ouais, ben, tu lui demandes comment qu'elle va sa merguez, si la met à 150 ou pas.
1: D'accord, alors ça, je veux dire, c'est mouché,
2: là,
1: ça. Martine, excuse-nous, on est un peu perturbés parce que le courrier fait que forcément ça prend du temps, mais t'inquiète pas, hein, on te néglige pas et t'auras l'occasion d'intervenir. Hein.
3: Non, mais ça, c'est sacré Gérard de Suresnes.
1: Bah oui, voilà, parce que je t'explique, Gérard.
0: Je t'écoute.
1: Martine revient des États-Unis et elle me disait en antenne, parce qu'elle voulait pas le dire et le hasard fait que t'es là, hein, Martine, c'est qu'aux États-Unis t'es hyper connue. Hein.
3: Tout à fait, ouais.
1: Il paraît qu'il y a des cassettes d'auditeurs qui sont français, qui sont partis faire leurs études ou travailler aux États-Unis, qui mettent des cassettes et apparemment, t'es connu là-bas aussi aux États-Unis.
3: Oui, mais je dirais pas dans quoi. Hein.
1: Non, mais ça va te faire plaisir, Gérard.
0: Non, mais attends. Hey. Faudrait peut-être qu'on arrête un petit peu là, et faudrait peut-être que les gens se mettent un peu dans la peau des auditeurs. Que les auditeurs arrêtent de faire croire que c'est quelqu'un que Max passe habituellement sur l'antenne, que tout de suite c'est la même personne. Parce qu'ils me connaissent pas aux États-Unis, sauf quand on était voir un film que Fun Radio nous avait fait.
1: Mais non, ce que je suis en train de te dire, c'est que là, par exemple, des auditeurs enregistrent des débats de Gérard quand ils sont en France, et puis un jour, ils les archivent, ils gardent les cassettes comme Bibi, elle garde les cassettes de mes émissions qui ont 2 ou 3 ans, puis un jour, le mec s'en va aux États-Unis pour travailler pendant 1 ou 2 ans, par exemple dans un restaurant, et il embarque avec lui des affaires, et puis il embarque des cassettes de Gérard, comme ça lui fait penser à la France et à Fun Radio, et ce qui fait qu'il fait écouter après des amis à lui qu'il apprend aux États-Unis à connaître, des Américains, il leur fait écouter les radios françaises. Donc il dit, tiens, regarde, c'est un mec qui s'appelle Gérard, il fait un des débats, ça cartonne, et puis il fait écouter, tac, et puis les mecs ils font des cassettes, ils font des copies, puis voilà. Puis à la fin.
3: Sur Internet, tu peux avoir Fun Radio par
1: et puis
3: Internet.
1: Tu sais très bien, Gérard, que sur Internet, il y a des auditeurs qui mettent aussi tes débats sur Internet, et qu'Internet c'est dans le monde entier. Donc il suffit d'aller aux États-Unis, de te mettre sur le site Internet Fun Radio ou Gérard, machin, et puis voilà, et puis on entend des débats de Gérard, c'est pareil, ouais. On peut écouter Internet aussi en direct. Gérard, tu le sais tout ça? Tu le sais aussi bien que moi.
0: Ouais,
1: à la rigueur.
0: Manière, certains trucs, j'y crois pas trop quand même.
1: Bon, enfin bref. Gérard, en tout cas, ne t'inquiète pas, les photos sont en bonne main, elles sont dans mes mains, et il n'y a aucun souci, elles ne seront pas sur le site internet.
0: Ouais, ben, c'est ce que tu dis.
1: Il n'y a pas de problème,
2: sous-cellé.
0: Ouais, mais c'est ce que tu dis, parce que tu sais pas ce qu'ils font derrière ton dos, les autres zigotos.
1: Ah bah ça, les auditeurs, je sais pas ce qu'ils font, en tout cas,
0: sais... Non, mais tes zigotos, là...
1: Ah non, mes zigotos, non, ils sont avec moi, il n'y a pas de problème, ils sont avec toi, ils te soutiennent, il n'y a aucun problème.
0: Et en fait, je repense à une chose. Aïe. Je pense toujours à ma gueule, comme t'as dit tout à l'heure. Hein? Tu l'as bien dit?
1: Non, j'ai
0: dit... Non mais tu dis, je pense toujours qu'à moi quand j'ai besoin de boulet, d'accord. Mais
1: non, parce que tu dis que tu veux pas venir jeudi, tout ça, que tu arrêtes. Mais je dis par contre, tu veux pas venir, etc. Mais je dis par contre, tu viens facilement. quand tu as besoin de quelque chose, à ce moment-là, là, tu peux venir à n'importe quel jour. Tu n'es pas obligé d'attendre le jeudi de te débattre. Là, tu es prêt à venir le mardi, le lundi. Là, tu t'en fous.
0: Mmh. Ouais. Non, mais pour l'instant, moi, je voulais savoir si on s'ennuie ou l'histoire de ce que tu avais lancé et puis qu'on avait lancé lundi.
1: C'était quoi, ça, déjà, lundi?
0: L'antenne de Sibi et la Sibi.
1: Eh ben justement, il paraît que...
2: Ouais, ouais.
1: Alors, justement, tu bouges pas. Il y a justement du courrier très positif pour ça. Apparemment, il y a 2-3 personnes qui sont prêtes à envoyer une Sibi. On va t'en parler, d'accord, Gérard? Tu bouges pas?
0: Ok.

0: Tiens-toi à tes gardes. Hmm. Alors, seconde question.
1: Merci de m'aider. Hein.
2: Tiens-toi droit, on t'a dit.
0: Encore une fois, et tu retournes voir Fildar, parce que je sens que tu n'as pas terminé le standard, le débat comme ça. Tu vas retourner au standard avant
3: en
0: la fin.
3: Avant.
4: Elle est franchement relou.
5: Bon. Gérard, sur IRC, il y a Yankee qui me dit qu'il t'a vu en vacances en Normandie. Tu faisais du nudisme dans un pré près d'une vache à lait.
0: Non, ça m'étonnerait.
6: C'était pas une vache à lait.
0: Ça m'étonnerait. Deuxième question. Quel sport peut-on faire pendant les vacances? On va demander à Plage qui pue, comme ça, elle va se calmer après.
1: Ouais. Eh ben, tu peux aller à la mer, tu peux aller à la montagne.
0: Quel sport peut-on faire pendant les vacances?
1: Tu peux faire du ski si t'es à la montagne, tu du ski nautique si t'es à la mer, tu peux faire plein de sports, tu peux faire tous les sports en fait.
0: D'accord.
1: Même les sports de pédale, en vacances, t'as tout, t'as droit.
3: Ah, mais c'est trop perso après.
1: Ouais, ouais. Perso, ouais. J'ai pas le droit d'en parler non plus.
3: Voilà.
0: Ouais. Petit short.
3: Moi, je suis tout à fait d'accord avec la fille, la charmante demoiselle que tu viens de parler.
0: Une place qui pue, ouais.
3: Ouais, ouais, je suis tout à fait d'accord. On peut faire tous les sports, mais il faut pas en trop parler parce qu'après, bon...
0: Bah non, si, c'est...
3: Écoutez,
0: c'est...
3: on est sur écouter. Bon.
0: Non, mais même, de toute manière...
3: Ouais, mais bon, il y a des agences de voyage qui nous écoutent et bon, ça ne ferait pas trop plaisir.
0: Mais alors, mais de toute manière, les débats sont là pour... On est là pour dire ce qu'on pense, c'est tout.
1: Bah non, mais comme moi, quand je dis ce que je pense, tu me vires, alors...
0: Non, mais attends, toi, c'est à chaque fois que tu veux dire quelque chose, c'est pour dire des conneries. Donc ça sert... Ouais. Bah si, depuis tout à l'heure, tu t'amuses à dire des trucs qui tiennent à moitié debout.
1: Bah non, j'ai jamais dit que la grosse vache était Sandy, hein.
0: Bon, bah alors, au revoir, tiens.
3: Elle l'a pas dit.
0: Non, mais elle l'a pas dit, elle vient de le penser. Alors, place qui pue, tu lui dis au revoir. Allez, terminé, tu lui dis au revoir. Comme ça, c'est déjà parti pour... On est déjà même pas à la moitié des questions que ça commence à partir sec.
4: Elle donne pas de lait, Sandy.
0: Grosse tante.
2: Bah écoute, moi je suis spécialisé dans le farniente quand même.
0: C'est quoi ça?
2: Donc boule et Ricard.
0: Ouais, donc quel est le sport qu'on peut pratiquer pendant les vacances? Tu veux dire la pétanque?
2: Bien sûr, moi j'éclate du cochonnet tout l'été, moi.
0: D'accord. Et parasol?
4: Il y a beaucoup de sports, il y a le jet ski sur la plage, il y a... Le Jet 27, non, c'est un alcool, ça.
0: Ouais.
4: Essayez de bien répondre aux questions, quand même.
2: Pardon.
0: Oui, laissez-le parler, s'il vous plaît, merci.
4: Le jet ski, il y a le surf aussi. Il y a... qu'est-ce qu'il y a d'autre? Il y a le parapente sur les falaises.
0: Ouais.
4: Ça peut être dangereux, ça.
0: Ouais, mais ça, c'est dangereux, quand même. Moi, je suis d'accord avec toi. Non, mais ce qu'il y a, c'est que...
6: T'as pratiqué déjà un sport comme ça, genre jet ski, surf?
4: Parapente, je crois.
6: Non. T'as quand même la gueule du surfeur type, quoi.
0: Ouais, bah toi, qu'est-ce que... Attendez, avant que je réponde. Toi, qu'est-ce que t'as pratiqué pendant les vacances?
6: Moi? Le sport? Moi, j'ai fait du parapente,
0: du sport
6: à l'élastique, du surf.
0: Ouais, t'as une tête à faire du surf.
6: Ouais, mais ouais, je te jure.
0: C'est ça.
7: Des copies d'Hawaïens.
0: Et toi, Fildar?
8: Moi, j'ai fait pas mal de sport, Gérard.
0: t'as fait du sport à trois, d'accord, on a compris.
6: Non, tu gangbang alors.
0: Non, ce qu'il y a, c'est que c'est vrai, il y a le jet ski, le parapente, la
8: lance-ski aussi, il y a le jet ski.
0: Il y a la pétanque.
3: Ski en fait, c'est ça?
0: Il y a on peut pratiquer la pétanque, du volet, de
2: la pêche,
0: ouais,
2: de tout.
3: Ouais.
0: Alors,
8: il y a du jet éponge aussi.
0: Un petit sondage.
2: Stop.
0: Préférez-vous les grands? Bah non, il y a même pas de.
6: Tu peux faire un petit sondage quand même, c'est pas grave.
0: Alors, préférez-vous les grandes vacances ou les petites vacances? Alors, 45% des gens aiment quand c'est long, mais pas trop court, ça c'est vrai, mais ça dépend des gens quand ils veulent partir. 24% des gens aiment quand c'est court, mais pas trop long. Alors ça n'a ni queue ni tête, ça veut rien dire, c'est deux fois les mêmes. Hein. Et 17% n'ont jamais de vacances. Et cette question les a déprimés. Quoi? Cette question les a déprimés, d'accord. Ok, on a tout compris.
8: Gérard, quand tu dis là, par rapport au sondage, on a que... Quoi, c'est quoi? Plus c'est long, moins c'est court.
0: Ouais. Bah ouais, mais c'est deux fois la même.
8: Mais ce que je veux dire, c'est que on a combien par an droit de vacances?
0: Normalement, t'as le droit à un mois, ça dépend.
8: Non, cinq semaines.
0: Non, c'est quatre semaines. Ah ouais. T'as 4 semaines en été et une semaine en hiver, ça dépend.
8: Tu peux pas changer, t'es obligé de faire comme ça.
0: Non, tu peux prendre très bien 2 semaines en hiver, en été et 2 semaines en hiver. Mais ce qu'il y a, si tu prends 2 semaines en été, tu pars du 1er au 15 ou du 15 au 31, mais ça va être trop court.
8: Mais tu peux pas partir du 11 au 20, par exemple.
0: Ben ça, c'est toi qui décides quand tu veux partir. Oui,
6: question. Il y avait quelque chose sur le Minitel 3615 Code Fun Radio. Il y a Kiyou qui te demande si tu pouvais partir en vacances et plus jamais. Mais revenir, ça lui ferait bien plaisir.
0: Ah, ouais. Ouais, ben ça, c'est de toute manière, si ça leur plaît pas, ben dans ces cas-là, ils font une chose, ils écrivent directement à la direction de Fun Radio, c'est-à-dire à Axel Duroux, pour lui dire qu'ils en ont marre de m'entendre et c'est tout.
6: Et d'autre part, je salue Minipousse et je trompe fait que j'embrasse sur l'IRC.
0: Ouais, ben ça, ben on salue tous les gens de l'IRC qui nous écoutent. Oui, Fildar.
7: Oui, Gérard, à la place de Plage qui pue que tu as viré, nous accueillons la Touquette qui appelle du Touquet 107.3 FM. Bonsoir.
0: Bonsoir.
9: Bonsoir Gérard, bonsoir Fila.
0: Bonsoir. 107 combien? Oh, s'il vous plaît, s'il vous plaît, merci.
7: 107.3.
0: 107.3, ok.
10: Salut Bistouquette. Moi, j'aurais aimé savoir, Gérard, t'avais droit à combien de semaines là avec ton contrat de...
0: C'est qui pose des questions?
10: C'est le parasol.
0: Ouais, mais ça, de manière, ça regarde pas les gens, donc
10: je suis... Non, mais tu pourrais le dire quand même.
0: Non, mais ça regarde pas les gens.
10: Ah, d'accord.
0: Ça ne regarde pas les gens, et celui qui a dit avec les histoires de tickets de restaurant, je voudrais bien savoir qui c'est qui s'amusait à dire ça, parce que ça vous regarde pas non plus que je touche.
3: Est-ce qu'on peut les payer à crédit, ces vacances?
0: Ben justement, ça, on verra bien.
10: Ah, bon.
0: À votre avis, à votre avis, combien faut-il mettre d'argent de côté pour partir en vacances? On va demander ça à Parasol, là.
10: Bah, ça dépend.
0: Attends, Parasol. Touquette, tu veux répondre à la deuxième question?
9: Non.
0: Non, pourquoi?
9: Bah, parce que...
0: Alors, Touquette, c'est où tu... Hey, attendez, s'il vous plaît, derrière. Touquette, c'est où tu réponds aux questions correctement ou tu girbes?
9: Mais c'était quoi la question, Gérard? Parce que moi,
0: Quel sport peut-on faire pendant les vacances? Et ça, faudra que, Fildar, quand tu prends les auditeurs, tu leur dises la question, parce que je ne répète plus les questions...
8: Pourquoi pas?
0: Depuis la semaine dernière, j'ai dit que j'arrêtais de les répéter sans arrêt.
9: C'est parce pas
0: que
9: ton boulot, Fildar.
0: On perd trop de temps. Donc,
10: Touquette.
0: Quel sport? Oh, s'il vous plaît, vous me laissez lui poser la question.
5: La classe.
0: Quel sport peut-on faire pendant les vacances?
9: Du tennis.
0: Ben ça, c'est tennis et badminton, c'est pareil. On a
9: ah pas. Ah non, le badminton, non.
0: Badminton, tu peux pas faire du badminton pendant les vacances?
9: Moi, je peux pas.
0: C'est pourquoi?
9: Je peux pas t'en parler.
0: Bon, alors, Touquette.
10: Oh, c'est perso.
9: Là, Touquette.
0: Non, non, mais faut se dire une chose, que si tu t'amuses à reprendre le même thème de la nana que j'ai eu mercredi pour les conseils, tu vas gerber aussi, toi.
9: Je sais pas, j'ai pas écouté, donc...
0: Ouais, non, mais moi, je te conseille que si t'as des problèmes pour répondre aux questions, c'est même pas la peine qu'on se choisisse.
10: T'es une connasse.
0: Ok.
10: Toi, t'as une tête à faire du beach volley, toi.
0: Alors, le badminton, qui c'est qui m'a demandé?
8: Bah, moi, c'était... Gérard, c'est quoi, badminton? Bah, ouais.
0: Alors, le badminton, c'est deux raquettes avec un volant. Et t'as deux joueurs, t'as...
5: Un volant de voiture.
6: Il y a des pédales aussi.
0: C'est non, il y a pas des pédales. Si, il y a aussi le pédalo aussi.
6: On peut faire,
0: du pédalo pendant les vacances. Le badminton, c'est avec un volant et deux personnes qui jouent. Et ils envoient le volant sans arrêt.
5: Je comprends pas le volant.
0: Si, le volant, c'est
8: du frisbee, avec, alors.
0: Non, du frisbee. Je sais pas comment se surnomme ça, mais ça s'appelle du badminton. Mmh.
5: Moi, Gérard, pour en revenir à l'IRC, j'ai oublié tout à l'heure de saluer mon pote Sébastien. Et sinon, il y a Destroy qui te demande, tout à l'heure, tu parlais de l'hors saison. Oui. Mais qu'est-ce que c'est l'hors saison si c'est ni l'hiver, ni l'été, ni le printemps, ni l'automne?
0: Non, j'ai pas parlé de hors saison. J'ai jamais posé de question. C'est quelle est la meilleure saison pour partir en vacances et pourquoi? Donc j'ai jamais mis les hors saison là-dedans.
5: T'as jamais mis les pieds dans l'hors saison.
0: Donc à votre avis, combien faut-il mettre d'argent de côté pour partir en vacances? Alors parasol.
10: Bah en fait ça dépend où tu pars. Si tu pars dans les pays du tiers-monde comme l'Espagne ou le Portugal, ouais, c'est
0: beaucoup, c'est la Touquette, tu t'écrases s'il te plaît, merci.
10: C'est beaucoup moins cher que si tu pars par exemple, je sais pas moi, en Allemagne ou aux States. Ou
3: en Berber.
10: Ou en Russie quoi. Le niveau de vie est plus élevé.
3: Ça fait.
10: Mais bon, je conseille plutôt de partir en Afrique quoi.
0: Ouais. Ouais. Combien qu'il faut mettre d'argent de côté pour partir en Afrique?
10: Bah, je sais pas.
0: Est-ce que tu comptes le billet aller-retour d'avion plus la location?
10: Ah non, tu fais du stop.
0: Ah ouais, t'as raison.
10: Bah oui.
0: Ouais, bah t'es pas prêt d'aller en vacances en Afrique, hein.
6: Gérard, sur Minitel, on me dit qu'un voyage avec toi, c'est 150 francs le tour du bois, c'est vrai?
0: Et sa connerie. Ouais, si c'est pour me dire des questions minutes comme ça, c'est même plus la peine, d'accord?
8: C'est pas moi, c'est propre.
0: Alors sur le 3615 4 Point Radio, rubrique direct, si c'est des questions cons, ce n'est pas la peine de les lire. Et là, tout cas, tu arrêtes de rire comme une bique. Parce que tu commences à me les gonfler, sérieusement déjà.
9: Pas de problème.
0: Alors, grosse tente.
2: Bah écoute, ça dépend tout à fait du pays où tu vas. Si tu vas en Russie, bah tu mets des roubles de côté.
0: Ouais, mais ça, tu peux faire des changes avant de partir.
2: Si tu vas en Italie, tu mets des livres de côté.
0: Des lires.
2: Des livres.
0: Des lires.
2: Des lires sterling.
0: C'est des lires pour l'Italie.
2: Oh ouais, c'est cool. C'est sûr de ça?
0: Oui, j'en suis sûr, parce que Max, il m'en a donné. Je sais pas si t'es au courant, mais faudrait peut-être écouter un peu la radio assez souvent.
2: Ah non, mais moi, je débarque, hein, je rentre de vacances. Hein,
0: ouais, non, mais... nous, on a repris déjà depuis... Bon, la touquette, c'est la dernière fois que je te le dis d'arrêter.
9: Non, mais je veux dire, tu peux pas y aller s'il faut savoir lire. Hein.
0: Bon, la touquette, je te préviens, c'est la dernière fois que je te le dis. Tu te calmes ou tu vires.
9: Mais je ne dis rien, j'attends.
2: Ah, les filles, putain, les filles sont sages.
0: Petit coup, short.
9: Pauline n'est pas là, faut voir ce qu'on mange.
3: Petit short.
0: Bon, touquette, dernière fois, d'accord? Bon, allez, tu lui dis au revoir comme ça.
3: Allez, hop,
9: c'était pas moi.
0: Allez, hop.
3: C'était toi, hop.
11: Bonne nuit pour elle.
0: Au revoir pour elle. Terminé. Petit short.
3: Oui,
0: tu lui dis au revoir, hein.
3: Oui, petit short, bonsoir.
8: Salut, touquette.
2: Salut.
3: Salut, touquette, ouais, au fait.
0: Bon, allez.
3: Si tu veux voyager en Europe, c'est sûr que là, tu vas payer en euros. Bon, c'est pas pour revenir sur le thème de l'euro, mais bon, c'est assez complexe. Mais bon, moi, je crois que, ouais, l'Afrique, c'est plutôt bon esprit, parce qu'en fait, bon, c'est sûr que là, bon, tu te pointes avec une valise de billets, genre 100 000 francs à JPS, c'est sûr que là...
12: En plus, tu vas là-bas, tu te chopes des saloperies, là, des malarias, des trucs
3: comme ça. Ouais, voilà, et là, comme ça, tu repars.
12: Et après, tu reviens et t'es en congé.
3: Voilà.
0: Non, mais...
12: C'est bon plan.
0: Ouais.
12: Saloperies qui grattent et tout.
0: Mmh. Moi, je peux vous dire une chose, que pour partir en vacances, tout ça dépend où vous voulez partir et dans quel pays vous voulez aller. Parce que pour se dire une chose, que déjà, entre le billet d'avion pour aller en Martinique, tu peux me les laisser, Manu, hein, ouais. C'est pas la peine de les couper.
2: Laisse-nous.
0: Pour partir dans les pays, dans les dom-tom, donc c'est vrai qu'il y a le billet d'avion à payer, donc il faut compter l'aller-retour, à part que si vous partiez par agence de voyage, ça vous coûte à peu près 2490 francs à peu près.
3: Ouais,
2: pour aller où?
0: Pour aller dans
2: le monde.
0: Ouais, non, mais ça dépend où la destination.
2: Du monde, ouais.
0: Déjà pour se dire qu'il y a les locations.
2: Ouais.
0: Donc la location, tout ça dépend pour combien de temps que vous partez. Pour partir en vacances, faut déjà presque réserver déjà vers la mi-octobre.
2: Ouais,
0: pour être sûr d'avoir quelque chose et ouais, à une condition que ça soit pas des.
3: Voir début novembre.
0: Plutôt mi-décembre, parce que faut se dire une chose. Mi-octobre, pardon.
3: Octobre.
0: Parce que faut se dire une chose, que je sais plus sur quel. Quand est-ce que ça s'est produit. Il y a des gens qui ont voulu partir en vacances avec une agence de voyage, et en fin de compte, ils sont arrivés sur place, et le truc qui avait été proposé en location, eh ben...
8: C'était écroulé, non?
0: Il n'y avait rien du tout, c'était carrément faux, et en fin de compte, ils n'ont pas pu passer leurs vacances, ils ont été forcés de revenir, l'agence de voyage derrière, au lieu de rembourser, elle avait mis les clés sous les portes. Manu, Pildar, vous calmez, s'il vous plaît. Pildar, t'éteins ton micro, tu fais ton boulot au standard.
12: Et j'avais une question à te poser, Gérard.
0: Ouais.
12: Est-ce que t'es déjà parti dans un pays étranger?
0: Non. J'ai pas eu l'occasion de, à part pour aller voir Godzilla,
8: voilà, avec quand même.
0: Non, mais ça c'est différent.
3: York, ça fait partie de l'Europe, donc on peut pas dire vraiment que c'est étranger, quoi.
0: Ouais, mais pays étranger, New York, c'est quand même...
3: un pays étranger.
0: Ouais, 5 minutes, s'il vous plaît, oui.
8: Il y a Webmaster sur Minitel qui me demande si, quand tu pars à la plage, tu achètes une bouée ou si t'en as une perso à la maison.
0: N'importe quoi, lui. Ouais, Rigo.
13: Ouais, sur IRC, on est quand même 7723, ce qui est énorme.
2: Chaud.
13: Et il y a Florent, il dit que lui, il part à Deauville avec les quarts de vieux. Alors, ça lui coûte rien parce qu'il leur pique leur sac et il va jouer au casino. Qu'est-ce que t'en penses?
0: Ça, pour moi, c'est un peu dégueulasse de sa part, donc ça sert à rien.
8: Gérard, donc on accueille une nouvelle auditrice à la place de la touquette. Donc qui est partie. Donc,
2: la grande motte, c'est ça?
8: Non, la canette, excusez-moi. De la cano, la fréquence c'est 96.4 FM. Bonsoir.
0: Fildar,
1: oui.
0: Un petit conseil. Bonsoir. Attendez, s'il vous plaît, les auditeurs.
8: Oui.
0: Et un petit conseil que je te donne.
8: Oui.
0: T'amuses pas à leur faire changer de nom. Hein, parce que je vois pas beaucoup décrocher le standard. D'accord.
8: J'en ai d'avance, je suis sûr.
0: Ouais. Et donc la fréquence de là-bas
8: 96.4 FM.
0: 96.4.
8: Okay. À Paris et dans toute l'Île-de-France.
0: C'est ça. Donc
11: juste Gérard,
0: oui.
11: Pour l'auditeur qui disait qu'il piquait l'argent aux vieux là.
0: Ouais, ça c'est sur l'IRC.
11: Ouais,
0: ouais.
11: Et un truc à bien à faire aussi, c'est leur crever les roues du fauteuil roulant, comme ça ils peuvent pas aller porter plainte à la gendarmerie.
0: C'est qui vient de dire ça? Qui c'est qui vient de dire ça?
14: Leur foutre un coup de massue sur le plâtre.
11: Oh, c'est
0: bon,
11: fou.
0: C'est qui vient de dire ça? Qui vient de dire ça? Une fois, deux fois, trois fois,
15: ah si j'ai vendu, bravo.
0: Parasol, tu dégages.
14: Alors, c'est pas moi, ça c'est pas lui.
0: Alors c'est qui? Alors,
8: il donne... bon, j'ai dégagé, c'est bon.
0: Non, non, il donne son nom, il dégage, tu lui dis au revoir, j'aime pas trop qui parle comme ça.
8: C'est Parasol contre le soleil, son nom, contre le soleil.
0: Non, non, mais tu lui dis au revoir, comme ça, ça y apprendrait de parler.
14: C'est la Touquette qui était encore là.
11: Ouais.
0: Non, non.
11: Ah, non.
0: Alors, Canette.
1: La Canette.
0: Ouais, donc pour toi, alors, la question, tu l'as entendue?
1: Non.
0: Oh non, mais Pildar, oh, tu fais ton boulot ou quoi?
14: Mais elle est toute fraîche.
0: T'es payé à quoi foutre, là, à te branler les couilles?
14: Mais
0: Pildar, ça va être la dernière. C'est la dernière fois que je te préviens, hein. Encore une connerie comme ça et tu vas virer des studios vite fait, toi.
14: Ouais.
16: Allez, c'est parti.
0: Ah, parce que là, ça commence à bien faire. Bon, hein. Ça commence à bien faire.
1: Mais
0: regarde-le.
1: Regarde-le,
0: là. Gérard, regarde comment tu bosses, il prend même pas d'auditeur.
1: Gérard.
0: Oui.
14: Ah, arrête tes pieds, au moins.
0: Canette.
1: Oui.
0: Faut donc,
14: la Canette.
1: La Canette, ouais.
0: Alors, à votre avis, combien faut-il mettre d'argent de côté pour partir en vacances? C'est la dernière fois que je répète la question. Compris, Pildar? Alors, je t'écoute.
1: Bah, à peu près 6 000 francs.
0: Mmh.
1: Mais ça dépend d'où tu vas.
0: Ouais. Donc,
1: si tu vas aux États-Unis, tu peux compter 7 000.
0: Combien?
1: 7 000.
0: Ouais, mais il faut compter aussi le billet d'avion aller-retour. Hein.
1: Ah, mais tout compris, hein. 7000 balles, tu passes des super vacances.
0: Ouais, mais donc dans ce cas-là, tu passes par une agence de voyage, comme on vient d'expliquer.
1: Évidemment, oui, bien sûr.
0: D'accord.
1: Et si tu vas moins loin, t'en as pour, je sais pas, 6005.
0: Ouais, mais ça, tout ça dépend. Ouais, mais là, après, c'est si tu pars en dehors de Paris, c'est vrai que ça coûte moins cher. Hein.
1: C'est clair, oui. Ouais.
0: Bon, donc,
14: attends,
0: oui.
14: GG, tout à l'heure, t'as engueulé.
0: C'est qui?
14: C'est la grosse tante.
0: Ouais.
14: T'as engueulé Parasol parce que tu parlais du stop, mais c'est vrai qu'il y a des gens.
0: Non,
14: en vacances en faisant du stop.
0: Non, non, attends, j'ai engueulé Parasol, c'est pas parce que.
14: Non, mais avant, tu lui avais dit de pas parler du stop, et moi je dis qu'il y a quand même des gens qui se mettent le pouce, et il faut en parler de ça, parce que.
0: Ouais, non, mais oui.
14: C'est un moyen de. Voilà.
0: Ouais, mais d'accord, mais pendant les vacances, avec le monde qu'il y a sur les routes, je pense pas que les gens ils puissent s'arrêter pour prendre des gens. Non, mais grosse tante, ouais. Pourquoi que je l'ai engueulé? C'est qu'il a voulu répondre sur la question IRC qui avait été dit.
14: Ouais,
0: donc moi, il parlait des personnes âgées et tout ça. Quand
14: vous avez assez de mal avec les caca et tout ça. C'est
0: non, non, mais quand il a dit comme ça, pour leur crever leur route, leur fauteuil roulant, comme ça, ils pourront pas aller à la gendarmerie porter plainte. Moi j'ai trouvé ça dégueulasse, donc je l'ai viré. C'est pour ça.
14: Ok, d'accord. T'as bien fait.
0: Alors, préférez-vous prendre des vacances en France ou à l'étranger? Et on va demander à grosse tante.
8: En France, hein.
14: Bah, écoute,
8: pas en franc.
14: Ouais,
8: en France.
0: C'est ce que j'ai dit, en France.
8: T'as dit en franc.
0: Alors, préférez-vous prendre des vacances en France ou à l'étranger? Voilà, Pildar, comme ça t'es content.
14: Ouais.
17: Gérard Suriercy, excusez-moi, ils aimeraient bien savoir ce que t'entends par étranger.
0: L'étranger, qui c'est qui s'amuse à faire des conneries comme ça? Merci pour celui qui répond bien, c'est bien. Donc l'étranger, ça veut dire un pays d'outre dom-tom.
17: Ah d'accord.
0: Donc ça veut dire Martinique, voire Canada. Voilà. Donc grosse tante. Grosse tante.
14: Voire même Éthiopie, quoi. Écoute, moi je te disais, je vais plutôt dans les régions, parce que je pense que le patrimoine régional est déjà suffisamment important et qu'il n'y a pas besoin d'aller voir dans les dom-tom, tu vois.
18: Je crois que c'est clair.
14: Donc, je conseille toutes les régions des pays étrangers avant toute chose quand même.
0: Petit short.
18: Moi, je suis tout à fait d'accord. Moi, je dis que il n'y a pas mieux que de taper deux semaines de vacances dans les Deux-Sèvres.
0: Mmh.
18: Là, t'es tranquille, pépère. Mmh. Tu tapes des pastis avec les vieux de la ville.
0: Limoges, c'est à côté.
18: Tu peux faire plein de trucs. Tu peux discuter avec le curé de l'église. Tu vois, il y a plein de trucs comme ça, mais de ton temps, tu vois même pas passer tellement tu t'amuses.
14: La nature, quoi.
18: Ouais, puis en plus, le temps, il est superbe. La grisaille, excellente.
0: Ouais, mais je pense que cet été, vous avez quand même pas mal de soleil. Hein. Avant de continuer, attendez, avant de continuer,
8: on va faire un jeu de cartes, tiens. Je distribue.
0: Tout à l'heure, je vais te distribuer une baffe. Toi, tu vas voir, ça va te faire tout drôle.
8: Non, à la place de parasol qu'on a replié. On est tous fans, on est fans.
0: Non, complètement.
8: Attends,
0: complètement
8: starbé.
0: C'est du délire.
8: Yes,
0: complètement starbé.
8: Bon, donc parasol est parti. Donc on accueille Moufle de Mer qui appelle de. Je sais plus d'où tu appelles, Moufle.
0: Moufle, tu appelles d'où, s'il te plaît?
15: Moufle de Paris.
0: De Paris.
8: Ah voilà, de Paris, voilà, j'ai oublié la ville. 101.9 FM.
0: Merci, je l'ai déjà dit, Phil.
8: À Brest et à Lille.
0: Bonsoir. C'est ça, à Brest et à Lille, t'as raison. Bonsoir, Moufle de Mer. Donc,
15: bonsoir.
0: Canette, bonsoir. La bonsoir. Canette.
16: Oui, Gérard. Alors, moi, je suis plus pays tropicaux, Maroc, Afghanistan, des choses comme ça.
0: Mm-hmm. Ouais, mais précise.
16: Comment?
0: Précise un peu.
16: Bah, précise. Bah, tropicaux, terre, eau, pays, c'est haut.
0: Bon, attends, Fildar, tu t'occupes de ton sondard, tu t'occupes pas de ce que je demande aux auditeurs, s'il te plaît, merci.
16: C'était quoi, Fildar?
0: Non, mais c'est bon, il voulait s'amuser à préciser tropicaux, alors que ça n'a rien à voir avec, avec les débats.
15: C'est pas le thème.
0: Pour toi, c'est ça.
16: Voilà, Maroc, Afghanistan.
0: D'accord.
14: Jamaïque, Jamaïque.
0: Moufle de Mer.
15: Tu peux me répéter la question? J'ai été...
0: Non, je répète pas la question.
14: Il y avait une vague.
0: Alors, je ne répète pas la question.
15: Moi, plus la Côte d'Azur, Saint-Tropez, tout ça.
16: Voilà, ouais.
14: Bonjour.
0: Ah ben, ça, de toute manière, c'est vrai que... Grosse tente, t'es parti où, toi, en vacances?
14: Bah écoute, moi, j'ai pas des plans pété thunes, genre Côte d'Azur, tout ça. Moi, je vais tout simplement à Monaco, quoi. Je veux dire, c'est...
0: Monaco, tu
8: crois... C'est pas en France, hein.
14: C'est vachement plus sobre, moi, je dis.
0: Ouais, non, mais attends, t'as payé combien, sans indiscrétion, pour aller jusqu'à Monaco?
14: J'ai eu une location de 17 000 francs pour 15 jours.
0: Bah voyons. Et
14: c'est un bungalow avec piscine.
0: Il
14: n'y avait même pas de piste d'atterrissage pour l'hélico, je vais dire.
0: Tu relais pas non plus en Ferrari là-bas?
14: Ah non, j'avais juste amené la BM, non?
0: Ouais, c'est ça, bien sûr. Prends-moi pour un con. Il y avait une question, non?
17: Ça va être dur, donc
0: allez.
17: Je
0: préfère
17: pas. Ah bon, d'accord.
8: Non, on se force pas, les mecs, c'est pas possible.
17: Ok, il y a la police qui dit que t'as passé tes vacances en Inde, il paraît, parce que le coton est pas cher.
0: N'importe quoi. Enfin, c'est bien des conneries d'auditeurs sur l'IRC.
17: Y a Sperminator qui voulait que tu lui précises si Monaco faisait partie de la principauté d'Andorre.
0: La principauté d'Andorre, c'est l'Espagne, et Monaco, c'est tout. Il n'y a pas de... la principauté d'Andorre, c'est en Espagne et c'est tout.
8: Et Andorre, c'est 70 balles la cartouche de clope, quand même.
0: C'est moins cher une fois que tu passes les frontières, c'est moins cher.
8: Tu pourrais faire des pipes moins chères là-bas.
0: Ouais, toi, t'es bien au courant parce qu'hier soir, au lieu de travailler, t'as maté autre chose.
8: Débat.
0: Ouais. Oui, Rigo.
17: Oui, donc, vu que tu parlais d'Andorre, il y a Stitt qui se demandait si ça faisait aussi partie des dom-toms.
0: Non, ça fait partie de l'Espagne, et ça fait pas partie des dom-toms. Les dom-toms, c'est la Martinique. J'ai déjà dit tout à l'heure. Alors, il ferait mieux de se déboucher les oreilles, celui-là. Avec qui aimeriez-vous partir en vacances? Alors, 62% des gens aimeraient partir avec de l'argent. Bah, ça, de toute manière, il faut de l'argent pour partir en vacances. 24% des gens aimeraient partir avec de l'avance. Ben, s'ils veulent partir avec de l'avance, c'est leur problème. Et 17% aimeraient partir avec leur pote la hyène. Ça, je sais pas ce que ça veut dire, mais c'est pas grave. Donc, cinquième question. A-t-on le droit de faire du camping sauvage en vacances? On va demander à Moufle de Mer.
15: Alors, ça dépend où, hein? Parce que tu peux pas faire du camping partout.
0: Non, mais du camping sauvage.
15: Ah ouais, mais il y a des endroits sauvages où t'as pas le droit de faire du camping, hein, Gérard.
0: Attendez...
15: Ah si.
0: Ah bon, tu crois qu'il y a t'as des trucs sauvages et que t'as pas le droit de faire de camping? Est-ce que t'as bien compris la question?
15: Ah ouais.
0: Oh non, mais je crois pas, hein.
15: Bah si, Gérard.
0: Ouais, d'accord.
15: Les endroits sauvages, c'est préservé par la nature et tout ça, t'as pas le droit d'y aller, hein.
0: Ouais, grosse... Aïe aïe aïe. Bon attends, tu laisses parler les auditeurs parce qu'on en a ras-le-bol toi là-bas, hein. Grosse tente.
14: Bah écoute, non, moi je suis plutôt camping apprivoisé, classique, hein.
0: Ouais, là où tu vois du monde.
14: Bah bien sûr, là où il y a des filles, mais je voulais te dire d'ailleurs tout à l'heure, je sais pas si t'as remarqué, mais cette année je trouve qu'il y a eu du soleil, comme t'as dit. La cuvée des filles était pas géniale cette année, quoi. J'étais déçu.
0: Ouais. D'accord, ouais, qu'est-ce que tu veux?
19: Ah, je te disais bonjour.
20: Attends, l'année prochaine.
0: T'es ma boule, toi, hein.
19: Non, mais t'es un
0: peu star, ouais.
20: Y a pas moyen que la communication se fasse autrement.
0: Bon, donc, petit short.
20: Bah écoute, étant donné les effets face données, moi je dirais que tu vois, bon, à partir du moment où tu vas dans une forêt qui est pas, on va dire, entre guillemets, dans une cage, tu vois, bon, moi je veux dire, bon, tu peux faire du feu, tu peux tout faire. Moi, tu sais, je suis un aventurier, j'ai déjà passé récemment des vacances en Amazonie, pardon, dans la forêt amazonienne.
0: Bon, vous arrêtez, s'il vous plaît, derrière, vous laissez parler, ouais, s'il vous plaît, merci.
20: Donc, je peux te dire que... Bon,
0: la canette, tu t'écrases.
20: Mon Dieu. Et donc, je peux te dire que si t'as envie de te faire cuire, bon, je sais pas, n'importe quel animal qui se trimballe dans le coin, tranquille, quoi. Du moment qu'il y a personne, je veux te dire, bon, le garde forestier, il y est jamais, donc...
0: Pour finir, la canette, comme elle n'arrêtait pas de couper. La canette, s'il te plaît, merci.
21: Oui, Gérard. Bah, moi, je suis pour le camping sauvage.
0: Mais tu peux préciser ?
21: Je suis contre l'absence de tout confort.
0: Non mais attends, je te demande de préciser,
19: Gérard.
21: Bah je te précise, je vois pas là.
19: Est-ce que tu peux expliquer toi ce que c'est que le camping sauvage ?
0: Ouais, mais attends,
19: faut
0: mais
19: qu'ils comprennent bien les gens, parce que sinon...
0: Non mais moi je voudrais bien qu'elle explique la fin de sa pensée, qu'elle
21: réponde.
19: C'est du camping qui est pas domestique.
20: Ouais, parce que c'est flou hein, comme question.
17: Voilà, parce qu'il y a sur IRC, il y a Gérard Monsoif, il te demande si on peut faire du camping sauvage dans un camping.
0: Non, déjà, le camping sauvage, c'est quoi? Donc, c'est de camper sur les bords des routes. Ça, c'est strictement interdit, parce que déjà, pour commencer, il n'y a pas de cœur de forestier, ça, ça
19: non,
0: dépend.
19: Mais tu dis pas ce qui est interdit, puisqu'on sait pas ce qu'on veut savoir, c'est savoir ce que c'est vraiment.
0: Eh ben, le camping sauvage, c'est de planter sa tente n'importe où. Ça, tu n'y as pas le droit. Il y a des campings qui sont réservés pour ça. Donc tu n'as pas le droit de...
17: Donc on a le droit de faire du camping sauvage dans un camping.
0: Bah, c'est un camping
19: qui
0: sauvage.
19: Est fait pour le sauvage.
0: Mais oui. Non, dans un camping, dans un camping tu ne fais pas de camping sauvage, espèce d'abruti, il y en a à trois des campings sauvages. Toi tu plantes bien n'importe quoi dans ta ville de naze.
19: Il y a pas mal de campings sauvages à côté des gares.
0: Mais ouais, t'as raison.
14: Les gens qui campent au bord de la route, c'est quand même des charclos, quoi.
0: Oui, mais ça c'est vrai qu'il y en a beaucoup qui campent sur les aires de repos. C'est pas du camping sauvage, alors, attention.
20: Et toi, Gérard, tu campes à l'entrée des hôtels?
0: Pourquoi? Qu'est-ce que ça peut te foutre à toi?
20: Non, comme
14: pas
20: ça.
14: Avec les clubs.
0: Parce que si ça vous amuse...
14: Ils rentrent pas avec les clubs, je te dis.
0: Bon, je sens que tout à l'heure, ça va être clair, je vais virer tout le monde, parce que ça commence à m'énerver, cette histoire.
19: Non, mais j'ai compris, en fait.
0: T'as compris ?
19: Non, mais
0: toi, t'avais qu'à te taire, parce que c'est un peu à cause de ta faute, maintenant, ce qui se passe.
19: Mais non, mais...
0: Alors, si tu veux saccager les débats, tu arrêtes.
19: Mais non.
0: Ok, c'est la dernière fois que je te dis, d'accord ? Mais ça, tu vas pas me faire la saison comme ça.
19: Non, mais ce que je voulais dire, j'ai compris la différence, c'est que le camping sauvage, c'est différent, c'est le contraire du camping moderne.
0: Ouais, c'est ça. Alors continue à dire tes conneries, et si j'ai des emmerdes, tu vas prendre ma main dans ta gueule. Ok.
20: Camping moderne, t'as même internet dans la forêt.
0: Alors, Pildas, t'éteins ton micro, je veux plus t'entendre de la soirée.
17: Gérard.
14: Vas-y, l'homme des bois.
17: Gérard, il y a une question.
0: Manu, tu réponds correctement, tu vires aussi avec Pildar.
17: Je réponds pas, je te pose une question, je réponds pas moi. On me demandait sur le Minitel si quand tu t'étais dépucelé avec une pute dans les bois, tu faisais du camping sauvage.
0: Alors ça, des questions comme ça, je ne réponds pas, d'accord?
17: Ok, d'accord.
14: Non, c'était une pseudo de sauvage, ça.
0: Qui c'est qui vient de dire ça?
20: C'était un sanglier.
0: Qui vient de dire ça?
14: T'as gueulé le facochère, hein.
0: Bon, Pildar. Tu passes correctement.
21: Trop con.
17: Oh, tiens ton stylo.
0: Et Pildar, tu continues pas ta saison.
19: Y'a rien.
0: Fais gaffe parce que c'est celle-là que tu vas te prendre tout à l'heure. Alors regarde à toi.
17: Donc sur IRC, on a Yankee qui dit à fun, c'est pas du camping mais c'est bien sauvage quand même.
0: Ouais bah avec un abruti comme lui, ça m'étonne pas de lui.
20: Okay.
0: Non mais lui il s'amuse à balancer l'hôtel où que j'habite maintenant. Or, t'es très bien. Ouais non mais si.
14: On va
19: On va se calmer les auditeurs, on va se calmer.
0: Préciser à l'antenne.
19: On va se calmer.
14: Où par rapport au Carnot?
19: Ça
4: ça n'a rien à voir, j'écoute, ça n'a rien à voir.
20: C'est du camping à la NPE, genre?
0: Ouais, je fais du camping à la NPE, si ça peut t'intéresser.
14: Tu peux m'indiquer le chemin à partir du relais Carnot, s'il te plaît?
0: Mais tout à l'heure, je vais t'indiquer comment on retourne au standard, toi. Avec ton nom, d'accord?
19: Allez, on prend dans le
0: calé.
20: À droite.
19: On y va.
0: Ah ben, vous faites des rencontres durant les vacances. On va demander à Mouf de mer.
20: Ouais, alors j'ai fait plein de rencontres. Des gens super cons, parce que j'étais dans une ville de merde. Et voilà. Tu peux préciser?
0: Non, il a peut-être pas besoin de préciser. C'est-à-dire que t'es resté sur Paris.
20: Disons que c'était pas ça, quoi. Ils étaient pas... ils étaient très cons, quoi.
0: Clairement. Ouais. Grosse tente, pardon.
14: Bah oui, bien sûr que j'ai fait des rencontres. Le but des vacances, c'est quand même de tremper le biscuit. Donc j'ai chargé un maximum sur les rencontres. Donc ratissage des campings l'après-midi, la plage. Et puis restaurant le soir, boîte de nuit, tout ça, quoi. Je veux dire, comme il faut, quoi. J'ai fait les choses bien, quoi.
0: D'accord.
14: Cette année, je m'étais donné les moyens d'éclater des rondelles, quoi, tu vois.
20: C'est clair.
0: La canette.
21: Oui.
0: Tu te calmes, s'il te plaît.
19: La canette, elle mouille.
0: Ouais, non, mais.
14: Tu dégoulines la canette.
0: Fildar, fais bien gaffe. Petit short.
20: Ouais, bah écoute, moi, ouais, j'ai fait excessivement de rencontres, c'est sûr, hein, sur le plan affectif, comme dirait Jean de Neubert.
7: Comment il s'appelait?
20: Alors je peux pas préciser les noms.
14: Robert.
20: Parce qu'il est... Ouais, mais faut pas dire.
0: Je pense
20: ça
0: que vous avez... Non mais, je pense que vous avez envie de faire foirer les débats ou quoi?
20: Ouais, non, pas du tout.
0: Si, parce que la semaine dernière, ça s'était mieux passé. Là, je crois que cette semaine, ça commence à être la merde.
14: Raconte-nous ton idylle avec la tontousse de Croix.
0: Tu sais ça? Tu sais qui vient de poser ça?
20: Ah, c'est pas moi. Je peux pas balancer.
14: Ah, c'est chaud, là. Hein.
0: Je sens qu'il y en a un des trois mecs, là, qui va virer, ça. Je vais faire comme tout à l'heure au hasard, hein.
19: Gérard, pour calmer tout le monde, on me demande sur Minitel si toi, il t'est arrivé de faire des rencontres pendant tes vacances.
0: Ouais. De toute manière, les rencontres, comme je suis pas parti en vacances, j'ai pas pu en faire, d'accord?
19: T'es déjà parti en vacances. Je te parle pas de cette année, je te parle
0: non, mais,
19: de...
0: Non, ouais, mais c'est vrai que...
19: Dans toute ta vie, t'as bien fait des rencontres en vacances.
0: Bah, de toute manière, t'en fais régulièrement, hein. Ton père, tous les ans, tu fais des rencontres hein, quand tu pars en vacances.
19: Et t'as rencontré des gens intéressants?
0: Disons, j'ai rencontré des gens, bon, on a discuté et tout.
19: Et quelles ont été tes plus belles vacances, Gérard?
0: Les plus belles vacances, c'est...
14: Quand t'as rencontré l'huissier.
20: Sur Sunset Beach.
0: Alors, moufle de mer, sur Sunset Beach, je te dis au revoir. Et voilà, comme ça, c'est terminé pour toi.
14: Salut.
0: Et voilà, pour lui, c'est terminé, ça fait... Alors, 1, 2, 3, 4, c'est bien, oui.
17: T'as pas répondu tes plus belles vacances, Gérard?
0: Moi, mes plus belles vacances, c'était dans un camping et c'est de là que j'ai rencontré du monde et on
17: C'est un camping sauvage?
0: Non, c'est un terrain de camping que je donnerais pas.
17: Mais c'est quoi un camping sauvage?
0: Bon, tes conneries, toi, tu commences
19: à... C'est pas moi, c'est Manu.
0: Ouais, non, mais ça commence à bien faire la question, il y a longtemps qu'on l'a dépassé.
17: À propos de rencontres, il y a Alligator sur IRC qui aimerait bien que tu nous parles de ta rencontre avec un bouc sauvage.
0: J'y répondrai pas, comme ça, ça ira plus vite. Comme ça, il va être servi. Lui, sa question, il peut se la garder où que je pense. Et la canette pour terminer.
21: Oui.
0: Toi, Fildar, j'ai dit à Moufle de mer, au revoir. Hein.
19: Eh ben, il est parti. Hein.
0: Parce que celui qui s'amuse encore à dire des trucs un peu cons va dégager aussi, ouais. Ça va aller vite. Alors, la canette pour terminer.
21: Oui, tout à fait, Gérard. C'est plus les campings, tu vois, sur le bord de la route, mais pas trop sauvage non plus, quoi.
0: La canette, t'as envie de terminer le débat ou pas, toi?
21: Non, pas pourquoi, tu me demandes ça?
14: Non, t'as pas envie de terminer le débat, non.
0: Non, je pense que t'as pas dû comprendre comme il faut la question.
21: Mais je sais pas, tu m'as interrompu, et puis je sais plus ce que j'étais en train de te dire, c'est pour ça.
0: Ah non, mais avez-vous fait des rencontres durant les vacances?
21: Oui, bah oui, j'ai rencontré des amis qui m'ont présenté leurs amis, donc tu sais, ça fait les amis, des amis, des amis, et à la fin, tu te rends compte que t'as rencontré plein de monde pendant les vacances, mais tu rentres tout seul chez toi, comme d'hab, quoi.
0: Ouais. Mais est-ce que vous avez gardé le contact après?
21: Ah, le contact formidable, ouais.
0: Non, mais une fois que vous êtes rentré, est-ce que vous avez gardé le contact?
21: Oui, on a gardé le contact assez longtemps.
14: Il vaut mieux éteindre la voiture quand même.
21: Ouais. Et oui. Mais oui.
20: T'as mis le starter ou pas?
21: Non.
0: Ça n'a rien à voir avec les...
21: Moi, ça part direct.
14: Je te déboucherais bien là, le carbu quand même.
0: Grosse tente ou petit short?
14: Ah non, c'est pas moi, j'ai un problème de gicleur, c'est pas pareil.
0: Ouais, GG. Allez vous calmer là.
19: GG. Il y a Tarkan qui me dit sur Minitel que de toute façon, les rencontres en vacances, c'est kiss tout double.
21: Oh.
0: Ça peut pas être kiss, hein, d'accord? S'il fait illusion à ce que j'ai dans le cou, c'est même pas la peine.
19: Ah non, je sais pas.
21: C'est
0: Il va se faire foutre.
19: Ouais. Oui, à la place de Moufle de Mer que tu as viré, on accueille Crabe en Rut du Mont-Saint-Michel.
17: C'est
19: il
17: dangereux,
19: est
17: ça.
19: Il est actuellement encore en vacances, donc il va pouvoir peut-être nous en parler.
5: Accroché au rocher.
19: Bonsoir.
0: Bonsoir. Tu peux me donner la fréquence du Mont-Saint-Michel?
5: Oui, c'est 90.2. Bonsoir.
0: Bonsoir.
19: Bonsoir. Bonsoir.
0: Bonsoir. grosse tante et petite sœur, vous. Bon, Fildar.
5: Oui,
0: t'es payé pour calmer les gens le jeudi, non pour les laisser foutre leur merde.
19: C'est vrai.
0: D'accord.
19: C'est vrai.
0: Alors, Crabe en Rut, là, tu peux répondre à la question?
5: Je l'ai pas entendu.
0: Alors, avez-vous fait des rencontres durant les vacances? C'est la dernière fois que je la répète, Fildar, je crois t'avoir dit quelque chose tout à l'heure, faudrait peut-être écouter ce que je te dis.
19: Oui, tu m'as dit de me la fermer jusqu'à la fin du débat.
0: Non, mais quand tu prends des auditeurs, tu leur poses la question, qui me la redemandent pas quand ils sont à l'antenne, parce que ça me prend la tête.
5: J'ai rencontré des gens, moi, des Hollandais, qui avaient ramené du matos. Donc on s'est éclaté au Mont-Saint-Michel, quoi. Mm-hmm. Et ça continue à ce soir.
7: T'as fumé des galettes?
5: Exact.
0: D'accord. De toute manière, je pense qu'au Mont-Saint-Michel, c'est de là aussi, il y a quand même pas mal...
19: Il y a de la bonne, hein.
7: Il y a de la galette.
0: Il y a quand même du monde qui vient durant les vacances,
5: ouais,
0: non?
5: Disons qu'il faut courir vite, parce que la marée, ça surprend.
0: Ouais, ouais, mais ça, mais quand il y a, tiens, justement, on va essayer d'abréger vite fait. Par rapport à la montée de le Mont Saint-Michel, qu'est-ce que ça donne une fois que la marée monte?
5: Ah bah c'est magnifique, hein.
19: C'est
5: là, il y a des algues, il y a du corail.
0: Non mais par rapport à la marée, ça fait quoi exactement?
5: Ça va très vite, hein. En fait, il faut courir très vite.
0: Non mais le Mont Saint-Michel, il est entouré avec l'eau ou...
5: Il est noyé. Ah oui oui, mais à cause de la marée.
0: Ouais non mais ça monte où justement?
7: Mais
0: attendez, laissez-le parler s'il vous plaît.
5: Ça monte très vite. C'est-à-dire si tu cours pas assez vite, tu peux te noyer. Moi j'ai failli perdre un pote comme ça, quoi.
21: En fait,
5: il faut partir tôt le matin. Et il faut arriver là-bas vers midi, quoi. Parce que si tu pars vers 10h, t'es mort.
0: D'accord.
7: Non, GG.
0: Oui.
7: Ouais, c'est grosse tente. Tu demandais jusqu'où ça monte. Moi, je te dis, j'y étais, bon, pas cette année, mais l'année dernière. Et quand la marée est vraiment haute, t'es dans la ville et t'as de l'eau jusqu'à la taille, quoi.
5: Exact.
0: Mais et non, mais je te... Parce que le Mont Saint-Michel, si je me trompe pas, normalement, c'est un site qu'on peut...
5: Qu'on peut visiter, qui est magnifique, d'ailleurs. Hein. Moi, je vous conseille la visite de la crypte du Mont Saint-Michel. C'est extraordinaire. Hein.
0: D'accord. Ok.
17: Oui, sur IRC, je sais plus qui me disait, qui voulait poser à l'auditeur du Mont Saint-Michel, à savoir comment on fait là-bas quand l'eau est monte, si on veut faire du camping sauvage.
5: Ah ça c'est impossible, hein.
0: Voilà.
7: Il y a des tentes sur flotteurs qui existent.
5: Ah non, c'est faux. Là, ça c'est un menteur, celui-là, c'est un mythomane.
0: Non, mais de toute manière, c'est pas là. On va pas ça. Bon, ça y est.
5: Les grandes tentes, c'est un mythomane. Excuse-moi, GG, hein. Il raconte n'importe quoi depuis.
0: Non, mais lui, je sens qu'il va pas terminer le débat. Mais justement, on va lui poser la question. Quel métier peut-on exercer pendant les vacances? Alors, grosse tente, tu réponds correctement, sinon tu dégages tout de suite là.
7: Ben moi, je vais te répondre tout à fait correctement. On peut vendre des glaces sur la plage, tout à fait. On peut aussi avoir un petit travail dans un fast-food. On peut aussi surveiller des filles, si tu vois ce que je veux dire, que les compteurs sont bien relevés, quoi.
5: Il y a des déguisements aussi, on vend des déguisements, genre des pattes factices ou des trucs.
0: c'est qui ça? C'est Crabe en Rut, là?
7: Ouais, c'est mon pote.
0: Ouais. Grosse tente, tu vas te calmer, tu vas continuer, et après on va s'amuser avec toi si tu continues.
7: Il n'y a pas de problème.
5: Faire tourner.
7: Qu'est-ce que je pourrais te dire d'autre? Bah, je sais pas, tu peux vendre des barrettes sur la plage.
0: Ouais. Bon, allez, hop.
7: Parce qu'il y a
0: Attends, relaisse-moi le lui 5 minutes, vas-y. Ouais. Vas-y, alors parle.
7: Je disais, les filles, souvent, elles ont besoin de s'attacher les cheveux pour aller.
21: Ouais, c'est vrai, Gérard.
0: Fildar, tu le laisses parce que je voulais écouter quelque chose.
19: Faut que je le remette.
0: Je voulais savoir quelque chose, justement, pour finir avant. Ouais. Allô?
22: Permis? Manu!
7: Qu'est-ce que tu veux savoir, vas-y?
0: Hey Manu!
7: Je vais te dire ton avis.
0: Ça fait déjà deux fois que tu t'amuses à jouer durant la semaine, alors tu vas arrêter tes petites conneries aussi, toi.
19: Tu cartonnes!
7: On va te tirer le cul, vas-y, dis-moi, je vais te dire l'avenir, vas-y.
0: Bon, alors, grosse tente, on va te tirer le cul. Tu connais. Tu peux retourner au standard, on te dit au revoir. Au revoir. Comme ça, tu peux aller plier ta tente, au revoir.
6: On va te lécher l'arrêt au standard.
20: Tu vas t'éclipser, direct.
0: Et Crabant-Rune, alors, toi, maintenant.
6: Ouais.
0: Et maintenant qu'il est parti,
6: ouais, bah on vend, c'est ce que je te disais, je suis tout à fait d'accord avec lui. Mmh. On vend des glaces, du pop-corn, tout ce qui est fait pour consommer, en fait.
0: D'accord. Petit short.
20: Bah écoute, moi je pense que le métier de bookmaker, c'est assez...
0: Mais c'est quoi ça, ce métier-là?
20: Bah en fait, c'est que tu fais des livres, en fait. Tu vois, bookmaker, faiseur de livres.
0: Mmh.
20: En fait, tu fabriques des livres sur la plage et puis tu t'éclates, quoi.
0: D'accord. Et ça c'est un métier.
20: Bah ouais.
0: Quel métier peut-on exercer pendant les vacances?
20: Faut pas confondre aussi avec le mec qui parie sur qui va se noyer le premier ou qui c'est qui va se tirer la grosse. Enfin, voilà.
0: Ouais, d'accord. Je crois que, à mon avis, t'as pas dû comprendre bien le sens de la question.
20: Ouais,
0: la canette.
21: Ouais, bah tu peux faire du bateau, emmener les gens faire du bateau, tu peux emmener les gens faire du ski nautique, tu sais, faire du parachute intentionnel, tu peux faire plein de trucs, hein.
0: Ah ouais, t'emmènes des gens faire du parachute, toi.
21: Du parachute intentionnel, ouais.
0: Oui.
10: C'est quoi, Gérard?
0: T'as qu'à lui demander, c'est quoi, comme c'est elle qui répond, donc.
21: Bah, c'est à toi qui l'a demandé, Gérard.
0: Non, mais moi, je te pose la question, qu'est-ce que c'est?
21: À ton avis, du parachute intentionnel. Hein.
0: Alors, explique.
21: Bah, je sais pas, ça me paraît évident.
0: Ouais, d'accord. Ouais, bah, dis donc.
21: Bah, tu pars, t'as un parachute, tu pars de la plage, il y a un bateau qui tire et tu montes.
0: Ah, donc, ça s'appelle un genre de...
21: Le parachute
20: intentionnel,
0: ouais,
20: ce qu'il a fait John Kennedy.
0: Ouais, c'est ça. J'en connais tout à l'heure qui vont dégager parce que ça commence à bien faire en ce moment.
17: Gérard.
0: Là, depuis le début des débats, il y en a déjà 4 de partie, 5, et bientôt, ça va peut-être persister si ça continue.
17: Gérard, à propos de job pendant les vacances, il y a Perforas, il dit que l'été prochain, il aimerait bien faire comme son père. Parce que son père, pendant les vacances, vu qu'il est huissier, il s'est éclaté. Il paraît qu'il a viré un couple de soulards du 9-2, qui sentait pas bon et qui faisait trop de bruit. Et plus tard, lui, il veut faire pareil pour ses vacances. Qu'est-ce que t'en penses?
0: Lui, il va se faire foutre, j'y répondrai pas à sa question, ça va plus vite.
19: Perforas, il est pas huissier l'été, il est dans un fort.
0: Bon,
20: En parlant de Perforas, c'est sûr que moi, j'irais bien faire un tour au Fort Boyard.
17: Ah, qu'est-ce que t'en penses, Gérard, de partir en vacances à Fort Boyard?
20: J'ai entendu que Sandrine Dominguez cherchait la bite, donc voilà.
0: Oh là, non, je pense pas.
20: Cherche la bite, c'est une cochonne.
0: Oh, on se calme, s'il vous plaît. Je pense
20: que le joueur de tennis, il l'a largué.
21: Je me ferais bien décocher la plexi.
20: Tu te ferais bien la boule, hein.
0: Oh, le Larsen, s'il vous plaît.
21: On passe toutou.
0: Bon, qui c'est qu'on raccueille là?
19: Bah voilà, justement, j'attendais que tu me donnes la parole. Merci Gérard, t'es quand même super.
0: Bon, vas-y.
19: À la place de Moufle de Mer.
0: Non, c'est pas. À la place de Moufle de Mer, on a Crabant-Rune du Mont-Saint-Michel.
19: Ah oui.
0: Donc c'est à la place
19: de. À la place de Grosse Tente. Grosse Tente, oui. On accueille Tongue d'Hiver. Tongue d'Hiver, bonsoir à toi.
22: Allô, oui, bonsoir. Ouais. Bonsoir,
0: salut.
22: Gérard.
0: T'appelles d'où?
22: J'appelle de Toulon.
0: Voilà.
22: 84.7.
21: Bonsoir, Tongue d'Hiver.
22: Bonsoir, tout le monde.
0: Bonsoir. Donc, j'espère. On t'a dit la question.
19: Oui. Oh, menteur.
22: C'est faux,
19: quel menteur.
22: Tout, hein.
0: Bah, je la répète pas.
22: Ah, bah c'est con, je passerai à la prochaine alors.
0: Hein?
22: Bah, c'est pas grave, je répondrai
19: mais
22: à la prochaine.
19: Mais non, c'est. Quel genre de travail peut-on faire pendant l'été?
0: Pendant les vacances.
22: Ah, bah, moi, j'ai fait un travail, c'est-à-dire, c'est que j'étais sauveteur en mer. Donc, avec mon pote Mitch, tout ça. Sur les plages de la Côte d'Azur, c'est mortel. Mental, terrible.
0: Ouais, d'accord, ok.
22: Mais c'est...
19: C'est toi le quiz.
22: C'est éprouvant comme boulot.
0: C'est ça.
22: Faut être bien entraîné sportivement,
21: tout ça. Non, c'est l'un de
0: la canette.
21: Oui.
0: Tu te calmes.
21: Oui.
0: D'accord. Alors, peut-on emmener sa télévision pendant les vacances ou autre appareil...
19: C'est-à-dire, explique, Gérard.
17: Explique ta question.
0: Autre alors... Quoi. Ou autre appareil ménager, c'est-à-dire son frigo, son frigo de vacances, pas son frigo d'appartement.
21: Mm-hmm.
0: Donc, oh là là là là là là, les Larsène !
17: Gérard sur IRC, il te demande si t'es déjà parti avec un frigo d'appartement en vacances.
0: C'est pas des frigos d'appartement.
19: Déjà, il en a pas de frigo, alors.
0: C'est des petits frigos.
17: C'est pas le sien.
0: Et il y a même des glacières pour partir en vacances. Ça peut qu'on...
19: Est-ce que t'as emmené déjà ta plaque vitrocéramique?
0: Et ta connerie, et ta sœur, tu l'as emmené en vacances, espèce de connard, tu retires tes pieds, tu fais ton boulot maintenant. Et t'éteins ton micro. En de bon entendeur, salut Pildar. Ça fait la 5e.
21: Et ton
23: même pas de poil à ton kyste.
0: Alors la canette.
22: Et oui, ton kyste, tu l'as.
0: Ta gueule, toi, celui-là. La canette.
22: Parce que ça doit être lourd, mais en vacances, quand même. Un gros
0: alors,
22: comme ça.
0: Petit short, au revoir. Petit short, bonne nuit.
22: Petit short.
0: Allez.
3: Hop.
0: Terminé pour lui. Alors, la canette.
21: Oui, Gérard, bah, moi, j'emmène pas ma télé, parce que ça sert à rien, vu qu'il n'y a pas le Big Bill pendant les vacances.
0: Ouais.
21: Par contre, j'emmène tout ce qui est appareil à pile pour compenser ce manque.
0: C'est-à-dire poste de radio, Walkman,
3: Vibro,
21: voilà.
22: Godmichel, tout ça.
21: Godmichel à clous, tout ça.
0: Si vous avez pas envie de répondre aux questions...
21: Bah, je réponds tout à fait sérieusement, alors voilà.
0: Non, mais c'est ceux qui s'amusent à répondre des conneries, comme Tombe d'hiver ou l'autre,
21: non,
0: là.
21: M'aide.
0: Non, non, mais c'est pas la peine d'écouter ce qu'ils disent, parce que c'est des conneries,
22: c'est
0: d'accord.
22: Pas, c'est pas des conneries, je pense.
0: Non, bien sûr, c'est pas des... C'est pas des conneries, tu te foutrais pas de ma gueule?
22: Ah non, pas du tout, je me
0: non, tu préfères prendre le train parce que ça coûte moins cher, c'est ouais. Ça
9: Tu cartonnes!

0: le moyen de regarder la télé?
1: Bah ça dépend, des fois oui, des fois non.
0: Alors tu peux me préciser?
1: Bah quand j'ai assez d'argent, je loue une télé, quand j'en ai pas assez, bah j'en loue pas, et je l'amène pas non plus.
0: D'accord.
1: Parce que c'est trop encombrant.
0: Crabe en rut. qui c'est qui s'amuse avec un téléphone là?
2: Ah je sais pas.
3: C'est pas moi.
4: Non mais c'est moi, mais je sais pas, il y a un problème avec mon standard.
0: Non mais t'éteins ton micro si on n'a pas besoin d'entendre...
4: Pardon.
0: C'est non mais possible, oh, tu bosses comme il faut ou quoi là?
4: J'étais en train de chercher les auditeurs et ça a sonné.
5: Gérard.
4: Bon, excuse-moi Rigo, deux secondes je vous donne...
0: Non, mais il y a Rigo en priorité, toi tu éteins ton micro et c'est hein. Tout.
4: Non, la priorité c'est l'auditeur.
5: Non, c'est vrai, on va
0: alors vas-y.
4: Alors excuse-moi, à la place de celui que t'as viré là, qui s'appelait...
0: Petit Short,
4: voilà, on accueille Stommy Buggy. Bonsoir.
6: Oui, bonsoir, c'est Stommy Buggy, j'appelle de la Dune du Pilate.
3: Salut Stommy.
6: 103.3, j'ai 29 ans. Bonsoir.
0: Alors, Rigo, ouais. Question IRC.
5: Oui, donc on est monté quand même, apparemment les vacances ça intéresse tout le monde, on est monté à 9004.
0: Oh, Manu, tu laisses Rigo parler s'il te plaît.
4: D'accord.
5: Ah, un petit problème. Et donc il y a Destroy qui te demande comment tu fais si tu veux emmener ta télé par exemple à l'étranger, vu que c'est pas forcément les mêmes prises.
0: Ouais. Non mais déjà pour dire qu'à l'étranger selon là où tu pars en principe si c'est en location tu peux pas parce que t'as pas de moyens pour les brancher. Tu peux me redire combien qu'on était parce que comme Manu t'a coupé j'ai pas trop compris.
5: On était 9704.
0: Ok. Et Manu c'est la dernière fois que tu t'amuses à couper les... Et puis moi aussi.
4: D'accord.
0: Tu arrêtes.
4: Okay.
0: Parce que tout à l'heure c'est le paquet de bonbons que tu vas te prendre dans la tête aussi. Et ça va te faire tout drôle là.
7: C'est de la bombe.
0: Crabe en rut donc pour toi. Merci Manu. Non mais c'est bien ce soir Manu. Non mais ce soir Manu a l'intention de percher son monde. Gildard c'est pareil.
7: C'est faux, c'est faux.
0: Alors pour l'instant il y en a qu'un qui arrive à bosser.
4: Ouais, on sait, c'est Apolline.
0: Non c'est Rigo.
4: Ah bon.
0: Mais Apolline t'emmerde. La canette.
4: Tu la revois en scred.
0: Au revoir.
5: Il la revoit en scred.
0: La canette.
4: Oh le vilain bad boy.
0: La canette, au revoir, ça y apprendra à dire des... Non, parce que ça t'apprendra à dire des conneries.
6: Tu l'entends un peu ou pas?
0: Toi, c'est pareil, faites gaffe à ce que vous dites.
6: C'est clair.
0: Alors, crabe en route.
6: Ouais, donc...
0: En route, pardon.
4: En autoroute.
0: Crabe en route.
2: Moi, je ramène pas de télé, j'ai autre chose à faire de mieux.
6: Ouais.
0: D'accord. Bah, dis donc, tu réponds vachement bien aux questions.
2: Bah, attends, mais tu poses une question sur la télé. Moi, je ramène pas la télé.
0: Peut-on emmener sa télévision pendant les vacances ou autre? C'est-à-dire, si tu t'emmènes pas ta télé, t'emmènes quoi alors?
2: J'emmène rien, j'emmène des capotes. Cherche pas, Gérard, il t'a bluffé.
0: Ouais, mais c'est ce que je vois. Tony Bugsy, là.
6: Non,
2: j'y ai cru un moment.
6: Bah écoute, non, moi pas de télé parce que la télé ça a une toxique, donc moi je suis plutôt sinoche.
0: Mmh.
6: Plutôt sinoche.
0: D'accord, mais t'emmènes aucun appareil.
2: Non, t'emmènes pas ton écran de cinéma avec toi.
6: Un peu de caillasse pour aller au sinoche quoi.
0: Ouais, non, mais tu pars pas, donc t'emmènes même pas de poste de radio ni rien du tout.
6: Non, que dalle.
0: Bon, ben dis donc,
6: j'ai 3000 watts dans la voiture, si je veux écouter du son, c'est bon.
0: Ouais, d'accord, mais c'est pas évident, 3000 watts jusqu'à 2h du matin. Hein.
6: Bon, on s'arrange avec les voisins.
0: Non, mais ça y est.
6: C'est la teuf.
0: S'il vous plaît, merci. Avez-vous pris des vacances pendant les vacances? Avez-vous pris des photos pendant les vacances? Avez-vous pris des photos pendant les vacances?
2: Ok, on est compris.
6: Avec
2: Crabe en rut, j'en ai pris, moi.
6: Donne-moi.
2: J'en ai pris sur la plage.
6: Ouais, mais on voit mal Sandy, ouais.
0: Ouais, bon, alors, Crabe en rut...
2: Mais c'est pas moi, hein. C'est, comment il s'appelle, l'autre, là? Stommy Bugsy.
6: Ah, pas du tout, non. Non, non.
0: Gildard,
6: oui. Je suis là, wesh, tranquille.
4: Bonsoir, les auditeurs.
6: Bonsoir.
4: Gérard. Je te veux. Oui. Tout à l'heure. À la place de qui on a viré là, la canette. Alors à la place de la canette, on accueille la grosse touffe qui est à la grande motte. Bonsoir. Bonsoir la grosse touffe.
8: Oui, bonsoir.
0: Ta fréquence s'il te plaît.
8: Bonsoir l'équipe.
0: Ta fréquence s'il te plaît.
8: C'est le 115.8.
4: Le CSA a ouvert les fréquences, oui.
0: Alors, avez-vous pris des photos pendant les vacances? On m'a demandé à Stony machin chouette là.
6: Stony Buggy. Bah écoute, oui, moi j'ai fait, je me suis serré de nombreuses gonzesses.
0: Ouais.
6: Chez qui dit gonzesse dit forcément photo.
0: Non mais je te demande, est-ce que t'as pris des photos? On en a rien appris d'apoutre des...
6: Écoute-moi, je te dis photo, voire même film vidéo. Sauf que bien évidemment que j'ai continué à compléter la collection, bien sûr.
0: Bon, c'est ça, grosse touffe.
8: Bah moi j'ai

0: J'ai réussi à mettre la main sur un gros zoom, donc j'ai pris plein de photos en fait.
1: Tu vas voir, moi j'ai un grand tombe, tu vas voir.
2: Tombe d'hiver.
0: Quand tu veux.
3: Ouais, alors moi j'ai pas pris de photos puisque je n'ai pas d'appareil, donc mais comme ça c'est réglé.
1: Il y a un téléobjectif de photos.
2: Trabant rude.
3: Ouais, non, ouais, j'ai pris des photos moi de la plage là. En fait, parce que je voulais pas envoyer des cartes postales, donc j'ai envoyé les photos, j'ai écrit derrière.
2: D'accord.
3: C'est mortel ça.
2: Mais je pense que. Je pense qu'à mon avis, pendant les vacances, il y a des belles photos à prendre, surtout si on est du côté du Mont-Saint-Michel ou autre.
3: Ouais.
2: Dernière question, les animaux sont-ils autorisés dans les centres de vacances Trabant-Rut.
3: Ouais, les animaux.
2: Oui.
3: Ça dépend desquels.
2: Ouais. Alors, précise.
3: Alors, je pense que les chiens, les chats, tout ça, ça, ils prennent. Mais si t'as des animaux dangereux, de genre des mygales, des serpents,
1: Attends, si c'est des chiens mystères, c'est chaud quand même.
3: Ça, tu peux pas les laisser.
2: Tombe d'hiver, au revoir.
3: C'est pas moi, Gérard. C'est l'autre, c'est pas moi, Gérard.
2: Tombe d'hiver.
3: Gérard, c'est pas moi.
2: Tu dis.
3: Mais c'est pas moi,
2: Gérard. Tu dis au revoir à Tombe d'hiver.
4: À qui?
2: À Tombe d'hiver.
4: Tombe d'hiver, ok.
2: Et voilà.
4: Bonsoir, Tombe d'hiver.
2: Comme ça ira plus vite.
4: Allez, bien. Hop, c'est géré.
2: Et grosse touffe. Crabe en route, t'as répondu, hein?
3: Ouais, exact.
2: Grosse touffe.
0: Oui, Gérard. Alors moi, j'ai eu l'occasion de partir avec dans un camping avec mon canari. C'était très bien.
2: C'est-à-dire, c'est... Ah ouais, un oiseau?
0: Oui.
2: D'accord. Stony Bugney, là.
1: Ouais, Stony Bugney. Ben écoute, moi je pense qu'il y a des endroits où ça pose quand même des problèmes, ne serait-ce qu'au niveau de l'hygiène, si t'arrives à saisir l'essence de ce mot, quoi. Et tu nous as pas dit, toi, que ça faisait de nombreuses années que t'étais pas parti en vacances, GG?
2: Je t'ai pas demandé si ta sœur faisait du vélo, je te demande de répondre.
4: Tu peux lui répondre, il t'a rien dit de méchant, Gérard.
1: De zoophilie évidente, quand même.
2: Je te demande de répondre à la question, je te demande pas si je suis parti en vacances ou pas cette année.
1: Non, mais c'était pour savoir si toi tu avais des animaux et si c'était ça qui t'avait posé problème.
2: Jusqu'à maintenant, j'ai pas d'animal, donc je peux pas partir, j'ai pas eu l'occasion de partir.
3: Non, mais réponds à la question, là, auditeur, là.
1: On arrive à s'arranger, quand même, entre nous.
3: Elle fait du vélo, ta sœur, ou pas?
1: Ouais, ça lui arrive.
2: Bon, ça y est, oh!
1: Du bois de Rambouillet là-bas.
2: D'accord, à côté du bois de Rambouillet, c'est ça, t'as raison. Alors que t'habites dans.
1: Je sais plus où. Habite pas avec moi, c'est tout.
2: Bon,
1: S'il
2: vous plaît, merci. Oh, ça y est, vous vous calmez. Avant la conclusion du débat, on va voir s'il y a d'autres questions sur le IRC. Rigo.
5: Rigo.
2: Ouais.
5: Rigo.
2: Oh, ça y est, j'ai dit merci.
1: Jingle.
2: Ouais.
4: Donc, alors, qu'est-ce qu'on a comme question? Tu veux pas faire un petit sondage plutôt? Parce que là, vu l'heure, ce serait bien qu'on arrive à la conclusion et tout.
2: Qu'aimez-vous trouver pendant vos grandes vacances? Donc, 47% des gens veulent du QQQ. Ouais, ben ça, c'est, je m'en serais douté. 26% des gens recherchent des beaux couchers de soleil le matin. C'est plutôt la nuit que le matin. Mais 13% des gens adorent trouver des cailloux gris, voilà. Et donc, le dernier sondage, vous sentez-vous mieux après vos grandes vacances? Alors, 64% des pompiers interrogés sont plutôt contents, bah c'est normal. 31% des animateurs ne partent jamais en vacances et finissent mal, ça m'étonnerait. Et 11% des obèses interrogés n'ont pas compris la question, et sur les obèses, je m'en fous aussi. Et voilà, donc avant la conclusion, donc on va faire conclusion de l'IRC. Oui, oui.
4: Donc on trace là.
6: Ah ok, d'accord.
4: Qu'on a scoté, nous. Il y a Davy One et son cocktail qui rajoute juste un petit sondage auprès des filles qui vendent des glaces sur la plage. Dans quel pays des dom-toms préféreriez-vous partir? Elles ont répondu 15% en Belgique, 25% à Suresnes, et les cornetos à la fraise, c'est 2 euros.
2: Ouais, puis sa conclusion, ça veut dire que mon débat n'aura ni queue ni tête. On a compris tout de suite, c'est même plus la peine de...
4: Ah, il a séché l'histoire.
2: Si, mais de toute manière, tu me diras le nombre de connectés qu'on a juste après.
4: Okay,
2: Tony Bucknini pour la conclusion.
1: Bah, écoute, Tony Bucknini pour la conclusion, bon débat.
2: Ouais.
1: Le débat était bien, t'as bien cerné un petit peu tous les aspects de la question. Je trouve que c'est dommage quand même que t'aies pas pu, vu que tu pars pas en vacances, nous en dire plus sur ton cas. C'est vrai que t'es un peu le club merde à la maison quand même. Et voilà, je pense que le débat s'est bien passé. On a quand même senti que t'as souffert des colonies de vacances que t'as dû faire, je sais pas, à Fresnes ou à Fleury quand t'étais gosse. Mais bon, ça a été quand même, quoi.
2: D'accord. Ouais. Salut à toi.
1: Bonne soirée, ouais.
2: Ciao. Grosse touffe.
0: Oui. Eh bien, pour moi, c'était un très bon débat. Enfin, le peu que j'ai participé, je suis désolée. La grosse mode, c'est éclatant pour se faire éclater la touffe, par exemple.
5: C'est la grande mode.
0: Je conseille les vacances. Et moi, je trouve que tu dois être pété de thunes parce que, bon, les vacances à l'hôtel, je crois que t'abuses.
2: Qui c'est qui t'a parlé que j'étais à l'hôtel?
0: Ah, mais tout le monde le sait, Gérard.
3: Je le sais, Claude.
5: C'est toi que tu l'as dit que c'était à l'hôtel.
0: C'est un charclos, c'est pas de notre faute. Hein.
2: Alors, grosse soupe, je t'emmerde, d'accord?
0: Et moi, je te chie dans le bec.
2: Eh ben, moi, je t'emmerde et je te dirai pas au revoir. Voilà, crabe en route.
3: Moi, ouais, je voulais juste te dire que pour moi, les vacances, c'est quand tu fermes ta gueule.
2: Eh ben, moi, je t'emmerde aussi, au revoir. Et apparemment, celui-là, c'est un habituel. Déjà, pour commencer, j'ai reconnu vaguement la voix. Donc, conclusion du débat. Fildar, t'as foutu ta merde comme d'habitude. La semaine dernière, t'avais fait du bon boulot, mais c'était.
4: Non, là, Gérard, cette semaine... tu fais une conclusion sur le travail pendant Gérard, le débat. Moi, tu fais pas une conclusion sur le débat, là.
6: J'avais une petite conclusion Minitel. Il y a, je crois que c'est Tarkan qui me dit tu fermes ta gueule et nique ton oncle.
2: Et toi, tu vois, t'es un peu trop con parce que c'est de dire des messages qui sont cons comme tes pieds.
6: Ok, d'accord.
2: Voilà.
6: Et donc... sinon, je voulais dire à String que je la rappelle dès que j'arrive au standard. Merci.
2: C'est ça. Voilà. Tes messages personnels qui iraient te faire foutre parce
6: c'est
2: que
6: pour le... c'est pour le débat, Gérard.
2: Ah bon, ok. Et donc, la conclusion du débat.
5: Conclusion standard.
2: Quoi? Toi, ta conclusion, c'est toi qui as foutu ta merde, alors je te demande pas ta conclusion.
5: Standard, donc, ça s'est bien passé, hein.
2: Eh, c'est bien beau, là, mais si vous me m'annoncez pas, vous me balancez pas les...
7: Ah, mais oui, c'est vrai.
2: Les disques avant de passer sur le deuxième.
7: Pardon, mon bébé.
2: Alors, on va s'écouter Le Pêcheur en Ré avec J'arrête l'eau sale, j'ai la
5: rotule salée.
2: J'arrête l'eau salée, j'ai la rotule qui rouille. Et le deuxième, ça sera le petit baigneur des égouts avec passe-moi de l'huile. J'ai le derrière en feu et le deuxième débat va porter sur la vie des couples. Là tout de suite, c'est pas le radio.

0: commence avec ça, d'accord.
1: Allez, c'est bon, ouais.
0: Ouais, ok.
1: Ok.
0: Donc alors, c'est tout ce que tu avais à dire?
1: Ouais, non, sinon aussi, je fais une petite comparaison. Donc on a 178 fois la caméra, donc Cyril. Manu le malin, comme tu dis, 79 fois, tu lui as quand même gueulé dessus, 79 fois au standard. Et 48 fois sur Olivier à l'Aria, quoi. Donc il faudrait peut-être que tu arrêtes de gueuler avec les gens qui travaillent avec toi, et peut-être que ça se passerait un petit peu mieux quand même.
0: Non, mais dans ces cas-là, si t'es pas content, mon pote, eh ben, tu viens faire les débats à ma place, d'accord?
1: Ah bah, y a pas de problème.
0: Hein, et tu verras si c'est amusant, ok?
1: Clair et net.
0: Alors, en demande entendeur, salut.
1: Salut.
0: Ok.
1: Ok.
0: Allez, bonne nuit à toi. Allez, hop.
1: Salut, tétard.
0: Ouais, salut, tétard. Abruti, va.
1: Eh, GG, c'est au fait pour ton débat sur la zoophilie, c'est ça, les animaux domestiques?
0: Ouais, mais attends, toi, tu m'en fais un bel animal domestique.
1: C'est vrai que t'es un spécialiste de la reproduction des phacochères sauvages, on m'a dit ça, c'est vrai?
0: Eh, on t'a jamais dit que t'étais le premier des singes en voie de disparition?
1: Non, bah, moi, je pose la question, hein, GG.
0: Non, hein. Mais est-ce qu'on t'a jamais dit que tu faisais partie du premier... d'un zoo de Vincennes en voie de disparition des singes.
2: Oh, bravo.
0: Qui te manque des bananes.
2: Bravo.
0: Alors, en de bon entendeur, salut. Au revoir à toi.
1: Allez, hop.
0: Allez, bonne nuit.
1: Bonne nuit.
0: Tu dégages. Va voir au standard si j'y suis.
3: Tu dégages.
1: Allez, hop, tu dégages.
0: Tu me donnes la liste, s'il te plaît, Manu.
1: Bon, bah...

0: c'est pas les bijoux en plastique, c'est plutôt du plaqué or qui font des boutons ou autre.
1: Si tu veux.
2: C'est vrai.
1: Ouais, je suis d'accord avec toi.
0: Donc, petite friandise une fois, petite.
1: Oui,
0: bon, tu te réveilles, s'il te plaît,
1: oui,
0: merci.
1: Oui. Écoute, je suis la Castafiore, moi, j'adore les bijoux. J'adore baigner dans les bijoux. J'adore les bagues, les bracelets, les ras de cou, les gourmettes, les boucles d'oreilles, tout ça.
0: Mmh.
1: Et j'adore ça. Et voilà quoi.
3: Et alors ?
0: Ouais,
1: genre.
0: Oui.
1: Donc voilà quoi.
0: Ah, c'est tout ?
1: Bah écoute, je sais pas, mais moi j'aime bien. Tu connais Place Vendôme à Paris ?
0: Merci, je connais Paris, t'as pas besoin de citer les places.
1: Ouais, bah Place Vendôme, c'est.
0: Pas de marque.
1: C'est mon coin préféré. Là-bas, j'achète.
0: Ouais, t'achètes toutes les saloperies qui se vendent pas cher.
1: Ben, Gérard, tu connais Place Vendôme ?
0: Je viens de te dire oui. Tu as pas commencé à me les gonfler.
2: Oh, il t'a dit oui.
1: Ok.
4: C'est là où il y a les puces, non, Gérard, Place Vendôme ?
0: Ouais. Non. Là où il y a les puces, c'est du côté du. C'est. Bien sûr, sur Rennes. Toi, tout à l'heure, tu vas faire sur Rennes, tu vas rentrer chez toi si tu travailles pas. Puis tu vas. Vous allez couper un peu les sons des radios parce que ça commence pénible, Ça commence à être pénible un peu, là.
4: Gérard, excuse-moi de te déranger, on accueille donc un nouveau, c'est Monsieur Mazur.
5: Oui, bonsoir, c'est Monsieur Mazur à l'appareil.
6: Bonsoir, Monsieur Thierry. Total respect.
5: Bonsoir, mademoiselle.
1: Bonsoir, Monsieur Mazur.
5: Oui, alors, je crois comprendre que c'est un sujet sur les bijoux, n'est-ce pas ?
1: Oui.
5: Je voudrais savoir, Monsieur Thierry, votre opinion en ce qui concerne les boules de geisha.
0: Non, il n'y a pas de Monsieur Thierry. Il n'y a pas de Monsieur Thierry.
5: Je suis navré, mais le garçon standard m'a dit Monsieur Thierry, donc Thierry.
0: Bon, oh non, là, ça commence à bien faire, là, il y a un son pas possible.
6: Comme c'est bizarre.
0: Là, on a un son. Alors, vous répondez tu réponds à la première question, Mazur, ou pas du tout ?
5: Oui, écoutez, je ne sais pas, on m'a dit, c'est un débat sur les bijoux, j'ai une question à poser sur les boules de geisha, je voudrais simplement avoir votre opinion.
0: De quoi ?
5: Votre opinion.
1: C'est ta question.
5: Sur les boules de geisha.
0: C'est quoi, ça ? C'est quoi ça ?
5: Oui, eh bien, n'est-ce pas, c'est un bijou national japonais, comme tout le monde le sait.
6: Oui.
0: Non, mais ça, je vois pas le rapport avec les bijoux qu'on porte au doigt.
5: Ah, bah écoutez, on ne les porte pas, les boules de geisha ne se portent pas au doigt, mais je peux vous garantir que ce sont des bijoux, Monsieur Thierry.
0: Non, mais je m'appelle pas Monsieur Thierry, d'accord ? Merci.
5: Allô ?
0: Oui, non, bonne nuit.
5: Allô ?
0: Allô ?
7: La bouche machine, est-ce que je pourrais répondre à la question ?
0: Oui.
7: Alors moi, je suis fils d'un grand émirat arabe. Et si tu veux les bijoux, j'en ai partout chez moi et je sais pas quoi en faire, à vrai dire.
0: Ben, tu les revends pour faire du fric, hein. C'est tout ce que je peux te dire.
7: Je vais les revendre et j'en ai toujours. Et mon frère, il s'appelle Jody Al-Fayed.
0: Bon,
7: et
0: alors, c'est bon, celui-là.
7: Quoi ?
0: Bonne nuit.
4: Qu'est-ce qu'il a dit, Gérard ?
1: Eh, mais c'est peut-être vrai, Gérard, hein ?
0: Non, mais on commence pas à s'amuser à citer.
7: Si tu veux, on dit frère, mais en fait, ça veut dire en fait très proche ami.
0: Non, mais ça.
7: Il n'y a pas de lien des parentés, en fait, si tu veux.
5: Ah oui.
0: Ouais, mais faudra peut-être pas commencer à jouer là-dessus.
5: C'est un peu comme les galeries Al-Fayed, alors.
7: Voilà, c'est la même chose, en fait.
5: D'accord.
0: Bon, alors, Fildar, s'il te plaît. Tu veux. Fildar. Fildar !
4: Il écoute pas l'émission.
0: Non, mais lui, oui, je crois que.
5: Monsieur Thierry, vous n'avez pas répondu à mes questions concernant les boules de geisha. Je voudrais simplement avoir.
0: Bon, Fildar, Bon, Fildar, tu as déjà commencé à dire à
4: Thierry,
0: à bout de Machi. Il n'y a pas de nommé Thierry ici, d'accord ?
4: D'accord.
0: Donc, tu commences à les camer tous les deux.
4: D'accord.
0: Ça va vite commencer parce que si vous voulez que ça se termine bien,
4: ouais.
0: Alors qu'on commence pas à s'amuser sur des conneries.
5: Ah, c'est d'accord. Sûr.
0: D'accord.
6: Gérard.
0: Oui, c'est qui ?
6: C'est Slob.
0: Oui.
6: Est-ce que tu as des bijoux, toi ?
0: Jusqu'à maintenant, j'ai essayé d'en porter, mais je suis allergique à certains bijoux.
5: Alors,
1: tu as une bague au doigt, non ?
0: Oui, mais j'ai une bague au doigt, mais.
1: Non, Sandy.
0: Hein ?
1: Sandy.
0: Sandy, oui.
4: Pardon, merci.
0: Oui, Sandy, elle a une bague au doigt.
5: Oui.
4: Comme elle est baguée comme les pigeons.
1: Gérard.
0: Oui. Oui.
1: Ouais, tu lui as offert quoi comme bijoux à ta femme ?
7: Des bijoux de famille.
1: Des bijoux de famille ?
0: Non, le.
1: Des bagues en plastique.
0: Hein ?
7: Des boules de geisha.
5: Voilà. Alors, justement, est-ce que votre amie Stéphanie est intéressée par les boules de geisha, monsieur Thierry?
0: Bon, déjà, une, monsieur Mazur. Il n'y a pas de Thierry, il n'y a pas de Stéphanie, écoutez, d'accord je... Alors, bonne nuit pour vous,
5: au revoir. Désolé, non, je suis absolument navré au standard. On me dit, l'animateur s'appelle Thierry, je suis complètement respectueux, je vous vois.
0: Non, ça m'étonne pas de Fildar, donc Fildar, tu...
6: Mais pourquoi Fildar tout de suite?
0: Manu qui c'est qui s'amuse, là, avec un truc?
5: Ah, je crois reconnaître le son de boule de geisha. Elles ont un son...
0: Bon, donc, ben...
1: métallique.
0: Oui.
1: J'ai une question.
0: Oui.
1: C'est une petite friandise.
0: Oui.
1: Je voulais savoir, est-ce que tu penses que les bijoux d'hommes sont plus excentriques que les bijoux de femmes?
0: Mais comment ça?
1: Est-ce que tu penses que c'est...
0: Bon, qui c'est qui s'amuse avec ce bordel, là?
6: Bon, dis donc, qui c'est, là?
1: Est-ce que tu penses qu'il y a plus de fantaisie, il y a plus de... Il y a plus de sentiments, il y a plus de choses?
0: Comment? Mais dans quel sens?
6: Pourquoi?
0: Non, il n'y a pas des pourquoi. D'accord?
1: Gérard,
0: bon, qui c'est qui s'amuse avec son tatou, là?
6: Pourquoi?
0: Bon,
4: Je suis en train de voir qui c'est, Gérard. Je
0: ouais,
4: pas...
0: t'es en train de voir, tu t'occupes parce vachement que... du standard, toi. De manière, tu fais les deux débats au standard, ça va t'apprendre.
5: Parce que je crois que les bijoux, c'est un débat de fond qui est, ma foi, très intéressant. Je propose de recadrer un peu le débat.
6: Mais je crois, oui, je suis d'accord avec
1: idée, monsieur. Gérard, tu m'as répondu?
0: Ben, moi, j'arrive pas à comprendre ta question, déjà, pour commencer.
1: D'accord, je te répète, est-ce que tu penses que les bijoux que portent les hommes?
0: Ouais.
1: Est-ce que tu penses qu'ils sont plus excentriques que ceux que la femme porte?
0: Mais attendez.
1: Parce que tu penses que.
5: Allô.
0: Bon, Fildar. Tu prends ta place et tu t'écrases un peu, s'il te plaît.
2: Quoi?
0: Tu prends ta place là.
2: C'était moi. Je suis pas avec ma mère, moi. Fais ton débat, Gérard. Allez.
0: Ouais, ta mère, on en a rien à foutre.
4: Gérard, j'ai un petit sondage pour alimenter ton débat. On nous dit que 85% des gens n'ont qu'une alliance comme bijou, que 10% des gens mettent l'alliance au majeur et que 5% préfèrent alliance ethnique. Qu'est-ce que t'en penses?
0: Ouais, mais là, on va pas commencer déjà avec des sondages bidons.
4: Non.
5: Monsieur Thierry, vous souffrez?
0: Bon, Mazur, ça suffit.
1: Gérard.
0: Ça commence à bien faire.
1: Réponds à la question, toi, Gérard.
0: Bon, moi, de manière, est-ce que je possède des bijoux? Bon, ben, pour l'instant, je peux dire que oui, parce que Sandy m'a acheté des colliers, donc je les ai pas mis ce soir.
4: Gérard. Antipus hein. Non, avec son nom, la petite boucle, pour pas qu'ils se perdent.
3: Ils sont comment, tes colliers?
0: C'est des colliers comme un lala.
3: Ah, d'accord, ok.
5: Avez-vous tenté le bijou Prince Albert, monsieur Thierry?
0: Oh, il n'y a pas de monsieur Thierry, Mazur, ok?
1: Vous vous trompez, monsieur.
6: Monsieur Mazur.
0: Bon, alors, monsieur Mazur, vous dégagez, vous me faites pas brère. Hop, bonne nuit à vous.
1: Allez, au revoir.
0: Voilà, bonne nuit.
5: Je comprends pas. C'est un débat sur les moutons ou sur les bijoux, il faut le savoir.
0: Non, sur les vaches.
5: Ah bon, bah écoutez.
6: Non, mais Gérard.
0: Quoi?
6: C'est snob.
0: Ouais.
6: Ouais, sois pas agressif, j'ai rien dit.
0: Non, mais c'est pas toi.
6: Ah, excuse-moi alors.
0: J'écoute ta question.
1: Gérard.
0: Bon, snob, tu veux poser une question, tu réponds, s'il te plaît. Bon, qu'est-ce que vous me faites, là?
1: Gérard, Stéphanie.
6: Oh, tu m'écoutes?
0: Ah ouais, mais arrête de les couper, parce que toi, tu as dégagé, tu vas faire ton bordel de l'autre côté, toi. Tu vas voir ton studio, là, à côté.
4: Gérard, on va peut-être reprendre...
0: Ouais.
1: Non.
0: Quoi, non?
6: Bah, attends, mais j'ai ma question, moi. Monsieur Gérard, continuez votre débat.
4: Reprends les auditeurs dans l'ordre et avance parce que là...
0: Faudra peut-être qu'il se calme. L'autre, là, tu vas me le calmer.
4: Non, mais vas-y, reprends.
0: Donc, Fanny, t'as répondu à la première?
1: Ouais, mais j'ai une question pour toi.
0: Alors, vas-y.
1: Pour certaines personnes, leur corps est un bijou.
0: Tout à fait.
1: Ils mettent des piercings. T'en as, toi?
0: Non, mais ça, la question des piercings...
1: Bah, c'est des bijoux, hein?
0: Ouais, mais on va y venir au fur et à mesure, ok?
1: Ok.
0: Bon, alors, Aphrodite.
1: Oui.
0: T'as répondu?
1: Oui, j'ai répondu.
0: Petite friandise.
1: Oui.
0: Pareil, t'as répondu?
1: Ouais, j'ai dit que je suis la castafiore.
0: D'accord. Sleb.
6: Ouais, j'ai répondu, mais j'avais une question et tu m'as pas laissé poser ma question.
0: Bah, dis.
6: Alors, c'est le cas que Sandy t'a offert.
0: Bon, alors, Fildar, tu déconnes. Fildar, tu dégages, je veux plus te voir. Allez, hop!
4: Il a rien fait, Gérard, c'était moi. J'ai coupé l'insert et j'ai pas fait exprès, désolé.
0: Donc, répète ta question pour la dernière fois.
7: Encore ? Oh, mais je vais pas faire que répéter, hein.
0: Bon, allez, hop, c'est bon, t'as... À bouche à mi, là.
7: À bouche mi, j'ai répondu à la question, déjà.
0: Ouais, Mazur ?
5: Alors, moi, je souhaiterais à M. Gérald de savoir ce que vous pensiez des boules de geisha.
8: Gérald, t'es trop naze.
0: On en a rien à foutre, ok, bonne nuit.
5: Mais c'est un bijou comme,
0: ben,
5: comme,
0: on
5: comme
0: en a
5: un
0: rien
5: autre,
0: à foutre.
5: Je comprends pas pourquoi, je ne souhaitais pas répondre à cette question, hein, c'est pas...
0: Alors moi, je voudrais bien poser mes questions, donc vous fermez un peu votre clapet, et il n'y a pas de monsieur Thierry, ok? D'accord? Et puis là, tu vas t'occuper un peu plus du standard comme il faut, parce que sinon tu vas gerber.
5: Absolument.
8: Oh, Gérard, ta gueule!
0: Moi, je t'emmerde, pétasse.
7: Gérard, n'hésitez pas à la casser, celle-là.
0: Non, ben t'insultes pas, t'essayes de savoir qui c'est qui s'amuse à passer sur les jambes, ok?
5: Ne vous laissez pas faire, monsieur Gérard.
7: Ne vous laissez pas faire, exactement, monsieur
0: Donc,
7: Gérard.
0: Alors, dépensez-vous.
1: Bon, Gérard, continue.
8: Oh, Gérard, ta gueule!
0: Puis là, tu vas te manier de t'occuper du truc.
7: Ouais.
0: Dépensez-vous de l'argent.
5: Allez-y, monsieur Girard, posez votre question.
0: Je m'en fous, j'ai jusqu'à 5 heures, je peux faire des blancs.
4: Ah non, pas de blancs.
0: Alors tu choisis qui c'est qui s'amuse à faire le con et c'est tout.
4: Je choisis au pif.
0: Non, non, mais y a pas de tu choisis au pif, t'essayes de savoir qui c'est, d'accord?
4: Bon, deux secondes avant, Girard, avant de recommencer, on a Slub est parti, on accueille TT7 à la place.
0: Non mais attends, Snob, il était mieux que les deux autres caves
4: de
0: fin.
4: Bah oui, mais il devait partir.
0: Ah bon.
4: TT7.
1: Bonsoir.
7: Mais c'est pas TT7, c'est PP7.
4: Ah, PP7, pardon.
7: Ouais. Bonsoir, Fildin.
0: Donc,
7: bonsoir, Manu.
0: Bonsoir.
7: Bonsoir,
0: Star System. Bonsoir.
7: Et bonsoir, Gérard, et bonsoir, Apprendi.
8: Tes débats, ils sont inintéressants.
1: C'est long.
0: Alors, aimez-vous, dépensez-vous de l'argent pour un bijou de valeur.
8: N'importe quoi.
7: Le débat a démarré, là.
0: Bon, alors, le débat, il a démarré.
7: Ah, d'accord.
0: Où tu vas te réveiller?
7: Non, mais monsieur Girard...
0: Où tu vas te casser?
7: Je vous écoute.
8: N'importe quoi.
0: Alors, si ça plaît pas, celle qui dit n'importe quoi, tu dégages, tu raccroches ton téléphone et tu m'emmerdes pas.
1: Tu peux pas reposer ta question, Gérard?
7: Oui.
8: Ah, c'est à chier.
0: Bon, Fildar, tu te démerdes.
2: Mais c'est qui? Je sais pas.
0: Tu te démerdes.
4: N'aide pas sur les autres.
0: Tu te démerdes, comme tu veux.
4: Je vais trouver, continue.
0: Donc, je reprends la question, dépensez-vous de l'argent pour un bijou de valeur? On va demander à Fanny.
1: Moi, non, on me les offre.
0: D'accord. Et...
7: La bouche.
8: Gérard, ta gueule.
0: La tienne, pétasse.
4: Gérard, t'insultes pas.
9: Pas de...
0: Non, mais attends, dans ce cas-là, l'autre, il fait son boulot comme il faut, il dégage du studio.
4: Pas de marque.
0: Donc,
8: Gérard, ta gueule.
2: Ah. Coupé.
9: Oh. Bien joué, Fildar, sur le coup.
2: Merci.
9: Numéro 1.
7: Bien joué.
0: Donc, Fanny.
1: Ouais, j'ai répondu.
0: Donc, Aprodide.
1: Moi, on veut les offres, c'est pareil, quoi, les bijoux.
0: Ouais, mais ça me dit pas qui c'est qui vous les offre, hein, parce que c'est bien de dire. De reprendre amis, constamment la question qu'on vous pose.
1: Hein. C'est des amis, leur anniversaire, par exemple. Moi, c'est mes chéris.
0: Mmh.
1: C'est mes hommes qui me les offrent.
0: D'accord. Petite chérie.
2: Petite friandise.
1: Oui, mon petit chéri aussi, petit chéri. Oui, écoute, moi c'est simple, à chaque fois que j'ai envie de me faire un petit plaisir, je fonce dans un magasin, bijoux, et puis je m'achète ce que je veux. Donc voilà, quoi, je m'achète des colliers, des bagues, ornées de pierres précieuses, et puis...
7: Tout à fait, oui.
5: Et vous, monsieur Gérard, qu'est-ce qui vous dérange?
1: Qu'est-ce qui se passe? Non.
0: Bon,
7: PT7. Bon anniversaire, monsieur Gérard.
5: PT7.
0: Bon, tu réponds à la question ou pas?
7: Ouais, bah, surtout hors saison, on peut trouver des bijoux, mais beaucoup moins chers. Il m'est arrivé, moi, par exemple, quand je suis parti, c'est rare hein, que je pars. Avec un ami à la pêche au crabe cet été en avion, et on a trouvé un bijou, mais on ne sait pas du tout la valeur. Alors va savoir pourquoi il n'a pas de valeur actuellement, je sais pas.
0: D'accord.
7: Est-ce que toi, sur photo, si je t'envoie la photo, tu pourrais me dire d'où l'origine et pourquoi, quel rapport peut-être avec le crabe et son prix?
0: Non, mais attends, je vois.
10: Allez, Gérard, montre-nous tes fesses. Allez, Gérard, montre-nous ton cul.
7: Donc, je te disais, est-ce que ça a rapport avec le.
0: Je te préviens, Fildar, où tu paies ton boulot comme il faut.
2: C'est ma fête, hein.
9: Voilà.
0: Bah, où tu fais hein. ton boulot comme il faut, où je m'arrache pour de bon.
11: Pardonnez-moi, ouais. Monsieur Gérard, s'il vous plaît. Quelles sont ces personnes qui vous demandent de montrer votre postérieur?
0: Vous, pour l'instant, vous la fermez, je ne vous ai pas appelé pour votre chambre.
4: Gérard, excuse-moi, il y a une question Minitel. C'est Max Biaggi qui te demande, qui nous dit que pour aller en boîte, tu te mets des CD autour du cou, en guise de bijoux. Est-ce que c'est vrai?
0: N'importe quoi.
7: Oui, c'est vrai, j'ai eu l'occasion de vérifier. Monsieur Gérard porte bien plein de CD autour du cou lorsqu'il va à la loco.
0: Qui?
7: Monsieur Gérald.
0: Non, mais qui confirme?
8: Comment?
7: C'est à bouche. Enfin, vous pouvez m'appeler Mohamed si vous voulez. C'est rapide.
12: Mais à part ça, moi, j'ai toujours pas eu ma réponse, GG.
0: Ben, moi, je peux te dire qu'une chose, que ça dépend des bijoutiers, combien que tu les as achetés.
12: Ah oui, non, mais d'accord. Mais
0: il n'y a pas de comment derrière, ok?
12: D'accord, mais. Non, mais c'est peut-être d'accord. Mais.
11: Pourquoi?
12: Environ 1500 francs.
0: Bon, Fildar.
2: Ouais.
0: C'est la quatrième fois que je te le dis. Ou tu me fais un standard bien.
2: Potable.
0: Potable ou tu dégages.
2: Ok.
0: Donc, monsieur Mazur.
11: Oui. Alors, écoutez, moi, j'ai pour habitude de fréquenter les grands bijoutiers de la place Vendôme. Mais la dernière fois que j'ai acheté un bijou à ma femme, n'est-ce pas, j'ai dépensé 1,75 franc. Vous savez, ces gentils petits colliers ornés de bonbons de forme ronde.
12: Ouais, mais Mazur, ils sont deux derrière toi.
11: Allô?
12: Donc moi je crois pas trop que Mazur ça commence avec un M.
0: Non, ça commence avec un quoi alors?
12: Hein? Mais c'est tu ouais, mais on dérive là, on parle des bijoux et lui il nous parle
11: oui, bah, pas, écoutez, non, je suis absolument désolé, non mais j'ai le droit, j'ai tout autant le droit
8: ça de ça pue la transpi. Ah, l'odeur d'Adidas, c'est désagréable.
12: Et puis elle de toute façon, elle a une voix de pétasse.
11: Oui, alors là, je suis bien d'accord.
12: Là, au standard.
11: Je suis vraiment bien d'accord. Mais excusez-moi, mais j'ai tout aussi le droit de m'exprimer sur les colliers.
0: Non, bah, dégage.
12: Ouais, ouais, mais
0: dégage, ça vaudra mieux.
11: Que ce monsieur
8: tu
11: qui
8: veux vraiment être con pour aimer Sardou, hein.
12: Ouais, non, mais d'accord, Sardou, ok, les bijoux, ouais, mais Mazur, il dégage.
11: Mais attendez, je vois pas pourquoi j'irais m'en aller. Moi, je suis tout à fait dans le sujet.
0: Gérard, tu pourrais reprendre les commandes du débat, Gérard, s'il te plaît. Mazur, tu te tais, s'il
11: Monsieur
0: te plaît.
11: Gérard, écoutez, je suis
0: Mazur, tu te tais. Mazur, tu te tais.
1: Gérard.
0: Oh, vous vous calmez, s'il
11: non,
0: vous plaît.
11: Autour du cou, il y a de jolis colliers.
0: Bon, Mazur dort.
12: Tout de suite, on parle des couilles, ouais.
1: Gérard.
0: Celui qui s'amuse avec sa musique, il arrête, parce que ça commence à bien faire.
12: Ça doit être Monsieur Mazur, ils sont deux.
1: Gérard.
12: Mazur,
0: qui c'est qui parle là?
1: C'est petite friandise.
0: Vas-y.
1: Est-ce que je peux poser une question à Monsieur Mazur?
11: Mais oui.
1: Je voudrais savoir votre question parce que j'ai rien compris à votre question.
0: Non mais c'est les.
11: Alors la question justement, moi je.
1: C'est vrai,
0: non non mais Mazur.
11: Je voulais effectivement savoir si pourquoi est-ce que on me disait de dégager alors que j'étais complètement dans le sujet alors que le monsieur mais... qui a parlé de crabe.
12: Mais ça n'a rien à voir. Vous êtes mais deux derrière.
1: Expliquez-nous.
11: Eh bien, tout à fait. Moi, j'avais démarré justement avec l'exemple des boules de geisha, et je pense que c'est un sujet vraiment intéressant. J'attends d'ailleurs la réponse de Monsieur Girard. Et...
1: Bah, vas-y, j'ai répondu lui.
11: Les boules de geisha, Monsieur Girard.
0: Non, mais déjà, celui qui met de la musique, arrête. Ça commence à me prendre la tête.
11: Monsieur Girard, les boules de geisha, s'il vous plaît.
0: Les boules de geisha, j'en ai rien à foutre. T'es collier à deux balles, là, c'est écoutez. Des trucs. Oh, tu la fermes maintenant, s'il te plaît, merci.
7: Bon, monsieur Gérard, c'est à bouche, ma chérie, là. Je commence à m'énerver, là. Est-ce que je pourrais répondre à la question, s'il vous plaît?
1: Oui,
7: là.
1: S'il vous plaît.
7: S'il vous plaît, là. Il y a quelqu'un, là?
4: Tu gères un peu le débat, Gérard?
0: Ouais, non, mais toi, non, tu as géré. Tu as géré que celui qui s'amuse à mettre de la musique arrête un peu, parce que ça commence à me gonfler.
4: Je vais pas durer
0: jusqu'à 5h du matin.
7: Donc, Gérard, d'accord, tu as géré.
0: Voilà, c'est quoi, ça?
7: Eh, GG, c'est PP7.
4: T'entends quelque chose, celui-là?
7: Je peux te demander.
0: Non, mais vous entendez rien. Alors, arrêtez. Tu veux.
4: Quoi?
0: Je t'ai dit, tu peux les deux débats, tu as perdu quelque chose de botable ou pas?
4: Mais c'est pas moi, j'ai rien fait, j'entends rien, y a rien du tout.
0: Tu as envoyé un disque?
4: Ah bah non, pas tout de suite, on peut pas.
0: Si, t'envoies un disque.
4: Bon.
7: Monsieur Gérard.
0: Non, pour l'instant, vous allez réfléchir.
4: Tu vas poser ta question, il va y réfléchir. Alors, et on va envoyer le disque.
0: Mais vous, les femmes à bijoux. Voilà.
4: À quoi? Les femmes à quoi?
0: Les femmes à bijoux. Les oreilles, c'est comme le cul, ça se lave.
4: Ça veut dire quoi? Explique avant d'envoyer les disques. Explique-leur la question, comme ça, ils pourront bien réfléchir.
0: Tu connais pas les femmes qui ont des bijoux, toi? Non.
4: Des bijoux de famille aussi?
0: Oh putain, mais t'es complètement
4: ça, c'est des travelots, Gérard, hein, ça. Ça veut dire quoi, alors? Qu'est-ce que c'est, une femme à bijoux?
0: Une femme à bijoux, c'est celle qu'on porte constamment sur elle. Ah, et toi, tu dégages. Okay. Toi, je vais plus te voir.
2: Je vais où, à la SPA?
0: Ouais, tu vas à la Société Protectrice des Animaux, tu vas aller rejoindre ton alligator. Allez hop. Bonne nuit pour toi.
13: Gérard, peut-être que tu vas rappeler les numéros où les auditeurs peuvent te joindre et le Minitel aussi.
0: Donc, alors, vous pouvez toujours nous appeler au 0803-08-5000 et 0870-5000 et toujours le 3615 Code Fun Radio, rubrique directe, et on met
13: ça.
0: Ah ouais, on met ça.
13: Ça, c'est ça avec les
4: avec City Underground.
0: C'était le bon parce que ouais. Avec toi au standard, c'est pas évident. Donc, on récupère Fanny. Fanny, une fois. Fanny, deux fois. Merci, Manu, de mettre les...
13: Pardon.
14: C'est Fanny.
0: Donc, Fanny.
14: Oui.
0: Okay. Bonsoir, rebonsoir.
14: Rebonsoir, Gégé.
0: Aphrodite.
14: Oui, rebonsoir.
0: Petite friandise.
14: Bonsoir.
0: PT7.
15: Il n'y a plus PP7, c'est Start à la place.
0: De quoi?
15: C'est plus PP7, c'est Start à la place.
0: Bon, Fildar, s'il te plaît, c'est quoi ce bordel-là?
4: Ah, j'ai oublié de te l'annoncer, excuse-moi.
15: C'est Start.
4: Start.
0: Ah, d'accord, mais il faudrait peut-être le préciser.
15: Bah, il y a précisé, Start, c'est mon nom.
0: Donc, Abou Chami.
15: Abou Chami, oui, bonsoir Gérard, je vous entends.
0: Et Mazur.
16: Bonsoir Monsieur Béjart.
0: Bon, Mazur, tu as déjà commencé par m'appeler Gérard et tu as te calmer un petit peu.
16: Ah, excusez-moi, vraiment, je suis navré, j'ai cru que votre nom était Thierry Béjart, n'est-ce pas, comme le...
0: Bon, gospel. Alors, je crois que...
16: Non, mais autant pour moi, ne vous énervez pas,
2: autant des erreurs
16: arrivent.
14: Gérard ?
16: Qu'est-ce qui se passe ?
14: Gérard ?
0: Oui.
14: C'était quoi le titre du disque, s'il te plaît ?
0: C'est un petit Mickey d'Assy.
14: Ouais.
0: Avec un petit burin pour un cacadur, voilà. Et je le répète pas constamment.
16: Et on peut le trouver dans le commerce.
2: C'est potable.
16: Qu'est-ce qui se passe là?
0: Bon, troisième question. Vous avez compris la question?
2: Non.
0: Non, mais faudrait pas prendre les gens pour des cons, hein. Alors, aimez-vous les femmes à bijoux?
15: À bouche, ma fille.
0: Alors, vas-y.
15: Ah oui, j'adore les femmes à bijoux, comme ça au moins, si tu veux, on passe le temps avec, quoi, on sait quoi faire avec, on achète des bijoux, et encore des bijoux, et puis voilà.
0: D'accord.
15: Quand on en a marre de baiser, ben, c'est les bijoux.
0: Ouais, non, mais...
14: Moi, je suis pas d'accord, hein.
15: Moi, je suis d'accord.
0: Qui est pas d'accord?
14: Petite friandise.
0: Vas-y.
14: Écoute, moi, je pense que, sincèrement, les femmes à bijoux, je les trouve premièrement très coquettes. Ce sont de grandes coquines, et je vois pas... Je vois pas ce que ça a à voir là-dedans, quoi. Que dit le garçon?
0: Bon, celui qui s'amuse à rôter, reste poli ou il dégage?
14: Ouais, s'il vous plaît.
16: Oui, rôte poliment, poli. Ben, moi, je crois que j'ai trouvé la réponse à la question, c'est Start.
0: Oui.
16: Tu peux répondre?
0: Vas-y.
16: Je te remercie. Ben, je crois que les femmes à bijoux, elles sont plus à bijouterie qu'autre chose, hein, quand je les vois.
0: Dans quel sens?
16: Ben, plus, je pense comme toi, hein, surtout.
0: Non, ben, si tu peux pas répondre à la question que je viens de te demander.
16: Mais si, bah, tu dis, aimez-vous les femmes à bijoux? Je te dis, plus à bijouterie.
0: Mais je te demande dans quel sens?
15: Le sens inverse, c'est celui d'une montre.
16: Si bon, je vais de l'avant, je vais de l'avant et que je rencontre une femme à bijoux, j'y dis tri.
0: Je vois pas.
16: On fera une bijouterie.
0: D'accord, je vois pas du tout le rapport. Aphroïde.
15: Non, Gérard, c'est juste entre nous. C'est Aphrodite.
0: Aphrodite!
16: Je crois qu'elle est partie.
0: Aphrodite, une fois! Voilà.
4: Non, mais je suis en train de la rappeler parce qu'elle avait un téléphone pourri. Je suis désolé, Gérard.
0: Oh non, mais attends, faudrait peut-être prévenir avant. Hein.
4: Bah, je suis en train de te le dire.
0: Alors, Fanny?
14: Ouais, les filles à bijoux?
0: Les femmes à bijoux?
14: Moi, je préfère les hommes à bijoux.
0: Ah bon, t'as déjà vu des hommes qui portaient plein de bijoux, toi?
14: Ouais.
16: Absolument. Vous savez, justement, à ce sujet, c'est Monsieur Mazur à l'appareil, qu'il existe des clips sexe pour hommes assez fabuleux.
14: Avec plein de bijoux.
0: Mazur, vous commencez à me les gonfler. Écoutez, sérieusement.
16: Mais justement, si ça gonfle trop, n'accrochez pas de clip parce que ça risque de vous faire très mal.
0: Bonne nuit. Comme ça, vous répondrez.
16: À qui tu dis bonne nuit?
0: À Mazur.
16: Ah, d'accord. Attendez. Bonne nuit, monsieur Mazur.
0: Allez, hop.
4: On a retrouvé Aphrodite. Hein.
0: Donc, Aphrodite.
14: Oui, tu peux me répéter la question?
16: Non. Est-ce que vous avez déjà vu des femmes à bijoux?
14: Est-ce que j'ai déjà vu des femmes à bijoux?
0: Oui.
14: Ouais, ma mère.
0: Ah bah voilà.
16: Ouais, mais comment elle est, ta mère?
14: Je l'ai en face, là, elle est pas terrible.
16: C'est-à-dire?
14: 80 kilos, hyper grosse, pas belle.
16: Ouais, voilà. Mais précise son nom.
0: Non, non, celui qui veut en savoir trop, tout à l'heure, tu vas dégager au standard.
4: Il y a encore.
0: Stop!
4: Il y a encore Max Biaggi sur Minitel qui nous dit que toi, les femmes à bijoux, tu t'en contrefous. Ce que tu préfères, c'est les femmes à lunettes.
0: Ça, je vois pas.
17: Femmes à kékettes.
0: Mais attends, si toi, tu commences à te taire, toi.
17: Oh.
0: Ouais, il n'y a pas de haut.
4: Et donc, on nous dit qu'au Pakistan, il existe des cotons-tiges en or pour porter en bague.
0: Alors ça, tu vois, cette merde-là, c'est pas la peine de les lire.
4: Ok.
0: D'accord ?
4: Pas de problème.
0: Donc, Fildar, t'as quelqu'un d'autre à la place de Mazur ?
4: Ouais, Coussin d'Air, il a 25 ans, il appelle de l'île de la Réunion.
16: D'où il appelle ? C'est Coussin d'Air, à la Réunion. Ah, d'accord.
17: Bonsoir.
16: Ça va ?
17: Bonsoir.
16: Ça va. Il doit faire chaud à la Réunion. Hein ?
0: Oh, c'est pas le thème du débat.
16: C'est carrément l'hiver, là, en ce moment. Il fait 32 degrés.
17: Ah ouais.
16: Écoutez,
17: ouais.
16: Le début du débat. Non, je crois que c'était un truc sur la nourriture créole, c'est ça ?
0: Là, c'est ça, alors tu vas déjà aller voir Phil Dark pour commencer.
4: Mais c'est un débat sur les bijoux, voilà, il le sait, maintenant on peut continuer.
16: Non, c'est en raison du décalage avec la Réunion, hein. il y a quand même plus 12 chez nous. Ah, c'est mieux.
0: Ouais,
16: plus
0: bon, 12. Aphrodite.
16: Ah, c'est toujours elle qui répond.
0: Aphrodite !
17: Oui !
0: Bon, tu réponds à la question, là, où
17: oui,
0: tu travailles ?
17: Là, au standard, oh, c'est bon. Bon, tu peux la répéter ?
4: C'est Fildar au standard, mais c'est pas
0: bon. Fildar, tu commences à me les gonfler, hein. Non, il n'y a pas d'aller, d'accord ?
16: GG.
0: Tu as travaillé ou sinon tu vas prendre la lourde.
16: C'est start. Je voulais savoir si toi tu tombais amoureux d'une femme qui portera jamais de bijoux, qu'est-ce que ça te ferait ?
0: De toute manière, une femme sans bijoux, c'est pareil, hein. Tu peux y en acheter quand tu la connais bien et c'est tout.
16: Ouais, mais généralement, tu vas en acheter où ? Dans une bijouterie, mais tout seul ?
0: En principe, oui, pour y faire la surprise.
16: Ah d'accord, mais dans quel sens ?
0: Dans quel sens ? Tout à l'heure, tu vas te prendre mon sens, tu vas retourner au standard, toi, brouti.
4: Tu peux aussi aller à la foire du trône, hein, pour acheter des bijoux.
0: Ouais, ben ça, foire du trône, tu veux ? Arrête un peu tes conneries, toi. Occupe-toi de faire ton standard correctement. Ouais, Fanny.
17: Gérard ?
0: Fanny.
16: À la Réunion, il y a des très jolis petits bijoux, vraiment, qui sont faits à base de...
17: À base
16: d'écailles de cramouille. C'est vraiment des bijoux absolument somptueux pour offrir à des dames.
0: Ouais, c'est ça. Et surtout qu'on peut faire, on peut offrir des cornes de rhinocéros ou d'éléphant.
16: Il y a pas de rhinocéros à la Réunion. Oui. Le problème, c'est que, mais en tout cas, là, ces petits bijoux là avec les écailles de cramouille, c'est vraiment splendide.
0: Mmh. Donc, Fanny, tu avais une question à me poser.
17: Ouais, Sandy, c'est une femme à bijoux.
0: Bah.
17: Femme à kékettes.
0: Alors, je vais te dire une chose. Elle va te répondre sur les bijoux, elle va pas te répondre sur ta deuxième question pourrite.
17: Non, moi j'ai posé la première, pas la deuxième.
16: Et puis d'ailleurs, on ne dit plus kékette, mais bite. Hey, GG, c'est ça.
0: Bah, on laisse répondre Sandy, s'il vous plaît, merci.
18: Donc, je vais répondre à sa question, à je sais plus c'est quoi.
0: Fanny.
18: À Fanny, oui, je porte une gourmette et puis une bague.
16: Ah ouais.
17: Et Gérard ?
0: Moi je porte simplement. Non. Je porte une montre.
17: Marque.
0: Je porte une montre et une bague, c'est tout. Marque,
16: hein. Ouais, mais Sandy, tu voudrais pas que Gérard t'offre. Si par exemple il t'offrait un bijou avec ton nom, ça te ferait plaisir ?
18: De quoi ?
16: Si par exemple Gérard t'offrait un bijou, mais qu'avec ton nom dessus.
18: Bah, j'accepterais parce que je suis amoureuse de lui et puis je l'aime.
16: Et toi, par exemple, même si c'est pas ce que tu viens de dire.
17: Waouh !
16: Oh, bah bravo ! Et même si c'était sur une chevalière, parce que c'est petit quand même, on peut pas voir tellement le nom là.
0: Non, mais sur une chevalière, tu fais graver les deux initiales, c'est-à-dire GS.
4: Ouais. Et puis, ça dépend de la taille du doigt aussi.
0: Sur une chevalière.
16: Et pour la chevalière, il faut faire de l'équitation, c'est.
0: Et pour la chevalière, faudra peut-être que tu réfléchisses à ce que je viens de dire. Que les chevalières, il n'y a pas besoin de monter sur un cheval, espèce d'abruti.
16: Ah, pourtant, moi, c'est ce qu'on m'a dit. On m'a toujours dit, nous, ici, à La Réunion, on monte sur des chevaux pour porter des chevalières. Hein,
0: c'est ça.
16: Mais ça, c'est de l'histoire ancienne.
17: Ouais, ça remonte à l'histoire. Hein.
0: Donc, qui c'est qui voulait poser une question ?
16: C'est moi.
17: C'est moi.
19: Bah, elle est à côté de toi, la grosse ?
0: Et la grosse, ça t'emmerde.
18: Exactement, je t'emmerde, connasse.
17: Gérard.
4: Excusez-moi, avant de vous poser les questions, on accueille Fleur d'Anus à la place d'Abou Machin.
20: Oui, bonsoir Gérard, bonsoir tout le monde.
17: Bonsoir.
20: Salut, tout seul.
17: Ça va ?
20: Ouais, ça va, tranquille.
17: Gérard.
0: Je t'écoute.
17: Je voulais te poser une question. Je voulais savoir, ne penses-tu pas que une femme avec plein de bijoux n'est-elle pas précieuse ?
0: Dans quel sens ?
19: Mais
17: fais
19: ta gueule,
0: Gérard. Eh bien,
17: prétentieuse.
0: Oh, tu restes poli avec ta gueule, toi, pétasse.
17: Ouais, exactement. Donc, je te disais, Gérard, ne la trouves-tu pas précieuse, prétentieuse? Qu'en penses-tu?
20: Oui, voire un peu pétasse, en clair.
17: Non, non, pas du tout, non, non.
20: Non.
17: Vous n'avez pas compris.
0: Non, je vois pas du tout le rapport, là, avec la femme au bijou.
20: Gérard,
17: Dit la question, GG. Ça n'a rien à voir avec ça, mais c'est une question que je te pose. Une femme avec plein de bijoux, des colliers, des bagues, des bracelets, ne penses-tu pas qu'elle est précieuse?
0: De toute manière, t'en vois souvent, hein, des femmes comme ça.
17: Mais
0: ça,
17: c'est...
0: Ça, non, non, mais...
20: Non, mais...
0: Tu me laisses répondre, s'il te plaît, ou quoi, là?
20: Non, mais... Je viens d'avoir une idée.
0: Le bulldog, il t'emmerde.
17: Quelle est ton idée?
20: Je peux poser ma question, Gérard?
0: Et attends, toi, tu as déjà essayé de savoir qui c'est qui s'amuse à traiter les gens de bulldog?
19: Ah oui?
0: Ok? Bah,
20: probablement.
0: Oui. Mais ça va être maintenant.
19: Ah oui?
0: Sinon, tu...
19: Dans quel sens?
0: La lourde.
19: Dans quel sens?
21: Et pourquoi?
20: Est-ce qu'on peut mettre des bijoux à un bulldog, en fait?
0: Non.
20: Non, on peut, pourquoi est-ce qu'on peut pas?
22: C'est moi, Sandy.
18: T'es vraiment une petite conne, toi, hein?
19: Ouais.
18: T'as rien à foutre que de faire des conneries.
20: Bon, c'est Fleur d'Anus, que je peux parler de bijoux.
18: D'abord, je suis pas un chien.
0: Vas-y. Oh, tu te réveilles, là! Oh, tu te réveilles! Je t'éclate, là, maintenant!
17: Ouais, te laisse pas faire, Sandy.
0: Tu vas te réveiller ou quoi?
21: Gérard, calme-toi.
20: Ouais.
21: On va éviter. Tu vas éviter de taper Fildar.
0: Parce que là, non, Fildar, tu dégages!
20: Gérard!
0: Oh, Gérard!
22: Je m'appelle Sandy! C'est moi, Sandy!
0: Bon, allez hop, moi j'arrête!
21: Attends, Gérard, attendez les auditeurs, attendez 30 secondes.
23: Qu'est-ce qui se passe?
0: Attends, tu te démerdes avec lui là!
23: Mais attends, mais lui. Mais tu te marres, Gérard aussi!
0: Il fait son bordel, qu'est-ce que c'est que ce merde là? Il laisse passer n'importe qui!
23: Bah, tu la vires, elle!
19: Ouais, bah, je vais la trouver, ouais!
0: Ouais, tu vas la trouver, tu trouves rien!
23: Bon!
0: Connard!
23: Non, mais c'est la elle, elle a raison, t'as parlé, t'as gueulé! Sandy! Parle ton micro, allume!
17: C'est peut-être Sandy qui fait
23: ton micro, on n'entend rien!
18: Non, j'ai traité la fille de connasse, quoi!
23: Bah, approche ton micro, qu'on entende ce que tu dis!
18: J'ai traité la fille de connasse!
23: Eh ben, c'est très bien, mais attends!
0: Non, mais toi, tu te démerdes!
19: Bah oui, je vais trouver!
0: Mais vite fait!
19: Bah oui, vite!
23: Non, mais il y a Karine aussi hein, qui peut aider, hein, Gérard. Ah,
0: elle fout rien, Karine, elle est nulle. Sale, nulle, 2-0.
19: Elle est là pour glander ou quoi?
0: Non, attends, tu fais quoi là?
23: Et là, elle est 24 lignes, on a dit.
0: Tu fais quoi là avec le combiné ici?
23: Connard. Demande-lui de prendre sur les 24 lignes, putain.
20: Ouais.
0: Ça commence à bien faire, Fildar.
19: Regardez l'heure qu'il est, il faut dire jusqu'à 5h, 6h même, on a dit.
0: Karine.
21: 6h30, je crois.
0: Karine, tu prends la ligne et tu me prends sur des 24 lignes.
21: Fildar, t'as qu'à prendre Karine sur les 24 lignes, ça peut être sympa.
0: Ouais. Ouais, ben ça, je le sais qu'on sera pas arrivé jusqu'à 5h. Hein.
20: On peut parler
21: Jacques, on n'est pas parti. Tiens, Gérard, j'ai une petite brève. On nous dit qu'en 1985, un Hollandais a fait monter la Joconde du musée du Louvre sur une bague, mais elle est tombée, elle s'est cassée la cheville. Qu'est-ce que t'en penses?
0: Tes trucs comme ça, qu'est-ce que tu me parles des trucs comme ça?
21: Bah, je sais pas, c'est une info. Hein.
20: Ah oui, non, moi j'étais là, j'étais présent d'ailleurs, hein, j'étais en vacances là.
17: Et dès qu'elle met du synthol.
20: À Paris, et c'est vrai que j'ai vu ça, c'était très impressionnant. Hein.
24: Ouais, mais tu nous fais chier avec tes vacances.
20: Oui, mais je sais, je te fais chier, écoute. Qu'est-ce que tu veux que je te dise? Moi j'essaie d'alimenter le débat, d'apporter des trucs, tu vois, un peu le soleil.
24: Ouais, parce plus que tu l'alimentes le débat, plus il est gros et plus t'es gros.
20: Oui, petit bisous, pépère. Petit bisous, pépère.
24: Je veux plus le savoir, moi.
20: Petit bisous, pépère.
24: Ça me fait pas plaisir ce que tu me dis.
20: Oui, je sais.
0: Bon, s'il vous plaît. Merci.
24: Mais pose ta question, toi, mieux.
0: Ouais, si t'es pas content, tu retournes au standard, toi, ça me fera des vacances.
20: GG, c'est Fleur d'Anus, est-ce que je peux répondre à la question?
0: Vas-y.
20: Donc moi, je voudrais parler d'un bijou que tout le monde connaît, c'est le cœur de l'océan. C'est un diamant que portait Kate Winslet quand elle était jeune.
17: Titanic?
20: Non, pas du tout, ça n'a rien à voir. Et donc, ensuite, quand elle était plus vieille, elle l'a lancé dans l'océan. Donc ça a fait le cœur de l'océan. Et j'ai vu ce documentaire au cinéma, et 17 millions comme moi l'ont vu. Et c'est un diamant qui coûte la peau du cul, hein, faut le dire.
0: Bon.
20: Et qui a été taillé dans une pierre selon Louis XVI.
24: Ouais, mais c'est bien, précise ton nom.
20: C'est Fleur d'Anus. Ah bah voilà.
17: Ouais, mais t'as dit
0: c'est
17: Gérard.
20: Ah, c'est Élisée Boulay.
0: Allô, Fleur d'Anus. On se calme, Fanny.
17: Fanny, ouais, tu iras chercher le cœur de l'océan pour samedi.
25: Je paye ma dette à la société. Enfin bref, j'ai que ça à foutre dans la journée. Alors,
17: Élie, tu la fermes.
25: Allez, au plaisir.
17: Salut.
20: Ouais, salut.
24: Ça va vous coûter cher en production.
0: Bon, Fanny, tu voulais poser une question ?
3: Oui, j'entendais là le cœur de l'océan.
20: Oui, c'est moi.
3: Ouais.
0: Mmh. Bon, pleure d'anus, tu t'écrases, s'il te plaît, merci.
24: Allez, tu dors. Hein.
3: Gérard, tu vas le chercher pour Sandy ?
0: J'irai mettre le.
3: Au bout du monde. Putain, on est envahi.
20: Ah, c'est le bordel là, c'est le bordel.
0: C'est quoi là, tu l'as ?
23: C'est, je sais pas, je cherche.
0: Ah ouais, tu cherches vachement là.
23: Ah ouais. Cherche la réponse.
0: Tu cherches vachement, t'es en train de marquer des numéros de téléphone pour faire chier le monde encore.
23: Mais non, j'ai en 5 lettres petit homme qui parle avec une voix bizarre.
20: Eh Gégé, tu peux poser ta prochaine question.
0: Oui.
3: S'il te plaît, je vais te dire une chose.
20: Le débat, il peut avancer là un peu.
0: Non, mais Manu. Quand je suis au champ, c'est bien les. Oui, Gérard, je t'écoute. Ouais, t'essayes de voir parce que sinon tu vas pas faire la deuxième réa.
23: Ben, et qu'est-ce que tu veux que je vois, moi je peux.
20: C'est quelqu'un de la radio qui s'amuse.
23: Je peux rien voir du tout là, Gérard, moi.
20: Gérard, arrête de chanter et fais le débat, s'il te plaît.
0: Donc, seriez-vous prêt
20: à quoi?
0: À vous faire un piercing.
20: Oui, mais un piercing, c'est pas un bijou.
0: Non, c'est quoi, connard?
3: C'est un bijou. Aphrodite, tu peux répondre, Aphrodite? C'est quoi un piercing?
20: Ah, c'est quoi ça, Gérard?
0: Celui qui se lave les dents va se laver les dents en dehors de.
23: En dehors du débat.
20: Alors, Gérard, moi j'ai une question à te poser là.
0: Vas-y.
20: Je voudrais savoir, à ton avis, quand on a un piercing là dans la langue, est-ce qu'on peut se laver les dents?
3: Oui, mais c'est quoi un piercing?
20: C'est, tu sais, quand tu trous en fait.
3: C'est vrai, Gégé?
0: Un piercing, c'est ce que les nanas se mettent sur le nez ou sur le nombril ou sur la langue.
23: Excusez-moi tout le monde, il y a une dépêche AFP qui vient de tomber et on vient d'apprendre que le dénommé Monsieur Gérard de Suresnes aura un piercing en forme de camion de 30 tonnes au bout du gland. Et l'information a été confirmée par la grosse Christine. Gérard, je te donne la dépêche.
25: Je sais pas si c'est vrai ou pas.
3: C'est pour ça qu'il a du mal à marcher.
20: Tu penses pas vers l'avant quand tu marches.
0: Tu vois, parce que ça, c'est des trucs que vous avez fait cet après-midi. Ça.
23: Ah non, elle est tombée là, la dépêche.
0: Bah oui, c'est ça, elle est tombée, connard.
20: Et dis-moi.
0: Et toi, t'es pas tombé du lit ce matin, non?
3: T'as
0: fait la connerie comme ça. Donc, on va demander à Fanny. Fanny,
3: t'as dit que le piercing c'était pour le nom pour les femmes et pour les hommes, ça s'appelle comment?
0: Ben pareil.
23: Putain, Gérard.
3: Pareil, ok.
20: Gérard,
3: Aphrodite, elle peut répondre?
0: Non mais attends, on va laisser finir Fanny.
3: Vas-y. Ouais, moi j'ai vu que certaines
0: personnes... celui qui se mouche, s'il vous plaît, merci. Cela vous commence à me gonfler. Je sens que ça va pas durer jusqu'à 5h du matin comme prévu.
3: Mais si.
0: Non mais attends, tu fais quoi là? Tu t'amuses à quoi là, Pildar, s'il te plaît?
23: Au tennis.
0: Ah ouais, au tennis, pour l'instant, t'es même pas capable de gérer un standard. T'es vraiment con, hein.
23: C'est pas évident, hein. Tu t'amuses, toi?
0: Ah ouais. Ouais, t'es en train de gérer le standard quand on te demande quelque chose, t'es en train d'écrire. Donc, Fanny.
3: Ouais, tout dépend de la personne, le look. Parce qu'il y a des personnes à qui ça va et il y a des personnes à qui ça va pas.
20: Qu'est-ce qu'il dit n'importe quoi là?
0: Non, c'est Karine au standard et elle a raison.
20: Alors, moi, je peux, c'est coussin d'air là.
0: Non, il n'y a pas de coussin d'air.
20: Non, mais
3: Aphrodite,
20: c'est juste...
3: elle peut répondre.
0: Alors, Aphrodite.
3: Alors.
0: Bon, Manu,
23: pardon. Je suis désolé, vraiment. Non, je te jure, je suis désolé. Non, sans déconner.
0: Manu, tu commences à me les casser aussi, toi. Hein.
23: Je suis désolé.
0: T'es comme Pildar, vous êtes deux connards ensemble. Hein.
23: Pardon.
0: Heureusement que
23: j'ai désactivé. Écoute, regarde. Vas-y, parle.
0: Ouais, heureusement, c'est les vacances. Hein.
23: J'ai désactivé. Hein.
20: Est-ce que les connards peuvent se faire du piercing?
0: Donc, on va demander à Aphrodite.
5: Nos candidats sont concentrés.
0: Aphrodite.
3: Oui, alors moi j'en ai un au niveau du sein, on va dire.
5: Nos candidats sont concentrés. Nos candidats sont concentrés.
3: Et un au nombril.
0: Donc, d'accord.
20: Gérard, c'est Fleur Danus. J'aurais une question à te poser.
0: Non, bah attends, pour l'instant, on va laisser continuer les gens.
20: D'accord.
0: Donc, petite friandise.
3: Oui, écoute, Gérard, très sincèrement, moi, je trouve que le piercing, c'est ringard.
6: Ah non, c'est pas vrai, ça.
3: Non, mais je peux continuer, s'il te plaît?
0: Non, mais moi, je peux te dire, moi, je vais te couper avant que tu conduises.
3: Non, mais je t'ai pas expliqué, Gégé.
0: Non, mais moi, je peux te dire.
3: C'est toi qui te la ferme, ok?
0: Ouais, vous vous calmez, là, toutes les trois, là. Sinon, je vais en saquer une au hasard.
23: Vas-y, Gérard.
0: Non, mais quand vous me laisserez les auditeurs?
23: Ben, ils sont là, les auditeurs. Mais qu'est-ce que j'ai fait? C'est pas moi.
0: Allez hop, réfléchissez à la question. Moi, je demande à Max qui vient ici.
3: Non mais Gégé.
0: Là, tous les deux, vous allez dégager.
3: Non, vas-y, Gégé, vas-y, réponds-moi.
0: Donc, Oui. Tu disais que c'était...
17: Moi, je dis que le piercing, c'est ringard.
0: Et pourquoi? Mais non, moi, si c'est bien porté, non, c'est pas ringard. Désolé.
17: Non, j'explique, Gégé.
23: Généralement, explique, Gérard, pourquoi c'est ringard. Après, tu expliqueras Aphrodite.
0: Non, bah, c'est pas Aphrodite, c'est petite friandise. Ah, bah, expliquez maintenant.
17: Dans la
0: bon, allez hop, vous me faites chier.
17: Je réponds,
23: Réponds, ouais.
17: Oui, écoute, moi, sincèrement, je pense que les gens qui portent des piercings,

0: le standard ici, comme ça, Karine, elle fait le standard et l'area.
1: Non, non, non, non.
2: Par contre,
1: tu le bires, lui.
2: Mais qu'est-ce que j'ai fait? J'ai rien fait.
1: Mais tu pues.
2: Mais j'ai rien fait.
1: Tu pues.
2: Okay. Hein?
1: Tu pues l'Adidas ou un truc, ça sent
2: lui,
1: ça pue depuis tout à l'heure là.
2: Toi tu vas dégager. Hein, tu as, parce que qu'est-ce que tu fais là?
1: Je t'ai mis le 10, mais c'est le 10.
2: Ah ouais. Et ça, tu t'amuses à quoi là?
1: Mais c'est tes auditeurs.
2: Ah ouais, c'est les auditeurs.
3: Regarde, c'est pas des auditeurs, c'est
1: Fanny,
3: des auditeurs,
1: tout ça.
3: Ce que tu rappelles après.
2: Ouais.
1: Alors?
2: Hein? Donc vous réfléchissez à la question.
0: Attends, ça se passe bien, moi le débat j'écoute, c'est un peu le bordel, mais ça va qu'on comprend. En tout cas, moi j'ai appris des trucs, je savais pas que le piercing, c'est vrai que c'est un bijou. Je suis d'accord avec Gérard, le piercing est un bijou.
2: Voilà. Donc on va reprendre la question juste après, on va s'écouter un petit poussé.
1: Encore ? Mais attends, c'est combien ? C'est toutes les 10 minutes, une disque ?
2: Toutes les demi-heures. Toutes les demi-heures.
1: Encore 5 minutes, on peut prendre une question.
2: On laisse finir. Donc petite friandise. Tu me le mets comme il faut, toi, le. Tu me mets
0: le double son. Ok, c'est parti.
4: Je continue ma lancée, GG.
5: Gérard.
4: GG.
2: Celui qui a du monde derrière se calme.
5: Gérard, t'as un piercing au cerveau ou quoi? Attends.
2: Oh non. Non, attends, cherche-le.
6: Sont concentrés.
2: Va le chercher.
1: Ouais, bah oui, j'y vais.
4: Voilà, je réponds, GG.
7: Bon, tu peux la laisser finir, Gérard?
4: Ouais, s'il te plaît.
5: Vas-y. On a vraiment rien à foutre des auditrices, hein,
4: Gérard. GG, voilà, je continue sur ma lancée. Je pense que. Au fait, ils veulent mettre une différence, quoi. Tu vois ? C'est-à-dire, qu'il y a une sorte de mur. C'est comme s'ils voulaient dire, moi, je suis comme ça, et toi, tu es l'autre.
2: Non, mais de toute manière, un piercing, ça vaut combien à l'heure actuelle ?
4: Non, mais je sais, tu comprends. T'as pas écouté.
2: Mais je te demande combien coûte un piercing à l'heure actuelle ?
4: À peu près
2: 1000
4: balles.
2: À tout
4: ce moment-là. Sans patate.
5: 1500 francs.
2: Alors, attends. Attendez. Attends. Qui a dit 1500?
5: C'est moi, 1500 francs suisses même.
2: Qui, non, moi?
5: Coussin d'air.
2: Qui, moi?
5: Coussin d'air.
2: Coussin d'air, 1500 francs, d'accord.
5: 1500 francs suisses, parce que moi, je connais une fille, elle s'est fait un piercing là sur le ventre, elle a payé 1500 francs suisses, et tout ça pourquoi? Pour aller draguer des acteurs de cinéma et rien ne marche.
7: C'est ta copine.
2: Quelle s'il vous plaît.
5: Je peux te dire que là, maintenant, elle trimballe son truc.
2: Coussin d'air, tu te calmes.
5: Tu peux citer son nom?
2: Fleur d'anus.
5: Ouais. Ah, je crois pas. Tant pis.
2: Fleur d'anus.
5: Ouais. Donc, moi, j'aimerais te poser une question. J'aimerais savoir.
7: Et réponds d'abord à la question.
0: On te demande le prix d'un piercing, Fleur d'anus.
5: Ça dépend.
0: Non, s'il vous plaît, pas tous en même temps parce qu'on s'entend plus, on comprend rien là.
5: Ouais, c'est vrai.
4: Je réponds.
5: Non, Fleur d'anus.
2: Fleur d'anus, combien?
5: Bah, ça dépend si c'est plaqué or, si c'est en or, si c'est en argent.
0: Donne un prix,
5: si
0: c'est tout.
2: Bon, fleur d'anus, bonne nuit, allez hop.
5: Qu'est-ce qu'il y a?
0: Non, donne un prix, vas-y.
5: Un prix, 2000.
0: Voilà.
5: Bien, 2000.
7: Aphrodite, moi j'en ai fait des piercings. Et ça vaut entre 200, 300 francs quoi. Ouais.
5: Ça a mal été fait parce que des vrais piercings, t'en trouves pas à moins de 1200 francs.
2: Fanny!
7: Moi, je dis comme Aphrodite, c'est par là, normalement. Moi, personnellement, je l'ai fait 300 balles, quoi. Avec du métal chirurgical. Ouais, c'est ça.
5: Non, mais moi, j'aimerais bien savoir le nom de la pétasse qui s'est fait un piercing sur le ventre.
2: Le nom de la pétasse, ça t'emmerde, toi, connard.
8: Ouais. Gérard, est-ce que je peux répondre?
7: Moi, j'en ai au niveau du sein.
0: Attendez les auditeurs.
2: Petite friandise.
4: Oui, écoute, entre 500 et 1000.
7: Ouais.
2: Donc entre 500
4: et 1000 francs.
2: 500 et 1000 francs.
0: Ouais. Sur Minitel, on nous dit quand même entre 300 et 500 francs.
2: Attends. Ouais. Qui c'est qui nous reste, Star?
5: Ouais, mais t'es TC ou pas?
1: c'est le directeur technique là, qui met des sons là.
2: C'est lui, Gérard. Star.
5: En euros?
2: Non, en francs, abruti. Tout à l'heure, tu vas aller faire l'euro dans ton lit, toi.
0: Ouais, mais pourquoi?
2: Star deux fois. Star trois fois, bonne nuit,
0: j'ai vendu.
2: Ouais.
8: Moi, Gérard, je peux répondre?
4: Mais qu'est-ce qu'il a comme ça?
5: Tu vas faire l'euro dans ton lit.
0: C'est vrai que c'était drôle ce que t'as dit, GG. C'était hyper drôle, non?
5: Excusez-moi, faut que j'aille pisser, j'en peux plus.
0: Mais quoi, de savoir quoi? Moi, je sais rien, moi.
2: T'as demandé de me virer Star, toi.
0: Je sais rien, moi.
2: Donc,
8: moi, je voulais dire que j'ai un piercing au nez et j'ai payé 200.
9: À côté de toi, la grosse.
8: J'ai payé ça 200 francs.
2: La grosse, ça t'emmerde, connasse.
8: Exactement, je t'emmerde.

0: Donc moi, je voulais dire que j'ai un piercing sur le nez, j'ai payé ça 200 francs. Il est où le bulldog ? Moi, tu vas te la fermer ou c'est moi qui va te gerber ?
1: Ouais ! C'est pas mal, ça aussi. Je vais te reprendre.
0: Ah oh, bah si t'es pas content, tu vas voir ailleurs.
2: Casse-la, Sandy, casse-la.
3: Alors donc, personne n'a été capable de me donner entre 200 et... Entre 200 et 300, hein.
2: Moi, je te l'ai dit.
0: Ensemble, moi, c'est
4: moi,
0: ce que je vais payer.
4: Aussi. Alors déjà, ça dépend si... Non, mais tu l'as payé 200 francs quand tu l'as fait poser.
0: Ouais, quand je l'ai fait poser.
4: Moi j'ai payé beaucoup plus cher, mais avec la pose plus l'anneau. Et après, effectivement, quand tu l'achètes, tu payes entre 300 et 400 francs. Mais il n'y a pas un prix exact, ça dépend des magasins dans lesquels tu vas.
1: C'est remboursé.
4: Ça varie.
1: C'est remboursé par la sécu ou pas?
4: Et puis, toi, tu l'as fait au nez, moi je l'ai fait au nombril, donc c'est déjà différent.
0: Mais moi, je vais bientôt faire au nombril aussi pour faire plaisir à Gérard.
4: Ah bon, pourquoi ouais, Gérard,
2: c'est
4: ça t'intéresse?
0: Je lui en ai parlé, puis je pense qu'il a.
5: Et les auditeurs, 30 secondes, laissez-les répondre.
4: C'est vraiment pourri.
0: Et toi, t'es vraiment pourri.
3: Pétasse.
0: Exactement, t'es vraiment pourri de toi-même.
5: Ah, Gérard, donc ça te plaît, toi, les piercings au nombril? Explique-nous un
4: bah,
5: peu, parce que...
4: Bah, elle est à côté de toi, la grosse.
3: La grosse, ça t'emmerde.
5: C'est pas grave. Gérard, tu peux répondre
3: à... Bah, moi, si elle s'en fait un au nombril, moi...
0: Tu peux m'arrêter? Ah, mais elle comprend rien, celle-là, ou quoi?
3: Je crois qu'elle a oublié de se laver les oreilles ce matin, cette connasse.
2: C'est le cas, on laisse tomber.
3: Et donc...
2: Mais Gérard?
3: Ouais.
2: Je voulais savoir, mais moi, je pensais avant... que le prix dépendait de la partie du corps.
3: Non, non, il n'y a pas...
2: Non, du tout.
3: Y a, ça n'a rien à voir avec la partie du corps.
0: Si, je crois que c'est plus cher au nombril, quand même.
2: Non. Aphrodite, Gérard?
3: Oui.
2: Tu peux répondre? Aphrodite, moi j'en ai
6: ouais,
2: fait
6: mais
2: un.
6: Tu m'interromps pas, s'il te plaît, ok?
3: Oh!
2: Tu peux répondre? Gérard, une fois, deux fois...
3: Non, mais je t'écoute, mais j'attends... Je voudrais bien savoir qui c'est, ce connard qui s'amuse à mettre n'importe quoi. Ouais. Non, Olivier?
2: Olivier,
5: comme par hasard, il arrive dans le studio, les sons s'arrêtent. C'est bizarre, c'est douche. Ah, tu vois, il repart, ça reprend.
2: Ça, c'est Max. Donc,
3: Non, c'est pas Max.
1: Ben non, Max, c'est un bijou.
7: Excusez-moi, à la place de Start, on accueille Monsieur Show Arty.
5: Merci.
7: À toi, Filda. Tiens, Gérard, prends l'affiche.
5: Vas-y, continue ton débat.
7: Accueille le Gérard. Vas-y, tu peux l'accueillir. Bonsoir. Dans les débats. Ouais.
3: Le dernier arrivé là, tu fermes ta gueule s'il te plaît, merci.
2: Il va retourner au standard lui, hein.
3: Voilà, comme ça au moins on sera tranquille. Donc Aphrodite et Fanny, bon ben apparemment vous êtes à peu près dans les bons tarifs.
2: Ouais, ouais.
3: Dans l'autre.
1: Jordanus, non.
2: Mais tout dépend de la grosseur du bijou, hein. Ouais, tout à fait, ouais, c'est vraiment plus, hein.
1: Qui dit maintenant,
3: Bon, je pense que...
2: Et tu peux répondre, toi, Gérard?
3: De quoi?
2: Réponds à la question.
3: Non, mais quand celui qui sera amusé à mettre sa musique de merde...
2: Mais c'est Olivier de la prog.
1: C'est quand même vachement mieux que Michel Sardou, hein.
3: Mais Michel Sardou, il t'emmerde, connard.
1: Oh ben ça, je crois pas, parce que je l'ai rencontré personnellement, il m'emmerde pas du tout.
5: Gérard, on va peut-être mettre un disque.
3: Ouais.
5: Hein, donc tu vas poser la question, et tout
3: non,
5: ça, et tout
3: on,
5: ça.
3: Non, on va rester sur la question du piercing.
5: On va rester sur la question du piercing, ils ont pas tous répondu.
3: Non.
5: Ok. Un fil d'art, c'est quoi le disque, là?
3: Donc c'est un petit poussé avec un stérilet à la foire du trône. Et vous pouvez toujours nous appeler au 0800 308 5000 et 0800 70 5000 et toujours le 3615 Copen Radio, rubrique directe. 0800 308 5000 et 0800 70 5000 et toujours le 3615 Copen Radio, rubrique directe.
5: Qui cartonne fort ce soir d'ailleurs, puisqu'il y a 65 connectés en ce moment même.
3: Ah ben, c'est bien ça, 65 connectés.
5: Ouais. Faut qu'on tape la barre des 100 hein, ce soir, Gérard.
3: Je crois que depuis à peu près 3 ans, mais je pense que ça va continuer. Ouais, on en veut d'autres, hein, des déconnectés. Donc on va récupérer Coussin d'air.
1: Ouais. Présent.
3: Fanny.
1: Toujours en direct de la Réunion.
3: Fanny.
2: Oui, je suis là.
1: T'as camaché, Gérard.
3: Aphrodite.
2: Présente.
3: Petite friandise.
2: Bonsoir.
3: Chouarty.
1: Tout à fait.
3: Et qui c'est qui nous manque?
5: Fleur d'anus et Coussin d'air.
3: Bah, ça y est,
1: non, je suis là, Coussin d'air, en direct de la Réunion. Fleur d'anus, je viens d'arriver.
3: Voilà, donc c'est bon.
1: Mais Gérard, je voulais préciser sur mon nom.
3: Ouais.
1: Tu peux m'appeler seulement Arty.
3: Bon, non, mais c'est bon. Donc, on reprend la, vite fait la dernière. Donc, je vais abréger vite fait. Normalement, le prix d'un piercing, ça, personne pourra en démentir. Normalement, ça coûte entre 2 et 500 balles.
1: Gérard, écoute-moi. Si tu payes ce prix-là, tu te fais arnaquer parce que il faut le prix d'un piercing, c'est 1500 francs.
3: Ah ouais.
1: Si tu le payes entre 200 et 500, tu te fais entuber vraiment.
2: C'est des instruments non stérilisés. Hein.
1: Absolument.
3: Non.
1: Tu vois bien que Sandy, elle a enflé.
3: Attends, toi, Sandy, elle tombe bien, avec connard.
1: Ça n'a pas été stérilisé, faut pas déconner non plus.
3: Alors, tu dégages. Fleur d'anus, tu dégages.
1: Ta femme, c'est l'infection, c'est pas possible.
3: Et nous,
1: on croyait que tu lui avais soufflé dedans, mais non, finalement.
3: Non, attends. Tu me les calmes un peu, là. Merci. Donc,
2: Mais Gérard, GG.
3: Oui, je t'écoute.
2: Penses-tu que les instruments pour faire des piercings doivent être stérilisés ou pas?
3: Normalement, oui.
2: Mais est-ce que tu penses que c'est bien?
3: De toute manière, tu peux pas faire un piercing non stérilisé, ma petite.
2: Bah si.
3: Alors si t'attrapes des boutons ou autre, c'est normal.
2: Mais Sandy, oui, elle a fait.
3: Ouais, mais ça a été stérilisé, hein.
2: Gérard. Elle a des boutons.
3: Gérard, elle a pas de boutons, connasse.
1: Gérard, moi je suis étudiant, je sais coussin d'air, je suis étudiant en médecine et je peux te dire que les boutons de Sandy, ça n'a rien à voir avec le piercing, c'est plutôt l'acné.
0: Alors, excuse-moi, je peux te dire que moi j'ai pas de boutons sur la figure.
1: Non, mais peut-être pas sur la figure, mais tu dois certainement en avoir sur les fesses parce que tu.
0: Bah oui, c'est ça, les fesses, c'est des fesses de bébé, espèce de con.
3: Connard! Eh, fleur d'anus!
6: Non, c'est coussin d'air.
3: Hey, coussin d'air.
1: Oui, Gérard.
3: Je serais que toi, j'irais m'en mettre un sur le bout de la queue pour savoir si c'est stérilisé.
1: Que je me mette quoi? Une Sandy sur le bout de la queue?
3: Non, tu iras te mettre un piercing en forme de taureau et abruti.
1: Ah bah oui, comme ça, je pourrais faire concurrence avec ton piercing en forme de camion sur ta bite.
3: Mais attends, avec un camion comme moi, je vais te dire, on s'amuse avec un camion comme toi, on se fait chier. Bon, quatrième.
5: Avant Gérard, Fleur d'Anus est parti, comme tu l'as viré, on accueille Kaira.
8: Bonsoir tout le monde, bonsoir Lascar.
3: Non, attends, toi, Fildar, quand je te demande de me virer quelqu'un, tu me demandes pas de changer de nom derrière, attends, s'il te plaît.
2: C'est un
3: trablo.
2: C'est un trablo.
8: J'ai pas bien compris, c'est Arti.
2: Bon, qu'est-ce que tu penses des piercings?
3: Cinquième question, je m'en fous, mais je vous ai...
2: Ah, si.
8: Moi, je vous ai dit que j'ai fait un piercing à ma Fatima, et pareil que ta femme, elle a enflé. C'est une infection, maintenant. Elle pèse 80 kilos. Donc voilà, quoi, il faut pas...
2: Ouais, comme ma mère, quoi.
8: Faut pas faire ça.
3: Moi, je connais des trucs qui pèsent 200 kilos.
8: Ouais, mais on va pas parler de ta rhum.
3: Ma rhum, elle t'emmerde, connard.
2: Moi, Sandy, elle pèse 200 kilos.
3: Et Sandy, elle t'emmerde.
0: Je pèse ça comme 5 kilos.
1: Ah, c'est juste le bras droit, alors.
3: Le métier de bijoutier vous attire-t-il?
2: Comment?
3: Ouais, comment tu te laves les oreilles, s'il te plaît, merci.
1: Est-ce que vous vous êtes déjà fait tirer par un bijoutier, c'est la question.
3: Est-ce que tu t'es fait tirer par une taupe, toi? Je crois que tu t'es fait tirer par un éléphant.
1: Bah réponds, Sandy.
3: Sandy, elle va pas te répondre parce que c'est moi qui pose les questions. Le métier de bijoutier vous attire-t-il? Oui, comment?
9: Bah écoute, il m'attire, c'est Arti.
3: Oui.
9: Il m'attire dans un sens plutôt positif. Parce que si je fais le métier de bijoutier, c'est que j'ai un métier.
3: Bah oui, mais est-ce que ça t'attire? Est-ce que tu vois beaucoup de monde qui viennent t'acheter des montres, des bagues, des gourmettes, des chevalières ou autres?
5: Des glaces?
3: Des glaces, toi tu fermes ta gueule parce que quand.
5: Ah, t'es lourd.
3: Toi tu vas aller réparer ta glace ta bagnole dans un bijoutier, toi, abruti.
9: Ouais, Gérard.
5: Et deux dans le bijoutier. Hein.
9: Tu dis ça les attire, mais faut pas confondre les bijoux et les aimants non plus.
3: Non, mais je te pose la question.
9: Oui.
3: Donc est-ce que t'es prêt à fabriquer des montres, des bagues ou autre?
9: Bah par exemple, oui.
1: Ouais. En tout cas, les montres, ça dépend à quelle heure.
10: Gérard, en parlant de bijoux, j'aimerais savoir si c'est vrai que pour l'anniversaire Sandy, tu lui as offert une muselière en argent.
3: Et toi, pour ton anniversaire, tu sais ce qu'on va t'offrir?
11: Ouais, samedi.
3: Non, on va lui offrir une tétine. Comme ça, il fermera sa gueule toute l'année.
11: Ouais, ouais, ouais. On l'a
3: posé. Donc, Fanny.
9: Ouais, j'ai répondu, je crois, mais je peux compléter?
3: Non, je demande à Fanny maintenant.
11: Tu complètes pas les bijoux, non?
8: C'est pas tout.
9: Ah, voilà, en fait.
8: Vas-y, vas-y, on t'écoute.
3: J'ai demandé à Fanny qu'elle réponde.
11: Ouais, bah, sans arrêter de me couper.
12: Je te souhaite bonne chance.
11: Ouais, tout de
8: suite. Comment ça, wesh, la femme?
9: Fanny, on peut te poser une question.
8: Comment ça, wesh, comment?
3: J'en connais un tout à l'heure qui va se prendre un verre de café dans. C'est le coin du museau, bien bouillant. Oh. Il va comprendre sa douleur. Non, ouais. C'est toi. C'est toi qui s'amuse à couper les gens. Donc Fanny, reprends parce que j'ai pas tellement compris parce que le Fildar il s'amuse avec le standard.
11: Tu peux répéter la question s'il te plaît?
3: Le métier de bijoutier vous attire-t-il?
11: Non.
3: Et dans quel sens, pourquoi non?
11: Non, parce que moi je préfère les porter que les fabriquer.
3: Ah ouais, mais si un jour tu te maries avec un bijoutier, tu seras bien obligé de voir comment qu'il les fabrique.
12: Mais pourquoi?
3: Bon, toi avec tes pourquoi tu fermes ta...
12: Ouais, mais si tu veux, mais comment il les fabrique alors? Comment?
9: Pourquoi? Ouais.
12: Il fabrique quoi en plus?
3: Aphrodite.
11: Ben non.
12: Mais pourquoi non?
11: Pourquoi non?
3: Mais attends, c'est toi qui. Hey, tu veux faire les débats toi?
12: Ouais, j'aimerais bien, mais c'est pas le problème, non? C'est parce que je m'intéresse. Ouais.
11: Mais laisse-le parler quand même. Oh, c'est toi ton standard, Manu.
3: Non, Manu,
12: ça va pas être facile. Hein.
3: Manu, il s'occupe de ça, Réa. Moi, je me. Bon, qui c'est qui s'amuse avec le téléphone?
9: C'est moi. Manu?
12: Oui, je suis là.
9: Pourquoi tu t'intéresses?
12: Même moi, je me demande à l'heure qu'il est là. Pourquoi je m'intéresse à ça?
9: Mais Gérard, t'as pas répondu à la question.
11: Ouais, mais les auditeurs n'ont pas répondu encore.
3: Maintenant, tout le monde n'a pas répondu. Petite friandise.
11: Oui, écoute, Gérard, très sincèrement, moi, ce métier me frustre.
3: Et dans quel sens?
11: pour moi, c'est de la frustration perpétuelle, continuelle.
3: Ben, je vois. Mais dans quel sens?
11: Ben, t'es en droite. C'est-à-dire que... Comment t'expliquer, Gérard?
3: Attends, petite friandise, parce que l'autre, il se marre comme un perdu. Non. Si c'est une question bidon, c'est pas la
12: peine. Non, c'est pas une question, c'est une affirmation. C'est Albert sur Minitel qui nous dit « Gérard a une diarrhée mentale, dès qu'il a une idée, c'est la merde. »
3: Et ça te fait rire de dire ça comme ça à l'antenne, toi?
12: C'était pas moi.
3: Pauvre con. Non, c'est toi qui lis les messages Minitel. Donc, petite friandise.
11: Oui, écoute, Gégé, c'est comme si tu adores le chocolat et que tu tenais un magasin de chocolatier.
12: Il faut rien, Karine, regarde, elle dessine.
3: Non, pour l'instant, Karine, elle est en train de chercher des gens pour le deuxième débat parce que je crois que ça
9: Karine
3: va aller vite.
9: Et Gérard, Karine, il paraît, elle est super bonne. C'est vrai.
3: Bon, start.
11: Gérard, j'ai pas répondu.
8: Elle est nebout, Karine.
9: Elle paraît qu'elle est super bonne.
12: C'est
3: blonde.
12: Pas Star, c'est
9: chaud,
12: Artichaut.
9: Non, c'est...
3: Moi,
9: il y a aussi Star.
3: Elle a un
9: cumé.
3: Bon, Star.
11: Oui.
3: Non, chaud, je veux dire.
9: Karine.
3: Aussi.
11: Oui,
3: vous calmez, s'il vous plaît, maintenant.
9: La question, c'était si je voulais...
3: Le métier de bijoutier vous attire-t-il? On se dépêche, là.
9: Bah non, parce que j'ai choisi une autre voie.
3: D'accord. Coussin d'air.
9: Le métier de bijoutier, comment te dire? En fait, non, pas tellement. Pas tellement, parce que je trouve que, d'abord, le bijoutier, c'est le dernier à porter les bijoux. Là, les bijoux que lui, il fait, tu les vois sur les CRS, tu les vois sur les routiers, qui portent beaucoup de colliers et de petits diamants, comme ça, pour faire efféminer. Et je trouve que, non, je préfère pas faire bijoutier.
3: D'accord.
8: Pose-moi la question, moi, c'est Kaira, je veux m'intégrer, vas-y, pose-moi la question. Pose-moi la question, pourquoi, c'est quoi ça?
12: C'est celui qui a remplacé Fleur d'Anus.
3: Bah vas-y maintenant, réponds.
12: Bah note-le.
8: Tu me fais quoi? Pose-moi la question là.
3: Oh, tu parles correctement et tu réponds maintenant à la question.
8: Ouais, moi je voulais dire qu'avec avec mon cousin Zoubir, on tape des bijouteries.
3: Bon, allez hop.
12: Bah attends, ça peut être intéressant.
8: Vous rigolez comme ça? Vous foutez de ma gueule, c'est ça?
12: Vas-y, on rigole pas. C'est tranquille.
8: Je tape des bijouteries avec mon cousin Zoubir. Après, je repense à.
3: Toi, ça te fait rire, abruti de connard. Ça y est.
8: J'ai percé le fumeux, elle m'a fait ouais, pour plaire à mon mec, je vais mettre un piercing sur mon nez. Je fais ok la grosse, je te perce. Voilà. Ok, c'est tout, c'était une anecdote, voilà.
3: Ah, c'est bien. Tu restes poli, t'arrêtes de roter, merci.
11: Ouais, je rote pas dans cette émission.
8: Vas-y, je rote pas, je m'intègre, c'est tout.
3: Savez-vous comment sont fabriqués les bijoux?
9: Oui.
11: Mais t'as pas répondu, Gégé.
6: Allez, toi, réponds un peu.
3: Moi, le métier de bijoutier, ça m'intéresse pas du tout.
12: Mais dans quel sens?
3: Bien sûr, ça m'intéresse pas, c'est tout. Il n'y a pas dans quel sens ça m'intéresse pas.
7: Elle est bidon ta réponse, c'est naze comme réponse.
3: Ça m'intéresse pas, non. Ça m'intéresse pas. C'est mon droit si ça m'intéresse pas, c'est tout. Il n'y a pas des pourquoi, il n'y a pas des comment. Oh, tu fermes ta gueule, tu t'occupes du standard.
7: Ouais, mais pourquoi il devrait s'occuper du standard?
3: Et toi, tu t'occupes de l'arrière et tu t'écrases.
1: Gérard, dans quel sens ça t'intéresse pas et pourquoi?
13: Et dans le sens d'une aiguille d'une montre.
1: Et si oui, pourquoi?
3: De toute manière, ça m'intéresse pas. Point final, à la ligne.
1: Pourquoi?
3: Ça, c'est trop dangereux.
1: Et comment?
3: Oh, ta gueule avec tes comment?
1: Pourquoi?
3: Ta gueule!
8: Vas-y, faut que tu fasses un taf là,
13: pourquoi?
8: Faut que
3: bon, Manu!
13: Gérard,
3: Oui, je suis là. Fildard, c'est la première fois, et c'est la première et dernière que je te dis de me calmer!
8: Qu'est-ce qu'il y a?
3: Sinon, tu te prends le café dans la gueule! C'est clair et net maintenant!
13: Non, bah, c'est plus vert de coca là, on a viré.
3: Alors sinon.
8: Pourquoi t'es violent comme ça? Pourquoi t'es violent comme ça?
3: Savez-vous comment sont fabriqués les bijoux?
1: Oui.
3: Qui?
13: Oui.
1: Moi.
3: Oui, moi, donne ton nom.
1: Coussinder.
3: Vas-y.
1: Tu prends, j'ai vu une fois, un marteau et un burin, et tu tailles.
3: Un marteau et un burin. Alors, pour toi, les bijoux, les alliances sont fabriquées avec un marteau et un burin.
1: Bien sûr. À la
3: base, ouais, non, mais attends, allez, coussinder.
1: Je t'explique. À la Réunion, on a plein de plages avec des calais et beaucoup de réunionnais. Le week-end, ils vont prendre le marteau et le burin et ils fabriquent les bijoux à partir des galets qui sont sur la plage.
3: Non mais attends, des bijoux
1: ça,
3: en or.
1: Ça donne des bijoux qu'on vend dans les bijouteries les plus
3: coussins d'air. Du monde. Coussin d'air. Je te repose bien la question. Est-ce que tu crois que les gens vont porter des bijoux de galets?
1: Oui. Mais écoute, bien sûr, s'ils sont assez cons pour les acheter, ils vont les porter, hein.
3: Ah bah ça, il y a que chez vous qui sont cons pour les acheter, hein. Ah bah non, je suis désolé.
1: Attends, les Réunionnais, ils savent totalement. Non, je parle par exemple des Français, spécialement. Ça marche très très fort, paraît-il, la Suresne. Et bon, qu'est-ce que tu veux que je te dise? C'est comme ça.
3: Non, mais moi, je peux te démentir que...
1: Si, moi, j'y suis pour rien, si un pourcentage énorme de connards à Suresne qui achètent des bijoux qui sont taillés à partir de galets, moi, j'y suis vraiment pour rien.
3: Et tu sais que le pourcentage de connards qui habitent à Suresnes, ils t'emmerdent aussi.
7: Ouais. Parce que moi, j'ai vu un couple à Suresnes qui avait des boucles d'oreilles en galet.
3: Un couple-coupe.
7: Un couple.
3: Un couple-coupe.
7: Un couple de deux.
1: Mais cependant, c'est très élégant, hein, faut pas croire.
3: Arty.
8: Ça même pas parler français.
3: Attends, si t'es pas content, toi, tu dégages. Toi, on va parler français avec toi. Je parle aussi bien le français que toi et je t'emmerde.
8: Et pourquoi tu me parles comme ça? Toi, je t'attends à la t-shirt, toi, tu vas voir.
3: Avec mes potes, tu m'attends à la t-shirt. Va te faire sauter.
8: Tu vas voir, toi.
3: Allez, retourne chez toi.
8: Moi, je suis une descente, je te nique.
3: Ouais, moi aussi, je te nique.
1: Ah, vous êtes pédé, alors.
3: Allez, vas-y, Arty.
14: Oui.
3: Arty, pour toi.
14: Alors, seulement pour moi et pas pour les autres, on peut cueillir des fleurs.
3: Non, bon, alors attends. Maintenant, tu vas me sortir qu'on fabrique des bijoux avec des fleurs.
14: Bah, écoute, on peut même manger...
13: Par la queue.
14: Des fleurs pour un repas, hein.
3: Ah bon?
14: Ah oui, tout à fait. Écoute, les fleurs, on peut faire aussi...
3: Non, mais c'est bon. Ça y est, c'est bon.
1: On peut faire fleuriste aussi avec des fleurs.
3: Ouais. Petite friandise.
11: Écoute, Gérard, moi je pense que c'est la création, hein. Un bijou, c'est à partir d'un dessin, c'est à partir d'une...
3: Je vous souhaite bonne chance.
11: Gérard?
3: Je t'écoute.
11: J'ai été coupé, là.
3: Non, mais je t'écoute.
15: Je vous souhaite bonne chance.
11: Je dis, c'est de la création, tout ça.
14: Ah, mais dans quel sens?
11: Mais c'est-à-dire que...
3: Déjà, savez-vous comment qu'on fait pour fabriquer des bijoux?
1: Oui, mais pourquoi?
3: Ah, attends, pour l'instant, toi et ton pourquoi, tu vas te la fermer.
11: Mais je peux répondre.
3: Moi, je te demande, est-ce que vous savez comment qu'on fabrique des bijoux?
11: Oui, à partir de dessins.
3: Ah oui, à partir de dessins, d'accord.
11: C'est comme un tableau.
3: Oui, c'est comme un tableau. Oui. Et comment qu'on les fait?
11: Bah avec des outils.
3: Oui.
11: Mais la base, GG, c'est un dessin.
3: Mmh. Ouais, mais oui,
14: pourquoi?
3: Oh, 5 minutes, attendez. Ouais,
11: oui.
3: Je vais répondre à la petite friandise. D'accord, c'est à base de dessin. Mais ça, tes dessins, je commence à en avoir plein le cul. On le sait que c'est à base de dessin.
11: Ouais.
3: Mais alors maintenant, je te demande, est-ce que tu sais, à part les outils et les dessins, comment que c'est coulé?
11: C'est des grandes bassines avec de la fonte, tout ça,
13: des louches.
3: Non.
13: C'est comme le chocolat.
3: Bon, alors déjà, pour commencer...
14: C'est comme à la télé.
11: C'est comme où on prépare le pain, je crois, non?
8: Vas-y, Gérard, pose-moi la question.
11: Vas-y, Gérard, je t'écoute.
8: Je vais m'intégrer, moi aussi, vas-y.
3: Donc, les bijoux sont fabriqués, on les coule dans un moule.
14: Mm-hmm. Ouais, mais dans quel sens?
3: Oh là, dans quel sens tout à l'heure tu vas faire, tu vas voir dans quel sens qu'on retourne au standard, toi. Donc c'est fabriqué dans un moule, c'est coulé, c'est mis à 50 ou 100 degrés plus que le pain, et après c'est ressorti, c'est préparé par des personnes qui sont compétentes pour ça, pour faire ce métier-là. Et c'est eux qui les font. Et les alliances, à l'heure actuelle, qu'on trouve dans les bijouteries, que ce soit les bracelets de montre ou autres, même les colliers, c'est eux qui les fabriquent. Et je peux vous dire une chose, qu'à l'heure actuelle, un bijou, si vous voulez vraiment offrir un bijou à quelqu'un que vous aimez, vous n'en avez pas pour, comme on m'a dit, même pour un piercing ou autre. À l'heure actuelle, si vous voulez payer un bon bijou pour quelqu'un que vous aimez, vous mettez à peu près 10 000 balles. Au-dessus de 10 000 balles, peut-être que vous aurez quelque chose de plus bien. Mais ça va être très dur.
5: Il y aura peut-être les raisins avec.
3: Donc voilà.
15: Hey, t'as préparé, hein ?
13: Ouais, mais Gérard ?
3: Oui ?
13: Gérard ?
14: Ah mais Gérard, comment ça se fait qu'on fait des bijoux ?
13: Mais Gérard, c'est on utilise quoi ? On utilise des marteaux ?
5: Mais oh, téléphone !
16: Je vous souhaite bonne chance.
3: Merci. Donc, pour cette histoire, on utilise des marteaux et on utilise des petits tournevis qui sont adéquates pour ça.
14: Moi, je le disais tout à l'heure, à la réunion, on prend un marteau et un burin, tu voulais pas me croire.
3: Oui, mais on prend pas un marteau et un burin
14: mais
3: pour
14: taille. Bien sûr. Tu viens de le dire, on prend un marteau, tu viens de dire, on prend le marteau et le
3: oui,
14: burin.
3: Mais ça, c'est pour tailler sur ce qui ressort du four, qui a été.
14: Oui, c'est pas la peine de parler comme ça, écoute. Non, mais franchement, tu vois, maintenant que j'ai raison, on prend le burin, on prend un marteau et puis on taille.
17: Gérard, où on trouve les matériaux?
3: Ah ben ça, les matériaux, c'est aux fabricants de bijoux de savoir comment qu'il fait pour les trouver.
14: Oui, mais pourquoi?
3: Mais non mais attends, toi, avec tes pourquoi et tes comment et...
14: Non, mais pourquoi, là tu
13: fais
14: quoi, toi?
13: Gérard?
3: Oui?
13: Gérard, t'as dit tout à l'heure qu'on utilisait un marteau, mais est-ce que c'est le même que le marteau du menuisier?
3: Non, c'est un marteau spécial qui est en bijouterie.
14: Voilà.
18: À ce sujet-là, je voulais dire aussi que moi, j'utilise le marteau pour refaire les numéros de mobilette. Parce que je le vole avec mes potes.
3: Ouais, tiens-moi ça.
18: Après, je les retape et je les vends. Je les vends normal, je fais du commerce, moi aussi, putain. Je suis aussi français que toi, merde.
3: Moi, je t'emmerde. Donc, faites-vous de l'allergie au toc.
17: Ouais.
14: Ah oui.
3: Alors, attendez, je précise. Que ça soit le toc, l'argent, ou l'or, ou le plaqué. Ou le plaqué.
14: Ok.
3: Parce qu'il y a beaucoup de personnes qui sont allergiques au plaqué or et à l'argent.
17: Alors, Aphrodite.
3: Oui.
17: Alors, moi, je mets que de l'argent, donc je suis pas allergique. Non, je suis pas l'allergie.
14: Coussin d'air.
3: Non mais attends, coussin d'air, tu laisses aller...
14: Ah, je croyais que tu avais fini. Chouarty.
17: Fanny.
3: Oui.
14: Coussin d'air.
3: Coussin d'air, tu la fermes s'il te plaît pour la troisième fois.
5: Non,
3: merci.
5: Tu demandes à qui, Gérard? Demande.
3: Fanny.
5: Voilà.
17: Chouarty. Ouais, avec le plaqué.
3: Oui.
17: Je deviens rouge, mais
3: non,
17: kiffe.
3: Non mais plaqué or, hein, je te dis.
17: Non.
14: Mais pose la question à Pierre.
17: Tout ce qui est je viens rouge, quoi. Rouge, j'explose.
3: Ouais, mais dans ce cas-là, si vous avez quelque chose en plaqué or, je pense qu'à mon avis, ça va vous faire des traces noires.
14: Pourquoi
17: noir?
5: Ça, c'est quand tu t'essuies pas aux toilettes.
3: C'est quand... toi, t'as des questions cons, si j'y répondrai même pas.
5: Hein, c'est quand c'est en bronze, les toilettes.
3: Bon, Aphrodite.
5: Gérard, t'as pas 2 francs pour un café, s'il te plaît?
3: Non. C'est pas marqué banque.
5: Et 5 balles pour un coca non plus.
3: Aphrodite.
17: Et je t'ai répondu, hein.
3: Donc, petite friandise.
13: Oui, écoute, GG, c'est une question d'allergie. Donc, en fait, ta peau ne tolère pas un certain matériel.
3: Mmh.
13: Donc, je pense que c'est un phénomène chimique, quoi. Donc, c'est bactériel, tout ça. Hein.
3: Bah oui, mais ça dépend si c'est...
13: Mais ça dépend des bactéries.
3: Déjà, une question que je vais poser à tout le monde. Et je pense que...
18: Je peux répondre à la question, au moins.
3: Bon, attends, tu permets, toi, s'il te plaît, merci.
18: Attends,
14: pourquoi, toi?
18: Moi, je voulais dire que j'étais pas allergique au toc, mais c'est les flics, les enculés, là. Ils me tapent avec des boutons.
5: Ouais. Ok, je le calme. Vas-y, Gérard.
3: Donc, c'était avec qui? J'étais avec...
5: Non, tu voulais poser une question à tout le monde.
3: Ouais. Donc, moi, je vais vous demander, est-ce que vous savez comment qu'on reconnaît de l'or au toc?
14: Oui, moi, coussin d'air.
3: Vas-y.
14: Bah, c'est-à-dire le doc, c'est un médecin qui fait de la radio.
3: Et... Le toc, connard.
17: Mais fini, vas-y, continue.
5: C'est pas gentil de traiter avec Christian,
14: donc,
5: connard.
14: Bon, il est reconnaissable parce qu'il porte, je crois, un stéthoscope.
17: Oui.
14: Et quand tu es malade, eh bien, il vient, il te le met là, sur la poitrine et puis voilà.
18: C'est le toc et Rimmel.
3: Donc, je répète.
18: Le Rimmel, moi je connais l'émission.
3: Je répète.
1: Tu connais, c'est bien comme émission.
3: À quoi Rimmel, reconnaît-on l'heure au toc?
1: À sa voix. On le reconnaît à sa voix.
3: Oh, oh.
4: Bulldog, bulldog.
3: Le bulldog, il t'emmerde.
17: Fanny.
15: Mais faut l'enlever là.
3: Fanny. Ça commence à me casser.
15: Parce qu'ils ont l'impression qu'ils sont pas à l'antenne, c'est pour ça.
3: Alors, je répète la question. À quoi reconnaît-on du toc alors?
1: À sa voix.
3: Fanny.
17: Fanny avec du mercure.
3: Non.
17: Si.
3: Non.
17: Si tu mets du mercure sur l'or, normalement ça fond. Aphrodite. Sinon, ça sonne.
3: Attends.
17: Alors, Aphrodite.
3: Aphrodite.
17: Eh bien, tu mets de la javel, c'est pas.
3: Non plus.
17: C'est pas de la javel.
3: Non. Petite friandise.
17: Moi, je pense que c'est une réaction chimique.
3: Non
17: donc,
3: plus.
17: Tu mords dedans, quoi, je sais pas.
3: Non.
17: Bon.
12: Gérard.
3: Arty.
12: Il y a une réponse sur Minitel. On nous dit que l'or c'est jaune, alors que le plaqué c'est jaune.
3: Non.
12: Qu'est-ce que t'en penses?
3: Il y en a aucun de tous les auditeurs qui est capable de me dire à quoi qu'on reconnaît l'or au toc.
17: L'or, il est poinçonné.
3: Ah, voilà enfin. Voilà enfin une question que j'attendais.
1: Oui, moi je voudrais savoir. Il est poinçonné par qui?
3: Par un poisson.
1: Par
3: un dessus, pour savoir si c'est... Oh! Au lieu de te marrer comme un perdu. Bon, tu me le casses. Allez.
12: Vas-y Gérard, dessus.
3: Donc dessus, il y a un espèce de poisson.
12: De poisson rouge?
3: Non, c'est un poisson qui est dessus et on sait si c'est de l'or ou du toc. Le toc n'est pas poinçonné, tandis que l'or est poinçonné par un petit poisson.
15: Bravo.
5: Okay. Et ça rime à quoi les lilas là-dedans?
1: Gérard, c'est coussin d'air. Puisqu'il y a un poisson sur l'or, le vrai, c'est-à-dire tu peux l'acheter qu'en avril.
3: N'importe quoi, toi. Je m'y attendais à cette question.
17: Non, réponse.
3: Je m'y attendais, de manière, je vois pas le rapport avec un poisson d'avril sur une alliance. Hein.
1: Pourquoi?
17: Ouais.
3: Non, il n'y a pas de pourquoi, parce que des poissons, d'accord.
1: Comment ça, dans quel sens?
3: Ouais, vous commencez à me les gonfler. Hein.
1: Dans quel sens aussi?
18: Je voudrais raconter une anecdote qui m'est arrivée.
17: Ouais, vas-y.
18: Dans ma banlieue. Ouais. Il y avait un mec qui m'avait demandé 100 lagots d'or. Et ce que je lui ai fait, c'est que je lui ai refourgué 100 lagots de toc. Et le mec, il me recherche partout. Jamais il me trouvera. Jamais. Avec mes potes, on a tout refourgué, ouais, on a blanchi l'argent.
3: Ça y est, t'as fini la...
18: J'ai fini, je t'en
1: Mais comment tu as fait pour blanchir de l'or?
18: C'est-à-dire que moi, je fais appel à des fondations.
1: Ouais.
18: Notamment la fondation Fun Radio.
1: Ouais.
3: Qui le sac.
5: Et tu reprends le débat, c'est toi le chef.
18: Ah ouais, donc, c'est toi. Hey, tu m'arrêtes quand tu veux, je veux dire.
3: Pour l'instant, tu te tais. Non, mais c'est bon.
18: Tarma, tu vas pas te la prendre comme ça, quoi, je veux dire. Tu m'arrêtes et puis voilà, je m'arrête.
3: Bon, tu te tais, c'est tout. Ok. Alors, pensez-vous que les bourgeoises en font trop avec leurs bijoux?
17: Comment?
3: Bon, celle qui s'amuse à prendre son pied quand je pose des questions, ça vaudra mieux.
5: Tu les excites.
18: C'est ma femelle en train de...
1: Ah, c'est vraiment une petite cochonne, celle-là.
4: Gérard.
16: Alors, démonstration.
18: Faut pose ta question, là. Qu'est-ce que t'attends?
17: Gérard, tu peux poser ta question, s'il te plaît?
3: Pensez-vous que les bourgeoises en font trop avec leurs bijoux?
17: On comprend rien, Gérard.
1: Je sais pas ce que tu lui fais, mais tu lui fais bien, en tout cas. Hein.
3: Tu travailles!
17: Petite merde.
5: Mais elle jouit, j'y peux rien.
3: Toi, tu as travaillé.
5: C'est pas grave si je me suis endormi, quoi.
3: Ouais, tu as travaillé tout à l'heure, tu vas voir.
1: Gérard, excuse-moi.
3: Oui.
1: Gérard, c'est coussin d'air. Je voudrais juste savoir, est-ce que tu pourrais demander à la jeune fille qui jouit là, de continuer parce qu'il faut que je me finisse là. Hein.
3: Ouais, tu vas te finir que on va faire la conclusion.
15: Oh,
3: Gérard. Alors.
15: Putain, c'est le directeur du son là.
3: Il fait rien.
5: C'est... Directeur du son, lui, dit-il.
18: Le bordel, là, c'est quoi ça?
3: Oh là là. Donc, conclusion du débat.
17: Mais non.
3: Conclusion, c'est moi qui commande, je rattaque le deuxième à 2h. Conclusion.
5: Ça va être une super conclusion, il y a 25 minutes de conclusion.
17: Non,
15: le prochain, il n'est pas à 2h. Hein.
3: Il est à quelle heure?
15: Il est
3: tout de suite.
15: On y va, hein.
3: Donc, conclusion.
17: Les bourgeoises.
15: Allez, Gérard.
17: Tu peux répéter la question? Les bourgeoises aiment-elles les bijoux?
3: Voilà.
17: Tu peux la répéter toi-même, s'il te plaît.
3: Non, mais t'as très bien compris. Non, maintenant,
17: c'est ça.
3: Bon, et conclusion, parce que vous me prenez la tête.
17: Non, attends, toi,
3: tu as déjà commencé par te calmer, parce que ça commence à bien faire que tu coupes tout le monde aussi.
18: Ouais, moi, je
17: voudrais répondre... Eh, mais il est trop, lui, elle était TD, pour avancer au débat.
18: Hein. Je vais répondre à la question. Moi, j'aime pas les bourgeois, moi, je les dépouille.
3: D'accord, ok, c'est bien. Alors, ça, c'est ta conclusion. D'air. Ouais, coussin d'air.
1: Coussin d'air. Alors, moi, j'aime bien, je vais te dire, parce qu'on est très chaud, nous, ici, à La Réunion.
3: Ouais.
1: Moi, j'aime bien les bourgeoises quand elles sont couvertes de bijoux et qu'elles sont complètement à poil et que tu les prends pas derrière et ça fait cling, cling, cling.
3: D'accord. Coussin d'air.
1: Ouais.
3: Tu crois pas qu'on ferait mieux de leur mettre une cloche au cou pour comme ça on pourra les suivre de plus loin?
1: Ah, tu m'étonnes, ça c'est une
3: bonne chose. C'est con parce que Pâques est passé, mais on a oublié des cloches, hein.
1: Ah, bah ça c'est vrai, Gérard.
3: Il y a des cons qui sont partis, mais les cloches, elles sont restées comme au standard, hein.
1: Excuse-moi, ça c'est super envoyé, ça.
3: T'as pas écouté, c'est dommage pour toi.
18: Excuse-moi, monsieur de La Réunion, t'es où? T'es dans le 95, c'est ça?
3: Conclusion, s'il vous plaît.
18: C'est où ça, La Réunion?
3: La Réunion, c'est dans le département 974.
18: Ok, d'accord.
3: Donc, c'est pas du tout dans le 95, comme tu m'y as de dire.
18: Je sais pas.
19: La Réunion, c'est en Afrique.
18: À quelle heure? Je connais que la banlieue.
3: Allez, conclusion.
15: Chacun leur tour, allez.
3: Fanny.
19: Conclusion, bijoux, super.
3: D'accord. C'est tout?
19: Bah ouais.
3: Je vous signale que c'est la semaine prochaine, on va faire un débat sur l'amour.
1: Ah.
3: Alors faites-moi confiance sur l'amour, vous allez en prendre plein vos oreilles.
1: L'amour avec du poil autour.
3: Wow. Il y a l'amour avec du poil autour et l'amour sans. Et faites-moi confiance que là, je vais vous poser des questions sur les positions. Vous avez intérêt de vous réveiller parce que ceux qui vont pas vouloir réagir vont gerber sec.
1: Ah ouais.
3: Donc, Fanny, ta conclusion, t'as dit l'amour, c'était bon. Les bijoux, c'était bon.
19: Ça y est, Gérard, il y est, là.
3: Donc, pour toi, débat sur les bijoux. Allô?
1: Mais tu parles à qui?
5: Tu parles à qui, là?
3: À Fanny.
5: Elle vient de répondre, on en a Aphrodite, là. Tu
3: alors,
5: pas,
3: Aphrodite.
5: Là.
19: Alors, je veux dire que le débat était nul.
3: Nul, là-bas.
19: Je vais passer le bonjour à Mickaël, David.
3: Non, c'est bon, t'es bonjour, bonne nuit. Alors, petite friandise.
19: Oui, écoute, débat fort intéressant. Le monde des bijoux est fascinant. Et je trouve que Gégé, tu as mis de la lumière dans ce débat.
3: D'accord.
19: Voilà.
3: Artie.
20: J'ai bien aimé le débat, alors pourquoi?
3: Bah oui, bah, dis pourquoi.
20: D'accord, alors petit A, parce que toi t'as été excellent, parce que tu nous as appris d'où venait la différence entre le plaqué, l'or, le toc, etc. Ça c'était pas mal.
3: Mm-hmm.
20: Petit B, parce que les meufs, pour une fois, elles étaient elles participaient.
3: Ouais.
20: Petit C, parce qu'il n'y a pas eu trop d'habituels.
3: Ouais.
20: Petit D, parce qu'on n'a reconnu personne.
3: Et petit E, maintenant c'est bon, on a compris ta conclusion. Coussin d'air.
1: Oui.
3: Coussin d'air.
1: Oui, c'est à moi. Écoute, moi je suis ravi par le débat sur les bijoux. Et j'aimerais ajouter, comme je viens d'une île où la population créole est quand même représentée en majeure partie, que les bijoux c'est bon pour le moral. C'est bon pour le moral.
3: Ouais, bah ça...
1: Avec moi, c'est bon, bon.
3: Non, mais ça, coussin d'air.
1: Un bijou dans le cul, tu verras, ça fait du bien, c'est bon pour le moral.
3: Coussin d'air. Coussin d'air.
1: C'est bon, bon.
18: Qu'est-ce que tu nous fais
3: de bon, c'est bon, tu me calmes le coussin d'air maintenant. Qui c'est qui nous reste?
5: Kaira.
18: Et qu'est-ce qu'il nous a fait, la coussin d'air? Il a chanté. Ouais, moi, je voudrais faire une case dédiée, là, à tous mes topos. Sarcelles.
3: Ouais.
18: Et je voulais dire que si jamais il y a quelqu'un qui veut acheter des scooters,
5: ouais. y a on s'en fout, Kaira, on veut une conclusion sur les joubis.
18: Sur les joubis?
5: Ouais, les joubis.
3: Ouais.
18: Putain, là tu me colles, là, enculé.
3: Y a pas d'enculé.
18: Putain, alors les.
3: On dit pas putain.
18: Les bijoux, moi je les tape, moi. Donc, y a pas de problème, quoi, je veux dire. Si jamais il y a quelqu'un qui veut des scooters ou des joubis.
3: Ouais, c'est bon.
18: Y a pas de soucis, quoi.
3: D'accord.
18: Puis j'embrasse tout le monde.
3: Ouais, moi aussi, on t'embrasse. Allez, donc, conclusion,
5: La tienne.
3: Conclusion, donc, je pense que j'ai pu donner des renseignements sur les bijoux. La fabrication, comment que ça a été fabriqué, comment qu'on reconnaissait de l'or et tout.
5: Jacques.
3: Donc, c'est pas évident, parce qu'avec un abruti qui dort au standard. Donc, sinon, je pense que le deuxième, on va essayer de le mener aussi bien que le premier. Et là, c'est sur la chanson française. Alors donc, comme on en a un qui venait de l'île de La Réunion, j'espère qu'on va pouvoir finir. Et puis on va pouvoir lui faire plaisir.
15: Une chanson de là-bas,
3: Blur. Ouais, voilà, une chanson.
5: Ouais,
3: donc on va demander On va demander à Miss, là, si elle pouvait faire sa conclusion, si elle est d'accord avec moi, comment sont fabriqués les bijoux.
0: Bah, ma conclusion, c'est que bah, j'adore les bijoux, moi, et puis j'adore en porter, et puis que le débat, il était bien.
3: Non, mais est-ce que tu es d'accord avec moi que, de reconnaître de l'or au toc?
0: Bah oui, je suis d'accord avec toi, on peut reconnaître avec un poinçon.
3: Voilà, donc c'est... C'est ce que je voulais dire, c'est ouais. Ce que je voulais savoir.
21: Merci,
3: donc,
0: il n'y a pas de quoi.
21: Grâce à toi, on a encore avancé un peu plus dans la conclusion, on est d'accord.
3: Grave. Donc, donc on va s'écouter. Ouais. Manu, tu mets un... Merci.
21: J'ai rien fait.
3: L'heure, donc on s'écoute l'heure avec une montre, c'est mieux pour avoir l'heure, c'est simple. Alors là, j'espère que c'est un bon titre, ça s'est signé Fildar. Et donc, le deuxième débat, c'est sur la chanson française. Et on se retrouve tout de suite après au 0803-08-5000 et 0870-5000 et toujours le 3615. 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

0: j'y vais pas que pour voir des Français, hein, Gérard.
1: Ah bah...
0: Petit spectacle, quand même.
1: Bah, ouais, qu'est-ce qu'il y a comme spectacle? Tu vas voir les... Quoi?
2: Il y a
3: la fermeture.
4: Attends, Michel.
1: Ouais, mais
3: la fermeture de...
1: Non, Michel.
0: Ouais.
1: Ne me dis pas que tu vas juste pour la parade de nuit, quand même. Tu vas pour la clôture?
0: Bah, un petit peu aussi, ça peut être...
1: Ouais, bah, attends, t'as des billets ou pas, Michel?
0: Ah ouais, non, sérieux, ouais.
1: T'as des billets de quoi? T'as des billets Hollywood?
0: Bah ouais.
1: Quel parfum?
0: Menthe.
1: Ouais, c'est ça. Fous-toi bien de notre gueule.
0: Non, mais sérieux. Tu connais pas les voyages en bus Hollywood Chewing-Gum?
1: Eh, t'as besoin de préciser la marque?
4: Putain, pas de marque.
1: T'as besoin de préciser la marque?
4: Ah là, on va encore avoir des procès.
1: T'as besoin de préciser la marque?
0: Bah ouais,
1: oh, tu travailles ou quoi, là, quand je te parle?
4: T'es rayé ou quoi, toi, Gérard?
1: Eh non, mais tu dors ou quoi, là, derrière ton téléphone?
0: Bah non, pas du tout, Gérard, mais voilà, moi, je suis obligé de préciser la marque, quoi.
1: Bah t'as pas besoin de ça. Putain, mais t'es con ou quoi?
0: Bon, non, excuse-moi, je n'en ferai plus.
1: Ah bon? Bah tu l'as dit, de toute manière, à l'heure actuelle, t'as presque plus rien. Si tu vas pour voir ce qui reste et puis la clôture...
3: Moi, je peux pas t'aider, j'y connais rien en géo, donc... C'est pour ça que Gérard, il parle le plus, parce que moi, j'y connais rien du tout.
1: À part la clôture...
4: On rappelle que JO, c'est pas Jolo Otage, hein, comme on l'a entendu dans l'un de tes débats. Hein.
0: Ouais,
1: chaud. Ça, c'est les deux cons au standard.
4: Enfin bon, j'ai eu des problèmes à cause de toi, et c'est toi qui es responsable.
5: Il n'y a aucun barbu au JO.
1: Ouais, c'est ça, t'as raison. Manu, tu fermes ta gueule, tu t'occupes de ton standard. D'accord, quand on t'appellera Potiamp, tu sortiras de sous le lit.
4: Si, il y avait
1: le
4: tireur. Mais
1: toi, c'est pareil, tu fermes ta gueule.
4: Michel Hack, il était barbu, hein, c'était un bubard.
1: Putain, mais ils sont cons.
4: Bon, alors, pour terminer sur Michel,
1: Sur Michel, de toute manière, je peux te dire, si tu vas pour à peine deux jours, maintenant, ça sert à rien du tout.
0: Bah surtout moi, écoute, j'ai entendu dire que...
4: Tu pars quand, Michel? Demain?
0: Bah, je pars demain matin.
4: En plus. Bon, attends, en bus pour aller jusqu'à...
1: Non, mais attends, tu vas comment?
0: En bus.
1: Ouais, bah, alors là, t'es pas... Non, mais t'es pas arrivé, hein.
4: Ça fait combien de trajets en bus, Gérard, Paris Sydney?
1: Je sais pas, parce que je sais déjà que... Il y a un décalage de 10 heures d'avion. Il y a un décalage de 10 heures.
4: Attends, parce que si on fait un calcul rapide, Michel, tu me dis si je me trompe, hein, ouais. Sachant qu'il y a 10 heures de décalage en avion, ça fait combien en bus? Ça fait au moins 36 heures de décalage en bus.
1: Mais attends, il n'est pas arrivé. Hein.
3: Vaut mieux que tu prennes l'avion. Hein.
1: Ouais.
6: Il va remonter dans le temps.
1: Tu vas en avion, ça va plus vite. Hein.
4: Il va remonter dans le temps.
1: Ouais. Tu vas en avion, tu vas où tu restes chez toi et tu regardes les...
4: Retour vers le passé et tout grâce au bus Hollywood.
1: Non, mais je crois que, à mon avis, tu vas y aller pour rien. Hein, là. Bon, Michel.
0: Sandy.
3: Oui.
0: Des rumeurs de couloir que tu représentais la France pour l'épreuve de sous-motori masculin.
1: Et toi, tu représentes le connard qui est en train de se foutre de la gueule du monde.
0: Non, mais pas du tout. Moi, c'est ce qu'on m'a dit. Donc,
1: ouais, bah, c'est les gens cons. Tu sais pour c'est quoi pour moi, c'est des cons.
4: Voilà, exactement.
1: D'accord. Et toi, tu fais partie des cons parce que tu le répètes.
4: Et Michel,
0: ouais.
4: T'as intérêt à amener de la mousse à raser parce qu'effectivement, là, si tu prends le bus. Et que tu vas, à mon avis, faire tout en bus avec les bus Hollywood en partant de Paris pour la Racine-Nez, là, finalement, la beubarde, tu vas finir par l'avoir. Hein.
0: Ouais, c'est clair. C'est chaud.
7: En plus, pour y aller, tu passes par des pays sympas, quoi, si tu fais le trajet.
4: C'est clair, ouais.
1: Non, mais à mon avis, je crois que tu vas y aller pour rien. Hein.
0: Ah bon, tu penses?
1: Bah ouais. Oui, là, ouais. Vu qu'il reste deux vendredi et samedi.
4: Ah ouais, là, c'est chaud, là, encore.
1: Dimanche, c'est la clôture, donc tu vas pour rien. Hein.
0: Les billets Hollywood, je me suis fait bébard, quoi.
4: Bah ouais, c'est dommage.
1: Tu t'es fait rembourser?
0: Ah ouais?
1: Bah ouais, hein.
0: Mais je les ai gagnés, donc si je me les fais rembourser, je me fais rembourser que dalle, quoi.
1: Eh ben, dans ces cas-là...
3: Il pourra jamais se les faire rembourser, hein.
1: Tu crois?
4: Tu vas pas. Non, ça va pas être faisable. Bon, en tout cas, bon voyage, Michel, et tu nous tiens au courant.
1: Bon, tu rappelles dans la semaine pour nous dire où que t'es là.
4: Ah, il sera pas arrivé.
7: Il sera dans le bus.
0: Problème. Je vous appelle samedi prochain.
1: Ouais, d'accord, samedi, ok. D'accord. À samedi.
4: Ok. Allez, ciao, à samedi. Ciao, bisous. Roberto, dans un instant, 39 ans. Bonsoir, Roberto.
8: Oui, bonsoir.
4: Oui, t'appelles pourquoi?
8: Eh bien, écoute, je voulais des conseils auprès de Gérard et de Sandy sur la drague.
4: D'accord, ok. Bah, ne bouge pas, on revient dans un instant avec deux spécialistes de la drague, Sandy et Gérard. Et puis il y aura du courrier.
9: Ah oui.
4: Ah bon? Ouais. Vous m'avez rien dit, pourquoi du courrier? C'est quoi comme genre de courrier?
5: Ben je sais pas en fait, c'est Manu qui l'a sélectionné, donc il vous dira ça après la pub.
4: Non, d'accord, ok, ne bougez pas. Donc du courrier et encore un conseil de Gérard et Sandy concertant Roberto sur les techniques de drague. On fait fan radio bien sûr avec toujours Gérard et Sandy qui sont dans les studios, 0803 08 5000. D'ailleurs dans 8 à 10 minutes, ce sera Evan qui va continuer bien entendu à apprendre le flambeau de fan radio partout en France. Et si vous voulez parler avec Evan, lui laisser des emails, vous y allez par le l'internet, par le Minitel, par le satellite et également par le numéro de téléphone qui est le 0803 08 5000 et l'internet, à savoir c'est quoi, qu'est-ce qu'il y a, Hanka?
9: Evanfunradio.fr.
4: Evanfunradio.fr, voilà, pour lui laisser plein de messages et vous choisirez la musique que vous voudrez. Et c'est tout ça entre minuit et 2h du matin. Voilà, vous pouvez appeler dès maintenant d'ailleurs si vous voulez éventuellement participer à cette émission. Gérard toujours avec nous, Sandy toujours avec nous. On terminera par le courrier. Pour l'instant, on avait Roberto, 39 ans, qui avait besoin de techniques de drague. Hein.
10: Oui, bonjour tout le monde, bonjour. Alors, Gérard.
4: Juste avant Roberto, on était tout à l'heure avec Michel,
10: oui.
4: Et on parlait justement de Sydney, et on parlait du décalage horaire, et Gérard m'a dit de quelque chose de très intéressant aux antennes par rapport à David Douillet, oui.
1: Oui, qui est revenu là récemment, donc il y a à peu près plus de 10 heures de décalage horaire en avion.
10: Effectivement.
1: Voilà. Donc l'autre, s'il y va en bus, comme il a dit, je crois qu'il n'est pas arrivé. Hein.
4: Ah bah s'il y a 10 heures en avion, il y a au moins 35 ou 36 heures en bateau, en bus.
1: En bus, ouais, ça dépend à combien qu'il roule.
4: 110 km/h.
1: Ouais, mais si c'est un bus pourri, ça m'étonne rien.
4: Alors Roberto.
10: Oui, alors bonjour Bibi aussi. Hein.
3: Bonjour.
10: Alors moi j'appelle parce que j'ai un métier très très difficile, hein. Je travaille dur toute la soirée, toute la nuit, hein. je suis dans le bois, et j'ai des problèmes pour draguer dans la vie de tous les jours. Et donc je sais pas comment il faut faire, est-ce qu'il faut mettre du parfum par exemple, enfin,
4: attends, tu travailles dans...
10: En fait je suis un peu nerveux, hein. Je sais pas comment faire.
4: Tu travailles dans quoi?
10: Je travaille toute la nuit, très très dur, hein.
4: Mais
3: tu fais quoi comme métier?
10: Oh, trois fois rien, enfin, c'est dans les bois, pas loin, hein.
1: Ouais, ben c'est un travesti.
4: Ah non, mais il a le droit, je veux dire.
10: Ah oui, enfin.
3: Bah déjà, faut être quand même assez coquet, hein. Si tu veux, faut bien s'habiller, faut se parfumer, faut se laver et tout, quoi.
10: Et
3: donc,
10: toi, tu mets quoi comme parfum?
3: Alors moi, en ce moment, je mets de la pêche.
10: La pêche.
3: C'est un mélange de vanille et de pêche. Et
10: j'achète un kilo de pêche.
3: Non, mais c'est le parfum. Si tu veux, c'est du liquide.
1: Faut pas mettre du parfum de femme.
10: Bah pourquoi?
3: Moi en général, bien, tu peux mettre du Mémen, hein. Du Mémen, du Fabergé, ou il y a d'autres parfums. Hein. Bon, on va pas citer de marque, hein, c'est pas la peine. Hein.
1: Bah non, bah c'est t'as pas besoin de les citer. Hein. C'est bien parce que tu les cites en premier déjà.
4: Alors, Gérard, les conseils de drague quand même.
1: Non, mais ce qu'il y a, c'est que comme t'as dit Sandy, donc c'est ça. Mais bon, vas-y mollo quand même au départ, parce que si tu connais pas la personne déjà, tu t'essayes de faire ample connaissance avec elle.
10: Je mets quoi comme accessoire, enfin comme tenue vestimentaire? God à clou.
1: Non mais attends, tu veux draguer quoi toi?
10: Mais je sais pas, moi je des copines, enfin des copains.
3: Mais t'es vraiment travesti ou c'est pour rigoler?
10: Je suis Roberto quoi.
1: Non mais on te pose la question, est-ce que tu es vraiment travesti, oui ou non?
10: Ah oui, je suis travesti, oui.
1: Bon, ça va déjà mieux maintenant.
3: Donc pour toi, vraiment, c'est vraiment une passion.
10: La travestitude?
3: Bah c'est oui, je passion, pense. Ouais. Non mais si tu veux une technique de drague, moi je peux te dire une technique de drague, je sais pas si ça marche, parce que moi j'ai pas essayé.
10: Oui.
3: Mais bon, si tu connais bien la personne, tu peux, si t'as son numéro, tu lui téléphones. Et tu lui fais croire comme quoi que tu veux parler à un tel ou je sais pas moi Patricia ou n'importe quoi,
10: en
3: n'importe qui.
10: C'est Robert.
3: Et non mais toi c'est Robert, mais si par exemple tu veux parler à quelqu'un d'autre.
1: Tu parles à Roberta.
3: Voilà, tu peux parler à Roberta et oui. Tu lui dis voilà, je voudrais parler à Roberta, même si c'est pas vrai. Et si tu vois que la personne elle te répond à ce moment-là, c'est bon signe.
10: Et pour les poils sous les bras, parce que j'ai beaucoup de poils sous les bras.
3: Ah bah là faut t'épiler hein, dans ces cas-là. Faut aller dans un truc, un service dermatologique et puis tu peux.
1: Hein?
3: Dermatologie. Non, je me suis trompée, c'est une autre dame, c'est quelqu'un qui.
1: Esthéticienne.
3: Voilà, esthéticienne, cherchait le mot.
1: Dermatologie.
10: Et ça a marché pour toi?
3: Non, pour moi personnellement, j'ai pas essayé. Hein.
10: Il doit y avoir une sacrée touffe alors.
1: Bah non, elle a rien du tout, puis elle a pas besoin de s'épiler. De toute manière, je l'ai connue sans qu'elle soit épilée, puis c'est tout.
10: D'accord.
1: Et ça fait 3 ans qu'on est ensemble.
10: Ah oui, quand même.
1: Bah oui, hein.
3: Bah ça passe les années, hein. Non, mais voilà la technique de drague que je peux te.
1: Non,
3: te
1: mais tu l'appelles, t'appelles Roberta, tu lui dis comme on te dit, là, puis t'essayes de l'inviter à boire un verre.
3: Non, non, il fait croire que c'est Roberta qui est au bout du fil. Il dit par exemple, je veux parler à quelqu'un, et en fin de compte, la personne n'existe pas.
1: Bah ouais,
3: c'est,
1: mais il demande après.
3: Si tu veux, c'est pour approcher la personne pour qu'elle puisse te parler au téléphone.
1: Mais il demande Roberta, comme lui, c'est Roberto, il veut avoir Roberta.
3: Il peut demander Roberta, il peut demander, je sais pas, à n'importe qui. Et puis il verra bien si la personne a décroche. Bon, si elle décroche et puis qu'elle dit allô, au moins c'est quand même bon signe de draguer, quoi. Enfin, je sais pas, moi.
4: Voilà.
10: D'accord.
4: Ok, Roberto, on est malheureusement très pris par le temps.
10: D'accord.
4: Mais ce n'est que partie remise. Hein.
10: Je vous embrasse tous sur le kick.
4: Ah, c'est très gentil de ta part. Salut, Roberto.
10: Salut.

0: de toute manière, à peu près.
1: Non, c'est que pensez-vous des vacances? Alors, déjà, celui qui pose la question à ma place, tu vas te calmer. D'accord.
0: La question, bien intéressante. Ouais.
1: Voilà. Alors, que pensez-vous des vacances, Aurélie?
2: Pas grand-chose.
1: C'est-à-dire?
2: Rien du tout, en fait.
0: Voilà.
1: Mais pourquoi?
2: Pourquoi? Parce que les vacances, c'est bien et c'est pas bien, c'est tout.
1: Mais pour quelle raison que c'est bien et c'est pas bien, pourquoi?
2: Les vacances, c'est bien quand tu pars à l'étranger, c'est pas bien quand tu restes en France.
0: Ouais, pourquoi tu peux très bien t'éclater en France? Tout dépend où tu es, tout dépend où tu vas.
3: Ouais, c'est clair.
2: Dis que je m'emmerde en France.
0: Même sur Paris, je sais pas où aller. Il y a des boîtes sympas. On merde aussi à l'étranger, quoi. C'est
1: non,
0: pareil.
1: Il y a
0: des boîtes sympas sur Paris, comme la Loco. Même les Japonais qui viennent maintenant.
1: Stop! Okay, Nico et Anthony et Albert, vous allez vous calmer un petit peu, s'il vous plaît.
0: Vous allez vous calmer. Ok, d'accord. Excuse-moi.
3: La Loco, c'est un peu un parc d'attractions.
1: Bon, tu la fermes.
4: Les toilettes, surtout.
1: Bon.
0: Ouais. Non, moi, je voudrais dire que les vacances, en fait, c'est plus agréable. On a plus de temps pour aller à la Loco. Et pour se chasser dans les chiottes, quoi.
4: Gérard.
0: T'es pas d'accord, Gérard? Non, bon, là, c'est Nicolas qui parle. Moi, je tiens à dire, vous êtes pas très sympa. Et Gérard, là, il interrompt ses vacances pour venir faire une émission spéciale. Ouais. Et vous d'entrée,
3: qu'est-ce qu'il faut pas faire pour faire sucer la bite quand même?
0: Moi, respectez-le, quoi, un peu.
1: Bon. Tu as déjà, vous avez aucun mec, parce que c'est pas à vous que je pose la question, c'est maintenant je vais poser.
0: Bah, qu'est-ce qu'on fait là alors?
1: Bah, qu'est-ce que vous faites
0: là? C'est à qui tu la poses la question sans gêne, tu nous le dis, quoi?
1: Parce que vous commencez déjà par sur des sujets qui me plaisent pas trop.
0: Ouais, mais
2: pourquoi on parle des vacances, hein?
1: Il y a vacances et vacances, on parle pas.
2: Bah non, il y a vacances et vacances, explique-moi les deux choses.
0: Bah non, il y a vacances et travail, quoi.
1: Ouais, non, mais faudrait peut-être éviter aussi l'histoire de la locomotive, d'accord?
2: Pourquoi?
1: Parce que là-dedans, il y a rien du tout. Ok, c'est clair et net.
0: En fait, Gérard, il veut pas en parler.
1: C'est clair et net, à la Loco, il n'y a jamais rien eu. Alors, vous arrêtez avec cette histoire de Loco. Il n'y a jamais rien eu. Ok, point final à la ligne.
0: Ouais, t'as raison, Gérard, putain.
3: Non, mais c'est vrai.
1: On dit maman travaille déjà pour commencer.
0: Exactement.
1: Ok.
0: Gérard, comment t'expliques toutes les cicatrices sur la bite à Tony?
1: Ouais, ben, dans ce cas-là, t'attendras ton tour. Maintenant, ben.
4: C'est vraiment un imbécile, celui qui est en train de parler, là, mais grave.
1: Ouais, ben.
0: Oh, Monica, t'en poses des questions.
2: Oui.
1: Rose.
2: Bonsoir Gérard.
1: Rebonsoir. Donc, je te repose la même question. Que penses-tu des vacances?
2: Bah écoute, les vacances, ça dépend. Parce que comme tu disais tout à l'heure, il y a vacances et vacances.
1: Mmh.
2: Et moi, personnellement, ce que je pense des vacances, ça dépend où je vais, avec qui je vais.
1: Ouais.
2: Surtout avec qui. Parce que c'est vrai, quand tu pars comme ça...
1: Ouais, mais attends, Rose.
2: Oui.
1: Rose, là, je comprends pas trop.
2: Attends, j'arrive.
1: Ouais. Explique-toi, parce que là, j'ai du mal à te suivre.
2: Bon. Alors, écoute-moi.
1: Oui. Ouais, je t'écoute, hein.
2: Donc, je disais, il y a vacances et vacances. Moi, personnellement, les vacances, j'aime pas trop parce que je me fais chier. Mm-hmm. Parce que je m'en vais jamais avec les bonnes personnes.
1: Oui.
2: Donc, voilà, en gros, ce que je pense des vacances. Mm-hmm. C'est pour ça que je te disais, il y a vacances et vacances.
0: Ok, super.
1: Ouais, bon.
0: Ouais.
1: Je vois pas trop le rapport, parce que moi, je vais dire une chose, pour l'instant, moi, ça fait plus de 4 ans que je suis pas parti en vacances.
2: Ouais.
0: T'es sûr que j'avais même plutôt 4 ans que t'es en vacances?
1: ça te regarde pas, si ça fait 4 ans ou pas que je suis pas parti en vacances, ou si je pars en vacances, ou si je suis en vacances, d'accord? Ça, c'est pas ton problème, d'accord? C'est le mien.
0: Ça c'est
1: mon problème, d'accord?
4: Absolument. Personnel.
1: Voilà. Donc, pour revenir à ta question, Rose.
2: Ouais.
1: Bon, tu dis que t'aimes pas partir ou tu veux pas partir, c'est ça apparemment?
2: Non, c'est pas ça, c'est qu'il faut déjà pouvoir partir.
1: Ouais.
4: Elle aime bien partir avec les bonnes personnes.
2: Et puis, j'aime bien partir avec les bonnes personnes et en général, je les trouve jamais. Donc, c'est pour ça que les vacances, si tu veux, ça fait longtemps.
4: Mais tu prépares l'avance.
1: Mais de toute manière, il y a certaines personnes qui vous posent des lapins en dernière minute.
2: Exactement, voilà. Je pensais à ça, justement.
4: Mais tu pars toute seule.
0: Voilà, pars toute seule, puis tu fais connaissance sur place.
2: Ah ouais, mais partir toute seule, j'aime pas trop.
1: Attendez, parce que là, faire des connaissances sur place, c'est pas évident. Moi, je vous le... pour une nana,
2: C'est très difficile pour une nana.
0: Non,
2: si.
1: Non, à mon avis, je pense pas, hein.
4: Non, pour une nana, c'est très facile.
1: Je pense pas, je sais pas.

0: Si des fois, au standard, on pouvait avoir peut-être un petit avis de la standardiste pour savoir si des fois elle avait eu des rencontres bizarroïdes ou pas, ou si elle est partie seule, non.
1: Bah, elle a déjà fait ta rencontre.
0: Non, la caille.
2: Pas de vacances.
0: Elle part pas en vacances, donc vous voyez. Olivier de la Pro, pareil.
3: Ouais, pareil.
0: Moi, pareil, donc vous voyez, donc ça va être dur, dur, hein.
1: Bon. Et Gérard, pourquoi est-ce que tu emmènerais pas Julie en vacances?
0: Ah bah attendez, ça faut que déjà Julie soit d'accord pour que qu'elle soit
1: avec elle. Elle a même pas d'accord. Amener Julie en plus. C'est clair, ça doit être dur qu'elle nous raconte avec Gérard.
0: Attendez, attendez, on va demander quand même à Malika de répondre sur la première question.
4: Moi j'aime bien les vacances.
0: Ouais, mais dans quel sens?
4: Ben comme celle qui a répondu avant. Faut partir avec les bonnes personnes.
1: Ok, super.
0: Ouais, d'accord. tu réponds à la question, hein, Rose?
5: Exactement.
0: Ouais, d'accord. Tout à fait, directement, hein?
5: Directement.
0: Ok, bon.
4: Mais partir tout seul, c'est bien aussi.
5: Ah, ouais, ça dépend.
0: Non, mais de manière, faut mieux être seul que mal accompagné.
1: Ouais,
0: hein,
1: ouais. Des fois, on n'a pas le choix, hein,
0: Gérard. De quoi, qu'est-ce que tu disais, Olivier?
3: Non, je t'ai
0: dit. Non, mais de quoi?
1: Juste que t'étais mal accompagné.
0: Ouais, bah, de manière, faut être seul que mal accompagné pour partir en vacances. La seule chose qu'il faut mieux faire, c'est partir seul et puis faire des rencontres sur place.
1: Bah, c'est d'avoir l'habitude, ouais, genre, de tant que seul.
0: Donc, Nico, pour conclure sur la première, parce qu'il y a quand même deux débats à faire et donc je voudrais qu'on avance un peu.
6: Ben, moi, je pense que les vacances, c'est bien, quoi. Même si qu'on parte ou qu'on part pas, qu'on parte à l'étranger ou qu'on reste en France. Je pense que c'est bien, même pour quelqu'un qui n'a pas de thune et qui reste chez lui. De toute façon, il peut se lever à midi, quoi, et à la limite, il n'a pas d'argent pour sortir, il peut toujours lire. Enfin bref, tant qu'il ne travaille pas, je pense que c'est bien, quoi.
5: Ouais,
6: tant qu'il
5: ne
6: travaille pas et qu'il est payé, je pense que c'est bien.
0: Ouais, non, mais attends, Nico, là, t'es complètement là, à la plage.
5: Exactement, c'est
0: travailler. Mais que pensez-vous des vacances, Nico?
6: Punaise,
0: t'es carrément à côté de la plaque, là.
6: Bah non, je trouve ça génial, moi, les vacances.
0: Mais pourquoi? Non, c'est pas du tout le truc de la question.
5: C'est pas le terme du débat.
1: Moi, Gérard, moi c'est Anthony. Moi, ouais. je suis pour la journée de vacances à 24 heures.
0: C'est-à-dire? Attends, c'est-à-dire?
1: Bah, 24 heures de vacances par jour, si c'est possible, hein, si on peut voter de ça.
6: Moi, je dis que 16 heures, c'est quand même 8 heures pour dormir, quoi.
1: Mais ouais, non, on dort pas parce que comme ça, c'est les 8 heures, c'est en congé payé, si tu veux.
6: Bah oui, mais bon.
1: Donc voilà, on rattrape.
0: Ouais. Ah, il y a Soleil qui dit Julie, je t'emmène en vacances, Julie, je t'aime.
1: Voilà. C'est pas à toi qu'on dirait ça, Gérard.
0: Ouais, non, ouais, ouais. Malheureusement. Donc Albert.
1: Gérard, ça plutôt je te fous dans la cave et je t'aime pas.
0: Bon bah d'accord, ok. Bon, ouais, c'est bien. Donc on va passer à la deuxième question.
3: Pas très gentil.
1: Moi ça c'est pas sympa ce qu'il a dit, Anthony.
0: Ouais, bah c'est pas grave, de toute manière je suis habitué maintenant. Hein. D'accord, parce que j'ai à peu près...
3: Vas-y, Gérard. Ah,
1: ok, bon, question. Question.
0: Donc, où êtes-vous parti en vacances? Alors, on va commencer par les cum, tiens.
7: Et la guerre.
0: Albert.
1: Ouais, ben moi, je suis pas parti.
0: Ben, t'es pas parti?
1: Non. Je me casse dans pas longtemps.
0: Mmh. Et tu pars où?
1: Je vais dans un petit patelin de merde à côté de Monaco.
0: C'est-à-dire?
1: Menton. Menton, ouais.
0: Menton. À côté de Monaco, à Menton, ok.
1: Ben oui.
0: Anthony.
1: Ben, je pars pas, je travaille.
0: D'accord. Nico?
6: Ah, je pars à Toulon, moi.
0: Tu pars à Toulon?
1: Ouais, pour un jour, Nicolas. Pardon? Oui. Oh, rien.
0: Bon, d'accord. Vous verrez ça à la fin du débat.
1: Bah, vous m'écrirez.
6: Ouais, on s'écrit, ouais.
1: Pas de problème.
6: Je t'envoie une carte postale, Gérard.
0: Ouais, ben, si tu veux, t'envoies ça à peu une radio, ça sera aussi bien.
6: Ouais.
0: Malika, pour
4: non, moi, je pars
0: continuer.
4: Pas. Je pars pas.
0: Merci, chef.
3: Mon Gérard, chef. Continue.
0: Malika, tu pars où en vacances?
6: Malika, partez pas, t'es sûr ou quoi?
1: Qu'est-ce qui t'a fait, ton chef?
0: Non, c'est rien, bon.
5: Allez, raconte-nous, Gérard. On n'est pas là pour voir, nous. Raconte-nous.
0: Bon, c'est bon, ça y est, c'est terminé. Allez, hop, on n'en parle plus. Rose.
5: Oui.
0: T'es parti où en vacances, toi?
5: Moi, je pars pas.
0: Tu pars pas?
5: Non.
1: Bah, tiens, pour changer.
0: Et Aurélie?
8: À l'île de Ré.
0: Oh. À l'île de Ré. Ok. Ouais. C'est bien. Eh ben, moi, je vais vous dire une chose que, moi, les vacances, je les fais, entre Montigny-le-Bretonneux et Suresnes.
8: Voilà. Ouais.
1: Et Neuilly,
8: voilà.
0: Non, et Neuilly, non, parce que,
1: Bah, t'es où, là,
0: ouais? Ben, je suis à la radio, et bon.
1: Eh ben, c'est où, la radio? C'est où, la radio,
8: Gérard?
0: Bon, alors.
1: C'est de te mettre,
0: hein. Alors, à une question. Ça va s'adresser, et là, vous allez réfléchir, je pense que, je vais voir,
1: on va pas passer à la troisième.
0: On va passer à la troisième.
1: Ouais.
0: Comme pour l'instant, ça a l'air de bien se passer.
6: Allez, vas-y, fais péter les
0: premiers. J'ai trouvé de nouvelles copines là. Alors, oh, Nico, tiens.
6: Oui, vas-y.
0: Nico.
6: Ouais.
0: Trouvé une nouvelle. Comme tu pars pas, est-ce que tu...
6: Non, si, si, je pars, moi.
0: Ouais, mais est-ce que tu penses trouver une nouvelle copine en vacances ou pas?
6: Ah bah oui. Ah bah oui, c'est clair. En plus, je vais à côté de Toulon, donc là-bas, t'as tous les touristes, quoi. J'ai ta famille qui habite là-bas. Ils connaissent un tas de gens, donc de toute façon, à chaque fois que j'y vais, quoi, j'ai une nouvelle copine, ça c'est sûr.
1: C'est bien vrai.
0: D'accord.
6: Mais tu peux venir avec moi, si tu veux.
0: Non, quoi, c'est bon, je te parle de copine.
6: Ouais,
0: je te
6: parle
0: pas d'un copain, d'accord? Ok.
6: Nico,
0: c'est clair et net. C'est bien, on part. C'est bien le titre de la question, le terme de la question. C'est avez-vous trouvé de nouvelles copines?
6: Hein? Ah bah pas encore,
0: c'est pas des copains, c'est pas des copains, c'est des copines, ok?
6: Oui,
0: des copines. On comprend pas les torsions et les serviettes.
6: Eh, t'es naze ou quoi, Gérard?
0: Ok.
6: J'ai dit que j'allais voir des femmes sur la côte.
0: Ok.
6: Mais t'as compris?
0: Anthony.
1: Oui, quoi?
0: Anthony.
1: J'ai pas suivi l'histoire des serpillères et des torchons, excuse-moi.
0: Non mais attends, tu réponds à la question ou si tu comprends pas la question, tu restes chez toi.
1: Ah si, mais je t'ai dit que je partais pas en vacances, je travaillais parce que je m'aidais.
0: Ouais, mais dans ton boulot, tu rencontres quand même des copines.
1: Ouais, quand même un petit peu, mais bon.
0: Bon, ok. D'accord. T'as tout compris sur.
1: Ouais,
0: sur...
1: non, mais tu me poses une question sur les vacances, je pars pas en vacances.
0: Mais alors?
1: Donc moi,
0: dans ce cas-là, pourquoi t'appelles pour réagir
1: sur le débat des vacances? C'est pour contre. Alors il y en a qui sont pour les vacances et d'autres pour le travail.
0: Non. Le thème c'est le truc des vacances.
1: C'est un peu vague le truc des vacances quand même.
0: Ouais, mais c'est un peu vague. C'est pas dans ce cas-là.
2: Ouais, mais Gérard, les vacances en général, même si on part pas.
0: Ouais, mais de toute manière, il y a ceux qui partent et ceux qui partent pas, d'accord.
2: Eh ben alors. Bon. Voilà.
0: Bon alors maintenant...
1: Moi je pense rencontrer beaucoup de filles sur la plage là dans mon taf, voilà.
0: D'accord, t'as raison.
1: La Panam Beach.
0: Ouais, voilà. Albert,
1: tout le monde est content.
0: Albert!
1: Ouais!
0: Bon, réveille-toi un peu, hein.
1: Ouais, non bah j'ai...
2: Le Chabert.
0: Ouais, voilà,
1: ça commence à dormir, hein. Alors, mais le problème c'est que c'est toujours pareil, en vacances tu rencontres des meufs qui ressemblent à des certaines filles, comme Christine ou Carole, c'est clair que ça... Ou Aurore.
9: C'est la Saint quoi aujourd'hui d'ailleurs?
0: Aujourd'hui c'est la Saint, j'en sais rien, mais déjà une.
1: Ouais.
0: Alors déjà Albert.
1: Ouais.
0: Je te préviens d'une chose.
9: C'est pas la Saint.
1: Tu vas me dire une chose.
0: Non, mais déjà une chose. Christine.
1: Aujourd'hui c'est la Saint suceur. Bonne fête Gérard.
0: Ouais. Tu vas te calmer.
1: Le long de l'antenne. Vas-y Gérard, accouche.
0: Si je veux, d'accord.
1: Ok, bah tu accouches.
0: Alors le début avait bien commencé.
1: Ouais.
0: Maintenant Albert, tu viens de jouer sur un truc
2: c'est que vrai, j'aime pas.
0: C'est qu'à là, Albert.
1: Gérard, je parle pas de ta Christine.
2: Ouais, mais Albert, tu déconnes là.
9: C'est la Sainte Christine aujourd'hui, en plus ils foutent la merde.
1: C'est la Sainte Christine, c'est tout. Voilà, c'est pour ça que je parle de Christine. Te sens pas vexé, merde.
2: Bah, c'est Christine, voilà.
0: Bon, ok. D'accord.
1: Je t'ai sorti avec un ton, c'est pas de ta faute.
0: Ça pas ton problème, c'est le mien. Là, c'est pas ton problème, c'est le mien, d'accord? Je fais ce que je veux.
1: Exactement.
2: Nous sommes en démocratie.
1: Majeur vacciné.
0: Alors, Aurélie. Donc,
1: Je voudrais savoir si Albert, il va se faire des meufs, quand même.
0: Non, mais c'est bon, pour l'instant.
9: Vas-y, Gérard, vas-y, enchaîne.
0: Aurélie.
10: Ouais, mais j'en ai rien à foutre de me faire des copines, moi.
0: Ouais, ou des copains. C'est pareil, t'en as rien à foutre. T'as un copain, tu pars avec ton copain, et c'est tout.
10: Voilà.
0: Ok. D'accord, je vois à peu près. Rose?
11: Oui.
0: Donc, toi? Pour toi?
11: Enfin, moi, pour moi,
0: Penses-tu trouver des amis que tu pourras revoir par la suite, ou un copain, ou autre?
1: Bah, c'est exactement la même chose, si on trouve des types comme Gérard, d'accord?
11: Ouais, je pense que ouais.
1: Est-ce qu'Aurélie, elle reste sur Paris?
0: Bon, Malika?
2: Ouais, moi, je suis fou, ça, les
11: amis. Non.
1: Ok, super, Malika.
0: Attends, Malika...
1: Elle a dit quoi?
0: Malika, qu'est-ce que t'as dit, là?
2: J'ai dit que c'est bien de rencontrer des gens qu'on peut revoir après.
1: Ah bah, des gens qui veulent te revoir, hein. Faut les trouver. Hein.
0: Ouais, Malika.
2: Oui?
0: Va falloir que tu te réveilles un peu plus.
2: Je vais te réveiller.
0: Ouais, non, mais réveille-toi un peu plus, parce que là, t'es en train de dormir. Hein.
1: Malika, là...
0: Allez, on enchaîne sur la quatrième, là.
1: Voilà,
0: que pensez-vous des campings? Allez, c'est parti.
1: C'est de la merde, c'est pourri. Oh putain, ça
2: non,
1: pue,
2: t'as des pas. Non, c'est pas vrai.
0: Attends,
2: c'est pas que de la merde.
6: dégueulasse. C'est Gérard, c'est la date. Gérard, c'est l'air salé dans. Oh là là, c'est dégueulasse quoi.
8: Il y a pas d'intimité.
6: Moi Gérard, je fais jamais de camping parce que j'ai des business sur les.
0: Non mais attends, déjà
9: ça va casser hein, ça va casser.
0: Déjà celui qui part pas en vacances
8: il a fait
6: Gérard, c'est Albert. Je peux répondre.
0: Ouais, vas-y.
6: Ouais, bah moi je trouve que les campings ça craint à mort, c'est vraiment trop pourri quoi.
8: Il y a pas d'intimité, c'est pas bien.
6: Non, mais déjà on rencontre plein de beaufs.
8: On se fait piquer plein de trucs aussi, excuse-moi.
6: Ouais, voilà, on se fait piquer plein de trucs, on rencontre que des beaufs.
12: Que des beaufs en tongs et en short.
6: C'est avec des t-shirts à pleine radio. Un bon beauf plein mis sur la tête.
0: Ouais, c'est ça, t'as raison. Attendez, stop.
6: Eh, mais je peux continuer.
0: Stop. Non, pour l'instant tu la fermes, il y a Julie qui veut me dire quelque chose, c'est tout.
13: Juste qu'on accueille à la place de Rose Dr Melraka.
8: Quoi? Bonjour, docteur.
13: Docteur Melraka, à la place de Rose.
6: Voilà. Oh là, bonsoir, Gérard.
8: Salut. Bonsoir, docteur.
6: J'ai plaisir à faire votre connaissance par le biais de Fun Radio, Gérard.
0: Ouais, c'est bon, ouais. Déjà, celui qui s'amuse avec les touches de téléphone, il se calme.
6: Mais docteur Melraka, est-ce que t'opères les kystes? Parce que Gérard, il a des problèmes.
14: Ouais, c'est clair, je crois qu'il en a un sur toute la gueule.
6: Sa tête est un furon.
15: Mes amis, si j'ai...
8: T'as pas un problème dans le cerveau?
15: Si je devais pigmenter, Gérard, le débat, si oublions Sainte-Christine et souhaite qu'elle soit bonne, si prenez vos questions, Gérard, la question sur le plaisir des vacances.
0: Ouais. De quoi?
6: Attends, t'arrives en retard, toi, là.
0: Paul Toubib, là, tu travailles. Toubib, tu travailles ou tu bires hein?
15: D'accord, donc on pourrait parler aussi de Montrigny-Bretonneux, c'est ça les vacances
0: ouais,
15: il y a 4
0: ans. Ouais, Toubib, dégage, allez hop, prenez-lui.
6: Toubib, il a besoin d'une consultation.
0: Non, mais c'est moi, Toubib, dégage.
6: Toubib, faut qu'il prenne des suppos aussi, hein, même.
0: Ah non, Toubib, il dort. Toubib, il est à moitié endormi.
6: Jacques,
0: Ouais, Toubib, là, qu'est-ce qu'il pense du camping?
15: Bon, faut laisser l'histoire de la loco, genre, sur le camping à la locone.
0: Oui, il est complètement starbé, c'est bon. Ouais, c'est bon, ouais, bonne nuit.
6: Bah, c'est bon, Nicolas.
0: Ouais.
6: Ouais, moi, je veux dire qu'en fait, les campings, c'est pas bien, quoi. Parce que bon, d'abord, tu vas. D'abord, tu vas dans les douches, elles sont froides. En plus, que tu fasses ta queue une heure, après, tu vas dans les toilettes. C'est dégueulasse. La plupart du temps, elles sont pas nettoyées.
14: Non, non, mais le problème dans les toilettes, c'est qu'il y a des mecs comme Gérard qui sont passés devant toi, quoi.
0: Non, mais c'est bon, allez, c'est bon, on arrête sur le camping. Alors, stop, pour l'instant, vous allez réfléchir à la quatrième question.
15: Et on va mettre une, on va mettre une musique et ça s'appellera, Gérard, est-ce que tu viens pour les vacances?
6: Gérard, est-ce que tu peux mettre un
15: Gérard, je suis au
6: stern of the back, that's okay.
15: Gérard, à l'astrologie, Gérard, je suis aussi voyant et je la chanson, ce serait...
0: Mais je m'en fous de ta voyance!
6: Les bijis, les
0: bijis! Déjà,
15: Gérard, je vous connais,
9: calmez-vous, là.
15: Je vous connais, Gérard.
0: Bon, bah, tu la fermes, le Toubib de mes deux.
15: Melraka. Docteur Ali Melraka.
0: Alors, c'est, Ali Melraka, tu vas la fermer, tu vas m'écouter, déjà.
6: Oui,
0: Maintenant, vous allez écouter la cinquième question. C'est que pensez-vous des discothèques en vacances et on va se mettre les Spice Girls avec, Vanab et après, les Rubettes avec, Super Baby Love. Et c'est parti. Et ouais, c'est la suite de la Libre Antenne, donc vous pouvez toujours nous appeler au 0800-08-5000 ou 0800-3-08-5000 et 3615 code Fun Radio. Et pour les Belges, donc c'est 0331-47-99-5000. Et donc il y a un petit sondage qui a été fait là.
9: Sondage quoi?
0: Un sondage Ipsos, Sofres ou je sais pas quoi.
9: Médiamétrie.
0: Ouais, Média. Donc vous êtes 12 764 956 auditeurs entre 1h et 3h qui écoutent Fun Radio. Donc
9: on va un Français sur 5 quand même.
0: Ouais, ça fait quand même beaucoup hein. Quand même tous les jeudis je trouve que c'est pas mal. Donc on va continuer le débat. Donc si vous voulez réagir donc n'hésitez pas. Donc on va accueillir Léa, Mathilde, docteur mais Melraka, Franck, Albert et Anthony.
6: Et Gérard peut répéter les chiffres là parce qu'on n'a pas très bien entendu.
0: Ouais, Gérard, 12 000. Bon, je répète les chiffres pour la dernière fois.
6: Attends, c'est 12 000 ou c'est 120 000?
0: C'est 12 564 547 milliards.
6: Toujours heureux d'être sur cette radio.
0: Bah voilà alors donc.
6: Mais en France uniquement?
0: Comment?
6: En France ou alors ailleurs?
0: Ah ben ça je sais pas si c'est si c'est en France ou autre.
6: Bah ouais, mais ouais, mais écoute, ton sondage, je peux rien dire quoi dans ce cas-là, je précise.
0: Bah, dans ce cas-là, ben bah, vous regardez les journaux et puis c'est tout, hein.
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0: Donc,
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0: Eh, quand t'es, plus con que moi, tu meurs, et quand on est con, ferme sa gueule, d'accord?
14: Ouais, voilà. Sérieux, t'abuses, Nicolas.
0: Non, dans ce cas-là, ta blague,
14: Non, c'est pas Nicolas, là, c'est, Nicolas, t'as
12: Gérard, bon, plus con que toi, tu meurs, pourquoi il est vivant encore?
0: Bon, ouais, c'est bon, ouais.
8: Allez, je suis Gérard,
16: j'ai
8: posé une question, tu sais, Gérard.
0: Alors, que pensez-vous des discothèques en vacances, et avez-vous été en boîte pendant les vacances?
14: Ah, c'est Albert, je voudrais répondre.
0: Ouais, vas-y.
14: Ouais, bah, ouais.
0: Attends, Albert, vas-y.
14: Faudra fréquenter plus souvent la loco, je pense, pendant les vacances.
0: Attends, déjà, la loco, elle est fermée, ok. Je te parle des boîtes.
14: Non, elle est ouverte.
13: Elle est pas fermée, elle est ouverte et il y a une soirée demain.
14: Ouais.
12: Et d'ailleurs, Gérard, on voudrait poser la question, est-ce que tu es là demain?
0: Ça te regarde pas, c'est mon problème.
12: Tu veux faire ça incognito, salaud.
0: Attendez. Et déjà, vous allez être poli parce que je pense que ça va être la dernière pour ce soir là, parce que
8: c'est le dernier. Pourquoi? Mais ultimatum encore.
14: Ouais, mais
0: non, il y a pas d'ultimatum. C'est des vacances. Là, ce soir, je viens. Donc, je voudrais que le débat se passe correctement, sans engueulade. Ok.
8: Ok.
0: Point final à la ligne. Non, mais on parle pas de la loco, on parle de rien.
9: Et sans gueuler, hein.
0: Ok, mais
9: sans
0: gueuler.
9: Comme tu fais.
14: Je crois que la soirée de la loco de demain, c'est une soirée spéciale WC, quoi.
0: Ouais, WC, bah dans ces cas-là, tu restes chez toi pour demain, d'accord? Ok.
8: Et tu la fermes.
0: Voilà. Et tu la fermes.
17: Tout à l'heure, vous avez dit, faut laisser l'histoire de la loco.
14: Faut pas en parler, quoi.
17: C'est vos propres termes.
0: Est-ce que tu viens pour les vacances?
17: Ah, je l'avais dit,
8: c'est tout pas pour toi.
0: Bon, qui c'est qui vient de dire ça?
9: Gérard. Tu peux embrayer sur le débat, là, parce que...
0: Bon, alors, on y va. Donc, je viens de vous dire, que pensez-vous des discothèques en vacances et avez-vous été en boîte pendant les vacances?
8: Malika. Ouais, moi, je dis que c'est très bien, les boîtes de nuit. Ouais. Surtout si c'est à l'étranger.
0: Hein?
8: Surtout si c'est à l'étranger.
0: C'est-à-dire?
8: Ben, l'année dernière, j'étais en boîte, c'était au Maroc.
0: Ouais.
8: Et je me suis bien fait draguer parce que j'étais une étrangère.
0: Ouais.
8: Et tu rencontres plein de monde, c'est vachement canon, les gens ils sont vachement sympas et tout.
16: Ah, moi je suis d'accord.
12: Ouais, c'est super les remix d'Assan 2, c'est vrai.
0: Ouais, d'accord.
16: Non, mais.
12: Les remix à Montrigny,
0: Bretagne, c'est
16: bien les boîtes
0: du
16: Ibiza aussi.
0: Oh, on se calme là, Léa.
16: Il faudrait qu'on appelle Max et qu'on lui demande si les boîtes d'Ibiza c'est bien.
0: Il vous en a déjà parlé, allez, c'est bon.
14: Non, mais Gérard,
9: il y a beaucoup de garçons là-bas.
0: Bon,
9: Gérard,
14: je suis sûr que t'as envie de parler de bouger.
0: Ouais, c'est bon, allez.
14: Non, mais
0: Gérard,
14: ça
0: y est. On accouche là, on accouche sur le débat, c'est
14: bon. Oui,
8: c'est Anthony.
0: On y va là.
12: Donc, moi je suis allé en boîte aussi en province.
8: Tu t'es fait éjecter?
12: Non, pas du tout. Parce que j'étais pas accompagné de toi, c'est pour ça.
0: Ouais, c'est bon.
12: Mais je voulais dire que j'ai
0: dans les mains. Vous commencez à être lourd là sur le débat, hein.
16: Bah, la prochaine question, allez.
0: Bon, allez, la prochaine.
17: Avec une brosse, les cheveux coupés en brosse.
0: Avez-vous fait du nature? Bon, c'est bon.
14: Je vais pas répondre à la question, moi.
0: Bon, mais je m'en fous, vous commencez à être lourd, si c'est pour me dire des conneries,
14: c'est
0: pas
14: grave.
13: C'est pas grave, on se calme. Gérard, prochaine question.
12: Bon, Gérard, moi je suis contre la différence d'âge.
0: Mais c'est pas le thème des questions, merde!
12: Mais si.
14: Allez, accouche,
12: je suis en vacances.
16: Allez, bon, moi je suis en vacances.
0: Le gros con, il t'emmerde, ok? Alors tu retournes chez toi, bonne nuit.
8: Allez,
9: cassé.
12: Moi je trouve que l'éclairage en boîte en province, c'est pas pareil qu'à Paris, parce qu'ils ont pas de sous pour acheter des ampoules.
14: Ouais, exactement, ouais.
12: Ouais, avec la question,
13: Gérard. Ouais. Question,
8: Gérard. Allez, Gérard, la question.
16: Allez.
0: Avez-vous fait du...
12: qui va prendre la
9: Soyez cool, laissez parler un peu Gérard, il a une question à poser depuis une demi-heure là.
0: Avez-vous fait du naturisme pendant les vacances et que pensez-vous des comptes de naturisme?
14: Ah bah Gérard, moi j'en parlais, Nicolas, Franck.
9: Vas-y, Franck.
0: Nicolas.
14: Oui.
0: T'as une grande gueule, tu as l'ouvreur le premier.
6: Ouais, exactement. Et bah, tu sais quoi, moi, je dis qu'on peut faire du naturisme en boîte dans les soirées SM, et ça, c'est vraiment excellent.
18: Mm-hmm.
6: Ah ouais. Okay. Zombie.
19: Docteur Melraka.
18: Non, non, mais attends, docteur
6: pardon.
18: Machin, là.
6: Pardon.
18: Nicolas.
6: Ouais.
18: Non, Nicolas. Et
6: ouais.
18: Qu'est-ce que t'en penses?
6: Eh ben, dès qu'on a naturisme ou alors des soirées SM en boîte?
18: Dès qu'on a tourisme?
6: Ah bah, moi, je dis que c'est bien, parce qu'en fait, tu peux faire plein de rencontres, quoi, notamment des rencontres avec des échangistes.
20: Comme ça, tu vas tout de suite le matin.
18: Ouais, d'accord.
6: Bah,
18: ouais. Non, mais.
6: Nicolas, regarde, tu te balades.
18: Nicolas,
6: t'as pas la vie sur toi.
18: Nicolas.
6: Oui,
19: je lève le doigt.
18: Eh, Nicolas.
6: Oui, je t'écoute.
19: Je lève le doigt.
6: Oui, Gérard, j'écoute.
18: Pour l'instant, t'es en train de confondre.
19: Je veux répondre,
6: Bah, pourquoi?
18: Bah, c'est bon, allez. Bonne nuit. Bonne nuit, Nicolas.
6: Gérard, c'est Albert.
18: Ouais.
20: Ça va, Nicolas?
6: Moi, je voudrais parler un peu des camps naturistes.
18: Ouais, mais mange-toi parce que on n'a pas trop le temps, parce qu'il y a quand même deux débats à faire.
6: Ouais, bah tu te calmes et tu me laisses parler. Merci.
18: Ouais, bah, déjà, tu as accouché, vite fait.
6: Bah ouais. Donc ouais, moi je pense que les camps de naturiste, ça t'arrange bien parce que tu peux te faire prendre les fesses plus vite, non?
9: Moi je pense que vous devriez vous calmer parce que Gérard va poser un ultimatum si ça continue.
18: Ouais,
6: c'est non,
18: bon,
6: non, mais c'est vrai.
18: Calmez-vous,
20: non, Gérard.
18: C'est bon.
6: Non, mais
20: c'est bon.
6: Si tu t'énerves, c'est que c'est la vérité, quoi.
18: Non mais attends, déjà j'en ai jamais fait des camps. Et
6: bah arrête Gérard, je t'ai vu plusieurs fois dans des camps naturistes. Ah bon, c'est pas sur Fun Radio.
18: Gérard, ouais, c'est ça.
13: On
18: ça.
13: Te demande sur Fun TV si t'es nudiste ou naturiste.
18: Aucun des deux, voilà, comme ça va plus vite.
6: Non, vous êtes vous-même Gérard, masochiste. Vous êtes vous-même bon et généreux.
20: Est-ce que tu peux la définition de
18: naturiste?
6: Nerveux parfois.
9: Non, arrêtez, soyez cool.
13: Juste 30 secondes Gérard, tu peux juste nous expliquer la différence entre nudiste et naturiste?
9: Parce que je crois que
18: c'est les deux.
6: Oh, bah qu'est-ce que t'es intelligent, Gérard? Mais rien à voir, un nudiste, c'est pas ça.
13: C'est quoi,
18: non, un nudiste,
13: deux,
18: c'est quoi?
13: Alors,
18: un nudiste, c'est quoi? Le nudiste, c'est celui qui se met à poil. Et le naturiste aussi, ok?
6: Mais non, le naturiste, c'est celui qui se met à poil. Et le nudiste, c'est celui qui se prend Gérard dans les chiottes de la loco.
18: Bah alors, toi, mon pote, tu dégages, je veux plus t'entendre. Hop, bonne nuit.
6: Okay, ouais, non, mais Gérard, t'as rien à voir, là, c'est Anthony.
18: C'est bon, non.
6: Les nudistes et naturistes, c'est deux courants de peinture, je crois.
18: Ouais, c'est ça. Alors, toi, avec ta peinture, tu te l'accordes au cul.
6: Ou de la sculpture.
18: C'est ça, ou de la Starship ou de l'Adidas, c'est ça?
6: T'aimes pas la peinture, Gérard?
18: Non, bah alors, dans ce cas-là, tu dégages. Allez, hop, bonne nuit. Allez.
6: Voilà.
13: Allez. Il y a déjà trois personnes en moins, je te signale, là. Il y a plus personne, hein.
6: Docteur Merrocker.
18: C'est pas grave.
13: Bah, les prochaines questions.
6: Ah, ça y est, j'ai trouvé. C'est de la peinture. Les nudistes, ils peignent avec leur queue, et puis les naturistes, ils chient direct sur la toile. Voilà, c'est ça.
18: C'est ça.
9: Bon, Gérard, enchaîne.
18: Ouais. Alors, aimez-vous partir en vacances en juillet, en août, ou hors saison?
6: En août, Franck, il préfère partir en août.
20: En août.
18: Pourquoi?
6: Ben, parce que nous, d'abord, il fait plus chaud, quoi, c'est là où il pleut moins, et il y a le soleil, quoi.
18: Non, attends,
6: en juillet,
18: Franck,
6: c'est plus chaud.
18: Franck!
6: Ouais.
18: Franck?
6: Oui.
18: Tu crois pas qu'au mois de juillet aussi,
6: Non,
18: Attends, de quoi?
6: Je préfère partir au sport d'hiver en été, ouais. Et puis à la plage en hiver.
18: Ouais, c'est ça, ouais. C'est bien.
6: Chacun ses goûts, docteur.
18: Mais là, je vois pas du tout.
6: C'est comme ça, quoi. J'ai pas le choix parce que j'ai un contrat bidon, là.
18: Ouais, ben.
6: J'ai signé ça, ils m'ont eu, quoi.
20: Avec Europe 1?
6: Non, pas du tout. Ça, c'est. Tu confonds avec Gérard.
18: C'est bon, allez, Malika.
20: Ouais.
6: Non, elle part pas, Malika, elle s'en fout, elle, juillet, août, septembre.
9: Malika, elle dort, je pense.
20: Non, je pas,
18: j'ai l'impression, hein.
6: Elle écoute la radio.
20: Oh
18: Malika!
6: Docteur Malika,
20: Gérard, moi,
6: je me posais une question, s'il vous plaît.
20: J'aimais partir en mois d'août, Gérard, en vacances.
6: S'il vous plaît!
20: J'aimais partir en mois d'août, Gérard, en vacances.
6: Gérard?
18: Mais c'est qui, là, derrière, qui...
6: Le docteur,
20: c'est Malika. C'est Malika qui parle.
6: Oui, joue sur Fun TV. Oh. Depuis que je vais me sauver la coupe de l'été.
18: Vous commencez à être tour là, laissez Malika répondre.
20: Ouais,
18: juillet, août ou hors saison?
6: J'adore votre
20: saison.
18: Regarde le docteur! Merde un peu!
6: Je me dis que c'est la coupe de l'été.
18: Oh là là là là là là là.
6: Eh mais Gérard, c'est tout seul, c'est Paris Ben de l'été.
18: Bon allez, c'est bon! Bon,
9: Gérard va poser un ultimatum, si ça continue, vous allez avoir gagné.
18: Non mais, préférez-vous être
20: servi?
18: Préférez-vous être servi ou vous faire servir?
9: Devant le micro.
6: Ah bah être servi, hein, être servi à l'hôtel, tranquille, au petit déj, et
19: c'est dégagé devant et long derrière.
18: Bon alors déjà.
20: Vous faire servir.
18: Ouais, tu comprends pas là qui c'est qui est en train de chercher?
6: Le oui.
20: Tu peux répondre à la question, Gérard, s'il te plaît.
18: Préférez-vous être servi
20: Par toi ?
7: Gérard, il est plus enfoncé à l'arrière quand même. On l'écoute.
18: Ta gueule !
7: Servi par un con comme Gérard, ça peut être sympa.
18: Bon, allez, c'est bon, on met une musique et on reprend le deuxième débat.
7: Allez,
18: qui
7: va t'appeler ?
20: Une conclusion,
7: Gérard, une conclusion.
18: Non, bah dans ce cas-là, il se calme.
20: Mais
7: toi, c'est du un peu là. Ouais.
18: Sinon, il n'y a pas de deuxième débat.
7: Bah ouais,
20: c'est un deuxième débat.
18: Alors, préférez-vous être servi ou vous faire servir?
7: Mais dans quelles circonstances, Gérard? Je préfère que tu me serves. Ouais, moi aussi.
20: Non, mais moi, je comprends pas la question.
18: Bah, à l'hôtel.
20: Il y en a un qui dit quelque chose, aussi de dire moi aussi.
18: Ta gueule!
7: Moi, je préfère être servi, moi.
21: Si j'étais voyant, je saurais que le prochain débat, c'est les tatous.
18: Eh, vous commencez à être lourd, là, hein.
7: Un peu comme toi, Gérard.
20: Bah,
21: je vous vois blanc, vêtu de blanc. Je vous vois blanc.
18: Commencez à être lourd, celui-là, le docteur Mécouille.
7: Docteur Fonzé.
18: Docteur Mécouille.
20: On débat, Gérard.
7: Ouais, docteur Mécouille.
18: Ouais, bah,
7: bon, Gégé, on vient de voir, là.
20: Il va avoir les tubes.
18: Bah, c'est bon, là, il y a...
7: Bon, allez, Gérard, enchaîne la prochaine. Gérard, on passe pas, c'est lourd.
9: Allez, Gérard. Arrêtez de parler, là.
18: Bon déjà, le téléphone portable, là c'est bon, tu dégages, parce que là, je...
7: On a un portable.
20: Juste 30 secondes à la place de Malika, on a Caroline.
7: Eh ben, c'était pas trop tôt d'avoir une meuf Gérard, je t'imagine moche. Y'a pas besoin d'imaginer, hein.
22: Bonsoir Gérard, bonsoir à tous. Bonsoir Caroline. Salut.
7: Salut Caroline. Ton combiné...
22: Bah, alors la question, GG, parce que moi je comprends là. Pas, là. Être servi ou se faire servir, donc.
18: Bah oui. Pourquoi tu comprends pas?
22: Je sais pas, j'ai du mal à comprendre.
18: Bon, quand t'es en vacances,
22: ouais.
18: Tu préfères quand tu pars seul,
22: ouais.
18: Ou tu pars...
22: Oui, bon.
20: C'est beau, Gégé. Bon,
7: voilà, t'es en vacances, hein. T'as fait
18: travail. Ouais, merci. Est-ce que tu préfères... Donc, je vais t'expliquer en deux mots. Ouais. Est-ce que tu préfères te servir? Donc, tu préfères que ça soit un homme ou ça soit des serveuses ou autres dans le restaurant qui te servent?
22: Ouais.
18: Ou tu préfères que ça soit toi qui te fasse la bouffe et que...
22: Ah, moi, je préfère me faire. Gérard, tes tongs. Je préfère que ce soit les autres qui me servent, en fait. Au resto,
18: qui c'est qui répond, là?
22: Léa.
18: Oui, Léa.
22: Au resto, quoi.
18: Ouais. Tu préfères te faire servir?
7: Bah oui.
22: Ouais.
18: Donc, c'est bien ce que je disais, moi, c'est pareil. Quand je pars quelque part, je préfère me faire servir que me servir moi-même.
7: Et quand tu pars où, Gérard?
18: Ça te regarde pas.
7: Bah pourquoi? Sous un rocher au bois de Boulogne.
18: C'est ça.
7: Eh pourquoi, Gérard?
18: Je vous préviens.
7: Il soulève un rocher au bois de Boulogne. Eh Gérard, pourquoi tu chies devant les supermarchés?
18: C'est ça, t'as raison. T'as raison, continue, tu m'intéresses. Ok. Donc, Caroline, pour toi, ta réponse?
22: Bah moi, je préfère me faire servir. T'es en vacances, t'es pas trop travaillé. Hein. Bah voilà.
7: Moi, je sais où il a trouvé Christine.
9: Pourquoi cette question, Gérard?
18: Parce que...
7: Je veux tout révéler.
18: Non, mais de toute manière, là, pourquoi cette question?
7: Mel Raka.
9: Il y a des gens sur Fun TV, ils se demandent. Pourquoi la question? Est-ce qu'il y a des gens sur Fun TV, ils se demandent?
18: Mais pourquoi? Ben, de toute manière, pour mieux se faire servir que se servir soi-même.
7: Bah, Gérard.
18: En fin de compte, pour mieux être servi.
7: C'est quoi le nom du docteur, là? Docteur Caramel. Docteur Mel Raka.
18: Non, c'est docteur
22: Mel Raka. C'est passif ou actif?
18: Comment?
22: C'est marqué sur Fun TV, c'est passif ou actif?
18: Quoi?
22: Tu es passif ou actif?
7: Le surnom est Gérard, c'est Gérard Mélédan.
22: Les deux.
18: Ouais.
7: Gérard, moi je dirais plutôt qu'il est actif, hein.
18: Ouais, bah.
7: Mais il est bien. Hein.
18: Alors que pense maintenant on va continuer sur.
9: Attends. Avant la prochaine question, bouge pas, j'ai un truc pour toi, 30 secondes pour te calmer un peu et pour vous calmer.
7: Un espoir, une responsabilité.
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25: L'abus d'alcool est dangereux pour la santé.
22: Ah, l'abus d'alcool est dangereux.
7: Ouais. Vous êtes obligé de faire des trucs comme ça, sorti quand même.
9: Donc vaut mieux pas se faire servir du tout, en fait.
18: Voilà.
7: Ouais.
9: D'accord. Bon, donc, là, l'autre question, Gérard, vas-y.
20: La question d'après, oui.
18: Que pensez-vous des vendeurs de glace sur les plages?
7: Ah, on est mal barrés, là. Ah, moi, je dis qu'ils font chier, quoi. Ouais, c'est clair.
22: Ils font du bordel.
7: C'est clair.
22: Oh, c'est Caroline.
18: Bon, Caroline, vas-y.
22: Ouais, ils sont tout le temps autour de toi, tout ça. Ouais, achète-moi quelque chose. C'est prenant, quoi, si t'as pas envie de...
18: Non, achète-moi quelque chose.
21: C'est quand même curieux. C'est le métier que je faisais quand j'étais à Brontigny sur Breton. C'est le métier type que je faisais. Je vendais des gaufres sur la plage. Eh, Gérard, tu l'as déjà fait, toi? Ça, c'est quand même une coïncidence. Enfin, une...
18: Bon, ouais, c'est bon.
21: Gérard, c'est pas toi que j'ai vu sur la plage, là, à Deauville, 100 francs, avec une, une pancarte 100 francs, la pipe.
18: L'hippopotame derrière, c'est bien.
21: Ouais,
18: c'est bien, de toute manière, je vous préviens, au deuxième débat, je vais pas entendre tout ce bordel.
21: D'accord, Gérard.
18: La dernière question, avant de faire...
21: La conclusion.
22: Ouais.
18: Et après, on va enchaîner sur le deuxième débat, parce qu'il est déjà 1h01.
21: Oh putain, faut que je me lève demain.
18: Alors, que préfère...
21: Gérard, t'abrèches, parce que demain, je me lève, je travaille.
1: Ouais, alors, avec ton cul, un peu.
18: Bon, attends, si t'es pas content, mon pote, dans ces cas-là... Tu fais une chose. Si t'es pas content, t'appelles pas à la radio et on t'appelle pas, ok?
22: Ok.
18: Si tu travailles, tu restes chez toi.
21: J'espère que quand tu vas faire mon repas, tu iras plus tôt, quand même.
18: Bon, tu la fermes, Caroline.
21: Gérard, tu restes poli, s'il te plaît.
18: Et toi, tu la fermes aussi derrière, c'est moi qui pose les questions. Alors, préférez-vous être servi par un homme ou par une femme?
9: Dans les toilettes.
21: Par une femme.
22: Bah, ça dépend.
21: Par une femme, dans les toilettes, derrière, sont habillés.
9: Dans les toilettes de la loco.
21: Et toi, tu vas casser, toi.
18: Alors, celui qui s'amuse. Bon, ben, c'est bon, ben, personne veut répondre. Alors, la conclusion.
21: Si, moi, je réponds.
18: C'est bon, conclusion.
21: Pour les vacances. Putain, on a pas le temps de répondre tes questions, la con.
18: Eh ben, si t'es pas content, mon pote, tu vas te faire sodomiser.
21: Tu vas te faire sodomiser par Gérard.
18: C'est ça, alors maintenant...
21: Ah, vas-y, doucement, je suis pas habitué.
18: Léa, ta conclusion, qu'est-ce que, malgré que t'as pris le débat en cours, si tu l'as écouté, qu'est-ce que t'en penses?
22: Vive les vacances.
3: Vive les vacances.
18: D'accord. Caroline?
22: Moi, je dis que les vacances, c'est cool, quoi, quand il n'y a pas Gérard sur scène.
18: D'accord, ça, c'est bien. Merci. Ok.
21: Docteur Maboul. Non, je parlais à ma bûche.
18: Oh!
21: Excusez-moi, je parlais à ma bûche.
18: Ouais, ben, tu te réveilles pour la conclusion, hein. On n'est pas là pour,
21: Je suis là maintenant, je te
18: vois. Bon, t'accouches! Bon, allez, c'est bon, allez, hop, bonne
21: et
18: nuit.
21: Et là,
18: dans ces cas-là, pour ce premier débat, bon...
21: Et moi, je peux faire ma conclusion.
18: Stop!
21: Eh, trou du cul, je fais de la gueule, moi, pour la conclusion.
18: Ouais,
21: moi aussi.
18: Franck, il a pas encore parlé, là.
21: Eh, c'est Anthony, je peux
4: il
21: faire ma conclusion.
4: Il en reste trois qui n'ont pas fait de conclusion. Il nous reste Franck.
21: Ouais.
18: Alors, Franck.
21: Ouais, ben, moi, je pense que c'est bien, les vacances. Quand je dis vive les vacances, pourvu que ça dure.
18: Ok.
21: Voilà.
4: Anthony.
21: Moi, je sais pas, je travaille, donc pas dire.
18: Et Albert.
21: Bah moi, je trouve que les vacances de Noël, c'est vachement chouette.
18: Ouais. Non, d'accord, les vacances de Noël, alors qu'on est sur les vacances d'été.
21: Et alors, j'ai le droit de parler des vacances des Noël, non?
18: Ouais, t'as raison, avec
9: 6 mois
18: d'avance.
9: Près du micro, Gérard, près du micro.
18: Avec 6 mois d'avance,
21: avec 6 mois d'avance.
18: Ouais, ben, moi, je vais vous dire une chose.
21: C'est mieux d'avoir 6 mois d'avance que 2 mois de retard.
18: Bon ben, tu fais comme tu veux, c'est pas mon problème, et puis c'est tout. Moi, je vais vous dire une chose, bon ben, tous ceux qui sont en vacances, eh ben, continuez bien de vous reposer, de bronzer et tout. Et puis, ben, là, on va attaquer le deuxième débat avec les messageries de poche.
9: Gérard, t'as pas un petit poème, là, pour...
18: Non,
9: Ah, si, t'as, moi, je crois que tout le monde veut un poème, là. Gérard va ouvrir sa valise. Si Fun TV pouvait la montrer, parce que...
5: Pour chaque
9: débat. Ah ouais, non mais attends, mais t'as vu, là, essaie pas le faire,
18: tatou,
9: quoi.
18: Pas le tatou, hein. Attends. J'ai pas pu en faire un.
9: Ah, il se fout de la gueule du monde.
18: Et alors, pendant les vacances, on peut faire des nouvelles rencontres, ça c'est sûr, parce qu'il y en a beaucoup qui ont dû en faire. Mm-hmm. Pendant les week-ends, on peut boire l'apéritif entre amis, ça c'est vrai. Pendant les vacances, on peut faire du pédalo, surtout s'il fait beau. Pendant les vacances, on peut se séparer des parents, pour ceux qui sont encore avec les parents. Pendant les vacances, on peut écouter la radio, comme il y en a qui font. Pendant les vacances, votre tatou sonne ou pas. Ça va être suite au deuxième débat. Regardez-vous souvent la télé pendant les vacances toute la nuit. Écrivez-vous souvent aux gens que vous connaissez. Et appelez-vous souvent vos voisins ou répondez-vous au courrier dur. Ou même... Appelez-vous souvent Max.
9: C'est quoi ça là? C'est pas un poème, Gérard.
18: Non, mais c'est un truc que j'ai inventé.
9: C'est pas des poèmes que t'as fait là, c'est des questions que tu poses. C'est nul. Non, mais attends. Hey, qu'est-ce qu'on avait dit tous les deux?
18: Ouais, ben le poème sur les vacances, qu'est-ce que tu veux que je fasse? J'ai pas pu te le faire.
2: Pourquoi?
18: C'est trop long à faire.
2: Mais attends, mais faire des poèmes, c'est trop long, mais ça prend 5 minutes tes torchons à faire.
18: Ouais, mes torchons, oh.
2: T'as même pas fait un débat sur les tatous? Bon, ton débat était moyen.
18: Hein. Ouais, tu parles moyen quand tu... Quand, ouais, c'est moyen. C'est moyen quand tu reprends les mêmes, hein, Anthony, Franck, Nico, tout ça. Non, non, mais c'est bon, j'ai compris comment que ça se passait. Quoi? Alors, au deuxième débat, c'est pas les mêmes.
2: Hein. Ben non, mais moi j'ai pas entendu, moi j'ai trouvé ça bien, bien, mais bidon. Les questions étaient pas mal, mais le débat était le poème était pas terrible. Décevant.
18: Non, mais même de toute manière.
2: Bon, alors là, il va y avoir un ou deux disques. Hein,